0: comprend pas du tout ce qu'il veut me sortir encore comme connerie, lui.
1: Ouais.
2: Bah, c'est pas du tout une connerie. C'est que une éducation laxiste, c'est que tu es cool, tu vois, avec tes enfants.
3: Laxatif, c'est avec des pruneaux.
2: Voilà.
0: D'accord. Ok. Ouais. Ça y est, merci.
2: Donc, t'es plus pour quoi?
0: La première.
3: Bingo.
2: Ok.
0: Oui, Manu.
4: All right.
2: À la place de je sais plus qui.
0: Kenneda.
4: Oui, il était jamais
2: voilà,
4: là.
2: Kenneda.
4: On n'a jamais eu de je sais plus qui.
2: Non, c'était Kenneda ou Ultraman, en tout cas. Ouais. On accueille Bernard Minou.
1: Goldo, Ultraman, tout ça, la même lignée, quoi. Oh, la honte, tu te calmes pas. Oui, bonsoir, c'est Bernard Minou.
0: Ta fréquence
1: 103.7.
0: Donc, alors, pour toi, la question.
1: Ouais, bah, tout à fait. Je pense qu'il faut explorer tous les champs de diversification de la pensée humaine.
0: Donc, peut-on utiliser d'autres personnes pour éduquer nos enfants terminer.
1: Moi, j'ai recours à une jeune fille au père suédoise. Il y a au demeurant une paire magnifique d'ailleurs. Et elle s'occupe de moi mais également.
0: Attends, t'as quel âge toi?
1: Elle a quoi, une paire de couilles? Et mes enfants, 32 ans. 32 ans. C'est pour ça qu'elle s'occupe de toi. Ouais, voilà, ouais.
0: À 32 ans, t'as besoin de quelqu'un pour s'occuper de toi encore?
1: Ah bah tout à fait, j'ai un emploi du temps de ministre, donc...
0: Bon, c'est ça, c'est ça,
1: prends... Ah bah non, mais j'ai un emploi du temps chargé, j'y peux rien.
0: Bah oui, mais oui, c'est ça. Prends-moi bien pour un compte.
1: Non, regarde, Max, il a 29 ans, il a plein de trucs à faire, c'est pareil, moi j'ai des trucs à faire, j'ai 32 ans.
0: Et alors, mais Max, il a besoin de personne pour s'occuper de lui?
1: Bah non, mais il a pas d'enfant, c'est normal, il va pas avoir une jeune fille au père.
0: N'importe quoi, là.
1: Que je suis sûr que l'idée l'intéresserait, entre parenthèses.
3: On va lui en parler, ouais.
0: Ouais, bah, tu lui en parleras lundi, tu lui laisses un message répondeur.
1: Non, Gérard, je pas prêt de voir, t'inquiète.
4: Gérard, sur le Minitel, il y a Feeble qui te demande si les centres aérés sont une bonne façon aussi d'éduquer ses enfants quand on fait l'amour avec sa femme.
5: Au moins, il y a la clim là-bas.
0: Non, mais ça, déjà, les centres aérés, c'est pour...
3: Too much.
1: Tu te mets au centre de l'arrêt et...
0: Ouais, j'en connais un tout à l'heure, il va retourner au standard.
4: Donc, Gérard.
0: Donc les centres aérés, c'est vrai que mais pour quand tu fais l'amour, non, parce que les centres aérés, c'est pour le mercredi, c'est pour les enfants.
4: Ouais, mais justement, est-ce que tu peux mettre tes centres aérés pour qu'ils se fassent éduquer là-bas, pendant que toi, par exemple, tu t'occupes à faire faire l'amour avec ta grosse.
0: Non, mais pour un centre, t'as pas la boîte, ils s'amusent que comme ça, hein, que t'as pas d'éducation.
4: Ah, ils éduquent pas, ils les laissent jouer, ils s'en occupent pas.
0: Si, mais ils sont là pour les surveiller en cas où ils se feraient mal, parce que de toute manière, faut se dire une chose, que dans les centres aérés et dans les écoles, et ça, je pense que Marie Popper va être d'accord avec moi. Même Chantal Goyab.
3: Ouais.
1: Et les colonies de vacances aussi.
0: Ouais, mais ça, justement, il y a des assurances là-dessus qu'il faut payer. Ah ouais. C'est aux parents de les payer. Donc, il y a quand même, je crois qu'à l'heure actuelle, ça doit coûter 100 francs.
1: T'es sûr de ça?
0: Oui.
4: Par enfant ou par groupe?
0: Non, pour l'enfant.
4: D'accord.
0: Moi, donc si t'as
4: c'est 100 francs pour se faire éduquer.
0: Non, c'est ça. T'as une assurance qui est pris que tu payes pour si par exemple il se fait mal. Donc t'as payé ton assurance. Donc là avec l'assurance, eux ils sont couverts du côté de l'école.
1: Attends, mais le gamin il est garanti ou pas?
0: De toute manière. Le gamin, s'il se fait mal, il va à l'hôpital et c'est...
1: Ouais,
0: c'est
1: non, mais attends, si tu le casses, on te donne un autre neuf à la place.
3: Oui, c'est
0: n'importe
5: quoi.
0: Il y a
5: le trafic d'organes pour changer.
4: Non, par exemple, pendant la colo, il se casse un genou.
0: Ouais.
4: Est-ce qu'on l'emmène à l'hôpital et on lui met un genou en bois ou une rotule en bois ou un truc?
0: Non, mais là, selon... Selon ce... Bon, ouais, tu me dégages ces deux-là, là, parce que j'en ai marre de les entendre.
5: C'est chaud, on va plus avoir de musclé. Hein.
2: Pour te calmer, sur IRC, il y a Quartz qui pense qu'en fait, t'aurais été plus qualifié pour nous parler de la rééducation plutôt que de l'éducation.
4: Mais ça, on va en parler.
0: Non, justement, on n'a pas de question.
4: Ah non, on va parler de l'éducation sexuelle aussi.
0: Ouais, ça, c'est la neuvième question.
4: Et ça va vous faire plaisir, les salopes.
2: Ah, c'est une question. Non mais Gérard,
0: déjà j'ai viré Apolline parce que c'était pas un dortoir ici, donc toi c'est pareil.
4: J'ai mal aux jambes.
0: Non mais moi je veux pas le savoir, tu te tiens correctement, d'accord? Parce que je peux faire pareil aussi. Attends, c'est pas un siège, hein. On n'est pas dans un dortoir, hein.
4: D'accord.
3: Arrête de nous traiter de salopes.
0: Voilà.
3: On aime bien qu'on me traite de salopes.
0: Toi pour l'instant tu te calmes.
3: Pas de private.
0: Alors l'éducation existe-t-elle pour les enfants?
3: Bonne question.
4: Oui.
3: Bonne question.
4: Qui commence à parler?
2: Marie, qu'est-ce qu'il fait?
0: Marie Poppers.
3: Ouais, Gérard. Tu vois, les enfants, ils ont des poupées, machin, donc ils s'entraînent dès leur plus jeune âge avec des kikis, des nounours, des machins. Et puis, ils copient leurs parents, en fait. L'éducation, c'est de copier l'éducation qu'on a reçue.
0: Mais Ouais, mais ça, oui, tout à fait. Je m'excuse 5 minutes, Marie Poppers.
3: Pas de problème, Gérard.
0: On récupère deux auditeurs.
6: Donc, à la place d'Ilgugu, on accueille Jackie. Et à la place de Bernard Minou, on accueille Corbier.
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8: 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C'est le Jackie Show.
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9: Les bandes de tarés.
0: Ouais, bah ils sont aussi tarés que toi. Alors toi, ta fréquence.
3: Et Dorothée.
0: Ta fréquence.
9: Alors moi j'appelle de 97.5.
0: Et Cordier?
9: Et Cordier c'est 101.8.
8: Cordier lui des flics.
0: Enfin.
8: Ils sont trois.
0: Enfin.
8: Ils sont trois.
0: Heureusement qu'il y a que deux nanas qui savent répondre aux questions parce que sinon ouais. ça devient la débandade là depuis qu'on a mis Manu au standard.
8: Ah, c'est le bordel.
3: Quand il y a Manu.
9: Ouais, ça ouais,
0: je crois que ça devient le vrai bordel. Alors tiens.
8: Marie Popper c'est parti, elle a raccroché, excuse-moi.
0: Ouais. Ah bah tu la rappelles.
3: Moi aussi j'ai envie de raccrocher.
0: Pourquoi? Ouais, parce que. Parce que t'as deux connards.
3: Ouais.
9: Oh. Non, non. Bien sûr, tu vas prendre un coup de guitare toi, hein. C'est Cordier qui parle. Mettre un coup de beubard, moi tu vas voir.
8: Ouais, elle est revenue, hein.
10: Beubard en bois.
9: Oui. Mettre un coup de frisouille, mon pote.
0: Bon,
8: on en a là quelle question, Gérard? Gérard, on en a là quelle question? On mettra un petit disque après pour aérer.
0: Ouais, j'en connais un.
8: C'est vrai qu'il faut ouvrir le studio, ça a besoin.
0: Bah ouais, surtout toi.
8: Faut qu'on fasse un peu un centre aéré.
0: L'éducation existe-t-elle pour les...
9: C'est toi.
3: À laquelle on repense l'esprit plein de chagrin.
9: Hop là, c'est géré.
8: Vas-y, Gérard.
0: Alors la question, comme ça vous allez avoir le temps d'y réfléchir, c'est l'éducation existe-t-il pour les enfants? Et on va s'écouter les trois petits cousins avec Viens mon gros loup me renifler dans le bois. Et on se retrouve tout de suite après pour la fin du débat.
11: Et voilà, rebonsoir à tous. Donc suite et fin du débat sur l'éducation. Merci de me retourner du son, toi.
8: Mais quoi, il y en a du son?
11: Non, j'ai rien du tout. Voilà, maintenant, oui. Donc suite et fin du débat sur l'éducation. Donc c'est la musique qu'on vient de s'écouter. C'est les trois petits cousins avec Viens mon gros loup me renifler dans le bois. Et donc vous êtes toujours sur 101.9 FM
8: à Paris, parce que tout le monde n'écoute pas sur 101.9.
10: Il n'y a pas que Paris dans le
8: studio, tu n'es que sur Paris, mais bon.
11: Et donc toujours l'IRCW.frfunradio. Rigo vous attend. 3615 4 Fun Radio, rubrique directe. Et
8: je les attends.
12: On est combien sur Minitel?
8: Sur Minitel, on est encore 49.
11: Oh la vache. Et sur l'IRC, on a
12: remonté. Sur l'IRC, vu qu'on va parler de cul, c'est monté à 9912.
8: Ouais. On va aller franchir les 10 000, hein, mon salaud.
11: Je sais pas.
8: Parce que le dîme.
11: Donc, alors, la question, c'était l'éducation existe-t-il pour les enfants? Donc, on va demander à Marie Poppers, comme elle avait coupé. Donc, je voulais savoir ce qu'elle voulait dire.
3: Bah, je t'avais répondu, en fait, en te disant que les enfants copiaient leur propre éducation sur l'éducation que leur donnent leurs parents.
0: Ouais, mais ça, je pense que moi aussi. Si, c'est vrai, parce qu'en fin de compte, c'est quand même nous, parents, qui leur montrons le droit chemin.
3: Les règles de base de vie.
0: Voilà. Donc, Chantal Goyave.
13: Ouais.
0: Donc, pour toi.
13: Bonsoir. Ouais, bonsoir. Toute ta gueule, hein. Non, c'est que je ne me rappelle pas trop de la question. Et
9: oh là là.
13: Je comprends pas, en fait. Excuse-moi, mais je comprends pas.
0: Tu te fous de moi là ou quoi?
9: Non, répète-lui, Gérard, quand même. Allez,
0: l'éducation existe-t-elle pour les enfants? Dernière fois que je la répète.
13: L'éducation existe-t-elle pour les enfants?
9: Dernière formation.
13: Bon, ok, je vais répondre. Bon, je...
9: Et où ça?
13: D'abord, je vais vous informer que je détiens ma licence de maîtrise de schizophrénie et scatophilie de l'enfance, que je suis actuellement étudiante en morphologie et pathologie infantile.
9: J'aime la merde, toi.
0: Jackie et Cordier, vous fermez vos gueules, s'il vous plaît, merci.
8: Dans 2 minutes.
9: Jackie Show avec Mallory Datouf. Culotte. Le miel dans les oreilles.
0: Bon, je sens. Tu peux leur dire au revoir.
9: Jackie Show.
0: Hop, au revoir. Au revoir à ces deux-là. comme ça, ça ira plus vite pour finir les débats. Donc, Chantal Goyave, alors donc, pour maintenant qu'ils sont barrés, on va peut-être pouvoir continuer le débat comme ça s'était bien produit jusqu'à maintenant.
4: Oui. Donc
0: tu me la remets ou quoi, là?
14: Allô?
0: Ouais, on t'écoute.
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0: m'appelle ou pas?
1: Alors, fil tard, tu dégages.
0: Tu m'appelles?
1: Mais elle parle là, écoute. Tu dégages, tu m'éteins ça, parce qu'il y en aura le bol de cette musique.
0: Maître de l'espace. Alors, je parle. Monoclal, qui appartient à un même clone cellulaire, anticorps monoclal, anticorps spécifique sécrété par des dimorphites, décrivant d'une cellule unique sélectionnée. La fabrication des anticorps monoclos a permis d'importants progrès diagnostiques et thérapeutiques en immunologie et cancérologie.
1: Ouais, ben d'accord, je crois que t'as même pas répondu à la question, t'es en train de nous lire un bouquin.
0: Non, bah tout le monde peut dire, j'ai répondu quand même.
1: Ouais, bon, ok. Ouais, Manu.
2: Donc, on va accueillir à la place de Jackie, Patrick Simpson-Jones. et à la place de Corbier, on va...
3: Pat Le Guen aussi.
2: Attends, on va accueillir Monsieur Cadeau.
4: Oui, bonsoir, c'est Monsieur Cadeau.
1: Alors Manu, quoi? Manu,
3: quoi?
1: Manu,
3: quoi?
1: C'est le troisième avertissement que je te donne. Tu m'as ressongé les.
3: Non, non, c'est pas les mêmes.
1: Sous d'autres noms.
2: Non, c'est faux.
1: C'est terminé.
2: C'est faux, c'est pas les mêmes.
1: Les fréquences. Ta gueule.
4: C'est Patrick, j'ai fait des bons carte de membre du club.
1: Alors, au revoir à Monsieur Cadeau, celui-là,
2: c'est terminé. Galère, moi.
1: Hop, je m'en fous.
2: Attends, t'as vu quand la cadence tu les vires?
5: Non, mais c'est vrai, sérieux. Pourquoi ils peuvent pas rester? Je vois pas l'intérêt.
1: Non, non, attends, tu les vires, tu reprends d'autres personnes.
2: Je le calme.
1: Non, tu le vires.
4: Alors, j'appelle de 96.6. Clermont-Ferrand.
1: Ok, donc tu peux répondre à la question.
4: Ah non, j'ai pas entendu, désolé, j'étais au standard avec Manu de Fun.
1: Alors, l'éducation existe-t-elle pour les enfants?

0: Je crois qu'il m'a cassé le dos, j'hallucine. Quoi, qu'est-ce qu'il y a?
1: Toi, c'est jeudi.
2: Radio, tous les matins.
0: Vas-y Gérard.
2: Radio.
0: Vas-y Gérard.
2: C'est Fun Tonic.
0: Ouais, mais c'est pas l'heure.
1: Patrick.
0: Ouais, c'est éveillé, hein, c'est dans 4 heures.
3: Ouais, bon, moi,
1: Patrick.
3: C'est une petite totale, je suis au chômage, je suis en galère. Alors oui, il est tout à fait possible d'élever ses enfants, c'est clair. Ouais. Parce que ta question est très très mal posée. Enfin, j'ai du mal à comprendre. Hein, entre nous, Gérard.
2: Les enfants peuvent avoir une éducation, c'est clair.
3: On va avoir une éducation,
1: c'est-à-dire
3: qu'ils peuvent faire une éducation tout seul, Gérard,
2: voilà,
3: c'est ça?
2: Eux-mêmes, ouais.
3: Eux-mêmes?
1: Oui.
3: Oui, c'est possible dans ce cas-là si les parents ne s'occupent pas d'eux et si personne n'est derrière eux.
1: Mais ça, de manière, tu reviens à la question, à la réponse que Mary Poppins donnait.
3: Ah oui, mais j'étais pas général, là, moi, à ce moment-là.
1: Parce qu'en fin de compte, de toute manière, si
3: les... Tout le monde va te répondre ça, hein,
1: de
3: toute façon.
1: Non, mais de toute manière, elle a bien répondu, donc l'éducation d'un enfant vient de l'éducation des parents.
3: Voilà,
1: c'est
3: tout. Pas forcément.
1: Si.
3: Les parents ont peut-être été mal éduqués, se sont rattrapés sur le temps et éduquent bien leurs enfants. Ça arrive aussi, ça.
1: Chantal Goya, t'arrêtes.
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4: Oh, on y va là, merde.
5: Alors, pour remettre
0: le débat ou pas, Gérard là?
5: Pour remettre tout le monde d'aplomb et repartir dans un calme, une sérénité, on va accueillir Pat Le Guen à la place de Monsieur Cadeau.
0: Bonsoir Pat.
6: Bonsoir, c'est Pat Le Guen, bonsoir à tous. Pitié pour les croissants. Bonsoir l'équipe, pas de pitié pour les croissants.
1: Bonsoir à toi.
0: On peut quand même dire qu'on a une sacrée éducation tout ça.
1: Ta fréquence s'il te plaît.
6: C'est 88.9.
1: D'accord.
5: Pat Le Guen sur RC, on me demande si t'as le numéro de Valériane pour l'appeler.
6: Oui tout à fait. D'ailleurs je tenais à préciser.
3: Ah putain, okay. C'est mon prochain.
6: Ah, à tous ceux qui kiffaient les rousses, qu'elle s'est fait décolorer. Donc
5: on va l'appeler là alors, c'est bon. Tu vas passer le numéro à Manu?
6: Ouais, j'ai passé le numéro à Manu, on va appeler cool. Valériane.
1: C'est ça.
4: C'est Ariane. Donc,
3: on aura Gus. Non, c'est Valériane.
1: Ouais, c'est ça. Tu crois que tu as t'amusé à la faire venir sur l'antenne lors des débats, toi? Bah, tu rêves.
6: Dis-moi.
1: Non, tu rêves.
2: Alors, toi. Tu vas y arriver, t'es qu'un gros bouffon, Gérard.
1: Attends, toi, tu dégages. Bah, hop, Chantal.
0: C'était laquelle?
1: Chantal, hop, terminé.
7: De vérité.
1: Chantal, c'est terminé pour elle. Chantal, tu lui dis au revoir. Alors, septième question, et après on va s'arrêter là, parce que ça devient un peu le bordel.
3: Bah non, boulot jusqu'au bout, c'est tout, t'es payé pour ça, c'est tout.
1: Toi, pour l'instant, tu fermes ta gueule, d'accord?
3: Pas de problème.
1: Non, parce que c'est moi qui décide, alors vu que ce soir, le deuxième débat foire, okay, donc je pense qu'on va s'arrêter vite fait, bien fait.
3: Mais non.
1: Alors, doit-on créer une école?
5: Juste avant cette question, excuse-moi de te couper comme ça la parole, j'ai honte. Justement, bah ça y est, hein, j'ai eu Valériane.
2: Yo.
5: À la place de Chantal Goyave.
2: Bonsoir
6: Valériane.
2: Bonsoir. Salut Valériane.
6: Salut chérie.
2: J'ai appris que Bernard Minet, il était là.
6: Salut.
2: Minouz.
6: Il est reparti.
2: Il a parlé à des filles.
6: Oui.
1: Ta fréquence.
2: Un bruitage de clinque. Il a parlé à des filles.
1: Ta fréquence.
2: 103.4.
1: Et maintenant, tu vas écouter un peu les questions, hein, parce que sinon, je te vire aussi. Alors, doit-on créer une école pour une... Pat Le Guen et Valériane, vous fermez vos gueules, s'il vous plaît.
6: Ouais, sérieux, s'il vous plaît.
1: Doit-on créer une école pour éduquer nos enfants? On va demander à Mary Poppins.
2: Doit-on créer une école pour éduquer nos enfants?
6: Elle existe déjà, l'école.
2: Je pense que c'est le but de l'école, donc oui, continuons à envoyer nos enfants à l'école.
1: Mmh. Mais est-ce que tu penses qu'on devrait en créer des écoles encore?
2: Oui, plein.
1: Mmh.
3: Oh, la question d'alcoolique, sérieux.
1: Bon alors Patrick, tu dégages, l'alcoolique, tu t'emmerdes, espèce de connard.
0: Tu vires qui, là, Patrick Simpson-Jones?
1: Allez hop, celui-là, au revoir. C'est bien
0: Manu.
1: Le standard, bien.
0: Bravo
1: standard.
0: Manu, tiens, je t'applaudis Manu.
5: Bah, fallait me laisser à l'arrière. Hein.
1: Ouais. Je pense que là...
0: Tiens, faut recalmer Gérard.
5: Il a combien d'avertissements le Manu, là?
1: Là, ça fait le quatrième, je crois qu'il va dégager.
0: Au bout du centième, il dégage.
6: Excusez-moi,
0: auditeur, j'ai un auditeur sur le Minitel, Balbuzard, 35 ans, du département de l'Aube, hein, qui m'est cher, qui demande à GG, peux-tu dire à GG, donc je lui dis, que je m'occupe de l'éducation sexuelle de Sandy pendant qu'il est à l'antenne avec mon pote Big Bill.
2: Lui aussi?
1: Lui, je l'emmerde, mais j'aime pas les mecs de 3.
6: C'est une question de 3, hein.
1: Voilà, ouais, bah, de manière,
0: non, ça veut pas dire qu'il est de 3, hein.
1: Non, l'Aube, c'est quel département? C'est le département le 10.
6: C'est le 0.
1: Alors,
0: les têtes de cul, y a pas que 3 dans l'Aube.
1: Ah, tiens.
0: D'accord?
1: Alors, va te faire enculer, connard.
5: Gérard,
7: Et Yankee qui te demande si tu envisagerais de faire l'éducation sexuelle de tes enfants en leur apprenant la zoophilie comme toi.
1: Non.
2: Et la sodomie
1: Non plus.
6: Ça s'apprend sur le tas. Ça.
1: Manu, ouais.
5: À la place de Patrick Simpson.
7: Attention, attention.
5: On accueille Annette.
6: Annette.
8: Ouais, salut tout le monde.
6: J'adore tes couettes.
8: Salut, merci.
6: J'ai trop tourné, cochon.
1: Pat Le Guen, tu fermes ta gueule.
6: Pardon.
7: Pat Le Guen, tu
1: bon. Je sens que le débat va se conclure sur cette question-là.
0: Non, il reste 10 minutes.
8: Non, il reste 10 minutes.
5: Non, on va reprendre dans le calme, les auditeurs.
0: Ouais, un peu.
7: On va essayer de calmer.
0: Sérieux.
1: Ta fréquence
8: J'appelle de Paris, donc 100.9.
1: Ouais, ok.
6: Remets tes lunettes, là.
1: Pat Le Guen, pour toi.
6: Ouais, écoute, je sais même plus ce que c'était la question avec tout ça.
2: Les écoles.
6: Brouhaha. Ah oui, l'école, oui. Moi, je conseille à tout le monde de s'adresser à il y a un organisme qui s'appelle l'Éducation nationale, qui se charge, en fait, depuis quelques temps, en fait, maintenant. Ça fait quelques années, je crois, qu'il se charge de fournir à nos enfants et à nos progénitures une éducation correcte, quoi. Et je voudrais remercier Monsieur Charlemagne pour tout ce qu'il a fait pour le milieu de l'école. Quand même.
1: Valériane.
2: Ouais, moi, je conseillerais une autre école. Ça serait l'école du micro d'argent. Là-bas, ils apprennent à fumer.
6: Comment t'es en bas, toi? Oh là.
0: Pas d'animosité entre auditeurs. Hein.
6: Ouais,
5: bon, Annette, elle est partie.
0: Vous faites tous partie d'AB. Hein. Faites tous partie d'AB, je vous le rappelle.
1: Je
7: pense me trouver des jumelles.
1: J'en connais la semaine prochaine. J'en connais la semaine prochaine qui vont virer des studios, ça va aller vite. Hein.
0: Mm-hmm. Un Manu.
1: Un fil d'art.
0: Ah merde.
1: Alors la suite. Valériane.
2: Ouais non, ils m'ont saqué le moral.
6: Quand est-ce qu'on accueille Harry là avec les frisettes et les lunettes, là, lui il fait bien triper aussi.
1: Pat Le Guen, pour l'instant tu t'écrases, c'est pas toi que je m'adresse.
6: Ah putain.
1: Okay. Alors Valériane.
2: Non, ils ont été trop méchants, je réponds plus.
1: Donc, alors dans ces cas-là, tu peux aller pousser.
0: Repose-toi 2 minutes, Valérie, va prendre un coca à la cafette.
1: Annette, si elle est encore là, non, elle est plus là.
0: Non, elle est partie.
2: Salut, c'est Brian, retrouve-moi à la cafette.
0: Vas-y, Gérard.
1: Ça y est, alors donc, 8e question.
0: Non, t'as pas répondu, toi.
1: De toute manière, qu'est-ce que tu veux que je réponde avec des conneries que vous êtes en train de me faire?
0: Mais tu peux répondre aux questions.
1: Doit-on créer une école pour éduquer nos enfants? Donc, je réponds à ce que Marie Poppers disait. Donc, c'est vrai qu'on en a assez, on en a pas trop, et donc il en faudra encore un peu plus.
0: Mais qu'est-ce que t'appelles une école pour éduquer? Qu'est-ce qu'il y aurait dans l'école?
1: Ben, de tout. Pour savoir comment qu'il faut parler et tout. Et ça, c'est
0: l'école, quoi.
1: Ben oui.
0: Bah oui,
1: qui
5: message pour dire que Pat Le Guen est parti.
1: Donc qui c'est qui nous reste?
5: Marie Popper, c'est Valériane.
0: Et il y a pas un petit sondage là en attendant qu'il trouve quelqu'un d'autre, Gérard?
1: Bah, de manière, on va faire la 7e question, comme ça va aller plus vite. Hein.
2: Tu peux pas passer à la 9e parce qu'on devait parler de cul.
1: Attends, pour l'instant c'est moi qui commande, donc ça sera la 8e. On va passer à la question 8.
0: Un petit sondage.
1: Qu'aimeriez-vous éduquer pour le plaisir? Alors 60% Herbert Léonard, n'importe quoi.
0: Mais non, c'est vrai.
1: 35%
7: c'est pour le plaisir, genre.
1: Des gens disent leur sexe pour mieux me pénétrer, donc je vois pas du tout le rapport. 16% pendant... On répondent les cousines... On retire le E qui pue. Ouais, ben ça c'est bien les questions. C'est bien ton sondage de merde.
0: Mais non, c'est pas moi, c'est Jérigo.
1: Ta gueule, au lieu de te marrer comme un putois.
0: Je me marre pas.
1: Mais non, tu te marres pas, pauvre con. Hein. Tu ferais mieux de t'occuper de trouver des auditeurs la semaine.
0: Fini le sondage.
1: Et 0,6% explique que la réponse d'avant, si vous retiriez le E de cousine, ça fait, on n'en sait rien.
2: Cousin à l'envers, ça fait quoi?
1: Ça fait fermer vos gueules et c'est tout. Voilà. Ouais.
5: Gérard, j'ai retrouvé 2 personnes. Alors essaye de pas les virer tout de suite parce que je galère. À la place d'Annette, on accueille Susan. Et à la place de je sais même plus qui, Pat Le Guen, on accueille Suzy.
9: Salut, on se voit.
6: Salut, c'est Suzy.
9: Salut, c'est Susan.
6: Comment tu vas?
9: C'est Susan.
6: Bonsoir, c'est Suzy.
1: Quoi? Prends-moi bien deux traves.
7: C'est des jumelles.
1: Prends-moi deux, ouais, deux traves.
0: C'est alors, jumelles. Ils ont le droit de parler d'éducation.
1: La fréquence. Oh, bah tiens, il y a les deux salopes.
9: Alors, la fréquence, on appelle de Paris 100.9.
1: Ouais, toutes les deux.
9: Ouais, oui, on est jumelles.
1: Ouais, c'est ça. Alors, dernière.
9: Everyone.
1: Alors, quels sont les avantages et les inconvénients de l'éducation? On va demander à Suzy.
8: Écoute, moi je pense que l'éducation c'est bien pour la fois, on va parler au fond, c'est correct quand même.
1: Un travelo.
8: Je peux plus.
0: Bon, vous répondez ou vous rigolez?
5: Bon allez, merde du professionnalisme.
8: Je pense que c'est bien donc pour apprendre à vivre en société. Et aussi à faire du patin roulette pour servir des coca dans la cassette quand même. Je voulais savoir ce que Suzon en pense quand même.
1: Suzon, les travelots là. Oh les travelots.
8: Alors ouais, l'éducation, je veux dire comme ma soeur. C'est super, c'est trop bien.
1: Yes. Putain.
0: Bah demande à quelqu'un d'autre Manu. Parce que,
1: Manu,
0: ouais, je les vire.
1: Tu les vires. Et hop, oh, la vache. Je vais pas du tout. Je travaille pas avec des travelots.
0: On fait pas du talk show de merde.
5: Ok, ok, d'accord.
1: Hop. Terminé pour ça. Valériane.
10: C'était quoi? Bah j'ai déjà répondu.
1: Non. Non, c'est la huitième. Quels sont les avantages et inconvénients de l'éducation?
10: Alors les avantages, c'est qu'on peut bien éduquer, ben ça fait des enfants bien, gentils. Mmh. Les inconvénients, c'est que ça peut faire des enfants mal, mauvais, méchants.
1: Uh-huh. Okay. Et
10: à la ligne.
1: Marie Popirne.
11: Poppers.
1: Ouais, Poppers, pardon.
11: Les avantages, c'est que quand même tu touches les allocs. Les inconvénients, c'est que ça coûte pas mal de fric. Donc voilà, quoi, c'est litigieux en fait.
1: Mmh. Ouais, ouais, mais attends, j'ai entendu. Je crois
5: non,
1: savoir ce que tu viens de me
5: tu
1: faire.
5: Tu crois rien du tout, je voulais te dire que j'avais encore trouvé personne.
1: Ouais, bah c'est bien, de manière, on termine avec les deux nanas.
5: Ça y est, je viens de trouver. À la place de Suzy, c'est Christophe Ripper, et à la place de qui? À la place de Suzon, c'est Cricri d'amour. Bonsoir.
12: Bonsoir, c'est Cricri d'amour. Et Christophe Ripper.
13: Je sais pas que ça
1: va dire. Ça va? Vos fréquences? Ouais, non, mais attends. Et Manu,
5: quoi?
1: Ça commence à bien faire.
13: Alors, moi, c'est Cricri d'amour. J'appelle de Versailles.
1: 101.9.
13: Voilà. Ouais, et moi, j'appelle de Nancy, 97.5. C'est Christophe.
1: Ah bon, je croyais que c'était 83.9. Tu te fous de ma gueule, là?
13: Ah non, c'est pas moi, j'ai rien dit. Non.
1: Donc, c'est quoi alors? 97
13: .3.
10: Bah, on passe à la question de cul.
1: Eh ben alors, l'éducation sexuelle doit-elle être apprise par aux enfants? Donc, bah vas-y, tiens, Valériane.
10: C'était ça, la question de cul?
1: Ouais.
13: Répète.
10: L'éducation sexuelle doit être prise par les enfants?
13: Ah oui.
1: Apprise par aux enfants.
10: Ah, apprise.
11: Par les parents?
1: Non, aux enfants.
13: Entre eux.
10: Je trouve ça très malsain. Je sais pas, tu crois que faut que les parents fassent les pauses devant les enfants et que les enfants prennent l'exemple?
11: Bah oui.
1: Mais t'en as bien qui s'amuse à regarder des films de cul à n'importe quelle heure.
10: En famille,
13: ouais,
10: hein.
13: Ouais, c'est vrai, hein, sur Canal. Pas de pub, pardon.
10: C'est très très malsain, je sais pas.
1: Marie Popier, cri d'amour. Non, attends. On va laisser parler les deux mecs là.
13: Ouais, alors moi c'est cri d'amour. Ouais les gosses, je trouve que faut leur apprendre le plus tôt possible l'éducation sexuelle pour qu'ils comprennent bien vite qu'il faut se protéger et tout ça. Et savoir comment faire. Ouais. Qu'ils passent pas pour un con le jour où il est devant la foufoune d'une nana, tu vois ce que je veux dire, Gérard? T'as connu ça toi?
1: Christophe, pour continuer.
14: Ouais, Christophe Ripper, bah écoute, tout à fait. Moi, dans mes séries, j'essaye de faire comprendre que c'est que l'amour pour les jeunes.

0: With Gerald Surin.
1: Hey, j'ai trouvé le nom, c'est Eric.
2: Ouais, je savais.
3: Donc, Mary Poppers pour terminer.
4: Gérard, arrête. Je peux pas passer mon temps à...
3: Coupe-moi la musique, là. Coupe-moi la musique.
2: Ça me t'est viré.
3: Oh, ça va, t'es dur, là. Hein.
1: Oh là là.
3: Bon, moi, de manière...
2: Allez, on y va,
3: c'est
2: sérieux.
3: Terminé, c'est la conclusion du débat. C'est
2: oh non.
3: Mary Poppers, pour
1: déjà.
3: Terminer.
1: Si. Il est moins 3, là.
3: Non, c'est terminé, on arrête après.
1: Il est 2h57, fais ton boulot jusqu'à...
3: Non, il est... Je suis désolé, il est 3h, donc terminé, tu réponds. Mary Poppers.
5: Ouais, je te réponds, Gérard, parce qu'en fait, moi, mon boulot, c'est dans le contrat, on est obligé d'en fait montrer aux enfants dont on s'occupe les positions sexuelles. Donc ça reste très soft, il n'y a pas pénétration, mais on est obligé de leur montrer les poses, comment se rouler une pelle, donc tu vois, avec la bave, sans la bave, les doigts dans le cul, enfin tout, quoi, c'est chiant.
4: Là, toi, je le laisse te battre ça la prochaine.
1: Oh, il y a des regards là qui...
3: Bon, donc conclusion du débat.
4: Conclusion
3: du débat.
1: Merci.
4: Alors, conclusion du débat sur l'IRC, vu que Gérard n'a pas l'air de se décider.
1: Alors, tu me dis la...
4: Alors, fesse de babouin, quel paradoxe. Gérard fait un débat sur l'intelligence. Tu ferais mieux de faire un débat sur l'illettrisme.
3: Ouais, c'est bien.
1: Il serait bon à quelque chose.
4: Voilà, c'est clair. Judge de babouin rappelle que Gérard continue son éducation sexuelle avec les animaux, les ustensiles, bouteilles ou autres. L'exploration anale, et j'ai pas eu le temps de lire le reste, heureusement.
1: Sage offert à Suren, c'était la suite.
4: Et Perforas qui dit quand même que c'est un débat qui restera dans tes annales.
3: Donc maintenant on va demander à la conclusion du débat à Cricri d'amour, parce que ça a commencé...
4: Attends, j'en ai oublié une, on me dit que j'en ai oublié une. Merde, elle est où cette conne? Conclusion d'Obi-Wan, débat mémorable... Non, je la dirai pas.
3: Bon, alors, cri-cri.
2: Ouais, fleur de peau, j'y sur ma peau.
1: Dans certains épisodes, je me droille et tout, donc c'est chaud, quoi.
5: Cri-cri, c'est pas Johanna, reviens tout de suite à la maison.
1: Non, je peux pas venir dans le Texas. Alors, j'espère tout d'abord qu'on va pas avoir un procès avec AB. Mais à part ça, GG, ton débat, c'était tout naze. Les questions étaient pourries et voilà, quoi, c'est tout ce que j'ai à dire.
3: Eh ben toi, t'es un con. C'est pas pareil, alors. Au revoir.
1: C'était naze, quoi.
3: Christophe.
6: Alors Christophe Ripper, AB Power en force, donc. L'éducation des enfants c'est bien, il faudrait aussi fallu parler de l'éducation des adultes quand même, parce que je pense que ça te concerne.
5: Mm-hmm.
6: L'éducation c'est aussi savoir manger proprement, se brosser les dents, tout ça.
5: Je t'apprends.
6: Et je voulais savoir si toi c'était vrai que t'avais pas appris à lire à l'école, mais sur la carte des vins.
3: N'importe quoi. Toi, tu ferais mieux de fermer ta gueule, espèce de connard.
6: Pas de problème.
3: Hop, tu leur dis au revoir à ceux-là. Valériane.
7: C'était de la grosse merde, bon, comme d'habitude. Sinon, ça m'a quand même appris quelque chose.
3: Oh, c'était de la grosse merde.
7: Les enfants de Suren sont beaucoup plus cons que les autres, quoi.
3: Ah bah, moi, je t'emmerde, alors au revoir. Mary Poppers.
8: Bah, moi, je voulais dire que le débat était très bien. Et que ça me faisait chier que mon pote Tony boycotte ce soir parce que c'est rigolo. Enfin bon, bref. Et sinon, je sais pas depuis combien de temps t'as pas pris une douche, mais ça pue jusque-là, quoi. Va te laver, tu pues.
1: C'est clair.
3: Moi, je t'emmerde.
9: Va te laver les fesses, tu pues.
3: Alors, donc, moi, conclusion du...

0: Et quand même, il y a la conclusion d'Yankee qui dit qu'il a gagné son pari qu'il t'a fait avant le deuxième débat. Le deuxième, c'était vraiment de la merde.
1: Ouais, ouais, mais ça, grâce à deux cons. Donc, tous les deux, la semaine prochaine, vous êtes virés.
2: Oh non. La classe.
3: On va où?
1: Ce soir.
3: On va Europe 2 ou pas?
1: Non, bah.
3: Allez, banco.
1: Ils rentrent chez eux, c'est tout. Pour l'instant, il n'y a que toi qui as fait du bon boulot ce soir.
3: Tu feras tout, Rigo. Bah, ta conclusion, Gérard.
1: Moi, conclusion, c'était de la merde, comme d'habitude. Vous m'avez foutu la merde tous les deux, donc c'est terminé.
3: Non, alors, c'est pas la conclusion la loco, des débats, ça.
1: Pour la loco, donc, de demain, pour ce soir, donc, au platine, il y aura Gigi Billy, Gigi Jean-Marc Thibault, Gigi Roger Pierre et Max aux Lumières. Pour le warm-up.
3: Warm-up.
1: Non, mais je dis pas l'autre parce que...
2: Il n'y a pas les deux salopes, là.
3: Rigola, non. Il y avait Rigola suceuse au percule.
1: Tu prends bien Diallo au lieu de te foutre de sa gueule, espèce de gros con.
3: Mais on rappelle les
1: DJ, non,
3: parce que tu l'as dit vite. Les DJ, au moins, pour demain, c'est la loco, Max.
1: Gigi Billy, Gigi Jean-Marc
3: Thibault. Non, attends, pourquoi DJ
1: ta gueule. Gigi Jean-Marc Thibault, Gigi Roger Pierre et Max aux Lumières pour le warm-up.
3: Il est aux Lumières demain, Max.
1: Ouais, et surtout qu'il mixe pas, donc ça m'aurait...
3: Non, il est aux Lumières, il mixe
1: et
3: pas.
1: Et donc, on va s'écouter Bibi Grossi avec Mon Papa à moi est un pervers, et on se retrouve dimanche soir pour la... Ben, pour la une radio normale avec
3: peut-être ivre, une radio ivre
1: peut-être, mais là ça sera mieux parce que Max il sera là, donc vous foutrez pas votre merde, bande de connards. Donc ben je serai présent avec toute l'équipe
3: et oh,
1: on
3: non.
1: peut savoir à combien qu'on a terminé si on n'a pas chuté à cause du bordel.
0: Bah si, c'est un peu ça le problème. Merde. On n'est plus qu'à 5623.
1: Merci Filda. Mieux love like this. Et là, vous allez retrouver Seb.

0: best-of de mes positions.
1: Ah, ok. Non, mais je te demande, quel genre de position aimeriez-vous faire avec votre copain ou copine?
0: Ouais, copine, ouais, bah, c'est ce que je t'ai dit, Sodo, Levrette et Cuny.
1: D'accord. Godaclou?
2: Ouais, bah bon, écoute, j'ai fait tout ce qui était possible naturellement de faire, dans les voies naturelles ou autres, sexuellement. Donc, si tu veux me poser des questions, il n'y a aucun souci.
1: Non, mais tu réponds déjà à mes questions, ok?
2: Bah, mes positions préférées, c'est le cercueil en feu. C'est-à-dire que j'allonge ma copine dans le lit, je mets le feu au lit, et je la noie sous mon sperme et j'éteins le lit, sous mes éjaculations.
1: Ouais, je crois que...
3: C'est bon ce que tu dis, gros palo. Oui, bah alors écoute, déjà, merci Gérard de faire ce débat-là, parce que c'est un débat qui me concerne tout particulièrement.
4: Elle est énervante, elle. Hein.
3: Et donc, je voulais seulement te remercier, sinon, alors, mes positions préférées, écoute, j'aime beaucoup de choses, mais je vais te parler de choses, par exemple, oui, j'aime beaucoup tout ce qui est un petit peu sadomaso, donc, enfin, pas sadomaso, mais au moins très, très original, donc, par exemple, attaché, ou les yeux bandés, ou alors avec de la nourriture sur soi, enfin, quelque chose comme du miel, tu vois, tu vois de quoi je parle. Et... Enfin, que des choses comme ça, sinon j'aime beaucoup la levrette, évidemment.
1: Et voilà. Ouais, et on t'a. Ça fait peur comme tu réponds bien aux questions.
2: En plus, hein, elle a une voix pas du tout excitante, je tenais à le dire.
1: Bonbonne à sperme.
5: Bonbonne de sperme.
1: Ouais.
5: Moi j'aime tout, quoi. Par en haut, par en bas, par derrière, par devant. Tout.
0: Tranquille.
5: Ouais. Pas difficile.
3: Ouais. Non, bah, c'est bien.
0: Et tu kiffes les beaux gosses imitateurs?
5: Je kiffe les beaux gosses, ouais.
0: Ok. Ouais. Imitateurs.
5: Imitateurs aussi, ouais. Okay.
2: Et les frustrés qui doivent prendre des voix débiles, t'aimes bien aussi?
5: Oh, j'adore.
1: Ça va? Ça vous dérange pas si je réponds?
0: Bah, excuse-moi, t'étais là.
1: Ouais, bah, si ça te dérange, je te le dis.
0: Y'a pas de problème, vas-y, Gérard, continue.
1: On raccroche. Hein?
0: Ok.
1: Donc moi, les positions, donc, mais c'est un débat qui est un peu délicat parce que je n'ose pas trop parler de ça parce que ça regarde pas trop les gens, ma vie privée.
5: Bah, nous, on t'en parle, hein, donc tu pourras en parler.
1: Moi, ce que j'aime bien, c'est la levrette et c'est tout. Voilà.
2: Il y a même des fois où tu te trompes de trou, il paraît.
1: Toi, si t'es pas content tout à l'heure, tu vas dégager, ça me perd une place de libre. Non, mais ça, c'est pas la peine de m'avoir
6: ramené. C'est le livre du Kama Sutra, Gérard.
1: Ouais,
6: c'est
1: non, les positions. Mais j'en ai rien à foutre, j'ai pas besoin de.
7: C'est bien, c'est le caca sur toi.
4: Il les connaît, Gérard, les poses.
1: Alors, donc pour. Manu, t'éteins ton micro, s'il te plaît, merci.
4: D'accord.
1: Donc, alors, pour ou contre. Alors, je préviens d'une chose que si la semaine prochaine j'ai encore des pour ou contre, je lis plus du tout les trucs sur les débats, hein. Ça commence à être lourd. Alors, donc, c'est la dernière fois que je vois ça. Donc, pour ou contre les possessions sexuelles, alors, il y a 30% qui sont pour, mais seulement entre amis. 40% sont contre, sauf si c'est pesable au travail.
5: Gérard, on peut le faire entre potes?
1: Ah ben ça, quand je te parle entre copains ou copines, t'avais qu'à répondre à la question. 29% pensent que les positions sexuelles ne servent à rien, donc je sais pas.
2: Gérard, j'ai oublié une position aussi. Ah, on a raccroché.
1: Voilà.
2: Ah. C'est la cabine. J'ai oublié une position que j'aime bien aussi, ça s'appelle le tourniquet. J'ai une fille devant moi, une fille derrière moi, une fille à gauche, une fille à droite, et j'ai mis des coups de quéquette dans le temps direct. En tournant.
1: Qu'utilisez-vous comme matériel ou objet spécialisé dans ce domaine? On va demander ça à Bonbonne de sperme.
5: Moi j'adore les godes.
1: Ouais.
5: Des gros godes, bien durs et bien, tu vois, bien représentatifs de la verge.
1: Mmh.
5: Voilà, j'aime les godes, ouais. J'aime qu'on m'attache aussi.
1: Ouais, ben ça, c'est carrément truc sadomaso.
5: Ah non, pas du tout.
1: Ah bah si. Il y avait une question hier
0: soir. Tu sais où c'est?
1: Oh, tais-toi, toi.
2: Moi, je voulais dire.
0: Ton cul.
1: Ta gueule.
2: À Bonbonne de sperme, que bon, je suis sculpteur, hein, et je fais des boules de bites à mon effigie. Si elle veut bien, je lui en enverrai un.
5: Je suis acheteuse, ouais.
1: Qui c'est qui s'amuse à parler, là, quand je demande s'il y avait une question IRC?
5: C'est Pedro.
2: Non, Rodrigo.
5: Ah, Rodrigo.
1: Ça commence à bien perdre, là, ceux qui s'amusent comme ça. Hein, parce que là, vous commencez à me gonfler sérieusement. Ce
4: Gérard, soir, j'ai une question au Minitel.
1: Non, il y avait une question hier, c'est la question au Minitel, j'en ai rien à cirer.
7: Oui, il y a mon pote Sidney qui est au travail, il dit que...
4: Il y a Raymond, donc, qui se demande si c'est possible, en fait.
7: Fildar,
4: tu peux... Ah, pardon, Rigo, excuse-moi, je t'ai pas...
7: Tu peux me laisser finir. Il y a mon pote Sidney qui est sur son lieu de travail, et lui, il dit que ce qu'il préfère, c'est la levrette avec un doigt dans le cul. Qu'est-ce que t'en penses?
1: Non, pas... C'est quand même assez crade, hein.
7: Ouais. Mmh. Et ouais, sinon, il y a Florent sur l'IRC, il te demande si tu pratiques la position du cachalot.
1: C'est quoi ça?
8: C'est salut Gérard, c'est Fred.
1: Ta gueule à toi.
7: En fait, la nana, elle est face au mec qui s'écarte et elle met ses mains devant sa tête pour pas qu'on voit sa sale gueule.
1: Voilà.
9: Sa sale gueule de malouche.
7: Non, de Sandy, il dit, je sais pas.
4: Oh non.
9: Ah bah non, pas de nom.
4: Rigo, quand veux-tu que t'aies du monde sur internet?
1: Gros Polo.
10: Ouais, Gérard, c'est Marion.
3: Attends, c'est Gros Palo, s'il te plaît.
1: Gros Palo.
3: Oui, bah alors, bah écoute, moi je pense que...
1: Eh, vous allez vous réveiller plus que ça, ou oui, sinon je vous herbe.
3: Celui-là, j'utilise beaucoup de choses, surtout des menottes que j'ai piquées à la police. Et puis c'est tout, puis beaucoup de choses.
10: Oh là là, les vierges mythomanes.
1: Punaise. God à clou.
9: Écoute,
1: oh,
9: c'est sur les ustensiles.
3: Oui.
9: Bah moi j'aime bien les fouets, les fouets. C'est ce que.
1: Oh là là, qui c'est qui m'a choisi ça là?
9: Non mais parce que je pensais à autre chose.
1: Qui?
3: Les goûts qu'on veut. Hein.
4: C'est moi je les aime bien.
1: Ouais bah tu les aimes bien, t'es un peu starbé toi, hein, parce qu'ils dorment à moitié là.
4: Et d'ailleurs, excusez-moi, à la place de grosse Sodo qui est parti à tes soins fil, on va accueillir PD du cul. Bonsoir PD du cul.
11: Salut GG.
12: Salut PD du cul.
11: Salut, ça va?
12: Ça va.
1: La fréquence?
11: Moi, j'appelle de Paris 101.9.
4: Anal.
1: Ok.
9: Mon cul.
1: Oh, ta gueule un peu. Eh, vous allez rester poli parce que là, sinon, je vous herbe tous.
11: GG, tu pourrais me répéter la question, s'il te plaît?
1: Je répète plus les questions.
12: T'utilises quoi comme matériel?
4: Gérard, t'as pas le sondage sur les positions?
1: Oh, tu tâtes ton...
4: On m'a demandé sur Minitel.
1: Je ne vais pas le savoir.
4: On est 1743.
7: Gérard, Obi-Wan, il te demande si la masturbation, c'est une position sexuelle et il te demande aussi si l'autosodomie, c'en est une.
1: Non.
12: Non.
1: Pas du tout. PD de cul.
4: Du cul. Excuse-moi, je lui parlais, je lui disais qu'on répète plus les questions, il est là. Vas-y.
11: Ok. Alors, GG?
1: Ouais.
11: Ouais. Alors, à part ça.
12: C'est le matériel, hein.
1: Oh là là.
11: Ouais, ce que je prends, généralement, quoi. Je prends souvent des fers à cheval. Que j'installe au pied.
9: Des fers à cheval, blérale.
11: Non, mais c'est pour Gérard. Et
1: Alors, tu dégages. Hop, allez. Au revoir. Terminé pour toi. Comme ça, t'as. Non, c'est bon, t'as répondu.
9: Bien joué, GG, bien joué.
1: Et l'autre, j'en connais un, ça va être Paris, mais à Gerbet aussi, s'il continue. Donc oh ça va Pilar, je t'emmerde pas. Ouais, ça fait 5 fois je te dis d'éteindre ton micro, tu le laisses.
13: Tu peux parler quand
1: même. Tu le laisses éteint, t'as rien à dire.
13: Il veut pas que tu parles.
1: Tu t'occupes du standard.
4: Tu gères le standard alors que moi je peux.
7: Bon
4: toi,
7: Gérard,
4: tu peux pas.
7: Gérard,
4: alors,
7: sinon...
13: je vais parler dans ton micro Manu.
7: Pour calmer le débat Gérard.
1: D'ailleurs toi tu vas te prendre une gaufre, ça va te faire tout drôle.
4: Gérard, on peut revenir au débat ou pas?
7: Ouais s'il te plaît, parce Merci. Que sur IRC il y a mon pote Sidney qui est au travail, il dit que si tu connais pas la lèvrette avec un doigt dans le cul, il veut bien te montrer.
1: Non, j'ai pas besoin de lui. L'autre sondage, positions sexuelles sont-elles interdites? Alors 12% pensent que oui, c'est interdit. 47% pensent que c'est pour une prostituée, c'est mieux. Ben je pense aussi. 21% répondent qu'ils s'en foutent, moi aussi. 10% pensent que les interdits sont celles de vestiaires au foot. Alors là, je vois pas du tout. Je vois pas du tout le.
4: Ah si, les vestiaires, c'est quand tu sors du stade.
13: C'est les pom-pom girls qui se tapent.
1: C'est ça.
4: Si tu tournes à droite.
1: Là, tu ferais mieux de dire pom-pom girls
4: que
9: elle est jolie, hein. Elle est belle.
4: Si t'es au parc, en fait, c'est à gauche.
1: Alors donc, quatrième question, existe-t-il des écoles ou des formations pour apprendre les positions? On va demander ça à Godaclou.
8: Bon Gérard, c'est Fred, tu peux faire ma conclusion?
1: Non, ta gueule.
9: Je pense qu'il n'existe pas d'école de sexe, on apprend ça dans la vie, le plus tôt possible, si c'est possible, mais je pense qu'il n'y a pas d'école agréée, non, par l'État ou par rien d'autre. Si, je crois qu'il y a un truc qui dépend de l'Église. Ouais, un truc comme ça, ouais.
4: Il n'y a rien agréé par l'État, mais par les tons, oui.
9: Voilà, excellent.
1: Alors, Fildar, tu fermes ta gueule pour de bon parce que le ton, il t'emmerde. Si tu veux dire Sandy, t'emmerdes.
9: Non, mais là,
1: c'est clair.
13: Et t'es parano, genre.
14: Non, c'était un jeu de mots, c'était pas une allusion.
1: Ouais, ouais, ben.
9: Tout le monde a kiffé en plus.
1: Ouais, Godaclou, tu t'écrases un petit peu, merci. Gros palo.
3: Ouais, bah alors à mon avis, c'est instinctif, hein, y a pas d'école. Tout le monde fait ça d'instinct.
14: T'apprends sur le tas, hein, je peux.
3: Exactement, sur le tas.
14: Excuse-moi, mais.

0: Bon, on pourrait continuer là parce que je m'échauffe pour la télé là.
1: Toi Godaclou, tu t'écrases.
2: Gérard,
1: tout à l'heure tu as gerbé.
2: Sur IRC ça remonte un peu, on est 823 parce qu'avant on était 822 et il y a Arnette le limeur de Fion qui vient d'arriver.
3: Gérard, excuse-moi, à l'accueil de à la place de PDUQ, on accueille limeur de Fion.
4: Oui, bonsoir Gérard, bonsoir.
5: Salut limeur de Fion.
4: Bonsoir.
1: Bonsoir, ta fréquence?
4: J'écoute sur internet.
1: Ta fréquence
4: 99.12.
1: Bon alors
3: point 1,
4: pardon.
3: Ça n'existe pas.
4: Non, c'est ma radio qui déconne, c'est tout.
1: Toi aussi tu déconnes.
4: Ok.
1: Hein? Donc pour toi.
4: J'ai pas entendu, j'étais au standard.
1: Il s'est demandé quelque chose.
0: Il la répète pas.
6: Elle s'en occupait.
1: Bon, alors j'ai compris ce que ça voulait dire. Ok, c'est pas grave, alors.
0: Sur les écoles.
1: Donc pour toi la question.
4: Ben j'ai pas entendu, j'étais au standard.
3: Non, c'est faux. Non, je te l'ai dit, y a-t-il des écoles pour apprendre le sexe, je te l'avais dit.
4: Bah oui, exact, excuse-moi Manu. Alors là, je pense pas du tout qu'il y ait des écoles pour apprendre le sexe, parce que ça vient tout seul, Gérard.
0: De toute façon, tu seras pas allé, toi.
4: Comment?
1: Oui. Je pense que Manu...
3: Oui, quoi?
1: Apolline, tu peux quand même l'aider.
6: Mais je l'aide, mais il veut pas que je l'aide.
1: Pour l'instant, vous me prenez que des cons, alors ça commence à bien faire.
6: Ah, on les trouve très bien.
3: Ok, on dégage limeur de Fion.
2: Gérard, pour calmer le débat, il y a Yankee qui te demande si t'es plutôt levrette ou analphabète.
1: Aucun des deux, comme ça il est servi. Tout le monde a répondu, donc...
3: Excuse-moi Gérard, j'ai une petite question Minitel. J'ai ma sœur qui me dit...
1: Toi, tu vas te faire enculer avec tes messages personnels.
3: Phil, je vais me coucher bientôt, donc lis mon message et n'oublie pas le beurre.
1: Bon, alors Phil Dard, tu dégages, je te veux plus dans à l'aria.
3: Il y a 1900 connectés, faut en parler du Minitel.
1: Va te faire foutre,
3: je ne dis plus rien.
0: Et sinon, j'ai été plus clitoridien, amygdalien ou analien.
5: Vaginal.
1: Bon, vous fermez un peu vos gueules. Parce que tout à l'heure, je sens que ça va vite se terminer le débat. Donc, cinquième question, combien de positions existe-t-il en ponce ou autre? On va demander ça à Godaclou, comme il a une grande gueule.
0: Ouais, il y en a beaucoup, hein. J'ai une grande gueule et une grande bite aussi. Et il y a beaucoup.
5: Ah ouais.
0: C'est vrai. Je te montrerai ça. Il y a beaucoup de positions. Hein. Je crois que ça évolue sans cesse. Hein. Et moi, j'en connais beaucoup. Et ouais. Je suis prêt à laisser mon numéro et en apprendre.
1: Ouais, ben, tu laisseras ton numéro au standard, ils s'amuseront avec toi. gros palo.
5: Ouais, alors à mon avis, en France, il y en a énormément. Il y en a encore plus ailleurs, mais en France, il y en a quand même beaucoup, surtout que ça s'invente tous les jours. Hein. Plus on en fait, et plus on en invente.
1: D'accord. Bobonne de sperme.
5: En France, c'est bien connu, on est champion de l'amour. Et c'est les Français, en fait, qui en connaissent le plus.
1: Je pense pas, parce que je crois que j'avais lu un sondage qu'on est quand même classé assez loin.
5: Non, on est champion de l'amour.
3: Voilà, on est combien, Gérard? On est combien dans le classement?
1: On est pratiquement dernier.
3: Ah oui, sur combien?
1: Presque dans les derniers.
3: Sur combien?
1: Non. Je sais plus.
3: Sur deux?
1: Non, je sais plus.
0: Mais t'as confondu avec la FIFA, je crois.
1: Attends, Goldorak.
0: Ah non.
1: Tony, tu vas fermer ta gueule.
0: Non plus.
1: Ni plus. L'autre.
3: C'est Godaclou.
1: Ouais. Eh ben lui, il va commencer à se calmer parce que...
0: Et mon vrai prénom, c'est Marc.
1: Ouais. Marc dit David Alpa.
0: Ok, si tu veux.
1: Voilà, alors... Oh là,
3: comme si on allait le passer à l'antenne.
1: Ouais.
3: Arrête.
1: Ouais, ben faites
6: vas-y,
1: votre boulot.
6: Vas-y, continue.
3: Eh ben, continue le débat, Gérard.
1: Ouais, ben...
3: Putain, c'est mou, là, t'es mou de la bite. Hein.
1: Oh, ta gueule, toi, va te enculer, toi, gros con.
3: Il y a du Viagra dans le bureau. Bon, Gérard, gobe un coup.
2: Gérard, sur IRC, il y a Jordan, il te demande si tu t'es fait virer de la banque du sperme parce que t'avais tout bu.
1: Non. Tiens, en parlant de lui, là, il y a ton petit copain, là, Lucas, qui te souhaite le bonjour, l'abruti de Phil Dard.
0: Là, j'étais en train de me poser une question. Un mou de la bite et une molle de l'anus, qu'est-ce que ça peut faire?
1: Moi, je t'emmerde.
3: Des chamallows.
1: Voilà. Alors, faut-il se faire... on va mettre un disque, parce que sinon, à 2h30, on a fini.
6: Tu glandes rien, Gérard.
1: Je t'emmerde, toi, d'accord?
3: Et toi, t'as répondu à aucune question, Gérard, que dalle, entre parenthèses.
2: Rien, c'est vrai, t'aurais pu répondre aux questions que tu poses.
1: Donc, Tony, les potes de fun, je répondrai après. Tony, les potes de fun avec Blanche et moi l'arrêt dans le 106. Et on se retrouve juste après pour la suite. Et voilà, vous venez d'écouter Tony et les potes de fun avec Blanchy Larrey dans le 106. Et donc, on est toujours sur Fun Radio sur la suite et fin des débats sur les positions. Et donc, je vais donner un petit sondage. Alors, les positions sexuelles...

0: Doivent-elles être payantes? Eh ben ça, je vais pas en parler tout de suite parce que c'est la question.
1: Ah,
0: ça va être la question. La merde.
2: Donc, qu'est-ce que je voulais dire? Donc, on va recueillir les auditeurs. On va recueillir.
3: C'est maintenant.
4: Ouais, c'est maintenant, on peut s'y mettre.
2: De talentaine, les grands. Alors, bonbonne de sperme.
4: Oui, Gérard.
2: Donc, rebonsoir.
4: Rebonsoir, Gérard.
0: Gros polo.
4: Gros palo, s'il te plaît.
0: Gros palo, pardon.
4: Ouais, c'est moi.
0: Godaclou.
5: Oh, salut.
0: Ouais. Et Starlet 971.
1: Non.
0: Non. Bon bah d'accord, merci pour ce qu'elle a fait.
5: Je voulais juste te dire que c'est dommage que je vous ai pas eu avant parce que sur le débat précédent, parce que je connais un professeur qui s'appelle le professeur Moncu, qui opère les kystes et qui répare les lésions anales. Et je pense que ça aurait pu t'intéresser.
0: Bon alors gros palo, c'est la dernière fois que tu dis
4: non, excuse-moi, c'est
0: Non pas gros palo mais Godaclou. C'est la dernière fois que tu dis une connerie comme ça parce que sinon tu vires.
5: Désolé, ça m'a échappé.
0: Ok. Alors, question, faut-il se faire payer en euros pour effectuer les positions? Bah tiens, Godaclou.
5: Se faire payer en euros? C'est la question, s'il faut se faire payer en euros pour les positions, c'est ça, hein?
4: Ouais,
5: ça implique une prostitution du corps.
4: Complètement.
5: Donc c'est assez immoral, je trouve ça assez insalubre.
4: Mm-hmm.
5: Deux fois en deux jours.
4: C'est bien.
0: Oh, derrière, là, les vous vous calmez, merci.
5: Et donc non, je ne cautionne pas ce genre de...
4: pratique.
5: J'ai failli faire ce genre de pratique, j'ai failli faire une putain de phrase.
0: Godaclou,
5: ouais.
0: Où tu réponds correctement à la question.
5: Ouais, mais j'ai répondu.
0: Où
5: ouais.
0: Tu vires.
5: Je dis que ça inclut une certaine notion de prostitution et je trouve cette notion assez insalubre et je trouve que ces pratiques ne sont pas recommandables.
0: Ouais, ben, fous-toi bien de ma gueule quand tu précises bien la fin des mots, d'accord?
5: C'est pas le genre.
0: Ouais, non, tu me prendrais pas pour un con, tu m'y laisserais. D'accord.
5: Ok.
0: Ouais, t'as tout compris.
1: Ouais, on accueille String à fleurs, bonsoir.
0: String avec fleurs, bonsoir.
6: Ouais, bonsoir GG, bonsoir l'équipe, salut.
4: Salut String à fleurs.
6: Salut, bonsoir à tous.
0: Donc alors,
5: bonsoir.
0: Gros palo.
4: Ouais, bah alors salut. Écoute, moi jamais je me ferai payer parce que je fais tout gratuitement. J'ai plaisir de le faire, même si c'est des euros. Même si les euros c'est bien. Non, je
5: même
4: me ferai pas payer.
0: Tu peux me la string à fleurs Godaclou.
5: Non, c'est pas moi, non.
0: Non, c'est qui?
5: C'est le mec qui vient d'arriver. Bah, pas du tout.
0: Godaclou, c'est toi que je viens de reconnaître, hein, d'accord? Alors, t'arrêtes un petit peu parce que tout à l'heure, tu vas gerber. String à fleurs, tu peux me donner ta fréquence?
6: Ouais, c'est 98.7.
0: 98.7, ok. Question IRC, Rigo?
7: Oui, il y a Ice-T qui dit qu'en fait, sa position préférée, c'était la vachette surénoise. Et puis, depuis qu'elle l'a quitté, ben, il peut plus.
0: Bon, alors lui, j'y répondrai même pas à sa question. Gros palo.
4: Oui, non, mais je viens de te répondre, Gégé.
0: Ah bon, ben, bobonne de sperme.
4: Ben, moi, t'as pas besoin de le payer, c'est tout gratos, c'est tout à l'œil.
0: Ouais, j'ai... String et fleurs.
6: Ouais, ben, écoute, si tu peux aller travailler plaisir, pourquoi pas. Tu peux te faire plaisir et qu'en plus, tu peux ramener de l'argent à la maison, tant qu'à faire, hein. Ah, je vois qu'il y a des filles tout de suite qui répondent à l'appel. Ça me fait plaisir.
0: Bon, donc...
5: Même les mecs, hein, les barbus, là.
6: Moi, tout à fait.
5: Le barbu, là, du village people, là, tout en cuir.
0: Godaclou, tu t'écrases, s'il te plaît, merci.
5: Pardon.
0: Alors, les positions sexuelles doivent-elles être payantes? Alors, il y a 26% pensent qu'il faudrait payer 50 francs la position. 23% pensent que non, car la sodomie, c'est gratuit.
6: Non, mais c'était 100 balles tout à l'heure.
0: Toi, tu t'écrases, s'il te plaît, merci.
6: Avant le débat, t'as dit que c'était 100 francs.
7: Avec le breakfast.
6: Ah oui, et les 12 escargots.
4: Ouais, et pas de pommade.
0: Godaclou.
5: Ah, c'est pas moi, là.
0: Non,
1: je l'avais au standard, ouais. C'est pas possible.
5: Par contre, j'ai trouvé ça inadmissible. Ils ont parlé du super bonus avec Sandy. J'aimerais savoir si elle fait moule.
0: Alors, Godaclou, au revoir.
5: Si elle fait moule,
0: au revoir,
5: qui boule.
0: Allez, hop, terminé pour lui. Alors, 10% pensent que la masturbation devrait être bien plus chère. Eh ben,
1: pourquoi?
0: Je sais pas. Mais je vois pas du tout le rapport.
1: Gérard? Peut-être parce que c'est à cause de l'euro là qui arrive.
0: L'euro est arrivé depuis le début de l'année, d'accord?
7: Gérard?
0: Ouais.
7: Sur IRC, il y a Yankee qui te demande si c'est vrai que t'étais livreur de Godemiché, que tu t'es fait virer après les avoir essayés un par un et qui sont devenus inutilisables à cause des infections.
0: Non, pas du tout. Alors lui, sa question, elle a ni queue ni tête comme lui. Voilà. Disent, peut-on changer de partenaire si une...
1: Attends, c'est à quelle question là?
0: La 7.
1: Ah bon. Je crois que c'était la 10. J'ai eu peur.
0: Non, bah, de toute manière, il reste plus que 3 questions, donc ça va aller vite. Hein.
1: Non, mais c'est pas du travail bâclé qu'on fait, là.
3: Ouais,
1: c'est
3: on
1: pas
3: fait un
1: non, mais c'est pas, on a plus
8: sinon, on fait rien du tout, et hop, bah,
1: sinon, tu rentres,
3: tu rentres,
1: tu rentres à minuit, puis
0: ouais,
1: c'est bon.
0: Toi, tu ferais déjà ton boulot correctement, après, on verra.
3: J'arrête pas. Hein.
1: C'est vrai que t'es
0: fainéant. Ouais, pour l'instant, tu prends pas beaucoup de
3: billes. Bon, vas-y,
7: Gérard, pour reparler du débat, il y a Davy One, il dit que ça aurait été mieux les positions avec l'écu qu'avec l'euro.
0: Pourquoi? Ben, l'écu et l'euro, ben, c'est pareil.
3: Bah
0: ouais. L'écu!
1: Ouais, bah, l'écu, ouais, l'écu. Ouais.
0: Donc, peut-on changer de partenaire si une position ne vous convient pas?
6: Ouais, je voulais juste demander à Bertrand.
0: Toi, tu fermes ta gueule, String à pleur.
6: Ah, c'est pas moi. Attends, t'entends la voix, moi j'ai une voix d'homme, arrête. Ouais, j'ai une question, voilà. Le gros beauf qui parle, là. Tu vois, je peux pas.
0: Le gros beauf qui parle, il t'emmerde.
6: Ouais, Bernard, j'ai une question.
0: Je
6: peux pas parler en même temps, Gérard, donc c'est pas moi.
0: Hey, vous me gérez là, un peu, là.
6: Ouais, j'aurais une question à poser à Richard.
3: Vas-y, on t'écoute.
0: Toi, tu t'écrases.
6: J'ai une question pour le gros beauf qui parle.
0: Moi, je t'emmerde. Donc, tu poseras pas ta question.
6: C'est chaud, vite. Oh, t'as picolé, toi, encore ce soir.
0: Oh là là là là. Peut-on changer de partenaire si une position ne vous convient pas?
6: Bien sûr.
0: Mm-hmm. Qui?
6: Comment c'est String à fleurs.
0: Ouais.
6: Je veux dire l'intérêt.
0: Attends,
6: d'aller...
0: 5 minutes.
1: Ouais, je voulais juste dire qu'on accueillait Petit Cuny.
9: Ouais, bonsoir Gérard.
3: Salut Petit Cuny.
9: Salut tout le monde.
6: Je te bouffe toi.
9: Ok, pas de problème.
0: Vous fermez vos gueules. Ta fréquence
9: 99.1.
0: C'est ça. Prends-moi pour un con toi aussi.
9: Bah non.
0: Non, tu m'y laisses.
9: Un peu.
0: Ouais, ben tiens, bah, tu vas répondre à la question.
9: Oh merde, putain, j'étais au standard, Gérard.
0: Non, non, t'as fous pas de ma gueule.
9: J'en peux plus, là, les gars.
6: Changer de partenaire.
9: C'est pas bon, là, c'est pas bon.
6: Est-ce que tu changes de partenaire à chaque position si t'arrives pas?
3: Je plais pas.
9: Est-ce que tu changes de partenaire à chaque position?
6: Voilà, ouais. Si t'arrives pas à faire une position, est-ce que tu changes? Regarde, imagine, t'es dans une partouze, t'as payé 1000 balles à l'entrée de la boîte.
3: Voilà.
6: Et il y a une nana, elle veut pas faire une levrette. Ben boum, tu prends le cul qui est à côté et hop.
3: Exact.
9: Ouais, bah voilà, il a répondu pour moi, Gérard. Voilà.
0: Non, ben. Bah,
1: non, on attend ta réponse.
0: On attend ta réponse.
1: On attend ta réponse.
9: Ok, bah ouais, Gérard, ouais, je suis tout à fait d'accord avec ce que vient de dire mon pote, parce que j'ai rien compris à la question, en fait.
0: Bon, bah, si tu comprends rien, mon pote,
1: ouais, il est mauvais.
9: Ouais.
0: Je crois que tu vas retourner au standard, toi. Ouais, ben, il n'y a pas de putain, ben, tu vas y aller tout de suite.
7: Gérard, on s'occupe pas trop du
0: Manu,
7: standard.
0: Manu, tu lui dis au revoir à lui.
9: Okay.
7: Sinon, il y a Bretzel sur l'IRC, il aimerait bien que tu lui expliques comment, avec un sexe de 4 cm, on peut pénétrer un derrière dont l'entrée est à 40 cm sous une couche de graisse.
1: Qu'est-ce que c'est que
7: c'est il me dit que tu sais exactement de quoi il parle.
6: Fais-lui un dessin.
1: T'as une petite zazette comme ça.
0: Voilà. Ouais, bah, toi, tu peux parler, toi. Ouais, c'est ça.
1: Et tu dois mettre ça, par exemple, sous Manu.
0: Pourquoi pas sous toi?
3: Par exemple.
0: String à fleurs.
7: Enfin, Bretzel, si tu comprends pas, il me dit que c'est comme à la maison.
0: Ouais, bah ok. String à fleurs.
6: Ouais, bah écoute, je te disais tout à l'heure, quand tu vas dans une boîte spécialisée pour ça et que tu payes 1000 balles l'entrée, l'avantage c'est que bah, tu peux changer, quoi, ça tourne. Donc s'il y a une fille qui te plaît pas, bah tu changes, hop.
0: Ouais. Mmh. Bobonne de sperme.
3: Bah avant de changer de mec, je commence par changer de position. Et puis si vraiment il n'y arrive pas, ouais, je change de mec, ouais. Je prends le suivant, en fait.
6: Il n'y a pas de problème. Mmh.
0: Gros palo.
10: Ouais, alors moi je voudrais te poser en rapport à cette question, je voudrais te demander, est-ce que Sandy, enfin est-ce que ta grosse, elle est d'accord pour un...
0: Alors, gros palo, ma grosse à ton merde, au revoir pour toi.
10: Au revoir gros palo.
0: Au revoir grosse salope.
3: T'es vulgose.
0: Ah bah, je veux pas le savoir, elle a pas insulté Sandy comme ça. Alors terminé pour elle.
7: Comment tu peux savoir que c'est
0: gosse? Voilà. Ah bah c'est bien, il nous reste plus que qui alors?
1: Gérard, il y a défonce-moi sur le Minitel, on est quand même 2243 connectés.
7: Ouais, nous on remonte un peu, hein, on est 924.
1: Et moi excusez-moi, j'ai une question au standard, on me demande si Olivier de la Pro il est parti ou pas.
0: Ouais. Oui.
1: Ouais, ok, merci. Et donc Gérard, on me demande, donc défonce-moi sur Minitel, demande quelles sont tes positions préférées à part la levrette, surtout quand tu n'es pas chez toi. Toi quand t'es à un endroit extérieur, que tu fais pas l'amour chez toi. Où est-ce que tu le fais premièrement et qu'est-ce que tu préfères comme position?
0: De toute manière, j'y répondrai pas parce que ça le regarde pas.
10: La bordure.
1: Mais attends, mais c'est quoi alors? Ça sert à quoi que tu fasses des débats?
0: Ouais.
1: Si toi, tu réponds jamais aux questions.
0: Ben, je fais ce que je veux, c'est tout. Ça, ma vie privée ne.
1: Mais c'est pas une vie privée, moi je peux te dire. Moi j'ai déjà fait l'amour dans une voiture et c'était très bien et je l'ai fait sur le siège avant et voilà, c'est pas ma vie privée, c'est une expérience.
0: Donc,
1: qu'est-ce que t'en penses, Gérard?
0: Non, mais moi j'en ai rien à foutre.
1: De mes potes,
0: ouais.
1: Porte ouverte.
0: Bon alors
1: une fois je l'ai fait chez toi, c'était super.
6: Ça rappelle des trucs ça.
0: Alors
7: Gérard, sinon sur IRC, il y a Arnett, il dit qu'il pue la merde ce soir.
6: Oh là là.
0: Qui?
7: Arnett.
0: Qui dit quoi?
7: Il dit qu'il pue la merde.
0: Ah bon?
7: Et là, il traite d'enculé. Alors,
9: c'est toi que je traite d'enculé, Rigo. C'est mortel.
0: Mais si vous êtes, à l'antenne, hein, je vous signale.
9: Ah, le piratage.
3: C'est magique.
1: Gérard?
9: Ça va, alors?
0: Donc, huitième question. Je vais peut-être donner un petit sondage avant.
1: Ouais, puis tu vas peut-être répondre, toi, à la septième, quand même.
0: Est-ce que les positions sexuelles devraient être aspirées, apprises à l'école? Alors ça, c'est bien parce que la question, elle a déjà été posée. Donc, je vois pas pourquoi.
7: C'est pas grave, ça, c'est les réponses des gens, c'est un sondage.
0: Alors, il y a 15% pensent que oui, il faut informer les jeunes, ça c'est vrai. J'ai vu un reportage ce soir, donc c'est.
1: Dans quelle
0: strict.
1: Émission
0: Ça, c'est pas.
1: Ah, c'est ta vie privée, c'est vrai. Non, c'est ta vie privée, hélas. Là, c'est ta vie privée, là, je comprends.
0: C'est pas
1: dans. Non, mais c'est ta vie privée, c'est ta vie privée.
0: C'est même pas un reportage, c'est aux informations que j'ai vu ça sur.
1: Ah, bah, c'est vraiment privé, c'est vraiment ta vie privée, alors.
0: Donc, 61% pensent que si c'est le cas, les enfants seront pervers comme un ascendant. Voilà, je vois pas du tout le rapport. 36% disent que, au moins, comme ça, ils ne feraient plus de bêtises.
1: Michel.
0: Ouais, je pense.
1: Michel, je t'explique. S'ils apprennent les relations à l'école.
0: Je m'appelle pas Michel, d'accord. J'ai un nom. Moi, je t'appelle pas. Tu
1: t'appelles Robert. Arrête de faire le coup. Si ils apprennent à l'école les positions sexuelles, c'est clair que plus tard, quand ils seront grands, ils deviendront pervers.
0: Mais attends, de manière.
1: Dès leur plus jeune âge, ils commencent à faire des levrettes et tout.
0: Non, mais attends. Déjà, à l'école, maintenant, ça va être bientôt.
1: Est-ce qu'il y a des cours d'éducation sexuelle à l'école? Est-ce que t'as déjà vu ça, toi?
0: Oui, c'est en pourparler avec le
8: ministre.
0: Avec le ministère de l'Éducation, c'est prévu que normalement, ça devrait se faire d'ici peu de temps.
1: Qui, Claude Allégé?
0: Avec Claude Allègre.
1: Allègre.
0: Pour ça, on va continuer. Donc, pour la septième question, peut-on changer de partenaire si une position ne vous convient pas? Bah non, bah vous faites ce que vous voulez. Si ça vous convient pas, bah vous faites rien du tout. Voilà.
7: Gérard.
0: Ouais.
7: Sur IRC, il y a Jordan. Il te dit, tant que tu parles des positions, est-ce que ça t'est déjà arrivé de te branler à la pince à épiler?
0: Non, pas du tout.
1: Tu veux dire Bernard?
0: Non, pas du tout. À quel moment de la journée peut-on faire des positions? On va demander à Stringhafleur. Parce qu'il nous reste plus grand monde. Alors, je voudrais bien que vous vous réveillez un peu au standard.
8: C'est bon, c'est en route.
0: Parce qu'il nous reste que deux personnes. Moi, je continue pas avec deux.
8: Si tu les vires tous, c'est normal.
1: Ah, ouais, mais personne, il y a trois personnes.
0: C'est qui la troisième?
1: Petit Uni et Bonbonne Asperme.
0: Qui?
1: Je disais Stringhafleur, Petit Uni et Bonbonne Asperme.
0: Ouais. Non, Petit Uni, je crois qu'on l'avait viré.
8: Non.
0: Olivier.
9: Il y a de quoi faire une petite.
0: Olivier, il y a quelqu'un qui te demandait au standard, alors t'es comme tes trucs personnels, j'en veux pas quand je fais mes démons.
1: Il y avait Marc au standard pour toi.
11: Salut mon chou, c'est Marco. Oliver.
1: Qu'est-ce qui t'a mon chou?
11: Tu vas bien?
1: Ça va.
11: Tu te souviens de moi?
1: Si je me souviens de toi, non, je me souviens pas de toi. Non.
11: Comment tu vas?
1: Oh putain.
11: Tu te souviens pas la grande godiche là l'autre soir? Nickel.
1: T'as déjà dit, moi c'est Gérard.
11: Ah, fais pas le timide, allez.
1: Moi c'est Gérard.
11: Allez, arrête. Comment tu vas alors?
0: Bon, petit cul.
11: Toi, laisse-moi parler à mon homme.
0: Oh, ta gueule, toi, espèce de pédale.
1: Et Gérard, sur le militaire. On est en train de parler, Gérard. Tu peux nous laisser parler ensemble?
0: Tu permets, c'est mes débats.
1: On est en train de parler.
0: Bon, et toi, tu fermes ta gueule un peu, tu fais ton boulot maintenant.
8: Ouais, c'est
11: bon,
8: ça.
11: Respecter,
8: ouais.
11: Je veux dire, toi aussi, t'en éclates des trous du cul, hein. C'est bon, hein.
0: Qu'est-ce que ça peut te foutre, espèce de con?
11: Eh ben, moi, je fais pareil.
7: Bon, Gérard, sinon, sur IRC, il y a Bretzel qui te demande, est-ce qu'avec ta femme, t'as déjà fait un 69 et comment t'as survécu si tu l'as fait?
11: Mais bien sûr, avec un masque à gaz, il a bouffé le croupillon.
0: Ça y est, il a fini ses conneries, celui-là.
1: Ouais. J'ai mis en pause.
7: Tu m'as pas répondu, Gérard, si t'as déjà fait un 69 et si oui, comment est-ce que t'as fait pour survivre?
0: Ah, bah ça, oui, on l'a déjà fait avec Sandy, mais c'est pas pour ça que je suis mort et c'est tout.
7: Non, mais toujours vivant.
1: Mais Gérard, justement, j'aimerais bien que t'expliques aux auditeurs comment on fait un 69, parce que moi, je me.
0: Bah, tu sais pas,
1: Non, mais c'est pas que je sais pas, mais je sais peut-être pas bien le faire.
0: Tu demandes à Pauline, elle doit savoir comment elle
8: sait. Mais non, je sais pas, justement, donc je te
0: Non, non, mais moi, je te dis, t'as qu'à répondre.
8: Bah, je peux pas te répondre,
1: non,
8: je sais
1: pas.
8: Non,
1: mais c'est pas le problème de savoir ou pas comment ça se fait. On sait que c'est le mec qui est à l'envers par rapport à la nana, mais comment on le fait vraiment bien?
0: C'est toi qui le sais. Tu viens de répondre à la question, mais ta gueule!
1: Non, mais comment on le fait bien, c'est-à-dire parfaitement, tu vois, pour que tous les deux aient du plaisir?
0: Il y a quelqu'un, non, en plus?
1: Il y aura quelqu'un quand t'auras répondu à la question.
0: Non, bah, tu me donnes la personne maintenant.
1: Y a pas moyen.
0: Tu donnes les gens, ou tu
12: allez,
0: bires?
12: Donne. Donne-lui le seigneur.
1: Alors Gérard, tu réponds
7: à la question.
1: Allez,
0: non, mais de manière.
1: Allez Bernard.
0: Vous me passez les gens au standard ou sinon j'arrête.
6: On est là, t'inquiète.
1: Bernard.
0: Alors, mais... Non, mais vous me passez les personnes.
8: GG, on se
0: ouais, trace-toi un peu.
8: Ouais, ça va, hein.
0: Eh, ouais, t'es pas content que tu dégages.
8: Peu, non, mais je rêve.
13: Un coup de nichon.
0: Non, mais attends, tu te crois où, toi?
6: Coup de péton.
8: Comment tu me parles?
0: Je te parle comme je veux, d'accord? C'est pas tes débats, c'est les miens.
6: Tu respectes les femelles, quand même.
0: Gérard. Ouais, bah les femelles, je les emmerde.
6: Ah non.
1: C'est toi qui as dit qu'il fallait respecter les femmes, et Apolline, c'est une femme.
0: Ouais, bah, surtout qu'elle fait du boulot de merde.
1: Mais alors, c'est pas
0: grave. Pour l'instant, elle est même pas capable de prendre les lignes qui sonnent. Alors, qu'elle arrête de dire qu'elle fait du boulot.
1: Bon, allez, on y va. À la place de Petit Cuny, on accueille Fouet qui pue et on accueille aussi Pine de Chacal par la même occasion.
6: Allô, bonsoir.
14: Ouais, salut les puceaux.
0: Salut à toi.
14: Salut, Pine de Chacal.
0: Très bien. Et l'autre, c'est qui?
6: Fouet qui pue, c'est moi-même. Bonsoir, Gérard.
0: Bonsoir
6: tout le monde.
14: Salut, Rémi.
1: Donc, Gérard. Ça va, salut à tous.
0: Bon, alors, on continue. À quel moment?
1: Non, tu réponds à la question maintenant, t'as les auditeurs.
0: Ben, ça y est, j'ai répondu, donc tu vas pas me casser les couilles longtemps, toi, d'accord?
8: On veut savoir.
0: Oh, toi, tu fermes ta gueule.
1: Non, ils ont raison, hein.
0: Espèce de pucelle.
8: Oh là!
6: Hey. Attends, moi, je te confirme qu'Apolline n'est pas pucelle, je sais de quoi je parle.
8: Et voilà.
14: Tu vas me faire jouir avec ma langue.
6: Voilà, on va tout balancer maintenant, hein. Dis-leur.
8: Bah ouais, non, mais on peut pas, quoi.
0: Tu pourras la tenir, elle, c'est une bloquée du cul.
6: Allez,
0: elle est même pas capable.
8: Qu'est-ce que t'en sais, Gérard?
0: Ouais, arrête tes conneries, d'accord?
14: Bon,
0: à quel moment de la journée peut-on me faire des positions?
1: Oh! Gueule pas, GG. Dans quel moment on peut quoi?
0: À quel moment de la journée peut-on faire des positions? C'est un fouet qui pue.
6: À quel moment de la journée? Eh bien, écoutez, il n'y a pas d'heure pour.
14: Pour en manger, les bâtons de berger.
6: C'est clair. Exactement.
0: Oh là là là là, je sens que le débat il va vite se terminer.
6: Mais non. Mais il n'y a pas d'heure exacte, quoi. Je veux dire, tu peux très bien faire ça le matin au réveil.
1: Ouais.
6: Quand t'as encore une haleine de chacal.
14: Bah ouais.
6: Eh oui.
14: C'est le meilleur.
6: C'est vrai.
0: Toi derrière, t'arrêtes de jacter quand les gens y parlent, ça me prend des vacances.
14: Ok, connasse, pas de problème.
0: Le connasse, ça t'emmerde, espèce de PD?
6: Donc, je disais, donc le matin, tu peux très bien le faire l'après-midi, parce qu'une fois que t'as bu ton café, c'est bien en forme, et puis le soir, bah, tu te lâches, quoi, tu fais des folies de ton corps, et puis le lendemain matin, hop, tu remets ça, quoi.
0: Mmh.
6: Tu peux faire ça tout le temps, si t'es inépuisable et insatiable, c'est parfait.
0: Ok. Bonne de sperme.
13: Bah moi, je suis inépuisable et insatiable, alors c'est à n'importe quel moment. J'adore le matin, quand tu te réveilles et que tu sais que le mec se met derrière toi et et qu'il te serre très fort contre lui et qu'il te pénètre violemment.
6: Oui.
13: J'adore après le petit-déj quand il te prend et qu'il te pénètre violemment sur la table de la cuisine au milieu des bols.
6: Oh oui, bon.
13: J'adore quand on fait la cuisine pour midi, quand il te prend et qu'il te pénètre violemment dans l'évier. Enfin, tu vois, quoi, c'est à n'importe quel moment, quand tu fais la lessive, quand tu prends ton bain, quand tu changes la caisse du chat.
6: Exact.
7: Oh oui, c'est
6: avec
7: beau.
6: Le chat en plus.
13: Non, c'est une
6: chat. Ah bah
0: ouais.
6: En plus.
0: Bon, 5 minutes, s'il vous plaît, là, derrière. Merci.
6: Hein?
0: Ouais, 5 minutes, j'ai dit.
1: Ouais, Gérard, il y a. Attends, je te prends. Attends, merde.
0: Ouais, bon, vas-y.
1: Il y a Shunkman. Il y a Shunkman sur le Minitel qui demande que.
6: Skunkman. Putain, je suis chaud.
1: Excuse-moi. J'avais pas vu que c'était un K. Je croyais que c'était un H, c'est bon.
0: Ouais, bon, d'accord. Non, mais attends. Je vais te dire une chose, que si t'arrives pas à lire les messages Minitel, tu demandes à Seb qu'il prête ses lunettes.
14: Il a les oreilles devant les yeux, c'est normal.
6: Parce que je t'entends pas du tout, là. Non, mais c'est parce qu'il y avait une graine, c'est pour ça.
14: Il a les oreilles devant les yeux.
1: Donc, c'est Skunkman qui demande si on peut avoir des positions sexuelles quand on a ses ragnagna.
0: Alors là, quand la nana c'est ragnagna, normalement, c'est pas évident parce que c'est hyper dégueulasse.
6: Et toi, Gérard, c'est ragnagna?
0: Non, moi, j'ai pas de ragnagna. Alors,
6: Gérard, moi, je te conseille la position du vendangeur quand la nana elle a ses ragnagna. Un délice.
0: Alors, tu peux préciser, c'est quoi cette position?
6: Bah, tu vois, tu te mets comme ça. Alors après, la nana elle se met là. Toi t'arrives, voilà, t'arrives comme ça, vas-y aide-moi, t'arrives comme
13: vas-y,
6: ça. Ensuite la nana elle lève la jambe comme ça.
13: Ouais.
6: Toi t'arrives, tu fais paf.
14: Les ragnagna ils coulent à flot.
6: Et voilà, ils
14: font la fête de la vendange.
0: Bon, celui-là tu me le casses.
8: Non, c'est pas qui c'est.
6: Il est marrant, le tétard.
0: Et c'est qui ce tétard là? C'est qui ce tétard?
6: Jean-Pierre.
0: Mais attends.
14: C'est Rodrigo.
0: Tu vas pas me dire que c'est Jean-Pierre avec le caca nerveux qu'il a fait à Max lundi?
7: Bah, c'est pas le thème du débat, Gérard. Et par rapport à ça, sur IRC, il y a Kleenex qui te demande, est-ce que tu t'es déjà fait sucer par ta femme et est-ce qu'elle avale tes morpions?
0: Oh, bah, alors là, là la question...
15: Attends, elle va pas trier, elle a pas le choix. Hein. Elle embarque tout, il y a le cachat qui balance et il y a tout qui vient avec, hein, c'est bon.
0: Qui c'est qui dit ça, là? Ah, c'est bizarre parce que j'aurais bien voulu savoir son nom.
1: T'entendais voix, hein, Bernard.
0: Ouais, je m'appelle pas Bernard, d'accord. Alors, donc, pour répondre à sa question, non.
7: Non. Et à propos d'heure de la journée, il y a Arnette qui te demande à quel moment de la journée tu préfères te faire prendre par Roscoe Coltrane et sa grosse Peggy.
0: Alors, la grosse Peggy...
13: Est en merde.
0: Voilà.
9: Voilà.
0: Ah, Pauline, c'est la dernière fois que tu t'amuses à allumer ton micro parce que tout à l'heure ça va éclater.
8: Ah, j'ai le droit de parler encore.
0: Et ouais, bah pour l'instant, moi je te dis d'éteindre ton micro.
14: Gérard, est-ce que t'étais au courant qu'il y a une certaine personne qui a sucé Dominique Santini et c'est pour ça que Supercopter il s'est scratché sous le pont de l'Alma?
0: Je suis complètement starbé ce mec. Je sais pas d'où qu'il te sort, mais. Hein,
9: Gérard, va me chercher un café, mangue-toi.
0: Bon, tais-toi, toi. Donc là, il y a la question.
9: Gérard, c'est vrai que tu couches avec Big Bill?
0: Oui. Bah ouais, je couche avec une extraterrestre.
9: Alors, ça, on c'est, sait, vrai, ouais. C'est vrai.
0: Et l'extraterrestre, malheureusement, on peut pas l'avoir à cause des petits cons qui s'amusent à l'emmerder au téléphone.
1: Non, c'est elle qui veut pas, là.
0: Non, non, c'est elle qui veut pas, ça m'étonnerait. C'est elle qui veut pas, m'a dit qu'elle voulait participer au débat. Alors, nuance.
9: Est-ce qu'elle a les mêmes oreilles que le Big Bill?
0: Non, elle a des oreilles de chou.
15: Est-ce que quand tu la bourres, t'as du slime plein la quéquette?
0: Ça c'est une question trop personnelle.
7: Un peu dans le même esprit, il y a Bretzel qui te demande si quand tu culbutes ta femme, si Bourlet font des vagues, si oui, est-ce rigolo, est-ce que tu rigoles avec elle et tu joues au bateau.
9: Et est-ce que tu surfes dessus?
0: Voilà. Surfer dessus, non, mais est-ce que je rigole, non. Est-ce que je prends mon pied, oui.
13: Ah bon? T'es souple, hein?
0: Voilà, donc...
15: aussi.
0: Qui c'est? String à fleurs, t'as pas répondu.
9: Oh. Fucking.
15: Oui, oui, je suis là.
13: Kiss fucking.
15: Et oui. Donc voilà, le fils fucking, moi je suis contre.
0: Bon, tu réponds à la question.
14: Toi, t'es armé.
15: Parce qu'il faut savoir qu'il y a des gens qui ont déjà perdu des gourmettes, des montres et des choses comme ça.
9: À l'intérieur.
15: Oui, voilà, si c'est pour finir avec une boîte à machin,
9: moi, j'ai perdu un cheval.
15: Les objets trouvés, c'est pas la peine.
14: Par contre, il faut éviter de se spermer dans le cou parce que ça laisse des cicatrices.
15: Oh là.
9: Des bons vieux steaks hachés friales.
15: Mais ça, c'était de l'acide de batterie, ça, c'est pour ça.
0: Non, mais qui c'est qui s'amuse à comme ça, là?
14: C'est Rodrigo.
0: Attends, il sort d'où celui-là?
15: Encore un Brésilien, j'sais c'est pas. Toujours des Brésiliens. Je sais pas si t'as remarqué Polo, Pedro, Rodrigo, Roberto et tout ça.
9: Pas de les clutch.
14: C'est la merde.
0: Bon, tu sais qu'à
9: qui... Moi, je préfère quand t'as picolé, salut.
15: Oh là là là là là là.
0: Tu sais, c'est abouti.
15: On parle pas de la
8: vie. Bien raccroché.
0: C'est qui? Bah, tant mieux.
1: Tiens, j'ai Rapo.
0: C'était qui?
15: Je sais pas.
0: Bon, alors.
14: Un autre sexe, le puissant.
0: Bon, alors, qu'est-ce qu'il reste comme question? Ben, il en reste plus que deux.
1: Ben, on va mettre un disque, tu vas la poser, ils vont réfléchir.
0: Ouais, je pense, mais avant,
1: c'est pas
0: je
1: pas mal comme idée, ça, non?
0: Non, mais attends, je vais faire le dernier sondage qu'il nous reste.
1: Ouais, on va te sonder un peu.
15: Non, non, vas-y, balance le disque.
0: Bon, je fais ce que je veux, d'accord, c'est pas toi qui commande, parce que tout à l'heure, tu vas.
8: Bon, allez, vas-y, balance,
14: je vais parler à Pauline.
0: Alors, quel est, d'après vous, l'avenir des positions sexuelles? Alors, 34% pensent que l'avenir, c'est l'Internet.
1: C'est
15: la giclette.
0: 15% pensent qu'elles n'ont pas d'avenir. Et 24% pensent que c'est comme les kilos de ma femme, un de perdu, 10 de retrouvé. Ben, ça, c'est vrai. Donc, l'avant-dernière question, y a-t-il des jeux de société pour les positions? On va écouter Véronica Nus avec du ketchup dans la serviette et on se retrouve tout de suite après pour la fin du débat sur les positions.

0: Et voilà, c'était Véronique Anus avec du ketchup dans la serviette. Et donc, pour finir le débat, donc la question c'était, y a-t-il des jeux de société pour les positions? Donc on, pour ça, on accueille String Appler.
1: Pardon, c'est moi. Excusez-moi, voilà. C'est moi.
2: Oui, donc, bonsoir.
0: Donc alors, tu peux répondre?
2: Bah écoute, moi je connais le Kékette Trivial. Donc c'est un jeu qui se joue en groupe. Tu réunis une bonne dizaine d'amis légèrement vêtus, on va dire. Et tu poses des questions et t'as des gages. Alors tu gagnes des points sodo et tout. Et au fur et à mesure t'es obligé de te déshabiller. T'as des gages à faire. On va pas rentrer dans les détails parce que sinon ça va être hardcore.
3: T'as des gages.
2: Ouais. Non mais t'as des gages. Ça
4: des
2: c'est
4: gages.
2: Aussi, ouais. Il y a des pets de fouf. Il y a de tout.
3: Ah d'accord.
2: Bah oui. Bah parce que forcément t'en arrives à un moment où les gages. Bon bah voilà, faut passer à l'action quoi.
3: Obligé. Faut que ça se pressurise.
5: Déconne pas, c'est notre pilote pour la télé. Hein.
2: Oh putain, arrête.
4: Ok.
0: Tony.
3: C'est pas lui.
0: Ouais.
2: Vous l'avez traumatisé.
5: Donc moi je voudrais répondre à la question, c'est possible?
0: Non, ouais Tony, aiguë. Vas-y.
2: Ta voix aiguë.
0: Non, mais vas-y, Tony, maintenant. Ça y est, on t'a reconnu.
5: Ah c'est cool. Moi je joue au...
0: C'est pas Tony ça.
3: Mais non, c'est pas Tony.
0: Non.
5: Je joue, tu sais, au truc là, le jeu c'était Secret Girls. Si, c'est vrai, il faisait salut, c'est Marco, c'est le téléphone secret, et tu passais comme ça à ta copine, et puis elle te racontait ses nuits de sexe, quoi.
2: C'est vrai.
0: Bonhomme de sperme.
5: Ok.
1: Bonbonne.
0: Tu arriveras pas. Bonbonne de sperme, pardon.
3: Moi je joue au strip poker. Et je suis une super pro, alors tout le monde finit à poil et moi je suis encore habillée.
2: Moi t'as raison, je vais te défroquer, moi.
3: Pas de problème quand
2: moi,
3: tu veux.
2: Je vais te défroquer direct.
0: Pin de chacal,
3: t'as pas de problème.
2: Attends, je vais te mettre une triple
0: pin branlette. De chacal. Pin de chacal, t'appelles d'où s'il te plaît?
5: De Amiens.
0: Ta fréquence?
5: Je kiffe le Nord, c'est 95.2.
2: Le Nord.
5: Je kiffe le Nord, direct.
0: Ouais, merci Tony. Mini Vessi là.
4: Ouais, bonsoir, c'est moi.
0: Ta fréquence?
4: 94.5.
0: Ok. Donc, Pin de chacal, surnommé Tony?
5: Non.
0: Non, presque pas. Je crois pas que j'ai pas reconnu ta voix. Ouais, ben. Je crois que Rigo, il t'a dit de t'occuper du standard.
3: Ouais, mais je m'en fous de Rigo. C'est toi le chef.
0: Ouais, ben, tu peux.
3: Bon, vas-y, dis ta question, Gérard, tu nous saoules là.
0: Attends, toi, tu fermes ta gueule, d'accord?
4: Oh,
0: tu te crois où là? Tu me parles comment là?
3: Comme tu me parles.
0: Alors, moi, je vais te dire une chose, tu sors des studios, je te veux plus. Allez hop, tu dégages.
3: Mission Apolline.
0: Allez hop.
5: Viens boire, Apolline, j'habite Paris 20.
2: On va te protéger, bébé.
0: Allez hop.
5: Viens boire, j'habite Paris 20.
0: Non, mais attends, ouais.
2: Tu
0: l'as cherché où, celle-là, là, pour qu'elle parle comme ça? Rigole, lui demande quelque chose à mon bois chier. Attends, mais elle se croit où, là?
3: Bon, allez, vas-y, continue.
0: Bon, tu fermes ta gueule, d'accord? C'est pas tes débats.
3: Je sais, Gérard.
0: T'as des lignes qui sonnent, alors tu prends les gens.
3: Non, c'est fini, là.
0: Ouais, tu prends les gens standard pour demain, d'accord? Tu te crois où, là, pour me parler comme ça?
1: Pour les Edifun.
3: Vas-y, Gérard.
0: Ouais, attends, tu t'écrases, d'accord?
1: Pour les auditeurs, pour les Edifun, donne-moi.
0: Ouais,
1: Fun tonique, merde. Prends des
0: tu
1: mecs
0: crois
1: qui
0: où, là?
1: Réveillez-les, déjà. Qu'ils aient la tonique.
0: Pin de chacal.
5: C'est quoi la question? Parce que j'ai.
0: Tony, tu fermes ta gueule!
2: Les jeux, là.
5: Les jeux, ouais, bah ouais, ça y est, je t'ai dit, c'est Secret Girl. Salut, c'est Marco, ouais. C'est le téléphone secret.
2: Oui, je suis là, ouais.
5: Voilà. C'est tout.
2: Retrouve-moi au gymnase ou à la
0: cafette. Mini Vessi,
4: ouais,
0: pour terminer.
4: Kiketos Master. Et en fait. je ferai plus là.
5: Je mets plus mind.
4: Et en fait.
5: C'est de toutes les couleurs.
2: Voilà, et pour trouver le bon gland.
0: Bon. Dernière question.
5: Tu joues au Docteur Babit?
0: Non.
6: Genre, avant, il y a.
0: Bon,
6: Il y a Yankee qui a une petite question à te poser.
5: Si tu touches ma bite, il y a mon kiff qui.
2: Ça qui jette direct.
6: C'est rien, c'est un briquet qui a volé.
4: Mon pote!
0: Alors, tu me dis, Tony!
1: Ça va, Manu?
6: T'es encore vivant?
3: Putain, tu lui as fait mal, Gérard!
0: J'en ai rien à foutre, toi! Fais gaffe, parce que tu risques d'en prendre autant, toi!
3: Je pensais que tu frappais pas les filles,
0: mais toi, tu vas faire ton boulot correctement!
6: Bon, Gérard, pour calmer le débat, il y a le coyote, il dit que tu es à la nuit ce que Amanda Lear est au travelot.
0: Ben, si on veut, c'est bien. Donc, dernière question et on prend la conclusion, et comme ça.
4: Question, mais arrête-toi, on continue!
2: T'es sans alcool, on peut en boire jusqu'au bout de la nuit, c'est bon, vas-y!
0: Non, mais on continuera sur les questions de médecin de nuit!
2: Il n'y a pas de problème.
0: On finira jusqu'à 3h avec les médecins de nuit.
2: On est polyvalent, on sait tout faire. La radio, la télé, on sait tout faire.
0: Donc, dans quel endroit? Bon, Tony, tu fermes ta gueule pour de bon maintenant.
5: C'est à moi là. Hein.
1: Mais on se calme.
0: Alors maintenant, vous le fermez, vous le virez, Tony.
2: Ah non.
0: Vous le virez, Tony.
1: Bon, on le met en pause.
0: Vous le virez.
1: Ouais, virez.
2: Laisse-le gérer sa carrière, bordel, merde.
4: Sortez de la misère.
1: Vas-y, Gérard.
0: Dans quel endroit préférez-vous faire des positions bizarres? Ça, c'est une question à la file d'art.
2: Oula.
0: Alors, string à fleurs. Ouais, ah oui, écoute, justement, c'est toi que j'allais demander.
2: Ça tombe bien, parce que moi, j'ai plein d'idées tordues. Alors, déjà, j'ai toujours kiffé, j'aurais toujours voulu faire l'amour dans une morgue. Parce que moi, je suis très, genre, cimetière et compagnie.
0: Oh, t'es bien. Attends, string à fleurs, là.
6: C'est les pattes, ça.
2: Attends, non, mais voilà. Sinon, dans le mine de Rungis, dans le 9-4, je sais pas si tu connais, il y a des abattoirs.
0: Ouais.
2: Donc, un petit coup dans les abattoirs sur une grosse carcasse de viande ou à la marée où ça sent bien le poisson, tu vois, moi, j'ai des tripes un petit peu dans ce style-là, quoi.
0: Ah.
2: Donc, si un jour tu veux essayer des trucs nouveaux, tu me dis, il n'y a pas de problème, moi, je te dégote 2-3 coins sympas.
0: Ah, non, je préfère faire ça chez moi.
4: Ouais,
0: ça,
4: bah, c'est mieux.
0: Ouais, bonne de sperme.
3: Ouais, moi j'adore faire ça dans une usine à macaroni. Sinon,
2: macaroni, moi.
3: Sur un banc public ou tu sais dans un endroit où en fait les gens peuvent te voir.
0: Ouais, mais faut mieux pas.
3: Justement, c'est vachement plus excitant. Tu te dis merde, les gens peuvent me voir et toi t'essayes de te cacher tout ça, mais tu vois dans les jardins où il y a des petits enfants qui jouent, dans les maisons de retraite.
2: Ah non, je m'insurge.
0: Bon, 5 minutes là. Ouais.
2: Les enfants, merde.
0: Non, stop là.
1: Il y a une question Minitel de Pepsi Max parce qu'il va m'en vouloir autrement. Il voulait te demander si t'avais enregistré le Big Bill du 23 décembre 98 parce qu'en fait il l'a pas vu.
0: Non mais attends, lui...
2: Ah moi j'ai la pige, hein, j'ai la pige.
4: Moi aussi.
3: Moi je l'ai pas, c'est nul.
2: J'ai la pige, j'ai une grosse qui a gagné 10 000 balles.
0: Mini Bessy.
4: Ouais, alors moi je trouve que dans un resto ça pourrait le faire. Tu prends le petit dessert et puis voilà, hop, tu l'enfiles direct.
1: Ouais, bah, allez, Gérard. Ouais, il me dit que c'est pas grave, mais si t'avais celui du 27, alors ça l'arrangerait.
0: Non plus.
2: Je l'ai aussi.
4: Non, mais Gérard, pour un fan du Big Deal, t'es un paumé, sérieux, t'enregistres même pas.
0: Bah non, moi.
4: Franchement, tu crains, quoi.
0: Bah, pas. Bah,
1: il bouffe en live.
0: Gérard,
1: on va accueillir fromage de cul.
0: Manu, je te préviens, tu t'es déjà pris un briquet dans ta gueule, si c'est encore. Le même.
1: Non, c'est pas le même.
7: Allô, bonsoir.
3: Salut, fromage de cul.
4: Salut, fromage de cul.
7: Alors moi, les endroits que je préfère, bon, bah, je suis assez classique, hein, j'aime bien...
0: Ta fréquence.
4: Toi, t'aimes bien les bagnoles, toi.
0: Ta fréquence.
7: 95.7.
2: Non, mais t'es jeune, toi.
7: Ouais, je suis jeune.
2: T'as pas dû ken beaucoup encore, pour l'instant.
7: Laissez-moi parler, les mecs.
0: T'as quel âge?
7: Ok. Moi, j'ai 35 ans, mais j'ai un problème de voix.
2: Non.
7: Je suis aphone.
1: À mon avis, il est pas majeur, lui.
0: Non, ouais. Je crois pas. Et non. Manu, je crois que...
7: Si jamais je vire, je parle de Bébé Rose et de la Tour Eiffel. Je vous le dis direct.
0: Tu vas retourner tout de suite voir Manu au standard.
3: Non, mais vas-y.
6: Gérard, sinon... Pour calmer sur IRC, il y a Judge qui te demande si une position rêvée pour toi, ce serait faire l'amour enfin avec une vraie femme.
0: Bah pourquoi? Parce que Sandy, ça n'est pas une vraie.
2: Non, c'est ta copine imaginaire, on le sait bien.
4: Un
3: chien.
7: Avec son pied beau, son œil crevé.
0: Alors, fromage de cul,
1: s'il
0: tu dégages.
1: S'il vous plaît.
0: Fromage de cul, terminé.
4: Mais non, c'est bon, continue.
0: Terminé, fromage de cul.
4: Continue.
0: Au revoir.
2: Attends, il a pas mué encore.
0: Non, mais je veux pas le savoir. Il a répondu à la question.
3: Il est jeune, faut qu'on lui apprenne.
0: Ouais. Non, mais même des gens comme ça, ça m'intéresse pas lors des débats.
6: Sinon, au sujet de la dernière question, il y a Yankee qui te demande si t'es enfin prêt à arrêter la zoophilie. Alors.
0: Ça, c'est pas du tout.
6: C'est pas prévu.
0: C'est pas la question des débats.
2: Pas gentil pour les sangliers.
0: Donc, on va terminer. Il est quelle heure? Il est 2h50. Bah, on va
1: Gérard,
0: finir.
1: Il y a Pepsi Max en fait qui dit c'est pas grave parce qu'en fait il l'avait la cassette du 27, mais il te remercie.
0: Quand même. C'est bien. S'il me remercie, moi je le remercie aussi. On va faire une petite conclusion quand même sur ce débat-là. Donc, quand même. String la fleur.
2: Ouais, bah écoute, débat intéressant comme d'habitude, hein. Je crois que t'as bien fait d'aborder le débat vu que t'es un pro dans ce domaine-là.
3: Mmh.
2: Donc je pense que tu savais bien de quoi tu parlais parce que t'es un pro du sexe.
3: Mmh.
2: Apparemment, les positions sexuelles, ça te connaît. Regarde, t'as émoustillé toutes les filles, tu vois.
3: Mmh.
2: Et sinon, écoute...
0: Bonne de sperme, tu te tais, s'il te plaît, merci.
3: C'est vrai, quand même.
2: Elle déborde. Et puis écoute, si tu veux, moi je me propose, il n'y a pas de problème. Si tu peux me transmettre
1: moi
2: ton
1: aussi,
2: art.
1: Je peux discuter avec vous, les mecs.
3: Et moi.
2: Et m'apprendre un petit peu tout ton savoir, c'est-à-dire les positions inédites comme je sais pas moi la benne à ordure tout ça, et ben je suis preneur quoi.
7: Allez, inculque-lui ton savoir, petit caramel.
2: Dans un futur proche.
7: À la bite molle. Vas-y.
0: Bonbonne de sperme, conclusion.
3: Bah, conclusion, c'était un débat très intéressant, avec de très bons participants, j'ai trouvé qu'ils avaient beaucoup de choses intéressantes à dire. Sinon, moi, ma position préférée, ça reste la position de la chef qui broute. Je te laisse imaginer ce que c'est.
0: Non, je ne sais pas du tout ce que c'est.
3: Tu veux que je t'explique?
0: Ouais.
3: Ben, en gros, la position de la chef qui broute, la fille est couchée, les jambes écartées, le mec la broute. Ça s'appelle la position de la chef qui broute.
0: Non, mais il y a une meilleure position. Je crois que c'est la position... je crois qu'on n'en a pas parlé. C'est dommage. Parce qu'il y a aussi la pose... c'est quand le mec, il va sur la nana et qu'il met sa queue, sa verge entre les seins. C'est la position, je ne sais plus quoi. Là,
3: c'est la branlette espagnole.
0: Voilà.
3: Et moi, j'adore faire les branlettes espagnoles et en même temps faire des petits bisous dans le nombril.
7: Ouais, mais dans son cas, c'est l'étouffement de Kékette.
0: Bon, mini vessie.
4: Ouais, bah, ça m'a fait vraiment plaisir, Gérard, de faire un débat avec toi sur ce sujet. Faut savoir que quand même, t'es une grande bête de sexe. Hein? Et puis, bah, voilà, j'aimerais bien que tu me donnes des cours et pourquoi pas que tu me prêtes ta grosse.
0: Ma grosse, ça t'emmerde, alors donc tu finiras pas la suite.
7: Voilà.
0: Parce que là, on va garder donc string à couleur, bonbon de sperme. Donc, mini vessie, on te dit au revoir.
7: Voilà, salut.
3: Hein? Mini vessie.
0: Voilà. Donc, on va terminer. Ben, on va reprendre, comme il reste un peu de temps. Donc,
4: c'est cool.
0: Il reste encore 5 minutes avant de faire la fin. Donc, moi,
6: il aurait bien aimé écouter. La grosse de Suresnes avec la branlette portugaise avec du poil sous les bras, on peut pas l'écouter avant de finir.
0: Non, pourquoi? Parce que tu l'as le CD?
6: Bah, on doit l'avoir, ouais.
2: Ouais, mais c'est la version tampon Jack.
1: Attends, je vais le trouver, allez-y.
6: Bah, ouais.
0: Donc, Manu, si tu pouvais me retrouver deux autres personnes pour continuer un peu, là, jusqu'à 3h.
1: Bah, regarde.
0: Ouais, y a plus personne.
8: Faut relancer.
0: Ouais, bah, non, je relance plus rien.
1: Non, on va finir avec ceux-là, là.
0: Il reste bien deux, alors.
1: Mais non, ils sont trois.
8: On est là,
1: il y a avec cul, un fromage de cul qui s'est calmé et bonbonne
7: ouais, voilà, calmé.
2: Ouais, on est tous là.
0: Bon, alors donc, on va continuer sur. On va finir avec les.
7: Les caves.
0: Avec les médecins de nuit.
8: Tu passes du coq à l'âne, toi, Gérard.
2: Ah, intervention.
0: C'est déjà là. Donc. Alors, un médecin de nuit peut-il faire un accouchement en moins de 10 minutes? On va demander à String à fleurs et puis ça sera lapin.
2: Ah, j'avais eu de l'intuition.
8: Allez, naze ta question.
0: Toi, tu fermes ta gueule, d'accord?
8: D'accord.
2: Un accouchement
0: en moins de 10 minutes. Et t'éteins ton micro.
8: D'accord.
0: Un accouchement en moins de 10 minutes.
2: Ouais. Bah écoute, non, moi j'ai vu des mecs travailler quand même salement à la tronçonneuse et compagnie, quoi. Mais 10 minutes, ça me paraît quand même être un temps record, quoi.
0: Ouais, tu veux dire massacre à la tronçonneuse, le
2: ouais,
0: film
2: non, voilà, même si tu découpes pas, il faut quand même plus de 10 minutes parce que ça résiste les carcasses quand même.
8: 10 minutes, c'est pas très long, hein.
0: Bah ouais, mais.
1: Quand même.
2: Ça dépend, il faut que le gosse il soit vivant à la sortie ou pas, parce que sinon, moi je te le fais sortir en 2 secondes, hein. Il faut que l'enfant soit vivant ou pas?
0: Ben, en principe, oui. Hein.
2: Ah,
0: fromage de cul pour finir. Fromage de cul, bonbonne de sperme et string à pleurs, donc pour finir.
1: Ah non, excuse-moi, Gérard, on vient de retrouver Dr Carter de tout à l'heure.
0: Non, intervention. Ah, il s'en va, lui.
2: Ah, ça y est, c'est le Dr Carter, là. Allô, Gérard? Il y a mon beeper, là, je suis sur intervention. Il y a une bande de jeunes qui auraient tabassé un clébard, apparemment. Je file sur le lieu. Allez, on est parti, hop là.
0: Allô,
2: cool.
0: Gérard. Oh, fromage de cul, bobonne de sperme et string à fleurs, on termine avec vous et après
2: la
0: on laisse l'en.
2: Hop là, je prends un sens interdit
5: pour
2: là.
5: La question,
2: attention.
5: Les 10 minutes, c'est chaud.
0: Et on termine là-dessus, allez.
2: On dégage la vieille avec le vélo, là, tu te pousses, hop là, voilà.
8: Tu peux passer chez moi après
2: hop
8: ton
2: là,
8: service.
2: Attention, oui, mais après l'intervention. Hein.
8: D'accord.
2: Hop. Allez, on avance là, la mère.
5: Docteur Carter, il y a une grosse.
0: Bon,
5: c'était...
0: bah allez, je pense qu'on va laisser.
6: Gérard, sur IRC, ils aimeraient bien avoir les conclusions, quoi.
2: Hop, apparemment, on me dit sur mon beeper qu'il y aurait une.
0: Oh, merde, Pauline, avec ton micro, tu me fais chier.
5: Ouais, par un pitbull.
1: Ah, c'est.
0: Tu commences à me faire chier, toi, espèce de poufiasse.
8: Oh là, eh oh.
0: Je te demande d'éteindre ton micro, t'as plus la parole le jeudi, d'accord?
8: D'accord.
0: Arrête. Tu commences à me faire chier, toi, hein. Donc, en conclusion des deux débats. Alors, le retour de Piltard, c'était la merde.
1: C'était génial. Oh putain, c'est
0: la catastrophe. Avec Manu.
6: En tout cas, Gérard, sur l'IRC.
1: Rigo, tu sais, qui m'a demandé la grosse note portugaise avec
6: bah
1: des
6: ouais,
1: poils.
6: Bah ouais, c'est ça, c'est
1: là.
6: Ce que
1: j'ai dit
6: sur l'IRC.
0: Conclusion.
6: Donc, conclusion de. Attends, parce qu'apparemment, ils donnent tous la même conclusion. Donc, conclusion générale de l'IRC. Ton débat, il avait ni queue ni tête comme toi.
0: Bon, bah ça.
6: Pour un débat sur les positions sexuelles, c'est quand même fort.
0: La semaine prochaine, le thème des débats, ça sera.
1: Tu n'avais pas la conclusion du Minitel.
6: Et Davy One, il te dit merci pour le disque, les grosses portugaises.
1: Parce que là, ils sont tous retrouvés dans un café, ils sont 1200 à Saint-Germain-des-Prés, là. Aux deux mégots, ils sont aux deux mégots, là. Et ils font une teuf, ils t'écoutent sur Internet. Et donc, la conclusion, c'est on s'éclate et vient nous rejoindre, il y a de la bière à gogo.
0: Alors, par contre.
1: Du rhum des femmes. Et de la bière, nom de Dieu.
0: Donc, les thèmes de la semaine prochaine porteront sur l'Internet, parce qu'il y a un truc à voir.
1: Si vous ne pouvez pas faire le militaire.
0: Ouais, ouais. Il y a un truc à voir en ce moment, là, qui passe sur TF1 dans peu de temps. Ah. Apolline, t'éteins ton micro pour la dernière fois.
8: Il est éteint, Gérard.
0: Non, il est allumé.
8: C'est celui de Manu.
0: Ouais, bah, tu l'éteins.
1: Attends, tu laisses mon micro allumé. T'es ouf. Oh là là là là là, ça vole là, non, ça vole.
0: Je vous préviens, les mecs, la semaine prochaine, vous allez morfler même dimanche. Et pas de problème, mon pote. Ouais, ouais. Donc, alors, les thèmes, ça sera l'Internet et sur le sumo. Donc, ça va concerner l'autre espèce de gros.
1: C'est pas les sosies.
0: De gros nounours.
1: On parle pas de ta meuf.
0: Non, on parle de la tienne, espèce de con.
1: On parle pas des sosies la semaine prochaine?
0: Non. Ça sera le sumo. Ah. Non, et puis toi, de toute manière, tu fermes ta gueule, c'est pas toi qui commande sur les débats, c'est moi et Max, ok? Toi, tu fermes ta gueule, tu fais ton boulot. C'est tout ce que j'ai à te dire.
1: Ok.
0: T'es aussi bien concerné.
1: Non, c'est
0: pour...
1: pas vrai ce que tu dis, parce que
0: toi,
1: nous, on a appris que t'étais assistant d'antenne comme nous et on n'est pas d'accord.
0: Okay. Alors, tu fermes ta gueule.
1: Ah, ok.
9: C'est celui-là, ton débat, Gérard.
0: C'est mes débats, je fais ce que je veux. Donc, pour terminer,
9: regardez la télé, donc il y a deux reportages à regarder.
1: Il y aura deux reportages à regarder sur les sumo et.
0: Ouais, samedi, il y a un reportage sur les. Oh! Vous fermez vos gueules quand je parle, merci!
1: Attends, je prépare l'émission à suivre. Ouais, c'est quoi alors? C'est ça?
9: Arrêtez!
1: Non?
0: Putain, je. Déjà, il y a un micro qui va s'éteindre parce que ça commence à m'énerver. Ah, vas-y. Donc, samedi, il y a un reportage à regarder à 13h15 sur TF1 sur les sumo. Donc, et puis il y a aussi un truc là qui doit se faire bientôt sur TF1, sur les internets. Donc, il y a pas mal de trucs.
1: C'est les sumo.
0: Tout à l'heure, toi,
1: tu as plus gros clavier, c'est tout.
0: Je sens que tu vas te prendre un micro dans ta gueule, toi là-bas, ça va te faire tout drôle.
9: On n'est pas Neuilly, là.
0: Hein? Alors donc, on se retrouvera la semaine prochaine. Là, vous allez retrouver Seb pour la nuit sans pub demain, 6h-9h, ouais, Bob.
1: Ouais.
0: Et puis après, toute la suite. Et bien sûr, Max, le Star System.
9: Les noms, quoi.
0: Les noms, je les ai, mais il faut que je les retrouve. Ah, on va trouver ça tout de suite. Voilà, non. Voilà. Merde. Putain de merde.
9: C'est dommage, là. Faudrait plus faire un petit coup de pub, là.
1: Et ah ouais.
0: C'est pour ça. Donc, il y a la loco. Donc, si vous voulez des places, vous pouvez appeler au 0803-08-5000 pour gagner des places. Et donc, il y aura comme invité, si je retrouve ma feuille.
1: On l'a peut-être.
0: Voilà. Alors, DJ Pin, DJ Jean-Marie K, DJ Morve, DJ Langue de pute, et en exclusivité, Guy et René au percu. Et voilà, donc moi je vous retrouve dès dimanche soir avec Sandy pour les conseils de Gérard et Sandy. Ouais. Dès 23h30, hein, c'est ça?
1: Ouais, même avant, soyez là dès 10h, hein, si c'est possible. Et puis sinon, pour les débats, pour les conseils, 23h15, 23h30.
0: Voilà. Donc, sur ce, je vous souhaite une bonne nuit. Je vous dis à la semaine prochaine. À dimanche,
1: t'as
0: pardon.
1: T'as le titre là-haut?
0: T'as le titre, tu te démerdes, j'ai pas de feuille.
1: Moi, je n'ai pas le titre.
0: Non, mais moi, tu mets ce que tu veux.
1: Non, mais c'est pas moi qui décide, hein.
9: Attends,
1: Manu va te le donner.
9: T'arrives.
0: Bon, ça arrive. Là, il y a des gens, je suis sûr, qui appellent pour la loco, mais personne s'en occupe.
8: On n'a pas envie, on est fatigué.
0: Bon, bien sûr, toi, t'as rien foutu de la soirée.
8: Eh bah ouais.
0: Comme d'habitude.
1: Alors, bon, ça va être un bon disque.
0: Ah ouais, il est cool celui-là. C'est la grosse boulie avec ma quéquette dans ses bonnettes. Dans ses bonnets.

0: Bon, alors si
1: on est très peu de choses face
0: si
1: à
0: Alliance Ethnique appelle ou Chaz ou qu'il y a des gens,
2: non,
0: des,
2: mais,
0: des gens
2: non,
0: du
2: non,
0: métier.
2: C'est bon, moi je réponds plus maintenant.
0: Non, bah t'es tombé, tant pis, d'accord.
2: On verra ça ce soir.
0: D'accord, bah écoute, Boris, désolé, mais.
1: Bah voilà. Tant pis, j'ai essayé quand même, j'ai tenté.
0: Je crois que Boris, ce qui serait bien un jour après Miss Camping, c'est que vous nous fassiez un Mister Gérard. Hein.
1: Mister Gérard ?
0: Alors je crois qu'en en train de faire un remix, vous devriez faire quelque chose. Hein,
1: bon, Boris. Bah je le prépare.
0: Ah, et vous devriez au moins nous écrire un petit texte sur notre ami Boris. Hein. Même en exclusivité, si vous pouviez même travailler là-dessus, ça serait sympa.
1: Ben on va faire ça.
0: Ah,
1: on va faire ça. D'ailleurs, demain, j'aurai l'occasion d'être en studio.
0: Ah bon ?
1: Et je ferai une version spéciale pour Gérard.
0: Bon, bah écoutez, Boris, vous n'allez pas bouger.
1: Oui.
0: Hein, on va vous reprendre en antenne et puis d'accord. On vous remercie en tous les cas de votre témoignage.
1: D'accord, j'espère que j'aurais pu apporter quelque chose ce soir en tout cas.
0: Merci en tous les cas.
1: Merci Gérard.
0: Merci Boris.

0: question, c'est-à-dire le passage des 39 aux 35 heures, mais c'est par rapport à quoi? Une semaine, à un mois, à quoi?
1: Mais justement, la question va être posée. Donc moi je te demande, que pensez-vous du passage des 39 heures aux 35 heures? C'est
0: okay,
1: tout.
0: Ok, bah je vais te répondre. Alors s'il s'agit du boulot, bon bah je trouve ça plutôt bien, mais si maintenant il s'agit des heures de sommeil, je trouve ça moins bien.
2: Tu m'as déçu, Batman.
1: Bon, je crois que sur qui c'est qui m'a choisi les auditeurs.
2: Je sais pas. Bon, on peut faire le débat là parce que je me lève tôt demain, donc t'es déjà à la bourre.
1: Oui, Tony. Alors, Tony, tu vas fermer ta gueule.
2: Ouais, d'accord, pas de problème. Mais on peut faire le débat quand même.
1: Ouais, non, mais tu vas fermer ta gueule. Okay, tu t'appelles comment, toi?
2: Gros chamallow.
1: Ouais, bah alors, il m'avait bien semblé avoir dit que je ne voulais plus que tu passes dans mes débats. Je ne veux plus que tu passes dans mes débats.
2: Je me suis assagi et je m'excuse.
1: Non. Terminé.
3: Ah, rigole, il est malade.
4: Hop. Allez, c'est bon.
1: Non, mais moi, je veux plus que...
5: Gérard, calme.
1: Oh, non. Eh, qu'est-ce que...
5: Calme, Gérard, crie pas.
6: Bon, il est pas là, il est parti.
1: Non, mais... attendez, 5 minutes là.
6: Qu'est-ce qu'il y a, Gégé?
5: Qu'est-ce qu'il y a?
1: Qu'est-ce que j'avais dit?
6: Non, mais je suis d'accord, mais je viens d'arriver.
1: Qu'il passe dans les débats.
6: Mais je viens d'arriver.
1: Hier, il a appelé. Ouais. Il a dit à demain. Donc moi, je veux pas qu'il passe dans les débats. Il a interdit le débat. Parce que j'aime pas qu'on me dise que je viens de la DAS. Ok.
6: Ok.
1: Clair et net, précis.
6: Ok, remets ton casque, on y va.
1: Tu me reprends quelqu'un d'autre.
6: Ok, on y va. Allume ton micro, voilà.
5: Bon, Gérard.
1: Rigo.
5: Oui, donc pour calmer un petit peu tes émois, il y a Davy One sur l'IRC qui me demande comment on va faire pour travailler 35 heures par jour vu qu'il n'y a que 24 heures dans une journée.
1: Ben ouais, mais là c'est le problème. Mais ça, la question, on va y arriver. Parce que c'est vrai qu'en fin de compte, on travaille que 24 heures dans une journée, mais c'est de la faute à qui? C'est pas de notre faute, c'est de la faute du gouvernement. C'est le gouvernement qui a décidé de passer aux 35 heures. Pourquoi? On n'en sait rien. Peut-être pour créer plus d'emplois. On ne sait pas. Parce que pour l'instant, même avec les 35 heures, il n'y a pas beaucoup d'emplois. Merci Manu de me baisser le son.
6: J'ai coupé les auditeurs.
5: Ouais.
1: Ouais, non, mais.
6: C'est pour que tu puisses mieux parler, Gérard.
1: Ouais, mais.
6: Commence pas à m'engueuler, c'est pour ton bien que je fais ça.
1: Ouais, mais.
5: Ça fait du bien, ça fait moins de souffle.
1: Donc, en m'attendant. Il est content?
5: Bah, je vais lui demander. Et sinon, on me demande 35 heures, ça fait combien en minutes?
1: Bah, 35 heures, ça fait 1h05, hein, c'est tout. Hein.
6: Bah oui, c'est pas con.
1: Bah, en plus,
6: c'est clair.
1: Hein.
6: C'est clair. Gérard, à la place de Tony,
5: Il est content, hein, il est content le mec.
6: On accueille Petit Sourcil. Bonsoir.
1: Non, mais attends.
6: Non, mais c'est pas lui.
1: Attention.
6: Bah dis-lui
1: attention,
6: bonsoir.
1: Non, attends. Oui. Attends, Filda, avant d'accueillir la personne,
6: oui.
1: Moi je vais te dire une chose, c'est pas la peine, même avec Apolline qui est à tes côtés, c'est pas la peine d'essayer de me virer les gens pour les prendre sur d'autres.
6: Non, mais essaye.
1: Parce que là,
6: je sais.
1: Là, non, mais moi je vais te dire une chose,
6: oui.
1: Si vous jouez comme ça, la semaine prochaine il n'y aura qu'un débat.
6: Ok, tiens, bonsoir Petit Sourcil.
7: Allô?
6: Bonsoir.
1: Oui, bonsoir.
7: Bonsoir Gérard.
1: Bonsoir.
7: Ça va?
1: Mais je sais pas, j'ai pas regardé.
7: Ouais.
1: En plus, j'ai pas bu mon café, donc je suis de mauvaise humeur.
7: Ah non, mais t'inquiète pas.
1: T'appelles d'où?
7: De Tulin.
1: Et c'est quelle fréquence?
7: 98.8.
1: 98.
5: Parce qu'il note,
1: hein,
5: il note.
1: 8. Tulin, c'est où ça?
7: Ah, c'est pas loin de Grenoble.
1: Ouais, c'est ça, d'accord. Ok, je vois. Ok, donc on va revenir sur la première question. Si je pouvais avoir un peu plus de lumière pour lire les questions, ça serait un peu.
6: Okay,
1: ça serait sympa.
6: On va gérer la lumière.
1: Voilà. Alors donc, on va demander maintenant ça à Batcassé.
8: Ouais. Moi, je pratique une profession qui ne nécessite pas de travailler beaucoup. Je fais un métier de rue. Donc, je travaille environ 20 heures par semaine à 400 balles de l'heure. Ça me fait 8000 balles par semaine. Donc,
1: mais attends, va te casser.
8: Oui.
1: Je te demande pas combien tu gagnes et tout ça. Moi, je te demande, que pensez-vous du passage des 39 heures aux 35 heures? C'est tout.
8: Bah, moi, ça me concerne pas. Je te dis, je bosse 20 heures. Mais sinon, pour ceux qui se crèvent le cul à bosser 39 heures, bah, tant mieux pour eux, quoi.
7: Et c'est quoi tes tarifs?
1: Non, mais attends, toi, celui qui parle derrière, pour l'instant, tu te tais, s'il te plaît, merci.
7: Non, je demandais ses tarifs, c'est
8: non,
7: tout.
8: Non, mais c'est pas cher.
7: C'est combien?
8: Tarif de groupe, 500.
1: Ah, bon, ouais. Alors...
4: Pas mal, c'est vrai.
7: Tu fais des réductions pour les chômeurs?
1: Eva la Guillère.
4: Oui, c'est moi. Bah, alors là, je pense qu'avec les 35 heures, je crois qu'on nous ment, on nous spolie.
7: Ouais.
4: Parce que les 35 heures,

0: je trouve.
1: Ouais, ouais.
0: 35 heures, c'est beaucoup trop.
2: Gérard.
1: C'est qui?
2: Ouais, c'est Gros Chamallow, parce que j'ai une question à te poser.
1: Gros Chamallow, normalement, il ne doit plus être là.
2: Ouais, attends, deux secondes. Je voulais juste savoir...
1: C'est qui qu'on a viré?
2: Quand ça passe des 30...
3: C'est Tony qu'on a viré.
1: Ouais, mais à la place de qui?
3: Tony, c'était Petit Pou. Excuse-nous, Gros Chamallow. Hein.
2: Bah oui. Non, je voulais savoir, quand ça passe des 39 heures aux 35 heures... Qu'est-ce qu'on fait des 4 heures enlevées? On les replace où?
1: Non, ouais. Mais attends, mais là...
0: Bah, dis bonjour si t'as le temps.
1: Non, oh. Vous vous calmez, s'il vous plaît, merci.
4: Ok, monsieur.
1: Moi, il y a une question qui me vient à la tête. C'est vrai que les 4 heures à Passou... Bon, les 4 heures, c'est pour aller chercher vos enfants, ceux qui ont des enfants qui sont à la crèche ou autre.
3: Ça prend 4 heures, ça?
1: Mais non, mais même, ça leur permet... Non, mais, oh, s'il vous plaît. Mais non, mais attendez, laissez-moi parler.
2: Non, mais c'est un vrai problème, moi, j'ai...
1: Oh, mais merde, laissez-moi parler, c'est moi qui commande.
2: Ça me prend plus de 4 heures, quoi.
1: Oh là là. Mais c'est qui, ce bouffon, là, qui parle?
3: Ah, c'est intéressant, ce qu'il dit, pourtant.
1: Oh ouais, bah là, tu me mettras encore plus de son.
5: Gérard.
1: Oh là là là.
5: Sur IRC, il y a Belge...
1: Putain, Manu.
5: Gérard. Sur IRC, il y a okay. Belge Boris, et il te demande, vu qu'on passe de 39h à 35h, est-ce que le TGV Paris-Bruxelles passera de 3h à 2h?
1: De toute manière, il a toujours fait 2h. Hein. Ça bougera pas. Maintenant, ça va être les machinistes. Et ça, justement, les questions, on va y arriver. Mais à une condition que Manu, tu me fasses un boulot correct.
3: Je coupe les auditeurs quand tu parles.
1: Pour l'instant, j'ai un retour de son. Pas possible.
3: Non, mais il y a une petite réverbe, mais comment rien. On va pas travailler comme ça. Vas-y, mon chou.
6: Vas-y, ça y est.
3: Vas-y, ma biche.
1: Alors, donc, on va demander à Petit Roux, il n'est plus là. Donc, c'était Tony.
3: Et à la place, t'as Petit Sourcil. Hein.
1: Et à la place de
3: Petit
1: Tony,
3: Roux.
1: Petit Sourcil.
3: Voilà.
1: Alors, Petit Sourcil, à toi.
4: Ce que je pense des 35 heures.
1: Oui.
4: Non, je pense que si on parle des 35 heures, il faut quand même parler des fonctionnaires.
1: T'appelles d'où, s'il te plaît,
4: si c'est bien. Moi, j'ai dit Tulin.
1: Tulin, et ta fréquence, c'est 98.8.
4: Bingo.
3: Tu la sens bien, non?
1: Ok. Vas-y. Qui c'est qui a un portable? Qui c'est qui a un portable?
5: Non, crie pas, s'il te plaît.
1: C'est pas moi, oh là là. Hey. Bon, alors, attends, Rigo,
5: oui.
1: Si tu veux pas que je crie,
5: ouais.
1: Retire 5 minutes ton casque, parce que là, je vais m'énerver.
3: Ah merde.
1: Alors, c'est à vous.
3: Oui.
1: Là, vous avez fait quoi? Vous m'avez choisi des auditeurs avec des portables?
3: Mais non, il n'y en a aucun.
1: Non, si.
3: Mais
1: si, non, si, si, si, si. Ouais. Tiens. Tiens, ta fiche.
4: Allô, Gérard?
1: Tu vas faire ton boulot correctement. La semaine dernière, t'étais malade, hein? Alors maintenant, tu as écouté ce que je vais te dire. Sinon, ça va
0: okay,
1: pas aller.
0: Ok, ok.
1: Alors maintenant, vous t'emmerdez.
7: Ta gueule!
1: Voilà, ta gueule. Alors va te enculer, connard. Hop. Bon, on commence déjà bien.
5: Gérard.
1: Alors maintenant, vous t'emmerdez.
5: Gérard.
1: Au standard.
5: Gérard. Ouais. Sur IRC, il y a Yankee. Qui te...
1: Quoi, je suis fou.
5: Gérard, tu m'écoutes?
3: Je parle de Manu.
5: Gérard, tu m'écoutes? Il y a Yankee sur IRC, il te dit en fait que tu t'es perdant si on passe aux 35 heures, vu que déjà que t'es pas beaucoup payé pour 3 heures, si tu dois en faire 35, tu vas encore te faire enculer, quoi.
1: Non, mais ça regarde personne. Ça, c'est mon problème avec...
3: Non, mais c'est pour toi, mais comme pour tout le monde,
1: non,
3: en fait.
1: Non, mais moi, c'est le problème avec la direction, ça regarde personne. Donc, je répondrai pas sur cette histoire-là. Donc, que je sois payé 35 ou 39, ça regarde personne.
5: Okay.
1: Alors maintenant, moi, une chose que je vais vous dire, vous avez intérêt de faire votre boulot correctement, bien avant que j'arrive. Parce que là, vous me choisissez des auditeurs que j'aime pas.
3: Mais ils étaient bien avant que t'arrives, mais t'es arrivé trop tard, en fait.
1: Alors Tony, hier, j'avais bien précisé que Tony passait pas. Et pourquoi qu'il est passé? Hein? Au lieu de regarder ce que tu vas mettre comme musique.
3: Bah oui, excuse-moi, hein, je prépare.
1: Ouais, non, mais tu prépares, mais moi, je voudrais bien que tu répondes. Hier, c'était bien précis.
3: Bah, j'avais pas compris ça, moi.
1: Ouais, t'avais pas compris, tu comprends jamais rien.
3: Bah
1: toi.
3: Non, hein. Je suis désolé, Sandy, elle m'avait dit que c'était possible, donc c'est pour ça.
1: Non, Sandy, elle passe sur le deuxième débat, et personne va la faire chier à la maison. Parce que maintenant, les gens
3: c'est
1: qui vont
3: faire... C'est pas ça que je te dis.
1: Maintenant, Sandy, vous allez lui foutre la paix, les autres.

0: Non, mais c'est pas le débat. On fait le débat ou pas?
1: Voilà. Alors tu me refais la liste correctement.
0: Ouais. Pour l'instant, il y a donc il y a Eva Laguiller qui voulait répondre.
1: Donc Eva Laguiller, je t'écoute.
2: Bah j'ai déjà répondu, hein, GG. Pardon.
1: Alors
0: ça va casser.
1: Ça va casser. Non, ça a déjà répondu aussi.
2: Exact.
0: Ah, gros chamallow.
1: Ouais. Il a déjà répondu.
0: Eh ben, il y a Petit Sourcil alors.
3: Non, mais j'ai pas répondu, Gérard.
0: Voilà.
1: Qui?
3: Petit Sourcil.
1: Ben alors, je t'écoute.
3: Donc, je disais que pour parler des 35 heures, il fallait avant tout parler des fonctionnaires. Parce que.
1: Ouais, mais attends, Petit Sourcil.
3: Oui.
1: Ça, c'est une question que qui est dans les débats.
3: Ah, d'accord.
1: Mais moi, je te demande, que pensez-vous du passage des 39 heures aux 35 heures?
3: Ah, ok, non, j'avais.
1: Est-ce que pour vous. Est-ce que pour vous. Les 35 heures sont bien ou les 39 heures? Que préférez-vous là-dedans?
3: Ah bah oui, non mais oui, d'accord. Non, moi je sais pas. Non, moi je préfère les 39 heures. Comme ça, c'est comment dire, c'est plus traditionnel comme horaire.
1: Mm-hmm.
3: Et alors que 35 heures, ça fera plus feignant, si tu veux. Ça fera plus fonctionnaire, justement.
1: Ouais, non mais de toute manière, tu fais 39 heures, c'est 7 jours sur 7. T'es d'accord avec moi?
3: Ouais, bah ouais.
1: Et 35 heures, c'est. Tu retires 2 jours, ça te fait 5 sur 5.
3: Ouais, à peu près, ouais.
1: Hein?
2: Ça fait 1?
1: Ça te fait lundi, mardi, mercredi, jeudi, vendredi.
3: Ouais.
1: Parce que t'en as qui travaillent le samedi et le dimanche.
3: Ouais.
1: Ça, c'est pour les agents de sécurité et tout ça.
3: Mais ça fait combien en euros?
1: Ah, ben ça, justement, on
0: c'est
1: verra
0: question,
1: ça après.
0: C'est une question, hein, oh.
1: On verra ça après.
0: Ils avancent vite hein, ce soir.
4: Gérard, okay. Gérard, c'est moi. Sur IRC, on est déjà 6022.
1: Oh là là,
2: ah,
1: joli.
4: 6022.
3: C'est beau, ça.
4: Et il ouais. Y a Rip qui te demande si maintenant les épiceries seront ouvertes 35 heures sur 35.
1: Alors, les épiceries sont ouvertes 7 jours sur 7. On est bien d'accord. Donc, ils sont fermés un jour par semaine. Donc, ça fait 7 jours sur 6. Mais c'est vrai que les épiceries, je ne pense pas qu'elles puissent faire les 35 heures, à mon avis. Et sur l'IRC, comme j'ai oublié de préciser avant d'arriver, je veux qu'on atteigne les. Qu'on débatte, qu'on dépasse le record de la semaine dernière, c'est-à-dire les 8723. Je veux qu'on arrive à 10 000. Parce que Max, en semaine, il n'arrive pas à faire. Ça.
3: Donc ouais,
2: mais c'est pas toi aussi.
1: Comment?
2: Ouais, mais c'est pas toi aussi. Soit t'es doué aussi pour attirer les gens sur l'IRC, quoi.
3: C'est vrai.
1: Non, parce que là, la question est pas
0: c'est
1: là.
0: C'est pas le débat sur Internet.
1: Non. La question clair, est pas
4: on
1: là.
4: On enchaîne.
1: Alors, pensez-vous que les 35 heures, il y aura moins de chômage? Pensez-vous qu'avec les 35 heures, il y aura moins de chômage? Voilà la question. Alors on va demander. Oh là là.
4: Genre avant
0: non,
4: que avant...
0: J'ai trouvé. Excuse-moi, Rico. J'ai trouvé en fait. C'est pas importable. C'est que Petit Sourcil est dans une cabine. Parce que chez lui, il a un problème de téléphone, donc il a préféré.
1: Ah ouais, mais là.
0: Ouais, mais la cabine.
3: C'est faux.
0: Bon...
3: C'est faux.
0: Non, Petit
1: Quoi,
0: Sourcil.
1: C'est faux.
3: C'est pas vrai. J'ai un bon téléphone.
1: Ouais, mais qui c'est qui a un bruit comme ça là?
3: Ah, c'est pas moi, Gérard, je t'assure.
1: Non, c'est ma soeur qui bat le cul d'un catcheur entre à 90 à l'heure.
0: Ouais. Oh, putain,
1: ok.
0: C'est... Vas-y, Rigo, excuse-moi.
3: C'est beau.
1: Rigo.
4: Alors, c'est Snooze qui te demande est-ce qu'on va être obligé de tous racheter des montres où il y a 35 heures en fait? Parce qu'il n'y en a que 24 pour l'instant. Enfin,
1: non. Non, on n'a pas besoin de racheter de monde pour ça. Donc, alors la question c'est pensez-vous qu'avec les 35 heures, il y aura moins de chômage? On va demander ça à Gros Chamallow.
5: Bah écoute, moi je pense que le problème c'est qu'il y a un moment, il y en aura moins et puis il y a un moment, il y en aura plus. En fait, parce que comme tu es au courant, il y a l'heure d'hiver et l'heure d'été. Alors, je sais plus, là, c'est en été où on gagne une heure ou je sais plus quoi, et puis en hiver.
1: Mais attends. Hey, tu me laisses parler. Bon, allez, hop, terminé pour lui. Hop,
5: mais
1: au revoir. Gros chamallow, bonsoir. Parce
5: pourquoi
1: que on parle pas des heures, ok?
5: J'allais te répondre si tu me laisses.
1: Non. Allez, hop, bonne nuit, au revoir.
5: Ben non, mais attends, et si tu.
1: Au revoir. Non, moi je te dis au revoir. Je te dis au revoir, je veux plus t'entendre.
6: Ton cul.
1: Bon, alors Manu.
6: C'est pas moi, Gérard.
1: T'arrêtes tes conneries ou sinon je te balance. Je te balance ça dans ta gueule.
6: Instructif, arrête. C'est pas moi, regarde.
1: Vous arrêtez vos conneries avec Christine. Ok.
2: Pitié, des euros dans mon porte-monnaie.
6: Ce n'est pas moi, Gérard. Calme-toi.
0: Mais c'est qui alors, Manu?
6: Je sais pas, mais c'est pas
4: qui,
6: moi.
4: Ça vient d'où?
0: Oh là là.
6: Gérard, tu vas où, Gérard?
4: Tu vas où? Vas-y, ouais. Ferme la porte pour sortir, c'est mieux.
0: Ah, là, je pense qu'il cherche
6: le chef. Il cherche son chef.
0: Bon, qui a fait Christine là?
1: Tu es qui merde, toi? Je chope Max.
6: Bah vas-y, mais c'est
1: non,
6: pas
1: non,
6: moi
1: tu
6: alors.
1: Tu
6: c'est pas
1: me
6: le problème.
1: Les DVD là.
6: Mais il y en a pas.
1: Hop, tu me retires ça.
6: C'est le répondeur.
1: Ouais, mais je m'en fous.
6: Bah ouais, tu t'en fous.
4: Viens t'asseoir, il a entendu, il va arriver.
1: C'est pas Christine.
4: Oh là là.
1: J'en ai marre.
6: C'est pas moi, c'est un auditeur.
1: J'en ai marre.
0: Gérard va se rasseoir.
6: Ça y est, t'as fini?
1: Ok. Tu me rapaces, Christine? Je te balance tout, là!
6: Mais c'est pas moi!
1: Tu te démerdes!
6: Bah, je peux pas les. Je peux pas gérer les auditeurs
1: tu
6: de l'AREA.
1: Tu te démerdes!
6: Bah non!
1: Je veux pas te savoir!
6: D'accord. Allez, on reprend
1: non,
6: dans le calme.
1: Non, vous allez pas me casser les couilles ce soir, hein!
0: J'ai dit, on reprend dans le calme.
1: Ça va se casser?
5: Putain, il peut pas casser son tranquille, lui.
2: Oui? Ça y est, t'es calmé?
1: Gros chamallow, tu me le vires, hein!
6: Ouais, il est viré.
1: J'en veux plus!
6: Ouais, ouais.
1: Alors ça va se casser.
2: Je sais plus ce que c'était ta question, tu m'as
7: avec
2: troublé,
7: les 35
2: là.
7: Heures, tu penses qu'il y aura moins de
1: chômage? Alors pensez-vous qu'avec les 35 heures, il y aura moins de chômage?
2: Il y aura plus de travail, ouais.
1: Non, moins de chômage.
2: Bah oui, il y aura plus de travail.
1: Ouais, mais bah, la question c'est, pensez-vous qu'il y aura moins de chômage ou pas?
2: C'est ce que je te dis,
1: Gérard. Oui, d'accord, mais il y aura plus de travail à une condition que le...
2: Il y ait moins de chômeurs.
1: Non, mais à une condition que les patrons soient d'accord pour embaucher.
2: Ah bah ça, c'est leur problème. Hein. Il y aura moins de chômeurs, il y aura moins de travail.
1: Mm-hmm.
2: Mais ils gagneront plus.
1: Ouais, mais ils gagneront plus sur quoi?
2: Bah sur leur fiche de paye.
1: Ouais,
0: peut-être.
2: Tu vois pas ce que je veux dire?
1: Si, mais je pense pas, hein, à mon avis.
2: Bah c'est pourtant simple, hein, mais...
0: J'attends, Gérard, que tu finisses, parce qu'on va accueillir le nouvel auditeur.
1: Ben, on peut l'accueillir tout de suite si tu y as...
0: c'est pas ça, le premier auditeur. C'est André. Il a 26 ans, il appelle...
1: Alors, je te préviens, Fildar.
0: C'est André qu'on accueille, c'est pas un ro.
1: Non, mais moi, je te préviens.
0: Oui.
1: Ou ce soir, vous me faites du boulot correctement.
0: Ouais, mais il va être correct.
1: Ou vous me faites de la merde tous les deux. Parce que là, pour l'instant, l'autre, toi, t'es en train de dessiner quoi, là? Hein? Tu dessines, là, ça sonne, tu fais rien.
7: Écoute, Gérard, t'as assez de temps,
1: Non, moi, je veux pas le savoir. Alors, vous démerdez. C'est à vous de faire votre boulot, c'est pas à moi. C'est pas moi qui ai au standard, ok? C'est okay. À vous de faire votre boulot.
0: Vas-y, j'ai accueilli André, là, il s'impatiente.
1: Ouais, tu vois.
0: André, 25 ans de Bourges, salut.
8: Ouais, salut, ça va? Gérard, salut, c'est André.
1: Salut.
8: Ça va?
1: Qu'est-ce que ça peut te foutre?
8: Bah, je sais pas, je demandais comme ça pour être poli, quoi.
1: La question, c'est, pensez-vous qu'avec les 35 heures, il y aura moins de chômage? On va demander ça à la Guillet.
7: Ouais, alors, pour les 35 heures, à mon avis, de toute façon, il n'y a plus de boulot, hein, la boucle est bouclée, le système à tête sous l'eau. Hein.
1: Attends.
9: En quatrième top.
1: Oh, ta gueule, toi!
7: Mais non, mais j'essaie de répondre à ta question.
1: Au quatrième top, il sera qu'on va mettre un disque. Et vous me faites chier!
7: Mais non!
1: Vous me faites chier! On va mettre un disque! Les ouvriers en retard avec après bouffé, c'est.
4: Répète du début, Gérard, parce que là, on n'a rien compris.
1: Les ouvriers en retard avec après bouffé, c'est
0: Hiroshima.
1: Hiroshima dans mon slip. Et on se retrouve juste après.
10: Et les ouvriers en retard avec après bouffé, c'est. Hiroshima dans mon slip. Donc vous êtes toujours sur Fun Radio, donc il y a toujours Manu qui vous attend à l'AREA.
6: Ouais.
10: Donc
0: vous allez attendre longtemps.
10: Fildar au 0803 070 5000
0: et 0803 08 5000, pas 70 5000.
10: Faudra peut-être que je le marque et je m'en souviens.
0: Bah oui.
10: Et toujours Rigo qui est sur l'IRCWW.fr Fun Radio.
4: Toujours et il y a Rip qui te fait un compliment. Il dit que tu es le politicien de notre débat.
10: Eh, c'est bien. Et on est combien, s'il te plaît?
4: On est 6847.
0: Bon. Putain.
1: J'avais une fiche.
0: Elle est là. Je t'ai renoté là, juste là, parce que j'ai.
1: J'avais déjà marqué un chiffre.
0: Ah oui, il est là, 6000.
1: 6000.
4: Il a remarqué que le record.
1: Ouais, mais il me l'a effacé. 6847. Hein, voilà. C'est ça?
4: Ah bah non, ça a monté en fait. Depuis, on est 6924.
1: Ah, 6924. On accueille pour la suite des débats. Donc, vous êtes toujours sur Fun Radio, donc avec Gérard, les débats du jeudi. Donc, on accueille pour ça Vasse Cassé.
9: Salut Gérard.
1: Ça va casser, pardon.
9: Salut, ouais.
1: Ouais. Eva Laguillet.
11: Oui, bonsoir.
1: André.
12: Salut, tu vas bien?
1: Et Henri.
0: Kratzabi.
1: Henri Kratzabi, 23 ans de Lille.
12: Oui, bonsoir à toi, Gégé.
1: Bonsoir à toi.
12: Bonsoir à toute l'équipe.
1: Salut. Alors, la question, c'est. On en revient toujours à la même question. C'est que pensez-vous des. Pensez-vous que les 35 heures, il y aura moins de chômage?
11: Alors moi, j'étais en train de répondre, Gégé.
1: C'est qui?
11: Eva Laguillet.
1: Oui.
11: Alors en fait, je te disais que, en fait, avec les 4 heures en moins, là, il y aura moins de rendement. Donc forcément, il va falloir rattraper les choses. Donc forcément, les patrons, ils vont plus embaucher. Donc, à mon avis, il y aura moins de chômage.
1: Oui, mais il y a une question que je veux te poser.
11: Oui.
1: Par exemple, si la personne veut, non mais ça c'est des questions que je vais passer lors du débat.
11: Question, oui.
1: Mais qu'est-ce que tu penses toi? Ça fera moins de chômage. Par exemple, est-ce qu'ils vont remplacer les personnes qui sont pré-retraitées? Est-ce qu'ils vont les remplacer par des jeunes ou pas?
11: À mon avis, oui, il y aura plus de jeunes. Il y aura des systèmes de stage pour... Les pré-retraités, à mon avis, ils vont faire des systèmes de stage avec les jeunes pour expliquer le métier, des trucs comme ça, tu vois.
1: Tu penses que les jeunes de moins de 25 ans, parce que maintenant, d'après ce qu'on voit sur les journaux, et j'en ai encore vu un hier, tu penses que les moins de 25 ans... si tu as plus de 25 ans, tu pourras trouver un emploi ou pas?
13: N'importe quoi.
11: Je pense pas. Enfin, disons que les études, elles sont de plus en plus longues déjà. Donc, avec un bac plus haut, t'as rien. Donc, on fera des études de plus en plus longues. Donc, avant 25 ans, c'est dur de trouver du boulot.
1: Mmh.
11: Et après 25, c'est assez difficile, mais ce sera plus facile plus tard, à mon avis. Quoi.
1: Non, mais moi.
11: Voilà, je suis optimiste, mais bon.
1: Non, mais moi je pense une chose, c'est que. Là, j'ai vu un reportage encore aujourd'hui. J'ai vu un reportage, mais je peux vous dire une chose, que l'histoire des 35 heures, à mon avis, c'est de la merde. Je vais vous dire pourquoi. Parce que ça. Par exemple, une personne qui a 55 ans, par exemple, c'est un machiniste.
11: Ouais.
1: Un conducteur de bus ou autre.
11: Ouais, je vois bien. Ouais.
1: Hein? Il va pas être remplacé par un jeune, parce que le jeune va falloir le former.
11: Voilà, c'est ce que je disais tout à l'heure. Ouais.
1: Et donc la formation, qui c'est qui la paye?
13: C'est le contribuable.
1: Non.
12: Les vieux.
1: Non, ça va pas être l'entreprise, ça va être la NPE. Et la NPE, en ce moment, ils sont en déficit et ils sont pas capables de trouver du boulot.
13: Boucher le trou de la NPE.
1: Hein? Donc.
13: Boucher le trou de la NPE.
1: Bon, toi, tu fermes ta gueule.
12: Je vais boucher, moi, ton trou.
1: Bon,
4: Gérard.
12: Allez.
4: Sur IRC, il y a Ice-T qui me dit. Aïsti qui me dit, Gérard, c'est 35 conneries toutes les 35 secondes et un changement de slip toutes les 35 heures, ça changera donc pas grand-chose.
1: Bon, lui, il va se faire foutre. Hop, terminé pour lui, sa réponse, elle est claire. Alors donc, pour répondre à Eva Laguillet,
11: oui.
1: Donc moi, je vais te dire une chose, en fin de compte, c'est pas nous qui décidons, c'est les entreprises. Et les entreprises, s'ils ont pas envie de prendre un jeune de moins de 35 ans, ne pourront pas.
12: Un jeune de moins de 50?
1: Oh, tais-toi, toi.
12: Ah ben, précise.
1: Ta gueule, à toi. Pour l'instant, je t'ai pas appelé Potchum. Okay, quand je t'appellerai Potchum, tu sortiras de sous le lit, ok?
12: Vas-y, enchaîne.
1: En de bon entendeur, salut.
12: Ciao.
7: Mais tu sais, de toute façon, je pense que les patrons, c'est des pourris. Faudrait leur mettre la tête sur un pic.
14: On va faire la révolution.
1: Exactement. Mais non, mais même, de toute manière, faut voir les patrons qu'il y a à l'heure actuelle. Maintenant, les patrons, c'est quoi? C'est des vieux. Ils sont même pas capables de partir à la retraite pour laisser la place aux jeunes.
7: Et ouais, et ça, je trouve ça dégueulasse. Voilà. En fait, faudrait faire que des gens à peu près de moyenne de 30 à 40 ans.
1: Hein. Ben ouais, mais regarde, t'as qu'à voir n'importe où, même pour remplacer une personne qui part à la retraite, le patron, dès que t'as un jeune qui se présente, oh ben non, de toute manière, on reprend personne. Pourquoi? Parce qu'il sait très bien que sa boîte, elle va couler.
7: Ben oui, forcément, ils veulent pas prendre du fric pour les former, donc forcément, ils prennent.
1: Et voilà. Et voilà. Alors, pourquoi il y a tant de chômage? C'est à cause d'eux.
7: Ben voilà, c'est ce que je disais tout à l'heure. Faut
1: ok. Ok. Merci Eva.
7: De rien.
1: Donc André.
15: Ouais. Tu vas bien?
1: Tu réponds s'il te plaît. Il y a plus de tu vas bien maintenant. Ah, ok.
15: Bah moi je crois que ouais effectivement ça risque de. Moi je suis pas tout à fait d'accord à ce que j'ai entendu parce que je crois que ça risque de comment de servir un peu le chômage quand même. Ouais.
1: Bon André.
15: Ouais.
1: T'as du monde derrière toi?
15: Bah non, j'ai personne derrière moi, non.
1: T'es avec un portable?
12: Je veux bien être derrière André, moi.
1: Bon,
15: Non, c'est pas un portable, c'est simplement un téléphone qui est depuis 1978. Mais
1: Non, mais attends, André, tu vas aller voir Pildar parce que pour l'instant, t'as un son pourri. Non, mais j'en ai marre.
0: Gérard, c'est pas que André a un son pourri, c'est qu'en fait, quand tu mets quatre auditeurs ensemble, t'as l'impression que André a du son pourri. Tu vois ce que je veux dire?
1: Ouais, non, mais attends, parce que là.
15: Gérard, je t'entends super bien, tu vas bien? Allô?
0: Oui, il t'entend, André.
16: Il est énervé, je crois.
0: Demande à Henri Krabzobi.
12: Ouais, GG.
1: Bon, Henri.
12: Ouais, c'est Henri Krabzobi. Bah, moi, je suis pas du tout d'accord avec toi.
1: Pourquoi?
12: Parce que je pense que si tu travailles seulement 35 heures au lieu de 39, ça te laisse quand même 4 heures de plus dans la semaine pour aller chercher du taf. Donc 4 heures de plus pour trouver du taf, donc moins de chômage quand même.
1: Non mais attends, Henri.
12: Bah si, ça te laisse 4 heures de plus pour aller à la
1: chercher. Henri.
12: Ouais, tu peux m'appeler Krabzobi. Ouais.
1: Henri.
12: Oui.
1: Moi, je vais te dire une chose. C'est que pensez-vous, les 35 heures, y aura-t-il moins de chômage?
12: Bah oui. Parce que t'as 4 heures de plus pour trouver du taf, c'est évident.
1: Non,
12: c'est mathématique.
1: Non, mais attends, Henri. Ouais. Henri, faut te dire une chose. Que si c'est passé aux 35 heures, c'est que t'as pas 4 heures de plus pour passer pour aller rechercher du taf. C'est que t'as 4 heures de plus pour être chez toi. Pour être chez toi avec ta famille, c'est tout.
12: Ou pour chercher du boulot, j'ai le droit de chercher du boulot si je veux pendant ces 4 heures.
1: Ah ouais, mais attends, mais dans ces cas-là, toi, tu rentres dans une catégorie qui est pas bonne. Si tu me dis pendant 4 heures je vais chercher du boulot, vu que t'as un boulot, donc toi tu rentres dans une faute.
12: Ben non, pourquoi? Je veux juste trouver un petit boulot de 4 heures pour compléter ma semaine.
1: Ça s'appelle quoi ça?
12: Ben j'ai le droit d'avoir
1: du blague. Ça s'appelle du travail au noir.
12: Non, j'ai le droit d'avoir de taf.
1: Non.
12: Ah bah si.
1: Parce que faut que ça soit déclaré à la sécu.
7: Alors t'as le droit, hein. Vas-y Henri.
12: T'as le droit. Hein.
1: T'as mais Manu, arrête de gueuler, de dire que c'est faux. D'accord.
7: Frigo, il est malade.
12: Eh, t'as des mecs qui sont animateurs de jeudi brésilien le reste de la semaine.
1: Putain, tu me fais chier toi, hein.
17: D'accord.
4: Il a quand même réussi à percher le soutif sur un.
1: Putain, tu commences à me percher, hein.
15: Ouais.
1: T'es là.
17: D'accord.
15: Ouais, Gérard, c'est André. Moi, je voulais juste dire qu'effectivement, on a le droit d'avoir plusieurs emplois.
1: C'est faux!
15: Parce que tant que tu
1: t'as un certain
15: nombre d'heures par mois, c'est bon, quoi.
12: Ouais. T'as des animateurs le jeudi, des Brésiliens le reste de la semaine, hein, ça existe. Hein.
1: Tu veux parler qui, du Brésilien de Max? Alors Max, je t'emmerde, d'accord?
12: Tu vas te faire enculer.
1: Tu dégages. Gérard. Tu dégages.
7: Mais tout le monde
1: non. Allez hop.
0: C'était qui, Henri Krabzobi, c'est ça?
1: Je veux pas le savoir. Hop, tu le dégages. Hop. Dors. On n'insulte pas un chef comme ça.
7: Mais pourquoi
1: attends.
7: Tu dis que c'est une insulte en brésilien, quoi?
1: Non, mais attends.
0: C'est pas sympa pour les brésiliens.
1: Oh, faut arrêter vos conneries un peu, la bande de caves, hein. Rigo, une question IRC?
4: Ah ben, il y en a plein, faut que j'en trouve une parce qu'elles sont toutes aussi bien les unes que les autres. Alors, je te jure, c'est grave. Voilà, on va prendre celle de LGM, le Gérard Masqué, qui se demande si passer aux 35 heures, c'est pas avancer vers le bug de l'an 2000.
16: Super.
1: Ça c'est vrai que là on arrive bientôt sur l'an 2000 et c'est vrai que
4: le bug de l'an 2000.
1: Ouais mais je pense que si on va taper dedans hein. Malheureusement.
0: Taper dans quoi?
1: Dans le bug de l'an 2000.
0: On parle pas de pont.
4: Arrête, j'ai rien fait.
1: Toi, tu fais gaffe à ta gueule.
16: J'ai rien fait. Arrête de péter.
1: Je te signale parce que sinon tu vas aller voir ton bébé rose.
0: À la place d'Henri Kratzobi, Gérard, que t'as viré, on accueille Jean-Hubert, 27 ans de.
1: Ouais, non, mais attends. Toi, c'est pareil.
0: Mais regarde, il est là.
1: Ouais, non, mais toi, c'est pareil. Va falloir trouver des auditeurs sympas.
0: Bah, ils sont sympas, mais tu les jartes tout le temps.
1: Gérard. Ouais.
0: Salut Jean-Hubert.
17: Oui, bonsoir Gégé.
4: Mon salut, pote Jean-Hubert.
17: Bonsoir tout le monde.
18: Salut Jean-Hubert.
17: Ciao.
1: Donc alors, pour toi, que penses-tu des...
17: Mon pote.
1: Bon, tu réponds à la question correctement et c'est tout.
17: Oui, c'est au standard, Gérard. Tu peux
1: me répondre. Oh non, je répète plus les questions.
17: Désolé, j'étais au standard, moi.
1: Je ne veux pas le savoir, t'avais qu'à écouter la radio, plus les questions.
17: Mais c'est pas de ma faute.
1: Je ne répète plus les questions.
17: Alors, je vais te répondre.
18: Je peux répéter à ta place, Gégé, si tu veux.
17: Ouais, vas-y.
18: Bah, en fait, est-ce que tu penses qu'avec les 35 heures, il y aura moins de chômage?
19: Mais c'est pas ça, c'est si tu veux faire 39 ou 35 heures.
17: Comment?
19: C'est pas ça du tout la question.
18: Ouais, c'est vrai.
1: Bon, ouais.
17: Gérard, je vais te répondre.
1: Bon, Fildar.
17: Je suis tout à fait d'accord avec toi.
0: Oui, Gérard.
1: Fildar.
0: Oui, Gérard.
1: Tu vas me les calmer tous? Parce que ça va mal se terminer. Gérard, pour l'instant, t'es en train de me faire un débat en couille.
4: Gérard, pour te calmer, vu que je trouve que c'est toi qui es le moins calme dans ce débat, il y a Turpentine, sur IRC, qui te demande. En fait, elle dit que donc on travaille 35 heures par jour, mais vu qu'il n'y a que 24 heures par jour, où sont passées les 11 heures qui manquent?
1: Non. Justement, la question, on va la poser, c'est est-ce que vous travaillez 35 heures par semaine ou par mois? Parce que par jour, tu ne peux pas faire 35 heures, c'est impossible. Mm-hmm. Parce que tu as 12 heures dans une journée.
0: Ouais. Tu en as 24.
4: Ah non, 12.
20: Mais non, 12. Ah, c'est con, quoi.
1: T'es vraiment con, toi.
0: Mais les mecs qui bossent de nuit.
1: Il y a 12 heures.
0: Dans une journée, bien sûr.
1: Et ça commence. Tu fais de minuit à midi, ça fait 12. Mmh. Et après, tu refais.
0: De midi à minuit, ça fait 12, ça fait 24.
1: Ouais, et 24. Et alors, et après, 24 et 24,
0: 48.
1: 48 heures. Est-ce que le patron va te payer 48 heures?
0: 4 plus 2.
1: Il va pas te payer 48 heures, il va te payer combien?
0: 7 divisé par 3, ça fait combien?
20: Racine de 12.
1: Il va te payer combien?
0: Bah 24 heures.
1: Non, il va te payer 35 heures.
0: Ah putain. Ouais.
1: Et alors, est-ce que les heures supplémentaires sont payées? T'en sais rien. Ça, c'est une question que je vais poser.
0: Ça, c'est du blague, c'est ce que tu fais, c'est ton bise.
4: Gérard.
0: Ça, c'est pas mon problème.
4: Gérard, sinon, il y a Catel sur l'IRC qui te demande comment on va faire pour les décalages horaires par rapport aux autres pays, vu qu'ils auront pas les
0: 30... On en a rien à foutre, Hugo, ta gueule!
4: Oh.
1: Bah attends, ta gueule toi-même! Espèce de con!
4: Donc, je répète.
20: Répète pas, lâche l'affaire.
1: Oh, hey. Toi, tu fermes ta gueule. Parce que là, pour l'instant, vous êtes deux PD en train de me faire des conneries.
20: Tu kiffes, mon chou?
21: Un slipote, ouais.
1: Bon, Max. Max, il est où?
4: Non, mais il va arriver, vas-y.
21: Vas-y, on rigole.
4: Donc, c'était pour savoir.
1: Bon, allez, hop.
21: Moi, je travaille pas avec vous.
0: Non, mais on plaisante, Gérard.
4: Vas-y, Gérard. La pauvre Catel, elle va pas avoir de réponse à sa question. Ouais. Comment on va faire?
17: La pauvre Catel.
0: Rappelez Gérard.
4: C'est barré.
17: Catel.
18: C'est toi, Catel.
0: Gérard. Reviens. Mais on rigolait.
1: Allez,
0: Gégé, viens.
4: Bon.
0: Rigo, repose ta question sérieux. Allez, vas-y, Rigo.
4: Elle va pleurer, en plus, à cause de toi, elle va pleurer, Catel. Vas-y, reviens, Gérard, merde.
0: Vas-y, pose ta question.
4: Ne me mets pas dans la merde comme ça.
0: Vas-y. Mais les auditeurs, man.
4: Bon, les auditeurs.
17: Ouais,
0: je voulais appeler. Allez,
1: Gérard.
4: Putain, ils t'appellent tous.
18: Gérard.
4: Vas-y, reviens.
17: Gégé.
0: Allez, Gérard.
18: C'est pas ça.
1: Non, là je veux pas dire lui. Lui il fait des conneries, lui là-bas c'est pareil.
18: Et puis l'autre,
1: on va aller voir où?
17: Au pote.
1: Au pote.
17: Et Rico.
1: Oubliez-moi, c'est fini. On travaille pas comme ça.
17: Laisse tomber.
3: Travaille pas comme ça.
0: Allez, Rigo, repose ta question.
3: Allez, vas-y, pose ta question.
5: Non. Vous changez les auditeurs.
4: On est à 7427.
0: Oh, putain, 7400.
3: Ça cogne.
4: J'aimerais bien que tu te rassoies. Allez.
5: Tu balances deux disques et...
3: Ah non, bah non, c'est pas possible.
5: Non, mais t'en mets un, moi je veux pas te savoir. Je travaille pas comme ça.
0: Mais ok. On a embêté un peu Rigo.
5: Non,
0: mais on arrête.
5: Je veux pas te savoir. Rigo, je veux pas l'emmerder. Il y a que lui qui fait du bon boulot. Regarde, l'assassin. L'assassin. Et là, tu prends personne.
0: Bah oui, mais j'attendais que Rigo pose sa question.
5: Tu m'appelles Tony et tout ça.
0: Mais non, il est pas là.
5: Non,
4: il est pas là.
5: Non, tu l'as pas appelé en premier.
0: Ah non, moi je suis arrivé, il était déjà là.
5: Ouais.
4: C'est vrai.
5: Alors moi, il est hors de question que les habituels passent.
0: C'est vrai.
3: Mais elle savait pas, Pauline, c'est pas de sa faute.
5: Non, je veux pas te savoir. C'était bien précisé hier.
0: Et c'est un pot qui a fait une connerie.
3: Mais tu te regardes le score, 7000, mais comment tu vas battre tout le record encore?
5: Un disque.
3: Si tu me fais 10 000 connectés, moi j'arrête la radio. C'est pour me battre le
5: Moi, je m'en fous, moi. De manière, on verra dimanche combien qu'on prend. Alors pourquoi que le gouvernement a voté les 35 heures et on se retrouve après?
0: Alors viens de mettre un 10.
5: Non, je veux pas te savoir.
4: Gérard, tu t'assois. Gérard.
5: Par ta faute, à cause de toi, le débat, je vais pas faire les 10 questions.
0: Mince. Que la troisième.
5: Oui. Bah ouais.
4: Il avance pas.
5: Mais non, mais attends. Ils arrêtent pas les connards là. Là, ils sont même pas capables de me les gérer.
0: Tu vas vous en être qu'à la troisième question.
4: Mais ouais.
0: Ça vous déconner ou quoi? Là, on fera pas le deuxième débat parce qu'on
4: va. En plus, j'ai une question qui attend.
5: Mais arrête pas de me gérer les auditeurs.
0: Mais quoi? Je me change à chaque fois que tu les vires.
5: Non, tu te démerdes, tu me dois. Moi, j'attaque le deuxième, hop.
0: Mais non, attends.
4: Mais non.
5: Moi, je fais les connexions, c'est tout.
22: Gérard.
5: Non, c'est de la merde, là. Là, tu me fais de la merde.
0: Mais arrête.
5: Tu me fais de la merde.
0: Arrête de gueuler.
5: Attends. Non, moi, allez-y. Non, vas-y.
0: Non, mais on est en direct, là.
3: Mais reviens, Gérard.
5: Non, mais je m'en fous.
0: Non, viens, allez.
5: Mais attends, on a la troisième question, ne fait que de la merde. Ils sont pas capables de faire quelque chose.
0: Putain, mais ça fait trois quarts d'heure, vous avez fait deux questions en trois quarts d'heure. Mais non, il y a un disque, on a posé des questions sur Internet, il y a des petits sondages en plus, tu parles même pas des sondages.
3: Bon, alors pourquoi le gouvernement a voté les 35 heures?
0: Mais ça, on a répondu, c'est bon.
5: Non.
0: Ah bon?
5: Personne n'a répondu, c'est la question que je viens de poser.
3: Bon, bah alors, mais les auditeurs.
0: Allez, vas-y, on y va, allez, on attaque.
5: Putain, mais vous faites chier là, hein.
17: Franchement, direct.
4: On va enchaîner avec cette chère question Internet.
5: Non, moi.
17: Un gros vent, à moi.
5: Toi, tu fermes ta gueule, ok?
0: Ah oui?
5: Tu fais le standard et tu fermes ta gueule!
4: Remix!
17: GG! Remix direct!
0: C'est clair!
17: Un truc de ouf!
5: Cela, qu'est-ce que tu vas le prendre dans ta gueule?
17: Enfin, un bon remix!
5: Oh, ta gueule à toi!
17: Gérard, on prend le débat?
5: Bon, alors maintenant, pourquoi que le gouvernement a voté les 35 heures?
0: Ah, tu cartonnes, 8000 pratiquement!
17: Oh, 8000!
4: Ah ouais.
5: Pourquoi que le gouvernement a voté les 35 heures?
22: Tu peux crier encore plus fort parce que j'ai pas entendu.
5: Mais t'es enculé, salope!
17: Ça c'est malin.
5: Allez hop, tu dégages!
17: Gérard, je vais te répondre.
5: Alors, allez hop, au revoir pour celle-là!
17: Allez hop!
5: Putain, mais vous faites quoi la bande de PD là? Un fil d'air manu!
17: Un verre c'est bon, deux verres, bonjour les dégâts.
5: Allez hop!
0: Non, mais il se passe rien en plus!
5: Mais arrête!
4: Oh, il est en train de frapper!
5: Tu m'as fait quoi toute la journée? Tu vas chercher de la merde!
0: T'as pris du fumier!
5: Arrête!
0: T'es fou ou quoi? T'as pris du fumier maintenant?
4: Arrête, t'es sérieux là!
0: Arrête, calme-toi ou pas là!
5: Et toi, tu m'as fait quoi?
0: Moi j'ai rien fait, moi je travaille!
5: Ouais, tu travailles quoi?
0: Allez, c'est un travail aussi!
5: Quoi?
0: Je travaille l'auditeur!
5: Et l'autre là, elle est où là? Elle est où ta
0: Pauline?
5: Ta suppléante, elle est où?
0: Elle est partie.
5: Elle est même pas là!
0: Crotte,
5: elle est malade encore!
0: Elle est partie faire une petite crotte!
5: Ouais, elle est malade!
17: Un petit caca d'Apolline!
5: Bon, elle est malade!
0: Bon, c'est toi là qui est malade! Toi, tu bats tous les records d'internet, il y a 8000 connectés! Alors, tu me reprends le débat, maintenant t'as décidé de t'énerver, tu reprends ça calmement, sinon c'est moi qui arrête tout là. Parce que ça se passe bien, j'écoute depuis tout à l'heure alors.
17: C'est vrai, c'est mortel.
5: Ouais, t'écoutes?
0: Oui, j'écoute.
5: Bien. Ouais, bah t'écoutes, tu prends mieux de.
0: Ouais, bah, je vais les calmer. On se calme.
5: Ouais.
17: Ouais, on est calme.
5: Mais non, mais dis-le toi.
0: Vous vous calmez tous les deux.
3: Ok.
0: D'accord. Voilà. Et là, je fais du bon boulot.
5: Alors maintenant, tu.
17: Ouais.
5: Alors pourquoi le gouvernement a voté les 35 heures? Tu me vires.
0: Oui, c'est fait.
1: Et tu me cherches quelqu'un d'autre?
2: Ouais.
1: Et tu vas et... vas-y, tu vas me mettre qui?
2: Bah attends, je vais chercher.
1: Ouais, ouais.
2: Bah garde la feuille, je te redonnerai tout à l'heure.
1: Non, tu cherches là, ben, sur les lignes. Parce qu'il y en a ras-le-bol maintenant. Hein. D'appeler les habituels. Hein.
2: Alors,
1: pourquoi que le gouvernement a voté les 35 heures? On va demander ça à Eva Laguillet.
22: Alors, à mon avis, tu es, ils nous ont pris pour des cons, parce que en fait, on n'arrêtait pas de faire des manifs et tout. Alors, ils se sont dit, pour les calmer, on va leur donner 35 heures, on va leur enlever 4 heures. Comme ça, ils vont être contents. Mais en fait, c'est n'importe quoi. Voilà.
1: Ouais, mais justement... là, il y a le truc qu'on se pose. C'est... Bon, celui qui renifle comme un bouc, arrête.
4: Gérard, il est peut-être malade. Hein. Moi aussi, je suis malade et je renifle, mais...
6: Oh, j'ai attrapé une angine, excusez-moi.
4: Pas comme un bouc.
1: Oh là là, putain, mais il y a encore des habituels ou quoi, là?
2: Mais il a attrapé une angine.
1: Non, tu me prends pas dans le bouc, hein.
6: J'ai attrapé une angine.
1: Non, tu me prends en standard.
6: Mais c'est moi,
1: je suis pas d'habituel.
22: Bah, on est pas
4: d'habituel. Oui. Donc, alors attention, ça va cartonner fort, attention, ça va péter. Ah, j'ai un petit sondage, ça peut être bien ça. Un petit sondage de Davy One sur l'IRC. Ah, alors, 25% des internautes travaillent 70 minutes par heure. 22% des internautes aimeraient réentendre le titre du dernier disque qu'on a entendu sur Fun. Tu peux le redonner ou ça c'est le prochain? Non, bah on peut pas.
1: C'est les ouvriers en retard avec après avoir avec après. Alors ça c'est une écriture à fil d'art. C'est pas grave. C'est les ouvriers en retard avec après avoir bouffé. C'est Hiroshima dans mon slip.
4: Voilà, 15% des internautes trouvent que parler travail à 1h30 du matin c'est pas humain. Et 89% des internautes espèrent que le débat va durer 35 heures.
1: Non, mais alors attends. Attends, il y a une question que je voulais dire, que travailler, il y a une question là que j'ai pas très très bien suivi. Tu me dis, sauf à part faire 35 heures lors des débats, mais c'est l'autre avant.
4: Comme quoi, 25% des internautes travaillent 70 minutes par heure.
1: Ouais.
4: Bah voilà.
1: Il y a bien des routiers qui travaillent plus que ça.
4: Plus que 70 minutes par heure.
1: Ah oui. Mmh. Donc, faudrait qu'ils se mettent d'accord. Hein.
4: Bah, c'est clair.
1: Donc, alors, c'est toujours la même question.
22: Mmh.
4: On a perdu un peu, comme t'as gueulé, t'as dit que t'allais arrêter et que ça avançait pas, mais on est quand même à 7238.
6: C'est beau.
22: Bravo, Gérard. Ouais.
4: Alors on y va dans le calme, comme ça va remonter.
1: Alors pourquoi que le gouvernement a voté les 35 heures? Alors me dites pas oui parce que c'est des entreprises, c'est cela. J'ai une réponse à ça. Donc on va demander à
6: Jean Hubert.
1: Non, à André.
8: Ouais, salut, tu vas bien? Alors. Moi, je pense que le gouvernement a voté 35 parce qu'il voulait s'aligner comme on travaille 5 jours par semaine et que 39, rien qu'au niveau des chiffres premiers, c'est pas tellement ça.
1: Moi, je pense qu'ils ont voulu chercher... André,
8: ouais.
1: André, et les agents de sécurité, ils travaillent combien de temps par semaine?
8: Ouais, non, mais attends, je parle pas des agents de sécurité.
1: Comment qui c'est qui dit ça, là?
8: Non, mais je parlais pas des agents de sécurité, je dis.
1: Non, mais attends, André. Il
8: oui.
1: y en a une, c'est qui a dit « Écoute rien ».
8: Ah, bah, c'est pas moi.
22: Ah, c'est pas moi.
1: Non, mais c'est une bonne nana, à part ça.
2: Je vais trouver, vas-y, je continue.
1: Donc, alors, André, pour toi.
8: Bah, moi, simplement, je pense qu'ils essayaient, au niveau des chiffres, de s'aligner sur 5 jours. On travaille 5 jours par semaine. Donc, il est normal que le nombre d'heures, ça se termine également par un 5.
1: Ouais, mais non, mais c'est pas parce qu'il y a 5. Normalement, dans une semaine, il y a 7 jours. T'es d'accord avec moi?
8: Ah, bah, complètement.
1: Bon, certaines entreprises ne font que 5 jours par semaine.
8: Oui.
1: Donc, dans les bureaux, ils travaillent que 5 jours par semaine.
8: Oui.
1: Les agents de sécurité font 7 jours sur 7. Ah, les chauffeurs routiers font 7 jours sur 6. On est bien d'accord. Les chauffeurs de taxi font 7 jours sur 7.
5: Les les infirmières font 7 jours sur 7.
22: Les ambulanciers.
5: Les ambulanciers, c'est pareil. Les chauffeurs de taxi, c'est pareil. Donc,
8: ils travaillent dans les
22: casinos. Les agriculteurs aussi.
8: Hein.
5: Non, non, mais même. Mais il faut dire, même à la radio, même que tout le monde soit relayé, n'ayez crainte, tout le monde fait 7 jours sur 7. Alors, pourquoi que le gouvernement a demandé les 35 heures ?
4: Gérard, sur IRC, il y a Snooze qui me dit que selon un journal, il m'a donné la marque, mais je le citerai pas puisque pas de marque, le vote a été truqué.
5: On sait pas parce que ça a été voté à l'Assemblée, donc on sait pas. Mais moi je peux vous dire une chose, que là-dessus, je suis contre. Mais c'est tout.
0: Gérard, je voulais te demander pourquoi ils ont choisi 35 heures et pas 36 ou 34.
4: Ouais. Bah ouais.
5: Et non, mais ça c'est pour pourquoi pour qu'il y ait moins de chômage.
0: Mais alors, ça aurait changé quoi si c'était 34 ou 32 ou...
5: Non, mais même, de manière que tu me dises 34 ou 36, de manière ça reviendrait au même. On aura autant de chômage. C'est pas pour ça que les jeunes de moins de 25 ans ou plus de 25 ans trouveront du boulot. C'est pas possible.
0: Ça, c'est pour ça qu'ils ont choisi 35 alors.
5: Mais pourquoi ? Mais ça, c'est le gouvernement qui l'a voté. C'est pas nous. Nous, c'est sûr, quand on vote pour les élections pour élire un président, maintenant, on l'a. On en chie. Donc, c'est quand même avec lui. Lui, il a fait son gouvernement pour tout. Donc, maintenant, on en chie.
0: Et tu as voté, toi ?
5: Moi, je vais dire une chose. Tu sais ce que je fais, moi ?
0: Bah non, mais j'aimerais bien que tu me le dises.
5: Tu vois, moi, je prends ça.
0: Ouais.
5: Je mets ça dans l'urne. Hop. Juste un truc blanc. Parce que moi, j'en ai rien à foutre. Parce que ça soit 35, 39, de manière, on en chiera quand même. C'est pas pour ça qu'il y aura moins de chômage. Au contraire. C'est, à l'heure actuelle, le chômage, il augmente. Grâce à qui ? Grâce à eux. Et c'est pas eux qui vont nous déboucher. Parce que pour l'instant, ils sont dans les entreprises. Dans les entreprises. Ils sont même pas capables de remplacer ceux qui s'en vont en prêt, en retraite.
0: Mais comment on va faire alors ? Ça va être le bordel, hein ?
5: Ah ben, il y aura plus de chômeurs. Là, le chômage, il est arrivé à 7 300 000, je sais plus combien. Sur l'IRC.
0: Est-ce que tu peux avoir les 7 millions de chômeurs sur l'IRC en même temps ?
5: Non, mais moi, je voudrais que sur l'IRC, il y ait quelqu'un de sérieux qui me donne le chiffre réel du chômage à l'heure actuelle.
0: Wow. Ah, Gérard, j'ai un mec au standard, là, qui l'a.
5: Non, je m'en fous, moi.
0: T'as le chiffre ? 8 millions 42.
5: Non, je m'en fous.
4: 8 millions 42. Ouais, combien ouais. Après ? Parce que moi, on est en train de
0: 722.
4: 722.
0: 47.
4: 47, ouais.
5: Voilà. Ouais, bah, je pense qu'on a, on a plus de 8 millions de chômeurs. Ciao. On a plus de... On attend. Alors, qui c'est qui a pas répondu ? Pâté en coute.
9: Bonsoir, Gérard.
5: Bonsoir.
9: Je sais plus.
10: Ah non, c'est pas bon ça.
5: Alors toi, c'est non, pas bon, tu fermes ta gueule.
9: Je viens d'arriver à l'antenne en fait.
5: Non, mais c'est pas toi que je m'intéresse.
0: Non, c'était Jean-Hubert, mais il disait c'est pas bon, ça se souvient pas de la question. Mais la question
5: non,
0: c'est
5: pourquoi lui,
0: le gouvernement a-t-il choisi 35 heures ?
9: Ah d'accord.
5: Alors moi, je vais dire une chose, Fuldar.
0: Oui.
5: Tu vois, on va faire une pause.
0: Ouais.
5: Je vais poser la quatrième.
0: Non, pas passe suite, à la cinquième, suite, parce que celle-là, on a répondu, c'est bon.
4: Ouais, c'est vrai, on passe à la cinquième.
0: Passe à
10: 5.
0: Passe la 5 et mets un peu d'huile.
5: Alors, est-ce que les pays étrangers ont accepté les 35 heures ?
4: Non. Vu qu'ils ne répondent pas, Gérard, sur IRC, il y a l'IA qui dit « J'ai fini ta cassette et joue au jeu, merde ».
5: Ah bah c'est bien.
10: Ouais, j'ai même pas pu répondre à la question sur les 35 heures.
5: Et on va se mettre Gigi le Brésilien de Suresnes avec de la glu 3. Je m'épile l'arrêt et on se retrouve juste après.
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5: Et voilà, vous venez d'écouter Gigi des Brésiliens de Suresnes avec de la glu 3. Je m'épile avec l'arrêt.
0: C'est
5: donc,
0: bien ça.
5: Vous êtes toujours sur Fun Radio, donc il y a toujours Fildar et ben Fildar pour l'instant il est en train de voir quelque chose, je sais pas où.
0: Il va arriver.
5: Au standard, donc 0800 75 000, c'est bien ça le numéro ?
0: Non, 0800 08 5000.
5: 0800 3 08 5000.
0: Voilà.
5: Et toujours le 3615 code Fun Radio rubrique direct, Manu qui est à l'arrière.
0: Venez, donc, voilà, je vais lire vos messages.
5: Donc, si c'est des messages bidons, c'est pas la peine.
0: T'inquiète.
11: Ok. Et toujours Rio sur le sur l'internet www.fr-funradio. Et on est combien?
4: Alors, attends, faut que j'attende une seconde. On est 7847 moins 1.
11: 7 000. Ah mince.
4: Parce qu'il y en a un qui est entre...
11: 7847. Là
14: et là. Ah ouais, mais c'est quelqu'un de bien.
4: Ouais, c'est un pote.
11: Ouais. 7847 et je veux que ce soir, on atteigne les 10 000. Rien que pour faire péter l'audimètre à max. Donc, on reprend. Donc, c'est toujours les débats sur les 35 heures. Donc, on va abréger parce que vu que...
14: Ouais, à 2 heures, on passe à l'autre.
11: Ouais, ben, je le sais.
14: Max a dit.
11: Ouais, ben, je le sais. T'avais qu'à venir avant.
14: Alors, vas-y.
11: Avant, on aurait pu faire les 10 questions. OK. Alors, pour quel genre de métier seront... Pour quel genre de métier seront acceptés les 35 heures et...
15: Ouh là là. Ça, c'est le téléphone de quelqu'un, ça va.
11: Non mais, c'est pas mal, fil d'art. Ouais, fil d'art.
23: Attends.
11: Ouais, bah pour l'instant, on n'a pas d'auditeur. On a plus personne.
15: Mais je suis là, Lascar. Je te lâcherai jamais, mon pote GG.
11: T'es qui, toi?
15: Moi, je suis Jean Hubert.
11: Ouais, ben, toi, tu vas te calmer, d'accord?
15: Ah, ben, moi, j'ai la pêche, Lascar. Y'a pas de problème.
11: Ouais, ben, Lascar, moi, je t'emmerde.
15: Bah, c'est gentil, Lascar.
14: Ok. J'ai rien dit.
15: J'ai rien dit.
11: Non, mais moi, arrêtez de me prendre la tête.
15: Ok, d'accord.
11: Hein?
15: Ok, pas de problème.
11: Alors, pour quel genre de métier seront acceptées les 35 heures? Donc, pour toi?
15: Pour les métiers de journaliste.
11: Mm-hmm.
15: Des boueurs.
11: Ouais. Non mais attends. Déjà les éboueurs, ils font pas 35 heures. Hein. Parce qu'ils ils commencent par
15: non,
11: exemple.
15: Y en a aussi, hein.
11: Non, pas tous. Hein.
15: Pas tous.
11: Non, pas tous.
15: Mais il y en a certains quand même.
11: Non, pas tous. Tony, tu fermes ta gueule.
15: Quoi?
14: Il y a pas de Tony, Gérard.
15: Ça va pas, Gérard?
22: Il y a pas de Tony là.
15: Il y a pas de Tony.
11: Oh.
15: Il y a pas d'habituel.
11: Ouais, non, il n'y a pas d'habituel, on verra. Donc, moi je te dis, Jean Hubert.
15: Jean Hubert.
11: Ouais, ben. Moi je te dis, les éboueurs ne font pas les 35 heures.
15: C'est
11: faux.
15: Ils ne font pas les 35 heures.
11: Non, parce que. Ils commencent à 5 heures du matin. Oui. À 8 heures, ils sont dans leur lit.
15: À 8 heures, c'est quoi, du matin ou du soir?
11: Non, du matin.
15: Oui.
11: Hein, ils sont couchés. T'es d'accord avec moi?
15: Okay.
11: Jusque-là. Après, ils reprennent sur un coup de 17h.
15: Oui.
11: Hein? Mm-hmm. Et ils finissent à 20h, 21h.
15: Okay, ouais.
11: Okay. Donc, ça fait combien d'heures en tout?
15: Ouais, ça doit bien faire 35 heures.
22: Ouais, vers les 35, non?
11: Non, parce que faut dire une chose que certaines villes, t'en vois pas beaucoup. Hein.
15: C'est vrai, il y a des villes, c'est un peu crade quand même.
22: Ouais, c'est
15: ça
22: clair.
15: Se sent bien.
11: Donc,
4: Gérard, sur IRC, il y a Yankee qui dit que les animateurs de débats pourris, ils font pas 39 heures.
14: Il y a aussi Bocal qui dit sur le Minitel que les éboueurs, ils travaillent 35 heures devant la baraque à GG.
11: Alors Manu, tu fais une chose, tu mets un, tu vois, tu vas me remonter le clavier.
14: Bocal, c'est pas gentil.
11: Non, mais tu me remontes le truc avant que ça soit moi.
14: Ça y est.
11: Et je veux plus entendre parler du Minitel. Donc d'accord. Le Minitel, ça sert à rien. Donc IRC, la question c'était.
4: Il y a Lagafou qui me demande de regarder mon mail parce qu'il voulait connaître une bonne zik techno, je sais pas quoi.
11: Bon, la musique techno, peut-être qu'on en aura.
14: André, excuse-moi, André est parti, on accueille Force Ouvrière à la place, bonsoir.
24: Oui, bonsoir.
22: Bonsoir.
24: Bonsoir.
11: Eva.
24: Force Ouvrière.
22: Oui, bonsoir.
24: Mon pote.
22: Alors, en fait, il fallait que je cherche les métiers de ceux qui acceptaient les 35 heures, c'est ça?
11: Pour quel métier? Pour quel genre de métier seront acceptés les 35 heures? Je vais vous dire une chose, c'est pas parce que je suis arrivé à la bourre, mais il faudrait peut-être qu'on active parce que dans moins de deux minutes, je change.
24: Alors
11: vous acceptez? Vous répondez vite fait?
22: On répond alors.
11: Ceux qui n'ont rien à dire, vous fermez vos gueules.
24: T'es aussi con que tes pieds.
11: Alors va te faire enculer.
24: Oh, ça c'est pas gentil ce qu'il a dit lui.
22: C'est clair.
24: C'est pas gentil.
11: Eh ben l'aiguillère.
22: Oui, l'aiguillère s'il te plaît. Et en fait je pense qu'il y a les ouvriers, donc genre les fabricants, genre ceux qui font les escaliers, les pantalons et tout. T'as les docteurs à mon avis, ils font 35 heures. T'as les Ben, je sais pas moi, ouais. Les éboueurs, ouais, je suis d'accord, ouais. Mmh. Puis, Non, c'est vrai que les animateurs, ils font pas leurs 35 heures, à mon avis.
11: Non, mais pour quel genre de... Tu me la dégages. Allez, hop, terminé. Ah non, mais... Je m'endors pas sur une nana comme ça. Hop, au revoir. Salut. Patin en croûte.
7: Oui. Moi, je pense que ce sera les professions libérales.
11: C'est-à-dire ?
7: Comme les buralistes, les vendeurs de journaux, les grossistes en cigarettes. J'ai pas de marque. Hein.
24: Les dealers aussi.
7: Les dealers.
11: Oh, ouais, attendez.
7: Oui.
11: Hey, les mecs, vous fermez vos gueules maintenant. Parce que sinon, moi, je vais conclure et j'attaque le deuxième débat dans moins de 2 minutes.
24: Pas de problème.
11: Pas de problème, Tony, hein ?
24: C'est pas Tony. Mais Gérard, c'est pas Tony, là, c'est Jean-Hubert.
7: Je continue, il y a les caissières, les professeurs d'auto-école, les gens qui vendent des trucs sur le marché, les gens qui balayent dans la rue, mais ça on en a parlé tout à l'heure, les pilotes d'avion.
11: Non mais
7: aussi les DJs.
11: Attends, c'est qui là ?
7: C'est Patin en croûte.
11: Patin en croûte. Tu fermes ta gueule, toi, quand je parle ?
7: Oui, je t'écoute, Gérard.
11: Hein ? Donc, pour quel genre de métier seront acceptés les 35 heures ? Donc, tu précises des jobs. Mais pourquoi tu parles pas des chauffeurs routiers, tout ça, les ambulanciers ?
7: Ça les concerne pas. Ils bossent déjà 55 heures par semaine. On va pas les faire bosser 34 heures en plus. Hein.
11: Non, mais attends. Est-ce que tu penses qu'eux, ils font 35 heures ?
7: Non, ils font pas 35 heures.
11: Ils font pas 35 heures. Attends 5 minutes derrière, s'il te plaît, celui qui parle.
24: Oui.
11: Est-ce que tu penses que les ambulanciers font 35 heures ?
7: Ben non plus, ils font non pas plus. 35 heures.
11: Est-ce que les chauffeurs de taxi font 35 heures ?
7: Mais non.
11: Non. Est-ce que les animateurs font 35 heures ?
7: Oh ben non, loin de là.
11: Bon, ben alors. Donc, dans ces cas-là, je me demande pourquoi. Donc, je reviens là. On aurait pu la mettre avec la 3. Mm-hmm. Pourquoi que le gouvernement a voté les 35 heures ?
7: Pour faire chier, justement, ceux qui ne font pas 35 heures.
11: Mais oui, mais si les patrons ne veulent pas que les employés passent les 35 heures, donc, est-ce qu'ils seront payés plus cher ou moins cher ?
7: Les patrons ?
11: Non, les employés.
7: Mais ça dépend ce qu'ils font.
11: Ouais, mais attends, tu prends un chauffeur routier Non, mais attendez.
24: Ouais.
11: Est-ce qu'un chauffeur routier, lui, par exemple, il part du dimanche soir...
7: Il part d'où ?
0: Bordeaux.
11: Bon, de Bordeaux.
7: Il part de Bordeaux un dimanche soir à quelle heure ?
0: Non, pas Bordeaux, Nantes. Nantes, c'est mieux.
11: Nantes, tiens, de Troyes. Rien que pour faire chier.
0: Bah, ok, si tu veux.
24: Allez.
11: Il part de Troyes. Non, ils partent de Troyes.
7: Ah d'accord, ils sont trois.
11: Non, ils partent de Troyes, la ville de Troyes.
24: Ah, ils partent tous les trois.
11: Là où c'est les Andouillettes.
7: D'accord.
11: Donc,
7: j'ai compris.
11: Ils partent de là-bas.
7: Ouais.
11: Ils ont un truc en urgence à livrer en moins de 24 heures.
7: Un piano, par exemple.
11: Voilà, sur la région parisienne.
7: Mais où ?
11: Sur la région parisienne, je te dirais pas où. Est-ce que...
7: on précise.
0: Rue de la Convention,
11: admettons. On va prendre cette rue-là, comme c'est Fildar qui le dit.
7: Donc, quel arrondissement ?
11: Bon, tutoie. T'arrêtes de te foutre de ma gueule ou sinon tu dégages ?
7: C'est bien de préciser.
11: Non, mais attends, t'es en train de te foutre de ma gueule
0: ou quoi là ?
24: Ouais.
7: Bah vas-y, explique, t'arrives à quelle heure ?
0: Allez, dégage.
11: Hop, bonne nuit, Patin en croûte.
24: Mais non, mais Gérard, ça se fait pas.
0: À la place de Patin en croûte, on accueille Stéphanie Roger, bonsoir.
24: Direct.
11: Stéphanie ?
12: Oui, bonjour.
11: Salut.
24: Salut, Steph.
12: Salut.
16: Steph.
12: Salut.
24: Salut, Hugo.
11: Bon, pour finir, parce que.
24: Salut, Fildar.
11: Salut. Oh, ça y est !
24: Salut, GG.
11: Ta gueule !
24: Oh, bah attends, je te dis bonsoir.
11: Vous avez fermé vos gueules un peu !
24: Voilà, t'écoutes Gérard. Oui, maître.
11: Bon, de manière,
16: Gérard,
11: dans une minute, on arrête.
16: Sur Yasté, il y a Esti qui te dit que, en fait, qu'est-ce qu'on fait avec la parité ? Parce qu'en fait, ça fait 17,5 heures pour les femmes et 17,5 heures pour les hommes.
24: Les filles, elles en branlent pas, c'est connu.
16: Parce que lui, il préfère regarder ses cassettes du Big Bill plutôt que d'écouter le débat, si tu comprends pas, quoi.
1: Non mais attends, parce qu'il y a des trucs qu'il faut bien se mettre dans une chose, dans sa tête, c'est que le gouvernement a voté les 35 heures, pourquoi ? On n'en sait rien. Pour qu'il y ait moins de chômage. Mais à l'heure actuelle, il y a plus de chômage qu'autre chose. Parce que tu vas pas me dire qu'un chauffeur routier fera 35 heures, c'est faux. Ça regarde.
3: Il en fait bien moins.
1: Hein ? Tu rigoles ? Non, c'est toi qui viens de parler. Non, c'est toi parce qu'il est en train de chercher. Il dit rien. Alors c'est toi qui viens de parler. Les chauffeurs routiers. Les chauffeurs routiers, eux, ils font plus de 35 heures.
3: C'est faux. Mais toutes les combien aussi ?
1: Non, mais attends. Ils partent le dimanche.
3: Ouais.
1: Hein ? Et ils rentrent un jour sur deux chez eux. Mm-hmm. Et t'en as qui partent.
3: Eh ben, ça plus fait loin. 20 heures, ça, par semaine.
1: Oui, 20 heures par semaine.
0: Gérard, mais je voulais te demander, attends, si le mec il met 35 heures pour amener une baguette de pain, elle va être pourrite, hein, la baguette.
1: Non, mais attends, on ne parle pas des boulangers.
0: Non, mais les routiers qui mettent le pain.
1: Non, j'ai jamais vu des smirmans
3: de pain.
1: Non, j'ai jamais vu des smirmans qui lèveraient le pain. Et puis, toi, tu fumes la moquette, toi, t'es comme la gaffe, hein. Enfin bref, passons.
0: Une dernière question quand même.
24: Parce que moi je vais te faire un petit truc, Goldo.
18: J'ai pas répondu, j'ai...
1: Je crois que...
24: Vas-y, réponds.
18: Alors c'est Farce Ouvrière, je peux répondre ?
1: Ouais, Goldo.
0: Non, Farce Ouvrière.
18: Pas du tout, tu reconnais pas la voix, c'est pas... Non. Donc les professions, alors moi j'ai réfléchi un petit peu, vous parliez des éboueurs, je suis pas du tout d'accord.
1: On parle pas des éboueurs. On parle de tous les métiers en général.
18: Justement, je vais étayer.
1: Bon, attends, 5 minutes. Il y a une question IRC.
16: Il y en a plein, et comme Shkoumoun il va aller se coucher, je vais lire sa question. Il voulait savoir si les prostituées, elles vont sucer 35 heures maintenant.
24: Pour le même prix, faut préciser.
16: Ouais, pour le même prix.
0: En euros
16: ou en France, c'est pareil, c'est le même prix.
24: Bah non.
1: Putain, mais arrêtez de parler d'euros.
0: C'est vrai, merde.
1: Putain, mais éteins ton micro et fais ton boulot, là. Il y a des lignes qui sonnent. Prends-moi des gens pour le deuxième débat.
24: Ouais,
0: c'est fait.
1: Putain.
24: C'est
0: fait.
1: Ouais, c'est fait.
0: Non, mais regarde.
1: C'est qui pour le deuxième débat ?
0: Bah, j'ai pas les noms, mais j'ai les numéros, regarde.
1: Ah ouais, fais voir.
0: Je rappelle tout ça.
1: Fais voir.
0: On fait le débat, allez.
1: Ouais, je te préviens, gare. Si ça va mal, le deuxième débat, il fait comme le premier, on arrête à la septième.
18: Ouais, Gérard, tu peux répéter la question ?
1: Non.
24: Oh, le rio.
1: Comment se passe une journée de 35 heures ?
18: Ouais, Gérard, tu peux répéter la question ?
22: Une journée de 35 heures, ça va être chaud.
1: Allez hop,
16: 35 heures. Gérard, faudrait peut-être faire la conclusion là en fait.
1: Allez hop, terminé, on fait conclusion. Non, les 35 heures, on les reprend un peu plus tard parce que là vous me faites chier.
24: On les fera dans 35 heures, un truc comme ça.
1: Ouais, toi tu fermes ta gueule.
24: Pas de problème, mon pote GG.
1: Toi tu fermes ta gueule parce que là vous me faites chier.
24: Bah, on est gentil avec toi.
1: Ouais, non, mais prenez-moi les habituels, allez-y. Oh,
24: bah non,
1: allez-y, bravo.
24: Bah non, on va pas
1: bravo,
24: Fulda. Faut pas prendre les habituels, Gérard.
1: Bravo. Bravo.
0: C'est très bien qu'il n'y ait aucun habituel.
1: Non, presque pas.
24: Alors, Tony, tu l'as viré tout de suite et il a pas
1: fait
24: de
1: mots. C'est ça. Conclusion.
24: Le pauvre Goldberg, ça se fait pas.
1: Ouais.
0: On fait la conclusion, les auditeurs.
18: Allez, conclusion. Bon, c'est Farce Ouvrière.
1: Ouais, vas-y.
18: Ouais, Gérard, tu peux répéter la question ?
1: Non !
18: Alors, conclusion. Donc, je te disais, moi, je trouve que pour un gars qui fait 2 pauvres heures d'émission par semaine, je te trouve gonflé de faire un débat sur les 35 heures. Et voilà, je vois pas trop ce que tu connais aux 35 heures, à part 35 heures de foncer ou de tease, je vois pas trop.
1: Mais sinon, alors toi, bien. Tu vas te faire enculer, toi, espèce de sale pédé.
18: Au revoir. Sinon, c'était.
1: Merci.
24: Ouais, Gérard.
1: Ouais.
24: C'est moi ?
22: Direct.
24: Jean Hubert. Donc, ouais, pour un mec qui a 35 heures de retard, je trouve que aussi, faut être un peu grande gueule pour parler d'un débat de 35 heures. Parce que c'est clair que tu bosses une heure par semaine ou deux. Et donc je trouve que tu devrais continuer à t'excuser auprès de tous les auditeurs jusqu'à 4h du mat.
1: C'est ça, t'as raison. Alors là,
0: je suis pas d'accord.
1: Là, tu vas te faire foutre.
24: Quoi, t'es pas d'accord ?
0: Non,
24: je te kiffe, Manu.
0: Merci.
1: Ouais, d'accord. On t'a à peine reconnu, toi.
0: Et il y a quand même Stéphanie Roger.
1: Et Stéphanie ?
22: Ouais, alors moi je trouve que quand même, j'ai pu remarquer que t'étais quand même vachement calé en politique. Hein. Je suis quand même pas mal impressionnée. Hein. Tu connais vachement de trucs sur les 35 heures. Donc ouais, c'était intéressant. Non, bien.
1: Non, mais ce qu'il y a, je suis pas calé. Je suis pas calé en politique, c'est qu'en ce moment, ils arrêtent pas d'en parler. Ils nous parlent des 35 heures sans arrêt, mais ils nous gonflent.
22: Bah ouais, mais attends,
1: va essayer de... par exemple, moi, je demande, est-ce que le gouvernement va trouver du boulot pour un jeune de moins de, 20, de plus de 25 ans? Non.
22: Bah ouais, c'est clair, mais...
1: Ils trouveront pas.
22: Bah ouais.
24: Bon, Gérard, t'es toujours d'accord pour le...
1: Ta gueule, toi, derrière.
22: Mais je trouve que t'es quand même pessimiste, hein. Il y en a quand même quelques-uns qui arrivent à trouver un petit peu de boulot, quoi.
1: Ouais, non, mais attends, mais faut se dire une chose, c'est que le gouvernement, c'est eux qui l'ont voté, c'est pas nous.
24: C'est
1: tout
24: ce que tu dis.
1: Ta gueule, à toi, c'est faux, là, tu vas te faire enculer, toi, tu me fermes ta gueule, maintenant.
6: Oh, la
1: politesse. Ok. Oh. Et vous, toi, tu fermes ta gueule aussi, Manu.
17: J'ai rien dit.
1: Maintenant, vous arrêtez. Vous allez pas me faire chier pour le deuxième débat. Parce que sinon, je vous éclate.
17: Pas de problème.
1: Ok.
17: D'accord.
1: Alors maintenant, c'est le gouvernement qui a choisi ça. Ouais. Maintenant, le gouvernement, il fait ce qu'il veut. Maintenant, c'est qu'ils se plaignent pas que même s'ils ont pas, même pour les étudiants, c'est malheureux à dire. Même si les étudiants, ils ont pas assez de professeurs pour réussir leurs études, c'est à cause d'eux. Ouais. C'est à cause du gouvernement, parce que c'est le gouvernement qui pousse à merde.
22: Par contre, je peux te poser une question. Est-ce que les enseignants, vont faire 35 heures, à ton avis?
1: Ben ouais, mais tu vois, là.

0: Il y a rien.
1: Les bidules là, parce que tu m'énerves.
0: Il y a rien.
1: Donc moi je peux dire une chose, que c'est de la faute du gouvernement.
2: C'est faux.
3: Ouais, mais ils abusent de la bière à mon avis. Hein.
1: Bon, Stéphanie.
3: Oui, non, je te dis ouais.
1: Non, parce que non, mais pour l'instant, à mon avis, c'est quelqu'un qui s'amuse à passer sur toi. Donc moi, je peux.
0: Merde, on kiffe tous.
1: Je réponds à ta question. Donc c'est de la faute du gouvernement, c'est pas de notre faute.
3: Ouais,
1: c'est tout. Nous, c'est vrai que tout le monde a voté. Maintenant, on l'a. On a ce gouvernement-là.
3: On va en chier
1: pendant 5 ans.
0: Coupe-le.
1: Donc voilà.
3: Ouais, non, c'est dur.
1: Et maintenant, pour ce qui est des 35 heures, maintenant, ça va être dur, parce que maintenant, tout le monde va avoir du mal à s'habituer aux 35 heures. Ouais, même l'EDF, tu vois, l'EDF...
4: GDF aussi, GDF.
1: EDF, GDF, c'est pareil. Alors, merci pour celui qui me l'a dit. Donc, eux, c'est pareil, ils en ont marre, parce que faire 35 heures, ça leur fait travailler que 5 jours dans la semaine.
4: Les acteurs, pour
3: Mais GG, si EDF, GDF travaille que 35 heures, nous, on fera comment pour avoir de la lumière, de l'électricité?
1: Non, mais attends, mais le problème, il est...
4: Oh là là.
1: Non, mais attends, je lui réponds. Je vais répondre à sa question, quand même.
0: Oh non.
1: C'est comment qu'on va avoir du courant? Bon ben, ils nous le branchent et c'est tout.
3: Ah oui.
1: Mais ils travaillent le lundi, le mardi, le mercredi, le jeudi et le vendredi, c'est tout.
0: Bon,
1: ça fait 5 jours. Mais sur 5 jours, alors tu fais pour atteindre 5 fois 7,
4: 42.
1: 7 fois
4: 42.
3: 52, oui.
1: Non, 6 fois 5, 30.
5: Gérard, comme tu sais pas compter sur l'IRC, on me dit qu'il faudrait mieux que tu fasses ta conclusion, quoi. Ça sert à rien d'essayer de compter.
1: Ouais, moi,
5: je
1: les emmerde sur l'IRC maintenant. Donc, voilà, donc je pense que j'ai pu te répondre à ta question.
3: Ouais,
4: super.
3: Complètement.
1: Mais c'est bête parce que il y avait d'autres questions, mais.
4: On leur fera le débat, de toute façon, les 35 heures, c'est pas encore passé. Hein.
5: Bah ouais.
1: Comment c'est pas encore passé, les 35 heures? Si, ils sont passés.
4: Ah bon?
1: Non, mais maintenant, tout le monde a voté pour les 35 heures. Maintenant, on fait 35 heures.
4: Merde.
1: Rigo, une conclusion sur l'IRC à part.
5: Alors, il y en a plein. Alors, il y a Père Fouras qui dit à RIP qu'officiellement, il peut pas faire rentrer de gens, mais pour cette fois, ça sera bon si c'est l'IA ou si c'est Catel. Je vois pas trop de quoi il parle. Et il y a Turpentine qui te dit connard de Gérard, ton débat, il a ni queue ni tête comme toi.
1: Eh ben, moi, je l'emmerde, elle. Parce qu'elle commence à me casser
4: les noix.
1: Couilles.
4: Les noix.
1: Oui.
4: Les noix.
1: Elle commence à me casser les couilles. Alors, au deuxième débat, je veux pas t'entendre pour ta conclusion. On était combien pour finir?
5: Alors là, on a dépassé les 8000, contrairement à ce que Arnett me dit, parce que lui, il est sur un autre serveur et il me dit que chez lui, il y a personne. Je sais pas pourquoi. On est 8240.
1: Manu, ouais. S'il te plaît, tu arrêtes de couper le micro à Rigaud. Ça ne sert à rien.
6: J'ai rien touché.
1: T'as rien touché, mon cul.
6: J'ai rien touché.
1: Alors, tu laisses Rigo parler, s'il te plaît, merci.
5: Donc, on est 8428.
1: Mmh.
5: Vas-y, note.
1: 8428.
4: En euros.
5: Et normalement, d'après ce qu'on m'a dit, il devrait y avoir encore plus de monde parce que...
4: Il y a un quart de Suédoise qui arrive à 2h30 sur Internet, il paraît.
1: Ma main dans ta gueule, toi.
4: Deux quarts de Belge.
1: Donc le débat sur les 35 heures, on va les refaire. On va les refaire, mais c'est pas grave. Grâce à Fildar et Manu. Alors celui que.
7: Voilà.
1: J'ai compris.
5: Sinon, il y a Fesse de Babouin qui dit que les 35 heures, c'est comme tes débats, c'est une aberration.
1: Ouais, ben lui, il va se faire foutre, lui, parce que son numéro, il est déjà transmis au commissariat de Suresnes, alors qu'il fasse gaffe à sa gueule.
4: Alors, le deuxième débat, ça porte sur quoi, Gérard?
1: Ça portera sur les collections. Alors, la première question qu'on va poser, c'est que peut-on collectionner de valable ou autre? Et on s'écoute les fonctionnaires de ce branle avec « Viens me raboter les parois anales ». Et on se retrouve tout de suite après.

0: auditeurs parce que j'en ai déjà, on va dire, examiné quelques-unes et elles font pas l'affaire. Donc j'aurais voulu quelques petits trucs.
1: Alors on rappelle déjà qu'on fera un débat sur le babysitter, babysittings, quand ça?
2: Le 14 décembre.
0: Ouais, mais le problème, c'est que je ne peux pas attendre jusqu'au 14 décembre, bien évidemment.
1: Il faudrait qu'on avance sinon le débat, ou alors il faudrait que les JO soient reportés au mois de décembre et qu'on fasse le débat sur les babysitters à la place des JO.
0: Ah, ça pourrait être
1: bien. Il faudrait qu'à ce moment-là, il faudrait qu'on appelle
0: le CIO.
1: Ouais, le CIO pour voir si on peut reporter au mois de décembre.
2: Non, on peut changer puis mettre les catastrophes au 14 décembre à la rigueur.
1: Ouais, mais comme les catastrophes en ce moment, on est en plein dedans, autant les garder tant que c'est chaud. Donc babysitting, qu'est-ce que tu peux annoncer déjà? Bon, toi t'as quelqu'un de ton entourage proche qui en fait, généralement sans citer de nom.
2: De toute manière, faut que tu fasses qu'on t'as vu combien de personnes depuis?
0: Ben, en fait, le problème, j'en ai déjà vu à peu près une douzaine, et j'ai eu des jeunes filles au pair, que j'ai été obligé de renvoyer pour incompatibilité, on va dire.
2: Ouais.
0: C'est-à-dire qu'en fait, elles voulaient pas coucher avec moi.
1: Ah bah oui.
2: Mais... Non, mais attends, tu vas pas demander à la nana de garder ton môme et puis de coucher avec, non.
0: C'est le problème. À 50 problème. Balles la journée, je pense qu'elle peut quand même faire un petit effort, quoi.
2: Non, mais ça va, non.
1: 50 balles la journée, Fabien, tu la payes?
0: Bah oui, tout à fait, oui.
1: C'est de l'escroquerie, ça, Gérard.
0: Ouais, ouais, elle est quand même logée et nourrie, quoi.
2: Non mais attends, loger nourri, c'est pas parce que tu qu'elle est logée nourrie que tu vas lui demander 50 balles, mon.
0: Elle parle pas français, alors elle va pas aller dépenser son argent.
2: Ouais, mais c'est pas une raison.
0: Bah ouais, mais bon, c'est comme ça que ça se passe, hein, les jeunes filles au pair.
2: Ouais, mais peut-être, mais si t'escroques les gens comme ça, tu trouveras jamais personne, mon grand.
0: Parce que moi, on m'a dit, cherche du côté de la gitanerie, tout ça, il y a des gens qui connaissent beaucoup, qui s'y connaissent en enfant, quoi, en fait.
2: Ouais, de la gitanerie, tu veux parler de quoi, toi, là-dedans?
1: Tu balances. J'écoute n'importe quoi, Fabien.
2: Non, mais t'es vrai.
0: Tout à fait, on m'a dit, essaye de trouver une jeune fille manouche.
1: Oh là,
2: t'es taré ou quoi? Voilà. Hey, mais t'as pas fumé la moquette avant
1: Gérard, de Gérard, là on plaisante.
2: Non, non, Fabien, mais arrête tes conneries là, parce
1: Fabien,
2: que là,
1: Fabien,
2: tu
1: plaisante.
2: Délires. Hein,
0: Gérard. C'est comme ça, regarde, les Bretons, ils sont...
2: Non, mais attends, tu délires. Oh, tu t'es...
1: Bon, Fabien, ceci dit, bon, tu plaisantes un peu, mais ceci dit, ton cas n'est pas un cas isolé. Il y a beaucoup de gens, effectivement, qui aimeraient faire garder leurs enfants pour pouvoir profiter un petit peu des nuits chaudes pour dans des soirées, peut-être dans des clubs échangistes et tout ça, et qui ne peuvent pas, parce qu'ils ont des enfants en bas âge, et qui aiment les faire garder. Mmh. Alors, Gérard, d'abord, les prix, c'est quoi les tarifs pour une babysitter?
2: Bah disons, ça dépend de quelle heure à quelle heure.
1: Bah dans la soirée, je sais pas, quand tu vas dans un club échangé, c'est genre 19h, 6h.
2: Ouais. Ouais, mais ça, faut que... Déjà, c'est pas les mêmes tarifs, c'est tarifs de nuit.
0: Avec les clubs échangés, c'est plus cher la nuit.
1: C'est combien les...
2: Non, mais
1: les
2: ça, de nuit. Là, je peux pas te dire exactement.
1: Les taxis, c'est pas à peu près, non?
2: Non,
1: 50 centimes du kilomètre.
2: Non, là, pour son problème à lui, là, personnellement, tarif de nuit, je peux pas dire, mais...
0: Est-ce que c'est à peu près le double?
2: Ah ben je peux pas, je te dis, je sais que la journée, c'est...
0: C'est peut-être le trip.
2: Non mais la journée c'est compté 44 francs de l'heure.
1: 44 francs, donc Fabien demande si c'est le double ou le trip.
2: Non, ça dépend déjà de la personne, si elle est compétente, si elle se sent capable d'assurer de 19h jusqu'à 6h du matin.
1: Mais si elle est compétente, alors
2: Si elle est compétente, bon, ça peut varier entre 60 et 70 balles de l'heure.
1: De l'heure?
2: Bah oui.
0: Moi je veux quelqu'un de fiable, hein.
2: Ouais, mais de toute manière, t'es obligé de... Si elle te dit 70 balles, ça sera 70 balles.
0: Attends, je suis prêt à payer le quadruple.
2: Non, mais...
0: Le quadruple, attention.
2: Et pourquoi pas le...
0: Non, mais en tarif de nuit, hein, comme tu disais tout à l'heure.
2: Mais ouais, mais attends, mais on parle pas des trucs de taxi pour l'instant. Mélange pas les torchons et les serviettes.
0: Tu dis qu'il y a un tarif
2: mais de nuit. Mais ouais, mais il y a des tarifs, moi, je peux pas te les dire, parce que moi,
1: pourquoi tu penses 70
2: ouais,
1: balles de...
2: Mais pour une nourrice agrée, attention.
0: Agréé,
2: pas abrégé, espèce d'andouille.
0: Agrégé, j'ai dit.
2: Agréé.
1: Attends.
2: Agrégé.
1: Attends, Fabien, c'est intéressant. Parce
0: qu'il y a une agrégation d'État, c'est ça?
1: Il y a des diplômes à avoir, sans déconner, il faut...
2: Ben, pour garder un emploi, normalement, tu dois avoir un diplôme. Ce qui veut dire pourquoi qu'on appelle des nourrices agréées, parce que c'est un diplôme qu'ils ont, un genre de BAPA. Disons BAPA, ce qui veut dire pour s'occuper des enfants.
1: C'est quand même des diplômes, parce que si par exemple voilà. Ton deuxième degré de plongée sous-marine, tu peux pas garder des enfants.
2: Non, parce que ça c'est un truc qu'il faut bien se mettre dans la tête.
0: Ouais.
2: Pour garder un enfant, faut déjà pas être à moitié taré.
0: C'est clair, ça. Je passe un rêve si possible.
1: Bah, bah oui, ma moitié con, tu peux.
2: Ouais. Pareil, faut mieux pas. De toute manière, faudrait déjà trouver, déjà pour que tu voies la personne si
1: appelé la voie. Faut que tu la voies.
0: Faut que tu la voies.
2: T'essayes de voir, t'essayes de te renseigner.
0: T'as pas des plans, toi, t'as pas une adresse, quelque chose, je sais pas, moi.
2: Non, moi j'ai pas d'adresse, je peux pas t'en donner. De toute manière, même si j'avais des adresses, je les donnerais pas comme ça sur l'antenne.
1: Non, mais on donne pas des pans comme ça, Fabien.
2: Bah, de manière, tu fais une chose, hein, t'essayes de voir dans ton entourage. Si tu connais quelqu'un, t'essayes de voir du côté de ta famille s'ils peuvent pas te garder ton...
0: Non,
2: pourquoi?
0: Bah parce qu'ils sont tous loin, ils sont en province, tout ça.
2: T'as personne sur Paris?
0: Non, j'ai personne sur Paris, je passais les petites annonces, mais j'arrive à trouver personne.
1: C'est pas facile, hein, ceci dit.
2: Bah disons, c'est vrai
1: que faut donner confiance, faut quand même qu'il y ait un échange, tu vois. C'est pour que l'enfant, il bouffe de la bouillie, et tu vois, qu'on s'en occupe pas, et c'est pas bien.
2: Si c'est pour le laisser dans un coin, ça sert à rien. Hein.
1: Ah ouais.
2: Moi, je peux te dire une chose, que, bon, c'est pas pour parler d'elle, mais elle, là, à l'heure actuelle, elle se fait 10 heures par jour.
1: Tu parles de qui, elle?
2: De ta bibi adorée, là, t'aimes bien.
1: C'est ta bibi à toi, c'est pas
2: mal. Non, mais celle que t'aimes bien.
1: D'accord. Donc Bibi, on peut le dire Bibi qui est donc ta copine, elle est agréée.
2: Non, elle garde un enfant et apparemment les parents sont contents d'elle.
0: Elle fait ça au black?
2: Non, elle est payée, elle est déclarée et tout.
0: Ah ouais.
1: C'est 70 francs de l'heure.
2: Non, elle c'est 44 francs à peu près. 44 francs.
1: 44 francs au lieu de 70, comme elle mange beaucoup.
2: Non, mais
3: d'ailleurs, les portes et tout, c'est des frais.
2: Non, mais ça veut rien dire, ça.
0: Il y a des infections.
2: Non, mais attends, moi, je suis escapé, je vais te dire une chose.
1: Comment ça se passe? C'est un boulot, ça.
2: C'est un boulot qui est assez compliqué. Faut aimer les enfants, de toute manière, pour faire ça. Parce que la personne qui fait ça, les enfants, ça sert à rien qu'à se lancer là-dedans.
1: Parce qu'il y a des mecs il y a des nanas qui ont voulu qu'aimer la vitesse, tu vois. Alors, on s'en dit, j'aime la vitesse, je vais garder des gamins. Il vaut mieux aimer les enfants qu'aimer la vitesse.
2: Ouais. Voilà. Mais moi, je peux te dire une chose, que là où qu'elle est, elle est heureuse, les parents sont contents d'elle et...
1: Ah oui, elle est heureuse quand elle est loin de toi.
2: Non, mais même...
0: À 10 heures par jour, c'est un peu de l'esclavage quand même.
2: Mais ouais, t'as raison. T'as raison, fais 10 heures par jour, toi.
1: C'est énorme, c'est énorme.
0: J'en fais beaucoup plus que ça, toi t'en fais combien, toi?
2: Moi j'en fais, ça te regarde pas d'abord.
0: C'est bien ce que je dis, toi tu taffes pas, ta femme elle taffe 10 heures par jour, c'est l'esclavage.
1: 10 heures par trimestre, Gérard.
0: Non, quand je dis 50 balles la journée, t'as pas de commentaires à faire, hein, tu fais pareil. Hein.
2: T'as pas mal de trucs derrière à payer aussi.
0: Ouais, quand même.
1: C'est un enfant qui pleure.
2: Voilà.
1: Conclusion de tout ça, bon, pour Fabien, qu'est-ce qu'on peut lui dire? Donc déjà, il faut qu'il ait une babysitter agréée. Il vaut mieux, parce que sinon tu risques de tomber sur des femmes qui ne savent pas s'occuper d'enfants.
2: Et puis n'essaye pas tout de suite de vouloir dire qu'elle est nogée nourrie et puis de coucher avec, parce que là tu te mets le doigt bien dans le profond dans l'œil. T'amuses pas à dire ça d'entrée, parce que tu peux être sûr que tu vas te retrouver sur le... Sans personne.
0: Moi aussi j'ai le droit de faire la sieste dans l'après-midi, de me faire poudrer les fesses, tout ça.
2: Non mais toi tu confonds le babysitting pour le mot, mais le babysitting adulte. Faut pas tout confondre.
0: Non, n'empêche pas l'autre.
2: Ouais, mais faut pas tout confondre.
1: Voilà, exactement.
2: Voilà.
1: En tout cas, c'est un débat, on le rappelle, débat qui aura lieu le 14 décembre. J'espère que tu seras au rendez-vous, Fabien.
0: Ben, j'espère que j'aurai trouvé d'ici là, mais je serai au rendez-vous, pas de problème.
1: Voilà, ok, très bien. N'abandonne pas ton enfant pour ça. Hein.
0: Non, pas de problème.
1: Merci encore, Fabien, pour ton appel.
0: Bonne soirée à tous.
1: Bon courage, merci d'avoir appelé en tous les cas.

0: Mais tu sais qu'on passe toutes les semaines.
1: Non, mais j'ai des choses à dire, c'est pour ça. J'ai
0: non, non, mais attends, 103.3, déjà.
2: Non, je me suis trompé parce que tu vois, j'ai rayé là, c'est pas ça.
0: Ouais, ouais, c'est 101.9, hein.
1: 101.9, fun, fun.
0: Tony, tu commences pas, d'accord?
1: Ok.
2: La suite, Tabouret, bonjour.
0: Alors, Tabouret.
3: Salut Gérard.
0: 19 ans de Dax, on peut écouter Fun Radio sur 95.3.
3: Ouais, c'est ça.
0: Donc, Sandwich, 23 ans de Tours.
3: Bonjour José.
0: 102.8.
3: Oui, c'est ça.
0: Alors, tu me fais bouder, 19 ans de Yvetot.
3: Bonsoir Gérard.
2: Tu me fais bander.
1: Ouais, bander. Hein.
0: Ouais, ben bah, non, mais tu vois, Fildar.
2: Qu'est-ce qu'il
0: là,
2: y a?
0: Non, non, attends, Fildar. Là, il y a. Oh, qui c'est qui a un portable?
2: C'est Sandwich, mais elle a que ça.
0: Ah non.
1: Non, parce que les portables, c'est pitoyable.
0: Tony, pour l'instant, tu t'écrases.
2: Non, mais elle a que ça parce que chez elle a pas le télécom.
0: Ah ouais, non, mais attends, moi dans ce cas-là, moi je fais pas des débats avec des portables. C'était bien prévu, parce que regarde, là, déjà, ça commence.
2: Bah, je vais essayer de la rappeler, on va voir si la ligne passe mieux, ok? Et puis tu la prends dans 2 minutes.
0: Alors tu me fais. Bon, tu commences pas, toi, d'accord?
2: Tu me fais bander.
3: Oui, oh, ouais, je suis là.
0: Donc on peut écouter donc à Yvetot 96.9. Oh, tu me confirmes la fréquence ou pas?
3: Oui, oui.
0: Ouais, bien sûr, parle à mon cul, ma tête est malade. Hein?
3: Ouais, ouais.
0: Ouais, d'accord.
2: On le savait,
0: ouais,
2: ça, Gérard.
0: Non, non, mais attends. Déjà, Fildar, oui. Tu me la reprends, tu la réveilles un peu parce qu'à 19 ans.
2: Allez, Gérard, on y va, on enchaîne.
0: Après, on a. Fildar, le prochain coup, t'écris mieux.
2: Oseille.
0: Oseille.
1: Ouais, bonsoir, GG.
0: Donc, 20 ans, Royan sur 99.
2: Ouais, salut, Oseille, ça roule?
1: Ouais, ça roule.
0: Et après, j'écarte. Quoi?
2: Marais, j'écarte Marais.
0: J'écarte Marais, Paris, 101.9.
1: Bah si tu le dis, hein. Ça va. Et toi Gérard, mon petit Gérard, comment vas-tu ce soir?
0: Non, non, mais attends, je suis pas ton petit Gérard,
1: non,
0: d'accord?
1: Non, non, Gérard.
0: Vous allez pas me casser les couilles maintenant.
1: Je te promets.
3: C'est mignon.
0: Ok. Alors, première question, donc vous l'avez entendu. Pour vous, l'argent fait-il le bonheur? Ouais, oh! Tu sais qu'il commence à dire, tu peux la répéter? Parce que je vais pas répéter les questions 50 fois, hein. Bon, d'accord. D'accord. Alors,
2: allez, première question, on y va, on répond.
0: Bouge ton doigt, mets ton doigt dans mon cul. Celui qui dit ça, ou celle qui dit ça, va commencer par la fermer, d'accord? Et puis vous allez arrêter de renifler comme des porcs.
2: Gérard, si tu commences jamais, on fera jamais le débat, ouais. Hein, donc pose la question.
0: Ouais. Alors première question, Tony, tu la fermes, c'est pas toi qui commande.
2: Non mais Tony est en attente, donc il est pas là, donc vas-y GG attaque.
0: Alors première question, pour vous l'argent fait-il le bonheur? On va demander à Tony,
1: ça y est,
0: s'il est là.
1: Je suis pas en attente là?
0: Non.
1: Ah, c'est dommage.
0: Non, pourquoi c'est dommage?
1: Non, non, parce que j'avais dit des choses marrantes, mais c'est pas grave.
0: Bon, alors tu dégages. Ouais, allez, hop, retourne voir Fildar.
1: Non, non, mais attends, j'ai rien dit.
2: Il a rien dit là,
1: Gérard. Je réponds à la question.
2: Il n'y a pas de souci. Hein.
1: Je réponds à la question.
0: Parce que là, tu vas pas commencer. Non, mais... Parce que tu passes toutes les semaines dans les débats.
1: J'ai des choses à dire.
0: Non, mais tu passes toutes les semaines dans les débats.
1: Bon,
0: c'est moi qui commande.
1: Bon, pour répondre à la question, moi, j'ai pas trop d'argent.
0: Eh oh, toi déjà, hop. Ah, j'en veux pas.
2: Pas de problème.
0: Ok,
2: pas de soucis.
1: Allô.
0: Ça va pas faire attends, comme la semaine
1: attends.
0: Dernière.
1: Je peux répondre.
2: Attends.
0: Hey, oh. Là, c'est pareil. D'accord. Parce que là, ce soir, vous allez pas me casser les couilles. Parce que sinon, je fais qu'un débat et je me casse.
4: Oh non.
0: Ok.
2: Ouais, d'accord, on y va.
1: Non, mais calme-toi.
0: Bon, alors, Tony, pour l'instant, tu réponds à la question. Ça fait toutes les semaines que tu passes.
1: Ouais, mais arrête de m'agresser comme ça, moi je veux.
0: Non, mais attends, la semaine dernière, t'es passé. Alors, viens, ras-le-bol.
4: Mais non, mais s'il dit rien de méchant.
1: Bah ouais.
0: Non, mais même.
1: Moi j'ai pas.
0: Même, hey, il y a 24 lignes qui sonnent, donc faut prendre sur les 24 lignes.
1: Je les ai fait sonner, les 24 lignes, moi.
0: Non, ouais, tu les as fait sonner mon cul.
1: Bon, alors, moi, j'ai pas beaucoup d'argent, mais je suis.
4: Voilà, hop, je les zappé.
0: Hop, alors Tabouret.
3: Ouais, moi je pense que l'argent.
0: Mais là, attends, Tabouret.
3: Ouais.
0: Maintenant, Fildar, tu me prends quelqu'un d'autre.
4: Ok.
0: D'accord.
4: Ok.
0: Non, non, mais. Et là, ça commence à bien faire.
1: Oh là là.
3: Oh bah dis donc, Gérard, calme-toi.
2: Bon, Gérard, là, on va pas avancer quoi si tu commences
0: non,
2: comme
0: non,
2: ça, sans
0: non,
2: déconner.
0: Non, mais sans déconner, bah, ouais. Moi je vais te dire
3: sans
0: une chose.
3: Déconner.
0: Bon, ça y est.
4: Gérard, ça fait 8 minutes qu'on attend le débat, ça commence.
0: Allez. Alors, t'as bourré.
3: Ouais, bah moi je pense que l'argent fait le bonheur de ceux qu'on ont et le malheur de ceux qu'on ont pas.
0: Tu peux expliquer?
3: Comme disait Coluche, quoi, l'argent fait pas le bonheur des pauvres.
0: D'accord. Sandwich?
3: Bah écoute, moi je crois que l'argent fait pas vraiment le bonheur parce que c'est pas parce que t'as du fric que tu vas être heureux, quoi. Je veux dire, si t'as des problèmes de santé ou même si t'as pas d'amis, je veux dire, fais chier, quoi.
0: Ah, voilà. Voilà ce que... Oh, qui c'est qui a un portable, là?
3: C'est moi.
2: Bah, c'est Sandwich. Je l'ai rappelé, mais c'est toujours pareil, je suis désolé.
3: Bon. Là, je peux vraiment pas faire mieux.
0: D'accord. Tu me fais bander, là?
3: Ouais. Enfin, moi, j'ai pas beaucoup d'argent, mais je veux dire, moi, je suis heureuse dans ma vie. Et puis, de toute façon, quand on est trop riche, on a plein d'hypocrites autour de nous.
0: Mmh.
3: Voilà.
0: Oseille.
5: Ouais, c'est un peu ce qui m'est arrivé. Moi, ça m'a fait mon malheur parce que j'ai fait un gros héritage. Et puis que j'ai plein de thunes, tout le monde n'arrête pas d'essayer de me taper, que ce soit ma famille ou mes amis. Et voilà.
3: Manu,
5: vous? Ouais, y a pas que moi, hein.
4: Ouais, bah ouais.
5: Bah ouais, hein.
0: Non, j'ai la carte Rigo, oui.
6: Ouais, il y a une question sur IRC, c'est Oxide qui te demande s'il faut beaucoup d'argent pour être pauvre.
0: Je vais répondre. Bon! Qui c'est qui veut répondre à ma place, là?
3: Toi.
0: Non, mais faudra peut-être...
3: Ton cerveau.
0: Attends, mon cerveau, tu sais ce qu'il te dit, toi?
5: Pas grand-chose.
3: Il me dit...
0: Fildar. Fildar, on commence pas la première question avec des gens pourris, hein.
2: Bah non, mais c'est des gens que j'ai pris sur les 24 lignes, ouais, j'essaie d'en trouver d'autres, Gérard.
0: Tony, pour l'instant, tu t'écrases.
2: Mais il est pas là, Tony, Gérard.
5: Il est pas le virer.
7: Il est pas là.
4: Il est viré.
0: Alors, j'ai carte...
2: Marais.
0: J'ai carte Marais.
8: Si tu dis, mais moi, en fait, moi, j'ai eu le même problème que, je crois que c'est Oseille. Je suis fils de milliardaire.
5: Ouais.
8: Je ne donnerai pas la marque. Et il y a plein de gens autour de moi qui essaient de me taxer mon pognon et c'est l'horreur.
0: Bon, alors... D'accord.
3: T'as pas 10 balles?
8: Je peux te faire un million.
0: Par contre, qui c'est qui a ce sandwich? Je pense qu'elle avait répondu à la question.
3: Oui.
0: C'est quand t'as des amis, quand t'as de l'argent, t'as des amis. Quand t'as pas d'argent, t'as plus d'amis, c'est ça?
3: Non, mais ce que je veux dire, c'est pas parce que t'as du fric que tu vas forcément avoir de bons amis, hein.
0: Attendez.
3: J'étais un peu d'accord.
9: Des gens qui veulent profiter.
3: Qui c'est qui avait répondu comme quoi on avait des hypocrites, mais je suis un peu d'accord avec elle, c'est vrai.
0: Bon, alors
3: moi, il y a rien pour ton fric, quoi.
0: Mmh. Non, mais moi, de toute manière, il y a une question que. Oh, mais c'est quoi la leçon là?
6: Ouais. Bah écoute, le son, il est comme il est, hein. Il faut s'en accommoder et puis y aller, quoi.
3: Non, je peux raccrocher.
0: Non.
6: Gérard,
0: oui,
6: à propos d'argent, il y a Yankee sur IRC qui te demande combien t'as payé pour animer les débats.
0: Alors ça regarde personne et c'est tout. Donc sa question elle tient pas debout. Donc je vais répondre à peu près à la question.
6: Vas-y.
0: Donc alors pour vous, l'argent peut-il le bonheur? De toute manière, je vais répondre la question à Sandwich.
6: Mm-hmm. Vas-y.
0: Moi je peux dire une chose, c'est quand t'as des amis. Tu as de l'argent et quand t'as pas d'argent, tu n'as plus personne. Donc tu te démerdes toi-même.
3: Mmh.
0: Hein? Donc ça veut dire. Mmh. Bon, vous arrêtez là parce que vous commencez à me casser les couilles.
3: Mmh.
6: Non mais il t'écoute, vas-y Gérard, continue.
0: Continue
6: ce que tu voulais dire.
0: Ça veut dire quoi là, ces auditeurs? C'est qui les a choisis?
6: Bah j'en sais rien, moi, continue.
0: Donc c'est pas la peine d'essayer de vouloir me contredire. Donc là-dessus, quand t'as de l'argent, t'auras toujours quelqu'un qui t'aidera. Ta gueule, toi. Bon, alors vous me faites chier, je réponds pas à la question.
6: Mais vas-y.
0: Non, pour l'instant vous déconnez. Vous avez pas commencé comme ça tous les deux. Parce que sinon je vous balance. Ok.
6: Mais arrête de gueuler, on a rien fait. C'est toi qui crie tout seul là.
0: Pour l'instant, qu'est-ce que tu me fais là?
6: Bah je fais rien, j'ai coupé les auditeurs pour qu'ils répondent à la question. Arrête de gueuler.
2: C'est bon, il faut les couper.
6: Ils sont coupés.
2: Non mais quand ils
0: parlent.
2: Non mais au moins ça, parce que sinon il est minuit et demi, on tiendra pas.
0: Pour l'instant, Manu, tu attends.
6: Ils sont coupés, tu réponds pas à la question, Gérard. J'y peux rien.
0: Attends, Manu.
2: Il y a le patron. Mais crie pas, il y a pas besoin de crier pour parler.
0: Punaise, mais. Eh Manu, toi je crois que ça va être pareil, hein.
6: Allez, vas-y.
0: Donc, alors, je vais répondre à Sandwich.
4: Vas-y, Gérard.
0: Non, mais attends, tu permets?
6: Bah vas-y.
0: Bah ça fait qu'un quart d'heure qu'on a démarré, d'accord. Mais pour l'instant, ça fait un quart d'heure que tu me fais de la merde.
6: Bah un quart d'heure que t'avances pas aussi, alors.
0: Ouais, mais ça fait un quart d'heure que t'es en train de me faire de la merde.
7: Tu peux, Gérard, tu peux parler du débat et arrêter de parler de l'équipe?
0: Ouais, mais attends, ouais. Pourquoi?
7: Non, mais là, bah, tu continues, parle du débat, on fait le débat.
0: Non, mais attends, Rigo, pour l'instant, il y a que toi qui fais du bon boulot. Les deux autres, là, pour l'instant, ils nous font de la merde. Ok. Alors c'est clair et net. Ou on travaille en équipe, on fait du bon boulot, ouais. Ou on travaille pas.
4: Non, mais un patron, il s'énerve pas, il gueule pas. T'as pas besoin de gueuler.
0: Hein? Bon. D'accord, Manu?
6: Ça y est.
0: D'accord, Fildar?
4: Moi, je suis OK. Hein.
7: D'accord, Gérard?
0: Bon, alors maintenant, il y a que Rigo qui va faire du bon boulot.
6: D'accord. Comme d'hab.
4: Nous, on fait rien.
6: D'accord, OK.
7: Vous faites de la merde, les mecs.
6: Nous, on fait rien.
0: Ah, ouais, pour l'instant, vous me faites de la merde.
7: Oui, bon, on y va.
6: Quand tu fais ton débat, parle pas de ce qui se passe ici, passe plutôt aux auditeurs, à ceux qui écoutent la radio.
0: Alors, avez-vous de l'argent de poche par vos parents? On va demander à Tabouret.
9: Ouais, non, moi je travaille, donc mes parents me donnent pas d'argent. Je suis bien toute seule à mes besoins.
0: Ouais, mais d'accord.
9: Ouais, mais quand j'étais petite, ouais, ils m'en donnaient un peu, ouais.
0: Ah, voilà.
9: Je piquais dans le porte-monnaie de ma mère.
0: C'est qui celui-là qui dit tout à fait?
6: Bah, c'est vrai. Quand elle était gamine, elle avait tout à fait, elle lui donnait.
0: Non, mais attends. C'est qui là? C'est qui qu'on récupère?
6: Attends, que je retrouve.
4: Apparemment, tiens, je t'ai récupéré un truc spécial.
10: Vas-y, c'est Tony déguisé.
4: Spécial sur les. Sur l'internet avec. J'ai récupéré une adresse.
9: Mm-hmm.
4: Et là, il y a. Là, t'as des questions. Il y a des trucs qui ont été faits. C'est sur le. C'est pour l'euro. Il y a www.euro. C'est les questions qu'ils posent sur l'agent sur des jeunes étudiants.
0: Bah, c'est marqué où www.
4: Non, c'est pas marqué là, mais
6: c'est là où ça a été pris.
4: Je l'ai récupéré ça sur le site de l'euro.
0: D'accord. Sandwich. Sandwich.
9: Oui, je suis là, Gérard.
0: Bon, tu réponds à la question ou pas?
9: Bah écoute, tu m'as coupé dans mon élan, j'étais en train de parler, je t'explique quand même. Hein. Alors, j'étais en train de te dire que j'étais plus chez moi, que bon, bah je travaille, mais étant petite, moi aussi j'avais un peu d'argent de poche, mais c'est pas la grosse fortune, quoi, quand même.
0: Mmh.
9: Voilà.
0: Tu me fais bander?
9: Bah non, mes parents me donnent pas d'argent tous les mois, mais quand je leur demande, ils me le donnent facilement.
0: Ouais. Oseille?
10: Ouais, alors, tu m'entends? Ouais. Ce qui se passe, c'est que moi j'ai fait un héritage, donc en fait je suis.
0: Bon alors, Oseille, ton héritage, on en a rien à foutre,
10: attends,
0: ok c'est... Alors tu vas voir. Non, tu vas voir Fildar au standard.
9: Attends, il répond à la question et toi tu t'énerves.
10: On n'a pas le droit d'être riche dans le débat?
6: Alors, ouais, c'est vrai.
0: Non, mais attends, on parle pas d'héritage. Je demande, avez-vous eu de l'argent de poche par vos parents?
6: Eh ben, il a eu un héritage.
0: Mais attends, pourquoi? Parce que t'as eu un héritage, toi?
10: Eh ben, ouais.
6: Bah ouais.
10: Bah ouais.
0: Et alors, c'est que là, j'en veux pas de ça.
10: Et maintenant, attends, je t'explique. Maintenant, c'est moi qui donne de l'argent de poche à mes parents pour qu'ils sortent.
0: Bah oui, c'est ça. Allez, bonne nuit.
6: C'est sympa.
0: Allez, hop,
10: dehors.
6: Ça y est, je l'ai viré, Gérard.
0: Non, mais là, tu vas pas commencer, toi.
6: Non, bah, je vais lui repiquer ses thunes et puis il a repiqué des
0: réponses. Non, mais tu te démerdes.
6: D'accord.
0: Et là, vous me faites du bon boulot parce que pour l'instant, vous commencez à me.
6: Allez, on y
0: comment
6: va. Non, elle dit continue la question.
0: Non, elle dit abrège.
6: Ouais, bah, c'est non, un peu
11: à Liège,
6: ça,
11: ouais. À Liège, en Belgique, je crois qu'elle est belge.
0: Ouais, ouais, c'est ça, t'as raison, Manu. Ouais, fous-toi bien de ma gueule. Ouais, c'est ça.
6: Ah, le métro, deux secondes.
0: J'ai les cartes marées.
6: Non, j'ai carte marée.
10: J'ai carte marée, Gérard.
0: J'ai carte marée, vas-y.
10: Ben en fait, moi je t'ai dit, je suis fils d'Axel de milliardaire. Et moi en fait, je cite pas de marque, j'envoie mes domestiques travailler à ma place au McDo pour qu'ils me gagnent de l'argent de poche.
0: Donc, putain, mais vous savez. Vous savez ce que c'est, un débat?
10: Moi je te réponds à la question que tu poses.
0: Non, mais moi je te demande, est-ce que tu sais ce que c'est un débat?
10: Oui, un débat, on pose une question, les gens répondent.
0: Ouais, et ben pour l'instant t'es à moitié dehors.
10: J'ai pas besoin d'argent de poche de mes parents puisque j'envoie mes domestiques travailler.
0: D'accord, allez-y, faites des larcènes.
10: Moi là je dis l'équipe va pas.
0: Comment?
10: L'équipe elle va pas là. Hein.
0: Ouais, ben pour l'instant c'est vous qui allez pas.
10: J'ai répondu aux questions. Hein.
6: Tabouret, je pense qu'elle a répondu. Donc à la place de Tony, on accueille J'ai pas une thune.
0: Ouais, mais attends, Fildar.
6: Oui.
0: Non, Fildar.
6: Non,
0: Fildar.
6: Mais pourquoi
0: Fildar? Non. Non, je te dis.
6: Il t'a dit non.
0: Tu vois, parce que là, pour l'instant, t'as pas viré, tu l'as pas viré, tu l'as fait prendre sur un autre nom.
10: Pas du tout, bonsoir.
0: Dans mon cul, non. Tony. Alors, c'est pas la peine.
2: Mais non, mais c'est...
0: Non, non, non, non, non, non, non, non, moi je compte. Non, moi...
10: écoutez,
0: non, non, je travaille pas. Je travaille pas comme ça.
2: Bon, alors on reprend tabouret, sandwich.
0: Non, non, mais tu vas sur les 24.
2: De... Ouais, bah oui, sur les 24. Je monte sur les 24.
0: Ouais, bah tu te dépêches. Parce que pour l'instant, je crois qu'avec Manu. J'ai dit, on fait du bon travail ce soir.
6: Oui, mais là, Gérard, c'est toi qui avance pas, quoi. Il l'a viré maintenant, Tony, alors on y va.
0: Ouais,
6: quoi.
0: Mais attends, pour l'instant, il non, reprend non. Sous un autre nom. Non, Gérard. Non, moi, je suis pas d'accord.
7: Gérard, il y a plein de questions sur l'IRC, donc ouais. Je vais en lire une vite fait. Il y a Kenneda qui te demande combien tu donnes d'argent de poche à Sandy pour qu'elle reste avec toi.
0: Alors, à Sandy, ça regarde personne, donc c'est mon problème personnel, donc...
6: C'est un problème quand même, alors.
0: Non, mais ça regarde personne.
6: Ouais, mais
0: ça
6: regarde c'est toi pas même les qui dis c'est un problème.
0: Ça regarde pas les auditeurs, donc sa question, j'y réponds pas. Après, Rigaud.
7: Hein?
0: D'autres questions, non?
7: Si, peut-on acheter de l'intelligence avec son argent de poche, demande Blooder.
0: De l'intelligence, je pense pas, non.
7: Non.
0: Non, après.
7: Non, et je sais plus qui c'est qui me demandait combien d'argent t'avais pris dans la poche de Christine.
0: De Christine, alors ça, tu vois, le mec, celui qui parle de Christine, il va...
11: Il m'a
0: fait
11: du
0: vol,
11: non.
0: Ouais, ben, bien sûr...
11: Monnaie.
0: Donc, si c'est pour entendre des conneries comme ça, c'est pas la peine. Et donc, alors, je peux vous dire une chose. Avez-vous de l'argent de poche par vos parents? Donc, ça dépend des parents, parce qu'il y a des parents qui peuvent vous donner jusqu'à 50 francs. D'autres qui vous donnent rien du tout. Donc, là-dessus, c'est des parents qui sont pas très riches.
2: Bah, moi, parce qu'ils veulent pas.
0: Ouais. C'est qu'ils veulent pas, toi.
2: Non, mais il y a des parents qui veulent pas donner d'argent de poche à leurs enfants.
0: Ouais, mais ça, c'est.
2: Ils préfèrent qu'ils le gagnent par eux-mêmes en faisant des petits boulots.
0: Ouais, mais ça, de toute manière, si les parents n'aident pas leur enfant pour trouver quelque chose, je pense que ça, on n'y arrivera pas.
2: C'est-à-dire.
0: Donc, pour que les jeunes aillent de l'argent, faut que, quand même que les parents soient derrière pour les aider.
2: Ouais, mais tu
0: parce
2: peux...
0: que si on n'a pas
2: c'est
0: de
2: peut-être
0: parents...
2: que les de les aider
0: non,
2: que
0: mais
2: les
0: attends,
2: à trouver un petit
0: mais...
2: boulot.
0: Ouais, mais si on n'a pas de parents.
2: Ouais.
0: Donc tu peux pas avoir d'argent pour les aider. Tu
2: ouais.
0: comprends
2: ouais, je comprends, je t'écoute.
0: Toi aussi.
2: Ouais.
0: Donc si tu as des parents qui veulent te donner de l'argent, ils
7: attends,
0: seront
7: attends,
0: là.
7: Moi je comprends pas, j'ai pas suivi.
0: Ben si, ben attends. Ouais.
2: Si t'as pas de parents, ils peuvent pas te donner d'argent de poche. Regarde.
7: Ah ouais.
2: Voilà. Donc ils peuvent pas t'aider. T'es obligé de le voler.
0: Pareil. Non.
7: Quoi dans la poche de ton ex?
0: Non. Il y a pas de voler. C'est que là, tu fais carrément la manche.
2: Il y a des stores. Ah, non, pas de voler. Non, t'es pas obligé de faire la manche quand t'es gamin et que t'as pas de parents pour avoir de l'argent de poche.
0: Attends. Si.
2: Tu fais des petits boulots.
0: Mais oui. Non.
2: Tu livres du lait. Tu t'achètes des journaux.
0: Non. T'en as qui font la manche. Je veux pas dire.
2: Non, mais on parle de l'argent de poche. On parle pas des SDF. Les SDF,
0: même,
2: ils veulent pas de l'argent de poche quand ils sont dans la rue, ils veulent
0: même.
2: De l'argent pour manger, nuance.
0: Bon, Rigaud, tu voulais rajouter quelque chose avant?
7: Ouais, je voulais te demander comment on fait si on a des parents, mais qui sont pauvres et qui peuvent pas te donner d'argent de poche.
0: Le problème, c'est que tu reviens à la Manche.
7: Ah, tu vas faire la Manche finalement.
0: Bah oui.
6: Ouais, t'as pas assez de thunes pour aller en Méditerranée, donc t'es baisé, quoi.
0: Voilà. Alors, troisième question.
2: Ouais.
0: Donc,
2: je te refais une liste, hein, Gérard. T'inquiète pas, ça arrive. Donc, on a toujours tabouret, sandwich. Tu me fais bander. À la place de Oseille, il y a parapluie. Bonsoir.
12: Oui, bonsoir.
2: Et on a toujours Gécarte Marais. Voilà.
0: Ouais.
12: Toujours là. Ouais, salut.
0: En espérant que. T'en es sûr de ce que tu me racontes, Filda?
2: C'est-à-dire?
0: T'en es vraiment sûr des noms, là?
2: Bah oui.
0: Ouais, mais ouais, je pense que. Pour l'instant. Manu. Mmh.
13: S'il te plaît, Gérard, tu peux te dépêcher.
0: Non, mais si t'as envie d'aller
13: non,
0: pisser.
13: Non, mais je veux pas. Non, mais dépêche-toi un petit peu parce que quand même il est 1h et si on continue comme ça, on va pas y arriver. Hein.
0: Attends, si t'es
10: ouais,
0: pas contente. Et si vous êtes pas content dans ces cas-là.
10: Je suis très content, mais bon, tu fais du boulot.
0: Bon, alors, si t'es. Alors, toi, c'est qui toi? T'es qui, toi, qui vient de dire ça?
2: C'est un bon auditeur.
5: Ouais.
2: Qui tient, regarde, t'as la liste.
5: Allez, voilà. Fais la police un peu, GG, ça va plus, là.
0: Non, non, mais de toute manière, ça va être fil d'art. Maintenant, fil d'art.
5: Non, c'est pas fil d'art, arrête avec fil d'art.
0: Oh, tu vas, vous vous calmez derrière, s'il vous plaît, c'est moi qui commande le jeudi.
13: Moi, la question suivante.
7: Gérard, j'ai une bonne question, là, sur IRC.
0: Voilà.
7: Il y a Turpentine qui te demande comment on fait pour avoir de l'argent de poche quand on n'a pas de poche.
8: Ah, tu poches dans le sac.
0: Comment?
8: Tu poches dans le sac.
0: C'est ça, tu pioches dans le sac.
6: Non, tu peux acheter un sac.
0: Ouais, ben, le mieux, c'est de voler dans un sac à main. Et c'est pas tellement recommandé.
6: Oui, non, faut pas le faire même, ouais.
7: Quoi, tu dis aux gens de voler dans un sac à main, là?
0: Non, même, je le déconseille. Je le déconseille complètement. Et alors, donc, troisième question. Est-ce que vous travaillez pour avoir de l'argent? On va demander à Tabouret.
11: Ouais, moi je travaille. Et je gagne de l'argent.
0: Mmh. Sans indiscrétion, tu fais quoi comme travail?
11: Ben, je trouve ça indiscret, donc je te réponds pas.
0: D'accord. Alors, dans ces cas-là...
11: Non, j'ai pas envie de te dire ce que je fais. Je trouve ça indiscret, parce que bon, c'est pas quelque chose dont on parle à la radio si facilement.
0: Mmh. Bon, attends, ouais, dans ces cas-là, quand Max vous demande ce que vous faites comme boulot, vous lui répondez. Ah, non, et quand c'est moi, vous me répondez non.
11: Sandwich. Tu vois comment faire.
13: Je suis là.
11: Oui, moi, je travaille, oui.
0: Et sans indiscrétion, tu fais quoi?
11: Moi, je suis secrétaire dans une entreprise.
0: Voilà. Tu me fais bonder?
11: Ben, je travaille pas, mais voilà.
0: Et tu cherches quelque chose?
11: Non, pas pour l'instant, la merde.
0: Non, mais pour l'instant, tu t'en fous, tu te dis, je touche plus par le chômage, c'est pas la peine que je travaille. T'es étudiante, à
11: ouais,
0: mon avis?
11: Oui.
0: 19 ans, ouais. Ok.
7: Gérard?
0: Oui.
7: Sur IRC, il y a Philippe Détouvifri, le vrai, qui te demande combien tu serais prêt à payer pour virer Fildar.
6: Bonne question.
0: Ça, j'attends toujours. Apparemment, on devait nous trouver d'autres personnes pour remplacer Fildar. Parce que
6: non, mais c'est pas le débat.
7: C'est pas ça la question. La question, c'est combien tu payerais pour le virer?
0: Oh, bah moi, je paye pas, c'est pas à moi de le payer, c'est à la direction. Hein.
7: Ok.
0: Donc, j'ai carte marée là, bah oui, je sais pas quoi.
8: Allô, oui, je suis. J'ai pas besoin de travailler parce que je suis milliardaire en fait et je vis de l'argent que je place en bourse et je comprends vraiment pas que les pauvres travaillent parce que c'est si facile de gagner de l'argent en bourse.
0: Non mais attends, tu te fous de ma gueule, à 19h t'es à 19 ans. À 19h t'es milliardaire.
8: Ah oui, parce que je suis le fils d'Axel, je suis un fils de milliardaire.
0: Ouais, bah alors, pour l'instant, tu vas fermer ta gueule. D'accord. Tu vas fermer ta gueule parce que pour l'instant t'es en train de me dire des conneries. D'accord.
5: C'est quand même, hein.
0: Comment?
5: C'est quand même le fils du boss, hein.
6: Ça peut aller loin, Gérard, fais gaffe.
0: Ouais, non mais attends. Attends.
8: Et mon papa, il est bien.
0: Comment?
8: Mon papa est bien,
0: ouais. Ouais, t'as raison.
8: Attends,
0: ma mère, tu sais ce qu'elle est?
13: C'est une pute.
0: Oh là. La tienne, à t'emmerde, espèce de salope. Allez, vous me faites chier.
5: Ah, c'est des filles, ça.
0: Hop, terminé. Je vous répondrai pas.
6: Oh, mais si, Gérard.
0: Non. Castez-vous le plus souvent avec votre argent. Hop.
7: Avant la question, Gérard, il y a une autre question de l'IRC de Chocobo Gold qui te demande combien il doit payer pour avoir l'honneur ou l'horreur de te rencontrer.
0: 0 francs. Et Fildar.
12: Oui.
0: Fildar, maintenant oui, tu vas prendre 24 lignes. Et tu vas te manier le cul parce que là tu commences à me faire du boulot de merde.
6: D'accord.
0: Il est 0h. Il est presque 1h du matin.
6: Ouais.
0: Pour l'instant, tu me donnes que des cons.
6: D'accord, bah je vais essayer de trouver des gens intelligents, d'accord?
0: Ouais. T'as pas non, non, non, non, mais là.
7: Gérard?
6: Oui, mais
7: Gérard,
6: j'arrête pas de rappeler.
0: Ouais.
7: Gérard, depuis que t'as dit qu'on pouvait te rencontrer gratos, ils veulent tous te rencontrer et il y en a un maximum qui vont venir devant la radio.
12: T'es énervé?
0: Ouais, je suis énervé, pourquoi? Parce que normalement, j'ai eu Manu. Avec Manu, il m'a dit qu'il me faisait du bon boulot.
6: Attends, il fait du bon travail, tu t'énerves pour rien, tu réponds jamais aux questions.
0: Il me fait du boulot de merde.
6: Non mais t'arrêtes pas, ça fait une demi-heure.
0: Mais boulot de merde.
6: Ça fait une demi-heure que je t'écoute, ça fait une demi-heure que je t'entends que gueuler, j'en ai ras le cul. Moi je zappe, j'écoute pas, ça ce soir il y a pas d'audience.
0: Et alors, regarde.
6: Non, c'est pas de sa faute, c'est de la tienne, tu t'énerves, tu n'arrives pas à gérer.
2: Gérard, s'il te plaît.
6: Tu gères pas ton débat.
0: Mais vas-y.
6: Merci.
0: Je te repasse encore la liste. Une dernière fois.
6: Non mais ah oui.
0: Vas-y, vas-y, trouve-moi des auditeurs et pas des
2: cadres.
0: Non. Prends pas les mêmes et demande pas qu'ils changent leur nom, ok?
2: Bon, Poussin, bonjour.
14: Salut.
2: Voilà.
5: Salut.
2: Merci. Salut. On va mettre un disque après parce que là.
0: De toute manière, c'est maintenant.
6: On va peut-être accueillir les auditeurs et que tu vas poser la question pour qu'ils réfléchissent. Bah si.
0: Cachez-vous avec votre argent de poche. Le plus souvent avec votre argent. Et on s'écoute.
6: J'ai pas de thune pour me faire tirer l'arrêt avec des petits Suisses.
0: Bah ouais. On l'espère parce que si ça se passe mal, la semaine prochaine, il y aura rien. Et de toute manière, comme ça va être bientôt les vacances de Noël, donc.
6: C'est pas le débat, ça, Gérard.
0: On va se mettre un peu en vacances. On va accueillir Poussin, 20 ans de Beson. Donc on peut écouter Fun Radio sur 101.9. Poussin, bonjour.
14: Salut, Gégé.
0: Bon, vous arrêtez derrière parce que là, vous commencez à me casser les couilles. Ok.
2: La suite, on a toujours Tabouret, Gérard.
0: Tabouret, 19 ans de Dax. C'est bien parce que tu pourras me mettre les fréquences. Ah, si ça te dérange pas, fil d'art.
6: Non, mais c'est pas grave, on va la trouver, vas-y. Celui d'après, c'est qui?
0: Sandwich, 23 ans de Tours.
14: Oui, salut Gérard.
0: Tu me fais bander.
14: Ouais, salut.
0: Non, mais tu peux répondre comme il faut.
14: Bah oui, bonjour Gérard, bonsoir Gérard.
0: Parapluie.
5: Oui, enchanté de pouvoir enfin te parler, Gérard.
0: De 21 ans, Royan.
5: Tout à fait.
0: Et Camembert.
15: Bonsoir, je suis Camembert, j'appelle de Jubilly, j'ai 19 ans.
0: Ouais, et 19 ans. C'est bizarre parce que j'ai 20 ans, moi.
2: Ah, je me suis trompé, je suis désolé.
6: C'est rien. Arrête de t'acharner sur lui, on a l'impression que c'est une bête fauve, faut lui la paix, j'ai un fil d'art.
0: Ouais, mais attends. Hey, tu me donnes bien les fréquences.
2: Et alors?
0: Hein?
2: Toi, tu coches bien les noms, toi, tu fais bien des fautes de français. Je te dis pas, t'es gentil, quand tu vas faire de la radio, tu fais pas de fautes de français.
0: Alors, Camembert, 20 ans de Jubizy, donc on peut écouter Fun Radio sur 101.9.
15: FM.
0: Hein?
2: T'es gentil, quand tu dis 101.9, c'est FM. Hein. Si c'est pour dire n'importe quoi, Gérard, tu les dis pas.
0: Ouais. 101.9 FM.
15: Voilà, il faut être précis.
0: Si ça te plaît pas, c'est le même prix qu'à Montbert. D'accord.
15: Et je la regarde tous les vendredis soir.
0: Comment?
15: Je regarde ton émission tous les jeudis soir.
0: D'accord. Donc, t'as TPS
15: Bah ouais, je regarde celle-ci.
0: Ouais, stop. Il y a une chose que j'ai oubliée. Pour tous les auditeurs.
15: Vous y allez plus.
0: Pour. Manu, tu me l'es en attente.
6: Ça y est.
0: Donc, pour tous les éditeurs de Fun qui écoutent à l'heure actuelle Max, le Star System, dans 10 minutes, vous avez Techno Max sur M6.
6: Donc, on y va.
2: Alors, et pour le moment, c'est le débat. Hein.
6: Ouais, c'est quand même ton débat, quoi.
0: Et on reprend le débat. Donc, cachez-vous le plus souvent avec votre argent. On va demander à Poussin.
14: Oui?
2: Oui,
0: ouais,
2: Poussin,
0: ben, oui, Poussin, c'est quand tu veux, tu réponds.
14: Ben, qu'est-ce que j'achète le plus souvent? Ben, des fringues, maquillage.
0: Ouais.
14: Et puis, ben, c'est tout. Et à boire, qu'on sort en boîte.
0: Mmh.
14: Et puis, des clopes.
0: D'accord.
2: Elle achète pas mal de trucs, elle, quand même. Hein.
0: Ah. Ouais, ben, non, mais de manière, je répondrai moi. Tabouret.
14: Ouais, bah moi j'achète à bouffer parce que il faut que je me nourrisse et mon chat aussi. Il faut que je paye mon loyer, donc tu vois, j'ai pas trop de fric pour m'acheter des fringues, ni du maquillage, ni.
0: Non mais attends, à 19 ans.
14: Acheter à bouffer, enfin.
0: Tabouret.
14: Oui.
0: Pour un cent, t'es étudiante toi?
14: Non, pas du tout, je travaille. Qu'est-ce que tu crois? C'est pas parce qu'on a 19 ans qu'on est étudiant, hein.
0: Non, mais tout à l'heure.
14: Je me démerde, mes parents ils m'ont foutu dehors, donc je me démerde, c'est tout.
0: Ouais, non, mais attends, tabouret. Tabouret, ça c'est un truc que je veux pas parler. Donc dans ces cas-là, t'avais qu'à. Quand je t'ai demandé, avez-vous de l'argent de poche par vos parents?
14: Ouais.
0: Donc t'auras pu me répondre correctement à la question.
14: Bah, je t'ai répondu correctement, je t'ai dit que je travaillais, que mes parents m'en donnaient pas.
0: Mmh. Et.
16: Non, mais c'est pas ce que je voulais faire, excuse-moi.
0: Bon. Donc, tabouret, toi alors?
14: Oui, bah je t'ai dit.
0: Mmh.
14: Il faut que je me nourrisse, c'est tout. Ça part de là. Mais vas-y, passe à autre chose, là, c'est lourd.
0: Bah oui, mais ça c'est...
2: Gaffe, elle va tomber du tabouret si tu continues là.
0: Non.
14: L'équilibre, la mortelle et...
0: Non, mais attends. Pour l'instant, son truc, il est
2: foireux. Elle va réfléchir et on la reprendra après.
0: Non.
14: Mais non, c'est pas foireux.
0: Non, il est pas foireux. Attends, fil d'art.
14: Mais c'est... Vas-y, te la mente pas, c'est pas grave.
0: Non, mais t'inquiète pas, j'ai connu ta situation.
14: Oui, non, mais c'est bien, je te la mente pas, passe à autre chose.
0: Ok. Sandwich.
17: Bah écoute, moi déjà, Gérard, j'ai mon loyer à payer. Et puis en deuxième, je fais des petits cadeaux à mon copain, du moins mon nouveau petit copain, donc parce que je suis très attentionnée, voilà.
0: D'accord. tu me fais bander?
17: Ouais, j'achète des disques, des cassettes vidéo, tout quoi, des vêtements, tout ça.
0: Ouais, parapluie.
5: Ouais, ben moi, écoute, je dépense ma thune quand même pour sortir un petit peu, aller dans les boîtes, boire des coups, tout ça. Et quand même, il faut reconnaître que, je sais pas si tu vas encore de temps en temps en boîte, mais ça coûte quand même un maximum de fric.
0: Ouais, mais attends.
5: Quand t'es jeune, tout ton argent de poche,
0: quand t'as pas de fric, comment tu peux faire pour aller en boîte?
5: Mais si, j'ai de l'argent de poche, même si j'en ai pas beaucoup, moi aussi j'ai le droit de me déchirer un peu, quoi, donc voilà.
0: Mais je viens de te poser la question, si tu n'as pas de fric, quand tu n'as pas d'argent, comment tu fais pour aller en boîte?
5: Par exemple, tu connais des mecs qui bossent
0: dans une radio. Oh, derrière, vous voulez la fermer?
5: Tu connais par exemple des mecs qui bossent dans une radio et puis ils te font rentrer gratos à la boîte et ils te payent des coups?
0: Bon, parapluie.
5: Bah non, mais c'est un exemple, tu me demandes, moi je sais pas, je cherche, toi tu connais des gens de la radio, donc peut-être que tu peux rentrer gratuit et boire à l'œil, j'en sais rien moi.
0: Non, attends.
5: Je sais pas si t'as quand même remarqué, le prix des consos et le prix de l'argent en boîte, c'est quand même cher, tu peux pas dire le contraire.
2: Non, vas-y, le prix de l'argent, c'est inabordable.
0: Non, mais attends.
5: Tu veux tirer 100 balles, ça t'en coûte 500, je veux dire, c'est quoi ces histoires?
0: Attends, tu payes combien pour aller en boîte?
5: En général, aux alentours de 100 balles, ça dépend de la boîte, mais aux alentours de 100 balles quoi.
2: Si, tes parents te filent 50 balles et que la conso c'est 50 balles, tu peux même pas boire dans la boîte, tu dois être obligé de boire dehors.
5: Voilà, exactement.
0: Camembert.
18: Je fais une collection et donc ça me coûte très cher d'acheter des choses pour ma collection. En général, j'achète parce que je collectionne les ampoules. Alors j'achète beaucoup d'ampoules pour ma collection.
0: Non mais attends, Camembert, t'as bien compris la question?
18: Oui, je te dis, j'achète des ampoules pour ma collection.
5: GG, pour un collectionneur d'ampoules, c'est pas une lumière. Hein.
0: Non mais pour l'instant, je crois que t'es en dehors de la plaque.
18: Non mais attends, je te dis que j'achète des ampoules.
0: Je pense. Non mais attends, t'achètes des ampoules pour quoi faire?
18: J'en fais collection.
5: Et t'es grillé toi ou quoi?
0: Non, attends, je suis grillé pour l'instant, c'est
2: non,
0: toi qui es grillé.
2: L'auditeur est grillé.
5: Il est grillé complet.
0: C'est toi.
5: C'est
0: toi qui es grillé parce que tu réponds pas à la question correctement.
18: Bon, tu veux que je te dise quoi? Que j'achète des disques, que je veux au ciné.
0: Attends, c'est qui là?
2: C'est Camembert.
0: Attends, Camembert.
2: Tu vas fermer ta boîte à Camembert.
0: Tu vas pas te foutre de ma gueule, tu vas répondre correctement à la question.
18: Ta gueule, putain.
0: Il y a pas de putain, d'accord?
18: D'accord.
0: On dit moment de travail, ok, Tony?
2: Ah, ça, c'est pas Tony.
14: Non, c'est pas Tony.
18: Non, c'est pas moi, Tony, je te promets.
0: Ouais, attends, je vois.
18: Attends, c'est la voix de Tony?
14: Tony, il a une voix de canard.
0: Ouais, de toute manière, n'ayez crainte, j'ai l'impression que ce soir vous avez envie de me faire chier.
2: Et toi, Gérard, qu'est-ce que tu fais? Enfin, c'était quoi la question déjà? Parce que j'ai un peu oublié.
0: Non, mais attends, toi, pour l'instant, c'est pas toi que je m'adresse.
2: Non, mais tu peux rester
0: moi, ce que je fais, c'est que je m'achète à bouffer. Ouais. Et bon, je me paye des vêtements et...
2: Ouais,
0: bon,
2: tu fais des plaisirs,
19: tu fais des petits cadeaux, non, cadeaux à Sandy, tout ça.
20: Sur l'IRC, on me demande combien ça te coûte de l'Adidas tous les mois.
0: De l'Adidas tous les mois, pour l'instant, j'en trouve pas dans les magasins, c'est ça qui m'emmerde.
2: Ah, mais tu peux le faire importer en France, non? Parce que si t'en trouves pas en France, et ben...
0: Attends, toi, je vais te faire importer une voiture, toi.
2: D'accord, c'est cool. Okay. Merci. Okay. C'est cool.
19: Ah, sinon, en parlant de petits cadeaux, tu fais bien des petits cadeaux à Sandy ou des trucs comme ça, non?
0: Ah ouais, mais ça, Sandy, c'est différent.
19: Bah non, c'est là non, où mais... tu dépenses ton argent, donc ouais, c'est quand même dans le débat.
0: Non mais attends, Sandy, c'est différent. Sandy, c'est ma femme. Donc, à une femme, t'as le droit d'y faire ce que tu veux. Toi, par exemple...
19: Ah, mais j'ai pas dit
0: qu'on... Est-ce que tu fais des cadeaux à ta femme?
19: Non, jamais.
0: Non?
19: Non.
0: Mais t'es un peu vache.
2: Ouais. Bah ouais, hein.
0: Même pas.
19: Ou des chaussures compensées.
2: Ouais.
19: Je sais pas.
0: Fildar, fais gaffe parce que tout à l'heure tu vas te prendre un café dans la tranche.
19: Non, c'est lui bien détresse à ma copine. Ouais.
0: T'as même pas essayé d'y acheter un petit bouquet de fleurs à ta copine.
19: Rien, je suis un rat.
0: Putain, t'es un radin.
19: Eh ouais, j'ai plein de thunes et je garde tout pour ma gueule. Je suis un rat.
0: T'es un radin.
19: Ouais.
0: Rigo.
20: Oui, il y a Desesperado qui te demande combien t'as acheté Sandy.
0: 0 francs.
1: Ah bah ouais, on le savait.
0: Ah si 3 francs.
20: Prix de gros.
0: Ah bah non, 3 francs.
1: Oh, c'est dans le sentier, non?
0: Manu.
6: Ah, j'ai rien dit. Alors là, j'ai rien fait.
0: Toi, t'éteins ton micro, tu bosses. Et
6: quoi, 3
20: mais
6: francs, c'est quoi?
20: Pourquoi 3 francs?
0: Bah ouais, 3 francs, c'est le prix d'une lettre.
6: Ah. Oh. Il est malin.
20: Il y a Yannick qui te demande 3 francs, ça fait combien en euros?
0: Alors 3 francs en euros, oh, là je peux pas lui répondre.
1: Bah 50 centimes, c'est la moitié.
0: Ouais. Non, c'est 7 francs 50 l'euro.
1: Non, c'est 6 francs 60 l'euro. Donc ça fait 3 euros.
0: Voilà. Enfin,
20: bon, j'ai un sondage Sofres sinon concernant l'argent. À la question avez-vous de l'argent, 15% des personnes répondent oui, 38,654% répondent des fois, 127% répondent 1 et 2% répondent j'aime pas Gérard.
0: Bah c'est bien si c'est même pas qui reste chez eux.
6: Ils y sont, je crois. Hein.
0: Donc pensez-vous que sans argent d'argent, la vie serait plus dure. On va demander à Poussin.
21: De quoi?
0: Pensez-vous...
21: J'ai pas entendu la question, j'étais avec Fildar.
0: Ah, t'étais avec Fildar.
1: Ouais. Je me demandais de se réveiller un peu parce que...
21: Ouais.
1: Gérard, si tu peux parler bien devant ton micro, par contre, ce serait super sympa.
0: Pensez-vous que l'argent serait plus dur? Pensez-vous que l'argent, sans argent, la vie serait plus dure?
21: Bah ouais, c'est clair.
0: Donc, tu peux préciser?
21: Ben, je peux préciser en effet, ben, l'argent en fait c'est matériel quoi.
0: Comment ça?
21: Eh ben ça sert à vivre, sans ça tu peux pas avoir une maison, à manger. Voilà quoi, l'argent fait pas le bonheur mais il contribue.
0: Ouais mais sans argent donc tu fais quoi alors? Tu fais rien?
21: Ben, sans argent t'es à la rue, c'est clair, t'es sous les ponts.
0: D'accord. Ok, je vois à peu près ce que tu veux me dire. Tabouret.
22: Ouais, bah moi je pense que sans argent, la vie serait géniale. S'il n'y avait pas d'argent, en fait, du tout, tu n'aurais pas besoin de payer pour avoir les choses, tu aurais les choses naturellement.
0: Non, mais attends, oui. Attends, tabouret.
22: Oui.
0: T'as vraiment compris le sens de la question?
22: Oui, j'ai compris. Je veux dire, si l'argent n'existait pas, tu n'aurais pas de problème du tout pour acheter les choses, puisque tu n'aurais rien à acheter. Tu n'aurais même pas à faire le geste, tout serait à toi. T'en fous?
0: Non mais attends, je crois que là tabouret, ça m'étonnerait que tu comprennes ma question. Sandwich.
23: Ouais Gérard, je trouve que déjà la vie est assez dure comme ça, déjà rien qu'avec du fric, alors si on n'en avait pas, je crois que c'est la catastrophe, non?
0: Ah, enfin, une qui répond bien à la question.
1: Elle est importable, c'est pour ça que t'as
20: c'est pas moi. Hein.
1: On n'y peut rien, je suis désolé.
0: Sandwich avec un portable?
23: Oui.
0: Oh là là, putain, j'avais bien précisé lors des débats, pas de portable.
23: Bah oui, je suis déjà passé plusieurs fois, j'avais pas de portable avant, mais là, je suis désolée.
0: Ouais, mais...
23: On va faire autrement aujourd'hui. Hein.
0: Ah ouais, mais dans ce cas-là, t'essayes de voir, tu demandes à Fildar qui te rappelle sur une cabine téléphonique parce que là
23: Gérard,
0: non mais attends, là dans ton portable, là,
23: mal, hein.
0: Non mais attends, Sandwich. Là, pour l'instant, dans ton portable, on entend ma voix.
23: Oui.
1: C'est agréable, quand même.
0: Hein, alors là, moi, ça me plaît pas. D'accord?
1: T'aimes pas
0: alors,
1: ta voix?
0: T'essayes de trouver une cabine téléphonique et tu dis à Fildar où qu'on peut t'appeler.
20: Gérard?
23: C'est impossible, Gérard, là.
0: Ouais, ben, si. Y a rien qui est impossible.
20: Gérard, sur IRC, il y a Yankee qui te demande comment tu fais sans argent pour payer ton portable.
0: Alors, sans argent, ben, de manière... Une fois que la carte était à monnaie, ben, je la renouvelle pas. Alors, tu me fais bander?
23: C'est clair, quand on n'a pas d'argent, on peut pas s'en sortir, mais si on a la volonté de réussir et de travailler, c'est sûr qu'on peut en gagner facilement.
24: Sandy, t'es grillé.
0: Non, c'est pas Sandy, tu vois. C'est pas Sandy, là, qui est au téléphone. Donc t'as tout faux, celui qui dit que c'est Sandy.
24: Ouais.
0: Parce que pour l'instant, Sandy, elle est en train de...
24: Elle fait quoi, Sandy?
0: Pour l'instant, Sandy, elle t'emmerde.
6: Mais ils ont rien dit, c'est pas grave. Allez.
0: Non, hein. Alors, parapluie.
3: Ouais, bah écoute, bon, moi je suis tout à fait d'accord, effectivement, sans argent la vie est plus dure, ça je crois que c'est clair, c'est acquis. Par contre, ce qu'il faudrait savoir, savoir si c'est inné d'ailleurs, c'est est-ce que avec de l'argent la vie est-elle plus molle? Moi je pense que c'est plutôt à ça qu'il faudrait s'intéresser et je voudrais savoir ce que t'en penses.
0: Non mais je te demande si, pour vous, pensez-vous que sans argent la vie est plus dure?
3: Tout à fait, mais est-ce qu'elle est plus molle si t'en as quoi, avec?
0: Mais attends, de manière, la vie sera plus dure, même que t'ailles de l'argent ou pas. Je reviens à une question. Est-ce que pour, je sais même plus la question que j'avais répondu. De manière, voilà, pour vous, l'argent fait-il le bonheur? De manière, je reprends les questions. Donc, c'est à peu près à la question numéro 1 que tu veux répondre, toi.
3: Ouais, non, ce que je voudrais savoir, en fait, c'est tu parles de la vie est dure. Est-ce que toi, t'es dur pour de l'argent, quoi?
0: Non, attends.
3: Tu deviens dur si on te donne de l'argent ou pas?
0: Non.
3: Non? Tu restes mou?
0: Non, mais moi, de manière, avec de l'argent, de toute manière, tu iras partout. Sans argent,
3: ouais,
0: tu n'auras rien. Et de toute manière, je reviens à la première question. Pour vous, l'argent fait-il le bonheur? De toute manière, je sais plus qui c'est qui m'avait posé la question. La question est simple. De toute manière, quand tu as de l'argent, tu as des amis. Et quand tu n'as pas d'argent, tu n'as personne. Et ça, c'est un truc qui me dégoûte. C'est bien ça.
3: Ouais.
0: Ça, d'accord. C'est bien ça, parce que quand t'as de l'argent, tu as tout le monde qui vient te voir, qui vont venir dire, ah bah oui, tiens, je réponds tout de suite après, hein. Rigaud, oui.
20: Bah non, continue de répondre.
0: Non, vas-y. Non,
20: c'était
0: vas-y.
20: Juste Mulder, le vrai, sur l'IRC qui te demande si tu penses que sans argent, t'aurais pu téléphoner tous les soirs à Fun de ta cabine.
0: Ah bah ça, de toute manière, vu que c'est un numéro vert, tu peux téléphoner comme tu veux.
16: Ouais.
0: Il y a pas de problème, même avec une carte ou qu'il te reste une unité, tu peux appeler le 0870 5000, que si tu vois que ça sonne occupé, tu appuies sur bis et t'insistes.
19: Et Gérard, est-ce que tu penses que c'est la monnaie qui dirige le monde, c'est la monnaie qui dirige la Terre et qu'on peut rien y faire?
3: Ouais. La vie c'est comme ça, on n'a pas tout ce qu'on veut, mon gars.
20: Voilà, qu'on le veuille ou non, quoi.
0: Ouais. De toute manière, maintenant faut faire
20: du cash.
0: Non mais.
20: Il le faut.
0: Non mais il y a des trucs qui sont assez durs à l'heure actuelle, c'est que maintenant sans argent tu peux rien faire.
19: Ouais. Donc toi tu penses qu'il faut arrêter de compter à mon barrette et compte.
3: Monte la tête, ouais.
19: Voilà.
3: Ouais, si t'as pas de caillasse, t'es un chien, hein.
19: Ouais.
0: Non mais même.
3: Si t'as pas de thune, tu vois rien, c'est clair.
0: Mais même, c'est pas parce que t'as pas de thune que tu vois rien.
19: Attends, c'est quand même beau la vie, quoi.
2: Mais viens voir le docteur, n'aie pas peur.
19: Ouais, c'est vrai.
0: Ouais,
19: aussi.
0: Bah, le docteur Doc, il est plus là.
19: Tu viens d'avoir 15 ans, intéressant, quoi.
0: Arrête tes conneries, Fielder, s'il te plaît.
3: Ah, il fait chaud, hein.
19: Ouais, grave.
0: Ouais, bah, pour un sans Fielder, lui, il ferait mieux de se taire.
3: Ouais, mais.
0: Camembert, pour toi.
24: Sur le bit de flamme, hein.
0: Comment?
24: C'est un passement de jambes sur le bit de flamme.
0: Ouais, bah, d'accord. Ça. Alors, camembert, c'est terminé pour toi.
24: Non, mais attends.
0: Non, pour un sans, tu viens de répondre à côté de la plaque.
24: Non, mais attends, j'ai compris la question, effectivement. Je pense que si on n'avait pas d'argent, moi, sans argent, bah, je pourrais pas t'appeler, puisque je pourrais même pas payer, avoir un téléphone, puisqu'il faut déjà l'acheter avant de pouvoir faire le 0870.
0: Non.
24: Le téléphone, tu dois l'acheter.
0: Non, t'as pas besoin d'acheter un téléphone. Le truc, une chose qu'il faut bien se dire dans sa tête, tu prends une carte, faut prendre une carte téléphonique. Et avec une carte téléphonique, tu peux l'avoir le numéro. Parce que
24: pour avoir une carte téléphonique, il faut l'acheter, même s'il reste plus qu'une unité, faut déjà l'acheter au départ.
0: Non. Attends, le 0803 085000, il est gratuit. Donc moi je peux te confirmer, moi je l'ai déjà fait plus d'une fois, avec une unité.
24: Mais attends,
0: Camembert, pour l'instant tu me laisses répondre, je réponds à ta question, on est bien d'accord, avec la carte, avec une unité, tu peux appeler toute la nuit jusqu'à temps qu'on te réponde.
24: Gérard, je suis d'accord, mais pour appeler, il faut déjà avoir une unité. Et pour avoir une unité, il faut déjà avoir acheté une carte. Et pour avoir acheté une carte, il faut avoir de l'argent.
0: Bon, et dans ces cas-là, t'essayes de voir si t'as des bons amis. De manière, les amis, il faut les compter sur les 5 doigts d'une main. On est d'accord, Camembert?
24: Nous sommes d'accord, mon petit GG.
0: Hein? Donc, moi, pour l'instant, j'ai que 3 amis. Hein?
24: Ouais.
0: Donc, sur 3 amis, je peux m'en sortir.
24: Mais oui, mais moi, j'ai pas d'argent, donc j'ai pas d'amis, donc je peux pas me faire passer de carte.
0: Mais non, mais attends, t'as des voisins?
24: Ouais, maintenant je suis SDF.
0: Non mais attends, tu te fous de ma gueule là ou quoi?
24: Non, je t'appelle d'une cabine. Dans la carte, j'ai trouvé dans la cabine.
0: Bon, allez.
2: Ah, il a du bol quand même. Il a quand même un peu de bol ce mec.
20: Gérard, il y a Bastard qui me demande qui sont tes amis. Qui sont tes amis?
0: Mes amis sont... Je donnerai pas les noms à l'antenne.
2: Non, mais tu donnes pas les noms, mais je sais pas, ça peut être une voisine, ça peut être un.
0: Non, je donne, d'école, j'en sais rien. Non, non, je donne pas les noms à l'antenne.
19: Mais c'est pas des noms, ça, de dire que c'est ta voisine ou un copain d'école, c'est pas les noms, c'est dire ce que c'est.
0: Non, non, mais j'ai trois amis, et ces trois amis-là, j'y tiens.
19: Athos, Porthos et Aramis, non?
0: Voilà. Tu peux me donner la petite fiche, là?
2: Ah, pour le 10?

0: 5000 et on se retrouve tout de suite après. Et voilà, donc vous venez d'écouter un remix qui a été fait par un auditeur donc de sur moi, donc
1: qu'ils vont sous le menton, je ouais. me rappelle.
0: Donc je sais pas qui c'est qui a fait ce remix.
1: Bah on sait pas non plus parce que ça se vend sur les marchés aux puces.
0: Ouais, c'est ça. Et donc qu'est-ce que je voulais vous dire d'autre? Donc le premier disque c'était si quelqu'un avait veut gagner de la thune avec ma place, c'est OK dans des cacahuètes en plus. Donc pour l'instant vous pouvez toujours nous appeler au 0803 08 5000 et 0870 5000 et toujours l'IRCWW.fr. Rigo vous y attend.
2: Voilà, et ça cartonne grave du fait que le débat s'est calmé, il y a beaucoup plus de gens, on a dépassé les 4000 déjà, on est à 4122 moins racine de 3.
0: 4122.
3: Racine de 3, ce qui équivaut à 4 quand même.
0: Non, non, 4122. Donc, alors, qu'est-ce que je voulais vous dire d'autre?
1: On va peut-être faire un petit sondage, non?
0: Ouais. Un petit sondage, alors... Combien dépensez-vous d'argent par mois? Donc, 50% dépensent plus de 100 000 euros. Donc, pour l'instant, l'euro... On n'y est pas encore, on n'y
2: oui,
0: est pas.
2: Oui, mais ça a été cherché sur le site de l'euro, c'est pour ça que c'est en euros.
0: Mmh. D'accord, Rigo. 20%.
3: Attends, il y a le métro là.
0: C'est ouais, le dernier. Je m'en fous. 20% dépense moins de 3 francs.
3: Putain, c'est pas beaucoup. Hein.
0: Donc ça, je sais pas. Bah, 25% veulent être payés pour répondre à la question.
3: Ouais, ils vont se faire foutre.
0: Là,
3: grave.
0: Que dalle.
3: Ouais.
0: 5% pensent que Gérard de Suresnes gagne de trop. Alors ça, hop.
3: Qu'est-ce que t'en penses, toi?
0: Poubelle.
3: Ah,
1: qu'est-ce que t'en penses, Gérard?
0: Poubelle,
1: de
0: c'est des conneries.
1: Tu crois que tu gagnes pas assez?
0: Ça, c'est pas ton problème.
3: Non, je te pose mais c'est une question.
0: C'est pas ton problème, c'est mon problème.
3: Est-ce que t'aimerais être augmenté, alors?
0: Ça
3: tu peux le dire.
0: Ça vous regarde.
3: La direction
0: pas.
3: Écoute.
0: Ça regarde personne. Si j'ai besoin de demander quelque chose, je passe par mon chef.
1: Okay. Bah moi, je te dis, moi, pour ce que tu fais, je donnerais beaucoup plus. Hein. Je te donnerais beaucoup plus d'argent.
0: Ouais, bah toi, pour l'instant, tu fais déjà ton boulot.
1: Je suis prêt à donner la moitié de ma paye si tu continues.
0: Pour l'instant, donne. Attends.
1: Allez, c'était pour blaguer. Vas-y.
0: Non. Là, mes genoux. Tu arrêtes de faire foutre. Pensez-vous que l'argent est important? Donc 60% ne savent pas à quoi ça sert. Donc
1: c'est ça sert à quoi l'argent?
0: En fin de compte, ça sert à manger.
1: Ouais.
0: Donc 20% préfèrent l'art. Alors là, je vois pas le rapport avec l'argent.
1: Bah si, ils préfèrent l'art que les gens. L'argent.
0: Bah dans ces cas-là et 30% n'ont jamais répondu.
4: Ouais.
0: Alors, est-ce que l'argent fait le bonheur? Donc, c'était la question.
1: C'est question 2, ouais.
0: 1. Alors, donc, 50% ne savent pas ce que c'est le bonheur. Bah, c'est dommage parce que le bonheur, ça n'arrive pas qu'aux autres. Ça peut arriver à tout le monde dans la vie.
1: Mais c'est simple.
0: Il y en a qui se plaignent parce qu'ils ont pas encore trouvé leurs chaussures à leurs pieds. N'est-ce pas, chef? Allez, hop!
3: Tu l'as cassé, hein!
0: On va te mettre un peu de sucre, hein! On va te mettre un peu de sucre sous les pieds!
1: Ouais, ça va être génial!
3: Faut que tu trouves la chaussure, on va te mettre du sucre!
0: Non, t'inquiète pas, tu vas la trouver! Tu vas voir! Je pense qu'avant là, d'ici le
1: 5 ou 10 ans, ce sera bon.
0: Non, d'ici le 2-3 janvier, tu auras quelqu'un de sûr. Tu verras.
3: Gérard de Neubert.
0: Tu trouveras ton bonheur.
2: Gérard, sur RC, il y a Yankee qui te demande si le bonheur pour toi, c'est pas de te payer un cerveau.
0: Non. Moi, mon bonheur, je l'ai maintenant. Je suis tranquille.
1: C'est un portable, c'est bon.
0: Non, mais moi, j'ai mon bonheur.
2: Sans cerveau,
0: moi,
2: c'est
0: j'ai,
2: bon.
0: Moi, j'ai pas eu. Moi, j'ai trouvé la chaussure à mon pied.
1: Ouais.
0: Donc le chef il va la trouver pour le 2-3 janvier.
1: Coupe-toi les ongles hein, quand même des pieds.
3: C'est des corps à ce niveau-là.
0: Non mais faut qu'il essaye de voir.
3: Tu mets des spéculations. De transpiration.
0: 20% n'ont pas d'argent. Ça c'est sûr que là-dessus on peut rien faire. Et 30% ne comprennent pas la question. Alors là.
1: Ils sont cons parce que c'est quand même simple, parce que l'argent fait le bonheur c'est l'argent, c'est tout, quoi.
0: Ouais, non, mais...

0: ne comprennent pas la question, donc c'est pas grave. Bon, non, pas d'argent, ça c'est sûr que de toute manière, avec si t'as pas si t'as pas d'argent, de toute manière, tu peux rien faire.
1: De toute façon, c'est la conjoncture. Hein.
0: Voilà.
1: Avec ta teule.
0: Donc on va
2: conjonctivite.
0: Donc on va récupérer Poussin.
3: Allô.
0: Ouais, Poussin.
3: Ouais, Poussin, ouais.
0: Donc tabouret.
3: Ouais, toujours là.
0: Sandwich.
3: Toujours là aussi.
0: Tu me fais bander.
3: Toujours là aussi.
0: Parapluie.
4: Fidèle au poste.
0: Et camembert.
4: Je suis dans ma cabine, il fait froid.
0: C'est bon.
4: C'est quoi, là?
0: Donc camembert s'il repasse avec.
1: Non mais c'est pas camembert, c'était une fille. Et je sais pas si t'as remarqué, mais t'as 4 nanas quand même, hein.
3: 4 nanas.
1: T'as 4 nanas,
2: c'est
1: gamin.
2: Parce que ça groove.
1: Ça groove grave là, hein.
4: Ça sent la foudre.
1: Tu vois, elle écoute de la musique en plus. Ouais, peut-être qu'elle arrête aussi. Oh, tu me fais bander, t'arrêtes ta musique.
4: Un brandy là.
1: Voilà.
0: Donc avoir un portable.
1: Elle chante en plus.
0: Merci, je peux poser la question.
1: Vas-y.
0: Avoir.
4: Gérard.
1: Attends, il pose la question, Camembert. Vas-y, Gérard.
2: Vas-y.
0: Avoir un portable avec ou sans argent, peut-on y arriver?
3: Ouais.
0: On va demander à Poussin.
3: Ouais. Bah, moi, je pense que déjà, quand on achète un portable, il faut avoir de l'argent.
0: Mmh.
3: Et quand on veut un portable, bah, il faut investir. Et ouais. Que ça se réfléchit, quoi. Parce que déjà, ça rapporte, quoi.
0: Ouais, mais tu peux aller plus loin dans.
4: Pas pour mon analyse.
1: C'est vrai, c'est une analyse.
0: Non mais tu hey, Fildar, tu coupes la personne qui s'amuse à dire ça et tu coupes ton micro quand je parle.
1: D'accord.
0: J'ai horreur de ça.
2: Oh,
0: tu devrais le savoir depuis
2: le
0: temps.
2: Le dictateur.
0: Alors pour toi Poussin.
3: Ouais. Bah moi j'ai répondu.
0: Ah t'as répondu.
3: Bah oui, moi je pense que je sais pas avoir un portable, je sais pas, il faut investir. Je sais pas, ça s'investit quoi.
0: Non mais attends.
3: Ça réfléchit.
0: Non mais attends. Par exemple, si quelqu'un te vend un portable.
3: Ouais.
0: Tu t'achètes une carte.
3: Une carte.
0: T'achètes une carte sans abonnement. Bon, attends Poussin. Mmh. Hey, celui qui s'amuse derrière à dire des conneries, arrête.
3: Allô?
1: Parce qu'avec ses copines, Poussin, c'est pour ça, quoi.
0: Ah, non, ouais. Non, c'est pas Poussin, attends.
3: Non, c'est pas moi. Non, moi, je suis toute seule, moi.
0: Attends, Fildar, tu me fais du bon boulot. On avait fini la cinquième comme il faut.
1: Bah, c'est impeccable, vas-y, Gégé.
4: Ouais,
3: c'est impeccable.
0: Donc, tabouret.
3: Bah, j'ai pas fini de répondre, moi.
0: Ah bah, vas-y, Poussin.
3: Bah, moi, je dis que quand on a un téléphone, il faut investir, voilà. C'est pour ça que tu m'interromps.
1: Ouais, t'avais déjà fini alors, Poussin. Hein.
3: Ouais, bah ouais, d'accord.
0: Ok. Tabouret. Derrière, les mecs, vous fermez vos gueules.
1: Ok.
0: Merci.
3: Ouais, bah.
0: Tabouret.
3: Ouais, bah moi, une fois, j'ai gagné un portable sur Fun. Hein.
0: Ouais.
3: Et en fait, quand j'ai reçu le dossier, les abonnements étaient trop chers. Donc, j'ai pas pris, quoi.
0: Attends.
3: Et de toute façon, mes amis m'ont dit qu'ils m'appelleraient pas sur un portable, ça coûte trop cher.
0: Alors, Tabouret, je vais te dire une chose.
3: Ouais.
0: Que lorsque tu gagnes un portable sur Fun Radio, normalement la mise en service est gratuite.
3: Oui,
0: ok.
3: Service, oui, mais tu payes tous les mois un abonnement.
0: Dans ce cas-là, si t'as pas envie de payer d'abonnement, tu reprends, tu fais une chose.
1: T'en gagnes un tous les mois.
0: Tu retournes là où que le portable tu l'as eu.
3: Ouais.
0: Hein. Et tu demandes à avoir une MobiCard.
3: Ouais.
0: C'est clair, net, précis.
3: Pas de pub.
0: Hein? Ok?
3: Ouais, ouais. Bah, je ferai ça, avec mon dossier.
0: Ouais? Ok. D'accord?
3: Ouais, mais enfin, merci quand même, Fun, de m'avoir offert un portable.
1: Y'a pas de quoi.
0: Et tu l'as gagné quand par Fun Radio?
3: Oh là là, y'a, je sais pas, 6 mois.
0: Ouais, c'est ça.
1: C'est pas mal, hein?
0: C'est pas mal.
1: Ouais.
0: Bon, fil d'or. Hop.
5: Là, je peux même pas participer au débat, moi.
0: Non, toi, tu t'écrases.
5: Ouais, super!
0: Toi, tu t'écrases, tu fais ton boulot.
5: Ouais, bah, je le fais.
0: Hein, ok. Tu me fais bander.
4: Merde.
0: Ok, va te faire foutre. C'est bon pour... tu me fais bander, tu me prends quelqu'un d'autre.
5: Ok.
0: Parapluie.
4: Ouais, bah, écoute, c'est clair qu'il faut avoir de l'argent pour avoir un portable potable, quoi. Donc, moi, ce que je te conseille, c'est le tatou. C'est un peu moins cher. C'est tous les trucs genre tatou, tam-tam, Kobe.
0: Ouais.
4: Parce que tu vois, bon, alors après, le problème, c'est que tu ne peux pas que ton numéro passe à l'antenne, hein, je crois que tu connais le problème. Sinon, bah, tu prends un téléphone avec un fil et puis tu tires une rallonge, hein, tu te démerdes. Bah, tu tires un câble, hein, y a que ça à faire. Si t'as pas de thune pour avoir un sans fil.
0: Non, mais attends, tu vois, le tatou, c'est pareil.
4: De quoi?
0: Parce que le tatou. Non, mais attends. Attends, je vais te répondre par lui. Le tatou. D'accord, moi j'ai eu des problèmes avec, mais j'ai été forcé de faire changer mon numéro. Hein, t'es.
4: Ouais, je me souviens, ouais.
0: Donc t'es au courant?
4: Yes.
0: Hein? Do you not speak English?
4: Yes, I want to fuck you in the ass. Yes.
0: Yeah. Yes.
4: Yes, I want to expose
0: you. Yeah, non.
4: Do you want to ramener my conduite?
0: Donc, déjà, je peux te dire une chose, faut que tu mettes une pile dedans.
4: C'est vrai. Bon, une pile, ça coûte pas trop cher, c'est bon.
0: Ouais, mais vu les piles qu'on a dedans, c'est pas évident.
4: Bah, si tu reçois beaucoup de messages que t'es une star, c'est sûr, les piles, elles se vident rapidement, quoi. Si tu les mets en position vibrante en permanence dans la poche, tu vois ce que je veux dire, c'est sûr, ça se vide.
0: Mm-hmm.
4: Bah ouais.
0: Ouais, non, mais de venir, le tatou.
4: Ouais.
0: Le tatou avec la pile. Si personne t'appelle. Donc, il va s'éteindre à une certaine heure que tu programmes. Il va se rallumer à la même heure.
1: Gérard, sans vouloir te vexer, c'est pas ni le débat, c'est pas les tatous ni les portables, quoi. C'est la thune.
0: Ouais, mais donc... Donc, j'ai bien répondu à ta question, Parapluie.
4: Ouais, impeccable.
0: Camembert.
4: Pardon, impeccable.
1: Ouais, on aime mieux ça.
0: Camembert.
2: Oui, mais moi, en fait, je pense qu'on peut avoir un portable sans avoir l'argent, parce que j'étais dans la rue, parce que je suis SDF, et puis il y a un camion qui est passé, et puis il y a une pièce qui est tombée, et puis il y avait plein de portables dedans.
0: Non, mais attends, là, pour l'instant, Camembert, t'es en train de me dire des conneries. Alors, si c'est pour continuer à dire alors, avoir un portable avec ou sans argent, peut-on y arriver?
1: Ok.
0: Hein? Alors, septième question. D'après vous, l'euro sera-t-il plus efficace que le franc? On va demander
1: Ça, c'est une bonne question.
0: On va demander à Poussin.
1: C'est dégueulasse.
6: J'ai pas entendu la question.
0: Oh!
6: Est-ce que l'euro est quoi?
0: Est-ce que l'euro sera plus efficace que le franc?
6: Non, moi, je pense que non. Parce que déjà, pour les personnes âgées, ça va être compliqué. Et le temps qu'on assimile tout ça, il nous faudra bien, je sais pas, moi, 5 ans.
0: Non, mais déjà, faut se dire une chose.
6: Ouais.
0: Avant que tous les autres répondent. Moi, je peux vous dire une chose, que l'euro, pour l'instant, c'est prévu pour, 2000, pour 1999. Donc, ça sera que les pièces. Les billets seront prévus qu'en l'an 2000 ou 2002.
1: Ben vas-y, continue.
0: En l'an 2000 ou 2002, hein, donc maintenant, j'ai vu des pubs, il paraît qu'on peut garder même la carte bancaire.
1: Les petits dessins animés là à la télé, c'est ça?
0: Ouais, ouais, on peut garder, par exemple, t'as une carte bancaire, tu vois, une carte bleue.
1: Ouais.
0: Et tu pourras payer avec ta carte bancaire.
1: En franc.
0: En francs ou en euros.
1: Et comment je fais pour choisir avec ma carte bleue? Il y aura un bouton dessus?
0: Non, ça sera là au magasin où tu iras.
7: Gérard?
0: Oui,
7: sur IRC, on me dit que l'euro, c'est quand t'as bien mangé.
0: Non, ça n'a rien à voir.
7: Et on te demande si l'euro sera plus fort que le paix.
0: Non, mais ça, je réponds même pas.
7: C'est Zioui qui demande ça.
0: Ouais, ben Zioui, j'y réponds même pas à sa question.
6: Pas de politique.
0: Donc Poussin?
6: Ouais.
0: Donc pour toi?
6: Bah pour moi c'est une source d'emmerde, quoi, parce que ça sert à rien. Mmh. Déjà, l'avantage, c'est que ça va être une monnaie européenne. Mmh. Et moi, je pense que déjà, ça me fait chier, parce que ça sert à rien, voilà, quoi. Non, les personnes âgées, ça va. Franchement, les personnes âgées, ça va leur faire chier, quoi, tant qu'elles assument tout ça.
8: Elles vont plutôt crever, donc.
6: Voilà, quoi.
0: Qui c'est qui dit que les personnes âgées peuvent crever, là?
8: J'ai pas dit qu'elles peuvent crever, j'ai dit
6: que c'est dégueulasse, ça. C'est dégueulasse.
0: Mais non, mais attendez. Il faut bien se dire une chose, que l'euro, ça va emmerder tout le monde.
6: Et que là, ça sert à rien.
0: Et ça va déjà emmerder plus les personnes âgées.
6: Voilà, faut faire une manif contre l'euro.
0: Mais non.
6: Mais si.
0: Tabouret.
6: Ouais.
0: Donc pour toi?
8: Moi, je pense que c'est génial, l'euro. Et moi, j'attends vraiment une monnaie mondiale. Ce soit pas que pour l'Europe, c'est vraiment pour le monde. Je sais pas, ça s'appellerait le mondiaux, le terriaux.
0: Mmh.
8: On s'emmerderait plus aux frontières à changer les monnaies. Ce serait la même monnaie partout pareil.
0: Non, mais de toute manière, l'euro, tu vas être obligé de changer. Hein.
8: Oui, non, mais je suis d'accord. Mais
0: par
8: rapport en euro, par exemple.
0: Mais tu vas être obligé de changer le franc contre l'euro.
8: Oui, bien sûr. D'accord.
1: Il y a quelqu'un qui se fait tirer sa caisse. Hein.
0: Ouais. Tu me fais bander.
1: Non, elle est partie, tu me fais bander. C'est pour ça que je voulais te l'annoncer. Donc, t'as sandwich quand même, Gérard. T'oublies pas. Hein. Puis tout à l'heure, elle est là, elle attend. Hein. Elle attend.
0: Bah, c'est ça. Elle viendrait. Bah, sandwich.
8: Bah, merci quand même, ouais.
0: T'as répondu à la sixième?
8: Bah, non, j'ai pas répondu. Non, mais bon, c'est pas grave.
0: Non, mais attends, je
1: non, elle veut, non, mais elle veut directement la septième.
0: Attends. Merde. Avoir un portable avec ou sans argent, peut-on y arriver donc pour toi?
8: Bah, non, pas pour moi, non.
0: Non,
1: ok,
0: non.
1: Septième.
0: Alors, donc,
8: merci. Septième, ouais. Ouais, donc je voulais.
0: Ouais, mais attends, faut préciser les gens qui restent. Hein.
1: Bah oui, bah c'est marqué. Hein.
0: Bah ouais, mais si tu me dis si je fais tout le monde et puis que tu me précises pas qu'il y a une personne qui a pas répondu, faut me le dire. Hein.
1: Bah oui.
0: Donc
1: bah,
0: alors sandwich.
8: Bah écoute, pour moi, au niveau de la manifestation que la fille elle parlait là, moi je suis un peu, comment dire, je suis pas vraiment d'accord parce que je crois que ça va être trop tard de toute façon. La manifestation, ouais. Elle changera rien. Hein.
0: Non mais même, de toute manière, l'euro là, il arrive dans moins de 15 jours.
8: Oui.
0: Donc juste après les fêtes de.
7: Il arrive où?
1: Ah, c'est le 1er janvier l'euro.
7: Il arrive où?
0: Ouais.
7: 1er janvier, là?
0: Le 2 janvier. 2 janvier 99, t'auras les pièces.
1: On va faire comme toi, on va payer notre dinde en euros, alors.
0: Non, tu vas faire les fêtes de fin d'année, si tu veux, avec le franc normal.
1: Ah ouais.
0: Et au moment de le 2 janvier, juste après les fêtes de fin d'année, tu vas avoir de l'euro. Mais là, par contre, faudra pas mélanger, par exemple...
1: Ça va être le bordel, hein.
0: Non, mais attends, regarde. Ah,
1: t'as déjà des euros?
0: Non, je prends 5 francs.
1: Moi aussi, j'en ai.
0: Tu vas avoir des euros en plus. Et là, je sais pas parce que.
1: Des zéros ou des euros?
0: Oh, tais-toi, toi. Oh.
1: Non, faut savoir.
0: Tais-toi, toi. Punaise.
1: Bah, ok.
0: Non, je sais pas parce que moi, j'ai eu une pièce, là, je sais pas d'où qu'elle sort. Il faudrait que je voie si c'est
1: pas un euro
0: ou pas. Ouais. Non, mais c'est un genre de pièce d'impronte.
1: Mais il y en a déjà des euros, actuellement?
0: Non. Ben, je pense.
7: Gérard, il y a Turpentine qui te demande si la vie sera moins dure avec l'euro.
0: Non, je pense qu'elle sera pareille. Hein.
1: Ouais, c'est la même chose, c'est de la monnaie de toute façon.
0: Ouais, mais même, elle sera aussi dure. Hein. Parce que, de toute manière, en fin de compte, c'est pas pour nous que ça va être le plus dur. Ça va être pour les personnes âgées, comme certaines personnes m'ont dit.
8: Tout ouais, ça, tout à fait.
1: Ouais.
0: Ça va être le plus dur, ça va être pour les personnes âgées.
8: Il faut les tuer à la naissance.
0: Mais non, mais attends, faut les tuer à la naissance. Et si on vous tue, vous, à la naissance, bande de caves.
7: Gérard, sur IRC, il y a Daf qui me dit que le masque de Zorro, il est déjà sorti. Hein.
0: Bon, oh bah attends, lui, il est carrément en dehors de la plaque.
1: Après, sandwich, donc à la place de Tu me fais bander, on a Roblochon, 19 ans de Brest. Salut Roblochon.
9: Salut.
1: Voilà, donc il peut répondre.
0: Ouais, Roblochon, je t'écoute.
9: Je sais pas, tu peux répéter la question parce que j'ai pas bien écouté là en fait.
0: Eh hey, putain, mais merde.
1: Il était au standard avec moi, GG, merde.
0: Non, mais attends. Moi quand
8: Gérard,
0: je peux.
8: Ah,
1: le portable qui vient là.
0: Le portable.
1: En plus, il y a quelqu'un
7: qui sonne. Bah, je vais essayer de gérer le portable, Gérard. Vas-y, parle à Roblochon.
0: Alors, Roblochon, je t'écoute.
1: Non, répète la question.
9: Tu peux répéter la question?
0: Alors,
9: que
0: d'après
9: j'ai...
0: vous, l'euro sera-t-il plus efficace que le franc?
9: Je sais pas, peut-être. Ouais.
0: Mm-hmm.
9: Par rapport à d'autres pays, ouais, ça sera mieux.
0: Camembert, attends 5 minutes.
7: Sur IRC, il y a Sardine qui te demande avec l'euro, est-ce qu'il va falloir changer les billets du Monopoly?
0: Mais pour l'instant, les billets ne sont pas prévus.
1: Alors
0: donc, les billets sont pas avant l'an de 2000, pas avant 2002. Donc, qui commence pas à nous casser les burnes.
10: C'est vrai, quoi.
1: Ben, mais il y aura que des pièces au début.
0: Au début, oui.
1: On aura des pièces de 5000 balles.
0: Non, ça sera des pièces, je sais même pas...
1: Des pièces de voiture, des pièces de moto.
0: Non, Camembert.
10: Non, parapluie, Camembert, il est parti.
0: Alors, parapluie.
9: Ouais, ce que je peux te dire, c'est que l'euro, ça marchera mieux en Europe, et que si t'es en dehors de l'Europe, donc par exemple en France, il vaut mieux utiliser le franc.
0: Mm-hmm.
9: Par contre, ce que je peux te dire, c'est que ça ça va poser des problèmes parce que tu vois, ça va plus te faire des comptes. C'est-à-dire que bon, je prends un exemple, faut pas que tu t'énerves. Imagine, tu vas au pute te faire sucer, ça coûtait 100 francs. Mmh. Maintenant, il va falloir que tu viennes avec de la monnaie. Tu peux t'imaginer la galère, les putes, elles vont se trimballer avec des sacs entiers de monnaie. Parce que ouais. 100 francs, ça fait quoi? Ça fait 15 euros et des centimes, tu vois.
6: C'est clair.
9: Et t'imagines, les putes, elles vont passer leur temps avec des tonnes et des tonnes de monnaie.
0: Ouais, avant. Derrière, vous le laissez parler.
9: Avant, quand j'allais pécho une redbat de kiff, c'est 100 francs. Là, pareil, ça va plus faire des comptes, c'est pas possible, ça va être trop une galère.
11: Ouais, tu m'étonnes, maintenant, on va avoir plein de pièces dans les poches.
9: Voilà.
0: Et mais ouais, mais attends, Reblochon.
11: Ouais.
0: Je vais calmer tout le monde. De manière, que ça soit avec des pièces ou des billets, de manière, on sera toujours emmerdé.
9: On sera toujours aussi bien sucé. On sera toujours aussi bien sucé, ça c'est clair. Mais t'imagines, les putes, elles vont se trimballer avec du sac à dos pour se trimballer la monnaie, quoi.
6: Et tu dis pas pute, s'il te plaît.
9: Ah, pardon, les péris, pas
0: on dit maman travaille, ok, Basquiri.
7: Gérard, attends, sur l'IRC, il y a Mulder le vrai. Donc le vrai, hein, qui ouais. te demande si l'euro fera de toi un homme riche.
0: Non.
7: Non.
0: Parce, pourquoi même avec de l'euro, tu pourras pas être riche, c'est pas possible.
7: Mais dans quel sens?
0: Non, mais ce sera impossible que tu peux pas être riche avec de l'euro. Hein. Ça c'est impossible. De manière, ça va être un débat que je pense qu'on.
1: Ah, on va le faire ce truc-là?
7: On le fera l'année prochaine.
0: Non. Ouais.
9: Si, tu l'as déjà fait l'année dernière.
7: Ah, je t'en souviens,
0: on a déjà fait un débat sur l'euro.
7: Ouais,
9: je m'en souviens.
7: Ouais.
9: Comme si j'y avais participé, je m'en souviens.
1: Ouais. Mais t'as pas fait sur les paix, par contre.
7: Ah ouais, c'est vrai. T'as fait sur l'euro, mais pas sur le paix.
0: Basquiri.
12: Oui, bonsoir, je suis Basquiri, j'ai 21 ans, j'appelle de Lyon.
0: Ouais, ben, on le sait, j'ai affiché. Ouais, bah alors, écoute.
12: Bah, en fait, moi, j'ai de la famille en Italie.
0: Ouais, mais t'as pas une vache qui pleure?
12: Tu m'as vanné. Mais par contre, oui, donc j'ai de la famille en Italie, donc je voyage beaucoup. Et c'est clair, quand je passe au change, quand il faut changer l'argent, bah, je perds beaucoup. Tandis qu'avec l'euro, je perdrai moins. Le voyage sera plus abordable.
0: Ouais.
12: Par contre, un aspect négatif, parce qu'en Italie.
0: Attends, Vasquiri. La salope qui est en train de se prendre son pied, arrête. Et par contre, je vais saluer un petit Lyonnais qui travaille à la radio le matin de 6h à 9h. C'est monsieur Babart. Parce qu'il nous écoute et il me dit à chaque fois.
1: À ce temps-là, il écoute, c'est sûr.
0: Grave. Ouais. Non, mais il a interdit. Hey, c'est con parce qu'on
1: ne laissait pas le débat.
0: Non, oui. Ouais, bah, on se calme après, Bart. Ouais, vous laissez, il va vous réveiller demain matin entre 6h et 9h.
7: Pour revenir au débat, il y a Perforas sur l'IRC qui te demande
1: le vrai.
7: Ouais, le vrai aussi.
1: Ouais, c'est cool.
7: Et putain, il y a de la célébrité ce soir. Comment est-ce qu'on pourra jouer à pile ou face avec l'euro?
1: Eh, c'est pas con.
0: Ah, bah, alors là, déjà, faudrait que j'aille une pièce d'euro pour essayer de savoir d'où est le côté pile ou face. Donc, 8e question. Parce que après, on va attaquer le 2e débat.
12: Gérard, j'ai pas fini de répondre à la.
0: Ouais, mais ça y est, pour moi, t'as fini.
12: Attends, je voulais juste ajouter que l'euro, tu vois, qu'en Italie, 1 euro, ça vaut 6000 lire.
0: Non, alors, ça vaut pas 6000 lire, ça vaut 6 francs 50.
12: Non, en Italie.
0: Ouais,
12: 1 euro, ça vaut 6000 lire italiennes.
6: Ton cul.
0: Et moi, je t'en mets, salope! Ta gueule!
6: Mais c'est un mec, ça!
13: S'il vous plaît!
0: Un peu de calme! Alors, mais non, ça y est, c'est terminé!
12: Non, mais attends, j'ai pas fini. Maintenant, tu me laisses parler.
0: Si je veux!
12: Écoute,
6: Gérard, je peux te poser une question?
12: Ta gueule!
0: Ta gueule, elle est la tienne!
13: Non, mais calme!
12: Tu me laisses parler, Gérard?
0: Bah, t'accouches parce qu'il est déjà eu.
12: Donc en Italie, 1 euro ça vaut 2500 lire, et donc tu passes de 2500 à 1, donc tu y perds.
0: Quoi?
1: Attends, je prends des notes, je fais des divisions.
12: Donc je t'explique, en Italie.
1: Ouais.
0: Ouais, vas-y.
12: 1 euro.
1: Gérard, prends des notes, merde.
12: 1 euro,
1: ça si tu fais une tournée en Italie après.
0: Alors, 1 euro, ça fait. Non, laisse tomber.
12: Non, attends,
0: mettez-vous de l'argent.
1: 1 euro.
12: 2500 lire.
0: Mettez-vous de l'argent aux autres.
1: 2500
0: lire. Ça y est. Oh
1: 2500 lire.
12: 253 couronnes.
7: Assis-toi, frappe pas fil d'art.
12: 3-2, tu marques, ok?
7: Voilà.
0: Oh merde!
7: Et sinon, Gérard, il y a Yannick sur l'IRC qui te demande comment on fera pour retirer de l'argent quand ce sera en euros, vu que là on tire 100 francs, c'est un billet, mais en euros, on va tirer des pièces.
0: Ah, voilà. Voilà la question que j'attendais. Enfin, une bonne question sur l'IRC.
1: Il y a toi qui travaille bien, de toute façon, Rigo.
14: Bravo, Rigo.
7: C'était une question de Yannix.
14: Bravo, Rigo.
7: Le vrai Yannix. Hein.
15: Mais ça y est, Gérard, arrête de me faire des signes, je sais ce que je fais.
0: Alors donc, pour... Bon, ça y est, bravo, ouais, Rigo.
14: Quel
0: seul a bien travaillé. Bravo, Rigo.
7: Merci, les mecs.
0: Ouais.
7: Ça me fait plaisir.
0: Bon, faut s'appeler les Blancs, hein.
14: Ah bah non.
0: Donc, pour l'instant, les billets, ils sont prévus que pour 2002.
14: Ah bon?
0: Donc... par distributeur, je sais pas si t'auras les pièces, t'auras toujours les billets normales.
14: C'est faux.
0: Quoi, c'est faux?
14: Ouais. Finard.
16: Pourquoi c'est faux?
1: Bah, je sais pas, c'est toi qui poses la question.
16: Ah non, moi j'ai pas le micro allumé, hein.
0: Bon, enfin, bref. Mettez-vous de l'argent.
17: J'ai.
0: Ok. Je vous écoute.
1: Ouais.
17: Ouais, dire que les billets. Et les pièces, c'est en 2002.
18: T'es juste pour un euro?
0: Attends-toi, la salope, tu vas te faire baiser par quelqu'un d'autre.
1: Gérard.
17: Ton cul.
0: Et moi, je t'emmerde.
18: Gérard, je te pose une question.
0: Vas-y.
18: En fait, je voulais te demander, c'est tu me dis, à partir de 99, on va avoir des pièces
1: c'est
18: en euros.
1: C'est Poussin, je le dis, parce qu'elle n'a pas donné son prénom.
18: C'est Poussin, ouais, c'est Poussin.
0: Ouais, ben, faudrait peut-être préciser, vas-y, écoute.
18: Excuse-moi, Gégé. En fait, je voulais te demander, tu vois, par exemple, dans les téléphones, dans les cabines, il y a des téléphones à pièces.
0: Non, plus maintenant. Non, maintenant, c'est des cabines à cartes.
18: Ouais, ben, disons, dans les péages, dans les billards, dans les baby-foot, il va falloir payer en euros, maintenant.
0: Ah bah oui.
18: Ben, ils vont faire comment? Ils vont changer les baby-foot? Ils vont changer les
0: billards,
18: les péages? Ils vont acheter des jetons?
0: Non.
18: Les pièces seront de la même taille, en fait.
0: Non. Ce qui va se produire, et ça, je pense que je suis pas assez informé dessus. Faudrait voir avec des personnes, des gens de café que là où qu'ils ont les flippers, les billards et les baby-foot ou autre. Donc, pour savoir comment que ça va se passer avec les pièces en euros. Oui, Rigo.
7: Oui, il y a Benichou, le vrai, sur l'IRC qui donne un petit sondage Sofresse. Est-ce que l'euro sent mauvais? 23% des gens ont répondu non. 38,894% disent oui quand il sort de la Lyonnaise. Et 86,70% oui quand il sort de la poche de Gérard.
0: Ah ben, ça,
1: merci Rigo.
0: C'est pas mal. Le truc... Je vois pas du tout le rapport avec les questions. On est combien là
1: On est 4 là.
7: On stagne autour de. Non, Phil.
1: Ça va toi, Phil? Non, on est 4 dans le studio.
0: Toi, t'éteins ton micro et.
1: Ça
7: tourne autour de 4500 quoi. On stagne un peu, mais c'est déjà énorme. Hein.
0: Ouais, 4500?
7: Ouais. Ça a monté par rapport à tout à l'heure.
0: Ouais, mais c'est un peu mieux que la semaine dernière parce que la semaine dernière.
7: Je demande combien on est.
1: 4, 5 et 2, 0,
7: j'ai 4528 toi. On est plus que 4522 maintenant.
1: Tu notes, bon, Gérard, on va faire la conclusion là.
0: Allons-y,
1: parce que c'est déjà 2 heures. D'accord.
0: Si
1: on veut faire l'autre débat, on va jamais arriver à 3 heures. On arrête à 3 heures, donc on va faire la conclusion quand même.
0: Bah attends, pour l'instant c'est toi qui commande. Depuis quand t'es passé chef, toi?
19: T'es passé chef.
1: Non, mais je suis pas passé chef. Je te demande si on peut faire la conclusion.
0: C'est moi qui commande. C'est moi qui commande.
18: Bah, dis ta question, GG.
0: Alors.
18: Conclusion.
0: Les femmes devraient-elles payer leur mari? Tiens, on va demander à Poussin. Poussin!
18: Oui! Les femmes devraient-elles payer leur mari?
0: Ouais.
18: Pourquoi elles devraient payer leur mari?
0: Bah, je te pose la question.
18: Bah, non. C'est les mecs qui payent leurs femmes, quoi. Ils les entretiennent.
0: Ah,
18: c'est normal, parce qu'une femme, elle est censée faire la cuisine, c'est les mecs qui le disent, ça.
0: Hum?
18: Alors voilà quoi, c'est les mecs qui entretiennent les femmes. Moi c'est comme ça quoi.
0: Et tu crois qu'on va continuer à vous entretenir?
18: Bah non.
17: Ça rêve là.
18: Bah, de toute façon maintenant les femmes elles sont égales aux hommes, alors je sais pas moi.
0: Non. Attends, Poussin. Attendez.
18: C'est un macho.
17: Mais dis quelque chose, Gérard.
0: Oh Poussin.
1: Attendez, Gérard va répondre. Attendez.
0: On va demander à Tabouret, je vais répondre juste derrière. Tabouret.
18: Ouais, bah manquerait plus que ça encore qu'on paye les hommes.
0: Sandwich.
18: Des fois, ouais, si je pouvais payer le mien pour qu'il ferme sa gueule, je le ferais.
0: Attends, qui c'est qui vient de dire ça?
18: C'est Tabouret.
0: Tabouret. Sandwich.
1: Sandwich est parti, Gérard, son portable est mort.
0: Ah bah d'accord.
7: C'est quoi là ces conclusions, Gérard ?
0: Non, non, c'est pas la conclusion, c'est...
1: Bientôt, désespère pas, ça va arriver. Hein.
0: C'est non, la dixième.
1: C'est la dernière,
0: Rob Lochon ?
19: Bah, moi, je pense que ouais, parce que vu qu'elles nous font chier toute la journée, ça serait à peu près normal, quoi. Puis, ouais.
0: Attends, attends. Hey, derrière, vous vous taisez.
19: Allez, si.
0: Hein, tabouret poussin, tu
19: ouais, t'es... Ouais, un peu.
0: Bon, oh, tu restes poli, tu... Tu restes poli, Rob Lochon.
19: Ouais, on parle pas comme ça, salope.
0: Toi, le salaud, tu fermes ta gueule.
19: Ouais, excuse.
0: Ok.
18: Ferme ta gueule, pas de ta mère.
19: Ok, cochonne.
0: Oh ! Bon, Rob Lochon.
19: Ouais.
0: Rob Lochon, tu dégages ta conclusion, je la veux pas.
1: Ouais. Non, mais c'est pas Rob Lochon qui
18: ouais,
1: disait.
18: Ouais, tu dégages, salut.
0: Hop, le reblochon, il est...
1: Ça sent pas bon.
0: Il pue, voilà. Parapluie.
19: Ouais, bah écoute, moi je suis plutôt dans le style gigolo, donc me faire entretenir par des vieilles cochonnes de 50 ans qui sont pétées de thunes, ça le fait.
0: Non, mais attends.
19: Bah,
0: attends. Parapluie.
19: Ouais.
0: Hey, les femmes devraient-elles payer leur mari?
19: Et justement, moi je te dis, je prends des vieilles, je leur mets une cartouche une fois dans le mois, elles sont contentes, et en attendant, elles m'arrosent de thunes, et c'est bon.
0: Ok.
19: Voilà.
0: Vascurie?
20: Bah, moi je pense que c'est une bonne idée parce que c'est toujours nous qui payons tout, le ciné, les sorties, machin, tout ça. Et ce serait une bonne idée qu'en retour elle nous file un salaire.
0: Alors, là moi je suis pas d'accord avec vous. Bah, c'est en fin de compte, les femmes, elles sont là pour nous faire à bouffer, elles sont là pour nous laver notre linge, pour nous entretenir. Pour faire la vaisselle et tout. Maintenant, non.
18: Mais qu'est-ce qu'il faut pas entendre?
19: Bah, si elles sont là pour sucer, tu vas pas te faire sucer par ton chien, c'est bien ta femme qui te suce, donc elles sont là aussi pour sucer.
0: Attends, toi, tu fermes ta gueule, bah, tu vas faire sucer par une pute.
19: Bah écoute, c'est logique, non, j'ai ce qu'il faut.
20: Les putes, c'est des femmes.
0: Ouais, mais de toute manière, jusqu'à maintenant, moi.
20: Sauf à la loco.
0: Alors moi, la loco à ton merde. Alors conclusion, ça t'apprendra. À cause de toi,
1: merci beaucoup.
7: Merci Basculé. On va commencer par une conclusion.
0: Ouais, mais, non, mais vous allez voir. Vous allez voir au deuxième débat.
7: Conclusion de l'IRC, Gérard.
0: Oui.
7: Ouais, donc il y a Yankee sur l'IRC. Attends, faut que je la retrouve parce que je sais plus où elle est passée. Conclusion, pour faire un débat sur l'argent, il faut déjà en posséder. Quand on fouille dans les poubelles, il faudra mieux qu'on fasse un débat sur les déchets domestiques.
0: Ça, c'est pas un débat que je ferai. Donc,
7: et y a Turpentine sur l'IRC qui dit que ton débat il avait ni queue ni tête comme toi.
0: Bah alors, dans ces cas-là, si ça leur plaît pas sur l'IRC, dans ces cas-là qu'ils arrêtent de dépenser leur pognon. Ouais. Ok.
7: Parce que
0: de toute manière, l'IRC, faut le payer.
7: Ouais. Avec de l'argent.
0: Donc faut avoir de l'argent.
7: Ouais.
0: Et quand est-ce que c'est la grève, Rigaud?
7: C'est le 13.
0: Bah, je crois que c'est pour bientôt, là.
7: Ouais, pour bientôt.
1: Bah, ils viennent te dire le 13, on est le 11, donc tu vois.
0: Donc,
1: dans deux jours, merde.
0: C'est bien marrant, 13, tout ça. C'est un dimanche.
1: Ouais.
7: T'as tout compris, hein, putain, t'assures.
1: C'est vraiment mortel, hein.
0: Alors, conclusion, on va demander à Poussin.
21: Poussin.
18: Bah, la conclusion, moi, je dirais que ce débat était très intéressant. Mmh. Et grâce à toi, GG, j'en ai appris plus sur l'euro. Puis, bah, voilà, quoi, merci GG, hein.
0: Mais y a pas de quoi. Tabouret.
18: Ouais, bah moi l'argent j'en ai pas. Donc je lance un appel. Là, s'il y a un vieux qui est prêt à claquer, qui m'écoute et qui a plein de fric, bah je suis prête.
0: Non mais attends, Tabouret.
18: Oui.
0: Tu te fous de ma gueule?
18: Non.
0: Non mais je crois que tu prends le train.
21: Tu prends le train.
0: Parce que tout à l'heure, quand je t'ai posé une question sur de l'argent, tu m'as dit je suis pas lycéenne et je travaille.
18: Oui, bah oui, mais je travaille, mais je gagne pas beaucoup d'argent, quoi. Une fois que le loyer est payé, j'ai plus rien, quoi, c'est tout.
0: Mm-hmm.
18: Moi, je cherche un vieux, quoi. À la rigueur, je l'aide à mourir et puis j'ai tout son fric et je m'éclate avec.
0: Ouais, je l'aime à mourir, c'est ça?
18: Ouais, c'est ça, ouais.
0: D'accord. Rob Lochon, il est plus là?
1: Bah non, tu l'as viré.
0: Non. Donc, parapluie.
19: Ouais, bah écoute, l'argent, l'euro, je voulais juste te dire que je sais pas si tu savais, mais avant l'euro, ça s'appelait l'écu. Et je voulais savoir pourquoi la Banque de France et toi, vous vivez des fixations sur le gerbier et le caca. Et je voulais te dire que t'as bien une tronche à être payé en monnaie de singe. Voilà.
0: Alors moi je vais te dire une chose par appui. Non, mais attends.
1: Bah, c'est coupé.
0: Toi, tu m'éteins ton micro, tu m'énerves avec ton micro. Maintenant, tu me remets par appui à l'antenne.
19: Oui.
0: Par appui.
19: Oui, je suis là.
0: Ben moi, je vais te dire une chose, que ce que tu viens de me dire comme conclusion,
19: ouais.
0: Ben moi, je t'emmerde.
19: Ah ben, on est deux, alors.
0: Ok.
19: Mm-hmm.
0: Et je te chie dans le bec.
19: Vas-y.
0: Ok, alors, bonne nuit.
19: Bonne nuit.
0: Vascurie, pour terminer.
20: Ben, moi, j'ai trouvé que c'était un débat assez intéressant. On a appris pas mal de choses. Et je voudrais terminer, si tu le permets, sur une citation de Descartes qui disait, que c'est tout à fait dans le cadre du débat, de plus, à quoi servirait l'infinie puissance de cet infini imaginaire s'il ne pouvait jamais rien créer. Voilà. Bonne soirée.
0: Ok, bonne soirée à toi. Donc, moi, ma conclusion, il y a peut-être une autre conclusion, non?
7: Conclusion, Fildar, passe-moi ton stylo, s'il te plaît.
3: Ouais.
7: Ah, jolie conclusion, Rigo, c'est toi qui bosse le mieux.
0: Voilà. Alors, moi, conclusion, ben, moi, ce que je peux vous dire, c'est que pour l'argent, donc sur l'euro, donc maintenant, ça va être assez compliqué, ça va être pour les personnes âgées, donc ça va être le plus dur. Sinon, qu'est-ce que je pouvais vous rapporter, vous dire d'autre? Bon, ben, donnez ce que vous pouvez à des associations que vous êtes sûr de connaître, mais faites attention parce que l'argent ne fait pas le bonheur. En fin de compte, on croit que l'argent fait le bonheur, et en fin de compte, non. C'est pas avec de l'argent qu'on y a. Avec de l'argent, on peut aller partout dès qu'on en a. Mais si on en a pas, ben, qu'est-ce que je peux vous dire d'autre? Si on n'a pas d'argent, ben, on crève. Et donc, comme j'ai dit, comptez vos amis. Parce que les amis, ça se compte sur les 5 doigts d'une main.
21: 2, 3.
0: Ouais, moi j'en ai que 3. Et comme le Ramix il dit, et 1, et 2, et 3, 0. Donc voilà.
21: Bravo.
0: Alors, on va se retrouver pour le deuxième débat qui va porter sur les jeux vidéo. Et donc, on va s'écouter la petite fermière du bois. Avec des oursins dans le cul.
3: Ouais, Zelda où il y a.
0: Plus le remix de merde. Alors toi. Toi, tu viens là, tu prends ma. Tu vas prendre du blaf dans ta gueule.
21: Ah, mais voilà. Gérard!
0: Alors, plus le remix de merde, c'est pas ça, donc tu me donnes la pochette, Manu, s'il te plaît.
21: Quelle pochette? Mais tu vas rien comprendre.
0: Non.
21: La pochette de quoi? Ça, ça on le met pas tout de suite, ça.
0: Si.
21: Non, on le met pas tout de suite.
0: Si, c'est le deuxième.
21: C'est ça.
0: Parce que plus le remix c'est de merde. Eh ben, alors tu me les donnes, je vais les annoncer gentiment.
21: Eh ben, vas-y, fais le malin.
0: Alors,
21: vas-y, donc, on va se marrer, là. Vas-y, fais le malin.
0: Alors,
21: le premier, c'est
0: le
21: quoi,
0: premier, c'est
21: plage
0: les...
21: 10. Plage 10.
0: Alors, plage 10.
21: On va se marrer. Allez.
0: Alors, c'est, Sundai. Oui, d'accord. Donc en fin de compte, je vous dirai pas le premier. Donc c'est en fin de compte le premier, c'est la première du bois avec des oursins dans le cul. Et le deuxième, pour terminer, donc un remix de merde. Donc c'est pas du
21: ça, là, noir, c'est noir. Ça le noir là.
0: C'est T-Pro Prodigy avec. Fires Tartare. Donc, à tout à l'heure pour le deuxième débat.

0: Bon, ça y est, attends, ça y est, tu peux couper. Alors, je vais dire une chose. Tu as ta cassette. Tu vois, tu vas pouvoir ta carré dans le cul.
1: Pardon ?
0: Oui. Mais il n'y a pas de pardon. Il n'y a pas de pardon, tu vois. Tu as tout carré dans le cul.
1: Pourquoi ?
0: Parce que ta cassette, c'est pourri.
1: Et tu, c'est tu pas as... une cassette, c'est une chanson, crétin.
0: Ouais, crétin, attends, crétin, toi-même, ça t'amuse de faire une chanson sur les gens ?
1: Bah, abruti. Sur ton cul.
0: L'abruti de service, bah, allez, dégage. Salut à toi.
1: Ouais, allez, ciao.
0: Ouais, va te faire foutre.
2: Très bien, bravo Fred.
1: Merci.
2: Ah, j'en ai pleuré de rire tellement. Il faut voir comment le gérant était, comment il se l'a pété dans son fauteuil, mais vraiment, il s'y croyait complètement.

0: mon ton combiné, Marie, par contre.
1: Qu'est-ce que tu mets sur Sandy, toi?
2: Ah, mais ça, ouais, c'est toi.
0: Quel est ton fantasme, Gérard, toi?
3: Moi, le mieux, c'est avec du chocolat.
4: Du chocolat?
3: Ah ouais, c'est mieux, c'est...
4: Attends, t'as le caramel, t'as le sucre.
5: Chocolat blanc ou chocolat noir?
3: Non, du chocolat normal.
0: Non, le caca. Oh,
3: mais non, le caca.
0: C'est quand il a chocolat au bord des lèvres.
4: Et Gérard, t'as du chocolat au lait, du chocolat noir, t'as différents chocolats.
3: Mais non, mais des danettes que t'achètes. Des trucs de danettes là, que t'achètes.
4: Non, Gérard, mais ça dépend, t'as du chocolat au lait.
0: Écoute,
4: t'as
0: normalement,
4: du chocolat blanc.
0: Je pense que Danette, normalement, ils auraient rien dit, mais là, de savoir que le fantasme de GG, c'est du Danette, à mon avis, Danette, ils vont pas bien le prendre, le truc.
4: Ah, et puis, c'est ça, il faut se mettre debout avec Danette. Il faut se mettre debout avec Danette, non, Gérard?
3: Mais non, mais nous, il n'y a pas besoin d'être debout, on se met couché.
4: Il paraît, hein, moi, je sais pas, moi.
1: On se met en levrette pour Danette.
3: Voilà. Oui. Oui.
6: Je vois que tu es très épanoui sexuellement maintenant.
3: C'est normal, hein.
6: Comment?
3: C'est normal.
6: Elle est étudiée. Pourquoi? Explique-moi.
3: C'est normal maintenant que j'ai trouvé tous les points faibles de la personne et puis qu'elle a trouvé les miens.
4: T'as trouvé
3: c'est...
4: la zone G, Gérard?
3: Attends, pour l'instant, le point G, j'ai pas encore trouvé.
4: La zone G, t'as trouvé?
3: Non, j'ai pas trouvé le point G encore.
4: Bon, dis donc, c'est quoi ça?
3: Vous verrez bien.
6: Donc,
4: t'as pas te réveiller, Gérard, hein, parce que là, je sens qu'il y a encore des choses à découvrir. Hein.
6: Ouais, c'est clair.
3: Attendez, déjà.
4: C'est un peu trop tard, hein.
3: Non mais déjà c'était pas prévu que j'y aille. Et puis comme y en a un qui s'est fait passer pour moi, donc automatiquement j'ai été forcé de venir.
4: Moi je crois que c'était toi.
0: Attends, c'était pas le faux Gérard.
4: Gérard, c'était toi.
3: Non.
4: Tu as tout de suite reconnu avec ta petite voix.
3: Non.
4: Et puis avec tes citations, et tout.
3: La preuve que le gars qui s'est fait passer pour moi.
0: Ça n'a rien à voir.
4: À
3: quelle heure préférez-vous avoir un fantasme?
4: Alors moi,
5: toute la journée.
4: Benoît, moi ça serait le matin.
3: Oui, mais pourquoi?
4: À l'arrosée.
3: Pourquoi?
4: Parce que c'est là où c'est le plus agréable. Tu sais très bien que les débats sexuels sont le plus développés le matin.
5: C'est vrai. Et tu roules sur l'herbe dans l'arrosée, c'est ça?
4: Voilà, tout à fait.
3: De manière, il n'y a pas d'heure pour avoir des fantasmes.
4: Non mais bien sûr.
5: Il n'y a pas d'heure pour manger du bâton de berger.
3: Sans citer de nom quand même.
4: Ouais, mais Gérard, ça c'est selon une étude statistique de l'INSEE.
3: Ouais, mais on s'en fout de ça.
4: Attends, c'est marqué que 85% des personnes.
3: Ouais, mais c'est bon, on va pas s'amuser à.
4: Moi je lis, économique de la société.
3: Mais non, mais on va pas s'amuser à faire des débats sur des trucs comme ça avec des statistiques.
6: Pas
3: ça,
6: de son âge.
3: C'est pas de son âge, on s'en fout. Adeline.
7: Ouais.
3: Mais toi alors?
7: Ben, moi, c'est à partir de 22h.
3: Oui, jusqu'à?
4: Ouais, mais attends, t'écoutes plus Max, là, c'est énorme.
3: De toute manière, il n'y a pas besoin. On peut très bien avoir des fantasmes.
7: Tout ça, il faudrait de rencontrer Fildar.
3: Oui, mais on peut très bien avoir des fantasmes en écoutant Max.
7: Ouais.
6: Ah bon?
3: Je suis désolé.
4: On a des fantasmes en écoutant Max.
3: Moi, je peux te dire une chose.
4: Des fantasmes, Gérard, en écoutant Max.
3: Ah oui, je peux te dire une chose, que même en regardant la télé, Sandy, elle met la main bien placée.
5: Sur la télécommande.
4: Dis donc, Gérard, quand t'écoutes Max, est-ce que t'as quelqu'un qui bande?
3: Si ça est avec Sandy, oui.
4: Quand t'écoutes la voix de Max.
3: Surtout quand j'entends des cochonnes. Quand j'entends des cochonnes à la radio.
5: Il faut dire que voir le visage de Sandy, c'est un contraceptif aussi.
3: Ouais. Attends, tu vas te calmer.
5: Ça calme.
4: C'est lent, ça.
3: Marie.
6: Oui.
3: Marie, pour toi, alors.
6: Écoute-moi, c'est au coucher du soleil.
3: Mmh.
6: Quand il y a la pleine lune.
4: Au coucher du soleil, on peut se rejoindre, hein.
3: Il n'y a pas besoin d'être au coucher du soleil pour avoir des fantasmes.
4: Hyper bien, tu vois, t'as un peu c'est comme une lumière tamisée, tu vois.
3: Tu sais qui tousse, là, comme une perlue, là.
6: On a droit de tousser.
4: Non, mais Gérard, tu te rends pas compte, quoi. C'est comme une lumière tamisée, quoi, le square. T'as le reflet du soleil. Enfin, je sais pas, t'as jamais fait ça, toi, je suppose.
3: J'ai pas. Oui.
6: Au coucher du soleil, c'est un phénomène physique qui se passe.
4: Voilà, ouais.
6: Mm-hmm. T'as toutes les couleurs.
0: Parle devant ton combiné, mais on ne t'entend jamais, t'es toujours à 10 km.
6: Ah, pardon, voilà, tu m'entends bien ?
0: Devant.
6: Voilà. Alors, tu vois, Gégé, parce qu'en fait, quand il y a le coucher du soleil, il y a un phénomène physique qui se passe. Tu vois, t'as toutes les couleurs qui se rejoignent. Et
4: Marie, t'es à Bordeaux, c'est ça?
6: Ça donne un coup à ton cerveau, quoi.
0: Écoutez, chut.
4: Marie, t'es à Bordeaux, hein?
3: Attendez, il y a le chef qui a envie.
0: Écoutez.
3: Oh non!
4: Mais j'hallucine!
3: Ça va puer là! Quoi? Oh, ça va puer, elle vient de lâcher une perle! Oh non, il vient de péter! Oh non!
2: Archivez-le!
6: Monte le DIAT là!
2: J'espère que la DAT tournait!
4: C'était pas toi qui parlais là!
3: Non!
0: Là, vous pouvez archiver, c'est un pot en direct là!
2: Dans le best-of!
4: Un coup de déo là!
3: Mathieu!
4: Mathieu, on porte ta bouteille là.
0: Comment Mathieu. Ça, c'est crade, Marie?
4: Ouais, avant de dormir.
6: Oui, Max.
0: Vas-y, Mathieu.
4: Ouais, avant de dormir, ça détend.
3: Pourquoi avant de dormir?
4: Bah, comme ça, t'as fait ta bière.
3: Ouais, mais tu peux le faire en dormant ou au réveil.
4: Pardon?
3: Tu peux le faire en dormant ou au réveil.
4: Ah bah ouais, les deux, ouais. Un petit coup avant de
3: d'aller travailler.
4: Ça fait du bien aussi.
3: Et même avant d'aller travailler.
4: Ah ouais.
3: Voilà. Parle plus fort, toi, là-bas, au standard, j'entends pas ce qu'ils me disent, les auditeurs.
4: Gérard?
3: Ouais.
4: Gérard?
3: Oui.
4: T'as toujours fait ça dans ton lit ou quoi?
3: Ouais.
4: Mais change un peu, fais des choses qui sortent de la réalité, quoi. Enfin, je sais pas, moi, c'est trop banal ce que tu fais, là.
8: Mais non, les draps, c'est la zone de souvenir.
3: Oh, ça y est, ouais, un pull d'art, quand tu veux, là.
4: Avec
3: les singes dans un zoo, moi je veux bien, si tu m'invites.
4: Tu vois, il y a plein de choses à faire.
3: Ouais, bah Benoît,
4: Gérard,
3: tiens.
4: T'imagines avec un ours,
6: Gérard?
3: Ouais.
6: Il y a un truc que j'ai pas compris, c'est pourquoi dans le zoo? Est-ce que c'est les animaux qui font un effet ou
4: mais
6: c'est
4: justement,
6: quoi,
4: oui, avec son
3: mais non, mais de manière.
4: Avec son dit Gérard, obligatoirement, le zoo marcherait, quoi.
6: Non, mais Gérard,
4: t'imagines la reproduction à travers les grilles?
8: Phénomène de foire.
4: Bah c'est clair, c'est tout un programme. Hein.
3: Benoît.
4: Oui.
3: Benoît.
4: Oui.
3: Benoît, s'il te plaît.
4: Ouais. Mais non, mais je suis en train de te dire que c'est super, quoi. Fais ça dans un zoo, il y a plein de choses à faire, il y a plein de nouveautés.
8: Mais Gérard.
4: Hein, c'est vrai, t'es pas d'accord, Gérard?
6: Gérard, t'es pas d'accord?
3: Non.
4: Gérard, quand même. Attends, t'imagines aussi dans un parc?
6: Ouais, dans un parc, dans un zoo, Gérard.
8: Admets-le.
3: Oh, on se calme, s'il vous plaît.
4: Alors, Gérard, mais tu réponds pas, là.
6: T'es pas d'accord?
4: Réponds.
3: Et c'est quoi, là, ce cirque?
6: T'es pas d'accord?
0: Bah, écoute...
4: Non, mais c'est pas Gérard.
0: C'est pas Gérard.
4: Attends,
0: Gérard. Moi, j'entends rien, c'est normal, hein.
4: Allô, Gérard?
6: Dans un zoo, t'es pas d'accord?
0: Mais qu'est-ce qui se passe, Gérard?
4: Gérard.
3: Non,
0: qu'est-ce qui se passe?
4: Gérard, on l'entend?
3: Non, mais... On a double
4: vous
3: voix.
4: Encore,
0: bah t'as double voix tous les jours, toi. Ça y est, t'arrives, c'est double voix, toi.
4: Il est où Gérard encore, monsieur Gérard.
3: Benoît,
0: continue le débat, Gérard. C'est double voix.
4: Ouais, mais tout de suite, hein, dès qu'on parle de sexe, ça y est, on l'entend plus là.
8: Ouais.
4: C'est zéro, quoi.
3: Mais non, bah Benoît.
4: Allô, Gérard.
3: Benoît.
4: Ouais, Gérard.
3: Benoît, s'il te plaît.
4: Ouais, ah, ça y est, ouais, ça y est, je t'entends. Ouais,
3: À toi.
4: Ouais. Quoi?
3: À toi.
4: À moi, bah quoi?
3: Bah, réponds à la question.
4: J'ai pas entendu, là. Tu peux la répéter, s'il te plaît?
3: À quelle heure préférez-vous avoir un fantasme?
4: J'ai déjà répondu, c'est le matin.
3: Bon, ok, bah, Maïva.
4: Le matin et puis le soir aussi, mais...
6: Bah, y a pas d'heure pour en avoir.
3: Pourquoi?
6: Bah, je sais pas, ça arrive n'importe quand. Je vais pas me dire, tiens, tous les matins, 6 heures, j'en avoir un.
4: Mais non, mais bien sûr que non, mais bon...
3: Oui.
6: Moi, je pense qu'en fait, c'est vrai, en fait, un fantasme, tu l'as... Quand tu veux, hein, c'est quand tes hormones sont en ébullition, bah voilà, quoi, c'est bon. Hein.
9: Sauf que j'ai dit de 1 à 3.
4: Bon, Marie, t'es à Bordeaux, toi? Marie?
3: Ouais, oh. Bon, donc...
4: Marie, t'es à Bordeaux, hein?
3: Est-ce que les fantasmes
0: d'abord et toi les fantasmes là attends ah bah moi, tu préfères à quelle heure
4: bah ouais,
3: moi y a pas d'heure c'est toute la nuit moi c'est toute la nuit c'est toute la nuit et toi fais gaffe
10: à quelle heure il passe
3: ouais bah toi tu vas aller voir Fildar au standard ça va t'apprendre de parler non non toi tu sors tu fais plus partie de l'équipe
11: donc faut expliquer quand même que Olivier vient d'arriver dans les studios.
3: Olivier,
6: Gérard,
11: devant ton micro, va t'asseoir.
10: Tu peux écouter la voix d'Olivier au moins?
4: Ouais, mais bien sûr, on l'écoute un peu là.
3: Non, c'est bon.
10: Olivier. Il est vraiment phénoménal.
3: Mais on l'a pas, c'est long, on peut pas vous le mettre. Parce qu'on voudrait bien le mettre, comme ça vous allez tous chanter.
11: On t'accouche là.
3: Gérard, le débat. Ben ouais, mais est-ce que les fantômes devraient être interdits par la loi? Si oui, lesquels? Oh là là, oh Gérard, Marie, Benoît. attendez, Marie, comme tu rigoles comme une vieille taupe, alors vas-y.
11: Tu vas être gentil. Eh.
3: Allez, Marie.
6: Oui, merci pour le compliment.
3: Allez, vas-y.
8: Je vais te dire.
3: Vas-y, Marie.
6: Tu veux que je réponde?
3: Bah ouais, tu vas répondre comme tu rigolais comme une vieille taupe.
6: Non, pas comme une
9: taupe ne rit pas.
3: Ah, les taupes, elles rigolent pas.
8: Ouais, allez, Gérard, vas-y. Hein. Dis-moi un peu sur les nénettes, là.
3: Oh,
8: moi,
3: c'est
8: je
3: bon.
8: Je le sens bien, Gérard, ce soir-là. Allez.
3: Ben c'est
8: le temps de prendre 2 heures en rentrant là. Hein.
3: Ouais, mais allez-y, c'est pas parce qu'on est lundi, faut y aller là.
6: Déjà, tu peux répéter la question, s'il te plaît.
3: Oh non, mais attends, tu te fous de ma gueule, Marie, ou quoi là? Où tu prendras un. Oh, je veux dire,
8: Gérard.
3: Tu vas te calmer, Marie, s'il te plaît, tu vas répondre à la question, je l'ai déjà posé la question.
6: Mais pourquoi il faudrait
8: que tu dégages, Marie, tu dégages. Jean-Luc!
3: Oh, c'est bon là, vous calmez là.
6: Oh,
3: le bordel, tu réponds là.
6: Mais c'est ça, tu peux répéter la question, j'ai pas entendu.
3: Oh là là,
8: Jean-Luc!
3: Est-ce que les portables devraient être interdits par la loi? Si oui, desquels?
6: Tous! Bah écoute, il y a plusieurs lois, hein.
3: C'est-à-dire?
6: Qui rentrent en vigueur, bah je sais pas, il y a des lois. En fait, ça dépend du code pénal, quoi.
3: Bah, c'est-à-dire, qu'est-ce que t'entends par là, par les codes pénals?
8: Bah, le code pénal!
6: C'est-à-dire que t'as certaines lois qui interdisent les fantasmes?
3: Attendez, attends Marie, il y a Manu qui se marre là comme un perdu.
11: Non, c'est parce que j'ai vu un.
3: Attendez.
11: J'ai vu un truc sur Minitel, t'es sûr tu veux que je le lis, Gérard?
8: Vas-y.
6: Alors,
11: mon fantasme, 2 points. Serrer les couilles de GG dans un étau pendant que Sandy, déguisé en oiseau, lui picore les pépites de caca pris dans les poils de son cul.
0: C'est tellement vrai.
11: Bah oui,
3: n'importe quoi.
8: Eh Gérard,
6: c'est de la littérature tout ça.
8: Ouais, Gérard, t'es... Benoît.
3: Ouais.
8: Benoît, je peux répondre à ta question?
6: Allez doucement, s'il te plaît.
3: Ouais, mais vas-y, ça y est.
8: Vas-y.
3: Benoît, vas-y.
8: Dans l'article 395.1 du code pénal.
3: Ouais.
8: Nous avons une interdiction des rapports sexuels et des fantasmes selon une période donnée. Qu'est-ce que t'en penses, Gérard, de tout ça?
3: Oh là, mais je veux dire, moi je m'en fous, moi, des codes pénales. Moi je fais l'amour quand je veux, puis c'est tout.
8: Se faire picorer les pépites de caca.
3: Non, mais attends, Pierre, tu vas te calmer, s'il te plaît, merci.
8: Qu'est-ce qu'il fout, là?
3: Ouais, mais attends.
8: Bon, Gérard, il est parti au chiot ou quoi?
3: Non, je suis là.
6: Mais sais-tu?
8: C'est dingue, hein. Bon, on parle que tous les trois.
3: Parce bon,
8: que
3: alors Adeline.
8: Enfin, tous les quatre, même. En fait, c'est Marie, c'est qui les deux autres, au fait?
3: Adeline.
6: Adeline. Il est où, Gégé?
3: Adeline.
8: Et puis, et le
3: cas. Adeline. Mais attends, mais qu'est-ce qui se passe là?
8: Et Pierre.
3: Pierre, on n'entend plus là. Adeline.
6: Ouais.
3: Ça y est, tu m'entends?
8: Ah bah voilà.
6: Il est là. Donc GG?
3: Oui.
6: Ouais, bah écoute, je te disais, ça dépend. Il y a certaines lois qui interdisent les fantasmes à certaines périodes. Et il y en a d'autres, libre à vous, hein, de faire ce que vous voulez, quoi.
8: Voilà, c'est bien dit ça. Il faudrait qu'il y ait un flic derrière chaque personne.
3: Maïva?
8: Voilà.
6: Oui.
3: Et toi?
9: Ah bah moi je pense comme les autres, hein, étant donné que l'article stipule toutes ces choses, on le suit, hein.
8: Moi c'est Pierre, j'ai répondu à aucune question.
3: Bah vas-y, tu vas répondre.
8: C'est Pierre. Donc moi, mon fantasme,
6: ouais,
8: c'est un jour avec 2 filles.
12: Ah ouais, c'est pas mal ça.
8: 2 filles, mais le soir plutôt.
12: Ouais, le soir.
8: Voilà, et puis n'importe quelle heure aussi.
12: Ouais, mais où, dans quel lieu aussi?
8: Bah j'aime bien mon lit, moi.
12: Dans une télécabine.
8: Dans quoi?
12: Faut éviter les télécabines.
8: Ouais, les téléphoniques, c'est pas le bon plan.
12: Pareil, hein.
6: GG?
3: Oui.
6: Je voulais te demander un truc, s'il te plaît.
3: Oui.
6: Je voulais savoir, est-ce que toi, t'es d'accord avec ces nouvelles lois là qu'ils font là?
12: Ouais, l'article 395
6: du
12: code pénal.
6: S'il te plaît.
12: Ouais, vas-y.
6: Excuse-moi,
13: Gégé,
6: je te disais, est-ce que
13: t'es
6: d'accord avec ces nouvelles
13: lois là? Je rentrerai plus tard, il y a un débat
3: Gérard
13: ce soir.
3: Non, mais c'est bon, Manu, tu passeras tes coups de fil perso plus tard.
13: Je t'embrasse.
3: Hein, pardon? Ouais, bah plus tard, c'était ma mère.
6: Ah,
3: je
6: crois
3: que c'était ta meuf.
12: C'est dégueulasse.
8: Oui, je vais rentrer plus tard cette nuit.
3: Bon.
8: Gérard, t'es dégueulasse. Manu, il est avec sa mère, et attends.
13: Bah oui, j'habite chez ma mère, il y a un problème.
8: Bah voilà, exactement, il a le droit de parler avec sa mère, et Gérard, c'est un peu.
13: Il a le droit d'avoir ce fantasme-là, hein. Merde.
8: Voilà.
6: Gégé.
8: Non, mais c'est vrai, hein, l'inceste, c'est hyper important aussi, hein, Gérard. Hein.
14: T'habites chez tes parents, Manu.
13: Oui, tout
14: c'est
13: à fait.
14: Que tu m'as dit. Hein.
6: T'embrasses ta mère, Manu.
14: Les promesses que tu m'as faites, salaud.
3: Pensez-vous qu'on peut avoir les mêmes.
6: T'as pas répondu à ma question.
3: De quoi?
6: T'es d'accord avec toutes les lois, qui viennent d'être votées qui interdisent les fantasmes?
3: Non, mais de toute manière, pour l'instant, moi, j'ai pas entendu.
6: Non, mais j'en ai pas entendu.
14: Tu penses vraiment que Clinton, il s'est fait sucer?
3: Non, mais ça, je parle pas politique, tu vois.
8: Par Saddam Hussein,
3: mais c'est pas non, mais ça y est, on va pas déborder sur des thèmes bizarroïdes, hein.
6: Gégé? je te dis, est-ce que t'es d'accord avec ces lois qui interdisent à l'homme de fantasmer?
15: Et pas la femme.
3: Bon, non, mais de toute manière, il n'y a pas que la femme ou l'homme, hein, c'est les deux, hein, puis
15: et
3: c'est
15: et
3: tout.
15: Gérard, est-ce que tu es au courant que les chiens ont droit de, fant-

0: Donc 0803 085000 et 0875000, ils ont toujours le 3615, code Fun Radio, rubrique directe.
1: La Belgique.
0: Et le 0331 49 79 5000.
2: Je m'en fous, je réponds pas aux Belges.
0: On l'entend foiré. C'est de Picmol et donc vous pouvez toujours nous joindre au 0803.
1: Avec Anarchie dans son froc.
0: Voilà. Donc c'est Manu qui vous le dit pour moi. Donc vous pouvez toujours nous appeler au 0803 08 5000. Et 0870 5000 et toujours 0870 5000 et toujours le 3615, code Fun Radio, rubrique directe. Et on récupère Pierre.
3: Oui.
0: Bonsoir.
3: Bonsoir.
0: Adeline.
4: Ouais.
0: Rebonsoir.
2: Salut. Je suis fou, Manu.
0: Marie.
5: Bonsoir.
0: Bonsoir. Mathieu.
6: Rebonsoir.
0: Benoît.
7: Ouais.
0: Et Maïva.
8: Oui.
0: Alors, pensez-vous que l'on peut... Oui.
5: Excuse-moi, c'était quoi le disque ? J'ai pas entendu.
6: C'était Anarchie.
5: Le disque, c'était quoi ?
6: Anarchie.
5: Ah, d'accord.
0: C'était Anarchie, voilà.
1: C'était Sex Beatmall avec Anarchie dans son froc.
6: Voilà, tout à fait. C'est exact.
0: Alors, pensez-vous qu'on peut... Pensez-vous...
6: Ça
0: y est, voilà, ça y est, c'est reparti.
5: Gérard, t'es coupé, là, à chaque fois.
0: Ouais, mais j'y peux rien, hein.
1: C'est vrai,
6: tu fais exprès, c'est pas possible.
5: Ouais. Gérard,
0: non,
1: parle normalement, parle devant ton micro, Gérard.
5: Fais alors... la radio.
0: Ouais, oh, tu permets, ouais.
5: La phrase,
0: oh, toi, Marie, tu vas commencer par te calmer, s'il te plaît.
6: Attends, sois pas agressif envers les filles.
0: Ouais, vous allez quand même.
6: Gérard, sois pas agressif envers les filles, elles sont adorables.
0: Ouais, bah, vous vous calmez, d'accord.
6: Et Gérard, imagine que le micro, c'est la foule à samedi.
0: Ouais, attends, toi, si t'es pas content, tu vas dégager.
5: Et t'es censé montrer l'exemple aux plus jeunes.
6: Voilà, exactement.
0: Merci,
6: ça c'est bien dit, les filles, ça le calme un peu, le Gérard, là.
0: Ouais, mais pour l'instant, moi, je vous entends pas.
6: Ouais, bah, on par hasard, fait. Allez, fais le mariole.
0: Non, qu'est-ce qui se passe encore, Manu?
1: Mais je sais pas, moi, j'entends bien, Gérard.
5: Vas-y, je réponds à ta question, Arthur.
1: Je suis ton débat, je comprends pas.
0: Alors, pensez-vous que l'on peut avoir les mêmes fantasmes en France et en Europe?
8: On entend tout, là.
6: Ouais, je crois qu'on va faire le débat, nous.
9: Alors, moi, je suis d'accord.
6: On va poser les questions.
0: Alors, non, pour l'instant, tu as posé que tu as écouté ce que je viens de dire.
6: Alors,
5: on t'entend pas. Max, parle à sa place.
0: Pensez-vous que l'on peut avoir les mêmes fantasmes en France et en Europe? Non, mais c'est quoi, là?
5: Elle est nulle, la question.
6: Gérard.
5: Gérard,
6: France, c'est dans l'Europe.
9: L'habitude.
5: Gégé.
0: Ouais.
5: Ça, c'est Marie.
0: Ouais.
5: Je réponds. Donc, moi, je pense que les fantasmes, c'est international, c'est intergalactique, donc ça touche toutes les tranches d'âge. Ça touche les humains, ça touche tout le monde, quoi.
0: Mmh.
5: Donc, il n'y a pas de problème.
0: D'accord. Adeline?
7: Ils sont libres de faire ce qu'ils veulent tous, quoi.
0: D'accord. Oh, bah, Léon,
6: Benoît, là.
0: Attends, tu permets, Benoît?
6: C'est bon, si tu veux pas me laisser parler, moi, je raccroche. Hein.
0: Allez, oh bah attends, Benoît, oh.
6: Moi,
0: ouais,
6: je raccroche, moi.
9: Raccroche.
0: Il y a une question Minitel, vous attendez.
1: Non, il y a Gaberman sur Minitel qui nous dit le GG français est Scato, le GG italien est Euro, et le GG anglais est Head Fucking.
8: C'est Benoît qui est parti.
9: Tant mieux.
0: Ouais, ben bah, ça va.
5: Tant mieux.
0: Pourquoi tant mieux?
5: Ah.
6: Ouais, ça recommence.
8: D'accord.
0: Alors, Adeline.
6: J'ai.
0: Adeline.
8: Gérard.
6: Allô.
0: Adeline.
5: Gérard, là.
0: Adeline.
6: Il nous a quittés.
0: Ah, mais qu'est-ce qui se passe encore?
1: Ah, ben bah, me regarde pas, c'est pas moi là.
8: Ne crie pas, Gérard.
6: Ah, c'est pas moi.
0: Adeline.
5: Quoi?
0: Tu réponds, s'il te plaît?
5: Mais je viens de répondre.
0: Donc, Mathieu?
6: Bah, ils peuvent tous avoir les mêmes, hein.
0: Ouais.
6: Pareil,
0: hein. Oh, Mathieu!
5: Vous pouvez pas développer vos idées là, parce que.
6: Bah, y'a pas de frontière, vous... un peu le désir, c'est toujours le même. Voilà. Ah,
1: tu m'entends?
0: Voilà. Vas-y, dis.
1: Attends.
0: Mais parle comme il faut! Mais c'est quoi ce bordel là?
1: Bah, je parle comme il faut.
0: Bah vas-y. Au lieu de...
1: Donc on a qu'œil à la place de Benoît. Jim Paris.
6: Jim. Allô.
5: Jim.
6: Allô. Allô. Salut Gérard.
0: Oh. Non mais il fait exprès, puis là aussi c'est pareil, hein. Ça commence à bien faire.
6: Bonsoir Jim.
1: Qu'est-ce qui se passe?
6: Salut. Comment ça va tout le monde?
5: Ça va.
6: Impeccable.
0: Non mais là j'ai rien.
6: Apparemment Gérard a l'air d'avoir le moral. Ouais, quand même,
0: il a
1: moi j'entends bien.
5: On entend
1: allô
5: bien là.
1: Bah, c'est Max là, bah, je vous entends bien là.
6: Ça y est, tu nous entends?
1: Ah, ouais, impeccable.
6: Impeccable.
1: Bon, très bien. Bah, je vous repasse Gérard, apparemment il y avait un petit problème technique. Bah, je vais revenir pour régler le problème.
6: Ouais.
1: Olive, Manu, tu fais gaffe.
10: Je gère.
0: Alors, Jim?
6: Ouais. Ouais, t'écoute Gérard.
0: Bah, tu réponds à la question?
6: Bah, disons que j'ai pas trop entendu. Vu que j'ai dû baisser la radio.
0: Mmh.
6: Alors, tu pourrais me la répéter?
0: Pensez-vous que l'on peut avoir les mêmes fantasmes en France et en Europe?
6: Ben, c'est clair que non.
0: Pourquoi?
6: Les mentalités sont pas les mêmes.
0: Et pourquoi?
6: Ben, parce que d'un pays à l'autre, ça change, quoi.
0: C'est-à-dire?
6: C'est pas du tout pareil.
0: C'est-à-dire?
6: Regarde aux États-Unis, ils ont pas

0: pas du tout la même mentalité qu'en France.
1: Putain,
0: quoi.
1: Mais c'est pas vrai.
0: Quoi?
1: Mais quoi?
0: Hein? Et moi?
1: Mais quoi?
0: Mais quoi, quoi?
2: Que se passe-t-il?
0: Mais si, c'est vrai. Non, mais moi, je suis pas du tout d'accord.
2: Ah, moi,
0: que...
2: je suis pas d'accord avec ce que tu dis, là.
3: Ouais, moi non plus.
2: Ouais, moi non plus, je suis pas d'accord avec toi.
0: Développe.
3: Ouais, développe.
2: On n'est pas d'accord avec ta gym.
4: Vas-y, parle, Gérard.
0: Non, moi, je veux simplement dire que la mentalité française est la même.
1: Non, mais t'amuses pas, il est malade, tu le vois bien que c'est pas moi, Gérard.
5: Alors, Jim, pourquoi que t'es pas d'accord?
2: Non, c'est moi qui suis pas d'accord.
5: Mais alors pourquoi?
2: Bah écoute, parce que les fantasmes, c'est universel, hein. Ça touche pas une mentalité particulière.
3: Mmh. Les hommes sont les mêmes.
2: Voilà, exactement. L'humain, c'est le même, hein, quoi.
5: Non, mais Jim, je voudrais bien qu'il aille au fond de sa pensée.
0: Ouais. Bah, je suis allé au fond de ma pensée. J'ai même touché debout, hein. Alors, ressort.
4: Bah, il est pas loin, hein.
0: Non, simplement, on peut dire que je pense quand même pas qu'un Japonais ait les mêmes fantasmes qu'un Français, quoi.
5: Mmh. Maïva, pour... Maïva.
3: Pas le même endroit, mais bon.
1: Ah, mais le Japon, c'est pas en Europe, hein. Plus, ouais. Ici,
0: voilà quoi, Gérard. Hein, je crois que j'ai répondu à ta question.
5: Maïva.
0: Et toi, qu'est-ce que t'en penses?
2: Maïva. Non, je pense pas, GG, là, je crois qu'il y a un problème.
5: Ouais, Maïva. Gérard,
0: il est,
5: ah oui. Mais qu'est-ce qui se passe? Personne m'entend là.
2: Hein? GG, on t'entend pas.
1: Allô, voilà, personne allô, m'entend. Les auditeurs, c'est Manu là, vous m'entendez
0: ouais,
1: ou pas?
5: Mais Olivier, ça commence à bien faire ton cinéma là, moi.
4: Et Manu, c'est quoi ton fantasme?
1: Mon fantasme?
0: Ouais.
1: Bah, moi, ce serait avec Fildar, mais je peux pas le dire.
3: Entre amis, vas-y.
1: Non, pas là, non. Il y a des oreilles indiscrètes.
5: Bon bah c'est bien, moi Max, il va pouvoir finir. Il va finir parce que ça commence à bien faire avec Olivier.
1: On met ton casque, Gérard.
0: Non, mais Gérard, sois calme.
5: Hey, Olivier, je te prends, t'arrêtes ton cinéma de l'autre côté, merci.
2: Gérard, pas avoir la grosse allumette.
5: Maïva.
2: Gérard, je crois que c'est Olivier qui se venge.
5: Maïva, s'il te plaît.
2: Oui.
6: Il est parti.
5: Non, attends, tout le monde. Moi, tout le monde.
6: Il est parti il y a un quart d'heure, c'est pas lui, il est parti.
5: Comment que ça se fait que personne m'entend?
2: Attends, mais on t'entend, Gérard.
5: Alors,
0: Maïva. Micro, Gérard.
2: Un petit rendez-vous chez l'orthophoniste.
5: Non, mais attends, Maïva.
2: Oui.
5: Tu réponds?
6: Non, c'est elle aussi.
2: Et moi, je le dis depuis tout à l'heure, quoi. Moi,
5: bah
2: je
5: ouais, mais réveillez-vous.
7: Non, mais attends, Maïva, elle a déjà répondu à la question parce que quand tu l'as parlé, t'as dit Maïva. Maïva, t'as déjà répondu?
2: Oui, j'ai déjà répondu.
7: Bah, c'est toi qui n'entendais pas.
2: On a tous répondu.
0: Bah alors, ouais. On attend la prochaine question.
2: Non, on attend la réponse de GG.
5: Ah, moi, de toute manière, mes fantasmes.
7: Attendez, écoutez.
0: Oui. Encore un peu.
6: Je t'écoute.
0: Ah, ça pue déjà.
5: Oh là là. Dégueulasse. Oh le crâne.
0: Sinon, quoi. C'est les plus discrets qui sont les plus dégueulasses. Hein.
5: Oh le crâne, en plus devant moi.
0: On pourrait avoir un route de temps en temps.
5: Oh là là.
7: Fildar, ça va. Et puis il fouette, ce qui est très rare. Oh là, un peu qui pue et qui fait du bruit. C'est normal ce que. Ça sent la gitane, hein.
5: Putain, ça pue dans les studios.
0: Allez, ouvrez les fenêtres.
2: Ça te dérange pas cette odeur?
0: Il est habitué,
2: non, parce qu'il est habitué.
5: Pierre, tu vas te calmer, s'il te plaît, maintenant.
2: GG?
5: Oui.
2: T'as pas répondu, est-ce que le fantasme, etc.
5: Bah, si, je viens de répondre, d'accord?
2: On n'a pas entendu.
5: Ah, vous avez qu'à vous déboucher les oreilles.
2: Mais GG, t'as été coupé.
5: Mais je veux pas le savoir, je répète pas ma question. Je vous ai dit que le fantasme que c'était tout le temps.
0: Ça y est. Monsieur se vexe parce que Max lui a pété dans le nez.
5: Oh, tu commences à te calmer, toi, ok?
0: C'est vraiment dégueulasse. Mais c'est vexant, quand même.
5: Alors, pensez-vous que l'on peut acheter des fantasmes à la Redoute? Merci, Fulgar, pour la pub.
2: C'est vrai qu'il y en a plein à vendre.
5: Ouais, Maïva.
0: 365. Une Christine en kit.
5: Maïva.
2: Oui.
5: Ouais, je t'écoute.
2: Ah ben je l'ai dit, il y en a plein à vendre.
5: Mais à la Redoute.
2: Bah oui, il y en a plein à vendre.
0: Il y a moins qu'il y en a plein à vendre à la Redoute. T'as jamais regardé la Redoute, Gérard?
5: Non, moi je vois...
0: Plutôt les trois Suisses.
5: Non plus.
0: Non plus.
2: GG?
0: Les trois cuisses, ouais, pas bête.
5: Bon, Jim.
2: Ouais, je réponds.
5: Jim.
0: Oui.
5: Bah alors?
0: Alors, pensez-vous qu'on peut acheter des pantalons à la Redoute?
5: t'es bouché ou quoi?
0: Répète.
5: À la Redoute, abruti.
0: Oui, ben, abruti. Je t'écoute.
5: Non, mais c'est bien, ils sont tous en train de bouffer.
0: Ah non, moi je t'écoute vraiment.
5: Non, mais là, Fildar, Manu, allez, les porcs.
0: Ils ont raison, plus ils boufferont, plus ils péteront. Oh
5: putain, les bandes de porcs. Bon, allez, oh!
2: Mais qu'est-ce qui se passe?
5: Mais Manu, tu joues à quoi, là?
6: Manu, tu joues à quoi, là?
7: Je mange des gâteaux d'apéritif.
0: Manu, tu joues au boule?
5: Et là, vous jouez à quoi, là?
7: Mais j'ai rien fait, Jim.
2: Ils sont engueulés, quoi.
5: Bon, alors?
0: Allô?
5: Jim?
0: Et quand même, les pros à la réalisation, voilà.
2: Je vais, là.
5: Jim?
0: Il n'y a plus personne, là? Mais si, il y a du monde, là.
5: Jim?
0: Ça bouge. Ouais, Pierre la fête de feu.
5: Hop. Jim.
0: Oui.
5: Tu réponds, s'il te plaît.
0: Alors, tu vas me répéter la question.
5: Non, tu l'as bien entendu.
0: Non, puisqu'il y a eu du bordel derrière, donc je ne l'ai point entendu.
3: Tout à fait.
0: Tout à
5: Alors,
0: fait.
5: Pensez-vous que l'on peut...
0: Et je serais gré de t'entendre redire la question.
5: Pensez-vous qu'on l'on peut...
0: Oui,
5: qu'on
0: ah, qu'on peut... voilà, du coupage, encore du coupage des hachures.
5: Tu la fermes, Jim?
0: Oui, je t'écoute.
5: Bon, Manu, s'il te plaît.
0: Non, mais tu haches à chaque fois, donc si tu ne poses pas la question, je ne l'entendrai jamais. Hein.
5: Quoi?
0: La question, c'est qu'est-ce qu'on fout entre cuisses?
1: C'est le micro, ça, Gérard. C'est mon micro, ça.
2: On t'entend
5: bon,
2: pas,
5: celui qui s'amuse à mettre de la musique, ça commence à bien faire.
1: Au standard, là.
2: Non, mais sérieusement, on n'entend rien, là.
3: Allô? Allô? GG?
2: Non, on n'entend rien.
5: Alors, Jim.
0: Alors, vas-tu répéter la question?
5: Pensez-vous que l'on peut acheter des fantasmes à la Redoute? Merde, la musique!
0: J'en doute.
7: Gérard, remets ton casque.
1: Remets ton casque, Gérard.
7: Mais c'est
1: Gérard.
7: Pas moi.
2: Gérard, reviens.
1: Ça vient pas de nous, c'est pas d'où ça vient.
5: Ça commence à bien faire, cette musique.
0: Ouais, c'est clair.
5: Oh
2: ouais.
5: Putain, je suis toujours obligé de descendre, je suis là-haut. Ça commence à bien faire.
1: Bien pénible.
5: Jim.
0: Oui, donc moi je pense que ça m'étonnerait puisque c'est pas trop leur domaine. Allô? Ouais.
2: Oui.
0: Ça y est, tu m'entends? On s'en fout.
2: On est entre auditeurs, mais vas-y.
0: Bon, donc moi je pense que la Redoute n'est peut-être pas l'endroit où on peut acheter des fantasmes. Enfin, maintenant, si tu crois qu'on peut en acheter, t'es bien le seul. Mais moi non, je pense pas qu'on puisse en acheter, non.
5: Mathieu.
3: Bah si, il y en a entre le rayon bricolage et le rayon string en cuir.
5: D'accord. Marie?
2: Bah écoute, on va parler.
0: Bien, ouais.
2: GG?
5: Ouais.
2: Ben, je pense que ça dépend de la taille.
0: Que veux-tu dire par là?
2: Bah la ça dépend de la taille des fantasmes.
0: Ah, tout à fait, oui.
3: Ah ouais.
0: Non, elle a raison, c'est vrai.
3: Voilà. Je pense que plus de 2 mètres, c'est 3 Suisses.
2: Non, si tu trouves la bonne taille, ben tu cherches les rayons ou qu'à cette taille, puis c'est bon. Hein.
3: Taille 42.
5: Ouais, je sens que vous allez terminer l'émission avec Max parce que ça commence à bien
2: mais
5: faire celui qui met de la musique.
0: Gérard, là, t'assures vraiment bien, quoi.
7: C'est spécial moi, vacances, Gérard, faut que tu sois
3: là.
7: Non,
2: mais Gérard, reste.
0: Ah, c'est clair, t'assures grave, quoi.
5: Alors, Adeline.
2: Ouais. Ben, moi, faudrait me donner les pages parce que j'ai pas encore trouvé, quoi.
5: Non, ben, faudrait que tu cherches, alors.
0: Ah, je connais peut-être pas la Redoute.
2: Ouais, non. Si, quand même.
0: Ah, quand même.
5: Ouais. Et Pierre?
3: Ouais, moi, j'ai jamais trouvé de fantasme à la Redoute. Hein. Je suis partout, dans la correspondance et tout. Mais le rapport qualité-prix est pas génial.
7: T'es pas venu.
0: Ouais. Ah, c'est vrai qu'on t'en trouve pas.
1: Ciseaux. Égalité.
5: Ah, ça y est, là, tous les deux.
1: Trois. Puis, feuille.
7: Ah, j'ai gagné.
1: Ah non, j'ai gagné.
5: Oh non.
1: Un, deux, trois.
0: Pierre.
1: Puis, ciseaux.
0: Pierre, j'ai gagné.
7: On ne dérange pas, on joue pendant ton débat.
5: Non, mais ça va.
1: Non, non, il y a la belle, là. Il y a la belle.
7: Attends, on en fait une. Attends, Gérard, 2 secondes. Un, deux, trois. Ciseaux.
1: Pierre, j'ai gagné.
7: Ah putain, merde.
5: Ouais.
2: C'est qui a gagné?
1: C'est Manu.
2: Ah ouais.
4: Bravo Manu.
1: Merci.
5: Alors
2: GG?
5: Quoi?
2: T'as pas répondu toi?
5: Personnellement, moi je vais pas chercher mes fantasmes dans un bouquin, dans un magazine comme ça. Hein.
0: Tu vas chercher où?
4: Tu vas chercher où?
5: Nulle part.
0: Plutôt à Pigalle?
5: Non plus.
0: Non plus.
4: C'est sa propre ligne de vêtements chez Andy Bag.
3: Oh mon mec.
5: De quoi? J'ai mal entendu là. C'est bizarre, le mec là, il se casse vite là. Alors tu vas me dégager.
0: Oh, il a dit. Pas le dire,
1: Gérard, moi j'ai bien entendu. Gérard, j'ai bien entendu. Il a dit Omahamag et
5: non,
1: c'est un magasin dans Paris. Non, c'est un magasin dans Paris, Omahamag.
5: Ouais, tout à fait.
0: Victor Hugo.
1: Exactement.
5: Ouais,
7: on va tiens, précier, on va putain, les adresses là, Manu.
5: Non,
7: coupes,
5: c'est bien, c'est bien.
7: Tu coupes là. Tu coupes les adresses.
1: C'est toi là.
0: Ouais, c'est vrai qu'au niveau d'adresse, faut faire gaffe quoi.
3: Ouais.
5: Quoi?
2: Il a fait de la pub là.
5: Ouais, non, mais c'est pas grave. On va s'écouter.
2: Non, c'est pas de pub.
5: Vous allez. Et là, celui-là.
7: Ouais, Gérard pose la question, ils vont réfléchir.
5: Pensez-vous qu'il faut appeler police secours quand on a un fantasme?
0: Alors là, je crois que c'est clair. Hein.
5: Non, mais vous réfléchissez.
1: Les numéros de téléphone, tout ça, Gérard.
5: Donc 0803 08 5000 et 0870 5000 et toujours 3615 Cold Fun Radio, rubrique directe. Et on s'écoute?
7: Les moumoutes vertes.
5: Bon, ok, c'est pas grave, c'est pareil. Donc on récupère Pierre.
0: Un peu, hein.
2: Un petit peu.
0: Au niveau de la France, je pense que ça ne fera pas du tout. Non, mais il faut mettre la paire Zidane Djorkaeff, je crois que c'est clair.
5: Ouais,
0: c'est bien possible.
5: Oh, s'il vous plaît, vous me laissez finir là.
0: Il fait tourner une. Bah, malheureusement, ouais, il doit rouler des joints, je sais pas.
2: Ouais, mais c'est samedi le match, je crois.
5: Adeline.
0: Bah, va pas y aller.
5: Adeline.
0: Ça va vraiment plus du tout, quoi.
5: Adeline.
0: C'est vrai, franchement, il y a un problème.
5: Ah, vous calmez là!
0: Même plus dans son club.
5: Putain, mais tu allais calmer là, Jim, et tout ça là!
7: Qu'est-ce qui se passe, Gérard?
4: Savez-vous, il y a Gérard qui part.
0: Par contre, un sport qui est bien de temps tout, c'est de la Formule 1.
4: Non,
0: Gérard, parce que là, il va péter les câbles. Hein.
5: Ouais. On récupère Adeline.
4: Ouais.
5: Marie.
4: Comment ça?
5: Mathieu.
3: Ouais.
5: Jim.
0: Ouais.
5: Et Maïva.
4: Ouais.
5: Alors donc, pensez-vous que. Quoi? Toi, Pierre, on t'a déjà entendu, ok?
0: Ah, d'accord.
5: Alors pensez-vous.
0: Ferme ta gueule.
5: Pensez-vous qu'il faut appeler police secours, qu'on a un fantasme? Non, on va demander à Maïva.
4: Oui, tout de suite.
5: Pourquoi?
4: Parce que ça peut être très dangereux.
5: Et dans quel sens?
4: Dans beaucoup de sens, mais...
0: dans beaucoup de positions.
5: Mais explique. Explique, Maïva.
4: Ça peut engendrer beaucoup de choses, donc faut, dès qu'on en a un, faut vite appeler.
5: Ouais, d'accord. Jim?
0: Moi aussi, je suis d'accord avec Maëva, là. Je suis tout à fait d'accord, il faut carrément sauter sur le téléphone, parce que ça peut devenir vraiment un gros problème, quoi.
3: Faut sauter le téléphone.
0: Ouais, parce que imagine, je sais pas, t'es câbleux dans la nana, bah t'appelles le police secours et ils viennent te déverrouiller, quoi. Tu vois, tu captes?
5: Non, mais
0: ça
5: là...
0: t'est jamais arrivé avec Sandy.
5: Jim, tu vas te calmer, s'il te plaît.
0: Non, c'est tout à fait possible. Non, mais même dans les journaux, j'ai lu ça, des nanas qui étaient... des mecs qui étaient coincés dans les nanas, quoi. Tu vois, ça peut arriver, ou alors un fantasme, un mec qui se met une bouteille de coca met sa bite dans la bouteille de coca et qui est coincé, quoi.
3: Ah ouais.
0: Et dans ce cas-là, t'appelles police secours. Mais c'est à ça qu'ils servent, hein, surtout.
3: Il paraît que t'as fait venir l'armée, GG, quand t'étais coincé dans sa bite.
5: Pierre, tu dégages. Pierre, tu dégages.
0: Mais pourquoi?
5: Pourquoi? Pierre, tu dégages.
3: Allez, au revoir.
4: Moi, je vous ai dit Pierre.
0: Salut Pierrot.
3: Au revoir.
0: Salut Pierrot le gourmand.
4: Au revoir.
0: Trop gourmand, Pierrot, hein.
4: Oui?
3: Allô?
5: Alors, Adeline, pour toi?
4: Bah, si vraiment on en a un gros, oui, quoi.
0: Ouh là là.
5: Non, mais attends.
0: Qu'est-ce que t'appelles gros?
4: Bah, le fantaise.
0: Ah, d'accord.
4: Ah, bah, à partir de quand il est gros?
5: Non, bah, tiens, Marie, tiens, réponds, toi.
4: Mmh. Écoute, moi, très sincèrement, je sais.
1: Elle en a jamais vu, Marie. Alors.
4: De quoi?
5: Ouais, non, rien. T'en as jamais vu, toi, des fantasmes?
4: Bah, pourquoi tu dis ça?
5: Bah, vu que t'es plus seul, on l'a entendu tout à l'heure.
4: Bah, oui, mais alors, j'ai des fantasmes.
0: Vu que tu voulais te donner à
4: non,
0: Max
4: mais attendez,
0: complètement.
4: Là. Je voudrais répondre.
5: Ouais, oui. Réponds.
4: Même si je suis plus seul, j'ai des fantasmes. Et gros comme ça, GG.
5: Ah, d'accord.
4: Alors, je te réponds à la question.
5: Mmh.
4: Donc, écoute, franchement, GG, appeler police secours, ça le fait pas, quoi.
5: Mmh.
4: Je t'imagine. Non, c'est pas possible.
5: D'accord.
4: Tu vas casser l'imagination, tu vas casser l'ambiance.
0: Mais attends, imagine qu'il y a un petit sapeur-pompier qui arrive chez toi, ça te fait pas quelque chose, hein?
3: Quand t'as le feu quelque part, faut appeler pompier. Hein.
0: Voilà, quoi.
4: Ouais, ça casse le fantasme, GG, franchement.
0: Pas forcément.
4: Si, quand même.
0: Tout dépend s'il arrive avec sa lance ou pas, quoi, je sais pas.
4: Ah, c'est vrai, hein.
5: Non, ouais, mais en principe, c'est avec une matraque qu'ils arrivent.
0: Changer, quoi.
4: Non, mais ça dépend.
5: Non, mais c'est avec une matraque.
4: Ouais.
0: Ouais, parce que mec, ça matraque aussi. Là, ce sera plutôt un flic, hein.
5: Donc, y a-t-il une différence entre un fantasme et un orgasme?
4: Mais tu n'as pas répondu à la question.
5: Non, mais moi, personnellement, j'appelle personne, tu vois.
4: Alors, quand t'as jamais eu l'occasion d'appeler police secours?
5: Ah non.
4: Et tu le ferais pas?
5: Non. Ah. Bah, parce qu'ils vont sauter de ta gueule tout de suite.
0: Ah. Bah, ça, de toute manière, tu t'y attends un peu, hein, avant d'appeler.
5: Bah, ouais, bah c'est pour
4: clair,
5: ça.
4: Pourquoi tu te trompes ma gueule? Pourquoi?
3: Ah, allô, j'ai un fantasme, qu'est-ce que je fais?
4: Ouais, Mais GG, qu'est-ce que t'en penses, ça?
5: Mmh.
0: Ouais, faut que tu nous donnes ton opinion, là, GG.
3: Bah, faut appeler qui, alors?
5: Non, mais dans ce cas-là, vous appelez personne, c'est tout.
4: Non, mais si j'ai envie de les appeler, je les appelle, j'ai dit oui, j'ai un gros fantasme, venez, alors...
0: Vous voyez, moi, déjà, je pense pas qu'ils vont venir.
5: Ouais, mais dans ce cas-là...
0: Ils gobreront pas la connerie.
4: Vas-y, GG.
5: Mmh. Non, mais moi, je vais te dire une chose, dans ce cas-là, ils vont pas gober, déjà, et puis tu vas te faire foutre de ta gueule.
0: Ouais, c'est clair, c'est clair et net, quoi.
5: Si,
0: le mec
5: si,
0: va arriver dans la piole, il va gueulerie, mais comme un chien.
5: Ouais,
0: c'est clair, hein.
5: Tu crois qu'ils vont se déplacer pour ça?
4: Bah oui, hein.
3: Bah, ils sortent de rire.
4: Bah, c'est une urgence.
5: Ouais, bah peut-être, d'accord. Donc, je pose la septième. Y a-t-il une différence entre un fantasme et un orgasme?
3: Non, ça finit en asthme tous les deux.
0: Ouais, c'est
4: bête. Déjà, c'est de la poésie.
0: Déjà, au niveau de la rime, ça le fait bien.
7: Mais ouais. C'est pas un orgasme, en plus, ce que j'ai noté, c'est un anagrasme.
5: C'est pareil.
7: Gérard, il sait ce que c'est un anagrasme, il pourrait vous expliquer.
5: Non, je sais pas ce que c'est, tu vois,
3: ouais,
5: malheureusement. Non, je sais pas ce que c'est.
3: Allez.
5: Non, je sais pas, moi. Je sais pas ce que c'est. Non, mais répondez là aux questions. Là.
4: Bah, tu peux la répéter parce que j'ai rien compris.
0: Orgasme et
5: anagrasme.
3: Bah, dans fantasme, il y a fanta.
0: Ouais.
3: Et ça fait des bulles.
5: D'accord. C'est comme le coca.
1: On a dit pas de pub.
5: C'est comme des boissons qui sont pétillantes, n'importe quoi.
1: Voilà.
3: Les lampes pétillantes, il y a...
2: Il y a des bulles, quoi.
5: Voilà.
3: Pétis. Ouais, bien joué.
5: Alors Adeline.
3: Adeline,
5: s'il te plaît.
2: Ouais.
3: Tu en écoutes.
2: Moi, les deux me conviennent très bien.
5: D'accord. Mathieu.
3: Pareil, ouais, ça me convient, hein. Très bien.
5: Ouais, c'est bien. Jim.
8: Moi, j'aime bien l'orthographe des deux mots, ouais. Faut reconnaître que ça sonne pas mal, hein.
2: Ouais, exactement.
8: Franchement, quand tu dis ça, je sais pas, ça tape, quoi.
5: Mmh. Et Malva.
2: Casse. Ouais, pareil, je suis.
8: Mmh. Tu suis.
2: Je
8: relance.
7: C'est bon, je passe. Et en même temps, j'annonce celui qui remplace Pierre, c'est Gabriel, 22 ans de...
8: Salut Gabi.
9: Salut Gabi. Bonsoir. Bonsoir
8: tout
9: le monde.
8: Salut Gabriel.
9: Comment vas-tu?
5: Bon, Gabriel, t'as entendu la question?
9: Ouais, Gabi, ouais.
8: Ah non, je passe.
9: Tu peux la répéter?
8: Qui passe aussi? Joker.
5: Y a-t-il une différence entre un orgasme et un anagramme, ce matin?
8: Anagramme, ça, quand même que je vérifie dans le dico. Hein, on n'est pas au chiffre aux lettres, mais...
5: Non, mais vérifier. Ouais, bah, tu peux...
8: Le gros Robert. Le petit Robert, ça suffira.
2: Non, le petit, ça suffira.
8: Ouais, tout à fait.
3: Ou la grande rousse.
8: Elle est bien bonne.
5: Alors,
2: je réponds?
5: Ouais.
2: Écoute, tout d'abord, il y a de la poésie dans tout ça. Hein.
5: Mmh.
2: Et puis, je crois que ça sonne bien, quoi. Ça pétille de toutes parts et ça va être cool, quoi.
5: D'accord. Bon, bah, on va faire la dernière.
2: Mais Gégé, tu m'as pas expliqué c'est quoi un anagramme.
5: Je ne sais pas, donc je te le dirai dès que...
8: Il n'y a peut-être pas de définition, en fait.
2: Ouais.
5: Non, mais si, il faudrait peut-être regarder dans un dico, mais ça, je ne peux pas le...
8: Ça prend du temps et c'est plutôt chiant, c'est vrai.
5: Voilà.
2: Gégé,
5: quoi?
2: C'est quand la dernière fois que tu as ouvert un dico?
5: Ça te regarde pas, Marie.
7: Bah, c'est un fantasme, justement, pour Gérard d'ouvrir un dico.
8: En quoi ça te concerne, Marie, là?
5: Bon, c'est alors, la dernière.
2: Excuse-moi, Gégé.
5: Faut-il coucher pour avoir un fantasme? Et ça sera la dernière question pour ce soir.
3: Ah non, c'est gratuit, un fantasme.
5: Bah alors, qui dit ça?
3: Mathieu.
5: Ouais.
3: Bah, faut pas coucher pour avoir un fantasme.
8: C'est quoi déjà le penser, le fantasme?
3: Ouais.
8: Tu vois?
5: Mmh.
8: Faut que ça bouillonne dans ta tête.
5: Mmh. D'accord.
8: Voilà. Ouais. T'es pas obligé de passer à l'acte pour avoir un fantasme. Tu vois?
5: Maïva.
2: Moi, je suis vierge, j'ai des fantasmes, donc je ne pense pas qu'on soit obligé de coucher.
3: Ouais. Ah ouais. Ouais, Gabriel. J'ai.
5: Oui.
3: C'est Gabriel.
5: Oui.
3: Ouais, moi, je préfère...
5: Et il est 4h, c'est
7: pas... Attendez. Vas-y, Gérard.
5: Il est 4h et c'est fun et c'est les tubes avec Gérard et c'est cool.
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8: Franchement, je te vois bien animateur.
3: Stéphane, ça pue.
8: Non, ça c'est pas cool.
3: Oh non, ça c'était pas gentil.
5: Allez, c'est bon.
1: Ouais, c'est bon, Gérard. Ouais,
7: excusez-nous, les auditeurs. Hein.
5: Il est 4h.
7: Il était 4h, donc il fallait faire le top horaire. Et comme c'était Gérard, on avait que ça sous la main, on l'a fait que Gérard.
5: Et Manu est côté derrière, voilà. Vous réfléchissez à la question, tenez, on va se mettre un petit
3: c'est
5: disque.
3: C'est quoi la question?
1: Alors, pas de 10 maintenant. Hein.
5: Oh, bah, si,
1: bah, Gérard.
5: Bah, si, on se met.
8: Ouais, si,
7: bon, bah, ce qu'on va faire. Bon, vous réfléchissez. T'as posé la question, Gérard?
5: Ouais.
7: Bon, alors, ce qu'on va faire.
5: Pour avoir un fantasme, mais on se retrouve après.
7: Donc, on va refoutre le top horaire parce que c'est quand même un grand moment de radio et Manu Mix.
1: Ouais? Je vais dire ouais?
7: Le top horaire, Gérard!
1: Allez!
5: Il est 4h, c'est fun, c'est tube, et c'est avec Gérard et c'est cool. Et on se retrouve juste après. Et Gabriel?
6: C'est dégueulasse!
5: Gabriel, là?
3: Ouais, non, Gabriel, s'il te plaît, t'es gentil.
5: Ouais, excuse.
8: Oh là là, Gabriel.
5: Adeline?
2: Ouais.
5: Ouais, c'est bon, celui qui s'amuse à mettre, prends ça un peu dans le casque. Merci.
3: Dans le cul.
5: Adeline?
2: Ouais.
5: Marie?
2: Bonsoir.
5: Mathieu?
3: Bonsoir.
5: Jim?
8: Salut.
5: Et Maïva?
2: Ouais.
5: Donc, alors, faut-il coucher pour avoir un fantasme?
8: Évidemment que non.
5: Qui, non? Qui?
8: Jim?
5: Oui.
8: Non, il ne faut pas coucher parce que sinon ça casse le truc.
5: D'accord.
3: Ouais. Gégé, c'est Gabriel.
5: Ouais,
3: je préfère moi les fantasmes plutôt assis ou plutôt même debout, carrément debout.
5: Mm-hmm.
3: Plutôt que coucher.
8: Mm-hmm. Ou à l'envers aussi.
5: Qui dit à l'envers?
8: Ben, Jim.
5: Ouais, et Mathieu, toi, qu'est-ce que t'en penses?
3: Bah, les fantasmes, c'est dans la tête, donc ça se fait avant de coucher, quoi. C'est dans la tête avant de coucher.
5: Ouais. Et toi, Adeline?
8: Ça se prépare. Ouais, ça se prépare, ça se finit.
5: Adeline?
8: C'est clair.
2: Ouais, je réponds.
5: Non, Adeline.
8: Bah, cool, ouais.
5: Adeline.
2: Ouais, bah non.
5: Adeline, s'il te plaît.
2: Oui, bah oui, je suis là.
5: Moi, tu travailles?
2: Ouais, bah quand même.
8: Non, mais si tu travailles pas, tu dégages, hein.
2: Ouais, c'est clair.
8: Ça me paraît évident, ça, hein.
2: Max, mais Gérard, il tape.
5: Oh non, mais vous Adeline.
4: Et je dis non, moi.
5: Non, et toi, Marie, pour finir?
4: Bah écoute, ça se mijote, hein, fantasme.
5: Mmh. Dans quel sens?
11: On dirait la réalité, elle. Ça se mijote. Je serais dans une émission de cuisine, c'est hallucinant.
3: Ouais, les trois mousquetaires.
5: Ouais, d'accord. C'est clair. Ok.
4: Donc, GG?
5: Oui.
4: Et pour toi?
5: GG? Oui.
4: Et pour toi, est-ce que ça se prépare à un fantasme?
5: Bon, bah moi, de manière, je couche pas pour...
4: Ah, on n'entend plus rien.
5: Ah. Non, mais je sais pas ce qui se passe là, c'est comme tout à l'heure, il y a un problème de son, donc je
4: mais
5: pense
4: c'est
5: que...
4: C'est toi qui t'amuses avec les boutons?
5: Non, non, c'est pas moi qui ai l'Ariane.
1: Ben, en tout cas, moi j'entends rien dans mon casque, hein, tout est normal, hein,
4: Gérard. C'est bizarre, je sais, parce que tout le monde entend sauf toi, donc c'est bizarre.
3: Ah, ses oreilles peut-être, non?
5: Ouais. Non, pas du tout.
11: Bien, Gérard, il n'y a pas de problème de ce côté-là.
3: Ouais, mais c'est clair.
11: Impeccable.
5: Bon, bah donc...
11: Bon, Gérard. Quand est-ce que tu fais gagner une voiture dans ton émission?
3: Ah, on y vient.
4: Gérard, t'es là? Ah, on n'entend rien.
5: Merde.
4: C'est bien,
5: Gérard. Oh, et Manu...
1: Qu'est-ce que j'ai fait, moi? Quoi? Qu'est-ce que j'ai fait?
3: Bon, GG, reviens, mon chéri.
11: Bon. Bah, c'est pas de la faute.
5: Ah, les fantasmes sont une... Oh, mais merde, Manu, s'il te plaît,
1: mais
5: là!
1: Quoi?
4: Qu'est-ce qui se passe?
5: Ça commence à bien faire, ça se voit que c'est les vacances.
1: Gérard, mais on est en débat, moi, je ne comprends pas. Qu'est-ce qui se passe?
11: Du relâchement dans l'air, là.
3: Manu...
11: Faut bien se reprendre, hein. Tout le monde se reprend.
5: Bon, on veut vous calmer maintenant.
3: Non.
4: Ah,
11: oh là là. Ah, voilà, si on n'entend plus Gérard. Hein.
5: Ouais, ça recommence.
4: Moi, je crois
5: ça
4: que c'est une
3: vengeance,
4: GG. C'est
11: possible,
5: hein. Oui.
4: GG.
5: Non, ouais, Marie.
11: T'es éliminé, je sais pas, quoi. On coupe ta voix, c'est pas normal, hein.
5: Non, mais là, ça commence à bien faire, hein.
11: Ouais, c'est clair.
5: Ça se voit que ça
1: j'entends rien, moi, Gérard. J'entends rien dans mon casque.
5: Il y en a qui foutent leur merde, hein.
11: C'est clair.
4: Je crois que c'est quelqu'un qui pirate. Hein.
5: Les fantasmes sont-ils autorisés en Formule 1? C'est pas mal, parce que les questions, je les refais pas jeudi. Hein.
3: Alors ça dépend, dans les virages à droite, oui, dans les virages à gauche, non.
5: Oh, mais ok.
3: Ouais, voilà. Ouais, les fantasmes,
11: ça dépend de la voiture aussi. Hein.
4: Ouais.
5: Qui dit ça?
11: Jim.
5: Oui.
11: Tout dépend de la voiture, parce que c'est vrai que ça peut changer beaucoup de choses, quoi.
3: Non, mais attends, j'ai.
11: T'as quoi comme voiture, Gérard?
5: J'en ai pas, Maïva.
11: D'accord.
5: Maïva. Maïva, s'il te plaît.
1: Gérard, sur Minitel, on nous dit qu'en fait, les problèmes techniques du son viennent de ton odeur qui fait brouillage.
5: N'importe quoi. Tout à l'heure, vous allez continuer, moi je vais me casser chez moi ce coup-là. Vous allez voir si c'est moi qui vous conchiez.
3: GG, c'est Gabriel.
5: Maïva.
3: Tu parles de fantasme en Formule 1, mais sur la piste ou dans les stands?
5: Je demande à Maïva de répondre si elle se réveille.
4: Non, mais je suis là depuis tout à l'heure.
5: Mais alors tu réponds? Tu réponds, Maïva?
4: En Formule 1, tout à fait.
5: Bon, moi, j'ai pas compris, là. Il y en a qui s'amusent à couper les gens, ça commence à bien faire.
1: Pourtant, elle a bien répondu, je trouve, hein. C'était clair.
11: Mathieu. Il y en a une qui veut reprendre le standard, là.
3: Ouais.
11: Elle a envie de dégager toute seule. Elle a même pas besoin de passer par toi, t'imagines?
5: Adeline.
11: Quel courage.
5: Adeline.
4: C'est bizarre, quand Manu arrive, ça sent bon, et quand je parle...
11: Oh là là, ça veut dire quoi, ça?
4: Ouais.
5: Bon alors Marie, moi je t'emmerde.
1: Oh Gérard, un petit peu de délicatesse et de politesse.
5: Moi jusqu'à 6h. Cela c'est le vrai bordel. Donc ça sert à rien de continuer là.
1: À la place d'Adeline, on a Billy.
11: À 6h, ce sera 7h.
4: GG?
3: Allez, allô, GG.
1: Billy.
11: Billy Joel?
3: Ouais.
5: Ouais,
11: Billy
5: Joel?
4: Oui. Allô, Billy.
5: Non, mais moi je continue pas jusqu'à 6h comme
3: allô,
5: ça.
3: GG.
5: Hein.
4: Mais Gérard, oui. Tout va bien là. Si tout va bien, on t'écoute. Tu
11: mais non, t'écoute, hein.
5: Alors allez-y, répondez.
4: Je réponds
3: à Nagano.
11: Ici GG Tango Charlie.
3: Allô GG, c'est Billy. Ah, je te copie.
5: Bon, vous vous réveillez
11: Billy,
5: ou quoi?
11: Tu te réveilles?
3: Ouais, salut là. Oh Billy.
11: Billy, on t'écoute là.
3: Hey GG.
11: Et hey, Billy Boy.
3: Allô GG.
11: Appelez Boy.
3: C'est Billy Boy.
5: Oh, vous vous calmez ou quoi?
11: Tout va bien.
4: Calmez-vous.
1: Chut. S'il vous plaît, un par un.
3: Sinon, pas sale.
1: Dans le calme.
5: Gabriel.
3: Gabriel.
5: Bon, moi je continue pas là.
11: Bon bah, Gabriel,
5: non, je continue pas, Max,
11: je suis
5: parce qu'il y a stop, faut tout arrêter.
11: Gabriel,
5: non, tu reprends, moi je continue pas là, c'est pas la peine. Bon, attends.
11: Non, mais c'est dégueulasse pour ceux qui
5: passent, j'entends pas, j'ai pas le casque.
11: Qui sont prêts à répondre aux questions.
5: Non, les gens sont un son à moitié coupé.
3: Allô, Gérard.
5: Je sens
3: ma voix là. Gabriel.
5: Olivier.
1: Il fait n'importe quoi, Olive. Hein.
5: Manu. Non,
1: parce qu'il fait derrière.
5: Manu,
1: c'est fini. Oui.
3: Allô, GG.
5: C'est fini, tu reprends, Max.
6: Non, mais
5: Moi, je ne fais pas de libre antenne comme ça.
4: Écoute, j'essaie.
11: Non, non, mais on va essayer d'être organisé. On va y aller un par un. Un par un. Question absolument géniale.
9: Olivier, reviens, Bicounet.
1: Non, mais s'il vous plaît.
11: Oui.
1: Répondez au moins à une question un par un dans le calme.
11: Bah, c'est ce qu'on va faire. Hein, parce que là, on va organiser là.
1: Là, franchement.
4: Mais putain, les mecs, vous vous calmez là ou quoi?
5: Gabriel, voilà. Tu réponds, s'il te plaît.
9: Tu peux répéter la question, s'il te plaît.
11: Et voilà, c'est reparti.
1: C'est pas grave, on reprend. Du départ, tu reposes la question et tout le monde répond. Les fantômes donnant son nom.
5: Les fantômes sont-ils autorisés en Formule 1?
9: Eh ben c'est Gabriel, je pense que non, parce que de toute manière, dans une Formule 1, tu peux mettre qu'une seule personne.
11: Ça, c'est pas bête.
9: Je vois mal comment tu peux zob à deux dans une Formule 1 vu qu'il n'y a qu'une place.
5: D'accord.
9: Donc c'est non.
5: D'accord. Billy?
12: Ben moi, je pense que en Formule 1, ça va être dur quand même, hein, parce que à un tout seul, en plus à 350 km/h, ça va être vachement dur de fantasmer. Hein. Mm-hmm. Mais qui fantasme, il prend un mur direct, là. Hein.
5: D'accord. Et toi, Marie?
4: Bah écoute, moi je crois que ça dépend quand même du pays où tu te trouves. Parce qu'il y a toute une atmosphère, donc tu sais, en Italie.
11: Ouais, il y a des courbes qui sont plus dangereuses que d'autres. Hein.
4: Donc en fait, ça dépend de l'ambiance du pays. Ensuite, t'as le modèle de la bagnole. Mmh. Et puis, déjà, je voulais te dire un truc, c'est que Michael Schumacher, moi, ça me fait vraiment fantasmer.
9: Oh là là. Mmh.
5: Mathieu ?
4: Voilà.
12: Moi je pense que ça va être dur, quoi, parce qu'il n'y a pas de coffre sur une Formule 1 pour ranger les fantasmes.
11: Ça, c'est clair.
12: Ah ouais, c'est pas dur.
11: Je crois que c'est clair. Hein.
5: Ouais. Et toi, Jim ?
11: Bah, moi, je pense que c'est assez dangereux à 350 km/h. Déjà, on peut pas faire deux choses à la fois.
5: Attends, Jim.
11: Oui.
5: Attends 5 minutes, il y a une question Minitel.
1: Ah, non, c'est pas une question, c'est une remarque, mais je sais pas si ça va te faire plaisir. On nous dit, oui, c'est possible, mais uniquement en Mercedes.
11: Oh.
4: Ah.
11: Et bon,
1: bah, j'ai pas rajouté sous le pont de l'Alma, mais.
11: Ah, le fameux.
5: Non, mais ça je m'en doutais, on va pas t'énerver. Non, mais ça, je m'en doutais. Et de manière, les débats de jeudi, si on s'amuse comme ça, ça, c'est même pas la peine de faire un débat sur Automoto. Hein.
11: C'est clair.
5: Ah non, mais le débat de jeudi, c'est même pas la peine de faire Automoto.
4: Non,
5: hein.
4: C'est clair, faut pas parler des Mercedes. Hein.
5: Non, mais ça, on fera
1: pas de Motorville.
5: J'ai trouvé autre chose.
12: Alors, le Minitel, tu dégages.
5: Donc, Jim.
11: Tu pètes le Minitel, genre.
5: Jim.
11: Oui.
5: Donc,
11: je te disais que c'était dangereux de faire deux choses à la fois. Tu peux pas conduire et avoir un orgasme à la fois, quoi.
12: Faut pas se me conduire.
11: Surtout à 350 km/h, je veux dire, l'erreur n'est pas possible. Mmh. Tu comprends?
5: Ouais, d'accord, vous voulez parler de l'histoire d'Ayrton, c'est ça?
11: Voilà, tout à fait, ouais.
5: Mais lui, c'est pas 350 qui s'est tué, hein.
11: Ouais,
5: Olivier, je te préviens, tu vas arrêter ton bordel, toi. Ce n'est pas parce que tu ne fais plus partie de l'équipe que tu as foutu ta merde.
9: Reviens, chérie.
5: D'accord.
12: Olivier,
5: tu calmes
12: tout de suite.
5: Il n'y a pas ta misère. Ouais.
11: Tu dégages. Il va péter un câble.
5: Parce que je vais dire une chose, que tout le monde ne m'entendait pas à un moment donné. C'est toi qui t'amuses à faire le con.
12: Non,
5: c'est bon, Olivier. C'est bon.
12: Olivier, tu gères bien là-bas.
1: Tu as dit que je ne faisais plus partie de l'équipe.
5: Ouais, ben tu n'as pas à foutre ta merde. Maintenant, d'accord. C'est tout. Alors maintenant, préférez-vous les fantasmes avant ou après la Coupe du Monde de Nagano? Donc Mike va. Voilà, on n'a encore plus personne.
6: Olivier, merde.
1: Olivier, qu'est-ce que tu fous? Remets-les.
6: Regarde-toi.
1: Oh merde, pardon.
11: C'est là où tu peux vraiment avoir un orgasme.
1: Pardon, c'est moi là.
11: Ouais, mais en gros,
5: Manu, t'as envie de faire partie de l'équipe?
1: Ouais, non mais là c'est une erreur de ma part, je suis désolé.
11: Ouais.
5: Donc Mike va.
4: Oui.
5: De toute manière, c'est fini. Après, moi, je laisse la place à Max. Hein.
12: Non,
5: je ne pas de libre antenne jusqu'à 6h.
11: Tout est fini, je veux dire, fin de s'arrête, hein.
5: Non, moi je continue pas jusqu'à 6h.
12: Non. Ça va.
5: Non.
12: Allez, il y a la soupe à l'oignon après.
5: La soupe à l'oignon, moi j'ai envie de dormir. Hein. Désolé,
1: l'oignon à toi, Gérard.
12: Tu dormiras plus tard, ça va, Gérard. Tu prendras ta journée, Gérard.
5: Donc, Maïva.
4: Oui.
5: Donc, pour toi.
4: Moi je pense qu'après les médailles, c'est mieux.
5: Pourquoi?
4: Parce qu'une fois qu'on a eu les médailles.
11: Tu te sens plus libre.
4: Complètement
11: dégagé, tu penses plus qu'à ça, quoi.
4: Mmh. Voilà.
11: Avant, il y a quand même l'esprit olympique, tu vois, c'est plus pareil. Hein.
5: Et toi, Jim?
11: Ouais, c'est bien ce que je viens de dire, c'est plus sympa quand t'as la médaille et que tu baises après, quoi. Tu vois, tu te sens pas pareil.
5: Ok. Mathieu?
11: T'as pas de choses à faire.
12: Si tu veux, la Coupe du Monde, là, c'est l'orgasme en entier, quoi. Au début, tu fantasmes, pendant que tu fais, t'actives et puis à la fin, t'es arrivé au bout, quoi.
5: Mmh.
12: La médaille et tout.
4: Bah écoute.
11: En fait, la médaille, c'est l'éjaculation, quoi.
12: Voilà.
11: Ouais, c'est pas bête, ça.
5: Marie.
11: Moi, j'y avais pensé, ouais.
5: Marie.
4: Écoute, moi, je pense après, quand même. Parce que. Un petit peu quand même.
11: Un petit peu quand même, d'accord.
4: Parce que t'es plus relax, quoi. T'as ta médaille, ça te fait.
12: Speeder.
11: Ça te fait, ça te fait une belle jambe, ouais. Tu peux le dire.
12: Quand t'en auras deux, tu pourras prendre un short.
5: Billy.
11: Ouais,
12: je pense que la, Coupe du Monde de ping-pong à Nagano, c'est hyper intéressant pour avoir des orgasmes quand même. Hein.
11: Alors la Coupe du Monde...
12: Mais quand il y a du brouillard... Ouais, c'est vrai qu'on a du brouillard ou de la neige, c'est pas évident quand même.
5: Et Gabriel, pour finir.
13: Ouais, mon chou, alors moi je pense que...
11: ça commence bien.
13: À Nagano, tu te trompes parce que le sponsor, c'était pas Fantoms, c'était Coca.
12: Ah merde.
13: Ah. Et oui, vous faites erreur.
1: Pas de marque.
13: Ah pardon.
5: Hey, Gabriel.
13: Oui.
5: Gabi
13: pour toi, pour les
5: autres. Oh, Gabriel.
13: Oui, chérie.
5: Je suis pas ton chéri, d'accord, je t'emmerde. T'as prié de pas citer de marque.
1: Il a dit Fanta, Coca, tout ça. Fanta, Coca, tout ça. Fanta, Coca, tout ça, c'est lourd. Faut pas les dire à l'antenne, Fanta, Coca.
12: Ok, on a rien dit.
4: Pas de pub.
12: Bon, Bicounet, tu reviens.
1: Il avait dit pas les marques sur
5: mais
1: Coca.
5: Mais oui,
1: pas les marques,
5: Coca, Fanta,
1: Fanta, Fanta, Twitch, machin, tout ça, c'est chiant.
4: Oh là là, il y a un
5: Kinder. L'autre, il vient de s'en recevoir
7: un Kinder Bueno sans citer la marque dans les machins.
5: Dans les roupettes.
11: Dans les coucougnettes.
1: Manu, pas les marques.
5: Bon, allez. Je vais laisser la place à Max pour la...
7: Fais une conclusion, Gérard, quand même. Attends.
5: On va faire une conclusion.
12: Oh là là.
5: Donc, Gabriel, pour toi, qu'est-ce que tu as pensé du mini-débat qu'on devait faire et que je devais pas faire ce matin?
12: Bah, franchement, le lundi, ça te va pas du tout. Hein. C'est beaucoup mieux le jeudi. Hein. Le lundi,
11: c'est plus payant le jeudi.
5: Bah ouais, mais le jeudi c'est normal, mais là comme c'est les vacances, Max a voulu insister.
11: C'est cool.
4: T'en avant première, c'est cool hein.
5: Bah ouais.
12: Attendez.
7: Non, je disais que c'est normal qu'il c'est moins bon que le jeudi parce que comme il a eu que 4 jours quand même que pour décompresser du jeudi. Faut lui laisser le temps que les neurones se remettent en action.
1: Il sera jamais prêt pour jeudi alors.
7: Du coup, on l'a mis sur sur-régime là parce qu'on
5: l'autre.
7: En plus demain il a une journée hyper chargée, je sais pas si tu peux nous en parler déjà. Demain c'est quoi ton programme?
5: Demain, c'est de sauter sans dire.
12: Oh là là.
1: En parlant de ça, excusez-moi tout le monde. Gérard, une dernière question sur Minitel.
4: Oui.
1: On nous demande, GG, est-ce vrai que Sandy crache des balles de ping-pong avec son vagin?
5: Non. Non, Billy, qu'est-ce que
7: non, c'est des boules de bowling.
5: Fidler, fais gaffe parce que il va t'arriver une tuile. Donc, Billy.
12: Ben moi, je suis un peu tard sur le débat, mais en attendant, j'attends toujours de savoir ton grand fantasme, Gérard.
5: Je vous le saurai jeudi.
7: Allez, une exclue, là, Gérard.
5: Jeudi,
7: c'est un débat sur les fantasmes.
11: On s'en fout du débat de Sandy, mais dis-nous au moins le tien, quoi.
5: Attends, je fais ce que je veux, c'est jeudi que je dirai mes fantasmes.
12: Mais c'est aujourd'hui le débat sur les fantasmes.
5: Non, je vous le dirai jeudi.
11: Ça change pas pour toi.
5: Je le dirai jeudi, mes fantasmes, c'est tout.
11: Non. Tu craches à ce point-là?
5: Bah ouais.
11: Ah ouais?
4: Mais GG?
5: Ouais.
4: Je voulais te dire, mais sérieusement, ta journée, tu la passes colis ou quoi?
11: Pratiquement. Hein.
4: Comment?
11: Bah, quand il se réveille, il va faire.
4: Mais je lui réponds.
5: Oui, je viens de te lire.
4: Alors, le matin, l'après-midi et le soir.
5: Voilà.
4: T'as aucune autre activité?
5: Non.
4: Eh ben, c'est gay. Donc,
12: mais t'arrives à avoir combien d'orgasmes par jour, Gérard?
5: 5.
12: 5?
4: Oh là là.
12: C'est une moyenne. Hein.
7: Ah, ouais, pas mal.
11: Sympathique.
7: Quand même,
11: ouais, pas plus. Hein.
4: Non, mais j'ai du mal à croire quand même.
5: Bon, tu fais la conclusion, bah, attends, Marie, s'il te plaît.
4: Comment?
11: Tu veux le tester?
4: Ouais, quand même.
11: Bah,
5: non, bah là, tu rêves.
4: Comment?
5: Tu rêves.
11: J'étonnerais que ça fasse plaisir à Sandy, mon frère.
5: Tu rêves.
4: GG?
5: Oui.
11: Gérard, je crois que t'es une ouverture.
4: Ta journée, tu la passes à l'activité sexuelle, quoi. Il n'y a rien d'autre.
5: Voilà.
4: Tu lis pas, tu regardes pas la télé, tu cherches pas du boulot, rien.
5: Bah, attends,
11: mais on a du boulot. Tu fais des débats.
4: Comment?
5: Voilà.
11: Bah ouais, il a pas besoin de bouler.
4: Non, mais attends,
11: débats.
4: On peut écouter Gérard?
11: Oui, je t'écoute.
5: Bah quoi? Bon, ça y est, Mathieu, pour toi, la conclusion du petit débat?
12: Bah, c'était bien sympa, on a appris beaucoup de choses, comme quoi.
11: Comme d'hab, hein.
12: Voilà, il n'y a pas de frontières pour les fantasmes. Les fantasmes, c'est pareil que l'orgasme.
5: Mm-hmm. Et toi, Jim?
11: Bah, moi, je trouve que tu t'es vraiment décarcassé au niveau des questions. Franchement, beaucoup plus pertinente qu'avant. Et que vraiment, je sais pas, tu deviens vraiment meilleur à la radio qu'avant, quoi. Il y a vraiment un changement, quoi.
5: Je sais pas
11: si tu l'as trouvé aussi. Tu t'écoutes de temps en temps ou pas?
5: Bah non, parce que je peux pas voir de cassette.
11: Je devrais t'enregistrer parce que franchement, ça en vaut le détour. Hein.
5: Et Maïva, pour finir?
4: Bah les questions étaient originales et recherchées, c'était sympa.
7: Ça, c'est vrai que là, j'avoue que aux questions, c'est moche qu'il y a un petit problème technique. J'espère que jeudi, ça se passera pas comme ça, parce que les débats de la semaine dernière, c'était quand même plutôt bien passé. Gérard, petite conclusion quand même de ce débat, qu'est-ce que tu as rajouté ou...
5: Bon, rien de spécial.
7: Hein?
5: Que à part qu'on a eu des petits problèmes, mais sinon rien de spécial.
7: En tout cas, on a été ravis de t'accueillir dans cette radio libre spéciale vacances. 4h20, c'est pas encore terminé, on va peut-être... Ouais.

0: Gérard, j'aimerais savoir, c'est le matin, tu prends du Pedigree Pal ou des précises?
1: Non, attends. Alors déjà, Simon, bonne nuit, au revoir.
2: Non, mais attends.
1: Ça t'apprend.
2: Non, Gérard, non, Gérard, je crois qu'il y a un truc
1: là,
2: entre
1: la question, non, la question était...
2: Non, mais je suis bien d'accord.
1: Que pensez-vous des cunus nagueuses? On parle pas du Pedigree Pal, on parle pas des boîtes à donner aux chiens.
2: Non, mais d'accord.
0: Il me semble que le Friskies est fait avec des clitos de femmes.
1: Non, mais attends. Et ta connerie, elle est faite avec quoi?
0: Excuse-moi.
1: Elle est faite avec quoi, ta connerie, Simon?
2: Voilà, tu peux lui répondre.
0: Excuse-moi, Gérard.
1: Elle est faite avec quoi?
3: Il s'est excusé. Il s'est excusé. Il s'est
1: avec, avec des os de lapin?
0: Ouais, t'as raison. Ouais,
4: Bravo, Gérard. Bravo, mon amour.
1: Bon. Alors, Gustave. Simon, ça t'apprendra.
0: Ouais.
2: Je crois que maintenant.
1: Gustave.
0: Oui, je vais essayer de relever un petit peu le niveau du débat.
1: Ouais, ben, alors, avec toi, parce que sinon, tu vas faire comme Simon. Hein.
0: Je suis tout à fait réveillé. Donc, moi, le cunnilingus, j'aime pas trop.
1: Pourquoi?
0: Parce que. C'est un petit peu, si vous posiez la question à une femme, lui demander si elle aime avaler.
1: Là, pour l'instant, c'est à toi que je pose la question.
0: Non, mais c'est un exemple,
1: femme, d'accord.
0: Si vous voulez, c'est un exemple concret afin que nous puissions avoir une vision assez imagée du contexte.
1: Oh là là là là.
4: Donc, c'est comme quand
1: attendez, Gustave.
0: Oui.
1: Attendez. Carole, Lolita, Karima et Maïva.
4: Oui.
1: Pour l'instant, vous taisez. Pour l'instant, j'ai demandé à Gustave s'il a bien compris la question.
4: Oui, mais il a bien compris, Gérard. Il faut l'écouter.
0: Vous demandiez si que pensent les gens qui participent à ce débat du cunnilingus, si je ne me trompe point.
4: Oui, c'est ça.
0: Donc, j'essayais de partir, de faire une phrase correcte. Et vous m'avez coupé en plein milieu, ce n'est pas sympa de votre part.
5: Il y a eu 5 mots dans ta phrase.
4: Bon allez, vas-y, réponds-nous alors.
1: Donc, ouais, couche sur la question, tu réponds ou quoi?
0: Oui, oui, bah, c'est ce que je veux.
1: Ah, tu te pagnes.
0: Mais oui, mais vous me coupez à chaque fois, c'est un petit peu embêtant.
1: Non, attends, vous me coupez, oh, oh.
2: Bah, lui couper les couilles.
4: Non, la
1: question. Non, je vais te couper la queue du lapin, moi. Ouais.
4: Bravo.
1: Ouais.
4: Bravo.
6: Karima est là, oui.
2: Alors Karima.
6: Karima, ce qu'elle pense du cunnilingus, elle adore ça. Mais en fait, elle adore, elle aime bien si c'est...
1: Voilà, il y a du monde derrière toi, Karima.
6: Ah non, pas du tout. Non, non, je suis seule.
2: Bon, c'est pas grave, donc...
1: Ouais, okay.
6: Malheureusement.
0: Si elle aime sucer, c'est normal.
1: Donc, bah, Simon et Gustave, vous la fermez pour l'instant.
0: Oui, Gérard.
1: Ça vous apprendra à répondre aux questions quand je vous parle, d'accord?
0: Oui,
1: en devant un entendeur, salut.
0: Oui, maître.
6: Ouais.
1: Maintenant, vous fermez vos gueules.
0: Oui, oui.
1: Lolita.
4: Oui.
1: Okay, ouais, tu me l'as tu me bien là.
3: C'est pas les mecs qui ont le chien, Gérard.
4: Le
3: chien
4: qui...
3: Mais bah vas-y, je sais pas, continue.
4: C'est Lolita, hein.
1: Ouais, Lolita, je t'écoute.
4: Ouais, bon, bah, moi personnellement, j'aime pas trop ça. Je préfère. À la limite, je préfère quand c'est moi qui le fais à un mec, quoi. Parce que j'aime pas, je suis très pudique.
1: Attends,
4: et,
1: Lolita. Le cunnilingus, en principe, c'est le mec qui te fait, c'est pas
4: la nana qui te fait au mec. Ouais, mais c'est dégueulasse. Moi, j'aime pas trop, je suis très petite.
1: D'accord.
2: C'est-à-dire, Gérard, j'ai pas bien compris.
1: Non, mais attends, il reste une personne à répondre. Après, je répondrai.
2: D'accord.
1: L'amour de ma vie, là.
4: Alors, j'aime bien qu'on me fasse des cunnilingus parce que je jouis très facilement avec. J'aime bien en faire aussi. Et j'aimerais bien savoir, Gérard, si tu aimerais bien m'en faire.
1: Alors, merde, je suis en train de chercher le nom.
4: Gérard,
1: attends,
3: Robert,
1: Maïva,
3: Robert,
1: Lolita. Mais il me reste plus que l'amour de ma vie de petite Carole.
4: Bah, je t'ai répondu,
1: c'est toi, ma petite Carole, qui vient de me dire ça.
4: Oui.
1: Eh ben, tu vois, ma petite Carole.
4: Oui.
1: Ben, pour l'instant,
2: tu fais quelle taille, Carole?
1: Je te répondrai...
4: tu réponds devant l'antenne, Gérard.
1: Eh ben, je vais te répondre en direct, si tu veux.
2: Vas-y.
1: Eh ben, je préfère te le faire, mais quand tu seras avec moi, là, chez moi. T'es contente, Carole?
4: Oui, donc s'il te plaît, finalement.
1: Ben, pour l'instant, tu m'as dit qu'on restait de
4: bons
1: copains.
4: Amis, et après on verra.
1: Alors maintenant, moi je te dis, si tu me fais des avances comme ça, il n'y a pas de problème. Si tu veux,
4: c'est Lolita, je suis un peu jalouse là.
5: Mais moi aussi, hein, Gérard.
4: Non, mais moi,
1: Oh, Lolita, Karima. Et Maïva, pour l'instant, vous vous taisez.
4: Gérard, attendez pas.
1: Vous la fermez. Vous l'affirmez, je réponds à Carole.
5: Oui, mon amour.
1: Alors, Carole, donc je répète, je récapépète depuis le début.
5: Oui.
2: Récapépète.
1: Voilà. Bon, tu me calmes au son d'air. Merci.
5: Je t'écoute.
1: Donc, je te disais que si tu veux que je te fasse un cunnilingus, il n'y a pas de problème.
5: Oui.
1: Donc, c'est quand tu veux et...
5: Mais après, tu peux en faire, au moins.
7: Olive.
1: Oui.
7: On dirait que c'est un mec, Carole. Je suis sûr que c'est un mec, Carole.
1: Non, je suis sûr.
2: C'est vrai.
1: Non, Carole, c'est pas un mec.
7: Je suis sûr que c'est un travelot, moi.
1: Non, tais-toi, babouin derrière.
5: Mais non,
1: elle a des faux seins. Je vais te dire une chose.
5: Elle a pas de cul, hein.
1: J'en prends un dans l'œil.
7: Tu les as déjà vus?
1: Oh, ouais. Merci pour la fumée, là.
5: Et la fumée grosse, hein, Gérard.
7: Il a touché tes gros seins.
1: Putain, mais merde,
5: ouais, elle a même touché le cul.
1: Menteuse.
7: Oh là là.
5: Sans faire exprès, tu m'as touché les fesses. Oh, la menteuse, elle est amoureuse.
7: Il y a le slip de Gérard qui prend feu là, il n'y en a pas au studio là.
1: C'est quoi là cette merde là?
5: Gérard, crie pas mon amour.
1: Non mais attends.
5: C'est
1: là c'est inadmissible.
5: D'accord.
1: Non, allez, oh, dégage. Là. Dégage.
2: Gérard,
5: je veux pas que tu brûles, hein.
1: Gérard, reviens.
2: Gérard est parti.
1: Gérard,
2: je sais pas ce qui lui arrive.
7: Ah là là, ça y est.
8: Gérard, t'as le feu au cul.
2: Gérard.
5: Dis donc, c'est Lolita, je suis un peu jalouse, hein.
2: Donc Gérard
5: mais
2: est
5: non,
2: en train...
5: Non, mais on partagera Lolita. Ah bon, ça va, alors.
2: Je vous explique un peu ce qui se passe. Gérard est en train de limite gerber dans le couloir.
8: C'est là qu'on revient. Tu n'arrives pas à avoir fait
1: de... Mais arrêtez avec ça, merde.
7: Gérard, reviens.
2: Donc Gérard.
7: Gérard, c'était bien là le débat.
2: Il y a l'amour de ta vie qui te demande.
7: Il y a Carole qui t'appelle.
5: Gérard, l'amour.
1: Ça y est, c'est bon, c'est parti.
5: Oh. Tu veux qu'on fasse des
7: c'est
5: choses
7: bon, Gérard, il n'y a plus rien, reviens.
1: On fait pas semblant, Gérard.
2: Donc Gérard.
7: Il est parti se soulager aux toilettes, je pense.
2: Donc je crois que Gérard est parti aux toilettes.
5: Mais c'est quoi cette fumée?
2: Je pense que Gérard est allé se branler aux toilettes. Il a fait semblant d'aller gerber, mais je pense plus que là, il y avait quand même une raison.
8: Mesdames et messieurs, la direction s'excuse. L'enculeur de Suresnes est absent.
2: Ça, c'est pas gentil. Non, ça.
8: Excusez-nous. Olivier.
2: Oui.
8: Veuillez patienter. Pose des questions à sa place. Chope-lui la feuille.
2: Non, il y a juste un message de Rachel pour l'instant là sur Minitel, donc de Paris, qui dit: moi, ce que je préfère avec le cunnilingus, c'est qu'après, j'ai plus de croûte entre les lèvres.
7: Ah, très drôle, Olive. Très drôle, Olive. Bravo.
2: C'est très
7: bravo.
2: Drôle.
7: Eh ben. Si c'est comme ça, vous dégagez. C'est bon.
2: Gérard.
7: Y'en a marre, c'est toujours les mêmes.
1: On finit, ça suffit.
7: Tu dégages.
1: Jean-Luc.
7: Y'en a ras le bol.
2: Ah, y a Gérard qui arrive.
7: Ah.
2: Gérard arrive.
7: Et voilà.
5: Pourquoi il arrive en marche arrière?
1: T'arrêtes avec ça.
8: Il a encore un bout de Macédoine sous la lèvre.
2: J'ai rien fait, Gérard.
1: Non,
2: c'est la clim. C'est la clé.
1: Arrête avec le truc là.
5: Et
1: le
5: digital TNU,
1: c'est pour le nouveau PDG.
2: Sur Minitel, il y a marqué que Gérard a un t-shirt parce que je vous explique, Gérard a un t-shirt RTL2 sur lui. Écoutez vos envies. Et il semblerait qu'en fait, Gérard ait fait de la radio sur RTL2 et qu'il ait ramené le nouveau PDG avec lui, qui est un copain en fait à lui.
5: Ouais. Alors
7: Gérard, remets ton casque, qui t'attendent tous les auditeurs.
1: Ouais, mais attends.
2: Gérard, est-ce que c'est vrai que.
7: J'étais le demi-frère du nouveau boss.
2: Gérard, est-ce que c'est vrai que tu es le demi-frère du nouveau boss de Fun Radio?
1: Non, laisse ouvert, Oh, punaise.
2: Tu reprends la
5: sécurité,
2: Philippe.
5: Lolita,
2: Philippe,
5: hein.
1: Non,
5: m'aimes
1: mais
5: pas,
1: bon,
5: moi
1: bon, je voudrais quand même répondre à Carole.
5: Oui,
8: ouais, mais non, mais Gérard, avant de répondre à Carole, moi j'aimerais savoir si c'est à cause de toi que Benoît Billard est parti, hein.
2: Et que t'as
1: alors toi, tu fermes ta gueule, tu vas dégager.
5: Mais c'est même pas qui c'est.
1: D'accord.
5: Dis donc, c'est Lolita, t'as pas envie de me voir? Mais si, on va partager.
2: On reprend le débat. On reprend
7: on le débat, s'il te plaît, Gérard, on y va.
2: Non, mais c'est bon, il y en a plus, c'est juste la fin.
5: Gérard, on reprend le débat.
2: Parce que c'est encore chaud, tu vois, c'est...
7: On y va, on reprend le débat, Gérard, s'il te plaît, on y va.
1: D'accord.
7: C'était bien.
2: Gérard.
1: Bon,
2: alors
1: je vais continuer de répondre à, pour finir. Bon, tu me dégages Gustave et Simon, s'il te plaît.
8: J'ai rien dit.
7: Hop. Ils ont rien dit, Gérard.
1: Non, mais tu me calmes.
2: Gérard, ça y est, ils sont calmés.
1: Tu les calmes,
5: Bon.
1: Alors, maintenant, on va répondre, je vais finir par pouvoir répondre à Carole.
2: Devant ton micro, ce serait mieux.
1: Si ça dérange personne.
2: Si moi, moi ça me fait chier.
1: Malgré qu'il y a de la jalousie dans l'air, mais c'est pas grave. Donc ma petite Carole adorée.
4: Oui, ma puce.
1: Donc
4: c'est. C'est pas grave, continue, je t'écoute. Vas-y, continue.
1: Donc, c'est quand tu veux, moi, je fais ce que tu veux.
4: Ben oui, moi, j'aimerais bien savoir si tu sais les faire, comment on fait.
1: Ah ben, ça...
4: Tu verras, hein. Ça... Ah non, moi, je veux savoir avant.
1: Non, mais attends, Carole. Carole, écoute-moi, ma chérie.
4: C'est fini à la Gérard.
1: Écoute-moi, ma chérie.
4: Oui, allez, vite.
1: Bon. Quand tu veux que je t'en fasse un, tu me le dis, tu viens à la maison et...
4: Ah non, mais ça c'est pas comme ça, hein. Moi, attends. Je peux m'expliquer comment on le fait.
0: Il a la langue un peu.
1: Attends, ma chérie. Attends, ma chérie.
4: Bah moi, si tu me dis pas comment on fait, moi je vais avoir peur, hein. Bah,
1: tu sais pas, attends, déjà, comment qu'on fait? Donc, déjà, je vais te bouffer ta petite chatte. Et après...
0: Qu'est-ce que c'est vulgaire?
1: Mon ta gueule, toi. D'accord.
4: Mais ma chatte, elle est rasée,
0: oui,
4: hein,
0: monsieur.
4: C'est très bien.
1: Oh, mais alors, j'aime pas les chattes rasées.
4: Ah, bah, désolé, je vais laisser pousser les poils, alors.
1: Merde, c'est con, parce qu'avec les moustaches, ça va piquer.
4: Ouais, non, mais ça pique super. Pas, moi, je mets de la douceur. La mienne, elle est toute poilue.
1: Quoi? Non,
4: mais Gérard, je vais laisser pousser mes poils, alors, rien que pour
1: toi. Attends, qui c'est qui met de la douceur?
0: Mais la visirette, c'est pas l'adoucisseur.
1: Bon, ta gueule, toi.
4: Alors, mais je sais plus c'est mes poils, Gérard.
1: J'ai vaguement entendu dire qu'il y avait quelqu'un qui mettait de l'adoucisseur. J'aurais bien voulu savoir la
4: Moi, je mets de la soupline.
2: Ah, bien sûr.
1: Qui moi?
4: Tout le monde fait ça, Gérard.
1: Qui, moi?
4: Bah, Gérard, moi, je me lave à la vanille.
9: Bah, moi?
4: Ouais, c'est alors, Lolita, elle se lave au Poupina, comme ça, ça sent toujours bon. Voilà.
0: Est-ce que c'est vrai que tous les soirs, tu t'entraînes à t'asseoir sur le chat compact?
1: Bon, allez hop.
4: Non, mais
1: pas celui qui vient de dire ça.
4: Tu en passes
1: de l'autre côté. Je disais que le cunnilingus, j'adore les faire,
4: ouais.
1: Mais sans les chattes rasées.
4: D'accord, mais laissez pousser mes poils pour
2: T'es déjà tombé sur une chatte rasée?
1: Non.
2: Bon, alors, comment tu veux savoir que t'as
1: fait ça? Oh, la chèvre! Oh, qui c'est la chèvre? Qui c'est la chèvre? Qui c'est la chèvre?
4: C'est personne.
2: C'est un film avec Pierre Richard.
1: Non, mais apparemment, je viens d'entendre.
7: Christine, elle avait la chatte rasée?
4: Non, Christine, elle avait la chatte vierge. Christine, c'était un mec.
1: Je réponds pas là-dessus.
4: Bon, Gérard, quatrième question.
1: Donc, deuxième question.
2: T'as déjà réussi à avoir la chatte de Christine?
7: Elle avait la chatte rasée, Christine?
4: Elle avait la chatte rousse?
2: T'as déjà réussi à avoir la chatte de Christine à écarter la graisse et à voir?
1: Une femme aime-t-elle. Une femme aime-t-elle.
7: Christine, elle avait la chatte rasée?
4: Gérard, est-ce qu'elle se rasait le cul? Une femme aime-t-elle quoi, Gérard? Gérard, si tu veux parler, c'est ta pupus.
2: Elle avait de la barbe le matin.
4: Gérard, est-ce que tu pourrais poser la deuxième question? C'est ta pupus.
1: Ouais, je te pose la deuxième question, ma chérie.
4: Vas-y.
1: Une femme aime-t-elle. Vas-y, la paix!
2: T'as vu, c'est agréable, hein, Gérard?
1: Tu diras au connard qui s'amuse à dire Christine qu'il arrête, d'accord?
4: C'est Christine. Oh, il y a le téléphone.
1: Allô,
4: Christine.
1: Une femme.
7: Est-ce que Christine en avait la chatte rasée?
4: C'est quoi la deuxième question?
1: Une femme est-elle...
2: C'est Christine au téléphone. Elle a la chatte rasée.
4: Oui, c'est Christine. Est-ce que Christine, elle avait des poils sous les bras? Je voudrais savoir si Gérard pourrait ressortir avec moi.
1: Tu fais quoi, là, au standard?
10: Et Gérard, j'aimerais savoir, est-ce que c'est vrai que Christine et Carole t'ont quitté parce que t'avais l'habitude d'uriner sur elle comme un téléphone pour
1: marquer? Je suis en train, Gérard, de les calmer, je téléphone pas, je les calme, alors reprends pendant que je les calme.
4: Gérard, c'est l'amour de ta vie, réponds. Hein, Gérard?
1: Alors...
4: Deuxième question, c'est pas... Allô, Gérard?
1: Ça y est, vous avez fini vos conneries?
4: Oui. Gérard, pose ta deuxième question.
1: Vous êtes content?
4: S'il te plaît.
1: Bon, vous êtes content de ce que vous venez de faire?
4: Mais fais pas attention!
2: Donc, la deuxième question, Gérard. La deuxième question.
1: Bon,
11: C'est bon, ils sont calmes?
2: C'est bon, ils sont calmes.
1: Ça fait un quart d'heure.
11: Mais reprends,
1: ça fait
11: pas
1: 10 minutes que
11: j'étais en train de les calmer. Reprends ton débat, Gérard.
1: D'accord?
4: Si tu veux, Gérard, c'est ta pupus. Pose la deuxième question.
1: Alors, une femme aime-t-elle faire un cunnilingus?
4: Alors moi j'aime bien faire le cunnilingus à une autre femme.
1: Qui?
4: Carole.
1: Mm-hmm.
4: Non, moi c'est Karima, elle dit non parce que...
1: Mais attends, Carole, pourquoi?
4: Carole. Parce que c'est bon, il faut essayer de temps en temps.
1: T'en fais gaffe parce que tout à l'heure tu vas te prendre ma main dans ta gueule là.
0: Ouais, t'en parles pas comme ça, Gérard. Quelle violence.
4: C'est comme si c'était un mec, rien dit, c'est Carole. Bon, hein.
1: Là, tu me fais pas le coup d'un...

0: C'est-à-dire ?
1: Point à la ligne.
0: Non mais attends, explique-toi.
1: Bah j'aimerais faire un cunnilingus à une nana.
0: Ouais.
1: Et c'est ça, mec.
2: Et est-ce que tu pourrais m'initier au cunnilingus ?
0: Attends, pour l'instant, celui qui parle, pour l'instant, j'attends...
2: Donc mes coordonnées sont au standard.
0: Ouais, ben c'est ça. Okay. Tu crois que tu vas parler à Carole en montagne.
2: Là, tu rêves, bien ou... attention, monsieur.
0: Là, tu rêves. Là, tu rêves. Tu vois, Carole, pour l'instant, elle est pour moi. D'accord. Là, toi, tu as pu sauter, mon pote.
1: Mais j'ai rien, j'ai le droit de dire.
0: Là, tu as pu sauter.
2: Elle n'est pas à vous.
0: Là, tu as pu sauter, mon pote. Tu as pu sauter, mais...
2: Eh bien, nous battrons en duel, monsieur.
0: Ouais, ben c'est ça. On verra.
1: Gérard, j'ai le droit de dire mon mot.
2: Demain sur le champ de Mars.
0: Mmh.
1: Moi, je dirais le premier qui est le plus fort me prend, me saute.
2: Bon, bah, j'ai gagné.
0: Carole, reste, attends.
2: Désolé, Gérard.
0: D'accord, Carole. Attends, ma chérie. Tu veux jouer comme ça?
1: Mais non, je dis, je pense que ça va être toi.
3: Mais écoute, Gérard, c'est le plus fort, là.
0: Alors, Lolita, si tu pouvais répondre, s'il te plaît.
1: Ouais, jouer Carole sur un ni oui ni non.
0: Ouais, bah, écoute, de toute manière, t'inquiète pas, ni oui ni non.
1: Bon, bah écoute-moi,
0: Lolita. Lolita.
1: Oui, bah oui, j'attends qu'on me laisse.
0: Voilà, bah, donc, je t'écoute.
1: Moi, personnellement, je l'ai jamais fait parce que je suis pas gouine et j'aime pas les nanas. Donc, je pense et j'espère ne jamais savoir ce que c'est.
2: Oh là là.
0: Oh, attends.
2: La coiffure.
0: T'as jamais goûté?
1: Non, j'ai jamais goûté. On peut très bien être une chaude et pas aimer les nanas.
0: D'accord. Bon, bah Lolita, je te prends à la prochaine pause en antenne.
2: Bon, Carole, d'accord, je te prends en antenne.
0: Non, mais pour l'instant...
1: Mais tranquille.
0: Pour l'instant, vous foutez la paix à Carole, d'accord?
1: Merci, mon amour.
0: Toi, le Lascar derrière. Le Lascar, si tu continues... Je t'entends encore une seule fois dire Carole, tu vas saquer. Voilà, maintenant, comme t'as une grande gueule, oui. Eh ben, tu vas l'ouvrir.
2: Bah, oui, voilà, c'est fait. Le problème, Gérard, c'est que t'as pas l'impression de savoir, c'est que Carole et moi, on est la même maison, alors les boules pour toi, quoi.
1: C'est ça.
0: Et la même masseur dans la culotte d'un sauve.
1: Comment? Tu préfères Carole ou Lolita?
0: Bon, t'arrêtes un peu avec ton bordel, là.
1: De toute façon, Carole, c'est une pute.
0: Comment?
2: Parler d'elle parce qu'elle va prendre la
0: gueule. J'ai mal entendu le mot.
1: Est-ce
0: que
1: Carole,
0: Lolita? Attendez.
1: Carole, c'est ta mère.
0: Bon, alors, qui c'est qui vient de dire ça?
2: C'est les filles. Je l'ai vu.
0: Bon.
2: Excusez-moi, mais quand Carole, elle arrêtera de sucer des bites par pack de deux, on en parle. Hein.
0: Carole.
4: Ah bah non, je sais pas laquelle c'est, toutes les filles dehors. Hein.
0: Non, tu me laisses Carole parce que c'est pas Carole qui a été stressée depuis toute seule.
4: Ah, je suis pas sûr, justement, j'ai un doute.
0: Non, mais attends, c'est entre Lolita et Karima et Maïva qui l'ont traitée de pute.
1: La reine des putains.
2: La master pute.
0: Quoi? Moi, rien. Le mec dehors. Gustave ou Simon dehors. Hop, bonne nuit.
1: C'est la pute du poisseux, là. C'est pas parce que j'aime bien que je vais traiter de pute quelqu'un d'autre. Hein.
0: Là, c'est la première nana que je gère de la soirée. Elle, tu me l'as dit.
5: Alors là.
0: Allez, hop.
5: Allez,
2: hop.
5: G.
1: Arrête de crier,
0: s'il te plaît, tu réponds.
1: Oui, alors moi, je n'ai jamais eu l'occasion de faire un cuni, mais je ne suis pas du tout contre l'idée.
0: C'est-à-dire?
1: C'est-à-dire que si j'avais l'occasion de rencontrer une fille un petit peu chaude et qui puisse m'apprendre tout ça, ce serait avec grand plaisir que je mettrais ma petite langue.
0: Ouais, mais de toute manière, t'as pas besoin d'avoir une nana spécialement avec toi. Tu peux très bien tomber sur un mec.
1: Ah, mais alors là, c'est pas un cunnilingus, c'est une fellation.
2: Et par contre,
1: pour les fellations. Bon, toi, tu te tais pour les fellations.
2: Ta gueule.
1: Avec moi, Gérard. Pourquoi tu pleures?
0: Non, c'est pas moi, t'inquiète pas.
1: Ah, d'accord. Les fellations, je suis la reine.
3: C'est là derrière.
0: Non mais t'inquiète pas, c'est un petit...
1: D'ailleurs, si tu veux, je peux...
0: Ou Gustave ou Simon qui s'amusent à faire les cons.
1: Gérard, si tu veux, je peux même passer un petit peu plus tard après ton émission. Non,
0: Je suis pas d'accord. Attends.
1: Et j'aimerais bien être la première à te dire en direct.
0: Qui c'est qui propose? Qui c'est pris?
1: C'est Maëva et je voulais même te dire que j'aimerais bien être la première à pouvoir te dire en direct.
0: Ah bah alors, dans ce cas-là... Maëva!
1: Oui, Gérard.
0: On se calme.
1: Oui.
0: Maïva.
1: Oui.
0: T'habites où?
1: J'habite à Paris.
0: À Paris.
1: Ouais.
2: Il va te payer le taxi.
1: Pardon?
2: Il va te payer le taxi.
0: Moi, je te paye le taxi.
1: Non, mais j'ai une voiture, donc c'est même pas à peine de me payer.

0: Un taxi.
1: Eh ben, Maïva.
2: Arrête, je te trouve des copines, Gérard. Arrête, rends-moi ma casquette.
3: Maïva, ma chérie.
0: Gérard,
3: ouais.
0: C'est Carole, moi je suis pas contente.
3: Moi, attends, t'es pas contente. Hey, oh,
4: moi je veux bien sucer Gérard, on dirait.
0: Pas contente parce que tu vas me tuer. Gérard, je passe à quelle heure?
4: Tu lui lécheras les boules.
5: Maintenant, tu passes maintenant.
3: Mais tu passes tout de suite.
0: Maintenant, le temps d'arriver, je peux être là dans 3 quarts d'heure.
5: Très bien, mais on t'attend.
3: Sans problème, on t'attend. Attends, il est moins 5. Ça fait 5, 10, 15, 20, 25, 30, 35, 40, 45. Ça fait 4h25. 3h35 exactement, je t'attends. Eh, tu m'éteins le...
6: Je t'éteins quoi?
3: Maïva, vas-y.
0: On t'attend, Maëva.
3: Et seul.
0: Avec seul. Gérard. Mais Gérard.
4: Gérard, est-ce que tu peux parler plus lentement, s'il te plaît, je vais jouir là.
3: Non, mais attends, tu vas faire sodomiser.
0: Gérard, c'est Carole.
3: Allô, ma chérie.
0: Oui. Moi, Maëva. Je suis 12 ans.
3: Bon, pour l'instant, celui qui a envie de jouir.
4: Oui.
3: Toi, tu dégages, je te le redis pas trop fort.
4: Allô, je suis le copain de Maëva, c'est Caramel à l'appareil.
3: Bon,
4: continue.
0: Bon, Gérard, quatrième question.
4: Allô, c'est Caramel. Continue, Gérard, je vais jouir.
3: Caramel, pour l'instant, tu fermes ta gueule. Pourquoi les nanas aiment faire un cunnilingus?
4: Vous faites jouir, c'est Caramel, je suis avec Maëva.
0: Gérard, vous faites jouir. Comment tu fais un cunnilingus avec ta sucette?
5: Bon, Maëva.
2: Gérard, on accueille Elisa.
3: Ah non, attends, s'il te plaît. S'il te plaît, tu me calmes un peu tout
2: le
3: bordel.
2: Oui, mais je te dis quand même qu'on accueille Elisa à la place de Karima.
5: Et Maëva, elle arrive ou pas?
0: Maëva, c'est moi, Maëva. Gérard.
3: Elisa, bonsoir.
0: Bonsoir.
4: Gérard.
3: Ta gueule, toi, pour l'instant, je sais pas appelé
0: Gérard,
3: pas de chambre.
0: Gérard, insulte pas. T'as qui que t'as dit ta gueule?
3: Pour l'instant, c'est au mec. Alors, le mec, il va se taire, voilà.
0: Ouais, il va fermer sa gueule.
3: Voilà, donc...
0: Quatrième question.
3: Carole, tu voulais me poser une question?
0: Non, je disais que je commençais à devenir jalouse.
3: Mais sois pas jalouse, ma chérie, de manière...
0: Bah si, tu vas te faire baisser. Ils peuvent jamais être jalouse.
3: Mais t'inquiète pas, ma chérie, Carole.
0: Mais tu vas te faire sucer en direct. Moi,
3: mais Carole, t'inquiète pas.
0: Carole, c'est une pute, Carole. Alors tu vas t'en trouver d'autres, la pute, connard.
3: Carole, ma chérie.
0: Quoi?
3: Ma chérie.
0: Quoi,
3: tu sais très bien que mon corps. Bon, et tu me dégages le lascar là, qui dit que Carole c'est une pute.
0: C'est Maëva qui dit ça. Pardon?
3: Non.
0: Non, mais ça va pas, hein.
3: Voilà. Donc, Carole.
4: La volaille.
0: Oui.
3: Oh, qu'est-ce que je viens de te dire,
0: Carole,
3: aussi, là
0: Carole, si tu veux, là, c'est Maëva. Moi, ça me dérange pas que tu sois là, hein.
3: D'accord, non, mais Maëva. Maëva, s'il te plaît.
0: Ok.
3: Maëva.
0: Oui, Gérard.
3: Il est 3h05, tu raccroches et tu te mailles
4: le confion.
0: Tu finis à quelle heure, Gérard?
3: J'ai fini à 4h.
0: Il finit à 3h, Gérard.
3: Non, je finis à 4h, justement.
0: Carole, justement, on donne rendez-vous à 4h devant la radio.
3: Et qu'est-ce qu'on va s'écouter?
0: Non, mais
3: un petit coup, c'est agréable.
4: Non, mais les filles, pourquoi vous faites mal à Gérard comme ça? Vous lui dites des trucs, c'est même pas vrai.
0: Mais non, mais je suis sérieux, moi je suis complètement prête à venir. Elle est en direct.
4: Bon, bah vas-y, raccroche.
3: Un petit coup, c'est agréable.
0: Un petit coup, c'est tout.
3: Ensemble, hein. Tous ensemble.

0: petit coup.
1: Bon, maintenant qu'on sait que t'es un alcoolique, est-ce que tu peux poser ta prochaine question?
0: Gérard, mais on a le droit d'en
2: Gérard,
0: reviens.
1: Allez, pose ta question.
2: Quatrième question.
0: T'es prêt, on la refait.
3: Gérard, non, alors maintenant, on se pose. Pourquoi que les nanas.
4: Gérard,
3: oui.
4: Je pète là dans une demi-heure.
3: C'est qui?
1: Tu devrais déjà être en train de te brosser les dents.
4: Exactement,
0: je suis en train de
4: me
0: laver.
3: Non, mais là, je crois que. J'arrête jamais, je suis
4: fumé
3: de
4: merde. Gérard, va te laver le gland.
0: C'est la bite de Gérard qui fume, là.
4: Je suis en train de me laver. C'est cool, elle va être très chaude alors, c'est cool.
3: Regarde, t'en mets une dans ta gueule, donc, alors.
4: Gérard, va laver ton gland.
5: Gérard, assieds-toi.
0: Gérard, va laver ton gland, tu t'as pas lavé depuis pas longtemps.
3: Alors, qui c'est qu'elle a dans moins d'une demi-heure?
4: Elisa.
3: Maëva. Alors, Elisa.
1: Par accroche.
4: Avec Maëva. Carole.
0: Maëva, on t'attend.
4: Tu passes me chercher, hein. Ah, mais y a pas de problème, mais on va pas raccrocher tout de suite, on va se reparler hors antenne avant que
3: la première. Ouais, Maëva se prend tout de suite hors antenne. On écoute boire un petit coup, c'est agréable. Je prends Carole.
4: Et moi, tu me prends en antenne ou pas? Gérard, j'arrive.
3: Et Carole hors antenne.
4: Gérard, j'arrive.
3: À tout de suite, oui.
4: J'arrive.
3: C'est qui?
4: Elisa.
3: Ouais, ben Elisa, je t'attends.
4: Bon, on arrive.
3: Ok, à tout de suite.
4: À tout de suite.
3: À tout de suite.
1: Tout le monde y croit?
4: Eh ouais.
0: Bon.
3: Mais tu veux. Bah, à te manière, t'as intérêt de prendre.
5: Ah, bien, des capotes.
3: Tu viens avec des moyens de contraception.
0: Hein. J'ai des capotes, Gérard.
5: Dis-lui qu'elle vient avec des capotes.
3: Non, non, mais attends, pour un seul.
5: Allez, passe-la moi, je vais me la draguer.
3: Non, personne ne me la drague. Vous me la laissez. C'est à moi, ça. C'est à moi, d'accord.
5: Alors, combien de temps il reste
3: sur l'île? Une minute. Bon, il te reste plus que 35 minutes pour venir, moi, Cyril.
5: Gérard.
3: Ok, on t'attend. Ok, à tout de suite.
5: Dis-lui que tu vas lui bouffer la chatte.
3: Bisous.

0: mis sur la discussion.
1: Non, attends, attends.
2: On va peut-être rebalancer le disque, hein, Philou. Très bien, parce que là, on l'a massacré, quoi.
0: Ça va,
2: Philippe, c'est prêt?
3: Envoie, mon chéri.
0: C'est bon, Gérard.
4: Je sais pas si ça pourrait dire.
0: Putain!
4: Mais c'est bon!
0: Mais qu'est-ce que tu me fais, toi?
4: Mais vas-y, c'est bon, elle est là!
0: Ouais, mais attends, mais l'autre, il est.
4: Non,
0: en air.
4: Je m'occupe du standard.
3: Il reste 2 minutes.
2: Non, Gérard.
0: Bon, bah, tu viens? Non, mais il reste plus que 2 minutes pour le disque. Bah ouais, mais je voudrais continuer quand même le débat. Ouais, mais je crois que.
2: Non mais Cyril filme pas, de toute façon on est pas
0: mental. Non, là je vais dire une chose.
2: C'est bientôt la fin. Gérard, c'est la fin.
4: C'est la fin du disque.
0: C'est la fin du disque. Bon, bah tu viens.
4: Vas-y, y va Gérard.
0: D'accord, ok, à tout à l'heure, bisous.
2: Gérard, c'est la fin. Gérard, vite.
4: Gérard,
0: casse
4: le casque.
2: Vite,
4: Gérard.
0: Hop, c'est parti. C'est quoi ça?
2: C'est fini.
0: C'était le petit poussé, donc avec ma main dans mon froc. Je sais pas ce que c'est que ce...
5: Allô, on n'entend rien.
0: Oui,
5: allô,
0: ben, je suis là.
2: Ça y est,
5: allô,
2: Gérard.
5: Allô, Tony, est-ce que t'es où, Gérard?
0: Allô, je suis là.
6: Je suis là, mes chéris.
5: On n'entend rien, là.
0: Bon, qu'est-ce qui se passe, là, encore
5: On n'entend rien, là.
7: Lolita, tu m'entends?
5: Oui, je t'entends, oui.
7: Mais moi, j'entends pas Gérard.
5: Bah, moi non plus, je n'entends pas Gérard.
0: Oh, c'est quoi, là, ce bordel, là?
7: Allô, Gérard. Allô. Qu'est-ce qui se passe?
2: Allô, est-ce qu'on m'entend?
5: Ah, on n'a pas été remis en antenne, à mon avis. Allô, Tony?
0: Oh, tu me les mets en air?
2: Gérard, parle devant ton micro. Tu parles pas devant ton micro, c'est pour ça qu'on n'entend pas.
5: Allô, Carole?
7: Il est où, là?
5: Carole, tu m'entends?
0: Oh, c'est quoi, là, tu me parles, Olivier?
5: Allô, tu m'entends?
0: Olivier, merde!
7: Allô, Lolita?
5: Ouais, tu m'entends?
0: Allô?
5: Ah ouais, toi?
0: Allô?
5: Ouais, mais on n'entend pas Gérard.
0: Allô, est-ce qu'on
5: entend? Attends, on est pas en antenne, alors il y a encore de la musique.
0: Ouais, c'est quoi là ce bordel là?
5: Il y a encore de la musique, je crois. Ah, il y a encore de la musique,
0: tu travailles ou quoi?
2: Allô? On m'entend?
5: Oui.
7: Ah oui, on t'entend.
5: Oui, on t'entend, ouais.
0: Bon. Est-ce que vous m'entendez maintenant?
7: Allô?
5: Oui, ça y est, on t'entend. Allô?
2: Mais parle devant ton micro, Gérard.
0: Allô? Merde! Olivier, tu me fais chier là!
6: Allô, Gérard, il y a quelqu'un là-dedans, à la poste?
2: Parce que tu n'es pas devant ton micro.
6: Fais réagir sur l'homosexualité, c'est vrai que c'est
0: un problème. Attends, tu es un culotte, dégage!
5: Oui, c'est vrai, je suis tout à fait
6: d'accord. J'entends pas Gérard, il y a quelqu'un.
0: Dégage!
6: Allô, c'est Michel de Tarascon, j'ai 47 ans.
0: C'est pas celui-là là!
6: Je voudrais réagir sur le sujet. Vas-y, Michel, t'es le bienvenu.
0: Non, mais attends, vous allez dégager. Michel, tu dégages, au revoir, bonne nuit.
2: Oui, donc Michel, vas-y.
0: Michel, tu dégages.
2: Parce qu'il y a un problème avec le micro de Gérard. Donc, je crois que là, on va arrêter avec Gérard parce qu'il y a un problème avec son micro.
6: Je pense que Gérard a un problème de micro, hein. Je sais pas ce qui s'est passé.
2: Vas-y, Michel, continue.
6: Je voudrais. Allô, est-ce que quelqu'un m'entend?
5: Oui, on t'entend.
6: Je m'appelle Michel, j'ai 47 ans, j'habite Tarascon, j'ai vécu l'homosexualité pendant 5 ans.
5: Oui.
6: Sur le sujet, je sais que Gérard pourrait me défendre. J'ai plusieurs problèmes avec mon petit ami qui me ne fait plus de cunilingus.
0: C'est pas lui qui mène les débats.
6: Mon ami ne me fait plus de cunilingus. Je suis homosexuel. Je m'appelle Michel, j'ai 47 ans. Il dégage.
5: Allô?
0: Non, mais attends, il questionne tout le monde.
5: Vas-y, reprends le débat, Gérard.
0: Alors, Carole.
5: Oui.
0: Ma chérie.
5: Oui, voilà.
2: Ah bah voilà, ça marche.
0: Pensez-vous qu'un cunilingus.
2: Vas-y, Gérard, parle.
0: Peut faire mal.
2: Bah vas-y.
0: Pensez-vous qu'un cunilingus fait mal à une femme? Alors, oui. Carole.
5: Non, bah non, ça peut faire que du bien, hein. Sauf si elle mord.
6: Bon, si
5: c'est vrai, sauf si on te suce, si on te l'avale. Sauf si le mec a un appareil dentaire, ça fait mal. Ça accroche le clito, ça fait mal. Hein.
0: D'accord.
8: Est-ce que t'as déjà eu un clito qui est resté coincé entre tes dents, Gérard?
0: T'as jamais dit que t'étais un connard, que tu vas retourner au standard?
5: Réponds à la question, c'est ton amour.
8: Ouais, c'est Simon, je pourrais répondre à la question, s'il vous plaît.
0: Tu me dégages, Simon.
5: Gérard, est-ce que t'as déjà eu un clito coincé?
0: Lolita.
5: Oui,
7: t'as déjà vu un clito?
0: Lolita, s'il te plaît. Oh, tu m'étends. Oh, il est bien mort.
5: Écoute-moi, Gérard. Gérard,
2: c'est tout saturé.
5: Tu m'entends?
0: Lolita,
5: c'est Lolita.
0: Lolita, je t'écoute.
5: Ouais, bon bah, écoute-moi.
7: avec tout ce qui se fait au niveau piercing et tout, ça doit pas leur faire du bien quand même. Elles sont un peu folles. Hein.
0: Non mais attends, je te parle pas du piercing.
7: Non, mais pensez-vous
0: qu'un cunnilingus puisse faire mal à une femme?
7: Oui, et ben là-dessus, je te réponds.
0: Non mais attends, je ne vois pas le rapport avec le cunnilingus et le piercing.
7: Mais si, il y en a qui font des piercings à la chatte, hein, Gérard.
8: Moi, sur les autoroutes en construction, j'ai vu des femmes tracer des lignes blanches avec leur clito.
0: Bon, alors qui c'est qui veut... Attendez,
7: Gérard, c'est vrai, hein,
0: s'il vous plaît, mes chéries.
7: Mais non, mais c'est vrai, je réponds à ta question parce que...
0: Attends, Lolita.
7: Oui.
9: Lolita, tu te calmes, s'il te plaît.
7: Gérard.
9: Bon, allez bien, merde.
7: Gérard, si on a un piercing sur le clito, ça fait très mal quand on le lèche. C'est Lolita, l'appareil, tu me disais?
9: Bon, pour l'instant... Allez bien, s'il te plaît, merde.
10: C'est le vrai mystère. On peut rien faire, il y a le directeur technique qui est en train d'y travailler en ce moment.
9: Non. Pour l'instant, c'est toi là qui t'amuses.
10: Mais je m'amuse pas, tu sais.
9: C'est pas grave, non.
10: Je passe pour un
8: homme.
7: Alors, c'est Lolita, je suis calme.
8: Olivier.
9: Du sang, mais Simon, tu me le dégages.
8: Non, pas du tout. Eh, hey, Olivier.
9: Bonne nuit.
8: Allô?
7: Allô? Ouais?
0: Lolita.
7: Oui? Oui, mais je pense que ça a un rapport parce que. Suffit que le mec il fasse avec une lingus et une nana qui a un piercing sur le clito, ça doit lui faire très mal. C'était pas hard, hein, ma réponse. Hein. Moi, j'en vois, elles ont des piercings. C'est horrible. Enfin bon, personnellement, j'en ferais pas, quoi.
0: D'accord. Et t'aimes bien faire des cunnilingus?
7: Moi, j'aime... Non, je t'ai répondu tout à l'heure que j'aimais pas ça. J'aime que les mecs.
0: Non mais attends, Lolita.
7: Ouais.
0: Lolita.
7: Ouais.
0: Tu te foutrais pas de ma gueule un peu? Lolita, tu te foutrais pas de ma gueule?
7: Bah non,
0: pourquoi? À mon avis, tu te fous pas de ma gueule. Non mais à mon avis. Ouais, ma gueule un peu dans le studio.
7: Arrêtez les bananes, là, j'ai rien fait.
0: Lolita.
7: Oui,
0: c'est quand même dans ta gueule, quoi.
7: Arrêtez de rigoler, les nanas, c'est pas sympa avec moi.
0: Lolita.
7: Oui. Oui.
0: Lolita.
7: Oui.
0: Sans indiscrétion.
7: Oui.
0: Oh, tu fermes ta gueule ou pas?
7: Qu'est-ce qu'il y a? Mais pourquoi elle rigole, Gérard?
0: On arrête. Terminé. Il est 3h. Bonjour, Lolita, j'arrête le débat.
7: Gérard, c'est Lolita. Qu'est-ce que j'ai dit? Vous savez pas. Gérard, c'est Lolita. Qu'est-ce que j'ai dit de mal, là?
8: Gérard, c'est Babar.
7: Pourquoi tu me rigoles? Je comprends pas, là.
8: Gérard, c'est Babar. Est-ce que c'est vrai que tu t'es acheté un masque et un tuba?
7: Non, mais attendez, c'est Lolita. Je voudrais savoir pourquoi tu dis que je me fous de toi.
8: Allô, Gérard, c'est Christophe qui te parle.
0: Non. Bah, Christophe, tu fermes ta gueule, d'accord?
8: Ouais, ok, y a pas de problème. Non, je voulais juste te demander un truc. Est-ce que tu aimes les piercings?
0: Christophe, tu affirmes, c'est pas toi que je m'adresse.
8: Est-ce que tu aimes les piercings?
0: Tu t'écrases, Christophe, tu te la fermes.
8: Pas de problème, je m'écrase.
0: Tu t'écrases.
8: Si tu aimes les piercings.
0: Et tous ceux qui se marrent derrière, vous allez vous la fermer.
7: Bon, alors c'est toujours le litage.
0: De bon entendeur, bonne nuit, c'est la dernière fois.
7: Arrête.
8: Allez, pose ta question.
7: Bon alors, Gérard, c'est Lolita, qu'est-ce que j'ai dit qu'il fallait pas?
8: C'est le fils caché de Gérard qui pleure.
7: Gérard, tu peux me répondre?
10: Gérard,
7: s'il te plaît, c'est ton amour qui te parle, alors écoute-moi.
0: Attends, Carole, s'il te plaît, pour l'instant, tu me laisses finir avec Lolita?
7: Bah alors finis, réponds, parle.
0: Donc Lolita, tu te foutrais pas de ma gueule un peu?
7: Bah non, je te foutrais de ta gueule, Gérard.
0: Non, tu oserais pas te foutre de ma gueule, tu prendrais pas le train par hasard.
7: Mais non, elle est mariée, elle a pas que ça à faire de se foutre de ta gueule, Gérard.
8: Bon, quelle heure elle arrive, la suceuse, là?
0: Bon, ta gueule, toi.
7: Vas-y, vas-y, termine, Gérard.
9: 20 minutes.
0: Non, mais attends, Lolita.
7: Oui.
0: Lolita, de toute manière, je vais te prendre en antenne et tu vas me dire vraiment ton identité parce que ta voix me dit quelque chose.
10: On revient sur le débat.
0: Elisa.
7: Dans combien de temps tu me prends en antenne?
10: Non, on revient
0: après.
10: Là, on revient sur le débat maintenant.
0: Elisa.
7: Oui.
0: Donc, pour toi.
7: C'était quoi déjà?
10: Répète.
0: Alors,
10: parce que là,
0: la question, pensez-vous qu'un cunnilingus puisse faire mal à une femme?
10: Voilà.
7: Si je te dis, c'est un appareil dentaire.
10: Mm-hmm. Une grosse langue.
7: Ou une
8: langue râpeuse.
0: Tu me calmes le mec, s'il te plaît.
8: Ta gueule, mon père.
0: Bon, allez, hop.
10: Allez, il dégage.
0: Celui qui vient de dire ta gueule, tu me le dis.
11: Hop là, ça y est.
0: Ça y apprendra d'être poli avec moi. Donc, Elisa, je t'écoute.
7: Oui, alors je vais recommencer. Ça peut faire mal.
12: Plus fort.
7: Un appareil dentaire ou je sais pas si tu manges en même temps des pop-corn par exemple,
12: si t'as une dent cassée
7: ou si t'as une dent cassée, tout à fait, ou si t'as des grosses verrues sur la langue ou des chicots de travers.
12: Non, il a pas tout ça. Si tu si simplement
0: bon,
12: tu fais mal, quoi.
0: Attends, ouais, Elisa.
7: Oui.
0: je vais te poser une question. Bon, celle qui tousse derrière, si c'est l'amour de ma vie, tu vas te calmer un petit peu, ma chérie.
12: J'ai mal à la gorge, Gérard.
0: Ouais, bah tu vas te calmer, ma chérie.
12: Ah, donne-moi un sirop.
0: D'accord. Je te donnerai du sirop de condom vendredi à la nuit. Avec du sirop de condom, t'inquiète pas, t'auras plus mal à la gorge. Donc, Elisa.
7: Oui.
0: Est-ce que on t'a déjà fait un cunnilingus?
7: Oui.
0: Est-ce que t'as aimé ou pas?
7: Bah oui.
0: Je viens de dire, au standard, s'il te plaît, tu vas te calmer, tu vas me virer le mec. Quand je parle à une nana, s'il te plaît, merci.
7: Ouais.
0: D'accord.
7: Bravo, Gérard. Il m'avait mis des étés là sur le clito.
0: Je reviens d'une chose.
7: Allô?
0: Oui, je t'écoute, Elisa. C'est
7: une chose intéressante quand même, tu pourrais m'écouter.
0: Je t'écoute.
7: Il m'avait mis du Nutella. Sur mon clito et il a
0: léché. Mais attendez, moi il y a une question que je posais à Maïbaï et Pula. Donc Elisa, Lolita et Carole. Moi il y a une question que je commence à. Parce que sans arrêt j'en entends parler sur l'antenne.
7: Comment on fait les bébés?
0: Non, ça comment qu'on fait les
7: comment
0: bébés c'est. Non, ben, ça je peux pas te dire parce que j'ai pas essayé. Oh s'il te plaît, Olivier, merci. Bon, qu'est-ce que je viens de te dire au standard, s'il te plaît, tu me vires le mec? Merci.
7: Bon, vas-y.
0: Donc Elisa, Lolita et Carole. Alors moi je vais vous demander une chose.
7: C'est pas Carole, c'est mon amour d'abord.
0: Oui, mon amour de ma vie adorée.
7: Ouais.
0: Je t'adore. Je t'adore, ma chérie. Alors vous laissez Christine de côté, s'il vous plaît.
13: Bravo.
11: Gérard, on accueille Sophie tout de suite.
7: Bonjour,
0: Sophie, bonsoir.
14: Gérard, en fait, excuse-moi, c'est Maëva, j'ai menti au standard parce que en fait là j'ai eu un petit problème. Je viens de me rendre à la radio.
0: Ouais.
14: Et quand je suis arrivée dans le hall, il y a un mec qui est... Excuse-moi, je suis un peu énervée parce que là, j'ai couru. Il y a un mec, je sais pas, je crois qu'il s'appelle Thierry, un truc comme ça. Et il a pas voulu me laisser rentrer. Il m'a dit
0: non,
14: que
0: non, non, non, On appelle Thierry. Donc, Elisa, Lolita et Sophie.
14: Oui. Mais Gérard.
0: Oui, Maïva.
14: Je voulais savoir, enfin, tu sais, il y a une grande télé dans le hall. Ouais, c'est toi qu'on voit à la télé?
0: Bien sûr.
10: On l'appelle, chute.
0: On appelle Thierry, là, tout de suite.
14: Ok.
0: Thierry?
15: Oui.
0: Bon, qu'est-ce que c'est que cette histoire que tu veux pas laisser descendre la nana?
10: Ça va, Thierry?
15: Ah non, mais j'en ai rien à foutre, elle descend pas, hein.
0: Bah attends, tu permets? Elle est invitée par moi.
15: Non, c'est hors de question qu'elle descende. Hein.
0: Pour l'instant, elle est invitée, tu la laisses descendre, s'il te plaît.
15: Non, moi je la garde pour moi, Gérard, dans le hall.
0: Max, tu vas me chercher.
10: Il veut la garder pour lui. Il veut la garder pour lui.
15: Ah oui?
14: Ah non, moi je voulais tisser Gégé en direct.
11: Non, mais attends, elle voulait rajouter un truc, tu l'as vu sur grand écran?
14: Ouais, voilà, c'est ça que je voulais dire.
0: Bon, Maïva.
14: Attends,
0: Maïva. Maïva.
11: Attends, Thierry, tais-toi, laisse-la parler alors.
14: Oui, attends, Gérard.
0: Maïva,
14: attends, Gégé. C'est bien toi que j'ai vu sur grand écran, c'est ça?
11: Ouais.
14: Ok, bah je voulais dire que t'as quand même une sale gueule, hein.
11: Bon, Thierry, tu la laisses pas rentrer?
15: D'accord, elle ne rentre pas.
11: Parce qu'on va à toi, Maïva. Tu viens avec une copine ou pas, Maïva?
14: Bah voilà, mais donc moi je voulais savoir si je pouvais revenir.
0: Non.
14: Et je voudrais revenir avec une copine.
0: Ouais. Tu reviendras pas, Sophie, Maïva.
14: Pourquoi?
0: Ça t'apprendra de dire que j'ai une sale gueule.
14: Ah mais non, mais attends, grand écran. Ça veut pas dire que j'ai pas envie de te sucer.
0: Tais-toi, allez.
10: Non, mais non, ceci dit, tu as peut-être une sale gueule, ça vient t'écran.
14: Les yeux bandés, la gueule, ça a aucune importance.
11: Tu sais, la télé, ça déforme, Gérard.
10: C'est la bite, ça déforme.
14: Et puis une bite, t'as pas de
10: gueule. Ceci dit, il a peut-être une sale gueule sur un grand écran, mais je te rassure tout de suite, il a aussi une sale gueule sur un petit écran.
14: Non, puis moi, ce qui m'intéresse, c'est ta bite de toute façon, donc la gueule, je m'en fous.
7: Écoute, c'est pas vrai, moi j'ai fait une vie et c'est pas mal, Oui.
0: Je te préviens, je mets un disque et je viens te chercher.
7: C'est Lolita, il a pas une sale gueule, j'ai Fun TV et je le vois devant moi là.
14: Il a des beaux yeux blancs.
10: Je trouve qu'il a une sale gueule.
14: Non mais Lolita, c'était juste une réflexion de ma part parce que je l'ai vu, j'avais jamais vu Gérard. En plus, il a une petite moustache et comme j'adore les cunis, ça va être génial.
0: Lolita, t'habites où ?
7: C'est génial.
14: Pardon ?
0: T'habites où, Lolita ?
14: J'habite juste à côté, j'habite à Paris du 7ème, donc c'est juste à côté de la porte Maillot, c'est pour ça que je suis vraiment pas loin.
0: Eh ben tu viens.
11: Allez, tu viens avec tes copines, allez, viens. Oh,
0: Lolita, tu viens seul.
7: Bah, laver ton cul mal propre.
0: D'accord.
7: À qui tu parles, toi ?
14: Bah, je chante.
7: Ah, d'accord, il y a
10: Bon, Gérard. Gérard, tu te rassois ?
0: D'accord, tu te calmes, toi, là-bas. Tu me refais pas le coup de la semaine dernière,
10: Gary.
13: Eh, Gérard, c'est vrai que tu t'es acheté un masque et un tuba parce que tu mets la tête dans la cuvette des WC dans la locomotive pour te faire prendre.
0: Alors toi, tu fermes ta gueule, pour l'instant, c'est pas toi qui
7: s'en reste. Non, s'il te plaît, s'il te plaît.
14: Bon, GG, c'est Maïva, avant de raccrocher, je veux savoir.
0: Maïva, tu fais une chose.
14: Oui.
0: Tu reviens.
14: Ouais.
0: Et je serai.
11: Thierry, viens, Thierry, j'ai demandé, Gérard.
0: Ouais.
11: Allô, Gérard.
0: Oui.
11: Allô. Tu vois.
10: Gérard.
0: Allô, que super, Olivier, la merde!
11: Olivier.
10: Allô, est-ce qu'on entend moi?
11: Gérard.
13: Oui, on t'entend.
10: On entend moi?
13: Oui,
14: oui.
10: Bon, bah, c'est pas grave, je vais remplacer Gérard.
11: Gérard, que j'ai dit à Thierry, il a dit qu'il allait peut-être voir.
10: D'accord.
11: Parce que, par contre, j'ai compris l'affaire, c'est qu'il allait venir, il a discuté avec et après il lui a dit de repartir.
10: D'accord.
14: Voilà, c'est ce qui m'a dit.
10: Donc Gérard.
0: Maïva.
10: Gérard, il y a Max qui te dit donc.
0: Pour l'instant,
10: il a essayé de voir avec Thierry.
13: Maïva, tu veux pas venir chez moi parce que moi j'ai pas de vigile.
14: Non, mais moi je viens voir Gilles.
0: Il est en train
14: de venir. Il
13: y a pas de problème.
0: Il fait des mecs dans un débat, Gérard.
13: Plus on est de fous, plus on rit.
14: Mais Thierry, si tu veux, je peux te sucer aussi s'il faut vraiment.
13: Non, Thierry, il rentre pas.
14: Je peux rentrer à la radio, venir voir GG. Moi je peux sucer Thierry s'il le faut aussi.
9: Bon, alors je. Moi j'arrête la chasse.
10: Mais qu'est-ce qui se passe?
9: Tu m'étends là, les boutons rouges, s'il te plaît.
10: Les boutons rouges?
9: Ouais, tu me laisses les gens sur l'antenne.
14: GG, on t'entend pas.
9: Tu m'écoutes, hein? Quelqu'un, quoi, merde!
14: Mais qui faut sucer pour pouvoir entrer dans la radio?
10: Thierry.
14: Ah, non, c'est mais... Thierry, mais moi je voulais sucer GG.
9: Ah, c'est ça que j'ai un tête tout à l'heure, Olivier!
14: Olivier, tu veux peut-être aussi que je te suce pour rentrer dans le studio?
10: Non, non, je te remercie.
14: Bon, bah tant pis alors.
9: Par contre, de manière, elle est cassée, lui.
10: Fildar me fait dire que oui.
14: Lui, il veut?
10: Filda, oui.
14: Oui, mais je viens avec 2-3 copines, donc.
10: Ça tombe bien.
14: Bah, génial, on va pouvoir s'occuper alors.
11: Ouais, mais Maëva, tu viens pas comme l'autre fois avec tes travelots de copines, hein, c'est où?
14: Ah okay. Non, mais c'est pas du tout des travelots.
11: Les travelots, c'est pour Gérard.
10: T'as des gros seins ou pas?
14: Ah ouais.
10: Ah.
14: Oui, j'ai de très gros seins, même, je devrais dire.
9: Carole Lolita, elle est ça. Oh, t'es
14: cassé,
9: c'est bordel ou quoi?
14: GG, tu aimes les gros seins?
10: Gérard a un problème de voix, je crois.
9: C'est pas un problème de voix. C'est toi qui t'as mis avec eux.
10: T'as une extinction comme la dernière fois?
9: Non.
10: C'est une extinction de voix comme la dernière fois?
14: Oui, Gérard, est-ce qu'on a un débat là? Gérard, c'est ton amour. On revient à Lolita, Gérard. Non, mais ce soir, l'amour de Gérard, c'est certainement pas Lolita ou une autre. Hein.
9: C'est quoi?
14: Ça y va. Hein.
9: Mais quand je sens que t'as, j'ai tout arrêté.
14: Bon, Gérard, on continue.
0: Donc,
9: je voulais demander.
10: Qu'est-ce qui se passe? Moi, je t'entends bien.
9: Tu m'entends bien, tu peux me manger ou quoi?
10: Je t'entends bien puisque tu viens de.
9: Tu peux me manger ou quoi?
10: Tu te fous de ma gueule ou quoi?
14: Mais Gérard, t'entends bien là.
10: On entend tout le monde, t'entends bien?
9: Ouais.
14: Bah, on t'entend bien, tu peux.
7: Bon, alors, c'est Lolita, qu'est-ce que tu voulais nous dire?
14: Allô?
7: Oui.
14: Bon, Gérard, on continue.
0: Carole,
14: là.
0: Lolita et Elisa. Oh, tu la fermes un peu là avec ce double son!
14: Qu'est-ce qu'on doit faire?
10: Qu'est-ce qui se passe?
0: Bon, allez, bonne nuit. J'arrête.
10: Non, Gérard.
14: Mais reste là, Gérard.
16: Gérard avec nous.
10: J'ai plus de DAT.
7: Si t'as plus de DAT,
0: ça me fait une belle jambe.
7: Carole,
0: Lolita, Elisa et Sophie.
7: Oui.
0: Il y a Sophie maintenant.
7: Oui.
0: Donc Maïva, elle est plus là.
7: Oui.
0: Donc moi, il y a une question que je suis en train de me demander, parce que sans arrêt, on l'entend sur l'antenne.
7: Oui.
0: À quoi que ça sert qu'on s'amuse avec de la nourriture sur vous?
7: Parce que c'est vachement facile. Parce que c'est excitant, c'est bon en plus. Ouais. C'est un plus.
17: Que la chantilly. Hein.
0: Mm-hmm. Alors, attendez. Chacune votre tour.
7: Les animaux, ils ont une texture et en fait, ça te
0: Sophie.
7: Rate, ça glisse, enfin, c'est génial.
0: Sophie.
7: Allô?
0: Sophie.
7: Oh, c'est Elisa, là.
0: Bon, Sophie.
7: Allô?
0: Bon, alors Elisa. Elisa, je t'écoute.
7: Alors, ma Sophie.
18: Oui, c'est Sophie.
0: Toi, Tremblot.
7: Bon, c'est Lolita, là.
18: Je veux savoir, Gérard, si t'aimes te faire chier dessus.
7: C'est Lolita. Mais vous savez pas que Gérard...
19: Et en plus, il avale. Il fait chier dessus, il avale.
0: Tu me vires, le Tremblot qui se prend pour Sophie.
18: Non, c'est Sophie, je reste.
7: C'est Sophie. Alors, Gérard, c'est Lolita. Moi, je suis avec la chantilly.
18: Laissez parler les Tremblots, on a le droit à notre intégrité.
7: Bah oui, vous avez un clito comme les filles. Gérard, laisse parler les gens. Sois convivial.
18: J'ai un clitobite.
7: Bon, Gérard, c'est Lolita, donc si tu veux, je te réponds. Alors,
17: c'est très bon avec de l'opresse.
10: Y'a plus de mec à l'antenne.
0: Non, c'est quoi, là, ce bordel?
10: C'est une fille.
18: Allô?
7: Bon, Gérard, c'est Lolita, je te réponds ou pas?
10: Eh ben oui, c'est Lolita.
7: Vas-y, réponds, parle.
10: Si.
7: De quoi? Parle.
0: Abouti, bah.
7: Parle, Lolita. Oui, bah, il a remis le casque ou pas, Gérard?
17: Oui, mais il t'écoute, vas-y.
7: Bon, bah, écoute, moi, personnellement, j'aime bien, mais uniquement avec la chantilly, tu vois.
17: Ouais, alors moi, je préfère avec du Nutella, de la fraise.
7: Oh, c'est dégueulasse.
17: Et de la chantilly.
7: Et du champagne.
17: Ouais. De la confiture, du champagne, des fraises.
7: Et puis, tu te fais un banana slip avec la queue de ton mec.
0: Bon, Carole, ma chérie.
7: Oui.
0: Et toi?
17: Alors moi, comme je viens de dire, Nutella, fraises, confiture, chantilly, champagne.
19: Moi, j'ai déjà fourré une chatte avec de la macédoine, c'est excellent.
0: Ta gueule, toi, je sais pas, appeler pas de chante quand c'est pas la tonton, tu sens qu'il y a un soulier, toi.
17: Avec de la moustache aussi, ça peut faire.
0: Vous allez réfléchir.
19: Le problème, c'est que les morpions, ils ont profité pour manger.
0: Ta gueule, toi, c'est pas appeler pas de chum.
17: Avec des puces et des morpions, ça peut être excellent aussi.
19: Voilà. Bon. Une fricassée de morpions sur une chatte en chaleur.
0: Ouais, vous commencez à me faire ça, mais je suis fumé.
19: Une fricassée de morpions.
0: Terminé.
7: Gérard, reviens.
10: Regarde, tout le monde t'appelle
7: Gérard, reviens
0: parmi les
7: chiens. Non,
0: mais on met un disque.
10: Gérard.
7: Et toi, Gérard, avec quoi tu aimes?
10: Gérard.
0: Fildar.
10: Tu m'entends?
0: Fildar.
7: Paris Saint-Gérard. Allez, Paris Saint-Gérard.
0: Merde. Vous commencez à me percer, là.
7: Mais Gérard, crie pas.
19: Mais c'est ça qui est marrant, justement.
7: Gérard, crie pas. C'est quoi cette histoire de train, Gérard? C'est de l'Italie.
10: Bon, tu me coupes à l'antenne, là.
0: On commence à me percer avec la fumée. D'accord? C'est toi qui déconne, ok?
18: Si tu n'aimes pas les mecs de Suresnes, crie enculé!
0: Toi-même, connard, espèce de fils de pute! Allez, bonne nuit!
18: Si tu n'aimes pas les mecs de Suresnes,
7: Arrêtez! Il n'a pas fini le débat!
10: On prend le débat!
0: Je
10: téléphone pas, je les calme, Gérard! Allez!
0: Tu fais rien là, merde!
10: Gérard, reprends le débat.
0: On met un
10: remets
0: disque.
10: Remets ton casque. Je n'ai pas de disque. Tu remets ton casque.
0: Je veux dire, je reprends pas comme ça. Dégage avec la caméra. Dégage ou je t'en colle une maintenant.
10: Gérard.
0: Comment ça vient faire?
10: Gérard.
0: Maintenant, on va mettre un disque. La quatrième question. pourquoi que les nanas aiment faire un cunnilingus. Et on se retrouve juste après.
20: Travailler.
21: Tu viens. Non mais c'est vrai, il y a 20.
20: Ok.
22: Non mais lui, regarde là. Et il y a la Maeva.
20: Non, non,
22: elle est là.
20: Elle est là.
22: Oh, fais gaffe avec tes fils. On remet le disque.
21: Bon, on va remettre le disque. Bon. Filard.
22: Il y a un petit problème, on va remettre le disque. Il y a une petite coupure là. Voilà, et si vous voulez toujours nous appeler pour le débat de Gérard, il reste encore 20 minutes, c'est le 0800 70 5000 et 0800 3 08 5000, ça fonctionne aussi. Allez, on y va, c'est parti, Underworld.
21: Prêt, jamais prêt. Tu prépares, tu prépares pas tes débats, t'es pas prêt?
0: Ça commence à bien faire la fumée.
21: La fumée? Ben d'accord.
0: Ok.
21: Tu écrases ce que tu as dans la main, il y aura plus fumée.
0: Tu vois, pour l'instant, j'ai rien dans la main, d'accord? Donc c'était mon petit biscuit avec une capote à clous, voilà.
21: Une capote trouée, c'était.
0: Donc, on continue la suite du débat.
23: Bon, on attend, Gérard.
0: Donc, alors, pourquoi que les nanas aiment faire un cunnilingus? Alors, Carole.
23: Bonsoir.
0: Rebonsoir.
23: Donc,
0: je te pose la question.
23: C'est quoi, déjà?
0: Oh, qu'est-ce que je viens de te dire, là?
23: Oh, Gérard, c'est quoi? Pourquoi les nanas aiment faire des cunnilingus? Pourquoi les nanas aiment faire des cunnilingus? Ben, parce que un clito, c'est comme un petit cornichon et que c'est bon à avaler, à sucer, et que quand t'écartes, enfin, je pense en poil, bien évidemment.
22: Ah, c'est pour ça que c'est acide.
23: Parce qu'avec des poils, c'est pas bon, ça pue le pipi. Donc voilà, moi j'aime
0: non,
23: bien ça.
0: Pipi, non, mais attendez. C'est quoi là, les listes, là?
21: Ça sent pipi,
24: c'est
21: ça.
24: Il y a la fille devant toi, Gérard.
0: C'est celle-là?
24: C'est celle-là.
0: Bon, alors, c'est Carole, tu me disais donc.
23: Ouais, donc je disais que je recherchais un cunnilingus pour demain soir. Mmh. À la loco.
0: Ben, t'inquiète pas, je suis là demain soir.
23: Ouais, mais t'as pas de clito, toi.
0: Ben, ouais,
25: tu vas faire un cunnilingus plein de bière.
23: Mais je te sucerai quand même.
0: Toi, Robert et Didier, vous commencez à me les gonfler.
23: Ouais, c'est pas grave.
25: Bonsoir tout le monde.
0: Bon, ben, vous la fermez.
21: Bonsoir.
23: Donc, c'est très bon, voilà.
0: Didier et Robert, vous la fermez.
23: Quelle belle foi. Gérard, crie pas, s'il te plaît.
25: Je sors en vidéo, d'ailleurs.
0: Bon.
21: Non, Gérard, tu mènes ton débat.
0: Dehors pour Didier.
21: Non, mais attends, Gérard. Okay. À chaque fois qu'il y a un mec, tu le vires au bout de 2 secondes. Essaie de. Bah, parce que
0: pour l'instant, il y a quelqu'un.
21: Tu n'arrives pas à mener ton débat.
0: Je demande une réponse aux nanas. Je ne demande pas les mecs qui
25: répondent. Pourquoi pas les mecs? Je ne pose jamais des questions à nous.
21: Je demande jamais de réponse aux mecs. Je crois que tu es homo.
23: Gérard, c'est ton amour. C'est vrai, tu laisses jamais répondre les garçons. Laisse-les un peu répondre. C'est pas grave.
21: Ça intéresse aussi les filles.
23: Ils répondent leur tour.
0: Alors, la grande gueule de Didier, tu vas répondre maintenant.
21: Voilà. Vas-y Didier, réponds.
25: Vas-y grande gueule.
0: Alors vas-y, réponds maintenant.
21: Allez, des couilles.
0: Oh Didier,
23: je sais plus quoi dire.
0: Bon allez hop, bonne nuit.
23: Bon c'est pas
0: grave.
21: Robert.
25: Oui.
0: Alors
25: moi j'aime bien les cunnilingus.
23: Pourquoi?
25: Parce que je trouve que faire plaisir, bon ça fait pas trop plaisir aux hommes de faire les cunnilingus, parce que les mouillures vaginales c'est pas trop mon truc.
23: Mais c'est vrai problème, que c'est faire des pipes.
25: Pardon?
23: C'est vrai, hein, les pipes, ça pue parfois.
25: Ouais, mais ça, c'est pas mon problème, c'est toi qui le fais. Mmh. Moi, je te parle pour moi, quoi.
23: Quel goût ça a, la mouillure vaginale?
25: Bah, ça a un goût un peu de... Un petit peu, si tu veux, un petit peu, quoi.
23: Ah, mais...
25: Tu vois le truc? Tu vois le délire?
23: Non, pas trop.
0: Sophie?
23: Oui?
0: Sophie, pour toi? Sophie, c'est le top.
24: Elle est partie, Sophie, elle est partie.
0: Ah bon?
23: Et puis, il y a de la mouillure qui sent plus fort que d'autres.
0: C'est qui parle, là?
23: Carole.
21: Pourquoi tu dis ça? T'as déjà essayé
23: Parce qu'il y a des femmes qui sont plus fortes que d'autres.
21: Mais comment tu sais ça?
23: Parce que j'ai déjà essayé.
21: D'accord.
0: Tu sais qui a déjà essayé, c'est Carole?
23: Oui.
0: D'accord, ma chérie.
23: 2 fois.
0: Ok, mon amour de ma vie.
21: Mmh. Oh, c'est bien. Donc, Gérard, elle est lesbienne.
25: Oh, c'est beau gosse,
23: Elisa Ouais, elle aime pas faire des quenilles aux filles. Bah, tu devrais essayer.
26: Bon, enfin, moi, je dis qu'une femme qui se lave, ça peut pas sentir mauvais.
23: Ouais, ça, c'est vrai.
0: Non, mais attendez.
23: C'est Lolita, surtout avec de la noix de coco.
26: Bon, d'accord. Peut-être que s'il y a quelque chose dessus, j'essaierai.
23: C'est comme un mec, d'ailleurs. Un mec qui se lave, c'est vachement agréable. S'il se lave pas, ça pue.
25: Hein. Il paraît que Gérard aime bien faire un cunnilingus à Françoise quand elle vient de pisser.
23: Hé, Gérard, est-ce que tu te laves le gland?
0: Gérard, je les calme, alors arrête, gère ton débat. Tu me dégages celui qui vient de parler, Françoise, d'accord?
23: Gérard, c'est ton amour.
0: Oui, ma chérie.
23: Comment tu te laves la queue?
0: Ah, ça c'est...
25: À l'eau de Javel.
23: Bah, comme tu fondes avec du savon.
25: À l'eau de Javel.
23: Non, mais est-ce que tu te décalotes pour laver ton gland?
26: Moi, ce que je veux savoir, parce que c'est très important, parce que si je te suce, je veux pas que ça sente mauvais. Hein. Est-ce que tu as des mucosités?
25: La lave à la bière.
0: Alors, non, celui qui vient de dire que tu la laves à la bière, tu dégages.
26: Laisse-le et réponds à ma question,
0: c'est
26: mon
0: clair.
26: Amour. Est-ce que tu as des petits points blancs sur le dos? Maîtrise, laisse tomber, Gérard.
25: La lave à la Valster.
0: Bon, alors.
26: Alors, est-ce que tu te laves?
0: Oui.
26: Est-ce que tu te décalotes?
0: Oui.
25: C'est vrai, ça?
26: Comment tu fais pour te décaloter? Alors, comment ça se fait que parfois on dit que tu as la culotte jaune?
0: Non mais attends,
1: Gérard, 30 secondes, un truc super important, je viens de revoir Maëva, elle veut te dire un truc.
21: Oui mais attends, parce que là on parlait d'un truc sur la culotte jaune, de Gérard.
0: Elle commence à me les gonfler, Maëva.
21: Gérard, autant Françoise porte pas de culotte, autant toi tes slips sont jaunes.
0: Non, alors attends, déjà
26: Gérard,
0: une. Attendez, stop s'il vous plaît, déjà une. On n'est pas là pour parler de Françoise, d'accord?
21: Non mais c'est ce que...
26: Okay,
0: non mais j'en ai rien à foutre de ce qu'elle
21: a dit dans le débat. Dans le débat.
0: Ouais, ouais, mais même celui qui parle de ça.
21: Tu écoutes pas les gens.
0: Non, mais
21: tu écoutes pas les gens.
0: Dans ce cas-là, celui qui parle de Françoise, il a qu'à l'appeler le mardi.
21: D'accord. Okay. Et maintenant, quand toi t'es slip jaune.
0: En attendant, salut pour celui qui vient de le dire.
21: Pour tes slips plein de pisse. Qu'est-ce que t'en penses?
0: Non, mais attends.
21: Est-ce que c'est vrai?
0: Ça, c'est faux, d'accord?
21: Bah, on vient te le demander.
0: Ça, c'est faux, d'accord?
21: D'accord.
0: Donc, en de bon entendeur, salut.
26: Gérard, c'est
0: Maëva. Tu prends.
26: Tu m'entends?
0: Tu prends les gens pour des cons?
26: Non, dis-moi, tu sais d'où je t'appelle?
25: Non, juste pour un conseil.
0: T'es où, là?
26: Au 143 avenue Charles de Gaulle.
0: Oh. Eh ben, tu descends. Tu descends, alors, tu viens finir le débat à mes côtés.
26: Et là, tu vois, il y a un truc génial. Je t'ai en face de moi sur l'écran. Et je suis pas toute seule, je dois te le dire. Je suis au téléphone, mais je suis pas toute seule. Tu vois, dans le hall, tu connais très bien, il y a un siège derrière la réception. Et là, je suis assise, enfin, un petit peu plus qu'assise sur Thierry. Et qu'est-ce que tu fais?
0: D'accord. Eh ben, Maëva, tu te démerdes. Pour l'instant, t'es en train de me prendre pour un con, alors
26: bah,
0: tu restes
26: sur
0: le salut, Maëva.
26: On est en train de faire l'amour et
0: pas
26: seulement.
0: Eh ben, tu te démerdes. Tu te démerdes avec lui.
26: C'est pas Thierry, va te confirmer.
0: Je continue mon débat, j'en ai rien à foutre.
25: Gérard,
0: j'en ai rien à foutre, allez.
21: Salut Thierry.
26: Ouais, Gérard, Lolita, tu viens me prendre en antenne.
0: Oui, ben, je te prends en antenne tout à l'heure, Lolita, avec Carole. Donc.
26: Gérard, c'est Maëva, je te passe Thierry.
0: Non, tu me passes personne, non.
26: Vas-y Thierry, vas-y.
25: Ouais, Gérard.
21: Devant ton micro, Gérard.
25: Je suis avec Maëva, là, je suis en dessous, Maëva. Je suis vraiment dans.
0: J'en ai rien à foutre, tu te démerdes. Tu te démerdes, je finis mon débat et pour finir la ligne.
25: C'est incroyable.
0: Eh ben tu te démerdes avec elle.
25: Faut que tu viennes m'aider là.
0: Non, ben tu te démerdes.
25: Ah non, faut que tu viennes là.
0: Non, tu te démerdes.
25: Ah ben je sais plus là, Gérard.
0: Tu te démerdes.
25: Mais comment il faut faire?
0: Tu te démerdes.
25: Si tu voyais Maëva.
0: Tu te démerdes.
25: Non mais Gérard.
26: Ah j'adore.
0: Tu te démerdes.
25: Arrête, c'est pas possible.
0: Bon, allez,
25: c'est pas possible.
0: On devant entendre salut.
25: Arrête.
0: Conclusion du débat.
25: Non mais attends, si jamais Gérard arrive, c'est pas possible.
0: Conclusion du débat. Conclusion, il est...
26: C'est trop agréable, j'adore.
25: Arrête,
26: c'est bon.
0: Il est 3h40, 3h40, conclusion.
26: Attention, aïe.
0: C'est
25: pas possible.
26: Tu peux me dégraffer mon... Dégraffe-moi, Thierry.
25: Attends, faut que je me calme parce que je te dégraffe tout. Tu fais vraiment trop d'effets, là.
26: Ah non, là, ça agresse, c'est génial, aïe. J'adore.
21: Gérard, réagis.
26: Ah, Thierry, plus fort.
25: Oui.
26: Oh, on l'a dans le vrai. Tombez, Gérard, c'est des conneries.
25: Attends,
26: oui, on le vrai. Allez, vas-y, on le vrai.
25: On va tomber, Gérard.
26: Allez, on va se toujours ensemble.
25: Oh là là là.
26: Ah, le siège, putain. Mais fais attention, Thierry.
25: Je préfère
26: me rassurer sur toi, Thierry.
25: Gérard, tu rates un coup, là, tu montes. Attends. Là, on va trop vite.
26: Gérard,
21: c'est tellement jaloux et tellement bébé qu'il ne réagit même pas. Il n'arrive même pas.
26: Je ne connais pas, mais.
25: Ça va pas trop vite, Maëva, là.
0: Gérard,
26: reviens.
0: Non, non, je fais conclusion, c'est terminé. Les débats sont terminés.
25: On va faire la conclusion.
26: Gérard, sixième question, s'il te plaît.
0: Non, non, c'est terminé. C'est terminé, on fait conclusion.
25: Tu fais que de violette et je t'éloigne.
0: Ouais, je t'emmerde, moi.
25: Moi aussi, je t'enculpe.
0: Dans ce cas-là, tu dégages.
21: Non, ça, il dégage. Ça, c'est pas bien, ça.
1: Oui, Gérard.
21: C'est des gros mots, là. Il a dit Jean-Claude Fédé, c'est pas bien.
1: Ça y est, Gérard, il est parti.
0: Conclusion.
21: C'est inadmissible.
0: Non, sérieusement. Non, conclusion.
26: Deuxième question, Gérard.
0: Conclusion.
26: Deuxième question. Gérard, s'il te plaît, c'est ton amour.
0: Non, non, je fais conclusion maintenant.
26: Gérard, s'il te plaît, hein, tu vas pas commencer ton chichi, ton chacha. Hein. Gérard, sixième question.
0: Non, c'est terminé. Conclusion.
26: Arrête. Gérard, est-ce que tu aimerais jouer ou pas chichi?
0: J'ai dit conclusion.
26: Gérard, allez, réponds.
0: Conclusion. Allez hop, conclusion. Conclusion. T'as raison, Olivier, continue. Conclusion.
25: C'est à quelle heure le débat sur les langues étrangères? Hein, le débat sur les langues étrangères, c'est à quelle heure?
0: Conclusion. Personne veut faire la conclusion.
26: Oui, alors la conclusion.
0: Eh ben, vous allez retrouver. C'est tous les jeudis que tu me fais le coup.
26: Gérard, je vais faire la conclusion.
0: Conclusion.
26: Alors, je trouve que le débat...
2: Bah, la conclusion, c'est que moi, je viens de prendre mon pied là-haut, c'est génial, quoi.
0: Eh ben, c'est
2: et
0: bien.
2: Thierry, c'est vraiment un super
21: merci
2: coup.
21: Thierry.
2: Et
21: merci
2: si
21: Thierry.
2: Tu veux monter, Gérard, il n'y a
0: non,
2: pas de problème.
0: Non, non, tu vas te faire foutre, j'aime pas les...
26: Gérard, pas
21: mais quoi?
2: T'aimes pas les quoi?
0: J'aime pas celles qui promettent des trucs et qui viennent pas.
2: Mais attends,
0: on
2: devant
0: l'entendeur, salut Maïva. Salut Maïva. Salut.
2: Viens, je t'attends.
0: Non.
21: Tu crois que Gérard va pleurer?
2: Mais vas-y, pas de problème.
0: Carole, ta conclusion.
2: Prendre deux coups à la suite, ça me dérange pas. En plus,
0: Carole, ta conclusion. Carole, ta conclusion, s'il te plaît.
2: Gérard, tu viens?
0: Carole, ta conclusion, s'il te plaît.
21: Je crois que Gérard est jaloux.
26: Alors, j'ai trouvé que le débat était très bien par rapport au premier. Et que, en fait...
3: Il a pas d'orgasme.
26: C'est qui fait ça? Gérard.
0: Carole, ta conclusion, s'il te plaît.
26: Je pense que tu devrais prendre ton pied avec Maëva là-haut.
0: Ouais, d'accord. Lolita.
4: Bon, bah, moi, à contrario, j'ai préféré le premier débat. Parce que, comme je t'ai dit, j'ai jamais fait de cuny sur une nana et j'espère que j'en ferai jamais. Donc, moi, j'ai préféré le premier débat. Voilà.
0: D'accord. Elisa.
4: C'était super sympa.
0: Merci pour la fumée, Olivier. Non, mais amuse-toi bien. Continue encore avec ton bordel là.
4: C'est quoi cette histoire de train, Gérard, que tu me disais tout à l'heure?
0: Non, mais t'inquiète pas. Bon, moi je commence à le voir.
4: Et toi, Gérard, ta conclusion, Gérard
21: est encore parti.
1: Gérard, reviens.
0: Ça commence à bien faire, Max. Ouais, non, mais tu regardes là. C'est quoi, là, ce bordel encore?
21: Gérard.
0: Ouais, non, mais tu dégages.
2: Aïe.
0: Tu dégages avec ta caméra. Tu dégages ou je t'en colle une? Tu choisis.
26: C'est la caméra invisible.
25: Allô, c'est Michel.
26: Oui, bonsoir, Michel.
25: Bonsoir, je voudrais...
0: Tu me laisses la porte ouverte ou sinon...
26: Bonne nuit.
0: Bonne nuit à tous, vous allez retrouver Marc et...
1: Marc et Sophie.
0: La nuit sans pub, vous retrouverez Max demain soir à 22h.
5: Toujours, on finit à -10.
0: Non, mais moi j'arrête. Je continue par les cheveux de la fumée comme ça.
26: Michel, il y a quelqu'un qui voudrait parler.
3: Oui, alors?
25: C'est Michel, je voudrais conclure sur l'homosexualité.
3: Oui, mais conclue.
0: Tu dégages!
21: Vas-y, Michel, conclue.
3: Conclue.
0: Tu dégages! Ok? Tu dégages!
21: Gérard, il y a ta conclusion.
0: Tu dégages!
21: Tout le monde t'attend, Gérard.
0: Mais moi,
5: tu retournes ta soeur!
0: Tu dégages,
5: tu retournes ta soeur!
21: Tout le monde t'attend, Gérard. Tout le monde t'attend, Gérard.
1: Gérard! Gérard! Reviens! Gérard! Gérard!
0: Gérard! Attends.
26: Ouais, viens,
0: c'est pas toi qui la prends dans la gueule, d'accord?
5: Mais c'est rien!
0: Non, c'est rien!
5: Attends, je me mets à ta place.
1: Gérard!
6: C'est bon. Là.
8: Gérard, y a rien du tout, regarde, on est là, nous.
26: Oh Gérard, tu reviens.
21: Y a rien, Gérard.
6: Bonne nuit, pas de chien, bonne nuit à tous, au revoir. À la semaine prochaine, peut-être. Bonne nuit à tous.
21: Non, Gérard.
8: Conclusion.
26: Gérard, remets ton casque.
8: Rassieds-toi.
6: Conclusion, dégage ta mère.
21: Il fait ta conclusion.
6: Tu m'ouvres la porte, toi.
26: Gérard, fais ta conclusion, s'il te plaît.
8: Regarde, Carole te le demande.
26: Lolita aussi. Mon amour, fais ta conclusion, s'il te plaît.
6: Ouais, s'ouvre la porte,
26: Elisa.
21: Gérard.
26: Tu m'entends, Gérard?
21: Gérard.
6: Moi, j'arrête.
26: Gérard, ta conclusion.
21: Fais ta conclusion, Gérard.
6: T'es où, là?
26: Gérard, ta conclusion.
6: Gérard.
8: Gérard,
6: Gérard,
8: Gérard,
6: Gérard, d'accord.
26: Gérard,
6: dégage. T'es où?
21: Gérard.
8: Gérard, assieds-toi, mets ton casque.
26: Arrêtez les mecs, c'est dangereux de la fumer.
8: Non, assieds-toi.
6: Je la ferme.
8: Non, assieds-toi.
26: Gérard, mon amour.
8: Ton
26: débat.
6: Fais ta conclusion. Qu'est-ce qui se passe, là? T'as cassé la poignée?
21: Il a cassé la poignée. Elle est là.
8: Là.
21: Ah, bien joué.
6: Ah, bravo, t'as tout pété, va. Bravo.
26: Bravo, mais c'est dangereux.
6: Tu
26: fais
6: le matos, va. Ouais.
21: Mets ton casque.
6: Abruti, va. Ils sont leur connerie de fumer.
8: Abruti.
6: Quand... Ouais, mais quand t'as.
21: Abruti.
6: T'arrêteras de me bloquer la porte.
8: Mais c'est pas moi, attends, c'est moi qui suis revenu, elle est cassée la porte. Abruti.
6: Qui c'est qui s'en est. Mais marre-toi,
26: putain. Gérard, ta conclusion.
8: T'as pété la porte.
26: Ta conclusion, Gérard.
6: Non, y a plus de conclusion.
8: Ouais, alors faites votre conclusion sans Gérard et après on met un disque. Allez, sans Gérard. Allez, Carole.
26: Alors moi j'ai trouvé que le débat était très bien et que je m'endormirai en pensant à Gérard ce soir. Mmh. Mais j'aimerais bien qu'il fasse sa conclusion quand même.
8: Bah tu vois, elle te le demande, Gérard. Carole veut que tu fasses la conclusion, Gérard.
26: Lolita aussi. Mais Elisa aussi.
6: D'accord.
26: Qu'est-ce qu'il dit? Qu'est-ce qu'il dit?
8: Mais il veut pas, il vous parle plus, quoi.
26: Il va pas faire ça. Mais moi je t'ai rien fait, non, Gérard. Hein.
22: Alors bon, c'est Max, on va faire la conclusion sans Gérard, c'est pas grave, on s'en fout, vas-y. Okay.
26: Mais non, on a envie de l'entendre, Gérard.
22: Mais Gérard, il est pas là, il est parti, il fait sa tête, il boude parce qu'il y a 2-3 fumées, 2 secondes de fumée, monsieur pète un plomb. Allez-y.
26: Moi, je le vois, moi, il a plus qu'à mettre son casque. Allez, Gérard.
22: Bon.
26: Vas-y,
22: arrête.
26: Quoi, là?
22: Non, mais bon, il y a un problème. C'est que ce soir nous avons. Ce soir il y avait une machine à fumer dans le studio comme dans une discothèque et apparemment ça fait un petit peu de bordel puisque nous-mêmes on n'y voit plus rien dans le studio. Donc la conclusion de chacun. Vous êtes fan du Cunilingus?
26: Oui.
22: Toutes?
26: Toutes, oui.
22: Est-ce que vous aimez faire un Cunilingus à Gérard?
26: Oui.
22: Est-ce que vous voulez qu'on fasse un Cunilingus à Gérard?
26: Oui.
22: Est-ce que Gérard a été bon ce soir?
26: Oui.
22: Est-ce que Gérard a été vulgaire ce soir?
26: Non.
22: Est-ce que Gérard est intelligent?
26: Oui.
22: Non. Est-ce que vous voulez que Gérard revienne jeudi prochain?
26: Oui.
22: Non.
26: Gérard.
22: Gérard.

0: Gérard. Bon, alors là, je vous explique, il y a tellement de fumée que Manu, il y voit fleur. Bon, là, on arrête tout parce que là, c'est le carnage. Là, on va arrêter. On va arrêter là-dessus. On va vous souhaiter à tous une bonne nuit. En tous les cas, c'était très sympathique. On s'est bien amusé.
1: Comme d'habitude.
0: Hein ? Ça va, ça va. Ah, on a bien rigolé ce soir. Allez, filles.
1: Vous me rappelez la semaine prochaine ?
0: On va voir ce qu'on peut faire pour la semaine prochaine.
2: Et moi, vous me rappelez la semaine prochaine ?
0: Oui, comme d'habitude, bien sûr. Bien entendu, il n'y a pas de problème. On vous souhaite à tous une bonne nuit. Gérard, malheureusement, ne fera pas sa conclusion. Mais pour terminer, je pense que vous connaissez une chanson qui s'appelle « Ah, la salope ».
1: Oui.
0: Qui s'appelle « Va laver ton cul ».
1: Malpropre. Oh.

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1: Hey, Fildar, tu ferais mieux de fermer ta gueule, parce qu'un de ces quatre matins, si on sort des trucs de saloperies sur toi, tu vas pas rigoler comme ça, d'accord?
0: Ah, mais je suis d'accord.
1: Arrête de rigoler sur mon compte comme ça, ok?
0: Mais je rigole pas.
1: Alors tu fermes ta gueule maintenant. Claire, net et précis cette année.
0: Ah, d'accord.
1: Maintenant, tous les jeudis. Le prochain jeudi, tu n'auras pas le courrier. Il n'y aura plus de courrier.
0: Juste un petit truc.
1: Terminé les courriers, c'est même pas la peine d'écrire.
0: À 11h40, t'as bon appétit sans
1: doute. Bon, je te dis d'arrêter. C'est clair?
0: Quand je finis les chaînes. Anal
1: non,
0: plus,
1: t'arrêtes.
0: T'as Anal Plus.
1: Tu arrêtes.
0: 7h05, t'as l'aide Bibi. Non, mais y a pas de problème.
1: Tu arrêtes ou tu le prends dans la gueule.
0: Ah, il lance pas ton portable, attends, putain, il m'a su.
2: C'est des années 40 en
1: plus. Tu arrêtes de lire le courrier maintenant, d'accord?
0: D'accord.
1: C'est terminé. C'est
3: peut-être qu'on peut retrouver, j'espère qu'on va pas retrouver ça sur internet.
0: Ah non, il faut une adresse secrète, http://12.12.25.
3: D'accord, très bien.
0: Et pour terminer,
1: on va faire http Fildar, oui. Ça va être pas de pareil là.
0: Et pour finir, truc sérieux. Là, il y a pas de nom de famille, il y a rien, c'est Raoul Duke qui nous envoyait des statistiques en fait du dernier débat que tu as fait l'année dernière sur la
3: bien,
0: jet set.
3: Ça je l'ai écouté par contre, c'était bien d'ailleurs le débat sur la jet set où il a battu tous les records, ouais.
0: Le 28 juin, c'était le 28 juin 2000. Ouais. Donc il nous a envoyé toutes les statistiques correspondant à ce débat. Donc les mots prononcés, donc il y a eu des bonsoirs, tu en as prononcé 8, des au revoir 91, des bonnes nuits 26, des Manu 73 quand même.
3: 91 fois au revoir.
0: Ouais. C'est que ça a viré ce jour-là. Fildar 47 fois, Rigo 22 fois, Anka qui était déjà là 17 fois. T'as prononcé le standard 20 fois, fréquence 33, à tout à l'heure 9, qui c'est qui 15, Utmanière 43, dégager virer sac et 54, hop 34, et je lui répondrai pas 9. Au niveau des insultes, ça se corse, des bordels t'en as dit 5, t'as dit 28 fois merde, 10 fois je t'emmerde, 8 conneries, 10 cons, 27 putains, 14 couilles, 19 foutres, 8 enculés, 13 culs, 6 connards et 9 chiers. Voilà, en conclusion, il y a encore 2 tantouses, 4 PD, 5 porcs, une pute et 79 ta gueule quand même.
3: D'accord.
0: Et en conclusion, donc Gérard a été généralement très poli, en effet, il a dit au revoir et bonne nuit 117 fois. Par contre, pour accueillir les auditeurs, ce fut moins prolifique, il a seulement dit 8 fois bonjour. Manu a été le collaborateur bien sûr le plus cité, 73 fois, suivi de Fildar, Edrigo et Danka. Gérard a viré 54 fois, ce qui s'accompagnait le plus souvent d'un hop. Et concernant ses expressions habituelles, en pointe, il y a Atmanière 43 fois, je lui répondrai pas 9. Gérard a aussi voulu que son débat se déroule dans les règles de l'art, il a exigé la fréquence 33 fois.

0: Quand tu as à faire ta caca.
1: Tu passes
0: voiture.
1: Pas, tu passes non, pas tes coups de téléphone, Fildar.
0: Ok. Coyote.
1: On y va là.
0: Coyote.
2: Bonsoir.
0: Bonsoir. Foufi.
3: Bonsoir.
0: Bonsoir. Bonsoir. Claire.
4: Oui, bonsoir. Bonsoir, Olivier. Belle voix. Bonsoir.
0: Et Yoko pour finir.
5: Ouais, salut GG, salut tout le monde.
0: Bonsoir. Bonsoir. Bon, donc première question. Avez-vous déjà passé votre permis?
5: Oui. Ah.
0: Donc, Tagada.
2: Tu peux poser la question?
0: Non, alors Tagada, tu vas déjà voir Manu au standard.
1: Gérard, t'énerve pas tout de suite.
0: Tu vas déjà voir Manu au standard, t'as très bien
1: compris. Non, on ne vire pas les gens toutes les 5 minutes.
6: Attends,
1: sérieusement,
6: Gérard. Tu te calmes.
0: Non, mais attends. Non, Olivier, c'est pas la peine de faire ta voix d'animateur télé, d'accord? C'est toi qui commandes, ok? Sinon, tu vas dégager. Alors, tu dégages, Fildar, tu reprends sa place.
1: Allez, hop, t'as pas fait longtemps. Ça,
6: non, je suis pas d'accord.
0: Fildar. Olivier, tu dégages.
6: Il y a 5 connectés maintenant.
0: Non, Olivier, tu dégages. Non. Olivier, tu dégages.
6: Mais j'ai rien fait, Gérard.
0: Olivier, tu dégages.
6: J'ai rien fait, Gérard.
0: Olivier, tu dégages.
2: Bon, je sens. Comme à la bonne époque.
7: C'est dégueulasse.
1: Viens au standard.
0: Non, pas de standard.
1: Il va chercher des filles.
0: Non, là tu dégages. Bon, Tagada.
2: Oui.
0: Donc je te répète pas la question, tu l'as très bien compris.
2: Ben alors là je m'en rappelle plus du tout.
0: Bon, alors je la répète pour la dernière fois. Ouais, avez-vous déjà passé votre permis?
2: Non.
0: Pourquoi non?
2: Je te réponds.
5: Non mais pourquoi?
8: Pourquoi? Parce qu'il a peut-être pas d'argent, faut réfléchir un peu.
2: J'ai pas assez sucé sur le trottoir, je me suis pas assez fait blé, donc pas de permis.
0: D'accord. Christophe?
9: Le permis quoi? Voiture, hors bord?
0: De toute manière, c'est les questions que je vous poserai après. C'est les réponses que je vous donnerai.
5: Mais commence par le commencement, Gérard.
0: Mais non, mais avez-vous passé déjà votre permis?
2: Ouais, mon permis.
5: Oui, mais lequel?
0: Non mais justement, c'est là. C'est là la question, lequel, et moi je vous répondrai derrière lequel. Vous allez me répondre par oui. Non. Donc, Christophe, pour toi.
9: Bah, le permis de trottinette, oui.
0: D'accord. Coyote.
2: Bah, écoute, ouais, en Auvergne, le permis de chasse.
0: Ok.
2: Pas bien.
0: Foufi.
8: Bah, moi, le permis de Solex.
0: Claire.
5: Ouais, bah, moi, banalement, permis voiture.
0: Yoko.
5: Ah, moi, j'ai permis piéton.
0: D'accord. Donc, comme la question, tout le monde attendait. Donc, lequel permis que vous pouvez avoir passé? Donc, tout le monde, il y en a une qui m'a répondu le permis voiture. Donc, automatiquement, le permis voiture, tout le monde le passe.
5: Gérard, c'est quelle lettre, le permis voiture?
0: Permis B. C'est qui veut parler, là?
9: Tagada.
0: Oui.
9: Moi, je voudrais savoir s'il faut un permis pour aller chez de la loco.
0: Bon, alors, Tagada, tu vas voir Manu au standard, ça t'apprendra.
1: Allez, hop.
8: Non. C'est clair.
0: Hop.
5: Oui.
8: T'as déjà passé le permis X?
5: Je suis en train de le passer là, je fais les épreuves orales.
0: Ouais, non, mais oh, tous les deux là, c'est moi qui gère. Manu, tu mets Tagada.
1: Ah, mais ça y est?
0: Complètement dehors.
1: Ah, ça y est?
0: Tu reprends quelqu'un d'autre. Donc, Christophe.
2: Christophe. Ouais, le permis de tuer, ouais.
0: Non, mais. Je te demande quel permis.
2: Belle permis.
0: Bon, Olivier, s'il te plaît, tu t'écrases quand on pose les questions. Ah ouais. Donc, Christophe.
2: Bah, je suis agent secret 00 quelque chose, et le permis de tuer, ouais, je l'ai.
0: Bon, d'accord. Quand tu répondras comme il faut aux questions, toi, tu me feras signe, hein.
2: Ok, je te ferai signe.
0: Coyote.
10: Bah, je te dis, c'était le permis de chasse, donc il y avait plusieurs épreuves. La première, c'était canarder plusieurs perdrix qui courent un peu partout.
2: C'est dégueulasse.
10: Sur la place, tu sais, c'est une place dans un petit village, quoi.
2: C'est dégueulasse.
10: Et j'ai passé un peu toutes les épreuves et j'ai eu mon permis de chasse.
2: C'est dégueulasse.
0: Foufi. Foufi.
8: Oui, alors moi, ben, étant donné que j'ai jamais sucé, j'en ai même passé le permis fellation.
0: De quoi? Répète. Quel permis?
8: Le permis fellation.
0: Ah ouais, pour faire des pellations, non
8: bah,
0: mais...
8: Ouais,
6: mais non.
0: Eh, Foufi.
6: N'importe quoi, allez.
0: Eh, le permis de pellation, il n'y en a pas besoin. Alors si c'est pour dire des conneries, tu vas dégager vite fait, toi.
8: Mais non, mais écoute, moi...
0: Tu vas dégager vite fait, je te le dis tout de suite.
8: Je pensais qu'il fallait un permis, écoute, je suis désolée, je suis pas censée tout savoir.
0: Eh, tu connais pas le permis A, le permis B,
8: Non,
0: tu connais pas, tu connais pas.
8: Écoute, j'ai que 18 ans, je viens de rentrer dans la vie...
0: ah ouais, tu viens de rentrer dans la vie active, non mais attends, tu prends les gens pour des cons, tu les laisses.
8: Écoute Gérard, je suis jeune, moi je suis jamais suis ça un mec, c'est pas de ma faute, non?
0: Ah bon, il faut...
8: Attends, on n'est pas forcé, obligé de savoir tout, hein.
2: Non mais elle a raison, en plus si tu suces ton permis, c'est du braconnage.
0: Bon, Claire.
5: Oui.
0: Claire.
8: C'était quoi ta question?
0: Avez-vous passé déjà votre permis, donc lequel? Donc toi tu m'as répondu le permis B.
8: Ouais.
0: Merci pour celui qui s'amuse à faire du tam-tam. Merci. Au moins comme ça, ça ira plus vite en gueulant. Donc Claire, donc toi t'as déjà passé le permis B.
8: Oui, voilà.
0: Donc l'équivalent du par exemple si je te parle du permis moto, c'est l'équivalent à quoi maintenant?
8: J'en ai rien à carrer, si tu veux.
0: Ouais, non mais alors Claire, si t'en as rien à carrer dans ce cas-là, je vois pas pourquoi que je t'ai demandé de participer au deuxième débat.
8: Mais non, c'est pas ça, mais je m'en fous de savoir ce que c'est que le permis moto. Je sais que jusqu'à 125, tu peux l'avoir avec le permis B, et puis c'est tout.
0: Ah bah voilà.
6: Non, non.
0: Si, si.
8: Non.
0: Si.
8: Non.
0: Maintenant, depuis le mois de juillet l'année dernière, tu connais rien, depuis le mois de juillet l'année dernière, tu peux passer le permis 125 avec le permis B.
6: Non.
0: Je suis désolé. Attends, tu connais rien. Alors, tu connais rien.
10: C'est scandaleux.
0: Ouais, écrase-toi, tu dégages.
8: Ah si, moi je suis d'accord avec Gérard.
6: Donne un coup de main.
10: C'est une honte, un scandale.
8: J'ai peut-être dit une bêtise.
3: Eh Gérard, ils t'ont fait passer un permis à Fun pour que tu viennes sur l'antenne ou pas?
0: Il n'y a pas besoin de permis pour parler devant un micro. Hein,
8: Et il devrait avoir le permis.
3: Tu devrais envoyer le... te faire passer un permis. C'est pas sûr que tu l'aies. Hein.
0: Le permis. Y en a qui m'ont passé leur permis à aller faire dodo dans leur lit.
6: Tiens, Gérard.
8: Avec quoi?
0: Yoko.
8: Oui.
0: Non, après la question Minitel. Yoko.
6: D'accord.
8: Oui.
6: Donc il y a con sur le Minitel qui.
0: Je te dis après, tu laisses parler Yoko, s'il te plaît.
6: Excuse-moi.
0: Con, on n'en a rien à foutre. Donc Yoko.
10: C'est pas Yoko,
8: oui,
10: c'est
0: Yoko.
8: Oui, Gérard.
6: Donc, il demandait, est-ce que Gérard, t'as le permis de pêche?
0: Bon, est-ce que toi, t'as fini d'ouvrir ta gueule quand je demande à quelqu'un de répondre à
7: Gérard,
0: la question?
7: Gérard.
0: Merci.
7: Gérard. Olivier. En fait, j'ai un problème là. C'est que j'ai une fille à rappeler et Manu veut pas rappeler de fille. Il dit, je veux pas de fille, je veux que des garçons.
10: Oh, Manu.
0: Bonjour. Depuis quand c'est vous qui commandez là?
6: Elle s'appelle Gabrielle. Il veut pas la rappeler.
0: Eh, vous voulez que j'arrête à 3h?
8: Ouais, que des mecs, que des mecs.
0: Bon alors, Claire, tu dégages.
10: Claire.
0: Voilà. Bon, donc, Yoko.
10: C'est vrai que t'as ton permis de pêche au thon?
0: Qui c'est qui vient de dire ça? Je vous préviens, Christophe, tiens, te calmer parce que tu as dégagé aussi.
10: Mais c'est pas moi.
0: Non, c'est pas toi.
10: Et tu reconnais pas les voix?
0: Yoko.
8: Oui, Gérard.
0: Donc, toi, est-ce que t'as déjà passé ton permis et lequel?
8: Et lequel de permis? Moi, tu dis j'ai permis piéton.
0: Oui, mais t'as quel âge à peu près?
8: J'ai 18 ans.
0: Mmh. Ouais,
6: c'est pas possible.
8: Comment?
0: Mais la ferme, Pilar!
6: Mais je te le dis, moi, c'est pas possible.
8: De passer le permis piéton?
6: Quand t'as 18 ans, tu peux pas passer ton permis piéton, c'est impossible.
8: Non, mais parce que moi,
0: attends, déjà maintenant.
6: Attendez, laissez répondre Gérard.
0: Déjà maintenant, à l'heure actuelle, tu peux conduire une voiture accompagnée à partir de 16 ans.
6: N'importe.
0: Bon alors, tu veux qu'on appelle un moniteur d'auto-école,
8: ouais,
0: on appelle
8: ouais,
0: Eric.
8: Ouais,
6: c'est 14
8: ouais,
6: ans.
8: Ouais,
0: non,
8: ouais.
0: C'est 16 ans.
8: C'est une bonne idée ça.
0: 16 ans.
8: Ah,
0: à 16 ans. À 16 ans maintenant. Attends, ta gueule toi. Qui dit mieux 14 ans.
8: 12 ans. Bon allez.
0: Tu fais pas partie de l'équipe, ok? Maintenant, à l'heure actuelle, c'est 16 ans.
8: Exact.
0: Et voiture accompagnée, derrière un peu le macaron. Je suis désolé.
6: Voiture accompagnée de quoi?
0: Dessus, c'est marqué. Autorisation de conduire accompagnée. Donc, ils sont.
6: Il y a un Gérard avec Sandy qui sont.
0: Bon, alors, toi, tu dégages!
8: Tu dégages
0: avant que je te bute!
10: Il y a menace.
6: Tu reprends le débat, Gérard? Merci.
11: Et on accueille Gabriel au passage.
10: Bonsoir.
8: Bonjour. Salut, Gabi.
0: Allô?
8: Salut, Gabi. Ça va?
0: Allô?
8: Ouais, ça va. Pour une première fois. Je m'attends à avoir les oreilles en compote, mais...
6: Gérard, elle est un portable.
8: Non, on kiffait à la fin. Hein?
0: On kiffait à la fin.
8: Je me doute bien. Hein.
10: C'est dur, hein.
0: Est-ce que t'as déjà passé un permis?
8: Eh bien, justement, moi, j'hésite. Donc, je vais bien voir, suivant la discussion, ce qui va en sortir, quoi.
0: Non, mais Gabriel.
8: Oui?
0: C'est à toi que je pose la question.
8: Ben, je te réponds.
10: Oh, Gabi.
0: D'accord. Si je te pose lequel permis?
10: Permission de minuit.
0: Oh, tu t'écrases, toi, s'il te plaît, merci.
8: De sortir. Mais moi, s'il y avait un permis que je dois passer, c'est d'abord fluidiser la voiture, ensuite on verra, quoi.
0: D'accord. Si je vous... Ah là, ça va faire rigoler les mecs qu'on a.
6: Question bidon.
0: Question bidon. Qui c'est qui l'a trouvé? C'est monsieur Pildar. Et ça, vous allez applaudir Pildar.
6: Non.
0: Si je vous dis.
6: Allez,
0: Pildar est venu. c'est vous qui avez dit c'est vous qui avez voulu que je pose cette question. Si je vous dis femme au volant, mort au tournant.
3: Qu'est-ce que t'as dit, répète?
0: Femme au volant.
12: Ça fait rire personne.
0: Si je vous dis, attendez, attendez,
12: laissez-le répondre.
0: Attendez, attendez, Gabriel. S'il vous plaît.
3: C'est une énorme absurdité. Et pour preuve, ça c'est plus de points bonus que vous.
13: Ok.
3: Au final, rien que pour les assurances.
13: Eh Gérard.
12: Elle est fille.
13: Oui, bah
12: vous entendez Gérard quand il parle?
13: Ouais.
12: Ce serait bien que vous le laissiez répondre ou expliquer la question, parce que vous parlez dessus, on comprend rien, c'est le bordel.
13: Bon, merci Gérard.
12: Merci.
0: Donc c'est Filda et Manu qui ont voulu que je pose cette question. Donc si je vous dis femme au volant, mort au tournant, qu'en pensez-vous?
2: On parle pas de Lady Di.
0: Bon alors toi tu dégages, bonne nuit à toi.
12: Il n'y avait pas toi, c'était une ligne droite le pont allemand.
0: C'est même pas la peine d'insister, Manu.
12: Non, mais Manu,
0: tu vas dégager.
12: Mais non, comme quoi le pauvre.
0: Non, non, mais on en a rien à foutre de ça, d'accord.
12: On parle pas du pont de l'Alma, de Dial Fayed, de tout ça, on s'en fout.
0: Pas parlé bon, je sens que dans 4 minutes, j'arrête.
3: Non, Gérard, non. Bon, Gérard, est-ce qu'on peut suivre ton débat? Parce que là, il commence vraiment à.
13: Ouais, mais donc, j'ai pas dans l'ordre avec les petites fiches et les petits noms et tout, dans l'ordre.
0: Donc, si je vous dis femme au volant, mort au tournant, qu'en pensez-vous?
3: Gérard au volant, plaque de verglas au tournant.
0: Bon, Manu, s'il te plaît, tu me gères ça.
12: Ah ouais, Manu, là.
0: Tu gères.
13: Alors.
0: Bon, allez hop.
13: Allô, Gérard, je réponds, c'est Fofi. Donc.
0: Olivier, tu dégages. Tu dégages parce que tu viens de dire n'importe quoi.
13: Putain,
12: génère. Gérard, devant ton micro, merci.
0: Tu viens de dire n'importe quoi, tu dégages, je veux plus te voir dans les studios, toi.
12: Depuis tout à l'heure, je compte les blancs que tu fais, t'en as fait 3 fois plus que Françoise.
0: Hein. Ouais, bon, alors, toi, tu t'écrases. Dans ces cas-là, quand je te demande quelque chose, tu t'es prié de.
12: Ah ouais, mais là, il a raison quand même, Fildar, 3 fois plus.
0: Donc. Si je vous dis, alors pour la dernière fois, je réponds
12: la question. Non, mais ils ont compris la question.
13: Donc,
12: maintenant, alors, tu demandes à qui tu veux entendre la réponse.
0: Alors, Coyote.
10: Bah écoute, non, je crois que c'est un peu provoque et un peu, on va un peu loin en disant ça. C'est vrai que par contre, les femmes, elles font beaucoup de petits cartons.
0: Voilà. Mmh. Et dans ce cas-là, dans ce cas-là, tu penses pas que il y a un peu de la faute des mecs aussi?
12: Non, non.
10: Oui. Enfin, non, ce que j'ai.
0: Non, mais hey, Manu, s'il te plaît, tu parles plus fort quand je veux répondre. Parle encore plus fort comme ça, je pourrais répondre à Coyote. Allô, ouais, tu te calmes alors, il y en a marre!
13: D'accord.
0: Hein, d'accord?
13: J'ai pas compris.
0: Bon, donc, Coyote, il y a quand même un peu aussi de nous.
10: Tout à fait, Gérard.
0: Parce qu'on dit toujours les femmes sont dangereuses au volant, mais il faut dire aussi que.
10: Si tu veux, elles sont pas tout à fait dangereuses, elles font des petits cartons, des petites conneries, tu vois, des trucs pas méchants, mais c'est vrai que les hommes, on conduit beaucoup mieux quand même, hein.
0: Ouais, mais
13: c'est
0: on
13: pas
0: est.
13: Vrai.
10: Non, on est intelligent.
13: Ah, si, je suis d'accord avec toi.
0: Qui est d'accord avec Coyote?
13: Moi.
0: Flair, vas-y. Il y a combien de temps que t'as ton permis?
13: Moi, il y a 6 ans.
12: C'est pas vrai, c'est pas vrai.
13: Elle ment. Menteuse. Non, c'est vrai en plus. Elle a 18 ans et ça fait 6 ans qu'elle a son permis. Elle l'a passé à 12 ans sans permis.
12: Pour qui elle te prend?
0: Non, mais Claire.
13: Claire,
0: attendez, s'il vous plaît.
13: Il a raison parce qu'il y a plus d'accidents matériels avec les femmes, des petits trucs banals sur la voiture. Par contre, les accidents mortels sont pratiquement tous.
10: Non, pas pratiquement.
13: Mais Gérard, je suis pas d'accord.
0: Claire, oui. Tu peux me dire quel âge que t'as?
13: 24, menteuse.
0: 24, tu te fous de moi là?
13: Quoi?
0: Tu te foutrais pas de moi?
13: Bah non.
0: Non.
13: Bah non,
0: non, mais tu me.
13: Non, c'est 24 ans.
0: Ouais, 24 ans, t'as passé ton permis à quel âge?
13: À 12 ans.
0: Ah ouais, à 18 ans. Donc,
13: Donc,
0: ça fait 6 ans.
13: Oui, fais-moi. Bah compte sur tes doigts.
0: Ouais, 8 et 6, 14, merci. Hein.
13: Hello.
0: T'inquiète pas que je sais compter de tête aussi. Hein.
13: 8 et 8, 14, super.
0: J'ai 8 14, et 6, 14.
10: Et 8 et 8, ça fait pas 14, Gérard. Hein.
0: Ouais, c'est bon,
12: Gérard.
13: Non, mais moi, je suis pas d'accord avec
0: toi. Stop, s'il vous plaît, merci.
12: Christophe est parti. Et on accueille Didier, il est professeur auto-école.
13: Ah,
12: c'est l'auto-école d'Erlich.
13: Bonsoir,
10: auto-école d'Erlich.
13: Bonsoir.
10: Didier à l'appareil.
0: Attention pour préciser
12: pas de pub,
0: pour préciser les marques d'auto-école, c'est bien.
12: Ah,
0: non, mais c'est pas mal, Manu, continue.
10: Oui, Didier, j'écoute.
0: Donc, alors, Didier.
10: Oui.
0: Donc.
10: Attention à votre droite, hein. Priorité.
0: Alors, si c'est pour commencer comme ça, c'est pas la peine.
10: Moi, je tenais à dire d'abord que vos propos à l'égard des femmes sont complètement misogynes.
13: Ah, bravo, merci.
10: Et cela ne se fait pas. Par contre, il est vrai qu'il y a quand même un nombre immense d'accidents dus aux pétasses qui se recoiffent.
13: Je suis tout à fait d'accord avec
0: toi. Non, mais ça, moi, je peux vous dire une chose. Que j'ai été chauffeur routier.
12: Non.
0: Toi, tu déconner. Okay. Là, vous vous écrasez, s'il vous plaît. Parce que moi, je peux vous dire une chose. Voir le nombre de nanas qui se maquillent dans une bagnole à 8h du matin, ouais. Eh ben, je trouve ça dégueulasse.
3: Mais allez, j'en parle,
9: c'est
3: gage.
9: Et c'est fini par le code de la route, hein. C'est 3/4 de point.
10: Ah, mais ouais. C'est excitant aussi.
0: Mmh, ouais, mais peut-être, c'est peut-être excitant, mais quand t'as un peu rouge et que la nana, elle est en train de se mettre du rouge à lèvres et que le feu, il passe au vert,
3: tu... Gérard,
0: je suis désolé.
10: Un gros coyote, ça m'excite, moi.
12: Gérard, moi, j'ai une question. Question que je veux te poser. Est-ce que de ta cabine de camion, tu regardais les filles en mini-jupe, tu regardais leurs culottes dans les voitures?
0: Ouais, je vais te dire une chose que dans les camions, en hauteur, tu vois tout ce qui se passe dans les voitures.
12: C'est bien pour ça que je te demande ça.
6: Hein, il avait pas besoin de regarder, hein, il avait des posters à poil derrière. Et
0: non. Fildar, s'il te plaît, tu t'écrases avec tes conneries, d'accord?
3: Gérard, merci. Je réponds à ta question.
0: C'est qui?
3: Oui. Ouais, donc moi je suis d'accord, c'est vrai que les femmes, c'est des grosses salopes au volant parce qu'elles se coiffent. Elle se maquille et tout, mais il faut dire que les mecs aussi ils se crottent le nez, ils grattent les couilles.
0: Non, hey, Poupi.
10: Ouais, Coyote, tu peux répondre là?
0: Attends, Coyote. Ouais. Hey, Poupi, déjà t'as pas ton permis, donc tu peux pas jacter.
3: Ouais, mais attends, quand je roule en voiture avec quelqu'un qui conduit, je vois donc. J'observe mieux que quelqu'un qui conduit. Hein.
0: Ah ouais, alors attends.
3: Donné que je fais rien.
0: Attends, tu peux me dire comment t'arrives dans une voiture? À voir ce que le mec il fait dans un camion.
10: Exactement.
3: Mais pas dans ton camion, je te parle dans d'autres voitures.
0: Ah non, mais moi je te parle d'un camion. Ouais. Du haut d'un camion, comment tu peux le voir?
3: C'est pas d'un camion, hein,
0: qu'on parle. Ah bah moi je te parle des deux. Je te parle des deux. Donc,
6: excuse-moi Gérard, il y a un petit truc Minitel sympa. C'est con encore, son Minitel qui dit qu'il certifie bien que Gérard a son permis poids lourd.
0: D'ailleurs, j'en ai ces questions bilan.
3: Donc je disais, on parle des deux. Bon, dans le cas où c'est des voitures, tu peux tout voir. Dans le cas où c'est des camions, tu peux voir quand même le mec en train de se
10: frotter le nez.
0: Non.
3: Si tu te retournes.
0: Attends, si tu te retournes, mais d'accord, si tu regardes dans le rétroviseur, mais tu vas pas me dire que tu vois le mec en train de se faire une pipe.
3: Mais qui t'a parlé de pipe?
0: Moi je pose la question. Comme tu me dis que tu arrives à tout voir d'une voiture, moi je te dis que c'est pas vrai parce que du haut d'un camion, dans une voiture, tu peux pas voir ce que le chauffeur routier paie dans son camion. Bon, d'accord?
3: Ok, d'accord. Est-ce que l'invité mystère pourrait répondre à la question?
0: Non, elle est pas là.
3: Gérard, j'ai une question.
0: Yoko.
3: Oui.
0: Yoko.
3: Tu peux répéter la question, s'il te plaît, Gérard?
0: Non, Yoko, je répète pas la question.
3: Mais s'il te plaît. Bah, c'est femme au tournant, je sais pas quoi là.
0: Si je vous dis femme au volant, mort au tournant, qu'en pensez-vous? Okay, ça commence à bien faire de me faire répéter les questions. Hein.
3: Non, mais Gérard, parce qu'en fait, tu vois, c'est pourquoi pas les femmes qui boivent au volant.
0: Ah ouais?
3: C'est les mecs, ça.
0: Ouais, faut dire une chose que vous non plus, vous dites qu'on boit, d'accord, mais vous quand même, vous faites rien pour arranger la situation.
10: Bien joué, Gérard.
6: Je suis d'accord avec Gérard. Hein.
0: Parce que les trois quarts du temps, quand on voit, je suis désolé, moi j'ai déjà conduit, hein, et je peux te dire une chose, que quand je vois une nana, Pildar, tu dégages. Tu vas dégager, s'il te plaît, avec ta merde, là.
3: Continue, Gérard, on t'écoute. Non,
0: hein? Moi, je peux vous dire une chose, que quand je vois une nana qui est sur une autoroute à 60 sur la deuxième pile, alors que c'est qu'il n'y a pas de limitation sur une autoroute, et que tu peux pas doubler, que tu lui fais des appels de phare. Attends, Yoko, tu permets, je te réponds à ta question. Hein, et qu'on lui fait des appels de phare, on a beau lui klaxonner et qu'elle avance pas, hein, eh ben je suis désolé. Pour moi, j'appelle ça une femme dangereuse au volant.
3: Ok, ben moi je suis désolé quand je vois des routiers, hein,
0: ouais,
3: qui serrent les petites voitures pour leur faire peur, qui s'amusent, qui les laissent pas passer, et ben je suis désolé, c'est pas pareil.
0: Ouais, ouais, mais d'accord. Alors attends, c'est qui vient de dire ça, c'est clair?
3: Soupi.
0: Poufi. Ben moi, j'ai dit une chose dans ce cas-là. Si vous voulez, quand vous voyez que les routiers vous serrent, c'est parce que vous jouez trop aussi. Parce que vous avez l'air. Vous avez l'air. Non, mais vous avez l'air tout permis sur une autoroute.
6: Ouais, je voulais dire.
0: On dirait des bio au volant.
3: Non, je suis désolé, mais je suis pas d'accord parce que ce qu'ils veulent, c'est regarder toujours les mini-jupes.
0: Mais non, il n'y a pas de. Ce qu'on veut, c'est de regarder les mini-jupes. Moi, je suis désolé.
9: Monsieur Gérard, ici, c'est Didier de l'auto-école. Il faut quand même savoir que plus de 60% des accidents sont causés par des routiers. Il ne regarde pas la route.
3: Exactement.
0: Non, c'est pas vrai. Je suis pas d'accord avec toi, Didier. Je ne suis pas d'accord, Didier. Parce que les trois quarts du temps, c'est les nanas ou des vieux qui sont sur l'autoroute et qui n'avancent pas.
9: Les routiers se pignolent le bambou sévèrement dans la cabine.
0: Non, je suis désolé. C'est faux. C'est faux. Gabriel.
3: Ouais, moi je trouve ça un peu abusif, quoi.
0: Pourquoi?
13: Bah, parce que, bon, j'ai entendu les femmes sont des salopes et tout. Bon, y a, mais chacun a sa part, quoi. Enfin, c'est pas une vérité absolue, c'est loin d'être pour aussi, quoi. C'est tout.
0: Non, mais dans ces cas-là, moi, ce que j'arrive pas à comprendre, et ça, celui-là, c'est pas un moniteur d'auto-école pour moi.
13: Ouais. Hein? Exactement.
2: Comment? Mais comment osez-vous parler?
0: Non, faut pas prendre les gens pour des cons, des moniteurs d'auto-école, j'en connais.
2: Vous avez une voiture? Attendez, vous avez une voiture?
0: J'ai mon permis depuis 85. Ça fait 13 ans que j'ai conduit des camions, et je sais ce que je dis.
2: Eh ben, vous voulez que je vous dise une chose? Moi, mon cher monsieur, je connais beaucoup de monde, et ben, je peux vous dire que la semaine prochaine, votre permis, vous l'avez plus.
0: Ouais, ben, c'est ça, et ben, dans ces cas-là, je ne l'ai plus. Et ben, vous allez dormir. Bonne nuit.
2: Vous conduisez que des camions.
0: Bonne nuit.
2: Alors vous n'en avez pas besoin, moi je vais vous dire, la semaine prochaine vous pouvez vous le carrer dans le
0: bide. Ouais, dans le cul, et ben moi dans ce cas-là je vous dis bonne nuit.
2: Ouais, au revoir. Trottinette et votre permis benne à ordure.
0: Ouais, ben c'est bien. Et ben la benne à ordure, elle vous emmerde. Alors, bonne nuit.
10: Gérard, c'est Coyote, j'ai une question.
0: Pour Didier, c'est fini. Coyote.
10: Oui, une question. Si le mec de l'auto-école, quand il va te supprimer le permis, comment tu vas faire après?
0: Mais non, c'est pas un mec d'auto-école, arrête Coyote.
13: Gérard?
0: Oui.
13: Ouais, c'est Gabriel.
0: Oui.
13: Je voudrais simplement rajouter un truc. Mmh. Bon, moi, j'ai pas mon permis, mais j'entends les gens en parler, quoi. Et apparemment, à propos des assurances, les minettes ont plus de bonus que les mecs, justement, par rapport aux accidents qu'elles ont moins, apparemment.
0: Non, mais attends, Gabriel, je vais te dire une chose, que le bonus, c'est à peu près valable pour tout le monde.
13: Ouais,
0: c'est
13: mais pas les minettes ont plus de points,
0: mais ça dépend de laquelle assurance que tu prends. Toi, tu dis c'est pas vrai, tu connais rien, toi.
13: Bah, moi,
0: toi, avec ta voiture poubelle, hein?
13: Une caca-voiture.
0: Ouais, avec sa caca-voiture. Ouais, donc, Gabriel, ça dépend de quelle assurance, laquelle assurance que tu prends. Okay. C'est ta différente assurance, tu peux avoir aussi bien le même bonus que le mec.
13: Ok, bon, ben, enfin, moi, j'ai entendu que les oncles, là, donc...
0: Oui, mais ça, c'est des on-dits. Okay. Ça, avec les on-dits, tu sais qu'on va partout.
13: Ouais,
0: ah bon,
13: non mais moi je suis pas d'accord parce que
0: qui
13: Poufie, parce que quand je passe en voiture, je suis désolée, je suis pas d'accord, quand je passe en voiture, il y a des camions qui passent, et ben ils klaxonnent tout le temps parce qu'ils voient mes cuisses. Alors là, ça m'énerve, je suis pas d'accord, je suis désolée,
0: ben, les montres pas. Mais non mais attends, Poufie, je vais te dire une chose, les trois quarts du temps, si les routiers klaxonnent, c'est pas parce qu'ils voient vos cuisses, on en a rien à foutre de vos cuisses.
13: Ouais,
0: parce qu'ils
13: pètent. Des bonjour, c'est tout.
0: Mais dans ces cas-là, moi je peux te dire une chose. Poufie.
6: Non, le dis pas.
0: Poufie, moi je vais te dire une chose.
6: Le dis pas.
0: Est-ce que t'as déjà fait un appel de part à un routier qui t'a emmerdé?
13: Comment?
0: Est-ce que le mec avec qui tu conduisais?
13: Ouais.
0: Est-ce qu'il a déjà fait un appel de part parce qu'il avançait pas assez vite?
13: Ouais, moi ça m'est arrivé, ouais.
0: Qui?
13: Claire.
0: Ça t'est arrivé? Et
13: qu'est-ce qu'il a pas été plus vite.
0: Il n'a pas été plus vite. Et tu sais, moi je vais te dire une chose, tu sais ce que ça veut dire de faire des appels de phare?
13: Non.
0: Ça veut dire que t'emmerdes la personne qui est devant toi.
13: Oh, c'est pas
6: n'importe
13: vrai.
6: Quoi.
0: Ça veut dire tu l'emmerdes, ou si c'est entre routiers, ça veut dire qu'il peut se rabattre et que c'est bon.
13: Gérard.
0: Oui.
13: C'est Poufie, je suis pas d'accord, parce que parfois les appels de phare, ça veut dire qu'il y a des flics aux alentours.
0: Oui, bah oui, mais ça en principe, pour prévenir qu'il y a des flics, normalement c'est interdit.
2: Allô.
0: Donc on va poser la troisième question et on va s'écouter peut-être
6: après la question, s'il te plaît.
0: Bon, qui c'est qui veut parler là?
2: Allô. Ludo. Jean-Paul Mitard après la question. Brigade de la Chalapurée sur Yvette.
0: Oh mais attends, mais c'est quoi là tout ce bordel là?
13: Allô.
6: Qu'est-ce que tu fous, Fila?
13: Allô.
0: Ouais, mais ça commence à bien faire là.
13: Allô.
2: Monsieur Gérard de Suresnes.
13: Oui.
6: Ouais.
2: Voilà. Je vous appelle parce que, donc, je fais partie de la gendarmerie de Lâche-la-Purée sur Yvette.
14: Allô, bonjour.
0: Bon, allez, coupe-moi.
6: Allez, je sais pas d'où ça vient.
0: Allez, merde. Tu le dégages, allez. Monsieur, allez, hop.
13: Allô.
0: Pilar, envoie-moi le disque.
6: Pose la question, Gérard.
0: Donc, combien vous coûte un permis en stage? Et on s'écoute... Non mais c'est bien. Ouais, on va s'écouter Thierry Crous off Noise. Donc bonsoir à tous, c'est Pildar qui va vous annoncer le titre du disque.
6: Mais non, c'est toi qui l'as fait, Gérard.
0: Ok, Thierry Crous off Noise, c'est ça?
6: Ouais, c'est à peu près ça, c'était Thérapie avec Church of Noise, c'est carrément ça.
0: Ah d'accord, ok, excusez-moi.
13: Merci.
0: Donc on récupère Gabriel.
13: Ouais.
0: Ivan.
2: Ouais, salut.
0: Simon.
15: Oui, bonsoir.
0: Non, mais celui qui s'amuse à mettre les concerts de klaxon, c'est pas la peine. Merci. Coyote.
10: putain, j'ai tous mes poissons qui sont morts là.
0: Bon, Coyote, tu.
10: Non, non, salut, on dit... je suis là.
0: Bon, tu restes
10: bien,
0: calme.
10: Ça va, Gérard, tu vas bien.
0: Ok. Donc, Poupi.
14: Hola.
0: Poupi.
14: Salut.
0: Donc, Claire.
14: Oui, je suis là.
0: Et Yoko.
15: Toujours là.
0: Donc, alors, la question, je la répète, c'est combien vous coûte un permis en stage? Merci pour celui qui s'amuse à faire la fourmi.
15: Un permis en stage. Tu peux nous expliquer ce que c'est d'abord, un permis en stage?
16: Ouais, Gérard, tu peux préciser ta question,
10: c'est clair.
0: Combien vous coûte un permis en stage?
15: C'est quoi un permis en stage?
0: Bon, c'est quoi?
15: Oui.
0: C'est quoi? Donc, un stage, permis. Quand vous passez votre permis, vous le payez, il y a des stages pour passer un permis.
15: Ouais.
0: Donc, combien ça vous coûte?
15: Ah, combien ça coûte de passer le permis?
0: Voilà.
15: Ah, d'accord.
16: Oui, moi, Gérard, c'est Simon, minutes, oui.
0: Attendez, 5 minutes.
10: Ah, c'est bon,
16: on
0: sait. Vas-y,
16: continue. C'est Simon?
0: Oui.
16: Oui, bah, une petite fellation et puis ça le fait. Hein.
0: Bon, alors, Simon, je crois que ça se voit que t'es de Belgique parce que t'as pas tellement compris la question. Hein.
16: Mais c'est parce que je la reçois avec 2 secondes de décalage, Bikounet.
0: D'accord, je suis pas ton Bikounet. Olivier, s'il te plaît, tu dégages de derrière...
16: De derrière les fesses à GG.
0: Donc, Gabriel.
15: Ouais, bah ça dépend combien de fois tu le rates, quoi.
0: Non mais au départ, tu vas dans une auto-école.
15: Pour le stage.
0: Oui, pour le stage.
15: Je sais pas. Mais...
0: Combien vous coûte le permis en stage?
15: On dirait 2000, un truc comme ça.
0: Bon, hein?
15: 2000?
0: Non, mais attendez, moi j'ai une réponse à vous donner.
15: Ah bon? Hein?
0: Ivan.
16: Ouais, bah le permis en tige.
0: Ivan.
16: Tu peux répéter la question, GG?
0: Non, Ivan, dans ce cas-là, tu vas voir Manu.
16: C'est quoi le permis en stage?
0: Mais combien que ton permis, est-ce que tu t'es déjà renseigné dans une auto-école pour savoir combien te coûte un permis? Tu peux le passer en stage ou tu peux le passer content?
16: Mais il stage pas, moi, il est propre, mon permis.
0: Bon, allez hop.
6: Il a pas compris. Non, mais des fois,
0: tu lui répètes ta question. Combien coûte un permis en stage?
10: Tu peux répondre.
6: Non, mais ouais. Des fois, Gérard, tu peux être content quand tu passes ton permis, tu peux t'énerver.
0: Mais non, en stage. Tu as des stages à l'heure actuelle dans des auto-écoles pour passer un permis de conduire.
6: Mmh.
0: Tu as une certaine somme.
15: Mmh. Bah oui.
0: Bon, c'est ça que je veux expliquer.
16: Non, mais okay, stage, c'est un mot anglais, stage. C'est quoi stage?
0: C'est qui ça?
15: Non, c'est pas stage.
16: C'est Yvan.
0: Stage. Bon, Yvan va voir Manu. Ça, il va t'expliquer. Rien. Non, mais il va t'expliquer.
6: C'est Gabriel qui a raccroché.
0: Coyote?
10: Oui, bah, combien coûte le permis en stage?
0: Mmh.
10: De 2 à 3000 francs maximum. En euros, je te fais une traduction en euros.
0: Non.
6: Oui. Si, attends, ça peut intéresser les gens.
15: Mais si, c'est l'Europe, hein. C'est important. Hein.
16: C'est l'Europe, on prépare sa carrière internationale.
10: 500 euros, quoi.
0: D'accord. Ouais. Ok. Foufi.
10: J'ai pas parlé de la dévaluation de la livre sterling. Si on
0: non, mais c'est bon, Coyote.
10: On descend à 437 euros maximum, quoi.
16: C'est sûr.
0: Non, mais c'est bon. Coyote.
10: Pas plus. À moins que...
0: Coyote!
10: Ouais.
15: Non, je pense que ça fait trop, là, non?
10: Ça fait un peu trop.
15: Ouais.
0: Bon, Coyote, s'il te plaît, tu te merci.
6: Surtout que Gérard, il le savait déjà.
0: Foufi.
15: Oui, alors moi...
0: T'as pas ton permis, alors?
15: Bon, tu m'écoutes, hein.
0: Ouais.
15: Bon, comme moi, j'ai envie de passer mon permis, je me suis renseignée.
0: Hein?
15: Et donc, je me suis renseignée auprès des entreprises pour faire mon permis de stage. Et donc, j'aurai un stage de 2 semaines... qui va me coûter à peu près dans les 15 000 francs.
0: Non, c'est bon, pour l'instant, celui qui dit allô, tu vas te taire. Foufi, pour l'instant, t'es en train de dire des conneries.
15: Claire.
0: Foufi, je vais te dire une chose, qu'un permis, ça te coûtera pas 15 000 francs, t'es une menteuse.
15: Ah bah, donc, je me suis fait arnaquer.
0: Ouais, bah, tu t'es fait arnaquer, ça dépend de l'auto-école. Ouais, il n'y a pas de merde. Alors, tu te tais 5 minutes, merci. Claire.
15: Ouais, mais en fait, ce qu'il faudrait, c'est que je signe la convention avant.
0: Claire.
16: Allô.
0: Claire.
15: Allô.
0: Claire.
15: Allô, Gérard.
0: Claire, s'il te plaît.
15: Oui, bah, je t'entends pas du tout, là.
0: Bah, à quoi vous jouez, là?
6: Bah, rien.
0: Claire.
15: Oui.
0: Bah, donc, moi, toi
15: passé, quand je l'ai passé il y a 6 ans, c'est parce que la convention.
0: Bon, Foufi, tu t'écrases ou tu dégages?
16: Foufi, ferme les lèvres.
0: Et toi, celui qui dit ça, tu dégages aussi?
15: Bah, c'est poétique.
16: Allez, je suis parti.
15: Ferme les lèvres.
0: Claire.
15: Ouais. Je te disais que quand je l'ai passé il y a 6 ans, ça m'avait coûté 2800.
0: Mmh.
15: En tout, j'en avais pour 3500.
10: Et en euros.
0: Voilà. Alors donc.
15: En euros, tu divises par.
0: Donc, attendez, s'il vous plaît. Oui.
16: Manu.
0: Oui. On accueille Gugu.
12: Alain. À la place de Gabriel, t'as raccroché.
17: Salut, petit oiseau bubble gum.
0: Bienvenue parmi nous. Ça commence pas là. Ça commence pas, sinon j'arrête.
12: C'était son jingle.
16: Hey Gugu, t'as tes bottes.
0: Donc Yoko. Ouais. Yoko.
18: Oui. Alors moi je voudrais savoir parce que combien, enfin tu me dis c'est quoi en
0: plus. Oh là là.
17: C'est le bordel.
18: Mais non, parce que, Gérard. Mais Gérard, tu parlais bien du permis voiture.
0: Oui.
18: Ah oui. Ouais, Gérard, parce que moi, pour mon permis piéton, j'ai payé quand même 3000 balles, quoi.
0: Bon, Yoko.
18: Oui.
0: Yoko. Tu sais ce que tu fais.
17: Yoko.
0: Oh, non. Tu t'en vas.
18: Yoko.
0: Tu t'en vas.
12: Non. Pourquoi, qu'est-ce qu'il a dit?
0: Bah non, attends, son histoire de permis piéton, j'en ai rien à cirer.
6: C'est n'importe quoi, hein, c'est
0: bonne
6: zéro.
0: Bonne nuit.
6: Zéro. Allez hop. C'est comme les débats de Gérard.
16: Ivan.
18: Je te vois comme ces débats.
16: Ivan.
12: Non, il lui dit qu'elle s'en va.
0: Donc, Claire.
16: Ivan.
18: Oui.
0: Donc, toi, tu m'as dit que ça t'était revenu à peu près, hein?
18: 3500
0: francs. Okay.
18: 100 euros, 600.
0: Non, mais je m'en fous des euros.
18: D'accord.
0: Poufi.
18: Oui, bah moi, je me suis fait arnaquer apparemment. Hein,
0: non, mais vas-y. Vas-y, parce que ton truc, il est bidon.
18: J'aimerais bien avoir des conseils, Gérard.
0: Non, mais c'est bon, là-haut.
18: C'est jouer la concurrence.
0: Bon, Olivia, tu dégages. Olivia, tu dégages ce bordel avec toi, maintenant. Tu dégages.
17: C'est pas parti de l'équipe, Olivier.
12: Ouais. Reprends, il n'a rien fait.
0: Tu commences à m'énerver, tu dégages.
16: Salut.
18: Hystéro, ce mec.
0: Bon, toi, si ça te plaît pas, c'est le même prix.
16: Ivan.
0: Ouais.
16: Ivan,
0: combien
16: Ivan. Ich bin eine große Umweltschwert, eine Brunnen.
0: Bon, Ivan, tu dégages. Allez, hop, tu dégages.
6: Ne dégage pas les auditeurs toutes les deux minutes.
12: Oui, arrête de les dégager toutes les deux minutes.
0: Ouais. Non, mais attends, enfin, de les gérer. Je te demande combien ça coûte un permis. Vous arrêtez de déconner tous les trois.
12: On n'a rien fait.
0: Bon, alors
12: les auditeurs, écoutez-moi, c'est Manu, 30 secondes.
18: Ouais.
12: Répondez à cette question, s'il vous plaît.
18: Ça y est.
0: Merci. Bon, Gugu.
17: Ouais.
0: Combien ça
17: coûte un permis?
0: Ouais.
17: Moi, je l'ai payé 3500 francs à l'origine.
0: Non, mais en stage.
17: En stage? Ah, en stage, je sais pas, parce que c'est...
0: Donc, tu dis 3500.
17: Ouais, 3500, mais moi je l'ai eu en trois fois.
0: Ah, d'accord. Ivan.
16: T'es pas en stage.
0: Ivan.
16: Ich bin eine große Umwelt.
0: Bon, allez, lui, tu le dégages. Lui, tu le dégages pour de bon. Allez, hop.
12: Je vais le calmer.
0: Non, tu le dégages complètement. Tu le dégages complètement, c'est terminé pour lui.
18: Rien de schön.
0: Simon. Simon.
16: Quoi?
0: Simon.
16: Oui, je suis là. Simon. Eh ben, moi, je dirais. Si tu veux, je vais.
0: Ça commence à m'énerver là.
16: Je l'ai passé en trois fois. Alors la première fois c'était en Allemagne, bon ça m'a coûté à peu près 1000 Deutschmark.
0: Mmh.
16: Après bon bah j'étais en Angleterre pendant un certain temps et ça m'a coûté à peu près hein, 800 livres sterling.
17: Mmh. Parle en euros. Hein.
16: Et oui bon après on va convertir. Et,
0: non mais attends, celui qui parle de l'euro, tu vas la fermer s'il te plaît.
16: Je l'ai fini au Groenland et au Groenland c'est cher parce que ça fait quand même à peu près 2500 Sputnik et bon voilà.
0: Ouais et en France ça fait combien?
16: Je sais pas, t'as une calculette, vas-y quoi.
0: J'ai pas de calculette.
16: Poufi,
0: tu vas t'écraser avec ton euro, d'accord toi?
16: Gérard, t'as des doigts.
18: C'est pas moi, hein.
16: Tu comptes sur les doigts.
0: Mon coyote.
17: Oui.
18: Écrase.
17: Mais c'est déjà dit, combien?
0: Non, mais en francs français, on parle pas de l'euro, d'accord? Parce que ça commence à m'en aller gonfler.
17: Entre 2000 et 3000 francs, mais il y avait la dévaluation de la livre sterling au même moment. On parle de plus en plus de l'euro. Je perdais les pédales, je commençais à paniquer.
0: Tu perds les pédales, mais là tu vas perdre les pédales, tu vas aller voir Manu au standard.
17: Tu
0: vas voir Manu au standard, c'est terminé pour toi.
6: Mais Gérard, est-ce qu'on peut payer par exemple son permis en plusieurs fois? Tu sais, les mecs qui n'ont pas d'argent.
0: Non, moi je vais répondre à Claire et à Gugu et à Poupi, parce que Poupi, je crois que là où tu t'es renseigné, je pense que...
18: En plus, j'ai payé la moitié de la somme, là.
0: Ouais, non, mais attends, déjà, tu vas me laisser finir, s'il te plaît.
18: Combien tu payes,
6: excuse-moi. Laissez finir, Gérard.
0: Bon, déjà, moi, je peux vous dire une chose, que déjà, toi, Foufi, ta réponse, elle est complètement con. Donc, si tu t'es fait arnaquer, c'est de ta faute, c'est pas de la mienne.
18: Hein? Bah, j'ai jamais dit que c'était de la tienne. Hein.
0: Si tu t'es fait avoir, c'est pas notre problème. Mais moi, je peux vous dire qu'à l'heure actuelle, et ça, vous pouvez aller voir dans des auto-écoles, c'est affiché sur les vitres. À l'heure actuelle, un permis en stage, formation assurée, vous revient à 3950 francs.
16: Non. 4000.
0: DTC. En tout, grosso modo.
18: À Paris.
0: Oui, dans Paris.
18: On n'est pas tous à Paris.
0: Oui, non, mais en tout.
16: Quoi, ton tout?
0: Ouais, mais parle devant le micro.
7: demande s'il y a tout compris pour
0: mais
7: ça.
0: Mais quoi?
7: Bah, la voiture, tous les trucs pour
19: l'assurance. Prendre 900 euros.
0: Mais attends, Olivier, t'es complètement con ou quoi?
17: Bah oui.
6: Non, mais tu peux choisir la marque.
0: Mais non, tu peux pas. Arrête tes conneries.
6: On peut choisir la marque ou pas?
19: Bah oui.
0: Allez.
19: Après, faut acheter le A, hein. Ça coûte cher le A.
0: Mais non.
17: Moi, mon moniteur, il voulait m'emmener sous le pont de la marche. Je dis, oh non, bonhomme.
0: Bon, bah toi, tu dégages pour le pont de la marche. Allez hop.
6: Excusez-moi, j'ai une question Minitel de Trou qui demande à Gérard s'il pourrait me convertir, combien de passes il faudrait faire Porte Dauphine pour avoir un permis de conduire.
0: Bah lui, il va se faire enculer lui-même.
19: Bah à 50 centimes la passe, tu calcules avec
0: Gérard. Ta gueule, toi. Voilà, comme ça, c'est français.
19: Arrête d'être vulgaire, s'il te plaît.
0: Donc, alors, je peux vous dire une chose, que dans Paris, c'est marqué sur les vitres des auto-écoles. Bon, Philard, s'il te plaît, tu vas arrêter, sinon tu vas dégager, je vais mettre Marina à la place.
19: Ouais.
0: Parce que là, ça commence à bien faire.
19: Tu finis ton créneau et tu te calmes.
0: Bon, Marina, donc alors... Oh, vous vous calmez, s'il vous plaît, quand je donne les réponses, sinon je réponds plus aux questions.
19: Non, mais elle est mignonne, Marine. Eh, tu baves, Gérard.
6: Vas-y, voilà. Vas-y,
0: Termine. Manu, s'il te plaît, tu vas me les calmer tous. Donc, pour Claire et Gugu, moi, je peux vous dire une chose, que vous n'êtes pas loin.
19: C'est moi.
0: Non, toi, Foufi, toi, t'es vachement loin, tu t'es fait arnaquer, c'est pas de ma faute.
19: C'est combien, Foufi? 15 000.
0: Ouais, c'était 15 000. 15 000, ouais.
19: Putain, c'est permis Ferrari. Bon, en plus, j'ai déjà donné la moitié de la somme.
0: Ouais, ah, bah, ouais. Tu pourras jamais la récupérer.
19: Ça va se passer au tribunal, hein. Non, mais faut que t'écrives obligé, hein.
0: Non, bon, pour Gugu et Claire.
19: Ouais.
0: Pour Gugu et Claire.
19: Oui.
0: Donc, je peux vous dire que ça vous revient 3 950 francs. Mm-hmm. Donc, en tout, à 50 balles près, ça vous revient à 4 000 balles.
19: Mm-hmm. Hein? Est-ce qu'il y a des tarifs d'étudiants?
0: Ah bah ça, ça dépend des auto-écoles. Je pense qu'il y a tarif étudiant là.
17: Oui, il y en a.
19: Tu pourrais te renseigner, s'il te plaît?
0: Ah non, mais ça, vous vous débrouillez. Moi, je suis pas moniteur d'auto-école. Hein.
6: Mais Gérard,
19: la prochaine fois.
6: Excuse-moi, dans le prix que t'as annoncé là, est-ce que t'as compté le passage du code barre?
0: Ah. Mais non, mais qu'est-ce que tu me parles du code barre, toi?
19: Bah oui,
0: il n'y a pas un code barre dans un permis. C'est le code jusqu'à réussite. Olivier, s'il te plaît, tu m'éteins. Non, Olivier, tu m'éteins ça.
6: Non, parce qu'on avait un problème, on était en train de régler un truc.
0: Ouais. D'ailleurs, je vais te faire un retour sur le coin de ta figure, toi, tu vas voir. Ça va te faire drôle.
17: Je prendrais bien un bain, moi.
0: Ouais, tu vas voir. Fais le con, Olivier, tu vas voir. À 3h30, j'arrête si tu fais le bordel.
6: On continue.
0: Donc, je vous ai répondu sur la question.
19: Ouais.
0: Donc, a-t-on le droit de fumer quand on passe son permis? Alors là, moi, je travaille pas avec du son comme ça.
6: Ouais, t'as raison, c'est naze. Ah, voilà, c'est bien.
19: A-t-on le droit de fumer?
0: Quand on passe son permis.
17: Bah moi oui, moi j'ai fumé. Hein.
0: Qui?
17: Gugu.
0: Attends, Gugu.
17: Ouais.
0: Tu crois que le moniteur de ton école te laisse?
17: Moi j'ai pu la presse.
19: Mais voilà. Et voilà.
20: Avec quoi quoi?
17: Il était déchiré et puis j'ai mis du reggae dans l'autoradio et puis là c'était la fête. Hein.
0: Ouais c'est ça.
17: Et j'ai eu du premier coup.
0: Ouais. Tu l'as eu du premier coup.
17: Bah ouais.
0: Tu me diras dans quelle auto-école que tu l'as passé.
17: L'auto-école du shit.
0: Ouais.
19: L'auto-école Jamaïca.
17: 13 rue du Chichon.
20: Tu connais l'auto-école des partout.
17: Ouais.
0: Qui c'est qu'on a à la place d'Ivan?
6: Ah, on a toujours Ivan, mais il s'est vachement calmé.
19: Ouais, non, donc, je suis calme, hein, Gérard.
0: Alors, Ivan?
19: Ouais, bah écoute, on peut fumer, je sais pas, la pipe, le cigare, mais pas la clope en tout cas.
0: Mm-hmm. Mm. D'accord. Simon?
21: Oui, c'est Simon. Bah écoute, mon petit GG, moi je sais pas.
0: Tu mets ça, s'il te plaît, Fildar, parce que là, ça commence à bien faire.
6: Non, mais je voulais savoir si t'étais capable de reconnaître le bruit d'une voiture.
0: Ouais, ouais, non, mais.
6: De l'auto-école.
0: Attends, tu permets, là, tu t'amuses pas à faire des doubles sons, là, ok? Donc, Simon?
21: Oui, moi, mon permis, ben, je l'ai eu à la force de la langue et j'ai pas mal tiré sur des gros cigares, oui.
0: D'accord. Je vois pas du tout le rapport avec la question.
21: Bébites, si tu veux. Mmh. Ben voilà, j'ai pas payé.
0: Coyote?
21: J'ai payé en nature, mon petit GG.
0: Coyote?
17: Non, je pense qu'il est formellement interdit de fumer sous peine de sanctions graves, quoi. Que ce soit le cigare...
22: J'ai fumé un chichon, je te dis.
17: Ou la cigarette, sauf, bon, apparemment, Gugu, il a eu de la chance, ça s'est bien passé.
20: Tu verras.
17: Je te dis. Mais je crois que c'est interdit, t'es pas d'accord, Gérard?
0: Non, mais de toute manière, c'est strictement interdit de fumer pendant que tu conduis.
20: Bah, moi, je suis
17: avec qui tu tombes, si tu t'as
0: le droit de boire. Attendez,
6: pourquoi ils mettent des cendriers, là?
20: Non, t'as pas le droit de
0: dans les auto-écoles, dans une auto-école, tu n'as pas le droit de fumer déjà une.
17: Mais t'as le droit de boire.
0: Non, non plus.
20: Non,
0: attendez. S'il vous plaît, déjà, tu peux pas fumer parce que déjà pour commencer, t'es forcé d'avoir les deux mains sur le volant. On dirait des vieux qui conduisent quand tu passes ton permis de conduire. Tu peux même pas mettre ton coude sur la fenêtre quand il fait chaud en plein été.
6: Ouais, mais tu peux même pas flamber en passant le permis, c'est dingue. Ouais,
0: non, mais je vais te dire une chose. Attendez. Je réponds à la question à Fildar. Laisse-moi du son parce que là, j'ai plus rien.
6: Oui, bah...
0: Donc moi, je peux te dire une chose, Fildar,
6: ouais.
0: C'est que j'ai passé mon permis, et je vais te dire une chose, que quand t'es comme ça, tu dois regarder devant toi, tu peux rien faire.
6: Ouais, mais ouais, Gérard, mais tu disais on peut pas fumer parce qu'il faut avoir les deux mains sur le volant. Mais regarde, tu peux fumer, là.
0: Non, mais même...
6: T'as les deux mains sur le volant.
0: Non, si non, je suis pas... Non, si mais Manu, non. Non, mais ouais, mais comment tu fais quand elle est éteinte, ta clope?
6: Ah bah...
20: Tu la craches.
6: Voilà, ah ouais, par la fenêtre.
0: Non.
20: Bah, tu la craques et pouf, tu la gobes.
0: Donc,
21: Oui, Gégé, j'ai une question. Est-ce que c'est vrai que tu carbures tellement que ton pot d'échappement, il fume après l'acte?
0: C'est ça. Foufi?
20: Oui, bah, moi, étant donné que je sais pas, donc je pourrais pas te répondre à cette question, parce que, étant donné que je me suis fait baiser la gueule, je pourrais pas répondre à ta question, donc étant donné que je me suis fait baiser la gueule. Même pourquoi?
0: Claire. Non mais on s'en fout. Elle s'est fait baiser la gueule et ça m'étonnerait qu'elle puisse avoir son permis. Claire.
20: Ouais. Bah ouais. Hein. Bah moi quand j'ai passé mon permis, il n'y avait pas d'alcool.
0: Ah. Oh là, oh là, oh là, oh oh oh, Fildar. J'ai plus rien là dans le casque. Hein? J'ai plus rien.
20: C'est vrai. Dis que c'est
21: normal, sucé. C'est normal.
20: Tu veux que je dise que j'ai sucé? Ouais, j'ai sucé.
0: Claire.
20: Ouais, allô. Nature. Et j'avais rien du tout pour pouvoir fumer, mais maintenant je fume, ouais.
0: D'accord.
20: Quoi, la cigarette ou la pipe?
0: Ouais, là, 5 minutes, s'il vous plaît.
6: Oui, voilà, 5 minutes, s'il vous plaît. On accueille donc l'invité mystère numéro 2.
20: Je voulais te dire, Gérard, que je suis pas du tout d'accord avec toi. Tu peux très bien fumer en conduisant.
0: Bah, et oui, pourquoi? Merde.
6: C'est vrai, mais plutôt comment?
20: Tu peux pas le prendre en conduisant, mais fumer une cigarette, tu peux.
0: Oui, mais parce que... mais attends, tu crois...
20: Bah oui, parce que...
0: Oh, mon gars, merde.
20: Mais comment?
6: Je m'informe.
20: Eh ben parce que... Oui, mais comment?
0: Mais parce que quoi? Parce que quoi et pourquoi et comment?
20: Est-ce que t'as envie de fumer une clope?
0: Bah ouais, bah celui qui s'amuse avec le son, là, ça commence à bien faire.
20: Pourquoi t'as envie?
0: Olivier, merde.
21: Calme-toi, Gérard.
20: Pourquoi t'as envie? Hein, Gérard, t'es pas d'accord avec moi?
0: Non.
20: Bah pourquoi? Je suis pas d'accord avec toi.
6: Mais arrêtez avec les pourquoi là.
0: Bon, on va vous allez réfléchir à la à la question 5. Okay,
21: GG, c'est Simon. Je voulais te dire que si ça fume, il faut que tu changes de trou, hein.
0: Mais ta connerie tout à l'heure elle va changer de trou. Ouais. Tu vas dégager toi.
6: Joli. Allez, pose la question Gérard et alors, on se retrouve après le disque.
0: Trouvez-vous cela dangereux de conduire pendant que l'on téléphone et on s'écoute Rage Hunting Machine avec Killing, tu l'annonceras. Ça vaudra mieux. Et voilà, c'était Tuer les oursins, ça panique avec les.
6: Non, oh là là, attends. Répète tout, vas-y.
0: C'est Tuer les oursins, c'est la rage contre machine avec Tuer les oursins, ça panique avec les quéquettes. Donc, voilà le titre. Bon, c'est pas de ma faute, c'est Pilar qui a écrit. Alors, comme c'est une écriture de caca.
6: Ok, d'accord, super.
0: Donc, vous pouvez toujours nous appeler. Il nous reste encore une petite demi-heure à passer encore ensemble. Donc, vous pouvez toujours nous appeler au 0803-08-5000 et 0870-5000 et toujours 3615. 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Et on récupère Gugu.
21: Ouais.
0: Donc, voilà.
21: C'est tout, je suis tout seul.
0: Non, mais celui qui s'amusait à marquer des conneries comme ça, c'est bien.
21: C'est quoi comme connerie? Ah, c'est pas moi, hein.
0: On récupère Ivan.
21: Oui, bonsoir.
0: Rebonsoir.
21: Oui.
0: Simon.
1: Mais salut, toi.
0: Rebonsoir. Coyote.
4: Bonsoir à toutes, bonsoir à tous.
0: Donc, Foufi.
22: Salut.
0: Bon, rebonsoir.
22: Bonsoir.
0: Donc, Claire.
22: Oui, je suis là.
0: Et l'invité mystère.
22: Bonsoir.
0: Rebonsoir.
22: Bonsoir, l'invité mystère.
0: Donc, alors, trouvez-vous cela dangereux de conduire pendant qu'on téléphone?
22: Oui, interdit.
0: Alors, attendez. Qui vient de dire oui?
22: Foufi.
0: Ah. Alors, Foufi.
22: Oui,
0: toi qui n'as pas ton permis de conduire, je ne sais pas comment que tu peux me dire que c'est facile de conduire en téléphonant.
22: J'ai dit non, c'est pas facile.
0: Non, ça, t'as dit oui, mais, je suis désolé.
6: Elle a dit oui, c'est interdit.
22: Oui, c'est dangereux.
0: Ouais, mais trouvez-vous cela dangereux de conduire?
6: Ah, ça marche. Il y avait longtemps, on voulait voir si ça marchait.
0: Ah ouais.
22: Bon,
0: tu vois,
22: oui,
0: on va voir si ça marche.
1: C'est bon.
0: Donc, Foufi.
22: Oui, c'est dangereux de conduire avec un téléphone, parce que quand tu téléphones, tu peux pas parler et conduire en même temps. Tu tu peux pas regarder à gauche ou à droite pour tourner à gauche ou pour tourner à droite quand tu téléphones.
5: Mm-hmm. T'as des rétros.
22: Tu peux pas regarder les mini-jupes quand tu téléphones.
0: Non, mais attends, Foufi. Foufi, ça commence à bien faire tes conneries. Fildar, tu mets ce putain de son, s'il te plaît.
6: Il y a pas de double son, là, Gérard.
0: Celle-là, ça commence à bien. Foufi.
22: Oui.
0: Je pense que...
22: Bah, c'est vrai, quand t'es dans un camion, tu peux pas téléphoner et regarder en dessous aussi.
0: Ah ouais, non, mais attends. Alors là, Foufi, t'es complètement en dehors de la
22: tête. Je suis désolée, j'ai pas mon permis, donc je peux pas tout savoir non plus. Hein. J'ai
0: ouais, bah alors, c'est bon. Donc, Claire.
5: Ouais, c'est pas seulement dangereux, c'est surtout interdit, donc...
0: Non, c'est pas encore interdit par... Non.
5: C'est pas interdit de téléphoner, sauf si tu t'arrêtes.
0: Non, ça n'a pas encore été interdit, je suis désolé.
5: C'est interdit de téléphoner, sauf si tu t'arrêtes.
0: Oui, mais tu trouves tout... T'as toujours des gens qui téléphonent en conduisant.
5: Oui, mais c'est interdit, c'est pas parce qu'ils le font que c'est pas interdit, c'est interdit.
0: Non, mais trouvez-vous... Attends, est-ce que t'as bien compris la question?
5: Oui, bon. Je te dis que ce n'est pas seulement dangereux, c'est surtout interdit.
0: Non, ouais, mais trouvez-vous cela dangereux de conduire pendant qu'on téléphone?
5: Oui, c'est
0: ça la question.
5: C'est surtout dangereux de téléphoner quand on conduit, mais c'est interdit.
0: Ouais, mais je vois pas...
5: Mais c'est interdit.
0: Ouais, mais je vois pas le rapport avec trouvez-vous cela dangereux.
6: Mais est-ce que tu penses que c'est dangereux de conduire sans téléphone?
0: Bah, si tu téléphones, tu peux pas regarder devant toi, abruti.
6: Si tu conduis ton téléphone...
0: On va demander à Coyote.
8: Bah écoute, moi je suis au téléphone là, heureusement que je suis pas en voiture parce que j'ai le mur juste en face de moi quoi.
0: Ouais bah c'est bien, prends-toi le mur comme ça, ça
6: nous fera les vacances. Non, Gérard, on parle pas du pont de l'Allemagne, on a dit.
5: Non, on parle pas.
0: Simon.
11: Oui, ben moi écoute mon petit GG, je pense que déjà c'est
0: mais pas toi, Olivier.
8: Bien, lui, hein,
0: Olivier. Olivier. T'arrêteras de marquer des saloperies sur les feuilles de des auditeurs, d'accord?
6: Parce qu'il est garde.
0: D'accord.
8: Et Gérard, Simon, il est bien, hein.
0: Dehors. Dehors.
6: Et va mettre, Olivier va mettre un peu de ventile là parce que
0: je veux plus te voir.
6: Si...
11: Ouais. Calme-toi mon GG.
0: On voit la ventile un peu.
11: Oh là là, mais laissez-le tranquille, il est fragile.
8: Va claquer au flipper. Prends le
0: Non mais c'est impossible de travailler avec un abruti comme ça.
6: Voilà, Gérard, on a un scoop Gérard. Sur le Minitel, Trou nous explique en fait comment Lady Di est morte. C'est qu'en fait elle
0: téléphonait. On s'en fout.
6: Il y a le chauffeur qui téléphonait.
0: Yvonne.
11: Oui, attends, c'est Simon, j'ai pas fini de répondre. Oui, alors moi je te dis d'abord c'est.
0: La ventile, toi, abruti!
11: Tu m'écoutes, chérie.
0: Oh, ta gueule, je suis pas ton chéri, toi, un PD.
11: Alors, d'abord, c'est pas possible.
0: Oh, ma chérie d'invité mystère, là, tu réponds, s'il te plaît, parce que l'autre, là, il me fait chier.
11: C'est pas possible parce que le fil, il est pas assez long.
0: Mais putain, vous allez arrêter, là!
22: Tu peux pas surtout le brancher.
0: Tu vas arrêter? Il y a déjà pas de ventilation, vous arrêtez de faire vos conneries.
8: Amputez-le, qu'on en finisse, là.
11: Arrêtez.
0: Bon, allez hop.
11: Il est sensible, il est fragile.
0: Allez.
22: C'est surtout parano.
6: Il fait de la ventile, GG.
0: Commencez pas à nous faire chier. Toi, tu me mets de la ventile et tu te manges le cul.
6: Faites-lui un peu de ventile, les auditeurs, là, parce qu'il a chaud.
0: Dégage, toi, c'est tout de moi.
22: Ça va mieux?
6: Bah, c'est mieux, merci beaucoup.
8: Parfait.
22: L'odeur est évacuée.
8: Il est décoiffé.
22: Il faut pas conduire avec un
6: téléphone.
0: Allez, Gérard, on y compte. Bon, l'ami camissaire, là.
22: Eh ben, je viens répondre. Tu peux pas conduire avec un téléphone.
0: Et pourquoi? Oh, mais arrêtez avec vous. Pourquoi c'est moi qui pose la question, merde? Tu me fais chier, Manu.
6: Comment?
0: Oh, ta gueule, un peu.
22: Parce que je pense que si tu conduis avec un téléphone...
0: Attends, c'est bizarre. Quand c'est Françoise, vous disiez pas pourquoi ni comment. Quand c'est moi, vous me faites chier.
6: Mais parce que...
0: Parce que je vous emmerde. Eh ben, dans ce cas-là, vous dégagez.
6: Mais pourquoi?
0: Parce que vous êtes des cons.
6: Oh, comment?
0: Bravo, Gérard.
6: J'applaudis pas.
0: Ouais, moi non plus.
22: Hein.
0: Bah, dégagez. Vous faites pas chier.
11: Oui, Gérard.
0: Ouais.
6: Attendez. Excuse-moi, Ivan, mais l'invité mystère n'a pas eu le temps de répondre.
11: Non, mais justement, à ce sujet-là, je veux dire que l'invité mystère, il faut pas qu'elle conduise en téléphonant parce qu'elle a qu'un seul neurone et elle peut pas faire deux choses en même temps.
22: Bon, alors là, ça m'étonnerait parce que t'as pas été voir.
0: Voilà, bien répondu. Voilà, t'es content, Ivan?
22: Je connais pas, alors tu peux pas savoir comment je suis.
11: Heureusement pour moi. Bon. Enfin, j'ai vu des baleines dans la Méditerranée l'année dernière, je sais ce que c'est. Hein.
22: Ouais, bah, ça ressemble pas à une baleine.
8: Ouais, c'est pas une baleine, elle
22: fait 55 kilos. Ça ressemble à une baleine, mais pas moi.
11: Mais c'est pas grave, j'ai vu des sangliers aussi dans la forêt.
0: Oh, tu fermes un peu.
6: Ta bouche.
22: C'est l'hippopotame.
0: Donc, tu te la fermes, merci.
6: Tu gères un peu là.
0: Donc alors, moi je peux vous dire que conduire en téléphonant, c'est vachement dangereux. Hein.
6: Tu peux nous donner une réponse à ça?
0: Conduire en conduisant, déjà, c'est strictement interdit, ouais, et tu peux avoir un accident. Si tu es au volant et tu bois pas un peu, tu rentres dans le cul de celui qui est devant toi.
6: Ouais, Gérard, comment tu peux conduire en conduisant? Je comprends pas.
0: Attends, tu conduis avec une main. Tu as deux mains pour te conduire. Quand tu téléphones, t'as avec une main. Oh, Olivier, tu dégages. Olivier, tu dégages,
21: c'est quoi cette obsession de rentrer dans les culs?
22: Et dans les murs. Il a découvert les prisonniers.
0: Pourquoi bon, allez, Poupi, tu dégages aussi. Allez.
22: Ouais, c'est pas moi, hein.
0: Non, moi, j'en ai ras-le-bol, ça commence à bien faire, maintenant, vous allez gerber. Il reste plus qu'un quart d'heure.
22: Tu te calmes, c'est pas moi qui a parlé.
0: Dansez-vous en conduisant, si oui, comment?
22: Ouais, moi, je danse, ouais.
0: Qui?
22: Claire.
0: Vas-y. Et comment?
6: Il a dit qu'on disait plus comment.
0: Attends, c'est moi qui pose les questions, d'accord?
22: Et comment, de droite à gauche, en général, ou d'avant en arrière?
21: Pourquoi? Oui, c'est Simon.
0: Oh là là là là là, celui qui s'amuse à dire pour... Celui qui s'amuse à dire pourquoi? Fildard, tu vas m'éteindre le micro. Tu vas m'éteindre le bouton rouge qui est allumé, s'il te plaît.
6: Mais c'est mon micro.
0: Ouais, ouais.
6: Regarde.
0: Là, comme ça, je préfère.
22: Chérie, calme-toi, ton cœur.
0: Oh là là, ça commence à bien faire, l'autre qui est derrière. Bon, moi,
6: faut aller de l'avant, Gérard. Allez, on y va, là.
0: Ouais, on y va, quoi,
22: on y va. C'est mou, là. C'est Simon.
21: Non, non. Moi, je mets une cassette de la lambada et puis je mets mon genou entre les cuisses de mon partenaire et c'est
0: d'accord, n'importe quoi. Gugu.
3: Gérard, tu peux témoigner?
0: Qui?
3: Moi.
0: Qui, moi?
3: Ben, moi.
0: Bon, quand tu me donneras ton nom, toi, tu iras te faire...
3: Gérard, pourquoi tu m'envoies...
0: Oh là là,
6: c'est l'invité mystère.
0: Mais non, non, c'est pas sa voix, ça.
6: Ah bah, je t'assure, c'est la petite lumière vieille qui verte qui clignote.
0: Ah ouais, la petite lumière verte.
3: Gérard, c'est Enrico.
0: Enrico, c'est l'invité mystère. Allez, oula. Voilà. Qu'est-ce que tu me fais, toi, avec ton double son, là?
6: J'ai pas de double son.
0: Putain, vous me faites chier ce soir.
21: J'ai une question. J'ai une question pour l'invité mystère.
22: Oui.
21: Ça a quel goût, une bite de lépreux?
22: T'es crasse. Dans la bouche.
6: Bon, c'est pas le terme du débat. Allez, Gérard, assure un peu le débat, là.
9: Et du calme, les auditeurs.
0: Ouais. Tu les prends un par un.
13: Moi aussi je danse, je m'assois sur le levier de vitesse, je danse sur de la techno, c'est comme ça que je roule.
0: D'accord, j'ai presque pas reconnu ta voix. Ivan.
21: Oui, comme il a dit, première, deuxième, troisième, quatrième et marche arrière.
0: Ouais, première, deuxième, quatrième, le fil de... Olivier, tu commences à me faire chier. Olivier, ça commence à bien faire à l'arrière, hein.
3: Allô, Gérard,
0: Olivier Simon,
3: t'excites pas, tu vas te faire flipper le piton.
0: Simon, voilà.
21: Oui, moi je t'ai dit que je dansais la lambada, chérie.
0: Je suis pas ton chéri, alors tu vas t'écraser.
21: Ok, bicoudé.
0: Ouais, tu dégages au standard, bonne nuit pour toi. Okay, hop, tu finis pas le débat. Au revoir.
21: Salut, chérie.
0: Ouais, y a pas de chérie. Coyote.
23: Tu peux répéter la question?
0: Non, tu l'as très bien compris.
23: Bon, non, je danse pas dans la voiture, c'est pas déconner quand même. T'es fou, toi, t'es ouf.
3: Pourquoi
23: je danserais dans la voiture?
3: Pourquoi je te réponds, Gérard?
22: Moi, je voulais dire que dans une voiture, je danse pas, mais bon, il y a des autres choses qu'on peut faire que danser, hein, comme l'amour.
21: Qu'est-ce que tu suces, hein?
13: Le levier de vitesse.
22: Ah bah ça, ça te regarde pas, hein.
21: Oh, salope.
22: Ouais, bah si je suis une salope, ça t'apprendra.
0: Bon, alors là, je préviens, là, celui qui vient de dire salope, tu dégages. Ça t'apprendra.
22: Moi, je suis pas autant salope que toi, t'es un con.
6: Ça y est, c'est bon, il a dégagé. Ça y est.
0: Donc, combien coûte une voiture neuve, payez-vous avec votre carte bleue? Gugu.
13: Une voiture neuve?
0: Ouais.
13: Je sais pas, dans les 10 briques.
0: Ouais.
13: Ça dépend. Et je paye pas avec ma carte bleue, parce que je suis interdit bancaire.
0: D'accord. Ivan.
13: Non, merde.
0: Non, mais c'est bien. C'est bien, hein. Gugu, tu dirais que ce sera Tony, d'accord?
13: Ok.
22: Ah, c'est un Gugu.
0: Voilà. Donc, Ivan.
3: Ton patate.
0: Bon, alors Ivan, tu dégages.
12: Il a répondu sans patate.
0: Non, non, mais attends, il répond comme il faut. Bon, Ivan. Et puis, les nanas, les deux nanas entre Claire et Poupie, elles se calment un peu.
22: Avec non, Dame Sandy. Nous font rire, attends.
2: Pas avec Dame Sandy, la poufiasse.
0: Voilà, là, là, tu le dégages.
12: C'était du vieux français.
0: Ça non, non, mais moi, je veux pas le savoir.
12: Ça veut dire jolie dame en vieux français.
0: Ouais, non, mais là, Ivan, il dégage.
21: Et Gérard, c'est vrai que c'est toi qui as doublé les dents de Jacques Roux dans les Visiteurs 2.
22: Non, mais Tony, tu poses une question, t'as quel âge?
2: Ah, des chopines, des chopines.
22: Excuse-moi, mais tu devrais aller regarder si ta mère a fait quelque chose. Hein.
0: Ouais, bien. Bon, alors là, je veux dire, une chose, la tienne, à t'emmerde.
12: J'ai enlevé l'invité mystère, hein, l'a dit ta mère.
0: Non, non, tu permets?
22: Ah bah oui, elle a...

0: je t'ai demandé.
1: Allez, viens, tu me fais chier.
0: C'est rare.
2: Il est revenu, c'est bon.
3: Ivan.
0: Oui, donc je voulais savoir si c'est une voiture neuve d'occasion ou pas.
3: Bah, combien coûte une voiture neuve?
0: Oui, mais une voiture neuve d'occasion ou pas? C'est pas pareil.
3: Bah, une voiture neuve. Normalement, je pense que les voitures neuves, si je me trompe pas, doivent avoir 5 ou 10 km quand elles arrivent au garagiste.
0: Ah non, non, non, non, attends, plus que ça.
3: Non.
4: Il y en a qui viennent de Suède et d'Allemagne.
0: Hein. Exact.
3: Attendez, Tony. Oui. Tony et Ivan. Je peux quand même répondre. Je sais que normalement des voitures neuves, elles ont à peu près 10 km au compteur déjà quand tu vas dans le garagiste pour voir la voiture.
4: Les Mercedes qui viennent d'aller.
3: Tony.
4: Quoi?
3: Tony, tu arrêtes avec le mot Mercedes, s'il te plaît.
4: Ah ben non,
3: je vois où tu vas.
0: Gérard, j'ai un autre exemple. Les Fiat Uno, c'est pareil.
3: Bon, alors, Ivan et Tony, bonne nuit.
5: Pas de mal.
2: Allez, bonne nuit.
3: Bonne nuit pour Ivan et Tony.
2: Pendant qu'on leur dit bonne nuit, j'ai Alma Bride sur le Minitel qui demande si... est-ce que c'est vrai que, Gégé, tu t'arrêtes au feu vert uniquement pour te faire rentrer dans le cul?
3: N'importe quoi, c'est bien. Claire.
6: Oui.
3: Donc, pour toi
6: C'est cher.
3: D'accord. Et l'invité mystère?
6: C'est vrai que pour...
2: Non, je la coupe.
5: Oh, c'est plus possible, hein, c'est plus tenable.
6: C'est vrai que c'est cher, hein, je suis d'accord avec...
2: Non, la remets pas. Hein,
0: l'odeur est...
3: Non, mais c'est pas vrai, c'est pas vous qui commandez, là.
0: Non, mais ça fouette, c'est pour ça.
6: Si on pouvait refaire 5 minutes de ventilo, ce serait bien.
0: Il y a mes enfants qui font...
3: Claire,
6: moi,
3: c'était pas...
6: Moi, je vois tous les jours, d'accord.
0: Attends, j'ai une oreille qui vient de tomber, tu rigoles.
3: Oula, là, tu vas me les dégager, là, ceux-là.
0: Bah, attends, j'ai une oreille qui tombe, elle me dit qu'elle se lave, tu rigoles.
4: Bien, tous les auditeurs, ça sera toute ta famille.
3: Bon, alors, Tony, tu dégages. Bonne nuit à toi.
2: On avait dit de les dégager, Manu, en plus.
0: Bon, Gugu.
2: Et ça y est.
0: Gugu.
3: Non, Gugu, c'est Tony, alors il dégage pour de bon.
2: C'est un gars qui
0: se
2: pour Tony.
3: Faites-vous l'amour en conduisant?
6: Non.
0: Bah non, parce qu'en général, moi je suis sur la banquette arrière et j'arrive pas à conduire en même temps, GG.
3: Mm-hmm.
0: C'est Ivan.
3: Ivan?
0: Ouais, bah ouais.
3: Bon, Tony?
4: Ouais.
3: J'espère que tu t'es calmé.
4: Ouais, ça y est, je suis calme. Non, mais l'invité mystère, elle arrête pas de m'insulter.
3: Ouais, ben, dans ce cas...
6: L'invité
3: mystère, s'il te plaît, tu te calmes, c'est moi qui gère les débats, s'il te plaît, merci.
4: Nananer.
3: Tony, tu fermes ta gueule.
4: Ok.
2: Toujours qu'il en rajoute.
3: Tu vois, Tony, tu vas fermer ta gueule maintenant.
4: Oui, poli.
3: Ok, tu vas répondre à la question.
4: Bah, répète-la moi, parce que le temps que Manu me calme, j'ai pas entendu.
3: Bon, bah alors, tu vas avoir Manu pour qu'il te recalme.
4: Non, calme.
2: Mais non.
4: Répète-la, s'il te plaît.
3: Donc, faites-vous l'amour en conduisant?
4: Bien sûr que oui.
3: Oui, alors comment?
4: Bah, je me mets comme ça. Et ensuite, je fais comme ça.
0: Et moi, je me mets comme ça et pom!
3: Ouais, d'accord. Claire?
6: Non, bah moi, je prends les précautions quand même avant. Je m'arrête sur le bas-côté.
3: Mmh.
6: Quand même.
3: L'invité mystère?
6: Ouais, tu peux faire l'amour dans une voiture.
3: Non, mais... Ouais. Non mais c'est bien de couper merci hein, Pildar, de couper au fur et à mesure le volume comme ça, j'ai pas très bien compris ce qu'elle a dit, tu vois. Alors fous-toi pas de ma gueule parce que la semaine prochaine tu risques plus de faire de débat avec moi.
2: C'était peut-être pas super intéressant non plus.
3: Non mais tu permets, elle a le droit de répondre comme tout le monde.
2: Ah ouais, tout à fait.
3: Continuez tous les deux et je pense que tous les deux vous allez rester chez vous pour le vin. Alors attention à vous.
0: Voilà.
2: On se tapera un Ricard, c'est pas grave.
3: Ah ouais. Donc l'invité mystère... Si tu pouvais me redire ta question, la réponse.
6: Oui, tu peux faire l'amour dans une voiture.
0: Ouais, mais attends.
6: Le but, c'est de t'arrêter.
3: Bon, alors moi, je vais vous poser la question. Et ça, vous allez répondre avant que je pose la neuvième. Moi, je peux vous dire oui, mais ça dépend de la femme. Alors, Tony, qu'est-ce que t'en penses?
4: Je sais pas, tu fais ce que tu veux avec ta femme.
3: Ah, voilà.
0: Ouais, c'est
3: donc,
0: Ivan.
3: Non, mais attends, Ivan. Je demande à Tony.
4: Ouais. Non mais tu dis que enfin ça dépend de la femme. C'est-à-dire que avec ta femme tu veux pas le faire, mais avec une autre femme ça sera possible, c'est ça que tu veux dire en fait?
3: Bah non, ça dépend de la personne avec qui t'es.
4: Ouais,
3: réfléchis.
4: Ouais.
3: Mais par exemple, toi t'es avec quelqu'un.
4: Ouais.
3: Voilà, comme par hasard.
4: T'es bien jaloux. Hein.
3: Voilà, bien dit Manu.
2: Tu vas venir au vin toi.
0: Attends, tu dois manger, hein,
3: Avez-vous déjà perdu votre permis, Tony?
4: Non.
3: Non, parce que t'as pas ton permis.
4: Il est dans le portefeuille, je le garde.
3: Ah ouais.
4: Précieusement.
3: Ouais, tu l'as jamais perdu?
4: Non.
3: T'en es sûr?
4: Pourquoi tu l'as retrouvé?
3: Là, la question. Ivan?
0: C'est quoi ces questions de merde, là?
3: Bon, alors, Ivan, tu dégages. Allez, hop. Là, Ivan, tu dégages, ce coup-là, c'est bon.
2: Ok, Ivan est parti.
3: Claire?
2: Encore Simon, je crois aussi.
6: Non, je l'ai pas perdu.
3: Il nous reste Simon?

0: Oui, je suis là, oui.
1: Donc, alors, Simon, pour toi?
0: Oui, moi, je voudrais te foutre mon fulgur au point dans le cul, GG.
1: Bon, alors, Simon, tu vas voir dans ton lit si j'y suis.
2: Ah, pas ce soir, t'es là.
1: Bon, je pense que Claire...
3: Oui.
1: Donc, toi?
3: Non.
1: Non, ça t'est jamais arrivé?
3: Non, j'ai perdu mes clés, mais pas mon permis.
1: Bon, bah ça, les clés, tout le monde les perd ou les laisse ferme ses portes de sa voiture et puis que...
3: Ouais, bon, quand ça t'arrive, t'as pas l'air con.
1: Hein. Ouais, ben, je le sais, ça arrivait à plus d'une personne et fais-moi confiance.
2: Ça t'est arrivé ou pas, toi?
1: Moi, une fois, ça m'est arrivé de laisser mes clés sur le contact.
3: Le comptoir.
1: Non, sur le contact. Sur le comptoir, toi, Claire, tout à l'heure, je vais te faire un comptoir, tu vas aller faire dodo, toi. Bon, allez, dernière question, parce qu'il est déjà moins...
2: On se fait chier, hein.
1: L'invité mystère, ouais.
3: Mais j'ai pas compris la question, tout le monde parle.
2: Ah bah voilà. Ah bah voilà.
3: Toujours un peu. Rien à foutre.
0: L'invité mystère, c'est vraiment un boulet. Hein.
3: Bah oui, c'est ça, t'as raison.
0: C'est vraiment un plomb. Hein.
1: Oh, tu la fermes, toi, s'il te plaît, pour l'instant, c'est moi.
3: Ça ta gueule, ce sera déjà pas mal.
1: Eh oh, l'invité mystère, tu vas la fermer parce que tout à l'heure, je vais te calmer, moi.
0: Bien joué.
1: Bon, Tony, tu fermes ta gueule. Okay. Ça vaudrait mieux, ça me fera des vacances.
0: T'as vu comment elle nous parle, elle respecte rien.
1: Et alors, vous la fermez un peu, vous savez qu'être moins vulgaire avec elle. Oh, gueule! C'est moi qui commande.
0: Je suis beau gosse, moi, qu'est-ce que tu racontes? Elle est hydrocéphale, la gamine.
1: Attends, la gamine, elle t'emmerde.
2: Question, Gérard.
0: Caca radioactif.
1: Ouais, caca, ouais, bah, toi, t'as vraiment un gros caca connard. Hein.
4: Eh oh, hey, Gérard, hey, toi-même. Hein.
1: Ouais, alors, d'accord. Va te faire sauter.
2: Donc, on va peut-être reprendre, là. Merci, on va reprendre. Okay.
1: Donc, pour l'invité mystère, avez-vous déjà perdu votre permis?
3: Non, parce que vu que j'ai pas encore passé mon permis, mais je veux le passer bientôt.
1: Mais, alors, oui?
0: Elle est trop truffe, c'est pour.
1: Non, ouais, votre gueule un peu, là, derrière, merci.
3: Non, j'ai jamais perdu les clés de ma voiture. Hein.
1: D'accord. Une question.
2: Mais est-ce que t'as perdu ta voiture déjà?
3: Bah non, parce que j'en ai pas.
1: Voilà.
3: Ni de voiture, ni de permis, ni rien.
1: Ok. Donc,
4: moi, un homme.
1: Bon, alors ça, je vais demander à Tony et puis aux autres. Comme il nous reste Tony, qui?
0: Ouais,
1: Tony, Ivan.
5: Tony, Simon.
1: Ouais.
5: Claire.
1: Ouais.
5: Et l'invité...
1: Et Ivan, il est plus là.
0: Si.
5: L'invité Minster.
3: Non, l'invité Mystère.
5: Ah, pardon.
4: C'est pareil.
5: C'est pas la même...
1: On reprend. Ivan, il est toujours là?
5: Hein? Ivan, t'es là?
0: Oui, je suis là.
1: Ouais, j'espère qu'il est calmé.
0: Oui, calmé. Je suis calmé, tout à fait, oui.
1: Votre permis, l'avez-vous dans une pochette surprise? Tony?
4: Au point de vue audience, là, il y a des gens qui écoutent ou pas?
1: Non, Tony, tu dégages.
0: Ah, tu peux te lâcher.
4: Allez, non, c'est une question. Moi, j'ai des choses drôles à dire, sinon je les dis pas, quoi.
0: Vas-y,
5: on est plein.
4: Non, mais là, il n'y a pas d'audience, là, c'est pas la peine.
5: On est plein, on est 50-55, vas-y.
0: Vas-y, lâche-toi.
4: Non, pas surprise. Non, pas de surprise. Allô?
5: Gérard, alors?
1: Oh! Tu réponds correctement et t'arrêtes de demander aux gens qui sont derrière toi de parler, s'il te plaît.
5: Non, c'est l'invité mystère qui a du bruit derrière elle.
0: Bon, GG.
1: Wow! Je t'écoute.
0: GG.
4: À ta place, je m'affolerais pas avec l'invité mystère.
1: Bon, allez, c'est bon. Ivan?
0: Surprise courant 220 volts ou pas?
1: Votre permis dans une pochette surprise, pas dans du 220 volts ou du 180.
0: Mais surprise quoi? Surprise électrique?
1: Dans une pochette surprise, tu sais pas ce que c'est?
0: Non, c'est quoi?
1: C'est des trucs que t'achètes dans une boulangerie.
0: Mais y a quoi dedans?
1: Il y a tout, il y a des bonbons et des petits gadgets.
0: Mais comment?
1: Oh là là là, merde, vous me faites chier.
0: Y a pas de permis de conduire.
1: Mais parce que... Bon allez, conduisez-vous après avoir fait la fête. Oh, c'est bon.
2: Gérard, tu vas abréger les questions, elles sont bidons de toute façon. Puis là, il nous reste 4 minutes. Donc.
1: Ouais, on va demander à Claire.
3: Ouais.
1: Comme ça, je vais arrêter vite fait, moi.
3: Ouais.
1: Et ça va être la conclusion.
3: Ouais.
1: Alors, Claire?
3: Non, en général, non. Mais il y a certaines personnes, tu te demandes, quoi.
1: Ouais, mais ça, les gens, quand tu les vois au volant, on se demande si vraiment ils ont vraiment passé leur permis. Hein. Je suis désolé. Hein?
3: Surtout les mecs.
1: Y a pas que les mecs, hein. Y a aussi les nanas
3: non,
1: en même temps.
3: Non, surtout les mecs.
1: Non, mais ça va, Olivier? On t'emmerde pas là quand je termine mes débats?
2: Je vois, c'est des radiations.
1: Ouais, regarde s'il y a des radiations, tout à l'heure tu vas te prendre mon pied où que je pense.
0: Eh, Tchernobyl, tu te casses.
1: Donc, l'invité mystère.
3: Ouais, j'entends pas la question parce que tout le monde parle en même temps.
0: Oh, parce que t'as de la merde dans les oreilles, ouais.
3: Bah oui, c'est ça, je te dis, ça peut être
0: voir. Oh,
1: tant mieux
0: pour moi.
1: Tu dégages.
3: Ah, bah tant mieux pour moi.
1: Bon, allez, hop, conclusion. Conclusion du deuxième débat, je termine pas.
4: Vas-y, une question encore.
2: Non, il n'y a plus le temps, mes chéris.
1: Conclusion.
4: M'appelle pas mon chéri, toi.
1: Conclusion.
0: J'ai une petite question.
1: Il n'y a plus de questions.
2: Non, on n'a plus le temps. Non, Gérard.
0: Avec le débat, c'est la conclusion.
1: Conclusion.
3: Oui.
1: Tony.
2: Putain, mais...
4: Vas-y, je la ferai en dernier, vas-y.
1: Non. Tony, conclusion.
4: Moi, je passe après la grosse.
0: Je peux répondre.
1: Alors, la grosse, ça t'emmerde, tu feras pas
6: c'est
1: ta
6: clair,
1: conclusion.
6: C'est clair,
1: dégage.
6: C'est grosse. C'est clair, la
1: non,
6: grosse.
1: Non.
4: C'est clair, bah oui, c'est clair.
1: Ouais, c'est clair.
4: Pourquoi tu prends ton mal,
1: dégage. Allez, pas de conclusion pour toi. Ouais, c'est bon.
6: Clair,
1: allez, terminé. Conclusion, vous m'avez tous fait chier. Oh, s'il vous plaît, merci. C'est con parce que le deuxième jouait qu'il se fasse mieux que le premier, mais apparemment ça a foutu la merde encore. Donc la semaine prochaine, j'ai pas encore les deux thèmes de débat, je vais y réfléchir. Et là vous allez retrouver...
2: Roussel.
1: Roussel, ta gueule toi.
2: Cadet Roussel.
6: Non, Roussel.
7: Oh, Rousseau,
1: pour la nuit sans pub. Et demain n'oubliez pas qu'il y a la soirée avec
2: Il y a la
1: Max.
2: Soirée Java au Balalo.
1: Oh ta gueule un peu toi. S'il te plaît, merci. Demain, n'oubliez pas, dès 23h, à la loco avec Max et Jean et Laurent Garnier. Laurent Garnier. D'accord.
2: Ah, c'est un nouveau, lui.
8: Ouais, mais pourquoi?
1: Oh, merde, ta gueule, toi, allez, hop.
8: Oh, comment?
9: Donc, voilà. Je préfère prévenir tout le monde maintenant. C'est clair et net. Tout CD, tout cassette, CD, remix cassette. Sur mon compte sera sanctionné. Tenez-vous sur vos gardes. Si fin septembre, j'entends encore une connerie sur mon dos, c'est clair et net, je vous laisse tomber. Et je laisse tout le monde tomber.
10: Et je vous laisse tomber.
9: Si j'entends encore une personne me dire, oui, on a fait des remix sur toi, alors là, moi, je vais vous dire une chose, c'est le tribunal d'entrée.
10: Parfait.
11: Allô?
10: Oui, bonsoir, monsieur, je m'excuse de vous déranger.
11: Oui, bonsoir, monsieur, je m'excuse de vous déranger. C'est bizarre. Surtout, pas de radio et pas d'insultes.
10: Oui, c'est encore moi, monsieur.
11: Allô?
10: J'ai décidé que maintenant, je vais être calme.
11: Oui, mais d'accord, mais...
10: Je préviens d'une chose, les points saisons, les i et les barres sur l'été.
11: Non, mais... Et qui c'est qui vous a sorti ça?
10: Non ben tu vas pas commencer s'il te plaît.
11: Vous allez vous calmer ou sinon ça va être clair et net. Vous saquez. Bon, t'es pas là, bonne nuit.
10: Non ben tu vas pas commencer s'il te plaît.
11: Vous la calmez. Le premier ce soir tu viens me faire chier lors du débat. Ben t'es plus là, ok, bonne nuit.
10: Croissant, c'est moi qui mène les débats.
11: Attends, t'es qui toi?
10: Croissant, c'est moi qui mène les débats.
11: Là vous allez la fermer parce que là, c'est pas le thème du débat.
10: La libre antenne continue.
11: Continue. Oh non. Vous la fermez tous les deux. Vous allez vous calmer maintenant.
10: Alors, sortez ce là, vous commencez à me casser les couilles.
11: Ta gueule. Alors, attends. Oh, 6 minutes.
12: Ça se termine au tribunal.

0: retourne au standard parce que t'as un téléphone portable et c'est pourri. C'est bon, Caramel, si tu me prends pour un con, c'est pas la peine. Alors, vous laissez Christine de côté, s'il vous plaît.
1: C'est une question vraiment bidon.
2: Voilà, bonsoir à tous. Donc, nous voilà arrivés dans au terme du débat.
1: Bon, c'est bon, on commence pas.
2: Bonsoir à tous. Bon, c'est le débat.
0: Oh! On se calme derrière, s'il vous plaît. Ok, c'est bon, je vois déjà le terme du débat. On commence le débat.
3: Et on se calme.
0: C'est pas moi, c'est ma sœur qui balbare
3: entre les cuisses d'un culture.
0: Tu retournes chez toi et c'est bon.
3: C'est bon.
0: Il y en a qui s'amusent derrière mon dos. Bon, c'est fini là, ce bordel ou quoi? Là, je vous préviens d'une chose.
4: Eh ben, ça me fait une belle jambe.
0: Ok, point final à la ligne.
5: Ok, point final à la ligne.
6: Ok, point final à la ligne.
3: Ok, point final à la ligne.
0: J'ai dit qu'on parlait pas de la loco.
3: Bon, alors, Carmel, tu dégages.
7: C'est bien possible de travailler comme ça sur un débat.
3: Jean-Luc,
0: tu retournes chez toi et c'est bon.
3: Jean-Luc,
0: tu sais ce qu'il dit, le vieux porc?
3: Jean-Luc,
0: ma gueule.
3: Allez hop, moi j'arrête.
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8: Ok, merci Gérard. Salut tout le monde, c'est Rousseau. On est ensemble jusqu'à 6h du mat. Vous êtes les bienvenus, les amis de la nuit. Et ce soir, eh bien, on va comme d'habitude bien pulser puisqu'on va attaquer les nuits sans pub avec bien sûr pas mal de zik. On va commencer d'ailleurs avec quelque chose de très fort. T'as une petite idée, Fildar?
9: Oh, si c'est de la bonne zik, c'est bon, ça me suffit.
8: C'est clair. Bah, on est parti. Ce que je veux vous dire, c'est qu'on est un petit peu à la bourre parce qu'il est 4h02, mais c'est pas grave, c'est Fun Radio.

0: On a envie de te faire. Tu nous manquais.
1: Ah bon?
0: Voilà, donc ça nous a pris comme une envie de pisser. On s'est dit, tiens, on va appeler Christine.
1: Ouais.
0: Bon,
1: T'as pas eu trop peur, Christine? Non, mais non. J'étais fatiguée aussi, j'étais pas bien.
0: Bah ouais, il y a ton ex qui est là, ton mec.
1: Non, il est pas là.
0: Non, mais ton ex.
1: Oh. Ah, et Gérard.
0: Il est là, il veut te faire un petit coucou.
1: Ah bon?
2: Salut.
1: Salut. Ça va?
2: Ouais, bah ça pourrait aller mieux.
1: Ouais, bon, ça va.
0: Qu'est-ce que c'est que ce truc? Ça coupe dès qu'il y a la ligne, dès que ça sonne, là. Oui, c'est quoi?
1: Je sais pas moi.
0: Gérard, qu'est-ce que... Bah dis-lui ce qui t'est...
2: Non mais c'est quoi cette histoire avec Henri là?
1: Henri?
2: Oui. Quoi? Tu connais pas Henri?
1: Si.
2: Ben comment que ça se fait que tu l'as appelé?
1: Je l'ai pas appelé moi.
2: Ah ben si, hier Henri est venu, il m'a engueulé.
1: Non, j'ai pas appelé, j'ai pas son numéro, j'ai tout mis à la poubelle. Comme ça j'ai pas d'histoire.
2: Ah bon?
1: J'ai plus rien.
2: Ouais.
1: Comme ça, j'ai pas d'histoire, j'ai plus rien. Moi, j'ai ma vie, je m'occupe plus des autres.
2: Ah oh bah moi aussi, j'ai ma vie. Hein. Ouais. Et puis, moi, je suis encore tranquille.
1: Ouais, moi aussi.
2: Moi, je suis peinard.
1: Et je vais bientôt quitter le foyer, alors c'est bon.
2: Oh bah moi, je m'en fous. Hein.
1: Bah, je te dis quand même, parce que t'es...
2: Non, mais attends, moi, je te l'ai fait quitter une fois.
0: Non, mais c'est quand même ton ex, donc c'est normal qu'elle, tu vois, elle a envie de te tenir au courant un petit peu de ses histoires. T'es quand même contemporaine, non?
2: Oh mais moi, elle fait ce qu'elle veut. Hein.
0: Non mais d'accord, elle a bien compris. Ouais, mais t'es
1: sympa, j'ai des nouvelles de toi par Fun Radio des fois. Je t'entends des fois.
2: Tu m'entends pas beaucoup parce que j'ai qu'une fois...
0: Ouais, enfin, la dernière fois, t'es passé à l'antenne, tu vois, donc des fois tu passes, puis on a dit...
2: Je viens pas souvent.
0: Enfin, quand même, c'est quand même trop...
1: Par semaine, je t'entends, c'est
0: bah ouais.
1: Tout. Voilà, moi je suis contente pour toi, t'as une copine, voilà.
2: T'inquiète pas, et puis ma copine, je m'entends bien avec elle.
1: Bah oui, bah nous on s'entendait pas du tout, hein, je crois pas. Hein.
2: Non mais...
0: Au début quand même, je me souviens, et c'était...
2: Non, mais...
0: Je me souviens que vous étiez dans la cabine tous les deux.
2: Et non, non, mais moi Christine,
1: ouais.
2: Christine, il y a un truc que je te reproche. Comment que ça se fait que t'as déjà dire que je te piquais 2 francs,
1: hein?
2: Alors que c'est faux.
0: Ouais, on a même entendu dire que tu lui volais, qu'il t'avait volé des euros.
1: Des euros, c'était pas avant. Des sous, oui, il me piquait des sous, c'est vrai.
2: Ouais. Ah ouais. Combien?
1: Ah, je m'en rappelle plus, ça.
2: Ouais, tu t'en rappelles plus, alors moi je m'en souviens très bien.
0: Ah, non, il y a de l'eau
2: moi,
0: qui
2: tout, bon,
1: allez,
2: moi,
1: on
2: moi,
1: te... le passé.
2: Non, mais attends, mais moi le passé, c'est peut-être pour toi, c'est du passé. Pour moi, c'est pas du passé.
0: Ouais.
2: Parce que moi, je vais te dire une chose que maintenant, moi j'ai des problèmes, c'est que maintenant, on ne fait plus confiance.
0: Ah, ça c'est vrai qu'il a beaucoup perdu à cause de toi. Depuis, plus personne ne...
2: Alors, je vais te dire une chose.
0: Moi, je veux bien lui prêter des pièces de 10 francs, mais je lui prêterai jamais 2 francs. Parce que 2 francs, j'aurais trop peur qu'il me les rende pas.
2: Mais jamais je vais te piquer 2 francs ou 10 francs, comme tu as été le dire sur l'antenne.
0: Bah, tu peux le dire, Gérard, maintenant. De toute façon, il y a prescription, c'est bon, hein? C'est vieux.
2: Alors, je vais te dire une chose, je t'ai jamais volé de l'argent, c'est faux. Là, t'as été mentir.
0: Christine.
1: Non, j'ai pas menti.
2: Si, tu mens.
1: Non.
2: Bon, attends. Je t'ai déjà volé de l'argent?
1: Ah si, tu m'as déjà piqué un peu.
2: Quoi,
0: toi, elle le dit.
2: Attends, et à chaque fois que tu me laissais ta carte, j'allais te chercher ton argent et je te le ramenais,
0: Ah,
2: alors viens pas me dire que je te piquais de l'argent, c'est faux. T'es une menteuse.
0: Est-ce que tu te mets
2: T'es une menteuse, alors c'est terminé, moi je te parle plus, au revoir.
0: Non mais tu... Peut-être que tu te mettais un petit billet dans la poche. C'est ce qu'elle dit. Mais parle. Si tu t'en vas, c'est comme... Mais quand tu t'en vas,
3: ça veut dire que t'es coupable, ça.
0: Si tu t'en vas, c'est comme si tu fuyais. Allume le micro, Rigo, si tu peux y penser. Juste voilà comme ça. Qu'est-ce qu'il y a, Rigo? Si tu t'enfuis comme ça, c'est que quelque part t'as quelque chose à te reprocher.
2: Non, c'est une menteuse. Comment?
1: Un menteur.
0: Parle devant ton micro, France, Christine. On t'entend pas.
1: T'es un menteur.
2: Ah ouais, je suis un menteur.
1: Oui.
2: Alors c'est pour ça que c'est mon beau-père qui est venu te chercher avec sa voiture pour tes affaires. Et après t'as été voir Myriam pour aller tout mettre chez elle. Alors toi t'es encore pire, t'es une menteuse.
1: Non,
2: en plus tu voulais t'installer chez elle. Alors arrête, t'es une menteuse.
1: C'est qui?
2: T'es une menteuse.
0: Ouais, Gérard,
2: t'es une menteuse, ta gueule. La tienne, ouais. Connasse.
1: Va te reculer.
2: Toi-même, pétasse.
1: Oh là.
0: Ah bravo Gérard, t'as réussi. On rappelle Christine quand même pour s'excuser.
3: Ouais, obligé.
0: Au moins du comportement. Attends, non mais d'accord.
1: Bon,
0: oui Françoise.
1: Max, ouais. Je voulais pas que ça se finisse comme ça moi. Moi c'était un petit canular très gentil, moi c'est tout, mais
2: non,
1: je voulais pas que ça dégénère. Hein.
0: Elle est là ou pas? Attends, bien sûr, j'ai enlevé mon...
1: Ça sonne, ça m'étonne qu'elle décroche là.
0: T'es là, Christine? Christine, décroche, je voulais juste m'excuser, c'est Max, je voulais juste t'excuser. Christine, merde, on va pas faire les enfants, bordel, merde, on est des adultes. On s'excuse, Christine, décroche.
1: Elle décrochera pas. Hein.
0: Allume ton micro, Gérard, s'il te plaît, merci.
2: Eh, parle plus fort, Olivier. Non, mais parle encore plus fort, si tu veux.
0: Allez, Christine, merde, fais pas la grosse, là. Fais pas l'enfant, je veux dire.
2: Mais non, elle décrochera pas, elle décrochera pas.
0: Elle est... Parce qu'elle a peur.
2: Mais non, elle est dans un foyer, elle a peur.
0: Elle sait qu'elle a tort.
2: Bah oui, elle a tort.
0: Pourquoi? Parce qu'elle t'a jamais volé de l'argent?
2: Bah non.
0: Juste des billets, quelques petits billets, non?
2: Non, non, même
0: rien
2: pas.
0: Rien du tout.
2: Même pas.
0: Un petit restaurant, un petit peu un chéquier.
2: Non, non, non, non, elle avait même pas de chèque restaurant, alors c'est une menteuse.
0: Elle a même dit... Elle nous a dit qu'une fois, t'avais volé son carnet de tickets restaurant. Il y a quoi? Il y a une semaine?
2: C'est une menteuse.
0: Sur le répondeur.
2: C'est une menteuse.
0: On va écouter le message répondeur. On va écouter, il y a un message répondeur d'elle, on va raccrocher. Elle disait, il m'a volé, il y a un an ou deux, il m'a volé mon argent dans mon portefeuille.
2: Ouais, comme quoi.
0: Dans
2: comme
0: des
2: quoi.
0: Tickets restaurant.
2: Ouais, mais après, elle disait, il jouillait pas, c'est ça?
0: Ouais,
2: N'importe quoi. Alors, qu'elle arrête de dire ses conneries, qu'elle reste où qu'elle est, ça vaudra mieux.

0: Ça fait 4 ans que je suis mariée, ça fait 2 ans et demi que je fréquente le milieu échangiste.
1: Ouais.
0: Et je voulais savoir si toi, tu serais prêt à aller dans ce milieu-là, si ça t'intéresserait.
1: Pas trop, non.
2: Avant que tu répondes, je voulais dire, c'est Tony là, que j'échangerai pas mes 2 paquets d'homo contre Gérard, quoi.
1: Bon, alors Tony, je vais te dire une chose, tu restes quand même un peu poli quand...
2: Non, mais 2 paquets d'homo, c'est...
1: Mais c'est bon,
3: il était poli, je suis désolée, rien n'est vulgaire.
4: Moi, je voudrais parler, Gérard. Gérard, c'est Mathilda.
1: Oui.
4: Voilà, moi, j'ai un appartement avec 2 chambres nuptiales, rouge...
2: J'arrive, Mathilda, j'arrive.
4: Rouge vif, très vif. Avec une déco style Salvatore Dali et des angles de mur vifs, très très vifs. Et tu sais, mon compagnon qui s'appelle George est très bricoleur et il a fait une cabine téléphonique avec des coussins rouges en forme de cœur.
2: Ouais, mais il est pas...
4: De tout bordé de dentelle fine, très très fine.
2: Ça arrive, tu t'encules dedans. Mais il est pas très très vif, lui.
4: Non, mais on a pensé à toi, Gérard.
1: Non, mais c'est bien.
4: Ça ne te dit pas?
1: Non.
4: Vraiment pas?
1: Non, pas du tout.
4: Pourquoi ?
1: Je suis pas attiré à ce milieu-là de trucs échangistes.
4: Mais t'as pas vu mon appartement ?
1: Mais même.
4: Et du rouge. Très rouge. Et des fois je chante. La la la la la la la.
2: Et on va virer la mongolienne là avant qu'elle ait...
1: Non mais je crois qu'il y en a qui ont dû fumer la moquette avant d'appeler.
2: Ah ouais,
1: Gérard.
5: Gérard, pourquoi t'es pas pour les trucs échangistes? Qu'est-ce qui te déplaît là-dedans?
1: Le tout.
5: Mais quoi tout?
1: Je trouve ça assez ignoble d'échanger sa copine pour une autre.
0: Non, mais ça marche pas comme ça. C'est Ingrid qui parle là.
5: Mais t'échanges pas
0: ta copine. C'est Mathilda là. Ça marche pas comme ça. Je veux dire, c'est pas ignoble. Je veux dire, c'est une complicité dans le couple. Et il vaut mieux faire ça ensemble que de faire ça chacun de son côté et faire du mal mutuellement.
2: Non mais Gérard, des fois, quand tu as une copine déjà, il a du mal à en avoir une. Pour l'échanger après, c'est quand même quelque chose.
1: Je vais pas vous le répéter tout au long de
2: l'émission.
1: Vous allez donner vos noms au fur et à mesure, parce que ça commence à être lourd là de pas préciser les noms.
2: C'est Arthur, je crois que c'était Alpha.
4: Gérard?
2: Alpha, ouais, on va l'appeler comme ça. Hein.
1: Oui.
4: C'est Mathilda.
1: Oui.
4: Parce que toi, Gérard, tu joues avec les mots dans tes poèmes. Mais George, lui, il joue avec ses mains. Et ça, j'aime.
2: Mais Gérard, il joue aussi de la queue hein, de temps en temps.
4: Ah oui?
1: T'as été voir?
2: Bah ouais, il paraît quoi.
1: Ah ouais, il paraît. Ben, tu vois, avec les i. Hein? Ben, tu le mets derrière ton thé.
5: Qui c'est qui t'a dit ça?
1: Qui t'a dit ça déjà?
2: J'ai vu ça sur internet quoi.
1: Ah ouais, ouais. Ouais.
2: Et d'ailleurs, les photos de Gérard sur internet. Et puis aussi, parce qu'on devait parler des sex shops, j'ai vu aussi une cassette Fucking Gérard avec des animaux et des ch'tis d'enfants boliviens.
1: Ouais, c'est ça.
0: C'est Patricia, je voulais parler de la zoophilie.
2: Je voulais savoir.
1: Oui, Patricia.
0: Ouais, la zoophilie, Gérard.
2: Bah, Gérard, il encule Chewbacca tous les soirs, donc comme ça, c'est clair.
0: Non, mais je me doute bien qu'il n'est pas zoophile, mais bon, il y a des trucs assez gore, je trouve. Hein.
1: Bah oui.
0: Tu as déjà vu des catalogues de...
4: Ouais, c'est dégueulasse.
6: Une gonzette qui sur un tabouret pour sucer un cheval, c'est pas top.
2: Ouais, c'est clair.
0: Une nana qui se met un serpent dans
2: la
0: chatte ou...
1: De quoi?
0: Une nana qui se met un serpent dans la chatte.
1: Si la nana préfère se faire du bien elle-même avec n'importe quoi comme objet, c'est son problème.
0: Mais attends, c'est un objet.
2: Gérard, est-ce que tu as vu le film Marlène tue un dauphin?
1: Non. Menteur.
0: Et une nana qui lèche un cheval, quoi, qui lèche la queue d'un cheval.
1: Non plus.
0: C'est atroce, quoi.
5: Ouais. Gérard, il y a Ava sur Minitel qui te propose une nuit avec elle pour 3000 francs et tous tes désirs seront assouvis.
1: Qu'elle laisse son numéro. Gens sur Minitel, si vous voulez réagir, laissez vos numéros, on vous appelle.
4: Gérard, c'est Mathilda, je suis prête à te laisser mon numéro.
2: Gérard, méfie-toi parce que tous tes désirs seront assouvis, mais tu seras découvert.
1: Non mais c'est elle qui paye, c'est pas moi.
5: Non, c'est toi.
2: Non, c'est toi qui paye. Tu rigoles ou quoi? Attends, tu rigoles, Gérard. Tu crois pas qu'on va payer pour te faire l'amour?
5: Payer pour coucher avec Gérard.
2: Payer pour coucher avec Gérard, faut vraiment le faire, quoi. Attends, c'est ça. Rien pour 1 milliard, j'essaierai même pas, franchement.
4: Gérard?
1: Oui.
4: Tu peux parler, c'est Mathilda.
2: Oui,
4: moi, George, tu m'as fait un manège rotatif.
1: Hein?
4: Il m'a fait un manège rotatif, George. C'est à base de pieux et de planches bleues, mais très bleues, avec un gros bouton rouge pour le mettre en route.
1: Ouais.
4: Et tu tournes et tu ne vois plus rien. Ouais. Tu te sens frotter de tous les côtés.
2: Ça escarte avec le béchon gistant.
5: Tiens, Gérard, il y a Jérôme sur Minitel qui dit que t'es clitoridien.
1: Non, bah lui, il va se faire foutre.
5: Alors, t'es vaginal ou clitoridien?
1: Aucun.
2: Non, il est plutôt amygdalien.
1: Non plus.
2: Il avale tout, Gérard.
1: Non plus.
2: Il avale tout, oui.
5: Bon, prochaine question, Gérard.
0: Oui, c'est Ingrid, là.
1: Oui.
0: Oui, bah, je voulais dire que moi, j'avais vu un film sur la scatologie, et bon, je voulais dire que c'était vraiment dégueulasse, en fait.
2: Ouais, moi, je l'ai vu aussi, c'était les 101 Dalmatiens, c'est ça. Ouais, j'ai pas tellement aimé à la fin.
1: Bon, on va passer à la deuxième.
2: Ah bon, la première, elle est partie déjà.
1: Bah, c'est bon, hein.
2: Ah bon, si c'est bon, c'est bon.
1: Donc la deuxième, alors ça concerne les trois nanas, puis ça concerne aussi les trois... Merci pour la radio qui est derrière.
5: Continue.
1: Donc alors, est-ce que votre petite amie ou votre femme vous suit, est-ce qu'elle vous suit quand vous y allez?
2: Où ça, aux toilettes?
0: Oui.
1: Non, quand vous allez dans des clubs échangistes...
2: Ah, précise-le,
0: Gérard. Ouais, c'est Ingrid qui répond.
1: Oui,
0: Gérard.
1: Oui, Ingrid.
0: Ben moi, mon mari, oui, obligatoirement, il me suit, hein. Mm-hmm. Je veux dire, il n'y a pas de problème, hein. Bon, c'est toute une complicité entre nous.
2: Ben on reste à la porte, et on file le portier, c'est ça?
0: Comment? Non, mais je veux dire, bon, quand c'est l'échangisme, c'est tous les deux ou pas du tout, hein, à ce moment-là.
2: C'est clair. Mmh. Là, il va pas rester à la porte et tout.
0: Mais non, pas du cool, tout, hein, je veux dire. Même on fait ça ensemble,
2: ça,
0: hein.
2: Et ça te gêne pas qu'ils fassent ça, quoi?
0: Non, pas du tout, non.
2: Ah bon?
1: Non, parce qu'il y a certaines personnes que ça gênerait peut-être.
2: Bah ouais,
0: oui,
2: c'est
0: non,
2: vrai.
0: Mais c'est toi, Gérard, ça te gênerait?
1: Personne.
0: Mathilda.
2: Est-ce que par exemple, là, c'est Tony, là. Là, tu vas faire un dîner avec Françoise. Est-ce que par exemple, après, vous allez faire une boîte de cul échangiste et t'échanges Françoise contre un top modèle?
1: Pour l'instant, je vais te dire une chose, tu vois, comme t'as entendu la conversation, Tony.
2: C'est ah ouais, mais.
1: C'est toi qui viens de me parler, là.
2: Ouais, c'est moi. Non, c'est moi. Bah, c'est que, à l'entrée des boîtes, c'est fini. Françoise et Gérard, ils rentrent pas.
1: Non, mais le thème du débat n'est pas la question de.
2: Bah,
1: de
2: si, Françoise, parce que c'est
1: l'échangisme.
2: Non, non. C'est l'échangisme, quoi.
1: Non, non, mais la question qui était posée par Françoise tout à l'heure, de toute manière, j'en dirai pas plus, donc c'est pas le thème du débat, donc de ce soir. Voilà.
2: Ah bon, je suis bon. Bon,
4: ça il y avait des sous-entendus.
2: Ouais, on
1: non, non, mais de manière, elle m'a fait comprendre autre chose. Et bon, ben, je lui ai dit qu'elle me rappelle la semaine prochaine pour me le confirmer. C'est tout maintenant.
2: Qu'est-ce qu'elle t'a fait comprendre?
1: Ben, c'était simplement un resto, c'est tout.
2: Ah bon?
1: Voilà. Ben, c'est tout.
0: Mais c'est déjà pas mal, en fait, voilà. Un resto.
2: Ben, Gérard, tu payes pas, c'est tout.
5: Elle a quand même dit une petite pipe au dessert.
1: Non, ben, ça, j'en sais rien. Bon, Patricia, toi, ton avis?
4: Je crois que Gérard va prendre que des desserts, alors.
0: Pour l'instant, j'ai jamais été dans des clubs échangistes. Mmh. Mon copain aurait bien aimé, mais pour l'instant, non, ça me branche pas.
1: Quoi?
0: Bon, pourquoi?
1: Pourquoi?
0: Bah, je sais pas, c'est...
2: Bah, parce que pour se retrouver avec des mecs comme Gérard, c'est vrai que ça craint, quand même.
0: Non, mais il y a pas que des mecs que... non, je sais pas, je peux même pas...
2: Tu dis que c'est filtré, Gérard, rentre pas.
0: Bien cul, en général, mais...
2: Si, rentre, tu fais la plonge.
1: Non mais Tony,
0: toi, tu vois.
1: Tony Seb ou je m'excuse Patricia de te couper, Tony Seb et Alpha, quand quelqu'un parle, c'est pas la peine de dire des conneries derrière.
2: C'est surtout Alpha et Arnett, hein.
1: Surtout Alpha et Arnett.
2: Arnett, oui. C'est un bouffon,
1: là. Ouais, bah surtout qu'il y a Seb, Seb il parle pas tellement lui.
2: Ouais, c'est vrai.
1: Alors Seb, si tu veux pas agir au débat, tu le dis, on prend quelqu'un d'autre à ta place qui sera derrière.
2: Hein. Ah
1: ouais,
2: pas de problème,
1: j'aurai à
2: agir, moi.
1: Ouais, bah
4: pas
1: pour
4: de bien m'occuper de Seb.
1: On t'entend pas beaucoup, hein.
2: Tu veux pas t'occuper de moi aussi?
1: Non. Donc toi, Patricia, tu serais contre, alors?
0: Ouais, donc moi, je disais que je préférerais plutôt ça à trois, quoi. À la limite, ce serait déjà plus sympa.
1: Ouais.
2: En intimité.
1: Et toi, bah, Ingrid, c'est
0: pas bien. Moi, Ingrid, j'ai fait de l'échangisme. Enfin, je le fais toujours. Mmh. Moi, j'ai eu des expériences à trois. Bon, des expériences bi aussi avec une femme. Hein.
2: Et t'aimes ça lapin.
0: Les partouzes aussi. les partouzes, bon, des fois, ça peut dégénérer en partouzes, mais c'est rare. Hein, je veux dire, bon, tu choisis quand même les personnes avec qui tu veux être. Bon.
2: Mais quand ça tourne, t'aimes ça lapin.
0: En fait, tu te mets avec elle. Je veux dire, t'as pas envie d'être dérangé, t'es pas dérangé. Hein, je veux dire, c'est quand même.
2: Mais tu préfères être dérangé.
0: Chacun se respecte mutuellement dans ce jeu-là.
4: Gérard,
1: oui,
4: je peux parler, c'est Mathilda.
5: Ouais, attends Mathilda, je voulais revenir sur ce que disait Patricia, je crois, qui disait qu'elle préférait ça à trois.
0: Ouais.
5: Ouais, mais à trois.
0: Je l'ai pas fait, hein, mais
5: deux
0: je
5: mecs,
0: préfère.
5: Ouais, mais deux mecs, une
1: deux
5: fille.
1: Mecs, une nana ou deux nanas, un mec.
2: Non, un mec,
1: ouais.
2: Non, une fille, un pitbull, un caniche.
5: Mais attends, c'est Patricia.
1: Commence à être lourd, lui, hein.
0: En priorité.
2: C'est clair. Bon, allez, arrête, Arnaud, sérieux.
0: Je peux, là, c'est bon.
1: Ouais, vas-y, Patricia.
0: Donc, en priorité, plutôt deux filles. Hein, parce que la première expérience amoureuse que j'ai eue, c'était avec une fille, hein, quand j'étais en CM2. Mmh. Mais avec deux garçons aussi, ce serait marrant,
2: ouais. En CM2,
0: ouais.
2: Après,
0: ouais, les deux, c'est pas mal.
5: En CM2, déjà?
0: Comment?
5: En CM2, t'as déjà essayé?
0: Ouais, non, mais bon, c'était... on se touchait, on se caressait, on se découvrait, quoi.
6: Bling, bling, récréation, on vient de toucher la chatte.
0: Je peux parler.
7: Vous jouez au docteur, quoi.
1: Ouais, vous jouez.
0: Oui, moi, voilà, c'est Mathilda. Et en fait, j'ai essayé à deux. Ensuite, on a toujours fait à plusieurs, beaucoup plus. Mmh. Et si bien qu'une fois, on s'est retrouvés à 25 et il n'y avait même plus un pied ni une main de libre. Tout était pris et on s'est éclaté.
2: Non, mais excusez-moi, les filles, là, c'est Tony. Vous pouvez pas m'appeler, là, quand il y a des soirées comme ça, parce que j'ai jamais participé, hein, donc je voudrais bien. Allez, Gérard, je voudrais te poser une question, quand même.
1: Tu donneras ton nom, s'il te plaît.
2: Y a pas de problème, c'est simple. Donc voilà, je voudrais te demander si quand même, toi, t'aimerais bien faire quelque chose à trois.
1: Moi, personnellement.
2: Non, bah lui, toute manière, il est à Suresnes, donc il ira pas à trois. Manière.
1: Voilà, ça c'est très bien répondu. Alors là, merci pour celui qui vient.
2: C'est Tony Gérard. Ouais. Aimons-nous.
1: Fayot,
2: voilà. Ouais, c'est vrai ça. Quand même.
1: Déjà, Tony, Seb, je vais répondre à ta question.
2: Ouais.
1: Donc pour l'instant, quand j'aurai trouvé quelqu'un, je vais déjà prendre mon plaisir avec elle et puis après je verrai.
2: C'est un bon départ. Non, parce qu'une bonne brochette, Françoise et Christine, ça paraît sympa quand même.
1: Alors là, je vais dire une chose.
2: C'est de la viande avariée, c'est pour ça.
1: Alors Seb,
2: ouais.
1: Un conseil que je te donne.
2: Ouais, ouais.
1: Tu viens de dire un nom.
7: Alors non, deux.
2: Deux.
1: Non, un, deux. Alors je vais te dire une chose.
2: Ouais.
1: Le ton que j'ai connu, t'arrêtes d'en parler, d'accord. Je veux plus en entendre parler.
2: Ah, tu. D'accord. Merci okay. Gérard. Tu veux plus en entendre parler.
7: Alors, ouais, mais là, il ne demande pas d'en parler, il te demande de la sauter.
2: Ouais, voilà, non, mais c'est pas la même chose.
1: Le même.
2: Bon, d'accord.
1: Donc, voilà.
2: Y'a pas de problème.
1: Ok.
2: Ok, ok. Mais,
7: Gérard, en fin de compte, toi, t'aimes bien demander aux autres de parler de cul, mais on s'aperçoit que t'es vraiment très, très coincé à ce niveau-là.
2: Ouais, c'est vrai.
0: Voilà, exactement.
7: Toi, tu veux rien.
3: Tu vas, t'es un c'est... coincé du cul, tu veux rien dire, tu veux rien dévoiler, tu ne veux rien montrer.
2: Gérard, t'es un constipé, quoi.
3: C'est même pas j'ai vu tes fesses.
6: C'est vrai, débloque la boucle de l'autre.
7: Non, mais c'est même pas qu'il veut même pas en parler, c'est il veut rien faire. Lui, ça doit être missionnaire et point final.
2: Non, ah, il quand même missionnaire, non. Ouais. Il encule les chèvres.
0: Gérard, un peu d'imagination.
1: Mais de toute manière, quand j'aurai trouvé l'âme sœur, je dévoilerai plus après.
2: Quoi, tu veux te taper une nonne?
0: T'as raison, tu te réserves, Gérard.
7: Voilà, putain, mais attends, ils ont fait de vos chastetés, les bonnes sœurs.
2: Ouais, ils veulent se taper une nonne, qu'est-ce que ça veut dire, ça, Gérard? Dommage. Attention, un peu de respect, hein. Un petit peu de respect avec la religion, quand même.
1: Je te parle pas de la religion,
2: bah
1: d'accord.
2: Si, tu as dit que tu voulais te taper une sœur.
7: Lorsque tu as
1: trouvé. J'aurais trouvé l'âme sœur. Bah l'âme sœur, c'est une nana, ok.
2: Bah ouais, bah les sœurs aussi, c'est des nanas. Attention.
1: On
2: ne
1: pas les torsions et les serviettes, hein.
2: Ah ouais.
1: Ou ton tentacule, encule ta sœur.
2: Oh Gérard, tu restes poli, s'il te plaît.
1: Ah bah, hey, moi je réponds comme. Je vous réponds comme vous êtes en train de me le faire.
2: Bien joué, Gérard.
1: Parce que vous ne croyez peut-être pas que je vais pas vous incendier quand même, non?
2: Gérard, one point.
7: Et il y a Ava, Gérard, qui propose de te décoincer avec une nuit avec elle.
1: Mais qu'elle laisse son numéro.
7: Elle a laissé son numéro, on va la rappeler.
1: On va la rappeler.
7: Voilà.
2: J'aime les Gérard, pour le décoincer avec un gros god de 50 cm, peut-être que là, ça ira.
1: Alors toi le lascar, avec tes godes.
2: Ouais,
1: déjà, c'est un truc que j'ai horreur et que je ne pourrais jamais pratiquer à quelqu'un.
7: Mais pourquoi?
1: Parce que...
7: Mais explique-moi
3: c'est
7: pourquoi.
3: C'est vachement bien, GG.
1: Oui, mais même, ça fait trop mal, c'est tout.
7: Mais qu'est-ce qu'on sait que ça fait mal?
1: Il y en a qui disent que ça fait mal. Ouais. Genre, rien que de voir les réactions quand vous en parlez.
2: Merci, Gérard.
0: Pas toujours.
7: Mais Gérard, attends, un god, c'est pas fait pour faire mal. Tu sais ce que c'est qu'un god?
0: Non,
7: c'est
0: un god, c'est fait pour faire plaisir.
7: C'est fait pour faire du bien, on en a.
1: Oui.
2: C'est pas une torture, hein, Gérard. Tu sais, il y a des gens qui ont peur de faire l'amour et voilà, quoi.
1: Il y a certains objets, d'accord, c'est peut-être pour faire plaisir à la personne, mais il y a certains objets qui font mal.
7: Mais pas le god, je sais pas, les nanas, là, les trois nanas, parmi vous, lesquelles ont déjà utilisé un god?
0: Moi, Ingrid.
3: Moi aussi.
0: Moi, Mathilda également, oui.
7: Et alors, dites à Gérard ce que vous avez ressenti, ce que vous en pensez.
2: C'est vachement bien, je me le souviens au cul, j'adore ça.
0: C'est bien, ouais. C'est génial, en fait.
2: Tu es
0: seul ou avec ton mec, quoi?
7: Ouais.
2: Moi, j'aimerais bien remplacer mon god par le sexe puéril de Gérard.
0: Ah non, mais bon,
1: Pour l'instant, Tony, Seb, allez pas, c'est pas vous qu'on s'adresse.
2: Moi,
1: on a demandé quelque chose à Mathilda.
0: Mathilda. En fait, là.
1: Ouais, alors, ouais. Alors quoi?
0: Il y a une différence, en fait, quand t'es toute seule et que tu te mets un god, et quand t'es avec un mec et que tu t'éclates, que tu t'amuses et que tu te mets un god, quoi.
6: Ah non, hein.
7: Ouais. Qui c'est qui dit non? T'es pas d'accord?
1: Non, mais c'est pas une voix de nana, c'est les trois.
7: Ah, si, c'était
0: le. Non, mais le god, ça fait pas mal, mais hors la brosse péruvienne, si, avec les poils bien durs.
2: Non, mais si tu te mets des balais aussi.
0: Non, c'est bien un god pour faire une double pénétration.
6: En plus, ça coiffe les poils en même temps.
2: Oh là là.
6: Mais moi, j'ai un coup à donner, Gérard. Il me semble t'avoir déjà vu dans mon club échangiste.
1: Ah ouais, ouf.
4: à Lille.
1: Ah ouais. C'est oui, bizarre oui. Parce que j'ai jamais été à Lille encore.
4: Oui, je me souviens, t'as même mis du parfum Adidas, tu n'as pas hésité même sur les pieds.
1: Ah ouais, bah je viens de te dire, je suis jamais monté à Lille.
2: Oh, si, Gérard, souviens-toi.
4: Gérard, s'il te plaît, ne mens pas.
2: Souviens-toi, Gérard, tu faisais le cocktail avec
1: Hey, je vous ai dit, donnez vos noms quand vous me parlez.
7: Non, mais pas à chaque fois.
4: C'est Mathilde, tu sais même la femme, je me souviens.
1: Ah ouais,
4: c'est
1: d'accord.
7: Gérard, son fantasme, c'est d'étaler du parfum Adidas sur le corps d'une nana.
4: Ah, il me l'a fait, je me souviens. Je ne l'ai pas lavé depuis.
2: Gérard, son fantasme, c'est d'être beau.
1: Voilà.
3: Juste 30 secondes, est-ce que Ava sur Minitel pourrait raccrocher? Ava, j'essaie de te rappeler, merci.
7: Merci Ava. Et je t'offrirai le beau cadeau que tu me demandes.
2: Oh.
7: C'est-à-dire une nuit avec Gérard.
1: Attends.
2: Tu parles d'un beau cadeau, toi.
4: Et ça vaut le coup, croyez-moi.
2: Tu parles d'un cadeau? C'est poisson d'avril, là.
7: Non, c'est vrai.
2: Passé,
7: c'est
2: les
7: vrai.
2: Gars, faut pas déconner non plus. Allez, pour Gérard, pour les gens. Ah, mais Gérard, qu'est-ce que t'es beau? Poisson d'avril.
1: Ça te fait plaisir de balancer le poisson d'avril un 10 avril, toi.
2: T'es un petit peu en retard quand même, hein.
1: Ouais, un petit peu quand même.
2: Faut dire,
1: quand
2: même.
7: Ouais, et Gérard, il paraît qu'avec le bâton que t'as dans le cul, tu ressembles à un vrai Esquimau.
1: Qui c'est qui dit ça?
7: Jérôme.
1: Jérôme? Ouais. Lui, ça m'étonne pas, il a des trucs vulgaires à dire.
2: Ouais, c'est un vulgaire, c'est un sagouin, quoi.
7: On va peut-être s'écouter un petit disque.
1: Ouais, c'est...
7: Ouais.
1: Ouais. Ben, je sais pas, c'est quoi comme titre?
7: Ah, je sais pas ce que tu veux. Mais on parle de cul et tout. On va laisser les charlots parler un peu d'érotisme.
1: Ouais, voilà.
3: Attends, 30.
8: Star System, c'est ça. Il était un peu poète et un peu vagabond. Il n'avait jamais connu ni patrie ni patron.
1: Bonsoir à tous, donc la suite du fameux débat du...
3: GG, j'espère que t'as apprécié. Petite programmation spéciale, Gérard.
1: Oui, j'ai vu, c'est très bien.
3: Bon.
1: Très bien. Donc on va accueillir Ava, 24 ans, qui était sur Minitel. Bonsoir Ava. Ava.
4: Ça va? Oui.
1: Oui, 24 ans de Paris, que t'étais sur Minitel. Hein.
4: Exactement.
1: Oui, c'est bien. Hein? Donc on va prendre aussi Elisa, 32 ans, Paris, bonsoir.
9: Ouais, bonsoir, excusez-moi, je suis à Faune, mais bon, bonsoir quoi.
1: Hein?
9: Je suis à Faune, donc peut-être que vous m'entendez là quand même.
2: Non, mais tu peux parler français, s'il te plaît.
1: Non, mais parle bien devant ton devant ton
7: combiné. Attends, t'es à Faune, insulte pas Gérard.
9: Je suis carrément à Faune. Hein.
4: Que de personne, il y a moyen de faire une petite partout.
9: Oh, mais attends, c'est quoi? Moi, j'ai pas appelé pour parler de partout.
2: On dit pas téléphone, on dit téléphone.
9: Je suis à l'antenne, là?
1: Non, t'es chez toi, t'es pas à l'antenne encore, tu vois.
9: Ah bon, excuse-moi, bah, je sais pas.
1: Vas-y, t'es à l'antenne, hein.
9: J'appelle et voilà.
2: Non, les gars, vas-y, pas, on t'écoute.
1: Mais ben, on t'écoute, donc.
9: Bon, écoute.
2: Que d'humour.
9: Excusez-moi, je sais pas, si je suis intéressée, c'est la première fois que je vous appelle.
2: Super, t'écoute.
7: Bon, on t'écoute.
9: Mais, attends, je m'arrache la voix, je suis à Faune.
2: T'es à Faune,
9: là, ça va, vous m'entendez?
2: Attends, mais dis-moi, t'as pris un seul mot et tu le sors quatre fois de suite, comme ça.
9: Non, mais j'en ai marre d'être à Faune, t'es marrant, toi, c'est toi qui prends les antibiotiques?
2: Non, allô.
9: À Faune Radio. Mathilda, pourquoi tu me poses cette question?
4: Mais je sais pas, c'est des 15 fois que tu le dis.
1: C'est quoi ce caca nerveux que vous me faites là?
9: Ouais, t'as raison, Gérard.
2: C'est de la chiasse.
3: Il y a une blague sur Minitel, c'est une blague. Hein.
1: Mmh.
3: Est-ce que tu sais ce que ça fait un Gérard avec une femme?
2: Rien.
3: Un miracle.
4: Okay. Et Julie Jumper et Lucky Luke.
2: Ça fait rien.
1: Bon,
9: Bonjour Gérard.
7: Oui, il y avait Elisa qui voulait intervenir,
9: ouais.
7: On t'écoute.
9: J'ai bien aimé quand t'as sorti, je me suis éclaté de rire. D'ailleurs, je me suis fait tuer par ma mère parce que c'était une fois, Sarah. Mmh. J'ai éclaté de rire, t'as sorti ton tentacule...
1: C'est tentacule et encule ta sœur, voilà.
9: Tu tentacule et encule
1: ta sœur.
2: Sacré Gérard Rogas.
1: Non, mais à part ça, je suis très poli.
9: Ah ouais, non, mais j'en doute pas, hein.
7: Okay,
9: non.
7: Merci Elisa pour ton témoignage, c'était fort intéressant.
2: Ouais, merci pour
9: la première fois d'arriver à vous joindre, surtout qu'au renseignement, il me donne un numéro.
4: Mais t'es à Faune, toi,
1: non? Non, c'est bon, je suis à Faune,
9: bordel, pourquoi personne ne me prend là?
2: On va dire au revoir à la Mongolienne.
3: Voilà, non, stop. Le débat, c'est pas à Faune ou pas, le débat, c'est GG, tu reprends ta question.
1: Hein, on s'en fout si elle est à Faune ou pas, hein, d'accord?
3: Allez, Gérard, enchaîne.
1: Allez, maintenant.
4: Gérard, pas à Faune.
1: Bon, c'est bon. On n'est pas là. Alors maintenant, il y a une question que j'ai trouvée comme ça. Je pense que tout le monde va me dire que oui. Moi, je vous donnerai peut-être une réponse après. Voilà, j'ai à peine posé ma question.
2: Non, je ne veux pas te
1: laisser. Donc, alors, est-ce que vous êtes heureux une fois que vous avez fait ça?
6: Absolument.
4: Oh oui,
0: oui.
1: Oui, qui c'est qui parle là?
6: C'est Mathilda.
1: Oui.
0: Il y a Ingrid aussi qui
1: parlait. Oui, il y a Ingrid.
6: Mathilda parlait avant.
1: Non, mais allez-y, là, de toute manière, si ça va pas, je vais intervenir.
6: Oui, plein de plaisir, Gérard. Voilà. Plein.
0: Et ah toi, oui, c'est ça.
6: Et comme on est à plusieurs, on peut recommencer souvent.
1: Oui, d'accord.
6: Sans cesse.
1: Voilà, c'est ça.
6: Et des fois, je chante.
2: Ouais. Salope.
1: Voilà, ça.
0: Moi, c'est très bon, mais bon, à la fin, on est fatigué
1: oui,
0: quand même.
1: C'est, hein. Qui c'est qui parle derrière là?
0: Ingrid.
1: Ava, oui, Ava.
10: Moi, je te dis que j'ai du plaisir selon le prix de la nuit.
1: C'est-à-dire?
10: Selon combien on paye.
2: En plus, c'est vénal.
1: Ah bah d'accord. Et c'est pour ça que tu me proposes une nuit, pour que je paye derrière, c'est ça?
6: Pour que tu débourses, Gérard.
3: Non mais il faut savoir, est-ce qu'il y en a parmi vous là qui sont allés donc, dans des clubs échangistes? Est-ce que vous pouvez nous expliquer un peu comment ça se passe? Est-ce qu'on arrive? Est-ce qu'on paye? Est-ce qu'il faut venir avec sa nana? Ou est-ce qu'on trouve des nanas sur place ou des mecs sur place?
0: Oui,
2: bah déjà, bonjour les boudins, quoi.
0: Oui, c'est Ingrid, là.
1: Oui, Ingrid.
0: Bon, moi, je connais bien ce milieu-là, donc... Et bon, c'est vrai qu'on arrive, bon, suivant, si on tombe sur une soirée mixte ou sur une soirée couple, bon, on paye.
2: Salope.
0: Puis bon, on a des consommations, bon, tout ça.
2: Ah, c'est la vérité, c'est ça.
0: Puis ensuite, bon, on rencontre des couples.
2: Des bites, quoi.
0: Ouais, bon.
2: Ah ouais.
0: Quand on va dans les soirées mixtes, bon, il y a des couples, il y a des hommes seuls, bon, il y a des femmes seules aussi, puis bon...
2: Il y a des chiens.
0: Non, pas trop, non, pas vraiment.
10: C'est qui parle?
2: Ah, c'est quand même une soirée, j'en plus ma chatte, quoi.
1: Ouais, d'accord.
6: Mais Gérard, il y en a qui peuvent juste venir regarder.
1: Non, mais donnez vos noms quand vous
6: voulez. C'est Mathilda, mais tu peux juste venir regarder, Gérard.
0: Oui, oui,
6: tu
0: veux m'aider, hein. C'est qui, hein?
6: C'est pas plus cher. Et tu veux prendre autant de plaisir.
2: Mmh. Okay, regardez-nous.
6: Ça t'intéresse?
1: Non, pas spécialement.
2: Non, mais vous voyez la scène, Gérard qui regarde et puis qui calbousse tout le monde.
3: Ah, mais Gérard, tu débarquerais dans un club échangiste, comme ça, tu ferais quoi?
1: Oh, moi, rien.
3: Tu vas vers les mecs ou vers les nanas?
1: Ah, non, bah, j'irais plus vers le bar,
2: Gérard. Gérard, il joue à la porte d'entrée.
1: Bon,
3: Non mais sérieusement, t'irais plus voir les mecs, voir les nanas?
1: Nana.
11: Non, Gérard, à mon avis, materait et t'as pris une branlette en regardant.
1: Ouais, c'est ça.
11: Non, est-ce qu'il y en a beaucoup
3: de mecs? T'aimerais regarder?
6: Gérard, monsieur Pipi.
0: Ouais, il y en a pas mal des mecs, hein.
3: Il y a des mateurs, il y a des mecs qui viennent
11: est-ce
3: que pour mater.
11: Il y a pas mal de mecs qui.
0: Bah, il y en a qui viennent pour mater, il y en a que. Bon, ils vont se branler dans leur coin en regardant.
2: Gérard. Gérard, elle emballe tout de suite le videur.
3: Il y a encore une blague sur Minitel de Le Père Noël. Qu'est-ce que ça fait, Gérard et un Ewok?
2: Là, ça baisse, c'est sûr.
3: C'est pas un Yoda.
1: N'importe quoi, le Père Noël.
3: C'est une blague, Gégé, c'est
1: ouais,
3: une
1: non,
3: blague.
1: Mais ça, c'est... Bon, Elisa, quoi? Elisa.
11: C'est pas drôle. Elle est plus là, Elisa.
1: Ah bon?
11: Elle a été remplacée par Ahmed.
1: Bah non, ça va vite, elle, alors.
6: Ahmed. Bonjour, Ahmed.
12: Ouais, bonsoir.
6: Bonjour, Ahmed.
12: Ouais, ça va, Gérard?
1: Ça va, j'ai pas regardé ce matin.
12: Ah ouais, ça va aller,
11: t'aurais dû.
1: Pas eu aujourd'hui.
12: Ah, t'aurais dû.
6: T'aurais dû, Gérard.
1: Donc, Ava, toi, qu'est-ce t'en penses là de la question qu'on vient de poser?
10: Sur les échangistes?
1: Ouais.
10: Eh ben, moi, j'en pense ce que t'en penses, toi.
1: Bah, moi, personnellement, c'est un truc que j'aimerais pas faire.
10: Que t'aimerais pas faire?
6: Bah, Gérard, mais toi et François, Gérard.
10: T'es fiable avec moi, Gérard, t'aimerais?
0: Oui, mais bon, il faut
12: toi et François, Gérard.
0: On veut pas faire.
1: Tu sais, qui c'est qui me parle?
11: Attends, Ava.
10: Oui.
11: Ouais, donc on m'a dit que t'étais call girl, c'est ça?
10: Oui.
11: Est-ce qu'on t'a proposé justement des plans à plusieurs, des trucs comme ça?
10: Deux fois, oui, deux mais fois. J'ai refusé parce que c'était des mecs un peu bizarres.
6: Comme Gérard,
10: on n'aurait pas fait.
11: Ouais.
2: Ils voulaient te pisser dessus.
10: Non, j'ai des mecs assez bizarres de temps en temps.
11: On t'a demandé des trucs louches en tant que call girl?
10: Eh ben en ce moment, j'ai mes clients.
11: Comment?
10: Maintenant, j'ai des clients.
12: T'as pas Gérard comme client?
10: Non, les mêmes clients. Non, j'ai pas Gérard, j'aimerais bien. Et bon, j'en ai un.
11: Attendez.
2: Vas-y, Gérard.
10: Qui me regarde me toucher pendant qu'il me récite du Baudelaire.
11: Ça, c'est Gérard qui s'est déguisé. Il récite des poèmes pour.
10: Voilà, exactement. J'en ai qui me demandent de jouer les enfants.
11: Ouais.
10: Il y en a qui veulent que je les viole. Il y en a un peu. Pardon?
2: Est-ce qu'il y en a qui veulent que tu les fasses habillés en bébé?
10: Que je les fasse habillés en bébé?
2: Non, tu les fasses habillés en bébé et toi tu les fasses. Tu sais, les PDG, les banquiers, tout ça.
10: Oui, c'est des hommes importants, Gérard.
2: Mais dès que tu l'emmènes couche, tu l'échanges, tout ça.
10: Non, ils veulent que moi je m'habille en bébé.
12: Et est-ce que tu verrais Gérard te baiser en chantant la Marseillaise?
10: Mais je verrais tout ce qu'il veut.
12: Est-ce que tu as eu Benoît hier?
1: Pas de nom, s'il te plaît. Tony!
2: Bah quoi, il est PDG, non? Est-ce que Benoît Tillard est.
1: Tony!
2: Oui, Gérard, oui, je suis là.
1: Tu donnes pas de nom, s'il te plaît.
2: Ah non, c'est pas moi, c'est David.
1: Qui?
2: C'est David.
11: C'est Alpha.
2: C'est Alpha.
1: Alors, Alpha.
2: Oui.
1: Alpha. Alpha.
2: Ah, il fait comme s'il avait pas
11: entendu. Je l'ai enlevé.
3: Il est plus là, Alpha. Il y a Fredo sur Minitel qui dit Gérard, il préfère les salopes toute seule parce qu'il a peur de pas assurer en public.
2: Oh, c'est chaud.
10: Mais je t'adresse, Gérard, je n'ai pas peur.
1: Qui c'est qui me parle là,
10: Gérard?
1: Qui c'est qui me parle?
3: Ava a dit qu'elle t'aiderait.
1: Ah, bah ouais, on verra ça, hein.
10: Bien sûr qu'on verra.
1: Ouais, bah on verra. On verra après. On verra ça tout à l'heure.
0: Ouais, c'est une grille, là. Ouais, je voulais dire que quand même, le milieu échangiste, c'est un milieu assez friqué, hein. Je veux dire, on compte beaucoup de PDG, directeurs.
2: Attends, moi je suis un clochard, mais j'ai de la thune quand même, hein.
10: Je sais pas chez les échangistes parce qu'en général ils ont peur de d'être reconnus entre eux. Ils aiment plutôt se cacher.
12: Hein. Ah bah vous risquez pas de voir Gérard alors. Hein.
10: Ah bah on sait jamais. Hein.
12: Bah je sais pas.
10: Surprise tous les jours, je vous assure.
12: Je pense pas. Hein.
10: On sait jamais.
1: Non, celui qui dit ça pour l'instant tu peux pas dire comment que je suis parce que tu m'as jamais vu.
12: Ah si, je l'ai vu à la loco.
1: Ah ouais.
12: Bah bien sûr.
2: Ah bah je suis flipper à l'entrée bourré.
12: Vendredi dernier.
1: Ah bah alors.
2: Gérard, c'est un gogo danseur.
1: Ouais, c'est ça.
2: Gérard, il claque à l'entrée.
3: Bon, GG, la suite.
1: Bon. Et voilà, tiens, donc on parlait d'argent avec Ava et Mathilda et puis je sais plus trop qui. Donc on va, combien que ça vous revient, à combien que ça vous coûte une soirée comme ça?
2: 2000 balles.
11: Pour Ava, combien ça te rapporte une soirée comme ça?
10: Ça dépend qui fait. Non, en général, je prends minimum 3000 francs.
3: Moi, c'est
10: Mathilda, minimum 3000 francs.
2: T'es bonne à moi pour le pédant.
10: Bah, je suis
0: grave, c'est Mathilda.
10: Ouais, mais non, Mathilda. Gérard.
0: Mais en fait, moi, c'est pas excessif parce que c'est chez moi, donc.
2: Et quand est-ce que tu nous invites?
0: Mais quand tu veux.
10: Ah, et c'est combien chez toi, Mathilda?
0: Moi, tu viens comme ça, y a pas de problème.
2: Tu laisses ton numéro, hein. Là, c'est Tony, hein. Moi, je viens. Hein.
10: Mais y a pas de problème, y a pas de prix.
2: T'acceptes pas les poèmes?
0: Mais ouais, moi, je ne suis pas pute, je ne me fais pas payer.
10: Mais y a pas de problème.
2: Ok, génial, là. On ramène les capotes ou c'est servi? Non, parce que
0: je voilà. Tu peux en placer une?
2: Vas-y, place en une.
0: Ouais, c'est une grille là. Ouais,
2: je pourrais placer la mienne
0: souvent,
2: aussi.
0: Ça pouvait me revenir avec mon mari. Je préfère que ce soit un mec qui en place une.
2: Facilement. Ouais, bah, genre, tu veux que je te la place où, dis-moi? Hein?
0: Où tu veux.
2: Ok, bah, je vais
0: te la mettre. Il y a pas mal de possibilités.
2: Ouais, je sais. Dans les narines, j'ai arrêté parce que quand ça souffle comme ça, ça me fait froid aux glands. Donc.
1: Bon, Tony, puis Mathilda, là, les histoires de.
2: Non, mais s'il te plaît, je suis en train de draguer là, assure.
1: Eh ben, dans ce cas-là, tu verras ça avec elle, hors antenne, tu prendras son numéro.
2: Gérard,
1: tu
2: veux pas qu'on aille ensemble?
10: Gérard.
2: Pourquoi t'es jaloux comme ça,
10: Gérard?
1: Qui?
2: C'est Ahmed, tu veux pas qu'on aille ensemble? Je suis taxi.
0: Bon, mais il y a de la place pour tout le monde.
2: Ah, y a pas de problème.
1: Qui c'est qui me demande?
10: C'est Ava.
1: Oui.
10: Est-ce que tu trouves ça cher, une soirée inoubliable? Avec une fille canon à 3000 balles.
2: Ouais, mais bon, si c'est pour picoler toute la soirée, c'est pas la peine. C'est pas assez cher pour.
1: Personnellement,
10: que tu veux.
1: Moi, personnellement.
2: C'est pas 3000
0: balles, heureusement, c'est inoubliable.
1: Non, non, mais moi, là-dessus, moi, ça me dit rien du tout. Tu vois.
10: Ça te dit rien, là.
2: Non, c'est trop.
10: C'est ta vie.
2: C'est pas assez cher.
0: Tu connais
2: pour
0: pas, Gérard. Tu ne connais pas.
2: Gérard, pour gagner 3000 balles, il faut.
1: Eh, non, mais de toute manière.
10: Si, je joue Françoise.
1: Non, mais c'est bon, mais moi, de toute manière.
2: Pour 3000 francs, il a fait une microford.
1: Ben oui, c'est ça. T'as raison.
2: Dis-moi de ça, il faut que j'ai. Ah, t'es gars. Ça, il est cool.
1: Mais c'est bon.
10: Vous trouvez ça cher, 3000 francs?
2: Non, c'est pas
1: moi,
2: cher.
1: Personnellement, oui.
10: Oui.
2: Bah, je peux dire que c'est ton salaire, quoi.
11: Ça dépend, qu'est-ce que tu fais pour 3000 balles?
10: Ce que tu veux.
1: C'est-à-dire?
10: Ce que tu veux.
2: Genre, il faut que tu fais plein de trucs quand même.
0: Est-ce que tu fais le poulpe?
10: Pardon?
2: Pour 3000 francs, je peux ramener mon chien aussi.
10: Tu fais ce que tu veux avec ton chien, y'a pas de problème.
2: Je ramène tout, toute la famille.
10: Tu te regarderas avec ton chien.
1: Non, mais qui c'est qui fait?
0: Le poulpe, pas les chiens.
2: Est-ce que je peux te couper des bas pour le président?
1: Qui c'est qui fait?
2: Moi, je te crache dessus.
1: Bon, ça y est, on peut quand même répondre.
2: Ouais, vas-y,
1: à la
2: Gérard,
1: question.
2: Vas-y.
1: Qui c'est qui fait le poulpe? On vient de demander.
2: Bah, c'est toi, vu ta gueule.
1: Non, non,
0: c'est chaud. Mathilda qui fait le poulpe.
1: Eh, je préviens d'une chose, le prochain qui s'amuse à me réinsulter comme ça,
2: là.
1: Je coupe le débat maintenant. D'accord?
3: GG, enchaîne. Fais ton débat un peu.
1: Bon. Alors, Ingrid, toi?
0: Oui.
1: Je
0: t'écoute.
1: Bah oui, bah.
11: Ouais, mais moi, c'est Ava qui m'intéresse.
0: Oui.
2: Moi, c'est Mathilda.
0: Ouais.
2: Moi, c'est Ava aussi.
10: Je suis intéressé par Ava.
11: Non, mais c'est ce que c'est. On n'a pas souvent un témoignage comme le tien, donc c'est intéressant, quoi.
10: Bah ouais, mais bon, me faire traiter un peu de pute partout, c'est un peu désagréable.
11: Bah, c'est quand même ton métier.
10: Ouais, mais bon, c'est le mot qui me convient pas.
2: Mais t'es pas une pute, t'es prostituée.
10: Je ne suis une call girl.
11: Et c'est quoi la différence, Ava?
10: La différence, c'est que moi, je fais pas le trottoir.
2: Et tu sélectionnes un peu.
11: On t'appelle, c'est ça?
10: Exactement, on prend rendez-vous avec
0: moi. La pute, c'est le
10: mot. On paye et on couche pas forcément avec moi.
2: Si un client te paye,
10: on peut m'avoir juste pour une soirée sans me toucher.
2: La différence, c'est que tu racoles pas. t'es une sorte de péripapé de pute.
5: Non, mais par exemple, t'as des mecs qui t'appellent pour passer, pour aller, je sais pas, un dîner d'affaires avec eux, voilà. Pour les accompagner, et puis après tu rentres chez toi tranquille.
10: Voilà. Ou alors
3: ils m'offrent
10: des choses parce qu'ils ne payent pas forcément le kid ou.

0: Je sais pas, si tu fréquentes les cabarets libanais, les saoudiens, c'est chaud. Hein.
1: Non, moi j'ai beaucoup de russes, d'allemands.
2: Arrête, les russes,
0: ils te payent en vodka?
2: Attends.
1: Non, non, ils me payent en voiture.
2: C'est qui parle? C'est Ava qui parle?
1: Oui, c'est moi.
2: Tu t'es tapé les cœurs de l'armée rouge, non?
1: Non, entièrement.
3: D'après ce que je peux voir, là, c'est apparemment uniquement que des étrangers. T'as pas beaucoup de...
1: Non, dis moi, j'ai beaucoup de... Bah, disons que c'est des patrons français qui me...
3: Ouais.
1: Qui me payent. Mmh. Pour leurs clients.
3: Mmh.
4: Et des Surinois aussi.
1: Pardon?
4: Il y a des Surinois aussi, non? Parmi tes clients?
1: Non.
2: Ah ouais, c'est bien qu'il te paye en os.
5: Oui, Ingrid, je voudrais te poser une question. Oui, mmh. T'as déjà eu des femmes en tant que client?
3: Et Ava?
5: Ava.
1: Ah pardon, excusez-moi.
5: Oui, j'ai eu des femmes.
1: J'ai eu des femmes, non, j'ai déjà eu quoi? J'ai eu une femme qui est venue avec son mari une fois. Oui.
5: Ah d'accord.
1: Pour regarder.
6: D'accord, pour regarder uniquement.
1: Voilà.
6: Ouais. Bon,
0: t'as pas eu Ricardo ou Valdo comme client?
1: Non, j'ai pas eu. Non.
0: T'as pas eu de Brésilien?
1: Non, j'ai pas eu de Brésilien. Quoi, je ne pense pas. Je leur demande pas leur curriculum vitae dès qu'ils arrivent.
3: Mmh. D'accord.
0: Bon, tu regardes la taille de la bite?
1: Je fais, même si la bite est petite, qu'elle soit grosse, je fais.
6: Bon, et donc pour Gérard, tu nous fais un prix ou pas?
3: Allez, c'est bon, GG. Non, mais moi,
1: je baisse à 2005 la soirée, pas plus.
3: Tu vois, c'est quand même un star.
1: Mais c'est pas cher, 2005
0: euros.
3: Non, mais même,
0: tu m'as. Je propose quelque chose. Tout le monde se cotise.
1: Ouais.
0: Tout le monde se cotise. Et on la paye pour Gérard.
2: Mais non, mais Ava, tu lui prends 1000 balles à Gérard, de toute façon il est éjaculé au bout de 10 secondes, ça m'a à foutre.
1: Mais Gérard, tu fais tenir toute la soirée, pardon. Hein? Il n'y a pas de 2 minutes avec moi.
3: Non, mais ça, de toute manière, tu verras bien. Moi,
2: attention, moi, c'est Tony, là, moi je suis prêt à te payer, mais attention, t'assumes. Hein.
1: Bon, t'assures
2: comme une grosse bête.
4: Mais tu vas le loger, Gérard, comment vas-tu faire? Parce que lui, il reçoit qu'au quick.
1: Pardon?
4: Il reçoit qu'au quick.
2: Dans les toilettes du quick.
1: Non, je crois que c'est. Non,
2: le mec Gérard.
1: Non, j'ai une place ou bien
2: entre deux
3: formes de pain. Hein? Attends, j'ai pas entendu la question là-bas.
1: Non, j'ai dit que je me déplaçais.
3: Mmh.
1: Ou bien je vais à l'hôtel.
4: Autrement, une camion téléphonique, c'est son minimum vital. Donc,
1: Eh ben, ça sera plus cher alors.
4: Ça sera plus cher.
3: De toute manière, c'est pas. Moi,
4: il faut gérer, Gérard. Hein.
2: Bah, attention, hein.
4: Il faut gérer.
2: Attention, Ava, parce que. La cabine téléphonique, elle sent l'urine, hein, parce qu'il pisse dedans et tout.
0: En fait, normalement, c'est Bernard Tapie qui devrait payer pour Gérard.
3: Ouais, c'est ça. Je t'ai dit qu'on citait pas de nom, s'il te plaît.
0: Bah, mais c'est pas grave.
3: Ouais, non, mais c'est pas grave, peut-être pour toi.
0: Mais si, c'est ça, on s'excuse. Mais c'est lui qui t'envoie Adidas à la maison.
3: Allez, c'est bon, allez.
2: C'est pas le CSA pour Gérard, c'est la SPA.
3: C'est bon, j'ai dit maintenant. On arrête un peu vos conneries.
2: Monsieur Bourges, c'est second degré, on déconne.
3: Ouais, ben,
2: on est jeune, on déconne,
3: monsieur Bourges. On déconne, mais bientôt, ça va être trop bordélique et
2: non,
3: vous allez parler de n'importe quoi. Combien de fois par jour vous y allez?
2: Où ça, aux toilettes?
3: Non, voir des clubs échangistes.
0: Voir des quoi?
3: Des clubs échangistes ou autres.
0: Combien de fois par jour?
2: Je crois que c'est ouvert surtout la nuit, hein, Gérard. Je veux pas te choquer, mais je crois que
7: c'est ailleurs.
3: Non, mais par jour, c'est-à-dire les soirs.
0: Ah, non, d'accord.
3: Quand même.
0: Bah oui, faut pas être bête.
3: Mais quand je dis combien de fois par jour, j'ai bien précisé dans les soirées.
0: Bah oui,
3: dans la
1: journée. Il y en a qui sont ouverts aussi l'après-midi, hein.
3: Non, il y en a même qui peuvent y aller la journée, rue Sani, ils peuvent trouver la journée.
8: Gégé, vas-y, dis-le, il fait ça combien de fois par jour?
0: Non, mais c'est là-bas que je t'ai vu.
3: Aucune fois.
8: Aucune fois.
6: Gérard, t'as jamais été voir une prostituée ou quelque chose?
0: Si, c'est là-bas
8: que je l'ai vu. Tu connais la rue Sani, tu t'es vendu.
0: Voilà, si, c'est là-bas que je l'ai vu.
4: Gérard, si, c'est rien.
3: Non, parce que j'allais lire.
1: Et qui c'est qui a voulu te voir une prostituée?
0: Non. Ah, ça y est, je me rappelle, c'est là-bas que je l'ai vu. Ouais, si, Gérard, c'est là-bas que je t'ai vu.
6: Les mecs, vous avez déjà été voir une prostituée là, ce qu'il y a là?
0: Bien sûr, moi oui. Moi oui. Ahmed.
6: Ahmed, ouais.
0: Moi, sachant que je suis taxiste, j'ai fait connaissance avec 2-3 prostituées rue Saint-Denis. Mmh. Et voilà, exactement. Donc, je ramène, quand il y a des clients étrangers, je les ramène, et puis voilà.
2: Et est-ce qu'il reste dans la rue avant?
1: Et Gérard, il a jamais été?
3: Non.
8: Bon, Gérard, quand tu vas rue Saint-Denis, tu prends combien?
3: Rien du tout.
1: Et Florent, t'as déjà été?
6: Moi, jamais, non.
1: Jamais.
6: Non, je vois pas pourquoi j'y aurais été, j'ai toujours eu ce qu'il fallait, quoi.
1: Mmh, très bien.
3: Il est toujours servi mieux que les autres, lui, alors.
6: Pas mieux que les autres, non, comme les autres.
2: Gérard, c'est Tony.
1: Mais ça vous tente pas d'essayer, même.
2: Gérard, c'est Tony, je te propose un truc, on y va tous les deux, et tu payes 100 balles et je veux voir comment tu te fais rouler, quoi.
3: Tu peux te mettre le doigt bien profond, hein.
2: Ah bon, où ça?
3: Tu...
2: Et je pense à toi en même temps?
3: Non, bah, tu penseras à qui tu veux, mais pas à moi, d'accord?
4: Et Gérard, Julie, est-ce qu'elle a déjà essayé?
3: Non, Julie...
8: Julie n'a jamais essayé, non.
4: Julie n'a jamais essayé.

0: Non.
1: Je suis prête, Julie.
0: Qui me dit ça?
1: C'est Mathilda.
2: Attends, Mathilda, t'as dit tu veux tout le monde aussi, Mathilda, pour une nuit.
0: Attends, ma chérie.
2: C'est un peu sérieux, je sais pas.
1: Moi, Julie, t'as déjà payé des gogo, non?
2: Gérard, est-ce qu'un jour t'as baisé un travelot?
3: Question bête, réponse négative.
4: Moi, voilà. Je comprends pas comment.
1: Nouveau proverbe.
4: Je comprends pas comment on peut payer quelqu'un pour coucher avec, quoi.
1: Mais il y a des gens qui ont besoin de ça.
2: Bah, on sait quoi.
1: Il y a des gens qui peuvent pas prendre leur plaisir.
5: Tu veux rentrer dans un billet de ta poche, c'est facile.
4: Ouais, non, je veux dire, c'est une démarche que j'arrive pas à concevoir dans la tête, aller voir une nana, la payer pour coucher avec.
2: Pas du tout, moi, le jour où j'ai couché avec, je l'ai pas payé.
1: Tu baisses pas avec elle et puis à la fin, tu lui finis un
2: chèque. Les gens de voyage, les PDG, ils ont pas le temps, alors.
4: Si, ça se passe.
0: Moi, j'ai fait ça une fois. J'ai payé un mec une fois. Un sale mec qui m'avait fait un mauvais coup. J'ai couché ensemble, je suis partie le lendemain matin sans rien lui dire en lui laissant une pièce de 10 centimes avec un petit mot merci pour la nuit.
2: 10 centimes ouais,
3: c'est sympa ça.
4: C'était si bon que ça?
0: Ça valait pas plus.
2: Ah, tu l'avais quand même plus le bactère. Hein.
0: C'est clair.
4: La fois qui me fait ça, je la retrouve, c'est deux claques.
3: Ouais, mais quand même, allez, juste.
2: Ouais, des claques. Moi, je l'ai fait juste par curiosité. Ouais, moi aussi, je l'ai fait une fois, j'avais dit c'est moi, Ahmed.
3: Ouais.
2: Ahmed.
3: Et alors?
2: Et je l'ai fait juste par curiosité.
3: Et alors?
2: Ah, c'est archi froid. C'est de la viande froide. C'est du cellophane.
1: Non, n'importe quoi.
2: Mais bien sûr. Bien sûr.
1: Bien sûr que non.
2: Et comment?
1: C'est n'importe quoi.
2: Je suis sûr
1: que si tu payes 100 balles.
2: Ah, j'ai rien payé, au contraire. T'es pute ou t'es call girl?
1: Je suis call girl.
4: C'est ça la différence, Ava. C'est que toi, il y a un autre rapport. T'es call girl. Les nanas qui font le trottoir, machin, c'est vraiment, tu leur files la thune, tu les baises et tu t'en vas.
1: Ouais, peut-être.
3: Tu vois, c'est ça. Hein,
2: et les call girls, c'est la même chose.
0: Non,
2: les call
0: girls,
2: tu files la thune et puis tu restes.
0: Une
2: call girl, c'est intime.
0: Bah, bien sûr, t'es déjà allé voir une pute, toi?
3: De toute manière, il y en a souvent qui vous appellent et qui le disent, alors.
0: Attends, je suis sûr que tu t'es arrivé devant une petite nana.
2: Ava.
1: Gérard.
2: Ava.
1: Oui.
2: Tu te prends combien de bites par an?
1: Je sais pas combien je me prends de bites par an, je sais pas.
2: Tu dois savoir.
5: 10 kilos, Eva, non?
2: Ah, Eva.
1: 10 kilos? Ça dépend, ça dépend.
2: Et t'es pas une pute pour ça, pour toi?
1: Pardon?
2: Et t'es pas une pute?
1: Non, je suis pas une pute. Allô? Oui?
3: Ingrid?
1: Oui?
2: Ah, c'est chaud.
1: Moi?
3: Bah,
4: tu prends combien, Ingrid?
1: Moi, je prends rien du tout, moi. Rien que souvent, on me proposait de l'argent, mais j'ai toujours refusé. Je veux dire, moi je fais de l'échangisme pour le plaisir et pas pour le fric. Et moi aussi je fais pour le plaisir, mais voilà. Je vois un mec qui va me proposer 100 000 balles pour passer 3 jours avec lui et tu crois que je vais dire non?
2: Et
1: non, non,
2: oui. Oui. Bon, si tu fais pour le plaisir, pourquoi tu prendrais pas Gérard?
1: Pour le plaisir, mais moi pour le plaisir, je prends n'importe qui, donc ça reste.
3: Et toi, Mathilda?
5: Comment?
3: Hein?
5: Comment?
3: Et toi?
5: Bah, je fais ça pour le plaisir, étant donné qu'on ne paye pas pour venir chez moi, étant donné que j'ai un appartement.
3: D'accord.
5: C'est uniquement pour le plaisir. Et tu es cordialement invité, Gérard.
3: Ouais, bon, moi je vais pas à Lille.
2: Ingrid,
5: chambre rose.
1: Oui,
2: Ingrid, est-ce que tu sélectionnes les mecs?
5: Est-ce que je?
2: Sélectionne les mecs. Si un mec qui te plaît pas, tu le fais quand même? Même si on a 30,
5: En général, il y a un minimum de sélection. Hein, parce que bon, des fois on tombe sur des mecs.
2: Faut qu'ils soient inférieurs à Gérard. Par exemple, il y a 30 mecs, il y a Gérard, qu'est-ce que tu fais? Tu l'esquives ou tu
5: le suis? Il faut voir, moi j'ai jamais vu Gérard. Hein.
2: Gérard?
0: Je sais pas, mais il y a Jérôme sur Mintel qui dit qu'il paraît que Gérard aime les grosses bites, est-ce que c'est vrai?
2: C'est Elephant Man, Gérard.
3: C'est faux, de toute manière. Bon, Bon, bah je pense qu'on va conclure maintenant.
2: C'est quand même une grosse top, Ingrid.
4: On va envoyer un disque
5: d'abord,
4: on
5: reviendra avec une question après. Plutôt, non?
2: C'est une chienne quand même. Hein.
1: Il faut raccrocher?
3: Non, bon, qui c'est qui nous reste? Ava, t'es toujours là?
2: Moi, je reste.
1: Mais je reste ou pas?
3: Ava.
2: J'ai des questions à te poser, Gérard.
3: Bon, une minute, Tony ou Ahmed.
2: Ahmed.
1: Gérard?
3: Oui.
1: Tu vas raccrocher ou pas alors?
3: Non.
1: Non.
3: Tu raccroches pas. Ingrid, t'es toujours là?
1: Oui.
3: Mathilda, t'es toujours là?
1: Oui.
3: Apparemment?
1: Oui.
3: Bon, allez. Bon, allez, on envoie un disque là, puis.
2: Ouais, vas-y, envoie toi. Cette année là.
3: Voilà, tu vois. Oui, bonsoir à tous. Donc, la suite est fin du débat. Donc, on va reprendre tout le monde. Donc, Eva, t'es toujours là?
1: C'est pas Eva, c'est Ava.
2: Oui. Ava, comme Avas. Bon, bah, Ava de voyage. T'écoutes à la bourse?
1: Oui.
2: Ouais, t'écoutes à la bourse comme France Télécom. Ou Avas, un franc la minute.
3: Donc, apparemment, je vois que ce soir...
2: C'est clair, ils sont tous pétés, ils fument trop les mecs, hein.
3: Ouais.
2: Donc,
3: avec celui qui est dans une cabine et qui fait passer les bruits des voitures, c'est
4: ta question,
3: pas mal
4: Gérard.
3: Donc, la dernière question, donc on en revient. On en revient au même qu'on venait de dire avant la pause. Donc vous y allez pour le plaisir apparemment.
2: Trop honnête.
5: Non, oui. Oui. Oui.
2: Vous êtes dans la chatte à Ava. Non, c'est pas cool comme blague.
5: C'est quoi la blague là dans la chatte à Ava?
2: Rien, respect, c'est un petit jeune, je sais pas ce qu'il dit.
3: Non, vous y allez pour le plaisir quand vous allez voir des clubs échangistes.
2: Non, non, j'y vais
4: oui,
2: par malheur.
4: S'il te plaît. Dans ton micro, s'il te plaît.
3: Non, vous y allez pour le plaisir.
2: Non, j'ai mal. J'y vais parce que j'ai mal. J'aime bien parce que j'y vais parce que je suis dégoûté et tout ça.
5: Non, Gérard, on y va pour discuter. Mm-hmm. Entre autres,
2: je joue aux cartes.
5: Vous allez tous dans des clubs échangistes.
6: Sur les Monopoly, c'est génial.
3: Ouais, d'accord.
2: Moi, je vais emmener Gérard là-bas. Et je vais l'échanger. Mais ouais, t'es malade, tu rentres pas avec Gérard.
5: Quoi, vous allez tous dans des clubs échangistes
2: Gérard, est-ce que tu veux un fun pour
5: t'as
2: le plaisir?
5: T'as une réponse,
2: Gérard
6: Ingrid, ouais, j'y vais. Ouais.
2: Gérard, est-ce que tu veux un fun radio pour le plaisir?
3: Je viens de poser une question, est-ce que vous y allez tous?
6: Mathilda,
2: non,
6: oui,
2: pas du tout.
6: Pour le plaisir.
2: Moi, j'y vais pas.
6: Moi, Ingrid, j'y vais, ouais, attends, pour le plaisir.
3: Mais toi, va. Bah toi, de toute manière, c'est...
5: Ah,
3: c'est...
5: moi, j'y vais pas. Moi, je connais pas du tout. Hein.
2: Moi, j'y vais pas parce que celui-là, il passera pas par moi. Mm-hmm. Après, elle échange dans son appartement.
7: Je suis cassé, mais je suis lucide. Mm-hmm. Bien, pour pouvoir vous positionner, je veux dire, bon. Hein.
0: Tu irais, Gérard, toi, pour le plaisir?
3: Non, pas du tout.
2: Si, je t'emmène, moi, Gérard.
5: Mais qu'est-ce que tu fais, Gérard, de tes nuits?
3: Mes nuits, bah...
2: Il fait de la radio. Animateur sur Fun TV.
6: Il fait les 100 mètres devant sa cabine téléphonique.
2: Non, il rêve de la chaussure à son pied.
3: Voilà.
5: Mais t'as jamais rapporté
2: ça? Il a une déconnez pas.
3: Non.
2: Si, avec son chien. Déconnez pas, il a une mallette plein d'autocollant.
7: Alors, mais comme Gérard, il a les pieds... Comme Gérard, elle a les pieds panés, la chaussure,
5: Gérard,
7: on l'a trouvé.
3: Mais qui c'est qui parle?
5: Combien de temps que t'as pas eu de rapport sexuel?
3: Qui c'est qui parle? Qui c'est qui me parle?
6: Il te répondra pas.
2: Gérard, il couche avec sa mallette.
5: Mais
3: oh, ça commence à bien faire Ahmed et Tony là maintenant.
2: D'abord, c'est David, c'est Alpha. Non, non, moi j'ai pas parlé, Gérard. Prochaine,
7: c'est Alpha.
2: Ah bon, question.
3: Ah bon, Alpha, il est revenu.
5: Gérard, réponds ma question.
3: Répète-moi ta question.
6: Oui, Alpha, c'est Ingrid là.
5: Mais c'est pas possible, mais laisse-moi parler.
6: C'est quand même des préservatifs pour toutes les relations, hein.
2: Absolument. Non, mais je crois que c'est clair, je veux dire, des préservatifs, ça me semble nécessaire, je veux dire.
6: Oui, je peux être confirmé, parce que bon, il y a des personnes qui... Bon, même pour la fellation, hein, je veux dire...
2: Et bien sûr, monsieur Bourge, je le sais, monsieur Bourge, on met tous la capote, tous.
3: Ouais,
6: voilà ce qu'il faut.
3: J'ai dit qu'on donnait pas les noms comme ça, d'accord?
2: Bon, d'accord, excuse-nous, Gérard Pradet.
6: Je m'excuse.
3: Bon, ça commence à bien faire depuis tout à l'heure que vous balancez des noms n'importe comment.
5: Gérard, excuse-moi, tu passes à radio tous les soirs, en ce moment?
6: Stéphanie de Monaco.
3: Non, c'est qui me parlait là,
2: c'est vieux, ça, oui. C'est vieux.
3: Non.
2: C'est vieux.
3: Mais disons, je suis venu pour le groupe ADOD parce qu'ils ont voulu que je gagne. Mm-hmm. Et puis là, bon, ben, je gagne le jeudi normalement.
2: Bah, moi, c'est OCB, ça.
3: OCB, ça me fait une belle jambe.
2: Moi, c'est MST ce soir.
3: Ouais, c'est bien.
6: Et vous n'avez rien échangé hier, Gérard?
2: Moi, c'est la JV.
3: Non.
4: Bon, dans les nanas, laquelle est donc prête à amener Gérard dans un club échangiste?
6: Moi, Ingrid. Moi aussi, Mathilda.
5: Ben, moi,
2: non, mais Mathilda, déjà, Mathilda voulait ramener Tony, donc on va s'en tenir là, je pense.
0: Ouais. Tu vois, j'ai déjà plein de nanas.
3: Déjà Tony et puis Mathilda, vous allez vous débrouiller hors antenne et puis
2: non, on ira tous ensemble. C'est,
3: non, non, Mathilda, non, je Tony. Veux pas
2: avec toi. Et on y va tous, Gérard, Françoise, David, Armel, on y va tous, on va tous changer.
4: Mais Gérard, maintenant que t'as entendu tout ça, ça te tenterait vraiment d'y aller?
2: Bien sûr, il va venir avec nous.
4: Non?
3: Non.
4: Non, même pas pour mater.
2: Non. Je
6: termine pas le débat, toi, qu'on n'a pas persuadé.
0: Et toutes les filles qui sont là, qui te le proposent, t'irais avec elles?
2: Bah ouais, on y va tous ensemble.
3: Et
6: Florence, elle lui plairait de venir?
2: Allez, tout, deux plus suite.
4: Honnêtement, moi, non.
6: Non.
2: Mais si, on y va tous ensemble.
6: Ah, c'est dommage.
2: Puis je vais
5: aller voir une prostituée.
2: Mais ouais, on va rester au vide. Gérard, tu m'échanges.
4: Si elle ne fait pas payer.
2: Gérard, tu m'échanges Françoise contre Arnette, je te le passe.
3: Non.
2: Allez, on se fait 12.
3: Non, je vous ai dit...
2: Bon, allez, Gérard, non, allez, prête-moi François, libère-toi, libère ton kyste.
3: Ouais, c'est bon, si je viens de te dire non, c'est non.
2: Bon, Gérard, libère-toi, déconne un peu.
4: Ouais, Gérard, au bordel.
2: Gérard, nous, on est changés.
3: C'est pas la peine d'insister, c'est non.
2: Gérard, mets-toi un petit peu à l'aise, bois un petit coup.
6: Gérard, tu nous as pas répondu, depuis combien de temps t'as pas tiré un coup?
3: Mais ça,
6: tu te répondras pas.
2: Ouais. Gérard, tu tires trois avec moi, et tu viens, on va s'éclater, ça va être génial.
3: Non, je t'ai dit...
4: Et Ava, combien? Toujours 2500 balles pour Gérard?
2: 2500.
4: 2500, tu veux toujours pas descendre?
2: Mais Ava, je te dis, 2500 balles pour Gérard. Florent.
4: Oui.
2: On se cotise tous. Mais t'es malade, tu crois que je vais payer pour Gérard?
3: Ah bah non, dans ce cas-là,
6: Ava, tu travailles pas ce soir?
8: Pardon, Ava, tu travailles pas ce soir?
9: Non.
4: Si, si, elle est en train de se terminer là en même temps.
3: Anthony.
7: Oui.
3: C'est toi qui viens de dire ça?
7: Non, pas du tout. C'est
10: Alpha.
7: C'est Alpha. C'est Alpha.
3: Mais comment que ça se fait? Tout à l'heure, on me dit qu'Alpha est parti, il est revenu.
7: D'abord, je suis pas là. Erreur.
9: Mais non, Gérard, avec le cas de sa 2000 francs, tu veux même pas de moi?
3: Non.
0: Attends, t'as plein de propositions pour une fois, Gérard.
7: Gérard.
0: T'as plein de propositions, tu pourrais faire quelque chose.
3: T'es
0: toujours en train de te plaindre, alors.
9: Moi, Gérard.
7: Non, mais Gérard. Tout est possible. Pour toi, Gérard.
9: Gérard, tu
7: m'en dis
9: que tu refuses.
7: Gérard, je te mets au défi. Gérard, je te mets au défi, je te ramène.
4: Je peux vous dire un truc là, c'est que vous parlez tous en même temps, résultat on comprend rien.
7: C'est clair. Gérard, je te mets au défi, je te ramène une prostituée demain devant la radio.
3: Et bah tu te la mets au cul.
7: Et paf, au standard toi.
9: Et Gérard,
7: oh là là.
9: Gérard,
7: t'es un vrai coincé.
4: Non, mais il a raison, Gérard, tu es un vrai coincé.
9: Et Gérard, tu peux pas payer en remix?
3: Non.
7: Gérard, t'es un vrai coincé, Gérard.
0: Il y a Jérôme qui dit sur Minitel que dans les 2500 balles, il y a le coût de la réanimation après la crise cardiaque de Gégé qui est comprise.
9: Non, mais Gérard.
4: À mon avis, c'est pas Gégé qui ferait une crise cardiaque.
9: Je prends Max, si t'as fini avec moi, ce sera la plus belle nuit de sa vie.
0: Tu vois, Gégé, regarde ce que tu loupes, sérieux, lâche-toi.
7: Lâche-toi, Gégé.
3: Non, allez,
7: les poèmes de Gégé. Les poèmes de Gégé. J'ai le E, le R, le A, le R, le D. La suicide des reines. L'amour, c'est comme une mogolfière. Faut lâcher du lest. Alors lâche un peu de lest. Laisse-toi aller, détends-toi.
11: Voilà.
7: Suis-nous, suis la bande.
0: Tu peux nous dire maintenant, ils ont tous expliqué, dit et redit là où ils allaient, ce qu'ils faisaient. Et toi, Gégé, qu'est-ce que tu fais?
3: De quoi?
4: Moi je suis sûr que Gérard dans son camion il s'arrêtait pour voir les putes sur les
0: des histoires de cul. Les camionneurs on dit toujours qu'ils ont des calendriers avec des nanas à poil derrière.
3: Non, c'est faux.
0: T'avais pas ça?
7: Non. Moi il avait un god viché. Janvier la chatte.
3: Moi t'as gueule toi.
0: T'avais bien des potes qui avaient ça ou qui s'arrêtaient sur l'autoroute pour prendre des nanas et tout?
3: Ah bah il y en a qui le posaient mais normalement c'est interdit de prendre des gens.
4: Non mais pas en stop, sur le parking quand tu fais la pause.
3: Non mais moi de toute manière je faisais pas de long trajet.
7: Bon, petit menteur.
3: Ta gueule.
9: Tu bosses Gérard?
7: Alors Gérard,
9: est-ce que tu as un travail Gérard?
7: On te met au défi, on te ramène demain une pute devant la radio.
3: Mais je te dis, tu te la cordes dans le cul.
7: Mais pourquoi t'as un coincé?
0: Je te la propose sur un plateau GG.
7: Mais pourquoi t'as un coincé? T'as un coincé Gérard?
3: Je vous ai dit non, c'est pas la peine de me casser les...
7: Gérard, à 2 ans de l'an 2000, tu vas rester coincé toute ta vie. Non, il est impuissant. Gérard, t'es impuissant. J'ai moins 977.
9: J'ai entendu mon nom, il m'a parlé.
7: Gérard, il est puissant Gérard.
9: Non.
7: Attends,
3: mais
9: je vais monter, je vais te décoincer, Gérard.
7: C'est clair.
3: Ingrid.
7: Elle va
3: te
7: décoincer,
3: personne. Bon, attends, Ingrid, t'es mariée, toi. C'est pas grave, les choses.
9: Il peut venir aussi, c'est rien.
4: Un truc à trois. Ingrid, son mari et toi.
9: Un truc à trois.
7: Allez,
9: je vais te décoincer un peu, on va te faire sortir.
4: Allez, GG.
7: Le meilleur, évidemment, c'est GG. Il a une bite d'enfer et des couilles pleines de sperme. C'est GG. Il va gagner. Gérard. Tu lèches la poufoune à Ingrid et le mari te prend le cul.
4: Attends. Qu'il soit déjà dépucelé avec une nana et après on verra.
9: Il fait un truc à trois.
7: Il est puissant.
0: Et Christine, elle t'a jamais emmené dans les boîtes échangistes?
3: Non.
9: Gérard.
3: Oui, qui c'est qui m'appelle?
9: Tu veux absolument un truc à trois?
3: Non.
9: Parce que j'ai des amis, tu sais.
3: Non, je te dis.
7: Arrête de dire non, j'ai dit oui un peu là quoi.
3: Non, je vous ai
7: dit. Arrête de dire non, je vais entre nous.
9: On est entre nous.
7: Allez, j'étais
4: vraiment trop coincé, Gérard.
3: Pareil, mais peut-être.
9: Ouais, mais faut le décoincer. Hein,
0: non, mais attends, on a parlé des boîtes échangistes de plein de trucs, tu pourrais dire si toi t'irais ou pas.
3: Non, mais moi.
7: GG,
3: moi
7: je refuse. Ouais, détends.
3: Moi j'ai toujours. Mon ta gueule, toi, celui qui parle.
7: Ça le fait quand même. YMCA, tout ça, tu franchis la porte, tu te détends,
4: t'en restes. Gérard est un habitué du Blue Oyster.
7: Tranquille.
0: T'as pas des adresses de boîtes de cul d'ailleurs, GG, sans Paris?
7: Moi j'en ai. Qu'est-ce qu'il en veut?
4: Non merci.
0: Oh, tu nous as cité la rue Saint-Denis, mais bon.
7: Bah, ouais, plus 2, tout ça.
4: Ouais, ah, plus 2, Cupidon.
0: Tu connais, Florent, tu connais.
7: La Dance Club.
4: Je suis toujours faire fusée à l'entrée.
0: Dommage.
7: Il y en a une nouvelle qui vient d'ouvrir là. J'ai une sale gueule, mais bon, j'ai une bonne bite, donc il m'a accepté maintenant.
3: Ouais, dis donc, t'es.
7: Bon, ils ont vu ma gueule, ils ont dit ouais, tu rentres pas. Après, ils ont vu ma queue, ils ont dit bon, c'est bon.
0: Oh, Gérard, on demande tes mensurations.
3: Qui?
4: Est-ce que tu t'es déjà mesuré la queue, Gérard?
3: Non.
7: 5 cm.
3: D'ailleurs, je suis pas comme certains qui s'amusent à balancer n'importe quoi en mensuration. Hein.
7: 5 cm, Gérard, on fait un truc.
2: prends les bras, tes bras, tes deux bras.
3: Mais je viens de te dire non. Oh, tu vas pas me prendre la tête, toi.
2: Gérard, je te prends la tête. Il te prend la tête. Ouais, il va te prendre le cul. Tu prends tes deux bras. Tu fermes les yeux. Tu secoues un peu tes deux bras.
3: Ta gueule un peu, toi, Mathilda, veut me parler.
10: Ouais, Gérard, moi, je me pose une question. Comment tu te libères, alors?
3: C'est-à-dire?
2: Derrière un micro.
10: Je sais pas, si tu ne fais rien, je sais pas, tu vas t'ennuyer.
2: Avec Max, derrière un micro.
10: Ah, d'accord.
2: Il se libère sous sa douche.
4: Gérard se libère une fois par semaine, le dimanche soir, en regardant M6.
2: Voilà, c'est clair. Non, même pas, même pas. Gérard se libère en regardant La Cuisine des Mousquetaires. En regardant Maïté.
3: Non, mais de toute manière, je vous ai répondu, donc j'ai répondu à la question, voilà.
4: Merci, non, t'as rien répondu, Gérard.
10: Mais même pour l'hygiène, Gérard, hein, il faut.
3: De quoi?
10: Rien que pour l'hygiène.
3: C'est-à-dire?
10: Mais si tu fais jamais, c'est mauvais pour ta santé. Hein.
2: Et pour ton bien-être.
0: Bah, imagine, même si c'est pas les
10: bonnes...
4: Bah donc tu vas l'entretenir sa santé à Gérard.
10: Bah si je m'entretiens, il y a pas de problème.
0: Hein. Bah je pense pas qu'il n'y ait pas sa santé financière.
2: Non mais dis-moi Gérard, t'as une fille en vue ces temps-ci?
3: Non.
2: Ah c'est à l'arrêt de bus. C'est des chiens de la cité qui vont être mécontents.
0: GG, on a parlé des boîtes de cul. Ok, les boîtes de cul ça coûte cher, mais si tu prends un journal de cul, est-ce que t'arrives à te branler dessus?
3: Non.
0: Mais pas ça.
3: J'achète pas des trucs comme ça.
0: Bon, t'envoies bien à droite ou à gauche.
4: Donc 143 avenue Charles de Gaulle, 92521 Neuilly-sur-Seine, CEDEX. Vous envoyez tous vos vieux pentous et Playboy à Gérard.
2: Ok, on les fax.
3: Alors je vais te dire une chose là, que le premier qui envoie ça, quand tu vas me donner le truc, il va rester ici dans ta poubelle.
4: Non, il va arriver chez moi alors.
2: Deux lourds, Gérard.
0: Tu rigoles, attends, n'importe quel mec fait ça. Ça t'excite pas de voir une nana à poil?
4: Tu vas pas dire
0: rien qu'une nana à poil.
3: Ça, si elle est avec moi seule, oui.
2: Mais pas Gérard,
4: Hey, Gérard, t'as jamais regardé un Playboy? Tu vas pas me dire que t'as jamais regardé un bouquin de cul?
3: Non,
4: je
3: te dis.
4: T'es un menteur, Gérard.
2: T'es un menteur, Gérard.
10: Ça
2: peut savoir que tu vends seulement derrière un micro, merde.
4: Attention, Ava baisse les prix.
10: On va essayer.
2: 2000, vas-y.
4: Putain, à 6h du matin, on aura réussi 500 balles, Gérard.
3: J'ai rien.
2: Florent, c'est un menteur, tu sais pourquoi?
4: Pourquoi?
2: Parce que moi, j'écoute l'émission depuis 5 ou 6 ans. Et ouais, je me rappelle, il y a à peu près un an et demi, il a dit qu'il avait déjà bouquiné.
4: Ouais, non, mais c'est
3: pas possible. Non.
10: C'est un auditeur qui te l'avait envoyé, Gérard.
4: C'est pas possible qu'il ait jamais regardé un bouquin de cul.
3: Non, parce que déjà celui qui vient de dire que ça fait un an et demi que je fais la radio, donc c'est faux.
2: Gérard, t'as Canal Plus chez toi?
3: Non.
2: Mon cul.
4: Non, il l'a pas.
2: Parce que, bon...
10: Gérard, tu passes une soirée avec moi, t'auras jamais plus besoin de regarder un vidéo cul de ta vie.
3: De quoi?
10: Si tu passes une soirée avec moi, t'auras plus besoin de regarder un vidéo cul de toute ta vie.
4: Putain, mais elle m'excite, elle.
3: C'est qui dit ça?
10: Tu vas fermer les yeux et
3: tu
4: Lara.
3: Ça va, manière, c'est toi qui proposais ça, mais t'as pas dit si c'était payant ou gratuit.
2: Non, mais Gérard,
10: moi je te dis, c'est payant.
2: Non, mais Gérard, moi je te propose 2000 francs, qu'est-ce que t'attends?
10: Et Gérard, franchement, j'ai jamais fait ce prix-là pour personne.
3: Tu vois, mais même, je te dis non.
2: Gérard, viens avec nous, putain, lâche-toi un peu. Allez.
3: Je vous ai dit non, c'est pas.
4: Bon, à la fin du débat, tous à la radio, on amène Gérard au bois.
2: Allez, Gérard.
3: Raison, toi.
0: Tu dis toujours rendez-vous au bois de Boulogne.
10: C'est horrible ce que vous lui faites faire. Vous l'emmèneriez voir une pauvre femme comme ça dans la rue, mais ça serait nul pour lui.
4: Ben ouais, mais toi, t'es trop cher, là.
10: Mais je suis pas cher, 2000 francs, c'est deux mètres, pratiquement.
4: Mais tu vas au bois, c'est que 200 balles la pipe.
10: Mais t'as vu ce que c'est, au bois?
4: Gérard, ça lui suffit.
10: Mais bien sûr que non, parce que je suis la personne.
3: N'importe quoi, alors.
2: Ta chatte pour y monter, faut prendre l'ascenseur ou les escaliers? Là, mais toi t'es lourd, toi, non?
11: Il a fait l'école du rire.
3: Non mais là de manière apparemment il y en a qui sont dans des cabines, ils sont à deux ou trois parce que c'est pas toujours la même personne qu'on entend.
4: On s'en fout.
3: Déjà eu d'une.
2: Non mais Gérard, tu serais d'accord pour avoir une expérience sexuelle avec Jeanne Calment? Il paraît qu'elle a de l'expérience.
0: Ah bah attends, mais moi je suis sûr que t'as de l'expérience parce que t'es toujours en train de dire aux gens allez vous faire voir au bois de Boulogne. À croire que tu connais ça par cœur, hein.
2: À croire. Sur un
3: bois
2: de Boulogne, ça fait pas loin.
3: Alors, tu vois, donc t'es au courant? Celui qui vient de le dire.
4: Ah oui, mais lui, il ne s'en cache pas, dit.
2: Oui, moi je m'en cache pas, je suis taxiste. Après le boulot, j'y vais tous les soirs. Et je passe et j'y vais et je me cache pas. Moi, je peux pas m'en cacher, je suis taxiste.
10: Gérard, tu fais quoi comme boulot?
3: Rien.
10: Tu travailles pas?
3: Non.
2: Ah, justement, t'as le temps de venir te dégorger le
10: pied. Tu sais pile les couilles.
3: Alors là, ta réponse, j'y répondrai pas, tu vois.
2: Allez, répondis.
10: On a un humoriste parmi nous.
3: Ben, c'est un comme ça,
2: chou.
3: C'est tout.
2: Un petit chou.
4: Bon, on va peut-être conclure.
2: Détends-toi.
3: Ben, la conclusion, ben, c'est de savoir...
2: La conclusion, c'est que Gérard, il va réussir à avoir...
10: La conclusion, c'est qu'on va faire un film Avatar avec toi.
0: C'est que Gégé est toujours pas branché cul, je crois.
2: Non, Gérard.
0: Il n'y arrivera pas.
2: Non, mais tu acceptes ou pas branché cul?
4: Il est toujours aussi coincé, plutôt.
2: Tu acceptes, Gégé, je te ramène une pute jusque devant la radio demain.
3: Je te dis non.
2: Je te mets au défi.
3: Mais moi, je t'ai dit non parce que je viendrai pas.
2: Mais c'est parce que t'es impuissant.
7: Et moi, je dis Gérard.
3: Je te dis que... Gérard, non, celui qui vient de me dire ça.
7: Gérard, c'est Tony. Jeudi, on vient tous. Hein. David, moi, Arlette, on vient tous avec trois filles. On vient tous avec machin. Gérard, c'est pareil que la loi.
4: Ah là, il y a un problème. Là.
3: Là, on n'a plus personne.
4: C'est bon.
7: Gérard.
11: Ouais, moi, je suis...
7: Gérard.
3: Oui.
7: Ouais. Ah, il reste que moi et toi, Gérard. C'est non, moi, le coup, on est tous là. Bon, donc Gérard, hein. Il y aura même un flipper, Gérard. La semaine prochaine, on ramène trois filles, une pour chacun. Bon, Max, non.
0: Parce que... t'es bien, moi, t'éviteras aussi. Hein.
7: Bon, non. Mais ouais. Je suis là, Julie, pour toi. Non, je viens de
11: faire
7: un string léopard. Julie, c'est trop cher pour vous.
11: Julie, t'as jamais été voir un gigolo?
0: Non.
11: Jamais.
0: Non.
11: Et ça te dit pas non plus.
7: Et
11: non.
7: Julie, elle m'a vu, et ben, ça me donne pas envie de voir
11: un gigolo. Mais vous êtes ensemble avec Florian?
0: Pardon?
11: T'es avec Florian?
0: Ah
11: avec
0: non.
11: Florent?
7: Non, elle serait trop contente, Julie, qu'elle serait, d'être avec Florent.
4: C'est impossible. Gentil, ça, merci.
7: Eh, je dis, Gérard, où es-tu?
4: Mais non,
7: parce que Florent est... Bon, bah, Gérard, donc, je te dis, hein, la semaine prochaine, on vient tous, hein. Y a aucun problème.
4: Et vous voulez tous un scoop?
7: Oui. Ouais.
4: Chut, écoutez bien, Julie est avec Gérard.
7: Oh!
12: Bravo Gérard.
7: La semaine prochaine, ça tient toujours. On vient tous.
3: Non, mais de manière, c'est faux ce que on vient de vous dire, alors.
7: Ouais, c'est faux. Gérard, j'y croyais même pas, alors.
12: Moi aussi.
3: C'est faux.
7: Ce soir, Gérard, tout est possible. Il épluche les concombres avec son anus. Gérard.
3: Conclusion, donc.
11: C'est pas parce que Gérard est avec moi.
3: Qui
11: avec Mathilda.
7: Non, mais Gérard,
11: tu peux le dire maintenant.
3: Non.
7: Point final.
11: Quoi, Gérard?
3: Non, je suis avec personne.
7: Il va être avec Françoise.
11: Ah, voilà.
4: Bon, David, tu nous fais ta conclusion?
7: Ouais.
3: Non, parce que comme...
7: Vas-y, David. La conclusion, c'est que c'était super. Et puis voilà, c'est vachement bien.
4: Merci, David. Ross?
7: Ross, c'est quoi ça?
3: Tony!
7: Ah, Tony, ouais. Alors, bon, j'ai un petit poème en conclusion.
3: Ah, vas-y.
7: Alors, j'ai écrit ton nom sur un mur, mais Claudet a pissé dessus. J'ai écrit ton nom avec un tampax, mais dans le vagin, c'est pas facile. J'ai écrit ton nom avec ma salive, mais comme j'étais enrhumé, avec l'éclair verdâtre, on n'a rien compris. J'ai écrit ton nom avec le canard WC, mais Gérard a tiré la chasse. J'ai écrit ton nom avec mes chouquettes, mais Gérard a tout mangé. Voilà, c'était mon poème.
3: Bah,
7: en dédicace à toi, grand gourou.
3: Ouais, ça va. Bon, Mathilda.
11: Ouais, moi j'ai perdu mon pari, quoi. Mais enfin, si tu viens à Lille, sache que la porte de mon appartement est toujours ouverte.
7: Donc, Mathilda.
11: La chambre rose.
7: Mathilda,
0: qu'est-ce que t'as eu comme proposition ce soir, Gégé?
11: Oh là là, Gérard est comblé.
3: Ingrid?
13: Oui, ma conclusion, ça serait faites de l'échangisme, éclatez-vous. Et puis, si Gégé veut venir au Capricia à Lyon, il est invité.
3: Vous?
7: Au Capricia?
13: À Lyon.
3: Je connais pas. Et Ava?
14: Eh bien, pour 2000 francs, mon corps est à toi et c'est pas là.
0: Bon, pour 2000 francs, Gégé, tu vois,
3: non.
0: On a réussi à baisser les prix. Hein.
3: Même pour 2000 francs, j'en veux pas.
14: Tu veux pas de mon corps, mais tu serais le premier à le refuser.
0: Attends, on a baissé, t'as eu 36 000 propositions, donc maintenant, fonce.
4: Attends, non. 2000 au lieu de 3000, Gégé, vas-y.
3: Non, mais Meunière, c'est toi qui payes.
7: Attends, il reste moi, ma conclusion.
3: Qui?
7: Ahmed, ouais. Ma conclusion.
14: Et je veux dire aussi que les poils de Gérard changent de Baudelaire.
0: Il y a Vibro qui se propose sur Minitel de payer pour Gérard.
7: Aussi. Ma conclusion,
14: bien sûr.
7: C'est la plus alléchante. Je te ramène une pute demain devant la radio. C'est gratuit et je te la ramène sur un plateau.
3: Bah, tu sais, tu vas te la garder pour toi tout seul parce que je ne viendrai pas demain.
7: Parce que la conclusion, c'est parce que je pense que tu veux être impuissant.
3: Mais ça, c'est pas ton problème, ça te regarde pas ça.
14: Voilà. Mais si c'est ça, genre, c'est pas un problème.
7: Mais c'est notre problème, tu es notre gourou.
3: Eh ben peut-être, mais moi, mon problème, c'est mon problème, c'est tout.
7: Mais ton problème, c'est notre problème à tous.
14: Mais c'est même pas un problème.
3: Mais ça, de manière, c'est problème. Pas...
4: Bon, Gérard, tu vas nous faire ta conclusion, maintenant.
3: Bah, conclusion, c'est que à part certains qui disent que des conneries, sinon, bon, apparemment, ça n'a pas été trop très fameux.
0: Ok, la suite.
3: Et la suite, eh ben donc, vous avez retrouvé Yannick pour la nuit sans pub, et puis demain, à 6h, 9h, Lorenzo... Et toute l'équipe habituelle, ainsi que Doc, Arnaud, Jessica.
4: C'est pas Yannick, c'est Gaël ce soir.
3: Ah, c'est Gaël alors. Donc vous allez retrouver Gaël pour la nuit sans pub. Et après Lorenzo, l'équipe habituelle, 20h, 22h, Doc, Arnaud, Jessica. 22h, jusqu'à minuit max avec Florent et Julio au standard comme d'habitude et la loco ce soir aussi. Voilà.
4: Et moi j'ai pas fait ma conclusion.
3: Conclusion va avec Florent.
4: Ouais, bah moi je veux faire la même que la semaine dernière, j'ai demandé à Julie d'envoyer la conclusion.
3: Voilà.

0: Prout, 25 ans, Toulouse, 105.9.
1: Bonsoir Gérard.
0: Et Tekel d'Arcachon, 22 ans, on écoute Fun Radio sur 92.
1: Salut Gégé.
0: Sur 92, voilà, terminé. Donc on attaque sur les catastrophes naturelles. Alors, la première question, comment se déclenche une tempête? On va demander à Stico.
1: Attends, tu peux passer à quelqu'un d'autre parce que là je suis en train de mettre mon tampon et puis...
0: D'accord, alors si ça commence comme ça, ça va pas aller, alors on va prendre 6 mois là.
2: Oui, comment ça commence une tempête?
0: Ouais. Comment se déclenche une tempête?
2: Je sais pas, t'appuies sur un interrupteur ou je sais pas.
3: Mais non.
0: Qui c'est qui veut répondre?
3: Ah, c'est Bourdon.
0: Ouais, bah vas-y.
3: Ouais, alors je fais des études de météorologie.
0: Mmh.
3: Et alors, il faut savoir qu'il y a des nuages. Alors, t'as des cumulonimbus et des cumulonus, ok? C'est deux types de nuages bien différents.
0: Mmh.
3: Et quand t'as le cumulopinus qui rentre dans le cumulonus, ça fait une différence de température et ça fait un orage, forcément.
0: D'accord, mais tu...
3: Tempête.
0: Oh, Bourdon.
3: Oui.
0: Tu parles bien devant ton micro, tu t'éloignes pas quand tu parles, ok?
3: Ouais, mais ça, c'est à cause des ailes.
0: Ouais, ben, on va demander à... j'ai mal aux fesses.
4: Ouais, en fait, les tempêtes, c'est à cause des courants d'air, quoi, parce que parfois, ça fait du vent.
0: Mmh.
4: Et quand il y a beaucoup de vent comme ça, et ça fait beaucoup de vent et ça peut faire des tempêtes, quoi.
0: D'accord.
4: Et parfois,
3: dans ces cas-là, tu fermes la fenêtre et puis c'est bon.
4: Ouais, mais il faut le dire aux gens qu'il fait un athlète, mais si jamais il y a beaucoup de courants d'air dans le monde et ça fait des tempêtes, quoi.
3: Bah, fermez les fenêtres, alors.
4: Ouais, faut fermer les fenêtres, en fait.
0: Astico,
4: ça peut être dangereux, quoi.
0: Astico.
1: Ouais, ça y est, donc j'ai fini de le mettre. Donc la question, c'est comment se déclenche une tempête, c'est ça?
0: Oui. Parce que je vais pas m'amuser à les répéter, alors vous écoutez bien quand je pose les questions.
4: D'accord,
0: hein.
4: Gérard.
1: Ouais, je l'ai bien écouté, la preuve.
0: Alors, vas-y.
1: Alors, une tempête, c'est très simple, c'est dû à une différence de température.
0: Mmh.
1: C'est-à-dire que quand il fait chaud chez toi, tu ouvres la fenêtre pour que l'air rentre.
0: Ouais.
1: Et quand il fait froid, tu la refermes. Et quand il fait vraiment très très chaud, tu ouvres les deux. Et là, ça fait un courant d'air. Et là, il y a un choc thermique et la tempête arrive.
0: Prout.
5: Moi, je crois que c'est par rapport à l'atmosphère, quoi.
0: Eh, celui qui s'amuse à faire des conneries derrière va se calmer parce que il va pas rester longtemps celui-là.
3: Ouais.
0: Alors Prout pour continuer.
5: Moi je pense que c'est l'atmosphère avec le vent, tout ça quoi.
0: Mmh.
5: Sinon moi je sais pas trop donc je réponds ce que je sais quoi.
0: D'accord, t'es quel?
5: Moi je pense qu'au contraire une tempête est déclenchée par une volume.
0: Oh, tu te calmes derrière s'il te plaît, merci.
5: Laissez-moi parler, vous avez déjà parlé donc c'est bon hein.
0: Hey, j'ai mal aux fesses Bourdon, là, vous allez vous calmer, s'il vous plaît. Hein.
5: Au contraire, c'est déclenché par une violente perturbation atmosphérique et le vent peut souffler à... Ce que je veux savoir, c'est que le vent, il peut souffler de 1802 km par heure.
0: Ok. Moi, j'ai pu voir à peu près sur un dictionnaire, donc c'est une violente perturbation atmosphérique sur terre ou sur mer, exactement. Plus pour approfondir la question. Donc, tout le monde a répondu apparemment, donc c'est bon. Alors, la deuxième question, IRC.
6: Oui, vite fait, il y a Jarvis Cooker qui te demande quelle est la différence entre une catastrophe naturelle et une catastrophe surnaturelle.
0: Je vois pas du tout ce que ça peut faire exactement. Il faudrait que je me renseigne sur ça, pour faire les deux. Alors, deuxième question. Un orage peut-il provoquer une catastrophe, arbre arraché, toiture, voiture qui s'envole?
7: Ou autre,
0: bien sûr.
7: Ouais.
0: Attendez, avant que vous répondiez, parlez... non, c'est pour celui-là que je voulais, c'est celui-là. Voilà, on a des petits sondages. Que pensez-vous des catastrophes naturelles? Alors, il y a 40% des Français qui n'en veulent pas chez eux.
7: Mm-hmm.
0: Il y a 20% de Français qui ne savent pas ce que c'est. Donc pour eux, c'est con, ce 20% de Français qui savent pas ce que c'est, c'est
3: ouais.
0: Dommage. 18% des Français n'ont pas compris la question, donc ça c'est comme d'habitude, ça m'aurait étonné les trucs.
8: Non, mais il y a toujours des Français qui comprennent rien.
0: Ouais, non, mais de manière, c'est bien parce que même sur le deuxième débat, c'est pareil.
3: Mais non, mais le Français est con, c'est tout.
0: Bah ouais, mais de toute manière, il n'y a pas que le français qui est con, hein. Nuance. Et la dernière, il y a 15% des Français qui aiment être naturels sans être des catastrophes. Voilà à peu près ce qu'on pouvait dire sur la première question.
1: Mm-hmm.
0: Donc, alors, deuxième question, donc je pense que tout le monde a pu entendre.
5: C'était quoi déjà?
0: Alors, un orage peut-il provoquer une catastrophe? Arbre arraché, toiture, voiture ou autre.
1: Mm-hmm.
0: Et on va demander ça à J'ai mal aux fesses.
4: Ouais, ça dépend où est-ce qu'il tombe, si il y a une voiture, des trucs comme ça peut faire des trucs comme ça, mais sinon c'est bien.
0: Ah bon, c'est bien pour toi.
4: Non, mais en fait, ça dépend des fois, parce que jamais ça tombe sur une voiture. Si jamais ça fait, ça peut le faire, quoi.
0: Non, mais, non, mais attends. Hey, quand on parle de toiture arrachée ou des arbres, c'est carrément le truc qui s'abat carrément sur la route. Hein. Attention, les arbres, c'est ce qui s'abat sur la route. Ouais, la voiture, je pense que vous avez.
4: Non, mais parce que sinon, l'arbre, il peut tomber sur la voiture, mais sinon, ça dépend de la force de l'orage, quoi, si tu veux.
0: Ok.
4: Pas d'accord avec moi.
0: Ouais, ben, je pense, peut-être. Bourdon.
3: Ouais, bah ouais, c'est clair que ça peut arracher des trucs. Regarde-moi, avant j'habitais au 8ème étage.
0: Bon, Fildar, tu m'éteins ton micro, s'il te plaît, merci. Parce que t'as pas besoin de faire de conneries derrière. Oui, mais je t'écoute, c'est Fildar qui fait le con.
3: Bah regarde, avant moi j'habitais au 8ème étage. Il y a eu un ouragan et maintenant bah, mon immeuble il s'est cassé la gueule. J'habite au 4ème sous-sol. Donc c'est clair, ouais, ça peut arracher des gros trucs. Par contre, un des avantages des ouragans, c'est que ça enlève la pollution.
0: Okay.
3: Ça fait un bon courant d'air et au moins il n'y a plus de pollution. Donc en fait.
0: Non, mais attends, on parle des catastrophes. Celui qui s'amuse à faire ça, arrête! Et Bourdon, je te préviens tout de suite que c'est pas ton truc, je vois pas le. Bon, et celui qui fait ça, là, il arrête maintenant, ok? Ouais, je sens que ça va mal se terminer là. Hein.
8: Non, celui qui fait ça, il arrête.
3: C'est nul.
0: Cesse-moi là pour continuer.
2: Quand tu veux.
0: Au lieu de dire quand tu veux, tu réponds à la question et tu t'écrases.
3: Cochonne.
2: Les tempêtes, c'est quoi des... Ah oui. Oui, bah oui, ça arrache plein de trucs. Mais on s'en fout, quoi. On est remboursé des assurances, donc.
0: Bah ouais, c'est ça.
2: Non, mais
0: tu crois que les assurances, ils vont rembourser les arbres arrachés, toi.
2: Exactement.
0: T'as vu jouer ça dans Spirou Magazine ou dans Tintin, toi. Astico.
1: Ça mord. Évidemment, les orages, ils ont tellement une force dramatique, je dirais, mais ça peut être bénéfique pour certaines personnes. Parce que imagine quelqu'un qui veut revendre sa voiture. Il n'y arrive pas. D'accord.
0: Attends, Astico. Qui c'est qui a un téléphone pourri comme ça?
8: Non, mais en fait, ce qui se passe, c'est que. Je vais vous expliquer. Le standard, ça fait ce bruit-là parce qu'il y a trop de lignes ensemble. Si j'en mets plus qu'une, là, ça le fait plus.
0: Ouais, mais
8: et
0: là,
8: plus j'en mets, plus ça fait ce bruit-là. Donc c'est la technique, hein, on n'est plus rien.
0: Ok, donc Astico, tu voulais dire?
1: Ouais, je disais, imagine tu veux revendre ta voiture, d'accord? Tu n'y arrives pas pour X ou Y raison.
0: Ouais.
1: L'orage s'abat sur ta voiture.
8: C'est bon, Gérard, c'est, j'ai expliqué.
0: Ouais, ça y est.
9: Tu peux répéter pour moi, j'ai rien capté.
0: Non, bah t'as rien capté,
8: T'es naze, c'est tout.
0: C'est tout. Donc, alors tu disais que tu voulais revendre ta voiture pour X raison, donc tu peux pas la revendre parce qu'elle est. Elle est carrément écrasée par un arbre, c'est ça ta question, ta réponse?
1: Absolument pas, c'est pas ça du tout.
0: Ouais, non, mais on va quand même pas s'éterniser sur une question comme ça.
1: Ah
0: hein.
1: Oui, mais si tu me laisserais finir.
0: Bah ouais, bah alors vas-y.
10: Accouche.
1: Alors, imagine, t'arrives pas à vendre ta voiture. Mmh. Y a un orage qui s'abat dessus. Mmh. Donc forcément, t'es remboursé par l'assurance.
0: Ouais.
1: Ça t'évite de la vendre parce que t'y arrives pas. Et
0: ouais.
1: Tu touches le pognon et puis voilà.
0: D'accord, mais ta bagnole, une fois qu'elle est écrasée par un arbre, normalement, t'es bon, elle est bonne pour la casse.
1: Ben oui.
0: Voilà. Alors,
8: non, ça te fait une voiture de sport.
0: Non, mais la bagnole, elle est carrément écrasée par l'arbre. Hein. Ça te fait même pas une voiture décapotable. Hein.
8: Ou alors, t'as une voiture avec un arbre dedans. Si
0: ouais, ben, ça te fait carrément un amas de ferraille. Prout, attends, Prout, ouais.
6: Oui, sur l'IRC, il y a le chien qui te demande si tu as peur de l'orage.
0: Non, pas du tout.
6: Et pourquoi?
0: Ben, de toute manière, il y a certains trucs qu'il faut éviter de se protéger, de ne pas se mettre sous les arbres quand il y a des orages ou autres.
8: Je croyais que ça protégeait de l'orage, justement.
0: Non, pas du tout, parce que normalement, c'est bien déconseillé de se mettre sous un arbre.
9: Il y a des parasols qui protègent de l'orage.
0: Non, plus.
3: Non, il y a des trucs prévus exprès, ça s'appelle un paratonnerre.
0: Tu crois qu'ils vont mettre un paratonnerre sur un arbre, toi?
3: Mais non, mais pour protéger...
0: Mais bien sûr.
3: Pour protéger de l'orage.
0: Bon, Prout, s'il te plaît, tu réponds à la question.
2: Bah écoute, moi je pense que c'est bénéfique pour certains pays parce que même si ça arrache des trucs, ceux qui ont besoin d'eau, et ben ça leur fait du bien les pays. Voilà.
0: Alors là, je vois pas du tout la réponse à la question que je viens de te poser.
2: Mais si, j'ai répondu.
0: Non, mais attends, parce que là, ce que tu me dis, ça arrange les gens parce qu'ils ont pas d'eau, mais je vois pas du tout le rapport avec un arbre arraché, des toitures qui volent et des bagnoles qui sont écrasées.
2: Non, mais si, franchement, moi je suis d'accord, c'est vrai que ça arrache des trucs, mais bon, je veux dire, c'est pas négatif sur tout le plan, quoi.
0: Bon, t'es quel pour terminer?
2: Ouais, donc un fantôme.
0: Ouais, ça suffit derrière.
2: C'est vrai qu'un fantôme,
0: bon,
2: c'est des dégâts considérables par les éclairs de pluie ou de grêle, comme des inondations, quoi.
0: D'accord.
2: Voilà.
0: Oui. Qui c'est qui voulait rajouter quelque chose? Personne, bah c'est bien. Donc, ce que je veux dire là-dessus, de toute manière, on a fait le tour, mais je pense que là-dessus, des paratonnerres sur des arbres, ça n'existe pas chez moi. J'ai jamais vu jouer ça dans...
3: Mais si.
0: Non, ça n'existe pas, j'ai jamais vu jouer ça.
3: Ta gueule.
0: Ta gueule, elle vient de faire sauter, toi, connard, ok?
6: Bon, Gérard, pour. Ah, bah non, c'est trop tard.
0: Alors, bonne nuit pour lui.
6: Gérard?
0: Oui.
6: Il y a Davy One sur l'IRC qui te demande si tu connais la différence entre un typhon et une femme. Et en fait, il n'y en a pas. Dans les deux cas, c'est chaud et humide. Et après, t'as plus de bagnole et plus de maison.
0: Bon, ok. Bah, c'est pas mal. Donc, on va poser la troisième question. Avant de faire le prochain sondage, parce que le sondage, il a rapport sur pour ou contre les catastrophes naturelles. Je vois pas pourquoi les pour ou contre, on en a ras-le-bol.
10: Toujours dans les sondages.
0: Bah ouais. Alors, peut-on déclencher une éruption volcanique des mâles? On va demander ça. Peut-on déclencher une éruption volcanique chez les mâles?
4: C'est quoi une éruption?
0: Une éruption, tu sais pas ce que c'est?
4: Non.
11: C'est de l'acné?
4: Non, mais c'est quoi une éruption?
0: Une éruption volcanique, tu sais pas ce que c'est? T'as jamais entendu entendu parler de Harum Tazgef? Qui est plus là parmi nous.
8: Il est où?
0: Et qui est mort. Bon, il est mort à Broutou.
4: C'était le cousin de Cousteau.
0: Bon, ça suffit, toi, avec tes conneries, donc je réponds à celui qui me demandait ça.
8: Ouais. J'ai mal aux fesses.
0: Donc, alors, une éruption volcanique, c'est un volcan qui se déclenche.
3: Ouais, GG.
4: Ok.
0: Voilà. Et alors,
3: Bourdon.
0: Ouais.
3: Ben, je voudrais dire que toi, tu me déclenches pas mal d'érections volcaniques, c'est clair.
0: Mmh.
3: Et je voulais dire que des fois, ça entraîne aussi des tremblements de terre, et je voulais savoir si toi, t'avais déjà vécu des tremblements de fesses.
0: Pour répondre à ta question,
4: n'importe quoi.
0: Lui commence à m'énerver. Hein? Donc pour répondre à ta question qui tient pas debout, je vais te répondre tout de suite que j'en ai rien à foutre de ce que tu m'as dit.
3: T'as jamais vécu de tremblement de fesses,
0: ça? Non, pas du tout.
3: Pourquoi?
0: Alors, si tu dis des conneries comme ça, mon pote, tu vas retourner voir Pildar et tout de suite. Voilà pour toi.
3: C'est pas une connerie, c'est Zrazon Drazef.
0: Ouais, c'est ça, t'as raison, fous-toi bien de ma gueule. Tu retournes voir Pildar, il va te mettre au parfum.
9: Gigi. Moi, j'ai un petit fait divers qu'on a reçu cet après-midi. Tu vas me confirmer ou pas? On a appris que Monsieur Haroun, ta mère, a découvert le plus gros, le plus touffu et le plus dévastateur des volcans. Il l'a découvert à Suresnes sous un pantalon en cuir. Il paraît qu'il appartenait à une certaine Sandy. Qu'est-ce que t'en penses?
0: Alors là, je vais te dire une chose, Souga. Le prochain coup que tu dis une connerie comme ça, tu rentres chez toi tout de suite, toi.
9: Mais
0: je t'emmerde avec tes conneries.
8: Allez, Manu.
0: Ok, Manu, je te signale. C'est la dernière fois que tu me sors ça à l'antenne.
9: Mais c'était pour que.
0: Non, mais moi je te dis que c'est des conneries. Alors tu recommences encore. Okay. Tu sais où que tu vas aller?
8: Tu dégages.
0: Tu vas aller chez toi.
8: Ok.
0: Ok. Alors okay, je te dis de te calmer tout de suite. Ok.
3: Elle a la chatte en feu.
0: Alors, suce-moi là.
3: Elle a la chatte en feu, moi je te le dis.
0: Qui c'est qui parle là comme ça?
8: Non, c'est bon.
11: Je suis là, Gérard.
0: Donc vas-y, pour toi?
11: Pour moi, ouais, je suis d'accord.
0: Sur?
11: Bah, sur les éruptions et les catastrophes.
0: Non, mais attends, T'as compris la question ou pas?
11: Je me rappelle plus, donc j'osais pas trop te demander de la répéter, mais...
0: Peut-on déclencher une éruption volcanique chez les mâles?
11: Ah ouais, d'accord.
8: Il faut expliquer, Gérard, pourquoi chez les mâles, parce que on avait vu ça ensemble.
0: Ouais, non, mais ça, j'expliquerai plus après.
8: Bah non, parce que s'ils comprennent pas dès le début, ils doivent pas répondre.
3: Bah ouais.
8: Alors vas-y, explique-le.
0: De manière que ça soit chez les mâles ou chez les femelles, de toute manière, c'est strictement pareil. Je vois pas du tout pourquoi.
8: Mais non,
9: c'est la même chose.
3: C'est les mêmes giclées, ouais.
11: C'est quand
0: ils explosent
11: dans le caleçon, c'est ça?
0: Voilà, t'as tout compris.
8: Les éruptions volcaniques ne se font que chez les mâles.
0: Mais pourquoi? Les volcans, on sait rien.
8: Mais si, les volcans femelles, c'est pas fait pour faire des éruptions.
0: Non, presque pas.
3: Ça fait des dégoulinures, c'est pas pareil chez les mâles.
0: Bon, Astico. Astico.
11: Oui, je suis là.
0: Bon, tu réponds?
11: Moi, à ta question, je pense que oui. Parce que je pense honnêtement que, bah, regarde, chez les femmes, quand elles ont leurs règles, elles sont beaucoup plus chaudes. Donc forcément, chez les mâles, ça peut faire effectivement partie des choses de la vie.
0: D'accord, Prout.
12: Bah écoute, moi aussi je suis d'accord avec ce qu'elle vient de dire.
0: Voilà. Non mais ça c'est pas mal parce que je fais passer tous les premiers, les autres ils écoutent bien ce qu'ils disent,
3: ouais.
0: Et puis après ils vont dire je suis d'accord avec ce qu'elle vient de dire. Je cherche même pas Manu, Rigaud.
6: Oui, s'il te plaît. Il y a le chien sur IRC, vu que tu parles de mâles et des volcans, il te demande quelle est la femelle du volcan.
0: Ça, j'ai pas cherché et je pense que ça existe pas.
6: Et pourquoi?
0: Donc, non, je sais pas.
6: Ah bon.
0: Et t'es quel pour terminer?
12: Ouais, effectivement, je pense que oui, parce que les mâles sont plus énergétiques dans ce domaine, je pense.
4: Mais tu peux pas demander à moi?
0: Moi, qui, toi?
4: C'est mal au fait.
12: Aussi, hein.
0: Si, toi, t'as déjà répondu au début, c'est tout.
4: Ah bon?
0: C'est toi qui m'as dit, je sais pas ce que c'est une éruption volcanique.
4: J'ai pas répondu, justement.
0: Eh ben, tu vas répondre après, tu laisses.
12: Ouais,
0: tu laisses séquelles répondre.
3: Ouais, laisse parler avec les barres.
0: Oh, attends, le clébard, il t'emmerde, toi.
3: Mais non, mais t'es quel, c'est un clébard.
0: Ouais, ben, tu...
12: Moi, désolé,
0: tu la laisses parler, Gérard, tu la laisses parler.
4: Laisse parler Gérard.
0: Tu la laisses parler, ok, vous la laissez parler, alors maintenant, vous laissez parler les gens.
8: Allez, vas-y, t'es quel.
12: Ouais, donc, je t'ai répondu, donc, je pense que les mâles sont plus énergétiques dans ce domaine.
0: Ouais, mais tu peux...
12: plus actifs.
0: Ouais, mais tu peux préciser le fond de ta pensée.
12: Bah, quand ils font l'amour, ils sont obligés d'éjaculer, donc voilà.
0: Ah, bah voilà. Bon, attends, la salope, à ton merde, toi.
3: Ah, c'est cochonne.
0: Alors, j'ai mal aux fesses.
4: Bah, je pense que...
0: Attends, celle qui vient de dire salope, là, tu as te calmer, toi.
3: Non, mais c'est vrai, c'est une cochonne.
0: Ouais, bah fais gaffe, Bourdon.
3: Bah, elle parle de gicler de...
12: Mais c'est normal, je suis comme vous, hein.
0: J'ai mal aux fesses, pour terminer.
4: Bah...
0: Ouais.
4: Bah, en fait, ça dépend des fois.
0: Non mais attends, tu peux... C'est pas parce que tu parles le dernier que tu vas dire ça dépend des fois, tu vas répondre comme il faut à la question.
4: Bah parfois.
0: Bon d'accord, on a compris, j'ai mal aux fesses, apparemment t'as pas l'air de vouloir...
4: Mais je sais pas.
0: Non mais c'est bon, il y a une question IRC, c'est tout.
4: Moi, ça dépend des fois, ça dépend parfois.
0: Ah bah c'est tout, tu te tais, pour l'instant il y a une question IRC.
12: Ouais, ça dépend.
6: Bon, il y a Zioui sur l'IRC qui te demande si un volcan peut se reproduire lorsqu'il est en érection.
0: Non.
3: Mais si.
0: Non, ça peut pas se reproduire.
8: Mais explique pourquoi, Gérard, alors.
3: Ça sert à quoi qu'il éjacule, le volcan ?
0: Comment ?
3: Ça sert à quoi qu'il éjacule, le volcan ?
0: Non, mais attends, qu'est-ce qui crache, le volcan, à ton avis ?
3: Bah, du foutre.
0: Du feu. Ouais, il crache des pierres et de la lave.
3: Ah non, c'est du sperme.
0: Ouais, c'est ça, ta connerie, c'est quoi ?
12: C'est du sperme.
0: Voilà. Bon. Alors, vous allez réfléchir à la quatrième. Un ouragan s'arrête-t-il de tourner les jours de fête, samedi ou dimanche inclus? Et on va s'écouter le petit puceau de Paris avec sa grosse. Et on se retrouve tout de suite après au 0803-08-5000 et 0870-5000. A tout de suite. Il est 1h03 du matin, vous pouvez toujours nous joindre au 0870-5000 et 0803-70-5000. Et toujours Rigo qui vous attend sur IRC, ouais. Donc vous pouvez toujours nous appeler sur l'IRC. Donc on...
6: Ouais, je suis là.
0: Là, moi, on venait s'écouter.
6: Ben, Fuldar, on peut le dire.
0: Fuldar avec ses 4%, donc ça suffit. Donc,
8: c'est pour ça que t'as pas le droit de dire, Fuldar vous attend au standard. Merci.
0: Fuldar qui est au standard, Manuel Aria, voilà. Comme d'hab. Et donc on venait s'écouter le petit puceau de Paris avec sa grosse. Et on va récupérer. Mais avant, je voulais donner un petit point sur la question numéro 2 qu'on avait dit. Peut-on déclencher une éruption volcanique chez les mâles? Moi, j'ai trouvé un truc là dans un dictionnaire. C'est un refroidissement brutal au contact de l'air ou de l'eau, du magma qui s'épanche d'un volcan. Voilà. Et on va récupérer. J'ai mal aux fesses.
4: Ouais.
0: Rebonsoir.
4: Rebonsoir.
0: Donc tu parles un peu plus fort devant ton combiné, s'il te plaît, merci.
8: Ça va mieux?
0: Voilà. Bourdon.
3: Ouais, ça flotte, mon pote.
0: Ok. Suce-moi là.
12: Ouais.
0: Toujours là. Astico.
10: Oui.
0: Toujours là. Prout.
3: Ouais, salut.
0: Elle t'équel.
10: Salut.
0: Ouais, salut. Alors donc, un ouragan s'arrête-t-il de tourner les jours de fête samedi ou dimanche inclus? Donc on va demander à J'ai mal aux fesses, comme ça il va pas me dire qu'après il a pas répondu à la question.
4: Bah en fait il s'arrête la 5 volcan déjà. Parce
0: ouais.
4: Que,
0: hein? Ouais, non mais vas-y, je t'écoute.
4: Il s'arrête la 5 volcan parce qu'il a pas le droit de tourner.
0: Ouais.
4: Et la Sainte Tempête aussi.
0: Ouais, d'accord.
4: Sinon les dimanches il peut pas s'arrêter.
0: D'accord. T'as déjà vu des volcans toi? Un ouragan qui s'arrête de tourner toi?
4: Bah ouais.
0: Ah ouais, ben tu me diras quand est-ce que t'as vu ça.
4: Bah, je t'appelle.
0: Ouais, non, mais tu diras ça à Fuldar, et Fuldar me retransmettra ta réponse. Hein.
4: Ah, si tu veux.
0: Ok, Bourdon.
3: Ouais, moi je dis que les ouragans, tout ça, bah, comme tout le monde, ils sont syndiqués, donc bah, y a des jours où ils travaillent pas.
0: Non, mais attends. Ouais.
3: Quoi, bah, y a un syndicat, ils
0: sont
3: avec les politiques, là, tout ça.
0: Non, non, mais attends, c'est un débat sur les catastrophes naturelles, on parle pas de politique là-dedans.
3: Oui, c'est la CGT et compagnie, tout ça.
0: Si d'accord, bah, si tu veux t'amuser à parler de politique, ça sera pas avec moi. Hein. Suce-moi là, donc.
12: Ouais. Ils ont pas le droit de tourner le dimanche.
0: Ouais,
12: ils ont pas le droit de rouler le dimanche.
0: Non, mais attends.
12: Non, mais ça fait partie de la convention et ils ont pas le droit, c'est tout.
0: Non, mais je vois pas le rapport. Là, vous êtes en train de me balancer des trucs politiques. Toi, tu me balances les routiers. Attendez, il y a une question IRC avant.
6: Ouais, il y a TNT qui te demande si il tourne dans le sens des aiguilles d'une montre.
0: Bah, en principe, oui.
3: Non, attends, Gérard.
0: Non, mais attends, tu permets, on va laisser continuer.
3: Mais attends, mais ça dépend des pays. En Angleterre, ils tournent dans l'autre sens. Il y a des pays où ils roulent à gauche.
12: Et
3: les tornades, c'est pareil. Ils tournent dans l'autre sens. C'est normal, il faut le préciser.
0: Non, mais je pense que là, vous êtes en train de dire des conneries.
8: Mais pas ouais, du tout. Et j'ai mal aux fesses qui m'a donc dit hors antenne ce qu'il voulait pas que tu entendes. Donc il a dit que c'était les jours fériés. C'était bien les dimanches, jours fériés.
0: D'accord. Astico. Astico.
10: Je suis là.
6: Oh là là. Oh, il y a Capitaine Caverne.
0: Il y en a un qui se trouve où là? Il y en a un qui se trouve où là?
6: Dans une caverne.
0: Ouais, d'accord. Astico.
10: Ouais. Moi d'après ce que j'ai pu savoir au niveau de Météo France, ils ont le droit de tourner quand ils veulent. C'est-à-dire que les jours fériés et les dimanches, ils ont le droit de tourner. Le fait est que souvent, pendant ces jours fériés et pendant les dimanches, les ouragans mâles ont tendance à rencontrer beaucoup plus de ouragans femelles.
0: Mmh.
10: Et à ce moment-là, bah, ils s'arrêtent de tourner pour justement dévier leur direction et s'arrêter. Et puis, forcément, à la fin, ils s'entendent plus. Et puis alors là, ça repète et ça repart.
0: D'accord. Prout.
3: Je voulais juste savoir si c'était Sophie d'avant.
0: Non, pourquoi?
3: Ok, non, mais je voulais juste vérifier.
0: Non, mais sinon, on peut savoir aussi si c'est pas Alain Gillot-Pétré, hein.
3: Ça se reconnaît à la voix et à la culture.
0: Et alors, Prout?
3: Ouais.
0: Donc, toi?
3: Ouais, mais...
0: Attends. Celui qui recommence à faire des conneries comme ça, il va se calmer parce que sinon, il va raccrocher. Ça va aller vite parce que ça commence à me plaire depuis tout à l'heure.
3: Ouais.
0: Foutez-vous bien de la gueule des gens. Vous allez voir tout à l'heure comment que je vais pas chercher qui c'est, moi.
3: Ok.
0: Alors donc, Prout, pour toi.
3: Ouais, moi j'avais entendu dire qu'en ce moment les volcans ils étaient en grève parce que à cause des empêcheurs de tourner en rond.
0: Non mais on parle des ouragans, on parle pas des volcans.
3: Ouais bah c'est pareil. Les ouragans étaient en grève en ce moment. J'ai entendu dire ça.
0: Ah ouais, d'accord. Ok, TKL.
3: Oui, c'est Bourdon. Je voulais juste te dire un petit truc qui a tout à fait rapport avec le débat, c'est que je suis boulanger, j'ai des miches à pétrir, donc je vais me coucher. Salut.
10: Salut.
0: Ok, salut.
3: Salut.
6: Gérard,
0: oui.
6: Sur IRC, il y a Supurator qui te demande comment se déroule la suppuration hormonale d'un ouragan.
0: Oh là là, je sais pas du tout. Hein.
6: Et il me dit aussi que si tu fais un débat là-dessus, faut savoir de quoi tu parles.
0: Bon bah attends, dans ce cas-là, ils ont qu'à me donner des...
6: Alors, ils te posent des questions et depuis tout à l'heure, tu dis je sais pas.
0: Attends, mais j'ai pas l'atlas pour tout ça. Hein. Je vais pas m'amuser à acheter des atlas. J'ai regardé dans le dico certaines définitions. Je peux pas avoir tout, hein.
6: Ah ok.
0: Tekel, donc pour finir.
10: Bah moi au contraire, je pense qu'un ouragan s'arrête de tourner uniquement si tu lui en as donné l'ordre.
13: Mmh. N'importe quoi.
10: Mmh. Moi c'est mon opinion donc.
0: Attends, celle qui vient de dire la pauvre fille, tu as commencé par te calmer toi parce que toi tu m'en fais une belle pauvre fille.
10: Chacun a son opinion.
3: Café. Ouais.
0: Donc alors moi je vais vous donner un petit sondage avant de poser la cinquième.
8: Et toi ton avis Gérard en fait?
0: Bah moi personnellement l'ouragan lui il fait ce qu'il veut, s'il veut tourner les week-ends ça c'est son problème. Mais d'après les météorologues en principe tu peux pas demander à un ouragan de s'arrêter de tourner. Hein. Ça c'est impossible. S'il a envie de casser tout sur son passage il cassera tout sans te demander l'autorisation.
8: Ouais comme en fait ce qui s'est passé aux États-Unis avec l'ouragan Mitch.
0: Ouais, aux États-Unis et puis là, il y a pas si bien.
8: Mitch Buchanan, je crois.
0: Il y a pas si.
3: L'ouragan Gérard aussi.
0: Ouais, l'ouragan Gérard, il t'emmerde, toi. Voilà.
3: Ouais, paraît qu'il a envahi sur Rennes.
0: Ouais, bah alors toi, si t'es pas content tout à l'heure, tu vas retourner chez toi.
3: Ah, mais bon. Je suis très content.
8: Gérard, j'ai une petite surprise à la place de Bourdon.
0: Mmh.
8: Parce qu'en fait, cet après-midi, on s'est documenté avec Manu et on a réussi à retrouver le numéro d'Alain Gillot-Pétré. On va lui faire une surprise. Donc il est là ce soir.
3: Bonsoir à tous, bonsoir, bonjour à tous.
10: Bonsoir.
0: Salut.
3: Bonsoir. Oui, alors demain sur la Bretagne, de la pluie, des giboulées. Sur la Côte d'Azur, de la neige à partir de 37 mètres.
0: Ouais, c'est ça.
3: Et sur la Corse, de la pluie.
0: C'est ça, alors qu'ils annoncent déjà moins de sur Paris pour cette nuit. Donc ils annoncent de la neige à 37 mètres, alors que la neige elle tombe à 1200 mètres d'altitude.
3: Sur la côte d'Azur.
0: C'est ça, 37 mètres sur la Côte d'Azur, c'est
3: on
0: ça.
3: On se décrotte les oreilles.
0: On se décrotte les oreilles, on se calme.
3: Moi je voulais dire, j'aimais pas sa coupe de cheveux.
0: Hein. Ouais, ben là faudrait peut-être.
3: Alain,
0: ça y est, tu te calmes.
3: Mais bonsoir.
0: Bon, ouais.
8: Non, mais il est là, Alain Gillot-Pétré.
0: Non, mais il se calme.
3: Bonsoir.
8: Donc, calme-toi, Alain.
3: Faut pas oui, d'accord, bonsoir. Je vais tomber dans les pommes.
0: Bon, et bonsoir, on a compris, ok?
3: Oui, bonjour.
0: Ouais, bah, bonne nuit. Donc, il y a, à la question pour ou contre les catastrophes naturelles, il y a 60% des Français n'ont pas le temps de répondre à la question. 30% de Français qui pensent pouvoir le faire chez eux, le faire eux-mêmes. Et là, il y a 10% qui estiment que ce n'est pas le thème du débat. Donc, si c'est pas le thème du débat, je pense que c'est comme
6: Gérard,
0: thème.
6: Gérard, c'est bizarre parce que moi, j'en avais un autre.
9: pareil, la même question, un autre sondage. 55% on dit, moi les rats de marée, j'en ai ras-le-bol, donc j'ai plus à boire. Je capte pas. 40%, mon volcan, il est en éruption quand je mange épicé.

0: Cinquième question, peut-on éteindre un incendie de forêt avec une inondation? On va demander ça à Jamel Ofès.
1: Ouais, tu pourrais pas me questionner plus tard, il faut le temps que je réfléchisse à la question.
0: Ouais, mais je vais pas coucher 107 ans avec...
1: D'abord, et puis après tu reviens sur moi.
0: D'accord.
2: C'est Alain Gilot-Pétré.
0: Ouais, alors vas-y.
2: Oui, bonsoir, bonjour à tous, bonsoir.
3: Bonjour Alain.
2: Oui, bonsoir.
4: Bonsoir à tous.
0: Bon, ça y est, on a compris les bonsoirs, tu vas pas me répéter ça
2: oui,
0: pendant les 10 questions. Hein.
2: Oui, tout à fait, bonsoir. Alors, ce que je voulais dire, c'est que pour les incendies, il faut s'adresser aux trappeurs canadiens et à leur fameux Canadair.
0: Ok.
2: Mm-hmm. Voilà.
0: D'accord. Ok, donc on va demander à Susmoila.
3: Ouais, alors pour les...
2: Oui, bonsoir.
0: Bon, ça y est, on a compris avec ton bonsoir.
3: Bonsoir Alain.
0: Ben, tu vas pas nous faire chier toute la soirée avec tes bonsoirs.
2: C'est à cause de ma nouvelle coupe de cheveux, j'ai fait un coup de soleil.
3: Ouais.
0: Tu peux le calmer, là?
4: Ouais, je le calme.
0: Suce-moi, là.
3: Ouais, quand tu veux.
0: Bon, attends, toi, si tu continues tout à l'heure, tu vas voir comment que je vais faire, moi, avec toi.
5: T'as du courage, quand même.
3: Ouais, non, mais...
4: T'aimes les spaghettis.
3: Les incendies, tu les éteins en faisant des inondations, en faisant péter les barrages.
0: D'accord, c'est tout ce que tu as à répondre.
3: Bah oui, pour créer une inondation, tu fais péter un barrage, quoi. Tu vas pas danser la danse de la pluie.
2: C'est pas malin.
0: Ouais, bah dis donc. Astico.
3: Ouais, mais bon, moi, t'as éteint le feu, même si c'est pas malin.
0: Ouais, bah de toute manière, ça m'étonnerait que tu peux éteindre des incendies de forêt en faisant péter un barrage. Hein.
2: GG.
0: Oui.
2: Ouais, c'est Pedro, je voulais juste te dire qu'un bon rat de marée, toi, tu pourrais nous faire un rat de diarrhée pour éteindre un incendie, non?
0: Attends, qu'est-ce qu'il vient foutre là-dedans, là, Pedro?
2: Ouais, c'est Pedro, je viens d'arriver, j'ai une ligne spéciale France Télécom.
0: Ouais, carrément foiré, Astico.
2: L'opérateur France Télécom, je t'appelle du standard.
0: Ouais, Astico.
3: Ouais, bah écoute, Gérard, dans la logique des choses, il n'y a pas d'inondation quand il y a le feu, quoi.
0: Ouais.
3: Donc déjà là, ta question, elle est stupide.
0: Ah bah alors, si les questions sont stupides, dans ce cas-là, je vois pas pourquoi qu'on t'a sélectionné.
3: Non, attends, il y a que cette question-là qui est stupide.
0: Mais alors?
3: J'ai jamais dit que les autres l'étaient, mais alors celle-là, franchement, elle bat franchement tous les records.
5: Et alors, pourquoi elle le sera pas toute?
6: Eh ouais.
0: Et alors, si t'es pas contente, dans ce cas-là, pourquoi qu'on t'a sélectionné? Tu peux me le dire?
5: Ah, tu peux pas répondre, là.
6: Ouais, tu fais moi la maline.
2: Elle a dû sucer.
0: Oh,
5: Gérard.
0: Ah, Sico.
3: Ouais, bah, je suis là. Hein.
0: Et alors?
3: Mais non, mais qu'est-ce que tu veux que je te dise? Il n'y a pas d'inondation quand il y a un incendie.
0: Non, mais attends, tu me parles sur longtemps, sinon tu vas dégager, toi.
2: Ouais, tu parles pas comme ça, mon pote GG.
4: Ouais.
0: Prout.
4: Ouais.
2: GG.
0: Bon, allez, on arrête un peu là. On se calme.
2: On fait un peu la diarrhée.
4: Allô?
0: Prout.
4: Ouais. Ouais, moi je pense qu'on peut éteindre les incendies qu'avec les lances de pompiers. Et autrement, on peut éteindre avec les lance-roquettes.
0: Ah non, mais attends, justement, les lance-roquettes, c'est avec ça que tu les déclenches.
4: Ouais, mais des lance-roquettes à eau.
0: Ouais, mais non, je pense pas que ça existe, ça. Hein.
5: Non, je crois que c'était... Excuse-moi Gérard, c'est Fildar, je vais te demander, on éteint pas les incendies avec des Canada Dry là?
0: Non, pas du tout. Tekel, pour terminer?
7: Ouais, je pense que oui, justement, faut surtout ne pas faire attention de pas noyer les habitants pour éviter qu'ils se noient.
0: Ah d'accord, ah non mais là c'est pas... ça c'est t'as été chercher ça dans quel magazine?
7: Dans Spirou Magazine.
0: Ah, non, mais moi, je crois que t'as dû trop regarder...
7: Non, mais j'ai trop fumé la moquette.
5: Alerte à Malibu.
0: Ouais, t'as dû trop fumer la moquette et puis t'as dû regarder ça dans Puffé Hercule mercredi.
5: Dans Puffé Hercule.
0: Qui c'est qui a pas répondu? Ah ben, j'ai mal aux fesses maintenant.
1: Ouais, bah j'ai réfléchi. Bon, en fait, je m'en fous, quoi.
0: Ah bah tu t'en fous, alors. Bah tu vois, j'ai mal aux fesses. Oh, j'ai mal aux fesses.
5: Ça ira mieux, Gérard.
0: J'ai mal aux fesses.
5: Oui, ouais, bon, je sais. Je sais pas.
0: Oh,
5: essuie-toi. Ouais.
0: Tu t'en fous?
2: Mets de la crème.
1: Ouais, bah, non, mais en fait, les incendies, je m'en fous un peu, quoi.
0: Ouais, bah, tu t'en fous. Bah, moi, j'en ai rien à foutre comme tu réponds mal, alors tu.
1: Moi, je réponds mal, je m'en fous.
5: Tu patientes.
1: Attends, Gérard, attends, écoute-moi deux secondes. Si jamais il y a une question, je m'en fous. J'ai quand même pas dire n'importe quoi. Je te dis que je m'en fous cette question.
2: Et
0: alors, bah, dans ce cas-là, si t'en as rien à foutre, pourquoi qu'on te sélectionne aussi?
1: Parce que les autres questions m'intéressent.
0: Non mais attends, si celle-là te fait chier...
1: Eh ben je te le dis.
0: Donc dans ces cas-là, je vois pas pourquoi t'as répondu bien aux 4 premières et que la 5e est en merde.
1: Là je n'ai pas d'avis, je connais pas les incendies, je vais pas te répondre n'importe quoi.
0: Mais attends, dans balance...
2: Attends, tu réponds n'importe quoi, tu fais comme tout le monde, c'est tout.
3: C'est tout.
0: J'ai mal aux fesses.
2: C'est clair.
3: Tu crois qu'on s'y connaît, nous?
2: Tu fais comme les autres.
1: Bah, j'ai pas d'avis, je réponds rien, c'est tout, je fais un débat correct, c'est tout, voilà.
0: Non, mais moi, je peux te dire une chose, que t'habites du côté de Valence, donc t'es pas loin de Marseille. Ouais. Donc fais-moi confiance que des incendies de forêt, il y en a quand même eu pas mal cet été chez vous.
1: Ah, bah,
2: GG.
0: Oui.
2: Ouais, c'est Pedro, je voulais savoir.
0: Pedro, je te connais pas, toi, alors salut.
2: Je suis le mec de France Télécom, je t'ai dit.
0: Ouais, mais moi, j'en ai, moi,

0: se connaît pas, donc
1: on parlait des pompiers, c'est vrai. C'est vrai, Gérard, que t'es le roi des pompiers.
0: Toi, t'es le roi des cons, c'est pas pareil. Peut-il y avoir des incendies de forêt dans le Sahara? On va demander ça, j'ai mal aux fesses. Il va me dire qu'on fait passer les autres, ça va...
2: Non, le Sahara, je pense que ouais, ça dépend s'il y a trop de soleil, en fait. Ouais,
0: non, mais attends, j'ai mal aux fesses.
3: C'est pas cool ce qu'il a dit.
0: Ouais, ça dépend s'il y a du soleil. Mais est-ce que t'as déjà vu des arbres dans le Sahara?
4: Pourquoi tu te poses la question?
0: Et alors, pour savoir ce que vous allez répondre, bande de nazes.
3: Vous êtes tout naze, hein.
2: Je pense que...
3: Et en plus, il y en a des arbres au Sahara, hein, Gérard, il y a les oasis.
5: Gérard, à ce propos, il y a Yako.
6: Il y a des fruits.
0: On se calme là derrière.
2: Il
5: y a Yako sur l'IRC qui te demande à quelle température le sable prend feu.
0: Le sable, il prend pas feu, hein, tout de même.
5: Il y a des incendies dans le désert.
0: Il y a plutôt des tempêtes de vent.
5: On va demander à monsieur Gilles Lopétré, c'est peut-être mieux.
1: Oui, bonsoir.
0: Bon, ça y est, on a.
1: Bonsoir.
0: Bonjour.
1: Oui, alors tout à fait. Il faut savoir que les dunes sont inflammables. Mm-hmm. D'ailleurs, les autorités du Sahara sont en train d'essayer d'inifuger, si Gérard comprend le mot, les dunes dans le Sahara.
3: Pas de marque.
1: Ah, pardon, excusez-moi. Et donc, tout à fait, les feux ravagent le Sahara. Oui, tout à fait. Demandez aux scorpions et aux cactus, ils vous le diront.
0: Attendez, stop là, j'ai oublié de préciser quand même un truc là, parce que j'ai pas répondu là. Peut-on éteindre un incendie de forêt?
3: T'as pas répondu, Gérard, la question là.
0: Ouais, mais justement là, j'ai récupéré un truc, donc c'est des. Non, mais c'est même pas
3: c'est
0: ça.
3: C'est quoi une shot piece, un truc?
0: Non, mais. Ben, je suis en train de chercher, mais je l'ai pas. Je l'ai pas. La question.
3: Bien. Regarde bien au fond de ton slip.
0: Non, mais je l'ai pas. Donc, c'est ce mois-là.
4: Oui.
1: Non.
0: Donc, toi?
4: Il n'y a pas d'incendie dans le Sahara, puisqu'il n'y a pas de pétomane dans le Sahara, donc ils ne peuvent pas mettre le feu aux forêts.
0: Il n'y a pas de?
4: De pétomane.
1: Les pétomanes.
0: C'est quoi ça?
4: C'est les mecs qui mettent le feu.
1: Tout à fait.
0: Ouais, non, mais pourquoi? Parce que tu penses qu'il y en a dans d'autres villes?
4: Bien sûr, tu sais, dans le sud de la France, c'est les pétomanes qui mettent le feu aux forêts. Il n'y en a pas dans le Sahara, pétomanes. C'est interdit.
0: Non mais moi je peux dire quand même je vais vous dire répondre après sur cette question là. Astico.
7: Oui, moi effectivement je pense qu'il y a des incendies dans le Sahara. La preuve, il y a plus que du sable maintenant.
0: Non mais attends, on vient de dire avec Gemma Lopez qu'il n'y avait pas d'arbres. Donc je vois pas comment. Non, il n'y a pas d'arbres.
2: J'avais déjà vu.
0: Bon, ok, Prout.
8: Ouais. Moi j'ai passé mes vacances au Sahara l'année dernière.
0: Ouais.
8: L'été dernier. Moi j'ai vu que je voulais dire que la chiasse de dromadaire c'était inflammable. Donc à ce propos, quand t'avais des sultans qui se baladaient dans le Sahara, qui mettaient le feu à la chiasse, ça prenait feu et on pouvait facilement l'éteindre avec des bangas.
0: D'accord, c'est bien parce que toi, si tu continues à dire des conneries comme ça tout à l'heure, tu vas même pas finir.
8: Mais je te raconte la vérité.
0: On va demander à Tekel.
7: Non, je pense pas, parce que comme disait tout à l'heure, il n'y a pas de forêt, donc. À moins que ce soit provoqué.
0: Ok. Moi, je peux vous dire. Ça commence à bien perdre là, vos conneries derrière. Merci.
1: Tekel, elle a le cuit d'un club.
0: Alors, Tekel, à ton merde.
8: Tekel, c'est une catastrophe naturelle, une catastrophe tout court.
0: Tekel, c'est une catastrophe semi-naturelle enrobée d'une secousse.
7: Je t'en prie, Gérard, dis pas tout.
0: Plus ou moins brutale, qui ébranle le sol. Tremblement de terre, voilà ce que je pouvais dire.
7: Merci,
0: Gégé.
1: C'est la
9: mise là, allez, debout.
2: Viens
9: avec nous.
0: Je peux répondre à la question.
1: Allez,
0: vas-y.
1: Et toi, la grosse, fouille-toi la tête de feignasse. Vas-y, remue-toi. Tu vas pas comme ça, mise.
7: Non, mais je t'ai déjà répondu, Gégé.
0: Non, mais moi, je voudrais répondre. Donc, peut-il y avoir des incendies de forêt ou autre dans le Sahara? Donc, je pense pas. Donc, pour préciser à celui qui me posait une question qu'il y avait des pitomanes qui... Oh, attends, si t'es pas content, toi, tu dégages, ok? J'ai le droit de parler, j'ai le droit de m'exprimer, ok? Toi-même! Toi, tout à l'heure, je vais te péter la rondelle, tu vas retourner au standard, toi! Alors, donc, pour répondre à la
10: question.
0: Oh, ta gueule un peu, toi, tu m'emmerdes avec tes conneries. Donc, pour dire que s'il y avait des pitomanes, de toute manière, normalement, dans les forêts...
7: Pétomane.
0: Ah. Donc pour préciser à cette personne qui m'a posé cette question, qui disait qu'il y avait ça, c'est qui ?
7: Fiche-la-moi.
0: Donc moi je peux te répondre que normalement dans les forêts, t'as des panneaux comme quoi que c'est interdit de fumer.
7: Ouais, mais c'est
0: et de se balader avec des bouteilles, des réchauds ou autres.
7: Mais justement, les pétomanes, ils s'en foutent. Ils
0: Faire
7: la loi.
0: Attends, bon, ça y est, on a fait le tour, Rigo, oui.
5: Oui, il y a Davy One qui te demande comment font les pompiers pour éteindre les incendies de volcans.
0: Ah ben ça, le volcan, tu peux pas les éteindre. Hein, tu peux pas
5: non,
0: éteindre.
5: Non, mais tu peux éteindre l'incendie qui est provoqué par un volcan.
0: Ça dépend parce que vu que la lave est
3: chaud,
0: vu que la lave est quand même assez brûlante, donc à mon avis, je pense pas qu'ils puissent avoir accès directement là-dessus.
7: Bah, ils prennent un parachute,
8: ils mettent tous autour et puis ils pissent, et puis c'est bon.
0: Mais c'est ça. Et toi, tout à l'heure, tu allais pisser au standard, tu vas voir.
3: Ah non, ça va puer après. Non.
8: C'est gros temps en plus.
3: Question.
0: Alors,
8: question. Allez.
0: Prendre l'avion, peut-il? Oh, c'est, ça y est.
3: C'est la septième, là, Gigi.
0: Oui, c'est la septième.
3: C'est la septième question, magnifique.
0: Alors, prendre l'avion, peut-il faire une tempête de neige, celui qui commence...
7: Oh, mais c'est un poil à
0: ta Non, mais attends, c'est qui, cette espèce de petit con, là?
8: C'est
3: là, tu gères un peu le standard.
0: Et donc, on va s'écouter la grosse bourrée avec Josette la Cossonnet. On se retrouve tout de suite après au 0870-5000 et 0800-3-08-5000. Et toujours l'IRC ou que Rigo vous attend. Et
5: ouais.
0: Au standard.
5: Ouais.
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0: Et voilà, donc de retour pour la suite et la fin des catastrophes naturelles, 1h28. Ouais. Et donc vous pouvez toujours nous appeler au 0803-08-5000 et 0870-5000. Toujours Phil Darro au standard qui vous attend. Rigo,
3: bonsoir, je vous attends au standard.
0: Rigo sur l'internet, donc...
5: Ouais, et d'ailleurs, je voulais quand même dire qu'on est 2584,2.
0: Oh, hein, combien ?
5: 2584,2.
0: Ouais. Allez, tout le monde debout, là.
5: D'accord. Et on va bientôt battre le record, je pense.
0: Bravo, Gérard. Et donc, on venait de s'écouter la grosse bourrée avec Josette la Cochonne. Et on va récupérer pour continuer les débats. J'ai mal aux fesses.
8: Tu vas mettre de la vaseline?
2: Ouais.
0: Oh, tu pourras peut-être te réveiller quand t'appelles.
2: Bah, en fait, ça dépend de la taille des hélices. Parce que s'il y a des grosses hélices, ça peut faire bouger la neige et ça peut faire des tempêtes de neige à la fin.
0: Non, mais attends, j'ai mal aux fesses.
2: Ouais.
0: Qu'on te dit bonsoir.
8: Ah, il y va cash. Hein.
0: Quand on te dit bonsoir, on te demande si t'es toujours là, tu réponds oui. Hein, tu réponds pas à la question maintenant.
2: Oui, bonsoir.
0: Alain Gilles Petré.
2: Bonsoir.
0: Bonsoir.
3: Bonsoir, Alain.
7: Bonsoir.
0: Suce-moi-la. Oh.
8: Allô, oui, bonsoir.
0: Merci. Suce-moi-la, toujours là?
7: Toujours là.
0: Astico?
7: Oui.
0: Prout?
10: Oui, bonsoir à tous.
0: Et Tekel, pour terminer?
11: Salut.
0: Salut. Bravo. Je me suis retenu. Alors, donc,
3: Je te rassure, t'as roté. Hein.
0: Bon, alors, donc, vous avez compris la question, donc j'ai mal au fait, t'as déjà répondu, donc c'est pas mal.
10: C'est vrai, c'est pas mal.
0: Donc,
11: Voilà, Katob.
0: Oh, t'as gueule, là, toi, Trablo. Alain Gilles Petré.
12: Oui, vous pouvez répéter la question, bonsoir.
10: Bonsoir.
0: Salut. Bonsoir,
12: oui,
0: Alain.
12: Bonsoir, bon vent.
0: Bon vent, alors, prendre l'avion peut-il faire une tempête de neige?
12: Je ne vois pas du tout le rapport.
0: Bah, moi, faudra peut-être répondre à la question. Ok, bah, d'accord, c'est super.
12: Expliquez-vous dans quel sens?
0: Bah, c'est bon, suce-moi là.
11: Ouais. Ça dépend si tu voles dans les cunilingus, là, je sais pas quoi.
0: Dans quoi?
11: Dans les cunilingus.
12: Non, les cumulopinus et les cumuloanus.
11: Ah ouais, d'accord, je croyais que c'était les cunilingus.
0: Ouais, bah un cunilingus, c'est pas du tout pareil.
11: Non, je confonds.
0: Un cunilingus, c'est...
10: C'est quoi?
3: C'est quoi un cunilingus?
0: Non, mais attends, il y a trop de jeunes encore qui écoutent pour ça, hein.
10: C'est quoi un cunilingus?
0: Astico.
11: C'est quand tu bouffes la chatte.
0: Astico.
11: Ouais, tu peux me répéter la question parce que j'étais en train de changer mon tampon.
5: Oh là là.
0: Ouais, tu commences à me toi les asticots, tu commences à me gonfler.
8: Mais ça coule grave, hein, ça coule grave.
0: Parce que si t'as terragnagna dans ce cas-là, tu raccroches ton téléphone et tu machines terragnagna.
5: Elle te gonfle l'asticot.
0: Ah, parce que ça commence à bien faire.
3: Eh, t'as qu'à mettre des serviettes, hein.
0: Alors pour Astico qui commence à nous les casser.
11: Oui.
0: Alors, pour la dernière fois que je répète la question, prendre l'avion peut-il faire une tempête de neige?
11: Non, je ne pense pas.
0: Alors, tu peux t'expliquer?
11: Non.
0: Non,
3: t'argumentes ou tu dégages, hein.
0: Bah, alors, dans ces cas-là, tu vas faire une chose, tu vas garder ton tampon bien entre tes jambes, et puis on va te dire bonne nuit.
2: Vas-y. Bonne nuit
0: voilà.
2: À tous.
0: Bonne nuit, Astico.
11: Bonne nuit.
0: Alors,
2: Prout.
0: Prout.
2: Ouais, moi je pense que les hélices de l'avion peuvent provoquer des tempêtes de neige. Surtout.
0: Oh, mais vous vous calmez derrière là ou quoi? Ou sinon j'ai mal aux fesses, tu l'as dégagé.
13: Bonsoir.
0: Alors, Prout.
2: Ouais, je viens de dire que les hélices de l'avion peuvent provoquer des tempêtes de neige avec le vent et. Et voilà, en plein été c'est possible.
0: D'accord, t'es quel?
11: Oui, je pense que oui, parce que si l'avion s'écrase avant même qu'on l'autorise à atterrir, je pense que oui.
13: Oh la gogole.
11: C'est forcé, quoi.
13: Allez, prout, t'es vraiment une conne. Hein.
0: Alors, j'ai mal aux fesses, si c'est... j'ai mal aux fesses, garde ton matricule, toi.
2: Pourquoi?
0: Ouais, tu vas voir. Donc, tu voulais rajouter quelque chose, Tekel?
11: Non, c'est ma réponse.
0: Ok, bah, moi, c'était ma question. Donc, une question IRC, Rigo?
5: Oui, apparemment il y a Super Ouragan qui connaît Tekel, alors là je suis épaté, et il demande combien il y a de tempêtes de neige dans le cerveau de Tekel.
0: Alors dans le cerveau de Tekel,
5: ça
3: dépend
5: lequel,
3: parce que des Tekel il y en a eu pas mal, hein, quand je regarde bien.
5: Je vois pas comment.
0: Je crois qu'il y en a 5.
3: Il y a eu Tekel Sardou, il y a eu.
0: Donc.
5: Ici on joue à Tekel 3 quand
0: même. Ouais, Tekel 3, toi, qui c'est qu'on récupère à la place de.
3: Je cherche sur les 24 lignes, Gérard. Ça sonne.
13: Moi je dis que Tekel, elle se prend des tempêtes de neige quand elle se prend des giclées dans la figure.
0: Donc, moi je peux vous dire une chose, que prendre l'avion peut-il faire une tempête de neige? En principe, non, parce que déjà, quand il y a de la neige, ils ont déjà du mal à voler. À décoller, pardon, pas à voler.
3: Ouais.
0: Donc pour ça il y a des services des aéroports qui sont spécialisés dans tout ce qui concerne la neige sur le
5: ils font
0: sur
5: quoi,
0: la piste, ils la dégagent et ils mettent pour éviter que les réacteurs gel, ils ont un produit spécial qui leur mettent dessus la nuit pour
3: ils foutent dans les réacteurs du produit spécial.
0: Non mais sur l'avion
3: c'est d'antigel.
0: Non un genre d'antigel qui mettent dessus. Donc okay. Oui.
11: Ça s'appelle le tempête de joie.
2: Est-ce que tu penses que quand il neige trop, une fois que les avions ils se mettent à givrer, comment ils font quoi pour le redémarrer quoi? Parce que s'ils restent givrés.
0: Non mais attends, je viens de l'annoncer. T'es borné ou quoi toi?
2: Non.
0: Non, mais je crois qu'on vient de le dire. Je viens de le dire ce qu'il faisait.
2: T'en bats les couilles.
0: Attends, toi, si tu t'en bats les couilles, tout à l'heure, tu as dégagé, toi. Tu vas pas me faire chier longtemps. Hein.
5: Bon, Gérard, à propos d'avion, il y a Davy One qui te demande si c'est pas dangereux d'aller aux toilettes dans l'avion pendant que l'avion fait un looping.
0: Quand on était à New York avec Tekel, j'ai jamais eu l'occasion. J'ai jamais eu l'occasion.
5: Elle va être jalouse sans dire.
0: J'ai jamais eu l'occasion d'aller aux toilettes pendant le vol.
11: Si tu tombes dans le trou. Hein.
3: Avec elle.
0: Attends, tu passes pas. Attends, 5 minutes toi, au lieu de dire des conneries là, qu'est-ce qu'il y a, t'es quel?
11: Non, si tu tombes dans le trou, c'est normal. Hein.
0: Non mais attends, tu tombes dans le trou déjà, je sais pas où t'atterris.
11: Bah oui, mais dans les toilettes de l'avion, il y a forcément un trou quand tu fais caca, donc. Oh, t'es dégueulasse.
0: Oh là là, mais toi, de toute manière, faudrait peut-être arrêter.
11: Voilà, quand tu fais tes besoins, voilà.
0: Ouais, ben toi, arrête de fumer la moquette ou fume bien la moquette, hein.
11: Non, mais
0: je vais m'occuper de ton matricule tout à l'heure, toi.
3: Gérard, excuse-moi, à la place de Astico,
0: oui.
3: On a Loudenay.
11: Oui.
2: Bonsoir.
11: Bonsoir, mon ami.
2: Bonsoir, Loudenay.
11: Bonsoir, Loudenay.
2: Bonsoir à tous.
0: Donc, t'es d'où, toi?
11: Moi?
0: Non, pas ta sœur.
11: Je suis d'ici et d'ailleurs.
2: Elle habite à Narine.
3: Non, elle est d'ici les Moulineaux, pas d'ici et d'ailleurs.
0: Donc,
3: région parisienne, 101.9 FM, elle a 21 ans.
0: Et 21 ans, ok. Donc, alors, pour toi, je répète la question, comme tu étais au standard. Donc, prendre l'avion, peut-il faire une tempête de neige?
14: De con, hein.
0: Non, attends, mais tu commences à me les gonfler, toi, avec le répondeur, là.
3: C'est pas le répondeur.
0: Non, c'est quoi, là, qui est en train de bouger, là, depuis tout à l'heure, que t'es en train de me mettre en vert?
3: Alors.
0: C'est le répondeur. C'est le répondeur.
3: Ben non, c'est pas en vert.
0: Ben oui,
3: c'est en vert.
0: Ben ouais, mais c'est le répondeur de
3: en vert, ça.
14: Connard.
0: Ta gueule, moi, je t'emmerde. Moi, je t'emmerde, Loudenay, donc, pour continuer, là.
11: Oui. En fait, moi, je pense que les tempêtes de neige, quand on est dans l'avion est en haut. Et la tempête de neige commence plus bas. Donc, forcément, il n'y en a pas dans l'avion.
0: D'accord. Ok. Donc, huitième question. Est-on assuré lors des inondations quand
3: Assurène
0: on... Non, assuré. Est-on assuré, abruti, pour Suresnes?
11: C'est où, Suresnes?
0: Assuré.
15: C'est où?
0: Oh là là, oh,
3: c'est dans le nord de la Franche.
15: C'est où, Suresnes? Hein?
0: Dans 971, du côté de la Guadeloupe. Ouais. Est-on assuré lors des inondations quand on n'a pas de bouée? On va demander à... J'ai mal aux fesses.
5: Répète la question.
0: Est-on assuré lors des inondations quand on n'a pas de bouée? On va demander à J'ai mal aux fesses.
2: J'ai pas bien entendu là.
0: Oh non, mais attends, t'es bouché toi aussi?
16: Bonsoir.
2: Je suis pas trouvé, Gérard.
16: Salut.
2: Bonsoir.
0: Oh, mais ça y est, là, le bonsoir, on a compris.
2: Gérard, tu parles trop vite, là.
0: Oui, bonsoir. Alors, je répète, est-on assuré lors des inondations quand on n'a pas de bouée?
16: Ça dépend.
0: Bon, alors, on va demander c'est qui?
2: J'ai pas de bouée, d'abord. Bon, alors, moi, j'ai dit que ça dépend quelle bouée c'est.
0: Non, attends, il y a une question IRC déjà pour commencer.
5: C'est pas une question,
0: avant.
5: On me dit que Tekel, elle a pas à répondre parce qu'elle a déjà une bouée naturelle.
0: Ah bah, elle répondra et c'est tout. Si ça plaît pas au mec de l'IRC, qui se calme. J'ai mal aux fesses.
5: Ils sont quand même 2852.
16: Ouais. Oh là là.
0: J'ai mal aux fesses.
2: Gérard,
0: j'ai mal aux fesses.
2: Oui, mais on a compris qu'on a une bouée aussi.
17: Et de la crème.
0: Putain, mais tu vas répondre à la question correctement ou tu vas virer, toi?
2: C'est quoi comme genre de bouée, Gérard?
0: Bon, allez, dégage, hop, carburant pour toi. Ce coup-là, tu me les casseras plus. Alain Gillot-Pétré.
18: Oui, bonsoir. Je voulais dire que une fois, j'ai été inondé dans ma salle de bain, j'avais pas de bouée.
0: Ouais.
18: Et j'ai pas été remboursé par l'assurance.
0: D'accord. C'est ce mois-là.
18: Okay.
19: Ouais. Bah, ça dépend parce que normalement, ouais, faut avoir deux bouées chez soi. Si on, quand tu dis si on n'est pas assuré, si on n'a pas deux bouées, bah non, si on n'a pas deux bouées, on n'est pas remboursé.
0: Non mais, j'ai dit...
19: Une bouée, t'es pas remboursé, il faut en avoir deux.
0: Ah d'accord, ok. Louné.
20: Ouais, et ben en fait, ça dépend si la bouée, elle est gonflée ou si elle n'est pas gonflée. Si elle est gonflée, c'est bon, ça marche, les assureurs sont d'accord, mais si elle n'est pas gonflée, ça ne marche pas.
0: D'accord. Prout.
21: Ouais, ça dépend depuis quand t'es assuré. Si tu fais du canoë kayak, c'est bon, t'as pas besoin de bouée.
0: D'accord. Et qui c'est qui me manque? Ah bah t'es quel?
20: Ouais, effectivement, certaines personnes veulent être assurées, mais uniquement si on les aide à nager.
0: Ouais. Ouais, non mais même si on les aide pas à nager, donc est-ce qu'on peut les assurer?
20: Bah je pense aussi, hein.
0: Tu penses?
20: Tout dépend de la personne. Hein.
0: Mmh.
20: Si la personne a les possibilités de nager ou pas, ça dépend. Hein.
18: GG.
0: Oui.
18: Je voulais dire que c'est Pedro là, c'est le mec de France Télécom. Je voulais dire que Tekel, même avec une bouée, avec le poids qu'il a fait, c'est clair et cool. Hein.
0: Bah ben, Tekel, attends, merde, Pedro. Voilà.
20: D'abord, tu peux pas savoir quel poids que je fais. Hein.
18: Non, je t'ai déjà vu.
21: Ouais. T'as besoin de bouée,
18: tu peux pas te rater, tu prends la
20: moitié. Moi, je t'ai jamais vu, mais je pense que tu dois pas être beau à voir. Hein.
18: Mais
0: non, mais oh, ça y est, c'est terminé là, parce que ça commence à m'énerver.
18: T'inquiète pas, je te surveille, toi.
0: Alors, à la question, faut-il être catastrophique pour naturaliser? Alors là, je suppose, il y a 100% Français qui n'étaient pas chez eux quand nous les avons appelés pour ce sondage. Mais c'est quoi ce sondage-là de naze?
5: Ah. Bah, ils ont
3: c'est quoi ça adressé à Rigo, non, c'est Rigo sur Internet.
5: Je les ai récupérés sur le net, sur un site sur les catastrophes naturelles. Et apparemment, bah, tous les gens, ils ont appelé plein de gens pour cette question et les gens n'étaient pas chez eux.
0: Ouais.
3: Il est bien ton sondage.
0: Ouais. Alors, huitième question. Huitième, on vient de la faire.
3: Ouais. Gérard, juste avant que tu poses la question, justement, on accueille à la place de J'ai mal aux fesses, Carambar d'Angoulême. Bonsoir.
22: Bonsoir,
3: Carambar.
22: Bonsoir, Georges, du 20e arrondissement.
21: Bonsoir à tous.
22: Dis donc, Gérard, tu me demandes pas comment ça va, moi?
0: Salut, Carambar.
22: Tu me demandes pas comment ça va?
0: Comment vas-tu? T'en sais rien, t'as pas regardé ce matin? C'est ça? T'inquiète pas, tu me l'offras pas à moi.
22: Ouais, donc, bon, tu peux me répéter parce que moi j'étais avec la personne.
0: Avec Fildard. Donc voilà. Est-on assuré lors des inondations quand on n'a pas de bouée? Voilà la question.
22: Bah, quand par exemple, Théolie avec Sandy, bon.
0: J'ai coupé. Voilà, bah, c'est bien. Bah, lui, ça a été vite fait. Donc, 9e question.
18: Et Gérard?
0: C'est
18: oui,
0: qui?
18: Oui, bonsoir, c'est Alain Gillot-Pétré. Je voulais juste vous dire bonsoir parce que j'ai une météo à présenter demain matin, donc il faut que je me couche.
0: Ok.
20: Salut.
0: Bonsoir.
20: Bon vent.
0: Ok. Bon vent à toi. Alors, 9e question. Un politicien est-il considéré comme une catastrophe naturelle? On va demander. C'est qui?
22: C'est Carambar. Je me suis calmé. C'est bon. Excuse-moi.
0: Bah alors vas-y. Alors dépêche-toi.
22: Un politicien est-il considéré comme une catastrophe naturelle? Ben, je sais pas, Gérard. Qu'est-ce que t'en penses, toi, perso?
0: Non, mais attends, tu réponds à la question, parce que...
22: Ouais, une catastrophe naturelle, je trouve que la politique, c'est une catastrophe, de toute façon.
0: D'accord. Voilà, bah voilà ce que je voulais entendre.
22: À la ligne.
0: Voilà, alors, suce-moi là.
19: Ouais, je pense que les mecs de droite sont des catastrophes naturelles, mais bon.
20: Ouais, occultantiste.
4: c'est une idée verticale.
0: Complètement starbé celui qui s'amuse à faire ça derrière. Lounné.
15: Ouais, bah moi je pense que c'est ceux qui votent qui sont considérés comme catastrophe naturelle.
17: C'est ta merde.
15: C'est les gens qui votent qui sont considérés comme une catastrophe naturelle.
0: Ok. Prout.
23: De con.
24: Ouais. Ouais, moi je suis d'accord.
0: D'accord. Oh, bah, c'est ça ta réponse.
24: Non, mais plutôt le samedi, jamais le lundi.
0: Ouais, d'accord. Tekel, pour terminer.
25: Ouais, mais je pense qu'il n'y a pas que les politiciens, il y a aussi les animateurs.
0: Moi, ouais, je pense aussi, mais je pense que les animateurs, ils sont pas considérés comme catastrophes naturelles. J'en ai pas encore connu quelques-uns.
25: Bah, ça dépend qui, hein. Surtout. Bah, ouais. Si, je pense qu'il y a déjà toi, déjà.
0: Ah bon, bah, c'est ça, merci. Bah, c'est attends, attends.
26: Allez, toi, dégage.
0: Toi, tu vas voir, toi. Attends.
25: Elle a raison.
0: Ouais, dégage, vous allez voir. Faire l'amour, c'est la dernière question. Après, on fait la conclusion parce qu'il est déjà 1h42. Et...
24: Non, c'est bon, on a le temps.
0: Ouais, bah attends, t'as le temps, peut-être toi, mais pas moi. Faire l'amour provoque-t-il un tremblement de terre? Voilà. Et on va demander, 40 barres. 40 barres. Fildar.
5: Ouais. Tu l'as viré, Gérard?
24: Je vais
5: te
24: dire, ouais.
0: Non, 40 barres, je l'ai pas viré, c'est pas 40 barres que j'ai viré.
25: Moi, j'ai 40 barres.
24: C'était quel, c'est Boudin, là.
0: Attends, le boudin, il t'emmerde, toi, connard.
24: C'est quel, on dit que c'est un boudin, normalement, pour ce chien-là, pour cette race-là, tu vas pas t'énerver, c'est vrai.
0: Bon, tu réponds à la question.
24: Bah, je vais te dire, ouais, moi, quand j'ai. Tu tiens, ça, s'il te plaît, ouais. Bah, je vais te dire, ouais, Gérard.
0: D'accord, c'est ce mois-là.
25: Oui.
24: M'inspire pas, toi.
25: Ouais. Bah, oui. Bah oui.
24: Je vais te dire
0: moi
24: aussi.
0: Bon, mais alors, si vous répondez tous comme ça, sans me donner d'explications, je pense qu'on va faire la conclusion tout de suite.
25: Parce c'est parce que t'as jamais provoqué tremblement de terre en faisant l'amour, mais si t'avais connu ça, tu poserais même pas la question.
0: Non, bah, de manière, des tremblements de terre, il y en a pas des masses en ce moment, hein. Il y en a dans d'autres pays, mais pas par ici. Tu sais, il y a eu des secousses dans le sud de la France, je crois, il y a pas tellement longtemps.
24: Sur ta porte.
0: Prout.
24: Ouais, moi je pense que c'est possible parce que j'ai vu sur un site internet www.bulldogdesurenne.fr.
0: Alors Prout, c'est terminé pour toi, s'il te plaît, merci. T'as quel terme pour finir?
25: Oui, donc effectivement, parce que je pense que oui, parce que mon copain quand il me fait l'amour,
0: vous laissez parler les gens, s'il vous plaît.
25: La maison s'effondre presque toutes les semaines.
24: Et
25: c'est à cause de ton poids.
24: T'es quel, il paraît que ton copain il jouillait pas.
0: Lounet.
15: Bah écoute, quand on a un partenaire comme Tekel, je pense que oui.
24: Bah il mentait sur moi.
0: D'accord. Question IRC, celui qui s'amuse à dire des conneries comme ça, ça rigole ouais, sur IRC. Bas,
5: alors on parle de tremblement de glaire lors de fellation. Et il y a Oxide qui demande si les bombes atomiques de l'armée sont-elles des catastrophes naturelles.
0: Ben je pense que oui. Voilà, je peux, ça tout, je peux lui répondre oui à mon avis. Voilà.
5: À ton avis.
15: Bah, voilà.
0: Alors conclusion, 40 barres.
24: Une grosse bête. Ah ben non.
0: 40
24: ouais,
0: barres.
24: Non,
0: tu...
24: Ouais, mais ouais, je veux dire, ouais. Non, je veux dire, je suis malade. Voilà, je suis dépressif. Bonsoir.
0: Salut.
24: Voilà.
0: Salut. Suce-moi la conclusion.
5: Suce-moi la conclusion.
25: Bon bah Gérard, c'est quand tu veux. Hein. C'est tout.
0: Bon, tu fais ta conclusion?
25: Bah, c'est quand tu veux.
0: Quoi?
25: Voilà, c'est ce mois-là, quand tu veux.
0: Bon, voilà, tu vas te faire foutre, toi. Lounné.
15: Ça sera sans commentaire.
0: Pourquoi?
15: Parce que.
0: Alors,
15: sinon, tu vas me virer, alors je préfère rester sur ma position, c'est-à-dire sans commentaire.
0: D'accord.
15: Si tu approfondis un peu plus.
0: Ouais, je sais, tu vas me dire comme toutes les semaines que mon débat n'a ni queue ni tête, c'est ça?
15: Bah attends, c'est la première fois que j'interviens sur l'antenne, alors je vois vraiment pas pourquoi je pourrais te dire ça toutes les semaines.
0: Et alors, dans ce cas, quand je te demande la conclusion des catastrophes naturelles, tu l'as fait, c'est tout?
15: Bah je viens de te dire, c'était nul.
0: D'accord, ben je m'en doutais. Prout.
24: Ouais, encore un débat tout naze, avec des questions toutes nazes, sans pour autant être aussi chiant qu'on pouvait le penser.
0: Ah ben, si ça vous plaît pas dans ces cas-là, hein, bah vous faites une chose, bah vous écoutez la radio et puis on vous sélectionnera pas.
5: J'ai une conclusion de Delight sur IRC. Alors il dit que quand le sable brûle, ça provoque de big catastrophes et on est obligé de pencher la terre pour éteindre les incendies provoqués par les avions qui s'écrasent après avoir provoqué des tempêtes de neige.
0: C'est compliqué peut-être pour Gérard.
3: Ouais, c'est vachement compliqué pour moi.
5: Alors attends, il résume. En conclusion, ton débat c'est de la merde.
0: Ouais, bah c'est bien. T'es quel pour terminer?
25: Donc très bon débat et puis faites attention parce qu'il va y avoir beaucoup de tempêtes, surtout en ce moment.
0: D'accord, bah moi je t'en prépare une pour tout à l'heure, toi.
25: Y a pas de problème.
0: Tu vas voir, ouais, bah c'est quand je veux ou tu veux. Tu vas voir la tempête de neige que je vais te faire, toi. Sur les catastrophes naturelles, le premier débat, c'était dans l'ensemble plutôt pas mal. Ça s'est bien passé. Pour une fois que Pilar, il a bien fait son boulot. Pour une fois, on va voir le deuxième débat, mais je pense que le deuxième débat va être aussi bien que le premier, je l'espère. Donc, on va se retrouver pour le deuxième débat qui va porter sur les moyens de communication. Et vous pouvez toujours nous appeler au 0803-08-5000 et 0870-5000 et toujours lirc.funradio.
5: Tout à fait. Attends, je regarde vite fait. Ah, on a dépassé les 3000.
3: Combien
5: 3242.
1: C'est joli.
5: Oh la vache.
0: Sur un débat.
5: Ouais. 3356 maintenant.
0: Ah bah d'accord.
3: Et ils tiennent tous sur un écran?
5: Bah non, malheureusement, on se débrouille.
1: On fait ce qu'on peut, d'accord.
0: Donc bah on se retrouve tout de suite après, donc pour le deuxième débat
3: qui portera sur
0: les moyens de communication, et on va s'écouter les mouettes de Boulogne avec la chaise dans les chaussettes.

0: Ok. Marie-Josée Ferrec, 25 ans de Tours, fréquence s'il te plaît.
1: 102.8, bonsoir tout le monde.
2: Salut.
3: Bonsoir.
0: 102.8. David Poussé, donc Paris 101.9, bonsoir.
4: Bonsoir, 101.9, bonsoir.
5: Bon David.
0: Et Deb Superstar, 26 ans de Rouen, fréquence s'il te plaît.
6: Salut les filles, 98.6.
2: Salut Deb.
3: Salut.
6: Ça va?
2: Mm-hmm.
6: Bien,
0: okay. Bon alors, débat sur les JO. Mm-hmm. Comme c'est commencé depuis un bon bout de temps, donc on va attaquer. Alors, combien y a-t-il d'athlètes aux JO? On demande à ça, David Poussé.
4: 4768.
2: Oh la vache!
0: T'as raison.
2: Ça, c'est précis, hein.
3: C'est marrant parce que 4768, c'est le nombre de connectés en ce moment sur l'IRC. Ah.
0: Déjà, pour commencer.
3: Ah, pour commencer.
4: Quelle coïncidence.
3: Quelle coïncidence fabuleuse.
0: Donc, pour toi, t'as dit
4: 4768, je le répéterai pas deux fois, hein, Gérard.
0: Ouais, bah si t'es pas content, on va
4: attends,
0: te dire...
4: tu répètes pas tes questions, ouais, deux fois, si je vais pas répéter mes réponses.
0: Si
4: deux
0: t'es
4: fois.
0: Pas content.
4: Non, mais je te le dis.
0: Ouais, non, mais moi, je te dis, si t'es pas content, tu restes chez toi, d'accord?
4: Très bien, je m'écoute.
0: Bon. Alors, Deb Superstar, pardon.
6: Oh bah moi je dirais, écoute, comme lui, hein, dans les un peu moins de 5000, mais pas plus que 7.
0: Donc 7000 pour toi?
6: Ah oui, un peu moins.
0: Bon, ok, on va mettre
6: ça. Ça peut être 4008, ça peut être 4009, mm-hmm. éventuellement 4990, mais bon, pas plus, bon, éventuellement.
0: Bah, d'accord.
6: Ok, chérie.
0: Tu commences à te calmer, sinon je te dis au revoir, toi.
6: Ah bah, je suis tout à fait calme.
0: Bon. Marie-Josée Ferrec.
1: Fennec.
0: Ouais. Et toi alors, pour toi?
1: Moi je pense dans les 10 000.
0: Ouais.
1: À ton avis?
0: 10 000 tourons?
1: Peut-être 10 000 deux.
0: Enfin, ouais. Bon, ok.
2: Gérard, je voulais te poser une question, excuse-moi Fennec. Hein. T'as regardé la cérémonie d'ouverture?
0: Non, mais moi je.
2: Et tu les as comptés quand ils sont passés?
0: Non, mais moi, j'ai le chiffre déjà.
2: Avec les chiffres, tu l'as
0: eu? Je te le dirai pas. Bah, Jean Galfiotte.
5: Moi je te dirais une fourchette, je sais pas, de 6 à 6 000. Grosso modo, hein. Ça dépend en fait des délégations en fait.
0: Bon, tu comptes à peu près 7 000?
5: Non, entre 6 et 6 000, ouais, t'as 7 000, ouais.
0: Bon, vous êtes tous dedans, hein, à part Marie-Josée Ferrec, qui est pas loin du compte. Hein. En fin de compte, c'est 10 500 athlètes qu'il y a exactement aux Jeux Olympiques.
2: Ah ouais, carrément.
7: Eh ben,
2: et il y en a combien de Français?
0: Il y a 334 athlètes français qui sont au JO.
4: C'est tout?
0: Oui, parce qu'il y a... Il y en a 334 exactement.
2: Il y en a combien entier? Enfin en tout?
0: En tout ils sont 10 500.
2: Attends, il y a 300 Français et il y a que 10 000 participants?
0: 10 500.
2: Ouais, il y a une galère. Hein.
0: Ouais, c'est ce que j'ai eu comme chiffre.
2: Attends, moi dans les États-Unis ils sont moins 500 à participer, ça fait déjà 800.
0: Bah non, mais ils annoncent, ils ont dit qu'à quelque chose près 10 000, c'est tout. Hein.
2: Tu comptes les dopés avec ou pas?
0: Ah. Ben non, mais justement, non. c'est pas encore la question, tu vas pas commencer.
5: Ils viennent d'où tes chiffres?
0: C'est les chiffres que j'ai eu que c'est tout, je te dirais, t'as pas besoin de savoir d'où qu'ils viennent mes chiffres.
5: Non, mais c'est pour avoir tes sources.
2: Ben oui, non, il a vu ça dans des chiffres et des lettres.
5: Ah, ok.
0: On n'en pas du tout.
3: Gérard, sur l'IRC, il y a des gens qui me demandent, tu sais le nombre de participants, mais il y a combien de médailles distribuées au JO?
0: Ben ça, pour l'instant, on n'en est pas encore là, hein.
3: C'est une question.
0: Je vais te dire une chose, en médaille, pour l'instant, je ne sais pas exactement combien il y en a.
3: Il n'y avait pas marqué sur...
0: Sur le site... Non, je n'ai pas trouvé ça sur le site internet.
2: T'as un vieux site de cul, de toute façon.
0: Non, parce que je t'ai demandé de le regarder, et apparemment, tu n'as pas pu me sortir. Alors.
3: C'était illisible.
0: Voilà. Donc combien combien on est déjà à la deuxième. Hein.
5: Déjà?
0: Bah oui.
2: Oh putain, ça trace.
5: Il y a combien de questions?
0: Il y en a qu'à 14. Non, 13. 13 parce que la deuxième... on y va. Non, bah, on va la poser.
5: Ah, merde.
0: Alors, combien d'épreuves y a-t-il à faire? 20, combien d'épreuves y a-t-il à faire
2: excusez-moi, mais je pensais à un truc, les JO, c'est où? Qu'est-ce que c'est? Enfin, tu vois, tu peux expliquer parce qu'il y a des gens qui, ça se trouve, ils connaissent pas.
0: Mais on va en venir.
2: Mais non, parce que là, tu demandes combien il y a d'athlètes,
7: si ça se trouve, il y a des gens qui savent pas ce que c'est.
3: Parce que justement, sur IRC, il y a des V1, lui, il me parle des animateurs du Club Med, les JO.
0: Mais non,
3: peut-être expliquer.
0: Les JO, c'est des Jeux Olympiques de Sydney.
4: Donc, ça se passe. Homosexuel, alors.
0: Dev Superstar, tu commences à te calmer ou sinon je te dis au revoir tout de suite.
6: Ah, j'ai rien dit pour une fois.
4: Calme Dev.
0: Non, mais je préviens.
6: Je te dis que j'ai rien dit.
2: Non,
6: écoute,
2: c'est pas Dev.
5: Il a entendu au mot, il a pensé à Dev.
0: Ouais, non, mais fais gaffe à toi, David. Parce que tu pourrais peut-être dégager, toi.
2: Ah, il t'a repéré, il t'a grillé à l'antenne, direct.
5: C'est chaud.
0: Hein?
2: Direct, David.
0: Alors, un conseil que je te donne, t'as intérêt de te calmer avant que je te vire.
5: Ok.
0: D'accord.
5: Okay,
0: bon.
5: Très bien, très très bien.
0: Donc alors, pour répondre à la question...
2: Sydney, sur... c'est où
0: Sydney, c'est en Australie, mais justement, on va en parler.
2: Bah ouais, mais pourquoi tu prends, tu commences pas par ces questions-là?
7: Parce que c'est au départ, quoi.
2: Tu commences par la fin.
0: Je pose des questions dans l'ordre que je le veux.
5: C'est la conclusion, ça, les mecs.
0: Non, c'est pas la conclusion.
7: Ouais, mais bon...
8: On sort les doigts du cul et on se met au boulot.
0: Okay. Bon, on y va, GG, quoi. Manu, ouais. Manu, tu arrêtes. Okay. Vous commencez à arrêter, sinon je vous dis, je vais laisser tomber le débat, d'accord?
7: D'accord, je commence à arrêter.
0: Bon.
5: C'est plutôt, je me mets les doigts dans le cul et là, je suis au boulot.
0: Alors, David Pousset, au revoir.
2: Mais c'est pas lui.
0: Trop tard, hop.
5: C'est pas moi, hop là.
0: Allez, allez, terminé pour toi. Terminé.
7: Ah, je suis
0: ça, allez, ça va déjà plus vite. Donc alors, deuxième question. Ouais. Combien d'épreuves y a-t-il à faire aux Jeux Olympiques? On va demander à Jean Galfiot.
5: Galfiot, je sais pas, une fourchette entre 6 et 6 000, pareil. Donc comme t'as dit tout à l'heure, 7 000 quoi en fait.
0: D'épreuves.
5: Ouais, d'épreuves. Mais d'épreuves réelles, hein.
0: Ouais, bah à mon avis, t'es loin. Ouais. Marie-Josée Ferrec.
1: Je dirais entre 319 et 321.
0: Ouais, ben, pourquoi pas. Deb Superstar.
6: Oui, mon pépère. Bah écoute, pas plus de deux.
0: En toi, t'es encore pire.
6: Pourquoi?
0: Il y a exactement 29 épreuves, dont en tout, ça fait 29 et deux nouvelles qui sont apparues dans les Jeux Olympiques là. Donc ça fait 31. Donc les deux épreuves qu'il y a en plus... C'est le taekwondo, je sais pas du tout ce que c'est comme épreuve.
6: C'est un truc de cuisine, je crois, le tech.
0: C'est pas du tout,
6: C'est un truc que tu mets par terre, le tech.
0: Non, mais je sais pas du tout, et le triathlon.
1: Ah. C'est quoi le triathlon?
0: Le triathlon, bah, c'est des épreuves qui sont...
7: C'est pas le truc qui passe à la télé où on donne des dons?
0: Non,
6: c'est... Mais non, n'importe quoi.
7: Donne de l'argent.
0: Non, c'est des épreuves qui sont dans l'eau.
6: Dans l'eau, ça s'appelle le triathlon.
0: Ouais, mais il y a ça, et après il y a de la course à pied et du vélo. Voilà.
7: Alors, tu vois, tu sais ce que c'est?
0: Bah, le triathlon, oui.
7: Ah, c'est le tech.
0: Non, le tech. Tech quoi?
2: C'est comme le Tichichuan.
0: Ou Ado, là, je sais pas quoi.
6: Je sais pas ce que c'est.
0: S'il y a quelqu'un qui peut nous le dire sur
6: l'IRC. Moi je sais.
0: Ouais, Dave.
7: Il a l'air au courant.
6: Le taekwondo, c'est un art martial. Ce sont deux hommes qui s'empoignent fortement et qui essayent de se mettre des coups. C'est très violent, il y a de la sueur.
1: C'est
6: un peu comme toi ce soir.
0: Dev Superstar,
6: oui.
0: Au revoir.
6: Oui, mon pépère.
0: Au revoir.
6: Oh, pépère.
0: Au revoir.
6: Ah ben non, mon pépère, attends, faut pas c'est si bien. Mon pépère.
0: Au revoir.
6: Hop là.
0: Allez, hop.
2: Gérard, à la place de David Pousset, que tu as viré lamentablement alors qu'il avait rien fait, on accueille Pastissa de 23 ans d'Angoulême. La fréquence, Pastissa, tu vas la donner directement.
9: Oui, bonsoir à Paris et c'est 90.2. Bonsoir, Gérard.
0: 90.2, bonsoir à toi.
9: Bonsoir à toi. Ouais.
0: Donc, Angoulême, hein.
9: Ouais.
0: Ok.
9: Ok. Ok, Michel.
0: Je te signale, Fildar. J'ai dit.
2: Ouais, je t'embrasse moi aussi.
0: Non, mais hey, Fildar.
2: Ouais.
0: J'ai dit que c'était Anka qui prenait les auditeurs et que tu vérifies si c'est.
2: Mais bien sûr, regarde, elle prend les auditeurs et moi je les rappelle juste après, tu vois.
0: Ah non, mais c'est elle de faire le boulot, c'est pas à toi.
2: Non, mais ça, rappeler les gens, c'est pas son problème.
0: Ouais, non,
10: c'est aussi un petit peu.
0: Non, mais c'est moi qui décide, d'accord, c'est pas toi. Donc, tu fais ce que je te demande et c'est tout. Terminé. C'est comme ça que ça se passe.
7: On pourrait enchaîner parce que...
8: On sort les doigts du cul et on se met au boulot.
0: On y va, là, on va y aller mono parce qu'on est déjà à la troisième.
2: Non, en stéréo, nous. Hein.
0: Alors, bon, tu veux répondre à la deuxième ou pas maintenant?
9: Est-ce que tu peux répéter, s'il te plaît?
11: Pompe-moi la bite, grosse salope.
0: Non. Donc, c'était combien d'épreuves y a-t-il à faire?
2: Et ça enchaîne, et allez.
0: Donc, la question, c'est combien il y avait... Ça commence à me prendre la tête, cette histoire.
12: Ça me fait dormir, surtout. Hein.
7: Ah, ils ont tous les sons chez eux.
0: Ah, bon, vas-y, c'est pas grave.
12: C'est passé avec de la viande.
0: Combien d'épreuves y a-t-il à faire? Donc, c'est pour Pastissa, là.
9: Non, Pastichade.
0: Pastichade?
9: Ouais, je connais le mot. Alors, moi, je dirais...
0: Ça y est, il y a Marie-Josée Ferrec qui vient de te le dire un instant.
9: Mec.
0: Ouais,
9: j'ai pas écouté.
0: Il y en a 29, dont deux nouvelles. 29. Dont deux nouvelles qui sont le taekwondo et le triathlon.
5: Ouais, GG.
0: Ouais.
5: C'est sûr qu'il n'y en aurait pas un petit peu plus que 29 des épreuves.
0: Non,
5: quand même.
0: En tout, il y en a 31.
5: Ouais, quand même, hein, c'est un peu
0: non, non, c'est 31.
5: Un peu plus que 31 quand même.
0: Non, non, non, non, non, non.
5: Si tu prends la course, regarde, rien que la course, il y a 50 épreuves différentes, si je peux me permettre, hein, entre
0: guillemets. Ah non, mais moi je...
5: Regarde, il y a le 100 mètres, il y a le 200 mètres, il y a le 50 mètres, il y a le 100
0: mètres. Non, non, non, il n'y a pas de 50 mètres.
5: Avec des haies, avec les clefs.
0: Non, non, mais moi, il y a 31 épreuves, c'est tout.
5: Ça me paraît un peu léger quand même.
0: Bah ouais, mais moi, c'est ce que...
5: À mon avis, il faudrait vérifier sur LCI, moi je dis quand même.
7: Ouais, ah bon, c'est vrai.
0: Moi j'ai ce chiffre là, donc.
5: Et sans doute ton chiffre.
0: Bah moi c'est des chiffres que j'ai vu, que j'ai repris, c'est tout.
5: Ah mais attends, je t'explique un truc, quand t'as 3-1 et qu'il y a un 0 derrière, ça fait 310 en fait.
0: Non, moi j'ai compté.
5: Le 0 il est pas nul,
0: il y a 30, 310, y a 3, normalement 31. Il y a 31 épreuves réelles et dont il y a 30, ça fait besoin 29 et.
1: Il y en a compris, ça, il y en a deux en plus.
0: Il y en a deux nouvelles, c'est tout.
2: C'est le taekwondo et la varap.
0: Et le triathlon.
5: Oui, ah, ouais.
0: Alors, que répète...
2: Attends, Gérard, excuse-moi avant, oui, parce que bon, t'as viré des gens, donc on en accueille de nouveau, c'est normal. Ouais. On accueille Marcel Douillet, bonsoir, 27 ans de Rouen.
10: Oui, bonsoir à tous, bonsoir Gérard.
0: Bonsoir.
10: Bonsoir Manu, bonsoir Rigo, bonsoir tout le monde.
2: Bonsoir. Bonsoir Marcel, hein, bonsoir.
3: Comment vas-tu?
2: Ça va?
10: Bonsoir,
2: ça va
10: bien.
3: Ok, c'est cool.
0: Donc, 98.6. Ouais.
10: Voilà.
0: Voilà, qu'est-ce que... Bon...
10: Et alors,
0: que représentent les anneaux sur le drapeau avant?
2: Non, avant, enfin, un petit sondage.
0: Ouais, avez-vous?
13: Regardez toujours cette concentration.
2: Ah, on a les JO en direct, là.
3: C'est les JO, ouais.
5: En direct.
0: Celui qui a la télé est prié d'arrêter.
1: C'est moi.
5: Range tes médailles.
13: Ça n'est pas facile.
0: Manu, tu m'éteins ça.
1: Dame.
7: C'est pas moi, Gigi. Hein.
13: Préparé, notamment les Français.
5: Ouais.
13: Alors.
0: Merci. Alors, non, non, c'était bien toi, Manu.
7: Mais non, c'est pas moi.
0: Mais ouais, tiens, fous-toi de ma gueule, tu viens d'appuyer sur un bouton. Bah,
2: c'est pas
0: donc,
2: grave.
0: C'est tout.
5: Alors
0: avez-vous vu les JO à la télé? Donc 59%
2: ça, c'est
0: des
2: un
0: gens...
2: sondage, c'est un sondage. Oui.
0: Ouais, c'est un sondage. 59% des gens répondent qu'ils n'ont pas pu car c'était le matin, mais n'ont pas compris car il faisait nuit à la télé. Enfin, ça s'est déroulé à 9h du matin, hein, la retransmission. Sur France 2, hein.
2: Bah oui, mais ouais, mais c'est ça le problème.
0: 34%.
2: Non, mais t'as pas compris, Gérard. Il y a des gens qui ont pas compris parce que il faisait jour ici, parce que c'était le matin, et là-bas,
7: il faisait nuit.
0: Mais là-bas, je sais pas le décalage horaire, alors. On n'a pas le décalage horaire.
2: Il y a un décalage.
7: Ouais, c'est plus 32.
0: Ouais, c'est ça. Plus 32, pourquoi pas aussi 22 heures de vol aussi. Comme, l'autre, il a été me chercher tout à l'heure.
2: Sébastien?
0: Ouais, comme il a été me chercher sur l'internet.
7: C'est un tocard, ça.
0: 22 heures de vol, c'est, oui,
7: c'est tocard,
0: ça.
7: C'est clair.
0: Donc, alors, 34% non seulement vu que la cérémonie d'ouverture de la Mercedes de Lididi, bon, ben, ça, c'est complètement des sondages de merde, encore,
3: alors,
0: comme d'hab.
3: Médaille, hein.
0: 20% des gens disent que ce n'est pas grave, si je rebois, c'est encore pire. C'est bien des conneries à la file d'art.
2: Ah non, c'est pas moi.
0: Non, presque pas. Et 11% pensent que les JO, c'est de la magouille. Pas spécialement, non.
2: Ah, ça, je suis pas d'accord avec toi. Hein.
0: Non, moi non plus. Enfin, bon.
2: Qui est pas d'accord dans les auditeurs?
1: Moi, je suis pas d'accord.
2: Ben voilà.
0: Donc, que représentent les anneaux sur le drapeau? On va demander à...
3: Chaud.
0: Marcel Douillet.
10: Oui, alors les anneaux, Gérard, comme ça on va torcher vite fait la question, c'est les 5 continents.
0: Ouais. Ah bah voilà.
7: Voilà. Donc, bravo la question de merde. Bravo.
3: Science et vie junior.
10: Vas-y, suivante.
1: Non, on peut pas faire un débat et pas un quiz, là.
10: Ah, c'est ouais. Bon,
0: non, de manière, c'était là. Ça, c'est tout. Hein.
10: Ouais.
0: Ouais, voilà.
10: C'est bon, un point, ça fait un point.
0: Bah ouais, mais tant pis.
2: C'est qui a un point, là? Douillet.
10: C'est moi, c'est Douillet.
2: Marcel Douillet, un point, bravo.
7: Bien, ouais, bien joué.
5: Tu fais gagner quoi comme CD?
0: Rien du tout. Rien du tout.
2: Tu rejoues tout, là?
0: Non, non, il n'y a pas de...
5: C'est ton dernier mot ou pas? Attends, c'est ton dernier mot.
0: Il n'y a rien du tout. Ok.
5: Ah, tu peux appeler à l'orphelinat si tu veux vérifier la question.
0: Qui c'est qui vient de dire ça? Qui vient de dire ça?
5: T'es sorti tout seul.
0: Qui vient de dire ça?
1: Pas moi.
0: Alors entre Jean Galfion, Pastis.
5: C'est pas le genre.
2: Je crois que c'est Galfiot. Je crois que c'est Galfiot,
5: hein.
7: Il me semble.
2: Moi je penche pour Galfiot. Hein.
5: On fait pas ça chez les perchis.
10: Il fallait sauter l'obstacle.
5: Je vous le dis tout de suite.
0: Eh ben Jean Galfiot, au revoir.
10: Allez,
5: on est pas dans ce genre-là.
0: Ouais, ben c'est ça. Hop, terminé pour
2: et
0: lui.
2: Gérard, on en remplace directement par un autre. Il s'appelle Jamel Poussas. Salut Jamel.
10: Salut. C'est trop bon, non, laisse tomber. Bonsoir tout le monde.
0: T'appelles d'où?
2: Bonsoir.
10: De Sydney.
3: Quelle heure il est alors?
10: Bah là, je sais pas, je suis décalé, je suis décalqué, je suis tout ce que tu veux.
2: Ah, t'appelles d'où sérieusement, Jamel Poussas?
10: Sérieusement, j'appelle de Saint-Denis.
0: Ouais. Donc 101.9.
10: Exactement.
0: Donc région parisienne.
10: Tout à fait.
0: Alors, qu'est-ce que je voulais faire comme question?
2: Bah là, celle que la troisième, puisque t'as broyé la deuxième. Donc.
0: Bah non, c'était la troisième.
2: Ah déjà?
0: Bah oui.
2: Ah bon, on va finir à minuit et demi.
14: Il y a 5 continents, Lascar. Je sais, moi.
0: Toi, Pastichade, tu vas la fermer parce que tout à l'heure, je vais te dire au revoir.
14: Ok.
0: Ok. Bon. Alors, il y a quoi sur l'IRC de questions? Rien?
3: Si, il y a énormément de choses. Il y avait Coco Benny, il voulait savoir si tu allais participer au JO en e-sport, vu qu'il y avait une catégorie spéciale jambes de bois.
0: N'importe quoi.
2: Elle est pas en bois, sa jambe, elle est en fonte.
0: Il y a rien d'autre?
3: Si, il y a Dame qui voulait savoir si tu te dopais pour les débats.
0: Non, donc la question sur le dopage, on en reviendra.
3: Tu te dopes plus.
0: On n'y est pas encore. Mm-hmm. Après.
3: Les Yankees voulaient savoir si les Didi a gagné une médaille au JO de Stunt Car.
0: Bon, lui, ferme sa gueule, ça vaudra mieux. C'est tout.
3: C'est chaud. Bah, on va arrêter là et on verra.
0: Bon, bah, tant mieux. Ça me fait une bonne jambe. Ça fait plaisir de voir que sur l'IRC, ils s'intéressent au débat en ce moment. Ça fait comme les gens en standard qu'on n'ont rien à foutre. Hein.
3: D'ailleurs, il y a Vicky qui se demande si ta stupidité est une discipline olympique.
0: Et lui, si ça l'amuse de faire chier son monde sur l'IRC. Donc voilà.
2: Eh ben, cassé dans ta gueule.
0: Quelle est la devise en Australie? On va demander à Jamel.
15: C'est débile ces questions.
0: Bon, Marie-Josée Perrec, au revoir. Allez, celle-là va pas nous emmerder, comme ça sera pas pourri. Allez hop, terminé. Ils vont pas me faire chier direct.
2: Direct.
0: Ça va aller vite maintenant.
2: Bon, excuse-moi Gérard, il est minuit 15, tout pétante.
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2: Tout de suite,
15: Barbie Barman.
2: On y va. Ça fait du pognon.
0: Manu, c'est clair. Ouais. Un conseil que je te donne, t'arrêtes tes conneries avec ça parce que ça m'énerve, d'accord?
2: Là, j'ai gagné une semaine de ouf en Tunisie.
0: C'est ça, c'est pas mal, hein. Ok. Bah, donc la question, c'est quelle est la devise en Australie, Marcel Douillet?
14: Tu as un kangourou si tu veux manger à midi.
0: Quoi?
14: Tu as un kangourou si tu veux manger à midi, un truc comme ça.
0: D'accord, c'est bien ta question. Pistachade.
2: Pistachade.
14: Pistachade. Je passe.
0: Au revoir.
2: À la place, donc, est-ce que t'en as viré pas mal là,
0: hein? On en a viré 3.
2: Oui, ça va arriver. Hein.
14: Je suis toujours là, moi, j'espère.
2: Ouais, Jamel Poussas. Alors, il nous reste Jamel Poussas et Marcel Douillet pour le moment. Donc, on va accueillir un nouveau, c'est Stéphane Diaganal. 28 ans de Toulouse, bonsoir.
17: Bonsoir tout le monde.
0: La fréquence de Toulouse.
17: Alors Toulouse c'est 118.8, bonsoir tout le monde.
2: Bonsoir.
17: Toi, je
2: rappelle de une demoiselle. Hein.
0: Bon alors,
2: On y va là.
0: Y'a personne d'autre.
2: Je rappelle une demoiselle, laisse-moi le temps de la rappeler.
3: Vite fait, entre temps, Gérard, l'imprimante remarque, je suis allé chercher quelques dépêches AFP. Donc des infos de Marie-Josée Perrec, apparemment de retour à Paris, elle aurait signalé avoir été agressée dans son hôtel à Sydney par un petit homme moustachu, sale et puant, qui tentait d'ouvrir le frigo de sa chambre d'hôtel et de l'agripper en criant « File Tagnol, mange-toi ».
0: Alors ça, je dirais une chose, que celui-là, c'est des conneries, c'est quelqu'un qui s'amuse à les faire derrière notre dos. Donc c'est pas du tout, et c'est les informations qu'on a, c'est pas du tout les mêmes que ce qu'ils disent.
17: T'as quoi toi comme info?
0: Eh ben vous le saurez tout à l'heure. Voilà.
14: Pourquoi elle est allée à Singapour?
0: Qu'est-ce que ça peut te foutre à toi?
14: Ah non, mais je te demande.
0: Non, mais moi, je te pose la question. Qu'est-ce que ça peut te foutre? C'est pas la question, d'accord?
17: Ok.
0: Non, bon. Alors, quelle est la devise en Australie, Stéphane?
17: Moi, je dirais, je sais pas, un pour tous pour un.
0: Eh, tu réponds correctement aux questions, tu vires.
17: Bah attends, c'est ça une devise, comme Maxime.
2: C'est la devise des manouches, ça, un pour tous pour un.
17: Aiguisons tous ensemble.
0: Ouais. Jamel!
17: Ouais, moi, je dirais, t'es le prix qui croyait prendre, je sais pas. Moi je dirais Pierre qui roule, namaste quoi.
0: Alors,
17: il faut pas vendre la peau.
0: Je sens qu'au standard, ça va chier. Manu, tu me les mets en.
2: Ah, je les ai coupés, t'inquiète.
0: Au standard,
2: oui, Gérard.
0: C'est pas la peine de me prendre des cons pour répondre aux questions parce que sinon le débat on va le bâcler. Vite fait, bien fait avec
2: ça.
0: Qu'est-ce
2: qui s'est passé?
0: Alors, s'ils veulent pas répondre aux questions, tu leur dis au revoir, on va mettre un disque.
2: Non, mais attends, qu'est-ce qui s'est passé?
0: Attends, mais il y en a aucun des trois là qui veulent répondre aux questions.
2: Pourquoi?
0: Donc dans ces cas-là, ça sert à rien de me les garder.
2: Et pourquoi ils veulent pas répondre?
0: Parce que tu leur poses une question, ils en ont rien à foutre.
2: Mais c'est pourri, on est en train de parler des JO, tu nous demandes la devise, qu'est-ce qu'on a à branler?
3: C'est vrai.
0: Eh ben, faut, les gens qui y vont, faut bien qu'ils payent.
2: Mais putain, mais on parle de sport, tu nous parles de monnaie, toi. Qu'est-ce qu'on en a pété, tes questions pour deux francs, là.
0: Et alors, si t'es pas content, t'as qu'à faire un débat, espèce de fils de pute.
3: Oh là, oh là. Ça va
0: d'accord.
3: Loin, là. Ça va loin, là.
0: Alors, je te préviens, la question
2: reste... Je peux pas t'en dire autant, hein.
0: Alors, la question reste, t'envoies un disque, et c'est terminé, la question restera, tu me retrouves d'autres auditeurs.
2: Mais non,
0: terminé.
2: Mais ça y est, ils sont là, les auditeurs.
0: Non, non, non, tu m'en reprends d'autres, que ces trois-là qui savent pas, et qui ont pas envie de répondre aux questions, c'est tout terminé.
2: C'est quoi? C'est le penny, la devise, non?
0: C'est, tu me dis, Stéphane, Marcel Douillet et Jamel, tu leur dis au revoir, tu me reprends.
2: Non, bah non, non.
0: Tu reprends quatre auditeurs, non. Terminé.
2: Ah, hors de question.
0: Ah, bah, moi, je te dis que si, c'est moi qui commande le jeudi, bah, c'est
2: je
0: pas
2: m'en
0: toi.
2: Fous, hein. M'en fous. Hein.
0: Alors, en demain entendeur, salut, tu fais ton boulot. Et Anka, tu l'aides, s'il te plaît, merci.
18: Bah ouais, mais on met du temps pour trouver un auditeur.
0: Non, non, mais moi, j'en ai rien à foutre.
18: On en trouvera pas les fameux, là.
0: Attends, tu mets du temps à trouver un auditeur. Pour l'instant, t'en as trouvé aucun.
18: Bah, je suis au téléphone avec quelqu'un. Hein.
0: Bien sûr, t'es au téléphone depuis tout à l'heure.
18: Non, non. Tu veux lui parler pour voir comment...
0: Non, non, tu reprends d'autres... T'en prends, allez hop. On envoie un disque.
19: Ah non, j'ai pas de disque là de près.
2: Alors
19: pas,
2: tiens,
19: pas
2: j'ai une auditrice qui peut peut-être répondre. J'espère qu'elle pourra le faire. C'est Janie Limbago, 40 ans bientôt maintenant.
20: Bientôt, oui.
2: Ouais, ouais, quand même, c'est ça vrai. Passe, Janie.
19: Eh ben.
2: 40 ans de t'es où déjà, Janie?
20: À Toulouse.
2: T'es à Toulouse aussi, 118.8, parfait.
20: 118.
2: Mmh. Voilà.
21: Bienvenue.
20: Et j'ai pas d'accent.
21: Ah, ouais, moi non plus. Hein.
0: Non, non, mais j'ai prévenu Fildar, là, les
21: trois. On est tranquille, hein.
0: Mais non,
21: toi,
0: non.
21: Gérard, toi, tu pourrais nous dire ce que c'est que la devise de Sydney?
0: Pour l'instant, moi, je vous demande de répondre aux questions, je vous demande pas...
21: Bah ouais, mais tout, Gérard... tout ça, mais tu non, sais mais... même pas ce que tu racontes, en mais fait. Mais
0: ouais, bah alors, c'est quoi?
20: Non,
0: attends, Gérard. C'est le dollar.
21: Rien ne sert
0: bah voilà. C'est le dollar, ouais, vous avez compris ce que je viens de vous dire, là, les trois lascars?
21: Mais
0: ouais.
21: La devise, c'est le dollar. Mais c'est pas une devise, un dollar.
0: Ah non, c'est quoi, alors?
21: C'est ouais, je dirais, un tien dans la bouche vaut mieux que deux.
0: Allez, hop, au revoir à vous trois, bonne nuit.
21: Mais écoute,
0: j'ai dit bonne nuit. Si les auditeurs, ils connaissent pas,
21: au revoir. Mais c'est pas de notre faute, Gérard, c'est un débat.
0: Terminé.
21: Est-ce qu'on répond mal?
0: Non, non, mais...
2: Attends, tu sais, c'est quoi la devise en Chine, toi?
0: C'est le gars, c'est le. Et alors?
2: Voilà, tu dégages!
21: Allez,
2: tu dégages!
21: Monnaies,
0: allez hop!
21: Tu dégages!
0: Tu dégages! Mais va te faire sucer par tes travaux là! Tu me retrouves des auditeurs!
2: Tu vois, c'est pareil!
0: Parce que toi, ton dépit, t'es même pas capable de les faire, alors tu fermes ta gueule et c'est tout!
21: Chaud!
0: Maintenant, tu fermes ta gueule!
21: C'est chaud! Je peux pas laisser passer ça! Tu dois laver la front là direct.
0: Alors hop, Jamel et Marcel Douillet, c'est pas au revoir.
2: Non, ils s'en vont pas, Thomas, tu
0: leur dis au revoir et
2: mais
0: c'est tout.
2: Mais non, ils connaissent pas, c'est pas de leur faute.
18: Non mais Gérard.
0: Attends, toi tu t'écrases parce que tu fais rien.
18: Attends,
0: tu t'écrases. Tu cherches des auditeurs.
18: Je te préviens parce qu'après il y aura plus personne.
0: Non, non, mais moi je te dis, tu cherches des auditeurs et tu t'écrases.
19: Excusez-moi, mais là le moment est vraiment venu.
22: On sort les doigts du cul et on se met au boulot.
19: Parce qu'on se fait chier grave là, GG, je veux pas être trop long.
0: T'as qu'à envoyer un disque. Vous
19: mais non, j'ai
0: des
19: pas
0: auditeurs.
19: Il est minuit 20, GG.
0: Je vois pas le savoir.
19: Enchaîne, je sais pas.
0: Non, non, vous envoyez un disque.
19: Fais un sondage ou un truc, en attendant que Phil y retrouve des gens.
3: Fait juste une petite citation de Pape Schmir. C'est assez dur à prononcer, je suis désolé. Il dit que du temps des Romains, la devise des jeux du cirque, c'était du pain et des jeux. Et il dit qu'avec toi, est-ce que ça deviendra du vin et des jeux?
0: N'importe quoi, je répondrai pas à des questions cons comme ça sur l'IRC maintenant. Mmh. Alors s'ils ont envie de s'amuser à dire des conneries, ben qu'ils en disent, ben moi je répondrai pas aux questions, c'est tout.
3: Mmh. Mais voilà. Je les poserai pas, hein, t'inquiète pas.
0: Donc alors, sondage, que doit-on faire pour participer au JO?
3: Ça c'est bien.
0: Alors 73% des gens répondent qu'il ne faut surtout pas être sportif. Enfin, en principe, pour faire les Jeux Olympiques, faut être sportif, sinon c'est pas la peine.
19: Pourquoi?
0: Bah sinon, pourquoi tu fais les JO si t'es pas sportif?
19: Pour avoir une médaille.
0: Bah ouais, bah faut bien que tu participes à un sport. Sinon tu peux pas avoir de médaille.
19: Ouais, mais est-ce que les gens qui participent à un sport, ils sont forcément sportifs? Peut-être qu'ils font ça pour la thune.
0: Non, il y en a qui c'est leur sport, c'est ce qu'ils font, hein. Donc 31% des gens me demandent si j'aime les JO. Moi ça m'intéresse pas du tout.
19: Oh, GG, ça te passe bien le temps, tu fais rien de la journée.
0: Non,
19: c'est 24/24 sur France 2 et
0: non. Je veux dire une chose, je regarde même pas ça du tout.
3: Et pourquoi?
0: Parce que ça m'intéresse pas. Alors, donc 29% pensent qu'il faut
3: mais
0: se doper.
3: Les internautes, ils sont frustrés, ils te demandent pourquoi tu fais un débat sur quelque chose qui t'intéresse pas. On a tellement l'habitude d'avoir des thèmes si intéressants de ta part.
0: Bah ouais, mais les Jeux Olympiques, ça m'intéresse pas, c'est tout, c'est pas des trucs qui m'intéressent. Mm. Donc 29% des gens pensent qu'il faut se doper pour participer aux JO. Alors ça, je vois pas pourquoi qu'on l'a maintenant, alors qu'on en est déjà pas, on en est pas encore arrivé à cette question-là.
19: C'est pas grave.
0: Et 17% me demandent si Bibi est une ancienne lanceuse de marteau. Alors ça, ces questions-là, c'est encore des questions.
19: C'est des conneries, tout le monde sait bien, elle faisait le marteau.
3: Ouais, moi on m'a dit qu'elle faisait le poids.
0: Ouais, c'est ça.
3: Forcément.
0: Enfin bref. Donc
2: on a des nouveaux auditeurs. Bravo, ça enchaîne. Mais oh, bravo Anka. Non mais bravo Anka.
0: Ouais, bon, on va voir.
2: Alors, on accueille Karl Lavis. Bonsoir, 27 ans de Rouen. Je crois que t'es de Rouen, Karl.
4: Exactement, salut tout le monde.
2: Salut Karl.
4: Salut Karl.
2: Alors, Karl Lavis.
0: 98-6.
4: Voilà, exactement, 90. Gérard.
2: On accueille Sergueï Boubkoui. Bonsoir, Sergueï.
6: Bonsoir à tous.
0: Eh, hey, Anka, au lieu de te foutre dans la gueule, là. C'est une...

0: Bon, l'équipe, salut, les auditeurs.
1: Salut.
2: Salut, Tolar.
1: Tu parles de 5 que tu dis ça, toi.
2: À toi, l'otage.
1: Alors, au revoir. Au revoir, Eric.
3: Allez, hop. C'est pas Eric,
1: putain. Si, j'ai reconnu sa voix, c'était lui. Terminé.
4: Eh ben, alors, il est mouvementé ce débat quand même.
1: Ça va aller vite, moi. Hein. Ah je le sens.
4: Tu veux qu'on appelle Bibi pour savoir si ça va vite?
1: Oh, je peux avoir. Une fiche disque.
3: Vierge, tu veux une vierge?
1: Non, une fiche disque. On envoie
3: une fiche disque.
4: Oh putain.
3: Ah, j'avais pas capté, moi.
5: Bouge pas.
3: Alors, c'est quoi? T'as posé la question ou pas?
1: Non, pas encore, mais j'attends d'avoir la fiche
3: disque.
5: Ouais, bah attends, 30 secondes.
3: Ah là là, qu'est-ce qu'on se marre hein, déjà.
5: Putain, oh là là.
3: 25 minutes de franche rigolade.
5: C'est vraiment, c'est le top, hein.
2: Un peu de tristesse,
3: c'est cool sur Fan.
1: Alors, la question, ça sera combien d'heures de vol y a-t-il entre Paris et Sydney?
3: Oh mais non,
5: c'est pas les Jeux Olympiques.
3: C'est pas les Jeux Olympiques, ça. On va refaire les questions hein, pendant
5: le
3: discours.
5: Non,
3: on va en faire deux ou trois. Attends, la devise de l'Australie, le nombre d'heures pour aller en Australie, non mais tu caresses, hein.
4: C'est ridicule, hein.
2: Le régime du quoi,
1: je regarde les trucs et c'est tout.
3: Est-ce que les kangourous, ils sont bien en Australie?
2: Est-ce que les Walibis, c'est australien?
1: Et on va s'écouter les kangourous pervers avec un Walibi Bibi, je fais caca, donc ça c'est bien des conneries à fil d'art. A tout à l'heure sur Fun Radio.
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1: Gérard!
7: Jingle, non?
1: Bah, Anka, s'il te plaît!
4: C'était pas un jingle, peut-être.
1: Eh, ça va, oh!
5: Ah, mais t'as vu l'heure?
4: Putain, mais merde!
1: Eh, mais je veux pas te savoir! Oh, tu viens pas avec,
8: eh!
1: Oh, tu viens le gobelet d'ici!
8: Mais je veux me le faire piquer!
1: Non, tu vires ça d'ici, hop, terminé! Tu vires les gobelets de... Tu vires!
3: Bah, tu le bois, et puis tu te casses!
9: Oh la vache! Ah, j'étais sorti du studio quand tu rentres!
1: Donc on venait de s'écouter les kangourous pervers avec Walibi Bibi, je fais caca, donc à mon avis ça doit pas être le bon disque.
4: Si, c'est ça, c'est sympa.
1: Ça m'étonnerait.
9: C'était pas mal.
4: C'est une nouveauté Fun Radio.
1: C'est... Anka, tu vires le gobelet de là s'il te plaît, merci.
8: Regarde les deux. Non mais regarde dehors. Ils attendent.
1: Je ne veux pas le savoir, tu viens le gobelet.
3: C'est bon.
1: Ça veut dire quoi ça? On accueille Janine.
4: Oh là.
3: Non, Janine Lamago.
4: Janine Lamago.
10: Bonsoir.
1: Karl.
2: Oui.
1: Sergat.
3: Excuse-moi, donc on accueille une nouvelle auditrice, Christina Arandelle, bonsoir.
11: Bonsoir, c'est Christine Arandelle, j'appelle de Montpellier, 116.6, bonsoir à tous.
1: Ok, bon.
11: Alors, bonsoir Gérard quand même.
1: Salut.
11: Bonsoir, ça va bien.
1: Donc alors, la question donc qu'on devait poser, monsieur Fildar a voulu la changer, alors...
4: Ah ouais, on est tous d'accord.
1: Hein. Pensez-vous que la France a des chances de gagner les JO? Donc c'est à peu près ce que j'allais dire, donc c'est pas mal, Fildar,
5: si...
1: Alors donc, on va demander à Christina.
11: Non, Christine Arandelle.
1: Si je veux, tu me prononces pas trop. Alors dans ce cas-là, si t'es pas content, c'est le même prix, d'accord?
11: Bonsoir. Alors, effectivement, je pense que vu le nombre de médailles qu'a la France, pour l'instant, on n'est pas très très bien placé quand même pour gagner les JO. Faut être.
3: On est combien là, Gérard?
1: Non, mais attends, pour l'instant, je le dirai pas tout de suite.
3: D'accord. C'est pas la question.
11: Moi, je pense qu'on n'a pas trop de chance, honnêtement.
1: Ouais, ben, je pense que si, moi.
11: Vu les résultats des nageurs, par exemple, en 100 mètres, Pierre Collet, par exemple, on n'a pas cartonné du tout.
12: Non, pas du tout.
11: Je sais qu'il y a eu une épidémie de choléra chez les chevaux, donc en équitation, ça a été la catastrophe. Donc, nettement, pour l'instant, nos chances sont diminuées, hein. Faut être réaliste. C'est sûr, on gagnera pas les JO, c'est pas la Coupe du Monde, c'est pas la Coupe d'Europe, hein. Faut se calmer, les enfants.
1: Mais moi, je peux te dire que si, on a des chances.
2: Moi, je prends mon avis, Gérard, surtout que, bon, là, on est en 3e ou 4e position. Et là, je crois qu'il reste que des trucs à la con, là, genre bobsleigh sur gazon, curling, des trucs comme ça.
1: Non, il y a encore un. On a encore le judo, encore. Hein.
2: Il y a encore du judo. Si tu me permets, Gérard, je voudrais passer un message à France 2.
1: Non, il n'y a pas de message, merci.
2: Bobsleigh ou du curling, c'est même pas la peine, je paye pas ma redevance. Hein.
1: Non, mais c'est bien,
2: c'est direct, hein, c'est pas Bietri qui va.
1: Mais c'est pas la peine de passer des messages, merci.
5: Oui, en galère à Jolo avec mes potes les otages. 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
1: Qui c'est celui-là?
3: Je sais pas, GG.
11: Un jingle.
3: C'est la vis, je crois. Carl Lavis.
2: Ah non, pas possible.
1: Non. Parce que justement, c'est à lui que je posais la question. Alors, tu me dis,
3: c'est chaud.
1: Alors, Carl.
13: Bah écoute, moi, je vais pas pouvoir te répondre. Ça va être très imprécis. Hein. C'est trop imprécis pour moi.
1: Pourquoi?

0: Pourquoi?
1: Je pourrais pas te dire, la France a pas de chance de gagner, c'est impossible.
0: Non, bah moi je te dis que c'est.
1: On est trop naze aux Jeux Olympiques.
0: Ah bah non, moi je peux te dire qu'on a encore des chances.
2: Mais y a pas Zidane, je sais comment tu veux qu'on gagne.
0: Mais attends, mais mélangez pas tous les sports.
2: Ouais, mais il est pas là. Y a pas Barthes, y a personne.
3: Zidane, tu lui donnes une carabine, il fait un carton là dans le truc.
0: Janine.
2: En curling sur gravier, ouais, tu m'étonnes.
0: Janine.
4: Janine.
0: Ouais, alors.
4: Bah moi je pense pas qu'on va gagner, mais je suis pas si pessimiste que les autres, parce qu'on en a déjà une vingtaine, quoi, donc c'est pas
0: mal. Bah à l'heure actuelle on a
5: c'est qui les premiers pour le moment?
0: C'est les USA.
5: Combien?
0: Avec 23.
5: Et tu crois qu'ils les ont mérités ou pas?
0: Bah bien sûr, ils sont quand même plus forts que nous. De toute manière, ce qu'il nous reste encore, on a une chance de médaille une médaille demain. En judo avec David Douillet, c'est tout. Ouais. Je pense qu'on...
6: Justement, à propos de David Douillet, j'avais une dépêche tout à l'heure sur AFP que j'avais imprimée. Il aurait été violemment pris à partie par une femme qui l'a décrit comme proche de l'animal Bigfoot. L'être corpulent et dégoulinant lui aurait fait une prise inconnue du judoka, lui infligeant un souffle anal au visage.
0: Ouais, mais ça, c'est
6: ça, a l'air assez violent.
0: Ouais. Comme c'est des conneries, donc...
1: C'est la AFP, Gérard. C'est la AFP, pas conneries.
0: Donc, alors, les médailles qui sont tombées... Donc hier.
5: Elles se sont cassées.
0: Donc on en a eu deux. On a eu deux bronzes en escrime, une argent en judo et une or en cycliste sur piste. Ah, et donc à l'heure actuelle on est à 20 médailles. Donc on est dans les troisièmes.
2: T'es à combien de bronzes toi par semaine?
5: Tu les couvrais, t'en coules combien toi?
0: Alors Christine, au revoir.
2: Hop là.
0: Comme ça celui-là.
6: Tu me sais, Christine.
1: Toi t'es sûr de la gagner la médaille Kekadoa, non?
0: Sergat, au revoir.
1: Non, pas du tout, pas du tout.
0: Je m'en fous. Allez, au revoir.
5: Laquelle? Qui?
0: Sergat.
1: Ah non, c'est pas moi.
5: Non, non, c'est pas lui.
0: Tant pis.
1: Non, j'ai cette tassé comme ça.
0: C'est
1: Karl. C'est Karl Lavie.
0: Ah bah alors, bonne nuit pour toi.
1: Salut mon con.
0: Voilà, bah comme ça va plus vite.
5: Gérard, justement, j'avais prévu le coup. On accueille Monsieur Mazur, bonsoir.
0: Tu la fermes un peu là.
7: Que le meilleur gagne, bien entendu.
0: Il me semble que j'avais dit que je voulais pas qu'il repasse.
7: Oui, 1.9, Monsieur Gérard, pour la fréquence.
0: Ouais, mais on s'en fout.
5: Il a fait un article récemment.
0: J'en ai rien à foutre, monsieur Mazur.
7: Un article dans un bien modeste journal intitulé L'Équipe.
0: Et moi, il y a un journal que je vais vous dire, vous allez fermer votre gueule maintenant.
1: Moi, j'ai dénoncé Chirac dans Le Monde.
0: Hein, alors toi, ça commence à bien faire, Mazur.
5: Gégé, s'il te plaît, arrête de t'énerver parce que quand tu bouges, ça.
4: Lâche-moi,
0: toi. Ouais, tu sais, Janine, au revoir. Hop.
1: Oh là, ça va.
0: Bonne nuit. Manu.
5: Hein.
0: Voilà. Quand tu veux, Anka, tu me trouves des auditeurs, hein.
5: Bah on y va, j'en ai un justement, excuse-moi, avant que tu rattaques la question. On a Franck Espositob. Bonsoir Franck.
8: Franck Espositob, oui, bonsoir. Bonsoir Paris, bonsoir tout le monde, bonsoir qui veut.
0: La fréquence
8: 92.4.
0: Merci. Donc alors, dans quelle question qu'on était?
6: Je sais pas, mais en tout cas, sur l'IRC, on est énormément monté. On va peut-être atteindre le nombre de participants au JO, vu qu'on est 7842. Et il y a une bonne question de Snooze. Il dit qu'il y a son chien, il comprend pas pourquoi les chevaux, ils ont le droit de participer à l'équitation et pas lui.
0: Bah, parce que son chien, est-ce qu'il pense le faire?
1: D'accord.
0: Est-ce qu'il peut être à la hauteur d'un cheval?
5: Pas con la mule.
6: Ouais, pas con.
0: Fildar, j'aimerais Janine.
5: Bah oui, bah on en a quatre là. Hein.
0: Non, j'en ai que trois.
5: Bah attends, on a Monsieur Mazur. Oh.
0: J'ai Franck et Sergat.
5: Sergei Boukouille.
0: Ouais. Monsieur Mazur.
5: Janine Limbago.
0: Non, j'y ai dit au revoir à elle.
5: Mais c'est Christina Rondel que t'as viré.
0: Non, et elle, Janine aussi.
5: Mais non, Christina Rondel t'as viré.
0: Et j'ai viré Janine.
5: Mais non.
0: Si.
5: Qu'est-ce qu'elle a dit?
4: J'ai dit qu'il puait.
0: Voilà, alors donc, voilà.
5: Bon, hop. Ok.
0: Et hop là.
5: Bon, bah, j'y ramène un.
6: Viré pour une vérité, c'est un peu laid quand même.
0: Alors, c'est qui?
9: Bah, attends, je rappelle, Anka, demain.
10: Eh ouais, mais on s'entend plus au standard là, vous parlez trop fort. Tu gueules trop fort, j'entends. Je les entends pas parler.
0: Non, mais moi, je vais dire une chose. Ouais, non, mais ça fait 10 minutes que t'es avec le même auditeur.
10: Bah oui, parce qu'il me répète son prénom, parce que je l'entends pas, parce que tu gueules trop fort.
0: Mais si ça te plaît pas, tu vas faire le standard dans le couloir et comme ça, tu laisses Manu tout.
10: Bah, j'aimerais bien, mais le fil est pas assez long.
0: Faut pas de ma gueule, parce que tout à l'heure tu vas rester dans le stand dehors.
5: De gueuler, c'est bon, j'ai quelqu'un. Médaillito, bonsoir, Sainte-Marie de la Mer.
11: Bonsoir. Allô, bonsoir. Bonsoir. Allô.
0: Ouais, on t'écoute, Médaillito.
5: Médaille, Médaillito.
11: J'appelle des Sainte-Marie de la Mer, bonsoir, c'est 115.5, bonsoir.
0: Bonsoir.
11: Bonsoir tout le monde. Bonsoir.
0: Donc, alors, la question, qui Non, bah, ça, on va pas la poser parce que.
3: Ça parle de ta famille.
0: Pensez-vous qu'il y aura une histoire de dopage?
6: Ouais, bah, alors, tu l'as pas posé celle-là déjà?
0: Non, non, on l'a pas mise encore.
3: Ouais, moi, il t'écoute pas.
0: Non, mais elle est là.
12: Non, mais il t'écoute pas. Non, mais le problème, c'est que Gérard, il a fait des questions, mais des questions sur, genre l'avion que vous prenez, c'est un Boeing ou AOL. C'est compliqué.
0: Donc, Sergat.
3: Ouais.
0: Non, là.
3: Ouais, donc, Sergat. La question, c'est, répète-la-moi, s'il te plaît.
0: Alors, c'est, pensez-vous.
6: Ah, Gérard, t'as dit qu'il y aurait
0: peut-être plus de questions, Gérard. Une histoire de dopage, faut peut-être écouter.
3: Je pense que oui, quand tu les vois nager le 100 mètres, ils battent tous leurs records, les mecs, ils courent plus vite que les chevaux, c'est hallucinant, quoi. Moi, je pense que oui, il y a des produits stupéfiants là-dedans.
0: Ouais, ben moi, je peux te dire que, bon, on verra. Monsieur Mazur.
13: Non, ben absolument, moi, je suis de cet avis totalement. Il y a déjà des... Ne serait-ce que dans la nourriture, il faut un peu connaître, je ne sais pas si c'est votre cas, monsieur Gérard, la nourriture australienne, qui est à base de kangourous, de serpents et de scorpions, que sais-je. Et tout le monde sait qu'il y a des produits énergétiques dans ces petits animaux et qui décuplent, bien entendu, de nombreuses choses, dont les performances sportives.
14: Je sais pas si t'as déjà fumé du ragondin.
0: Franck.
13: Absolument.
14: Moi je pense que oui également. T'as qu'à voir David Douillet en train de teaser au yaourt dans ses pubs. À mon avis, il n'y a pas que du yaourt là-dedans.
0: Là, je crois que tu vas un peu loin là-dessus, toi.
12: Ouais, tu vas loin quand même.
0: Méga, je sais pas quoi là.
14: Médaïto.
0: Médaïto, ouais.
14: Ouais, moi je pense que ouais, il y a du dopage. Les mecs qui prennent de la dope. Parce que moi j'avais un oncle en fait, il a fait le lancer de couteau. Et c'est vrai que lui carburait pas mal, tu sais, tout ce qui est fruits de mer, pas lourde et tout ça, tu vois.
12: Ça, c'est pas bon, hein.
14: Donc franchement, à mon avis, il y a des mecs qui gueulent des trucs.
0: Hein. Non, mais je peux vous dire qu'à l'heure, là, on est en train de parler du dopage, là, sur les IO.
14: Les contrôles, c'est n'importe quoi. Regarde les mecs, ils les font pisser dans des bocals, c'est ça.
0: Ouais, non, mais.
14: Et attends, faut tester la merde aussi.
0: Non, mais attends, moi, je peux
14: te. Il y a des trucs, ça passe dans le caca.
0: Non mais moi je peux te dire qu'à l'heure actuelle il y a quand même 12 athlètes, il y a 12 athlètes qui ont été contrôlés positifs, hein.
12: Ouais.
14: Ah, quand même.
12: C'est qui? C'est donc, tu connais les noms?
0: Non, c'est les pays, donc c'est la Roumanie, la Bulgarie.
6: Tout le pays.
3: Ils sont dopés.
0: Kazakhstan,
12: Kazakhstan, Kosovo.
0: Voilà.
14: Ah mais regarde, Jolo, GG.
0: Ouais.
14: Tu trouves pas que c'est débile? Regarde, on vérifie l'urine, mais on vérifie pas le reste. Donc forcément, il y a des trucs qui passent.
0: Oh là là, non mais arrêtez avec les papiers derrière là, parce que c'est énervant.
14: Il y a des trucs qui passent. T'es d'accord avec moi, forcément.
0: Ouais, mais non, mais même là.
14: Mais voilà, les mecs ils ont pas envie de mettre le nez dans le caca, comme d'habitude.
0: Non mais là. Il y en avait 10 qui étaient contrôlés positifs. Donc il y en a eu 2 encore en plus aujourd'hui.
14: Ok, laisse tomber.
0: Ouais. Donc à mon avis,
6: c'est vrai.
0: À chaque fois c'est pareil.
6: Gérard, tant qu'on est dans le sujet, sur IRC, il y a la police que je salue pour la première fois de ma vie. Il demande pourquoi Richard Virenc ne participe pas au JO alors qu'il y a du vélo au JO. Justement.
0: Ouais, mais là c'est peut-être pas le même.
12: C'est pas le même vélo.
0: C'est pas du tout pareil parce que là le cycliste sur piste, lui c'est cycliste route, donc c'est pas du tout pareil. Hein.
12: C'est quoi la différence?
6: Ouais, je crois.
0: Bah, c'est style Tour de France, tandis que là c'est.
6: C'est Tour de piste.
0: C'est des sur une piste, sur une piste.
3: Elle est bizarre la piste en plus. Hein.
0: Ouais, ouais. Bah, ça.
3: Oui, le Tour de France.
6: Pourquoi elle est penchée, Gérard?
0: Bah, justement, je voudrais bien le savoir, moi, pourquoi qu'elle est aussi penchée que ça. Voilà.
12: Les auditeurs, si vous le savez, appelez au standard 0803 085000 pour aider GG, il est en galère, il a rien préparé.
6: Voilà. C'est clair.
0: Alors les JO sont
15: une mesure, il sait, je crois.
6: Ah, il avait fait un papier sur les cyclistes.
14: Voilà la force centripète.
6: Ouais.
0: Monsieur Mazur.
14: Centripute. Pardon.
0: Monsieur Mazur.
13: Oui, monsieur Gérard.
3: Pourquoi
13: j'ai répondu à la question déjà.
0: Non, mais on vous en vient. Bon, d'accord.
15: Non, monsieur Mazur, on voulait vous demander. On était
6: sur votre article sur les cyclistes et sur les dopés.
13: Ah oui.
15: On voulait vous demander pourquoi la piste des cyclistes était penchée.
13: Bon, eh bien écoutez, avant de répondre, parce que là vous soulevez, n'est-ce pas, un problème bien épineux. Alors, monsieur Gérard, je souhaiterais savoir si, bien entendu, avant de vous répondre, vous avez un avocat efficace, n'est-ce pas, parce que...
0: Bon, monsieur Mazur,
13: vous êtes responsable, bien entendu, d'après ce que j'ai compris, vous êtes le chef ultime de cette émission, et je ne souhaiterais pas que vous ayez par la suite des problèmes suite à mes propos, bien entendu.
0: Monsieur Mazur, on vous demande de répondre correctement à une question, vous y répondez, vous ne cherchez pas midi à 14h.
13: Très bien, monsieur Gérard, surtout qu'avec le décalage horaire... Alors la piste est tout simplement penchée, n'est-ce pas? Vous avez bien remarqué que les cyclistes, lorsqu'il y a les épreuves pendant les Jeux Olympiques, les cyclistes partent du plat de la piste. Vous avez vu, monsieur Gérard?
0: Ouais, j'ai déjà vu.
13: Ouais. Alors il s'avère qu'il y a de cela à peu près 53 ans, lors du démarrage des Jeux Olympiques,
7: Eh bien, les cyclistes démarraient du haut de la piste, n'est-ce pas? Du haut de la piste, et leur vélo n'étant pas les prouesses technologiques de nos jours, eh bien, ces malheureux cyclistes se cassaient lamentablement la gueule, si je puis m'exprimer ainsi, afin d'être poli. Donc, est arrivé Monsieur de Ménoncourt, un homme tout à fait charmant, la quarantaine, une femme mariée, quatre enfants.
0: On s'en bat les couilles et...
7: Bah écoutez, lui aussi, c'est comme ça qu'il a eu 4, bien entendu. Aussi, alors, ouais. Monsieur de Ménoncourt est arrivé en disant, écoutez, il faut, ne serait-ce qu'un tout petit peu, décliner la piste de manière à ce qu'elle soit moins abrupte. Monsieur Gérard, vous suivez?
0: Ouais, non mais vous allez accoucher parce que...
7: Eh bien écoutez, je suis en train de vous expliquer, vous me posez une question, je vous explique.
16: Trop compliqué là, monsieur.
7: De manière à ce que même le cycliste, même étant ivre, puisse bien entendu terminer sa course et rejoindre ses concurrents, si toutefois sa forme le lui permet. Cela vous satisfait-il, monsieur Gérard?
0: Ça va, je vous remercie. Donc les...
7: Je vous en prie, à votre service.
0: Alors...
7: Bonsoir, monsieur Mazur.
0: Un débat sur
15: bonsoir,
0: les...
15: Bonsoir, monsieur Mazur.
7: Bonsoir.
17: Je voudrais savoir qu'il y a...
0: Un sondage, oh, s'il vous plaît, là.
15: Bonsoir, monsieur Mazur.
17: Coupable.
7: Bonsoir.
16: C'est monsieur Chazal.
7: Bonsoir.
6: Gérard, pour calmer un petit peu le débat,
0: un
6: petit sondage.
0: Non, bah vas-y, alors.
6: Ah, d'accord, il y a Père Fouras, il dit qu'il a fouillé dans ses archives, il a vu que tu avais été champion olympique de débat sur piste en 88 au JO de Séoul.
0: N'importe quoi, celui-là. Et après?
6: Après, bah, il y a des gens qui me disent bonjour, bonsoir, qui seront massifs au HAF demain soir pour le concert de Sankai à l'Agora.
0: Donc, alors, les JO. Non, mais ça
15: c'était
0: va.
15: C'était juste, voilà. C'est tout.
0: Donc les JO sont-ils nécessaires? Alors 70% des gens disent oui, parce que ça permet aux sportifs de passer à la télé, ben ça c'est vrai, hein, parce que sinon on se demande pourquoi. Donc 33% répondent non car les petits pois sont rouges. Bon, je vois pas du tout le rapport avec avec
15: c'est,
0: les JO.
15: C'est bizarre, ouais.
0: 23% des gens répondent des sourds n'entendent pas ce que je dis.
15: Je comprends rien à ce que tu dis, hein, Gégé, par contre.
0: Ouais, ben, le sondage, c'est pareil, je comprends pas du tout le truc. Et 18% me répondent que les cures sont nécessaires. Eh ben, c'est même pas du tout le style du débat. Enfin, bref. Quelle heure il est? 0h45.
15: Tu te fais chier?
0: Non, mais c'est pas ça, c'est que...
15: Ah, d'ailleurs, tu sais quoi, Gégé, tu m'as sauvé la vie parce que à minuit 45...
18: 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Tout de suite, nous rejoignons Gérard.
0: Voilà, ouais, on en a rien à foutre de votre merde.
15: Bah oui, non, mais moi, je me fais un peu d'argent.
0: À votre avis, quel est le sport au JO qui est le plus important? On va demander à Sergat.
19: Sergueï, beaucoup. Miel Poops. Il me semble que c'est le 100 mètres, hein, qui est le plus regardé par les gens. Le 100 mètres courir.
0: Ouais, le 100 mètres...
15: Mais il y en a plusieurs des 100 mètres, ouais.
19: Non, c'est le 100 mètres avec que des blacks qui courent.
0: Ouf. N'importe quoi.
19: Si, c'est celui-là qui est le plus rapide, moi je regarde.
16: Avec les chaussures en or et tout, là.
19: Voilà, exactement.
0: Malaïdo.
16: Médaïto.
0: Médaïto,
16: fais gaffe. Ouais. Moi je dirais tout ce qui est sport de combat.
0: C'est-à-dire
16: sabre, épée, couteau papillon, tout ça. y a aussi effectivement tout ce qui est course. Parce que faut savoir courir dans la vie, des fois ça aide quand même. Mm-hmm. C'est la route, hein, tu vois, tout ça. Puis ouais, non, c'est tout. Hein. Je pense que c'est déjà pas mal.
0: Mm-hmm. Franck.
20: Pour moi, dans les Jeux Olympiques, c'est le 110 mètres otage où tu dois zigzaguer entre les balles pour t'échapper.
0: Bon alors, Franck, au revoir.
15: Je le shoot.
0: Au revoir.
19: Ça fait une mitraillette.
15: Il s'est entraîné là-bas. Il a tout esquivé. J'ai pas réussi.
0: Anka.
16: Ils n'ont pas de silencieux là.
0: Entre parenthèses, on vient de dire au revoir à un auditeur. On vient de dire au revoir à un auditeur.
10: Parce que moi j'étais en train de dire bonjour à un autre.
0: Non, mais moi.
15: Bah alors, Anka,
10: c'est qui? C'est qui?
0: Franck. Tu lui dis au revoir et tu reprends quelqu'un d'autre. Merci.
10: Mais je sais pas lequel c'est en fait.
6: Gérard.
0: Oh là. Non mais t'es au standard pour quoi faire? Pour dormir ou pour...
10: Moi je suis au téléphone là.
0: Non mais t'es...
10: Allô?
16: Allô?
0: Oh ça y est, ouais.
16: Allô? Oui, allô.
0: Bon, je pense que...
6: Oui, Gérard, sur IRC, il y a un certain Chirac, je sais pas si c'est l'obèse qu'on connaît tous, il voulait savoir pourquoi il n'y a pas de lancer de boomerang au JO de Sydney vu que c'est en Australie.
0: Moi je sais pas, hein. Là, c'est une question que je sais pas du tout non plus.
6: On pourrait peut-être demander à un auditeur, je sais pas.
0: Ça serait une bonne idée. Sur l'internet, qui nous réponde.
12: Peut-être que Monsieur Mazur, il sait,
6: ouais,
12: non?
6: Parce qu'il avait fait un truc sur le boomerang dans l'équipe.
12: Monsieur Mazur, vous êtes là?
2: Un autre douloureux problème et bien épineux, ma foi, que vous soulevez. Monsieur Gérard, je vous en remercie. Alors, le boomerang, bien entendu, sport national australien.
21: On s'en bat les couilles.
2: Et on peut tout à fait se poser la question, mais pourquoi cette discipline sportive n'est-elle pas représentée au JO de Sydney, alors qu'elle était bel et bien présente, si vos souvenirs sont bons, Monsieur Gérard, au jeu d'Atlanta il y a 4 ans de cela.
22: Il n'y a pas de souvenirs.
2: Monsieur Gérard,
21: le dîner de con.
0: Ouais, non, mais ça y est, on n'en a rien à foutre, donc...
2: Attendez, Monsieur Gérard, on me pose une question, moi j'ai la politesse d'y répondre, non, maintenant, mais moi, si vous m'accueillez avec des jeux, n'en ai rien à foutre.
0: À votre avis, quel est le sport au JO qui est le plus important, c'est tout?
2: Sans aucun doute, et ça, bien entendu, j'ai entendu toutes sortes d'horreurs, mais c'est bel et bien la nage féminine, et on comprend pourquoi, bien
0: la
2: sûr.
0: La natation.
2: La nage.
0: La natation.
2: D'accord, si vous souhaitez, Monsieur Gérard, mais vous êtes le seul à dire la natation. Hein.
0: Alors la nage, ça s'appelle pas la natation. Ça s'appelle quoi?
2: La natation étant l'adjectif, bien entendu, vous avez tout à fait raison là-dessus, mais en ce qui concerne les disciplines sportives et olympiques actuellement, ils appellent ça, tous les journalistes, moi-même, appelons ça la nage, tout simplement, Monsieur Gérard.
22: Tu dis nager ou tu dis natationner?
2: Je vais natationner, mais en revanche, j'ai fait de la nage.
22: Voilà.
0: Bon, Monsieur Mazur,
22: j'ai raté le reportage là sur Planète sur la reproduction des kangourous. J'aimerais bien que Monsieur Mazur me fasse un petit résumé là, parce que j'ai pas tout capté.
0: Voilà un autre problème.
2: Monsieur Gérard, vous l'avez sans doute remarqué.
0: On s'en fout.
2: Le kangourou se meut d'une manière bien spéciale, à savoir, il se projette sur ses pattes postérieures en hauteur, afin de très souplement retomber sur le sol, bien entendu grâce à l'élasticité de ses pattes qui sont une véritable arme, n'est-ce pas? C'est un véritable ressort, Monsieur Gérard, peut-être tel que celui que vous avez connu dans votre lit d'hôpital cet été, alors que vous entrepreniez une petite un petit repos bien mérité, n'est-ce pas, Monsieur Gérard?
0: Eh ben, Monsieur Mazur, je vous dis au revoir.
2: Et donc, je continue, la queue du kangourou est vraiment primordiale. La queue du kangourou, bien entendu, elle est dépeinte, n'est-ce pas, au tout début du siècle, comme...
0: Monsieur Mazur, c'est terminé.
22: Il est parti, hein.
0: Il y a Franck et Monsieur Mazur qu'on leur a dit au revoir.
12: À qui?
0: À Franck.
22: Non, moi je suis toujours là, moi.
0: Franck, je t'ai dit.
12: Monsieur Mazur, qu'on leur a dit au revoir.
0: Je t'ai dit au revoir. C'est terminé, je te dis au revoir. Je te dis au revoir.
12: Non, mais pas la dose.
0: Voilà.
12: Il est calmé.
21: Un missile.
0: Et voilà.
22: Toujours encore, vas-y.
0: Mais Fildar, tu
12: sais. Je les ai virés.
0: Voilà, donc. Quelle est la mascotte des Jeux Olympiques? On va demander ça à Sergat.
21: La mascotte, j'hésite entre un kangourou et un koala.
22: Ouais.
21: Je sais pas. C'est un truc.
22: Une bête à plumes, en tout cas.
21: Un truc qui vole.
0: Non, je pense pas.
21: C'est quoi alors?
0: Je te le dirai tout à l'heure. Médaille.
22: Pareil, hein.
0: Pareil.
22: Qu'est-ce que je te dis?
21: C'est pas Mel Gibson?
0: Non.
21: Ou le bassiste d'ACDC?
22: Crocodile Dundee, non?
0: Non, je crois que d'après ce qu'on a vu, c'est un ours, exactement.
21: Un ours?
0: Ouais.
22: Qui représente quoi, en fait?
0: Qui représente la mascotte des Jeux de Sydney.
22: L'ours au 110 mètres, il est nul. Pourquoi ils ont pris ça comme mascotte? C'est chelou, ça.
0: On ne sait pas, hein, c'est ce qui a été dit.
22: J'ai jamais vu un ours faire du canoë ou un truc comme ça.
0: Moi, je suis comme toi.
22: Non, il n'y a rien à voir.
0: C'est ce que j'ai remarqué, que c'était un ours, c'est tout.
21: Ah bon?
0: Donc voilà, donc on va se retrouver
12: juste avant. Juste avant, on va accueillir deux nouveaux auditeurs. On accueille Myrlène Auté, bonsoir.
23: Oui, bonsoir.
22: Bonsoir Myrlène.
23: Bonsoir à tous.
21: Myrlène.
22: Bonsoir, bonne chance.
12: T'as l'air douce.
0: T'appelles d'où?
23: J'appelle de Grenoble.
0: Fréquence.
23: En 3.2.
22: Et 9.
0: Ouais, et après?
12: Et on accueille Michael Pousson. Bonsoir Michael.
24: Bonsoir.
23: Bonsoir Michael.
24: Bonjour.
12: Salut Michael.
0: T'appelles d'où?
24: En Du Havre.
22: J'adore tes choses en dehors.
0: Fréquence du Havre.
24: On s'en fout, tout ce qui est fait, c'est que demain à l'Agora, demain soir, mon pote, Sankai, direct.
0: La fréquence du Havre.
24: On s'en bat les couilles de la fréquence. Ouh, sans le caille de m'asseoir à la gorge.
1: Ça va le faire.
24: Ah, c'est chaud.
1: Dans les bacs. Je sais que c'est eux.
24: Ça va, Juju.
1: Achetez le disque.
4: Je sais pas, ils mettent de la zig derrière, c'est peut-être les sons de caille, je sais pas.
0: Non, non, c'est toi, alors.
1: Achetez le Lascar. Dans les bacs, 9-3 Connection. 7-7-5 à Jolo.
0: Michael, au revoir.
24: C'est pas moi, Gérard.
4: Non, mais c'est pas lui, c'est pas grave.
0: Non, non, mais même.
4: C'est quoi ta question, ma poule?
24: Alors,
4: ma
24: fréquence...
0: Non, bah, de manière.
24: Fais des tarifs sur les pubs.
0: On en a pas d'autres, hein, j'en ai plus que deux.
1: 7-7-5
4: c'est pas grave, on va mettre un disque, là. On va en faire.
0: Donc, j'attends.
1: Son cas est dans les bacs.
0: Oh!
24: L'enfant seul.
1: Je sais que c'est eux.
4: Bah, je sais pas, tu veux quoi, une fiche disque?
0: Ouais.
4: Manu, il faut une fiche disque.
24: Comme Colo, non, mais sérieux.
0: Hé, Michael, ça suffit, s'il te plaît, merci.
24: Très bien. Mais c'était pas moi.
0: Alors. Alors, on va s'écouter Cercueil Boudaka, bout de caca avec Enfonce ta perche dans mon sautoir et on se retrouve après pour la suite et fin du débat.
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8: J'ai un sponsor, c'est important.
4: Ah, excusez-nous, il y a.
0: Non, non, Marco, tu sors des. Tu sors, s'il te plaît, tu me casses pas. Tu m'emmerdes.
8: Eh oh.
0: Oh, oh, tu sors du studio.
4: Marco, viens.
24: Laisse le sortir, moi.
0: Tu sors d'ici.
4: Marco a amené un colis express, la beuge.
8: On me dit d'amener un colis, je suis gentil.
4: Bah oui, Marco, je comprends bien.
0: Anka, tu reviens dans les studios, s'il te plaît.
4: Salut, sinon Anka, elle est jamais au boulot. On vient de s'écouter quoi, Gérard, en attendant, parce que c'était bien sympa.
0: Alors, c'est Cercueil...
4: Non, dis-le bien, putain.
24: Ça, c'était avant, hein, c'était avant.
4: Non, c'est ce que Manu t'a écrit en
0: le
4: rouge.
0: Le truc en rouge, là, le truc qui déchire. Sunkai avec Fortenko Clash, Fire Dylan et 9K.
4: Bon, allez l'acheter, quoi, parce que...
0: Moi, c'est mieux. Anka, s'il te plaît.
4: Putain, mais discute dehors.
0: Elle discute, quoi.
4: Anka!
0: Bon allez hop Anka, tu peux rester où que t'es, on n'a plus besoin de toi dans les studios, terminé, au revoir! Au revoir, on n'a plus besoin de toi, allez hop! Bonne nuit!
8: Mais c'est bon pour la livrer!
0: Non, tu t'écrases et c'est tout!
4: C'est un skunk en plus, une honte!
0: Alors on récupère Carlos Sodomeyer!
4: C'est un nouveau!
24: Tout à fait, bonsoir!
0: Bonsoir, t'appelles d'où?
24: Carlos Sodomeyer, Strasbourg 114.4, bonsoir à tous!
4: Ah c'est on a une fréquence à Strasbourg, c'est cool!
0: Et Sergueï
1: Poulovski.
0: Ouais, t'appelles d'où fréquence?
1: De Tours, 102.5.
0: 102.5 et Marlène.
1: D'Étriche.
0: Marlène Auté.
23: Myrlène Auté.
0: Donc 103.2.
23: Exact, bonsoir.
0: Ouais, bonsoir.
1: Rebonsoir.
0: Alors, question.
1: Oui.
0: Que font les sportifs comme préparation pour aller au JO? On va demander.
24: On a déjà parlé du dopage, non?
4: Non mais ça c'est la préparation avant les JO, pas pendant les JO.
24: Ah, c'est bien ce que je dis.
4: GG juste avant, hein, on accueille Zinedine Poussane, bonsoir.
24: Oh putain.
23: Salut.
24: Bonsoir,
0: Zinedine.
24: Bonsoir.
0: T'appelles d'où?
24: J'appelle de Paris, 100.9.
0: Ah ok.
24: Bonsoir Poussane. Bonsoir tout le monde, bonsoir. Bonsoir. Salut. Bonsoir.
0: Que font les sportifs comme préparation pour aller aux JO? On va demander à Carlos.
24: Préparation physique.
0: Mmh. Bah ouais, c'est physique hein, en principe.
24: Ouais, préparation mentale.
0: Exact. Non, physique.
24: Non mais préparation physique, plus préparation mentale.
1: Avec des psychiatres.
24: Plus préparation chimique, comme on a dit tout à l'heure.
0: Mmh. Ouais, bah tu vas pas reprendre les conseils, les trucs à Monsieur Mazur parce que...
24: C'est-à-dire un petit coup de boost.
0: Hein?
24: Un petit coup de boost là où ça fait du bien.
0: D'accord.
1: Glucose.
0: Cercueil.
1: Ouais,
24: Cercueil.
1: Cercueil, non mais sérieux.
0: Cercueil,
4: parle bien dans ton téléphone. Je vais te mettre à l'autre bout de la pièce encore.
24: Ouais.
1: Tchernobyl.
0: Tu parles comme il faut devant ton combiné parce qu'on t'entend très mal là.
1: Tu m'entends très mal?
0: Bah, ou au moins que ça soit les inserts.
1: Ouais, c'est peut-être les inserts.
0: Des inserts qu'on a.
1: Alors, la préparation, surtout plus mentale parce que physiquement, bon, bah, ils ont des produits à prendre. Mmh. Tous, ils ont des petites gélules à prendre le matin. Pour bien courir le soir.
24: Des vitamines, on va dire.
1: Voilà. Et moi, je pense que c'est plus mental. Donc, à mon avis, il faut qu'ils aient une famille, il faut qu'ils aient une maman qui s'occupe d'eux, il faut qu'ils puissent tirer des coups de temps en temps, et puis je pense que ça se passera bien.
24: C'est important. Hein.
0: Ouais, mais je crois que tu réponds à côté de la question.
24: Ouais, non, mais il a raison.
1: Un champagne dedans. Hein.
24: C'est ce qu'on appelle l'entourage, en fait.
3: Voilà.
21: C'est, comment dirais-je, le concombre familial.
3: Exact.
21: Tu vois,
24: il y a l'entraîneur aussi, Gégé, on n'a pas parlé de ça. Hein.
0: Ouais, mais
24: ouais.
0: Que sont les sports, que font les sportifs comme préparation pour aller aux JO? Donc on parle aussi bien que
24: aussi que bien la préparation. On parle mieux que toi.
0: La préparation pour les JO et bien sûr avec les entraîneurs.
24: Bah ouais, tout à fait.
0: Attendez, Marco, tu sors, s'il te plaît, des studios, t'as rien à foutre là.
24: Il vient voir sa chérie.
0: Tu sors.
24: Il vient voir sa femme.
0: Tu kiffes, Gérard. Tu sors des studios, s'il te plaît, merci.
15: Tout ça pour voir Anka.
21: T'as un micro là qui fasse une maquette.
0: Donc, qui c'est qui venait de répondre? C'est Sergueï.
21: Sergueï Bobkouille.
0: Ok, Myrlène. Myrlène,
23: ils s'entraînent pas mal physiquement quand même, mais bon, on sait qu'ils n'ont pas grand chose dans le caillou, donc la préparation mentale, déjà ils savent pas ce que ça, veut dire, et puis en cas de constipation, un peu de préparation, wesh.
0: Nice. Zinedine.
9: Bah écoute, la préparation. Allô. Allô.
23: Allô.
9: Histoire là.
0: Qu'est-ce qui s'est passé, Manu, une fois semaine?
21: Je voulais appeler quelqu'un sur la ligne 3 et en fait je te parle.
9: Ah, salut Manu. Allô.
11: Bon, ça.
21: Putain, c'est une CB.
15: Donc voilà, c'est tout. Ça, c'est une CB géante, ouais.
21: Okay. CB géante, fun radio.
0: Donc Zinedine.
9: Bah ouais, bah écoute, leur préparation, ils la font pas à la dernière minute, hein, comparé à toi et tes débats. Ce serait plutôt des années d'entraînement. Tu vois ce que je veux dire?
21: C'est vrai.
9: Ils font ça depuis qu'ils sont gamins comme moi, tu vois. Par exemple, je suis un footballeur depuis j'ai 2 ans. Ok, c'est un backlog.
23: T'as plus de cheveux.
0: Qui c'est qui vient de dire ça là?
9: Ouais, elle a dit j'ai plus de cheveux, j'apprécie pas trop. Hein.
0: Je crois que c'est Myrlène.
23: Non, mais faut pas se voiler la face non plus. Hein.
0: Non, mais t'as pas besoin de parler comme ça des auditeurs, sinon moi je vais te dire au revoir et puis ça va aller vite.
23: Énormément de respect pour Zinedine, mais je trouve qu'il joue mieux depuis qu'il a plus de cheveux.
9: C'est vrai aussi, oui.
24: Ça, c'est des soucis, ça.
21: Mettre les têtes.
0: Donc. Bah, quel sport comme que font les sportifs pour comme préparation? Bah, en principe c'est de l'entraînement physique et tout, donc
15: avec non, mais est-ce qu'ils courent plus vite, est-ce qu'ils se mettent des poids sur les mollets?
0: Non,
15: font de la muscu,
0: Pour ceux qui pour les courses à pied, à mon avis, oui. Il y en a qui en font. Pour le vélo, bon, ça c'est l'entraînement du vélo comme pour le Tour de France, tout ça. Hein.
24: Bah, t'as dit que c'était pas du tout pareil tout à l'heure.
0: Ouais, non, mais pour, non, mais l'entraînement sur piste. Ouais. Donc c'est pareil.
23: Comment ça se passe, Gérard, sur les pistes? Ils gagnent des étapes. Il y a un maillot jaune, c'est comment?
0: Non, il y a pas de maillot jaune, c'est. C'est pas comme le Tour de France, hein.
21: Parce que l'autre fois, il y a eu.
24: Bah, tu viens de dire que c'était pareil que le Tour de France.
0: Non.
21: Parce que l'autre fois, il y avait.
0: Non, l'entraînement est pareil. L'entraînement est pareil que le Tour de France.
24: Mais l'épreuve, c'est pas la même.
0: Bah non,
21: c'est pas. Hein. Parce que l'autre fois, c'était tu sais, dans les pistes à pente, là, il y avait un blaireau qui était monté tout en haut, là, pour gagner le maillot à poids, et là, j'avais gagné.
0: Ah. Ouais, mais ça.
21: C'était un Français, hein.
0: Ouais, bah ça, c'est son problème, c'est pas le nôtre, hein. Alors, y a-t-il une taille réglementaire pour participer au JO?
9: N'importe quoi.
0: Ah, ah non, si, hein.
9: Y a pas plus bidon que.
21: Non, mais y a pas de taille, hein.
9: Y a pas de taille.
24: Ah bon, on va improviser, les gars.
0: Ça m'aurait étonné.
21: Par exemple, dans le sport comme l'aviron, tu peux être cul-de-jatte, hein. T'as besoin que de tes bras.
0: Bon, bah d'accord.
21: Et même un œil à la rigueur. Bon,
0: bah, Zinedine, tiens.
24: C'est vrai que pour le tir à borne, ça peut aider, hein.
0: Zinedine.
9: Bah écoute, y a pas de taille, hein. Franchement, tu peux mesurer 1m10, comme 1m90.
21: Ouais. Tu fais pour nager, vaut mieux mesurer 2 mètres quand même.
9: Vaut mieux être grand.
0: J'ai remarqué là, on parle quand même pas mal de JO, mais
9: c'est un peu le débat.
24: Normal,
9: quoi,
24: mais
0: ouais, ce qu'il y a, c'est que il y a des sports qui n'ont pas été cités, donc comme le tir à l'arc. Apparemment, on n'a rien fait.
11: Il y a combien de sports justement, Gérard?
0: Je pense que c'est 20.
15: Il a des fiches, hein, il est comme de la rue. Hein,
0: non, je crois que il y a le tir à la. Je crois qu'il y a une.
15: Sauf que lui, il est à la rue.
9: Voilà.
0: Je sais plus combien que ça.
15: Jeu de mots.
0: Je ne sais pas. Zinedine.
9: Bah, c'est bon, je t'ai déjà répondu.
15: Non, tu te réveilles.
24: Debout là-dedans.
15: Le gag, que du gag.
21: Oui. Ah mais Gérard, il y a du tir à l'arc au JO.
0: Ouais, mais on a rien fait. Alors, tir à l'arc et tir à la carabine, on n'a rien fait.
21: Moi, ça me ferait chier que ça soit les.
0: Même en canoë et cognac, on n'a fait qu'une médaille d'or.
21: En cognac.
0: Ouais, en équitation, on n'a rien fait.
9: C'est plutôt ça ton épreuve, hein, mon cochon.
21: On n'a pas ramené nos chevaux.
24: Ouais.
0: Vous la fermez quand je parle ?
24: Vas-y, enchaîne.
15: Par contre, il y avait le barbu là qui faisait du tir là.
3: Non, pas encore Jolo.
15: Non, mais bon.
21: Yvon Colonna.
15: Michael, il venait juste, il rentrait juste des vacances.
21: Il
15: venait
21: du lancer de Jolo.
15: Oh il rentrait de vacances.
0: Bon, tu es.
21: Yvon Colonna.
15: Il arrivait juste, il arrive en Australie. On l'a vu dans le France 2, dans le journal de France 2, un bubar là. Ouais, il a un barbu. Il a rien fait.
7: Pas de confusion, JO, ça veut pas dire Jolo.
0: Ouais. C'est Jeux Olympiques, hein. Ouais. Myrlène.
7: Sur l'otage.
0: Donc pour toi.
23: Moi, je pense qu'il faut être plutôt grand, quoi. Enfin, pour jouer au basket, par exemple, tu vois, faut mieux être grand. Quand il y a un mec qui soulève des poids, là, il est, je sais pas, il fait 1m2, quoi.
21: Le ouais, c'est ça, il fait 1m2, c'est l'homme le plus fort du monde.
0: 1m02.
21: Et moi, je l'écrase avec ma semelle.
15: Ah, le petit là, le petit roumain là qui.
0: Ouais. Ah ouais. C'est Sergueï.
24: Il est balèze, il a.
0: Sergueï.
21: Oui.
0: Ah ouais.
21: Camaché.
15: Trop de bruitage.
0: Sergueï.
21: Oui.
0: Bon alors.
21: Non, je te disais que le mec qui fait 1m20, là, l'homme le plus fort.
0: Mais non, c'est Myrlène qui vient de dire ça, c'est pas toi.
24: Il soulève la bûche de ta femme, hein, le mec. Hein.
21: Bah ouais, non, quand même.
0: Gérard, j'en connais un.
7: Juste la jambe.
21: Gérard. En fait, la tienne, il a des boîtes.
0: Alors, Carlos, au revoir.
24: Ah, c'est pas moi, attention.
0: Ah, bah, je veux pas le savoir, au revoir.
24: Attention.
21: Allez, hop,
15: bim, bim.
0: Bonne nuit.
15: Mais Gérard, par exemple, le petit roumain là qui soulève 3 fois son poids.
7: Ouais.
15: Par exemple, il peut pas faire...
0: En haltérophilie.
15: Ouais.
0: Ben ça y a pas aux Jeux Olympiques ça.
15: Bien sûr.
0: Si. Comme un sport.
15: Bien ouais, sûr.
7: Ça y est, Gérard.
0: On a rien.
7: Il a battu le record.
15: Pas lui, mais le petit roumain.
0: On a rien fait nous là-dedans.
15: Ben non, mais le petit roumain il est pas français. Tu vois, il est roumain.
0: Ouais,
15: mais
0: on se m'en fout.
15: Pourquoi il fait de l'haltérophilie et pourquoi il fait pas du son hauteur par exemple?
0: Ah bah je sais pas hein.
15: Bah, je te pose la question.
0: Bah, j'en sais rien, moi, je te demande ça, t'as qu'à le savoir toi-même. C'est toi qui poses la question, moi, j'en sais rien. Déjà, même au saut à la perche ou au saut en longueur, on a rien fait.
7: À propos de saut à la perche, justement, j'ai une dépêche AFP concernant Jean Galfione. Il aurait déclaré avoir été déconcentré récemment lors d'un de ses entraînements par un homme de petite taille repoussant, lui criant, je cite, ramone-moi avec ta grande perche, ça me rappellera les canons à char de l'armée.
0: N'importe quoi encore, cette connerie que t'as été me chercher, Rigo.
15: Rigo, t'abuses des fois.
0: Bon, on est combien sur l'IRC? Il n'y a pas beaucoup de questions d'IRC.
7: Bah écoute, je suis obligé de sélectionner,
0: hein,
7: forcément. Et on est 8043.
15: Ouais, c'est pas mal.
7: Et il y a Dame de Troyes qui dit que tu pourras jamais participer au JO parce qu'ils font des contrôles d'alcotest.
0: Voilà, elle a premier de contrôler ce qu'elle dit comme connerie sur l'internet.
7: Elle est troyenne.
0: Et, ah, en plus, ça m'étonne pas.
21: Voilà.
15: Attends, il y a Manu qui veut parler.
0: Manu ? À la place de Carlos.
15: Je voulais accueillir Michael John Conn. Bonsoir.
13: Oui, bonsoir Paris, bonsoir Loïc Cotty.
21: Ok, le mec qui pompe pas les noms.
0: T'appelles d'où ?
13: Angoulême, 90.2.
21: Encore ?
0: Encore, donc
21: on
0: okay,
21: est trop.
0: On
21: s'en fout, c'est bon là, on sort la France, on sort Malique, allez hop.
13: On s'est donné le mot, on s'est donné le mot.
0: Non, mais alors dans ce
13: cas-là. Même.
0: Non, mais alors bonne nuit.
13: On connaît les voix, on connaît les voix.
0: C'est le même. Bon, allez, boum boum.
21: Voilà.
0: Boum boum. C'est qui a sélectionné ça?
15: Anka.
21: Il est dans le délire, ce gars.
14: Non, moi j'ai rien sélectionné depuis au moins une demi-heure là.
0: Ah ouais, bah
14: ça peut pas être moi, c'est
15: devant ton micro la grosse là, tu te crois où? Amène ton micro devant toi.
0: Alors déjà, on envoie le jingle, t'es déjà pas là. Là pour l'instant, t'es en train de rien foutre, donc je sais pas pourquoi tu restes dans les débats. Donc alors, comme t'as pas envie de bosser, ben tu vas prendre la porte.
14: Ah non, je suis mieux là.
0: Non, tu vas prendre la lourde.
14: Ah non, je préfère rester.
0: Allez, tu prends la lourde.
21: Ah non, allez, prends-toi la porte.
0: Allez. Tu vas dehors, j'ai plus besoin de toi pour terminer mon débat, c'est terminé. Ouais. Allez, bonne nuit.
14: Moi, je préfère rester.
0: Bonne nuit, moi, je te dis.
14: Non, mais tu me verras pas.
0: Je m'en fous.
14: Je fais rien du tout, je bouge pas.
0: Non, mais de toute manière, on continuera pas les débats tant que tu sortiras pas des studios. T'as rien à foutre, tu vas pas bosser.
14: Non, moi, je reste là.
0: Ben moi, je te dis que non, c'est moi qui commande le jeudi, c'est tout.
21: Voilà.
0: Alors tu sors.
21: Gérard, s'il est pas entouré de boudin, il est pas heureux.
0: Non mais même elle a pas à faire rien, donc elle a pas à être là, c'est terminé.
15: Allez,
0: Max.
15: Allez, salut Anka.
0: Tu lui dis qu'elle sorte, c'est pas la peine, depuis que t'es parti, elle a rien foutu.
15: Que dalle.
0: Ah, pour rien, donc c'est
15: elle
0: pas la peine qu'elle reste.
15: Rien
0: du tout.
14: Je regarde un petit peu.
0: Non,
14: je suis en stage d'observation.
0: Non, pas avec moi. Alors termine l'idée, tu sors. Hop, tu sors des studios, c'est terminé. Hop. Alors, je t'ai prévenu, je reprenais pas le débat tant que t'étais là.
15: Devant ton micro, Gérard, toujours. Hein.
0: Donc, je t'ai prévenu, donc c'est dehors, c'est terminé.
15: Toujours devant ton micro.
0: Et le 12,
15: toujours devant ton micro.
0: Pour le 12, ça sera pareil, tu resteras sur un siège et t'écouteras
15: comme
0: ça. Ça sera comme ça. Voilà, au revoir et bonne nuit. Voilà.
15: Donc, Marco, la vilaine.
0: Voilà.
21: Chouchou.
0: Alors,
3: bon, Gérard, ouais, en tout cas, il y a le baron sur IRC, il dit que si tu peux pas avoir de médaille olympique au JO d'été, tu pourrais peut-être en avoir une au JO d'hiver en curling, à savoir en dérapage.
0: Non mais ça, les JO,
17: tu t'y connais, toi, tu t'arrêtes pas avec ton mouchard.
0: Les JO d'hiver, je sais même pas où seront, où ça, où
3: c'est le curling, c'est des trucs qui glissent sur.
0: Ouais, je sais, mais je sais même pas.
17: Je crois que c'est à Tahiti les prochains JO d'hiver. Ouais.
0: Les prochains quand? En
17: 2002 ouais. À Tahiti, ouais. Bobsleigh,
0: patinoire
3: en plein air.
0: Qu'est-ce qu'il y a d'autre?
17: On accueille Aimé Jacouille. Bonsoir.
18: Bonsoir Gérard. Tout à fait, voilà. C'est Aimé Jacouille. Bonsoir tout le monde. J'appelle de Montmoignon-sur-Faisan. C'est 113.3. Bonsoir.
0: 113.3.
17: Ouais. Salut, salut.
18: Bonsoir, bonsoir.
0: Alors, la question, pensez-vous que les arbitres peuvent être achetés pour faire gagner les tricheurs?
18: Bien sûr.
0: Non, pour. Ouais, pour faire gagner les athlètes.
3: Australiens.
0: Pensez-vous que les arbitres peuvent être achetés pour faire gagner les tricheurs?
18: Ouais. C'est connu, ça.
0: Ouais, bon, alors, Aimé Jacouille.
18: Moi, je pense que oui. Voilà. Effectivement, s'ils sont payés, ils vont faire gagner les tricheurs. Parce que s'ils sont payés et qu'ils font gagner les autres, à mon avis, ça va gueuler.
0: D'accord.
17: Mais donc, oui, excuse-moi.
18: Je pense que c'est envisageable que les arbitres y trichent.
0: Non mais justement,
18: il y a un doublé là en fait.
0: Ouais, non mais non mais justement, on va en discuter après. On va demander l'avis de tout le monde.
3: Zinedine, il y a beaucoup de gens sur IRC, on est remonté, hein, on est 9122. Ils disent que c'est intéressant d'un coup qu'on parle de pot de vin dans un débat,
0: ouais.
3: Gérard.
0: Ouais, bah, c'est pas des
17: arrêtez, il va rechuter, vous êtes relou.
18: Hein. Non mais Zinedine, il prend pas de pot de vin, il boit direct à la bouteille. Cache.
0: Zinedine,
19: wesh. Ouais, bah écoute, bien sûr qu'on peut payer les arbitres pour faire gagner les tricheurs.
0: D'accord.
19: C'est carrément possible, quoi.
0: Ouais. Myrlène?
23: Bah oui, évidemment, mais bon, pour les sports où il y a des arbitres, parce qu'il y a des sports où il n'y a pas d'arbitres.
19: C'est vrai aussi.
0: Ouais.
23: D'arbitres,
3: c'est vrai.
19: Ouais, c'est grave. Tu vois, par exemple, au 100 mètres.
23: Je peux répondre?
19: Bah oui.
23: Ok, super. Tu vois, par exemple, au 100 mètres.
19: Comment t'as séché, là?
0: Bon, calmez-vous, là, les autres, s'il vous plaît.
23: Mais non, mais c'est vrai.
0: On va terminer quand même le débat un peu mieux qu'on l'a commencé.
19: Ah, bah,
17: ouais, d'accord.
19: T'inquiète.

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1: Non, la radio a changé ta vie.
2: Non, mais je pense, depuis que l'auditeur a envoyé ça, maintenant il s'amuse à le passer régulièrement.
1: Écoute, j'ai un quelque chose.
2: Myrlène.
1: On s'en remet, ça y est, on s'en
3: écoute, j'ai un quelque chose.
2: Bon, allez, calmez-vous. Allez,
0: sérieux.
2: Ouais, mais Jaco, il y a Zidine.
4: J'ai envie de câlin.
1: Elle a envie.
2: Bon, allez, calmez-vous là.
4: J'ai envie de câlin.
2: Myrlène, bon, arrête, Fulda, parce que
0: mais c'est pas
2: marrant.
0: Moi.
2: Merci. Allez, c'est plus marrant. Myrlène.
5: Allez, on arrête maintenant. Hein.
2: Myrlène.
5: Allez, plus terre.
2: Bon, allez.
6: On sort les doigts du cul et on se met au boulot.
4: Ouais,
6: Myrlène.
4: Je suis toujours en train de sourire, moi, il n'y a pas de problème. Hein. Putain, il y a des
7: sourires. Ouais, mais ça fait beaucoup ça.
8: Moi, samedi, j'aime la sodomie.
7: Dans le cheval, il n'y a pas de porc.
2: Il n'y a pas de
4: porc
2: dans le cheval.
4: Les gâteaux, c'est passé avec de la viande.
2: Allez, Myrlène.
1: Allez, Myrlène. Attendez,
2: Myrlène.
1: C'est tout
2: une collègue.
4: Je disais, il y a des sports où il n'y a pas besoin d'arbitre. Tu sais, il y a un chronomètre. Et en fait, le chronomètre, tu peux pas l'acheter.
2: D'accord.
0: Non, mais ça peut être magouillé, tu vois. Genre, on en parle après.
2: Sergueï.
5: Ouais, mais non, mais je pense que les arbitres sont honnêtes pour la plupart. Mais c'est vrai qu'il y a des gens corrompus, hein. Dans tous les corps de métier. Hein.
2: Non mais moi.
4: Pourquoi ?
2: Non mais attends, moi je vais maintenant vous répondre à la question.
0: Ah quand même.
2: Parce que si c'est passé, et je pense que vous avez dû le suivre aux infos. Il y a une judoka française. Justement, il y a eu une faute d'arbitrage, et ça, tout le monde le dit. Il y a eu une faute d'arbitrage. Normalement, on aurait dû avoir une médaille d'argent au jeu, et on a eu la médaille de bronze.
1: De France.
2: Non, parce que je me suis gouré en disant ça, c'est pas grave.
5: Il a eu la Légion d'honneur, non, pour perdre.
2: Donc, à mon avis, l'arbitre, déjà, là, il avait été payé pour ça.
1: C'est pour ça qu'elle est partie, Perrac.
2: Non, mais ça, Marie-Jo...
0: Ça, c'est l'affaire, on en parle après. Hein.
2: Ça, c'est juste après, on va,
5: je veux qu'on en parle quand même.
1: Est-ce que tu vas faire un débat sur Marie-Jo, comme t'as fait sur les lignes, enfin, comme tu vas faire sur les lignes, on pourrait faire un spécial Marie-Jo de Perrec.
2: Non, je pense pas, parce que c'est pas au programme, pour l'instant.
1: Avec une reconstitution où je te fracasse la porte dans la gueule, un truc comme ça.
2: Non, mais c'est pas au programme, donc. Qui c'est que tout le monde a répondu, donc.
0: Qui ça a répondu, toi, j'ai même pas écouté ça.
2: Bah, c'est que, normal, là, de toute manière, on devait avoir de l'argent, là, en judo, avec une nana. Ouais. Et en fin de compte, ça a été une chinoise. Qui a récupéré l'argent à notre place, et à mon avis, je pense que là, il y a une faute d'arbitrage.
0: Elle a volé dans le porte-monnaie, alors.
2: Non, mais l'arbitrage a été mauvais, et ça a été payé. Ouais. Et c'est pour ça que, il y a certains
1: regarde,
2: trucs.
1: Regarde, ce qui est affolant, c'est que la monnaie chinoise, ça vaut rien, et ils arrivent quand même à se payer des arbitres. Est-ce que tu trouves ça normal?
2: Mais ouais, mais ça, c'est.
1: Alors que nous, on a une
2: porte,
1: et on pourrait quand même faire un effort au niveau du pot de vin, quoi, merde.
3: Eh, Gérard?
2: Ouais.
3: Si ta mère, elle savait jouer du piano, elle s'appellerait Charlie Oleg.
2: Mais Jaco, il y a
1: un. Ah, c'est pas moi, attention.
0: Je crois que c'était Zinedine.
1: Ouais, tout à fait.
2: Ah bah alors tu Zinedine. Dis au revoir à Zinedine.
0: Ouais. Voilà. Mais Gérard, justement, on revient aux arbitres là.
5: Ne sait pas jouer de piano, on ne connaît pas sa mère.
2: Ah ouais, Zinedine, au revoir.
0: Tu sais, au judo, l'autre fois, j'ai regardé à la télé, même quand il y avait Bourras. Le judo, les arbitres au judo, ils étaient aussi japonais.
2: Non, mais là, de toute manière, c'est pareil. Là, on a déjà perdu une médaille d'argent. Oh, tu découpes.
0: C'est que pourquoi, quand par exemple Bourras, il a combattu contre un japonais ou un chinois, je sais plus, ouais. Pourquoi les arbitres étaient aussi de la même nationalité?
2: Mais ça c'est de la triche. Pourquoi? Parce que c'est de la faute des organisateurs et c'est tout.
9: Il faut le dénoncer, ça, Gérard.
2: Donc les organisateurs, quand ils voient que c'est leur payé, donc automatiquement ils mettent un judoka, donc chinois comme tu dis, non un autre arbitre. Ah donc, oui. Ils auraient dû mettre un arbitre différent de.
0: Ah oui, genre australien ou allemand.
2: Voilà. Ou mais ça, c'est vrai que, bon, déjà, même là, pour l'histoire de la médaille d'argent qu'on aurait dû avoir au lieu de bronze, ouais. Donc là, ça a été pareil, c'était un arbitre japonais. C'est tout.
0: Ah, les enculés.
1: Mais comment ça se fait, Gégé? Comment ça se fait?
2: Mais ouais, mais ça, c'est les organisateurs, donc ils ont qu'à faire gaffe quand c'est pas le quand c'est un pays, par exemple la Chine, comme Phil Daradi, et comme j'ai dit là à l'instant, donc ce que les organisateurs devraient faire, c'est de mettre un arbitre différent du pays qui combat, c'est tout. Non, mettre un arbitre chinois comme normal. Ça a été fait.
5: Ouais, mais que devient l'éthisme du sport, Gérard?
0: Ah, c'est vrai.
2: Mais ouais, mais ça, c'est pareil, on s'en fout des clips. De quoi?
0: Ouais, bon, des quoi?
5: Et après, on enchaîne avec de la New Wave. Laisse tomber.
2: Et après.
5: Le délire de toxico.
0: C'est un mot en combien de lettres que t'as dit là?
2: Ouais, c'est un mot français.
5: Alors, un truc de dingue.
2: Un petit sondage là, on va faire les deux derniers qu'il y a, comme ça on sera tranquille avec ça.
0: Fais-en qu'un, garde-en un pour tout à l'heure, dans un quart d'heure.
2: Bah là on va se mettre
0: Oui, non mais vas-y, on a le temps, vas-y.
2: Une zikmu. Alors, quatrième donc, c'est l'avant-dernier. Hein. Comment les sportifs choisissent leur activité au JO? Alors 66% répondent par tirage à la courte paille ou à l'ouverture. Ouais, à l'ouverture, je dis bien.
5: Ouverture de quoi?
2: Bah, justement, bah, je vois bien
0: ça. Des JO, non?
5: Ah, d'accord, la cérémonie, là, pourrable.
1: Bah, attends, t'as dit qu'il y avait 10 500, il y a 10 500 pailles alors pour les 10 500 athlètes?
2: Bah, à mon avis, oui.
1: Ah, c'est chaud, attends, ça fait une grosse poignée quand même.
2: Bah, ouais, quand même. 45% des gens disent que c'est les parents qui décident. Bon, pour les enfants, je pense, hein.
7: T'aurais pas pu alors?
2: 55% des gens pensent que ça dépend des jours. Moi, bon, je vois pas du tout. 98% pensent que ça pourrait avoir la médaille d'or du cul qui pue. Ben, ça, n'importe quoi.
5: Ouais,
2: vraiment n'importe quoi.
5: T'es le seul participant.
1: T'es hors classe.
2: Alors, on va s'écouter une.
0: Alors, attends, on va s'écouter. T'es marrant, toi.
2: Bon, on va s'écouter. Tu vas me donner la musique. Je vais poser la question.
5: On peut mettre du rock.
2: Donc, pourquoi
5: s'il vous plaît, là, du rock, là.
2: Vous êtes.
5: J'en ai marre du groovy de
2: vous. Et à la place de Zinedine, qui c'est qu'on a?
0: J'ai trouvé personne encore.
2: On a personne?
5: Allez, Philou, là, mets un truc avec de la gratte. Là.
2: Ouais, tu les mets en air, Manu.
1: Un truc groove rock.
2: Tu les arrêtes?
0: Pas moi.
1: Groove metal, t'as pas du groove metal?
0: Si, ça arrive.
1: Okay.
2: Donc c'est quoi le titre?
0: Ah merde, il te faut la fiche disque?
2: Bah ouais, en plus.
0: Elle est en haut, elle est au-dessus.
9: Ah, attends, ça arrive.
2: Donc alors je pose la question, donc vas-y, pourquoi pose. Marie-Josée Pérec a quitté,
9: oh là, gros dossier,
2: a quitté les JO. Donc on va s'écouter le
0: quoi
2: le walk sur mon nom, sur mon gazon, avec des petites grosses dans mon slip, et on se retrouve tout de suite après. À tout de suite sur

0: Bonsoir tout le monde, l'alcool est parti.
1: Oh, Gaël,
0: j'ai des scènes à vous faire écouter cette nuit.
1: Oh,
0: qu'est-ce qui se passe?
1: Qu'est-ce que tu fais, Gaël?
0: Il est pas parti le...
1: Gaël, c'est pas à toi, hein.
0: Ah bon, pardon, excusez-moi. On arrête tout alors?
1: Bah tu chies.
0: Moi je m'en branle de tes conneries, j'ai envie de passer des scuds là, non?
1: Non mais t'as...
0: On s'en fout de tes conneries.
1: Ouais bah t'arrêtes tes conneries, tu prends ton bordel tout à l'heure, il est pas l'heure.
2: Bah arrête. Tu pues.
1: Ta gueule toi.
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4: C'est vrai.
1: Et donc on venait de s'écouter le wok.
4: Le wok.
1: Le wok sur mon gazon avec des petites grosses dans mon slip. Et on se retrouve pour la suite et fin du débat sur les JO.
0: Excuse-moi. Tout de suite, nous rejoignons Gérard.
4: Ah. Il y a pas un sponsor là. Hey, 1h30.
5: Ah merde.
4: On perd de l'argent, quoi.
1: Avec Sergueï.
4: Ouais. Bah non, on peut pas, il y a sponsor.
5: Attends,
4: vas-y, mind-toi. Mind-toi, on va peu médiqueux là, vas-y, envoie. Non, c'est pas ça.
5: Merci.
4: Mais mind-toi, putain.
5: Attends,
4: j'ai pas de chaussures. Non, c'est pas ça.
6: On sort les rangs du cul et on se met au boulot.
4: Non.
5: J'ai pas.
4: Tu fais un sponsor, on va... Putain, t'es relou.
1: Bon, récupère Sergueï.
7: Ouais, merci pour le skid.
1: Myrlène.
4: C'était bien, non?
7: Ouais, c'était tranquille.
1: Myrlène.
8: Bonsoir.
1: Et Aimé Jacouille.
9: Oui, rebonsoir à tous.
1: Ok.
9: Ouais,
1: Manu.
4: Et on a aussi témoin de Jéhova. Bonsoir.
10: Bonsoir, Jéhova.
9: Sont de retour.
1: Et ils vont se calmer là, les Lascars, parce que sinon.
10: Ok, la pute.
1: Bon, bah.
7: Ils ont pas compris qu'il y a ta femme.
1: Tu leur dis au revoir tout de suite à ceux-là. Allez, hop.
10: Ok, super.
1: Allez, hop, au revoir. Au revoir. Non. Tu leur dis au revoir, ça y est, c'est terminé. Et
4: il
1: puis,
4: faut deux rafales.
1: Non, mais elles sont
10: deux. Ok.
1: Allez, hop, bonne nuit.
9: Il y en a qui bougent encore, là.
1: Donc, alors, la question, c'était pourquoi Marie-Josée Pérec a quitté les JO, donc on va demander à Sergueï.
7: Alors, moi, on m'a dit, j'en ai parlé un petit peu au boulot ce matin.
1: Mmh.
7: On m'a dit qu'en fait, elle était à découvert.
1: Tu dis pas ce que les gens t'ont dit au boulot.
7: Non, mais à mon avis,
1: tu dis ce que tu penses, toi.
7: Oui, mais à mon avis, c'est vrai, c'est pour ça, je te le répète.
1: Mmh.
7: Alors, on m'a dit qu'en fait, elle était à découvert et elle cherchait une banque, une BNP, et la plus proche, elle était à Singapour. Donc, c'est pour ça qu'elle est allée à Singapour retirer des thunes pour s'entraîner et acheter ses produits stupéfiants.
1: Bon, pour
7: moi,
1: toi,
7: c'est
9: possible. Hein.
7: Je pense que c'est une thèse qui se tient.
1: Ouais, Manu.
4: Je voulais accueillir un nouvel auditeur qui s'appelle Vladimir Poustine. Bonsoir.
8: Bonsoir, Vladimir.
11: Bonsoir, Vlad. Je suis sous l'eau.
7: Ça part en couille.
11: Je suis à 300 mètres. Voilà.
7: Oulala, ça part en couille, les débats. Là.
11: Tu prends l'eau, ouais.
7: Parce que, allez, Prodigy, phase 2.
1: Manu, tu le calmes.
4: Bah, calme-toi.
1: Tu le calmes un peu celui-là parce que tout à l'heure on va lui dire au revoir.
11: Bonsoir Gérard, salut tout le monde.
1: T'appelles d'où?
11: J'appelle. Oh putain, tu peux pas trop le dire là.
9: Non.
11: C'est ouais, j'appelle de. Joinville-le-Pont.
9: Voilà,
7: c'est pas mal par là à 6.
1: 101.9.
11: Tout à fait.
1: Bon, donc la question, tu l'as entendue?
11: Pas du tout, je viens d'arriver, j'en ai appelé, j'ai eu un cas au standard, très sympathique d'ailleurs.
7: C'est vrai.
1: Moi, c'est pas une case, c'est Manu, hein.
7: Elle est sympathique.
1: Je savais pas.
4: Ça peut aller très vite.
7: Il a une voix de crécelle.
1: Alors, dans quel sac à lave, Vladimir, tu vas le retrouver.
11: C'est pas moi qui ai dit ça.
1: Allez.
4: C'était Sergueï, moi j'ai très bien entendu, Sergueï, il dégage.
11: Allez, hop.
12: Enculé à la droite de Lucerne.
4: Exactement.
1: Alors, tu me retrouves deux autres auditeurs, Manu.
11: Non, c'est bon, j'ai rien dit.
4: Non, il est là, Vlad.
11: Ouais, moi je reste là.
1: Bon, alors, c'est l'autre là qu'on dit au revoir.
11: Allez, hop.
1: Alors donc, il nous reste Vladimir, Myrlène et Aimé Jacouille, c'est ça?
11: Ok.
1: Bon alors, Myrlène?
8: Oui.
1: Donc, pour toi?
8: Je n'en ai aucune idée.
1: Ah bah attends, tout à l'heure tu disais si, tu savais à peu près quand on a commencé à en parler.
8: Ah non, pas du tout.
1: Ah bon? Donc t'as aucune idée?
8: Non.
1: Ok, bah c'est pas mal.
8: Moi je travaille, donc bon, j'ai pas que ça à faire que de regarder la télé. Quoi.
1: Non mais attends, le soir tu peux très bien suivre les informations.
8: Bah non, pas quand tu fais mon travail.
1: Ah bon, d'accord. Mais Jacouille, alors toi?
9: Moi je pense qu'il y a aiguille sous roche, hein, doit y avoir quelque chose.
5: Ah ouais, mais moi je pensais un truc.
1: Attends. Ah bon.
9: Non, vas-y, filou.
5: Faut y aller, c'est maintenant que je pense.
4: Maintenant,
5: hein.
4: C'est maintenant.
9: Vas-y, filou.
1: Donc, j'y
9: vais. Allez.
5: Et si elle s'est barrée comme ça des JO,
9: ouais,
5: c'est peut-être parce qu'elle se disait je suis plus assez forte pour battre les autres, donc je serai peut-être pas championne olympique.
1: Non, c'est pas du tout pour ça.
5: C'est pas pour ça,
11: flambeuse.
1: Vladimir.
5: Ok, merci. Bah
11: écoute, moi je suis un peu d'accord avec Childa. Hein.
9: Ouais, c'est possible.
11: Moi je pense que c'est une flambeuse et que voilà, à force de trop se la péter, elle a perdu son niveau quoi.
1: Ouais.
11: Et maintenant,
1: Manu.
11: Elle a flippé.
4: Ouais, je voulais accueillir Alexandre Popol. Bonsoir.
13: Oui, bonsoir.
8: Bonsoir.
1: Bonsoir, Alex. Bonsoir, Alexandre.
13: Bonsoir, je suis de Limoges, 102.2.
14: Bonsoir, Paul.
1: Okay. Voilà. Donc, t'as entendu...
13: Ouais, alors moi, je travaille dans la presse, papeterie, librairie, et j'ai lu l'équipe ce matin, et il paraît qu'elle elle s'est fait menacer de mort.
1: Non, mais alors ça, je peux te dire une chose,
14: ça,
1: que...
14: Faux,
1: ouais, bah, ton truc, c'est du bidon, alors au revoir. Donc, est-ce pas...
14: C'est faux.
5: Non, mais pourquoi ils ont dit ça, Gérard?
1: Non, non, mais ça, c'est des... C'est de,
14: ce non, que... elle a trouvé du caca sur son paillasson.
1: Non, mais... Que... Pourquoi que Marie... Oh!
14: Ah là.
1: Je sens...
14: C'était la vanne.
1: Je sens que tout à l'heure, il y en a qui vont dégager vite, mais ça va aller vite. Hein. Donc, pourquoi qu'elle a quitté les Jeux Olympiques si vite que ça? Donc, apparemment, d'après ce qui a été dit, mais maintenant, c'est sûr qu'il faut que ça reste...
5: c'est entre guillemets, entre parenthèses. Hein.
1: Donc, il paraît qu'elle aurait été trop agressée par les Serbes, par la presse, par les photographes et tout ça. J'en ai vu des extraits ce soir et c'est vrai que les journalistes, ils étaient constamment là. Bon, il y a eu l'histoire aussi quand elle arrivait à Singapour, que son copain s'en est pris après des journalistes là-bas. Donc ça, on l'a bien vu. Ça a été vrai. Et donc, elle a préféré quitter les Jeux Olympiques à cause de ça et c'est tout.
5: Moi, j'avais entendu qu'elle était, qu'en fait, elle était tellement dopée.
1: Non, même
5: c'est
1: pas...
5: ça se voyait. Non mais c'est pas ça, c'est qu'il y a une jambe qui se promène aux fenêtres du studio.
1: L'autre, il a rien à foutre. Il a rien à foutre que de faire chier les gens comme ça.
14: C'est
1: le Ricky, ça m'étonne pas de lui.
5: Pourquoi Gérard, elle est allée à Singapour alors?
1: Non, pour revenir sur Paris, donc.
5: C'est pour l'opium, hein. Non mais l'opium, là-bas, ça court les rues. Elle peut pas faire directement Sydney-Paris, il faut qu'elle fasse Sydney-Singapour.
1: Bah non, parce que
14: c'est un amour.
1: Non, parce qu'à mon avis, son copain devait l'attendre là-bas et c'est tout.
5: Ah, c'était un barbu.
1: Non. Donc, voilà, c'est tout ce qu'on pouvait dire sur Marie-Josée Pérec.
5: Bah non, mais qu'est-ce qui va lui arriver, là?
1: Rien du tout.
14: Attends,
1: il n'y aura pas de françaises qui seront...
14: Il n'y aura personne aux 400 mètres,
1: alors. Non, il n'y aura personne.
14: Et on peut pas trouver quelqu'un en remplacement, là, vite fait?
1: Faudra suivre ça demain, parce que normalement, c'est prévu pour demain, donc...
5: Il y a quelqu'un qui va la remplacer demain.
15: Justement, il y a quelqu'un,
14: une annonce.
15: Ça s'est passé trop vite. Il y a quelqu'un qui te demande est-ce que tu la remplacerais si t'en avais l'occasion.
1: Non, parce que je m'intéresse pas, donc
14: voilà. C'est chaud, hein. Plus tard, hein, les handisports, c'est plus tard.
1: Tu me refais une question ou pas, là? Environ.
15: Oh, le tricard.
5: Ah, j'ai oublié.
14: Non, non, Gérard, c'est pas toi qui fais des questions, mais c'est quoi cette histoire, là?
1: Oh, ta gueule, toi.
15: Je jure.
5: Bon, on a un quatrième auditeur si tu veux, je sais pas pour répondre à quoi, mais
14: Vas-y.
5: On accueille Super Popo, bonsoir.
16: Oui, bon, voilà. Je réponds à toi ou je suis fonce D.
14: Bonsoir Super Popo.
1: T'appelles d'où?
16: J'appelle de...
17: Allez, allez.
16: Ah, du Grand Bahia, la Jamaïque. Kingston.
1: T'appelles d'où?
16: Kingston.
1: La fréquence?
16: 102.5 sur les tropiques.
14: Tu colles, toi.
1: Putain, répondez correctement aux questions quand je vous demande des trucs, hein.
14: Tu pars en boulette.
1: Alors, où se déroulera... Où se déroulera les prochains JO 2004
16: À Paris, à Suresnes et à Nanterre.
1: Alors,
16: je vais déposer le dossier demain.
1: Paris. C'est qui vient de dire ça?
16: Tu vas voir les cours d'épreuve aussi. Hein.
1: Qui vient de dire ça?
14: À Paris, hein.
5: Alors, c'est pas.
16: Lancer de grosse par la fenêtre des hôpitaux.
1: Alors, Super Popo.
16: Non. Pas du tout.
1: Au revoir.
16: Pas du tout.
5: Non, c'était pas lui, hein.
1: C'était qui? C'est Super Popo.
16: Non, pas du tout.
1: C'est Super Popo.
16: Non, je t'ai dit que non.
14: Pas, non.
1: Au revoir.
16: Tu fais une erreur.
1: Au revoir.
16: Tu fais l'erreur de ta vie.
1: Au revoir.
5: C'est Super Popo. On tire au sort.
1: Allez, hop.
16: Allez, hop, comment je me vais skier.
1: Vladimir.
14: On va quel super oui.
1: Vladimir.
16: Oui.
1: Où se déroulera les prochains JO 2004?
16: Eh bien, écoute, à Paris, mon ami.
1: Non.
16: Ah bon,
1: punaise.
16: Paris, hein.
1: Non, moi je peux vous dire que ça sera pas Paris. On n'a pas fini. Eh, mais Jacouille.
14: Ah bah Paris.
1: Yeah
14: Paris.
1: Ah bah punaise, ouais. En plus c'est pas du tout Paris.
15: Ouais,
1: en plus,
15: parce que Florent il me dit que les organisateurs ils hésitent entre Jolo et Gonesse.
1: Non plus.
14: Oh, c'est chaud.
1: Myrlène.
5: Il n'y a plus d'hôtel à Gonesse.
16: Ouais. Tu peux du cul.
14: C'est chaud pour le voir.
1: Myrlène.
14: Tu vas niveau aéroport, c'est grillé.
16: Tu peux du tout du cul.
17: Paris ou Athènes?
1: Alors tu dis
14: Paris.
17: Ouh, c'est un quiz.
5: Ah, ça fait du bien. Mais attendez,
1: excusez-moi, elle revient.
5: Excusez-nous, parce qu'il y a Anka qui vient d'entrer dans le studio, t'étais où là?
16: Elle s'est fait
5: prendre. Non mais vas-y, attends, on a la radio.
18: J'étais avec Marco.
4: Ouais, mais tu sens le sperme. Tu sors, allez.
9: Dans le coin de la bouche, là.
1: Mylène. Mylène, alors pour toi.
17: Oui.
1: Pour toi.
17: Bah j'hésite en fait entre Paris et Athènes.
9: Non, c'est Paris.
17: Je vais prendre la question du public.
5: Ça, la question
15: du
5: public.
15: Tu peux appeler quelqu'un de ta famille pour t'aider.
17: Je vais appeler mon cousin.
1: Bon, allez, il n'y a pas besoin. Donc, tout le monde a dit Paris, bah vous êtes tous gourés.
5: Ah, c'est quoi?
1: C'est Athènes.
9: Non, non.
1: Putain,
17: j'en étais sûr.
1: C'est Athènes qui fera les prochains Jeux Olympiques en l'an 2004. Et Paris, c'est prévu pour l'an 2008, exactement.
9: D'où tu tiens ça? Attends, d'où tu tiens ça, toi?
1: Ben, parce que ça a été déjà prononcé.
9: Mais
1: c'est
9: t'as
1: bien.
9: Vu ça, où, t'as vu ça, où?
1: Ça a été dit que c'était Athènes et c'est tout.
9: Et pourquoi? Ça a été dit par qui? Par ta concierge?
1: Non, pas ma concierge. Genre,
5: fais gaffe, pas, il est dehors.
1: Fais gaffe, Vladimir, parce que tu vas peut-être pas finir le débat, parce que maintenant on va faire la conclusion.
5: Mais non, j'ai quelqu'un, moi. Oui, ouais. Et je voulais te poser une question après.
4: Bah vas-y, aborde la question.
5: Ok. Tu diras, mais pourquoi c'est que tous les 4 ans les JO?
1: Bah je ne sais pas, hein, faut demander aux organisateurs.
5: Ah mais merde, t'as le numéro?
1: Ah bah non, on n'a pas de numéro.
5: T'es con, hein, je te pose.

0: si t'es bien renseigné, les Jeux Olympiques 96, c'était où, s'il te plaît?
1: J'en sais rien.
0: Ah bah voilà. Oh, le mec, il fait un débat sur les JO et il fait même pas.
2: T'es nul.
0: T'es nul, Gérard.
1: Myrène, au revoir.
3: Le nul.
1: Au revoir.
2: C'est même pas que t'es à Atlanta, t'es une blaire à ta
1: Eh ben, au revoir.
3: Blaireau. Justement, plus rapide que l'éclair.
4: On avait une question qui se rapporte au dernier sondage que tu as sur la feuille. Allez. C'est quoi la question?
1: On va faire celle-là et après on le fera. Hein, on la posera.
0: Non, je suis bon. Ouais.
1: Alors, Jackie.
5: Oui.
1: Ouais. T'appelles d'où?
5: J'appelle de Paris.
3: De AB Productions.
5: 101.9.
1: Alors?
5: Hein?
1: Alors, Jackie. Tu réponds?
5: Oui. Mais la question, c'est quoi là?
1: Peut-on faire comme le quinquennat pour les Jeux Olympiques tous les deux ans?
5: Non, c'est bien tous les quatre ans, c'est bien.
1: D'accord. Aimé Jacouille?
3: Ouais, racine de 2 égale 4, tout à fait.
5: Voilà.
1: Bon, d'accord, tous les quatre ans.
3: Bah oui.
1: Vladimir?
5: Écoute, les Jeux Olympiques, en quelque sorte, c'est un peu tous les deux ans, parce que t'as hiver et été, quoi.
1: Alors, Vladimir, au revoir.
5: Bah, attends, pourquoi?
1: Au revoir.
6: Hop là.
1: Alors, à la place de...
6: On a Richardson Klaxon.
3: Ouais. Bonsoir, j'appelle de Toulouse, 107.4.
1: Putain, ça. Oh là, vous faites chier. Hey, Ricky, tu fermes ta gueule, s'il te plaît, merci. Bon, alors,
4: Par rapport au sondage, au dernier sondage qu'on avait sur la feuille.
1: Ouais, mais attends, Richard, il a pas répondu à cette question.
4: Réponds, Richard, de toute façon, ça va aller vite.
3: Je pense que tous les 4 ans, c'est très bien, il n'y a pas de quinquennat à mettre là-dedans.
1: Ben voilà.
4: Ah,
1: alors,
4: super,
1: donc, dernier sondage.
3: Tu vas voter, toi, dimanche, GG?
1: Non. Y a-t-il un avenir pour les sportifs après les Jeux Olympiques? Alors, 87% des gens disent qu'il n'y a que l'alcool pour rester bien. Bon, ça,
5: c'est faux, ouais. C'est l'exemple vivant.
1: 51% des gens pensent que le mieux, ça, après, c'est de faire de la pub pour du papier toilette. Ouais, pourquoi pas.
5: C'est faux, t'en es l'exemple vivant.
1: Toi, tu vas fermer ta gueule, Richard, parce que je vais te dire au revoir. D'accord?
3: Richard.
5: C'est faux.
1: Alors, au revoir.
5: Voilà, Richard.
3: Non.
5: Allez, une rafale dans le cul, là. Bim.
4: Ça y est, voilà, il est parti.
1: Et 37% des gens disent que la plupart des sportifs deviennent clochards. Non, c'est faux.
3: 4 fois 5 secondes.
1: Et 21% des gens estiment que ça dépend des médailles que les sportifs a eu. Et donc, la dernière question.
4: Non, mais c'est vrai. Non, mais ça, c'est peut-être une question.
1: Ouais.
4: C'est quoi l'avenir?
1: Ben, on sait pas.
6: Ah, c'est vrai, ça.
4: Mais non, mais voilà. Mais on sait pas.
1: On sait pas.
4: Pose la question aux auditeurs.
1: Pourquoi les Jeux Olympiques sont-ils appelés comme ça et comment? Disons comme
4: mais
1: ça.
4: Mais non, mais c'est pas ça la question. Non, mais ça, c'est la question. Dernière.
1: La question, non, c'est celle-là.
4: C'est par rapport au sondage. Par rapport au sondage, pose la question.
3: Du sondage, il dit.
4: Voilà.
1: Mais je m'en fous, moi, du sondage, il est con.
5: Mais ça fait une question.
1: Mais
5: plus,
4: on s'en fout des questions. Des réponses, on veut la question.
1: Non, mais moi.
4: Pourquoi, qu'est-ce que va faire David Douillat après, là?
1: Eh ben, il va continuer à s'entraîner pour les prochains jeux.
4: Mais non, il va arrêter, il est trop vieux.
1: Bah, de toute manière,
4: c'est comme Platini. Platini, il arrête le foot, tu vois. Il a pas continué à s'entraîner pour la Coupe.
6: Bah
4: voilà.
6: Bah, c'est bien ce qu'on dit.
1: Donc c'est tout, et voilà. Donc, pourquoi les Jeux Olympiques sont-ils appelés comme ça?
4: Non, répondez à l'autre question, à votre avis. À votre avis, pourquoi, qu'est-ce qu'ils vont faire après les JO?
1: Eh alors, si je pose cette question-là, je poserai l'autre après si ça me fait plaisir.
4: Guy Dru, tu vois, Guy Dru, c'est devenu ministre.
3: Guy Dru, bravo, le frisé, là.
1: Bon, si c'est Fildar qui fait les débats, ben c'est bien. Hein. Alors moi, c'est terminé, on va faire le sondage.
6: Attends, j'ai plein de
4: imagine très
7: bonnes questions. Moi, j'ai un auditeur à accueillir, moi.
6: Ah, en plus.
7: Tu peux l'accueillir ou pas, GG, l'auditeur?
1: Vas-y, pour la conclusion.
4: Non, on accueille...
7: Allez. Ok, on accueille Stéphane Poussy, bonsoir.
1: Ouais, on l'a déjà eu tout à l'heure, lui. Hein.
5: Non, mais non, auprès de Gomez.
4: Attends, on n'a pas entendu parce qu'il y a une coupure.
1: T'appelles d'où?
7: Donc on accueille Stéphane Poussy, bonsoir.
5: Ouh, salut, j'appelle de Bolo. Super, super, avec ma vieille bobard. C'est quelle fréquence? Ouh là, c'est chaud.
3: Il y a un froid, là.
1: Bon, je sens qu'on va...
5: 107.8, Gérard.
4: 107.8. Ouais, imagine-toi, tu vois, dans 2-3 ans, tu seras trop vieux pour faire des débats. Qu'est-ce que tu vas faire? Ça, c'est pareil.
6: C'est vrai.
1: La question, c'est pourquoi les Jeux Olympiques sont-ils appelés comme ça? Et c'est tout.
4: Bon, alors, ça sera pour celle-là et on fera l'autre après.
1: Non, y a... après, ça sera la conclusion.
5: Mais non.
1: Si.
4: Bon, alors, vas-y, demande
1: Stéphane.
4: À qui.
3: Il est moins le cas, hein, t'as le temps.
1: Et alors, Stéphane?
7: J'ai un autre, juste avant Stéphane, on accueille Laura Essel, bonsoir.
3: Bonsoir Laura.
4: Bonsoir. Parle bien fort Laura. Hein.
1: T'appelles d'où?
8: J'appelle de Paris.
5: On s'est sorti de la galère, moi et Laura.

0: Bonsoir Laura.
1: Alors, la question, Stéphane, donc pour toi. Stéphane, une fois Stéphane, deux fois Stéphane.
2: Non, je parlais, je parlais.
0: Excuse-moi, on vient de me reprendre en standard.
3: Est-ce que quelqu'un a une capote à me prêter, s'il vous plaît?
2: Attends, qu'est-ce qu'il y a, Anka?
3: Est-ce que quelqu'un a une capote?
0: Bien sûr.
1: Bon, ouais. Anka, tu vas te faire baiser ailleurs que dans les studios.
0: J'en ai plein, viens les chercher à la maison.
1: Tu dégages des studios, tu vas te faire baiser ailleurs que dans les studios.
2: Il y en a dans la veste de Gérard, quand il prend le bus. Que cette phrase va être archivée, Anka.
0: Si j'avais su, quand je t'ai vu, je t'aurais emballé direct.
1: Stéphane.
0: Ouais, bah écoute, moi, Manu m'a repris au standard. Donc,
2: c'est vrai,
0: bien
2: hein.
0: Pris de l'ascar, c'est chaud.
1: Donc, chaud.
0: Si tu pourrais me répéter la question.
4: Tu pouvais.
1: Ouais. Pourquoi les Jeux Olympiques sont-ils appelés comme ça? C'est tout.
4: C'est tout.
0: Bah écoute, c'est très con comme question, je pense. Mais bon, je sais pas, c'est comme si tu me disais pourquoi on t'appelait Gérard.
1: Eh ben,
4: c'est les Grecs, c'est les Grecs là qui.
1: Laura.
4: Ouais, d'accord.
3: Oui.
1: Laura.
3: Parce qu'en fait, les premiers Jeux Olympiques se passaient sur le Mont Olympe. En
4: voilà, j'allais le dire, putain. Ouais, après, je passe pour un blaireau. J'ai pas d'inventaire de la culture, en fait. Hein.
3: Et donc, voilà, ils ont fait ça, les Jeux Olympiques.
1: D'accord, et aimé ouais. Jacouille pour terminer.
2: Ah, bah, ça sert à rien qu'ils répondent, c'était ça. Hein.
4: Il y avait l'Olympiakos et le Panathinaikos.
2: Oui.
4: Et puis, ils ont hésité, puis c'est l'Olympiakos qui a gagné.
1: Eh ben, on va faire la conclusion.
2: T'as envie de faire caca ou quoi?
1: Terminé, il n'y a plus rien.
5: C'est là, t'as chauffé ou
1: quoi? Non, mais il n'y a plus rien.
5: Tiens, se branler.
4: Il est pressé de rentrer de se vider dans sa gourde à sa foutre.
2: Dans sa gourde à quoi? Dans sa gourde à sa foutre.
1: Alors Stéphane, au revoir.
0: C'est pas moi.
2: Non, c'est Jacouille.
1: Non, mais même, c'est pareil. Hop, Stéphane, au revoir.
5: Il y a quand même quelques questions.
1: Non, non, terminé. Stéphane, tu lui dis au revoir et c'est tout.
0: T'es un gueudin ou quoi?
1: L'IRC.
5: Oui, sur l'IRC où on est 9723. Tu peux noter, ça te fera des chiffres. Qu'est-ce que je vais dire? Il y a Isidore, il dit que comme pour les 10...
2: T'as vu, tu sais,
5: les...
2: regarde, j'ai ramené des chiffres. 9723, je l'ai trouvé moi-même.
5: Ouais, après les lettres. Donc il y a Isidore qui te demande, comme tu sais, pour les artistes, il y a les disques d'or, mais il y a aussi les disques de platine, etc. Pourquoi est-ce qu'aux Jeux Olympiques, il n'y a pas des médailles de platine?
1: Bah parce que c'est des médailles d'or ou de bronze et c'est tout.
0: Non,
1: bah,
0: je vois pas. La réponse.
4: Ouais, c'est plutôt...
1: Il y a que ça, hein.
4: C'est plutôt en champlon.
1: Voilà. Donc, après, il y a une autre question.
5: LB69 qui te demande à quand le lancer de pute de kyste.
1: Ah bah, il va se faire foutre, lui. Mmh.
2: Très drôle, ce garçon.
5: Forcément.
1: Comme ça, il va se faire foutre, lui, ouais. Ça va aller plus vite. Mmh. Après.
5: Alors, Rocco médaille de plomb, il voulait savoir si les kangourous participent au combat de boxe aux Jeux Olympiques. C'est vrai que... Les kangourous, ils sont aptes à boxer quand même.
4: C'est chaud.
1: Ouais, mais ça, c'est
5: chaud.
1: Hein,
5: sur le vif, c'est chaud.
0: On va arrêter la saison des
1: ça m'étonne pas, c'est sur l'internet. Hein.
4: On va avec toi, Rigo, on te soutient.
5: On a... Merci, les potes.
4: On compatit.
1: Merci. Donc, à mon avis, je pense pas que.
2: T'as encore 10 minutes de questions, Coco, alors accroche-toi. Hein.
1: Non, ouais.
5: Ah, tu m'étonnes.
4: Bon, GG.
1: Non, je te dis, il n'y aura pas de combat.
0: Si.
1: Il n'y aura pas de combat de kangourous, comme ils ont dit.
5: Non, mais c'est vrai, pourquoi est-ce qu'ils n'intègrent pas les animaux dans les courses? Par exemple, dans les courses, tu sais,
1: t'as l'équitation.
5: Mmh.
1: Mais je vois pas.
5: Ah, c'est vrai, ouais.
1: Il y a de l'équitation, donc il y a les chevaux.
2: Putain, il t'a mécal. Tu t'es fait mécal par Gérard. Vas-y, allez, c'est bon. Allez, c'est bon, c'est raide.
5: Oh putain.
2: Pourquoi quand ils courent, ils ont des baskets?
5: Ah, ça, c'est pas mal.
1: C'est bien, c'est une bonne question.
2: Mais non, dans le temps.
0: Ouais, ils courent à pieds nus.
5: Ah, c'est vrai, ouais.
1: Donc, il n'y a plus de questions.
5: Comme au foot.
3: Il n'y a plus de questions. Pas la F1 au JO.
5: Ah, ça aussi, on me l'a demandé.
1: Ils ne peuvent pas établir, ils peuvent pas faire des circuits pour ça.
5: Bah, pourquoi? Ils font bien
3: déjà.
5: Ils ont bien fait des stades spéciaux. On regarde le stade de France, il a été fait pour la Coupe du Monde en France. Là-bas, ils ont fait des stades spéciaux à Sydney pour les JO. Ils auraient pu faire une. Ils ont bien fait un lac artificiel.
1: Ouais, mais ça, c'est aux organisateurs de voir. Hein,
2: c'est con qu'on n'ait pas eu le numéro ce soir. Hein, parce que
1: c'est aux organisateurs.
5: Alors, justement, à propos d'organisateurs, excuse-moi de t'interrompre, il y a encore énormément de gens, je peux pas tous les citer, qui me posent cette question. Pourquoi est-ce que les Jeux Olympiques ont été organisés pendant la nuit?
1: Bah, avec le décalage horaire.
0: Il y a combien d'heures
1: Sur
2: internet.
1: Alors là, je sais pas exactement.
4: Renseigné quand même. Hein.
1: Non, je crois que c'est deux.
4: Pourquoi tu te renseignes pas à l'avance sur ce genre de truc? Tu sais qu'on va poser des questions.
2: C'est vrai, t'as
4: pourquoi
2: trois semaines quoi.
1: Non, mais de toute manière, je pense que c'est 2 heures. Deux à 3 heures de décalage à peu près.
0: Mais tu rigoles.
4: Mais n'importe quoi. Alors comment ça se fait qu'il y a 20 heures d'avion pour y aller?
1: Ouais, mais ça, c'est ce qu'on a été me dire sur. J'avais demandé sur l'IRC.
5: Il y a une vingtaine d'heures de décalage.
1: Je pense pas.
4: Ah, et 2 heures d'avion, c'est ça alors.
2: Il y a 22 heures pour Tahiti et 20h pour...
1: Après, des questions aussi con que ça, non?
5: Avant je sais pas, t'en as peut-être encore...
1: Non, parce qu'on fait la conclusion. Donc, conclusion de l'IRC.
5: Il y a juste Garner, il dit que, et c'est vrai, pourquoi est-ce qu'on parle des JO d'été alors qu'on est en automne?
3: C'est bien mon fils.
1: Bah ouais, mais ça, c'est justement, on est en automne à partir d'aujourd'hui, mais ça a commencé bien avant, c'est jusqu'au 1er octobre à peu près.
5: Bah, ça fait encore au moins 10 jours.
1: Ouais, il y a encore une dizaine. Mmh. Bah, il y a encore toute la semaine à venir, là, puis après, la semaine d'après, je crois. Je crois qu'il reste encore 2 semaines de JO.
6: C'est quoi, toi, tes pronostics, alors, toi, avant que ça se termine, les JO, GG?
1: Bah, de toute manière, je pense que, vu ce qui nous arrive, il nous reste plus que David Douillet, là, pour une médaille d'or encore, à la rigueur.
6: Ouais. Il y a curling encore.
1: Ouais, mais, non, je crois que après, je pense que ça m'étonnerait qu'on. Je pense pas qu'on puisse terminer dans les premiers.
6: Tu crois que Marie-Jo, elle aurait
7: le temps de revenir? Non,
1: il y a Marie-Jo, ouais. Non, il y a plus.
6: Elle a le temps de revenir, elle a le temps de prendre un avion, c'est la semaine prochaine,
1: bah ouais. 400 mètres. Non, le 400 mètres, c'est aujourd'hui pour elle. Hein.
6: Moi, je pense que s'il y avait une discipline où on pourrait gagner une médaille d'or, c'est Sandy à se taper avec des buffles.
1: Bon, bah alors, aimé Jacouille. Aimé Jacouille,
6: au revoir. C'est pas moi, non.
1: Ah bah si, de toute manière, il me reste plus.
7: C'était Jackie.
6: J'aurais bien voulu parce qu'elle était pas, elle était bien, mais c'était pas moi, non.
1: Ah bah c'était Jackie, bah tu dis au revoir à Jackie alors.
7: Ah, il va faire sa conclusion quand même.
6: Transfert.
1: Alors Jackie, conclusion.
6: Ouais, bah c'était un bon débat, mais t'as pas trop travaillé le sujet, c'est dommage.
4: C'est vrai, ça.
6: Les Jeux Olympiques, si t'as l'occasion de regarder, regarde, tu vas te marier. Hein,
4: ouais, c'est important, c'est tous les 4 ans, t'aurais pu préparer, franchement. Ouais,
1: genre, non, mais même, les Jeux Olympiques, c'est pas mon.
6: Non,
1: mon
6: mais fort. Regarde, de minuit à 2h du matin, t'as des mecs qui font du sport, toi t'es là dans ton canapé, peinard.
1: Ouais, t'as raison, tu as à 2h du matin.
7: C'est dégueulasse ce que tu dis, il a pas de canapé.
1: Donc,
7: 2h du matin.
6: T'es là dans ton brancard.
1: Eh mais Jacouille.
6: C'est bien aussi les brancards, j'ai ça roule.
1: Eh mais Jacouille.
6: C'est confortable.
1: Eh hein. Mais Jacouille.
6: Écoute, voilà, bon débat, franchement, bon
4: c'est
6: débat.
4: Clair.
6: C'est vrai que t'as pas parlé, comme on a dit tout à l'heure, des gens d'e-sport.
5: Ah, c'est
6: aussi.
5: Vrai, ouais.
6: Je pense que là, on a des chances de médailles.
5: Les Jeux Paralympiques.
6: Voilà, exactement, tout à fait. Non, quand même des chances de médailles.
5: D'ailleurs, la France en gagne souvent beaucoup aux Jeux paralympiques.
6: Il y a des estropiés.
1: Laura.
6: Attends, j'ai pas fini. Moi, j'espère que franchement, Marie-Jo, elle aura le temps de retourner à Sydney.
1: De toute manière, vu qu'elle est partie,
6: encore,
1: de toute manière,
6: franchement, Marie-Jo, si tu nous écoutes, si tu pars maintenant, tu peux y être là.
1: De toute manière, elle a été retirée de la liste du 400 mètres pour demain, donc c'est terminé, hein.
7: Il y a des bus Hollywood Open Miles.
1: Non.
7: Avec ça,
1: Laura,
6: j'ai pas fini. J'aurais aimé aussi que tu prépares un peu plus parce que c'est tous les 4 ans. Donc, à mon avis, d'ici les prochains JO, tu seras mort. Donc, ça aurait été bien que tu prépares cela.
4: C'est clair.
6: Tu vas reprocher dans l'alcool, Gérard. Il faut pas le cacher aux auditeurs. Hein.
1: Laura, terminé. Mais Jacouille, au revoir.
6: J'aurais voulu savoir parce que tu viens de dire que les JO, c'était pas ton truc. Donc, pourquoi tu fais un débat sur les JO si les JO, c'est pas ton truc? Tu nous avais habitué aux routiers, la CB, tout ça. C'est vrai que ça, c'est plus.
7: Non, mais c'est pas grave.
1: Mais Jacouille, au revoir. Terminé. Laura.
6: Répondre.
1: Non, et hop. Terminé. Laura.
5: Moi, je dirais que c'est parce que TF1 retransmet pas, tout simplement.
1: Laura.
5: Il boycotte.
1: Pour terminer.
3: Il a fini. Pour conclure, je voudrais dire que c'était un débat de merde, mais là, je pense vraiment. Mmh. Parce que franchement, t'as rien foutu, quoi. Ouais. Tu nous demandes la monnaie australienne, on en a rien à carrer.
6: La devise.
3: Moi, je me suis.
4: La devise, tu te la carres au cul, mon con.
3: Profond avec des pouces. Et franchement, non, refais jamais ça, quoi. Refais jamais ça.
6: Un tir dans le cul vaut mieux que deux, tu l'auras dans la bouche.
1: Je crois que Aimé Jacouille et puis Jackie, on vous a dit au revoir.
6: Non, on est là, t'inquiète.
4: On est là.
1: Donc, terminé pour vous.
4: On est dans notre créneau, on est tous en équipe là.
3: Et je voudrais citer mes sponsors
6: Vas-y, ma poule.
3: Les trois Suisses.
1: Au revoir. Manu, s'il te plaît. Manu.
6: Et les films Marcor, Francine Moronville.
7: On m'appelle. Désolé.
6: Une émission sponsorisée par les films Marcor.
1: Voilà, donc conclusion sur l'IRC.
4: Propine dans Roselyne.
1: Voilà, il y a été promis. Oui, il a été un peu trop loin.
5: C'est un sponsor. Il n'y a pas beaucoup de...
7: C'est quoi ce truc
5: ça de arrête
7: ouf.
5: Plus là, ça arrête plus de sonner. Pas tellement de conclusions sur l'IRC, si ce n'est Starsky, le lanceur de javelot. Il te dit, Gérard, un Roumain lève 3 fois son poids et reçoit une médaille. Et toi, tu baisses bien 3 fois ton poids et pourtant tu reçois pas de médaille.
1: Sa conclusion, j'en ai rien à foutre. Et on a terminé avec combien?
5: C'est vrai, on a un peu baissé, on est arrivé à 8033.
7: C'est fort quand même.
1: Donc à
5: 8033.
1: Ok.
5: Donc encore une petite conclusion de Rocco médaille de plomb. Il dit encore une belle illustration de l'incultisme de Gérard qui fait des débats sur des sujets qui ne l'intéressent même pas.
1: Ah bah c'est bien. Donc dans ces cas-là, je sais pas pourquoi qu'il s'amuse à pianoter sur l'intérêt.
5: Ah, parce que lui, ça l'intéresse au moins.
1: Bah, si ça l'intéresse, il a qu'à se mettre devant sa télé, ça y est à l'heure actuelle. Donc voilà, donc qu'est-ce que je peux dire?
2: C'est très pénible, hein.
5: Ouais, ça fait mal aux oreilles dans les casques.
1: Donc qu'est-ce que je peux dire? La conclusion, ça a été de la merde comme d'habitude. Hein,
2: avec... Non, mais non, ça c'est trop facile à dire.
1: Débat qui s'est pas mal, qui s'est mal passé avec Anka qui a rien foutu.
2: Ça c'est
1: qui...
2: vrai, ouais, ça. Ouais.
1: Vous,
2: ah, donc, c'était bien.
1: Ça
2: hein,
1: a été limite. Donc,
2: limite, mais bien.
1: Donc pour le 12, normalement, si tout se passe bien et s'il n'y a pas trop de bordel avant, donc débat sur les catastrophes
2: naturelles.
1: Catastrophes et c'est tout.
5: Donc, on peut pas faire les prises d'otages?
1: Non, je vais pas.
2: Si, ça va être
1: terminé
2: dedans. Hein. Ça va être dedans. Le
1: ouais,
2: temps
1: bah, on verra.
2: Tant qu'on oublie un peu.
1: C'est donc vendredi soirée locaux. Alors vendredi soir, soirée mousse et bière. Ça m'étonnerait avec Gigi Corona et Gigi 86. Ça, c'est bien non. Les conneries à filer.
2: Non, non, Max m'a donné la feuille.
1: Non.
2: Je te jure.
1: Gigi. C'est bien. Ça va vite te dire que c'est Max.
2: Répète-le. Hein,
1: Gigi Corona et Gigi 86. Après samedi soir, soirée spéciale blague à Toto avec Gigi Sleep et Gigi Ricard. Donc à mon avis, c'est encore des conneries que tu me sors. Et n'oubliez pas vendredi. Non, c'est samedi, je crois. Je me souviens même plus. Vendredi. Il se sent pas pisser, lui, là, derrière, là.
2: Bon, c'est quoi, alors?
8: Vas-y, enchaîne.
1: Donc, vendredi, au Stromboli, à Chambry, près de Berzon.
2: Oh là, mon Dieu, allez sur Internet, regardez l'adresse, parce que...
1: Ben, c'est ça que j'ai récupéré dans le bureau.
2: Hein. Ah, mais vu ce que t'as dit, laisse tomber, ils ont rien compris. C'est quoi, le Stromboli?
1: Stromboli.
2: Le Stromboli à?
1: À Chambry.
2: À Chambry.
1: Près de Berzon.
2: Près de Berzon.
1: Donc, Max sera pour mixer, donc allez-y, nous.
2: Soirée techno.
1: Voilà, soirée techno et on vous laisse avec Gaël et dimanche soir Max pour
2: éclectique
1: et balade nocturne. Ça sera le combien de balades?
2: Bon, je sais pas, le 47e voyage ou 60e.
1: Qu'est-ce qui marque là-bas?
2: C'est Max, ce que tu dois dire, Gégé.
1: En concert à quand? C'est quoi ça?
2: Demain.
1: Ouais, ben c'est quoi?
2: Le Sunkai en concert.
1: Ah ouais, le Sunkai en concert, je sais pas. Pas à quand?
5: Autant pour moi.
1: Okay, pas à quand, c'est Wavre. Donc on s'écoute les gros JO des plages avec Venez me voler ma bitch. Et voilà, donc vous allez retrouver Gaël pour la nuit sans pub, à plus tard.
9: Ouais, Gérard, excuse-moi pour tout à l'heure, j'ai vu que tu t'étais barré, j'ai vu que les bouteilles étaient vides, donc j'ai dit ça y est, y a plus personne, quoi.
1: T'es vraiment un cave, toi, allez, ouais. Ciao
9: Gérard.
1: Non.

0: Qu'est-ce qui se passe, GG?
1: Ah non, mais c'est chiant, j'arrive pas à savoir qui c'est. Le mec, c'est une identité. Alors rappelle-moi un peu plus tard.
0: Oh non, non, non, non, non, non, non. Passe-moi Sandy, parce que toi t'es chiant, vas-y.
1: Ah bah ouais, bah c'est moi, c'est pas moi qui me pêchiez, c'est pas moi qui vous pêchiez, c'est l'auditeur qui a
0: arrêté de m'appeler. Ah, je pensais que c'était toi qui t'amusais à me couper.
1: Non.
0: Ah bon?
1: Non, c'est un auditeur qui arrête pas de nous harceler sur...
0: Attends,
1: sur
0: deux secondes.
1: T'as raison, vas-y. Bah,
0: tu me mouches.
1: Ouais.
0: Est-ce que quelqu'un veut un peu de morph du Star System?
1: Sûr.
0: Ouais. Je le garde, tant pis pour vous, c'est trop tard maintenant. Passe-moi Sandy, GG. Marie.
2: Oui.
0: T'es en direct, hein. T'as entendu ce qu'il t'a dit? On dirait des gamines de 15 ans, attention, on n'est pas sous le préau. Sandy.
2: Oui.
0: Sandy.
2: Allô. Non mais j'entends plus rien là, c'est ce qui se passe là. C'est
0: Sandy. Allô, Sandy.
2: Ah bah,
0: je t'entends. Viens là, ma Sandy.
2: Ouais.
0: Sandy.
2: Là
0: ah bah t'es là.
2: Oh, je suis là.
0: Viens, t'es belle toi, hein.
2: Ouais.
0: Ça va?
2: Je fais trop, hein.
0: Bonne année 99, ma biquette.
2: Ouais, bah hein, tout le monde pour l'année 99, bah je souhaite à tout le monde une bonne année.
0: Alors, d'accord.
2: Bah, toi, le
0: et puis ceux qui nous écoutent surtout, parce que c'est pas toujours que nous, c'est aussi ceux qui nous écoutent.
2: Oh là, mais putain, c'est chiant.
1: Non, mais nous pêchons, mais...
0: Oh là là.
2: Putain, je vais m'énerver, hein, c'est pas possible, hein.
1: Oh
0: là. Ah, c'est pas possible. Sandy. Ah, ils nous remettent en attente, ils font du pied R2, hein.
2: Oh, mais c'est toi, je sais pas ce qui te fait fou, là, mais ça commence à bien faire.
0: Bon, d'accord. Marie.
2: Oui.
0: On va écouter avec ta copine Marie et ta copine Dorothée, Sandy,
2: ouais,
0: qui va donc...
2: insupportable, hein.
0: Oui, insupportable, je sais.
2: C'est
0: un petit
2: terrible.
0: C'est terrible. Un petit poème de Sandy.
2: Alors, pour les auteurs éditrices de l'an 1999, donc mon souhait pour la nouvelle année serait que vous trouviez l'être aimé. Comme le font souvent les engagés, l'amour travaille et s'entend.
0: Oh, ça coupe tout le temps, c'est chiant.
2: Ah ouais, c'est chiant là.
0: Oh merde, en plus c'est un texte aussi joli que celui-ci.
2: Donc non mais attends,
0: Gérard gère un peu le truc là. Bah ouais, merde.
2: Non, mais
0: foulez un coup de bombe à crimo là. Gérard, tu te remets sur le R2, tu lui mets un coup de bombe à crimo dans le combiné.
2: Oh là là,
0: c'est bon, c'est calme. En plus, il va parler dans le combiné. Ah bah tiens, ils nous refait un petit R2, GG. C'est bien, ils s'emmerdent pas. Heureusement que t'es là, Marie. Hein.
3: On va vous reprendre dans quelques instants.
0: Ça va, Marie?
2: Ça va bien.
0: Marié, des enfants?
2: Non, pas encore.
0: Bon, une bonne année quand même.
2: Ouais, quand même.
0: Vous avez fêté le nouvel an ensemble, toutes les trois?
2: Ah bah oui, on a fêté ça comme il se doit.
0: Hein. Bah vous allez nous raconter ça dans un instant. Excusez-nous, on gère le R2, c'est-à-dire que Gérard a un double appel et comme il se fait emmerder...
2: Bah bon courage, hein.
0: C'est pas évident, hein. Bon, Gérard, si tu nous écoutes, quand même, reviens. Hein.
2: Allô?
0: Oui.
2: Oui, non, mais c'est... Il a arrêté le coup. Ça commence à bien faire.
0: Bon.
2: Je sais pas, moi...
0: Vas-y, on essaye, vas-y.
2: Oh non, c'est portable. Oh là là, c'est pas possible.
0: Mais oui, mais vous avez donné le numéro de téléphone à tout le monde, aussi. Qu'est-ce que vous voulez...
1: Non. Il a été distribué sur l'Internet, hein. Il faut pas l'écouter.
0: Mais non.
2: Donc, je sais plus où j'en étais, moi.
0: Bah, moi non plus, t'en étais
4: à
0: où?
4: Engagé.
0: Non, mais on va tout reprendre depuis le début. Hein.
2: Non, j'étais pas là.
0: Bon, alors, vas-y.
2: Donc, auditeur, auditrice de l'an 1999, mon souhait pour la nouvelle année serait que vous trouviez l'être aimé, comme le font souvent les engagés. Amour, travail et santé sont...
0: Oh là là, ça coupe à chaque fois.
2: ...sont les plus belles choses, les plus demandées.
0: Bon, reprends tout depuis le début.
2: Alors, mon souhait pour la nouvelle année serait que vous trouviez...
0: Oh là là, ça coupe tout le temps.
2: Ah, c'est pas possible.
0: Non, c'est pas possible.
2: Là,
0: c'est pas possible.
1: Rappel.
0: Impossible. Gérard, reviens, Gérard.
2: Ah, mais c'est pas vrai.
0: Gérard, reviens, prends le combiné.
1: Rappel, c'est impossible. Rappel.
0: On peut pas travailler dans des conditions pareilles.
1: Non, mais tu nous rappelles où il y en a un qui s'amuse à faire le compte chez vous.
0: C'est insupportable.
1: Qu'est-ce qu'il a ce marais comme un perdu?
0: Mais non, mais parce qu'on aurait aimé que Sandy nous fasse le poème, c'est pas de notre faute, c'est de la tienne.
1: Ouais,
0: là.
1: Non, c'est pas de ma faute, c'est pas moi qui ai balancé le numéro sur l'internet.
0: Mais ça, c'est fesse de babouin encore.
1: Eh ouais, ça recommence.
0: Non, mais ça recommence pas, c'est fil d'art. J'ai Rigaud qui vient de me mettre un petit mot. Oui, fesse de babouin pendant les fêtes de Noël a donné le numéro exprès pour que quand Sandy souhaite ses meilleures années, ça puisse avoir le R2.
1: Eh ouais, bah alors, dans ce cas-là, que vous arrêtez, ok?
0: Ah mais là, au moins, c'est clair. Au moins, voilà, c'est, tu l'as dit.
1: Attends, arrêtez, merde.
0: Ah, on n'a pas compris. Ça coupe.
1: Non, mais, ça te fait rire, pas moi. Et toi, fais grand, tu vas fermer ta gueule, connard. Ok. Ok, allez, salut.
0: Et voilà, voilà. Donc Gérard démarre la nouvelle année comme il se doit depuis 3 ans, c'est-à-dire vulgaire, mal poli, comme d'habitude. Donc fidèle à la tradition, on embrasse très fort notre GG national qui n'a pas bougé d'un millimètre au niveau structure de l'auditeur.

0: pose-là. Un coussin d'air qui réponde correctement à combien dépensez-vous sur la chanson comtaise, la chanson française.
1: Oui, Gérard, je vais.
0: Bon, ça commence à bien faire ce qui est en train de jouir là. Les putes.
1: Tu peux lui dire, Gérard, tu peux lui dire à la fille qui jouit d'arrêter parce que je me suis déjà branlé, hein.
0: Bon, donc.
1: Alors, maintenant, concernant ta question.
0: Mais c'est en argent, hein.
1: C'est-à-dire, oui, ben justement, je te réponds, je te donne une somme. Mm-hmm. C'est-à-dire, quand je croise Francis Cabrel qui joue la guitare là, dans la rue, bien, ma foi, ça ne dépasse pas 30 francs.
2: Montez lourd, Raffort, tu as déjà dit.
3: Mais c'est qui, Gérard, qui jouit comme ça, là?
0: Manu, s'il te plaît, tu fais le standard comme il faut.
1: Ah non, mais c'est pas Gérard. Manu qui jouit, là, je crois.
0: Non, c'est pas comme ça quand je joue, moi.
2: On peut répondre.
0: Aphrodite, pour l'instant, tu vas te calmer, bouton d'or, pareil.
1: Je dégage.
2: C'est pas Aphrodite, hein, oh.
1: Bon, bah...
2: C'est pas nous, Gézé.
4: Qui jouit quel rapport avec la chanson française?
0: Bon.
2: Ouais, mais il est trop, lui.
0: Attends, si t'es pas contente, tu raccroches et on sait pas grave.
3: Gérard, tu poses la question à qui tu veux, vas-y, donne.
0: Donc, coussin d'air.
1: Oui.
0: Donc, c'est bien en question argent que je te demande.
1: Voilà, ben je t'ai répondu.
2: T'as 30 francs.
1: T'as plus de 30 francs.
0: Ah bon, t'as un CD à 30 francs, donc c'est un CD de titre.
1: Non, je te dis, si je vois Francis Cabrel qui joue la guitare dans la rue devant moi, je lui donne pas plus de 30 francs.
0: D'accord.
5: C'est vrai que t'as un piercing sur le gland, chérie.
0: Christophe.
1: Non, j'ai pas de piercing dans le gland, non.
0: Non, c'est pas toi, coussin d'air, qu'on parle.
1: Ah, pardon.
2: T'as qui?
6: T'as Christophe.
0: Christophe. Christophe, une fois.
6: Mais oui, je suis là.
0: Mais alors, tu réponds, bah, s'il te plaît.
6: Ouais, bah, j'aimerais poser une question à coussin d'air. Ouais.
0: Non, pas.
7: Le A placé juste après l'apostrophe dans le deuxième mot, seconde position dans le quatrième.
1: Écoute, Francis Cabrel, en ce moment, on peut le trouver, si ma mémoire est bonne, à la station de métro Stalingrad.
5: Bon, ouais, allez, enchaîne.
6: Moi, j'habite Gambetta, je change où?
1: Bah écoute, moi je suis. Je viens.
0: Bon, ouais, vous allez régler ça au standard. Vous allez régler ça au standard. Alain.
5: Non, allez, enchaîne.
0: Alain.
1: Moi, j'ai vrai que tu es le fils de Philippe Barbier.
6: Mais je te jure, j'ai sa gueule, je chante comme lui, regarde.
3: Manu, on t'a dit de les mettre au standard. Ouais, ils sont au standard, ils sont là.
5: Bouge.
3: Ils sont là au standard.
5: Mais Mars, c'est toujours la même chose. Allez, avance.
0: Manu, je sens que tu as dégagé du standard.
1: Manu, oui.
3: Christophe,
1: c'est le fils de Philippe Barnet.
3: Oui, ouais. Excusez-moi.
0: Vous dégagez tous les deux au standard.
5: C'est pas toi qui commande, Gérard.
3: Bah, c'est
0: attends, moi je t'emmerde.
3: Alors là, Gérard, j'ai une question de.
0: Alain.
3: Excuse-moi, deux secondes, il y a une question sur le Minitel de Fabio, parce qu'on est quand même encore 25 connectés, hein, c'est super. Donc Gérard, Fabio te demande, Gérard, avec ta chanson Les Poèmes de Gégé, comptes-tu te présenter au concours de l'Eurovision et pourquoi pas faire la suite carrière à Broadway?
0: Non.
3: Pourquoi?
0: Non, terminé. On laisse sortir le CD, on verra.
3: Moi, j'ai un petit sondage.
0: Non,
3: à la question quel est votre chanteur français préféré, 80% des gens répondent oui, 15% non et 5% mais pourquoi?
0: Non, mais attends.
3: C'est n'importe quoi.
0: C'est bien, toi, tes sondages bidons que t'as été me chercher sur.
5: Oh,
0: ta gueule, toi, pétasse!
3: Et sinon, il y a 65% des Français qui écoutent de la chanson française, 30% des Français qui écoutent de la chanson vietnamienne, et 5% des Français qui n'écoutent que des conneries le jeudi soir.
0: Eh ben, ceux qui sont pas contents, ils vont se faire chier. Puis
5: c'est pas toi qui commandes, Gérard.
0: Bon, alors toi, pétasse, tu vas te faire enculer.
3: Ouais, pas trop vulgaire, quand même, Gérard. Hein. D'accord.
0: Hop. Alain.
6: Oui. Donc, en fait, moi, j'ai un super bon plan. C'est que mes CD, j'écoute essentiellement que de la chanson française.
8: Allez, Gérard, montre-nous tes fesses. Allez, Gérard, montre-nous ton cul.
0: Bon, Manu, tu dégages.
3: Quoi, j'ai fait quoi?
0: Dégage.
3: Mais qu'est-ce que j'ai fait?
0: Dégage.
3: Fildard, dis-lui, j'ai rien fait. Il a rien fait, mais tu dégages.
0: Tu dégages ou tu fais le standard comme il faut maintenant?
3: Ok.
0: Ok. Alors,
6: Olivier.
1: Oui.
6: Oui.
3: Alain.
6: Oui.
0: Donc,
6: j'étais en train de t'expliquer que j'avais un bon plan pour avoir des CD pas chers.
4: Alors, comment on fait pour aller de Gambetta à Stalingrad?
6: Gérard, tu peux dire à Sandy de se calmer derrière, s'il te plaît?
0: Ta gueule, toi, va te faire enculer!
9: D'abord, c'est pas moi qui fais ça.
3: Ouais, parce qu'elle sait pas le faire.
0: J'ai demandé Christophe et Coussin d'air, là, tu me.
3: Ils sont partis.
1: Mais j'ai rien dit, Gérard.
2: On peut répondre?
0: Bouton d'or.
2: Oui, écoute, Gérard, très sincèrement, 0,00 francs hein, pour la chanson française.
0: Non, parce que t'es contre la chanson française, toi.
2: Non, j'ai pas dit que j'étais contre. J'ai dit que je dépensais 0,00 francs.
0: D'accord, et pourquoi?
2: Parce que, point final à la ligne. Pourquoi? Parce que... Bon, je t'expliquerai après, GG.
1: Mais ouais. Dans quel sens?
2: Non, mais je vous expliquerai après.
0: Aphrodite.
9: J'ai répondu, j'ai dit que je mettrais zéro franc, quoi. Hein.
0: Voilà. Sony. Chanson
9: française, hein.
1: Ouais, chanson française, bah, ça dépend ce qui sort, ça dépend, tu vois.
9: Bah, attends, Eddie Mitchell, s'il te plaît, quoi, c'est de la merde.
1: Non, non, j'aime bien, moi. C'était la dernière séance.
0: Bah, la dernière séance, tu vas la fermer.
1: Bah non, bah attends, tu connais pas cette chanson, Gérard?
0: Tu la fermes, c'est pas toi qui...
1: Bah si, t'as dit Sony.
0: Oh, vous tenez ou quoi?
1: Bah Gérard, t'as dit Sony, c'est moi Sony.
0: Gérard, tu l'éteins sur le double son, s'il te plaît.
3: Il n'y a pas de double son.
1: Mais Gérard, il me croit pas que c'est moi Sony. Gérard.
0: Ouh là là, ça commence à me chauffer ce soir. Vous me faites chier pour la dernière, vous allez voir.
3: La dernière de cette soirée. Donc j'ai encore un nouveau message Minitel de Fabio, toujours, qui demande, Gérard, si ton budget CD est aussi élevé que ton budget capote.
0: Bah ça, sa question, j'y répondrai pas, les cons.
1: Donc, tu Gérard, peux, Gérard, tu peux... excuse-moi, c'est quoi ça, j'ai une question à te poser très importante. Gérard, tu m'écoutes?
0: Je t'écoute, mais je voudrais bien que celui...
1: Alors, ouais.
0: Celui avec le son qui arrête.
1: Écoute, j'entends rien, moi. Mais écoute ma question, hein. Je voulais savoir si, à ton avis... Christophe, c'est bien le fils de Philippe Barnet, le chanteur.
10: Je te jure, regarde, je te la
0: refais. Ah, ça suffit!
10: Avoir un enfant!
1: Ah oui, c'est vrai, c'est moi.
3: Oh là là.
1: Oui, c'est lui.
3: Ah, Sandy, on est d'accord, c'est le bordel.
0: Ça commence à devenir lourd, tous les deux, Coussinaire et Christophe, hein.
1: Mais non, mais écoute, pour une fois, on a
0: ça
1: le fils.
0: Ça commence d'une... à bien faire!
1: Gérard, excuse-moi, mais pour une fois, on a le fils d'une vedette, je trouve que tu devrais te comporter un peu mieux avec
0: lui. Non, mais attends, je fais ce que je veux, d'accord, Coussinaire?
2: Exactement.
1: Bah voilà, moi, je crois que si on avait le fils de Claude François, tu dirais pas la même
0: bon,
1: chose.
0: Hop.
3: Donc, Coussinder, tu te calmes un petit peu, ouais, s'il te plaît, parce qu'autrement, je lâche les chiens. Et Gérard, tu continues pour la question. Titi, elle voudrait répondre, s'il te plaît.
0: Donc, vas-y.
11: Bah, moi, je voulais dire que non, je ne pense pas beaucoup d'argent pour la chanson française, parce que.
3: Titi,
11: moi,
3: tu peux parler devant ton micro aussi.
11: Oui, bah, j'adore que les groupes anglais.
3: Pourquoi? Parce qu'ils chantent français?
11: Non, parce qu'ils chantent en anglais, et puis la musique est meilleure que la musique française.
3: Ah, d'accord. Et tu comprends les paroles?
11: Non, je connais pas. Enfin, je connais un peu l'anglais, mais.
3: C'est pour ça que t'aimes bien.
11: Ouais, j'aime bien.
3: Ok. Gérard?
0: Donc, personnellement, moi, j'aime bien la chanson française.
3: Et je crois que t'allais dire la fellation.
0: Pauvre con. Et c'est dommage qu'on en parle pas assez sur certaines radios.
3: C'est vrai.
0: Donc, avez-vous été voir une star en concert? La pile d'art, tu vois.
3: Elle a été vite, ta question.
0: Non,
3: je l'ai pas vu passer.
1: Ouais,
3: t'as fait un S, Gérard.
1: C'est Christophe. Christophe Barnet, je peux répondre?
0: Oh, tu
2: t'écrases! Tu peux pousser la chansonnette, Christophe?
1: Christophe Barnet, je peux répondre à la question?
2: Tu peux pousser la chansonnette?
1: Donc, moi, je suis allé voir Jean-François Derec au truc, là, au Théâtre des Glaces.
0: Déjà, c'est pour Théâtre des Glaces, mais au point virgule.
1: Ah, voilà. C'est pareil, c'est moi la ponctuation. Et donc, moi, j'ai trouvé ça super.
3: Bah, dans quel sens?
0: Non, non, attends, il n'y a pas dans quel sens!
1: Non, c'est
0: celui qui s'amuse à perdre cette musique de merde, arrête!
1: Les Français partent aux Français.
0: Ta gueule, toi.
3: T'as de l'autorité, quand même, Gérard, ce soir.
1: Ouais, comme d'hab.
0: Donc, j'ai pas fini de poser la question.
3: Donc, laissez-le.
0: Donc, avez-vous été voir une star en concert? Et qu'est-ce qui vous a plu?
1: Bah,
0: on
1: oui,
0: va demander à
1: Coussinder.
0: Antoine, écrase un peu, Christophe. Ça me prend les vacances.
3: Coussinder,
0: une fois.
1: Je réfléchissais à ta question, oui. Alors, moi, je suis allé voir un artiste récemment. Enfin, récemment, je m'entends. C'était Michel Sardou et ce qui était bon, moi j'aime bien ce chanteur, hein, mais ce qui était très très marrant pour l'anecdote, c'est que lors de son concert, lorsqu'il a donné son concert, il y avait plus de monde sur la scène que dans la salle.
0: Ah. Non mais attends, là non mais je te suis pas là, Coussinder.
1: Bah, c'est-à-dire que Michel Sardou était accompagné de ses musiciens, comme tu sais, et que sur la scène, Michel Sardou et ses musiciens étaient plus nombreux sur la scène que de spectateurs dans la salle.
0: Eh ben, moi, je peux te démentir parce que... Oh, Pilda, s'il te plaît, ça commence à bien faire. D'accord. Donc, Coussinder.
1: Oui. Oui, c'est Coussinder, si j'ai un.
0: Non mais t'as peut-être quelque chose à rajouter, toi, tes sondages de merde, tes sondages de merde que t'as allé chercher sur internet.
3: C'est pas un sondage. Oui, si tu veux, mais pas tout de suite, je travaille. Il y a des médecins qui ont prouvé que écouter Phil Barnet, Michel Sardou et Didier Barbelivien, ça provoquait des cancers de l'anus. Qu'est-ce que t'en penses?
0: Con, va.
10: C'est sondage de merde.
1: Alors, ça c'est tout à fait vrai parce que moi je suis une fausse couche.
0: Ouais. Bon.
3: y a un mec en live, il y a un mec dans un concert, Gérard. Il faudra peut-être quand même faire quelque chose.
10: On est là.
3: Je suis avec Gérard.
1: Gérard, c'est Coussin d'air, j'ai pas fini encore la réponse.
3: Deux secondes, excuse-moi Coussin d'air, justement on parlait des G-Squad. Oui. Il y a Fabio toujours sur Minitel qui demande si Gérard, maintenant qu'il a du succès, va remplacer Gérald dans le groupe.
1: Ah oui.
3: Tu vois, t'es déjà là.
0: Bon, alors toi tu vas arrêter parce que tout à l'heure tu vas te prendre les deux cartons sur le coin de la gueule.
1: Mais vas-y, vas-y.
0: Donc là tu vas te calmer toi.
3: Tu peux les porter avec ton...
1: C'est Coussin d'air. Je peux finir ma réponse.
0: Je vais
1: me poser un second si on me coupe pas. Je voudrais juste savoir si Christophe est bien le fils de Phil Parmi.
0: Tu me les dégages.
1: Et si oui, pourquoi?
0: Je gère.
1: Mais Christophe, si tu es vraiment le fils, dis-nous pourquoi.
0: Vous vous calmez tous les deux, il y en a ras-le-bol. Alain.
12: Je suis aussi le frère de Gérald.
1: Je suis Red.
12: Oui, toi. Christophe.
3: Vas-y Gérard, vas-y, demande.
0: Alain.
12: Oui, bah avec tout le bordel qu'il y a, j'ai complètement oublié la question. Je suis vraiment désolé, mais pourtant,
13: j'essaie de suivre. Hein. Fume à tarté, ça ira.
12: Est-ce que tu peux me la répéter?
0: Alors, avez-vous été voir une star en concert et qu'est-ce qui vous a plu pour la troisième fois consécutive?
12: Une star en concert?
0: Oui.
12: Mais qu'est-ce que t'appelles star? Genre chanson ou cinéma ou...
0: Une star, c'est les chanteurs.
12: Ah, seulement les chanteurs?
14: Bah oui, oui. Hein.
12: Donc des chanteuses, non?
0: Que ça soit chanteur ou chanteuse, c'est pareil.
12: C'est pareil.
14: Ouais.
12: Mais accompagnée de quelqu'un ou pas?
0: Oh là là, t'es bouché toi.
12: Bah, je sais pas, précise ta question, c'est un peu vague aussi.
0: T'as qu'à écouter ce que les gens vont te répondre, bouton d'or.
14: Oui, écoute, moi je suis allé voir Antoine Decaune au Parc des Princes et ce qui m'a plu chez lui, il chante bien, il a une belle voix. Quoi.
0: Bon bah bouton d'or.
14: Oui.
0: Antoine Decaune, c'est pas un chanteur et tu vas retourner au standard.
14: Mais non, j'ai pas. Qu'est-ce que j'ai dit, Gégé? J'ai dit Antoine Decaune? Ah, je me suis trompé, excuse-moi.
13: Johnny Hallyday, c'était.
14: Non, c'est Sardou, je crois.
0: Fildar et Manu, quand vous allez arrêter de me prendre pour des cons avec vos doubles sons, vous me pressing tous les deux.
3: Mais j'ai pas de double son, je prends des appels au standard sur les 24 lignes.
0: Tu viens faire quoi, toi, ici?
13: Attends, mais bouton d'or, Michel Sardou joue pas au foot, question.
3: On dirait un requin, lui, quand il rentre.
0: Aphrodite.
15: Moi, j'étais voir Yves Montand, et ce qui m'a plu, c'est sa bicyclette, quoi.
13: Moi aussi, je suis allé le voir au cimetière. Je vais apporter des fleurs.
0: Non, tu vois, c'est pas toi, là. C'est pas toi.
3: Mon micro.
0: Non, mais t'as intérêt. Donc, Sony.
16: Non, je suis jamais allé à un concert, parce que c'était...
0: D'accord. Titi.
17: Gourminet.
0: Ta gueule, toi.
18: De quoi? J'ai pas compris.
16: C'est normal.
0: Vous fermez vos gueules un peu.
18: Ah, si j'ai déjà été voir un chanteur...
0: Une star en concert, et qu'est-ce qui vous a plu?
18: Ouais, j'ai déjà été voir le groupe Dépêche Mode.
3: Ça donne quoi?
18: De quoi?
3: Ça donnait quoi?
18: C'était bien, il y avait du monde, et puis c'était...
3: Ils chantaient et tout?
18: Ah oui, ils chantaient, ouais.
3: Ah d'accord.
16: Titi, je pourrais te poser une question?
18: Oui.
16: T'écoutes quoi comme style de musique?
18: Moi, j'écoute surtout de la musique anglaise.
16: Et c'est-à-dire?
18: Dépêche Mode, les Cranberries.
16: Les Cranberries, t'aimes bien, sinon...
0: Sardou qui chante en anglais, toi, pauvre con.
3: Il a fait une version.
0: Ah oui, qu'est-ce qu'il a fait comme version chanson anglaise?
3: Les lacs du Connemara.
0: Non.
3: Non, JJ's Poem.
0: Non plus.
19: Non, My Way.
0: Non plus.
20: GG, moi j'avais une question pour toi et Titi. Tu aimes la chanson française et Titi, elle aime la chanson anglaise. Mais à la maison, vous faites comment? Vous écoutez quoi alors?
0: Chacun écoute ce qu'il peut de son côté. On se bat pas, on a chacun notre CD portable, on écoute ce qu'on veut.
20: Ta gueule.
0: Va te faire enculer, toi, pétasse.
3: Pas de vulgarité, genre.
18: Mais moi, je pense que si j'aime la musique anglaise, c'est parce que j'ai des
3: t'as été origines bercé.
18: Anglaises. Non, j'ai des
20: t'as
18: origines anglaises.
20: Ta gueule, Gérard.
3: Ah bon?
20: Ah ouais.
3: D'où?
18: Je sais plus, c'est du côté de Londres, mais je me rappelle plus où.
3: Ah d'accord. Du côté de Berlin, je crois.
16: Ouais, allô.
20: Du côté de ton papa.
16: Tu viens d'où d'Angleterre?
18: Du côté de mon père.
16: Titi, tu viens d'où d'Angleterre?
3: De Londres, elle vient de le dire.
18: Non, mais je suis née en France, mais j'ai de la famille qui est partout en Angleterre.
16: Ah ouais, partout, tout ça. C'est
18: non, mais c'est vrai, c'est pas des conneries.
16: Ouais, je crois, attends.
18: Attends, ferme-la, connasse.
3: Ah ouais, là, ça va trop loin.
16: C'est qui celle-là, là?
18: Ah, elle est lourde, celle-là.
16: Sérieux?
19: Ouais. Gérard.
16: Rien d'autre.
19: Gérard.
13: Non, moi, j'aimerais parler d'un phénomène qui se passe entre les fans et...
18: Le bulldog est en merde.
13: Entre les fans et les artistes.
0: Ah, ta gueule.
7: y a des fans qui veulent ressembler à leurs artistes.
21: Manu,
20: vas-y, reprends la direction GG là, du débat. Parce que
21: Manu, tu commences à me les calmer.
3: Mais qu'est-ce que j'ai fait? J'ai rien fait.
21: Non, tu commences à calmer un peu les emmerdeurs là, parce que ça commence à me gonfler.
20: J'en ai marre, c'est tout le temps la même chose.
21: Oh, ta gueule, toi, pétasse.
7: Je te jure, regarde.
21: Bon, alors lui, tu me le dégages pour de bon, je veux plus l'entendre celui-là. Comme ça, je vais être tranquille. Allez hop, bonne nuit pour lui.
22: Joyeux anniversaire.
3: Je savais pas, Gérard. C'est vrai? C'est ce soir?
21: Bon, quand vous aurez fini vos conneries de me faire chier, vous me préviendrez tous les deux, les bandes de petits cons, là.
19: Non, Gérard!
16: Oh là là, Gérard. Bon, GG.
19: GG.
21: Bon.
20: Vous, qui c'est qui chante chez lui, là?
19: Gérard.
21: Je m'en fous, je continuerai pas les débats tant qu'on trouvera pas qui c'est.
16: Gérard.
19: C'est mon voisin.
16: Gérard, c'est ton anniversaire?
21: Je m'en fous, je continuerai pas.
3: Bah ouais, bah moi j'attends que Manu gère au standard, hein. Moi aussi je suis comme toi, Gérard. Ça y est, j'ai géré là. À la place de Christophe Barnet, on accueille Jean Barbelivien.
19: Oh,
21: ouais, c'est ça. Alors vas-y, fais-les bien changer de nom au fur et à mesure, ouais, tu vois.
3: Ok, c'est pas grave, je le change. On va accueillir Jean-Jacques Sardou à la place de Jean Barbelivien.
21: Voyons, prends. Dis-leur qu'ils restent bien et qu'ils prennent d'autres noms.
3: Ok, c'est pas grave. On accueille David et Jonathan sans Jonathan.
21: Ben voilà, c'est ça. Continue. Non mais continue, tu crois que tu fais bien ton boulot là? Pour l'instant, tu le fais mal.
3: Il est naze ton boulot ce soir.
21: Ouais, je crois que tu vas aller dehors.
23: Je dépose ma bobinette.
7: Les fans et les artistes.
21: Non,
7: il y a certains fans qui veulent.
16: Répète, on t'a pas entendu.
23: Je dépose ma mobilette.
7: J'aimerais pas.
23: Je prends ma clé. Et au moment que
3: Gérard, faut que tu gères un peu, parce que autrement on n'arrivera jamais à avancer. Hein.
21: Déjà lui, il va falloir qu'il se calme.
3: Sinon, moi j'appelle Max et il fait le débat. Hein.
23: Rouge.
21: Non, mais attends, toi tu fermes ta gueule et tu vas déjà t'occuper aussi.
16: Tu parles comme ça.
21: Hein?
3: De quoi?
21: Parce que là, tous les deux, là, ce soir, pour la dernière, vous êtes en train de nous faire chier.
16: À qui que tu parles comme ça?
21: Ouais, toi tu t'écrases.
16: De quoi je m'écrase? Tu restes tranquille, c'est tout.
21: Si t'es pas content, tu retournes chez toi, toi.
3: Donc, on va rétablir le truc. On en est où, Gérard? Quelle question? Avec qui tu veux t'adresser? Et est-ce que t'as des timbres?
21: Donc, des timbres, moi, tout à l'heure, je vais te coller un timbre sur le coin de ta gueule.
19: Ouais.
21: Tu vois? Tout à l'heure, tu vas te prendre ma main sur ta gueule.
16: Qui?
21: Ça va te faire tout drôle, le timbre, toi.
20: Tes débats, ils sont inintéressants.
21: Moi, je t'emmerde.
20: T'es nul.
21: Donc, êtes-vous fan?
16: Je veux pas dire, mais je suis un petit peu d'accord avec la demoiselle.
19: Mais Gérard?
20: N'importe quoi.
3: Laissez-le poser la question, s'il vous plaît.
20: N'importe quoi.
3: Gérard,
21: êtes-vous fan ou avez-vous vu votre idole?
20: N'importe quoi.
21: Alors moi je t'emmerde, connasse.
19: Gérard.
3: Faut la trouver cette fille, hein.
21: Non mais lui, pour l'instant, il gère rien du tout.
3: Mais si, j'essaye.
21: Donc on va demander.
3: C'est facile.
19: Aphrodite.
21: On va demander à Aphrodite. Alain.
20: Ouais. Ah, c'est à chier.
19: Il est parti, Alain.
16: Il est toujours là.
21: Alain.
16: Il est toujours là.
21: Bon alors tu réponds.
16: Pas vraiment, non, je crois pas.
21: Et dans quel sens? Pourquoi?
20: C'est vraiment pourri.
16: Pourquoi? Parce que ça m'intéresse pas plus que ça.
21: D'accord. Bouton d'or.
19: Écoute, GG, que te dire?
21: Oh, tu travailles ou quoi là?
19: Oui, je suis là, GG.
21: Bah, tu travailles, tu réponds.
19: Oui. J'ai vu mon idole. J'ai rencontré Michael Jackson. Donc voilà, je l'ai rencontré, on s'est embrassé. J'ai pu enlever son masque, c'était magnifique.
16: Okay. Les
20: vêtements que tu portes.
21: Bon, allez. Vous allez réfléchir. Tu veux t'envoyer un disque et c'est tout.
16: Répète la question avant de réfléchir.
21: Alors êtes-vous.
3: Tu viens de poser la question.
20: À côté de toi, la grosse.
21: La grosse, c'est ton merde, connasse.
7: Est-ce qu'on peut passer Doc Crado, ma syphilis à moi?
20: J'ai déjà dit que j'étais pas grosse.
3: Voilà.
21: Bon, alors Manu, je te préviens, je vais virer tout le monde là à la pause.
3: Ah bon?
21: J'ai l'impression, hein.
3: Ok.
21: Parce que tu fais mal ton boulot, et là ça commence à bien faire.
3: Ouais, mais bon.
21: Tu te fous de la gueule du monde!
3: Karine, elle branle rien, moi j'en ai marre. J'en ai marre, je me
21: casse. Allez, casse-toi, ça vaudra mieux. Casse-toi, ça vaudra mieux.
24: Salut, hein!
21: Casse-toi, ça vaudra mieux.
3: Ah, donc, putain, là, il est parti, là.
24: J'amène mon copain Olive.
21: Bon, moi je.
3: Non,
21: dégage toi aussi.
3: Non.
24: Hop là. Déjà,
3: Karine, Gérard, je peux me casser aussi.
21: Non, ben toi, si tu te casses, je mets quelqu'un d'autre.
24: Fildor, okay. Fildor, viens avec nous. Fildor.
3: Qu'est-ce que je fais, Gérard? Tu me donnes combien pour que je reste? Parce que là, il m'attire.
21: Non, tu te démerdes avec Max, c'est tout, c'est pas mon problème. Donc, on. Karine, tu me laisses coussin d'air, Alain.
3: Ça fait longtemps qu'il est parti, je pense.
16: Non, je suis là, j'écoute le débat, c'est passionnant.
21: Ouais, c'est passionnant avec deux abrutis.
4: Moi, je voudrais simplement réécouter la question avant la pause. Hein.
21: Voilà.
5: Eh, GG, c'est Sony, je peux rester, moi?
21: Pour l'instant, on va se mettre un disque.
4: Répète la question.
21: Êtes-vous fan?
4: Oui.
21: Ou auriez-vous vu une idole? Et on va s'écouter le Titanic comme film. C'est pourri avec l'eau salée. Que je retrouve là. C'était... Le Titanic comme film, c'est pourri avec de l'eau salée. Donc on va récupérer coussin d'air.
3: Tu rappelles les numéros, le Minitel, tout ça quand même, hein,
21: donc,
3: c'est ton boulot.
21: Donc 0800 3085000 et 0870 5000 et toujours le 3615 Scott Fun Radio, rubrique directe. Et donc on récupère coussin d'air.
4: Oui, je suis là.
21: Bonsoir.
4: Salut.
21: Rebonsoir. Alain.
4: Alain.
21: Rebonsoir. Bouton d'or.
6: Bonsoir tout le monde.
21: Bonsoir tout seul. Aphrodite.
6: Rebonsoir.
21: Sonny.
5: Ça se passe.
21: Sonny!
5: C'est bon, je suis là!
21: Bon, tu réponds quand on t'appelle, s'il te plaît, merci!
5: Ok.
21: Et. Titi!
8: Bonsoir!
5: Et moi? Il y en a qui s'est vu oublier, mais faut le jarter.
3: T'as oublié Bertrand?
21: Ouais. Bertrand à la place de.
3: À la place de Jean Barbelivien, Sardou.
5: Ouais, tout le bordel, tous les blaireaux, quoi.
21: Bon, donc, la question, vous l'avez compris?
8: Bah, répète-la.
21: Donc, êtes-vous. Êtes-vous fan? Ou avez-vous vu une idole? Non mais oh
5: ah, là, là.
21: C'est quoi ça commence
3: pas,
21: là
3: pas,
21: déjà
3: c'est pas nous,
21: ça commence
3: là, c'est pas moi.
5: Bah, demande les prénoms déjà Gérard.
21: Donc on va demander à Sony.
5: Oui donc moi mon idole c'est toi. Je tiens à te le préciser. Je t'ai jamais vu mais bon j'ai vu Blanche t'ai jamais vu quoi. Donc j'aimerais bien te rencontrer, si possible ce soir. Est-ce que tu me autoriserais à passer te chercher?
21: Mais bon, ça... tu sais qu'il s'amuse à couper, là.
3: Ouais, d'accord, je viens de capter. C'est bon.
5: C'est pas grave. Donc, est-ce que je pourrais te rencontrer? Vu que t'es mon idole.
21: Non, ça m'intéresse pas du tout de te rencontrer.
5: Bah, c'est pas sympa parce que, tu vois, tu viens de me décevoir un fan.
3: Eh ben, tant mieux. Ça, c'est dégueulasse, quand même.
5: Franchement, non. Vous n'êtes pas d'accord avec moi, Manu Fildar, il est pas dégueulasse.
3: C'est odieux, odieux.
21: Oh, ouais, oh non, je fais ce que je veux.
3: Oh, Dieu.
21: Aphrodite.
6: T'as quelqu'un? Ah, le blanc,
21: hein. Aphrodite. Aphrodite!
5: Eh Gérard, on l'entend plus, c'est pas cool tout ça. Bah, c'est pas grave, on a qu'à parler entre nous. Ça va, comment il s'appelle? Bertrand?
9: Ouais, ça va,
5: ça se passe.
3: Il est où Aphrodite?
6: Il se
5: passe quoi? On n'entend plus Gérard, là, on n'entend plus rien.
9: Ah, mais c'est Philippe là qui fait des
21: conneries. Aphrodite!
5: C'est encore Philippe qui déconne ça.
3: C'est pas moi, c'est Manu qui est en train de gérer. Aphrodite! Aphrodite!
6: Oui!
3: Bah voilà! Alors tu parles quand on t'appelle, je te remercie.
6: Non mais, d'accord, ouais.
21: Aphrodite!
6: Donc, moi je suis fan de Dalida. Et puis j'aimerais bien la rencontrer donc.
21: Non, mais malheureusement, elle nous a quittés.
5: Quoi? Depuis quand?
3: Bah, elle est partie quand? Elle m'a pas dit.
6: Elle nous a quittés.
3: Elle a pris les vacances en France.
5: C'est un menteur, Gérard.
21: Oh ta gueule!
9: Dalida,
6: elle va faire l'Olympia là.
9: Elle va faire du haut.
6: Ah d'accord, tu me rassures. Elle fait l'Olympia en. Bien, merci.
21: Merci Manu,
3: pour une fois.
21: J'ai rien fait, j'ai rien touché.
3: Dis-lui, toi, Karine, j'ai rien fait.
8: Non, il a rien fait, c'est pas lui, ça doit être Aphrodite.
9: Tu l'appelles,
21: c'est... Mon bouton d'or.
6: Oui, écoute, moi, je t'ai dit, j'ai rencontré Michael Jackson, c'est bien, il m'a donné un de ses chapeaux, j'ai pu conserver un masque, c'était bien, quoi, j'étais heureuse.
21: Alain.
6: Souchon.
9: Non, j'en ai pas vu, par contre, des gens connus, oui.
6: Souchon.
21: Alain.
9: Oui, c'est ce que je te disais. T'as peut-être pas entendu?
21: Non, j'ai pas entendu parce que ça a été coupé entre deux et ça recommence.
3: Bah oui.
9: D'accord. Parce que moi j'ai entendu la moitié de la question. Tu disais les fans et après c'était les idoles.
3: Ouais.
9: Ah d'accord. J'ai tout entendu donc. Non, j'en ai pas rencontré. Attends, je réfléchis.
21: Non mais tu réfléchis, tu te dépêches parce que sinon on va passer à quelqu'un d'autre.
3: Ouais, mais qui réfléchit, on passe à quelqu'un d'autre et on le reprend après. Hein,
21: Bertrand.
3: C'est une bonne idée.
9: Oui, moi je suis très fan de Billy Idol. Je trouve que c'est quelqu'un qui a révolutionné le pop-rock.
5: C'est ton idole?
9: Bah oui, c'est mon idole.
21: Coussin d'air.
4: Ben moi, si tu veux, c'est-à-dire que j'ai entendu là beaucoup de noms de stars internationales que je connais pas trop. Parce que chez nous, à La Réunion, bon, faut savoir que... On écoute surtout des artistes locaux et il y a un artiste réunionnais qui remporte tous les suffrages, c'est Enrico Macias. Et moi, je trouve que c'est un artiste réunionnais qui cartonne vraiment, qui chante en créole, qui chante également en dialecte hindi, qui chante en vietnamien, enfin...
9: En yiddish aussi.
4: de temps en temps, oui, dans les bar mitzvahs et les mariages, ils chantent également yiddish. Donc, moi, je dirais que, bon, je connais que les artistes de mon pays, et je cite Enrico Macias, et je l'ai vu plusieurs fois, plus d'une fois même en concert.
21: D'accord.
1: D'ailleurs, excuse-moi, Gérard, là, c'est Bertrand. J'aimerais te dire quelque chose, parce qu'il y a des fans qui s'identifient beaucoup à leur star. Oui, qui veulent même leur ressembler physiquement. Avant que je n'aurais qu'un conseil à donner à Sandy, c'est de cesser d'idolâtrer Carlos. Et tout.
21: Alors, Bertrand, tu dégages, au revoir.
18: Moi, j'ai une chose à te dire, t'es vraiment un con.
3: T'aimes pas Carlos?
18: Non, moi, j'aime pas Carlos.
3: Ah, mais il a fait des belles chansons quand même.
18: Moi, j'ai déjà dit que j'aimais la musique anglaise.
3: Non, mais il parlait au niveau du talent.
21: Bon, oh, s'il vous plaît. S'il vous plaît, vous la laissez.
1: Big bisous, c'est anglais.
21: Big bisous, c'est anglais. Ta connerie, elle est anglaise.
1: Bisous, ça veut dire gros baiser.
19: Sandy, je peux poser une question à Titi? Pardon.
21: Ouais, vous la.
2: Essayez, vous tirez sur qui? Sur Sandy.
21: C'est Manu, bordel, c'est la dernière fois que je te dis de gérer.
2: Hey, GG, je pourrais te poser une question, c'est Sonny.
21: Non, pour l'instant, Sonny, on va laisser les répondre à Titi.
2: C'est qui? Ouais, vous vous souvenez des peluches Kiki?
18: Je peux répondre?
3: Bah ouais, j'aimerais bien que tu répondes.
21: Moi, je voudrais bien que celui qui s'amuse avec sa console arrête.
2: On t'écoute, Carlos.
21: Merci.
18: Je suis pas Carlos.
2: Parlez pas comme ça.
21: Bon, Manu.
2: Rasé, c'est tout.
21: Manu, arrêtez, pour la septième fois, tu me gères le standard.
4: Non, mais arrêtez de dire.
21: Non, t'as pas d'essai, tu le fais tout de suite.
3: T'as pas d'essai, hein.
4: Gérard, il faut que tu dises aux gens d'arrêter.
3: Écoute-moi
4: de dire.
3: Écoute-moi bien le standard.
4: Ouais.
3: Écoute-moi bien, je le répéterai pas deux fois.
4: T'écoutes, bâtard. Oh.
3: Tu vas te gérer. Y en a marre. Okay.
4: Et puis,
3: ça y est, c'est bon, je l'ai géré.
21: Je sens que je vais arrêter à 3 heures.
4: Gérard, c'est coussin d'air là.
21: Bon, coussin d'air, s'il te plaît, on laisse répondre Titi, s'il te plaît, merci.
4: Bah, Gérard, 2 secondes.
3: Ouais, 2 secondes, d'accord. Vas-y, Titi.
18: Donc, j'ai jamais été voir personne en concert, mais.
3: Paul, personne.
18: Non, j'aime pas.
3: Ah bon?
21: Mais jamais personne qui vient de te dire, abruti.
18: Mais j'aurais bien voulu voir le groupe Dépêche Mode.
3: Ils chantent quoi, jamais personne?
21: Et ta connerie, elle chante quoi?
3: Rien.
21: Rien, bah alors tu la fermes et puis c'est tout, ça vaudra mieux. Donc voilà, donc moi, j'ai pas eu l'occasion d'aller voir des stars non plus. J'ai pas de. Si, j'ai des fans préférés, mais j'ai pas eu l'occasion d'y aller. Donc,
3: T'aimerais qui? Enfin, t'aimerais aller voir qui, toi, en concert?
21: Ben, groupe que j'aime pas trop, que j'aime bien, c'est ben même un groupe, même voir des Didier en
3: des Didier,
21: oui, comme à Bercy, parce qu'il paraît que ça a été la super top.
3: Il y avait pas mal de Didier à Bercy quand même, hein, quand
21: tu... Didier abruti connard.
3: Ah, Didier. Il y avait des Paul et des Jacques, mais ils sont passés inaperçus par rapport au Didier.
21: Donc ben si des fois il y avait quelqu'un qui pouvait me proposer un chanteur en concert à part Johnny Hallyday ou Eddie Mitchell.
3: J'en ai un, le Didier Barbolivien. Il est pas mal comme Didier, lui.
21: Ouais, Didier Barbolivien, pauvre con. Ça, c'est un chanteur, mais on l'entend plus, donc je sais que Tana, tu as peut-être pas en passé. Donc,
3: on pose quoi la question, là? Parce que je sais pas où j'en suis, moi. Je suis largué, excusez-moi.
21: Ouais, t'es largué, donc ouais. Ben, c'est bien. Donc, le métier de chanteur vous attire-t-il surtout en France?
19: On a rien compris, hein.
2: Ok, sorry.
19: Les quoi?
21: Le métier de chanteur,
19: oui.
21: Vous attire-t-il en France? Celui qui s'amuse avec un portable, arrête.
1: C'est pas un portable, c'est un flingue.
19: Mais je sais, ça veut dire quoi cette question?
2: En fait, moi Gérard, j'ai...
3: Explique
2: j'ai
3: la question. Excusez-moi, Gérard, explique la question, s'ils ne comprennent jamais rien, les auditeurs.
19: J'ai rien compris à la question. Hein.
21: Non mais t'as rien compris, bouton d'or?
19: Non, sérieusement, j'ai pas compris.
21: Non mais, va falloir peut-être que tu travailles un petit peu, parce que je crois que tu commences à te foutre de ma gueule, mais sérieusement, toi.
19: Non, j'ai pas compris.
21: Le métier de chanteur vous attire-t-il en France?
19: Mais ça veut dire quoi, ça?
20: Mais tu réponds par oui ou par non, c'est tout.
21: Hé, t'as jamais été voir un chanteur français en France, toi? Ou à l'étranger?
19: France, seulement en France.
21: Ou à l'étranger?
19: Ah, d'accord.
21: Et... Ah, ça y est, t'as compris?
19: Ah oui, j'ai compris. Ah,
3: quand même.
21: Ouais, Léon, il te faut du temps à répondre, et bien maintenant tu vas répondre.
19: Ouais, bah je réponds.
2: Gérard?
21: Ouais.
2: Ouais, moi, tu demandais une place de concert, j'en ai, si tu veux, pour Bob Marley, ça tente.
21: Non mais attends, pour l'instant on pose...
2: Non mais je attends, pose... attends, je t'offre une place et tu me dis non mais attends, tu me dis oui ou non, pour Bob Marley ça te dit ou
21: non.
2: Pas? Non, même pas.
21: Non,
3: tu la fais pas payer, hein, tu la donnes la
2: non,
3: place
2: non,
3: de Bob Marley.
2: Non, je lui offre une pour lui et pour Sandy, pour Bob Marley quand même.
3: Deux places pour Bob Marley, pour quand?
2: Bah pour, attends, je regarde la date sur le billet.
3: Ils sont pas à quand, ils sont à Toulouse.
2: Le 25 mai.
3: Ça vous dit ou pas?
2: Paris-Bercy.
21: Bob Marley à Paris-Bercy.
16: Mais non,
21: non, non, non.
20: Il est pas mort, Bob Marley.
21: Mais c'est le fils. Déjà, Bob Marley passe pas à Paris-Bercy le 25.

0: pour les deux messieurs là qui sont très méchants avec Titi. Je voudrais juste vous signaler, messieurs, que Titi ne ressemble absolument pas à Carlos.
1: Parce ça, il faut que rasé, c'est clair. Pour ça.
0: Exactement.
2: N'importe quoi.
0: Carlos, bon, il alors a beaucoup Bertrand, moins de barbe.
3: Bertrand,
0: et pour répondre à ta question,
3: c'était pas lui, il était en antenne.
0: Gérard, pour répondre à ta question qui est-ce que vous voulez tirer un chanteur français?
3: D'accord, c'est évident comme question, Gérard.
0: Eh bien, je pense que oui.
4: Ah, enfin, t'as pas eu du temps. Bertrand
1: Bah oui, moi je suis attiré par les chanteurs français. Et surtout par Dave. Et hein? Patrick Juvet.
4: Toi, la centrale.
1: Ce que je veux dire.
5: Oui, Gégé.
4: Et toi, tu vas commencer à te calmer parce que sinon tu vas gerber vite fait de.
5: Non, mais
3: Gégé. Non, mais Gérard, parce qu'elle a le droit de rire quand
5: mais
3: même.
5: Mais Gégé, Dave.
3: Elle a rien dit, elle a rigolé.
4: Ouais, non, mais elle c'est toutes les semaines.
3: Ouais, bah oui, c'est sûr. Hein? Mais toi aussi, c'est toutes les semaines.
4: Ouais, mais toi, tu l'appelles toutes les semaines.
3: T'es bien là toutes les semaines, non?
4: Ouais, mais tu l'appelles toutes les semaines.
3: Pareil.
4: D'accord?
3: Et on accueille Bioman à la place de qui, je sais plus.
1: Gégé. Moi j'aime Dave, j'aime Patrick Juvet.
5: Est-ce
1: j'aime
5: que Dave, Patrick Juvet t'attire toi?
6: Bonsoir bande de chacals.
4: Bonsoir, bonsoir.
6: Ah quand même, bonsoir.
1: Moi j'aime Dave, j'aime Patrick Juvet, j'aime les hommes. Gérard, j'ai envie de te bouffer la bite.
4: Toi tu dégages. Bon, bah c'est bien. Pour un son standard, vous faites que des conneries.
0: Je trouve que tu l'as accepté parce que se faire bouffer la bite, ça n'engage à rien et ça entretient l'amitié. Hein.
7: Bon, Gégé, alors sinon, à part pour les places de Bob, j'ai des places pour.
2: C'est toi la grosse? Oh, mais ferme-la, toi!
7: Bah ouais, hein, Sandy. Elle a raison, Sandy.
1: Fait 65 kilos.
2: Ouais, c'est ça.
7: Donc, Gégé, à part Bob Marley, si tu veux, j'ai des places pour John Lennon. Ça te tente?
4: Je viens de te dire non, tu laisses Alain répondre, s'il te plaît, merci.
8: Aphrodite, hein.
3: Mais Alain, il est parti, il y a Bioman à la place.
7: J'ai des places pour les dents, si tu veux.
6: Oui, je recherche des places
4: pour... Toi, la pétasse de bouton d'or, tu dégages, je ne vais plus t'entendre. Allez, bonne nuit à toi.
5: J'ai pas entendu, Gégé.
4: Tu dégages.
5: J'ai pas entendu, c'est
4: ta... Tu dégages.
1: Bouton d'or, tu renvoies des chocolats et c'est bon.
5: Non, Gégé, j'ai pas entendu.
4: Je viens de te dire, la pétasse de bouton d'or, tu dégages, ok, bonne nuit.
3: Ok, ça y est, mais par contre, on a un petit truc aussi dans le livre des records à la page 69.
1: On peut
3: lire qu'un habitant de Suresnes est devenu fou et paranoïaque. Car il avait écouté passer l'autoroute plus de 12 milliards de fois, qu'est-ce que t'en penses?
4: Bon, merci Marine, je sais pas qui c'est qui a déposé ça, on vient de nous déposer un petit truc, on l'ouvrira tout
3: d'accord,
4: à l'heure.
3: D'accord, vous l'ouvrez tout à l'heure, mais Manu vient de te demander une question, te poser une question, t'as même pas écouté. Oui, donc je te disais que dans le livre des records à la page 69, on peut lire qu'un habitant de Suresnes est devenu fou et paranoïaque, surtout paranoïaque d'ailleurs, car il avait écouté passer l'autoroute de Didier Barbelivien plus de 12 milliards de fois.
4: N'importe
3: qu'est-ce
4: quoi.
3: Qu'est-ce
4: qu'on pense? Bon. Alors celui qui s'amuse avec sa platine commence à se calmer, merci.
3: Ah.
4: Voilà, ça nous fera du bien, donc on va demander à Aphrodite.
8: Alors moi je suis attirée par Johnny Hallyday, hein.
4: Oui.
8: Par son côté rebelle, quoi, côté cuir, bande et tout, quoi.
2: Ouais,
3: mais...
2: Oh là là, calmez-la celle-là.
3: Elle
4: joue
3: trop, elle.
4: Ah, ça y est, celle qui s'amuse à prendre son pied, là, quand je pose la question.
2: Ça, t'as raison, moi aussi, tout à l'heure, je vais prendre mon pied. Avec Gérard.
3: Va pas te froisser un muscle, là, quand même.
0: Tu vas prendre le pied de Gérard.
3: Y'a pas trop de risque, là, quand même.
2: Mon pied avec Gérard.
3: Ah, avec.
4: Alors, Manu, c'est la dernière fois que je te le dis. Tu me gères ça, ou sinon, je coupe ici.
3: Tu coupes où? Un peu à gauche ou à droite du micro?
4: Je me tire directement.
3: De toute
2: façon, tu peux dire ce que tu veux, mais t'as aucune chance avec Gérard. Hein.
3: Ah ouais, c'est son mec. Hein.
2: Ça, tu peux te mettre le doigt dans le cul si tu veux. Hein.
3: Ah non, bah quand même pas.
7: Oh là là.
5: Quand même pas.
8: Dans les chiottes de la loco, j'ai trop envie de toi.
0: Ah bah oui, ça, c'est bien ça.
7: Gégé, je peux répondre à la question?
4: Aphrodite.
8: Et je viens de répondre, hein.
4: T'as répondu Sony.
7: Ouais, donc, m'engueule pas, mais je te promets, j'ai pas très bien entendu la question.
8: Gérard, ton cul.
7: J'ai pas très bien.
2: Son cul, il est à moi.
5: Pitié, hein.
7: Ouais, mais par contre, celui de Sandy, il est à tout le monde.
2: Ah non, alors là, je. Pas du tout.
4: Non, toi, Sony, tu dégages bonne nuit.
1: Allez, hop, tu changes de nom, hein.
0: Allez.
3: Ça y est, il est parti, sanctionné, immédiatement.
4: Alors, il nous reste qui?
0: Bioman.
1: C'est vrai ce qu'il a dit,
4: Bioman. Bioman.
0: Ouais, bah Bioman, moi, c'est plutôt.
8: J'aimerais tant passer la nuit avec toi.
0: Ah oui, bah j'arrive.
2: Ah, tu sais.
5: Pitié, hein.
2: Ça va, tu vas avoir du mal, hein.
5: Ouais.
1: Pourquoi tu le connais, Bioman, toi?
0: Avec sa queue bionique. Ouais, alors moi, mon kiff, GG, c'est plutôt les chanteurs français, genre Georges Guettari, Moustaki, Guy Béard, Ricky Martin, tout ça, quoi.
4: Ah, qui arrive à comprendre la question.
8: Ouais,
0: c'est grâce à ma bio-cervelle.
4: si on se fait chier, ma petite pute, tu dégages.
5: On reste poli.
0: Oui, voilà, tu retournes travailler.

0: Voilà, tu retournes au bois de Boulogne, tu trouveras, il y a du monde sur la route.
1: Tu viens bien parler.
0: Donc, qui c'est qu'on a?
2: On accueille Panasonic à la place de Sony.
1: Bonsoir Philippe.
3: Bonsoir, tout le monde, vous allez bien?
1: C'est
3: Panasonic.
1: Bonsoir,
0: Gérard,
3: tu vas bien?
0: Ouais, tu prendras ton nom correctement, s'il te plaît.
3: Donc, alors, on accueille Salope.
4: Manu!
2: Oui, je suis là.
5: Gérard, la question.
3: Bon, Gigi, je peux répondre à la question si tu veux la répéter parce que j'étais en antenne, tout ça, je viens d'arriver.
2: Oui, je suis là. Et qui appelle Manu là? Oh. Je sais pas qui c'est, j'aimerais bien le savoir justement.
0: Bah, t'es au standard, tu devrais le savoir.
2: Bah oui, mais je le sais pas.
0: Non, tu sais pas, mais tu vas le savoir vite fait parce que tout à l'heure tu allais voir dans les couloirs si c'est pas par là.
3: Oh, d'accord.
0: Bon. Tony.
4: Manu.
0: Bah, oh, t'as dit le pétard.
2: Oui, c'est moi.
3: Pas de Tony là.
5: Y'a pas de Tony.
3: Y'a pas de Tony. Fou celui-là, mais
6: je m'appelle Bertrand.
3: Bon, Gigi, c'est pas la Sonic. Tu peux répéter la question puisque je viens d'arriver.
0: Le métier de chanteur.
3: Ouais, c'est vrai que...
6: Non mais tu t'en fous de ce qu'elle raconte.
0: Ouais,
6: tu t'en fous de ce qu'elle raconte. Vas-y, enchaîne.
0: T'envoies un disque.
6: Vas-y,
0: qu'est-ce que je t'ai dit? Non.
6: Professionnel.
2: Donc tu répètes un disque, tu fais comme si personne n'était là, c'est tout.
0: Voilà. Comme d'hab. Sonic pour toi.
2: C'est comme d'hab.
0: Le métier de chanteur vous attire-t-il?
4: Je peux répondre.
0: Surtout
4: c'est
0: en
4: Titi.
0: France.
3: Donc je réponds.
2: Attendez. On va s'organiser. Vas-y, Gérard. Bon, donne
0: déjà
2: le nom.
0: Déjà, je voudrais savoir qui c'est qu'on a.
2: C'est vrai parce qu'on chante souvent Manu.
0: Manu, s'il te plaît, je voudrais savoir qui c'est qu'on a.
2: Alors, on a donc Coussin d'air.
1: Oui.
2: Bertrand.
0: Ouais.
2: Bioman.
0: Ouais.
2: Bouton d'or.
5: Ouais.
2: Aphrodite.
5: Ouais.
2: Et Panasonic.
3: C'est moi.
0: Il m'avait semblé t'avoir dit de changer avec Bouton d'or, non?
5: Non, mais il m'a calmé, Manu.
2: Je l'ai calmé, et puis en plus, j'aime bien les chocolats. Alors,
5: non, il m'a calmé.
3: Ah ouais, exact. Elle l'a soudoyé. Ouais.
5: Allez, Gégé, c'est bon.
0: Bon, donc, alors, pour Panasonic, t'as entendu la question?
3: Non, il y avait du brouhaha, alors j'ai pas entendu. Donc, si tu peux répéter.
0: Alors, le métier de chanteur vous attire-t-il en France?
3: Non, parce que je sais pas chanter.
0: D'accord. Titi, tu voulais répondre?
4: Donc, métier de chanteuse m'attire, mais...
3: Tu peux nous faire une démo?
6: Ah, mais faut savoir chanter.
3: Ouais, voilà. Tu peux nous faire une démo?
4: Mais je pense que si on me le propose, je suis prête à accepter.
3: Tu chantes.
2: Est-ce que tu aimes chanter, Sandy?
4: Bah oui, sous ma douche. Quand je prends ma douche sur mon bain, j'aime bien chanter.
3: Deux fois par an,
6: deux fois par an, ouais.
5: Chanter ou en anglais?
6: S'il te plaît, est-ce que...
4: Bah ça m'arrive de chanter en français, de chanter en anglais.
0: C'est qui là qui passe par-dessus tout le monde?
2: Ça vient pas de chez moi, ils sont tous en anglais.
4: Oh ta gueule toi!
2: Donc ce qu'on va faire, Sandy, on va...
4: Non, c'est pas Gérard qui va gueuler, c'est moi.
2: Ouais, ok.
3: Donc la fille... Tu peux nous faire une démo?
2: Donc voilà, Sonny,
6: mais là,
2: faut arrêter, elle va chanter là, faut arrêter.
3: Allez,
6: vas-y, chante.
4: Non, mais moi
3: gueule.
4: Non, mais je chante dans ma douche, j'ai dit. Dans ma douche ou dans mon bain.
3: Bon, envoyez-lui un seau d'eau là, dans la
4: douche. Écoutez-toi, la grosse.
7: Tu chantes quoi, Titi, comme chanson?
4: Je chante des chansons de Depeche Mode ou sinon Phil Burnett, que j'aime bien, que comme Gérard, il a dit qu'il la mettait souvent à la maison, c'est vrai, et puis j'adore cette chanson.
7: Et Gérard, elle chante bien alors, Titi?
4: Je connais presque toutes les paroles de la chanson Phil Burnett.
2: Ah, tu vois?
0: Bah, tiens,
2: alors, ce qu'on va faire, Sandy. T'es sous la douche.
4: Non, mais.
2: Ah, si, t'es sous la douche.
0: Là, tu me retires le.
7: C'est sympa, Gégé. Vous
0: faudrait
7: le faire, c'est marrant.
0: Vas-y.
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0: Eh, on va peut-être la mettre
4: Non, mais là, je suis.
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0: C'est pas la même celle-là.
1: C'est quoi ça?
2: Ça c'est Hervé Villard dans Nous. C'est pas du tout
1: non,
2: pareil.
1: Non mais j'aime bien aussi.
3: Il est où dans toi Hervé Villard?
1: Tu la connais?
2: C'est dans Nous la chanson.
3: Il est dans toi?
4: Il est derrière. Il est
3: ah d'accord.
2: Bon donc
1: Mais c'est bon, tu peux arrêter, j'ai fini.
3: J'arrête la douche.
1: Ouais, c'est fini.
3: T'es propre?
1: Ouais.
5: Ok. Non, t'as vu ta gueule, Gérard?
2: Mais ta gueule,
3: il sort de la douche.
1: Tu vas te mettre pour regarder dans une glace celle-là.
6: Gérard,
1: je crois que tu donnes plein de boutons sur la gueule.
6: Je voudrais dire quelque chose, c'est Panasonic, donc je veux que je travaille. Bon, donc vu que je travaille chez Panasonic, je suis producteur quand même. Sandy, je te dis honnêtement, tu chantes comme une merde.
2: Eh ben Panasonic, je t'emmerde.
6: Gérard.
2: Oui.
6: Je peux poser une question? Gérard.
2: Je t'écoute.
6: Oui, est-ce que...
5: C'est Sandy, je t'aime.
1: Toi, tu l'aimes pas parce qu'il est à moi.
6: Ouais.
2: Hey,
3: Gérard.
2: Ouais, Gérard. Gérard. Oui.
6: Est-ce que tu penses... Est-ce que tu penses que le... Est-ce que tu penses que le métier de chanteur est international?
5: C'est pas possible.
2: Ça peut être international comme français.
1: Attends, faut la gerber, celle-là, m'énerve.
7: Mais bien sûr que c'est international, même les boudins, ils chantent.
2: Non, le boudin, il t'emmerde, connard.
7: Mais pourquoi tu sens tout de suite Sandy qui s'est visé comme ça? Il parle peut-être de quelqu'un d'autre.
8: Exactement, ouais,
3: Pas tous en même temps, s'il vous plaît.
9: Écoute, Sander. Je voudrais savoir si... Sandy, si tu pourrais arrêter de chanter parce que mon chien vient de tomber malade.
1: Bah oui, c'est ça.
7: Regardez, il pleut.
1: Ouais. À ce moment-là, t'as qu'à écouter Cherchette le maire, c'est mieux.
7: Bah ouais, c'est vrai que c'est mieux que ta voix de merde.
1: Arrête bah oui, c'est ça.
6: Là, il y a un nuage, là.
9: Arrête de chanter, je n'en
1: ai pas. Moi, on me demande de chanter, moi je chante.
3: Bah ouais.
1: Voilà.
6: Ouais, mais il pleut.
1: Alors, pour faire plaisir à tout le monde, j'ai chanté.
9: Pour les enfants.
8: Oh, arrête, tu vas tuer mon chien.
7: Vous pouvez passer un disque, il faut que j'aille pisser.
2: Bon Manu, s'il te plaît, tu calmes
3: le suspense. Gérard, je sais pas si c'était mon avis, mais ce soir Manu au standard, c'était une catastrophe.
4: Ouais, c'est vrai, d'ailleurs, je devrais reprendre la réa tout de suite. Pour que tu puisses revenir au standard, Philbert. C'est une bonne idée.
2: Ouais, Gérard.
4: Allez hop, on change. Ah, non, ouvert ta gueule. Allez, dégage.
3: Non, Gérard, il a pas dit.
2: Bon, quand vous aurez fini votre...
1: Non,
6: Gérard.
2: Oui.
6: C'est mon voisin, il y a un anniversaire et il arrête pas de faire du bruit, donc...
2: Non, mais alors, dans ce cas-là, bouton d'or, tu fais une chose,
6: tu vas aller frapper à ta porte, Gégé.
3: Oh là là, ils arrêtent pas.
6: Non, ils arrêtent pas, là.
7: Allez, Gérard.
5: Il va dire à tes voisins d'arrêter aussi.
1: Non, mais ils ferment les fenêtres.
7: Allez, Gérard. Montre-nous tes fesses.
2: Oh, vous la fermez, s'il vous plaît, les gammes.
9: C'est par fond d'un don.
6: Gérard, je vais pas arrêter de frapper à la porte au mur, ils veulent pas arrêter, hein, je suis désolé.
9: On va te dégager, bouton d'or.
2: Que tout à l'heure, tu as dégagé pour de bon, vous, ton or, ça me perd des vacances, hein.
5: Pourquoi?
6: Bah, moi aussi.
2: Pensez-vous que la chanson aide les jeunes?
3: Elle est bonne, cette question, c'est une bonne question, Gérard.
2: Si vous voulez pas répondre, vous dégagez, on va reprendre du monde à la place, ça va aller vite, mais...
6: On n'a pas entendu.
2: Si t'as pas entendu, t'avais qu'à écouter la question.
7: Ouais.
2: Je la répète plus.
9: Gérard,
3: Coussin d'air veut répondre, Gérard, donc on l'écoute.
2: Coussin d'air, je t'écoute.
5: Quoi?
9: Alors, c'est-à-dire que nous, je crois que c'est une émission de télé, ça, dont tu parles, hein.
2: Oui.
9: Nous, on n'a pas cette émission, on a juste celle de Pascal Sevran à La Réunion.
2: Eh ben, Pascal Sevran, c'est quoi comme chanson?
9: Ah, je sais pas ce que c'est comme chanson. Pascal
2: Sevran. C'est la chanson.
9: C'est un chanteur?
2: Non, c'est un animateur télé.
9: Oui, d'accord. Eh bien, nous n'avons que c'est l'émission de Pascal Sevran, nous n'avons pas la chance aux chansons.
2: Ben c'est pareil, hein, à mon avis.
9: C'est pareil de quoi?
2: Que ça soit la chanson ou surprise partie, c'est le même animateur.
9: Alors,
2: donc,
9: mais attends, je comprends pas, parce que ça veut dire que quand tu fais une surprise partie, tu as la chance aux chansons?
2: T'as les deux qui sont avec.
9: Mais c'est-à-dire que lorsque tu organises une surprise partie chez toi, tu invites tes amis et donc ça donne la chance aux chansons, je comprends pas.
2: Oh
1: non, la chanson, c'est une émission.
5: Pourquoi?
9: Oui, mais une émission...
1: Ah, pourquoi? Parce que c'est une émission.
5: Pourquoi?
2: Oh, ta gueule, toi, pétasse!
9: Mais une émission je comprends pas. Présentée par qui?
1: Pascal Sevran.
5: Pourquoi?
3: Et elle parle de quoi, cette émission?
1: Bah, c'est des chanteurs qui sont plutôt pour les personnes âgées.
5: Pourquoi?
1: Pour les personnes
2: d'un certain âge. On commence à me casser les couilles, celle-là, avec ce pourquoi.
3: Personnes âgées, donc?
1: Enfin, les personnes d'un certain âge.
5: Pourquoi?
3: Mais pourquoi ils passent de la chanson pour les...
1: C'est pourquoi celle-là?
3: C'est vrai. Pourquoi ils passent de la chanson pour les personnes âgées alors qu'ils n'entendent pas?
9: Bah oui,
1: mais aussi, il y a des personnes âgées qui écoutent très bien.
9: Mais comment? Dans quel sens?
5: Pourquoi?
1: Bah parce que c'est de la musique pour eux, plus pour eux.
3: Et ils la mettent plus fort alors?
1: Non, ils la mettent pas plus fort, mais c'est pour eux.
3: Et vous, les auditeurs, vous en pensez quoi, alors?
2: Et alors, Bertrand, maintenant?
5: Pourquoi?
1: Moi, particulièrement, j'écoute pas du tout cette musique.
5: Pourquoi?
6: Ouais.
2: Ta gueule avec tes pourquoi, pétasse!
1: Ah, elle est longue, celle-là!
6: C'est sûr, hein.
2: Bertrand!
10: Tu peux répondre?
1: Bertrand! Tout à l'heure, à force de parler, elle va perdre toutes ses dents.
5: Pourquoi?
6: Bah alors, sans...
3: Bertrand!
11: Ouais, je suis à l'antenne, là.
3: Bah,
11: ouais.
3: Bien sûr.
11: Je comprends plus rien, là.
6: Ouais. Il était temps.
11: Ouais.
6: Mais je n'ai pas eu ma réponse.
11: Faites-moi la question, là, parce que j'étais plus à l'antenne à un moment.
2: Alors, Bertrand!
11: Ouais.
2: Pour vous, la chanson... que pensez-vous de la chanson chanson aide les jeunes?
5: Pourquoi?
2: Ta gueule!
11: Non, mais tu t'en fous de ce qu'elle raconte.
2: Oh putain, comment ça...
11: Une borne. Moi, j'ai grillé, moi, je suis pas con. Hein.
2: Et comment
11: donc,
2: ça me...
11: La prod. Donc... la chanson chanson n'aide pas les jeunes parce qu'il y a que des vieux.
2: Mm-hmm.
11: Déjà d'une.
6: C'est clair.
11: Et je voulais dire aussi que Pascal Sevran, il faisait pas que la chanson chanson est... comme tu disais, surprise partie.
2: Mm-hmm.
11: Mais c'est aussi Fort Boyard. C'est le père Fouras, j'ai grillé.
1: Ah non, pas du tout.
2: Bertrand.
11: C'est le père Fouras.
6: Ouais, c'est lui.
2: Bertrand.
11: C'est le père Fouras avec du maquillage.
2: Bertrand.
11: Oui, bonsoir.
6: C'est le
2: Bertrand.
11: Oui.
2: Donc moi, je peux te démentir.
1: Pourquoi?
2: Il lance les jeunes dans la chanson.
11: Dans des... Ah bon, lesquels, vas-y.
3: Est-ce que tu... Ouais, ouais, voilà. Donne-nous des exemples.
11: Marcel Amon, c'est ça,
2: Guilherme? Non.
10: Sandy a dit que c'était pour les vieux.
6: C'est clair. Les jeunes,
1: j'ai dit que c'était surtout pour les personnes d'un certain âge.
11: Les grabataires.
2: Bon, ouais. Allez, envoie-moi.
6: Les gardes vermeilles.
1: Attends, mais pourquoi elle est con, celle-là?
2: Non, t'inquiète pas, il n'y a pas pourquoi tu es con. Parce que maintenant, j'ai vu qui c'était.
11: C'est qui?
2: Fildar, tu vas me faire le standard.
3: Ah, vous voyez, ouais, t'es pas Manu.
11: Ouais, c'est
1: ah, donc
11: ouais.
1: C'était Fildar.
11: Il y a quoi, ça merde, ça.
2: Il y a le bouton, là. C'est lui qui s'amuse.
3: De quoi?
2: Ouais, ça y est, j'ai
3: non,
2: vu.
3: Non, je viens de te sauver la vie, là. Ouais, tu t'en rends pas compte, là.
2: Non, mais c'est toi qui t'amuses à ça. Donc, pour la peine, tu vas envoyer un disque et ça va t'apprendre.
3: Ah bon?
2: Ouais.
3: Donc, on me pose une question au moins, quoi, qui réfléchisse à quelque chose.
2: On va laisser celle-là.
3: Alors, c'est quoi? Répète-la pour qu'ils écoutent bien.
2: Pensez-vous que la chanson aux chansons aide les jeunes?
12: Et puis, je mets un truc qui est sympa.
2: Et on se retrouve juste après. Vous pouvez toujours nous appeler au 0803-08-5000 et 0870-5000. Et toujours le 3615 Code Fun Radio, rubrique direct.
3: Et c'est quoi?
2: Et c'est les poèmes de GG, on avait dit à la fin.
13: Poème de
2: GG. Et voilà, donc au départ, vous avez écouté les poèmes de GG, donc qui seront en vente à partir du mois de mai. Il y aura d'autres.
3: Faut l'acheter
2: parce qu'il y aura d'autres surprises dedans. Donc,
3: ah ouais.
2: Et là, on vient d'entendre Daoul avec Techno House du Eric. Et on récupère Coussin d'air. Coussin d'air.
6: Il est parti. Comment il flotte, c'est chaud. Oh, putain, en plus, je suis sur mon balcon, c'est trop chaud là.
3: Ah, ok,
11: ça pète parce qu'il a une terrasse.
6: Ouais, je vais rouiller, moi.
2: Coussin d'air.
3: Coussin d'air, il est peut-être parti, je sais pas, chercher un café ou
4: il est parti se regonfler. Ouais.
3: Donc rappelle quelqu'un d'autre.
2: Alors, Bertrand.
11: Salut, mon chou.
2: Rebonsoir.
6: Sonic.
2: Bonyam.
6: Ok. Bioman, s'il te plaît.
2: Bioman.
6: Ouais, salut toi.
11: Bonyam.
6: Salut toi.
2: Salut. Bouton d'or.
14: Bonsoir.
2: Aphrodite.
14: Comment ça?
2: Panasonic.
6: Salut, Jacouille.
14: À la fripouille.
11: Avec Dame Sandy, la poufia.
6: Pouf-coup. Mais non, mais Sandy, c'est pas une insulte, c'est pour déconner. Tu l'as vu, les visiteurs 2? Tu comprends
1: pas. Et toi, tu l'as vu, ta connerie?
3: Ouais, bravo,
6: Sandy. Sandy, c'était une blague gentille, et en plus, c'était même pas moi qui l'ai dit, moi je te défends. Elle s'est transformée en boule de merlasse.
1: Et toi, tu te traites transformé en quoi?
6: Bah, en beau gosse.
1: Bah oui, c'est ça. Alors, moi, je prends pas.
11: Neto, merci.
2: Donc, on reprend. Vas-y, Gérard. On continue, merci. Donc, vous avez pu réfléchir à la question que j'ai posée?
6: Non, on n'a pas pu réfléchir. On s'est dit, pour une fois, on va se détendre, parce que bon, Gérard, voilà.
14: On a arrêté notre cerveau.
6: On n'a pas de cervelle, donc pour réfléchir, c'est pas gagné, quoi.
1: On va s'y poser la question, parce que...
6: Mais non, on a compris la question, on a tous réfléchi.
11: Ah non.
2: Alors, coussin d'air.
6: Il est plus là.
2: Bon, coussin d'air,
3: une fois qu'on te le dit, GG.
2: Hop. Donc, Bertrand.
6: Non, tu sais, quand tu mets un coton-tige dans les oreilles, faut pas l'enfoncer trop fort. Hein. Faut pas y aller jusqu'à la cervelle.
11: Quand ça force, t'arrêtes. Répète la question, s'il te plaît, Gérard.
14: Rendez-nous un force, Tony.
11: C'est pas moi, c'est l'autre.
1: C'est bien ce qu'il semblait, je l'avais reconnu.
3: Moi aussi.
6: Ouais, okay, d'accord. On peut avouer qu'il y a Tony.
11: Vous êtes physionomiste. C'est quoi la question?
2: Bertrand.
11: Ouais, c'est quoi la question?
14: Tu la question, José?
3: Est-ce que Laurette, tu fais de la chanson française?
11: Elle a chanté pour moi, d'ailleurs. Elle a chanté pour moi.
6: Laurette, elle chante la Marseillaise en ayant des pipes et tout.
1: En soi, elle chante fou.
6: Ça va déjà mieux que toi, en tout cas.
11: Ouais, c'est clair.
1: Ah bah okay, là, c'est
11: d'accord, mais elle est là. Au moins, elle est en forme humaine.
3: C'est, bon. C'est le débat, j'ai l'impression que c'est les débats de Sandy ce soir là.
2: Ouais. Donc c'est moi qui pose des questions et vous
14: allez. Vas-y, pose-la ta question.
2: Bon, toi, Bouton d'Or, tu vas te calmer parce
14: non,
2: que tu as gerbé.
14: Bouton d'Or qui a parlé, on reste.
2: Ou Aphrodite, tu vas te calmer aussi parce que ça commence.
6: Vous savez que Laurette, maintenant, elle travaille à un supermarché.
2: Gérard. Donc la question, pensez-vous que la chance aux chansons aide les jeunes?
6: Non, la chanson c'est de la merde.
14: Aphrodite.
6: Parce que ça arrange l'emmerde.
14: Je crois qu'elle a été samedi, mais bon.
2: Bon, alors Aphrodite, encore un mot de travers comme ça et tu dégages.
1: Non mais répète, qu'est-ce que tu viens de dire?
14: Répète un peu, je t'ai dit que ça a aidé Gérard à chanter quoi.
1: Si j'ai aidé Gérard à chanter?
14: Non,
2: c'est pas ce que t'as dit, hein, ouais, je te le dis tout de suite.
14: Ouais.
2: C'est pas ce que t'as dit Aphrodite.
14: Ah, si.
2: Non.
14: Ah t'as dû mal entendre, hein?
2: Ouais, j'ai cru mal entendre, t'as dit plutôt Sandy, d'accord?
1: Ah bah je crois que vous allez essayer de vous calmer hein, quand même.
2: Donc Bouton d'Or.
14: Oui, écoute, j'ai les jeunes par rapport à la chanson, je ne trouve qu'il n'y a pas beaucoup de, il n'y a pas une chance. Je pense qu'aujourd'hui les jeunes pensent à d'autres, voient une autre sorte de chance aux chansons.
6: Je me suis fécondé.
14: Donc, Gégé. Donc, la chance aux chansons aujourd'hui des jeunes, ça va plutôt vers la techno, vers le rap, tout ça.
6: N'importe quoi.
14: Et donc, ça n'a plus sa place avec Pascal Sevran.
2: Ah ben, ça, tu te trompes.
3: Bioman, vous êtes d'accord Gérard et Sandy sur ce qu'elle vient de dire?
1: Ouais, je suis d'accord, moi c'est pour les personnes d'un certain âge. Et puis je pense que les jeunes ils veulent plus écouter de la techno, de la dance, tout ça.
14: Voilà.
6: Mais ouais, mais Pascal Sevran il était à Métropole Techno dans l'Universal Fort et tout.
1: Voilà.
3: Et je crois qu'il a déjà invité dans son émission des gens les To Be Free, tout ça, qui font de la techno,
6: Ouais.
1: Si, je crois une fois ils ont invité les To Be Free, il me semble.
2: Bioman.
12: Ouais, bah écoute, ouais, c'est vrai que c'est pour les vieux. Si tu veux écouter de la techno et que t'es jeune, tu regardes plutôt Facile à chanter, Fan Quiz, Technomax, tout ça, quoi.
14: C'est ouais, clair. Mais on fait pas de pub, hein.
2: Non, mais attends, dans Facile à chanter.
1: Il y a aussi Fan 2.
12: Fan 2 aussi, ouais, il y a pas mal de techno, ouais.
2: Non, mais. Ah. Le A placé juste après l'apostrophe dans le deuxième mot, seconde position dans le quatrième.
12: Alors je dis Alexandra.
2: Oui, Ranié. Quand vous aurez fini vos conneries là, bon pressing, Bertrand.
11: Ouais, moi si je parle de questions pour un champion, tu penses qu'il faut trouver l'extrait? Tu penses que c'est possible?
12: Allez.
11: Alors question pour un champion avec Julien Lepers.
12: Question de.
11: Allez-y, vas-y Olivier.
6: Bon allez vas-y Bertrand, accouche sur ta question là, c'est pas drôle sinon.
2: Bon Panasonic.
6: Ouais donc Pascal Sevran, bah ce qu'il fait c'est bien. Moi j'aime bien. Il a la chance aux jeunes quand même dans une bonne émission.
12: Ça fait.
6: Ça le fait bien. D'ailleurs, j'aimerais bien être invité à son émission parce que je suis un chanteur en fait. Je voulais pas vous le dire, mais.
12: Est-ce que t'es homosexuel?
14: Non, mais je suis pas d'accord avec toi.
6: Un prénommé Goldorak, quoi.
14: Je suis pas d'accord avec toi, Panasonic là.
6: Pourquoi?
14: Parce que écoute, moi je suis allé voir Pascal Sevran en concert et vraiment il chante mal.
6: Bah c'est pas vrai.
14: Bah si.
6: Bah c'est pas vrai.
14: Samedi.
6: Bah c'est pas vrai, Pascal Sevran il est génial.
1: Non, ce qui est pas calmer parce que moi je chante pas comme une casserole.
6: En plus, Sandy, un chanteur.
2: Aphrodite et Bouton d'Or, vous retournez voir Manu en standard, merci.
14: Gérard, c'est pas nous qui avons parlé avec Sandy. Hein.
1: Tout le monde peut pas avoir une voix de chanteuse, c'est tout. Hein.
3: Eh ouais.
14: Non, j'ai dit que Pascal Sevran chantait bien. Je l'ai vu en concert, c'est pas mal.
11: Le problème avec Pascal Sevran, c'est quand il est dans ses aigus, il faut pas le faire chier, le bonhomme.
14: Ouais, voilà.
11: Ça, c'est clair.
6: Mais il y a un peu trop de basse, quand même.
11: C'est tout.
6: Non, mais moi j'aime bien parce qu'il y a ce rang, franchement ça le fait.
3: Quoi. J'ai une question, excuse-moi Gérard, de Fabio encore sur Minitel, qui demande si c'est vrai que Michael Jackson t'a proposé de faire un duo avec son singe.
2: Ah. Complètement faux.
14: T'as accepté, GG?
12: Avec la girafe.
2: N'importe quoi, arrêtez vos conneries, ça vaudra mieux.
3: Je dément ou pas?
2: Tu peux démentir parce que ces conneries comme ça, il peut se les carrer.
3: D'ailleurs, Manu, je crois qu'il a un petit sondage par rapport à la chanson
2: française. Non, mais ça, c'est sondage de merde qu'il a été me faire cet après-midi.
6: Il
2: se les carre au cul.
4: Si, ouais, il y a une étude qui a montré que. Française en fait, ce serait que du pakistanais parler en verlan.
2: C'est ce qu'on pense. Et ta connerie, elle parle comment, toi?
12: Elle respecte le travail.
1: C'est pas grave, laisse parler Manu, c'est un sondage.
2: Tu sais ce qu'il a été père? Il est là, il a pas bougé, c'est lui qui s'amuse à sortir des conneries comme ça sur.
1: Il a peut-être les feuilles à côté de lui,
4: c'est pour les lire.
2: Mais si ouais,
4: je les connais pas, je les apprends pas par cœur. Tu les apprends par cœur, tes questions, Gérard?
11: Non, parce que moi j'arrive pas.
6: Non,
4: t'es à l'antenne,
6: façon,
4: Tony.
6: Non, mais de toute façon, Gérard, tu l'ouvres.
2: D'accord pour Tony. Si.
6: Gérard, tu l'ouvres, mais tu fais jamais tes questions toi-même. Donc, ouais. Bon, voilà quoi.
4: Ah, merci, donc, ça c'est gentil de me défendre.
2: Alors, si vous êtes pas content, ben la semaine prochaine, il y a la pire. Tu peux mettre ta gueule.
3: Par contre, tes questions elles sont bien. Quand tu les fais, elles sont nickel. Et j'ai encore. Et attends, excuse-moi, j'ai encore une autre question de Fabio. Décidément, sur Minitel, ça n'arrête pas. Gérard, non, ça je l'ai déjà dit. Gérard, serais-tu prêt à passer dans la chance aux chansons si ton CD cartonne?
6: Quel CD?
2: Quel CD t'as qu'à écouter, pauvre con? On vient de l'annoncer qu'il allait être vendu au mois de mai.
15: Ça s'appelle comment? Les poubelles.
2: Tu verras. Alors comment j'ai mal entendu
3: les poèmes de Gégé.
2: Non.
1: Ah, c'est top.
15: Les poèmes boys.
14: Non, les poèmes de Gégé.
15: Ah, moi je croyais que ça s'appelait les poèmes.
14: Gégé sans flou, hein.
2: Non, bah vous vous démerdez.
3: Non, on la connaît, mais j'aimerais que tu répondes à la question.
15: Il sort quand dans le commerce, en fait?
2: Au mois de mai.
11: C'est même pas toi qui a composé la musique.
2: D'ailleurs, qu'est-ce que ça peut te foutre, Tony?
15: C'est
2: ma passion.
14: Gérard.
2: Oh, un peu.
1: De toute façon, ceux qui l'ont fait, c'est très très bien.
2: Ouais. Voilà, c'est tout.
1: C'est vraiment bien, les poèmes de Gégé.
3: Le problème, c'est qu'ils étaient sourds.
14: Est-ce qu'on a une chance de voir en concert un jour?
2: Non.
14: On peut espérer.
2: Non.
14: Donc, il n'y a pas d'espoir.
2: Attends, si je suis ouf, je t'emmerde, toi, connard.
15: Et je parlais pas à toi, Gérard, je parlais à la fille qui disait
14: oui,
15: ça.
14: Oui, non, mais Gérard, il n'y a pas d'espoir pour qu'on te voit un jour sur une scène.
2: Non.
14: Donc, on risque pas la masse, hein.
15: Gérard.
14: On va passer à côté du chanteur du siècle, hein.
15: Ok.
14: Bon,
15: chanteur de la décennie, oui.
14: Ouais, voilà.
1: Ah, mais on va peut-être faire un duo, moi, Gérard.
3: Ah ouais, bonne idée.
14: Okay, c'est vrai. Bien. Et Sandy, bon. Moi, je te dis que t'as une très jolie voix, hein.
3: Si vous aviez une chanson à reprendre, là, vous savez, comme Peter Sloan, tout ça, vous reprendriez quoi, vous
1: voulez? Ah non, pas Peter Sloan.
3: Non, ouais. C'est un exemple.
15: Mais là, d'avoir quoi, la maison.
11: Besoin de rien, envie de rien.
1: Ah, la chanson de Phil Bernet, pourquoi pas?
3: Ah, mais c'est pas un duo, ça.
1: Mais non, mais on peut la chanter ensemble.
3: Genre Alain Delon avec Mireille Mathieu, tu vois, des trucs comme ça, des trucs sympas. Quoi.
2: Est-ce que vous aimez le karaoké?
14: Oui, Bioman.
12: Oui, j'aime beaucoup le thé au caramel, le karaoké.
2: Bon, Bioman.
12: Oui.
2: Quand t'auras compris la question, que tu répondras pas à côté.
15: J'ai compris la question, c'est pas la série. Ouais, je suis ceinture noire de karaté.
14: Ouais.
15: C'était comique. Allez.
1: Moi, je suis ceinture
15: allez,
1: orange.
15: Rigolez, s'il vous plaît.
12: Super.
15: Ok, merci.
3: Bon, allez.
15: C'est au moins ça. Ah, Manu.
12: Grillé.
15: Merci.
3: Gérard, tu veux un café pour te speeder ou.
2: Aphrodite.
14: Alors, ouais, moi, je fais des karaokés en famille, donc c'est plutôt pas mal, quoi, non?
3: Mais tu peux nous expliquer ce que c'est que le principe du karaoké, Gérard?
2: Attends, on va demander à tout le monde.
3: Non, je te demande à toi.
2: Mais un karaoké, c'est des chansons qui passent sur un écran et tu rechantes en même temps.
15: N'importe quoi.
2: Mais c'est ta gueule, toi, connard, et t'es n'importe quoi.
15: Mais n'importe quoi.
11: C'est l'émission d'Arthur, karaoké.
14: Ouais. La fureur, le samedi soir.
2: Voilà.
3: Et en fait, sur la télé, t'as les chansons et qu'est-ce qui se passe?
2: Bah, tu chantes en même temps. T'as les paroles et tu chantes.
15: Et tu le fais, toi, Gérard?
11: Ça, c'est faux, parce que moi, je regarde les infos, là, des sourds et malentendants.
2: T'as jamais...
11: Avec les paroles, ça n'a rien à voir.
2: Non, ta gueule, allez, dégage.
15: Et Gérard, tu chantes quoi quand tu vois la fureur?
2: Non.
14: Non, mais Gérard, les paroles, elles sont en quelle langue?
15: Ouais, d'accord.
2: Elles sont en français ou en anglais?
15: Elles sont en française.
14: Elles sont en langue française?
1: Non, non, les deux.
2: Les deux. Eh, putain, mais écoutez ce qu'on vous dit un peu, là.
14: Ouais, excuse.
2: Bon. Tony?
11: Bah ouais, bah moi, je trouve que le karaoké, c'est un petit peu ridicule.
15: Bah ouais. Parce
11: que quand je vois la fureur, je les vois chanter, je les vois avec leur tête de gogol. Ils
2: m'ont
11: bien rigolé.
2: Et toi, t'en as pas une tête de gogol?
11: Non, pas du tout. Et tu vas pas parler comme ça, parce que la prochaine fois, je te raccompagne pas à Suresnes.
2: Le prochain coup, t'iras pas le dire à Ernest.
1: Bah, puis d'abord, on t'a pas obligé de nous ramener, hein.
11: Je l'ai pas dit, tu sais, sur la couette, on dit des choses, mais on ne pense pas.
2: Bioman.
12: Ouais, ben je t'ai dit, le karaoké, je trouve que c'est un peu blaireau, si c'est pour finir comme Michael Decan, c'est pas la peine.
2: Je te le fais pas dire, Bioman.
14: Ah ouais, merci.
2: Est-ce que tu le frondonnes?
11: Mais non,
12: j'ai plutôt tendance, je le frondonne pas trop, je le vois pas, je l'écoute pas, j'ai plutôt tendance à le sentir, a priori, parce que bon, le karaoké a quand même une odeur assez forte.
15: Mais tu bois en plus.
12: Et oui, tout à fait. Et il faut savoir que quand on passe pas dans la rue, c'est un des principes du karaoké, c'est de t'attirer à l'intérieur du magasin grâce à l'odeur.
2: D'accord. Mais t'as pas un téléphone pourri?
12: Non, plutôt.
3: Si, mais il l'assume. J'ai une question, Minitel, excuse-moi, Gérard, de je sais plus, Fabio encore. Est-ce que le karaoké ou pas?
2: Non, okay. Lui, quand il mettra des trucs comme il faut.
11: Karaoké!
2: On verra ce qu'il voudra dire, parce que là, sa question, elle est complètement con. Bouton d'or!
14: Écoute, GG, je pense que le karaoké est un instrument de la chanson par rapport au pays de la chanson, donc je pense que c'est intéressant.
2: Non, mais alors là, je vois pas du tout ce que. La réponse à la question.
14: Bah si, attends, je te répète. Le karaoké, c'est un instrument. Par rapport à la chanson.
2: Et alors?
14: Ben, par rapport aux langues aussi, mais si c'est en anglais ou en français.
2: Bah, c'est avec les deux, hein.
14: Voilà, exactement. Donc voilà, donc ça sert, c'est intéressant.
2: Ah, quand même.
14: Voilà.
2: Aphrodite?
14: Moi, j'ai déjà répondu, hein.
2: Panasonic?
15: Moi aussi, au tout début.
2: D'accord, bon, ben, toi.
3: Encore une autre question de Fabio qui me demande, que penses-tu, Gérard, du karaoké en braille?
2: Oh, lui, il commence à me casser les couilles avec ses questions pourries.
1: Mais ça doit être pour les aveugles.
15: Bah oui. C'est ce que c'est le braille.
12: Ils ont le droit.
2: C'est pour les aveugles, merci.
14: J'ai une question, s'il te plaît.
2: Ouais.
14: Est-ce que tu penses que le karaoké va durer très longtemps?
15: Comme les pins.
2: Ben, ça va.
14: Dans la chanson internationale.
2: Ça va dépendre s'il y a toujours quelqu'un pour le chanter, c'est bah, tout.
11: Ça dépend du climat aussi. Hein.
12: Non mais c'est
4: okay. Gérard. Qu'est-ce que tu veux, Manu? Moi je voulais te parler parce que là, Gérard il a plus la pêche, il est super.
1: Ouais,
4: ouais. Et même mais Gérard il a plus la pêche, mais moi je peux rien faire, Manu. Pourquoi tu m'appelles sur la ligne directe? Parce que c'était pour te le dire, parce que là j'avais envie de parler à quelqu'un. Non, qu'est-ce que t'en penses? Je suis d'accord avec toi, mais. Manu, Fildar, ça a coupé, je t'entends plus. Fildar, Manu, allô, Manu, allô, allô. Excuse-moi, Gérard, j'étais au téléphone avec Manu.
3: Moi aussi, j'étais au téléphone avec Fildar.
2: Si vous voulez discuter entre vous, vous sortez des studios, mais pas comme ça.
11: C'est ou quoi, les mecs là?
12: C'est amoureux.
15: Je peux discuter avec quelqu'un de vous là?
2: Donc, pensez-vous?
15: Ouais, on pense.
14: Tu peux répondre à la question, toi, Gérard?
1: J'ai pas répondu, moi non plus.
4: Ouais, Titi, alors.
15: Titi.
12: Hey, Titi, c'est gros minet, je te bouffe.
2: Ta gueule, toi, va te faire enculer, connard.
4: Non, pas de vulgarité.
11: Mais c'était gentil, il veut te bouffer.
1: Ah bah d'abord, attrape-moi.
12: C'est poétique.
4: C'est pas évident d'attraper un Titi de 25.
2: Non, mais pour l'instant, de gérer un... L'avant-dernier débat de la saison avec vous deux au standard, toi à l'aria, et puis Manu qui est en train de faire le compte de l'autre côté, je crois que c'est même plus gérable.
1: Vas-y, repose la question.
11: C'est pas Titi, c'est une autruche.
14: Gérard?
1: Bah oui, c'est ça.
15: Bah oui, c'est ça. N'importe quoi, Tony. Hein.
14: C'est Carlos.
1: Gérard, question.
4: Bon, allez, Gérard, reprends les questions, quoi.
2: Oui. Alors, est-ce que vous êtes...
15: Ah, j'ai envie de péter, là.
1: Bon, est-ce que j'aime le karaoké?
4: Voilà.
1: Bah, j'aime bien le karaoké. Mais malheureusement, j'ai pas assez d'argent pour m'en payer un pour chez moi.
4: Ah bon? Mais est-ce que vous allez dans des soirées karaoké tous les deux? Tu sais, il y a des bars,
1: non,
4: des télés, il y a tout le monde qui chante, le public qui chante et tout.
1: Non.
4: Bah, où est-ce que vous avez vu un karaoké alors? Parce que vous savez ce que c'est, donc vous avez déjà vu.
1: Moi, je pense que on peut avoir un karaoké aussi chez soi.
4: Ouais.
1: Enfin, on peut avoir l'appareil chez soi et puis tu branches ça sur la télé et puis la télé, tu vois la chanson.
4: Ouais, mais c'est, je sais pas, tu trouves pas ça moins marrant parce que t'as pas tous les gens autour, enfin. Tu vois ce que je veux dire?
1: Bah si tu veux faire ça en public, tu peux, mais si tu veux faire ça en intimité,
4: Non, vous couchez pas ensemble en public.
1: Ah non.
2: Bon, toi, tu la laisses répondre, c'est tout, t'arrêtes de dire des conneries.
1: Non, mais je pense que c'est bien d'avoir un karaoké chez soi et puis d'aller faire un karaoké.
14: Sandy?
4: Et tu penses que c'est mieux de l'avoir chez soi ou chez les autres?
1: Bah les deux.
4: D'accord.
14: Sandy?
4: C'est ce que j'attends.
1: Non mais je vous écoute.
16: Allez Gérard, montre-nous ton cul.
1: Mais je vous ai déjà dit que ce fait, c'était à moi.
4: Voilà.
5: Bon, allez, enchaîne.
15: Tout le monde.
1: Ah bah enchaîne, c'est pas toi qui commande.
14: Samedi, ça fait 10 pour un karaoké, le jour de Gérard.
1: D'abord, personne n'est invité, il n'y a que ceux d'ici qui sont invités.
14: Moi, voilà.
15: Et nous.
5: J'ai trop envie de toi.
1: Oh, alors là, tu peux toujours courir. Hein.
14: Il est à elle.
1: Ouais. Ouais, exactement, il est à moi.
14: Il est à elle.
5: S'il te plaît.
12: Arrêtez, il est sensible.
14: Ouais.
5: Manu.
11: C'est son homme.
4: C'est moi.
1: Bon. À la rigueur, je peux te laisser Manu si tu veux.
5: Ah, oh, ça pue vraiment, ça pue.
15: C'est vrai que Manu, c'est moins bien.
14: Mais Gérard,
4: pardon.
11: Au standard, hop.
4: Hop là, ça y est, il est parti.
11: Bien joué, Manu.
2: Pensez-vous.
11: Moi, ce que j'aime bien chez Manu, c'est qu'il est rapide.
12: Il est efficace.
14: Ouais.
2: Pas contact. Pensez-vous.
11: Moi, je l'aime bien.
17: Non, c'est toi là.
4: Ah non, là, c'est pas nous là.
17: Quand elle est là pour faire le débat à ta place.
4: C'est clair.
2: Ouais, mais quand l'autre, elle arrêtera de dire ces conneries de salope là. Bah, tu penses, il est même pas capable de gérer, il est en train de faire le con à appeler Fildar sur la ligne directe.
14: Ouais.
2: Il s'amuse à allumer les micros en direct. Pensez-vous que des chanteurs ou chanteuses n'ont pas de voix en playback? Bon, toi, Fildar, tu dégages. Fildar, tu dégages. Fildar, une fois.
17: Fildar, deux fois.
4: Alors, avant de me casser, j'ai une question sur Minitel de Bill Bokeh qui demande « Et le karaoké pour Beg, t'en penses quoi ?»
11: C'est un peu long.
2: T'es vraiment un connard. T'es vraiment un connard, toi.
11: Poli.
2: Je te jure, t'es vraiment un con, mais alors pas. Je me demande si ta mère elle t'a pas loupé en te sortant. Hein.
14: On a dit qu'on n'avait pas des mères.
4: C'est dégueulasse parce que ma mère elle est restée 12 heures en césarienne.
2: Et alors, ça me fait une belle jambe, allez, casse-toi. Ça vaudra mieux, connard.
15: Par contre, la tienne elle t'a bien fracassé contre le mur. Hein.
2: Bon, allez hop, Manu.
1: Vous êtes vraiment dégueulasse. Hein.
2: Allez hop, Manu.
4: Non, mais moi, de toute façon, Fildar, il est plus là, je dégage.
2: Ah, bah, alors, c'est bien, moi, j'arrête, je vire tout le monde.
7: Bah, non, c'est
14: la vérité qui
1: est. Ah, bah, vas-y, continue.
7: GG, c'est pas la Sonic, je peux poser.
3: Bon, je vais donner un coup de main avec Karine, alors.
7: Ouais.
3: Karine, on a pas foutu grand-chose, quand même, Karine, ce soir.
7: Ouais, ouais.
1: Non, mais elle travaille bien, Karine.
5: Merci, Sandy, heureusement que t'es là pour le reconnaître.
2: Panasonic.
7: Pourquoi? Donc, tu poses la prochaine.
14: Oui,
7: j'ai déjà répondu, on a tous répondu.
3: Ah, si tu veux, on va fermer la porte. Tiens, Ringo, je... donne un coup de main, Karine.
2: Pensez-vous que les chanteurs ou chanteuses n'ont pas de voix en playback? Tu sors, Manu.
17: Ouais, j'arrive.
7: Bon, déjà, tous les voix.
2: Non, t'appelles personne.
7: Ah,
2: on a... Non,
7: il demande. Bah, déjà, je pense que toi, Gérard, t'es en playback. Ça m'étonnerait pas.
2: Karine, tu les appelles pas. Donc, pensez-vous que les chanteurs ou chanteuses n'ont pas de voix en playback? Alors, on va demander à Panasonic.
7: Alors, je pense que. Bah, ils sont tous en playback, en fait.
14: Ouais, mais ça veut dire quoi, playback?
7: Playback, ça veut dire.
1: C'est qu'elle chante faux.
7: Non, c'est pas ça. Non, playback, c'est. Il y a un disque derrière, elle fait semblant de chanter par-dessus.
1: Bah, justement, ça veut dire que c'est pas elle qui chante.
3: Parle devant ton micro, bébé.
7: En fait, un playback, ça n'a rien à voir. C'est un mec qui vient danser sur la scène pour
14: s'exhiber.
7: Et donc, voilà, tous les chanteurs dansent en playback.
14: GG, c'est quoi un playback?
2: Attendez.
5: On accueille Papa Bongo.
3: Ouais.
7: Bonsoir GG.
14: Salut.
7: Salut.
2: À la place de.
5: Je sais pas si Manu qui l'a pris, c'était à la place de la personne qui était là juste avant, mais comme il a pris. De Coussin d'air, voilà.
14: Coussin. GG.
2: Oui.
14: Ça veut dire quoi playback? Parce que j'ai rien compris à ce que le.
2: Alors, mec est là. Oh.
7: C'est pas possible ça, mais qu'est-ce que c'est que ce boulot?
2: Vous allez vous réveiller ou j'arrête là?
7: Ok.
14: Mais tu peux arrêter.
1: Non, vas-y, continue.
2: C'est qui posait la question?
14: C'est moi. Que veut dire le mot playback?
2: Playback, c'est quelqu'un qui chante sur un disque. C'est pas sa voix, c'est pas elle qui chante, c'est le disque derrière.
7: Si, GG, ça peut être elle qui chante.
2: Non.
7: Non, je veux dire, ça peut être elle qui a enregistré la chanson.
2: Non.
7: Ah, si, elle a pu enregistrer la chanson avant et après, c'est en concert.
2: Non,
14: c'est pas logique. Hein.
7: Si, moi, je t'assure que si. Hein.
2: Non, moi, je te dis que non.
7: Je suis producteur quand même, je sais.
2: Bon, attends, Panasonic, t'es producteur comme moi, je suis vendeur d'artichauts.
7: À la rigueur, c'est plus dommage. Sur quel marché? Je veux pas savoir. Mais en tout cas, moi, je te dis, donc, je suis producteur. Je peux très bien dire que les chanteuses enregistrent d'abord leur titre et après, les passent en playback en concert.
2: Ouais, mais donc, c'est pas eux qui chantent.
7: Si, c'est elle qui chante.
2: Non, c'est le disque.
7: Mais écoute-moi, quand elle enregistre son disque.
2: Et alors, mais c'est elle enregistre, mais derrière, c'est pas elle qui chante. Attends, je vais répondre à ta question.
7: Vas-y.
2: Elle chante dans le studio d'enregistrement.
7: Voilà.
2: Mais derrière, sur le CD, ce n'est pas elle.
14: Voilà.
7: Oui, mais quoi, elle est dans un studio d'enregistrement, c'est vraiment elle qui chante.
2: Mais d'accord, je viens de te dire oui. Je te dis qu'après, c'est pas elle sur le CD qui rechante, c'est quelqu'un d'autre.
7: Raison.
14: Mais c'est qui rechante après?
7: Après, ça peut être.
14: Non, mais je demande à GG. Hein.
7: Après, c'est le disque.
2: Voilà. Tu fais tourner et ça se trouve que c'est même pas elle.
7: Bah ouais.
2: On fait croire que c'est elle et que c'est pas elle.
7: Il est, voilà.
14: Mais c'est le disque alors qu'il chante, GG.
2: Voilà. Donc, Aphrodite.
7: Donc en fait, il pose un micro près du disque et le disque, il commence à se mettre à chanter, il danse et tout, il clap.
14: Voilà.
2: Donc, Aphrodite.
14: Ouais, moi, je suis tout à fait d'accord avec Panasonic.
7: Ça se passe bien, quoi.
2: Aphrodite.
14: J'ai dit que t'es d'accord avec Arnett, là, et compagnie.
7: Arnett, avec quel Arnett, n'importe quoi.
2: Bouton d'or. Bouton d'or.
14: Oui, écoute, voilà. Je trouve que le playback dans la chanson, c'est très important.
2: Hein. Et dans quel sens?
14: Bah, c'est-à-dire que...
5: dans le sens d'une aiguille d'une montre.
14: Non, au niveau instrumental, GG.
7: Mais pourquoi?
5: Allez.
14: Au niveau instrumental, c'est important.
7: Pourquoi?
2: Non, mais je vois pas le playback là-dedans.
7: Gérard, mais elle dit n'importe quoi.
1: Non,
7: mais
1: attends, on parle pas de musique.
7: Dis n'importe quoi parce qu'il m'envoie des chocolats.
14: Non, GG, la musique, c'est important. Les instruments qui y jouent, c'est important aussi.
7: Ouais, mais les instruments, ils peuvent être en direct live.
14: Non, mais
2: là, et le playback, tu sais ce que c'est le playback, tu sais ce que c'est?
14: Oui, mais c'est le disque.
2: Ah bah alors?
14: Eh ben, l'instrument, c'est important.
2: Mais qu'est-ce que les instruments ont à voir là-dedans sur la chanson?
7: Bah, les instruments aussi, jugés, ils sont en playback.
14: Ça met du son.
2: Bon, Bioman.
12: Déjà, moi, je voulais savoir si c'est tu parles du playback quand c'est en léger différé ou en direct.
2: En léger différé,
12: bon bah là, moi je pense que c'est plutôt faut une doublure, comme disait Panasonic tout à l'heure, mais il y a des cascadeurs hein, pour faire ça.
2: Non, mais je vois pas les cascadeurs, qu'est-ce qu'ils ont à foutre qu'est-ce qu'ils viennent foutre dans la chanson?
12: Pour la doublure de la voix, pour le playback, il faut bien des cascadeurs.
7: Bah oui.
2: Mais non, il y a pas besoin de cascadeurs.
7: Gérard, c'est un métier dangereux, faut pas
12: le
2: voir. Non, pas. Bouton d'or, tu dégages, ce coup-là, tu m'énerves.
3: Allez, bouton d'or.
2: Non, terminé.
3: Elle fait chier celle-là, depuis le début, elle nous met en merde.
7: Elle pue.
3: Ouais, attends,
2: il est
3: Sinon, il y a Fabio sur Minitel qui demande, Gérard, que penses-tu de l'invasion de l'anglo-saxon au niveau de la musique?
18: C'est sûr qu'ils sont envahis.
3: C'est quoi ça? La world music, la musique venue du Sénégal, du Portugal, tout ça, toute la nouvelle musique, la musique anglo-saxonne, quoi.
2: On n'en a pas assez. Alors, et que la part Céline Dion qui chante en canadien.
3: Ouais, c'est pas tellement sénégalais,
1: pas mal,
3: ça.
1: Hein. Elle est pas mal, Céline Dion.
3: Mais c'est pas tellement sénégalais, là.
2: Sinon, on n'a pas assez de chanteurs sénégalais, ça, c'est vrai.
3: D'accord.
1: Il y a la compagnie créole.
3: On nous demande ce que tu penses de la musique du Turkestan.
2: Voilà.
3: Si pour toi c'est une bonne chose, la musique turquoise.
18: Tout à fait. Trop cool.
2: Non, bon, c'est bon, vous arrêtez s'il vous plaît derrière.
18: C'est de la balle.
2: Vous arrêtez de vous foutre de la gueule du monde un peu.
18: J'aimerais savoir, Gérard, ce que tu penses des 30% des quotas visigoths en France. C'est 40, c'est 40, hein, mais je te dis comme ça.
2: Bon, celui qui s'amuse avec son téléphone,
18: ça,
2: arrête.
18: Encore un connard.
2: Alors, Tony, tu vas répondre à la question, s'il te plaît.
1: Gérard,
18: ouais, mais moi...
1: ta gueule.
3: Oh,
1: putain,
18: elle est
1: celle-là.
18: Moi, je vais te répondre en playback, Gérard. À mon avis, c'est là, elle veut se faire Sandy.
3: Ouais, c'est clair. Une grosse lesbienne de la banlieue parisienne.
1: Ah, bah alors là, faut toujours courir, hein.
3: Sans déconner.
18: Ouais, mais si elle marche, tu crois que ça ira.
2: Tony, s'il te plaît.
18: Moi, je suis en train de te répondre en playback. Il te répond en playback. Donc, je vais répondre à sa place.
12: Tu vas le recevoir en deux.
18: Je bien playback, hein.
2: Donc, qui c'est qu'on avait à la place de...
3: Je veux juste savoir, Gérard, et les auditeurs aussi, là, je m'incruste un peu dans le débat, parce que c'est vrai que cette semaine, on a beaucoup parlé de l'arrivée du nouvel album des G-Squad et des 2B3.
18: Oui.
3: Qu'est-ce que toi, Gérard, tu en penses, Sandy, et puis...
18: C'est de la merde.
3: Auditeur.
18: C'est de la merde.
3: Alors, Gérard, d'abord.
2: Déjà, si c'est de la merde, déjà, faudrait peut-être les écouter pour savoir.
18: Ouais, j'ai écouté les
2: 2B3, me gale un peu.
3: Alors, on coupe, vas-y.
2: Donc, avant de dire que c'est de la merde, faudrait déjà écouter ce qu'ils chantent. Et après, vous verrez, vous pourrez...
3: Je te confirme, enfin, pour le 2B3, c'est vraiment de la merde.
2: Ouais, ben ça, peut-être pour eux. Les escouades, j'en sais rien, parce que j'ai pas eu l'occasion de les écouter.
18: Mais moi, je voudrais dire un truc qui est quand même assez honteux, c'est qu'il y a des statues des 2B3 au musée Grévin. Oui, ça, je comprends pas.
2: Il n'y a pas que les 2B3.
18: Non, il n'y a pas que les 2B3, mais les 2B3, franchement, d'accord avec toi, parce que 2B3, c'est quand même des artistes francophones. Qui nous représentent dans tous les pays du monde. Donc,
1: c'est des artistes français.
18: Un petit peu de respect. Bah oui,
3: justement, c'est pas des artistes francophones, c'est des artistes français.
18: Mais non, ils sont francophones et ils parlent français. Les
3: francophones, c'est les Sénégalais, c'est les gens d'ailleurs, d'outre-Manche.
18: C'est les gens d'Amérique, les francophones.
3: Bien sûr.
18: Voilà, on le sait tous. Mais déjà, rien que le nom du groupe, quoi, 2B3, c'est bien francophone, ça.
12: Ouais, double.
18: Ouais. Non, mais donc voilà, je trouve ça honteux.
2: Mais dans ce cas-là, les Words Apart, ils viennent d'où?
18: Bah, ils viennent de France. Pourquoi tu crois qu'ils chantent?
3: Mais non, ils viennent de là.
1: Dis-tu rien sur les Words Apart, parce que j'adore les Words Apart.
18: C'est pourri, les Words Apart.
2: J'ai le droit de dire ce que je veux sur les Words Apart.
1: Non.
18: Pour des cons, ils prennent les gens pour des cons.
3: Gérard, il y a Karine qui lève la main, qui aurait peut-être allé au tableau.
5: Non, comme on a enlevé les boutons d'heure, on accueille Jean.
3: Là, c'est marrant, elle a un peu la même voix que la salope.
5: Je te remercie, ma
3: copine. Non, mais j'ai pas dit que t'en étais une, mais j'ai dit que tu ressemblais, t'avais la voix, ça me faisait penser.
5: Ça
3: ressemble.
18: Et d'ailleurs, Karine, je voudrais bien que tu me prennes une fois en antenne, comme ça, pour le plaisir.
3: Pour le plaisir. Après, il y a un petit quart d'heure de simu pour tout le monde. Cadeau Karine, un cadeau bonus avant de partir. C'est clair. Elle a l'air de bien cogner là-dedans.
18: Gérard, je peux rajouter un petit truc, ces gens-là.
2: Ouais.
18: Moi, je voulais dire que les 2B3, tu sais qu'ils étaient nés au Groenland.
19: Moi, je le savais, ouais.
18: Ouais, parce que c'est là-bas qu'il y a des phoques.
19: Et Jean, on a dit qu'on allait crescendo, alors tu retournes au standard.
18: Ok, pardon.
2: Qu'est-ce que je voulais vous dire d'autre?
5: Ils sont inintéressants.
2: Oh, ta gueule,
3: c'est bien, ouais. Elle fait chier, celle-là, elle nous fait chier.
18: Mickey pétasse, celle-là, ça.
2: Celle-là, c'est une grosse pute, oui.
3: C'est clair, ouais. Elle nous emmerde.
12: Vire là,
18: mais ouais.
3: Alors Gérard, vas-y, devant ton micro et vas-y.
2: Donc on a fait le tour de la question.
3: Peut-être pour mettre un petit disque là.
2: Ouais, je pense.
3: Une petite demi-heure quand même là.
18: Tu nous dis le titre, hein, surtout.
2: Ben, je sais pas, moi, j'ai rien sous les yeux, j'ai même pas
18: le soleil.
2: C'est du travail de merde, c'est du caca.
18: Karine, c'est Tony, est-ce que tu peux me reprendre en antenne?
2: Oui, tu vas aller en antenne.
18: Karine, ouais, c'est Jean, tu peux me reprendre en antenne aussi?
2: Oui, vous allez
5: tous vous reprendre en...
1: Karine,
3: vous faites une petite démonstration de ce que c'est qu'une simulation, vous allez voir comment ça cartonne.
5: Ça va être le bonheur pour vous.
3: C'est clair. Faites l'enfer pour elle.
2: Donc, il nous reste encore Il nous reste encore une petite demi-heure, donc vous pouvez toujours nous appeler au 0803 08 5000 et 0870 5000. Et toujours 36 15 Code Fun Radio, rubrique Garek. Tout à l'heure, il y avait 65 personnes. Là, on
15: Et on écoute quoi, là?
2: Mais non, c'est pas moi qui mets ça, c'est qui met la musique? Oh! C'est qui s'amuse à...
3: Oh putain, Karine.
15: Putain de merde.
2: Karine!
20: Allô?
2: Donc, on va s'écouter les branleurs. Pousse trou.
3: Non.
2: Bah c'est ça, hein.
3: Non, pousse prout.
2: Pousse prout. Et on se retrouve tout de suite après.

0: poste pote. Je vous en supplie, là, il nous reste encore une petite demi-heure à tenir, là. Faites-moi péter le Minitel, la 3615, Code Fun Radio, rubrique directe. Je veux plus de 65 personnes avant la fin de l'émission.
1: Là, on a Bill Bocquet qui est là, on a Nono 33 qui est là. Si vous laissez des messages, Max est venu de retour pour saluer notre ami Gérard. Et donc, je suis là, je regarde très attentivement le Minitel. Une question est intéressante, j'y réponds et faites-moi péter les...
0: Eh, les 24 lignes, on y va aussi. Hein.
1: Ah, mais Karine, Rigaud, là-haut.
2: Ah non, mais on a changé, hein.
1: Bon, alors, on change.
0: Alors, on récupère Papa Gongon.
3: C'est Papa Gano.
0: Papa Gano, ok.
4: Barclay,
0: une fois, Barclay, deux fois.
2: Barclay, tu réponds?
3: Bonsoir.
0: Tu travailles un petit peu, s'il te plaît, merci.
3: Non, mais il y a une micro-coupure. Oui, oui, je suis là, bonsoir.
0: Panasonic.
3: Toujours dans la place.
0: Christian.
3: Ça coupe, là. Hein. Ouais, ça coupe, c'est quoi? Ouais, ouais, il y a pas de coupure.
0: Christian, s'il te plaît.
4: S'il te plaît.
0: Bon, Christian, tu réponds?
3: Ouais. Ouais, je suis là.
0: Et Sébastien?
5: Tiens.
3: Ouais, c'est moi. Allô?
0: Alors, la question.
4: La question.
3: Bah oui.
0: Auriez-vous déjà fait une pub française?
3: Ouais, moi j'en ai fait une.
0: Qui? Merci.
1: Oh là là.
0: Eh, c'est toi là.
3: Ah bah j'ai été coupé, je le dirai pas.
0: Alors,
1: Ouais. Eh, Sandy, t'es retourné de parfumer ou quoi?
3: Eh, c'est Sandy qui a la réalisation ou quoi?
1: Sur le parfum, tu sens bon, sur le wizard.
3: Sur le wizard. Oui, donc.
2: C'est pas wizard, c'est Eugène.
1: Ah, c'est joli, Eugène.
3: C'est Eugène. Ah, moi je croyais que c'était. Oui.
0: Papa Gogon!
3: Papa Gano!
0: Papa Gogon! Non, je t'écoute!
1: Écoute.
3: Bon, ben, qu'est-ce que t'es dit d'abord, Antonio? Mais d'abord, je vais dire que oui, j'ai fait une pub. Ouais. J'ai fait la pub de Hervic. Et de Harpic Chiot. De Harpic VC, pardon.
6: Mais moi, j'ai fait la pub de...
3: C'est moi qui ai composé la musique.
1: De quel côté?
3: Je sais pas.
0: Oh!
4: Ouais.
1: Oui. De quel côté?
3: La pub. La pub de Hervic. Moi, j'ai fait la pub pour Moltenel.
6: Ah, et moi, j'ai fait...
0: Barclay!
6: Et moi, j'ai fait la pub
3: pour... Oui, bah, Barclay. Moi, j'ai fait la pub pour Moltenel. Le loup qui rebondit sur les papiers chiottes, c'est moi.
6: Bien écrit. Ouais. Je me la refasse en boucle, la pub de Moltenel. Moi, j'ai fait la nouvelle pub Milka.
3: C'est toi, la vache.
6: Moi j'ai fait une pub pour...
1: Là, je comprends plus trop le débat sur la chanson française, là, si tu peux me permettre. Je sais pas ce que branlent les standardistes, mais là...
3: Vraiment, là...
1: Non, parce que c'est Karine et Rigaud qu'il faut pas gueuler, hein, parce que quand c'est Phil Darry Manu, tu t'en vas à cœur joie, quand même.
0: Oh, je prends des auditeurs, Gérard. Non, mais...
3: Rigaud, il fait n'importe quoi. C'est même plus son à l'antenne, ça n'est pas l'antenne.
6: Bon, ça va, Tony?
3: Ouais, ça va, ça se passe bien. Ah, mais là, c'est plus
2: en allant. Arrêtez de parler entre vous, s'il vous plaît, vous écoutez Gérard, merci beaucoup, c'est sympa.
6: C'est long, ouais.
0: Golgot!
7: Ouais, bah, moi, j'ai fait des pubs pour. Spatiaux pour faire des voyages. Je t'offre un billet gracieux.
6: Ça coupe.
0: Olivier, t'arrêtes tes conneries, s'il te plaît!
6: C'est pas Olivier, c'est le satellite qui déconne.
0: Alors, Golgot, tu me redis ce que tu viens de dire parce que j'ai rien compris.
7: Ouais, je te proposais de t'envoyer sur la Lune.
0: D'accord, bah disons, c'est vachement bien. Panasonic. Olivier, merde, tu me fais chier, là.
3: Et plus le débat avance, plus Panasonic, ça se rallonge.
0: Non, mais c'est quoi ce bordel, là?
6: Comment? J'ai pas très bien compris. C'est pas grave.
1: Ça va, ça marche, moi. Qu'est-ce que t'as?
0: Le problème de casque.
1: Ah, bah alors,
0: Panasonic.
6: Bah, ça, c'est pas une marque comme la mienne. Bon.
3: La Panasonic en pot de bite.
6: Ok, c'était super. Donc, ouais, j'ai fait la pub de Bégon Vert.
0: D'accord, bah disons, comme ça on dit pas si t'es une marque, mais vous y allez à cœur joie.
3: Tu demandes les pubs, c'est normal quoi, tu dis
6: les pubs.
0: Ouais, mais sans donner des marques.
1: Alors je tenais juste... Je tenais juste à dire les gens sur le Vitel qu'ils arrêtent de demander si Gérard effectivement a fait de la pub pour des cotons-tiges, merci. Et Cindy n'a pas fait de pub pour des marques de bouffe de chien.
6: Non, par contre Gérard, il a
3: pas qui courait dans Royal Canin, hein.
0: Non, mais tout à l'heure tu vas courir que tu allais au standard.
6: Je vais courir au standard.
0: Lequel? Tu vas prendre
3: Panasonic, hop, au hasard.
6: C'est Tony.
0: Il y a un Tony là-dedans, je sais pas ce qu'il fout là.
6: C'est moi, c'est Tony. C'est Paul.
0: Bah Barclay, bah bonne nuit à toi.
3: Mais non, c'est Panasonic. Il ment.
1: Tiens, c'est lui, Tony, je l'ai reconnu.
6: Ouais, c'est lui,
0: Hop.
2: Je l'avais reconnu aussi.
3: On m'en fout, il y aura pas de rubrique.
0: Eh bah c'est bien.
6: Au moins, ça nous cachera au moins les oreilles.
0: Christian.
2: Non, Christian, il est parti.
3: Il a fait des pubs pour les poids lourds.
0: Qui c'est qui vient de dire ça?
6: Sébastien.
0: Alors Sébastien, tu dégages.
1: Allez, bonne nuit.
2: Et on a Jean-Bernard à la place de Christian.
1: Tu t'occuperas de Laurette avec Tony.
3: C'est Thierry, la sécu. Bonsoir Gérard.
0: Bernard.
3: Bonsoir Gérard, c'est Jean-Bernard. Salut Jean-Bernard.
0: Ça va? Allô.
3: Vous avez appelé les mecs?
0: Bon.
3: Ouais.
0: Tu me baisses ton...
3: Ça va?
0: Tu baisses ton son de la
6: galop, il partait.
1: Oh, ouais,
6: c'est n'importe quoi, sérieux.
0: C'est quoi, la cire?
6: Allô, il y a des dés aussi. Arrêtez, ou...
0: Qui. Allô, mais c'est quoi, là, ce cirque? Karine, une fois.
2: Ouais, voilà.
6: On est à l'antenne, là, ou pas?
0: Oui, vous êtes à l'antenne.
6: On est pas
5: l'antenne. Mais c'est quoi, ce bordel?
6: On entend même plus Gérard. Putain, c'est la galère.
5: C'est quoi, ce bordel?
0: Jean-Bernard, tu peux répondre à la question?
6: Oui, bah, tu peux la répéter parce que j'avais coupé ma radio comme on
0: voulait. Oh. Ouais, moi j'ai un travail.
6: Tu peux répéter la question?
1: Tu dis que c'est dégueulasse, Sandy, mais ton homme il vient de roter aussi à l'instant.
0: Ouais, c'est pareil que eux, hein.
6: Bravo.
0: Donc auriez-vous déjà. Oh là, Olivier, tu commences à me faire chier.
1: Ça va, ça passe.
0: Moi j'ai plus rien du tout.
1: Ah mais on entend. Moi j'entends, moi. Moi j'entendais, Ah bah ça me, c'est normal, moi.
6: Eh Gérard, t'es bourré.
0: Oh, et oh, vous vous calmez avec les téléphones ou quoi, là? Alors Jean-Bernard.
6: Eh, hey, la radio.
0: Jean-Bernard.
6: Oui.
0: Auriez déjà vous fait des pubs françaises?
6: Non, ça m'est jamais arrivé, mais j'aurais bien voulu, hein. Non, parce que c'est vrai que c'est un rêve, quoi. C'est un rêve d'enfance, mais j'ai jamais pu le réaliser. Parce que je suis pas assez beau, on m'a dit.
0: D'accord. Avant de poser la question à Titi, Karine, s'il te plaît, au lieu de te...
2: Non, mais ça vient
0: pas du tout. Karine, mais c'est quoi
1: Karine, ce bordel, Karine, fin d'effort, tu connais bien le débat de GG.
2: Mais justement, non, mais je les reprends tous en antenne, je leur demande... Conneries.
0: Alors déjà, celui qui joue avec son tatou, il arrête.
6: Non mais c'est mon Tamagotchi, il vient de crever là.
1: Oh ouais, mais bon, écoute Tony, t'es gentil Tony, tu vas t'occuper de l'arrêt et de ton Tamagotchi. Hein.
6: Ça
1: ah, tu vois, c'est Tony.
0: Alors Tony,
1: comme par hasard. Tony, au revoir, bonne nuit Tony.
6: Salut Tony.
0: Au revoir Tony.
1: T'as arrêté tes rubriques, on verra plus tard.
0: Ouais. Donc...
6: Gérard, on va boire un coup à bord.
1: Oh là là.
6: Alors enfin, on m'en à l'antenne, comment ça veut dire quoi, ça?
1: Ouais, Gérard, où tu mènes ton débat, on arrête. Vas-y, fais-le, Sandy, parce que là...
2: On pose la question, j'ai pas compris.
6: C'est pas de la CB, c'est de la radio.
1: Allez.
0: Eh, hey, connard, ouais, mais... d'Olivier, t'arrêtes, s'il te plaît.
1: Qu'est-ce qu'il fait? J'entends pas, moi, c'est normal dans le casque.
2: On entend des trucs bizarres.
1: Moi, ça va.
0: Olivier!
1: Mais qu'est-ce qu'il fait? J'entends pas, moi. Dans le casque ici, moi, c'est normal. Qu'est-ce qu'il fait?
0: Attends, pour l'instant, j'ai des informations dans le casque.
1: Moi, j'entends normal. T'entends, toi, dans le casque? Qu'est-ce que vous entendez? Non, c'est normal.
6: Bah, tant que tu les as pas dans le casque.
2: Ah là, c'est normal.
0: Non, mais attends, laisse une autre gueule, Olivier.
1: Bah, moi, ça passe bien. Moi, j'ai rien ici, moi.
0: Donc, pour toi, ça va être la dernière parce que je
1: commence.
6: GG.
0: Quoi?
6: Tant que tu les as pas là où je pense, les informations, c'est bon signe.
0: Moi, je t'emmerde.
1: Ah, comment?
6: Bon, d'accord.
0: Donc, pour toi.
2: Alors, repose la question.
0: Alors, merci pour le. On y a déjà vous fait une pub française.
1: Olivier. Putain, Olivier, fais gaffe, il arrive. Mais qu'est-ce qu'il fout?
2: Putain, non, c'est pas grave. Hein.
1: Oh, il est parti en courant, il est complètement écœuré là. Gérard, reviens. Karine, s'il te plaît, va le chercher.
2: Gérard.
6: Il va y avoir un beurre. Allez, Gérard.
1: Il est où? Mais c'est pas lui.
6: Gérard,
1: ouais. Qu'est-ce que t'entends? Comment ça me faire chier, hein?
6: Putain, mais merde!
2: Ah ouais, on va tous s'y mettre. Hein.
1: Non, mais là, c'est pas possible.
6: Hey,
1: là,
6: hey, hey.
1: C'est bon, c'est bon, il est revenu. Qu'est-ce qu'il y avait?
8: J'aimerais bien dormir.
6: Ta gueule, tu vas dormir.
2: Oh là là!
8: Ok?
6: Ouais, putain!
0: Oh, va te foutre toi aussi. Allez hop, dégagez tous les deux.
1: Ah, sortez-vous tous les deux.
0: Chier, ouais,
1: parce que là.
0: C'est vous qui faites les cons.
1: Olivier n'est pas là, Olivier n'est pas là. Olivier est parti.
0: Donc,
1: qu'est-ce que t'entendais maintenant? Je comprends pas, parce que moi j'entends pas, moi. Qu'est-ce que t'entendais?
0: Non, on avait des infos quand vous voulez répondre.
1: Non, c'est vrai? Vous l'aviez, non? Pas vous, pas autant.
0: Non, mais eux, ils ont jamais rien, alors.
1: Non, mais eux, comme par hasard.
2: Non, mais attends.
1: Mais parce que moi, je suis sur la console, donc j'ai pas le même retour que vous, donc je peux pas savoir.
0: Donc, pour toi.
2: Bah, repose la question.
0: Alors, auriez-vous déjà fait une pub française?
2: Non, j'ai jamais fait de pub française.
0: Non, bah voilà. Donc, on va... Oh putain, oh, vos gueules avec les
6: bits. GG, quand est-ce qu'on répond aux questions? Parce que là, ça devient...
1: Arnette, tu vas dégager si tu continues.
0: Donc, je pose la... On récupère donc qui? Papa...
6: Sébastien. Arnette. Papa Gano. Sonic, pardon. Jean-Bernard.
5: Il y a Kaira aussi, il y a Kaira. Il y a Papa Gano.
6: Il y a Tony Kaira. Il y a Goldorak.
5: Oui.
6: Oui, le mec grillé.
1: Bon. On finit qu'avec des nanas.
6: Non,
0: allez,
6: non,
0: tout le monde dehors.
6: Il n'y a plus de rubrique, il n'y a plus rien.
0: monde. Tous les mecs. Tu me chopes que des nanas au standard, je ne continuerai pas comme ça.
1: Voilà, juste message personnel à Tony qui dit qu'il n'y aura pas de rubis. De toute façon, il n'en existe pas. On n'a pas proposé une pour le moment.
0: Bon, voilà.
1: Donc, tant que tu m'en proposes pas, je vois pas comment je pourrais.
0: Qu'on pourra en trouver.
1: Voilà, exactement.
0: Que des nanas.
1: Alors, vas-y.
9: Tu vois. Là, j'ai un mec qui veut te chanter une chanson.
0: Et non, non,
9: c'est pas possible, c'est ce que je lui dis, c'est pas possible.
0: Non, non, soit. Non, non, soit. Voilà. Bon, allez hop.
9: Bon, allez hop.
0: Une libre antenne, moi je continue pas là.
9: Ah, j'ai rien, moi, c'est l'autre qui s'amuse, c'est Filda.
0: Bon.
2: Prends des gens là.
0: Qu'est-ce qu'on a?
2: Papa, truc là, je sais pas.
0: Papa.
1: Oh non,
0: des filles. Des filles pour finir. Karine, putain.
2: Karine. Dehors. Il gère les filles.
0: Je veux pas de travelo.
1: Alors.
0: Voilà, ça commence à bien faire.
1: Que des filles. Vas-y Gérard, lance ton annonce.
0: Alors, pour la dernière demi-heure, je veux que des filles au standard. Les mecs, s'abstenir. Et travelo avec.
1: Par contre, ce qui serait bien Gérard, c'est que tu parles correctement, parce que là on a l'impression que tu bafouilles, t'es fatigué. Non, j'ai rien du tout Gérard, ça c'est mon micro ça. Ça c'est le micro maintenant de la radio, donc il n'y a rien d'allumé, à moins que ça soit les autres, mais moi j'entends rien, moi c'est normal ici, hein, donc ou tu fais un effort, ou alors on laisse tomber définitivement, là, on va peut-être, tu veux qu'on arrête?
0: Non, on fait
2: la conclusion.
10: Le son qui kick, le son de vos salles préférées. Allô Gérard?
0: C'est qui?
10: C'est Thierry de la Sécu.
0: Qu'est-ce que tu veux toi?
10: En fait je disais que je faisais de la pub pour le son qui kick.
0: Non mais j'ai demandé que des nanas pour finir la libre antenne.
10: Ah bah je peux être une nana si tu veux.
0: Non. Donc on fait quoi?
10: Le son qui kicks. Ne quittez pas.
0: Oh le son
10: de vos antennes.
2: Allez je le coupe là.
0: Bon alors donc comme.
2: J'ai trouvé une fille.
0: Alors vas-y.
2: Oh,
0: vas-y. Donc on va finir la conclusion sur le débat. Donc, qu'est-ce que t'as là?
2: Ça va être Marguerite.
0: Alors, Marguerite.
2: Bon, tu coupes la radio, je te mets à l'antenne, hein? Merci.
0: Donc, Marguerite, c'est quoi ton problème?
11: C'est quoi ton problème?
12: Je trouve que l'émission que tu animes, elle est particulièrement bien, dans le sens où on apprend vachement bien. On apprend pas mal de choses.
0: Tu peux parler un petit peu plus fort quand même?
1: Tu as quel âge?
12: 22 ans.
0: Ah non mais tu pourrais parler plus fort quand même.
12: Je sais que ça, il faut simplement entendre ce que je dis.
0: Ah non mais si t'as peur de parler assez fort pour qu'on puisse comprendre ce que tu nous dis, c'est pas mal.
12: S'il te plaît, tu m'agresses pas, d'accord?
0: Non, je t'agresse pas, mais alors tu parles comme il faut, s'il te plaît.
12: Ok.
0: Donc tu disais?
12: Je disais que les débats que tu animais étaient vachement intéressants parce que...
1: Mais là on s'éloigne du débat, c'est-à-dire de la libre antenne, on est là pour le débat ma chérie, je crois que t'as rien à faire ici. On va retirer la demoiselle qui est sur l'antenne qui ne sert à rien, Karine fait n'importe quoi. Hein, ça.
2: Je
0: te
2: rappelle une autre.
0: Ça devient compliqué la fin.
2: Ah
0: ben
2: oui, mais
0: lui, ça se voit. Voilà. Non mais attends, sur les 24.
1: Ceci dit, tu chies toujours sur Fildar et sur Manu, mais ça manque parce que là.
0: Je crois que Rico, tu vas dégager.
9: Ouais, mais je fais ce que je peux.
1: Ouais, mais là, on va être obligé de redemander Manu au fil d'art à la rescousse parce que là, au standard, ou alors Gérard, à mon avis, t'as plus la cote avec les filles parce que là, à la fin du débat, on pourrait le faire qu'avec des filles, mais là. Il y a des blancs, ça te dérange pas, c'est de la radio.
2: On accueille Kira.
0: Qui?
1: Et puis Sandy qui dit rien, elle est là, avec son
0: Kira.
1: Casque.
2: Oui.
0: Donc Kira.
1: Hein?
2: Responsable.
0: Donc Kira pour toi.
12: Oui.
0: Donc, qu'est-ce que tu veux rajouter sur le débat?
12: J'aimerais répondre à la dernière question, je pourrais la reposer.
0: Laquelle?
12: La dernière.
0: C'est chantez-vous en prenant votre douche.
12: Moi, en fait, je fais de la chorale.
0: Mmh.
12: Donc, c'est vrai que j'ai l'occasion de chanter tout le temps. Et c'est vrai que j'adore chanter dans la douche, quoi, quand je prends mon verre. Et ça énerve beaucoup ma mère.
0: Non mais dans ces cas-là, t'as déjà fait du karaoké aussi?
12: Du karaoké?
0: Oui.
12: J'en ai déjà fait, mais rien qu'entre amis, quoi.
0: Ah donc, tu sais ce que c'est du karaoké?
12: Oui, je sais ce que c'est, quand même.
0: Ok. Sur le thème des questions, donc, combien dépensez-vous sur une chanson française?
12: Si c'est un acteur que j'adore,
0: mmh,
12: je peux mettre jusqu'à 150 francs, quoi, comme ça.
0: Ouais, mais 150?
12: Ouais.
1: Parle devant ton micro, ma chérie, on comprend un mot sur deux, c'est pénible.
0: Donc 150 francs. Donc, tu parles des CD, de titres, de l'album.
11: De l'album entier, ouais.
0: De l'album entier, 150 francs.
11: Si, c'est un acteur que. Si, un chanteur plutôt. C'est un chanteur que j'adore et que j'aime bien. Ouais, 150 francs.
0: Mais par exemple, est-ce que tu connais la musique que Max passe le soir souvent?
11: Le soir, vers quelle heure?
0: Bah, la techno,
11: c'est ça?
0: Oui, tous les jours de la semaine.
11: J'aime pas trop la techno, hein. Bon, j'ai rien contre, mais j'écoute l'émission, mais sinon, après ça, j'aime pas trop.
0: D'accord. Alors attends, 5 minutes, Kira, on va récupérer.
2: J'ai un mec super cool, hein, Rosebud.
13: Ouais, GG. Salut, tu vas bien?
0: Salut. Donc on va continuer avec Kira en parlant de la musique, ouais, que Max passe.

0: en CD à l'heure actuelle, comme Musique de Nuit ou Super Trans 5. Donc, combien que tu mets, toi, dedans? Est-ce que tu mettrais 150 francs ou plus?
1: Non, moi, je l'ai choisi à la FNAC. Hein.
0: Non, mais ça...
1: Eh, oh, pas de problème avec moi.
0: Ouais, non, mais dans ce cas-là, t'achètes rien, toi, tu voles.
2: Après, je vois.
1: Ouais.
3: Et moi, je voulais te demander...
1: Ça emprunte à long terme, quoi, on va dire.
3: Quand tu voles des CD, tu te fais pas piquer?
1: Ah ouais, mais enfin, moi, j'ai la technique, quoi.
3: Ah, t'as plus de pocket.
1: Ah non, mais enfin, j'ai une bande avec Tony Arnett et tout, quoi.
0: Ouais, c'est ça.
3: Ah, vous faites ça ensemble?
1: Ouais, un petit peu, quoi.
0: Donc, ça te dérange pas si un jour tu te fais piquer?
1: Non, bah non.
3: C'est quand même, les magasins, quand même, il y a beaucoup de vigiles, hein.
1: Ouais, mais enfin, j'assume carrément, quoi.
0: Ouais. Bon, bah, je pense que on a plus personne.
4: Si, il a quelqu'un là.
5: Sinon, ce qu'on peut faire éventuellement, c'est qu'on va faire la conclusion du débat.
0: Ouais.
5: Et puis on pourrait faire comme on avait prévu depuis le début, enfin quand on avait dit la dernière fois, on pourrait faire le dernier petit quart d'heure avec les conseils de Gérard et Sandy.
1: Ah ouais, voilà.
5: Ah là, donc j'explique à Karine et à Rigo très rapidement comment on opère, hein. Et puis comme ça, Gérard peut donner, donc s'il y a des auditeurs, auditrices qui, comment acheter un CD, comment où partir en vacances, vous avez des problèmes avec vos parents, vous avez des problèmes avec votre petite amie, vous avez, des petits soucis personnels, des problèmes comme celui-ci, n'importe lesquels, hein, vous appelez dès maintenant, il y a le standard, il va y avoir Karine et Rigo qui vont venir vous accueillir. Je pense que Rigo, ça sera les bras écartés, pour Karine, ça sera plutôt les cuisses.
0: Les guitares.
5: Guitare écartée, bras serrés, alors que pour l'autre, ça sera guitare serrée, bras écartés. Enfin, vous choisissez votre camp. Hein.
0: Donc, alors, on fait la petite conclusion, là, vite fait, on a deux minutes.
5: Alors, Gérard, ta petite conclusion à toi tout seul sur le débat de la chanson française.
3: Ah là là, c'est pénible.
0: Bon, ben, c'est bête parce que au début, ça s'était bien passé, puis ça a commencé à foirer vers la fin, donc c'est dommage parce que j'aurais bien voulu terminer.
5: Terminer les
0: débats et puis recommencer un thème sur l'amour la semaine prochaine.
5: Ah ben on le fera la semaine prochaine, ceci dit, hein, on le fera. Hein. Mais par contre, là, donc toi, la chanson française, ta conclusion c'est quoi?
0: Moi, sur la chanson française, bon, ben, il y a des trucs qu'on n'entend pas assez, qu'on n'entend pas trop.
5: Oui.
0: Mais ça, c'est bête.
5: Ça, c'est dommage, comme quoi, par exemple?
0: Comme Phil Barnet, qu'on n'entend plus.
5: C'est vrai.
0: Didier Barbelivien, Anaïs, Félix Gray, Georges Moustaki.
5: Joe Dassin, on parle de Joe Dassin, on va demander à Rigo de parler un pile poil moins fort.
0: Et parlez moins fort, s'il vous plaît, au standard. Merci. Joe Dassin, lui, il est décédé. Claude François, c'est pareil, on n'en entend pas assez.
5: Enfin, il y a un CD qui est sorti remix, là, que je t'ai donné, pas mal, hein.
0: Ah, on ne l'a pas encore écouté encore.
5: Dommage, il est bien. La conclusion de Sandy sur le débat de la chanson française?
3: La chanson française.
5: Mets un peu ton micro, tiens, pour qu'on parle bien devant, voilà.
3: Il y a certaines chansons qui sont pas mal.
5: Comme, par exemple?
3: Comme il a dit, Phil Barnet.
5: Ouais.
3: Mais moi, personnellement, je préfère la musique anglaise, comme
5: d'accord.
3: J'ai dit.
5: D'accord. Le rap, aujourd'hui, sinon, NTM, tout ça.
3: Si, j'aime bien, moi aussi.
5: On va passer un extrait de l'album encore d'Oxmo Puccino. On l'a passé déjà deux fois depuis le début de la soirée. On va le repasser une troisième fois. Mmh. Le rap, vous aimez bien un petit peu, quand même.
0: Par contre, ce qu'il y a, ce que tu passes pas assez souvent, c'est les Cranberries.
5: Ouais, il faudrait que j'aurai le Cranberries. On va le passer un petit peu plus souvent. C'est vrai, t'as raison.
0: Cranberries, ou sinon il y a un autre groupe aussi comme ça.
3: Dépêche Mode.
5: Les Dépêche Mode, ouais. Plus souvent. D'accord, okay.
0: Voilà.
5: Très bien, ok. Gérard ne bouge pas, Sandy non plus. Si vous voulez des petits conseils sur la vie de tous les jours, je vais expliquer à Karine et à Rigo comment ça se passe. Vous allez voir, c'est assez particulier. 0870 5000. Extrait de l'album d'Oxmo Puccino qui sort le 28 dans les bacs. Excellentissime morceau. S'appelle Mensongeur sur Fun Radio.

0: Ouais, ouais. Alors si t'as froid, dans ces cas-là, t'es une petite nature. Dans ces cas-là, tu restes dans ton lit, bien au chaud.
1: Bah,
0: et on veut
1: bien.
0: Plus te voir.
1: Sympa, Gérard, sympa. Je te retiens.
0: Ouais, parce que bon, déjà dimanche, Max.
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0: Bon, combien de 5, hein, tu j'ai vendu, le beau fait sa pouf.
1: Mais le beau fait sa pouf, tout à l'heure, tu vas faire le beau fait ton frère.
2: Voilà.
1: D'accord.
3: Il est en forme ce soir, le Gérard.
0: Ouais, c'est Steve, je peux répondre, là. Non.
1: Alors, qui c'est qui disait 3000 balles sur,
2: moi,
1: sur le
2: tour? Moi, 3000 francs.
1: Et pourquoi?
2: Comme ça.
1: Mais ouais, tu disais... Ça m'est
2: déjà arrivé, j'ai payé 3000 francs.
1: Hein? Sur l'autoroute?
2: Ouais.
1: Attends, mais t'as pris quoi comme dépannage?
0: Métro.
1: Non, mais attends, s'il te plaît, derrière. On se calme. T'as pris quoi comme dépannage?
2: Je sais plus, je me rappelle plus le nom de la...
0: Ah oui, mais il faut s'en rappeler aussi.
1: Hein. Non, mais attendez. Oui. Attendez, on cite pas de société de dépannage.
2: Ah ben voilà, mais...
1: Hein? Mais... Non, mais 3000 balles. Attends, 3000 balles. Mais mais il y a un problème, là.
2: Ah ben non, il n'y a pas de problème, hein.
1: Ben si.
2: Et encore, c'est pas cher, hein.
1: Hein, 3000 francs pour te faire dépanner sur
2: normal,
1: l'autoroute,
2: hein. J'étais loin, hein, j'étais sur l'autoroute, loin de chez moi, hein.
1: Ouais, mais où, à peu près? Un grosso modo. Non, gros, non, attendez, s'il vous plaît, derrière. C'est qui, c'est Lola, là?
2: Ouais.
1: Bon, grosso modo, sans donner le nom de la ville, à peu près.
2: Ben, à 800 km de chez moi, j'étais.
1: Voilà. 800
2: 3000 francs.
1: 3000 balles.
2: Ouais.
4: Oh là, c'est un plan Gérard.
1: Attends, mais là, moi, je pense que c'est un peu trop cher pour...
3: C'est de l'arnaque, non?
1: Non, c'est de l'arnaque pure et simple. Hein.
0: Ouais, t'es fait arnaque.
1: Non, là, c'est de l'arnaque.
2: Bah ouais, mais bon, je me suis pas arnaqué.
0: Ah, ouais,
1: je pense, à mon avis, tu t'es fait avoir.
0: Non. Bah,
1: ouais, Françoise? Françoise, pourquoi?
2: Oui, oui. Non, je t'écoute, hein. Moi, j'ai dit 350...
1: Ouais, mais d'accord, Françoise. Alors, 300... 350, d'accord, ok. Mais alors, 350, mais sur l'autoroute?
2: Oui, sur l'autoroute.
1: Attendez, s'il vous plaît, derrière.
0: Ouais, non.
1: Non, mais attendez.
0: Je sais parler Françoise.
1: Attendez, s'il vous plaît.
0: Ouais.
1: Là, il y a Lola qui a répondu, il y a Françoise. Mais de manière, je vais vous demander vos opinions,
0: putain.
1: À tous. Non, il n'y a pas de putain, d'accord?
0: C'est pas ça, c'est que si jamais je trouve pas une prise pour brancher le portable, bah, jamais je vais pouvoir vous entendre, parce que ça va couper, parce que j'ai plus de batterie.
1: Bon, alors dans ce cas-là, sur un portable, je ne prends pas.
0: Merci. Non, mais attends, c'est le tout nouveau.
1: Non, je prends pas de personne sur un portable.
0: Allez, il est tout neuf, le truc, il est parfait.
1: Alors, Françoise.
2: Oui.
1: Françoise.
2: Oui.
1: Donc 350 pour toi.
2: Ben 350, tout dépend du parcours où t'es dépanne.
1: Mmh.
2: Et puis bon bah pour amuser la galerie, si tu lèves ta jupe, ça coûte encore moins cher. Là...
1: Non mais attends Françoise.
2: Ouais. Non mais c'était pour déconner là.
1: Ouais, d'accord. Non mais Françoise.
2: Françoise, t'as levé ta jupe.
0: Surtout si t'as pas de culotte, Françoise.
1: Non mais attendez s'il vous plaît. Eh Françoise,
2: oui.
1: Tu me dis 350.
2: Ouais.
1: Sur autoroute?
2: Oui, sur autoroute.
1: Mais alors, comment que tu peux faire vu que t'as pas de voiture?
2: Bah, et la voiture à mon fils?
1: Ouais,
2: et
1: mais René. D'accord.
2: Eh ben René, il est juste à côté, mais il faudrait que je lui demande.
1: Non, bon, bah d'accord, Françoise. Non, bah c'est bon. Bon, Steve.
0: Ouais, ta question, c'est en France ou à l'étranger en France?
1: Combien coûte un dépannage sur l'autoroute? On cherche pas si c'est à France ou à l'étranger, d'accord?
0: Moi en France j'en sais rien, parce que je suis jamais en France, je suis toujours à l'étranger. Donc
1: bon, bah alors dans ce cas-là,
0: t'essayes...
1: Non mais attends, Steve,
0: ouais.
1: T'essayes de te réveiller s'il te plaît.
0: Je suis parfaitement réveillé. Là, pour une fois cette semaine, j'ai pas bougé, je suis resté en France. Mais ce que je veux dire par là, c'est que Lola, en fait, ça lui a coûté 3000 balles. Donc elle s'est fait vraiment arnaquer, quoi. Moi ça m'a coûté 2900 francs et nickel, quoi.
1: Et bah alors toi aussi tu t'es fait arnaquer?
0: Elle, ouais, moi non.
2: C'est déjà plus honnête.
1: Bon, attends.
0: Plus honnête, tu rigoles.
1: Attendez. Ouais. Vous n'allez pas vous battre là. On va essayer d'éclaircir tout ça après. Goldman. Oh, Goldman.
3: Attends, il avait un problème de batterie. Je vais le rappeler dans 5 minutes.
0: Laisse-le, il bouffe, Gérard.
1: Non, Goldman, c'est pas la peine.
3: Bon, je gère, Gérard.
1: Goldman, c'est bon.
5: Oh,
3: on nous demande c'est combien un dépannage sous un pont. Est-ce que c'est plus cher que sur l'autoroute?
1: Non, mais j'ai prévenu. Sur Minitel.
3: Mais non, mais c'est pas pont de l'Allemagne.
1: Non, mais
3: attends, ça n'a rien à voir.
1: Sous un pont, sur quel pont?
3: Pont de Billancourt. Par exemple, sous un pont quelconque.
1: Ouais, mais attends, d'Avignon. T'as différents ponts.
0: Sous le pont de l'Allemagne, je crois que c'est gratuit parce que c'est un corbillard qui revient.
1: Bon, Steve, s'il te plaît, tu vas te calmer.
0: Steve, calme-toi, s'il te plaît. Pas Steve, tais-toi, toi.
1: Vous allez vous calmer parce qu'il y a des voix que je reconnais, d'accord? Donc, Babysitter.
0: Bonsoir. Donc, oui. Bon. le dépannage, moi j'ai pas de caisse.
1: Ah, t'as pas de question?
0: J'ai pas de voiture.
1: Non, bah alors, allez, babysitter.
0: Attends, tu vas faire une chose.
1: Attends, s'il te plaît.
0: Pour un sens... avoir une différence d'âge.
4: T'auras plus de voix.
1: Eh hey, babysitter,
0: oui.
1: Pour l'instant c'est moi qui gère le débat.
0: Bah,
1: si tu veux pas répondre aux questions, c'est
0: pas
1: la peine. Ce n'est pas la peine. J'ai envie de mener des débats comme il y a 15 jours.
0: Et
1: je vais faire correctement les deux.
3: Mais si je crie, tu pourras pas y arriver.
1: Non mais attends, s'il te plaît Manu. Moi je veux des débats corrects. Je réponds sur les deux questions.
5: C'est vrai, on veut des débats. Ah au fait, j'ai fini de manger.
0: C'était bon, ouais.
5: Ouais, j'ai fini une
0: clope. T'as bouffé quoi?
1: Bon, Delphine.
6: Oui.
1: Pour toi.
6: Moi je sais pas du tout parce que je suis jamais tombée en panne sur l'autoroute.
1: Ouais, mais est-ce que t'as une voiture?
6: Oui, j'ai une voiture.
1: Mmh. Non, arrêtez s'il vous plaît de demander quoi. D'accord, on cite pas de marque.
6: Elle est rouge.
1: Ouais, mais on s'en fout de la couleur. On s'en fout.
6: J'irai pas payer jusqu'à 3000 balles. Non. 2009 à la rigueur, mais.
0: Voilà, 2009, t'as vu Gérard Festif, 2009 c'est honnête, 3000 non.
1: Non, mais même, attendez, vous croyez que vous avez payé 3000 balles, un dépannage sur l'autoroute?
0: 2009 Gérard, 2009.
6: Allez Gérard.
1: Oui,
6: Gérard.
1: Oui.
6: C'est
1: bon. Oh, s'il vous plaît,
6: Gérard.
1: Oh là là, ça commence à bien faire là.
6: Gérard.
1: Ça commence, j'aime pas trop ça à 1h13. Hein.
6: Gérard.
1: Oh, s'il te plaît, Steve, vous calmez.
3: Allez, Françoise, à toi de répondre.
2: D'après mon fils, il faut compter à peu près 600 balles de dépannage.
6: Oui.
1: Hein?
2: 600 balles de dépannage.
1: Attends, 600 balles...
2: 600 francs.
1: Ouais, mais d'accord, 600 balles, à mon avis, tu te fais arnaquer.
0: Gérard, pour les pannes sexuelles, tu prends combien?
1: Bon, à toi, tu dégages. ça, les pannes sexuelles...
3: Non, mais est-ce que t'as besoin d'une dépannage, enfin d'une dépanneuse?
1: Attends. Dans ces cas-là, ils font le débat à ma place et puis c'est bon.
0: Non mais c'est le débat, c'est les pannes sexuelles.
1: Attends, pour l'instant, c'est pas le thème du débat, on est qu'à la première question.
3: Excuse-nous, Gérard.
6: Allez, deuxième question.
1: Hein, Fildar, je crois que mardi, on s'était mis d'accord. Et je voudrais qu'on le fasse comme la semaine dernière. Donc moi, je reviens sur Lola.
6: Oui.
1: Donc Lola, à mon avis, tu t'es fait avoir.
6: Bah ouais, mais bon, ça arrive.
1: Ouais, mais c'était sur autoroute ou...
6: Ouais, sur autoroute,
1: 3000 balles.
6: À Marseille.
5: Tu roulais vite ou pas?
6: Ouais.
1: Non, il n'y a pas de savoir si a roulé vite ou pas. Mais attends,
6: non, mais
1: tu me dis... Attends, 3000 balles.
6: Ouais, 3000
1: à Marseille
6: balles, ouais. Hein? À Marseille. À Marseille, c'est des voleurs. Voilà.
1: Attendez, j'ai peut-être une réaction.
3: On a un dépanneur.
1: Là, j'ai peut-être une réaction. Attendez, s'il vous plaît. On se calme, merci.
6: C'est le dépanneur.
1: S'il vous plaît.
6: Oui.
7: Alors, à Marseille, moi, sur l'autoroute, j'ai l'habitude, c'est jamais plus de 2005, quoi. Faut être clair, hein. Sinon, ils se font arnaquer.
6: Ah,
7: hein.
6: Pour moi, merde.
3: Ah oui, c'est clair.
1: Ouais, mais...
3: Gérard, qu'est-ce que t'en penses?
1: Non, mais...
7: On n'est pas plus voleur à Marseille qu'ailleurs.
1: Non, mais moi, une question que je vais te poser, dans ces cas-là, si tu fais Paris-Marseille, tu tombes en panne, admettons, à Lyon, il va te prendre combien, le dépanneur?
7: Oui, mais il va t'amener dans un garage à Lyon, il va pas te ramener à Marseille, le mec.
1: Ah ouais?
7: Il va te prendre 349 francs de TTC.
1: Ouais, TTC. Mais après...
7: 349.
1: Ouais, mais...
7: Maintenant, s'il prend la bagnole en fourrière, c'est 600 balles plus le PV à 230 balles.
1: Ah, d'accord.
7: Si tu prends la majoration, ça peut
3: ça peut monter vite à 6000 balles. Hein.
7: Non, 6000. Ça peut aller à 2005.
3: Mmh. Ouais, 2005.
1: Ouais, mais dans ces cas-là, admettons que tu tombes, je sais pas si t'es déjà arrivé, admettons que tu tombes en panne sous le tunnel de Fourvière. Oh, s'il vous plaît, vous vous calmez derrière les mecs qui disent ça, hein, ok? Là, pour l'instant, je suis en train de poser des questions. Oh, s'il vous plaît, on se calme, ouais. Merci.
3: Là, on se croira à la guerre. Saddam Hussein, il est avec nous. On dirait un interrogatoire. On n'a pas l'impression que... Est-ce que tu viens pour t'amuser, Gérard, ou est-ce que tu viens parce que c'est une obligation?
1: Moi, je voudrais que si, mais...
3: Non, mais tu demanderas aux gens de venir avec le crâne rasé, l'armée, et de faire leur liocarelle. On est là pour s'amuser, donc tu gueules comme 1h15. Que tu t'énerves vers 3h, mais 1h15, smile.
1: Dans ces cas-là, on demande à Steve, à babysitter, de se calmer parce que c'est des habituels tout
3: oui,
1: ça.
3: Oui, mais c'est peut-être des habitués, mais il faut toujours que tout le monde se calme. Il faut surtout pas que les gens parlent avec toi.
1: Donc, moi, je repose la question. Je repose la question. Donc, sous le tunnel de Fourvière, par exemple.
7: Ouais, mais attends.
1: Attendez, s'il vous plaît.
7: Si tu poses la question à quelqu'un de Marseille, le mec il passe pas sous le tunnel de Fourvière, il y a trop de pollution, c'est pas un endroit où on passe.
1: Mais si là on tombe en panne. manière, on peut rien faire.
7: On est obligé d'appeler. Non, non, on passe plus là.
1: Oui, mais d'accord, il y a des contours. Oui, il y a un contour. Mais admettons, avant qu'il y ait des contours et qu'on tombe en panne là-dessus. Donc, combien prendre des panneurs, à peu près?
7: Moins de 2005, normalement, quoi.
1: D'accord.
3: Mais c'est beaucoup moins cher que sous le pont de l'Alma, toi qui es dépanneur. Qu'est-ce que tu...
1: Non, fil d'art, s'il te plaît.
7: Non, c'est-à-dire à l'époque, sous le pont de l'Alma, c'était plus cher parce qu'ils avaient remplacé le Zouave par une bouteille de Coca-Cola. Parce que Zouave d'aujourd'hui, je sais pas si tu te rappelles du slogan de l'époque. Ouais.
3: Gérard, j'ai aussi une réaction Minitel, un témoignage de Yo-Yo, qui dit « Moi, j'ai eu un accident fin août avec ma Fiat Uno blanche et ça m'a coûté 2500 balles.
1: » Là, je vais te dire une chose, tu vois. Manu, s'il te plaît,
8: Manu,
1: tu as calmé ces questions Minitel parce que j'en ai ras-le-bol. Ou sinon le Minitel, on va le couper.
3: Pourquoi? Ça a quoi de méchant?
1: Non, parce que Fiat Uno, ça a un rapport avec Lididi, d'accord?
3: Ah, je savais pas, Gérard.
8: Vous êtes à l'antenne,
1: Toi, c'est pareil, on va se calmer.
3: Vous êtes à l'antenne, merci.
1: Donc, tout le monde a répondu?
2: Oui, oui.
3: Goldman, il est là, il peut répondre.
1: Alors, Goldman, maintenant, si tu veux répondre.
5: Non, non, tu vas me dire encore que je suis endormi.
1: Bon, d'accord, merci. Ouais, comme ça, ça va plus vite. Appelez-vous souvent un dépanneur pour votre voiture ou votre moto?
2: Non, non.
1: Alors, qui non?
2: Moi, Lola.
1: Ouais, alors, vas-y.
2: Bah non, je me débrouille avec des copains qui savent faire de la mécanique.
1: Mmh.
2: Sinon, ça coûte trop cher. 3000 francs, ça coûte cher.
1: Non, mais attends, Lola.
2: Oui.
1: Lola.
2: Oui.
1: Là, je te demande pas combien coûte un dépannage.
2: Ouais.
1: Je te demande, appelez-vous souvent un dépanneur pour votre voiture ou votre moto. Lola,
2: oui.
1: Je pense que t'as pas dû comprendre. C'est, est-ce que tu appelles, par exemple, tu te promènes dans la rue, est-ce que tu appelles un dépanneur si tu es en panne? Merci pour celui qui s'amuse à éjecter derrière, parce que là, ça commence à m'énerver, là.
2: Non, j'appelle des copains qui s'y connaissent en mécanique.
1: Mm-hmm.
2: Voilà.
1: D'accord. Françoise?
2: Oui, oui. Je peux pas répondre parce que, étant donné que mon fils est mécanicien.
1: Wow. Ah ben, d'accord.
2: Alors donc, c'est difficile à te répondre sur cette question-là.
1: Ok. C'est beau métier. D'accord. Steve?
9: Mais écoute, moi j'appelle souvent un dépanneur, c'est un pote, hein, il s'appelle Thierry Henry. Et je l'appelle souvent parce qu'il est, pas parce qu'il est dépanneur, mais parce que c'est un pote à moi, quoi. On joue tout ensemble.
1: D'accord. T'es prié d'éviter de dire les noms, s'il te plaît, merci.
9: Non, je t'ai donné deux prénoms, hein, c'est pas un nom. Hein.
1: Oui, mais t'évites, d'accord.
9: Non, je t'ai donné ses deux prénoms, de son baptême et son premier prénom.
1: Oui, mais t'évites, s'il te plaît.
9: Donc, alors, je dis même pas les prénoms?
1: Non, mais tu dis rien du tout,
9: alors,
1: d'accord.
9: Alors, t'appelles comment?
1: Ok, t'appelles merci.
9: Comment, Gérard?
1: Non, mais c'est bon. Babysitter?
10: Ouais, moi aussi, j'ai un pote qui est mécano, qui s'appelle Zed Zidane.
1: Et bon, alors...
10: Quoi, qu'est-ce qu'il y a?
9: T'as dit un prénom?
10: Mais non.
1: Fildar, s'il te plaît.
10: Tu me calmes,
1: Babysitter et Steve, s'il te plaît.
10: T'as un surnom? Qu'est-ce qu'il y a?
1: S'il te plaît, tu me les calmes tous les deux.
3: Ok, Gérard.
1: Donc Delphine.
10: Calme, là.
1: Delphine.
2: Oui, moi j'appelle un dépanneur surtout pour ma machine à laver.
1: Non, mais je te parle de voiture auto. Non, mais attends, Delphine.
2: Oui.
1: On parle de dépannage auto.
2: Oui.
1: On parle pas de machine à laver.
2: Oui, mais bon, ça sert aussi les dépanneurs pour les machines à laver.
1: Oui, mais pour l'instant, on fait un dépannage auto.
2: D'accord.
1: D'accord.
2: Non, moi, je l'emmène toujours chez le garagiste dès qu'il y a un petit truc.
1: Oui, mais c'est-à-dire... Bah, alors, attends. Oui. Bah, appelez-vous souvent un dépanneur
2: pour
1: votre voiture ou votre moto.
2: Bah,
1: admettons, attends, moi, je vais te poser une colle. Là, je sais pas si tu veux me répondre.
2: Oui.
1: Est-ce que Lola et Françoise...
2: Oui, hein.
1: Moi, je vais vous poser une colle à toutes les trois.
2: Oui, bah,
1: est-ce que vous appelez un dépanneur lorsque votre batterie est en panne?
2: Ah, ça, c'est une colle. Hein? J'ai pas compris, là.
1: Bah, quand ta batterie de ta voiture est en panne.
2: Ouais.
1: Est-ce que tu appelles un dépanneur?
2: Bah oui. Non. Bah non.
1: Ah, qui?
2: Françoise.
1: Oui.
2: T'es pas obligé d'appeler un dépanneur pour la bonne raison, c'est que t'as des fils que si t'as une bagnole qui peut te dépanner, à ce moment-là, tu branches tes fils de dépannage.
9: D'accord. Il faut
2: voilà.
1: Attendez, s'il vous plaît. Dans ces cas-là, moi, je vais te répondre, Françoise. Si, par exemple, tu n'as pas les cosses pour dépanner la voiture...
2: Oui, mais la voiture que tu demandes, si elle les a, à ce moment-là, elle peut te dépanner.
1: Mais Françoise...
2: Oui.
1: Françoise, admettons que la personne... que tu appelles pour te dépanner, il n'a pas les cosses pour ta batterie. Tu fais quoi?
2: Bah, si c'est un dépanneur, il n'a pas de cosses, c'est pas un dépanneur. Hein.
1: Oui, non, mais
2: le
1: attends, c'est
2: cosses,
1: qui?
2: Hein.
1: C'est
9: il
1: qui?
9: Pas quoi
2: c'est
6: Delphine.
1: Delphine, oui, mais Delphine, je pense que tu as subi. Oui, mais tu as subi la question que je voulais dire.
6: Oui.
1: Si
6: oui,
1: par exemple, mais admettons que tu n'as pas le temps d'appeler un dépanneur, que tu n'ailles pas la borne sur la route.
10: Non mais Gérard, quand t'as un problème avec la batterie, il faut appeler EDF directement.
1: Hein, non mais attends, mais qu'est-ce que EDF va avoir, fil d'or au standard
10: quoi. Mais qu'est-ce qu'il y a, mais c'est électrique. Mais
3: ça, c'est... Il peut parler Gérard.
8: Pourquoi il n'a pas le droit de se tromper.
1: Mais qu'est-ce qu'on va foutre avec EDF.
10: Mais parce que c'est électrique, je sais pas moi, je suis un peu con sur les bords, tu comprends.
1: Bah oui mais t'es con, mais tu resteras con toute ta vie. Non, mais
3: quoi. Justement Gérard, c'est à toi de lui apprendre,
10: voilà,
3: donc
10: moi,
3: c'est pas la
10: moi.
3: Peine de gueuler, essaye
1: bon,
3: de lui
1: alors,
3: expliquer.
1: Dans ces cas-là, moi je réponds à Françoise, si par exemple quelqu'un vient te dépanner, que t'es en pleine cambrousse et que t'es en panne avec ta batterie, que personne n'a de cosse pour
10: c'est quoi ça, des cosses?
1: Oh, des cosses, c'est pour faire quoi?
10: Ouais, c'est Steve, moi je suis allé en Irlande du Nord.
1: Ok,
10: les cosses, c'est pas mal aussi.
6: Ouais,
10: sauf que les gens sont un peu plus distants.
3: Bon, Gérard, c'est quoi des cosses? Explique.
1: Les cosses, c'est des trucs qui vont sur la batterie pour pouvoir la démarrer. On est bien d'accord.
10: Là, ah ouais. Côté, le Pays de Galles, c'est pas
1: t'as,
10: mal. Aussi.
1: Non, t'as le Pays de Galles, et tout à l'heure, tu vas dégager, tu vas voir si ça va être le Pays de Galles, toi.
3: Ouais, Gérard. Tiens, Gérard, à la place de Goldman qui est tombé en panne, on accueille Zarbi.
11: Salut GG, ouais. Salut à tous.
6: Salut Zarbi.
11: Salut. Ça va, c'est bien.
3: Excusez-moi, on nous dit, il y a un témoignage sur le Minitel, encore Yo-Yo, où on nous dit qu'on peut se faire refaire le pot pour 250 balles au bois de Boulogne, il n'y a pas de problème.
1: Bon, alors le Minitel, tu sais ce que tu vas me faire? Tu vas me le couper parce que j'en ai marre. Je n'en ai marre.
10: Mais c'est bien le Minitel.
1: C'est rien que des conneries.
3: Mais qu'est-ce qui se passe, pourquoi?
1: C'est rien que des conneries, tu vas me le couper. Tu me l'éteins.
3: Voilà. Tu peux appeler Alan qu'il aille chercher une
1: scie.
3: Il faut une scie à métaux dans le local technique.
1: Non. Tu vas pas appeler Alan, tu me refermes le Minitel, c'est tout. Comme ça, au moins, je serai tranquille.
3: Francis.
1: On n'aura pas le pont d'Almam.
3: Le pont de l'Almam? Le pont, non, Francis Alan.
1: Allez hop, tu me le... Non.
3: Il est coupé,
1: on
3: là.
1: Il est coupé. On ne peut pas le couper, Gérard.
8: Oh, arrête un peu.
1: Non.
8: Non, mais t'es toujours... Non.
3: 1h23, pour l'instant, tous les gens sont bien. Il n'y a qu'une personne qui est chiante, c'est toi.
1: Ouais, ben dans ces cas-là, il lit pas les messages.
3: Tu peux sourire un peu à l'antenne, ça fait 23 minutes que tu gueules, ça fait 23 minutes que j'entends les auditeurs qui sont bien.
1: Moi, je sens ça va aller vite.
3: Ouais, je sens aussi que ça va aller vite avec.
1: Troisième, choisissez-vous la borne ou l'autostop.
8: Mais rigole un peu, Happy, c'était des débats pour rigoler.
1: Choisissez-vous
8: quoi,
1: la borne ou l'autostop. Allez,
6: quoi? Qu'est-ce que tu peux répéter, Gérard?
1: Choisissez-vous la borne ou l'autostop.
6: C'est bizarre, l'autostop.
1: Ouais, pourquoi?
6: Bah, parce que. Parce que t'as plus de chances de te faire ramasser comme ça pour aller plus vite vis-à-vis du garage.
1: D'accord. Lola?
6: Ouais, pareil, moi aussi. Autostop,
1: Steve,
6: comme ça t'as plus de...
10: Choisissez-vous la bande ou l'autostop, c'est ça?
1: Ouais.
10: Comme tu veux. La bande.
1: Ouais, quand tu seras réveillé, tu me feras signe, ok?
10: Attends, je sors du resto et tu parles fort, tu me fais mal à la tête, là.
1: Ouais, si ça te plaît pas, mon pote, tu dégages.
10: Ça me plaît, Gérard, ça me détend.
3: Zarbi.
1: Zarbi.
11: Bah, je préfère l'autostop et de loin à la bande.
1: Ouais.
11: Pourquoi tu vas me dire? Bah, simplement.
1: Babysitter.
11: Babysitter.
1: Babysitter.
10: L'autostop aussi.
1: Babysitter.
10: Oui, je préfère l'autostop. Pourquoi tu vas me dire? Et tu vas me couper?
1: Non, vas-y.
11: Attends, j'ai pas fini là.
10: Vas-y, je t'en prie, Zarbi.
11: Ah, quand même. Putain, comment il se vénère.
1: Delphine. Hop, Delphine.
6: Oui.
10: Et pourquoi tu laisses pas tchatcher Zarbi, Lascar?
11: Ouais, laisse tomber, lâche la ferme, c'est bon, laisse-moi ce standard.
6: J'ai fait pile ou face, alors je préfère la borne.
1: Et pourquoi?
6: Parce que ça aurait été face, j'aurais dit autostop.
1: Ouais, d'accord, quand tu parles plus fort devant ton combiné, ça me fait plaisir.
10: C'est babysitter, moi je préfère l'autostop parce que j'aime bien me faire ramasser par des routiers vicieux.
1: Ouais, bah dans ce cas, tu donneras ton prénom, d'accord?
10: C'est babysitter.
1: Non.
10: Mon prénom, c'est pas.
1: Ouais, c'est ça. C'est ça.
10: Ibrahim? Non, c'est pas. Le nom, c'est Babysitter.
1: Ouais, c'est ça. T'as raison.
3: Et toi, Gérard, tu préfères quoi?
1: Aucune des deux.
3: Et pourquoi? C'est bon, on a plus le temps. C'est bon.
1: Pensez-vous qu'il faut diminuer les dépanneurs?
10: Ça va vite.
6: Et quoi?
3: Bah là, on finit à 2h. Hein.
6: Qu'est-ce que t'as dit, Gérard?
1: Pensez-vous qu'il faut diminuer les dépannages?
3: Réveillez-vous.
1: Parce que là, on est que deux connectés. La semaine dernière, on est arrivé à presque 60. Alors, réveillez-vous sur le Minitel.
3: Il y a une différence, c'est que tu leur as crié dessus tout à l'heure, Gérard, sur le Minitel, donc ils n'osent plus venir te parler.
1: Oui, non, mais sur Minitel, d'accord, mais il y a des questions qui n'ont pas le rapport. Ouais, et on est bien plus, d'accord, Manu.
3: Est-ce qu'ils ont,
12: Gérard, toujours d'accord avec toi, c'est toi le chef.
3: Ce qu'ils ont qu'à faire, c'est qu'ils ont qu'à mettre leur réveil. Comme voilà. Ça, ils se réveilleront. Hein.
1: Donc, qu'ils se réveillent, s'il vous plaît.
3: Mettez votre réveil pour 2h05 et puis comme ça, 2h10, voilà, vous êtes sur Minitel.
1: Donc, avez-vous eu des problèmes avec un dépanneur sur Émeute? Ça, c'est une question à fil d'art. Donc, on va récupérer Françoise.
13: Oui, je suis là.
1: Donc, Lola.
13: Oui, je suis là.
1: Fanta.
13: Oui, je suis là.
1: Cécile.
14: Je suis là.
1: Voilà. Oui. Et Cécile, t'as un téléphone pourri.
14: Quoi, j'ai un téléphone pourri?
1: On dit rien. Hein? Elle n'est pas avec un portable?
3: Non, pas un vrai tout. Numéro.
1: Sébastien.
15: Oui.
1: Et Delphine.
16: Je suis là.
1: Qui c'est qui a de la musique derrière?
16: C'est pas moi.
3: Non, c'est parce que la porte est ouverte, Gérard, parce que tu as besoin d'air.
1: Ouais, ça... voilà. Oh là là. Donc, avez-vous eu des problèmes avec les panneurs surémués? Donc, on va surémuer. On va demander à, tiens, Delphine.
16: Ouais.
15: La question.
16: Non, moi, je parle
1: de quoi, Sébastien? Attends, Delphine, avant de répondre. Qu'est-ce qu'il y a, Sébastien?
15: Non, mais il y a une chance sur 1 million, là, que ça arrive, ton truc.
1: Non, mais attends, Sébastien. Sébastien, dans ces cas-là, tu vas voir fil d'art.
15: Non,
1: Sébastien.
15: Objectivement,
1: Sébastien, s'il te plaît.
15: Il y a une chance sur 1 million.
1: Non, mais Sébastien, s'il te plaît, tu me laisses finir. Tu vas voir Fildar, tu vas lui demander gentiment qu'est-ce que c'est que cette question. C'est Fildar qui me l'a demandé. D'accord? Donc, ok?
3: Ouais, Sébastien, qu'est-ce qu'il y a?
1: Voilà.
3: Ouais.
1: Alors, Delphine?
16: Oui, moi je te disais que j'étais les sociétés, etc. Non, faut les laisser, hein.
1: Mm-hmm.
16: Voilà.
1: Et Steve?
15: Je t'ai déjà répondu, mais si tu veux, je te réponds comme tu le veux. Disons que si on supprime, c'est pas bien parce qu'après on supprime et c'est le chômage.
1: Mmh. Ouais, d'accord.
15: Voilà.
1: Alors, je pense que t'as pas dû écouter ce que Françoise t'a dit. Hein.
15: Ah ouais, c'est vrai que c'est très différent ce que j'ai dit, ouais.
1: Mmh. Zarbi?
17: Moi je tiens ça de ma grand-mère donc.
1: Ouais, d'accord. toi, Zarbi, tu peux aller te coucher. Hein.
15: Attends, c'est bon ce qu'il dit.
1: Ouais, mais attends, il tient ça de sa grand-mère. Non, mais n'importe quoi.
15: T'as pas compris, babysitter. Il t'a lancé un message. Subliminal.
17: Mais il comprend rien, putain.
1: Babysitter.
17: Ouais. Non, je suis comme Françoise, moi je trouve que ça fait trop de chômeurs.
15: Et c'est pas bien.
17: Et t'as pas une question sur
16: les... Non, j'ai pas dit que ça faisait trop de chômeurs. J'ai dit si on les enlève, à ce moment-là, ça fera du chômage.
17: Voilà. Non, c'est n'importe quoi. Si on les enlève, ça fera pas de chômage.
16: Bah si.
1: Moi, je commence à en avoir marre entre Sib et Babysitter.
17: Mais qu'est-ce qu'il y a encore? Qu'est-ce que t'as gueulé là? Tu commences à me saouler, hein?
1: Toujours. Ouais, si t'es pas content, tu dégages, ok?
17: Eh, faut arrêter les enfers, hein.
1: Delphine. Eh, hey, non, mais attends.
17: Attendez,
1: Delphine. Apparemment, je crois que vous avez pas compris mardi.
3: Non, mais on peut rien faire. C'est toi qui n'as pas débat, compris. Là, on va être obligé d'abréger à 3h parce que tu gueules, il n'y a pas de mouvement. Par rapport à il y a 15 jours, il y a une semaine, tu rigolais. Là, ce soir, c'est n'importe quoi.
1: Oui, mais pourquoi?
3: Mais t'es de mauvais poil.
1: Si, on l'a eu la semaine dernière. Et Babysitter, c'est des habituels. Alors, j'en ai ras-le-bol. Alors, maintenant, on va mettre un disque et vous me changez toute la liste.
3: Ah ben non, mais j'aime bien le standard. Non, mais pas pour le moment, tout à l'heure. Non. Tiens, Gérard, t'as des nouveaux auditeurs, des tout frais, des tout gentils et qui t'embêteront jamais. Et il t'en manque un, mais je te le ramène tout de suite, hein. Voilà. Allô.
15: Ouais.
3: C'est super. C'est les débats de
12: Happy
3: Gérard.
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3: 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C'est pas ton boulot, Manu, c'est
12: pardon.
3: Le boulot de Gérard.
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1: Françoise. Alors. Françoise, bonsoir.
16: Oui, je t'écoute.
1: Rebonsoir.
16: Oui, rebonsoir.
1: Lola.
16: Ouais, rebonsoir.
1: Fanta.
16: Bonsoir.
1: Bonsoir. Sébastien.
15: Ouais.
1: Bonsoir.
15: Salut.
1: Et Delphine.
16: Oui, rebonsoir.
1: Rebonsoir. Donc, pensez-vous qu'il faut du mieux? Ça, on a fait la question. Quand vous appelez un dépanneur, attendez-vous longtemps? Quand vous appelez un dépanneur,
16: ouais.
1: Attendez-vous longtemps. Olivier, s'il te plaît, dégage. Olivier, tu dégages.
16: Il faut compter au moins un quart d'heure, 20 minutes.
18: Plutôt, non, Fanta, je dirais plutôt 30 minutes, quoi.
16: Un quart d'heure, 20 minutes,
18: c'est rapide, Gérard.
1: Non mais attendez, Françoise, attendez, on va pas s'énerver.
3: D'accord,
1: alors juste bien ma question.
3: Attends, juste avant que tu reposes ta question, on accueille Sandra à la place de Zarbi, qui a 28 ans et qui habite à Royan. Bonsoir.
19: Bonsoir Sandra.
16: Bonsoir à tous.
1: Oh. Mais qu'est-ce qu'ils ont ce soir? Qu'est-ce qu'ils ont? C'est le début du mois de mars et tout le monde dort?
3: Bah ouais, ils sont comme toi, ils ont leur vague.
16: On est fatigués, on bourgeonne.
1: Ouais, mais vous bourgeonnez, mais ouais. Peut-être vous réveillez.
16: Eh ben, on se réveille, hein.
1: Bon, alors, je répète la question.
20: Oui ou non?
2: Allez. Moi, j'ai répondu, hein.
1: Je répète la question.
2: Oui, oui.
1: Quand vous appelez un dépanneur, attendez-vous longtemps?
2: Oui, non, 30, moi j'attends longtemps.
1: Bon, celui qui s'amuse derrière à dire oui, j'en ai rien à foutre.
2: Moi, je t'ai répondu, je t'ai dit à un quart d'heure, 20 minutes.
1: D'accord.
2: Et quand je te réponds, je te disais que j'attendais 30 minutes.
1: Attends, ben, attends. Attendez.
2: Hé, Gérard.
1: Lola.
19: Attends, deux secondes, je gère. Mais les joueurs, ils raccrochent, ils en ont marre. Moi, je te donne 5 minutes pour te détendre, ou sinon on a...
1: Bon, et hop, tu mets deux disques.
19: Non.
2: Mais non, Gérard, on va répondre.
19: La radio, les joueurs, ils écoutent la radio, Et du respect pour les gens qui écoutent la radio. J'ai jamais vu ça. Ça se passe bien, tu t'énerves tout seul. Tout seul. Tu fais rien de bien, là. C'est zéro. J'écoute, c'est nul.
1: Fanta ?
2: Oui.
1: Donc, pour toi ?
2: Moi, je disais que j'attendais 30 minutes maximum.
1: T'attends une demi-heure ?
2: Oui.
1: Même sur le bord de l'autoroute, alors ?
2: Même sur le bord.
1: D'accord. Sandra ? Sandra ? Bon, elle est plus là.
19: Non, c'est elle qui a raccroché.
1: Françoise ?
2: Oui.
1: Donc, toi ?
2: Ben, je t'ai répondu à un quart d'heure, 20 minutes, à peu près.
1: Un quart d'heure, 20 minutes. Lola ?
20: Ouais, j'ai déjà dit, 5 à 10 minutes, c'est très rapide.
1: Hein ?
20: C'est 5 à 10 minutes, j'attends.
1: Même sur le bord de l'autoroute, t'attends 5 à 10 minutes ?
20: Ah ouais, ils vite fait, hein, ils mettent le turbo, hein.
1: Moi, je peux dire une chose que j'attendrai 5 à 10 minutes, t'es généreuse, hein, Lola.
20: Mais c'est pour ça que t'as payé 3000 balles.
1: Ah oui. Ouais, à mon avis, c'est pour ça. Hein.
20: Service compris.
1: Ah ouais, mais non, mais je pense que là, je pense que 5 à 10 minutes, tu es vite, hein. Moi, enfin, bref.
20: Bah, moi, c'est eux, hein.
1: Donc, Fanta m'a dit une demi-heure.
2: Oui.
1: Sébastien.
21: Ouais, pareil, ouais.
1: Combien ?
21: Bah, pareil.
1: Mais bah, quoi, pareil ?
2: Pareil, quoi ?
21: Bah, un peu plus, quoi.
1: Mais quoi, pareil quoi un peu plus ?
21: Bah, qu'avant, quoi.
2: Un peu moins, quoi.
1: Oh,
2: avant,
1: mais Sébastien. Hey, Sébastien.
21: 5 minutes.
1: Sébastien.
21: Quoi. J'attends 5 minutes, pas plus.
1: Sébastien.
21: Ouais.
1: Sébastien. Je te demande, quand vous appelez un dépanneur, attendez-vous longtemps. Mais donne-moi un chiffre.
21: Bon, 5 minutes 32 à peu près.
1: Non, 5 minutes 32. Dit, hein. Mais attends, mais qu'est-ce qu'on en a à foutre des 32 minutes
21: Non, il y a les minutes et les secondes, Gérard.
1: Mais secondes, en tout, t'attends combien de temps? Grosso modo.
21: On va dire 5 minutes 30, on va arrondir.
1: Bon, t'attends 5 minutes, c'est tout. Tu mets 5 minutes et tu mets pas les secondes.
21: Bon, bah,
1: donc t'attends
21: 5
1: minutes. Donc 5 minutes, pour toi, le mec, il va aller rapidos.
21: Ah bah ouais, pour 3000 francs, vaut mieux quand même.
2: Bah, oui.
1: D'accord.
22: Et on accueille à la place de Sandra, on accueille Cécile, 22 ans de Lille.
23: Bonsoir Cécile.
24: Bonsoir tout le monde.
23: Bonsoir.
1: Cécile. Donc Cécile, pour toi.
24: Attendez, j'ai pas entendu la question aussi.
1: Alors quand vous appelez un dépanneur, attendez-vous longtemps?
24: Une demi-heure en gros.
1: Une demi-heure. Donc
24: ouais.
1: ça dépend là où t'es en panne.
24: Ouais.
1: D'accord. Ok. Delphine
25: Bah moi une fois je suis tombée en panne avec une copine, on a

0: Voilà, ça va mieux.
1: Non, mais
0: on a flippé, on a cru que c'était
1: Skyrock. Je pense que le deuxième, il va pas se passer comme ça.
0: Je pense que c'est pas moi, alors voilà.
1: Non, mais tu le fais exprès ou quoi, là?
0: Ah, mais ça, c'est
2: ouais,
0: clair.
2: Je le fais exprès, ouais.
1: Non, mais continue.
0: C'est pas moi, vas-y. Dis-moi de dégager.
1: Non,
0: c'est
1: mais
0: pas moi.
1: Continue si tu veux. Comme ça, ça ira plus vite. Enfin. Moi, je peux vous dire une chose, que j'attendrai pas moins d'un quart d'heure sur le bord de l'autoroute pour avoir un dépannage.
0: Pourquoi?
3: Pourquoi?
1: Moi, si sur la borne, t'es à côté de la borne.

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2: Ça passe à l'antenne.
1: Ah ouais, d'accord. Ah, c'est bon. Ah, c'est merveilleux.
3: Ah, enfin.
2: Ça passe à l'antenne.
0: Gérard, retourne à l'antenne.
1: Ah, oh bah c'est bon, c'est revenu. Vous êtes là, les auditeurs?
0: Ouais,
1: je crois qu'ils sont là. On a cru qu'on était piratés. En fait, c'est un problème de bouton.
4: Non!
1: Mais non, parce que. Mais non, mais tout à l'heure.
3: Il était commuté, je l'ai enlevé et
1: ça passe quand même.
3: Ça passe quand même, donc.
5: Non, mais non, faut se calmer là.
2: Attends,
5: c'est pas parce que tu fais plus partie de l'équipe que tu as foutu ta merde.
3: Mais c'est pas lui.
4: Morgane, c'est pareil.
0: Ah, c'est pas moi.
2: Morgane, il faisait son boulot, c'est un bouton, t'appuies sur un bouton, ça passe.
6: Ça passe là ou pas?
1: Ouais, ça passe.
3: Je sais pas.
0: Allô, allô, allô.
1: Ouais, allô. Morgane est là. Ouais.
0: Oui, allô, bonjour, ça va bien? Mais qu'est-ce que je fous à l'antenne? Je suis dans un autre studio
2: tout,
0: là.
2: Tiens, il passe tout, ça passe.
1: Morgane?
0: Ouais, je vais vous envoyer Céline Dion. Non? Bon, d'accord.
1: Céline Dion, non. Non, okay. Non mais là c'est pas normal, c'est qu'on a un problème parce qu'on a changé un truc dans le studio, ce qui fait qu'on peut plus. Faut plus allumer de tranche.
3: Morgane.
0: Salut Gérard, ça va bien?
4: Alors faites-vous l'amour pendant le remorquage et on met un disque.
0: Jamais.
4: Non.
2: Allez, Gérard, vas-y. Professionnel.
4: Ouais, mais attends, c'est quoi ce bordel?
1: Bah attends, tu vas bientôt être pro, hein, bientôt.
4: Allez, on y va. Faites-vous l'amour pendant le remorquage. Attendez, moi j'ai pas répondu. J'ai pas répondu à la question.
7: Ah oui, on voudrait savoir. Ah ouais.
4: Donc moi, je peux vous dire que moi, j'attends pas moins d'un quart d'heure.
7: Eh ben, j'étais à peu près dans le même tarif que toi. Hein.
4: Ouais, mais moi, un quart d'heure, moi, je vais te dire, je laisse la bagnole sur l'autoroute et je me casse. Hein.
7: Ah bon? Alors, t'abandonnes ta bagnole?
4: Ah ouais, mais moi, si c'est une panne que c'est trop long, puis que j'ai pas, je suis à côté de l'Arbonne et que le mec, il vienne, le mec, s'il me dit... Oui.
1: Devant ton micro, Gérard, merci.
4: Donc moi si je suis devant une borne et puis que derrière on me dise bon ben on vient d'ici 10 minutes à quart d'heure, je regarde alors que j'appelle. Bon s'il te plaît derrière tu te calmes, merci.
7: Attends, je sais pas.
4: Hein? Donc moi quand j'appelle, je dis une chose que j'aime bien qu'il soit là rapide.
7: Et s'il est pas là à l'heure, vraiment comment tu fais?
4: Ben s'il est pas là à l'heure, ben je laisse la bagnole sur l'autoroute et je me casse.
7: Et tu rentres comment?
4: Je rentre à pied en stop. Et c'est tout.
7: Tu laisses ta bagnole?
4: Ah oui?
7: Bah si tu l'as fait embarquer, tu payes je sais pas combien pour la fourrière.
4: Et alors, mais de toute manière, si c'est une vieille bagnole, désolé.
7: Tu peux attendre 5 minutes sur l'autoroute, tu préfères laisser ta bagnole, t'as plus de bagnole.
4: Ah ouais, mais moi, je préfère. Moi, si c'est une bagnole qui est pourrie, et puis que. Faut attendre une demi-heure le dépanneur, je suis désolé. Hein.
7: Et si c'est une bagnole neuve?
4: Ah oh bah si c'est une bagnole neuve, non mais si c'est une bagnole neuve, dans ce cas-là, j'appelle le numéro vert des trucs d'assistance, et là, ils viennent tout de suite.
7: Mais s'ils viennent après une demi-heure, tu fais comment?
4: Ah bah moi, j'attendrai, parce que la bagnole, si elle est neuve...
7: Ah, voilà,
4: ouais, comme les voitures... Ouais, mais attendez, comme les voitures neuves sont sous garantie...
7: Bah justement, j'allais le dire.
4: Comme les voitures neuves sont sous garantie, donc c'est à leur frais. C'est pas aux frais des gens qui appellent. C'est à leur frais, à eux.
7: Bah ouais, donc toi tu paierais pas le dépannage avec ta bagnole pourrie.
4: Attends, qui c'est qui me dit ça là?
7: Delphine.
4: Oui, Delphine. Mais regarde, t'achètes une voiture neuve.
7: Ouais.
4: T'as un service dépannage.
7: Oui.
4: Bon. Tu tombes en panne sur l'autoroute.
7: Oui.
4: Par exemple, t'as un problème de batterie, je sais pas,
7: ou autre.
4: Problème de batterie, de bougie, n'importe quoi.
7: D'accord.
4: Bon, tu vois que t'as un problème que t'arrives pas à le faire.
7: Oui.
4: Donc t'appelles le service dépannage, c'est à leur frais.
7: Oui.
4: Parce que ta voiture, elle est sous garantie.
7: Oui.
4: Quand tu l'achètes, elle est sous garantie. T'as une garantie, tu payes la garantie
7: oui,
4: sur la voiture.
7: T'énerves pas, oui.
4: T'es d'accord?
7: Oui, je suis d'accord.
4: Donc, dans ces cas-là, faut mieux attendre. Que la personne vienne pour savoir la panne.
7: Oui.
4: Si, par exemple, la panne est plus importante, ils l'emmènent, mais toi, tu payes rien.
7: Oui.
4: Donc, c'est à leur prix.
7: D'accord.
4: T'es d'accord avec moi?
7: Je suis d'accord avec toi.
4: Donc, je pense que Delphine et François, vous êtes d'accord avec moi toutes les deux.
7: Non, mais le fait sur lequel je ne suis pas d'accord, c'est que si tu laisses ta bagnole pourrie.
8: Ouais. Voilà, bon, c'est ça.
7: Imagine, ta bagnole, elle est plus sous garantie, mais bon, elle est encore bien, quoi. Une bagnole de 5 ans, c'est bien.
8: Si elle fonctionne,
7: toi, tu la laisses parce que t'es plus sous garantie, tu vas payer.
4: Ouais, mais dans ces cas-là, bon, ben... Je sais pas, ben... Là, on peut aller loin, hein.
7: Ah bah tu vas loin, on va loin. Hein. Bah
4: oui, hein. Ouais mais on peut aller loin là-dessus.
1: Ah non, si t'es en panne, tu peux pas aller loin.
7: Bah c'est sûr.
6: De toute manière, avant de prendre la route, tu vérifies tous les
4: niveaux. Attendez. Laissez parler Françoise.
6: Oui. J'ai dit, de toute manière, avant de prendre la route, tu vérifies au moins tes niveaux. Hein.
4: Alors c'est-à-dire, alors vas-y.
6: Bah c'est-à-dire ton huile.
4: Attendez. Oh Sébastien.
8: Quoi?
4: Sébastien.
8: Mais quand tu veux savoir le niveau du réservoir, tu trempes quelque chose dedans pour avoir
4: non
8: un
4: mais
8: témoin.
4: Attends, Sébastien.
8: Ouais.
4: Tu viens de dire coton-tige, d'accord?
8: Mais non, mais un coton-tige, un truc, c'est un truc à niveau pour mesurer.
4: Oui, non mais attends. Dans ces cas-là, Sébastien, je vais faire le tour des questions et vous allez le tour de la question que Françoise veut dire. Donc c'est moi qui vais commencer. Delphine, Françoise.
8: J'ai pas compris là, mais.
4: Tu m'excuseras si je reprends ta question.
6: Non, vas-y.
4: Hein? Donc, avant de partir en vacances, par exemple, vous partez en vacances.
6: Oui.
4: Vous partez avec votre voiture.
6: Oui.
4: Quel niveau contrôlez-vous le premier?
6: Niveau l'huile.
4: Alors, qui? Delphine.
6: L'huile.
8: Mais avec quoi tu mesures le niveau d'huile?
4: Sébastien.
8: On est d'accord.
4: Sébastien, attendez, Delphine. Delphine, Françoise, s'il vous plaît. Sébastien,
8: oui.
4: T'as pas de voiture?
8: Si.
4: Donc tu contrôles jamais ton niveau d'huile?
8: Si, mais tu t'es emballé quand je t'ai dit avec un coton-tige, mais si tu perds la tige, tu peux le faire avec un coton-tige, un bout de bois, n'importe.
4: Ah non, bah, non, parce que dans ta voiture, tu as un niveau d'huile. Ça s'appelle une...
8: Une jauge à l'huile.
1: Oui. Une jauge.
4: Une jauge.
1: Ah, une jauge.
4: Une jauge. Donc, tu peux savoir le minimum et le maximum d'huile qui te reste. Mmh. D'accord?
8: Ah, ouais, moi, j'ai une vieille voiture.
4: Ouais, d'accord. Donc, Delphine, tu m'as dit l'huile. Sébastien?
8: L'huile et l'essence surtout, quoi.
4: Attends, Françoise.
6: Ouais, d'accord.
4: Attends, il dit l'huile et l'essence.
8: Bah, si je pars faire 400 bornes, je vais pas partir sur la réserve, quoi.
4: Non, mais attends, d'accord. Non, mais en priorité.
8: Bah,
4: en
8: oui,
4: priorité, tu contrôles?
8: Bah oui, moi je te dis, je contrôle l'essence. Hein. J'ai pas envie de tomber en rade au bout de 50 bornes. Quoi.
4: D'accord, ok. Cécile?
7: Non, après c'est l'eau.
4: Cécile?
6: Ouais, t'as l'eau et t'as les pneus.
4: Hein. Cécile?
6: Ah ouais. Le niveau d'huile?
4: L'huile. Fanta?
7: Le niveau d'huile aussi.
4: Lola?
7: L'huile aussi, ouais.
4: L'huile. Et Françoise?
7: L'huile.
4: L'huile. Donc, vous avez tous bien répondu, mais en fin de compte...
1: Ils ont gagné quoi?
4: Non, mais moi, je vais vous répondre une chose.
8: On a des images.
4: Attendez.
8: Oh, il va nous dire une chose.
6: Ouais.
4: Moi, je contrôle le niveau d'huile, les bougies.
6: Waouh.
4: Ah, non, mais attendez.
8: Non, mais il imagine qu'il a une voiture.
4: Non, mais écoutez, s'il vous plaît.
6: Allez.
4: Ou sinon, je vais encore m'énerver. Vous voulez que je m'énerve?
1: Non, vas-y.
4: Vous voulez que je réponde aux questions?
1: Oui. Vas-y, Gérard, réponds.
4: Donc, je contrôle le niveau d'huile, le niveau de les batteries et les bougies.
8: Les batteries,
4: non, mais la batterie, c'est important.
1: Pourquoi, Gérard?
4: Sébastien, je vais te dire une chose.
8: Oui.
4: Que le jour où tu feras plus de 1000 bornes avec une batterie HS, eh ben, tu me diras... Si tu peux mettre toujours ta voiture en marche.
8: Ah non, mais je suis d'accord avec toi, avant de partir, je contrôle le niveau de les batteries, hein, c'est sûr.
4: Ah,
6: bien parlé.
4: En premier, l'huile, les bougies, la batterie, les niveaux de pneus, les pneus, c'est
6: bah non,
4: les niveaux, la pression des pneus et l'eau.
7: Et les bonbons à la menthe.
4: Non.
7: Surtout.
4: Non.
7: Oh bah si, c'est sympa, tu fais des bonbons à l'amande quand tu comptes.
4: Bon.
8: Non, tu devrais en prendre, hein, c'est bon.
4: Ouais.
8: Puis donc, ça fait plaisir aux gens quand tu leur parles.
4: Bon. Ouais,
6: la laine.
4: Alors faites-vous l'amour pendant le remorquage.
1: Ça commence à être chaud, hein.
9: Ah, ça devient cul, attention.
4: Faites-vous l'amour pendant le remorquage, Françoise.
6: Oui, pourquoi pas. Si j'ai un bon partenaire pour me dépanner, ouais.
1: Ah, j'ai bien joué, Françoise.
4: Ok. Et c'est tout?
6: Bah oui.
4: Ah, d'accord.
6: Bah c'est à toi de t'imaginer, hein, si t'as un bon partenaire et un bon conducteur, l'autre il conduit, puis en attendant toi tu fais crac-crac. Hein.
4: Non mais Françoise, faites-vous... par exemple, tu tombes sur un remorqueur qui est sur un... t'appelles un dépanneur.
6: Ouais.
8: Gérard arrive en dépanneur.
4: Attendez, s'il vous plaît. Françoise,
6: ouais.
4: Tu arrives, t'appelles un dépanneur,
6: ouais.
4: C'est un dépanneur qui avec les deux trucs, les deux, le système, tu sais, de fourrière.
6: Hein?
4: Sixième pour le système fourrière.
6: Ouais.
4: Tu sais, les crochets là.
6: Ouais.
4: Bon, t'es tracté. Est-ce que tu peux, même en ayant ta voiture en haut, est-ce que tu peux faire l'amour?
8: En bas.
6: Bah oui.
4: D'accord. Lola.
7: Ah oui.
4: Lola.
7: Ah oui, moi ça m'arrive régulièrement. Hein.
4: De faire l'amour pendant que t'es remorqué?
7: Ouais, d'ailleurs, si tu peux venir me remorquer, il n'y a pas de problème.
4: Hein. Ah ok. Oh, mais moi, c'est quand tu veux. Hein.
7: Ah bah ouais, moi aussi. Hein.
4: Quand tu veux, où tu veux, mais pas sur le tunnel. Pas sur le pont d'Allemagne et ni sur le tunnel de Fourvière.
6: Pourquoi?
4: Ah, parce que je ferai pas 500 km aller-retour. Hein.
8: Oh, il y a bien 500 km jusqu'au pont de l'Allemagne. Hein,
4: ouais. Comment?
7: Tu tomberas pas une côte tunnel de Fourvière.
4: Non, mais même.
7: Pourquoi pas sur le pont de l'Allemagne?
4: Parce que j'en ai rien à foutre. Moi, je vais te dire une chose, je préfère te dépanner, par exemple, sous le tunnel. Attendez que je me souvienne. Sous le tunnel, sous le pont de Neuilly.
7: Bon.
8: Moi, il y a la Seine sous le pont de Neuilly.
4: Vous réveillez ou quoi, la bande de potasses?
1: Allez, Gérard.
4: Oh, bande de cochons.
7: Alors là, Gérard.
4: Il y a un tunnel au pont de Neuilly, je vous signale.
7: Ah oui, mais on n'habite pas là-bas, nous. Hein.
4: Ah, bah ouais. Bah ouais, mais si vous habitez les... mais vous habitez où? Vous habitez tous...
7: Bourges.
4: Ouais, Bourges, c'est les bourgeois.
7: Ouais, bah ouais, je suis une bourgeoise.
4: Ouais, la bourgeoise. On va demander à Fontaine de Paris. La parisienne.
7: La parisienne. Non, je ne ferai pas l'amour, non.
4: Pourquoi?
7: Parce
1: qu'elle dépanne, c'est une dépanneuse.
4: Voilà, tu préfères dépanner, toi?
7: Voilà, je préfère
4: dépanner. Ok. Cécile?
9: Moi, ça m'est jamais arrivé, mais ça se pourrait.
4: Non, mais tu peux parler plus fort, s'il te plaît.
9: Ça m'est jamais arrivé, mais ça se pourrait.
4: D'accord. Sébastien?
8: Si le dépanneur est vraiment, vraiment mignon, quoi.
4: Ouais, mais je change. Admettons qu'on mette une nana à la place d'un mec au volant d'un camion.
8: Ouais.
7: Et ben pourquoi pas?
8: Je préfère un beau dépanneur à moustache, moi.
4: Non, mais admettons.
8: Non, mais c'est mon choix.
4: Ouais, mais d'accord, Sébastien. Mais admettons qu'on mette une nana avec une grosse foufoune.
7: Ah, mais s'il aime pas les filles.
4: Non, mais attendez, Sébastien. Sébastien. Sébastien.
7: Avec des poils.
4: Sébastien.
8: Bah, je vais aller chercher le journal, Gérard.
4: Sébastien.
8: Oui.
4: Sébastien, admettons qu'on te mette une grosse foufoune à la place d'un mec avec un...
8: La chounette.
4: Avec un sexe. Qu'on te mette une chounette, comme le dit si bien Amédée.
1: Patrick Juvet, non, c'est Patrick Juvet.
4: Non, Amédée.
1: Ah, pardon.
4: Amédée. Par exemple, tu prends une chounette, comme dit Amédée, baissez la culotte.
8: Oh là là là là.
4: Non, mais tu prétends. Non, mais c'est mon derrière, s'il vous plaît. Je demande à Sébastien qu'il réagisse. Sébastien, pour toi.
9: Baisse la culotte.
4: Sébastien.
8: Ouais, bah je lui dis ça, ouais, je lui dis baisse la culotte, voilà.
4: D'accord. Delphine?
7: Ouais.
8: Ça n'a rien à voir avec sa question, mais c'est pas grave.
7: Non, ouais,
4: mais...
7: Je dirais au mec qu'on le
4: fera
7: après et en fait je me tiens.
4: D'accord.
1: Et toi Gérard, si dans la dépanneuse il y a une grosse founette, tu fais quoi?
4: Moi, goulou goulou, hein.
1: Ah bon?
4: Goulou goulou.
7: Donc tu fais notion, tu sais, pour me faire comprendre. Donc si tu veux, je t'apprenne pour dire je suis en panne.
4: Attends Delphine, Fildar, s'il te plaît.
1: Pardon le micro.
4: Tu le prends gentiment, tu lui demandes, non, si il ne comprend pas,
1: j'ai même fait la bise avant de le prendre.
4: Non, mais tu y expliques.
1: Non, mais
4: c'est tout.
1: J'étais en train de lui expliquer que...
4: Si la question ne lui plaît pas, il ne veut pas répondre, dans ce cas-là, il me dit je m'abstiens, et c'est tout.
1: D'accord.
4: Voilà, c'est tout.
1: Non, mais je lui ai expliqué pourquoi on peut avoir des problèmes quand on tombe sur un dépanneur sur aimé.
4: Oui, mais dans ce cas-là, s'il ne veut pas répondre, s'il me dit que la question est bidon, dans ce cas-là, qu'il me dise je m'abstiens, c'est tout.
1: Ouais, et puis il s'assoit aussi.
4: Voilà. Donc alors Delphine?
7: Oui, donc je te disais que je parlais le langage des signes, machin.
4: Mmh.
7: Et donc pour dire par exemple je suis en panne, pouvez-vous me dépanner?
4: Mmh.
7: Tu mets ta main, tu formes un puits avec tes doigts, tu vois, tu le mets sous ton menton et tu montes et tu descends.
4: Mmh.
7: Ça c'est pouvez-vous me dépanner. Pour dire par exemple jauge à huile, tu mets ta main à plat, tu écartes les doigts et tu baisses le
9: pantalon.
7: Non, l'auriculaire. Non, pas l'auriculaire, le majeur. Et tu montes et tu descends. Ça veut dire Jojaville, par exemple.
4: Ah ouais, mais je vais dire une chose, celui-là, c'est celui que les hommes, ils emploient tout le temps pour faire...
7: Pour échauffer la bonne femme, bah oui.
4: Ouais, c'est celui qui est, que tout le monde emploie pour dire, bon, bah, va te faire foutre.
7: Hein. Non, si tu le mets vers le bas, là, pas vers le haut.
4: D'accord, ok. Donc, Sébastien, c'est calmé maintenant ?
1: Oui, je lui ai expliqué, il est tout à fait prêt à répondre.
4: Donc, alors, Sébastien ?
8: Donc, en fait, je me suis dit, bon, je tombe en panne, j'appelle le dépanneur. Et donc, je l'ai au téléphone, il est sourd et muet, c'est ça, je lui explique. Mmh. Donc, il vient.
6: Bah oui, mais s'il est sourd et muet,
7: il va pas t'entendre.
6: Il peut pas t'entendre.
8: Alors, comment je fais pour l'appeler ?
6: Ouais. Bah voilà, et comment il fait pour venir déjà ?
8: Parce que moi, je peux pas l'appeler, il va pas m'entendre au téléphone.
6: Bah, automatiquement.
4: Mais, attendez. Françoise.
6: Oui.
4: De manière, avant, tu tombes sur. T'es sur la borne.
6: Ouais.
4: Donc, automatiquement, tu tombes sur le service de la gendarmerie.
6: Ouais.
4: Donc là, il t'envoie le dépanneur.
6: Ouais, d'accord. Mais le dépanneur, il va pas entendre puisqu'il est sourd et muet.
1: Ouais, mais c'est pas grave, il peut conduire.
6: Mais il entendra pas le message qu'on va lui donner.
1: Les gendarmes, ils connaissent le langage des signes.
8: Mais non, parce que le dépanneur, ils vont l'appeler sur son portable, sa Sibi, pour lui expliquer.
4: D'accord.
8: Tu vois, Gérard, pourquoi je te disais que c'est bizarre ?
1: Explique-leur, Gérard, pourquoi toi tu sais que c'est possible.
4: Non, mais je vais voir, je vais continuer. Je vais demander à Cécile.
9: Non. Ça m'est jamais arrivé.
4: Ça t'est jamais arrivé. Tu peux parler un petit peu plus fort devant ton combiné, s'il te plaît ?
9: Eh ben, je gueule.
4: Non, mais tu retires ta main ? Parce que là...
8: Putain, j'entends qu'elle, moi.
6: C'est pas ma main.
4: Non, mais...
1: elle a pas mis sa main.
4: Bon, Fanta ?
6: Non, ça m'est jamais arrivé non plus.
4: Toi non plus. Françoise ?
6: Bah, je t'ai répondu, hein.
4: D'accord. Moi, je peux vous dire une chose que...
1: Non, vas-y. Non, on nous dit que dans le cas d'un certain animateur du jeudi soir, ce serait bien qu'il soit sur Emuet, sur Minitel.
6: Ouais.
1: Et c'est Gork.
6: Ouais, s'il y avait un cheval sur l'autoroute.
9: Ouais.
6: Comment on fait
9: si on est à cheval sur l'autoroute ?
6: Voilà, ouais.
4: Non, mais ça, je peux pas vous dire.
1: C'est une bonne question, Françoise.
4: Ça, c'est une très bonne question.
1: Bah, t'appelles un dépanneur pour chevaux.
4: Voilà. T'appelles le service hippique.
1: Non, un dépanneur de deux chevaux.
4: Pourquoi il n'y a pas des dépanneurs de coccinelles ?
1: Parce que c'est pas la saison.
4: Alors, pour une panne de cœur, alors là, je pense que ça va faire beau plaisir aux nanas.
6: Oui.
4: Malgré qu'on a Sébastien.
6: Mm-hmm.
4: Pour une panne de cœur, appelez-vous un dépanneur.
1: C'est sûr, Gérard, il a réfléchi, hein.
4: Attendez, cinq minutes.
6: Fanta, j'appelle Gérard.
4: S'il vous plaît, on va demander à Françoise.
6: SOS détresse.
4: Oui. Ok.
2: Pourquoi ?
6: Bah parce que au moins il me conseille.
4: Ils me conseillent pourquoi
6: j'ai un gros mal de cœur.
4: Ouais, mais pourquoi ?
6: Eh ben si par exemple je suis fâchée avec mon chéri, par exemple, un exemple.
4: Ouais.
6: Alors je demande conseil, et puis à ce moment-là, ça repart aussi sec.
4: Ah oui, je crois pas. Moi,
1: qu'est-ce que t'en penses, toi, Gérard, de ce qu'elle vient de te répondre ?
4: Non, mais on va demander à Lola.
6: Fanta, moi j'appelle Gérard.
4: Non, mais Lola. Attends, ouais. Fanta. Attends, Lola.
9: Lola, oui.
4: Lola.
9: Ben moi aussi, je t'appelle, hein.
4: Ouais, mais tu m'appelles dans quelles circonstances ?
9: Ben si ça va pas et tout, avec mon mec et tout. L'arc, je t'appelle.
4: Mm-hmm.
9: Et puis après, on fait crac-crac toute la nuit.
4: Ah, ok. On fait goulou-goulou ?
9: On fait goulou-goulou, ouais.
4: Ah, ok. Fanta ?
6: Bah, moi, je t'appelle, comme ça, tu le remplaces.
4: Ah, bah, voilà. Je remplace qui ?
6: Bah, mon mec.
4: Non, mais pour une panne de cœur, appelez-vous un dépanneur.
6: Mais non, je t'appelle toi.
4: Ouais, mais moi, si je suis pas dépanneur.
6: Mais tu pourras me conseiller.
4: Ah ouais, mais c'est que c'est pas évident de...
1: Et toi, t'as ton diplôme, toi, pour réparer les cœurs.
4: Ah, mais moi j'ai mon diplôme pour réparer un cœur.
1: Ah ouais, c'est mon
6: cœur. Tu pourras réparer mon cœur aussi, on sait jamais.
4: Ah non, mais moi, j'ai qu'un cœur à dépanner.
6: Mais non,
4: Mon
6: problème, tu pourras le réparer.
4: Ah, tu me l'expliqueras tout à l'heure à la prochaine pause.
6: D'accord.
4: C'est Fanta qui vient de me dire ça.
6: Voilà.
4: Ok. Cécile ?
9: SOS Gérard.
6: Eh oui.
4: Mais pourquoi ?
9: Attendez, on t'aime, Gérard.
4: Oh, s'il vous plaît. Non, mais quand vous dites SOS Gérard, dites-moi pourquoi.
9: Parce que t'es le meilleur.
2: Elles t'aiment toutes, les meufs.
9: On t'aime.
4: On se calme.
1: Elles sont folles de toi, Gérard. Elles veulent ton corps.
4: Mais ouais, C'est normal.
1: Elles veulent lécher ton sexe. Mais lécher tes pétons, te mettre des mains au cul.
6: Ouais,
1: qu'est-ce que tu fais là? Non, il répare un truc, laisse tomber Gérard, c'est pas grave.
4: Donc, Sébastien.
8: Ouais, bah moi je rappelle le dépanneur qui m'avait déjà dépanné s'il m'a plu, quoi.
4: Ouais, d'accord. Delphine, pour finir.
7: Moi, si j'ai une panne de cœur, j'appelle pas un dépanneur, j'appelle Fred, c'est un copain.
4: Ah, ok. Voilà, bah moi, je peux vous dire une chose. Que si j'ai un problème de cœur...
7: Bah, t'appelles Sandy.
4: J'appelle pas un dépanneur, j'essaye d'appeler mon chef. Voir s'il peut faire quelque chose. J'appelle mon chef, ou sinon, j'essaye d'aller me consoler vers les voisines.
7: Tu vas avoir une pute?
4: Oh non.
7: Sinon, tu vas me voir, Gérard.
6: Bah, tu viens me voir, Gérard, hein. Y a pas de problème.
4: Ah,
7: tu peux venir me voir, c'est Lola. Non, c'est Fanta, tu viens me voir, moi. Non,
4: voilà, de manière, n'ayez crainte, je vais m'occuper de vous tout à l'heure, à la prochaine fois. Quand vous payez...
8: Gérard, tu commences par moi.
7: Gérard,
4: attendez.

0: Non, mais j'habite à côté de Paris, j'y vais tout le temps, moi.
1: Non, non, mais attends, toi, Lola, t'habites Blois, et attends, et à Blois, c'est mais, bon.
0: Et ça, c'est pas loin de Paris, je
1: Ouais, moi,
0: je
1: ça m'intéresse pas.
0: Je monte à Paris tous les jours, je travaille
1: là-bas. Moi, ça m'intéresse pas, moi.
2: Gérard, il monte Sandy tous les soirs. La prochaine question, Gérard.
3: Et moi, Gérard, j'habite pas loin de chez toi, tu viens me voir, non?
4: Moi aussi, j'habite pas loin de chez toi, j'habite à Paris.
1: Ouais, bah, c'est bon, ouais.
3: Non?
1: Non, non, moi, je préfère me soulager tout seul. Quand vous payez le...
3: Mais moi, je peux te soulager, moi.
4: Moi aussi.
1: Bon, ça y est, je me fais pas dépanner par un mec. Hein. Je me fais dépanner par
2: un
1: nana.
2: Oui, c'est sucé par un mec.
0: Gérard.
1: Oui.
0: On se voit demain.
1: Qui?
0: C'est Lola.
1: Où?
0: À Paris.
1: À Paris?
0: Ouais.
1: Mais j'habite déjà à Paris. Comment tu veux qu'on voie, comment tu veux qu'on se voie?
0: Bah, parce qu'elle va y aller, je pense. Voilà.
1: Ouais, j'y vais, c'est dans les Ardennes.
0: Non, mais je vais demain à Paris, on se voit.
1: Ah, tu vas à Paris demain?
0: Ouais.
1: Ah, mais moi, demain, je fais dodo. Mon dada, tu sais, c'est de faire dodo.
0: Ouais, c'est ça.
1: Une goulou.
0: Ouais, c'est
1: dodo,
0: ça.
1: goulou.
0: Et quand est-ce que tu...
4: Allez, tu viens.
1: Bon, quand vous payez le dépannage, payez-vous à crédit ou carte bleue?
4: Je paye en nature. Ouais, exactement.
1: Alors qui?
4: Ouais, Françoise. Ouais, moi, c'est qui a répondu? Pour les filles, c'est préférable de payer en nature.
2: Non, je ne sais pas. Voilà.
1: J'ai modifié.
2: Ah d'accord. Ah t'as modifié. Okay. T'as modifié la question. Okay. C'est pas grave. C'est de laquelle?
1: Non mais j'ai changé le chiffre.
2: Ouais, t'as
1: donc
2: fait, t'as
1: Françoise.
4: Okay. Bah pour nous les femmes, c'est préférable de payer en nature. Hein.
0: Ouais.
1: Pourquoi? Ouais. Ah ouais ben bah, ça c'est sûr. Ouais d'accord.
4: Ça coûte moins cher. Hein.
0: Ouais ça revient.
1: Non
0: moins
1: mais
0: cher,
1: payez-vous hein. À crédit ou aux cartes bleues?
4: Nature.
0: Voilà, nature pour tout le monde.
4: Nature.
3: Ouais, nature.
1: Donc pour toutes les femmes c'est nature.
4: Nature.
1: Ouais. Ouais, ben ça, vous êtes vraiment des cochonnes, hein. Vous êtes vraiment des cochonnes.
4: Attendez. Du bien, Gérard, on paye en nature.
1: Ouais, mais attendez, dans ces cas-là, vous allez voir n'importe qui, puis vous lui faites voir votre foufoune.
4: Exactement, sans problème.
1: Oh là là, Françoise, je croyais pas comme ça, ma cochonne.
4: Il faut bien changer de temps en temps.
1: Hein.
4: Bah oui.
1: Ouais, mais après tu vas dire, ouais, mais Gérard, il t'a insulté. Mais là, je te dis, je te croyais pas comme ça.
4: Que j'ai jamais dit ça encore. Hein.
0: Ça arrive pour le moment.
1: T'es vraiment une cochonne, Françoise.
4: Hein?
1: T'es vraiment une cochonne.
4: Bah elle a raison.
2: Elle a raison pour protéger. Attends, Gérard, et toi, si t'avais pas ta carte bleue sur toi, admettons que tu partes sans ta carte bleue, surtout que t'en as pas.
1: Je paye pas, moi.
2: Non, mais c'est clair. Mais est-ce que. Et sans ton chéquier aussi, parce que t'en as pas non plus. Mais est-ce que tu payerais, toi, en nature, si la dépanneuse, elle pas mal?
1: Je me casse tout de suite, moi.
2: Ah, tu payes pas?
1: Non, moi, je laisse la bagnole. Ouais. Zobby, moi, je m'arrache.
4: Et si c'est une nana? Menteur, Gérard.
1: Ah, si c'est une nana, si elle est belle, qu'elle est comme Sandy, je fais une goulou. Moi, quand on va regarder dans mon moteur, si elle est belle, moi, je fais une goulou par derrière.
2: Ouais, mais tu sais, Gérard, il n'y en a pas beaucoup des comme Sandy. Hein.
4: Bah ouais,
2: c'est vrai, la perle rare, quand même.
1: Hein. On a qu'une nana de.
2: Je sais pas où t'es allé la chercher.
5: Elle est volée comme un dépanneur.
2: Hein. Bien vu, hein. Ça, c'est clair.
1: Même, on peut dire comme une dépanneuse, hein, mais de véhicule. Ouais, elle me dépanne, n'empêche. Hein.
2: T'as plus qu'à lui accrocher un crochet au cul.
1: Ouais, mais elle l'a déjà, je crois. Hop là. Toi, un crochet, toi, attends.
2: Quand tu vas à la pêche, avec un petit absent.
1: Avez-vous des fantasmes avec un dépanneur?
0: C'est dingue ça.
1: Avez-vous eu des fantasmes avec un dépanneur?
2: Non mais j'en ai avec toi.
4: Bah si c'est pas le dépanneur, bah pourquoi pas.
1: Ah voilà, c'est ce que j'attendais. C'est qui disait ça? Ouais, ça m'aurait étonné.
0: Et Lola aussi.
1: Ah ouais, ça m'aurait étonné. Françoise?
4: Bah oui, je suis pas la seule alors.
1: Ah bah ouais. Pourquoi t'es pas d'accord? Pourquoi t'es pas d'accord, Françoise? Dis-moi.
4: J'ai pas dit que j'étais pas d'accord, je suis d'accord.
1: D'accord,
4: je suis
1: pourquoi?
0: Eh, Gérard.
1: Oui.
0: C'est Lola.
1: Oui.
0: Ben moi, je t'imagine dans mes rêves en dépanneur et je rêve de toi tous les soirs.
4: Moi aussi, oh là là, c'est des fantasmes. Oh là là. Si t'étais le seul dépanneur de la France, je tomberais tous les jours en panne.
0: Ah bah ouais, moi aussi. Mm-hmm. Hein.
1: Moi, je vais vous dire une chose.
0: Oui.
1: Que je suis sur l'autoroute.
0: Mm-hmm. Ouais.
1: Je suis sur le bord de l'autoroute.
0: Ouais.
1: Et j'attends le dépanneur.
0: Réponse C. Oui. Ah.
1: J'attends le dépanneur.
0: Ouais.
1: Je l'attends, je l'appelais il y a à peu près. Là, on va prendre là
3: ouais,
1: maintenant.
3: Bah, tu l'attends, quoi.
0: Ouais.
1: Il est 2h15.
0: Oui.
1: Et si je vois qu'à 2h20, il est pas là, même 2h17, il est pas là, je m'en vais.
0: Et tu laisses ta bagnole?
1: Ah oui, je
0: encore
1: laisse. Ma...
0: Bah ouais, il laisse sa bagnole.
4: Mais c'est pour la chatune.
3: Mais c'est pas la question de.
4: C'est pas la question, Gérard.
1: Ouais, mais Françoise.
4: Oui,
3: Françoise.
4: Attends, parce que tout.

0: On parle là, j'ai pas compris. Là.
1: Françoise.
0: Oui.
1: Tu serais pas une cochonne si t'as déjà eu des fantasmes avec un dépanneur.
0: Ben oui.
1: Oui.
0: Ouais.
1: Un petit peu quand même.
0: Un petit peu quand même.
1: Ben tu serais pas une petite cochonne.
0: Non, Françoise n'est pas une cochonne. Françoise n'est pas une femme.
1: Ah, s'il vous plaît, non,
0: elle est une cochonne, elle a raison.
1: Oh, s'il vous plaît, Lola Fonta. Lola Fonta.
0: Oui.
1: Lola Fonta, Cécile et Delphine.
0: Oui,
1: et Sébastien,
0: oui.
1: Vous vous taisez. Oui. Je rigole avec Françoise. Pour une fois que je l'ai dans mes débats, j'ai envie de rigoler avec elle. Tu ne serais pas une petite cochonne, ma petite Françoise?
0: Oui, Gérard.
1: Ma petite Françoise.
0: Oui, Gérard.
1: T'aimes bien les framboises à la chantilly?
0: À la nuit.
1: Oh, Sébastien, s'il te plaît. On se calme.
2: T'es vicieux quand même. Hein.
1: Ah ouais. Bah, c'est normal. Depuis le temps qu'elle n'a pas participé dans mes débats, faut bien que je la taquine un peu.
3: Bah, tu peux lui dire maintenant que tu l'aimes.
0: Faut lui dire que tu l'aimes, Gérard.
1: Mais non, moi, ça y est, elle sait que mon cœur, il est pris.
0: Ah, hein? Mais non. Ah, mais c'est vrai. Tu l'aimes, François. Ça se voit.
1: Un petit Françoise adoré.
0: Ouais,
3: je crois que bientôt Sandy elle va dégager hein.
1: Non, Sandy
0: c'est très bien.
1: Donc alors Françoise pour toi.
3: Sandy elle garde les mômes.
1: Donc alors. Pour toi. Françoise, on rigole un petit peu. Maintenant on va y aller sérieux.
0: Vas-y.
1: Avez-vous eu déjà des fantasmes avec un dépanneur? Allez.
0: Non.
1: Pourquoi? Pourquoi?
0: Bah parce que j'ai jamais eu l'occasion d'avoir de tomber en panne et puis avoir à appeler un dépanneur.
1: Ouais, donc c'est pas toi.
0: J'ai pas pu avoir un fantasme avec un dépanneur. Peut-être ça serait ma chance.
1: Ouais, mais Sébastien.
2: Non, je voulais savoir si Françoise avait une voiture.
1: Mais non, elle a pas une voiture, c'est son fils. C'est son fils qui conduit.
2: Ok.
1: Donc tu vois, donc Sébastien, c'est pas la peine de couper la parole. Ok. Lola.
4: Oui. Oui.
1: Lola.
4: Oui.
1: Bon, t'as compris la question?
4: Oui.
1: Bon,
4: je
1: alors.
4: Te dis hein, que moi, je t'imaginais en dépanneur et que j'ai des fantasmes de toi, quoi.
1: Ok. Fanta.
0: Bah, j'ai déjà répondu. J'ai dit que si c'était pas le dépanneur, pourquoi j'aurais des fantasmes?
1: D'accord. Cécile.
5: Oui, moi, j'ai déjà eu des fantasmes.
1: Et ça a duré combien de temps?
5: Encore maintenant, jusqu'à maintenant,
1: 3
5: minutes.
1: Ça durait combien de temps à peu près?
5: 2 jours. Tout le temps.
6: Oh là là.
5: J'en fantasme encore. Moi, ça fait 1 an.
1: Ok. Sébastien, t'as répondu?
2: Ah bon? Ouais. J'avais dit que j'attendais 5 minutes.
1: Ouais. Donc, Delphine?
7: Bah, moi, si le dépanneur est un grand blond d'1m84, oui, j'ai des fantasmes.
1: Hein? 1m84?
7: Oui, par exemple.
3: Hein? Attends, Gérard note sa taille.
1: Attends, 1m84, tu te rends pas compte de l'asperge?
2: C'est un géant pour Gérard.
0: Gérard, mon copain, il fait 2m2.
3: Non, mais Gérard, elle parle pas de son sexe. Hein.
1: Qui c'est qui a un copain de 2m2?
0: Moi, Fantin.
1: Hein?
0: Oui, 2m2. Il met du 56 au pied.
1: Oh,
7: putain.
1: Ça fait on dit pas putain, hein.
7: Pardon, excuse-moi.
1: On dit maman travaille.
2: On dit Gérard.
1: Sébastien, t'arrêtes s'il te plaît de tes conneries et au standard aussi s'il vous plaît, merci.
3: Ok, Fidler.
1: Hein?
3: Moins de malin.
6: Oh, rigole.
1: Non mais vous restez calme. 2m2, je vais te dire une chose, il fait de combien en pointure sans indiscrétion?
0: 56. T'as pas
1: du 56?
0: Ouais.
1: Attends, il va chercher. Tu y as chez tout, ses pompes?
0: Mais non, il a des
7: stations chez Adidas à New York. Prends mes sacs de sport.
1: D'accord. Je peux vous dire une chose que j'ai jamais eu de fantasme. Par contre, j'ai pas répondu à la.
7: Pas impossible.
1: Hein?
7: Pas impossible.
1: Non, mais de toute manière, j'ai plus de voiture, donc je peux pas avoir des fantasmes.
3: Est-ce que t'as eu des fantasmes quand t'étais en camion?
1: Non.
3: Est-ce que t'es déjà tombé en panne avec ton camion en fait? Jamais? Là, tu faisais bien les révisions et tout, alors.
1: Non, c'est la société qui s'en occupait. Hein.
3: Ah, d'accord. D'accord, donc t'as jamais eu de fantasme quand tu conduisais la nuit dans ton camion
1: La nuit, je pars, je m'arrête sur les bords d'autoroute pour manger, faire mes pauses normales. Hein,
2: faire caca, le journal
3: faire
2: et tout.
3: Caca. Faire caca aussi.
7: Bah, t'as déjà pris une bonne sœur en stop?
1: Hmm?
7: Est-ce que t'as déjà pris une bonne sœur en stop?
1: Non, parce que normalement, je peux. Bah, de toute manière, c'est pas le thème du débat. Puis je pense que là-dessus, je vais pas faire un débat sur les chauffeurs routiers ou sur les autostops. Oui, il y a une question Minitel.
3: Ouais, on nous demande si t'es déjà tombé en panne avec ton pot. Quand t'étais camionneur, si t'es tombé en panne avec ton pot.
1: Non.
6: Non, jamais.
3: T'as jamais eu de panne de peau?
7: Jamais.
2: Gérard, il y a un problème. Là,
1: il n'y a pas de problème.
3: Ah ouais, d'accord. Là, il n'y a pas de problème. Là.
1: Laisse tomber. Non, mais je peux vous dire que, bon, bah, ça, là-dessus, je peux pas. Je voudrais bien faire un truc sur les camionneurs ou l'autostop, mais j'ai peur que ça tourne mal.
3: Parce que ça tourne au cul, non?
1: Non, mais non, c'est pas ça. C'est que je voudrais bien faire un débat là-dessus.
6: Ça va tourner à droite, faut pas.
1: Non, mais ce qu'il y a, c'est que si on fait un débat sur les routiers.
7: Ça tourne en rond?
1: Sur les routiers, on va voir uniquement que...
3: Que des routiers, ça va pas être possible.
1: Non,
3: c'est clair. Sur des portables, en civil.
1: C'est qu'on va voir uniquement que des portables.
7: Mais non.
1: Si,
7: mais
1: si, si, si, si.
7: Mais non, tu délires. Il y a des routiers qui travaillent pas jeudi soir. Voilà.
0: Bah oui.
7: Il y en a plein hein, qui sont en congé.
1: Non, non. Bah, moi, je peux vous dire que... Je sais pas qui c'est qui vient de me poser ça, qui vient de me dire qu'il y a beaucoup de routiers qui travaillent pas le jeudi soir. Moi, je peux te démentir.
7: Bah, Gérard, il y en a
1: qui sont en congé. Il y a une question Minitel ou
6: non, Internet. Pas Minitel, ouais, sur l'IRC Fun Radio. On nous demande si t'avais des fantasmes avec les routiers ou si t'en as toujours.
1: Non. Non,
6: si t'as pas voulu le camion d'un autre ou.
1: Non, j'ai toujours des rapports avec certains chauffeurs routiers que j'ai connus.
3: Mais tu mets des préservatifs quand même.
1: Non, mais je garde contact. Non, mais pas pour l'amour, je garde contact avec eux pour discuter.
6: En toute amitié.
1: En amitié, c'est tout.
6: En toute amitié.
1: Okay. Non, en toute amitié, c'est-à-dire, bon, bah, quand je les vois, salut, comment tu vas, qu'est-ce que tu viens, c'est tout.
3: Non, comment tu vas, yo de poil.
6: Oh. Et toi, la matelas?
3: Ouais, ça va.
1: Donc, alors, la dernière question, il reste plus que 8 minutes avant la conclusion, puis avant d'attaquer le deuxième débat. Okay. C'est dommage parce que je voulais que toutes les questions se passent bien. Il n'y a pas lu qu'on arrive à la 7e pour que ça se passe bien, c'est dommage. Mais c'est pas grave. Donc, appelez-vous un dépanneur pour une baguette de pain. Cigarette, CD. Attendez, au lieu de rigoler. Bon, s'il vous plaît, vous vous calmez.
3: Gérard, ils ont le droit de rire. Tu peux continuer à poser ta question.
1: Donc, appelez-vous un dépanneur pour une baguette de pain, cigarette, CD, etc. Alors, on va demander à Françoise.
0: Ben, moi, j'appellerai pour un gros cigare.
8: Non, moi, j'appellerai un dépanneur surtout pour mes cigarettes.
1: Pourquoi?
8: Bah, tu dois savoir que j'adore fumer, alors donc sans cigarette, je ne sais pas comment je ferai, alors là, je suis obligée d'appeler un dépanneur.
1: Aussi. Oui, mais Françoise.
8: Ouais.
1: Par exemple, moi je sais pas, attends, je vais te répondre à ta question tout à l'heure, ça te dérange pas?
8: Non, pas du tout.
1: Je vais demander à Lola quand même, on va faire le tour de la question là.
7: Oui.
1: Lola.
7: Ben moi je demanderai un dépanneur pour tout, pour les cigarettes, pour des carottes, pour des... Pour, tu vois, quand je manque de tout, quoi.
1: Oui, mais quand je parle, etc., c'est-à-dire fruits, légumes, viande, et puis tout ça.
7: Tout,
1: on est d'accord?
7: Tout,
8: ah,
7: bah
8: oui, tout à fait d'accord.
1: Ouais. Hein, Françoise?
8: Ouais, tout à
1: Françoise,
8: fait d'accord.
1: Au lieu de parler de cigarettes, c'est question nourriture aussi.
8: Ah, bah oui.
1: Tu me comprends là-dessus?
8: Ah, bah à ce moment-là, tu m'achètes. Je prends des bananes, des oranges.
7: Vas-y, fais ta liste. Moi, je prends des bananes.
8: Des bananes et des oranges. Des préservatifs. J'ai plus
1: non, peur. Non, bah, attendez. Fanta.
7: Des préservatifs.
1: Fanta.
7: Des préservatifs.
1: D'accord. Cécile.
9: Des cigarettes.
1: Pourquoi?
9: Quoi? Pourquoi? Parce que je fume et je fume beaucoup et ça m'arrive de plus en avoir et je suis sur les nerfs quand j'en ai plus.
1: D'accord. Sébastien.
2: Oh, bah, pour un journal ou des cotons-tiges, je sais pas.
6: Gérard, on nous demande... Il y a Miglou sur l'IRC Fun qui nous demande encore quand tu vas te dépanner chez un épicier ou tout ça, quand tu rapportes des fruits, tu les mets où?
1: Dans... Non, ça dépend des fruits.
6: Ah, okay. C'est-à-dire par exemple les concombres, les bananes.
1: Ça, les concombres, je les fais tout de suite parce que j'adore les concombres et l'huile au vinaigre.
6: Ah, ok.
2: Ouais, ça glisse mieux que l'huile.
1: Donc, Delphine.
7: Merde, c'était quoi déjà? Ah oui, si j'appelais un dépanneur. Non, moi j'ai une bonne, parce que je suis une bourgeoise, donc la bonne fait les courses, et moi je fais rien.
1: Ouais, d'accord. Donc Delphine, c'est dommage parce que t'as pas. Je pense qu'à mon avis, t'as pas tellement compris la question.
7: Ah bon, bah excuse-moi.
1: Rappelez-vous un dépanneur. C'est pas parce que t'as rien. Non mais attends Delphine.
2: Attends,
1: Sébastien. Delphine,
7: yes.
1: Est-ce que t'as compris la question?
7: Oui, j'ai compris.
1: Appelez-vous un dépanneur pour une baguette de pain, cigarette, CD, etc. Moi, mais si t'as une bonne dans ces cas-là, c'est pas la peine de le dire.
7: Je te dis non, j'en prends ma bonne. Mais bon,
1: D'accord. Ok. Donc, je vais répondre à Sébastien, Cécile, même toi, Delphine, je vais vous répondre.
2: Attends, j'ai une question, moi.
1: Oui.
2: Ouais, quand t'en es à la 10e bouteille de pinard le soir et que t'en as plus, t'appelles un dépanneur?
1: Non.
2: Non? Bah tu fais comment alors?
1: Non. Là, tu vois, Sébastien.
2: Oui.
1: Tu vois ta question, j'ai même pas envie d'y répondre là.
2: Bah pourquoi? Ah, t'as toujours du pinard en réserve.
1: Non, tu vois, je vais dire une chose, Sébastien. Ta question, elle a ni queue ni tête.
2: Bah c'est pas le but de toute façon.
1: Ouais, mais c'est pas le but, mais moi je te dis, ta question, elle a ni queue ni tête.
2: Mais pourquoi j'en appellerais pas un pour du pinard plutôt que pour un CD?
1: Eh ben, dans ce cas-là, ben, tu peux raccrocher, tu feras pas la conclusion dans ce
2: mais
1: cas-là.
2: Mais non, mais tu réponds pas à mes questions.
1: Bah je te dis, je te répondrai pas pourquoi, parce que...
10: Ta
1: question, elle a ni queue ni tête, et j'appellerai pas un dépanneur pour avoir une bouteille de vin. Alors, voilà. Te fous pas de ma gueule, d'accord? Alors tu vas aller voir Pildor au standard, je te dis bonne nuit, tu fais pas la conclusion.
3: C'était qui ça?
1: Sébastien.
3: D'accord. Sinon Gérard, tu devais revenir sur la question de Françoise, enfin tu sais, sur la réponse de Françoise, t'as pas oublié?
1: Oui, ben donc Françoise.
10: Oui.
1: Donc même Laura Fonta et, Cécile et Delphine,
10: oui.
1: Apparemment vous avez tous parlé de cigarettes.
10: Oui, non, préservatif.
1: Oui, c'est Fanta ça. Oui, mais je pense que Fanta, oui. Tu vois le préservatif. Tu dis, j'appelle un dépanneur pour un préservatif. Moi, je peux te dire, tu peux aller n'importe où, à n'importe quelle heure, tu vas trouver des préservatifs parce que tu as un distributeur.
10: Je peux pas sortir, bien joué.
1: Oui, mais si tu peux pas sortir...
10: Gérard, mais tu as dit etc, donc je peux appeler pour n'importe quoi.
1: Oui, d'accord, mais tu crois que le mec, admettons, par exemple, tu vois, je vais prendre une ville.
10: Oui.
1: Une ville.
10: Oui.
1: T'habites à Lyon.
10: Oui.
1: Bon, le mec, il habite, je sais pas, tu l'appelles pour ça. Il habite à 300 km de chez toi.
10: Oui.
1: Tu crois qu'il va faire 300 bornes pour te ramener un préservatif?
10: Mais tu crois qu'il va faire 300 bornes pour me ramener des cigarettes aussi, Gérard?
1: Mais ça dépend. Ça dépend si tu le connais bien. Si tu le connais bien, peut-être qu'il fera ce qu'il pourra pour toi.
10: Et si je le connais bien, il m'amènera des préservatifs, puisque c'est pour me protéger.
1: Ah oui?
10: Bah oui.
1: Oui, d'accord.
10: Ah oui.
1: Ah, d'accord. Donc,
3: excusez-moi, on accueille à la place de Seb.
1: Ouais, non, mais là, c'est fini, on fait la conclusion.
3: Non, mais c'est pas grave, il peut quand même donner sa conclusion. Il a écouté le débat. Il s'appelle, c'est un pseudo, il s'appelle Sucette et il appelle de Bordeaux.
1: Allô?
2: Ouais, Gérard?
1: Oui.
2: Ouais.
10: Salut, Sucette.
1: Donc, pour toi, Sucette?
2: Tu peux répéter la question?
1: Oh non, mais.
2: Ah non!
1: Hey, ça commence à bien faire.
6: Gérard, c'est pas grave, tu peux la répéter une fois.
1: Rappelez-vous un dépanneur pour une baguette de pain, cigarette, CD, etc.
2: Ouais, quand j'ai plus à boire, par exemple.
1: C'est-à-dire
2: Du vin.
1: Bon, allez, hop. Manu, s'il te plaît.
3: Je peux pas tout gérer, Gérard.
1: Oh, l'astico Fildar.
3: Non, non, faut... Attends, il y a une coutume pour l'appeler.
1: Allez, hop. Hop, là tu me le vires, Sucette, l'autre il appelle pour des bouteilles de vin, c'est pas la peine.
3: Qu'est-ce qu'il a dit, Sucette?
1: Allez hop, il a dit qu'il appelle un dépanneur pour une bouteille de vin. Allez hop, c'est bon. Bonne nuit.
2: Une question avant de partir.
1: Non, il n'y a pas de question.
10: Hé Gérard.
1: Quoi?
10: À quelle saison les nains sont-ils le plus heureux?
1: En été.
10: Non, en hiver. Au printemps.
1: Pourquoi?
10: Parce qu'ils bourgeonnent. Ils sont contents parce que ça leur chatouille les couilles.
1: Ouais, puis ils bourgeonnent. Donc, on fait la petite conclusion. Donc, ouais. Bon, bah moi, je vais vous répondre, mais j'ai jamais appelé un dépanneur pour quoi que ce soit. Même,
10: Même pour tes cigarettes?
1: Non, pour mes cigarettes, tu vois, Françoise, je vais te dire une chose. C'est malheur à dire.
10: Même pour une route secours?
1: Même, pareil. Non mais même on parle pas de Sandy, d'accord. Quand j'ai pas de cigarette,
10: à ce moment-là, tu tapes sur les autres.
1: Ben je demande aux autres.
10: Voilà. Bah oui, ça je sais.
1: Voilà. Donc on va faire la petite conclusion sur le premier débat. Donc on va demander à Françoise ce qu'elle en pense.
10: Débat, c'était super.
1: Ouais, mais à part les six premières questions, elles ont un petit peu foiré parce que.
10: J'étais énervée.
1: Non, ouais, mais c'est pas que j'étais énervé, c'est que...
10: J'étais un peu énervé sur les bords, ouais, quand même.
1: D'accord.
10: Sur les bords. Hein.
1: Donc, alors, Françoise, pour toi, la conclusion du premier?
10: Hein?
1: La conclusion du premier débat, s'il te plaît.
10: Bah, j'aime te dire, j'ai trouvé ça super.
1: Ok. Lola?
11: Ah, moi, j'ai trouvé ça génial, fantastique. Je trouve que tu assures, Gérard, que tu es une vraie star, maintenant. Et ma conclusion, c'est que je voudrais que tu sois mon dépanneur, que tu viennes m'apporter mes cigarettes, mes préservatifs. Et tu viens nous faire l'amour, et etc. Tu veux?
1: D'accord.
11: Tu veux ou pas?
1: Ok, on verra.
11: Tu veux?
1: On verra, je te dis. Fanta?
11: Demain,
10: Je
8: tu es une bête, Gérard, tu es superbe.
11: Ouais, le meilleur.
1: Non, mais vis-à-vis du premier débat, on s'en fout de savoir si je suis une bête ou autre. Je veux savoir
8: c'était
1: ce
8: bien,
1: que vous...
8: C'était superbe.
1: D'accord.
8: Ce sera mon seul dépanneur maintenant.
1: Ok. Cécile
9: C'était très bien, et puis je suis contente d'avoir participé. J'espère participer à d'autres débats, quoi.
1: Si tu travailles un peu plus et que tu parles plus devant ton combiné...
9: Ah, c'est mon téléphone qui est merdique.
1: Oui, c'est un sans fil.
9: Hein?
1: C'est un sans fil.
9: Non.
1: C'est un quoi que t'as? Ouais, mais on t'entend très mal, hein, Cécile.
9: Bah je change
1: là,
9: de téléphone.
1: Là, moi, je sais pas, tu bois avec fil d'art, hein.
9: Ouais.
1: Je peux rien te dire. Donc, Delphine, pour toi?
9: Ouais. Bah moi, c'était pas mal.
8: C'est la conclusion.
9: Mais ça manque de mecs.
8: Ouais, ça manque de mecs.
1: Mais ouais, mais ça... Ils vont se pencher Non, mais tu vois, sur certaines questions, il y a certains mecs qui vont aller parler du pont de l'Alma ou autre, ou des contons-tiges. Tu vois, même la dernière question, appelez-vous un dépanneur pour une baguette de pain, cigarette ou autre. Tout de suite, CD ou autre, etc. Tout de suite, ils vont se pencher sur le bain. Mais ça, je m'en fous. Mais d'accord, ça manque de mecs. Mais moi, je veux te dire une chose, je préfère qu'un débat se passe bien, qu'on puisse que je puisse répondre aux questions. Bon, là, les quatre premières, les six premières, elles ont foiré parce que, bon, là, il y a eu des petits problèmes.
8: Parce que tu m'étais énervé sur
1: là. Oui, voilà. Mais là, ouais, la pain, ça a été bien. Et là, moi, je peux te dire une chose, que j'appellerai jamais un dépanneur, même pour une baguette de pain ou un paquet de cigarettes ou même un CD.
3: Pourquoi?
1: Bon, des CD, c'est différent parce que je peux en avoir. Des cigarettes, si j'en ai pas, je fume pas.
3: Tout le monde.
1: Je fume pas ou je demande aux gens qui m'entourent s'ils en ont. Une baguette de pain, je peux me passer d'une baguette de pain.
3: Non, mais si par exemple, tu vois, t'as plus de capote et qu'il y a des dépanneurs pour capote, est-ce que t'appellerais?
1: Ben,
3: t'en as besoin grave quand même.
1: Non, ça là-dessus, je vais pas dévoiler ma vie privée là-dessus.
3: Ah bon?
1: Non.
6: En revanche, peut-être qu'un dépanneur de café pour Gérard, ce serait bien.
1: Voilà.
6: Une boîte qui monte un dépannage de café à domicile. Ok, Gérard, c'est pas grave.
1: C'était une question militaire.
6: Non, ça venait de moi, je suis désolé.
1: Ah bon, voilà. Donc on va se retrouver là dans d'ici 10 minutes.
3: Ouais.
1: Le deuxième débat, donc les
3: qui
1: poupées.
3: Tu porteras sur les poupées gonflables.
1: Donc on va s'écouter comme disque les grosses caisses à poils avec j'ai une grosse vessie. Avis.
6: Les numéros de téléphone pour que les gens puissent nous appeler.
1: Donc alors 0803 08 5000 et 0870 5000 et toujours le 3615 code Fun Radio rubrique direct.
6: Et l'internet aussi si vous voulez.
1: Et l'internet, voilà, je le connais pas.

0: Vive le Rock and Roll. Je sais que ça fait plaisir à Jean-Pierre que de nous écouter. Jean-Pierre Sauzère en total exclu. Tous les deux, on est les mêmes. Et quand on parle de Jean-Pierre Sauzère, attention, il se rapproche. Arrête, tu tapes pas dans le rythme. Arrête, Laurent. C'est une catastrophe.
1: C'est vrai que t'as un problème,
0: j'ai l'oreille, j'ai du mal à me concentrer. J'entends.
2: Mais non, mais attends.
0: Non, je te jure, t'es pas dans le rythme.
3: Non, mais t'es pas dans le rythme, laisse tomber. Attends, à qui tu voulais que je sois dans le rythme? J'étais le seul à applaudir.
0: Non, non, mais t'applaudissais pas, t'étais là. Ouais, tu voulais faire le rythme. Ah, mais non, mais non, c'est pas. Ouais, bah oui, bah. Tu chanteras sous ta douche.
3: Du Sauzère.
0: Voilà. Bon, Gérard, ce soir, débat sur la sécurité. La sécurité, là, plus loin, sécurité. Et l'insécurité, tu as voulu mélanger les deux pour être un peu plus sérieux. Pourquoi?
4: Ben pourquoi? Parce que c'est d'actualité en ce moment, donc on pouvait pas éviter faire qu'un débat sur ça. Donc j'ai décidé, avec ton accord, de mélanger les deux.
0: D'accord. Donc ça va être un mélange comme on peut dire explosif. Mmh. C'est vrai qu'il y a de plus en plus de problèmes aujourd'hui dans les jeunes.
4: Ouais, mais ça on va en parler au fur et à mesure. Donc on va pas commencer à se prendre la tête déjà à moins d'une minute du début.
0: Voilà.
4: Donc voilà.
0: Ok.
4: Donc n'ayez crainte si je suis un peu enroué, c'est qu'avec le temps qu'il fait à l'heure actuelle,
0: il fait super beau.
4: Froid.
0: Il fait grave beau en ce moment.
4: Ouais, bien sûr. T'as raison.
0: Qu'il fait beau.
3: Non mais c'est mieux comme ça, tu vas pas gueuler quoi.
4: Ouais, bah ça m'empêchera pas de gueuler.
0: Ce soir un débat sur la sécurité. La sécurité, Gérard, on lance dès maintenant le débat 0 825 08 5000 et pour les Belges 0 033 825 08 5000. Ce soir, Laurent au standard avec Thomas, Manu à l'area et ça va être Valérie sur internet.
5: Et moi alors.
0: Et Olivier.
5: Ah non, toi.
0: Ouais. Bah pourquoi pas. Bah non, pourquoi pas au début.
5: Non.
0: Ah bon, d'accord.
5: Non,
0: okay.
5: Parce que je décide.
1: C'est dommage, il s'était entraîné.
0: Allez, parle, vas-y.
4: J'ai décidé que cette semaine, malgré le petit problème que j'ai eu la semaine dernière.
0: Ouais, mais ça, on met ça de côté. C'est
4: donc
0: pas...
4: voilà, donc cette semaine, j'ai décidé que.
1: Non, je vais le faire ici.
4: On va essayer de faire un bon débat.
1: Ok, Gérard.
4: Et bon. Par contre.
1: Attends, on parle, Gigi.
4: Ouais, bah c'est Olivier, j'en ai rien à foutre.
1: C'est bon, je suis là, de toute façon, on attend des amis.
4: Ouais, bah c'est ça, t'as raison, t'attends qui tu veux. Et par contre, pour le débat du 10, je vais modifier ce qu'on avait prévu. On fait un débat sur la prostitution.
0: Ouais, bah attends, on a le temps.
4: Non, mais on a le temps, mais c'est dans 15 jours.
0: On en parle beaucoup, On est déjà au débat du 10 octobre, alors qu'on n'a même pas encore fait celui-ci. Ce soir, c'est chaud les enfants, c'est Quartier Libre, c'est la radio libre. Ça prend toute sa valeur. Toutes ces lettres de noblesse, ça va faire très très mal. C'est l'émission, à mon avis, la plus trash et l'émission la plus trash de la bande FM. Ça fait plus de 5 ans que ça dure. Les débats de Gérard ce soir, la sécurité et l'insécurité, 0 825 08 5000. Je vous encourage à appeler et à réagir. Gérard a vu beaucoup de choses à dire là-dessus. Il connaît bien ce dossier. Il y a travaillé dur ce soir. 0 825 08 5000. On écoute un son et on se retrouve juste après avec les débats de Gérard sur Fun Radio jusqu'à au moins 2h du matin.

0: M6.
1: Ouais, arrêtez.
0: Bon, Manu, t'attends déjà ton micro. Apolline.
2: Et Arnette Kekétos.
0: Apolline, tu te tiens comme il faut, s'il te plaît, parce que c'est, on n'est pas dans une chambre à coucher ici.
1: En plus, tu pues des yeb, donc.
0: On est dans un studio. Bon, Apolline.
2: Allez, tu dégages. Allez. Va te mettre sur l'IRC, il y a Perfora s'il veut te parler.
0: Bah, voir dehors.
1: Allez, Gérard, allez, on y va.
0: On accueille Petit Lycée, 25 ans de Lille. Comme par hasard, encore un mec de Lille. Ça commence à bien faire de prendre des gens de Lille, Apolline. Tu commences à me faire
3: chier. Non, c'est moi qui l'ai pris, Gérard. Moi,
0: ouais, mais ça commence à bien faire. Ouais,
3: un auditeur bien. Hein.
0: Salut, Gérard, ouais, non, mais ça commence à bien faire parce que c'est pas parce qu'elle vient de Lille qu'on va prendre que des mecs de Lille.
3: Mais attends, ça n'a rien à voir.
0: Sur les deux débats.
3: Attends, ça n'a rien à voir.
0: Ça fait le troisième auditeur en espace de deux débats qu'on prend.
3: Ouais, et là, non, c'est pas grave.
4: En plus, je suis en vacances à Lille. Sinon, je suis parisien.
0: Ouais, ben, c'est bon. Alors, donc, Rémi, 1000.
4: Rémi, 100 000 fa.
0: Ouais, 100 000 fa, 27 ans de Rennes, 94,5.
4: Exact.
0: Marie Popper.
5: Popper.
0: 23 ans, Paris, 101,9.
5: Gérard, ouais.
0: Et Chantal Goyave. C'est ce qu'on m'a mis, 21 ans de Toulouse, 105,9.
5: Bonsoir la Dream Quiz.
0: Alors donc, la question c'est quel genre d'éducation donneriez-vous à vos enfants? Eh ben tiens, tu vas répondre Chantal.
5: C'est une question assez compliquée.
0: Ben c'est justement pour ça que vous allez répondre.
5: Quelle éducation? Donc déjà je pense que je voudrais pas qu'ils traînent avec des personnes qui sont peu recommandables.
4: Je suis phobique.
5: Et
4: je veux pas qu'ils glissent.
5: Je sais pas, c'est trop vaste. Elle a su vachement coupé, genre. Pourrais dire aux auditeurs qui ferment leur gueule.
4: Ah, excusez-moi.
0: Voilà. Alors, donc,
5: hyper important, truc primordial, c'est le bac.
6: C'est important, ouais.
5: Le bac, je pense que ça, c'est très important.
6: C'est important.
5: Le seul truc qu'il faut qu'ils aillent, quoi. Voilà.
0: Marie Popers.
6: Popers.
0: Ouais, donc toi.
6: Moi, je leur donnerai une éducation très stricte. C'est-à-dire qu'ils n'auront pas le droit de sortir avant 18 ans, qu'ils ne regarderont pas la télé soir après 20h. Enfin, tu vois, quoi.
4: C'est pas bien.
0: Non, mais là, je pense
4: c'est bien, c'est bien. Non, c'est pas bien de dire ça.
6: J'ai pas été élevée comme ça, je viens d'une famille laxiste où
0: Apolline, tu dégages des studios.
4: Allez.
6: Écoute même pas.
0: Apolline, tu dégages, tu m'excuseras, Marie
2: Popers. Allez, va sur l'IRC dans la rédac.
0: Excuse-moi, Marie Popers. Apolline, tu dégages.
2: Allez, vas-y.
0: Allez, tu dégages, comme ça, t'arrêteras de foutre ta merde, tu prends ton casque et tu dégages. Au revoir. Merci, Fildar, pour le double son que j'ai.
7: Il n'y a pas de double son?
0: Non, il n'y a pas de double son, presque pas. Fous-toi bien de ma gueule. Voilà. Bon. Alors, Apolline, je viens de te dire de dégager.
7: Mais quoi?
0: Fildar, tu arrêtes, s'il te plaît, parce que tu as dégagé aussi.
7: Il n'y a rien.
0: Bon.
1: Il n'y a rien?
8: Bah vas-y, Gérard, enchaîne, moi.
0: Non, l'autre sort des studios.
2: Gérard, vite fait, avant que tu reprennes,
0: ça fait le quatrième avertissement, donc ce coup-là, t'es
2: vite
0: sorti.
2: Vite fait, Gérard.
0: Terminé, au revoir.
2: Il y a Yankee qui dit que pour éduquer un gamin, faut... Ah, attends, ça.
4: Oh là là.
0: Hey, tu fais gaffe parce que tu paies, toi, d'accord?
4: Elle a connu
0: une... Je suis pas ton petit copain, alors tu dégages des studios, vite fait.
8: Je crois qu'elle lui a cassé la bite.
0: Là, tu dégages et vite fait.
4: Direct, hein.
2: Je vais te mettre l'IRC à peau. Bon, donc, Gérard, tu m'écoutes? Il y a Yankee sur l'IRC, il dit que pour éduquer un gamin, faut déjà pouvoir les faire, et c'est pas avec la dose d'alcool que t'as dans le peu de sperme que tu possèdes que ça changera grand chose.
0: Alors si c'est pour me poser des questions comme ça Rigo. Sert à rien.
4: Sperme alcoolisé.
0: Attends, toi Rémi.
2: Merde, je voulais.
4: Qu'est-ce qui se passe?
0: J'en connais tout à l'heure qui vont dégager aussi, ça va aller vite ce soir. Hein.
3: Ouais, ce serait bien qu'on se calme légèrement pour le début du débat.
0: Alors Marie Popers.
3: Il y a un truc sur le Minitel, il y a Max le Belge qui demande qui est à la réa. Donc c'est Fildar. Et je suis ouvert aussi pour tout ce qui est Nike et tout ça. Hein.
8: Non, sinon moi c'est une casquette et un bob. Voilà, maintenant c'est dit, on y va, on enchaîne les débats.
3: Allez Gérard. Allez les auditeurs.
0: Marie Popers,
2: c'est pété.
4: Okay.
6: Ouais, donc je te disais, moi une éducation serait très stricte, pas de télé, pas de petits copains, pas de petites copines, enfin tirer de l'intention.
4: Rien que des doigts quoi.
6: Hein?
0: Non mais t'es quand même sévère. Hein.
4: Ah bah oui mais c'est normal Gérard.
6: Après 7 ans, les gamins ça devient chiant, donc moi je les enverrai en pension jusqu'à leur 18 ans.
4: Oh là là.
0: Alors là je vais te dire une chose. Marie Popers.
4: Une mauvaise mère.
0: Non, attendez s'il vous plaît. Marie Popers, t'entends encore dire un mot comme ça? tu vires du débat, mais complètement, d'accord ?
2: Qu'est-ce qu'elle a dit,
4: ouais. Elle a parlé de pension.
0: Ouais. Donc, alors, un conseil que je te donne, Manu, tu la prends. Si.
8: Mais Gérard, écoute-moi 30 secondes. C'est pas parce que tu n'es pas d'accord avec elle.
0: Non, mais même, elle a pas à dire ça, d'accord ?
8: Laisse-moi finir.
0: Alors, vas-y.
8: C'est pas parce qu'elle a répondu à une question et que tu ne penses pas qu'elle a raison qu'il faut la dégager. Tu peux l'écouter et c'est pas parce que vous avez pas le même avis que tu dois la dégager forcément à chaque fois.
0: Non, mais même elle a pas besoin de dire ça à l'antenne devant 2 millions d'auditeurs en disant dans ce cas-là si elle aime pas les enfants, ça sert à rien qu'elle en passe.
8: C'est ce qu'elle pense.
0: Ouais, mais si c'est ce qu'elle pense, mais elle a pas à dire ça devant 2 millions d'auditeurs.
8: Elle a le droit de le dire,
0: à cause des conneries comme ça, on risque de perdre de l'audience. Alors moi, je veux pas perdre d'audience à cause des conneries comme ça.
9: Pas ce soir, c'est pas le moment.
2: On n'a pas de raison.
9: Il a peut-être un autre taf.
0: Alors, Marie Poppins, c'est un avertissement que je te donne.
2: Oh là.
0: Donc, t'amuses pas à rejouer avec ça, parce que c'est des trucs que je veux pas entendre sur l'antenne, d'accord ?
2: Gérard, à propos de l'avertissement, au bout de combien elle dégage ?
0: Au bout du deuxième, elle dégage.
4: Oh là.
2: Fais gaffe.
5: Après, il y a de l'âme.
0: Non, mais de toute manière, après, ça, tu seras carrément hors antenne. Rémi, 100 000 passes.
4: Bah écoute, moi j'ai une éducation assez libre hein, avec mes enfants, je les élève dans la plus pure tradition taoïste.
0: Alors précise.
4: Bah j'adore les cités d'or, donc en fait je me suis inspiré et je les élève un petit peu dans la tradition, voilà.
0: Okay. Petit lycée.
4: Ouais, alors moi aussi je dirais très cool avec mes gosses. Bon, j'en ai pas pour l'instant, mais dès que j'en ai, je descends que 6 ans, je ferai des tours le bédo, je fais des trucs comme ça, quoi, y a pas de problème, quoi.
10: C'est un peu tôt, vaut mieux attendre 8-9 ans.
4: Ouais, je pense. On ira bien avec cool, quoi.
5: Ouais.
4: Pas de problème, partir de pour 12 ans, tout ça, j'ai très
10: sûr. Faut les gâter, hein, les enfants, j'ai été comment faire.
4: Hein, bah ouais.
10: C'est la prunelle de nos yeux, quand même.
0: Non, mais ça, de toute manière, faut se dire une chose que déjà l'éducation, c'est à nous de leur donner, c'est pas.
10: C'est pas eux de l'apprendre.
0: Manu, pardon.
8: Je voulais savoir, il parle de gâter. Est-ce que tu ferais des gâteries à tes enfants, toi?
0: Mais ça, moi, je suis. Si je pouvais en avoir, oui, je ferais tout.
8: Je ferais des gâteries.
0: Je serais prêt à leur acheter ce qu'ils ont besoin.
8: Ok.
0: Dans la limite du possible.
8: Normal.
0: Bien sûr. De quoi?
5: PlayStation, tu leur offres?
0: Ça dépend du prix que ça coûte, d'accord?
5: Ah d'accord.
0: Petit lycée pour en finir avec cette histoire.
4: Ouais, j'ai dit que donc j'irai une éducation très cool avec mes gosses, y a aucun problème quoi.
0: Ah ouais, je voulais répondre justement, c'est ça que je voulais dire. C'est vrai que de toute manière, pour leur donner une éducation que nous on a déjà du mal, pour ceux qu'on n'ont pas eu, malheureusement c'est différent.
4: Ouais.
0: Donc c'est pour revenir à ce que disait Marie Popper. Mais ça, son truc, c'est quand même un truc à éviter de dire à l'antenne. Non, parce que c'est
8: Gérard,
0: vrai que
8: c'est pas parce que tu es en pension que tu ne reçois pas d'éducation, ça n'a rien
0: oui,
8: à voir.
0: Oui, mais attention, parce que si justement, parce que là-bas,
8: en pension, ils t'éduquent.
0: Bah ouais, non, mais attends, différent que si tu restes chez toi avec tes parents.
8: Évidemment, Pilar, c'est pas la
0: s'il
8: même
0: te
8: chose.
0: Plaît.
9: Quoi?
0: C'est la dernière fois que tu mets un double son, parce que sinon, je t'éclate là. Là, ça va voler encore ce soir.
8: Mais il n'y a pas de double
5: Gérard,
8: son.
5: Hein. Ouais. Gérard?
0: Oui.
5: Marie Poppers. Je voulais pas dire qu'en les envoyant en pension, je les abandonnais, quoi.
0: Ah bah bon, si, ça, attention, attends, non, ah là justement, là tu te trompes. Là tu te trompes parce que si tu t'amuses à faire ça, automatiquement tu pourras pas les voir tous les week-ends. Nuance.
5: Mais si,
8: Gérard, moi j'ai plein de
0: ça,
8: potes.
0: Ça dépend comment tu les mets.
5: Bah, je les mets très bien de toute façon.
8: Par derrière.
4: Ouais.
0: Parce que ça c'est.
4: C'est trop loin.
0: Donc tu voulais rajouter
8: Non, c'est pas grave.
0: Non,
8: t'as répondu.
5: Des potes qui étaient en pension, c'est ça?
8: Non, mais oui, enfin bon, ça c'est pas important.
4: Ouais, on va allez, le
0: prof. Alors, une bonne éducation passe-t-elle forcément par un enseignement professionnel ou éducatif? Alors, petit lycée.
4: Attends, tu peux répéter ce qui rigolait derrière le.
0: Une bonne éducation passe-t-elle forcément par un enseignement professionnel ou éducatif?
4: Alors une bonne éducation, c'est clair que ça passe par un enseignement éducatif, surtout à l'école, ça se fait. Hein.
0: Ouais, mais il y a professionnellement aussi. Hein.
4: Oui, mais bon, professionnellement, quand tu passes dans le professionnalisme, tu es déjà adulte, donc ton éducation est déjà faite.
0: Ouais, non, mais...
4: Si. Moi, je te dis que si.
10: Il y a des professionnels de l'école, c'est clair.
4: Ouais.
0: Donc, Rémi?
10: Oui, bah écoute, tout à fait. Moi, je pense que effectivement, l'auditeur a suivi la bonne piste. C'est vrai qu'il a abordé un peu tous les sujets. Il y a aussi l'école de la rue. Il y a quand même des gens qui se sont fait tout seuls. Hein. Je pense, Gégé, que tu en es un digne exemple. Il y a des gens qui n'ont pas forcément suivi un cursus scolaire très, très, très poussé.
11: Bah oui, à 18 ans,
10: je parle pas là, je parle pas au niveau de l'âge. Hein. C'est vrai que tu as quand même poussé loin au niveau de l'âge, mais au niveau des classes, quoi, bon... Voilà quoi.
5: C'est vrai que le 2 c'est pas top.
3: Non mais en fait Gérard
10: c'est
3: ça. Un...
10: Le permis quand les autres ils jouent au billes, mais bon.
3: C'est un autopinax.
8: Ouais.
3: Et puis Marie... l'école de la rue ça se discute un peu.
10: Ouais, quand c'est
0: Marie Popper.
5: Bah moi en fait je professionnellement je travaille avec des enfants.
0: Mmh. Ah bah donc, voilà. Ah bah ouais mais donc t'avais qu'à le préciser ça. D'entrée.
10: Bah, bah oui.
5: Désolée mais tu parlais des miens mais j'éduque pas du tout les enfants dont je m'occupe comme j'éduquerais mes enfants.
0: Ah mais attends, bah, attends, si, de toute manière, t'es obligé de leur donner une éducation quand même aux enfants que tu t'occupes, même si c'est pas les tiens.
5: Oui, mais ce sera pas la même.
10: Ah
0: ouais, mais d'accord, c'est pas la même, je suis d'accord avec toi. Mais, donc, tu t'occupes quand même d'enfants, de quel âge à quel âge ils ont quel âge à peu près?
5: Ils ont 3 ans d'âge mental.
0: Moi, 3 ans, c'est vrai qu'encore à 3 ans, ils ont du mal à comprendre.
3: Bah oui, mais c'est à cet âge-là qu'on commence à éduquer. Hein. Après, c'est trop dur. Hein.
10: Ouais, mais regarde, Gégé. Si,
0: ouais.
10: Si c'est ton gamin.
0: Ouais, non, mais attends, qui c'est qui parle?
10: C'est. Oh là, j'ai un problème avec les noms.
3: Rémi Saint-Michel.
10: Voilà, Rémi Saint-Michel. Si tu travailles avec des enfants, tu les éduques forcément moins bien que les tiens. Regarde-moi, si j'ai un enfant, je surveille tout ça. Si c'est celui d'un autre, il peut se curer le nez, tout ça. Je m'en fiche, je le laisse faire. Tu vois ce que je veux dire?
11: Ouais.
0: Alors, attends. Rémi.
10: Ouais.
0: Rémi, déjà, une chose qu'il faut te dire, déjà, quand tu viens de parler de le mec, il se machine le nez, ouais. Déjà, c'est une mauvaise éducation. Tu lui dis non gentiment.
10: Ah, mais non, mais moi, si c'est pas le mien, je le laisse faire. Mon bac à sable, je lui laisse manger des crottes et tout. C'est pas les miens.
0: Non. Ça,
10: par contre, le mien, je fais attention, quoi. Mais bon, c'est le mien, quoi. C'est tout.
0: Ah ouais, d'accord.
10: Bah ouais, okay. Ouais.
0: Chantal Goyave.
5: Goyo, moi c'est tout le contraire de Mary Poppers.
0: Mmh.
5: C'est que éducativement, je travaille avec des professionnels.
0: Mmh. Alors dis.
5: Et en fait, ces professionnels, ils sont éduqués pour éduquer les enfants qui ne sont pas encore éduqués.
3: C'est ouais. Simple. Oui, c'est vrai. Oui.
10: Avant ou après leur formation?
5: Après la formation professionnelle de l'éducation.
10: Ah, okay.
3: Mais il faut une éducation professionnelle pour suivre cette formation ou pas?
5: Des fois, éducativement parlant, bien entendu, le professionnalisme pousse jusqu'à l'éducation qui est au bas limite de l'éducative.
10: Mais c'est des instructeurs diplômés quand même d'État, j'espère.
5: Mais oui, diplômés, profession...
3: D'État d'études.
5: Et ouais. Voilà.
10: D'accord.
0: Ouais, non, mais apparemment, t'es éducatrice toi aussi, non?
5: Non, moi je suis professionnelle de l'éducation.
0: Ouais, mais donc.
5: C'est pas la même chose. Ah, c'est différent, oui. Ouais.
0: Ouais, ça n'a rien à voir du tout avec.
3: C'est quoi la différence, Gégé? Ouais. Tu veux m'expliquer ce que j'ai du mal à suivre?
10: Le statut.
0: C'est
10: pas le même.
0: Le statut professionnel, c'est différent que de l'enseignement.
3: C'est-à-dire ce voilà. Niveau de quoi du salaire
0: Non. Pas...
5: Moi, je gagne 2 fois plus qu'elle, par exemple.
10: La prime de panier est plus importante, quand même.
0: Hmm,
10: je disais, la prime de panier est plus importante.
0: Comment ça?
10: Bah, la prime de panier est quand même double pour les consultants professionnels que pour les éducateurs de base. Quoi.
0: Ouais. Ouais, mais ça, c'est vrai que maintenant, pour s'occuper d'enfants, maintenant, c'est vrai qu'il faut avoir presque le niveau bac à l'heure actuelle. Hein, maintenant.
5: Ah, bah c'est clair. Hein,
10: un minimum.
5: Là, ça va beaucoup plus loin.
0: Ouais. Ah, si.
5: Plus 13.
0: C'est bac, pour avoir le bac, pour avoir le BEPC, pour avoir
3: le baccalauréat aussi.
10: Un bug ou un sgeg, c'est bon.
3: Le baccalauréat.
0: Mais non, le baccalauréat, attends, qu'est-ce qu'on raconte, toi, tu
3: connais? Ah oui, ça sert à rien, le baccalauréat.
0: Donc alors, aimez-vous éduquer, donc il y a 28% qui demandent à garder l'anonymat, c'est vrai. 10% n'ont pas d'enfants et... m'emmerde. Alors là, ce truc...
3: Non mais il y en a des fois, ils prennent la mouche.
0: Ouais mais d'accord.
3: Parce que ça se trouve, c'est des gens qui peuvent pas avoir d'enfants, donc tu leur demandes est-ce que vous voulez éduquer vos enfants, toi ils le prennent mal, donc ils t'emmerdent directement.
0: Ouais bah moi je
3: ne passe pas par la case départ. Ils t'emmerdent direct.
0: Qu'est-ce que j'ai d'autre, bon
3: Gérard, pendant que tu cherches, moi j'ai sur le Minitel, j'ai Fibble qui demande est-ce que la pension est un bon moyen d'éducation? Et est-ce que l'armée aussi?
0: Alors là, sur sa première question, j'y répondrai pas. Sur l'armée...
3: Bah, la pension, c'est quand t'es à l'école et que tu rentres pas chez toi.
0: Ouais, mais attends, ça, c'est pas du tout une pension. Nuance.
10: C'est un
0: internat. Donc, ouais. Ça n'a rien à voir avec les pensions.
3: Bah, quand ils te disent, alors, je vais te foutre en pension, c'est quoi?
0: Non, mais là, ça, la pension, c'est différent. Parce que la pension,
10: il y a des barreaux et des vigiles.
0: Tu peux pas rentrer comme ça chez toi du matin au soir, le soir.
3: Ah ouais.
0: Et tu peux pas. C'est comme à l'armée. Ouais. Tu rentres que tous les soirs selon.
3: Tous les week-ends, non?
0: Non, selon où t'es, et tu peux rentrer soit en perme, en 48 heures ou en PLD. Une PLD, c'est une permission longue durée, c'est-à-dire qui dure 10 jours.
3: Et l'internat, c'est quoi alors?
0: L'internat, c'est
3: pour les fous, non?
0: Non. Ça, c'est pour ceux qui veulent travailler, qui ont envie de bosser et qui veulent apprendre un boulot. Donc là, ils restent constamment là-bas et ils reviennent les week-ends chez eux. Ça n'a rien à voir avec la pension, parce que la pension, c'est différemment que l'internat.
3: C'est beau d'entendre. Moi, je croyais que c'était un truc que tu touchais quand tu étais invalide.
0: Non, ça n'a rien à voir. Non, ça.
10: La pension alimentaire, tout ça.
0: Non, ça n'a rien à voir.
3: Ah, d'accord.
0: Troisième question.
3: Bah, attends, tu viens de poser la deuxième, non?
10: Non, c'est bon.
3: Ah, pardon, excusez-moi, t'as répondu, toi?
0: Bah oui.
3: Ah bon?
0: Bah, j'ai répondu à tout le monde, hein. Je viens de répondre à la question sur Minitel et puis tout ça, donc.
3: Ça roule, putain, t'as un chef.
6: De quoi il s'appelle,
0: fils? Donc, troisième. Vous restez poli, s'il vous plaît, question.
3: Avec les gens qui vous emmerdent.
10: Ouais, voilà.
2: Ouais, Moulinex, il demande. Alors, il dit, vu que l'homme descend du singe et que toi tu remontes. Où se trouveront tes futurs enfants sur l'échelle de l'évolution?
10: Dans les bras du singe.
0: Voilà.
3: Dans les bras d'un singe. D'accord.
2: Ah, c'est tout à fait ça en plus.
0: Devrait-on avoir un salaire pour éduquer nos enfants? Alors, je précise la question, c'est un truc qui est gros. Donc, je vais vous laisser répondre.
10: Elle est où? Je croyais qu'elle était restée à la maison. Oh là là, il se lâche un peu trop, lui. Hein.
0: C'est qui, celui-là?
10: C'est qui, ça?
3: Je crois que c'était petit lycée.
10: Oh, t'es fou, non, c'est pas moi, Gérard, on reconnaît la voix, c'est l'autre, là.
3: C'est Rémi sans Mifa, là.
0: Tu lui dis au revoir.
2: Tu peux enlever ton nick, Kekétos.
10: Ah oui, excuse-moi.
0: Tu lui dis au revoir, complète.
3: Ça y est, il est parti.
0: Alors, petit lycée.
9: Je croyais qu'il faisait pas d'internet en même temps.
0: Petit lycée.
10: Je pense qu'on devrait être payé, parce que moi j'en ai, enfin je trouve que c'est trop chiant d'élever des gosses. On n'a pas que ça à foutre dans la vie, il y a déjà le boulot, tout ça. Alors si en plus faut élever les miches, non. Donc se faire payer, ce serait bien cool.
0: Mais tu peux préciser?
10: Bah c'est du boulot d'élever des gamins, en plus ça coûte beaucoup d'argent.
0: Ouais, mais dans ces cas-là.
10: La bouffe, tout ça.
0: Ouais, mais de toute manière, t'es avec quelqu'un, dans ces cas-là, vous essayez de jouer à tour de rôle. Un coup c'est toi qui l'emmène à l'école, un coup c'est ta copine. Ou vice versa.
3: Mais s'il y en a qu'un qui travaille aussi.
10: Ouais, voilà, ouais. Parce qu'il
0: y en a qu'un qui travaille, l'autre peut l'emmener. Je suis désolé, hein.
10: Ouais, ça.
0: Marie Popper.
11: Poppers.
0: Ouais.
11: Bah moi, en fait, je pense aux femmes qui ont arrêté de travailler pour élever leurs enfants. Et je me dis que, bon, elles perdent un salaire. Donc, ouais, ça serait logique, à la rigueur, qu'elles soient payées pour élever leurs enfants.
0: Ouais, mais ça, perdre un salaire, parce que, bon, c'est un congé parental.
11: Bah oui.
0: Bon, donc, à son toit... Non, attention, à peur. Bon, Fildar, tu m'éteins ce truc-là, ça commence à bien faire.
11: Il y en a qui perdent leur boulot hein, quand elles sont enceintes, donc...
0: Non, ça je suis désolé, parce que normalement les employeurs n'ont pas le droit de virer des femmes enceintes. Mmh. Ça je suis désolé, c'est interdit par la loi et par le règlement.
3: C'est pas le débat.
0: Non. Normalement ils ont pas...
11: Il y a des copines qui ont démissionné quand elles ont eu leur gamin, parce qu'elles voulaient l'élever et elles pouvaient pas avoir de congé parental.
0: Bon, ok.
3: Ouais.
0: Manu?
3: Oui, je voulais dire qu'à la place de Rémi sans Mifa, on va accueillir Framboisier, il est très musclé. De Paris.
10: Ah, c'était oui, bonsoir. C'est Framboisier, je suis une masse, c'est donc.
11: Bonsoir.
10: Je suis une masse, bonsoir.
11: Framboisier.
10: Oui, alors moi je tenais à préciser, bonsoir Gégé.
0: Bonsoir.
10: Je tenais à préciser que j'ai élevé ma petite nièce Justine, qui m'a été confiée par ses parents.
0: Non mais devrait-on avoir un salaire pour éduquer nos enfants? C'est là la question.
10: J'ai mon salaire de musicien.
3: T'es musicien, Framboisier, tu es musicien dans la vie?
10: Oui, tout à fait.
0: Fildar, s'il te plaît.
10: Non, mais il a raison.
0: Tu le laisses répondre à la question pour un cent.
3: Bah justement, il dit avec mon salaire de musicien, donc je demande s'il est musicien.
10: Tout à fait, je joue du synthé.
3: Ah, d'accord.
10: Je joue du synthé. J'ai élevé d'ailleurs ma petite nièce dans l'esprit Jean-Michel Jarre, AB Productions, tout ça à fond, quoi.
0: Mmh.
10: Voilà. Mmh. Et donc, a priori, il paraît qu'elle aurait mal tourné parce qu'il paraît que maintenant, elle serait dans des séries à deux balles et qu'en plus, ouais, elle taquine un peu, quoi.
0: D'accord. Ouais. Marie Poppers.
12: Ça y est, Gérard, je t'ai répondu.
0: Chantal Goyave.
12: Ouais, moi, comme mon idole, Chantal Goya, elle a éduqué beaucoup d'enfants avec ses chansons. Mm-hmm. Et elle a bien été payée. Je pense que maintenant, elle est, je sais pas, elle possède beaucoup de géotes à Cannes, tout ça. Elle est vachement riche, quoi.
3: Justement, Gérard, Marie Poppers, elle vient. C'est pas Marie Poppers, c'est...
13: Non, c'est Chantal Goyave.
3: Chantal Goyave, justement, elle pose une bonne question. Enfin, ça me donne une question à te poser. C'est, est-ce que tu crois que la télé, genre tout ce que faisait Dorothée, tout ça, Chantal Goya à la télé... Voilà, merci Manu, merci mon petit tout con.
13: Ok.
14: C'est vrai ça. Okay. Hop là, c'est géré.
3: Est-ce que ça, est-ce que la télé peut éduquer les enfants quand ils restent, tu vois, plus de 2-3 heures devant la télé tous les jours?
0: Ah non, mais ça, faut bien se dire une chose, que c'est Marie Poppers qui l'a dit tout à l'heure. Mmh. C'est vrai que de laisser un enfant toute une journée devant une télé à regarder des dessins animés, fais-moi confiance qu'à la fin du coup, ça va pas l'éduquer. Hein.
3: Mais ça dépend ce qu'il regarde.
0: Ouais, non, mais si c'est pour regarder des dessins animés.
3: Est-ce que regarder le Big Bill, par exemple, ça éduque?
0: Ouais. Oui. Ouais, oui, bon, justement.
3: Bah justement, explique-nous.
0: Si, ça éduque parce que ça te fait...
3: Ça t'apprend les mots, tout ça.
0: Ça te fait chercher dans ta tête pas mal de trucs et ça éduque.
3: Ah, s'il faut choisir entre la mère, le fils ou la fille.
0: Tiens, t'as qu'à prendre un nouveau truc sur la 3 aussi, c'est pareil, t'essayes de retrouver des titres de chansons. Ça comme fait comme Max quand le soir quand il peut gagner des trucs. Ça, c'est vrai que ça...
3: C'est mémotechnique en fait.
0: Non, mais ça te permet de connaître, d'essayer de voir tes trucs musicales.
13: Mm-hmm. Ah, mais Gérard, à l'école, ils t'apprennent pas du tout ces trucs-là, ça n'a rien à voir avec les...
0: Ouais, non, mais ça, avec, c'est vrai que là, on va un peu loin sur les trucs qui s'amusent
15: on
0: à...
15: Où, on va où, là? Dis-moi.
0: Sur ce qu'il nous dit. Donc, c'est vrai que sur l'éducation, c'est vrai que maintenant, c'est aux parents d'essayer de faire quelque chose. Parce que voir des jeunes qui traînent dans la rue jusqu'à des deux heures, trois heures du matin...
13: C'est prôner son fils. Hein.
0: Ouais, mais ça, c'est les parents. Hein. De toute manière, si les parents n'ont pas d'autorité envers leur enfant, automatiquement, ça ne servira à rien.
13: Hein. Bah, c'est comme ça. Hein.
3: Ouais, mais il peut rentrer avec de la fièvre.
0: Ouais, mais ça, c'est à eux.
13: C'est comme ça. Hein.
14: C'est une affaire de famille, hein, c'est tout.
0: Ah, c'est ouais, mais ça c'est
12: beau,
0: sûr.
12: La vie, quand même,
13: pour ceux qui boxent avec les mots. Ouais. Et Gérard, il y a Turpentine, elle voulait savoir comment est-ce qu'on peut éduquer un enfant à trois épaules et au sourire de mots croisés. Parce qu'elle n'a pas osé de parler de...
0: Non,
14: moi je vois.
0: Déjà faire des mots croisés, c'est vrai que ça te fait creuser comme ça te fait creuser la tête comme on disait. Donc, faut que tu regardes sur l'audico.
13: Au sourire de mots croisés.
14: Ouais.
0: Qu'est-ce que veut dire? Qu'est-ce que veut préciser par là? Parce que je comprends pas. Je comprends pas là.
3: Je sais pas, des dents en forme de piano, quoi, de clavier de piano.
0: Non, je pense pas.
13: Des blanches, des noires.
0: Non. Alors donc, la quatrième question, puis on va se retrouver juste après pour la suite. Et
3: la suite.
0: Et suite et fin de ce débat-là, en espérant qu'on fasse comme le premier, qu'on aille jusqu'à la dixième. Ça serait bien. Donc, la question, c'est à quel moment de la journée peut-on éduquer nos enfants? Donc, vous réfléchissez, on s'écoute Alain Bouchon avec Allô Maman Sodo, dis-moi pourquoi il me l'a mis, c'est pas gros, donc...
3: C'est trop gros.
0: C'est trop gros.
3: Répète-le d'une seule traite.
0: C'est Allô Maman
3: Sodo. Non, Alain.
0: Alain Bouchon avec...
3: Non, Bouchon.
0: Un bouchon avec Allô Maman Sodo, dis-moi pourquoi il me la met, c'est trop gros, et on se retrouve tout de suite après au 0803.
14: Pour moi. Ouais.
0: Utilisez
14: mon pote GG.
0: Framboisier.
14: Oui, tout à fait, Framboisier.
0: Marie Poppers.
12: Toujours là, Gérard.
0: Et Chantal Goyave.
12: Toujours là aussi.
0: Donc alors la question, vous l'avez entendue.
12: Ouais.
0: Donc alors, tiens, petit lycée.
14: Ouais, moi j'ai eu un gros problème, j'ai pas entendu la question.
3: Non, je lui parlais pendant que tu l'as posé, c'est vrai.
0: Alors, tu lui répètes en
3: antenne. Je m'en souviens plus non plus.
14: Vas-y, répète mon pote. Quelqu'un, tu vas voir, je suis sûr que tous les auditeurs...
12: À quel moment de la journée peut-on éduquer ses enfants?
0: Comment? Voilà.
12: À quel moment
14: de la journée peut-on éduquer ses enfants? Alors, ça dépend, en général, quand t'as un gosse, tu t'en occupes toute la journée, même le soir, très tard, à 3-4 heures du matin. Surtout au début, quand il a 3 mois, tout ça, qui fait ses petits cris et tout. Et voilà quoi, donc faut te donner un plein temps pour tes enfants, Gérard.
0: Mm-hmm.
14: Donc voilà.
0: Ouais, okay. Framboisier.
16: Ouais, écoute, moi aussi je fais mon job à plein temps.
14: Faut faire son job à plein temps, ouais.
0: Voilà. Attends, petit lycée, s'il te plaît.
14: Toi, non? Ouais, non, mais je fais
0: petit sport, lycée.
14: Petit truc, hein. Dans les transports.
0: Petit cours, lycée, transports. S'il te plaît.
14: Excuse-moi.
0: Merci, donc Framboisier.
16: Bah écoute, c'est vrai que donc ça prend pas mal de temps dans la journée quand même. Hein. ça se fait très tôt le matin, très tard le soir, c'est comment c'est, les biberons, les couches à changer. Je sais que tu es calé pour ce qui concerne les couches quand même,
15: c'est clair.
16: Donc voilà, donc bah, voilà, c'est pas rien de faire un enfant, donc faites pas des enfants à la légère, quoi, tu vois.
0: D'accord.
16: Ah bah ouais, ça s'improvise pas quand même. Si t'as déjà, je sais pas moi, genre, imaginons, t'as un boulot, ça te prend les 3 heures par semaine, on va dire, un soir dans la semaine.
15: Un jeudi.
16: Bon, ouais, par exemple. Déjà, je vois pas comment, avec un emploi du temps aussi chargé que ça, tu pourrais avoir, tu vois, assumer un enfant facilement.
15: Quoi. Ouais, c'est clair, c'est dur.
16: Forcément, ça complique les choses avec la vie professionnelle non active d'aujourd'hui, quoi, tu vois.
0: Marie Poppers. Marie Poppers.
16: Surtout si c'est des jumeaux, effectivement.
0: Marie Poppers.
17: Bah, moi, je pense que c'est 24 heures sur 24, quoi. Et c'est en fait ce côté-là qui me gêne d'être toujours à la disposition des gamins. Enfin, tu vois, j'aime bien avoir mon temps à moi, donc voilà, 24 sur 24.
0: Ouais, mais ça, de toute manière, c'est faut se dire une chose, que là-dessus, c'est toi qui es consentante dès le départ quand t'as voulu avec ton copain en avoir un. Donc maintenant, faut que t'assumes la responsabilité que dans la nuit. Pour les biberons, c'est à chacun votre tour de lui donner. Hein.
16: Parce qu'elles disent oui pour se faire sauter, puis après elles assument pas.
17: Oh, t'étais ouais. Bien content quand
0: non,
17: même.
0: Non, non, mais attendez. Parce que là, faut quand même pas aller trop loin non, sur les...
16: Vrai, pour là, oui, vas-y, c'est bon, et après, elles assument
17: oui,
16: pas.
17: Oui, enfin,
16: quoi.
17: Tu disais pas non.
16: Ah,
17: hein.
16: Mais ils montaient sur moi, tout ça. Là,
0: ouais, mais ça, d'accord, mais faut se dire une chose, qu'il y a quand même une part de responsabilité des deux côtés. Hein.
16: Ouais, mais bon.
0: Chantal Goyave.
16: Assumé.
17: C'est pas que je veux dire que tes auditeurs sont un petit peu bêtes, mais je le dis quand même. Parce...
15: Ok, très bien. Tu vas pas faire long feu, toi, quand même.
17: Non, parce que.
15: S'il est tourné en mort, toi.
0: Framboisier ou Petit Lycée,
16: oui,
0: c'est la deuxième fois que je vous dis de vous calmer quand les gens parlent ou sinon parlent ou sinon vous gerbez au standard et je reprends deux autres personnes, d'accord?
16: Ouais, ok.
17: Moi je pense qu'ils disent n'importe quoi parce qu'en fait le truc c'est que la nuit ils dorment donc il n'y a pas les
15: judiciaires. C'est faux, non.
0: Non, attends.
17: À l'école, tu me laisses parler s'il te plaît. Non, t'es mytho toi.
15: Ouais, sérieux,
17: La journée ils sont à l'école donc c'est l'école qui les éduque.
0: Non, je t'écoute.
17: Voilà. Donc, c'est n'importe quoi, hein, tu peux les gérer.
15: Ok, super. Mais la nuit, ils font leurs dents et tout, parce qu'il y en a qui font leurs dents, c'est pas parce
17: ouais,
15: que...
17: Ouais, ben, pas les miens.
15: Machin, tu vois, mais il y en a qui font toutes leurs dents.
0: Donc, attends, attendez. Hey, à 21 ans, t'as déjà des gamins, toi, Chantal?
17: Non, je parle de mes petits frères, mais bon, c'est pas grave. Mais non, ben moi...
15: Mais regarde, tu parles, tu connais rien de la vie.
18: Ouais,
15: rien de la vie, tu peux pas
17: je les trouve bêtes, mais
15: et voilà, et après, elle dit qu'on est bêtes, non mais GG, tu peux
0: pas... La prochaine qui s'aduse à dire morue, dégage.
15: Non mais c'est vrai, elle a raison, hein. Moi, je la soutiens.
17: Merci.
0: C'est qui vient de dire ça?
15: C'est... pas moi.
19: C'est le Petit Lycée.
15: Ah non, c'est pas moi ça.
17: Mais là, il a raison.
0: Non, c'est Framboisier.
15: Voilà. Ah non, moi je suis pas du tout d'accord avec elle. Hein. Non, moi, je suis désolé, elle a pas d'enfant, elle sait pas de quoi elle parle.
0: Ah ouais, mais non, mais attends, si t'as des frères, les frères, tu les as pas chez toi.
15: Eh ouais, c'est pas toi qui les a sortis d'entre tes jambes non plus.
18: Ouais, voilà. Hein.
15: Voilà. Moi, je sais ce que c'est. Moi, je sais ce que c'est, j'ai vécu tout ça déjà.
18: C'est une grosse tantôt, il sait ce que c'est.
17: Alors, Zara, ils sont pas bêtes, tes auditeurs?
0: Manu, s'il te plaît.
15: Allez hop, tu me l'as dit.
19: Que sais-je?
0: Non, déjà, pour l'instant.
15: Tu dis qu'on est bêtes, GG.
0: Ouais, non, mais pour l'instant, Manu va. Manu. Alors là, Manu. Tu ouais. Sors Framboisier, Petit Lycée, tu leur dis au revoir, allez. Tu leur dis au revoir.
20: Ça y est. Gérard, et sinon sur IRC, il y a Turpentine, elle te demande si toi, GG, tu as bien été étrouduqué.
0: Non, bah j'y réponds même pas parce que c'est même pas ce qu'elle veut dire.
17: Ouais, t'as raison.
0: C'est même pas ce qu'elle veut dire. Alors, si c'est pour taper sur l'IRC et pas savoir poser une question, ça devient grave hein, chez elle.
19: Ça se trouve, elle s'est endormie sur le clavier, elle tape n'importe quoi.
0: Ouais. Je pense.
19: Bon, un petit sondage ou pas là genre par rapport à la question là, je crois qu'il y a un moment où on parle justement de la durée et quand est-ce que c'est important d'éduquer les enfants. Dans la première, je crois, non?
0: Non, avec
19: aimez-vous éduquer?
0: Aimez-vous éduquer, donc 35% aiment bien ça quand ils ont le temps. Oui, bah ça c'est ça, bah, ça oui. Revient ouais. Et 24% préfèrent le prendre avec à la pause le faire pendant la pause déjeuner, ouais, ça, je suis d'accord. Avez-vous déjà eu recours à l'éducation? Donc 47% jamais pendant l'amour. Normal. 34% avaient laissé leur messagerie. Leur messagerie de quoi?
19: La portable, donc ils n'ont pas pu répondre. Enfin, on n'a pas pu avoir leur réponse.
0: 22% me retournent la question et 16% estiment que. Estiment que quoi?
19: Bah quoi, c'est pas marqué?
0: Non.
19: Ah, mais il y a un problème, il y a eu un problème d'impression.
0: Donc, tout ça, c'est bon. Savez-vous pourquoi éduquer les enfants est-il cher? Ah ouais, ça, c'était la question. Devrait-on

0: c'était quoi le vas-y répète le
1: non non non non non
0: je m'en souviens
1: ça, ouais ouais ça c'était connerie alors donc ça c'est
0: mais non mais
1: ça. Peut-on utiliser d'autres personnes pour éduquer nos enfants on va demander à alors qui c'est qu'on récupère la place
2: justement j'en ai retrouvé qu'un pour l'instant à la place de Framboisier on accueille le grand Grégory
3: bonsoir.
1: Ta fréquence
3: 97.8.
4: Provoque.
3: C'est le grand Grégory.
5: T'as pas assuré, Manu.
3: Ouais.
1: Ouais, je pense.
0: C'est quoi, pourquoi
1: parce je que... pense que tu l'as fait changer de nom.
0: Non, il est basketteur, t'es basketteur.
5: C'est parce que je l'ai eu sur l'IRC.
0: Ouais. Grégory,
5: il voulait passer et moi j'estimais que sur IRC il était pas bien. Maintenant on va voir s'il est bien à l'antenne.
1: Alors justement,
0: son vrai nom c'est Kenneda, c'est tout ce que je sais.
3: Ah, okay. Non.
0: Il parle peut-être mieux qu'il ne tape.
3: Là, ouais,
0: peut-être.
1: Iwan. Alors Kenneda.
3: Tu peux te passer pour un imposteur, je suis le ninja mystère, merde.
0: Donc vas-y, grand Grégory.
1: Alors vas-y.
3: Tout à fait. Je pense qu'on peut avoir recours à d'autres personnes pour faire l'éducation de ses enfants.
1: Tu peux préciser ?
3: Moi, je sais que... Non, j'allais dire une connerie. Moi, je sais que j'ai recours à des gens qui m'aident. Donc, quand j'ai des trucs lourds à trimballer, tu vois, voilà.
1: Non, mais je te parle d'éduquer les enfants, je te parle pas des trucs lourds.
3: L'éducation, hein, les sacs plastiques, tout ça, quoi. Donc, voilà. Et puis, faut les emmener... au bord de l'eau, quoi. Voilà, faut les emmener faire de l'éveil aquatique, on va dire.
4: La baignade.
3: Donc, on citera pas de marque, mais Aqualand, Aquaboulevard.
1: Bon, oh, bah alors c'est bon. T'es aussi con que sur l'IRC, Rigo, il avait bien raison.
0: Allez, hop, il
1: allez, hop, au revoir. Hop, terminé, lui. Il est bien.
0: Il est con.
1: Il est bien comme sur l'IRC.
0: C'est bien Kenneda, ça. Hein. Ouais, prends un tocard.
1: Il ferait mieux de rester sur l'IRC.
0: Il passe deux fois dans l'année, mais ça suffit.
5: Oh putain.
1: Marie Popper.
0: Poppers.
6: Ouais, Gérard.
1: Donc, alors toi
6: Moi, je suis donc éducatrice. Donc, il y a des gens qui font appel à moi pour élever leurs enfants. Et quand j'aurai des enfants, je ferai appel à des gens pour élever les miens. Ouais. Je trouve ça aussi bien.
1: Chantal Goyanov.
7: Moi, pas du tout. Je trouve que, ouais, c'est bien. C'est bien d'utiliser des personnes comme Marie Popper.
6: Merci.
7: Grâce à elle,
6: c'est bien.
7: Elles éduquent nos enfants. Et, et je crois que Marie Popper. Je t'avais passé mon fils une fois, mon frère.
6: Bon, parle pas de ça, s'il te plaît.
1: Non, mais si c'est pour régler non, des.
6: C'est passé de
7: non, et non, bah, je vais dire que ça s'est très bien passé. Ça s'est très bien passé. Ouais.
1: Bon, alors donc, la question, c'est peut-on utiliser d'autres personnes pour éduquer nos enfants? Donc, c'est vrai que personne n'a pensé à parler des grands-parents.
6: Ah, moi, j'en ai pas de grands-parents.
1: Là. Ouais, non, mais d'accord, mais moi, je peux te dire que tu peux très bien avoir recours aux grands-parents pour éduquer tes enfants. Mmh. Ouais, Manu.
2: Je voulais dire qu'à la place de Petit Lycée, on accueille Il Gueugueu. Il va se présenter tout seul.
5: Ah, il dit pas d'extraterrestre.
8: Bonsoir Gérard.
5: Et
8: bonsoir,
5: pas d'homosexuel, on avait dit aussi.
1: Ta fréquence.
8: Ok, bien il beubard.
1: Attends, et tu commences à être poli, toi, parce que sinon tu retournes au standard.
8: J'ai rien dit de méchant. Donc, moi, j'appelle 97.5. Et je viens de Brest.
1: Ok, donc tu peux répondre à la question.
8: Non, j'ai été au standard, désolé.
1: Alors, peut-on utiliser d'autres personnes pour éduquer nos enfants?
8: Oui, tout à fait. Alors déjà, à la crèche, c'est d'autres personnes qui s'occupent de nos enfants quand ils sont plus petits.
1: Mmh.
8: Et puis après, on peut demander à une nounou, par exemple.
0: La nourrice, ouais, ça éduque bien, ça.
1: Ouais. Ben, ça, de toute manière, il y a beaucoup de parents qui ont recours à trouver une nourrice pour garder leurs enfants. Hein.
8: Bah ouais.
1: Ça se fait régulièrement.
0: Mais à partir de quel âge on peut les mettre en nourrice?
1: À partir de 12-13
8: ans, elles sont bien.
1: Non, 12-13 ans, ça va pas, toi. Tu commences à partir de 5-6 ans, dès qu'ils ont l'âge pour aller à l'école, parce que si t'as pas le temps de les emmener à l'école, c'est la nourrice qui s'en occupe, qui va aller...
0: Ouais, mais si, t'as pas besoin de nourrice s'ils vont à l'école.
1: Ouais, mais faut bien... À moins que tu les laisses le midi à la cantine, et que tu les récupères le soir. Mais le soir, si tu finis tard du boulot, donc automatiquement, t'as pas forcément des garderies dans toutes les crèches. Donc, pour ans, ça, ouais. Donc il faut que tu ailles une nourrice qui soit apte à s'occuper de lui jusqu'à temps que tu rentres, c'est-à-dire lui donner son goûter et lui le faire manger le soir le temps que tu arrives.
0: Changer la couche.
1: Ouais, mais ça, à 5 ans, si. Quand même, il va déjà sur le pot.
5: Bah non.
0: Ah oui, à 5 ans, il va sur le pot. Ouais. À 5 ans, il chie déjà dans le pot.
1: Ouais.
0: Mais il faut l'essuyer quand même.
1: Voilà.
5: Ouais. Voilà.
1: Donc, question IRC.
5: Donc, pour parler de ça, il y a Perfora sur l'IRC, il demande si t'es plus pour une éducation laxiste ou plus.

0: plutôt laxative.
1: Alors, s'il pouvait préciser, parce que je comprends pas du tout ce qu'il veut me sortir encore comme connerie, lui.
2: Ouais.
0: Bah, c'est pas du tout une connerie. C'est que une éducation laxiste, c'est que tu es cool, tu vois, avec tes enfants.
3: Laxatif, c'est avec des pruneaux.
0: Voilà.
1: D'accord. Ok. Ouais. Ça, merci.
0: Donc, t'es plus pour quoi?
1: La première.
3: Bingo.
0: Ok.
1: Oui, Manu.
4: All right.
0: À la place de je sais plus qui.
4: Kennedy.
0: Oui, il était jamais là. Kennedy.
4: On n'a jamais eu de je sais plus qui.
0: Non, c'était Kennedy ou Ultraman, en tout cas. Ouais. On accueille Bernard Minou.
5: Goldo, Ultraman, tout ça, la même lignée, quoi. Oh, la honte, tu te calmes pas. Oui, bonsoir, c'est Bernard Minou.
1: Ta fréquence
5: 103.7.
1: Donc, alors, pour toi, la question.
5: Ouais, bah, tout à fait. Je pense qu'il faut explorer tous les champs de diversification de la pensée humaine.
1: Donc, peut-on utiliser d'autres personnes pour éduquer nos enfants terminé.
5: Moi, j'ai recours à une jeune fille au pair suédoise. Il y a au demeurant une paire magnifique d'ailleurs. Et elle s'occupe de moi également.
1: Et attends, t'as quel âge toi?
5: Elle a quoi, une paire de couilles ou... Mes enfants, 32 ans. C'est pour ça qu'elle s'occupe à toi. Ouais, voilà, ouais.
3: Grosse
1: À 32 ans, t'as besoin de quelqu'un pour s'occuper de toi encore?
5: Ah bah tout à fait, j'ai un emploi du temps de ministre, donc...
1: Bon, c'est ça, prends...
5: Ah bah non, mais j'ai un emploi du temps chargé, j'y peux rien.
1: Bah oui, mais oui, c'est ça. Prends-moi bien pour un compte.
5: Non, regarde, Max, il a 29 ans, il a plein de trucs à faire, c'est pareil, moi j'ai des trucs à faire, j'ai 32 ans.
1: Mais alors, mais Max, il a besoin de personne pour s'occuper de lui?
5: Bah non, mais il a pas d'enfant, c'est normal, il va pas avoir une jeune fille au pair.
1: N'importe quoi là.
5: Je suis sûr que l'idée l'intéresserait, entre parenthèses.
3: Faudrait lui en parler, ouais.
1: Ouais, tu en parleras lundi, tu lui laisses un message répondeur.
5: Gérard,
1: ouais.
5: Je passerai le voir, t'inquiète.
4: Gérard, sur le Minitel, il y a Feeble qui te demande si les centres aérés sont une bonne façon aussi d'éduquer ses enfants quand on fait l'amour avec sa femme.
6: Au moins, il y a la clim là-bas.
1: Non, mais ça, déjà, les centres aérés, c'est pour...
3: Too much.
5: Tu te mets au centre de l'arrêt et...
1: Ouais, j'en connais un tout à l'heure, il va retourner au standard.
4: Donc,
1: ça. Donc les centres aérés, c'est vrai que mais pour quand tu fais l'amour, non, parce que les centres aérés, c'est pour le mercredi, c'est pour les enfants.
4: Ouais, mais justement, est-ce que tu peux mettre tes centres aérés pour qu'ils se fassent éduquer là-bas, pendant que toi, par exemple, tu t'occupes à faire faire l'amour avec ta grosse.
1: Non, mais pour un centre, t'as pas la boîte, ils s'amusent que comme ça, hein, t'as pas d'éducation.
4: Ah, ils éduquent pas, ils les laissent jouer, ils s'en occupent pas.
1: Si, mais ils sont là pour les surveiller en cas où ils se feraient mal. Parce que de toute manière, faut se dire une chose, que dans les centres aérés et dans les écoles, et ça, je pense que Marine Poppers va être d'accord avec moi. Même Chantal Goyab.
3: Ouais.
5: Et les colonies de vacances aussi.
1: Oui, mais ça, justement, il y a des assurances là-dessus qu'il faut payer. Ah ouais. C'est aux parents de les payer. Donc, il y a quand même, je crois qu'à l'heure actuelle, ça doit coûter 100 francs.
5: T'es sûr de ça?
1: Oui.
4: Par enfant ou par groupe?
1: Non, pour l'enfant.
4: D'accord.
1: Donc, si t'as.
4: C'est 100 francs pour se faire éduquer?
1: Non. C'est ça. T'as une assurance qui est prise et que tu payes pour si par exemple il se fait mal. Mmh. Donc, t'as payé ton assurance. Donc, là, avec l'assurance, eux, ils sont couverts du côté de l'école.
5: Attends, mais le gamin, il est garanti ou pas?
1: De toute manière. Le gamin, s'il se fait mal, il va à l'hôpital et c'est...
5: Ouais,
1: c'est
5: non, mais attends, si tu le casses, on t'en donne un autre neuf à la place.
3: Ouais, rembourse.
1: N'importe quoi.
6: Il y a le trafic
1: quoi.
6: D'organes pour changer.
4: Non, par exemple, pendant la colo, il se casse un genou.
1: Ouais.
4: Est-ce qu'on l'emmène à l'hôpital et on lui met un genou en bois ou une rotule en bois ou un truc?
1: Non, mais là, selon... Selon ça. Bon, ouais, tu me dégages ces deux-là, là, parce que j'en ai marre de les entendre.
6: C'est chaud, on va plus avoir de musclés. Hein.
0: Pour te calmer, sur IRC, il y a Quartz qui pense qu'en fait, t'aurais été plus qualifié pour nous parler de la rééducation plutôt que de l'éducation.
4: Mais ça, on va en parler.
1: Non, justement, on n'a pas de questions.
4: Ah non, on va parler de l'éducation sexuelle aussi.
1: Ouais, ça, c'est la 9e question.
4: Ah. Et ça va vous faire plaisir, les salopes.
0: Ah, c'est mieux. Non mais Gérard,
1: toi, déjà j'ai viré Apolline parce que c'était pas un dortoir ici, donc toi c'est pareil.
4: J'ai mal aux jambes.
1: Non mais moi je veux pas le savoir, tu te tiens correctement, d'accord? Parce que voilà, moi je peux faire pareil aussi. Attends, c'est pas un siège, hein. On n'est pas dans un dortoir, hein.
4: D'accord.
3: Arrête de nous traiter de salopes.
1: Voilà.
3: On aime bien qu'on me traite de salopes.
1: Toi pour l'instant tu te calmes.
3: Pas de private.
1: Alors l'éducation existe-t-elle pour les enfants?
3: Bonne question.
4: Oui. Bonne question. Qui commence à parler?
0: Qu'est-ce que tu fais?
4: Marie Poppers.
3: Ouais, Gérard. Tu vois, les enfants, ils ont des poupées, machin, donc ils s'entraînent dès leur plus jeune âge avec des kikis, des nounours, des machins. Et puis, ils copient leurs parents, en fait. L'éducation, c'est de copier l'éducation qu'on a reçue.
1: Ouais, mais ça, oui, tout à fait. Je m'excuse 5 minutes, Mary Poppins.
3: Pas de problème, Gérard.
1: On récupère deux auditeurs.
2: Donc à la place d'Ilgugu, on accueille Jackie, et à la place de Bernard Minou, on accueille Corbier.
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1: Ouais bah ils sont aussi tarés que toi. Alors ta fréquence.
3: Et Dorothée.
1: Ta fréquence.
9: Alors moi j'appelle de 97.5.
1: Et Cordier?
9: Et Corbier c'est 101.8.
8: Cordier lui déflique.
1: Enfin.
8: Ils sont trois.
1: Enfin.
8: Ils sont trois.
1: Heureusement qu'il y a deux nanas qui savent répondre aux questions parce que sinon ouais. ça devient la débandade là depuis qu'on a mis Manu au standard.
8: Ah, c'est
3: ça
8: le bordel.
3: Quand il y a Manu.
9: Ah, ça
1: ouais, je crois que ça devient le vrai bordel. Alors
8: Mary Poppins c'est parti, elle a raccroché, excuse-moi.
1: Ouais, ah bah tu la rappelles.
3: Moi aussi j'ai envie de raccrocher.
1: Pourquoi? Parce que t'as deux connards.
3: Ouais.
9: Bien sûr, tu vas prendre un coup de guitare, toi. Hein. C'est Corbier qui parle. Mettre un coup de beubard, moi, tu vas voir.
8: Ouais, elle est revenue. Hein.
1: Beubard en bois.
9: Oui, mettre un coup de frisouille, mon pote.
1: Bon,
8: on en a là quelle question, Gérard. Gérard, on en a là quelle question. On mettra un petit disque après pour aérer.
1: Ouais, j'en connais un.
8: C'est vrai qu'il faut offrir le studio. Ça a besoin.
1: Bah ouais, surtout toi.
8: Faut qu'on fasse un point centre aéré.
1: L'éducation existe-t-elle pour les.
9: C'est toi.
3: À laquelle on repense l'esprit plein de chagrin.
9: Vas-y.
3: Hop là,
9: c'est géré.
8: Vas-y, Gérard.
1: Alors la question, comme ça vous allez avoir le temps d'y réfléchir, c'est l'éducation existe-t-il pour les enfants? Et on va s'écouter les trois petits cousins avec viens mon gros loup me renifler dans le bois. Et on se retrouve tout de suite après pour la fin du débat.
10: Et voilà, rebonsoir à tous. Donc suite et fin du débat sur l'éducation. Merci de me retourner du son, toi.
8: Mais quoi, il y en a du son?
10: Non, j'ai rien du tout. Voilà, maintenant, oui. Donc suite et fin du débat sur l'éducation. Donc c'est la musique qu'on vient de s'écouter. C'est les trois petits cousins avec viens mon gros loup, renifler dans le bois. Et donc vous êtes toujours sur 101.9 FM
8: à Paris, parce que tout le monde n'est pas sur 101.9.
11: Il n'y a pas que Paris dans le.
8: Si tu veux, je te mets sur Paris, mais bon.
10: Et donc toujours l'IRC www.frfunradio. Rigo vous attend. 3615 4 Fun Radio, rubrique directe. Et
8: je les attends.
12: On est combien sur Minitel?
8: Sur Minitel, on est encore 49.
12: Oh la vache.
10: Et sur l'IRC, on a
12: sur l'IRC, monté, bah, vu qu'on va parler de cul, c'est monté à 9912.
8: Ouais. On va aller franchir les 10 000, hein, mon salaud.
10: Je sais pas.
8: Je te le dis.
10: Donc, alors, la question, c'était l'éducation existe-t-il pour les enfants? Donc, on va demander à Mary Poppins, comme elle avait coupé, et donc je voulais savoir ce qu'elle voulait dire.
3: Bah, je t'avais répondu, en fait, en te disant que les enfants copiaient leur propre éducation sur l'éducation que leur donnent leurs parents.
1: Ouais, mais ça, je pense que moi aussi. Si, c'est vrai, parce qu'en fin de compte, c'est quand même nous, parents, qui leur montrons le droit chemin.
3: Les règles de base de vie.
1: Voilà. Donc, Chantal Goyave.
3: Ouais.
1: Donc, pour toi.
3: Bonsoir. Ouais, bonsoir. Sous ta gueule. Hein. Non, c'est que je ne me rappelle pas trop de la question. Et je comprends pas, en fait. Excuse-moi, mais je comprends pas.
1: Tu te fous de moi là ou quoi?
9: Non, répète-lui, Gérard, quand même.
1: Allez, l'éducation existe-t-elle pour les enfants? Dernière fois que je la répète.
3: L'éducation existe-t-elle pour les enfants?
9: Dernière formation.
3: Bon, ok, je vais répondre. Bon,
9: Mais où ça?
3: D'abord, je vais vous informer que j'ai terminé ma licence de maîtrise de schizophrénie et scatophilie de l'enfance, que je suis actuellement étudiante en morphologie et pathologie infantile.
9: J'aime la merde, toi.
1: Jackie et Cordier, vous fermez vos gueules, s'il vous plaît, merci.
8: Dans 2 minutes.
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1: Bon, je sens. Tu peux leur dire au revoir. Hop, au revoir. Au revoir à ces deux-là. Comme ça ira plus vite pour finir les débats. Donc Chantal Goyave, alors donc pour maintenant qu'ils sont barrés, on va peut-être pouvoir continuer le débat comme ça s'était bien produit jusqu'à maintenant.
4: Oui. Donc
1: tu me la remets ou quoi là?
3: Allô?
1: Ouais, on t'écoute.
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0: m'appelle ou pas?
1: Alors, plus tard, tu dégages.
0: Tu m'appelles, je...
1: Mais elle parle là, écoute. Tu dégages, tu m'éteins ça, parce qu'il y en aura le bol de cette musique.
0: Maître de l'espace. Alors, je continue. Monoclal, qui appartient à un même clone cellulaire, anticorps monoclal, anticorps spécifique sécrété par des dimorphites, décrivant d'une cellule unique sélectionnée. La fabrication des anticorps monoclos a permis d'importants progrès diagnostiques et thérapeutiques en immunologie et cancérologie.
1: Voilà. Ouais, ben d'accord, je crois que t'as même pas répondu à la question, t'es en train de nous lire un bouquin.
0: Non, bah tout le monde peut dire, j'ai répondu quand même.
1: Ouais, bon, ok. Ouais, Manu.
2: Donc, on va accueillir à la place de Jackie Patrick Simpson-Jones. et à la place de Corby, on va.
1: Pas de gain aussi,
2: attends, putain. On va accueillir Monsieur Cadeau.
3: Oui, bonsoir, c'est Monsieur Cadeau.
1: Alors, Manu, quoi? Manu,
4: quoi?
1: Manu,
4: quoi?
1: C'est le troisième avertissement que je te donne. Tu m'as rechangé les.
4: Non, non, c'est
1: les
4: pas les mêmes.
1: Sous d'autres noms.
4: Non, c'est faux.
1: C'est terminé.
4: C'est faux. C'est pas
1: les fréquences. Ta gueule.
3: C'est Patrick. J'ai fait des cartes de membres du club.
1: Alors au revoir, Monsieur Cadeau. Celui-là,
4: terminé. Galère, moi.
1: Hop, je m'en fous.
4: Attends, t'as vu quand la cadence où tu les vires?
5: Non, mais c'est vrai, sérieux. Pourquoi ils peuvent pas rester? Je vois pas l'intérêt.
1: Non, non, attends. Tu les vires, tu reprends d'autres personnes.
4: Je le calme.
1: Non, tu le vires.
3: Alors j'appelle de 96.6. Clermont-Ferrand.
1: Ok, donc tu peux répondre à la question.
3: Ah non, j'ai pas entendu, désolé, j'étais au standard avec Manu de Fun.
1: Alors, l'éducation existe-t-elle pour les enfants ? 15

0: Je crois qu'il m'a cassé le dos, j'hallucine. Quoi, qu'est-ce qu'il y a?
1: Toi, c'est jeudi.
2: Radio, tous les matins.
0: Vas-y Gérard.
2: Fun Radio.
0: Vas-y Gérard.
2: C'est Fun Tonic.
0: Ouais mais c'est pas l'heure.
1: Patrick.
0: Reste éveillé, hein, c'est dans 4 heures.
3: Bon, moi,
1: Patrick.
3: C'est une petite totalement, je suis au chamdu, je suis en galère. Alors oui, il est tout à fait possible d'élever ses enfants, c'est clair. Mais ben. Je pense que ta question est très très mal posée. Enfin, j'ai du mal à comprendre. Hein, entre nous, Gérard.
2: Les enfants peuvent avoir une éducation, c'est clair.
3: On va avoir une éducation.
1: Tu le vires.
3: Eux-mêmes.
1: Ouais.
3: Oui, c'est possible dans ce cas-là si les parents ne s'occupent pas d'eux et si personne n'est derrière eux.
1: De cette manière, tu reviens à la question que à la réponse que Mary Poppins donnait.
3: Bah oui, mais j'étais pas général, là moi, à ce moment-là.
1: Donc, parce qu'en fin de compte, de toute manière, si les...
3: tout le monde va te répondre ça, hein, toute façon.
1: Non, mais de toute manière, elle a bien répondu. Donc l'éducation d'un enfant vient de l'éducation des parents.
3: Voilà, c'est tout. Pas forcément.
1: Si.
3: Les parents ont peut-être été mal éduqués, se sont rattrapés sur le temps et éduquent bien leurs enfants. Ça arrive aussi, ça.
1: Chantal Goya, t'arrives.
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4: Oh, on y va là, merde!
5: Oh là là!
0: Alors, bon, pour remettre le débat ou pas, Gérard là?
5: Pour remettre tout le monde d'aplomb et repartir dans un calme, une sérénité, on va accueillir Pat Le Guen à la place de Monsieur Cadeau.
0: Bonsoir Pat.
6: Bonsoir, c'est Pat Le Guen, bonsoir à tous. Pas de pitié pour les croissants. Bonsoir l'équipe, pas de pitié pour les croissants.
1: Bonsoir à toi.
0: On peut quand même dire qu'on a une sacrée éducation à tous.
1: Ta fréquence s'il te plaît?
6: C'est 88.9.
1: D'accord.
0: Pat Le Guen sur RC, on me demande si t'as le numéro de Valériane pour l'appeler.
6: Oui tout à fait. D'ailleurs je tenais à préciser.
3: Ah putain c'est mon proche.
6: Ah, à tous ceux qui kiffaient les rousses, qu'elle s'est fait décolorer. Donc
0: on va l'appeler là alors, c'est bon. Tu vas passer le numéro à Manu?
6: Ouais, j'ai passé le numéro à Manu, ah, okay, on va appeler cool. Valériane.
1: C'est ça.
4: C'est Ariane.
3: On aura Gus. Non, non, c'est Valériane.
1: Ah oui. Ouais, c'est ça. Tu crois que tu as t'amusé à la faire venir sur l'antenne lors des débats, toi. Bah, tu rêves.
6: Dis-moi.
1: Non, non, tu rêves.
2: Mais alors, toi. Tu vas y arriver, t'es qu'un gros bouffon, Gérard.
1: Attends, toi, tu dégages. Bah, hop, Chantal.
0: C'était laquelle?
1: Chantal, hop, terminé.
4: De vérité.
1: Chantal, c'est terminé pour elle. Chantal, tu lui dis au revoir. Alors, septième question, et après on va s'arrêter là, parce que ça devient un peu le bordel.
3: Tu fais ton boulot jusqu'au bout, c'est tout, t'es payé pour ça, c'est tout.
1: Toi, pour l'instant, tu fermes ta gueule, d'accord?
3: Pas de problème.
1: Non, parce que c'est moi qui décide, alors vu que ce soir le deuxième débat foire, okay, donc on va, je pense qu'on va s'arrêter vite fait, bien fait.
3: Mais non.
1: Alors doit-on créer une école?
5: Juste avant cette question, excuse-moi de te couper comme ça la parole, j'ai honte. Justement, bah ça y est, hein, j'ai eu Valériane.
2: Yo.
5: À la place de Chantal Goyave.
2: Bonsoir
6: Valériane.
2: Bonsoir. Salut Valériane.
3: Salut Valérie chérie.
2: J'ai appris que Bernard Minet, il était là.
3: Salut.
2: Bernard Minouz.
6: Il est reparti.
2: Il a parlé à des filles?
6: Oui.
1: Ta fréquence.
2: C'était un bruitage de claque. Il a parlé à des filles?
1: Ta fréquence.
2: 103.4.
1: Et maintenant, tu vas écouter un peu les questions, hein, parce que sinon je te vire aussi.
6: C'est
1: alors, doit-on créer une école pour... Pat Le Guen et Valériane, vous fermez vos gueules, s'il vous plaît.
6: Ouais, sérieux, s'il vous plaît.
1: Doit-on créer une école pour éduquer nos enfants? On va demander à Mary Poppers.
2: Doit-on créer une école pour éduquer nos enfants?
6: Elle existe déjà, l'école.
2: Je pense que c'est le but de l'école, donc oui, continuons à envoyer nos enfants à l'école.
1: Mmh. Mais est-ce que tu penses qu'on devrait en créer des écoles encore?
2: Oui, plein.
1: Mmh.
3: Oh la question d'alcoolique, sérieux.
1: Bon alors Patrick, tu dégages, l'alcoolique, tu t'emmerdes, espèce de connard.
0: Tu vires qui là, Patrick Simpson-Jones?
1: Allez hop, celui-là, au revoir. C'est bien
0: Manu.
1: Le standard, bien.
0: Bravo
1: standard.
0: Manu, tiens, je t'applaudis Manu.
5: Bah, fallait me laisser à l'arrêt, hein.
1: Ouais. Je pense que là...
0: Tiens, faut recalmer Gérard.
5: Il y a combien d'avertissements le Manu là?
1: Là ça fait le quatrième, je crois qu'il va dégager.
0: Au bout du centième il dégage.
6: J'ai... Dans 10 minutes.
0: Excusez-moi l'auditeur, j'ai un auditeur sur le Minitel, Balbuzard, 35 ans du département de l'Aube, hein, qui m'est cher, qui demande à GG, attends, peux-tu dire à GG, donc je lui dis, que je m'occupe de l'éducation sexuelle de Sandy pendant qu'il est à l'antenne avec mon pote Big Bill.
2: Lui aussi?
1: Lui je l'emmerde mais j'aime pas les mecs de 3.
6: C'est une question de 3 ans.
1: Hein, voilà, ouais, bah de toute manière.
0: Non, ça veut pas dire qu'il est 3. Hein.
1: Non, l'Aube, c'est quel département? C'est le département le 10.
6: C'est le 0,
1: alors
0: les têtes de cul, y a pas que 3 dans l'Aube.
1: Ah, tiens.
0: D'accord.
1: Alors va te faire enculer, connard.
0: Gérard.
7: Et Yankee qui te demande si tu envisagerais de faire l'éducation sexuelle de tes enfants en leur apprenant la zoophilie comme toi.
1: Non.
2: Et la sodomie
1: non plus.
6: Ça s'apprend sur le tas.
1: Manu, ouais.
7: À la place de Patrick Simpson.
5: Attention, attention. On accueille Annette.
6: Annette.
8: Oh, salut, salut tout le monde.
6: J'adore tes couettes.
8: Salut,
6: salut,
8: Annette. Merci.
6: J'ai trop tourné, cochonne.
1: Pat Le Guen, tu fermes ta gueule.
6: Pardon.
1: Bon, je sens que le débat va se conclure sur cette question-là.
0: Non, il reste 10 minutes, Gérard.
8: Non, il reste 10 minutes.
5: Non, on va reprendre dans le calme les auditeurs.
0: Ouais, un peu.
7: On va essayer de calmer.
0: Sérieux.
1: Ta fréquence
8: J'appelle de Paris, donc 100.9.
1: Ouais, ok.
6: Remets tes lunettes là.
1: Pat Le Guen, pour toi.
6: Ouais, bah écoute, plus que c'était la question avec tout ça.
2: Les écoles.
6: L'école, oui, moi je conseille à tout le monde de s'adresser à il y a un organisme qui s'appelle l'Éducation nationale, qui se charge en fait depuis quelques temps en fait maintenant. Ça fait quelques années, je crois, qu'il se charge de fournir à nos enfants et à nos progénitures une éducation correcte, quoi. Et je voudrais remercier Monsieur Charlemagne pour tout ce qu'il a fait pour le milieu de l'école. Quand même.
1: Valériane.
2: Ouais, moi je conseillerais une autre école. Ça serait l'école du micro d'argent. Là-bas, ils apprennent à fumer.
6: Comment t'es en bas, toi?
0: Pas d'animosité entre auditeurs. Hein.
5: Bon, Annette, elle est partie.
0: Vous êtes tous, partie d'AB. Hein. Faites tous partie d'AB, je vous le rappelle.
1: Je pense.
7: Je peux me trouver des jumelles.
1: J'en connais la semaine prochaine. La semaine prochaine qui vont virer des studios, ça va aller vite. Hein.
0: Mm-hmm. Un Manu.
1: Un Fildar.
0: Ah merde.
1: Alors la suite. Valériane.
2: Ouais non, ils m'ont fait quel moral.
6: Quand est-ce qu'on accueille Harry là avec les frisettes et les lunettes, là, lui il s'est bien trippé aussi.
1: Pat Le Guen, pour l'instant tu t'écrases, c'est pas toi que je m'adresse.
6: Ah putain.
1: Okay. Alors Valériane.
2: Non, ils ont été trop méchants, je réponds plus.
1: Donc, alors dans ces cas-là, tu peux aller coucher.
0: Repose-toi 2 minutes, Valérie, va prendre un coca à la cafette.
1: Annette, si elle est encore là, non, elle est plus là,
0: non, elle est partie.
2: Salut, c'est Brian, retrouve-moi à la cafette.
0: Vas-y, Gérard.
1: Ça y est, alors donc, 8e question.
0: Non, t'as pas répondu, toi.
1: De toute manière, qu'est-ce que tu veux que je réponde avec des conneries que vous êtes en train de me faire?
0: Mais tu peux répondre aux questions. Ça,
1: donc, doit-on créer une école pour éduquer nos enfants? Donc, je réponds à ce que Marie Poppers disait. Donc, c'est vrai qu'on en a assez, on n'en a pas trop, et donc il en faudra encore un peu plus.
0: Mais qu'est-ce que tu appelles une école pour éduquer? Qu'est-ce qu'il y aurait dans l'école?
1: Ben, de tout. Pour savoir comment qu'il faut parler et tout. Et ça, c'est
0: l'école, quoi.
1: Bah oui.
0: Bah oui,
5: message pour dire que Pat Le Guen est parti.
1: Donc qui c'est qui nous reste?
5: Marie Popper, c'est Valériane.
0: Et il n'y a pas un petit sondage là en attendant qu'il trouve quelqu'un d'autre, Gérard?
1: De toute manière, on va faire la 7e question, comme ça va aller plus vite. Hein.
2: Tu peux pas passer à la 9e parce qu'on devait parler de cul.
1: Attends, pour l'instant, c'est moi qui commande, donc ça sera la 8e. On va passer à la question 8.
0: Un petit sondage?
1: Qu'aimeriez-vous éduquer pour le plaisir? Alors 60% Herbert Léonard, n'importe quoi.
0: Mais non, c'est vrai.
1: 35%
7: c'est pour le plaisir, genre.
1: Des gens disent leur sexe pour mieux me pénétrer, donc je vois pas du tout le rapport. 16% pendant répondent les cousines. On retire le E qui pue. Ouais, ben ça c'est bien les questions. C'est bien ton sondage de merde.
0: Mais non, c'est pas moi, c'est Jérigo.
1: Ta gueule, au lieu de te marrer comme un putois.
0: Je me marre pas.
1: Mais non, tu te marres pas, pauvre con. Hein. Tu ferais mieux de t'occuper de trouver des auditeurs la semaine.
0: Fini le sondage.
1: Et 0,6% explique que la réponse d'avant, si vous retiriez le E de cousine, ça fait, on n'en sait rien.
2: Cousin, d'un coup, à l'envers, ça fait quoi?
1: Ça fait fermer vos gueules et c'est tout. Voilà. Ouais.
5: Gérard, j'ai retrouvé 2 personnes. Alors essaye de pas les virer tout de suite parce que je galère. À la place d'Annette, on accueille Susan. Et à la place de je sais même plus qui, Pat Le Guen, on accueille Suzy.
9: Salut, c'est moi.
6: Salut, c'est Suzy.
9: Salut, c'est Susan.
6: Comment tu vas?
9: C'est Susan.
6: Bonsoir, c'est Suzy.
1: Quoi? Prends-moi bien deux traves.
7: C'est des jumelles.
1: Prends-moi deux traves.
0: C'est alors, ils ont le droit de parler d'éducation.
1: La fréquence. Oh, bah tiens, il y a les deux salopes.
9: Alors, la fréquence, on appelle de Paris 100.9.
1: Ouais, toutes les deux.
9: Ouais, oui, on est jumelles.
1: Ouais, c'est ça. Alors, dernière.
9: Obi-Wan.
1: Alors, quels sont les avantages et les inconvénients de l'éducation? On va demander à Suzy.
8: Écoute, moi je pense que l'éducation c'est bien pour l'enfant, on va parler au fond, c'est correct quand même.
1: Un travelo.
8: Je peux plus.
0: Bon, vous répondez ou vous rigolez?
7: Bon allez, merde du professionnalisme.
8: Je pense que c'est bien donc pour apprendre à vivre en société. Et aussi à faire du patin à roulette pour servir des coca dans la cassette quand même. Je voulais savoir ce que Suzon en pense quand même.
1: Suzon, les travelots là. Oh les travelots.
8: Alors ouais, l'éducation, je veux dire que ma soeur, elle fait super, c'est trop bien.
1: Yes. Putain.
0: Bah demande putain, à quelqu'un d'autre Manu.
1: Manu,
7: ouais, je les vire.
1: Tu les vires. Et hop, oh, moi, je fais pas du tout. Je travaille pas avec des travelots.
0: On fait pas du talk show de
1: merde. Ok, ok, d'accord. Hop. Terminé pour ça. Valériane.
2: C'était quoi? Bah j'ai déjà répondu.
1: Non. Non, c'est la huitième. Quels sont les avantages et inconvénients de l'éducation?
2: Alors les avantages, c'est qu'on peut bien éduquer, ben ça fait des enfants bien, gentils. Mmh. Les inconvénients, c'est que ça peut faire des enfants mal, mauvais, méchants.
1: Mmh. Ok. Et
2: moi, à la ligne.
1: Marie Popirne.
10: Poppers.
1: Ouais, Poppers, pardon.
10: Bah, les avantages, c'est que quand même, tu touches les allocs. Les inconvénients, c'est que ça coûte pas mal de fric. Donc voilà, quoi, c'est litigieux, en fait.
1: Mmh. Ouais, ouais, mais attends, j'ai entendu. Je crois savoir ce que tu viens de me
7: tu
1: faire.
7: Tu crois rien du tout. Je voulais te dire que j'avais encore trouvé personne.
1: Ouais, bah c'est bien. De toute manière, on termine avec les deux
7: ah,
1: nanas.
7: Ça y est, je viens de trouver. À la place de Suzy, c'est Christophe Ripper. Et à la place de qui? À la place de Suzon, c'est Cricri d'amour. Bonsoir.
11: Bonsoir. C'est Cricri d'amour. Et Christophe Ripper.
2: Je suis
1: pris la drogue.
2: Ça va?
1: Vos fréquences? Ouais, non, mais attends. Et Manu,
7: quoi?
1: Ça commence à bien faire.
11: Alors, moi, c'est Cricri d'amour. J'appelle de Versailles.
1: 101.9.
11: Voilà. Ouais, et moi, j'appelle de Nancy, 97.5. C'est Christophe.
1: Ah bon, je croyais que c'était 83.9. Tu te fous de ma gueule, là?
11: C'est pas moi, j'ai rien dit. Non.
1: Donc, c'est quoi alors? 97
11: .3.
2: Mais allez, on passe à la question de cul.
1: Eh ben alors, l'éducation sexuelle doit-elle apprise par aux enfants? Donc, bah vas-y, tiens, Valériane.
2: C'était ça, la question de cul?
1: Oui.
9: Répète.
2: L'éducation sexuelle doit être prise par les enfants?
9: Ah oui.
1: Apprise par aux enfants.
2: Ah, apprise.
10: Par les parents?
1: Non, aux enfants.
9: Entre eux?
2: Je trouve ça très malsain. Je sais pas, tu crois que faut que les parents fassent les pauses devant les enfants et que les enfants prennent l'exemple?
10: Bah oui.
1: Mais t'en as bien qui s'amusent à regarder des films de cul à n'importe quelle heure.
2: En famille, hein.
9: Ouais, c'est vrai, hein, sur Canal. Pas de pub, pardon.
2: C'est très très malsain, je sais pas.
1: Marie Popier, cri d'amour. Non, attends. On va laisser parler les deux mecs, là.
9: Ouais, alors moi, c'est cri d'amour. Ouais, les gosses, je trouve qu'il faut leur apprendre le plus tôt possible l'éducation sexuelle pour qu'ils comprennent bien vite qu'il faut se protéger et tout ça. Et savoir comment faire, ouais. Qui passe pas pour un con le jour où il est devant la foufoune d'une nana, tu vois ce que je veux dire, genre.
1: Mm-hmm.
9: T'as connu ça, toi?
1: Christophe, pour continuer.
12: Ouais, Christophe Ripper, bah écoute, tout à fait, moi dans mes séries, j'essaye de faire comprendre ce que c'est que l'amour pour les jeunes.

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1: Hey, j'ai trouvé le nom, c'est Eric.
2: Ouais, je savais.
3: Donc, Mary Poppers pour terminer.
4: Gérard, arrête!
5: Je peux pas passer mon temps à.
3: Coupe-moi la musique là!
5: Savater, merde!
3: Coupe-moi la musique!
2: Ça me t'est viré!
3: Oh, ça a savaté dur là! Hein.
1: Oh là là!
3: Bon, moi de manière.
2: Allez, on arrête! Allez, on y va sérieux!
3: Terminé, c'est la conclusion du débat, c'est.
2: Oh non!
3: Mary Poppers, c'est
1: déjà.
3: Terminé.
1: Si. Il est moins 3 là!
3: Non, non, c'est terminé, on arrête après.
1: Il est 2h57, fais ton boulot jusqu'à...
3: Non, il est... Je suis désolé, il est 3h, donc terminé, tu réponds. Mary Poppers.
6: Ouais, je te réponds, Gérard, parce qu'en fait, moi, mon boulot, c'est dans le contrat, on est obligé d'en fait montrer aux enfants dont on s'occupe les positions sexuelles. Donc ça reste très soft, il n'y a pas pénétration, mais on est obligé de leur montrer les poses, comment se rouler une pelle, donc tu vois, avec la bave, sans la bave, les doigts dans le cul, enfin tout, quoi, c'est chiant.
5: Là, toi, je le laisse le battre ça la prochaine.
1: Oh, il y a des regards là qui...
3: Bon, donc conclusion du débat.
5: Oh putain.
3: Conclusion du débat.
1: Merci.
5: Alors conclusion du débat sur l'IRC, vu que Gérard a pas l'air de se décider.
1: Alors tu me dis la.
5: Alors fesse de babouin, quel paradoxe. Gérard fait un débat sur l'intelligence. Tu ferais mieux de faire un débat sur l'illettrisme.
1: Ouais, c'est bien. Il serait bon en quelque chose.
5: Voilà, c'est clair. Judge de babouin rappelle que Gérard continue son éducation sexuelle avec les animaux, les ustensiles, bouteilles ou autres, l'exploration anale, et j'ai pas eu le temps de lire le reste, heureusement.
1: Ça, je vais faire à Suren, c'était la suite.
5: Et Père Fouras qui dit quand même que c'est un débat qui restera dans tes annales.
3: Donc maintenant, on va demander à la conclusion du débat à Cri-Cri d'amour, parce que ça commence à.
5: Attends, j'en ai oublié une. On me dit que j'en ai oublié une. Merde, elle est où cette conne? Conclusion d'Obi-Wan, débat mémorable. Non, je la dirai pas.
3: Bon, alors, cri-cri.
2: Ouais, fleur de peau, j'y suis ma peau.
1: Dans certains épisodes, je me drogue et tout, donc c'est chaud, quoi.
6: Cri-cri, c'est pas Johanna, reviens tout de suite à la maison.
1: Non, je peux pas venir dans le Texas. Alors, j'espère tout d'abord qu'on va pas avoir un procès avec AB. Mais à part ça, GG, ton débat, c'était tout naze. Les questions étaient pourries et voilà, quoi, c'est tout ce que j'ai à dire.
3: Eh ben toi, t'es un con. C'est pas pareil alors. Au revoir.
1: Naze, quoi.
3: Christophe.
7: Alors, Christophe Ripper, AB Power en force, donc. L'éducation des enfants, c'est bien. Il faudrait aussi fallu parler de l'éducation des adultes, quand même, parce que je pense que ça te concerne.
6: Mm-hmm.
7: L'éducation, c'est aussi savoir manger proprement, se brosser les dents, tout ça.
6: Je t'apprends.
7: Et je voulais savoir si toi, c'était vrai que t'avais pas appris à lire à l'école, mais sur la carte des vins.
3: N'importe quoi. Toi, tu prends mieux de fermer ta gueule, espèce de connard.
7: Pas de problème.
3: Hop, tu leur dis au revoir à ceux-là. Valériane.
8: C'était de la grosse merde, bon, comme d'habitude. Sinon, ça m'a quand même appris quelque chose.
3: Oh, c'était de la grosse merde.
8: Les enfants de Suren sont beaucoup plus cons que les autres, quoi.
3: Ah bah, moi, je t'emmerde, alors au revoir. Mary Poppers.
9: Bah, moi, je voulais dire que le débat était très bien. Et ouais, que ça me faisait chier que mon pote Tony boycotte ce soir parce que c'est rigolo, enfin bon bref. Et sinon je sais pas depuis combien de temps t'as pas pris une douche, mais ça pue jusque là quoi, va te laver, tu pues.
1: C'est clair.
3: Moi je t'emmerde.
10: Va te laver les fesses, tu pues.
3: Alors donc moi conclusion du débat.

0: Et quand même, il y a la conclusion d'Yankee qui dit qu'il a gagné son pari qu'il t'a fait avant le deuxième débat. Le deuxième, c'était vraiment de la merde.
1: Ouais, ouais, mais ça, grâce à deux cons. Donc, tous les deux, la semaine prochaine, vous êtes virés.
2: Oh non. La classe.
3: On va où?
1: Ce soir.
3: On va à Europe 2 ou pas?
1: Non, bah.
2: Allez, banco.
1: Ils rentrent chez eux, c'est tout. Pour l'instant, il y a que toi qui as fait du bon boulot ce soir.
2: Tu feras tout, Rigo.
3: Bah, ta conclusion, Gérard.
1: Moi, la conclusion, c'était de la merde, comme d'habitude. Vous m'avez foutu la merde tous les deux, donc, c'est terminé.
3: Non, alors, c'est pas la conclusion la loco, des débats, ça.
1: Pour la loco, donc, de demain, pour ce soir, donc, au platine, il y aura Gigi Billy, Gigi Jean-Marc Thibault, Gigi Roger Pierre et Max aux Lumières. Pour le warm-up.
3: Warm-up.
1: Non, mais je dis pas l'autre parce que...
2: Il n'y a pas les deux salopes, là.
3: Rigola, non, non, il y avait Rigo la suceuse au percu.
1: De... Ouais, ben, tu prends bien Diallo au lieu de te foutre de sa gueule, espèce de gros con.
3: Mais on rappelle les DJ,
1: non,
3: parce que
1: up.
3: Tu l'as dit vite. Les DJ, au moins, pour demain, c'est la loco, Max.
1: DJ Billy, DJ Jean-Marc
3: Thibault.
1: Non, attends,
3: quoi, DJ
1: ta gueule. DJ Jean-Marc Thibault, DJ Roger Pierre et Max aux Lumières pour le Warm-up.
3: Il est aux Lumières demain, Max.
1: Ouais, et surtout qu'il mixe pas, donc ça m'aurait...
3: Non, il est aux Lumières, il mixe
1: et
3: pas.
1: Et donc, on va s'écouter Bibi Grossi avec Mon Papa à moi est un pervers et on se retrouve dimanche soir pour la... Ben pour la une radio normale avec
3: ivre, une radio ivre.
1: Peut-être, mais là ça sera mieux parce que Max il sera là, donc vous foutrez pas votre merde, bande de connards. Donc ben je serai présent avec toute l'équipe.
3: Et oh
1: on
3: non.
1: Peut savoir à combien qu'on a terminé si on n'a pas chuté à cause du bordel.
0: Bah si, c'est un peu ça le problème. Non. On est plus qu'à 5623.
1: Merci Fielda.
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1: Et là, vous allez retrouver Seb.

0: à présent sur la capitale pour être sûr d'être là à l'heure le 16 novembre. Il est en direct dans les studios, Bruno du Turing de Grande-Bretagne.
1: Bonsoir tout le monde, bonsoir toute la France, j'aime la France entière. Bonjour.
0: Bon alors bon, on va pas vous le cacher,
2: hein, même,
0: disons que là aujourd'hui il prend la voiture, il fait l'alcotest.
2: Il est
0: très très mal. Il peut battre des records. Non, ça va. Il a un petit peu. Alors, je vais tout de suite rentrer et mettre les pieds dans le plat, Bruno, si tu le permets. Pour les auditeurs de Fun Radio, moi j'aime bien jouer franc jeu. Je ne vous cache pas que ça pourra même transpirer de l'autre côté du poste. D'abord, ça risque de péter dans son Louise. Parce que bon, bah là, c'est.
3: On va pas loin, mais mon Arta, il y fait rien là.
0: Je pense que là, ça dépasse l'entendement. Et que même là, les grandes marques de Whiz, même dans les cabinets, ils viendraient ici, je crois qu'ils hallucineraient parce que même les produits les plus puissants ne pourraient rien faire.
4: Ça va trop loin là.
0: Écoutez,
4: nouveau 3D là.
0: Je vais pas vous mentir, ça pique à la gorge. Je peux perdre ma voix avant la fin de cette émission.
4: Sans déconner.
0: Et je disais que je voulais mettre les pieds dans le plat. Donc ça, c'est la première chose à préciser pour les auditeurs de Fun. Faut bien comprendre. Hein. Ce soir, bien entendu, comme à chaque fois, tout est filmé hein, et tout sera sur le net. Il y a eu un gros souci et ça paraît. Ça,
2: ah oui.
0: Je sais pas si vous avez vu le film avec Brad Pitt, Fight Club.
2: Ouais,
0: mais
2: oui.
0: Ça aurait pu être du fight tout à l'heure à l'accueil de Fun.
2: Il s'est passé beaucoup de choses tout à l'heure. Ouais.
0: Bruno, il y a eu un petit souci tout à l'heure. Il y a eu un petit problème avec la sécurité, apparemment.
1: Ah ouais, c'est bon.
0: Qu'est-ce qui s'est passé, Bruno?
1: C'était prévisible. Hein, bon, il fallait une carte, une badge, et puis ils me connaissaient pas. Bon, bah c'était normal. Hein, moi, je me présente comme ça. Oui, bonjour monsieur, je vais passer une émission. Tout ça, je passe des émissions à fond de radio. Il dit bon, bah vous sortez. Oui, ça va, c'est bon.
0: Non, t'es sérieux, c'est vrai?
1: Bah oui, c'est sérieux.
0: Non, mais parle normalement. C'est vrai, c'était sérieux. Ils ont voulu te foutre dehors.
1: Bah oui, ils ont voulu me foutre dehors, c'est
0: parle normalement.
3: Ils s'entendent dans le casque.
1: Mais non,
3: enfin,
1: il faut pas rigoler, ils m'ont foutu dehors.
0: Non, mais il a l'habitude, ça fait 10 ans qu'il vient. Non, mais c'est vrai que pourquoi
2: je sais pas, nous on est arrivés en bas et il y avait quand même une altercation avec.
0: Oui, mais il y a une raison, il y a une raison précise quand même, il faut le dire. C'est que la sécurité, en fin de compte, je l'ai appris, Bruno, très sérieusement. Depuis que tu passes à l'antenne, il y a énormément de gens qui veulent, c'est vrai, se faire passer pour toi. On a un Richard V qui est venu il y a pas très longtemps et qui voulait se faire passer pour un Bruno de Turing de Grande-Bretagne, Richard Virin qui est venu.
2: Quel salaud.
0: Et beaucoup de gens se font passer pour toi, donc les gens de la sécu, du coup, ils ont peur. Ils pensaient que t'étais un imitateur de Bruno, mais toi, tu es l'original.
2: Oui, parce que.
1: Bah oui, mais moi, je suis le vrai de vrai, hein.
0: Qu'est-ce qui s'est passé avec la sécu? Il y a eu à un moment donné, ils ont pas voulu te laisser monter avec ton vélo et tes sacoches.
1: Il m'est arrivé une tuile.
0: C'est un sac de tuile qui t'est tombé dessus.
1: Ma carte de téléphone, elle m'a laissé en plan, donc je pouvais plus vous avoir.
0: Ouais.
1: Ma carte de téléphone est restée en plan. Bon, j'ai essayé de me présenter. Bon, ben, je me suis fait vider, quoi.
2: Je me suis fait vider.
0: Et ça s'est bien terminé, quand même.
1: Bah, ça s'est bien terminé. Oui, ça s'est terminé dans un bar. Et puis, j'ai réussi à vous avoir après. Quand j'ai acheté un papier pour recharger mon téléphone, oui.
0: D'accord. Et avec la sécu, ça y est, tout est rentré dans l'ordre. Eux, ils se sont excusés, hein, parce que ils ont vraiment, hein, tout à l'heure,
2: ils m'ont
0: dit
2: bisous, hein.
0: Vraiment, ils s'excusent parce qu'ils pensaient pas que c'était le vrai Bruno du Turing de Grande-Bretagne. Et là, c'est le vrai Bruno qui est avec nous.
2: Ouais, parce qu'on a usurpé son identité pendant pas mal de temps. Donc là, effectivement.
0: Hein, Bruno, tu es le vrai Bruno.
1: Bah, moi, je suis le vrai Bruno, hein. Ils pouvaient pas le savoir, mais bon, c'est sûr que. Au début, c'est effrayant hein, quand on se présente. Hein,
2: c'est effrayant.
0: Ça y est, alors déjà, il y a plein de messages SMS. Hein, si vous voulez effectivement laisser des petits messages, posez des questions directement à Bruno que vous n'avez pas à joindre le 3228 ou je vous encourage à appeler pour parler à Bruno. Il y a déjà des messages de sympathie, des gens qui disent par exemple sur les SMS au 61386 hein, pour envoyer des messages. Ah ça y est, on a le poulie d'or de l'AFM qui vient d'arriver. Est-ce que ça te flatte qu'on dise que tu es le poulie d'or de l'AFM ou
2: le pourri d'or, hein, mais...
1: Ah oui, ça me flatte. Moi, ça me fait plaisir. Je suis content que toute la France, si ça se trouve, enfin je dis si ça se trouve, m'envoie des SMS, car je dois dire que ça fait longtemps que toute la France me connaît, hein. Ouais, ça fait longtemps.
0: Ça fait plaisir, d'accord. Donc 61386 pour m'envoyer les petits messages SMS, bien entendu, je les attends avec impatience, hein, c'est important. Plus vous allez nous en envoyer, vous posez des questions directement à Bruno. J'ai l'écran en face de moi et promis, je lui en ferai pas les questions les plus pertinentes ou les réactions les plus pertinentes. Bien entendu, seront passés sur l'antenne. Ça nous fera un grand plaisir. Donc, tu vas rester une bonne partie de la soirée. On aura l'occasion de parler du Turing de Grande-Bretagne. Et puis, on le redit, hein, le mardi 16 novembre, la Radio Libre sera en live, en direct, avec un public d'une centaine de personnes. Et Bruno, avant que partir en Angleterre, tu seras avec nous sur scène de cette soirée live. Hein, on est bien d'accord?
1: Ah, oui, absolument d'accord.
0: Ouais. Et donc là, tu vas essayer de battre un record puisque tu pédaleras pendant 3 heures sur scène. Parce que toi, t'es capable de pédaler. Ah, ouais. Et on essaiera de battre un record du transpirotron. Donc.
5: Ah, il est bien battu là déjà,
2: ça fait plaisir.
1: Ah,
2: non
1: ah ouais. Alors,
0: je vois que ce soir, tu es dans le studio, tu t'es déjà entraîné pour le transpirotron. Hein, je crois que ce soir, tu nous mets déjà un petit peu à l'épreuve.
1: Excuse-moi, Max. Oui. Surtout de te couper la parole. J'ai quelque chose d'important à vous dire. J'espère que Bernard Hinault nous écoute. J'espère parce que.
5: Ah, c'est vrai que la dernière fois, on l'avait eu.
2: On l'avait eu au téléphone.
5: Ouais. Oui. Souvenez-vous.
1: Alors, il faut que je dise à toute la France qu'en 7 jours, j'ai fait presque 1000 kilomètres avec le vélo. 130 tous les jours. 130, 120, 110, 130.
0: Ah oui, d'accord. Ah oui.
1: Je sais pas si la France, elle se rend compte, hein.
0: Parce que, on aura probablement des gens du touring professionnel qui, eux, peuvent aller jusqu'à faire 1000 kilomètres par jour, hein. Non pas 2000 comme j'avais voulu faire, c'est peut-être un peu abusé. Mais 1000 kilomètres par jour, on aura tout à l'heure des professionnels, la FFST, la Fédération Française, du touring de Grande-Bretagne en France.
1: Oui, mais attends, Max, tu me dis, les professionnels font 1000 km par jour.
0: Parfois.
1: C'est pas possible.
0: Non, c'est pour ça qu'ils en font 500 par jour. C'est énorme, ça.
1: 500, bon, au dernier des cas, oui, je veux bien y croire.
0: Allez, banco, non, mais là, c'est vrai. C'est 500 km par jour, soit 2000 km. Ils font 1000 km par week-end, minimum, systématiquement. Hein. Donc, on aura tout à l'heure ces grands professionnels.
1: Ouais.
0: Et si, je le dis hein, tout de suite à Amélie hein, et Lolo qui sont déjà au standard au taquet, hein, vous appelez au 3228. Si Herbert Léonard.
5: Non, pas lui, non.
0: Pas là. Mais pour le plaisir, si on peut avoir Bernard Hinault qui nous appelle, alors là, franchement, 3228, Bernard, si tu.
1: Hey Bernard.
0: Bernard Hinault, si nous
1: Bernard,
0: écoute.
1: Bernard, je voudrais que tu nous répondes, que tu nous envoies. Surtout, je serais content de te revoir.
0: Bruno, je te le dis tout de suite, c'est normal, sur les SMS, déjà, on a Fignon.
5: On l'appelle petite queue dans le jardin.
1: Super Fignon.
0: Super.
2: Il s'est déjà manifesté sur les
0: Fignon
2: SMS.
0: Qui a fait quelques tours de France dans les années 80. Te passe le bonjour. Tout le monde te passe le bonjour.
1: Hein. Ah, ouais. Ça c'est gentil ça.
0: Toute l'équipe de Cofidis.
1: Merci.
0: Te passe le bonjour. Et je sais qu'on écoutait également par internet. Voilà, il y a toute l'équipe de la boulangère également.
2: Ouais. C'est au Canada là, en ce moment.
0: Voilà.
1: Ah ouais.
0: Voilà, donc.
3: T'es reconnu dans la profession.
0: Ouais.
1: C'est sûr que ça fait. Pardon, Max. C'est sûr que ça fait plaisir. Alors moi j'attire l'attention du fait que bon là, je suis arrivé à Paris à Corbeil, je suis crevé. Mmh. Comment vous expliquez ça?
3: Ah ben en disant ouais, creux.
0: D'ailleurs, en venant de Corbeil, tu sens un peu la poubelle. Hein, si on peut faire de vilains jeux de mots, d'associations d'idées.
1: Mais moi j'ai eu mon petit Lolo au téléphone. Il m'a dit ça fait rien. Tu peux arriver avec la culotte courte, même si t'es mal rasé, c'est pas de problème qui me fait. Bon ben je lui dis d'accord, mais je me ramène. Hein.
0: Et c'est vrai que Bruno, bon bien sûr, il est habillé, bien sûr comme il se doit. Il est habillé avec son chapeau. Hein, donc ça c'est son traditionnel aussi, ouais. Chapeau. Le cuir incontournable qui,
5: normal,
0: doit,
5: le perfecto,
0: qui doit lui être collé à la peau, le même pull en laine noire, hein, celui qu'on avait déjà eu la chance de goûter.
2: Oui, en 96, oui, exactement.
0: Mais attends, je termine, Bruno, si tu veux bien te mettre debout pour que je puisse commenter avec Amélie.
3: Ah oui,
0: et là, il y a, au lieu d'avoir mis un pantalon, il a mis.
2: Ouais, la tenue d'hiver.
0: Mets-toi debout, Bruno, si tu veux bien. Mets-toi debout. Ouais. Et il a également.
1: Je me mets debout, hein.
5: Il a du mal, mais.
3: Bouge, oui. Attention.
0: Oh là là.
2: T'as une infeste, hein.
5: Bon, alors je m'adresse à tous ceux qui sont encore dans le bureau, qui ramènent des enfants.
2: c'est clair, balancé parce que là, il y a un problème.
0: T'as mis une mini-jupe magnifique, Bruno, et des sentiers que t'as coupé.
2: Bah, c'est un cycliste.
1: D'abord, mon petit Max.
0: Mais un peu de lumière.
1: C'est pas une mini-jupe, c'est un short que j'ai.
0: Tout est filmé.
5: C'est en bois.
0: Tout est filmé, hein, tout est sur le net demain de ce qu'on vit en ce moment ce soir. Non, vous avez
3: les chaussures. Alors c'est moi je suis jalouse parce que tu sais que je fais la collection des Santiago, j'adore ça. Et là,
1: la classe,
3: c'est la classe américaine.
1: Mais non, vraiment.
3: C'est vraiment.
2: Il les a coupés, hein.
3: Ah oui, elles sont coupées.
2: Il les a coupés ces Santiago quand même. Hein. Il faut bien. Attends, montre-lui un peu là au caméraman. Il a coupé ses Santiago, c'est pour aérer un peu parce qu'il a les mêmes chaussettes depuis 4 ans. Donc si tu veux.
5: Est-ce que quelqu'un risquerait à mettre le nez dedans?
1: Par contre, moi j'étais d'accord d'arriver demain, mais mon petit Lolo il dit non, il faut arriver ce soir. Bon, moi je dis d'accord.
0: Tu sais quoi?
1: D'accord, j'arrive ce soir, pas de problème.
0: Tu sais quoi, Bruno, il y a un truc. Heureusement que Michael Youn est parti parce que là, il y avait un défi à faire, un commandement, c'était de le dessaper, d'obliger Michael à passer 24 heures avec les fringues de Bruno.
3: Oui.
0: Et je crois que là, même le piment rouge pour toi là, ça dure du.
5: C'est rien.
0: ça devient du Nutella. Bon, alors, on rigole ce soir, mais...
6: Les dents, fais voir les dents. Moi, je serais curieuse de voir les dents. Regarde tes dents.
1: Alors les dents, je vais vous dire, c'est des dents. C'est des dents. J'ai la moitié, j'ai presque plus de dents.
0: Qu'est-ce que
1: alors moi, pardon,
0: excuse-moi. Non, Bruno, moi, tu sais quoi ? Par contre, il y a un truc qui est vraiment bien, qui met vraiment valeur, Bruno, c'est que t'as la barbe de 3 jours, vraiment à la Brad Pitt, à la George Clooney. Hein,
1: non mais alors écoutez, moi je vais vous dire une chose.
0: Parle bien dans le micro, une chose.
1: Moi je vais vous dire une chose. Lolo il m'a dit arrive avec la barbe, il y a pas de problème. Alors moi j'ai dit mais écoute Lolo, moi j'arrive, je suis pas rasé, je suis en culotte courte. Comment qu'ils vont me juger les autres? Il m'a dit pas de problème, oh ils s'en foutent.
0: Bah oui, on a la radio. Quelques petits messages SMS avant qu'on accueille les Laetitia, 19 ans de Nancy. Il y a les gros dossiers à 22h. Il y aura bien entendu les défis de Martin qu'on rejoindra dans quelques minutes. Qu'est-ce qu'on aura également? On aura des places de football pour aller voir Lyon, Fenerbahçe et les gros dossiers à 22h. Petit message SMS, excusez-moi, je renifle un peu, je suis un peu enrhumé, mais là c'est parce que j'ai le nez qui me piconnait.
2: Voilà, franchement,
0: là ça commence compliqué à piquer. On nous dit que voilà, que t'as une voix qui est plutôt agaçante et qu'on préfère avoir la voix de Max, la voix douce de Max. C'est une certaine Emma du département 28. Qu'est-ce que tu as à lui dire à ça, Bruno, à cette demoiselle qui trouve que t'as une belle voix quand même?
1: Ben moi, j'ai dit qu'elle a entièrement raison. De toute façon, de toute façon, j'ai toujours eu cette voix-là. Je vais pas m'amuser à avoir la voix, par exemple, de je ne sais quelle personne. Ma voix, c'est ma voix naturelle. Donc, de toute façon, je vais la garder. Hein.
0: Alors, il y a déjà des auditeurs comme Mike qui demandent si c'est possible de mettre une double bonnette sur le micro parce qu'apparemment, il aurait déjà ses haut-parleurs qui sont en train de fondre. On a Lance Armstrong. Tiens, regardez, s'il y a des professionnels qui sont là ce soir, on a Lance Armstrong qui passe le bonjour à Bruno, voilà, qui t'embrasse et qui t'écoute apparemment par internet de San Francisco.
2: Il y a l'équipe de Festina aussi hein, qui passe le bonjour, qui pense à toi. Et tu
1: enchanté Louis Armstrong, enchanté, je te remercie.
0: Peut-être en anglais, peut-être thank you very much.
1: Maintenant on peut dire good night.
0: Voilà. Apparemment hein, ça va de loin parce qu'il y a déjà des auditeurs brestois qui nous disent que ça fouette déjà de là-bas. 400 km déjà parcouru au niveau de l'odeur. Malgré ça va être chaud ce soir. Bruno du Turing de Grande-Bretagne est là pour la Radio Libre ce soir. Les défis de Martin, vous de l'autre côté de la radio, c'est les vacances. Profitez-en, lâchez-vous, cette émission vous appartient. Composez le 32-28 si vous avez des questions à poser à Martin, si vous avez des questions à poser surtout à Bruno, parce que je dis Martin, je m'envole, à notre ami Bruno. Allez-y, mesdemoiselles, vous êtes fan, vous avez envie de le séduire. 32-28, appelez en masse au taquet, lâchez-vous, cette émission est à vous. À tout de suite.
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0: 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C'était Eric Spritz avec Call on Me. 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Ce soir, Bruno du Turing de Grande-Bretagne est en grande surprise et notre invité ce soir. Bruno, toujours là?
1: Ouais, je suis toujours avec vous. Je suis toujours avec toute la France. D'ailleurs, j'ai quelques bonjours à dire à toute la France. Bonjour à Jo d'un magasin de vélo à Sifour, s'il m'écoute. Bonjour à toute la France, car je n'oublie personne.
0: Bien, le message est passé. Bien sûr, Martin, pour les défis de ce soir qu'on n'a absolument pas zappé, mais priorité bien entendu à ce qui se passait dans le studio. Martin, tu nous excuseras, hein.
8: Mais je vous en prie, en plus je suis en train de profiter du légendaire beau temps parisien puisqu'il pleut sa mère et que je suis sous la pluie depuis 1 heure déjà.
0: Oh là là là là là là. Quel est le ce soir? Mais t'aurais dû faire un petit appel crétin et tu serais resté avec nous avec Bruno parce que là tu rates là. Hein.
8: Ah ouais, je l'ai croisé juste en partant Bruno. Hein.
0: Ouais, c'est
8: vrai qu'il y a du dossier.
0: T'aurais dû l'embarquer sous l'eau là, il aurait peut-être prendre un petit taille
2: douche. Ça peut pas lui faire de mal. Ouais.
0: C'était l'occasion de la douche là quand même au passage. Hein.
8: Un truc comme ça.
0: Ouais, le défi de ce soir c'est quoi alors pour Martin?
8: Alors figurez-vous que ce soir il y a à Paris une grosse soirée dans une grosse boîte, un truc où il y a à boire, à bouffer dans tous les sens. Il y a du VIP, etc. Il y a du people, quoi. Et ils nous ont invités, ils ont la bonne idée d'inviter beaucoup de gens de Fun Radio, dont nous.
0: Ouais.
8: Donc, nous, forcément, on a un peu l'émission. Et je me suis dit, en même temps, vu qu'on peut pas aller au buffet, ce serait pas mal si je faisais venir le buffet à vous. Donc, je vais aller pillard la soirée, hein, c'est officiel.
0: Ouais.
8: En même temps, j'ai prévu deux, trois trucs, puisque ce sera une ambiance un peu club discothèque. Je vais venir avec mes morceaux, je vais peut-être un peu passer du son là-bas.
0: Ouais, donc tu vas t'approprier la soirée, faire voilà. Chier le DJ pour écouter de la musique.
8: Voilà. Et attention, j'ai avec mes scuds. Hein. Les 10, je vous dis pas encore, je regarde.
0: Non, non, mais sans découvrir, bien sûr. Ouais. Dans combien de temps, une petite demi-heure, à peine.
8: Ouais, pas tout de suite parce qu'il faut que les gens arrivent et tout machin. C'est people, hein, donc
0: il faut laisser le temps au temps, comme dirait l'autre, mon Martin, à tout à l'heure.
8: À tout à l'heure.
0: Voilà, en direct live, Martin, pour un défi ce soir, encore en exclusivité. Et puis au 32-28 pour la radio libre, hein, ce soir, puisque nous sommes en direct, il n'y a aucune raison qu'on n'ait pas Laetitia, 19 ans de Nancy. Salut, Laetitia.
9: Bonsoir, Max. Bonsoir, Bruno.
0: Ça va?
9: Bonsoir.
0: Il faut allumer ton micro.
10: Bonsoir à toi.
0: Ah, bah alors,
2: ah, on est mal.
0: Laisse-le. Alors, attends, comment ça va, Bruno?
1: Eh ben moi ça,
0: eh ben voilà,
1: moi ça va. Alors
0: Laetitia, elle s'appelle.
1: Bonsoir Laetitia. Hein.
9: Bonsoir.
1: Heureux de te connaître.
9: Ouais, moi aussi.
0: Et chanceuse d'être chez elle par rapport à nous, parce que nous je te dis on souffre ce soir, Laetitia.
9: Ouais, bah moi aussi. Hein.
0: Non, mais toi ça va. Non,
9: mes oreilles souffrent là.
0: Mais vous avez que les oreilles. Nous on a les oreilles. On est 5 dans le studio. On est déjà 3 à avoir une migraine là. Déjà au bout de 10 minutes. Hein.
2: Non mais c'est clair.
0: Ah mais non,
9: moi malheureusement je suis toute seule.
0: Ah ouais. Mais toi t'as de la chance d'être tout seul. Moi je préfère être tout seul chez moi que là avec lui à côté, parce que je peux te dire, j'ai mon cerveau qui est en train de fondre.
2: Ah, puis il y a les narines qui sifflent et tout. Ah,
0: s'il y a des gens qui auraient la gentillesse, je sais qu'il fait un temps dégueulasse dans Paname, mais si on peut faire claquer 2-3 encens à l'accueil de Fun,
2: ouais.
0: On les mettrait avec grand plaisir dans les studios.
2: Ouais, envoyez mail en coursier, on paye, on est prêt à tout.
0: Hein. Ah, Laetitia, ça, le Turing, ça pardonne pas. Hein. Ça fait des momolets, mais ça fait des beaux 33 tours sous les aisselles aussi. Hein.
2: Tu peux dire.
0: Ah, bah là,
2: il a pas encore retiré le blouson de cuir.
0: Je t'explique pas les petites auréoles qu'il y a là-dessous. Là,
6: y a... Non, il y a un point positif parce que moi, du coup, j'ose pas parler de peur d'avaler de l'air en même temps.
2: C'est vrai que c'est pas con que tu sois là, Bruno.
0: Ça fait rire, Bruno. Tu sais quoi, Laetitia? Pour que les auditeurs comprennent bien, sous les aisselles, c'est un peu comme des CD, tu sais, il y a des belles oreilles. Mais là, c'est carrément.
2: Du vinyle.
0: Là, c'est carrément. Non, mais ça, si on veut dans le diamètre, ça fait un CD, quoi. Mais là, c'est l'intégrale d'Aznavour.
2: C'est un vinyle, là. C'est un gros vinyle.
0: Ah, non, mais c'est même plus un vinyle, là. C'est l'intégrale d'Aznavour. C'est une quarantaine d'albums.
9: Bonne chance.
0: Ah, bah là, c'est chaud bouillant.
1: Ah, bah
0: mais Laetitia, ça n'a pas l'air d'aller. Qu'est-ce qui se passe, bébé?
9: Ben, j'ai un énorme problème, en fait, si je puis dire.
2: Oh, l'autre.
0: Qu'est-ce qui se passe?
9: Si, j'ai un problème.
0: C'est quoi?
9: En fait, je trouve un garçon super bien.
0: Mmh.
9: Et donc, j'ai eu, par le biais d'un de ses amis, son numéro.
0: Mmh.
9: Et je lui ai envoyé des messages. Il a commencé par me répondre et tout.
0: En sachant que t'étais, quoi, t'avançais masqué
9: parce
0: ou...
9: En fait, en clair...
0: Tu donnais ton identité?
9: Non, parce qu'en fait, il fait du handball.
0: Ouais.
9: Moi aussi, sur Nancy. Et en fait, on va régulièrement voir avec une amie des entraînements et tout ça.
0: Ouais.
9: Et on se connaît un peu, enfin, de vue, de nom, enfin, on se connaît un peu.
0: Ouais.
9: Et je l'ai appelé la dernière fois, tout. Et en fait, déjà, il m'a passé un de ses potes pendant une heure.
0: Ouais, genre, il en avait marre, quoi.
9: Bah genre il voulait pas me parler de
2: ça commence bien.
0: Non, c'est bon signe, c'est qu'il est très timide.
9: Ouais.
0: C'est la timidité, ça, généralement. Moi, je le faisais aussi quand une fille, elle pensait que c'est parce que ça me faisait chier. J'ai dit, attends, tu me fais chier. Puis, je passais à un pote, mais je disais, oui, c'est vrai que j'ai dit, tu me fais chier, mais parce que je suis très timide et réservé, j'ose pas trop parler par téléphone, donc autant que ce soit les potes. Mm-hmm.
9: Et moi, je suis le genre de fille, si tu veux, c'est quand j'envoie un message, j'aime bien avoir une réponse dans l'immédiat.
0: Ouais,
9: bon,
0: enfin,
9: j'aime pas trop attendre.
0: Mais t'es mignonne, attends, tu reçois un SMS de quelqu'un que tu connais pas, t'es pas obligé de répondre comme quelqu'un que tu connais bien.
9: Réponds,
0: bah, forcément, toi, t'es dans le bon côté, parce que toi, t'espères qu'une chose, c'est qu'il t'envoie un message, mais dans le sens inverse, non. Moi, je reçois le message d'une fille inconnue qui a eu mon numéro, je réponds pas.
9: Il savait que c'était moi.
0: Oui, bah alors, c'est
9: plus.
2: Bah, raison de plus.
0: C'est que c'est pas bon signe.
9: Et donc, le truc, c'est que, en fait, il mate. Franchement, quand on va le voir à l'entraînement, il regarde, mais c'est bien. Je regarde pas.
0: T'es bien gaulé?
9: Bah, je t'ai dit sondé, je tiens à le dire.
0: Oh, l'autre.
1: T'es jolie?
2: Bah,
0: vas-y, Bruno.
6: Bruno, faut que tu allumes ton micro. Voilà.
9: D'après mes copines, je suis jolie, donc.
0: Alors.
9: Bon, voilà, quoi.
1: Ah, j'aime les filles jolies, moi.
9: Ah ouais?
1: Oh oui, alors j'en raffole parce que bon, c'est. Moi je vais pas me faire l'avocat du diable. J'aime les filles, j'aime pas les gars.
0: Non, t'aimes plutôt les nanas, t'es hétéro, toi.
1: Je préfère les nanas. Hein. Ouais.
6: Mais t'arrives à en avoir? Enfin, excuse-moi, c'est pas comme ça que je voulais dire la chose. As-tu quelqu'un dans ta vie, Bruno?
1: Oh non, j'ai personne dans ma vie. Oh non. Ah, non, mais moi, mince. je voudrais bien une fille un jour avant que je sois mort. Je sais pas pour dire des bêtises, mais.
0: Enfin,
1: bon.
0: Non, mais sans payer, il en a, mais sans payer.
1: Ah, ouais, ouais. Ah bah, sans payer, oh bah, oui, t'as encore fait.
2: Ouais, hein. Il a déjà niqué une rustine, hein.
1: Moi, si je passe dans le bois de Boulogne ce soir, il n'y a pas de danger.

0: Non, mais j'ai rien contre eux. Bon,
1: ah, c'est parce que c'est à mon avis un milieu qui fréquente régulièrement.
0: C'est la vie, hein, c'est la vie. Hein, voilà. ils font leur vie, mais moi je fais la mienne, c'est tout. Hein,
2: bien joué, bien envoyé.
3: Bien
2: ça.
3: Dit, ça.
2: Bien envoyé.
3: Bravo, Bruno.
0: Il fallait que je vous le dise, hein, parce
1: excuse-nous, Laetitia, on revient dans un instant. Hein, mais,
3: Moi, j'en ai juste vous demander l'odeur qu'il va y avoir dans le caleçon.
1: Tu
2: vas aller voir.
1: On souffre de la folie parce que quand finalement vous nous l'énervez, il agite les bras et là, pour nous, c'est pas possible.
2: C'est clair.
1: Donc, énervez-le, mais à petite dose. Parce que si vous l'envoyez sur
4: sinon, on va tomber. Hein.
1: Parce que là, dès que vous dites des mots-clés, genre 100D, je suis joli,
4: j'ai envie de me taper.
1: Là, il s'énerve, il transpire encore.
2: C'est clair.
1: C'est vrai qu'il fait. C'est chaud, hein. Enlève ton cul,
4: putain, dingue, hein, enlève Bruno, le blouson, hein. Ouais, Bruno. Tu dégages, hein. Bruno.
0: Ouais, mais si j'enlève le blouson, il y a toutes les odeurs qui vont s'en aller. Alors merci.
2: Ouais, mais fais-toi plaisir. Bien envoyé.
4: Au moins, t'auras moins chaud, tu vois.
1: Voilà, allez, on va revenir avec Laetitia. Donc, le but de ton appel, Laetitia, parce qu'on va pas t'entiller du cul pour chier droit, comme dire à l'autre, c'est que, bon, toi, t'as été accro sur un mec, tu lui envoies plein de messages, il te répond
5: mais
1: pas.
5: Non,
1: quand tu l'appelles, il te passe un copain, donc c'est plutôt très, très bon signe.
5: Ouais, non, mais il n'y a pas que ça encore. Bah, c'est que, bon, le problème, c'est qu'on s'est rencontrés en boîte samedi. Bah, il m'aide beaucoup, mais franchement, j'ai l'impression que c'est un gros coincé. Quoi.
1: Non, c'est pas un gros coincé, c'est un mec qui te... Il y a deux cas de figure. C'est, il en fait un jeu, il sait que tu le kiffes et ça le fait marrer. Donc, du coup, il te fait croire, il te joue. Mais en fin de compte, il s'éclate avec ses potes. Il dit, tiens, regarde, je vais la mater et tout l'autre. Et toi, il sait que tu mouilles dans la culotte, t'es tout excité. Ce que font des fois les... Bah oui, non, mais il faut être franc. Hein. Les mecs, des fois, ils s'amusent à ça. Hein. C'est vilain, c'est pas bien, mais c'est marrant, c'est très, très drôle. Quand on est entre potes, ou alors tu te fais des films toute seule, ce qui est possible.
5: Ce qu'il faut savoir aussi, c'est que la dernière fois, j'ai reçu un message d'un de ses potes, et le message c'était oui, Julien, machin, t'aimes bien.
1: Mais ça, c'est pour
5: faire ta plus connaissance.
1: Oh.
5: Mais moi, j'y ai cru.
1: Ah oui, mais t'y as cru, voilà, exactement.
5: J'ai cru.
1: Tu as cru, et cru, on n'est pas loin de cruche.
5: Le problème, c'est comme je te dis, quand j'ai pas de réponse sur les messages, moi, j'envoie, et je l'appelle.
1: Mais c'est ridicule, tu vas l'énerver encore plus, ou alors ça se trouve. Mais tu passes pour une idiote parce que ça se trouve les messages il est avec des potes et tiens regarde ce qu'elle m'envoie encore et
4: tiens, c'est encore l'autre
1: c'est
4: genre.
1: Évident que le mec il s'éclate avec ses potes à lire les messages et tiens regarde ce qu'elle vient de m'envoyer et toi tu tombes dans le panneau on va l'appeler ce garçon comment il s'appelle
5: mais Julien mais je veux que ça soit moi qui lui parle parce qu'en fait à la base
1: on y va vas-y blablabla commence-moi le numéro où tu parles et puis dès qu'il décrochera t'arrêteras de parler
5: je veux que tu saches qu'à la base je veux savoir ton avis tu vois je veux que t'es
1: moi je veux qu'on l'appelle. Mon avis c'est qu'on l'appelle. Ça sonne. Bah je te l'ai dit hein, déjà mon avis. Hein.
5: Ouais mais je veux pas savoir, je veux pas que tu parles.
1: Non mais je parle pas, je ferme ma gueule, t'inquiète. Ça m'arrange. Sans l'autre maintenant mon émission. Je veux plus que tu parles dans ton émission. Tu fermes ta gueule.
6: Allô.
5: Allô Julien.
6: Oui.
5: Oui, c'est Laetitia.
6: Oui.
5: Ça va?
6: Oui.
5: Je te dérange là ou pas?
6: Un peu, c'est pas grave.
5: C'est pas grave. Ouais, je veux dire, t'as reçu mes messages d'hier et tout. Enfin, d'hier, oui. Avant-hier. T'as répondu à ce questionnaire?
6: Oui.
5: Hein? Ouais, et je veux dire que tes propos, ils étaient un peu méchants. Hein.
6: Ouais, je sais.
5: Tu sais, t'en es conscient?
6: Oui, oui.
5: Parce que, tu sais, moi, comme je t'ai dit, je veux faire ta connaissance et tout, mais apparemment, c'est pas... Comment dire?
6: Ouais, mais bon, tu vois, il y a différentes façons de faire.
5: Non, mais tu peux m'écouter?
6: Ouais,
5: tu peux m'écouter, s'il te plaît? Je te dis déjà ma façon et après, tu me dis la tienne, tu vois? Je veux dire, si je t'envoie des messages que j'ai pas de réponse, tu sais, ça m'énerve. Parce que bon, je sais que répondre tout le temps à des messages, c'est lourd, je sais.
6: Surtout des fois, on peut pas aussi. Surtout quand on n'a pas énormément de forfaits, tu vois. Quand j'ai pas 50 000 messages, j'en garde parce que j'ai une copine à Dijon, donc aussi, tu vois, il faudrait peut-être que je lui envoie des messages à elle. Donc voilà, quoi.
5: Ah bah déjà, moi, là-bas, je savais pas que t'avais une copine à Dijon, donc... Je peux peut-être pas forcément faire le tout, tu vois, parce que, je sais pas, tu vois, envoyer des messages, je sais pas, enfin, il y a rien de méchant, quoi, dans mes messages.
6: Il y a rien de méchant. Mais, tu vois, un message, ça va, tu vois, bah, je sais pas, j'ai pas l'habitude de répondre à ça, et c'est tout. On n'a peut-être pas la même mentalité, tu vois, mais moi, j'ai pas de forfait pour répondre à ça, tu vois, je peux pas. Si on me pose une question précise, tu vois, je répondrai à la question précise. Et voilà, c'est tout. Après, je vais pas te raconter ma vie. Ouais, aujourd'hui, je fais ça, je suis allé chercher ma baguette, machin, c'est bon, quoi. Tu vois?
5: Non, mais je sais pas, parce que franchement, dans tes messages,

0: putain, mais t'abuses, mais je sais pas, mais tu te rends compte, mais comment tu me parlais, quoi. Franchement, des trucs, point, machin, je sais pas, y a rien de méchant à envoyer des messages, quoi, franchement. Hein.
1: Oui, d'accord, mais bon, au bout d'un moment, tu vois, moi, ça commençait à me saouler, ouais, quoi, j'étais blasé.
0: Mais ouais, non, mais tu sais, comprends-moi un peu, je t'envoie des messages et tout, et puis toi, enfin, je sais pas, quoi. Donc,
1: non mais de toute façon ce sera comme ça et tant je sais pas tant que tu continueras à envoyer des messages,
0: non, bah,
1: des messages
0: clair,
1: je répondrai pas, faut que tu comprennes ça, faut que tu te le mettes dans la tête.
0: Non, mais déjà,
1: moi je veux bien discuter, je veux bien, il n'y a pas de problème, mais je peux pas
0: déjà si j'avais dit à la base que t'avais une masse, tu vois, je t'aurais déjà un peu zappé, quoi, mais là ben, voilà quoi, j'étais pas au courant, donc forcément
1: ok,
0: mais en plus avec les messages de François, excuse-moi, mais
1: non, mais François, je sais pas si tu sais, mais à la base, en fait, il croyait que, il savait pas que c'était toi qui voulais le numéro, il croyait que c'était une autre Laetitia. Donc, il a filé le numéro.
0: Comme ça.
1: Et tu vois, c'est bon. Après, donc lui, il a cru que c'était une autre. Donc après, il a commencé à délirer là-dessus et tout, et moi, je savais très bien que c'était toi. J'avais compris. Et c'est tout. Après, il a commencé à faire le con, à balancer des rumeurs et tout. Ça l'a amusé. Bon, maintenant, moi, je le savais aussi, tu vois. Je savais ce qu'il faisait. Il me le disait, tu vois, qu'il avait raconté ça. C'est tout. Après, tu vois, après, un message quand tu mets, ouais, t'aurais pu te lâcher, machin, ben, j'avais pas envie de me lâcher, quoi.
0: Voilà.
1: Il y a des trucs en boîte que je trouve abusés et que je ferai jamais, et c'est tout.
2: Voilà.
1: Comme ça.
0: Ok. Ouais, donc, en conclusion, j'ai aucune chance avec toi.
1: Voilà.
2: Je te l'avais dit.
0: Ok. Bon, bah, c'est pas grave. Hein.
2: Salut, Julien.
1: Qui est à côté? Bon.
2: Salut, Juju. Hein.
0: C'est personne.
2: Ah, bon, d'accord, ok. Mon nom est personne.
0: Donc, bah, je vais te laisser.
1: Ok.
0: Et puis, bah, merci pour tes informations.
1: Voilà.
2: Au revoir.
0: Bonne soirée. Ciao.
2: Bisous. Bis. Bon, j'ai pas intervenu, j'ai rien dit. Hein, bravo. Donc, au moins, ça s'est fait. Bah, disons, il y a un mec. Hein.
3: Là, ouais.
2: Il a une nana. Il a une
0: ouais,
2: nana.
0: Mais attends, moi, j'étais pas au courant qu'il avait une copine. Ah, parce que dans ses propos, il dit pas qu'il a eu. Enfin.
2: Ouais, il a pas envie de le dire. Déjà.
0: Quoi.
2: Bah ouais, mais disons que lui, bon, il a un forfait 50 textos, il les garde pour sa meuf. C'est normal.
0: Mais
2: disons.
0: Ouais, non, mais encore, là, je vous dis comme ça. Ça se trouve, il écoutait en même temps la radio.
2: Non, S'il te plaît. Non, Laetitia, t'as 19 ans, fais pas la gamine de 5 ans. Sois réaliste, arrête de te cacher derrière des. Non, mais ça se trouve, il écoutait parce que je suis sûr qu'il m'amuse, je suis sûr qu'il est amoureux de moi. Non, il t'aime.
0: Non,
2: il est avec une meuf, il écoutait pas la radio, il sait même pas qui je suis. Non, sois réaliste.
0: Je suis peut-être réaliste, mais je te promets, là, il a été vachement gentil.
2: Non, mais.
0: D'habitude, il m'aurait pas parlé comme ça.
2: Oui, non, mais je te dis qu'il écoute. Moi, je te le dis depuis le début, je le sens pas cette histoire. Un mec qui passe son téléphone à des copains, qui répond pas aux messages SMS, ouais, le mec il a une meuf, bah disons.
3: Non, voilà, mais en plus, s'il dit qu'il a pas le temps d'envoyer des SMS parce qu'il doit le faire à sa nana qui habite à Dijon, ça veut quand même dire que de toute façon, quoi qu'il arrive, c'est pas possible, quoi.
2: Laetitia, tourne la page, lâche l'affaire, arrête de focaliser sur lui, arrête à chaque fois de te raccrocher aux branches, genre dès qu'on te fait comprendre que c'est pas bon, genre oui, mais attendez, ça se trouve, il écoutait la radio, oui, mais ça se trouve, sa copine. Non,
4: elle est en train d'idéaliser. Hein.
2: C'est dur, hein, ce que je suis en train de te dire, mais
0: ouais,
2: c'est la réalité.
0: Mais
2: tu nous demandes, la réalité, elle est là, on va pas te dire, écoute, avec tout ce qu'on vient d'entendre et tout ce que tu viens de nous dire, c'est en très bonne voie. C'est pas en bonne voie, autant être réaliste, autant tourner la page, et puis voilà, et puis t'inquiète pas, des mecs qui kiffent les nanas qui font du sandé, qui font du handball et qui sont sur Nancy.
0: Voilà, bah d'ailleurs, avis aux amateurs. Hein. Voilà,
2: mais, non, mais là, ça fait un peu pute, la nana qui est sur le marché. Genre, avis aux amateurs, je suis là, je fais du handball, je fais du sandé, s'il y en a une qui veut me choper.
3: Les meufs qui jouent du handball, c'est du sandé.
2: Non, mais ça fait pas genre
3: le. Tonneaux,
2: mais des sentiments quand même, un peu.
0: Sincèrement,
2: ça fait la nana qui a plus de mec, qui a jamais eu de mec de sa vie, qui est prête à être sur le marché.
4: Il y a pas beaucoup d'estime de soi là dedans.
2: Oui, des fois.
4: Faut être un peu plus orgueilleux si tu veux attirer quelqu'un. Je pense qu'il vaut mieux en faire, faut mieux qu'il t'admire pour t'aimer.
2: Ça fait un peu genre, j'ai pas réussi à avoir ce que je veux. Alors, tu vas te bourrer en boîte et tu tapes le premier mec venu. Genre, bah, tiens, je passe une annonce, du coup, je fais du sandé. S'il y a un mec qui veut éventuellement s'éclater avec du sandé, qui m'appelle, je suis là, je suis chaude. T'es chiante, Laetitia. Hein.
0: Mais non, mais.
2: Oh, t'es pas drôle, hein.
0: Je savais pas, moi.
2: Même, t'as pas l'air d'être drôle, t'as pas l'air d'être fun dans ta tête, t'as l'air d'être prise de tête. Déjà, 60 000 SMS par jour, t'imagines, alors c'est
3: déjà,
2: pas son mec.
3: Relou, ouais.
2: Alors, imagine. Non, mais tu dois être possessive et jalouse, toi.
3: Ah, t'es love, toi.
0: Je suis d'origine italienne, tu vois.
3: Ah ouais, bah vas-y.
2: Envoyer autant de messages à quelqu'un que tu connais pas, laisse tomber. J'imagine quand t'as un mec, ça doit être la prise de tête. Eh, sois cool, vite. Non mais ça c'est pas une excuse. Genre, je suis italienne, donc je dois être jalouse et possessive. Moi, j'ai des copines italiennes qui sont complètement indépendantes, à l'opposé de ce qu'on dit des italiennes. Donc ça, c'est des idées reçues.
0: J'ai pas dit parce que j'ai étais étonnée.
2: Oui, oui, oui. Je te sens relou, hein. Je suis un peu agressif sur toi parce que je te sens très relou. Vraiment, vraiment, vraiment.
0: Mais non,
2: donc, détends-toi un petit peu l'anus. Enlève-toi le gros noyau de pastèque que t'as dedans. Vite à vie. Et puis, tout se passera bien. Hein. Tout on va bénir. D'accord.
0: Mais, ça va, je peux passer un petit message.
2: Allez, vas-y. Ah, vas-y.
0: Voilà. Alors, il y a.
2: Ça sent ravioli ici d'ailleurs, au passage. Vas-y, oui, vas-y, petit bonjour.
0: Ma meilleure amie qui tient à dire à Toto, s'il nous écoute, Toto, qu'elle le kiffe à mort.
2: D'accord, le message est passé.
3: Bah, voilà.
2: La belle Laetitia au 3228, si vous avez envie, en tous les cas, elle fait du handball, elle fait du sandé, elle est de Nancy. Si vous avez envie éventuellement de la rencontrer, rien ne vous empêche d'appeler, puisqu'apparemment, elle cherche des garçons au 3228. Oh, désespoir quand tu nous tiens. Dans un instant, nous allons aller vers le défi de notre ami Martin, qui ce soir sera dans une soirée spéciale fun. Je ne peux pas en dire plus, il va foutre le dawa là-bas. À mon avis, ça peut mal se passer avec la direction. Ça peut être sa dernière soirée ce soir en exclu en direct sur Fun et se faire licencier avant minuit, ce qui est fort possible. Nous avons Bruno dans les studios du Turing de Grande-Bretagne qui reste avec nous jusqu'à minuit. Nous avons des appels pour toi, beaucoup de messages SMS. On a encore Richard Virin qui nous écoute ce soir et qui te passe un gros bonjour. Et je crois qu'on aura dans quelques instants un professionnel du tuning et du Turing Tuning qui fait les deux à la fois. Il en parlera avec toi. D'accord, Bruno ?
5: Ah ouais, d'accord, ok.
2: À tout de suite, merci. On se retrouve dans un instant au 32-28, plus des places de football pour aller voir Lyon. Fenerbahçe, c'est pour la Ligue des Champions, c'est le mercredi 3 novembre. Et pour le son, le dernier Eminem. À tout de suite. 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

0: mental, ouais. Mmh. En fait, moins t'en fais, moins t'as envie d'en foutre, et de toute façon, t'en feras jamais.
1: Qui c'est qui s'amuse avec les téléphones?
0: Mais tu vois, même si tu veux, tu peux trouver des petits boulots d'appoint, genre dans, je sais pas, éducation nationale, n'importe quoi, c'est quand même du chômage.
2: Mmh. Allô? T'as trouvé?
1: Dédé le branleur.
2: Oui. Bon, déjà, c'est bien mal parti entre nous, Gérard. Déjà, je voulais te dire bonsoir. Comment ça va? Est-ce que t'as bien kiffé la PlayStation?
1: On est dans le débat, on n'est plus sur la PlayStation.
2: D'accord. Donc, attends, parce qu'il y a un haut-parleur. Voilà, ça va mieux? Moi, pour le chômage, je dirais comme mes collègues, je dirais que c'est un arrêt du travail non définitif, hein, parce qu'on peut toujours mettre un petit coup, si on coule au fond de la piscine, pour remonter, Gérard, si t'aimes bien ma métaphore.
3: C'est vrai qu'on peut reprendre.
2: Ouais. C'est jamais définitif, le chômage, tu sais bien.
1: Bah oui, mais ça...
2: Toi, t'as eu une petite période creuse, bon, bah, tu t'es levé le matin, t'as
3: tu t'es pris en main.
2: Tu t'es pris en main, tu t'es dit, bon, bah, je vais devenir un homme, je vais vendre des yaourts. Mmh. Et là, je trouve ça louable.
3: C'est vrai que c'est beau.
2: Louable, pardon.
1: Ok. Voilà. Bon alors, à Cédric, t'as fini de regarder dans le dictionnaire,
4: oui,
1: tu peux répondre.
4: Oui, je sais, je suis
2: dans la poche.
4: Excusez-moi. Alors, je pense en fait que le chômage serait une cessation contrainte de l'activité professionnelle d'une personne, le plus souvent après un licenciement.
1: Alors, à Cédric, écoute-moi bien, à Cédric.
2: T'es dans la merde, toi.
1: À Cédric, un conseil que je te donne.
4: Oui.
1: Je te le dirai pas plusieurs fois.
2: C'est
1: tu réponds sans regarder dans le dictionnaire ou je vais te penser de te zapper.
5: Ouais.
1: Ça va être clair, net et précis.
6: Aïe, aïe, aïe.
1: Et on a de quoi zapper les gens ce
2: soir. Tout à fait,
4: d'accord. Il y a du monde derrière, hein.
1: Et on a du monde qui attend, ouais, justement, qui veut, ouais, réagir.
2: Un pic d'audience.
1: Alors, Cédric, fais gaffe à toi, quand même.
4: J'ai joué. Ouais.
1: Bon, alors maintenant, tu vas répondre, à part lire ce qui est marqué sur le dico.
4: Vas-y, j'ai un problème. Ce qui était marqué, ça va? Mais je lis pas.
1: Non, mais attends, tu te fous de ma gueule ou quoi, là?
4: Non, franchement,
1: tu prends le train. Tu choisis lequel que tu veux.
4: Bon, bah, lequel que je veux quoi?
1: Te fous de ma gueule ou...
4: Non. Non, excuse-moi. Je vais me tenir à carreau.
1: Mais bon alors, tu réponds.
2: Tu vas répondre.
4: Ah, le chômage. Eh ben, c'est quand on travaille plus. On sort de l'école.
1: Hey.
4: Quoi? Attends.
2: Qu'est-ce que c'est que ça, Gérard?
4: Oh là là,
2: t'as abusé.
4: Excusez-moi. On peut pas commencer comme ça.
1: Ah, Cédric.
2: Hop là.
0: Voilà.
1: Ah bon?
2: Voilà. Bien joué, Gérard.
1: Ouais, alors ce coup-là, lui, il a tout compris.
2: Voilà.
1: Bah. Alors, qu'est-ce que je voulais dire sur le chômage? Bah, pas grand-chose, hein. Tout le monde a répondu à peu près...
3: Ouais,
5: et toi, c'est quoi ta vraie def?
3: Ouais, ta définition à toi.
1: De toute manière, c'est ça. Anne, PE, tu vas commencer par fermer ta grande gueule. Sinon,
4: c'est vrai.
1: Tu vas zapper aussi.
0: Mais j'ai rien dit du tout.
5: C'est pas grave. Laissez Gérard donner sa def, on verra après si on est d'accord ou pas.
0: Il m'a fait rire avec ta def, hein.
5: D'accord.
2: Ouais, je sais. Moi aussi, tu me fais demander.
1: N'importe quoi.
5: Vas-y, Gérard.
1: Donc, le chômage, c'est sûr que c'est une activité que vous avez, que j'ai eue et que je n'ai pas eu pu revoir après. Donc, maintenant, j'ai retrouvé.
5: Tu penses pouvoir un jour retrouver le chômage ou quoi?
1: Ben, j'ai retrouvé un petit job et maintenant, je suis tranquille. Dédé le branleur, tu fermes ta gueule quand je parle, s'il te plaît, merci.
2: Excuse-moi.
1: D'accord. Donc, voilà ce que ça voulait dire, le chômage, exactement.
5: Donc, en fait, en ce moment, toi, t'as un boulot. Et donc le chômage ne t'attire plus du tout?
1: Bah non.
2: En ce moment.
5: Mais tu penses que ça va revenir par la suite?
1: Bah non, je pense pas, parce que pour l'instant ça se passe.
5: Non mais tu penses que t'auras envie, je te demande pas si tu vas être au chômage, je te demande si tu auras envie d'être au chômage par la suite.
1: Bah non.
3: Bon, c'était quand même la belle époque, hein, quand même.
1: Ouais, mais là c'est parce que c'est suite à un accident, c'est tout, je me suis retrouvé comme ça, c'est tout.
3: Tu l'as bien vécu, toi?
1: Anne PE, tu arrêtes de dire aïe, parce que tout à l'heure tu vas faire ouille dans ton lit.
4: Voilà.
1: Clair, net et précis.
0: Manu, arrête.
1: Ça fait déjà, c'est pas Manu, ça fait toi deux fois depuis tout à l'heure.
4: Aïe.
1: D'accord?
0: Pas moi.
1: Ouais, bah fais gaffe à toi.
6: Aïe.
1: Un conseil averti en bon deux.
4: Ouais.
1: Oh!
5: Tu sais que c'est presque du français, ça, Gérard. Aïe.
1: Manu, tu voulais dire?
5: Non, je voulais dire très beau, très belle définition, un conseil averti en vos deux, très beau.
1: On a personne d'autre?
5: Si, on a Tonton Dublet, bonsoir.
7: Bonsoir.
4: Bonsoir, Tonton. Salut, Tonton.
1: T'appelles d'où?
7: J'appelle d'Épinay-sur-Seine.
1: Et t'as pas un téléphone encore plus pourri que ça?
4: C'est la parabole.
7: Très très bien, mon téléphone.
1: Oh bah alors là,
5: ah oui, c'est mieux.
7: Ah, excusez-moi,
5: je faisais juste un test.
1: Donc pour toi, qu'est-ce qu'est le chômage?
7: Ah, le chômage, ben, c'est quand tous les immigrés, ils ont dit c'est fini le travail.
1: Qu'est-ce que t'es en train de me sortir comme connerie, toi?
7: C'est quand il n'y avait plus le travail pour plus personne.
1: Mais attends, tu te foudras pas de la gueule du monde?
7: Non, monsieur Gérard.
3: Voilà.
7: En tout cas, moi, je suis au chômage.
1: Ouais. Et ça fait combien de temps?
7: Ça fait 3 ans, monsieur Gérard. J'ai travaillé beaucoup dans le bâtiment, j'ai fait tous les métiers qui sont dégueulasses.
1: Ouais. Eh ben, je peux te dire une chose, qu'il y a d'autres personnes qui sont restées plus longtemps que toi au chômage et qui
5: le voulaient pas. Hein.
1: Qui le voulaient pas.
2: C'est un accident en plus.
5: Ouais.
7: Ah, c'est possible. Hein. En tout cas, moi, je suis à la maison pour le moment. Hein. Et j'écoute les débats des Girard.
1: Alors, est-il plus facile de nos jours de trouver du boulot par téléphone portable?
5: Si tu peux expliquer deux secondes la question.
2: Ouais.
1: Alors, est-il plus facile de nos jours de trouver du boulot par téléphone portable?
2: Non, expliquez, pas répéter du
1: voilà,
2: coup.
1: Merci. Ouais, du con. Alors, Dédé le branleur,
2: Non, non, c'est pas moi. C'est pas autant pour moi.
1: Alors, c'est René Rémy.
2: Bon,
1: tu rappelles, tu crois que je t'ai pas reconnu, toi? Alors, René Rémy.
2: Allez,
1: au revoir.
2: Hop là. Dehors.
1: Poitiers terminé. Manu, Poitiers terminé.
5: Mais ça y est, il est parti, t'inquiète.
1: Alors, est-il plus facile de nos jours de trouver du boulot par téléphone portable? C'est-à-dire, je m'explique.
2: C'est...
5: Vas-y.
1: Dédé le branleur, tu arrêtes, merci.
5: Mais vas-y, Gérard.
1: Donc, c'est pour avec un portable, c'est pour répondre aux annonces qu'on a sur les journaux ou par le bien de la NPE.
5: D'accord, voilà.
1: Voilà.
2: Voilà.
1: Alors, Dédé le branleur, comme tu as une grande gueule, maintenant tu vas l'ouvrir.
2: Non, pas du tout, j'ai pas une grande gueule du tout. Mais
1: tu vas l'ouvrir parce que c'est toi qui jactais quand je donnais la définition.
2: Oui, d'accord. Un portable, c'est beaucoup plus indispensable que rien du tout, en fait.
1: Alors, tu peux préciser le fond de ta pensée?
2: Mais tout à fait. Moi, je dirais que si, par exemple, tu vas aller... De toute façon, pour les inscriptions aux ACEDIC, ça se passe où? À l'NPE, parce que je suis dans le business, quand même. Ça se passe surtout par téléphone. Hein. Si tu veux, si tu vas, moi, j'y suis allé l'autre fois, j'ai demandé, oui, je suis chômeur, tout ça, est-ce que c'est possible? Ils m'ont fait, non, il faut appeler. Bon, alors j'ai rappelé, et puis maintenant, je suis chômeur, donc je suis content. Hein.
1: Attends, tu te foutras pas de ma gueule, là?
2: Pas du tout.
1: Non. Alors, tu me dis que t'appelles la NPE pour savoir s'il y a du boulot, et ils te disent non...
2: Non, j'ai pas dit ça, c'est toi qui as pas compris. Moi, je t'ai dit que je me suis déplacé jusqu'à la NPE, je suis allé au guichet, je lui ai demandé, est-ce que c'est possible, madame, d'être chômeur? Elle m'a dit non, il faut appeler. Donc, le lendemain, j'ai rappelé, je lui ai demandé est-ce que c'est possible d'être chômeur, ils m'ont dit oui, c'est bien d'avoir appelé. En plus, ils m'avaient reconnu.
1: Ouais, d'accord. T'es pas tombé sur quelqu'un qui est aussi con que toi et qui a pas compris ce que ça voulait dire?
2: Non, je pense pas. Hein. J'ai plus con que moi, ça existe pas.
1: Ouais, je crois que si, hein, parce que à mon avis, t'es tombé sur une nana qui aurait dû t'inscrire, d'accord?
2: Ouais.
1: Alors voilà. NPE.
6: Oui. Moi, je comprends pas trop ta question parce que je me dis que quand on est au chômage.
1: Hey, les oreilles, c'est comme le cul, ça se lave.
6: Je parle.
1: Ouais, si t'es pas contente, au revoir.
5: Elle l'a entendu ta question, mais elle l'a pas compris. Ça a rien à voir avec les oreilles.
1: Elle l'a pas compris. J'expliquais ce que ça voulait dire.
6: Oui,
1: d'accord.
6: J'ai compris. Mais ce que je comprends pas, c'est que quand on est au chômage, on n'a pas les moyens d'avoir un portable.
1: Et alors?
2: Bah, à part des exceptions.
6: Donc c'est plutôt tes démarches avec un fixe.
5: Bah non, parce que tu peux avoir une carte, une mobi carte.
1: Qu'est-ce que je mets?
5: Il y a beaucoup de clochards qui ont des mobi.
1: Fil d'art.
5: Mais non, mais je parle pas pour toi. Hein.
2: Non.
6: Mobi.
1: Comment?
6: Non, j'ai dit, t'es pas un clochard.
1: Mais pourtant, j'ai un téléphone avec mon clochard.
5: Tu vois?
2: Et pourtant, t'as un téléphone de clochard, bah ouais.
1: Tout arrive. Bon, alors, Dédé le branleur, le téléphone de clochard,
2: non,
1: il dit
2: c'est
1: merde.
2: Pas moi, c'est pas moi.
1: C'est qui?
2: C'est la fille.
1: Ouais, non, Dédé le branleur.
2: La fille.
1: Dédé le branleur, terminé.
5: On peut accueillir quelqu'un ou pas?
1: Oui.
5: Cacaloc, bonsoir.
8: Ah. Bonsoir GG, c'est Cacaloc.
6: Salut Cacaloc.
8: Bonsoir toute l'équipe, bonsoir les auditeurs. J'appelle de Montmagnon sur Blénaud, c'est 118.8. Bonsoir tout le monde.
1: Bonsoir. Donc t'as entendu t'as pas entendu la question.
8: C'est l'histoire du portable, hein, c'est
1: voilà.
8: Ça.
1: Voilà.
8: Ah tu vois, j'ai entendu. Hein. Écoute, moi je rejoins un petit peu ce que disait la jeune demoiselle. C'est vrai que quand t'es au chômage, a priori t'as pas trop de caillasse pour t'acheter un portable. Donc c'est vrai que j'aurais aussi tendance à conseiller le téléphone fixe, hein. Sachant que en plus bon tu captes un peu mieux quand même. Il faut savoir que ça peut être embêtant si au moment où t'es au téléphone avec un employeur t'as plus de briques sur le portable.
6: Ou tu passes sous un pont.
1: Oh tonton là.
8: Ouais vas-y.
1: T'arrêtes un peu. Eh mais qui c'est qui s'amuse là?
8: Pas trop hein.
1: Bon Manu, t'essayes de voir si c'est pas tonton là d'épiné parce que ça me paraît bizarre son truc. S'il a envie de dormir, tu lui dis au revoir.
8: C'est la police un peu là, mon pote.
1: Tu me dis alors, tu reviens sur ce que disait ANPE.
8: Ouais, et je te dis en plus, faut avoir de la brique. Parce que si t'as pas de brique, et que t'es au téléphone avec ton employeur, ça craint.
1: Ouais, mais dans ces cas-là, t'essayes de... Oh, t'arrêtes de ronfler, espèce de connard.
8: Bah dégage-le, ça sera plus simple. Hein.
6: Allez, vire-le.
9: Non, mais dis donc, qu'est-ce que lui qui ronfle, arrête, hein.
1: Tu te calmes un peu, toi, c'est pas toi qui commande le jeudi, là.
5: Attends, il y a un
8: comédien de la comédie française, là, parce que.
9: C'est qui parle?
8: La comédie française, c'est pas trop notre créneau dans les débats, quand même.
1: Bon, tonton.
9: Oui. Bonjour, monsieur Gérard.
1: Bon, ça y est, ça y est.
3: Nouveau, ils font 10 minutes à chaque fois.
7: À la question de M. Gérard.
1: Bah, en principe, un débat, c'est fait pour répondre aux questions que je pose.
7: Ah, d'accord, M. Gérard.
1: Ne te fous pas de ma gueule avec Monsieur Gérard, s'il te plaît, parce que ça, tout à l'heure tu as
10: le madame, il préfère. Pas, ouais. Après minuit, il préfère.
7: Mais je vous appelle Monsieur Gérard tout court.
1: Oh là là là là là là là. Bon, Manu. Ouais. Manu, tu me le prends en antenne, tu y expliques comment que ça se passe. Si tu vois que ça va pas, bah tu lui dis mais bonne
7: je
1: nuit.
7: Je vais répondre là, je vais répondre Monsieur Gérard, je vais répondre. Allô. Allô.
11: Oh là là.
7: Allô allô allô allô.
1: Bon allez, bonne nuit, hop.
11: Boum boum.
3: Pas de comédien dans les débats.
1: On va pas s'amuser là-dessus. Bon, allez, sondage. Avez-vous déjà été au... Bah non, on va pas mettre tout de suite le sondage.
5: Bah si, tu peux en faire un petit, il est déjà minuit et demi.
1: Mais non, parce que... Hey,
5: quoi
1: ça, le premier truc...
5: Tu veux pas faire un sondage?
1: Mais ça revient sur la 4.
5: Bon, ok, on va faire autre chose.
12: Un petit bain pour le chef.
5: Oh ouais.
12: Un petit bain pour le chef. Un petit bain pour le chef.
1: Oh, mais ça y est.
5: Quoi?
1: C'est pas parce que Max est parti que tu as foutu ta merde, sinon c'est moi qui me tire.
5: Tu peux parler devant le micro ou pas?
1: D'accord.
5: Donc le sondage, mais t'es pas obligé de te reporter au premier sondage, tu fais un autre. Genre, tu vois, c'est pas dans l'ordre les sondages.
3: Improvise, c'est un métier ça.
5: Bah oui.
10: Ouais, ça fait que 6 ans qu'il fait ça. Hein.
3: Attendez, laissez le temps.
5: Laissez-le réfléchir.
1: Alors, d'après vous, est-ce que les plus riches peuvent être un jour au chômage, Fulder? Tu arrêtes s'il te plaît.
5: Vas-y.
1: D'accord.
5: Bah oui, vas-y.
1: Alors, 87% des gens disent que de toute façon, avec l'argent qu'ils peuvent, racheter la NPE, c'est... Ouais. 51% des gens pensent qu'il faut relativiser, car la colère... Oh là là, mais qui c'est qui sort des sondages? Vous allez me dire que... Oui,
5: Rigo, qui a sorti des sondages?
1: Non, non, non.
13: Tout à l'heure, je les ai imprimés.
5: Alors vas-y. Alors,
1: 51% pensent qu'il faut relativiser, car le collectivisme européen est quoi? Hérédique, bah disons. Rédhibitoire, putain.
11: À la fac, hein.
5: Vas-y, refais-le.
1: Refais-le, la pétasse, tu dégages.
11: Salut.
1: Au revoir.
5: Oh bah cacaloc, il est tout seul, il se fait kiffer.
3: Bah y'a pas de problème.
1: Mais non, mais là je vais finir celui-là et après on va passer un disque, t'auras le temps de trouver quelqu'un. Et 37% disent qu'on a coutume de dire que la vie est dure. Moi je m'en bats. Je me bats pour le futur, quelle aventure. Ouais d'accord, c'est bien. C'est pas mal comme truc. Et 21% des gens estime que vraiment mon haleine est exceptionnelle ce soir. Ouais ben j'en ai rien à foutre des sondages de merde.
14: Attends, c'est bien qu'ils te disent que t'as une bonne haleine.
1: Bon.
10: D'un autre côté, c'est vrai.
1: Alors sur l'internet, Rigo.
10: Ah, aïe.
13: Beaucoup de problèmes pour se connecter. Merci Fun, non, je te jure.
10: Ah, c'était pas du cuir, le salon, c'était du
1: c'était du plastique. Hey, oh, les auditeurs, s'il vous plaît, derrière, là, vous caca look, là, tu te calmes.
13: C'était de la récup de bois, il y avait encore les clous. Et donc, voilà, il y a énormément de gens qui t'emmerdent, apparemment, Gérard, et qui te dit ta gueule, sale bâtard, je peux pas te dire qui, c'est Highlander, voilà.
1: C'est bien, ben, si je suis un sale bâtard, lui, c'est un sale pédé.
13: Il est vraiment mal content.
10: C'est sûr.
1: Bah, c'est bien, si
10: mal content.
13: Mal content.
1: Dans ce cas-là, il a qu'à aller se faire mal baiser. Ça ira mieux. Alors, comment se
3: ta
1: passe.
3: Femme ne peut pas satisfaire tout le monde, mon petit Gégé.
1: Coca-Look.
3: Coca-Luca.
1: Un conseil que je te donne, ma femme t'emmerde.
3: Bonsoir.
1: Voilà. De bon entendeur, salut. Je lui fais un petit coucou en passant. Voilà, et alors la troisième question, c'est comment se passe un rendez-vous avec la NPE? Et on va s'écouter Jeanne Massédic avec En rouge et noir, c'est le pont de mon froc. Et on se retrouve tout de suite après au 0803-08-5000 pour la suite du débat sur le chemin.
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1: Allez, je préviens. Une chose, ouais, celui qui s'amuse à balancer des conneries en remix derrière, il va virer. Quel est le... Ah, vous arrêtez, s'il vous plaît !
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10: Tout de suite, nous rejoignons Gérard.
1: Et voilà, on vient de s'écouter Jeanne Massédic avec En rouge et noir, c'est le fond de mon froc. Donc,
5: très bon titre.
10: Oui, je t'ai parfait une petite feuille, mais c'est pas grave, Gérard, on a toujours Cacaloc.
3: Ouais.
10: Qui est ici, voilà, bien bonsoir. Sûr. On a Woman Power.
16: Oui, bonsoir.
10: Bonsoir. Et on a Marcel, bonsoir.
17: Bonsoir à tous.
5: Bonsoir Marcel.
16: Voilà. Bonsoir.
1: Bonsoir. T'appelles d'où, Woundmat Power?
16: J'appelle de Tourcoing.
1: Fréquence
16: 118.9.
1: Eh, faudra peut-être, quand je vous demande les fréquences, t'appelles d'où? Tu me donnes tout de suite la fréquence. Et l'autre, c'est qui, Manu?
10: Marcel. Marcel, voilà.
17: Ouais. Alors moi, j'appelle d'un petit village. C'est Salope-sur-Grille, dans le Vercors.
1: Fréquence!
17: La fréquence, c'est 103.7.
1: Mais t'arrêtes de parler du nez, s'il te plaît, merci.
17: Allez, moi, je suis enrhumé.
1: 103.7. Merci, et t'arrêtes avec ton portable.
17: Ah, c'est lui.
1: Portable. Et Coca-Look, hein, c'est ça?
18: Non, Cacaloc.
1: Cacaloc.
18: Bonsoir.
1: Rebonsoir. Donc 118.8.
18: Toujours, ça n'a pas bougé.
1: Bah, il nous en manque encore.
10: Oui, bah non, on en a trois pour l'instant. Oui, t'as viré tout le monde.
1: Alors, la question, c'est comment se passe un rendez-vous à l'ANPE? Alors, on va demander à Cacaloc.
18: Bah écoute, moi je dirais bien, dans l'ensemble, hein, quand même bien, parce que c'est des gens qui sont là pour s'occuper de toi, donc ils sont quand même relativement accueillants.
1: Mm-hmm.
18: Donc en fait, tu prends rendez-vous, tu y vas. Le mec il détermine quelle est ta voie de garage et puis ben voilà, ensuite il t'envoie direct dessus et puis ça roule quoi.
17: Non, direct.
1: Bon, ouais, Marcel, t'attends un peu que je te donne la parole.
18: Donc voilà, donc chacun ses opportunités.
1: Mm-hmm. D'accord. Marcel, maintenant.
17: Alors les rendez-vous dans les.
1: Ben t'arrêtes de parler du nez parce que ça commence à me gonfler.
17: Non, mais excuse-moi, j'ai de l'asthme en plaque, c'est pour ça.
1: Ouais, t'as de l'asthme. De quoi t'as?
17: De l'asthme.
1: Ah bon?
17: Ouais, j'ai un peu d'asthme.
18: Une voix de canard, tu vois,
1: Bon, tu réponds là, au lieu de te foutre de ma gueule.
17: Ouais, je réponds à la question. Le truc, c'est que, en fait, les réunions à la CEDIC, ça se passe déjà à plusieurs.
1: À l'ANPE, pas aux ACEDIC, espèce d'abruti.
17: Ah, excuse-moi, j'ai cru attendre à Cédric. Alors, à l'ANPE, ça se passe en fait, c'est des réunions en groupe. Si tu veux, c'est pas une personne individuellement qui est pris à chaque cas. Si tu veux, c'est des trucs en groupe. C'est comme si on était des moutons, on est des chômeurs, alors qu'on est des êtres humains, je veux dire, avec tous nos défauts et nos problèmes de DAS, tout ça.
18: C'est vrai.
17: On est des êtres humains.
18: Toi aussi,
17: Gérard. Quand même.
1: Tout le monde. Ouais, Manu. Attends, on a un auditeur, non?
10: Ouais, on en a un. Ouais.
1: Bah vas-y.
10: Ah, tu le veux maintenant?
1: Bah oui.
10: Ah, on a J'en sais rien. Bonsoir.
19: Ouais, salut.
16: Oh putain, trop bossé.
1: J'en sais rien, t'appelles d'où?
19: Moi, j'appelle de Paris.
16: Salut Jean.
1: Merci.
19: Salut. Paris, c'est en...
1: 101.9.
19: Ouais, voilà.
1: T'as merci, bon. je connais la fréquence de Paris, heureusement pour moi.
16: Paris à côté d'Orléans?
1: Paris à côté d'Orléans.
19: Ouais, voilà.
16: D'accord.
10: C'est pas loin.
1: Ah ouais, disons porte d'Orléans, ça quoi, je comprends.
10: Ah, t'es trop fort. Ah là là là là là.
1: On va peut-être mieux. Donc Marcel, t'en es à toi, on continue avec toi. T'as brèche.
10: Eh, devant ton micro...
17: Ouais, j'avais fini mon speech là. Hein.
1: Ça y est?
17: Ouais.
1: Bon, Woman Power.
16: Woman Power. En fait, ça dépend ce que tu vas chercher à la NPE. Si tu vas chercher du travail, en général, ça se passera très mal. Sauf qu'ils vont être gentils avec toi, ils vont te rassurer, ils vont t'expliquer pourquoi tu n'as pas de travail et pourquoi tu n'en auras jamais. Et combien tu ne toucheras pas parce que de toute façon, tu n'as pas de travail. Si tu vas chercher juste pour t'inscrire, c'est cool.
1: Non mais c'est pas ça que.
10: Qu'est-ce que t'en penses Gérard? Vas-y.
1: Non mais attends, on va laisser J'en sais rien parler.
19: Ouais voilà, bah moi j'avais une question, on va dire, je voulais savoir si tu touches le chômage, est-ce que tu peux être malade?
1: Les questions c'est moi qui les pose, ce n'est pas les auditeurs. Alors tu vas répondre à la question que je viens de poser, ça c'est tout.
17: On peut voir
19: c'est quoi la question?
1: Tu te fous de ma gueule ou tu prends le train?
19: Non, moi j'habite à Paris.
10: Attendez. Oui, Rigo.
20: Bonsoir. Après quelques dizaines de minutes passées, j'ai enfin une question à poser à Gérard. Parce que j'ai réussi à effacer tous les messages d'insultes quand même, parce qu'il y a beaucoup de gens qui tenaient à t'insulter, vu que tu parlais du chômage, que tu étais mal placé pour parler de travail en général.
1: Ouais.
20: Tu es d'accord avec ça? Parfait.
1: Bon, pas du tout.
20: Donc c'était une question de Yankee. Il voulait savoir si le chômage s'est réglé par rapport aux nouvelles lois sur les 35 heures. Comment est-ce que ça a évolué?
1: Bah ça, pour l'instant, je peux pas lui répondre parce que ça va être une question qu'on va poser. Donc je peux pas lui répondre. Donc il attendra un petit peu.
20: On lui dit d'attendre.
1: Voilà, tu lui dis qu'il attend sagement. Il pourra attendre
18: demain.
1: Une heure. Plus d'une heure.
5: Plus d'une heure, oui.
1: Attends, je regarde la question.
18: Hein, c'est un travail, les gars.
1: Non, je regarde la question qu'on l'a passée.
5: Gérard, c'est le monstre de l'audience. Tu sais, il sait garder ses auditeurs.
18: Il connaît les pointes et tout. Attention,
1: il va pouvoir attendre plus d'une heure.
5: Ouais. C'est pour ça que tous les autres, ils t'ont insulté. Hein. Maintenant, tu peux y aller, Yangui. Tu peux l'insulter.
20: Il sera plus là dans une heure parce qu'il va bosser. Il nettoie la cantine de la fac de Nanterre parce qu'apparemment, c'est dégueulasse.
1: C'est ça. Il nettoie rien du tout parce que c'est déjà nettoyé depuis longtemps. Alors qui
5: si vous voyez l'état de son fut. Devant le micro, hein, c'est un effort.
1: On était avec Jean Sérien.
5: Vas-y Jean.
19: Moi c'est Jean Sérien, donc en fait je pense que la NPE c'est des bâtiments qui sont vachement utiles.
1: Non mais attends, t'es borné sur la question ou tu le fais exprès?
19: Il cherche. Non mais 35 heures en même temps, c'est vrai que ça fait beaucoup quoi.
1: Je te demande comment que se passe un rendez-vous avec la NPE.
19: Bah t'appelles. Puis après, si elle te trouve gentille, tu peux avoir un rendez-vous.
1: Non mais attends,
5: Gérard, je voulais te demander.
1: Non, mais hey,
5: Gérard, est-ce que tu attends,
1: je vais y répondre.
5: Vas-y, ouais.
1: Et quand tu vas chez une pute, tu l'appelles pour prendre rendez-vous?
19: Je trouve vachement vulgaire.
1: Bah non, mais moi je te demande une question, je te demande de répondre à la question.
18: Vas-y, réponds.
19: Bah écoute, tu vas, puis si t'as pas de travail, bah tu peux avoir un rendez-vous, puis après les gens ils sont gentils avec toi et tout, puis ils te renseignent, puis ils peuvent te donner plein de trucs.
18: Oh là
19: et après t'as des papiers et tout à remplir, à signer et tout.
18: Oh là là, Gérard.
5: Ouais. Gérard, est-ce que toi...
1: Alors quand même, au bout de 10 minutes, voilà. on a quand même compris son truc. Bah il faudrait peut-être te réveiller, hein, j'en sais rien.
19: Ouais, Gérard, ok, ouais, c'est
1: Manu.
5: Ouais. Est-ce que toi, donc, tu es déjà là à la NPE, oui ou non? Oui, je pense. Mais est-ce que tu as déjà donc
0: juste devant,
5: un rendez-vous?
1: Donc,
5: peux-tu en parler?
1: Comment se passe un rendez-vous? Déjà, tu arrives. Bon, si c'est pour une inscription, tu prends ton dossier. Oui. Ils donnent un rendez-vous. Donc, dans les jours, dans le lendemain même.
5: Oui.
1: Donc, ils donnent un rendez-vous pour voir un conseiller. Et le conseiller, selon ce que tu as, te propose des trucs. Voilà comment se passe un rendez-vous avec les responsables de la NPE. Pas d'accord. Comme il y en a qui disent, ouais, s'ils te trouvent sympa, ceci, cela, ils te rappellent. Niette. Ça n'existe pas.
5: Et après, en fait, tu demandes après, ce que tu veux comme boulot ou...
1: Non, mais selon ton inscription, lui, il regarde sur un fichier, donc, qu'ils ont.
5: Moustache, tout ça?
1: Non, il regarde sur un fichier, et donc, selon les capacités,
5: le truc de
1: travail que t'as, bon, ils essayent de voir ce qu'ils peuvent te proposer. Non. Et ils demandent de passer régulièrement pour voir les offres aussi.
5: D'accord.
1: Et donc, en allant voir les offres, tu peux obtenir des rendez-vous.
5: Mais est-ce que tu peux, par exemple, toi, étant de Paris, aux alentours, dans une NPE à Brest, par exemple? Est-ce que t'as le droit ou t'es obligé d'aller dans ton NPE de ville?
20: On me posait la même question, c'est marrant.
5: Oh,
20: les génies se retrouvent.
1: Non, parce que déjà t'es inscrit sur la NPE de ta région. Donc si tu as la NPE de l'autre côté, si c'est pas pour longtemps, bon, à la rigueur, ils peuvent se faire quelque chose, mais non, en principe, non.
5: D'accord. Ouais,
18: et toi Gégé, c'est par la NPE que t'as retrouvé un truc dans le milieu du yaourt, ou est-ce que c'est une autre filière?
1: Non, c'est sur une autre filière, je dirais pas sur
5: c'est quoi. Des filières parallèles aussi quand même.
18: Attends, il y a quand même plein de gens au chômage,
20: faut les aider.
1: Non, parce que j'ai déjà voulu aider certaines personnes.
18: Ah ouais.
1: Je leur ai proposé là où j'étais. Ouais. Les gens, ils m'ont dit qu'ils y allaient, ils y allaient pas. Donc, moi, maintenant, je ne propose plus rien.
18: Mais c'est qui les gens?
1: Je ne répondrai pas. C'est tout.
18: Il n'y a plus de flambie, là?
1: Tu
18: me fais un dicus de Donald Kidd.
5: Marcel.
20: Avant Marcel, oui, il y a une petite question de Cody sur le chat de Voilà. Il voulait savoir si on peut avoir un accident de travail quand on est au chômage.
1: Quand t'es au chômage, avoir un accident de travail, de toute manière, même si t'es au chômage, donc tu ne peux pas avoir un accident de travail parce que c'est pas considéré pour aller. C'est pas sur ton chemin.
5: Même quand si tu as un accident à la NPE, en allant en chercher du travail, tu peux pas quand même. C'est pas considéré comme tel.
1: Du tout considéré pareil.
5: Ah, très bien.
1: Donc, qu'est-ce que je voulais dire? Ouais, je viens d'avoir un petit message là Manu vient de me donner.
18: Ouais.
1: Donc, on va saluer Eric de la station Shell sur l'autoroute A1. Il se reconnaîtra. Il écoute à fond les débats. Donc, bonsoir à toi, bonne bourre et
20: c'est lui,
5: salut Eric.
1: Salut Eric. Assomme bien Max quand il va à la, quand il, s'il passe à ta station tout à l'heure, tu lui mets un coup de, tu l'assommes un bon coup. Il en a besoin.
20: On a enfin trouvé qui écoute.
1: Alors donc bah là ça y est, bah même il y a plusieurs stations service qui écoutent Fun Radio, qui écoutent Fun Radio sur les sur l'autoroute, il y en a une justement, je crois que t'étais venu avec nous
5: plus tard. Je crois qu'il y en a que deux.
1: Non.
20: Aussi, ouais.
1: Quand on est à Chaumont.
5: À Chaumont?
1: Bah oui, à Chaumont.
5: Ouais, je sais pas, moi j'étais derrière, j'étais dans le coma, parce que.
1: Non, c'était pas.
5: Tu sens en voiture.
1: Non, c'était pas avec toi.
5: Tu bouges.
1: Oui, alors, Rigo. Donc, pour continuer.
0: Et Dadon.
20: Qu'est-ce qui se passe? Il y a Zgeek de Macaque qui passe un message à Flavien qui bosse à Toulouse parce que lui aussi il écoute à fond les ballons à Toulouse.
1: Non, mais on s'en fout des messages, des coucous sur le net, je m'en fous.
20: Bon, par rapport à la NPE, il y a quand même Yankee, il dit que c'est inutile d'aller à la NPE, il suffit juste d'aller bosser dans les cantines et de faire les fonds de poubelle.
1: Non, mais ça, Yankee, tu fermes ta gueule et t'auras ton truc de 35 heures quand ça me fera plaisir. En de bon entendeur, salut Yankee.
20: Non, enfin, s'il ferme sa gueule, il peut quand même taper.
1: Non, mais il fait ce qu'il veut, j'en ai rien à foutre.
20: Ok, tu fais ce que tu veux, alors.
1: Alors, qu'est-ce que je voulais faire? Ouais, quatrième question.
5: Babi.
1: Pensez-vous que l'on peut sortir du chômage avec un
0: stade? Les gâteaux, c'est pas fait avec de la viande, Non.
1: Fildar,
5: non, c'est pas moi.
1: Tu arrêtes.
5: T'entends bien que c'est par téléphone.
1: Tu arrêtes.
5: Arrêtez un peu avec les sons, alors, le standard.
0: J'ai envie de câlin.
5: Oh, on peut faire un débat correct ou pas?
1: Manière,
5: non, c'est pas moi, regarde.
1: Je m'en fous. Lundi, je fais mon rapport à Max et c'est tout.
20: Oh putain.
5: Arrêtez les auditeurs, merde.
1: Non, c'est pas les auditeurs. C'est vous, c'est toi qui t'amuses à appuyer sur des boutons.
20: Enfin, Gérard, okay. On est quand même parce que c'est pas le chat de Fun Radio vu que
1: il y a pas mal
20: d'incompétences dans ce service. Donc nous sommes 2840 connectés sur le chat de Voilà. Je sais pas si tout le monde est intéressé par le débat. Mais
5: c'est quoi, c'est voilà.fr.
20: Voilà.fr, vous venez pas parce qu'on a fermé, mais
5: voilà sans eux. Hein.
20: Voilà sans eux.
5: Voilà sans eux, je tiens à répéter.
1: Ah, il fonctionne pas.
20: Si, il fonctionne. Regarde, on est 2840.
5: Oh, c'est joli, hein.
20: Enfin sur le truc, hein.
1: Alors pensez-vous qu'on le peut, pensez-vous que l'on peut sortir du chômage avec Internet? On va demander à
5: One Man Power.
1: Oh vos gueules là, les autres là.
0: Putain, tu peux parler?
1: Ouais.
0: Si t'as les moyens d'avoir un ordinateur chez toi, au contraire, sers-toi d'Internet. Sinon, tu peux aller dans un cybercafé ou même à la NPE voir les annonces sur Internet.
20: Ah c'est vrai, ouais.
5: C'est quoi un cybercafé?
1: J'en sais rien, moi.
5: Et tu te poses pas la question, t'en as rien à branler.
0: C'est un cybervodka, mais pas le cybercafé.
21: Pourquoi tu réponds oui, tétard?
1: Le tétard, il t'emmerde, Marcel.
5: Non, mais c'est vrai que ça pourrait être intéressant de rechercher ce que c'est qu'un cybercafé.
0: Ouais.
21: C'est quoi Internet?
5: Aussi.
1: Oh, putain, mais...
21: T'as pas une cybercuite?
1: Et t'es pas super
5: ça,
1: con.
5: Ça, il doit savoir, ouais.
1: Alors, Coca-Look.
21: Non.
1: Si. Au revoir. Marcel, fais gaffe parce que tu risques d'en faire autant, toi.
21: Ouais.
22: Non, pourquoi?
1: J'en sais rien.
21: Ouais, c'est moi.
1: Mais attends, c'est pas à toi que je m'adresse.
21: Ouais, bah ok, merci. Donc le Minitel, je sais que ça marche.
1: Non, mais attends, t'es taré, toi, je viens de te dire que c'était pas à toi que je m'adressais.
21: Ok, ouais, bah je suis d'accord.
1: Donc, Woman Power.
21: Bah écoute, tu prends un réserve.
1: Woman Power!
0: Ouais, bah je t'ai répondu, Gérard, mais je crois que l'autre avec son Minitel, il dit n'importe quoi, quoi.
1: Bah même sur il y a des annonces qui sont sur le Minitel sur.
0: Et tu sais combien ça coûte la minute sur le Minitel?
1: Ah bah ça c'est pas donné, hein.
0: Ouais, bah quand t'es au chômage t'as pas de fric à mettre dans le Minitel. Ouais.
1: Et bah alors t'as même pas de fric pour t'acheter un ordinateur, ça revient au même.
0: Justement,
1: là,
21: tu vas dans les cybercafés du coup. Là tu pars du point de vue qu'un chômeur en fait il est internet et un portable.
1: Mais attends, c'est qui là maintenant que j'ai?
21: C'est Marcel, j'ai mis un suppos.
1: Ah ça y est, tu te foutras pas un peu de ma gueule toi?
21: Non, ça va mieux maintenant, hein, franchement.
1: Ah ouais, tu foutras pas trop de ma gueule parce que tu risques de faire comme...
21: J'avais une question sérieuse à te poser, Gérard, quand même. Je voulais te poser la question, comment... Parce que là, tu poses des questions sur Internet, sur... il faut que le chômeur, il ait un portable, Internet.
0: Portable.
21: Parce que tu sais bien que les chômeurs, ils ont rien de tout ça. À part à la rigueur, les plus riches, ils ont des tatous. Donc voilà.
1: Bah t'en fais partir, toi, alors.
21: Ouais, j'ai un tatou, ouais.
1: Oui.
21: Tu m'appelleras.
1: Ouais, c'est ça, bon, rêve de rêve.
21: Bon, tant pis.
1: Tu peux toujours te caresser. Tu peux toujours te caresser.
21: Okay,
1: j'en sais rien.
21: Ouais, bah écoute, moi je connais un site,
2: c'est r14.com.
1: Alors, ça, j'en sais rien.
2: Oui.
1: J'en sais rien. Au revoir.
2: Non, mais attends, c'est vrai.
1: Au revoir.
2: T'as plein d'annonces.
5: Bah, ça dépend, on va voir ce que c'est. T'es
1: non,
5: pas
1: non,
5: obligé de dire tout ça.
1: R14, au revoir.
5: Mais alors, c'est quoi R14? On s'en fout, c'est quoi?
2: Bah,
5: c'est une lettre et un chiffre. Hein. Mmh. Voilà, donc vas-y.
4: Un chiffre.
2: Ouais, vas-y. Pardon. Donc, c'est www.r14.com.
5: Et ça parle de quoi?
2: Donc, bah, en fait, c'est un site où dessus, bah, t'as plein d'annonces et tout d'emploi. Bon, tu peux vendre des yaourts. Et bon, c'est vachement large, quoi, conduire des camions et tout, quoi.
1: T'en es sûr qu'il existe ton site internet là?
2: Ouais, ouais, t'as qu'à demander à Rigo.
1: Ouais, non, mais attends, tu vas demander à Rigo. Rigo, pour l'instant, on a déjà des problèmes avec.
5: Ouais, fais pas chier Rigo avec des conneries, ok? C'est pas le moment.
20: C'est clair.
1: Alors, j'en sais rien, un conseil que je te donne. Tu évites de parler trop de R14 et de yaourt, d'accord? Parce que sinon, je vais te dire bonne nuit.
5: Généralement, il y a des yaourts dans la R14, alors fais gaffe.
2: D'accord.
1: Sur les sièges, et puis, Fidler, c'est pareil, tu arrêtes parce que je commence à en avoir ras-le-bol aussi.
5: Devant ton micro, hein, comme
1: d'accord.
2: Mais toi, t'as qu'à le taper, Fidler, t'es juste à côté.
1: Bon, toi, tu fermes ta gueule.
2: Ok, bon, c'est une idée comme ça.
1: Ouais, bah moi, je te dis, tu la fermes.
2: Ok, d'accord.
1: Ok, voilà.
20: Pas mal l'idée.
5: Gérard, on peut mettre un peu de rythme dans cette émission
1: ou
5: pas là? Attends, il y a un rythme de ouf. On accueille Force Ordurière, bonsoir.
22: Ouais, salut l'équipe du Star System, ici c'est Angelo. Bonjour, message pour Gérard. J'aimerais qu'il m'explique comment fonctionne sa chaîne Wi-Fi, parce que pendant qu'il anime ses débats à la con, on est en train de se bourrer sur Sandy, lui pisser, lui chier la gueule, on aimerait bien le faire en musique en écoutant sa voix de pédé à la radio. Voilà, puis en plus elle aime ça ta cochonne Gérard. Hein. Alors tu libères la ligne s'il te plaît pendant que tu fais tes débats, et tu nous laisses bourrer ta femme. Allez, grosse bise à la fesse droite, c'était Angelo. Ciao.
1: Mais ça, bravo, c'est Fidda.
5: Ah, moi encore.
2: Quoi, t'as une chaîne Wi-Fi?
1: Force.
23: Oui, bonsoir, c'est Force Ordurière, bonsoir, j'ai 30 ans, j'habite Bordeaux, et on écoute Fun sur 118.9.
24: Salut à toi le communiste.
23: Bonsoir tout le monde, bonsoir à l'équipe. Bonsoir.
1: Pas de politique.
23: Bonsoir. Non, pas de politique, bonsoir. On militera pas.
1: Non, mais il y en a un qui a dit bonsoir, je sais pas quoi là.
23: Le communiste.
20: Ouais, c'est vrai.
4: Communiste.
1: Alors, donc, tu veux que t'as entendu la question?
23: Malheureusement, non.
1: Alors, pensez-vous que l'on peut sortir du chômage avec Internet?
23: Oula, moi je pense que c'est quand même un petit peu incompatible avec les données du chômage au niveau de l'argent. Parce que je pense pas que, je sais pas si vous avez abordé le problème, mais je pense pas qu'un chômeur ait les moyens à l'heure actuelle de se payer ce genre de haute technologie.
1: Bah on a déjà parlé du portable.
23: Ouais, donc voilà, tu vois, je pense que ouais, c'est un peu pareil. Je pense pas que les chômeurs soient à même de se servir de ce genre de nouvelles technologies. Je sais pas ce que t'en penses, c'est pas accessible à tout le monde quand même.
20: C'est vrai.
23: Ouais. C'est quand même pour les privilégiés, c'est quand même pour les nantis, quoi.
4: Ouais.
1: Pour
23: les nantis.
24: Les nantis, c'est une espèce de peuple.
23: C'est les gens qui habitent Nantes, tout simplement.
24: Les de bic.
1: Alors, d'accord, j'ai compris. C'est pas mal.
20: C'est les gens qui se bouchent le nez quand ils te croisent, Gérard.
23: C'est les nantis.
24: Ça, c'est des nantis.
23: Tu sais, les gens qui te donnent des pièces dans la rue, là. C'est des nantis.
20: Ah non, les nantis.
23: C'est des nantis. Il est méchant, il est nantis.
1: Le chômage touche-t-il tout le monde?
24: Il enchaîne le blaireau.
1: Le blaireau. Alors, Marcel. Au revoir.
24: C'est pas moi.
20: Au revoir Marcel.
1: Comme ça, celui-là, il a tout de suite compris comment que ça se fait.
20: Ah Gérard, j'ai une bonne question de.
5: Attends,
20: de Scoil.
5: Attends.
23: Jingle. Vas-y.
20: Merci. Donc il y a Scoil qui te demandait, est-ce que quand on est abonné au chômage depuis longtemps, est-ce qu'on a le droit à des cadeaux en tant que membre d'honneur?
1: Je vois pas du tout le rapport avec, je vois pas du tout le rapport des cadeaux parce que t'es au chômage. Hein.
20: Non, mais quand t'es au chômage depuis longtemps, que tu touches ton indemnité, pas pour tout le temps parce que toi t'es resté 5 ans au chômage, mais il suffit que tu retravailles quelques heures et tu peux gagner plus.
1: Non, parce que t'as un nombre d'heures à effectuer. Et si c'est pas dans
5: toi, c'est pas plus d'une par jour, c'est ça?
1: Le nombre d'heures. Manu, tu fermes ta gueule quand je parle, ça me prend des vacances, merci.
5: Attends, tu as eu des longues.
1: T'as un nombre d'heures que tu dois mettre sur ta carte de pointage et selon c'est là qui
5: détermine, oui.
1: Qui vont faire étudier ton dossier pour savoir combien qu'ils te paient.
23: Attends, tu veux dire il y a une carte quand t'es chômeur, en fait, t'as droit à une carte en tant que chômeur.
1: Étant donné que tu es inscrit à NPE, donc ton dossier est retransmis aux ACEDIC.
23: Donc t'as une carte.
5: Donc tu peux retirer de l'argent avec cette carte ou pas?
23: T'as des
1: c'est une carte de pointage.
23: T'as des réductions, je connais pas moi. Pas, GG avec ça.
1: putain, mais vous êtes borné ou quoi? J'essaye d'expliquer le système.
6: Excuse-moi, moi je suis pas borné, je suis Manu, tu te souviens, ça fait.
1: Ouais, bah écrase un peu.
23: Est-ce que tu peux prendre les transports plus facilement avec cette carte? C'est quand même, ça serait quand même.
1: Je te parle de la carte de pointage.
20: Non, mais Gérard, c'est pointé quand même bizarre, pointé pour quelqu'un qui travaille pas, c'est bizarre quand même.
1: Bah celui qui, mais si, de toute manière, parce que il y en a qui travaillent pas et qui sont inscrits à la NPE. Mmh. Bon, t'en as qui veulent chercher du boulot, t'en as d'autres qui ils s'en branlent, ils s'en bat les couilles de comme l'an 40.
20: C'est bien quand tu parles aussi.
6: Mais tu vas pointer où en fait? Non, sérieusement.
1: Non, tu reçois ta carte d'ACEDIC.
6: Ah, mais tu fais le trou toi-même avec un.
1: Non, tu prends un stylo et tu coches les croix qu'ils te donnent et tu signes et t'envoies ça. Puis,
6: mais tu l'envoies où?
1: Bah,
6: à ton boulot, mais t'en as pas, t'es chômeur.
7: Il y a un tirage au sort à la fin.
23: Et après, tu gagnes de l'argent, ouais.
20: C'est vrai, ouais.
1: Bah, quand t'es inscrit à l'NPO, automatiquement, ton dossier passe aux ACEDIC. Mm. Donc, c'est les ACEDIC qui t'envoient ta carte de pointage qui sont.
6: Non, mais ça, j'ai compris. Avec mais moi, c'est après que j'ai pas compris. Ouais, une fois que tu l'as, ta carte de pointage.
1: Ouais. Tu l'as remplie avec un stylo. Tu perces pas.
6: Putain, c'est devant un micro aussi, tu l'as remplie devant un micro.
7: De quelle couleur?
23: De quelle couleur, ouais.
1: Oh, on s'en fout des couleurs.
6: Et Gérard, est-ce qu'il y a un président dans des chômeurs?
1: Non, il y en a pas.
20: Et est-ce que tu trouves normal qu'il faille mettre un timbre sur cette carte pour la renvoyer alors que tu es chômeur et que tu n'as pas d'argent?
1: Ah, ben ça, c'est justement la question est là. Pourquoi qu'il faut l'envoyer à un prix de
6: tarte? Mais pourquoi
1: toi, pédé?
6: C'est dégueulasse.
20: Tu peux peut-être la poser maintenant aux éditeurs, ils pourront peut-être t'aider.
1: Non, mais même, de toute manière, ce que je trouve dégueulasse, c'est que je vois pas pourquoi qu'on nous dise de l'envoyer au tarif normal d'une net, vu que y en a qui peuvent pas l'envoyer parce qu'ils ont pas de timbre. Donc, je trouve ça un peu dégueulasse.
6: Mais imagine les étrangers au chômage, ils doivent l'envoyer à la CEDIC de Paris, en plus, donc il faut mettre plus de timbre.
1: Mais ça a rien à voir avec l'étranger. À l'étranger, ils ont un système aussi, hein.
6: Ah, ils envoient pas à la CEDIC de France.
1: Ben non.
6: Gérard, est-ce qu'il y a un premier ministre chez les chômeurs?
1: On en a rien à foutre. Arrête de parler de politique, Max avait déjà dit, d'accord?
6: Très bonne question.
1: Tu te fous pas de sa gueule.
20: En attendant, on peut quand même parler politique en parlant du chômage.
1: Ouais, mais on en a rien à foutre. C'est pas du tout ça.
6: C'est prévu pour 2h-10.
20: C'est un petit malin.
23: T'es un gros con.
1: Comment?
23: Moi, je pense que t'es un gros con.
1: Eh ben, force
23: du. Écoute les voix, merde.
1: Non, parce que quoi, Marcel.
6: Devant ton micro, merde.
1: Marcel est parti.
6: Mais devant ton micro.
1: Coca-Look, ça est parti. Il n'y a plus que J'en sais rien. Alors, c'est où J'en sais rien?
23: Bah voilà, c'est J'en sais rien.
1: Ouais, mais ça m'étonnerait, j'ai reconnu ta voix. Alors,
23: bah non, attends, moi j'ai une grosse voix, j'ai une petite voix, c'est ta fiole. Mais où ça va? Attends, toi-même, dans ton cul.
1: Bon, allez hop, force.
23: Non. Mais c'est pas rien.
6: Bon, c'est pas grave, on enchaîne, c'était pas bien grave.
1: Ouais, mais vous allez voir. Le chômage touche-t-il tout le monde? Alors, 70% des gens disent oui, car il est très pervers. Je vois pas du tout le rapport avec les questions qu'on pose.
6: Peut-être au niveau du toucher, je sais pas.
1: 33% répondent surtout les hommes entre 35 et 40 ans à moustache, n'importe quoi. Parce que faut pas oublier qu'il y a autant de femmes que d'hommes au chômage.
6: Il y a des femmes à moustache aussi.
1: 23% des gens répondent que ça dépend des pays. Ben oui, mais ça, justement, on va en venir. Mmh. Et 18% me répondent que je devrais me refaire le silencieux. Et ça, c'est.
7: Ça, c'est vrai.
1: Fil d'art.
6: Ah, c'est pas moi.
1: Non, mais je vais te dire que faux. Ça, l'histoire du silencieux, c'est toi qui l'as balancé mercredi soir à l'antenne.
6: C'était pour t'aider.
1: Ouais, mais moi, j'en ai rien à foutre de ton aide. En de bon entendeur, salut, je veux plus que tu parles de ma caisse.
6: Alors,
1: ok.
6: D'accord.
1: Sinon, on va parler de ta 205 Peugeot.
6: Tu peux crier dans le micro. Donc, alors, je vais t'aider. J'aimerais quelqu'un pour ramener Gérard à 2h parce qu'il est à pied.
1: Ah. Non, et ben
6: là, je t'aide.
1: Ouais, ben moi, j'en ai rien à foutre de ta gueule.
20: Voilà. Gérard, est-ce que tu peux on a quelques problèmes techniques. Est-ce que tu peux bien lever ta tête quand tu parles? Tu sais, comme en garde à vue, tu lèves bien la tête et tu parles bien devant ton micro, s'il te plaît.
6: Merci. Ou sinon, tu baisses ton micro, quoi.
1: Je fais ce que je veux. C'est pas toi qui vas me commander.
20: Non, parce que là, tu parles pas en face.
1: Alors, quelle est la journée type d'un chômeur? On va demander à Force Endurieux.
23: Hors de rire. Bah écoute, je pense que le chômeur se lève tard déjà. Parce qu'il a pas grand chose à faire. Donc je préconise un petit lever vers 14h. Petit pipi.
7: Du matin?
23: Ouais, bah oui, bien sûr.
1: Bah non, de l'après-midi, hein. 14h c'est l'après-midi, c'est plus le matin. Hein. Faudrait peut-être pas confondre. Hein.
7: Quand tu te lèves, c'est le matin.
6: Gérard s'y connaît, hein, c'est son heure.
1: Non, pas du tout.
6: Non? Ah bon. C'est pas grave.
23: C'était un petit pipi, un petit caca, une petite toilette quand même. Et puis après, bah tu pars, deux possibilités. Chômeur consciencieux, tu pars écumer les ANPE. Et puis deuxième catégorie de chômeurs, tu pars écumer les bars. Chacun son truc, quoi.
1: Je vais dire une chose, que si tu
23: Il y en a, il y en a.
6: Non, si c'est vrai, Gérard.
1: Non, mais je vais dire une chose.
23: Tu peux pas nier, il y en a.
1: Je vais te dire une chose, je te préviens, un truc quand même. Le mec qui se lève à 14h pour du boulot.
6: C'est un branleur, on est d'accord.
10: Et qui va... on est d'accord.
1: Alors, le temps qu'il se lave, le temps qu'il se lave, et puis tout.
10: Attends, j'ai changé de micro.
23: Attendez, attendez.
10: Il y en a qui quoi? Qui zappent la douche?
23: Ouais, c'est pour ça, pour gagner du temps.
8: Bah ouais.
10: Pour avoir un taf plus...
23: Pour aller plus vite au bistrot.
1: Ouais, t'as... Non, je pense pas, hein.
23: Toi, t'étais pourquoi quelle catégorie, toi? Quand t'étais au chômage, tu te levais tôt, t'allais à la NPE chercher du boulot, tout ça?
1: Étant donné, vu l'accident que j'ai eu, j'ai pas pu aller à la NPE, hein, je te signale.
23: Attends, t'arrives bien à venir à la radio, je vois pas pourquoi tu pouvais pas aller à la NPE.
1: Je te signale quand même que lorsque j'ai eu mon accident, je ne faisais pas encore de radio, d'accord?
23: Non, mais l'année dernière, l'année d'avant.
1: Non, attends, là déjà, j'avais déjà fini la rééducation.
23: Bah donc tu pouvais aller à la NPE, pourquoi tu as pas été?
1: Putain, mais t'es con ou quoi, toi?
9: Mais non, mais il a raison, attends, tu pouvais venir jusque-là et puis...
23: Voilà, tu peux aller à la radio, mais pas à la NPE.
10: Mais alors? Non mais Gérard, que tu ne sois pas allé à la NPE, c'est pas grave, mais est-ce que la NPE peut venir à toi?
1: Non.
10: C'est-à-dire, est-ce que des gens peuvent venir chez toi, comme les courses à domicile, tu vois?
1: Non.
10: Non, c'est pas possible, ça. L'agence de risque, d'accord.
1: Pas possible. Impossible. J'en sais rien.
23: T'as bien esquivé quand même.
8: Bah moi je pense que le type, de toute façon, à partir du moment où il a pas de travail, je vois pas pourquoi il travaillerait pour trouver un travail.
1: Non mais attends, le mec qui a pas de travail, pourquoi qu'il va...
8: Bah oui, il est pas payé.
1: S'il est payé, parce que s'il a bossé bien avant, donc il touche les ACEDIC.
8: Bah ouais, mais ça dépend.
1: Ah bah ça dépend de quoi?
8: Bah ça dépend si t'es riche ou si t'es pas riche.
1: Non mais attends, t'as pas compris toi. Je crois que t'es loin à la détente, hein.
8: Non, ça va.
1: Ouais. Non mais...
8: Toi, en plus toi, le fait que tu boites et tout, t'as fait exprès de jouer là-dessus pour pouvoir toucher plus vite le chômage.
1: Ah non, parce que je vais te dire une chose, que j'ai été licencié, donc ça a pas été pareil.
8: Et les yaourts, tu fais exprès aussi, c'est pour.
1: Alors j'en sais rien, les yaourts, tu t'en mets en revoir. Comme ça, il finira même pas de répondre. Okay. Woman Power.
9: Oui.
1: No woman power. Ou alors?
9: Oui.
1: T'es bouché.
9: T'entendais plus. En fait, bah, c'est comme ils ont dit là. Soit tu fous rien, soit tu te lèves. Mais en général, ils foutent rien. Ils zappent sur la 1, sur la 2. Voilà, je me gratte les couilles et puis je mets la 3, quoi.
23: Ça me rappelle quelqu'un, ça.
1: Je me gratte les couilles et je fous rien. Faut pas oublier que à part la NPE, il y a des boîtes d'intérim.
9: Non mais attends, t'es au chômage.
23: Tu les aides, toi?
9: Faut pas exagérer.
23: Est-ce que tu
1: mais alors, les boîtes d'intérim, tu peux très bien les appeler pour savoir s'ils ont du boulot.
9: C'est tout.
1: Les trois quarts du temps, ils te proposent des missions.
10: Non mais Gérard, ils faisaient pas les boîtes d'intérim, ils faisaient les bars d'intérim. Ouais, parce qu'il y en avait qui avaient plus de bibines, donc ils allaient aux autres, c'est tout.
23: À la villa.
1: Ouais, c'est ça. Fous-toi bien de ma gueule, toi, force endurieux.
23: Mais tu réponds pas à mes questions.
1: Bah ouais, mais moi, je te dis, fous-toi bien de ma gueule et tu vas voir que tout à l'heure, tu vas...
23: Si toi, t'as tenté les boîtes d'intérim ou pas.
1: J'ai déjà répondu à ta question, tu m'emmerdes.
23: Ok, vas-y, esquive encore un coup.
1: Oh là, toi, tu vas pas rester longtemps.
23: Mais tu réponds pas aux questions des auditeurs, tu fais pas un
1: débat. Je viens de te dire oui. Ça fait 50 fois que j'ai dit oui, que j'avais été aux intérims, d'accord? Maintenant, tu fermes ta gueule.
23: T'as fait quoi comme job d'intérim, alors?
1: Raconte un peu. Ta gueule, mais t'as pas besoin de savoir toutes les boîtes d'intérim que je pète, ça te regarde pas, espèce de connard.
23: Ta life, putain, ça
10: Gann, t'as fait
23: le
10: bis. T'as fait toutes les boîtes de cul de France.
23: T'as fait des remplacements sur les tournages de cul, des trucs comme ça.
1: Bon, allez, dégage, toi. Tu vas aller faire des
9: pommes.
1: Mais toi aussi. Allez, hop, les deux. Vous me les dégagez, terminé, je prends, j'en ai marre d'avoir des connards.
10: J'ai deux personnes pour toi si tu veux.
11: Oh, ouais. Comment ça va vite ce soir?
10: Ah, t'as vu un peu, j'ai Écrasu Sky, bonsoir.
12: Bonsoir à tous. Bonsoir.
10: Et j'ai Big Beat, bonsoir.
14: Oui, bonsoir Gérard et bonsoir à tous.
12: Salut Big Beat.
14: Je travaille à l'ANPE,
12: on s'en fout.
14: D'accord.
1: Toi tu te calmes et tu vas me donner ta fréquence.
12: 107.3 dans les Vosges.
1: Donc c'est Grasu. Quoi?
12: Ah oui, je savais que t'aurais du mal. Écrasu Sky.
1: Écrasu Sky, ouais.
12: Écrasu Sky.
1: Et Bill Beat, là?
14: J'habite à Saint-Luc-sur-Loire, à côté de Thoiré et de Carquefou.
1: Ta fréquence?
14: 106.7.
1: Ah ben dis donc, t'es loin à la détente.
14: À la détente, ça va très bien, merci.
1: Donc, alors, quelle est la journée type d'un chômeur pour vous deux, en attendant qu'on aille d'autres personnes?
12: Alors, pour moi, Écrasu Sky.
10: Il y a toujours Woman Power, hein. Woman Power, elle est
1: non, toujours. Non,
10: tu la tèges.
1: Elle est virée.
10: Ah, j'avais pas entendu. Tu m'en rends un coup de.
1: Elle est virée.
10: Voilà, ça y est.
14: Elle est virée sur un débat sur le chômage. Je trouve pas ça très malin.
1: Bah, pourquoi?
3: Bah écoute, pour les gens qui écoutent, faut leur donner de l'espoir, et tu vois.
1: Non, mais attends, elle, c'était pas pareil, parce qu'elle soutient de la gueule du monde.
24: Oui, ouais, mais bon, virer les gens
1: donc,
24: comme ça.
1: Ouais, mais virer les gens comme ça, se foutre de la gueule des gens, pour moi, j'appelle pas ça participer à un débat sur le chômage, d'accord?
24: Mais bon, si en plus ils sont chômeurs, tu les vires comme ça au standard.
1: Non, mais attends.
6: C'est pas grave, c'est pas le problème. Le problème, c'est quelle est la journée d'un chômeur?
20: Alors, sur IRC, justement, il y a encore Yankee, décidément, il est pas parti, même au bout de quelques minutes. Il dit que la journée type d'un travailleur, c'est métro, boulot, dodo, et pour un chômeur, en fait, c'est dodo, dodo, dodo.
24: C'est vrai. Même
1: vrai.
24: Dodo, des fois,
1: ouais.
24: Quatre fois.
1: Hein. Ouais, ben, il pense à ce qu'il veut, de toute manière, parce qu'il m'énerve, alors j'y répondrai même pas à ces questions.
20: Qu'est-ce que t'en penses, toi, quand même?
1: Moi, je te dis, j'y réponds pas à ces questions à lui.
20: Ah, bon, imaginons que c'est Madame de Fontenay qui t'a posé la question.
1: Même, c'est pareil, j'en ai rien à voir. Ça regarde pas.
6: Pourtant, l'attirante, hein.
1: Ouais, ben, on sent.
6: Mais bon, des fois, c'est pas dodo, dodo, c'est dodo, je me tape un ton, dodo, je me tape un ton, dodo.
1: Grâce de ce gay.
24: Oui, alors la journée type d'un chômeur, bon, déjà c'est de lever tard, très très tard, hein, c'est vers, moi je dirais plus vers 16h, hein. 16h, petit déjeuner à l'accro, on cherche des petites annonces dans le Paris Boom Boom, on n'en trouve pas, et ensuite à 8h, à 7h on garde le Big Deal, à 8h on n'a rien à branler, donc qu'est-ce qu'on fait? On fait rien, on regarde la télé, voilà, je pense que c'est une journée type de chômeur ça, hein.
1: Un conseil que je préviens les prochains auditeurs.
24: Oui.
1: Hein? Que le premier,

0: internet, c'est pareil.
1: Gérard, tu sais combien il y a de gens qui regardent The Big Deal tous les jours? Tu crois que t'es tout seul?
0: Donc, Bill Beat.
2: Oui. Bah écoute, moi, la journée, tout ce que je vois, c'est que généralement, le chômage, ça n'améliore pas les relations humaines. Intramuros, c'est quand les personnes arrivent, elles ont tendance à vomir, parce qu'elles sont alcooliques, c'est vrai, c'est un fait. Elles ont tendance à avoir une négligence par rapport à leurs compagnes. Leurs compagnes sont souvent très moches.
3: Ouais, c'est vrai.
2: Il y a une période comme ça qui va entre 4 et 10 ans.
3: Et, la femme du chômeur, quand même, se fait bourrer par des manouches, hein, faut le savoir.
2: Oui, oui, oui.
0: Grazuske. C'est la dernière fois.
3: C'est une étude sociologique.
0: C'est la c'est la dernière fois que tu dis une connerie comme ça, sinon je vais te dire au revoir.
3: Mais je dis la vérité, ni plus ni moins.
0: Ouais, bah moi, la vérité, moi, c'est que je commence à en avoir ras-le-bol de t'entendre dire des conneries. Ok?
2: Un message d'espoir, faut dire bon. Que pour les chômeurs, pour pouvoir s'en sortir, il y a un bon moyen. C'est le métier artistique, tout ce qui est écrire par exemple,
3: tout ce qui est
2: des textes et des.
0: Alors, Grazus Gay, au revoir. Ce coup-là, ça commence à bien faire.
2: Au revoir, Grazus Gay.
4: Tu veux des gens peut-être pour t'aider, pour t'aider dans ton débat. On a Pouce Station 2. Bonsoir.
5: Oui, bonsoir. Bonsoir Gérard, bonsoir tout le monde.
0: T'appelles d'où?
5: J'appelle de Paris, 100.9 FM.
4: Ouais. Et après? Et on a aussi Marius Trésor, bonsoir.
6: Oh, comment ça fait plaisir.
0: T'appelles d'où?
7: Mr. Cousin. Bon, c'est Trevor Jones.
0: Ouais, ouais, bah c'est ça, c'est Jovan Jones, au revoir.
6: Jovan Jones.
0: Au revoir.
6: C'est Jovan Jones.
0: Non, mais lui, c'est pas la peine qu'il intervienne là-dedans, c'est même pas
7: le chômage. Il est au chômage.
6: Monsieur Trevor Jones.
0: Filard, c'est pas toi qui commande, c'est moi, donc il passera pas à l'antenne.
7: Je suis le chômeur.
0: Je t'emmerde.
2: Excuse-moi, mais c'est la première fois que j'écoute tes débats.
0: Tu me le vires. Tu le vires.
6: Ça y est.
0: Hello.
7: Mr. Cousin.
0: Bon.
7: Je suis le misère, because I don't have a car, you know.
0: Bon.
7: Je n'ai même pas avoir le Renault 14 pour aller to A-N-P-E, yes.
6: Oh, j'ai coupé, c'est bon.
2: Oui, je parle un peu anglais, je peux te traduire. Si
0: non, non, non, mais j'en ai rien à foutre, yes. Alors toi, tu as rien, tu as te taire complètement.
7: Ah ouais.
0: Je t'ai dit, tu te la fermes. Tu te la fermes.
2: Je crois qu'il m'a compris.
6: Bon, on en était où alors? C'était laquelle question, Gérard? Parce qu'il y avait qui était en train d'en parler, je sais plus.
0: C'était
6: Trevor m'a perturbé. Quelle est la journée type d'un chômeur?
0: Voilà, ça, c'était.
6: Donc, qui n'avait pas répondu à cette sublime question?
0: Bah, pousse.
6: Pousse Station 2.
5: Donc la question, quel est un chômage?
6: La journée type d'un chômeur.
5: Ah, la journée type d'un chômeur, bah écoute,
8: quand même.
5: Ouais, bah ouais. Disons que je taffe, mais je connais quand même.
6: Ouais.
5: Non, tu Et bah tu ouais, une journée de chômeur, bah écoute, c'est pas grand chose, hein. Tu te lèves tard le matin, disons vers midi. Mmh. Tu plantes pas grand chose, et puis t'essayes de trouver du taf, mais si t'es pas trop motivé, c'est pas la peine, quoi.
6: Mmh.
5: Bah tu connais ça, Gérard, quand même.
0: Non, parce que je vais pas à la NPE, d'accord?
5: Ah oui, mais j'ai pas dit que t'allais à la NPE, mais je disais que tu connaissais les journées de chômeur.
6: Mais c'est comme tout, quand il va trop après, il t'accepte plus.
5: En plus.
0: Non, au contraire, c'est le contraire, tu vois. Alors, avec
8: attends,
0: vous...
8: j'ai une petite question de Sgeg de Macaque sur l'IRC. Il le mérite. Il voulait savoir si on peut cumuler le RMI avec d'autres types de revenus issus de plusieurs petits boulots. Si oui, qu'encourt un alcoolique bi-biophile s'il fraude de la sorte et qu'il est dénoncé par un singe au cul rouge?
0: Alors, celui-là, sa question, il va se la carrer dans le cul parce que j'y répondrai pas.
8: Dans son cul rouge.
0: Voilà. Et donc, oui, Manu, t'as pas la peine de faire
6: de la guichet, hein, ça sert à rien de la guichet, hein.
0: Alors,
4: on peut accueillir du monde ou pas?
0: Bah, vas-y.
4: On accueille Gorbitchov. Bonsoir.
9: Bonsoir, c'est Gorbitchov. Bonsoir, Gigi.
4: Et on accueille Patricia Taff. Bonsoir.
10: Bonsoir.
0: T'appelles d'où, Gorbitchov?
9: Alors, bonsoir, c'est Lyon Maritime. C'est 117.7 Fun. Bonsoir.
0: Et qui?
4: Patricia Taff.
10: Voilà, tu peux m'appeler Pat Taff.
0: Je te signale, Patricia Taff là.
10: Pas taf.
0: Non mais moi c'est moi qui décidera comment je t'appellerai. Si ça te plaît pas, ça sera le même prix.
6: Ok.
0: Et quand je te demande comment tu t'appelles, c'est pas à Manu de me le dire, c'est à toi.
6: Okay.
0: Alors tu travailles un peu plus.
6: Ok.
10: J'appelle de Clito sur Jean-Louis.
0: Ta fréquence correctement, je te dis au revoir tout de suite.
10: 117.1.
8: Clito sur Jean-Louis.
9: Je connais, j'y
11: connais. Bonsoir à tous les clitoïens.
8: Moi, je passe le bonjour à Jean-Louis, du coup, alors.
11: Tous les clitoïens.
0: Alors, la question, avez-vous des solutions pour lutter contre le chômage? On va se retrouver tout de suite après. Ah. On va s'écouter Francis Lalanne, PE, avec passage à moi. Il est

0: Grand comme ça et on
1: se refait
0: retrouve...
1: refais-le parce que on a une grosse intro. Tu vas faire l'intro. Vas-y, refais-le, on a rien
0: grand
1: compris.
0: Francis Lalanne PE avec mon passage à moi. Il est grand comme ça et on se retrouve tout de suite après au 0803 808.
1: Refais tout, c'est n'importe quoi.
0: 0803 08 5000, à tout de suite.
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0: Et voilà, on venait de s'écouter Francis Lalanne PE avec mon passage à moi. Il est grand comme ça et on récupère Bill Pitt. Tu réponds quand tu veux, toi.
6: Salut, Gérard.
0: Ah bon?
6: Oui.
0: PlayStation 2.
7: Bonsoir.
0: Gorbatchev.
7: Ouais, bonsoir.
0: Et Patricia Taf.
8: Oui, bonsoir.
0: Alors donc, avez-vous des solutions pour lutter contre le chômage? On va demander à Patricia Taf.
8: Bah écoute, si j'en avais, je les donnerais au gouvernement et puis bah il y aurait plus de chômage, quoi. Mais bon, ça serait un peu facile. Moi, j'ai plein de solutions, hein. Mais bon, après, est-ce que c'est réalisable? Pas sûr.
0: Ouais, bon, c'est pas. Gorbatchev.
7: Bah écoute, je sais pas, moi ton exemple me suggère que le yaourt, ça doit être pas mal. Sinon, faut peut-être chercher dans le domaine de la grillade aussi. Peut-être. Je sais pas, c'est deux, trois pistes comme ça.
8: Et le balai.
0: Pousse la chaîne 2.
9: Ouais, bah écoute, pour éviter le chômage, je pense qu'il n'y a pas trop de solutions. Hein. Faut se bouger.
0: Oh là là là.
9: C'est de faire vous retourner. Hein.
7: Ouais,
9: c'est chaud.
7: Ils t'ont poussé, ils t'ont tapé et tout.
9: Ouais, exact.
0: Ouais. Ça
7: t'en a ou pas?
0: Pour Big Beat.
7: T'en as pas. Solution, mais bon, je les garde pour moi, quoi.
1: Parce que t'es au chômage?
7: Bah non, mais au cas où je tombe dans le chômage...
1: Parle bien dans ton téléphone, Big Beat, hein.
7: Ouais, pardon, mais j'ai un petit téléphone hyper moderne. Et ouais, donc moi je garde ça pour moi, au cas où je suis à la dèche et tout. Moi, j'ai mes trucs pour pouvoir trouver du boulot rapidement, quoi.
1: T'as un truc, Gérard, toi?
7: C'est pas très sympa. Quoi, toi? Comment t'as fait pour trouver du boulot, toi?
10: Bah, le yaourt.
8: Cours populaire, tout ça.
9: Bah, l'industrie du yaourt, hein.
10: Je connaissais des Bulgares.
11: Non mais sérieux, GG, c'est toi qui es allé au devant du boulot ou c'est le boulot qui t'a rattrapé avec ta jambe en vrac?
0: Non, c'est moi qui ai été voir c'est moi qui y étais, c'est tout.
11: Bravo,
1: c'est faux.
11: Et ça, c'est beau. Ça, si c'est vrai, bon, j'ai un doute. Ah, mais
12: ouais,
11: c'est
12: moi aussi, ouais, franchement.
7: Mais c'était une vocation chez toi, le yaourt?
0: Non, bah, j'ai pris ce qu'on me proposait, c'est tout. Hein. Je suis pas comme Yana.
11: Il s'est dit, j'en ai dans le caleçon tous les matins, vas-y, on va en vendre.
7: Exactement.
0: Non, mais je suis pas comme certains qui veulent dire, qui disent, ouais, ben c'est dégueulasse, ça m'intéresse pas, puis c'est tout.
1: Ouais, c'est clair.
8: Si t'avais proposé les fruits et légumes, t'aurais fait quoi?
0: Bah, pareil. J'aurais pris n'importe. J'aurais pris ce que je trouvais.
1: Il fait de la plongée aussi. Hein.
0: Voilà.
1: Non, de la plongée, pardon.
7: Ton rêve, c'est quoi? Qu'est-ce que tu voudrais, dans l'idéal, dans l'absolu, tu voudrais reprendre quoi comme taf, toi?
8: Jacques Mayol.
0: Patricia Tap, tu t'écrases quand c'est pas toi qu'on s'adresse.
12: C'est vrai ça, Gérard, tu...
0: Ouais, non, mais...
12: Qu'est-ce que tu viserais, ouais.
9: Bon, à la vie, son objectif, c'est de faire la prochaine pub de Yop.
0: Non, pas du tout. Ouais. Alors, c'est qui me posait cette question?
7: Pour remplacer Maminova, tu cartonnerais, hein, franchement.
0: Qui c'est qui posait cette question qui me...
7: C'est Gorbatchev.
0: Alors?
7: Donc, je voulais savoir, toi, ton avenir, tu le voyais comment, si tu pouvais réaliser ton rêve, ça serait quoi, en fait, au niveau du taf?
0: Ben, de refaire de la route.
7: De la route, ouais.
8: Un camion de Yop?
0: Pas du tout. Patricia Tap, tu commences à me gonfler sérieusement. Mais avec
11: ça pourrait être un camion de n'importe quoi. Tu t'en fous du moment que c'est un camion, en fait.
0: Ben voilà.
7: Non, mais tu pourrais mettre tes compétences laitières en avance, en fait, dans le milieu du camion aussi, non? Ça pourrait être un petit plus. Je m'y connais dans le yaourt, tout ça.
8: Ouais, parce que moi, je pensais que ton boulot, là, c'était comme un perfectionnement, tu vois.
7: Un petit stage, voilà, de perfectionnement, tout ça.
0: Pas du tout, parce que normalement, c'était prévu pour une journée. Ça fait déjà un mois que j'y suis. Hein.
7: Wow. C'est bien, ça.
0: Non, donc, voilà.
7: On est fiers de toi, mon GG.
0: Donc, question IRC, non?
11: Aïe.
12: Je sais pas si j'ai pas
11: dur,
12: de
11: très dur, ça.
12: Merci.
7: Alors,
12: donc il y a un certain Yankee, mais à mon avis c'est pas le même parce que là c'est le cousin de Fontenay. Il dit que pour lutter contre le chômage, faut construire des cantines plus grandes et fermer les bars.
0: N'importe quoi.
7: C'est pas faux.
9: C'est pas bête.
0: N'importe quoi. Mais après, il y a que ça.
12: Non, il y a Gérard Lambert qui voulait savoir quel niveau d'études faut-il pour être chômeur.
0: Il n'a pas besoin de niveau d'études.
12: Il a besoin de quoi alors?
0: De rien du tout.
12: Il faut avoir travaillé quand même.
0: Bah oui. Si t'as pas travaillé, tu peux t'inscrire, mais tu toucheras pas les ACD comme on l'a dit tout à l'heure.
11: Est-ce que si t'as pas travaillé, est-ce qu'on peut vraiment dire que t'es au chômage? Si t'as vraiment jamais.
7: Ils veulent tout, hein, Manu.
0: Disons oui, parce que comme tu t'inscris au chômage, même si t'as pas travaillé, donc automatiquement le truc qui va se produire, c'est que derrière sur les feuilles que tu remplis à NPE, ça va être, ils vont te demander est-ce que les adresses de tes derniers employeurs. Donc là, ça va être plus compliqué pour lui.
12: Gérard, il y a énormément de personnes sur l'IRC qui me demandent d'ailleurs sur le chat de Voilà, on est quand même plus de 7022.
11: Oh, bien, ouais, c'est
12: beau, ça a augmenté énormément. Il voulait tout simplement savoir, ça va me revenir, t'inquiète pas.
7: Moi j'ai une question. Bien, oui. Merci. Bien. Ouais, quand même, ils sont 7000, il n'y a pas une question potable.
0: Qui c'est qui voulait poser une question?
12: C'est parce qu'ils sont au niveau, c'est pour ça.
7: Ah ok, voilà, j'ai une question. Pourquoi il n'y aurait pas des télétons pour le chômage?
0: Bah c'est du bénévolat, hein.
8: Chômage plein.
1: En plus, voilà. Le Téléthon, c'est bientôt là pour les gens malades, enfin les gens malades.
0: Je crois que c'est la première semaine de décembre.
1: Donc, mais est-ce
0: le
1: que
0: premier
1: tu...
0: week-end de décembre, je crois.
1: Est-ce que tu penses que par la suite, étant donné que ça se passe bien, le Téléthon, ça fait plusieurs années que ça se passe, on pourrait quand même lancer le Téléthon des chômeurs.
12: C'est vrai. Voilà.
0: On sait pas, peut-être. Mais comme c'est
12: des employeurs qui appelleraient pour donner des emplois.
0: Ben ça, faudra voir. Ouais. Justement, c'est pour
7: des
0: ça
7: promesses,
0: que
7: des promesses d'emploi. Il faudrait faire présenter par des chômeurs.
0: C'est pour ça que tout à l'heure, quand on marquait, pensez-vous que l'on peut sortir du chômage avec l'internet? Donc là, c'est ce que tu.
7: Ça n'avait rien à voir, ok.
0: Si, ouais. Mais ça revient avec la question qu'on posait là justement, parce que moi j'ai regardé un reportage là il y a pas si longtemps que ça. Mm-hmm. Donc on peut recruter du monde par le bien de l'internet,
1: ouais. par le bien.
0: Donc.
12: Vas-y, je te auditeur à toi.
7: Ouais, je voulais savoir parce que Gégé, en fait, sans t'en rendre compte, car tu es un sociologue, t'as mis le doigt sur quelque chose d'intéressant, t'as parlé du bénévolat. Mmh. Est-ce que tu considères qu'en fait, le bénévolat, ça serait quelque part un moyen de compenser une certaine difficulté à vivre le chômage?
0: Oui. Disons comme le bénévolat, donc en fin de compte,
7: c'est du travail ou pas?
0: C'est du boulot, oui, mais tu fais ça gratuitement, t'es pas payé derrière. Hein.
7: Ah bon? Ah
0: ouais, non.
12: Et devant?
0: Non, plus.
7: Ce que je comprends pas, c'est que t'as les inconvénients du travail
0: C'est-à-dire
7: que tu te lèves, mais en fait, tu touches pas de caillasse, quoi.
0: Non, mais de toute manière, tu peux faire du bénévolat toute ta vie, tu toucheras jamais rien.
7: Tu trouves ça bien, toi, le bénévolat, Gégé?
0: Personnellement, j'en ai fait pendant deux mois, laisse tomber.
7: Ah oui, mais quand t'es passionné, le yaourt,
0: c'est... Non, mais attends,
1: C'était dans quoi?
0: Je donnerai pas le truc parce que
1: c'est un métier comment?
0: Non, c'est des trucs qu'on peut pas dire. C'est comme tout à l'heure.
1: C'est illégal.
0: Non, mais
1: c'est du bénévolat dans la drogue.
0: Non, c'est un truc que quelqu'un a posé, qui a dit tout à l'heure. Ça revient sur comme le secours populaire.
1: Ah d'accord. Okay.
0: Ouais.
8: À propos de bénévolat, Manu, ça serait bien que tu penses à quand même nous régler tout ce que tu nous dois parce que j'ai appris des choses tout à l'heure qui m'ont pas fait plaisir.
0: Dans ce cas-là, tu vas retourner voir Manu au standard et tu vas t'expliquer. Tu vas régler ça maintenant avec lui au standard et puis tu continueras le débat après quand tu auras réglé tes comptes avec lui.
8: Voilà, je parle au nom de tous mes amis.
7: Ah bon.
0: Alors, Manu.
1: Ok, je la reprends. Je vais te reprendre, fais attention.
0: Ça va être court, mais bon.
7: Manu, il va au pute.
0: Eh oh, tu te calmes, toi.
1: On peut accueillir quelqu'un en attendant que je la reprenne violemment?
0: Comme tu veux, ouais.
1: Oui, je veux. Alors, on accueille Monsieur Mazur, bonsoir.
3: Ah, bonsoir, Monsieur Gérard, Monsieur Mazur, à l'appareil. Bonsoir, mes amis, comment allez-vous?
0: Bonsoir. Manu!
3: C'est Monsieur Mazur.
0: Bonsoir,
3: Prévost.
12: Comment allez-vous?
3: Oui, très bien. Vous-même?
0: Manu, une fois!
3: Écoutez, Manu. Monsieur Gérard, je tiens à vous féliciter sur la haute teneur de votre débat sur le chômage.
0: Il me semble... Monsieur Mazur!
3: Impressionnant, n'est-ce pas? On va parler du débat, bien entendu.
12: Tout à fait.
0: Il m'avait semblé bien t'avoir dit quand on a mangé que je ne voulais pas de lui.
1: Ah bon?
0: Oui.
1: Non, tu m'as dit.
0: Je t'ai dit je ne voulais pas de Monsieur Mazur.
1: Bah c'est trop tard, il est là.
7: C'est dégueulasse, vous êtes un gros enfoiré de merde.
0: Là, Monsieur Mazur,
3: allons un peu de sérieux. Vous savez très bien que ce n'est pas ma voix. Allons, Monsieur Gérard, puis-je vous poser une question? Avez-vous approché la PlayStation? Car vous en aviez un peu parlé tout à l'heure et
0: PlayStation.
3: À quoi ressemble-t-elle?
1: La PlayStation.
3: La PlayStation.
1: La PlayStation.
3: Ah, autant pour moi, la PlayStation.
0: Non, parce qu'il y avait trop de monde et on pouvait pas, on pouvait rien voir du tout.
9: Ouais, c'est comme c'est dommage. Pas bon dans le Virgin alors.
0: Ouais, non, mais je veux dire,
3: Monsieur Gérard, si je puis me permettre, avec votre statut de célébrité tout à fait notoire, vous devriez en profiter pour rappeler les. Je ne sais pas quelle est la maison qui édite cette nouvelle machine, mais vous devriez vous la faire offrir. Après tout, vous en avez parlé. Je vous ai écouté là depuis le début de l'émission. Vous n'arrêtez pas d'en parler. Alors pourquoi c'est... ne pas vous la faire offrir après
0: c'est
3: tout.
0: C'est parrainé avec Fun Radio, c'est tout. On ne sait pas qui c'est qui l'a sorti, mais c'est pas. Et ça a été parrainé avec Fun Radio.
1: En tout cas, ce qu'ils auraient dû faire, c'est que Gérard aurait été un bon moyen, tu vois, d'éviter l'émeute. On l'aurait foutu au milieu avec les PlayStation, tout le monde se serait barré au courant.
3: Comme vous êtes méchant, Monsieur Spirouli.
1: Non mais
0: bon,
1: c'est vrai.
0: Alors,
1: en revenant au débat,
0: est-ce que le chômage est le plus répandu en France, à l'étranger
12: ou autre?
0: Si oui, pourquoi? Alors. Monsieur Mazur.
3: Eh bien, écoutez, Monsieur Gérard, je me dois de répondre malheureusement par l'affirmative. Oui, le chômage, bien que les chiffres soient encourageants, que le nombre de chômeurs baisse, eh bien, malheureusement, nous sommes le pays d'Europe qui en comptons le plus, malheureusement, bien sûr.
0: Et tu peux, vous pouvez donner un chiffre?
3: Écoutez, je crois que c'est tombé en deçà des 3 millions, n'est-ce pas? Mais pour prendre un exemple sur un autre pays européen, tel les Pays-Bas, la Hollande, n'est-ce pas? Avec l'ouverture de ces célèbres cafés à drogue, où l'on peut inhaler de certaines drogues douces, eh bien le nombre de chômeurs, figurez-vous, depuis constamment, il baisse. Parce que, n'est-ce pas, quand les gens ne trouvent pas de travail, eh bien, bien entendu, ils vont se droguer.
0: Alors moi j'ai un chiffre à vous donner.
3: En France,
0: forte baisse du chômage en France en septembre. Alors au mois de septembre, il y a eu une baisse
11: pas,
0: de.
11: Attends Gégé, on peut faire ça bien. Je sais pas, il y a pas une zig de journal télé ou.
0: Oh là là.
1: Attends, mais attendez les gars.
11: Gérard, potasse le document Gégé et on va y aller.
1: Vas-y Gérard.
4: Il y a un blanc là Gérard.
0: Donc. Alors en septembre, il y a eu une baisse de 2,5% de chômeurs, donc à 2,270,200 demandeurs d'emploi, après avoir une baisse de 0,4% en août, selon le chiffre publié par le ministère de l'Emploi. Sur un an, le nombre de chômeurs est en recul de 430 millions, soit de 15,9%. Voilà ce que je pouvais donner comme chiffre à peu près.
1: Ah d'accord, vu comment tu l'as fait,
11: on aurait presque dit PDDA.
0: Alors, tu as chopé
9: dans Pif Magazine, tes chiffres?
0: Non, Patricia Taf, si elle est encore là.
11: Ouais, alors attends, ouais. C'est bon, elle est là.
6: Oui, je suis là, ouais.
11: C'était bon?
6: C'est bon, je me suis calmée, tu m'as bien rappelé d'un nom quand même, Manu.
11: Ouais, je sais, hein, je suis... Ouais,
6: que tu te rases.
11: Excuse-moi.
6: Est-ce que tu peux me rappeler la question, Gérard?
0: Alors, est-ce que le chômage est-il plus répandu en France, à l'étranger? Si oui, pourquoi?
6: Il est plus répandu à l'étranger parce que si tu mets tous les pays réunis, il y a plus de chômeurs qu'en France.
12: C'est vrai.
0: Ben, je viens d'annoncer le chiffre en France, hein. À l'étranger, on ne l'a pas. Hein.
6: D'ailleurs, c'était très beau.
0: Donc, Gorbatchev.
9: Ben, écoute, ça dépend. Tu considères France, c'est-à-dire avec les dom-toms ou pas?
0: Ben, donc l'étranger, France.
1: T'as pas des chiffres là-dessus, non?
0: Non.
9: Parce qu'il y a quand même dom-tom, c'est Canada, tout ça. Ça fait quand même pas mal de chômeurs en plus. Hein.
0: Ouais, mais c'est territoire d'outre-mer.
9: Ouais, donc c'est Canada et compagnie, quoi.
0: Ouais, mais ça...
9: Il y a quoi comme dom-tom, GG?
0: Oh, c'est pas un débat sur les dom-toms, c'est un débat sur le chômage.
9: Ah, mais ça fait quand même un maximum de chômeurs en plus si tu rajoutes à la métropole, quand même.
0: Ouais, mais je veux pas...
9: Il faut les prendre en compte, tu peux pas mettre ça entre parenthèses.
0: Mais de manière, on peut pas avoir tous les...
9: Alors tu cites des chiffres, mais en fait tes chiffres ils sont pas complets.
0: Non, mais c'est en France.
9: Mais en France, France, oh, putain, c'est comme compris.
0: Oh là putain, là. Mais t'es borné toi. Hein.
9: Mais c'est toi qui as interné.
0: Bon, allez, hop, au revoir. PlayStation 2 là.
10: Ouais. Bah écoute, Gérard, en France, oui, il y a beaucoup plus de chômage qu'ailleurs. Étant demandeur d'emploi. J'en trouve pas d'ailleurs, si tu pourrais me trouver un petit taf Gérard dans les yaourts, ça serait sympa.
12: Ah Gérard, justement, il y a beaucoup de gens sur l'IRC, ils me demandent c'est quoi la différence entre un chômeur et un demandeur d'emploi.
0: Bah c'est pareil.
10: Non, chômeur... c'est pas pareil. Hein.
0: Bah bon, c'est pas pareil depuis quand?
10: Bah depuis la semaine dernière.
0: Ah ouais.
10: C'est une nouvelle loi qui est passée.
6: Un demandeur d'emploi, il cherche du boulot, un chômeur, il n'en cherche pas.
0: Et bah alors? Bah, si il en demande,
10: alors,
0: il en demande, c'est pareil. Hein.
6: Bah, non. Il en demande pas, et toi, il en demande, il en cherche pas.
0: Ouais, mais il en demande quand même.
11: Ouais, mais il attend que ça vienne, alors voilà. Que le chômeur, il
12: faut rien. Quoi.
0: Alors, Bilbit.
9: Ouais, bah tu m'excuses, j'ai une pizza qui frappe à la porte.
0: Ouais, bah alors bonne nuit.
9: Ah, Gérard, tu savais que...
0: Voilà, au revoir. Bah ça y est, il est parti tout seul.
1: Ah, bien.
0: Il a raccroché lui-même. Mmh.
11: Ouais. Je peux accueillir quelqu'un si tu veux.
0: Ouais.
11: J'ai Jean-Paul Laguillet, bonsoir.
4: Bonsoir, bonsoir à tous. Bonsoir Gérard, bonsoir Manu, bonsoir Fildar, bonsoir Rigaud, bonsoir tout le monde, bonsoir les auditeurs.
0: Bonsoir,
4: bonsoir monsieur Laguillet.
12: Salut Jean-Paul.
4: Bonsoir, monsieur Lazur.
0: Donc, alors, pour vous?
4: Alors, pour moi, en tant que syndicaliste, hein, proprement dit, je pense que le chômage en France est en net décroissement. Mmh. Et cela est dû au plan gouvernementaux. Et je crois que je vais laisser à monsieur Mazur je crois que c'est pas mon taf.
0: Ouais.
4: C'est pas mon truc.
0: Bon alors monsieur Mazur, si vous pouvez lui répondre.
4: Oui, eh bien écoutez, ce jeune homme a tout à fait compris, hein. Bien entendu, il n'est pas très évolué car comme vous l'avez remarqué, il est syndiqué. Écoutez, oui, le gouvernement œuvre depuis de nombreuses années sur ce travail long, vigoureux, lent, qu'est justement le décret de nouvelles lois concernant nos amis les chômeurs, car je tiens à vous le rappeler, tous les chômeurs sont nos amis.
12: C'est vrai.
4: Vous êtes notre ami, monsieur Gérard.
0: Non, mais
4: du moins, vous le fûtes, car vous avez trouvé un emploi, et Dieu bénisse cet emploi et vous-même.
0: Non, mais faudra.
4: Alors maintenant, par conséquent,
0: répondez...
4: je vous dirais que.
0: Répondez à la question de Laguillet.
4: Eh bien justement, j'y arrive, monsieur Gérard, n'est-ce pas? Il faut me laisser le temps, justement, d'avancer mes arguments. Qui sont les suivants? Depuis, madame, est-ce que je peux toujours citer des noms d'hommes politiques, monsieur Gérard, ou bien cela est interdit comme...
0: Non. Fildar, arrête, s'il te plaît!
4: Écoutez, monsieur Gérard, je crains d'être embêté, car si je ne puis citer de noms d'hommes ou de femmes politiques, nous ne pourrons avancer dans l'explication, n'est-ce pas? Est-ce que vous pourriez éventuellement, pour une fois...
9: Il faut laisser Gérard, ouais.
6: Utiliser les...
9: Allez, laisse-le dire les noms.
0: Non, on donne pas de noms, c'est tout.
4: Bien.
9: On a pas de procès, on a deux balles d'or.
4: Eh bien, écoutez.
0: Non, mais faut pas donner de nom, c'est tout.
4: D'accord. Alors, peut-être des prénoms à ce moment.
0: Non plus.
4: Les initiales.
6: Voilà.
9: On peut les remplacer par des noms de dessins animés, Color Gold, tout ça. C'est possible ou pas?
0: Oh là là là.
4: Ah, très bonne idée. Très très bonne idée.
6: Ça c'est bien, ouais.
4: Voyez-vous, monsieur Gérard, comme votre ami auditeur vient de le préciser, eh bien, je trouve que chez les chômeurs, ce qu'il manque à l'heure actuelle, c'est l'esprit d'initiative. Mm-hmm. Voyez-vous, l'esprit d'initiative, parce que, en même temps, aller, n'est-ce pas, dans une agence de comment appelez-vous ça, de l'ANP?
6: L'ANPE, monsieur.
4: Ah, pardon, merci, mademoiselle. Eh bien, monsieur Gérard.
9: Allô, Gérard, ça va?
0: Non, mais vous commencez à me gonfler avec vos questions de merde, là.
4: Justement, alors,
9: But.
0: Fildar,
4: ça n'est pas seulement d'aller à l'ANP, monsieur Gérard. Bien entendu, c'est important car on y trouve de longs formulaires affichés contre des piliers, n'est-ce pas?
0: Qu'est-ce qu'il y a? Tu fais gaffe parce que lundi, je te balance à Max que tu coupes le micro constamment, d'accord? Alors Max, si tu nous écoutes, tu appelles parce que Max, Fildar déconne.
1: Mais je fais quoi, 16-9 à Arras? Mais je fais quoi?
12: Qu'est-ce qui se passe là? Qu'est-ce qu'on fait?
1: Mais y a quoi? C'est quoi le problème?
11: Là, c'est le bordel.
0: Tu vas arrêter un peu.
1: Mais y a rien.
0: T'en profites maintenant!
1: Bah, mon petit bouchon alors? Qu'est-ce qui se passe?
12: Assieds-toi, Gérard.
0: C'est pas grave!
1: Ah, attends. Ça sonne.
12: Ça sonne. Qu'est-ce qui se passe?
1: Allô?
12: Parle dans le micro, Gérard.
1: Qu'est-ce qui se passe, Max? Bah, attends, je te le passe.
0: Ouais.
1: Bah, viens.
0: Tiens,
1: bah,
0: Gérard,
1: va au téléphone. Mais viens! Mais va au téléphone, c'est pas grave. Et viens au micro, il va te parler.
9: T'as Max,
12: va voir. Attends.
1: Mais quoi?
0: Arrête!
1: Aïe, ça bastonne.
0: Max?
9: Qu'est-ce qu'il y a?
0: Attends, Fildar, il s'amuse à me faire du double son. Moi, je commence à en avoir pas le bol, hein. Il en profite parce que t'es pas là.
9: Il faut gueuler un coup, quoi.
0: Ben ouais, mais il s'amuse à couper le micro, il fait que des conneries.
9: Putain, il faut chier, hein.
0: Donc, tu te démerdes avec lui lundi, si le débat, ça a foiré, hein.
9: Ça foire ou pas, là?
0: Bah, pour l'instant, oui, ça a l'air de foirer, hein, avec lui.
1: Ça foire dans ton slip, ouais.
0: Non, mais attends, déjà, Anka, on sait pas où elle est partie, elle est même plus dans les studios, donc, Fildar qui fait le coup.
1: Ouais, elle est partie faire un petit avec Marco, Anka.
0: Alors donc Fildar qui fait de la merde, il y a que apparemment avec Rigaud qu'on arrive à bosser à peu près bien parce que
12: encore,
0: on est quand même à 7000 ouais. 7000 sur l'internet.
12: Mais tout le monde t'insulte hein, quand même.
9: Pas sur la welcome ou pas?
0: Ben non hein.
9: Vous avez pas mis la welcome?
0: Non, je l'ai refusé.
9: Demande-lui là, c'est Fildar.
0: Non, je veux pas qu'on la mette dans le bureau.
9: Pourquoi?
0: Ben la welcome. Mais je te dis, quand t'es pas là, c'est le bordel. T'étais où là? Non, mais c'est ici, toi, ton boulot, hein. C'est pas à côté, hein.
13: Ouais, mais j'ai un quota,
1: là. Ouais, mais bon, lave-toi, parce que tu sens le
9: stress. Ouais, tu peux t'installer un petit peu la welcome. Et
13: j'écoute avec un rapport.
0: Ok.
13: Ciao.
0: Ciao.
1: Bon bah voilà, bon boulot.
11: Bon bah bien, bien, très bien.
1: Bon, est-ce qu'on met la welcome ou pas, Gérard?
0: Il a dit on met la welcome et lundi. Gérard,
11: Rigo, tu mets la welcome?
12: Ouais, je suis dessus là, je mets la welcome.
1: C'est tout en haut à droite la welcome.
12: Tout en haut à droite.
1: Ouais, c'est marqué. La regarde ça.
0: L'aiguiller.
13: Oui.
0: T'appelles d'où? Parce que j'ai pas eu ta fréquence.
13: Moi j'appelle de Sodo sur Facochère, c'est 105.4.
14: Bonjour tous les Sodois.
0: 105.4. Voilà. Donc, Patricia Tap, t'as répondu, monsieur oui. Mazur a répondu. L'aiguiller, bon, il a répondu. Oui.
13: J'ai mon joker Mazur quand même. Hein.
0: Mm-hmm. C'est tout comme
1: il y en a 4. On peut faire un petit sondage.
0: Non, il y en a 3.
11: Il y a PlayStation 2, Patricia Taf, monsieur Mazur et. L'aiguiller.
13: Bah si.
0: Bah, PlayStation.
13: J'ai répondu, ouais.
0: Patricia.
1: Ouais.
0: Ah ouais, j'ai oublié monsieur Mazur, moi.
1: Ah ouais.
13: Alors, monsieur Gérard.
1: Clique dessus.
13: Pas l'oublier quand même.
0: On va continuer.
1: Fais un petit sondage.
13: Ça devient un peu trop intellectuel comme débat à mon goût. Hein.
0: C'est trop compliqué, sondage.
1: Ah, un petit sondage, on va se poiler.
13: on va bien se poiler.
0: Quelles sont les solutions contre le chômage? Alors 66% répondent de supprimer le travail, ça n'a rien à voir.
1: Ah si, c'est vrai.
0: 45% disent que c'est de la cause de Chirac, donc la solution c'est de le virer. Ben ça, on verra ça dans 2 ans. 55% pensent que les 35 heures trop, il faut faire 2 heures comme moi par semaine, j'en fais pas 2, donc c'est encore mieux. Et 98% sont au chômage et donc n'ont pas le temps de me parler. Ben, c'est pas mal, donc dans ces cas-là, s'ils ont pas le temps, pourquoi faire un débat là-dessus?
11: Ouais,
0: voilà.
11: Tiens, Gérard, j'aimerais revenir sur le premier truc, c'est du sondage, que s'il y avait plus de boulot pour personne, il n'y aurait plus de chômage. Tu dis que c'est pas vrai, mais si, c'est vrai.
0: Non, j'ai jamais
11: dit. Parce que qui dit plus de boulot dit plus de chômage.
0: Bah, non, mais j'ai jamais dit.
11: Si personne travaille.
0: J'ai jamais dit que j'en avais rien à foutre.
11: Non, t'as dit que c'était pas vrai.
0: Non, mais attends, s'il y a 65%, 66% des gens répondent pour supprimer le travail, dans ces cas-là, ça fera plus de chômeurs.
11: Donc, non, parce que s'il y en a plus de travail, il y a plus de chômage.
0: Bah si.
11: Bah non.
0: Il y en aura encore plus. Si on supprime les boulots. Donc si on supprime le travail, il y aura plus de chômeurs.
11: Oui, mais si personne veut du boulot, il y aura pas de chômeurs, ce sera normal.
0: Parce qu'il y en a qui veulent pas en chercher, c'est tout. Ils préfèrent rester chez papa et maman, c'est tout. Et
1: Gérard, est-ce qu'il y a un conseil des ministres dans les chômeurs ou pas?
0: Il y a une bonne question,
11: Phil Dard.
0: Je pense pas, non.
11: Ça. Aïe, aïe, aïe.
12: Il y a Yankee, peut-être encore le même, une heure après, toujours, cousin de Fontenay. Il voulait savoir si les chômeurs de nuit étaient payés plus vu qu'ils chômaient de nuit que les chômeurs de jour.
0: C'est
1: une chanson, ça.
0: Ça, c'est des questions de merde.
1: Les chômeurs de nuit.
0: C'est des questions de merde. J'y réponds pas à celui-là.
12: Ouais.
0: Donc, 8e. Pensez-vous que l'État aide les chômeurs en quelles circonstances? Donc,
11: très bonne question, Gérard.
0: Monsieur Mazur.
15: Allons, monsieur Gérard, sauf votre respect, vous rigolez. Attendez, l'État a aidé les chômeurs, mais ne serait-ce que... Bon, prenons l'exemple du RMI, par exemple, le revenu minimum d'insertion. De combien est-il, monsieur Gérard? Voulez-vous me le dire?
0: À l'heure actuelle, pour une personne qui est...
1: Attends, Gérard.
0: Non, mais attends, j'en ai rien à foutre, tu m'énerves avec ça.
1: Mais quoi?
0: Tu m'éteins ça!
1: Vas-y.
0: Bon, tu m'éteins ça tout de suite.
1: Bon, je l'éteins, voilà.
11: PDDA, vas-y.
12: Ça donne un côté informatif.
1: Bah ouais, mais c'est bien pour le CSA, c'est bien qu'on ait des trucs comme ça.
12: T'appuies pas trop sur la numarque, là, il y a marqué pas touché.
1: Vas-y.
0: Donc, le RMI pour une personne seule est de 2500.
15: Bon, alors, monsieur Gérard, je vais vous poser la question. Pensez-vous que l'on puisse s'en sortir avec une telle somme?
0: Ben,
1: un euro, oui.
0: Mais Pildar, c'est pas...
11: C'est vrai qu'en euros, c'est beaucoup quand même.
15: Bon, admettons qu'en euros, on puisse s'en sortir, aller une ou deux fois en discothèque par semaine, je ne sais pas, ou au restaurant, quelque chose comme ça. Bon, mais la fin du mois, on sait qu'il faut se serrer la ceinture, n'est-ce pas? Vous êtes d'accord avec moi, monsieur Gérard?
0: Par conséquent,
15: malheureusement, nous pouvons affirmer que le gouvernement fait bien peu de choses pour nos amis les chômeurs. Moi-même, lorsque j'en croise un dans la rue, eh bien écoutez, je n'hésite pas à le dépanner de quelques piécettes jaunes.
0: Ouais, non mais on s'en fout de ça.
15: Ah bah non, monsieur Gérard, on ne s'en fout pas, parce que finalement, au bout du compte, j'estime en faire beaucoup plus que le gouvernement, voyez-vous.
0: Ouais, bon bah, on verra, allez, au revoir.
15: Bah pourquoi, monsieur Gérard?
0: Répondez
15: à la question, Gérard, quand même. Monsieur Gérard, je réponds à votre question le plus sérieusement du monde.
0: Pousse Station 2.
16: La question ne m'intéresse pas, alors moi je vais te...
0: Alors c'est ça...
16: Le truc, c'est que, tu savais ce que ça voulait dire, le big deal en anglais? Gros qui en route.
0: Bon, alors au revoir, toi.
1: Oh, c'est lui.
0: Au revoir. Tu le
1: gagnes.
0: Et voilà. Patricia Taf.
14: Oui. Pas de taf.
8: Pas de taf, tu peux m'appeler, ouais. Moi, je trouve que le gouvernement, en fait, c'est à cause de lui qu'il y a tout ce chômage. Parce que s'il laissait les gens créer des entreprises, s'il les taxait moins, en fait, il y aurait du boulot, quoi.
14: Mais d'accord avec nous, genre, il y a une fiscalité trop forte en France à l'heure actuelle.
8: Ils payent trop d'impôts, ils sont trop taxés, et voilà, quoi.
0: Non, mais ce qu'il faut bien se dire pensez-vous que l'État aide les chômeurs en quelles circonstances? Donc, faut bien dire une chose, qu'il y a certaines, à la NPE, et pour être inscrit depuis je sais plus combien de temps, vous pouvez. Il y en a qui arrivent à quand même à monter des sociétés par l'aide de la NPE. Donc c'est aussi l'État qui les aide aussi pour monter des sociétés en débloquant des fonds.
8: Ouais, mais c'est aussi l'État qui les taxe.
0: Ben oui, mais ça bien sûr, c'est eux qui les taxent parce que faut bien qu'ils récupèrent l'argent qu'ils donnent pour.
15: Monsieur Gérard, permettez-moi d'ajouter que parfois même l'État taxe les créateurs d'entreprises avant que ceux-ci ne montent leur propre entreprise.
0: Mmh. Ouais,
15: on a déjà vu ça.
0: Ouais, mais ouais. Manu,
11: ça va bien?
0: Donc un auditeur.
11: Oui, on accueille Anal PE, bonsoir.
17: Bonsoir tout le monde, bonsoir l'équipe, bonsoir GG. C'est Anal PE, j'appelle de l'âche la purée sur Yvette, 116.6. Bonsoir tout le monde.
11: La pauvre.
12: Salut.
17: 116.6.
15: Bonsoir, monsieur Anal PE.
12: Comment vas-tu, Anal?
0: L'anal. L'anal, ça te plaît. Hein.
14: Aiguillé, oui. La question, est-ce que tu peux me la reposer? Parce que l'anal m'a troublé.
0: Non, je repose plus la question.
17: Je n'ai pas entendu, GG, donc ça tombe bien.
8: Est-ce que le gouvernement aide les chômeurs?
14: Moi je pense que, contrairement à mes collègues, moi je dirais que l'État, si c'est vrai, que l'État aide les chômeurs. Hein, parce que il y a certaines personnes qui travaillent un an, je le sais parce que je suis dans le cas, qui travaillent un an et après qui foutent rien, et l'État leur donne de l'argent.
18: Faux.
14: Alors je voulais remercier
18: à
14: ce moment-là l'État et en son nom tous les ministres d'aider les chômeurs, de les pousser vers l'extrémisme.
8: Pas trop fort,
14: qui consiste à rester chez soi et à ne rien faire.
18: C'est dégueulasse.
14: Alors c'est ça qu'on veut donner à nos enfants? Une France de chômeurs? Je suis désolé, moi, Gérard.
18: Et tout ça avec nos sous, GG, putain, dis quelque chose.
11: Mais qu'est-ce que t'en penses, Gérard?
0: Non, mais quand t'auras fini de faire tes cours...
14: On va faire une putain de secte.
0: Ah, putain. Hé, l'aiguillé, c'est la dernière fois que je t'entends gueuler comme ça.
18: C'est faux. Je suis dans le délire, moi, là.
0: Eh ben, au revoir. Au revoir.
12: Gérard, pour calmer un petit peu le débat, il y a une très bonne question de Zgeg de Macaque Jingle. Oui, tout à fait. Le chômage touche-t-il plus les alcooliques ou au contraire, l'alcoolisme touche-t-il plus les chômeurs?
0: Et qui c'est qui pose cette question de merde?
12: Zgeg de Macaque.
0: Eh ben, j'y répondrai pas.
12: Mais à ton avis?
0: Je ne lui répondrai pas.
12: Tu te sens concerné par la question?
0: Pas du tout, mais je lui répondrai pas. Mm-hmm. Voilà. Anal PE. Anal PE.
19: Marco, je t'aime.
12: Oh là là.
0: Oh, ça y est, ouais. Oh là là, mais elle appelle son mec.
19: Putain, mais vas-y, toi. T'es pas obligé de faire ta langue de pute. Tu m'éteins ce micro, c'est bon. J'ai le droit Je passais juste un petit coup de fil, c'est bon. Il a appelé au standard, ça va.
12: Putain.
0: Anal PE.
17: Ouais, moi j'étais d'accord avec ce que disait l'auditeur. C'est vrai que la France c'est un pays où le gouvernement s'occupe bien des chômeurs quand même, hein, tu peux pas dire le contraire.
8: Il les engraisse. Hein.
17: Ouais. Et je crois même qu'on importe des chômeurs de l'extérieur.
0: Non mais faut...
17: En plus.
0: Je crois que j'ai été assez clair sur cette question-là. Mm-hmm. Donc l'État.
17: Et des chômeurs nourris aux farines, attention. Hein.
0: Non mais attends, là tu pousses un peu trop loin ta...
17: Peut-être, mais bon, j'ai peut-être dérapé un peu. Mais bon.
0: Ouais, non mais tu vas un peu trop loin quand même là.
17: Bon, ben, je reviens.
8: Pas de bœuf dans le cochon.
0: Patricia tape... Oh, ça va, ouais.
11: Mais putain, mais...
0: Eh, tu mets ta
12: gueule là.
0: Tu me raccroches ça.
11: Qu'est-ce que tu faisais là? Non, attends. C'est qui? Allô, c'est qui? T'as Marco.
19: Bah ouais.
12: Fais quelque chose, Gérard, là, tu gères rien.
0: Bah, Anka. Anka, tu peux retirer ton casque, prendre tes affaires et tu vas le retrouver maintenant.
19: Bah voilà, bah qu'est-ce que je disais?
0: Voilà, terminé. Allez, hop. Terminé pour toi.
12: Attendez que ça en plus.
0: Voilà. Donc tu prends ton casque et tes affaires et tu t'en vas.
12: Oui, Gérard, une très bonne question de Jet Set pour revenir. Je te remercie, Fildar. Il voulait savoir pourquoi 95% des chômeurs n'ont pas de travail fixe et pourquoi 5% des demandeurs d'emploi sont sans emploi stable.
0: Ah. Non, mais ça, c'est. On en revient à la question qu'on vient de dire.
12: Mm-hmm.
0: Donc. On revient sur ce truc-là. Donc. Anka, attends, je répondrai.
12: Oh non,
0: Anka, tu prends tes affaires.
20: Ah, ça y est.
19: Bah, regarde.
0: Non, non, tu prends toutes tes affaires là. Non, non, tu prends tout ça et tu t'en vas.
12: T'as oublié ton crack.
0: Tu prends tout ça et tu sors du studio. Tu n'as plus rien à faire dans les studios maintenant.
19: C'est un peu saoulant quand même d'interrompre un débat super intéressant juste parce qu'il y a un pauvre cahier à moi en plein milieu
12: de ta. D'autant plus que c'était une excellente question, hein, Gérard.
0: Donc, tu l'as toujours ?
12: Oui, tout à fait.
0: Alors, c'était quoi parce que.
12: Bon, en fait, c'était Jet Set.
0: Fais gaffe, Anka.
12: Ah, qu'est-ce qui se passe ?
1: Qu'est-ce qui se passe ?
21: Fais gaffe.
19: Je sais pas, non mais moi je.
0: Ouais, non mais fais gaffe, Anka, quand même.
1: Elle passe, elle lui pleut les couilles comme ça et.
0: Bon, on va continuer le débat maintenant qu'elle est plus là.
1: Non, on va vraiment bien bosser. Maintenant.
11: Pour continuer, donc, on accueille un quatrième auditeur, excuse-moi.
12: C'était tout à fait ça que j'allais te proposer.
11: Trigo, yes. On accueille Mister Cocktail.
12: Mister Cocktail.
22: Oui. Sans alcool, la fête est plus folle. Oui.
21: Mister Cocktail.
0: Salut. Eh, tu diras.
22: De chaume du Sursène.
0: Voilà. Eh, tu diras à tes petits copains qui sont derrière, qui se calment.
1: Ils font la fête.
22: Bah, Gérard, sans alcool, la fête est plus folle. Quoique.
0: La fréquence. Putain, je sens qu'il va pas durer, il va pas rester longtemps.
22: 116.8, chaume du Sursène.
21: Bonsoir à tous les chaumes.
0: Bon, maintenant, t'as bien terminé tes conneries, Cocktail. Bon, bah maintenant tu la fermes. Merci.
1: Voilà, tu sais que la Gérard est sérieux, fais gaffe, Mister.
0: Ouais,
12: Oui, donc on va prendre une question un peu plus simple parce que t'aurais peut-être pas saisi. Il y a ton bal qui voulait savoir à quel âge les chômeurs peuvent-ils prendre leur retraite.
0: S'ils sont au chômage, ils sont déjà à la retraite.
12: On est déjà à la retraite.
0: Oh, ça y est là.
1: Restez zen.
0: Je sens que les auditeurs, vous allez dégager. Bon, c'est bon, dans un quart d'heure, on a fini. Alors, quelle tranche de...
1: Attends, c'est la combien de questions, là ?
0: 9.
1: 9e. Il en reste combien ?
0: Il y en a 15, et j'irai pas jusqu'au bout.
1: Si, attends.
0: Non, j'irai pas jusqu'au bout.
1: Bah, attends, bien sûr que si, t'es le meilleur.
0: Non, j'irai pas jusqu'au bout.
1: T'es
0: comme
1: le meilleur
0: ça.
1: Dans ta catégorie, mon petit coq.
11: Ah, si, vas-y, je vais jusqu'au bout.
12: Gérard, on est monté à 8743. Ce qui fait qu'on pourrait peut-être quand même pousser.
1: On pousse aux 10 000.
21: Allez, on pousse.
0: Ah ouais. Bon, gueule, les auditeurs, c'est moi qui commande.
1: On pousse.
21: On va pousser.
12: On pousse.
21: Je vais bien tremper, on va pousser, tu vas voir.
12: Allez, on pousse, merde.
0: Combien que t'as
12: donc
0: dit?
12: On avait 8742 il y a quelques secondes.
0: Ouais. Donc, bravo. La question.
11: C'est énorme sur voilà.micouille, je sais pas trop quoi.
0: Quelle tranche de la population est la plus touchée par le chômage? Et on va s'écouter le book. GG, le book en blues avec Viens bouffer, le steak de ma femme, n'importe quoi comme disque encore.
1: Non, c'est un bon disque. Hein.
20: Ouais, c'est ça.
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0: Si je serais pas intelligent, ce serait pas des débats, hein, Brouty.
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11: Tout de suite, nous rejoignons Gérard.
0: Et donc, on venait de s'écouter GG, le bouc en blues avec Viens bouffer le steak de ma femme. Voilà, donc suite du débat sur le chômage, on récupère Monsieur Mazur.
23: Oui, parfaitement.
0: Patricia Taf.
24: Oui, bonsoir, Pat Taf.
12: Bonsoir.
0: Annel PE.
25: Toujours présent au poste.
0: Et Mister Cocktail.
26: Oui.
0: Je te demande de te calmer ou tu vires.
23: Ok, on va se calmer.
12: Bonsoir.
23: Bonsoir.
12: Bonsoir.
26: Bonsoir.
0: Bon, Manu, tu lui dis qu'il se calme ou sinon.
12: Bonsoir.
1: Okay. Okay.
26: Bonsoir.
0: Sinon, il reste.
26: Bonsoir.
0: Il retourne chez
26: bonsoir
0: lui.
26: Bonsoir
0: à tous.
26: Bonsoir. Bonsoir
23: tout le monde. Bonsoir.
26: Bonsoir.
23: Bonsoir.
26: Bonsoir.
23: Bonsoir.
26: Bonsoir à tous les bébés.
11: Tu vas Gérard, on y va là, la
0: non,
11: question
0: mais
11: truc.
0: Tu l'as calmé là, l'autre espèce de connard.
11: Mais bien sûr que je l'ai calmé, le
23: connard. Oui, bonsoir.
0: Alors, quelle est la tranche de la population? Quelle tranche de la population est la plus touchée par le chômage? On va demander à Mister Cocktail.
23: Bah, quand tu parles de tranche, tu parles de quoi? De pain? De.
0: Complètement con.
23: Allez, petite.
0: Bon, tu réponds à la question ou tu vires?
23: C'est bonne blague du jeudi soir.
25: Tranche de jambon, tout ça.
23: Sans alcool, la fête est vraiment plus folle.
0: Ouais, alors au revoir.
23: Allez.
0: Bonne nuit. Un LPE.
25: Bah écoute, moi je pense que c'est chez les cartes vermeilles quand même. Parce que je pense que la retraite c'est assimilé au chômage hein, quand même.
0: La carte vermeille est assimilée au chômage.
25: Non, la retraite. La retraite, donc, dans quelle catégorie, dans quelle tranche, chez les cartes vermeilles.
0: Je vois pas du tout le rapport avec...
25: Réfléchis d'ici demain et puis tu verras, ça va venir.
0: C'est ça, t'as raison. Fous-toi bien de ma gueule.
1: Peut-être dans 3 semaines. Hein, parce que demain...
0: Monsieur Mazur.
15: Eh bien, écoutez, moi, monsieur Gérard, je pense que cela touche essentiellement les intérimaires, n'est-ce pas?
0: Les intérimaires.
15: Bah oui.
0: C'est pareil, hein.
15: Bah non, monsieur Gérard. Bien entendu, si ces gens-là travaillaient comme vous et moi, enfin plutôt vous, moi que vous, ouais. Eh bien, je ne serais pas une fois sur deux des chômeurs, n'est-ce pas?
0: Ouais, mais de manière, si les sociétés d'intérim proposaient plus de boulot à ces personnes-là, ça n'arriverait pas non
25: comment
0: plus.
25: Comment ça se fait qu'elles n'en proposent pas? Alors à quoi elles servent? Pourquoi elles sont là, ces sociétés, en fait?
15: Alors, écoutez, il faut bien prendre de l'argent à quelqu'un, alors. Ah. Puisqu'on ne peut pas en prendre à l'État, autant en prendre à ceux qui en ont le moins, après tout. C'est bien ça, l'égalité, la démocratie, n'est-ce pas?
25: Donc, c'est bon, la démocratie, moi, je dis.
0: Patricia Taff?
3: Oui. Moi, je pense que c'est plus les 40-60.
0: 40-60 ans?
3: Bah oui.
0: Bah, de manière, j'ai lu un truc, c'était 25-40.
3: C'est pas bien. Ah non, moi je dirais plus 40-60, parce que eux, quand ils perdent leur taf, c'est vraiment dur de retrouver, quoi.
0: Bah, même à partir de 40 ans, hein, ils te disent que t'es trop vieux, alors.
3: Bah, c'est ce qu'ils te disent, toi?
0: Non, parce que moi, pour l'instant.
25: Pas tarder, quand même.
3: Bah, ça, à mon avis, c'est pour être poli, parce qu'ils vont pas te dire qu'ils te prennent pas parce que t'es alcoolique, quoi.
0: C'est faux! Alors, Patricia Taff, au revoir. Voilà. Alors, Manu,
25: oui. Pas de vérité à l'antenne.
11: Attends, allez, j'accueille l'auditeur et après jingle et c'est un truc de ouf ce qui va se passer
0: attention,
11: sur la FM.
0: Attention.
11: Alors on accueille Champomy, bonsoir.
4: Oui, bonsoir Manu, bonsoir à tous.
11: Et là, attention, grand moment de FM, c'est parti, c'est chaud.
5: Oui, donc une question de Père Foura qui s'était un peu absenté des débats ces derniers temps pour cause d'humour déplorable, voilà, excusez-moi, j'en trouve plus les mots. Il voulait savoir pourquoi il n'y a pas de chômage aux États-Unis alors qu'ils n'ont même pas de président. Et est-ce qu'il faudrait virer Chirac pour que ce soit pareil en France, du coup?
0: Alors, attends, ils ont pas de chômage aux États-Unis, ils ont pas de président, ils ont encore un président pour l'instant, jusqu'à dimanche, apparemment. Mm-hmm. Et donc, il y a autant de chômage aux États-Unis qu'en France.
5: Ah non, proportionnellement, non.
0: Ah ben, c'est peut-être ce qu'il pense lui, mais pour
5: moi... Non, c'est la vérité qu'il pense.
0: Ah ben, non.
5: Non?
0: Non, pas du tout. Champomy, t'appelles d'où parce que t'as pas donné ta fréquence?
4: Oui, c'est du 106.4, c'est Boudin sur Brancard. Et je voulais répondre à la question, moi Gérard.
0: Bonsoir, c'est faux.
25: Bonsoir les boudinois.
4: Bonsoir les boudinettes. Non, la question que je me posais, moi Gérard, c'est là tu parles en fait des chômeurs, mais dans les chômeurs tu regroupes tout le monde. Alors qu'il y a des distinctions à faire quand même entre les chômeurs jeunes et les chômeurs vieux. Parce qu'un chômeur vieux a moins de chances d'avoir un travail qu'un chômeur jeune.
0: Mmh.
4: T'es d'accord avec moi?
0: Mmh.
4: Je te prendrais, tu sais, comme exemple, c'est si par exemple là ils ont fait, tu vois, Drôle de Dame. Ils ont pas pris Farrah Fawcett vieille pour faire Drôle de Dame, tu vois le délire. Ouais. Ils ont pris, comment ça s'appelle, Cameron Diaz.
0: Mm.
4: Parce qu'il y avait pas moyen que Farrah Fawcett monte ses jambes avec ses vergetures, tu vois le délire. Mm. Donc ils ont pris une jeune. Donc le chômage, moi je dirais que le chômage est plus inégal pour les vieux que pour les jeunes. C'est pas mal ça, j'étais bon au dessert.
0: Ouais, pour revenir à la question...
4: J'ai rien compris de l'Oscar.
0: Je pense que c'était Monsieur Mazur qui avait posé la question sur les intérimaires, c'est ça?
15: Oui, absolument, Monsieur Gérard.
0: Donc alors, les boîtes d'intérim, ce qu'il faut dire... C'est que si...
6: Mr. Cushion.
0: Oh! On se calme, merci.
6: Au revoir.
0: Donc, pour ceux...
6: Mr. Cushion.
0: Putain, vous arrêtez un peu! Merci, Fildar.
11: De rien.
0: Ouais, ben, je sens que ça
11: m'a... Moi, tu me dis pas merci, je reste avec toi jusqu'à 2h du match, lâche ma femme et pas un remerciement. T'es vraiment un gras, hein, je te jure.
0: Ouais, mais on verra ça lundi.
11: Vas-y, Gérard.
0: Lundi, on s'amusera.
11: Vas-y.
0: Donc, pour répondre à la question de Monsieur Mazur, les sociétés d'intérim, c'est des trucs qui prennent plus cher sur dans les sociétés.
5: Est-ce que tu peux répéter, s'il te plaît, Gérard, parce que...
0: Ouais, je répète plus parce que vous avez qu'à écouter ce que je dis.
5: Quand c'est inaudible, c'est pas évident.
0: Les boîtes d'intérim payent leur intérim plus cher que les sociétés. Donc, ils se récupèrent plus d'argent.
25: Tu crois?
0: Oui. Donc pour ça, bah les boîtes d'intérim, ils ont du personnel.
6: Mr. Cousin, it's Trevor Jones on the phone. Hi Trevor, je suis le chômeur et je chante la chanson in English for you et tu donnes argent à moi, yeah?
0: Bon, you agree? Manu, quand t'auras fini avec cet auditeur de con...
6: Je chante les chansons des...
0: Manu, tu me retires cet abruti d'auditeur.
6: I am an antichrist. 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
4: But c'est Sandy.
6: Don't know what I want, but I know how to get
0: et
6: it.
0: Et plus ça va,
6: I wanted
0: et plus je sens que le débat va être court.
7: Because I...
1: Vous chantez pour Kim, ce Trevor.
7: Hey,
0: je vous signale que si c'est Max, vous vous démerdez.
7: Mr. Cousin, tu donnes l'argent, maintenant je chante les chansons. Yes. Hello.
9: Je chante bien le paralytique.
11: Je sais pas, Gérard, je fais quoi là?
0: Tu le vire.
11: Ok.
0: Bon.
11: Je peux accueillir une fille en attendant?
0: Vas-y.
11: On accueille Alice Sancier. Bonsoir.
10: Oui, bonsoir.
5: Bonsoir
9: Alice.
10: Salut Alice. Bonsoir tout le monde.
0: Bonsoir. Fréquence
10: 118.1, j'appelle de Mourmont en Moignon.
5: Bonsoir.
10: Bonsoir.
9: Bonsoir.
0: Bonsoir.
10: Bonsoir.
0: Bon, ça y est, oh.
9: Pour le Mourmonnais.
0: Bonsoir. Donc, pour. Bonsoir.
10: Bonsoir.
9: Bonsoir.
0: Ça y est, c'est fini, oui. Merci. Donc, pour terminer avec les histoires d'intérimaires, parce que on va pas s'éterniser là-dessus, il y a encore des questions.
9: Ouais.
0: Donc, je disais que les sociétés d'intérim payent plus cher leur la personne, mm-hmm. vu qu'ils demandent plus au patron. Et là, donc, ils envoient un intérimaire selon sa compétence. Ça peut durer une journée, ça peut durer...
9: deux journées, trois journées.
0: Voilà, ça peut durer une semaine, comme ça peut durer... Après, il y a peut-être possibilité d'embauche derrière. Mais faut bien se dire que les boîtes d'intérim, c'est pas eux qui vont aller vous chercher, c'est vous qui les appelez. Faut pas l'oublier. N'est-ce pas, monsieur Mazur?
9: Bah oui, bah, écoutez, tout à fait d'accord. Mais comment fait-on si l'on est au chômage et qu'on n'a pas d'argent pour téléphoner?
0: Eh ben, dans ce cas-là, on se déplace.
11: Mais si on peut pas.
9: Mais si on est loin d'une agence, monsieur Gérard, alors que comment fait-on si on n'a pas de quoi se payer le métro ou le bus?
0: Ben ça, faut trouver quelqu'un qui est pas trop loin.
9: Un piston.
0: Ouais, un piston pour essayer pour pouvoir appeler.
9: D'accord, bonne solution, oui.
25: T'as des plans, toi, pour te faire pistonner, GG?
0: Bah non, parce que moi, là où que je suis tranquille, je les ai...
25: T'es déjà pistonné, ouais.
9: Ouais, tu t'es déjà fait pistonner à la radio. Je crois que le mec qui t'a pistonné, c'est Thierry de la Sécu, non?
0: Non, pas du tout.
9: T'as fait rentrer.
0: Toi, t'as hâte de dire des conneries parce que tu vas pas rester longtemps. Alors, est-ce que les chômeurs sont mieux couverts en...
10: En hiver,
0: oui.
9: Ouais, parce qu'ils doivent, tu sais, c'est des hommes comme les autres, hein.
11: Très bonne question, Gérard.
9: L'hiver, ils ont froid.
0: Champagne.
5: Ah, je l'ai pas entendu la question. Tu peux.
0: Est-ce que les chômeurs sont mieux couverts en hiver?
9: Oui, bah, j'ai pas besoin de répondre, c'est Champagne. Mmh. Ouais, bah les chômeurs, c'est des êtres humains comme les autres. Hein. Faut pas faire de discrimination quand même. Mmh. Donc ils ont froid en hiver, ils ont chaud en été, ils se grattent quand il faut se gratter. Et voilà, quoi, ils bédavent, hein, comme moi.
0: D'accord. Ouais. Anal PE.
25: Oh bah écoute, la France est connue pour sa couverture sociale, hein, c'est un fait. Donc moi j'ai qu'une chose à dire, sortez couverts.
9: Ouais, faut pas qu'il attire trop sur l'Espagne quand même.
25: Non, faut pas trop tirer, faut laisser de la couette pour les autres.
0: Monsieur Mazur.
9: Oui, bien entendu. Alors je me range, n'est-ce pas, de l'avis des précédents auditeurs, en signalant toutefois à nos amis chômeurs que lorsque les basses températures arriveront, certaines stations de métro restent toujours ouvertes, n'est-ce pas?
0: Non, mais je vois pas le rapport avec les chômeurs.
9: Bien entendu, bien le rapport est là, monsieur Gérard. C'est-à-dire que tous les chômeurs, n'est-ce pas, ne sont pas couverts de la même manière.
25: Ah oui, il y a du rapport.
0: D'accord. Mais Alice...
25: T'étais plutôt bien couvert quand même à l'époque. Il y avait des gens pour te couvrir.
11: Il y avait de la crasse.
0: Alice
9: tu... Gérard, est-ce que tu touchais des sodomisations sociales?
0: Champomy.
9: Oui.
0: Au revoir.
9: Non, mais c'est une question.
25: Bah, pas une question,
0: au revoir. Alice.
10: Oui, alors moi je pense que oui, ils sont mieux couverts parce qu'en fait, dans les années 80, la mode c'était, tu sais, les vieux manteaux de fourrure. Et ces vieux manteaux, tu les retrouves maintenant chez Emmaüs ou au Secours Populaire, et c'est tout ce qu'on file aux clochards et aux chômeurs en fait. Donc et ces manteaux-là, qui tenaient vachement plus chaud, et ben donnent plus chaud aux chômeurs. Ouais.
0: Bah disons, hein, c'est eux qui ont essayé de les récupérer, ces affaires-là. Hein,
9: mais en plus, c'est tout à fait tendance, si je puis me permettre.
10: Ah bah c'est carrément in. Hein.
9: Ah oui,
25: c'est la mode.
0: De toute manière, il n'y a pas que le secours populaire, puis ce que tu disais avant, là, l'autre Emmaüs, il y a aussi la Croix-Rouge. Hein.
9: Mm-hmm. Oui, mais en tout cas, monsieur Gérard, sachez que tous les stylistes vont se fournir à la Croix-Rouge et Emmaüs, ou bien encore l'Armée du Salut, pour ensuite revendre ça dans les magasins de haute couture à plus de 10 000 francs pièce.
5: C'est dégueulasse d'ailleurs.
0: Ouais Manu,
11: je voulais accueillir oui. Un auditeur, on accueille Force 4, bonsoir.
13: Bonsoir Force.
10: Bonsoir.
13: Bonsoir.
0: T'appelles d'où?
13: De Miami Beach.
0: Tu appelles d'où la fréquence?
13: Miami, j'écoute sur le net. Wouh! Force 4, une vague de fraîcheur. Wouh!
0: Oh là là là là là. Putain, je me demande où tu vas me chercher des abrutis comme ça, toi.
11: Bah, Miami.
13: Miami.
5: Bonsoir, Force 4.
13: Bonsoir. Bonsoir, Force.
0: Bonsoir. Bon, question.
15: Bonsoir, monsieur Cap.
25: Que la force soit avec toi.
0: Bonsoir.
23: Ok, je suis pas le seul à être drôle ce soir.
25: Ouais.
0: Pensez-vous qu'il est plus facile de trouver du boulot en province qu'à Paris? On va demander à Force 4.
23: Oui, Gérard. Beaucoup, beaucoup plus simple. Puisque déjà, la vie en province est moins chère, en plus.
12: Et à Miami?
23: À Miami, c'est pas la même chose. Si tu surfes, tu bois de la bière et c'est tout. Ok.
0: Ça y est? C'est tout ce que tu as à me dire?
23: Ouais.
0: Ah bah d'accord. Alice?
26: Oui. Moi, je pense que cela est plus facile à Paris. Dans la mesure où à Paris, on peut plus trouver des petits boulots, ainsi que des petits endroits pour se loger pas cher. En province, c'est pas possible.
23: C'est faux.
0: En province, tu peux trouver quand même des associations pour te loger, style Emmaüs.
25: Non, mais t'es pas obligé de squatter, tu peux aussi payer un loyer, hein, ça existe.
0: Attends, déjà, pour commencer, si t'as pas de boulot, comment tu peux payer déjà
25: parce que tu touches le chômage.
0: Ouais, mais
25: ça
0: attends.
25: Fait une heure que c'est ce que t'expliques.
0: Non mais attends, ça on va en revenir avec ça parce que
25: reviens.
12: OK.
0: On peut pas tout payer. Monsieur Mazur.
15: Bien, écoutez, je dirais que tout cela dépend bien sûr de quelle ville en province vous parlez, bien entendu.
0: Non mais de toute manière c'est en province il y a
25: c'est petite ou grande couronne.
0: Soit Marseille, Lyon...
25: La Grande Couronne, alors.
26: Mais c'est quand même des grandes villes, hein, ouais. Si tu cites.
15: Bon, moi, je vais vous prendre un exemple, monsieur Gérard. Je suis récemment allé dans la petite commune de Bigorneau-le-Trou, et bien sachez que là-bas, question chômage, c'est tout à fait déplorable, n'est-ce pas? Le RMI est fixé à 58 francs par mois.
26: Oh là là là.
15: Entendez-vous bien, monsieur Gérard, 58 francs par mois.
26: Même pas 3 paquets.
25: Ça, c'est la misère du monde rural, ça.
12: C'est dur.
15: Absolument. Plus les farines animales, bien entendu. Alors, les gens ne peuvent pas se nourrir.
0: Un LPE.
25: Ouais, c'est vrai que moi, oui, pareil, j'habite dans un bled et c'est vrai qu'au niveau chômage, c'est chaud en ce moment. C'est bon. C'est tendu, quoi, hein.
0: Il y en a qui disent qu'en province on peut pas trouver de boulot. Il y en a, mais bien sûr faut savoir s'y prendre. Et chercher.
25: Faut pas avoir peur de mettre les mains dans le caca aussi.
0: Je l'ai dit tout à l'heure. De manière, ceux qui ont peur de se salir les mains, ça sert à rien. Parce que il y a du boulot pour tout le monde. Bon, c'est sûr qu'il faut pas avoir peur de se salir.
25: Il reste chez eux ces gens-là.
0: Voilà.
25: On a la radio.
0: Non, pas si tu parles pour moi, tu vois, tu t'as tort parce que.
25: Non, mais
0: moi je vais te dire une chose que j'ai pas peur de me salir les mains. Ok.
25: C'est complètement carano.
0: Voilà.
12: Donc Gérard sur l'IRC ou.
0: C'est qui venait de dire ça? C'est un LPE.
12: C'est moi à l'instant. Je viens de te parler de.
0: Alors un LPE. Bonne nuit.
25: Bah non.
0: Bonne nuit. Bonne nuit.
12: Il lâche pas l'affaire.
0: Bon, et alors?
12: Oui, quelques petites questions concernant le chômage. Une question de Cody. Vous voulez savoir, quand on est au chômage et qu'on est alcoolique, pas beau ou qu'on pue, est-ce qu'on a droit à une prime de pitié de la part de l'État?
0: N'importe quoi, cette question-là, j'y répondrai pas. Ça, c'est des questions de merde sur l'IRC. Ça se voit que c'est pas le site de Fun Radio.
12: Ah, ça se voit.
0: Ouais.
11: On accueille Fanta, bonsoir.
0: Ouais.
23: Salut, hey, Manu. Fanta.
0: Ouais, c'est bizarre parce que tu vas vite. Je vais vite ta gueule, Fanta. Regarde toutes les fiches que j'ai.
23: World of Beatles.
0: Fanta, tu donnes ta fréquence.
23: J'appelle de la Hague, malheureusement. Et je capte en crypté, hein, c'est chelou les ondes. C'est 102, des fois c'est 103.
0: Eh, hein. Ton micro.
23: Ah oui, excuse-moi, tu vois, c'est les radiations. La Hague.
0: La fréquence au lieu de te foutre de ma gueule!
23: 103.7.
8: Ah,
23: c'est pas moi ça, c'est pas possible.
0: Ah bah si, c'est toi!
23: Ah, c'était moi, excusez-moi.
0: Alors, peut-on avoir.
23: Histoire de mettre un peu de rythme.
11: Je suis prêt. Salut à tous, ça va?
23: Ça va?
11: Oh, fil d'armes, t'étais où?
23: Ah,
11: j'étais caché.
0: C'est bon. Peut-on avoir le RMI si on n'est pas inscrit à NPE avec les ACDIC par rapport au chômage?
12: Voilà.
0: On va demander à Fanta.
12: Gérard,
0: Fanta
12: peut-être avant ta question, j'ai quand même une petite question sur l'internet. Une question de Père Foura, Gérard. Il voulait savoir, entre ces quatre emplois, lesquels choisirais-tu?
0: Fildar, t'arrêtes s'il te plaît.
12: Pour 1 million d'euros. Petit A, balayeur dans une fac pour pauvres. Petit B, plongeur dans une fac pour pauvres. C, chef de rayon yaourt. Et D, les trois en même temps. Et tu peux appeler un ami.
23: Voilà.
0: Et l'autre, il va se faire enculer avec sa question de con.
11: Il a pas d'amis.
0: Voilà.
11: Le vote du public, c'est le vote du public.
12: Ah, c'était ton dernier mot.
0: Ils vont se faire enculer et vous arrêtez avec vos yeux, vos jingles de merde.
23: Ah, il a. Je dirais. Branleur de taureau.
22: en Camargue.
0: Alors, Fanta, Fanta, au revoir.
22: Ah, c'est pas moi, hein.
0: C'est toi. C'est toi, au revoir.
22: C'est puissance 4.
0: Au revoir, et Force 4, au revoir.
22: Voilà.
0: Voilà, tous les deux.
11: Non, c'est Fanta, c'était Fanta.
0: C'est les deux. Hop, terminé pour les deux.
11: Non, non, Force 4 est là.
0: Les deux.
11: Force 4 est là.
0: Non,
11: Force 4 est là.
26: On va t'accueillir, c'est Ben Up.
0: Non, non, Force 4 n'est plus là, c'est tout. On lui dit au revoir.
23: Panache, panache, panache.
0: Bon, allez, hop, au revoir. Manu, tu dis au revoir à Force 4, s'il te plaît, merci.
23: Bon, je vais te faire plaisir, Gérard.
11: Ok, on dit au revoir à Force 4, on accueille 7-Up, bonsoir.
23: Bonsoir.
0: Non, non, non, mais là, tu te fous de ma gueule avec les noms de boissons, hein.
23: Est-ce que c'est votre dernier mot?
0: Eh, Fildar, bon,
11: bonsoir, excusez-moi, bon, on accueille Rickless, oh, bonsoir.
8: Bonsoir, Rick.
0: Bon, de toute manière, c'est la dernière question.
8: Salut, c'est Rickless.
11: Bonsoir, ouais, un peu, non, salut.
8: Cuisine.
11: Un peu
8: de sérieux,
23: un peu de sérieux, un peu de sérieux.
11: Ah, chut, s'il vous plaît. Allô?
0: Bon, alors c'est ça. Fildar et Manu, vous êtes au rapport lundi avec Max.
8: Au rapport, les gars, c'est chaud.
26: Putain,
8: dans les fesses, au rapport.
23: Est-ce que c'est votre dernier mot?
8: Tu vas te prendre la réa bien profond, mon pote.
0: À fond.
8: À fond, à fond.
0: Bon, eh ben, ça va être très bien, on arrête.
23: Est-ce que c'est votre dernier mot?
0: Allez, conclusion du débat, c'est terminé et c'est tout.
8: Tu peux appeler l'orphelinat pour vérifier la question.
12: On va peut-être poser la dernière question quand même, elle avait
0: l'air intéressante. C'est Ben-Up.
12: Mais ouais.
0: C'est Ben-Up.
12: La dernière question, Gérard, elle était intéressante.
0: C'est Ben-Up.
8: Qu'est-ce qui se passe, GG?
0: Tu répètes ce que tu viens de dire?
8: De quoi?
23: Répète.
8: Ah, j'ai rien dit, moi c'est pas moi, hein.
11: Alors, je m'en fous, c'est pas grave.
0: Manière, c'est... Ouais, ouais, mais c'est la dernière question. Alors, peut-on avoir le RMI si on n'est pas inscrit à l'ANPE avec les ACEDIC par rapport au chômage?
23: C'est plus du cul comme question.
0: Rickless.
23: Ouais. Rick.
0: Bon, alors, Rickless, au revoir.
23: Pourquoi?
0: Hop, quand je te demande de répondre, tu répondras. Allez, hop, au revoir.
23: Ah, excuse-moi, je suis un peu...
0: Non, non, terminé. C'est Ben Up.
8: Bah, écoute, moi, je pense que si t'es pas inscrit, c'est chaud, hein. Parce que le principe, c'est que les gens, ils ont droit s'ils sont inscrits. Donc, en fait, si t'es pas inscrit, t'as pas droit.
0: Donc, au RMI, tu veux dire?
8: Bah oui, pas, je sais pas, au catalogue.
0: Ouais, non, ouais. Donc, tu peux pas avoir ni la NPE, ni les ACEDIC.
8: Bah, que dalle. En fait, c'est une inscription groupée. Tu t'inscris pour un package, c'est un lot, quoi, c'est un pack.
0: D'accord. Alice?
26: Oui, bah, moi, je pense qu'il faut être inscrit, évidemment. Sinon,
8: inscrite.
26: Je comprends comment on peut les toucher, quoi. Voilà.
0: Ouais,
8: Non, je voulais savoir si elle voulait parler de les toucher recta.
26: Les recto.
8: Ouais.
26: Toucher recto.
0: Ouais, Manu, pour finir,
11: on accueille Canada Dry, bonsoir.
14: Oui, bonsoir, bonsoir à tous. Tabernacle, j'appelle de Paris.
8: Bonsoir, salut.
26: Du Canada.
11: Bonsoir.
14: 102.4.
8: Bonsoir.
0: De Paris, 102.4.
14: Bonsoir, monsieur Dry.
0: Vous soyez bien de ma gueule.
14: Ça va bien?
12: Bonsoir.
0: Donc, alors.
11: Est-ce qu'il y a un petit sondage juste avant? Parce que je crois
0: que. Non, non, il y a monsieur Mazur.
12: C'était un dernier sondage, Gérard.
0: Monsieur Mazur,
11: le premier.
14: Je suis là, monsieur Gérard, je vous écoute.
11: Bah écoutez le sondage, monsieur Mazur, le dernier. Le dernier était sympa.
0: Non, il répond à la question, c'est tout. Le sondage, on le fera après.
14: Monsieur Gérard, je vous prierai, s'il vous plaît, d'instamment reformuler cette question qui me paraissait un tout petit peu fouillue.
22: En plus, Gérard, t'as le droit de jeter un petit coup d'œil à la pyramide, hein.
0: Alors, peut-on avoir le RMI si on n'est pas inscrit à l'ANPE avec les ACEDIC?
14: Non, bien non,
0: par
14: bien
0: rapport
14: non,
0: au chômage.
14: Monsieur Gérard, attendez, malgré toute l'estime que je vous porte, parfois vous dépassez les bornes, évidemment. Non, nous n'allons quand même pas donner
0: cotiser
14: pour des personnes qui ne font absolument rien de leur vie, si ce n'est peut-être quelques pécadilles de travaux d'intérêt public, tels ramasser des crottes de chiens ou faire des émissions de radio ou je ne sais quoi. Vous dites de surcroît. Cela, monsieur Gérard, m'écoutez-vous?
0: Ah bah monsieur Mazur, je vous dis au revoir.
14: Bah attendez monsieur Gérard, pourquoi? Mais je ne comprends pas pourquoi.
0: Si, bah vous comprendrez, voilà, au revoir.
14: Mais monsieur Gérard, expliquez-moi.
26: Pacifique.
14: Monsieur Gérard.
0: Allez, terminé. Manu, coupe-le. Il n'y a pas à chercher. Gérard, donc.
26: Pacifique.
0: Avez-vous de...
11: Donc, dernier sondage avant la fin, conclusion du débat, c'était sur le chômage.
0: Avez-vous déjà été au chômage? Alors, 59% des gens disent qu'ils l'ont déjà été au chômage, mais au noir. Je vois, ouais, ben ça, c'est leur problème. Mmh. 34% disent qu'ils sont déjà allés au Maroc, mais pas au chômage. Ça, je vois pas du tout le rapport, hein.
11: Bah moi non plus, hein.
0: Et 20% des gens disent que non, parce qu'ils n'ont jamais travaillé. Bah ça, s'il n'est pas inscrit à l'ANPE, qu'il a jamais travaillé, c'est son problème. Et 11% des gens pensent que j'aurai jamais le droit au chômage, si je les ai touchés depuis bien longtemps. Donc, conclusion du débat, qui aurait été court pour cause de bordel, là. Comme tous les jeudi soir. Quand Max n'est pas là, quand le chef n'est pas là, les souris dansent. N'est-ce pas Manu, n'est-ce pas Filda? D'accord.
12: Ça va les gars, vous déconnez quand même.
1: Ça va bien.
0: Donc on a terminé, on a
1: donc,
0: fini à combien?
1: Il est 2h12 dans les débats de Gérard et tout va bien.
0: Donc on termine à combien sur le site internet?
12: Alors sur le site voilà.fr, on était énormément, on était quand même 9732. C'est-à-dire presque. Qu'est-ce...
1: Ah, il y a une chorale qui vient d'arriver.
12: Ah.
26: La gamelle là.
1: Attention.
0: Non mais ça continuera, donc lundi on mettra tout le monde au rapport et puis c'est bon.
12: C'est les
2: petits. Nous sommes les joyeux troubadours et nous souhaitons rendre hommage à Gégé.
0: Allez hop, dehors. Gégé, dehors.
25: Attends, ils vont faire une chanson.
12: Les petits chanteurs à la jambe de bois.
2: Des bas sont ta chaîne.
0: Sans calice, conclusion du débat.

0: Gérard, tu fais un débat où tu sais de quoi tu parles. T'es quand même resté 5 ans au chômage, t'as rien foutu, t'as bien vécu sur le dos de la population. Et puis je voulais aussi lancer un avis à la population justement nantairoise et notamment à la population charcloise de Nanterre. Paris 10 recrute.
1: Hey, Alice, t'es une petite conne. Au revoir.
2: Elle aime bien
1: quand elle fait ça. Alors, 7-Up. Ah non, 7-Up est décédé, ça y est. Tu l'as viré 10 000 fois déjà.
2: Plus de bulles, plus rien.
1: Canada Drake pour terminer.
2: Gérard. Ouais, déjà, est-ce que tu penses qu'on a fait un bon débat?
1: De toute manière, j'ai dit que c'était le bordel jusqu'au bout, donc.
2: T'as rigolé un petit peu.
1: J'aime pas rigoler quand on fait du mauvais boulot, c'est tout. Terminé.
2: On a quand même expliqué un peu ce que c'était le chômage dans les pays à l'étranger. C'est pas mal quand même.
1: J'en ai déjà touché 2 mois max, comme quoi que c'était le bordel, donc c'est terminé. Voilà.
2: D'accord. Donc moi je remercie mes sponsors, qui sont les capotes Durex, la société Boom Blaster, les mains qui collent.
1: C'est ça. Au revoir.
3: Ça va mieux avec un masque, hein.
1: Oui. Ouais, oui, docteur Manu. Lundi, vous allez voir aussi le film d'art. On va rigoler lundi.
3: Bistouri.
1: Oh!
3: Bon, rapidement,
4: on va rester là!
3: Non, rapidement.
4: Faut conclure.
3: Bistouri, 2 CC.
5: Quelques conclusions internet,
1: oui,
5: rapidement.
1: Oui, Rigo,
5: une conclusion de Tombal qui dit que tu as du mérite, passer du gros rouge au yaourt nature, faut le faire. Une conclusion de Yank de Babouin qui dit enfin un débat sur un sujet que GG maîtrise, mais c'est quand même un débat de merde, ça il a pas forcément tort. Jet Set qui dit qu'au lieu de perdre du temps à chercher du boulot, il ferait mieux d'aller bosser ces feignants de chômeurs, il a pas forcément tort non plus. Et il y avait juste Geek de Macaque qui finissait en disant encore un débat de merde, t'étonnes pas dans 3 semaines si t'es au chômage. Comment vous allez faire avec Sandy si elle perd également son boulot à cause de l'interdiction de la viande de bœuf dans les cantines.
1: C'est Brown de branleur qui ont été dire des conneries comme ça, je les emmerde. Samedi.
5: Il y a juste Rocco qui
3: très,
5: dit
3: très
5: que
3: vite,
5: c'était,
3: attention, très, très vite.
5: C'était mieux avant ta cure.
3: Très vite.
1: Alors samedi, Torini Sorbir, l'écho du lac où Max fera une soirée, donc allez-y nombreuses. J'ai déjà été avec lui et je sais que vous allez répondre nombreux et nombreuses à.
3: Je préviens tout le monde, ça a été désinfecté depuis, donc vous pouvez y aller.
1: Toi, tu fermes ta gueule, Manny, Fildar, lundi, vous êtes au rapport.
4: Donc une petite conclusion, Gérard, quand même.
1: Alors, conclusion du débat, vous avez foutu votre merde comme d'habitude.
6: Est-ce que c'est votre dernier mot?
1: Donc, on se termine avec Sandy, casse-toi vite avec moi. C'est aussi, j'ai mes rivières, poupre, 20 jours par mois.
3: Vous allez retrouver. On a rien compris.
1: Vous allez retrouver avec qui je.
3: Sortez.
1: Pour la nuit sans plus par mois.
3: Sortez. Allez, c'est fini,
1: Gérard,
3: maintenant. Dis-leur de sortir.
4: C'est fini, maintenant.
3: Non, rappelle le titre, Gérard, rappelle le titre.
4: Non,
3: vite.
4: C'est terminé, tu balances.
3: Vite.
4: Non, c'est terminé.
3: C'était quoi?
4: C'est tout, c'est terminé.
3: Allume ton micro, vite.
4: Ah, c'est terminé, je l'ai dit, t'avais qu'à écouter.
3: On n'a pas entendu avec les troubadours, vite.
4: Non, c'est terminé, c'est tout. Hop.
3: Mais t'as aucun respect de l'auditeur. Oh, sortez les troubadours, vas-y, vite.
4: Non, c'est terminé, tu te démerdes, tu balances le disque et c'est tout.
3: Aïe, bon, bah, on balance.
4: Lundi, vous verrez ça avec Max et puis c'est tout. Moi, maintenant, je commence à en avoir marre de travailler avec des cons.

0: c'était pas qu'un seul objet, il y en avait 9 en Bernard, formation serrée.
1: Bernard, ne bouge pas, on revient dans un instant pour la suite de Planète Interdite. Il y aura encore des témoignages à entendre de commandant de bord avec, bien entendu, plein d'autres choses. Et puis le fameux canular de 1938. Ne bougez pas.
2: 127, go ahead. Yes, sir. I don't know what it was, but it just over to like a couple of hundred feet above us. It was like
3: la question. Il dit, ça va extrêmement vite. Je ne sais pas ce que c'est. La direction opposée.
1: Là, il explique là.
3: Là, il donne le gisement. Mais il est
4: beaucoup trop rapide,
3: beaucoup trop rapide pour être un avion.
1: Beaucoup trop rapide, donc c'est ça. Et ensuite, l'objet disparaît, hein. C'est bien ça, Bernard?
0: Absolument, et alors ce qu'il faut savoir, c'est que dans le cockpit, c'était en l'espace de quelques secondes un petit peu la panique, parce que le copilote a instinctivement baissé la tête. Donc ce qui veut dire que pour un pilote confirmé, quand on baisse la tête, c'est que véritablement on avait l'impression que cette espèce d'objet allait leur rentrer dedans. Hein.
1: D'accord, mais alors ensuite ce témoignage, on en a fait quoi? Est-ce que c'est à prendre au sérieux? Est-ce qu'on peut imaginer d'autres hypothèses que celle d'une fameuse soucoupe volante?
0: Alors, bon, il s'agit pas en l'occurrence d'une soucoupe volante, il s'agissait d'une espèce de fuselage sans ailes, je dirais un peu très blanc lumineux, mais ce qu'il faut savoir, c'est que le commandant de bord a déposé un Hermis, hein, c'est-à-dire en fait un rapport comme quoi il y avait eu danger de collision pour un avion de ligne, et donc il y a eu enquête. Alors ce qui est bizarre dans cette histoire-là, et c'est ce que le commandant de bord m'a rapporté à titre personnel, puisque je suis entré en contact avec lui, il m'a expliqué quand même que le FBI et le NTSB, c'est-à-dire en fait l'organisme qui enquête sur les accidents d'avions aux États-Unis, étaient présents à la descente de son avion.
1: Et d'accord. Donc ça veut dire qu'il a été chopé à la sortie de son avion.
0: Absolument.
1: Et là, on l'a emmené probablement dans un endroit assez secret et on l'a fait parler pour essayer d'avoir toutes les informations et probablement lui demander de ne rien dire.
0: Non. Pas nécessairement, mais surtout pour essayer d'en savoir un peu plus. Alors c'est ça qui est.
1: Et qu'est-ce qu'on sait de plus? Qu'est-ce qu'on sait? Alors qu'est-ce qui a été dit de cet entretien? Est-ce qu'on est au courant? Est-ce que tu le sais?
0: Absolument. Alors je dirais que cet entretien a abouti à pas grand-chose finalement, si ce n'est qu'à avoir un descriptif de cet incident, mais il faut savoir également que c'est pas la première fois que ça se passe au-dessus de New York.
1: Ah oui.
0: Et qu'il y a eu beaucoup plus d'avions de ligne qu'on croit qui ont été témoins de ce genre d'incident.
3: Voilà. Quelle est la fréquence des phénomènes?
0: Ça c'est très difficile à dire, parce qu'en fait ça peut être extrêmement concentré dans le temps. Il n'y a véritablement pas de règles en la matière. Mais je crois que là en l'occurrence, c'est vrai qu'entre 96 et 97, il y a eu à peu près, je crois, moins d'une dizaine de témoignages d'observation de ce genre de phénomène par des pilotes de ligne de différentes compagnies.
3: Ce qui est important dans le cadre des observations aériennes, c'est qu'elles sont très souvent recoupées au sol par des observations radar, enfin par des signatures radar qui confirment ce que les pilotes voient.
0: Oui, alors absolument. Alors on a effectivement, il existe un catalogue qui a été fait par un chercheur français qui s'appelle Dominique Weinstein et qui fait le recensement d'à peu près 1300 cas d'observation depuis 1931. De cas de pilotes, et sur ces 1300 cas dans le monde, on a à peu près recensé dans la période moderne à peu près de 23 à 25% d'observations à la fois visuelles et radar.
1: Ah oui, quand même. Et c'est bien parce que en remettant la date de 1931, c'est pour ça, après on revient sur ce fameux canular de Orson Welles, donc là on comprend un petit peu mieux qu'en 1938, il a fait ce qu'on dit le plus grand canular du siècle, où il a simulé une invasion d'extraterrestres aux États-Unis qui a été une panique générale. Et en fin de compte, je me suis demandé, mais en 1938 quand même, le gamin il était vachement en avance, mais on parlait déjà donc d'extraterrestres et ça effrayait déjà vachement la population, enfin disons les humains, la planète.
3: Ah oui.
1: Hein, ça faisait peur, Bernard.
0: Oh bah oui, mais enfin, là, en ce qui concerne le phénomène OVNI en lui-même, moi, je ne dirais pas que c'est un d'origine extraterrestre. On n'en a pas la preuve.
1: On n'en a pas la preuve.
0: On n'en a pas la preuve. On sait qu'il y a un phénomène, qu'il faut l'étudier. On sait, par exemple, je parlais tout à l'heure du Chili. Le Chili a pris comme priorité la sécurité aérienne. Ce qui veut dire qu'il considère que ce phénomène OVNI est un danger, entre guillemets, potentiel pour la circulation aérienne et bien sûr pour le transport civil.
1: Alors écoutez bien maintenant, vous qui nous écoutez, Bernard reste bien sûr avec nous, Igor et Grishka. Maintenant on va, si je puis dire, introduire de manière très rapide, dans l'espace de 12 secondes, le témoignage également d'un général français qui, lors d'une émission de radio, confirme, en tout cas c'est dire, hein, ça n'engage que lui, qu'il il y a probablement des extraterrestres ou des ovnis, c'est ça?
3: Oui,
1: dire ça
3: il,
1: ou pas
3: il s'agit du général Letty, qui est l'ancien chef d'état-major de l'armée de l'air.
1: Pas un guignol, alors.
0: Je tiens à rectifier quelque chose. Il n'était pas chef d'état-major de l'armée de l'air. Il a été simplement, responsable auprès du commandement allié en Allemagne, mais il n'a jamais été chef d'état-major. Il a été simplement, je crois, inspecteur
1: c'est ça.
0: Général de l'armée de l'air.
1: Ceci dit...
3: Inspecteur général de l'armée de l'air, voilà, mais qui donc transmet son opinion quant à la meilleure hypothèse de ces phénomènes. Et son opinion, c'est que ces phénomènes sont, selon lui, d'origine extraterrestre.
1: Écoutons-le, ça dure 12 secondes.
4: Nous sommes convaincus qu'il y a une intelligence derrière ces phénomènes. Alors certes, on n'en a pas la preuve matérielle, celle que tout le monde souhaiterait, mais on en a pas un petit morceau.
1: Voilà, donc ça c'est bien sûr à prendre peut-être avec des pincettes, enfin ça n'engage que le général Letty, hein, bien sûr, mais enfin ça a été fait il n'y a pas très longtemps sur les antennes de radio. Et puisqu'on parle de témoignages, mon cher Bernard, Igor Igrishka est là, ceux aussi qui nous écoutent, vous allez entendre maintenant, on va déborder un tout petit peu de cette émission, hein, puisqu'on a tellement de choses encore à vous faire écouter que, allez, on va prendre un petit peu plus de temps que prévu. Alors là pareil, alors ça c'est pas prendre un petit peu avec des pincettes, c'est prendre avec vraiment extrêmement avec des pincettes. Je vous fais écouter deux témoignages qui font marrer déjà Igor Igrishka d'avance, qu'en plus je crois sont des témoignages lors de reportages qui datent de votre émission de Télétan X.
3: Exactement, oui, c'est nous qui avions recueilli ces témoignages lors d'une émission consacrée aux extraterrestres. Mais qui était en fait présenté comme absolument authentique.
1: Oui, bien sûr.
3: Ceux qui les ont vécu, évidemment, là, sont persuadés d'avoir vécu ça.
1: Rien à voir avec ce qu'on écoutera dans un instant, à savoir le canular d'Orson Welles avec l'arrivée des extraterrestres. Là, la personne que vous allez entendre est sûr et certain de ce qu'il est en train de raconter. En tout cas, lui, il dit avoir vu ce qu'il va nous narrer tout de suite. Écoutez, ça vaut le détour, c'est très intéressant.
5: Je dépose ma bobinette, je prends ma clé, j'ouvre ma porte, et au moment que je vais prendre ma bobinette pour la rentrer à l'intérieur, qu'est-ce que je vois, cet engin-là, rouge, cylindrique, gros comme ça, hein.
6: Mais vous êtes allé voir de plus près ou vous êtes resté
5: là? Non, oh là là, j'avais trop peur, moi, hein. Et là.
1: Ça fait rire, Bernard.
5: Moi j'avais peur. Hein. Ça y est, rien à perdre. Hein. Non. Et moi je sais pas ce que c'est, je connais rien. Mais c'est un danger public. Il est bientôt temps qu'on s'en occupe. Hein. À 150 mètres des agglomérations, vous vous rendez compte, vous? À 150 mètres des agglomérations. Mais on sait pas qui qu'on a à perdre. C'est peut-être pacifiquement ou bien quoi. On sait pas, nous.
1: Hein. Ça fait rire, Bernard, hein?
0: Ah oui, tout à fait.
1: Ouais. Alors j'en ai un deuxième à vous faire écouter également. Toujours mettez les cassettes en enregistrement. Là, c'est pareil, un homme qui témoigne avoir été en face de quelque chose de pas humain avec des pattes d'araignée. Attention Bernard, tu risques de te marrer encore et vous aussi.
7: On aurait dit derrière que c'était des pattes d'araignée, comme vous savez, des écrivains, des machines comme ça. Alors ça dégageait comme du gaz et des machines de papier qui flottaient derrière. Mais ça, là, dire que je ne l'ai pas vu, moi j'ai vu le gros machin qui était en plein milieu. Là.
1: Et quel est le bruit que vous avez entendu? Est-ce que c'est un sifflement, un souffle?
7: Ah, comme un graissement. Comme c'était, comme on dit, un machin de vent qui fait sec, là, qui part sec.
1: Comme du vent dans les arbres.
7: Oui. Mm.
8: Vous avez eu des ennuis après, non?
7: Oh, non.
8: On s'est moqué de vous? Non, pas du tout.
7: Oh, il y en a bien quelques-uns qui disaient qu'on a eu des illusions dans le ciel. Mais pour moi, j'étais pas tout seul. Si j'avais été tout seul, j'aurais rien dit. Mais comme j'étais pas tout seul...
1: Eh ouais, voilà. Donc là, c'est pareil. Ça, effectivement, sont des témoignages qui sont... la base pris très au sérieux.
3: Donc totalement authentique. Par
1: authentique,
3: témoins,
1: voilà.
3: En tout cas.
1: Par un témoin, voilà, qui lui est persuadé d'avoir vu ce qu'il nous a raconté. Maintenant, de là à dire que tout ce qu'il a vu est vrai, on peut croire avoir vu quelque chose qui ressemble à une soucoupe volante, alors qu'en fin de compte, ça ne l'est pas du tout. Donc,
3: mais oui, il y a une énorme quantité de témoignages qui sont le fruit d'aberrations visuelles. Et malgré le fait que le témoin soit persuadé d'avoir vu un ovni, il s'agit de toute autre chose. Il s'agit d'une illusion d'optique.
1: Alors, quelles sont les questions à poser pour commencer à se dire, tiens, peut-être qu'effectivement, le témoignage qu'on est en train de nous dire...
3: Il y a
1: 4-5 questions, j'imagine.
3: Il y a un certain nombre de questions, effectivement, qui sont répertoriées par la gendarmerie et qui sont ensuite filtrées par le CEPRA, dont on a parlé tout à l'heure.
1: C'est quoi les questions, alors? Qu'est-ce qu'il faut... Il y a 4-5 questions auxquelles il faut répondre
3: Oui, en réalité, il y en a beaucoup plus. Au départ, on avait considéré qu'il fallait au moins 20 questions.
1: Ah oui.
3: Puis finalement, on a restreint parce qu'on s'est rendu compte que c'était trop lourd pour le témoin qui était en fait souvent dans un état de choc, un peu paniqué. Donc remplir un catalogue de 20 questions quand on est en face d'un objet comme ça, c'est quand même...
1: L'idéal, c'est d'avoir au moins une autre personne qui peut témoigner de la même chose pour éviter effectivement d'inventer.
3: Une convergence d'opinion, bien sûr.
1: Ah, voilà.
3: Une convergence d'opinion.
1: Pour justement comparer les deux si ça tient bien la route. Qu'est-ce qu'on pourrait encore avoir comme question très importante pour éventuellement que le phénomène soit crédible, Bernard?
0: Oh bah moi je crois que déjà il faut connaître déjà la position des étoiles, savoir si ce n'est pas comment dirais-je une planète, hein, parce que souvent la planète Vénus, la planète Jupiter sont souvent pris pour des ovnis.
1: Ah bon?
0: Bien sûr.
1: Comment ça?
0: Bien entendu, parce qu'à certaines époques de l'année, lorsque le ciel est vraiment très très clair, on a vraiment l'impression que c'est une espèce de d'engin qui vous arrive. Alors pour les gens qui fixent, qui n'ont pas l'habitude de voir les étoiles, des fois ils ont. Mais simplement également les satellites. Mmh. Il suffit d'avoir vu un jour la station Mir passer au-dessus de la France, hein, pour bien entendu penser qu'on a vu un ovni à ce moment-là.
3: C'est la même chose aussi pour les aérolithes. D'ailleurs, quand on voit ce qu'on appelle une étoile filante,
1: oui,
3: qui arrive dans l'atmosphère, elle brûle, elle fabrique une lumière qui est verte avec une traînée. Et effectivement, on peut concevoir que c'est un objet non identifié, alors que c'est en fait parfaitement identifié.
1: Bernard, je crois savoir également, puisque on va se tutoyer, hein,
0: oui,
1: hein, tu as énormément volé sur différents types d'avions,
0: exactement,
1: et tu as eu la chance d'avoir en main, paraît-il, une carte militaire américaine. Sur cette carte, il y a des petits points qui indiquent le point d'impact d'objets non identifiés ou OVNI. Alors c'est quoi ça exactement?
0: Oh là non, alors il ne s'agit pas d'une carte militaire.
1: Tu dis des conneries ou quoi? Dis tout de suite que je dis des conneries alors.
0: Il s'agit d'une carte de navigation aéronautique,
1: hein,
0: de l'état du Nouveau-Mexique, qu'on utilise lorsqu'on prend un avion un petit Cessna. Hein. Et là effectivement, sur cette carte, qui est quand même certifiée par l'aviation fédérale américaine et le gouverneur du Nouveau-Mexique, j'ai trouvé près de Roswell, il y a un petit sigle avec en forme de soucoupe volante, il y a marqué lieu de l'accident de l'OVNI.
1: Ah oui, ce qui est pas pareil, d'accord, donc c'est pas forcément un point d'impact, c'est là, d'accord, donc ça c'est... Mais tu as survolé, tu as vu des choses concrètement, des choses un petit peu étranges, qu'est-ce que tu peux nous dire de...
3: Mais tu as été au-dessus de Roswell, non?
0: Oui, tout à fait.
1: On peut pas survoler Roswell, si?
0: Oui, absolument, j'ai survolé Roswell. Bon, Roswell était une base militaire, maintenant c'est devenu un aéroport civil. Hein.
1: Ah oui, d'accord.
0: Donc c'est vraiment devenu quelque chose d'accessible. On a des zones simplement militaires, parce qu'il y a beaucoup de il y a quand même certaines bases aériennes, donc il faut éviter un petit peu de rentrer dans ces zones-là. Mais bon, à partir de ce moment-là, oui, effectivement, j'avais demandé à un pilote, donc en plus c'était un ancien militaire américain, et donc il avait piloté du fantôme de reconnaissance au Vietnam, et nous avons volé vers Roswell, et on s'était équipé d'un GPS parfaire notre navigation. J'avais rentré les coordonnées donc en longitude et en latitude,
1: mm-hmm,
0: de ce présumé lieu de crash, tout au moins du fameux champ de débris là, de McBrazel, où finalement on avait soi-disant retrouvé des débris d'un ovni.
1: Ouais.
0: Et donc je m'étais dit, finalement ça serait quand même bien de survoler le coin.
1: Donc c'est ce qui a été fait.
0: Et c'est ce qu'on a fait. Et effectivement, lui a eu le réflexe de pilote. Il m'a dit, c'est quand même bizarre, c'est pas pareil qu'ailleurs. et on voit effectivement que c'est un petit peu calciné. Alors, il se trouve que le sol du Nouveau-Mexique a une nature géologique assez intéressante, parce que comme il n'y a pas beaucoup de précipitations, bien disons que on peut penser quand même que le relief, le terrain ne change pas beaucoup.
1: D'accord, ouais.
0: Alors, donc, si s'est passé quelque chose, il y a effectivement des traces.
1: D'accord.
0: Bon, maintenant, de là à dire qu'il s'agit d'un ovni, ça, je ne saurais pas dire, mais en tout cas, il y a des traces.
1: Très bien. Alors, avant d'écouter ce fameux canular Dorsal West de 1938, on réexpliquera un petit peu, on le remettra dans le contexte et la situation. Là, juste pareil pour le fun, pour le plaisir également, ça va faire encore rire Igor et Grichel, parce que je crois que ça vient de votre émission Temps X, sans qu'ils le sachent, hein, c'est en l'écoutant tout à l'heure qu'ils se sont aperçus. Comme on parle d'ovni, et que peut-être ils existent, les Men in Black, ils sont peut-être sur Terre, transformés. Si vous retrouvez un jour, vous qui nous écoutez, face à des petits gris, des hommes verts, ou alors une soucoupe volante qui viendrait se poser dans votre jardin, il y a un certain nombre de choses à faire. Hein, donc pareil, un papier et un stylo, et notez Ce que vous allez entendre maintenant, c'est un témoignage d'un gendarme, ça devait dater des années
3: 60. Commandant de gendarmerie.
1: Commandant de gendarmerie, alors vous voyez comment.
3: Ah, mais non, ça je peux te dire, c'est exactement en 1986.
1: Ah
3: puisque
1: bon?
3: Puisque c'est nous, encore une fois, c'est dans l'émission Temps X, que nous avons été donc enregistré ce témoignage d'un commandant lors d'une émission consacrée aux ovnis.
1: 86, c'est pas si vieux que ça. Écoutez donc ce qu'il faut faire face à un extraterrestre.
9: Pour une personne appelée à constater un phénomène étrange dans le ciel ou à proximité du sol, il convient donc d'attirer, si possible, l'attention d'autres témoins en n'omettant pas de noter leur nom et leurs adresses
1: pour pouvoir
9: les retrouver ultérieurement.
1: Genre, tu paniques pas.
9: De noter soigneusement et le plus tôt possible la position du phénomène dans le paysage.
1: Dans genre,
3: oui.
9: La distance du phénomène par rapport aux témoins.
1: Là, il faut être scientifique.
9: Et,
1: hein.
9: Si possible, son axe de progression.
1: Tu penses.
9: Et surtout, il convient de vous rendre très rapidement à la brigade de gendarmerie
3: la plus proche,
1: bien sûr,
9: afin d'y apporter votre témoignage.
1: Et attention, écoutez.
9: Je vous demanderai de ne pas avoir peur du ridicule et vous confirme que les renseignements donnés seront obligatoirement exploités par les équipes spécialisées.
1: Donc là, il y a le mot ridicule qui revient, on en a parlé en début d'émission, la peur du ridicule. Maintenant, de là à imaginer être en face d'un truc que tu connais pas et de dire au truc qui est en face de toi, ne bouge pas, je vais chercher des potes. Remarque, heureusement, il y a le portable aujourd'hui pour pouvoir être à plusieurs à témoigner de la même chose. Ensuite, qu'est-ce qu'il demande de savoir là, quoi, à quel endroit il se trouve par
3: l'axe, la distance par rapport à l'observateur, la progression, l'axe de progression, et ainsi de suite.
1: Là, il avait fumé la moquette quand même, là, le commandant de la gendarmerie, parce que pour faire tout ça, je sais pas, t'y arriverais toi, Bernard, personnellement?
0: Mais écoute, moi je vais te dire, ce qu'il raconte, c'est un protocole, et ce qui est drôle, c'est que le protocole est le même partout.
1: D'accord.
0: Même aux États-Unis, c'est exactement les formulaires qui sont donnés, par l'armée de l'air américaine, par la force aérienne chilienne, c'est exactement la même chose.
1: D'accord. Et vous voulez rajouter quelque chose, Igor et Grishko, ou alors on peut faire écouter ce fameux canular, ou... Parce que ça, c'est marrant aussi, c'est quand même quelque chose de très intéressant. Je pense que Bernard le connaît également. Donc Orson Welles, qui est un animateur de radio sur une chaîne américaine, qui en 1938 a eu l'idée, une folle idée, hein, parce que c'est quand même le premier canular véritable sur une radio, et surtout le plus gros de tous les temps. Il a simulé avec des comédiens l'invasion d'extraterrestres, non pas sur la Terre, mais déjà sur New York, ou en tout cas aux États-Unis.
3: Sur le continent américain.
1: Sur le continent américain. Et donc, vous allez suivre en plusieurs parties l'évolution de ce canular. On va commencer d'abord avec la première partie de ce canular. C'est l'émission normale, il y a un disque, et d'un coup, le disque est coupé. Et là, Orson Welles prend l'antenne pour expliquer ce qui se passe. On va, bien entendu, tout en écoutant le témoignage d'Orson Welles, vous traduire ce qu'il est en train de se dire. Donc là, il y a le programme, il coupe le programme.
10: 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At 20 minutes before 8 Central Time, Professor Farrell of the Mount Jennings Observatory, Chicago, Illinois, reports observing several explosions of incandescent gas occurring at regular intervals on the planet Mars. The spectroscope indicates the gas to be hydrogen and moving toward the Earth with enormous velocity. Professor Pearson of the observatory at Princeton confirms Farrell's observation and describes the phenomenon as, quote, like a jet of blue flame shot from a gun, unquote.
1: Alors donc, le programme est coupé. Là, après, il reprend le programme. Le programme est coupé. Et là, Orson Welles explique qu'on vient d'entendre des explosions.
3: On vient de déceler des explosions à la surface de Mars.
1: À la surface de Mars.
3: Qui sont des explosions d'hydrogène.
1: Qui envoient des gaz. Donc...
3: Qui envoient des gaz en direction de la planète Terre à très grande vitesse.
1: Voilà. Donc là, ensuite, le programme radio reprend normalement. Et Orson Welles reprend le programme quelques minutes après. Et là, en direct, comme si c'était un reporter qui était sur le terrain, va à la rencontre de soi-disant témoins et de ce que vous allez entendre. Alors qu'en fin de compte, je le rappelle, tous ces gens-là ne sont et uniquement que des comédiens. Donc là, la deuxième partie de ce canular avec un témoin qui raconte ce qu'il a entendu et peut-être ce qu'il a vu.
10: And what did you hear? A hissing sound like this. Kind of like a 4th of July rocket.
11: Yes, then what?
10: I turned my head out the window and would have sworn I was asleep and dreaming.
11: Yes?
10: I seen a kind of greenish streak and then zingo. Something smacked the ground, knocked me clear out of my chair.
11: Well, were you frightened, Mr. Wilmot?
10: Well, I ain't quite sure. I reckon I was...
1: Alors là, pareil, donc là il va vers le premier témoin, il lui demande ce qu'il a entendu, donc il lui a dit que c'est comme un bruit qui fait pshhh, et ensuite,
3: exactement.
1: Et quoi d'autre encore à l'intérieur, qu'est-ce qu'il raconte d'autre?
3: Ouais, il raconte tous les détails, enfin, ce qu'un observateur un peu avisé, c'est-à-dire un observateur qui serait dans la peau d'un journaliste, verrait à ce moment-là, c'est-à-dire il voit donc une sorte de décompression, et
1: voilà.
3: Puis... décrit l'engin. Et,
1: il lui demande s'il, fait, a, s'il a eu peur.
3: S'il a eu peur, et, etc., etc. Donc finalement, Orson Welles conditionne l'auditeur à la réalité de ce phénomène.
1: Et là, attention, le canular monte crescendo, parce que ça dure une heure et demie. Hein. Là, on vous fait passer des petits extraits comme ça, on vous met d'étape à étape. Voici le prochain niveau de ce canular, avec cette fois-ci l'apparition. Et là, ça se passe en direct. Orson Welles est sur le terrain, et d'un coup, il y a l'apparition d'une soucoupe volante.
3: D'une soucoupe volante.
1: Et écoutez donc l'ambiance qu'il peut y avoir tout autour d'Orson Welles.
11: Ladies and gentlemen, this is terrific.
1: Là, il commente.
11: This end of this thing is beginning to flake off. The top is beginning to rotate like a screw, and this thing must be hollow.
3: Et c'est la porte qui s'ouvre.
1: Là, c'est la porte qui s'ouvre. En train de témoigner comme quoi il y a quelqu'un qui est en train de sortir.
3: Exactement.
1: La porte vient de s'ouvrir.
3: Et on demande au témoin de reculer le plus vite possible.
1: Donc là, effectivement, la porte s'ouvre, on voit, on entendait le bruit.
3: Les témoins doivent reculer.
1: Et là, le public, enfin, les gens qui sont autour, tout autour de ça, effectivement, on leur demande de reculer. C'est un peu la panique, quoi.
3: C'est un peu la panique, et c'est la panique dans tous les États-Unis, parce qu'à ce moment-là, les auditeurs abandonnent leur poste, se précipitent dans leur voiture et commencent à fuir.
1: C'est vrai, parce qu'on rappelle que ce canular se fait en direct, que c'est écouté dans tous les États-Unis, et que là, il commence véritablement à avoir un vent de panique. Et bien entendu, ce canular est extrêmement pris au sérieux par la population américaine. Le canular continue, ça monte de minute en minute en minute en minute. Et là, Orson Welles, à ce moment-là, commence à se retrouver, enfin se retrouve en face d'un extraterrestre, d'un E.T. comme on l'appelle, et raconte donc à quoi il ressemble. Et il va maintenant jusqu'à raconter l'attaque des extraterrestres, avec donc des faisceaux laser, et ça commence à tirer dans tous les sens, des émissions de gaz, et également donc vous allez entendre des gens qui vont simuler la mort en direct. Orson Welles qui parle. Là donc vous entendez. Donc en gros il dit que donc il y a des jets de flammes qui jaillissent de partout et puis qu'il tire sur les gens et que ces gens-là prennent feu.
3: Exactement.
1: Et donc c'est pour ça que vous entendiez des gens crier et tout. Donc,
3: exactement
1: là,
3: comme dans La Guerre des Mondes, puisqu'en fait Orson Welles s'est inspiré du roman d'ailleurs de son homonyme Welles,
1: ouais,
3: de Herbert George Welles, donc qui en 1898 a écrit donc La Guerre des Mondes et a décrit ce scénario de l'attaque des extraterrestres sur une population terrienne.
1: Ensuite, il y a ce qu'on appelle l'invasion massive. Donc là, c'est l'attaque générale. Je pense d'ailleurs que ça ressemble étrangement à Independence Day, où dans le canular, donc Orson Welles raconte qu'il y a d'énormes vaisseaux noirs
3: qui viennent quasiment
1: recouvrir une ville entière, comme on peut le voir dans Independence Day. Et on attend donc l'assaut final de ces extraterrestres qui est en train de se faire. Et le final de ce canular, Orson Welles...
3: C'est une ambiance d'apocalypse.
1: Ah oui, là, c'est l'apocalypse totale.
3: Et là, il faut bien penser que toute l'Amérique est pratiquement touchée par le phénomène.
1: Exactement.
3: Et qu'une bonne partie, pratiquement 10% des Américains, se sont rués dehors et sont effectivement soit à bord de leur voiture, les voitures sont bloquées. Malheureusement, il y a des morts. Hein. Vous pensez qu'il y a des morts, des accidents, des crises cardiaques et des suicides.
1: Et des suicides,
3: effectivement, sont liés à cette panique fabuleuse qui a gagné les États-Unis en 1938.
1: On dit fabuleuse, c'est joli maintenant l'écouter, mais en imaginant qu'il y a des gens qui ont vraiment pris ça au sérieux et qui se sont donné la mort. Et donc, le final de ce canular, c'est Orson Welles qui, de nouveau, reprend le micro et raconte donc l'assaut final. Et raconte qu'il y a donc des gaz, je vous le dis d'avance, des fumées qui partent dans tous les sens et qui asphyxient en fin de compte la civilisation, qui les tue quasiment sur place. D'ailleurs, il va témoigner de tout ça. Et Orson Welles, la cerise sur le gâteau, peut-on dire, va lui-même simuler sa propre mort.
11: Smoke comes out, black smoke drifting over the city. People in the street see it now. They're running toward the East River, thousands of them, dropping in like rats. Now the smoke's spreading faster, it's reached Times Square. People are trying to run away from it, but it's no use.
1: Là, il raconte.
11: They're falling like flies. Now the smoke's crossing 6th Avenue. 5th Avenue. 100 yards away. It's stiff conceit.
1: Et là, il tombe. Donc là, encore une fois de plus, pour rappeler, donc il dit que les Russes sont bondés de monde, ça part dans tous les sens, c'est la panique générale. Et ensuite, il raconte en fin de compte les extraterrestres qui arrivent, donc 4e, 5e avenue, Times Square, etc. Donc là, il décrit un petit peu les quartiers de la ville. C'est comme si vous disiez à Paris, ils sont à Bastille, République, maintenant ils sont à Châtelet, etc., etc., sur les Champs-Élysées. Des gaz sont envoyés, des fumées énormes dans tous les sens qui asphyxient les gens jusqu'à Orson Welles, donc qui va jusqu'à simuler sa propre mort.
3: Ce qui est extraordinaire, c'est que les commissariats américains ont été, à cette époque-là, donc pendant cette folle nuit, ont été envahis par des témoins, surtout des appels, mais surtout des témoins qui ont confirmé
1: avoir vu ce que lui avait simulé de A à Z. Ça, exactement. C'est extraordinaire.
3: Oui, c'est extraordinaire.
1: Bernard ?
0: Oui, oui, tout à fait.
1: Qu'est-ce qu'on peut dire de ça ? On va conclure là-dessus parce qu'on a simplement 21 minutes de retard.
0: Oui.
1: Mais c'est tellement passionnant. C'est très intéressant ce que venait dire Grishka. C'est qu'il y a quand même des gens, alors qu'ils écoutaient ce qu'on vient d'entendre à la radio, donc ce fameux canular, qui ont quand même vu ce qui n'a jamais existé, quoi, qui est de la pure, pure canular supercherie. Comment on peut en arriver là, ça, c'est, donc on peut dire que beaucoup de témoignages ont été pas forcément inventés, mais on...
0: Tout à fait, mais enfin, ça n'a pas été aussi dramatique, heureusement, que ce qu'on a cru, hein, parce que, ouais. En fait, en 38, il y a eu effectivement une grande panique.
1: Quand même.
0: Mais c'était pas aussi quand même dur. Mais par contre, on peut dire que on a réitéré dans les années qui ont suivi la guerre, parce que bon, il y a l'Équateur en 47 qui une radio à Quito qui a refait ça.
1: Et il y a au Portugal, non, surtout dernièrement,
0: et
1: là.
0: Au Portugal, le 30 octobre 1988, où là il y a une radio de près de Porto, Radio Braga, qui a refait exactement le même cinéma, hein. Et ça a absolument marché dans les mêmes conditions.
1: Très bien.
0: Alors, ce qu'il faut se dire, c'est qu'effectivement, et c'est très bien que vous parliez de cette guerre des mondes, parce que c'est un élément qui a été donné.
1: C'est quoi la guerre des mondes, on le rappelle,
3: C'est le titre du roman d'Herbert George Wells.
1: 1899, c'est ça ?
3: Oui, 98.
0: Et il faut dire que cet exemple de, je dirais, de cette panique a servi comme élément à la CIA et à l'armée de l'air américaine, et lors d'une commission qui s'appelle la Commission Robertson, donc qui était destinée à analyser le problème des ovnis dans les années au tout début des années 50, en 53. Et là, on a pris en exemple justement ce qui s'était passé. On a dit surtout, il ne faut pas dramatiser le problème des ovnis, parce qu'on pourrait en venir au problème de la guerre des mondes.
1: Très bien, merci Bernard en tous les cas, et on vous retrouve très prochainement donc dans un hors-série qui sera amené à être dans les kiosques du
0: mercredi,
1: d'accord, donc c'est très bientôt.
0: Nouvelles évidences
1: où on pourra lire donc plein de choses dont on n'a encore jamais entendu parler.
0: Absolument, et ça sera, je dirais, beaucoup de révélations, mais là, ça sera du vrai. Hein.
1: Oui, en rapport avec ce qu'on vient d'entendre concernant le canular. Merci beaucoup, Bernard.
3: Merci Bernard.
1: C'est marrant, c'était une émission de télévision. Conclusion de cette petite émission Planète Interdite. Qu'est-ce qu'on peut retenir de tout ça ? Qu'est-ce qu'on doit retenir pour ceux qui nous ont écoutés ce soir concernant, eh bien, la vie extraterrestre, les travaux, les recherches, les ovnis, tout ça.
3: Mais je crois qu'on peut retenir deux choses. La première, c'est que la vie est un phénomène universel, qu'elle s'est développée forcément ailleurs. Et la deuxième chose, c'est qu'il existe ailleurs des formes de vie intelligentes, des civilisations, et que par conséquent, ces civilisations éprouvent peut-être le désir de voyager jusqu'à nous et de venir nous rendre visite.
1: Et peut-être que les fameux Men in Black, comme dans le film, c'est-à-dire des gens qui prendraient l'apparence humaine, existeraient vraiment. Et donc, on est peut-être, et ça on ne sait pas non plus, entouré.
3: Alors ça, ce sera l'objet d'une de nos prochaines rencontres, Max, parce que là, il y a beaucoup à dire.
1: Eh ben, j'y compte bien. Grishka, quelque chose à dire aussi en conclusion de cette émission de ce soir ?
3: Je pense que la science aujourd'hui a avancé d'une manière extraordinaire par rapport à ce qu'elle pensait il y a 50 ans. Il y a 50 ans, elle était persuadée qu'on devait fermer en quelque sorte toute écoute possible à ce type de phénomène ou phénoménologie qu'on appelle les extraterrestres, les ovnis. Aujourd'hui, effectivement, elle est ouverte à cette hypothèse. C'est une évolution qui est considérable. Parce que les hommes de science, aujourd'hui, comme il y a 50 ans, n'ont pas davantage de preuves. On n'a jamais eu encore, de manière concrète et irréfutable, la preuve qu'il existe des vies extraterrestres, a fortiori des vies évoluées. Cependant, les hommes de science aujourd'hui sont...

0: Bonsoir.
1: Donc, la première question. Pour ou contre le sexe et la pornographie? Alors, oh, attendez.
0: Genre,
1: Là, on va se calmer, on va pas faire comme le premier débat. On va être sympa. Hein, vous allez écouter les questions. Et au fur et à mesure, je vais demander aux gens de répondre. D'accord? Et après, je donnerai mon opinion. On est bien d'accord?
2: Ok. J'ai l'air tout excité, hein, mais bon.
1: J'ai plus de voix. Alors, si vous voulez me faire encore crier encore plus.
2: Non,
1: demain, j'aurai encore plus de voix du tout.
2: Jérôme, on ne fait que dialoguer.
1: D'accord. Jérôme.
0: Oui.
1: Alors, est-ce que t'es pour ou contre le sexe et la pornographie? Karine, au standard, s'il te plaît, tu vas me choper qui c'est qui s'amuse avec ce bordel.
3: Oui, t'inquiète pas, on va mener l'enquête, GG.
4: Bonsoir Karine. Bonsoir Olivier. Bonsoir Philippe.
0: Bonsoir à vous.
1: Je vous aime.
0: Bonsoir Philippe.
1: Bonjour.
0: Bonsoir Philippe.
1: Bonjour.
0: Ça va?
4: La pêche? Ouais, ça va à peu près.
0: C'est pas trop dur,
3: bonsoir
0: Olivier.
3: Bonsoir Philippe.
4: Salut Karine.
0: Bonsoir Karine.
1: Déjà derrière, ça va se calmer dans les studios, hein.
2: Gérard, est-ce que tu aimes te confesser des fellations?
1: Jérôme.
0: Oui, je suis là.
4: Le débat, donc.
0: Bonsoir Jérôme. Bonsoir Karine.
4: Bonsoir.
2: Bonsoir.
0: Pas trop dur.
2: Bonsoir.
1: Jérôme, s'il te plaît, tu réponds à la première question.
0: Donc je suis pour la pornographie.
1: D'accord. Et pourquoi?
0: Et pourquoi?
2: Mais non, c'est pas lui.
1: Toi, tu viens, c'est pas la peine de venir voir mes chaussettes, d'accord?
0: Alors,
1: tu dégages! Tu dégages, c'est pas venu la semaine prochaine!
4: Le débat à légère.
1: Ouais, bah, dans ce cas-là, tu le vires.
3: GG,
4: tu dégages.
3: Tu l'oublies, il faudrait peut-être commencer là.
4: Allez, vas-y.
3: GG, la première question.
4: Donc, la cinquième question, c'est ça?
1: Non.
4: Ah non.
1: Tu dégages!
4: Donc, le débat sur la différence d'âge, c'est ça?
1: Jérôme!
3: Olivier, tu peux suivre un petit peu.
1: Jérôme, s'il te plaît.
4: Jérôme?
0: Oui.
4: Donc,
1: tu réponds à la... Bah, t'as déjà répondu.
0: Non, mais je veux bien répondre une deuxième fois.
1: Non, mais t'as déjà répondu, t'as dit que t'étais pour la pornographie.
0: Bah oui. Tu veux pas savoir pourquoi, si ça remonte à mon enfance, tout ça, ce qui s'est passé?
1: Bah, dis pourquoi, on verra après.
0: Alors?
2: À mon avis, c'est lié à nous.
0: Fais tomber les masques.
3: Non,
1: là tu me prends Jérôme, tu me le réveilles ou sinon tu me le sors. Okay.
2: Jérôme, réveille-toi là, c'est pas une
1: Gwenaëlle, s'il te plaît.
2: Oui.
1: Gwenaëlle.
2: Alors je suis pour le sexe, mais par contre je suis contre la pornographie.
1: Mais pourquoi?
2: Pour le sexe, parce qu'on peut pas vivre sans. On en a besoin.
1: Ouais.
2: Et contre la pornographie, parce que je trouve que c'est les cassettes vidéo comme les livres dégradent l'idée de la femme. Et on voit plus souvent donc une femme nue intégralement qu'un homme.
0: Bon Gérard, c'est Jérôme, j'ai une putain de pêche.
2: Ouais.

0: semaine dernière.
1: C'est une surprise.
2: Taisez-vous.
3: Gérard,
2: on reprend un peu son calme.
4: Fildar.
2: Oui, Gérard.
4: Et tu dis à l'autre avec sa caméra qui se casse, c'est bien pas sous le, les trucs, d'accord?
2: Sérieux, casse-toi.
3: Sur Minitel, il y a quand même les connectés Minitel, faudrait.
4: Non, moi j'arrête. Non, j'arrête.
3: Si, il y a un truc sur Minitel.
4: Tu dégages
3: cela, bon, Cyril, tu dégages. Là, tu jartes. Parce que sinon, il va te la casser.
4: Là, tu me un débat comme ça, mais pas deux.
5: Allez, fais péter le Minitel.
4: La semaine dernière, j'avais promis.
3: Ça parle du pont d'Alma. C'est
5: bon. Oui.
4: Ok.
5: Et quoi encore?
4: Ça fait deux fois que tu me le fais, mais pas trois. Sinon, je pose le casque et je me casse.
6: Non.
4: Gérard, je vais me casser.
5: Ça serait dommage, on va se casser la gueule de lui après.
6: Gérard, il est super intéressant.
4: D'accord.
3: Gérard, crache partout.
6: Gérard.
4: On est d'accord.
3: On est d'accord.
5: C'est clair et net.
4: Non.
5: C'est clair et
4: net. Mais non, pas besoin de venir en
5: Gérard.
3: Bon, donc Gérard, sur Minitel.
7: C'est sûr que Gérard, pour l'instant, le débat, il n'a pas commencé.
3: Il y a Bernadette qui demande s'il est vrai que pour la pornographie, tu aurais tourné avec Christine un film sous le pont de l'Alma.
4: Alors, j'y répondrai pas. Terminé.
6: Comme ça,
4: elle a déjà la réponse.
6: Non, elle a tourné Confession anale.
4: Donc,
6: Gwenaëlle.
3: Donc, Gwenaëlle.
6: Je disais, pour finir. Donc oui, j'étais pour le sexe parce qu'on pouvait pas s'en passer. Non, j'étais contre la pornographie parce que je trouvais que ça dégradait l'image de la femme.
8: Oui.
6: Parce qu'on voit plus souvent des nus de femmes intégrales qu'un homme. Ensuite, on n'a pas besoin de films porno ou de cassettes pour savoir comment ça se passe.
8: Ah bon?
6: Pour faire l'amour. De toute manière, quand on a vu un, tu les as tous vus.
4: D'accord.
6: Qu'est-ce qu'on pense, toi, Gérard?
4: Non, mais je répondrai après. J'interroge tout le monde et je réponds après.
9: James. C'est pas James, mais James.
4: Ouais, James. C'est bon. Si j'écorche, tu réponds, s'il te plaît.
9: Alors, Gérard, c'est James. Donc, je suis contre le pornographique. Car je trouve ça un peu honteux, quand même, que...
6: Pornographisme.
4: Non mais attends Gwenaëlle, laisse-le parler parce que je sens que tout à l'heure il va pas continuer le débat.
9: Non mais c'est normal.
6: Il a rien fait, hein.
4: Non, non mais il va pas continuer parce que là pour l'instant à mon avis il est en train de dormir sur la question.
6: Mais attends.
9: Non, je dors pas sur la question, Gérard.
4: Alors tu réponds, tu te dépêches s'il te plaît.
9: Je disais que j'étais contre la pornographie parce que je trouve ça honteux. Qu'on te foute tout ça sur le dos avec Homomag et tout ça, je trouve ça honteux.
4: Bon allez hop, c'est bon. On parle pas d'Homomag, tu me le vires seul.
3: Allez hop.
4: Ça y apprendra. Allez hop, dégage.
3: On continue. On continue.
4: Feuille de rose.
6: Oui.
4: Bah moi, pour toi.
6: Je suis contre la pornographie. Je trouve ça dégueulasse.
4: Et pourquoi?
6: Je trouve ça dégueulasse. Je trouve ça.
4: Pourquoi?
6: Parce que je sais pas. Je trouve ça dégueulasse. J'aime encore l'érotisme, ça va. Mais alors la pornographie, je trouve ça dégueulasse.
5: C'est trop violent.
6: Le vivre en vrai, ça me dérange pas parce que bon, c'est mon plaisir. Mais regarder ça à la télé ou regarder ça à un film ou dans les magazines, je trouve ça dégueulasse.
5: Avec qui tu vis ça?
6: Ah, alors ça, je sais pas si je dois le dire.
5: Vas-y.
6: Bon, on le sait, c'est bon.
4: Bon, Jenny.
6: Alors moi, j'adore regarder les films porno. Je me branle d'ailleurs quand j'en regarde un. Et j'adore le sexe et j'adore les partous et tout ce qu'il y a sur le sexe.
5: Prouve-le.
4: Non, mais pour l'instant, c'est pas vous qui commandez. Moi, tu m'éteins le truc, là. Voilà. Merci. Non, mais là... Mais tu me fais quoi là?
3: J'ai éteint l'insert. Tu m'as demandé.
4: Non mais.
3: Tu m'as demandé d'éteindre la tranche ou.
4: Non mais tu m'éteins la double voix, tu me laisses les gens.
3: Mais j'ai pas de double voix.
6: Je continue.
4: Vas-y, continue.
6: Donc j'aime tout, j'aime les femmes, les hommes, tout ce qui est du sexe avec toi, Gérard. Et j'aimerais bien qu'on regarde un film de cul ensemble.
3: Ça marche là?
4: Non, on verra.
6: Ça te dirait déjà faire un film de cul?
4: Non.
6: Avec moi?
4: Non mais attends, pour l'instant, Sandrine.
6: Oui.
4: Pour finir.
6: Oui, donc moi pour le sexe, je suis pour. Pourquoi? Parce que c'est quand même un équilibre moral. C'est vrai que quand on n'a pas de sexe, ça peut déranger certaines personnes moralement.
4: Mm-hmm. Bah, attends, du que...
6: Oui.
4: Du quel côté?
6: De quel côté? Du côté de la femme ou de l'homme, c'est ce que tu veux dire?
4: Ben, je sais pas, moi. Ben, pour
6: du
4: toi.
6: Côté, du côté de la femme, il y a certaines femmes, quand elles n'ont pas de sexe, eh ben, elles s'en manquent, elles s'en passent.
4: Mm-hmm.
6: Elles s'en passent, certaines, hein, pas toutes.
4: Donc, je pense pas. Hein.
6: Moi, personnellement, oui.
5: C'est vrai que t'as été conçu pendant une cuite.
4: Bon, toi, tu dégages. Allez, hop, une bonne nuit. Hop.
6: Allô, Gérard.
4: Manu.
6: Manu.
4: Oui. On vire Jérôme. Ça y apprendra.
2: On vire Jérôme. Ok.
3: Tu descends.
6: Gérard. Voilà.
4: Donc, Sandrine, donc...
2: Oui. Attends, Gérard. Il y a Super Speed à la place de James.
4: Non, mais attends. Si c'est pour moi récupérer les mêmes...
2: Non, ce n'est pas les mêmes. Et il y a Gwenaëlle qui a raccroché, t'en avais marre, et il y a Mephisto à la place.
4: Non, Gwenaëlle, fallait pas qu'elle raccroche.
2: Eh bah écoute, c'est pas de notre faute, Gérard.
4: Bon, alors tu me rappelles Gwenaëlle.
0: Mais il s'est occupé, eh alors je décide, c'est occupé.
9: Super Speed.
4: Bon, mais moi j'arrête.
9: Allô, Gérard.
4: Bon, Gérard. Toi, dégage, allez.
3: Gérard, tu reprends un peu le débat, s'il te plaît.
6: Bon Gérard, tu reviens, oui.
0: Gérard.
3: C'est mou là, Gérard.
6: Tu vas pas en mourir, c'est Gwenaëlle est parti quand
4: même. Non, attends, là il y a les mêmes, alors vous me les dégagez.
6: Mais
4: je répondrai pas le débat.
3: Non, c'est pas les mêmes, c'est les mêmes.
4: Ils ont changé de nom.
0: Tu peux m'écouter. Comment veux-tu que ce soit les mêmes alors que là ce soir je suis là en train de faire le standard et que je ne les connais pas? Je les ai pris au standard, ce ne sont pas les mêmes. Je ne suis jamais
4: là. Alors qui c'est qui remplace Jérôme?
0: C'est Gugu.
4: Gugus. Comme par hasard, Gugu, la semaine dernière on l'a vu.
2: Il peut avoir le même nom, que ce soit pas le même, Gérard.
6: Bah, y a beaucoup de Gérard dans la planète.
4: Et qui c'est qui remplace James?
5: C'est
2: Super Speed. Super Speed.
5: Gérard.
2: Attendez.
5: Allô, Gérard, c'est Super Speed.
4: Ouais, comme par hasard, je reconnais pas.
5: Ouais, c'est la première fois que je passe au débat, Gérard.
4: Ouais, c'est ça.
6: Vas-y, change de voix.
5: Gérard, arrête de dire n'importe quoi à chaque fois. C'est la première fois que j'appelle, moi.
6: Bah oui, c'est vrai.
4: C'est les mêmes.
2: C'est pas les mêmes, Gérard.
4: C'est les mêmes.
0: Comment tu veux qu'on avance dans le débat si tu fais une fixation?
3: Il y a Marc.
2: C'est parano, Gérard.
3: Il y a Marc Dors.
0: Pose la question, on y va.
3: Sur Minitel, il y a Marc Dors qui dit que sorti bientôt de ma dernière vidéo, le dernier gangbang de Jeanne Calment avec Gérard de Suresnes, l'homme à l'anus rempli de vomi.
4: Il en passe, il y a bon droit.
6: Gérard, je peux finir?
4: Ouais, c'est qui?
5: Ah, mais Jeanne Calment, elle est morte.
6: Allô, Gérard?
5: C'est à cause de ça, justement. Allô, Gérard?
4: Merde!
6: Gérard, est-ce que tu aimes faire des fellations?
4: Non.
6: Gérard, j'aimerais qu'on t'en fasse. Gérard, c'est Sandrine, tu m'entends?
4: Oui, Sandrine, je t'écoute.
6: Est-ce que je peux terminer?
4: Bah oui.
6: Ouais, non, mais apparemment, c'est très dur, hein. Termine et avale. Quand j'ai dit terminé avant, c'est Jenny. Ouais,
4: bon,
6: c'est
4: Jenny, tu te tais, s'il te plaît, parce que tout à l'heure, tu as viré au standard.
6: Ok, mon amour, calme-toi. J'ai pas encore changé de bord.
4: Bon, Sandrine.
6: Donc, je continue. Donc, on parlait de sexe, c'est ça?
0: Ouais,
6: t'as voilà. Donc, je te disais que c'était pour moi... pour moi, personnellement, ça n'est qu'une morale. Donc, quand j'ai des rapports, ça va très bien.
4: Mm-hmm.
6: Bon, comme certaines personnes, d'ailleurs, je suis pas la seule. Donc attends, laisse-moi finir, s'il te plaît. Donc, à propos de la
0: position,
6: la pornographie. Non, s'il te plaît, je te laisse parler, tu en fais pareil pour moi.
4: Okay, attends, t'es qui, toi?
6: Qui? Moi, tu parles?
4: Bon, Sandrine, tu continues, s'il te plaît, parce que je donne ma réaction.
6: Attends, je voudrais bien, mais on coupe ces deux minutes. Donc, alors, à propos de la pornographie, je suis contre. Je suis contre, pourquoi? Parce que, pour moi, c'est se faire de l'argent avec le sexe.
4: Non.
6: C'est dégueulasse, voilà. Donc, attends, s'il te plaît, je termine. Donc,
4: Dépêche-toi, Sandrine.
6: Dépêche-toi,
4: s'il te plaît, Sandrine.
6: Attends, Gérard, j'aimerais bien terminer, me coupe ces deux minutes.
5: Ah, là, il y a de la volaille.
6: Voilà, donc, je suis contre la pornographie. Et puis, je trouve ça dégueulasse. Et moi, personnellement, les films X, ça m'intéresse pas du tout, parce que je trouve ça nul.
4: Bon, d'accord. Alors, maintenant, je vais poser la deuxième question, parce que...
6: Et toi, Gérard, on sait rien sur toi.
4: De toute manière, moi, je suis contre la pornographie, point final à la ligne.
6: Menteur.
5: Parce que ça fait trop mal.
4: De quoi? Qui c'est qui vient de mettre ton menteur?
5: Les filles.
4: J'ai dit qu'on parlait pas de la loco.
6: Mais on a pas parlé de la loco. On a parlé de anus.
5: Gérard, c'est Super Spin.
4: Ouais, mec, ton cul, toi, réveille-toi un peu.
9: Ah, je suis super speed, moi, je voudrais te répondre à la question.
4: Du calme,
6: du calme.
9: Bah, tu restes tranquille, deux minutes.
4: Bah, tu réponds à la question.
3: Là, il est calme, hein.
9: Alors, tu réponds question. Bah, je réponds, c'est donc que je suis fou dans les films de Bouladon, parce que c'est super sur ma mort.
6: Ouais.
4: Et oh, attends, allez, dégage.
9: Qu'est-ce que j'ai dit, meuf?
6: Mais attends, tu laisses même pas parler les gens.
9: J'ai rien dit, genre, je t'ai rien dit méchant.
4: Bon, deuxième question.
6: On t'écoute.
4: Bon, moi j'arrête.
6: Allez.
4: Oh, c'est quoi là, tu me pètes, toi?
6: Bon, on t'écoute, Gérard. Deuxième question.
2: Bon, Gérard, c'est Max.
4: Dans ton casque.
2: Gérard, c'est Max. Gérard, c'est Max.
4: Bon, Max.
2: Mais non, mais tu poses pas les questions, t'es mou.
1: Ouais, c'est vrai.
6: C'est mou,
4: mais attends, j'ai deux voix et je peux pas continuer comme ça.
1: C'est pas
2: bon,
1: grave.
2: Olivier.
6: J'en fous des deux voix. Pas vrai, ça.
9: Allez.
4: Bah, comme par hasard, c'est arrêté.
3: C'est pas moi.
4: T'amuses pas à appuyer sur les boutons, d'accord?
6: Bon, okay. Deuxième question, Gérard.
2: Bon, Gérard, ton débat est mou. Hein.
6: Bah, carrément, surtout sur la pornographie, quoi. Ça devrait bouger.
4: Regardez-vous, regardez-vous des films de cul.
2: Le cul,
9: oui,
2: c'est
9: oui.
4: J'ai rien fait.
9: Gérard, c'est
4: Gilbert Spiel.
2: Bon, allez au standard, là, vous gérez un peu, là. Manu.
9: Gérard, c'est Shell.
2: Manu, qu'est-ce que tu fais, Manu?
6: Voilà, Jenny répond. Alors, moi, j'aime bien regarder les films de cul, ouais.
9: Pourquoi?
6: Et pourquoi tu aimes regarder les films de cul? Parce que ça m'excite et après, c'est l'amour avec Gérard. Ouais.
9: Gérard, regarde un film de boule, on se marre.
2: Gérard, mène bien ton débat. Putain, c'est n'importe quoi, je vais venir le faire à ta place, moi.
6: Oui, qui c'est qui m'appelle?
4: Bon, alors, je pose la question.
2: Pose la question.
9: Je peux répondre à la question?
4: Bah, pour l'instant, attends, je la pose.
2: La pose.
9: Non, parce que là, je regarde un film de boule en direct de Fun TV.
4: Oui. Regardez-vous le film de cul?
6: Oui,
9: en ce moment même sur Fun TV.
4: Oui, qui?
9: Bonjour, moi, Super Speed.
4: Ah, réponds.
9: Bah, moi, je regarde un film de boule en ce moment même sur Fun TV.
4: C'est ça.
9: Bah, prends-moi pour un
4: con. Prends-moi pour un con.
9: Non, je te prends juste par derrière, moi.
4: D'accord, bah, tu dégages. Tu dégages. Allez, hop, Super Speed, tu me le vires. Hop, bonne nuit.
9: Au revoir.
4: Gugu,
6: Gugu, réponds.
9: Oui.
6: Allez, Gugu, allez, réveille, oui ou quoi?
0: Bouge-toi le cul un peu.
1: Ah, moi, je suis pas Super Speed. Hein.
6: Vas-y, remue tes boules.
4: Tu me vires, Gugu, ça y apprendra à se réveiller quand je pose des questions. Feuille de rose.
6: Oui, je regarde et oui, j'aime bien regarder les films de cul. Pourquoi?
4: D'accord. Mais pourquoi?
6: Pourquoi? Parce que, je sais pas, c'est bien. C'est très excitant, Feuille de rose.
4: Je dis à Gugu et à Super Speed de virer.
6: Ça t'excite? Ouais, ça m'excite. Ouais, tu voudras regarder un film de cul? Et quand je regarde un film de cul, je pense à Gérard.
4: D'accord. Ginny?
6: Ça te fait rien. Moi, c'est la même chose, sauf que moi, j'aimerais bien regarder un film de cul avec toi et Feuille de rose.
0: Ah ouais?
4: C'est ça. Moi, je vais vous dire une chose, que je regarde une... Si je regarde un film de cul, c'est avec une nana, c'est pas avec deux, d'accord?
6: Pourquoi? Donc, attends,
4: Sandrine.
6: Attends,
4: Sandrine.
6: On donne une nana pour le prix d'une.
4: Non, mais moi, c'est avec une nana, c'est pas avec deux.
6: Pour le prix de 200. Ah, mais là, Gérard, je te réponds.
4: C'est qui?
6: Gérard, c'est Sandrine.
4: Ouais, ben, Sandrine, je viens de te poser la même question.
6: Oui, ben, je veux bien, mais tout le monde parle en même temps.
4: Hein. Bah, je t'écoute.
6: D'accord. Donc, moi, je ne regarde pas les films X, ça m'intéresse pas.
4: Mm-hmm.
6: Donc, non, parce que je trouve ça nul.
2: Gérard, on a Christophe à la place de Super Speed.
9: Bonsoir Gérard.
6: Bonsoir, c'est top.
9: Oh. Bonsoir.
4: Salut.
9: Salut Gérard, comment vas-tu?
4: On fait aller.
9: Bon.
4: Oh, la scone derrière.
6: Sandrine, vas-y, tu réponds. Je voudrais bien répondre.
4: Tu dégages.
6: Sandrine,
4: Bon, je réponds
6: à la question, alors. Donc, moi, les
4: trucs, ça m'intéresse
6: pas.
4: Bon, allez, hop, c'est bon, j'arrête, terminé. Il y a 3 heures, je vais faire conclusion, moi, ça va aller vite fait.
6: Attends.
4: Au standard, tu te démerdes, tu prends celle qui s'amuse à...
2: Ça suffit, Manu, attends. Ça suffit, j'en peux rien. Je suis réveillé.
3: Tu te réveilles.
2: Tu l'excites.
4: Mais merde, y'a personne.
6: Mais attends, mais Gérard.
4: C'est quoi, là, Gugu et Christophe, là?
6: Mais c'est pas grave, Gérard, reviens au débat. C'est pas vrai. Bon,
3: reviens sur le débat, Gérard, attends. Vas-y, reviens, repose ta question et demande à chacun de répondre.
4: Bon, de toute manière, j'ai posé la question maintenant, la troisième. Quelle est la différence entre un pornographique et une typographie? Vas-y, tu dégages.
9: Entre un quoi? Une typographie et une pyrogravure. Une pyrogravure?
4: Pornographie, un con.
6: Quoi?
4: Oh putain,
6: quelle est la différence entre un film pornographique, Gérard?
9: Et de la pyrogravure. Et de la pyrogravure.
3: C'est quoi la question, Gérard? Tu peux répéter la question?
4: Quelle est la différence entre un pornographique et typographie?
3: Voilà, différence entre pornographie et
6: Gérard,
3: typographie.
9: Donc moi je pense que la pyrotechnique...
6: Alors Gérard, qu'est-ce que c'est la typographie?
9: Ouais, qu'est-ce?
4: Pour l'instant, j'en sais rien, je vais pas regarder sur le dictionnaire, je réponds...
6: Non, mais alors pourquoi tu
9: veux
4: Gugu, Gugu et Christophe, vous dégagez, bonne nuit. Allez hop, Gugu et Christophe, tu me les dégages, je
9: veux plus.
4: Gérard, tu me les dégages.
6: Gérard,
4: tu me les dégages. Allez hop, ce coup-là,
6: Gérard,
4: c'est
6: alors,
4: plus... Ça n'a pas la quel sens de nom, hein.
6: La différence, c'est que...
4: Tu changes de nom. Quel sens de nom pour revenir, hein.
6: La différence, c'est que... La différence, c'est que dans un film pornographique...
4: Qu'est-ce que je veux dire? Ils sont partis, Gérard.
6: Non, mais la typographie... La typographie, c'est plus fort que la pornographie.
4: C'est qui parle?
6: C'est Feuille de Rose. Parce que la typographie, c'est scato. Voilà. Donc c'est effectivement plus fort. Exactement. Que la pornographie, parce que la pornographie, c'est juste anal. Voilà. Tu comprends, Gérard?
4: D'accord.
6: T'as compris?
4: Ouais, ouais.
6: Mais non, attends, mais t'as compris ou pas?
4: Oui. Bon. Alors, connard, il t'emmerde, tu dégages, tu viens. Hé hey.
6: Et toi, Gérard, qu'est-ce que t'en penses?
4: Là, tu me prends celui qui vient de dire connard, c'est un mec.
6: J'avais
4: bien précisé.
6: Gérard,
4: tu dégages, t'es gagné, nom de Dieu.
6: Mais arrête un petit peu. Bon, Gérard, et toi, qu'est-ce que t'en penses?
0: Gégé, tu peux te concentrer deux secondes, on a Alain à la place de Christophe.
3: Voilà, et sur Minitel, il y a Mood qui dit que le nouveau film avec Gérard et Stéphane, c'est Orgie romaine à la brasserie de la Loco.
4: Alain, bonsoir.
9: Salut Gérard, je vais essayer de faire mieux que... Je vais essayer de faire mieux que les autres.
8: Connard.
6: Il n'y a pas tort. Bon.
4: Bon, et pour l'instant, ça y est, tout le monde a répondu.
6: Et toi, Gérard,
3: t'en penses quoi?
6: La typographie, est-ce que ça t'intéresse?
4: Non, personnellement, pas du tout.
6: La typographie,
3: t'en as souvent...
6: pratiqué?
3: Tu l'as souvent pratiqué?
8: Bah non, connard.
3: Parce que c'est quand même hard.
4: Alors, le connard, il t'emmerde, tu dégages le standard, Manu et toi.
3: Non, mais je sais pas quel est le connard qui vient de dire répond connard.
4: Mais c'est simple. Ça va aller vite, tout à l'heure je vais garder avec les nanas, ça va être simple pour finir.
6: Oh,
4: Gérard. Bon, de toute manière, je vais poser la... Tu te réveilles, hein. Dégage-toi avec ta caméra, tu me fais chier là maintenant.
3: Donc c'est quoi la question, tu disais très calmement?
4: Achetez-vous des journaux pour le
6: pays.
4: Tu dégages. Je sens que tout à l'heure je vais fouiner dans les studios. Je sais que c'est quelqu'un de la radio qui s'amuse au con.
3: Il y en a qui vont jarter.
4: Donc foutre sexe, orifice, lèche-huile et hop, terminé.
6: Prends-moi.
4: Oh, calme.
6: Allô. Laisse-moi l'amour.
4: Elle est pétasse, là, vous la fermez. Les gouines.
6: C'est
4: drôle. Oh, la merde.
3: Je t'entends pas.
4: Allô.
6: Oui.
10: Allô.
4: On est en direct, hein.
0: Aux auditeurs, Gérard.
6: Allô,
4: mais
6: Gérard,
4: personne.
6: On n'entend pas, Gérard.
4: Allô.
6: Allô, Gérard.
4: Mais qu'est-ce que c'est que ce cirque, Olivier, là?
3: Allô.
6: Allô, Gérard.
3: Est-ce qu'on m'entend, moi?
6: Non.
3: Non,
4: il n'y a personne.
3: Non, on m'entend pas, ok, d'accord.
4: Foutez-vous de notre gueule.
9: Allez, continuez à jouer, les filles.
3: Oh, là, on se calme.
6: Oui.
4: Non, allez, tu me vires tout le monde. Tu me vires tout le monde, tu me reprends de
3: voilà, il n'y a plus personne, donc j'ai viré. Non, tu. Hein, mais j'ai viré tout le monde. Voilà, Gérard, vas-y, continue ton débat donc. Il n'y a plus donc, personne, hein.
4: Non, mais maintenant. Tu vas aller calmer au standard.
3: Non, mais voilà, il n'y a plus donc personne. Donc je vous présente le débat de Gérard avec Gérard tout seul.
4: Non, mais tu le calmes. Tu le calmes, d'accord?
8: Bah, écoute.
4: Et toi, tu t'amuses pas avec les deux voix?
3: Bien fait.
4: Non, presque pas. Bon, tu me les calmes, Karine. Bon, je reprendrai pas le débat sans qu'elle soit calmée derrière.
3: Continuons donc le débat. Vas-y, Gérard, on t'écoute.
4: Donc la question c'est, achetez-vous des journaux pornographiques maintenant?
3: Donc qui répond? Qui répond puisqu'il n'y a plus personne?
4: Non mais si, on va voir les
3: ça
4: gens.
3: Ça va aller
4: mais...
3: vite, Romain.
4: Non mais ça va aller vite, si tu veux, je peux arrêter tout de suite. Hein. Moi ça me dérange pas. Hein. Moi je m'en fous. Hein.
3: On arrête? On va arrêter là.
10: Ok. Salut.
3: Bon bah Manu. Salut.
10: Bah bonne soirée.
3: Bon
10: bah
3: salut.
1: Bonne soirée à tous.
11: Salut,
0: on part.
3: Salut,
0: Karine. Bah, bonne soirée.
1: On s'appelle.
4: Bah, bonne nuit.
0: On fait une
4: bouffe. Non, mais Gérard. Oh, allez.

0: C'est qui a à me poser une question?
1: Non, je sais pas. Est-ce que tu aimes faire des fellations?
0: Non, mais attends, pour un sens, j'ai répondu tout à l'heure, je t'ai répondu non. Hein.
2: Gérard, je peux répondre à la question.
0: C'est qui?
2: C'est Alain.
0: Je t'écoute.
2: Moi, je ne citerai jamais de magazine pornographique, parce que, comme le disait la personne tout à l'heure, c'est une image assez dégradante pour, non pas seulement pour la femme, mais pour les deux en général.
0: Mm-hmm.
2: Hein, parce que quoi qu'il arrive, moi j'estime qu'il y a quand même une certaine intimité à respecter dans ce genre de débat, etc.
0: Mm-hmm.
2: Et je pense qu'il n'y a pas matière à se rincer l'œil. Moi ça risque pas parce que je suis aveugle, mais à se rincer l'œil sur des BD ou sur des magazines.
3: Alors là, mon cher ami, je ne vous suivrai pas sur ce chemin-là. Et laissez-moi vous dire qu'aux chiffres, on peut leur faire dire ce qu'on veut. Et que c'est vrai que l'équipe, ces temps-ci, ça s'est beaucoup dégradé. Mais, monsieur, sachez que je ne suis pas du tout de votre avis.
0: Eh ben, c'était pas de mon avis, c'est le même prix. C'est...
1: Bah, laisse-le s'exprimer, Gérard.
0: Non, mais de toute manière, c'était pas à lui que je m'adressais, donc...
1: Oui, c'était à lui.
0: Jenny.
1: Alors, moi, j'achète... Tous les lundis matin, à 8h du matin, quand je sors de chez moi, je ferme la porte à clé, je descends, je vais voir le machin de je sais pas où,
4: ouais,
1: et
4: le machin,
1: j'achète
4: quoi.
1: Le lesbien magazine et le gay magazine.
0: Mmh.
3: Et le lundi, il y a des offres d'emploi parce que je cherche du taf.
0: Et ta connerie, c'est bien?
1: Tu parles à qui, là, Gérard?
3: C'est pas
0: non,
3: marrant.
0: Non, c'est pas à Jenny que je parle,
1: ouais,
0: c'est au Lascar que je viens de parler.
3: C'est pas mal, ma connerie.
0: Ouais, bah, ta connerie, tu te la carres au cul.
5: Voilà,
0: donc, Johnny, s'il te plaît, tu continues.
3: Là, tu m'as dit un truc qui m'a fait plaisir.
1: Je voudrais savoir si tu aimerais qu'on t'enfonce un god dans la nuit.
0: Non, pas du tout.
3: C'est de la routine maintenant.
0: Bon, toi, tu la fermes, c'est pas toi que je m'adresse. Et toi, tu dégages avec
1: ta caméra, d'accord? Non, mais il a pas de peur.
3: Peut-être y a un truc qui m'a fait plaisir une deuxième fois. Mais
1: Gérard, t'as
0: fait ton
1: mandat?
0: Je vais poser de casque, je vais rentrer chez moi.
1: Gérard, est-ce que toi, t'es toujours, tu fais jamais.
0: Donc, je vais continuer avec Sandrine.
1: Oui.
0: Donc, Sandrine, pour toi?
1: Pour moi, acheter des magazines X.
0: Mmh.
3: Non, mais tu peux les citer, hein.
1: Non, je peux pas les citer parce que j'en connais pas. Parce
3: Donc
1: que pour moi, les magazines, acheter des magazines X, c'est mettre de l'argent à la poubelle.
0: Mm-hmm.
1: Ça sert à rien, c'est vraiment nul.
3: Non, c'est foutre du sperme.
1: Non, mais pour moi, acheter des magazines X, pour être un petit peu obsédé quelque part. Ouais. C'est mieux les films. Donc, déjà, je suis pas pour les films, mais les films, déjà, ça bouge.
6: T'es pour rien, alors?
1: Comment?
6: T'es pour rien.
1: Si, quand même, si.
3: Alors, quand on écoute la voix, c'est aussi foutre...
1: Mais voilà, quoi, donc...
6: Tout à fait.
1: Je suis pas pour les magazines pornographiques.
3: Alors là, madame, les chiffres ont
1: leur place.
3: Ce qu'on veut.
1: Est-ce que tu baises? Est-ce que tu baises?
0: Comment?
1: Avec un homme ou avec une femme?
6: Les deux?
1: Les deux? Non, pas du tout, non.
0: Yep,
1: bon, t'es pucelle. Comment?
6: T'es pucelle.
1: Non, je suis pas encore. Non,
3: pourquoi n'as-tu pas dit que c'est toi?
1: Ouais, t'es pucelle.
3: Non. Alors là, les filles, vous êtes en train de tenir un discours de lesbienne qui me fait pas plaisir.
0: Oh, les plumes! Oh, la femme!
1: Je suis pas
0: lesbienne. Préférez-vous les films ou les magazines pornographiques?
1: Les films. Non, Gérard.
6: Alors, Jenny préfère les films parce que les films, je t'ai déjà dit, Gérard, qu'on peut les regarder ensemble. Ça nous exciterait et après, je t'enculerai avec un god.
1: Je ferai de même. Gérard,
0: attendez-moi, je vais arrêter pour l'instant.
5: Moi, je vais arrêter parce que...
1: Mais non, Gérard, pourquoi?
0: Non, parce qu'il y en a un qui s'amuse, là.
5: Qui s'amuse.
1: Mais non, Gérard.
0: Et ça fait rire,
5: ça fait rire.
0: Karine, s'il te plaît, tu reviens au standard.
3: La caméra d'or.
0: Olivier Dupreux, tu reviens ici tout de suite.
5: Reviens au standard tout de suite.
3: Jean-Luc.
1: Et voilà pourquoi les débats, bref, à chaque fois, ça
0: me rend... Oh, Karine et Olivier, là, vous voulez, là, s'il vous plaît.
3: Pose-nous des questions, là, fais-nous jouir.
0: Bon, et moi j'arrête, Karine.
5: Moi j'arrête.
1: Non, Gérard.
2: Il faut que tu fasses preuve d'un peu plus de style.
1: Eh, mais Gérard, tu réponds jamais à tes questions.
6: Exactement, ouais.
3: Je te fais jamais enculer, c'est vrai. Hein.
1: Ouais, moi j'aimerais bien. Bon, Gérard.
2: Gérard,
1: tu fais quoi là? Ah, ouais, d'accord.
3: Est-ce que quelqu'un serait intéressé pour une cassette de Gérard?
1: Oui.
3: Qui fait l'amour avec François dans une cabine téléphonique?
1: Ah ouais, ouais.
0: Tu le vires, lui. Bon, allez, hop, Gérard.
7: Ah, hop là, on y retourne.
8: Donc on est revenu.
1: Gérard.
0: Là, tu dégages, tu m'énerves plus.
7: Je sais pas, j'ai pas regardé ce matin.
3: J'ai 15 copies.
0: Tu vires.
1: Gérard,
3: tu les vends à combien? Gérard, ne te laisse pas envahir par le côté obscur.
0: Ok, point final à la ligne.
1: Un franc égale un franc.
3: C'est des films amateurs.
0: Tu mets un disque, je continue pas comme ça. Non,
1: Gérard,
0: tu reprends le débat.

0: Non, ça dure
1: 3
0: minutes.
1: Bon, on va reprendre le débat. On va reprendre le débat là.
0: Bah, c'est vachement bien, hein.
1: On les vient
2: tu
1: pas tous.
2: Feuille de rose.
1: Ça y est.
2: Toi, tu dégages avec ta caméra maintenant, mon chéri. Là, tu m'énerves. Alors maintenant, tu dégages.
1: Hein. Bon, maintenant, tu dégages.
2: Viens au fond.
1: Tu dégages.
2: Je veux plus te voir là.
1: Bon, maintenant, Gérard, tu reprends ton débat.
2: Bon, maintenant, tu me gardes.
1: Non, tu t'assois devant ton micro. Tu t'assois devant.
2: Tu vas là-bas.
1: Oui, d'accord, je vais là-bas. Allez, hop.
2: Tu gardes Feuille de rose, Jenny et Sandrine. Et tu me prends d'autres personnes.
1: Allez, et tu reprends ton débat.
2: Et celui qui s'amuse à péter, il dégage.
1: C'est quelle question ?
3: Bah attends, c'est la
4: naturelle, hein.
3: Excuse-moi, mais bon, tu pètes jamais, toi, peut-être ?
1: Bon, tu vas, Gérard ?
2: Mais attends, qui c'est qu'on a ?
5: Je sais plus.
1: Tu reposes ta question.
5: Je sais plus. Mais justement, j'en profite pour faire une petite annonce à toutes les filles qui veulent parler à Gégé. Donc vous nous appelez tout de suite au 0803-08-5000. T'es heureux ?
2: Qu'elle se réveille, je veux pas de mec et je veux pas de
5: problème. Les filles.
2: Celui qui s'amuse à péter tout à l'heure, il va rentrer chez lui, ça va aller vite fait. Bon, alors donc, je parlais donc.
1: Donc, devant ton micro, tu vas parler déjà.
2: Déjà, toi, non. Tu vas.
1: Gérard, sérieusement, tu reprends le débat là.
2: Hein ?
1: Voilà.
2: Donc,
1: devant le micro.
2: Achetez-vous des. Préférez-vous les. Bon, moi, j'arrête.
3: Non, mais Gérard, mais attends.
2: Non, tu pleurais, tu étais. Faut savoir qui c'est qui s'amuse à péter, c'est quelqu'un de la radio.
3: Mais tu t'en fous, bon sang.
1: C'est quelqu'un qui pète dans les couloirs, on entendrait comme ça, tu penses ?
2: Non, mais attends.
1: Quoi ?
2: Ouais, avec un portable, on peut faire n'importe quoi comme connerie.
1: Tu veux dire que c'est NG de la sécurité qui pète là-haut qu'on entend ?
2: Ouais, tiens, mes genoux. Tu crois que personne n'a des portables ici ?
1: Attends, non, Gérard, tu reviens. Non, arrête de te moucher, de... Je sais pas ce que tu fais.
2: Bon, allez, hop, maintenant, je continue pas comme ça.
6: Débat, s'il te plaît.
1: Wow.
3: Bah alors,
2: allô
3: Gérard ?
2: On se calme un peu là.
3: Bon, les dames sont là.
1: Bon, tu reprends le débat, Gérard.
7: Gérard, c'est
3: Gérard,
7: simple.
3: Hein.
7: C'est
3: bas, là.
7: Il y a Feuille de Rose, il y a Jenny et il y a Sandrine.
1: Voilà.
3: Il y a tes trois amours.
2: Voilà. Préférez-vous les films porno ou les magazines ? De manière, je pense qu'on en a assez parlé longuement à
3: moi. Et toi, Gérard ? On vient d'en parler.
2: Moi, je préfère aucun.
3: Ouais,
2: t'as
3: raison. Mais Gérard, pourquoi tu as honte de dire que tu n'aimes pas les films porno ?
2: Parce que ça m'intéresse pas.
3: Ouais, mais t'en as déjà regardé.
2: J'ai regardé une fois, j'ai compris. Hein.
3: Mais ça t'a excité, t'as bondé.
2: Non, mais j'ai pas bondé, puis d'une manière, ça m'a pas excité du tout.
3: Alors t'as mouillé, Gérard.
1: Je crois que t'aimes pas ça parce qu'elles font mal, c'est ça. Voilà. Et t'aimes pas faire mal à une nana.
2: Voilà. Hein. J'ai toujours dit que je ferais jamais mal à une nana.
1: Si je me souviens bien.
3: Gérard, tu m'as fait mal, moi.
1: Et un film porno, ça fait mal.
2: Qui ?
3: Moi.
2: Qui ?
3: Jenny.
1: C'est vrai ?
2: Ah bon, je t'ai fait mal quand ?
3: Ouais, tu m'as tiré les cheveux.
2: Quand ?
3: Quand ? Bah, rappelle-toi, hein.
2: Non, mais attends, Quand ?
3: Tu m'as tiré les cheveux deux fois, tu m'as fait mal.
2: Quand ?
3: Bah, rappelle-toi, je sais pas,
2: quand
3: t'as pas de mémoire, mais
2: quand
3: Gérard, mais tu...
2: Attends, qui c'est, Ginny ?
3: Bah, Ginny, c'est Jenny.
2: Hein. Non, attends, c'est pas la Ginny de Fun Radio,
3: mais bien
2: là.
3: Sûr, Gérard.
2: Bah, non.
7: Quand ? Gérard, on accueille Surprise aussi.
1: C'était quand ?
2: Allô ?
3: Allô ?
8: Bonsoir.
2: Comme par hasard, un mec.
3: Mais non, mais c'est pas grave, Gérard.
7: Eh ben, il en faut dans un débat,
3: t'as
7: Gérard.
3: Mais t'as pas envie, faut bien des mecs. Attends, nous, on peut pas jouir sur toi, hein. Excuse-moi, mais bon...
2: Bon alors, Jenny.
8: Enfin.
2: Jenny.
3: Oui.
2: C'est quoi, cette histoire ?
3: Bon, écoute, lâche l'affaire.
2: Ouais, d'accord.
3: C'est bon.
8: Bonsoir, tout le monde.
3: Bonsoir.
8: Bonsoir.
2: Bonsoir, Gérard.
8: Oui.
2: Oh, les biens, c'est quoi, là ?
8: Oh, les biens, c'est quoi là?
7: Ah
8: oui, bonsoir, c'est Surprise.
7: Attends, on a Jackie Chan aussi.
8: Bonsoir.
7: Jackie Chan.
8: Bonsoir. Je peux faire un accent ou... Bonsoir.
2: Salut.
8: C'est Surprise. Est-ce que je peux parler ? Bien sûr, Surprise, vas-y.
1: Vas-y, Surprise.
8: Alors d'abord, je veux réagir au premier débat.
2: Non, tu réagis au deuxième débat, s'il te plaît.
8: Moi, les couples...
2: Tu réagis au deuxième débat.
8: Alors,
2: Surprise.
3: Gérard, est-ce que les couples regardent...
8: Tu veux répondre au deuxième débat ? Bien sûr, vas-y, Surprise. Alors, bonsoir.
7: On a quelqu'un, Christophe, aussi.
8: Bonsoir, Paris, bonsoir, Monique.
9: Salut.
8: Bonsoir. Donc, c'est quoi la question ?
9: La question, c'est...
8: Est-ce que c'est pour la typographie ?
3: Est-ce que tu aimes la typographie?
8: Ou la pornographie?
2: Qu'en ferez-vous la pune pornographique?
8: Alors, la pitographie.
2: Moi, j'arrête de carrément.
8: Bon.
3: Non,
2: s'il te plaît, tu me la réveilles, on est à la 7ème bon, question.
8: Oui,
7: ils sont réveillés, tu les écoutes pas, Gérard.
2: On n'est pas à la typographie, on est sur le film porn, les films ou les magazines.
7: La différence d'âge.
8: Alors,
7: la différence d'âge.
8: Je vais y répondre, vas-y, surprise. Alors, quelle est la question?
2: Non, mais tu dégages, les surprises, dégage, rien, moi.
3: Non,
2: moi, je répète pas la même question.
8: Non, mais là, c'est.
2: Dehors.
8: Bon, bah, c'est pas surprise, c'est caramel, en fait.
2: Ouais, bah, alors, dehors.
3: Ah, caramel.
7: Alors, caramel, tu dégages, bonne nuit.
8: Bonsoir tout le monde,
7: bonsoir.
8: C'est Caramel.
2: On le vire.
8: Bonsoir Caramel, bonsoir Gérard.
5: Bonsoir
8: tout le monde. Bonsoir Paris, bonsoir Monique.
2: On le vire.
7: J'y arrive pas, il passe par une minute, je sais pas.
2: On le vire.
8: On le vire.
3: Attends, il va répondre à ta question.
2: Il va pas répondre, il va commencer à.
8: Arrête de crier, Gérard.
3: Gérard, on peut pas le virer, il a
8: le vire pas, on a pas le droit, papa.
3: Caramel, bon. Caramel.
8: C'est pas encore eu le temps de parler. Hein.
2: Alors, 36 15 là, vous commencez à me casser les couilles.
8: Gérard.
3: Caramel, est-ce que tu préfères les films porno ou est-ce que tu préfères les revues porno?
8: Bah moi je préfère les films porno.
3: Pourquoi?
5: Pourquoi?
8: Parce qu'on peut vraiment voir ce qu'il y a dans les livres.
4: Tu peux te branler un salaud.
8: Et puis en même temps on peut regarder puis faire tout de suite en même temps.
3: Et jouir.
4: T'en fous du
8: ouais, moi j'aime bien, c'est comme la petite blague avec...
4: On s'en branle, Marcel.
8: Non, c'est la petite blague avec le mec qui regarde le film porno et puis il se branle et puis une fois qu'il a éjaculé sur l'écran et il va dans le...
2: Non
8: bon, va dans la cuisine. Il va dans la cuisine et puis il va...
2: Ta gueule.
8: Quand même.
3: Est-ce que vous...
8: Ah, je peux finir ma blague quand
2: tu
8: même.
2: Tu me vires. Allez, hop.
8: Alors, il va dans le cuisinet, il va chercher une bière et puis il dit... Après la mort,
2: il
8: champagne.
2: Il se casse sur ton oncle, tu la vire.
5: Attends, Gégé. On
7: ouais,
5: a
7: c'est
5: une jeune fille, Joël.
3: Salut, Joël.
8: Bonsoir. Caramel à l'appareil.
3: Ah, salut, Caramel.
2: Bonsoir.
3: Merci. En fait, ouais. C'est pas que je suis pas...
2: Tu viens, j'ai un standard, là, c'est le bordel.
7: Tu gères ton débat.
2: Qu'est-ce que Caramel, il saute pas dessus tout le monde?
3: Eh
7: ben, tu dis à Caramel de se taire.
3: Gégé. Est-ce que vous achèteriez un film où il y a Gérard qui tourne dans un film porno, quoi?
6: Ouais, c'est Confession anale.
2: Bon, ouais. Pour l'instant, c'est moi qui pose les questions.
3: Non, mais attends, c'est un sondage, ça veut...
2: Pour l'instant, c'est moi qui pose la question.
3: Gérard a déjà tourné un film qui s'appelle Confession anale. C'est bien ce que
2: bon,
3: je dis.
2: Bon, tu me calmes les pétasses, là.
5: Mais ce sont des filles, Gégé.
3: Gérard, tu pourrais dire bonjour, quand même.
6: Ouais, t'es mal poli.
3: Ouais, qu'est-ce qu'il est mal élevé? On se demande à ce qu'il a été élevé.
2: Donc, alors, qui c'est qu'on a?
3: Bonjour, Gérard.
2: Alors, on a Feuille de Rose.
7: Bonjour.
3: Ouais. Ouais, puis moi, Feuille de Rose, mais moi, on m'oublie, quoi.
2: Non,
3: mais
2: t'as
3: Feuille de Rose, quoi.
2: On a Feuille de Rose.
3: Feuille de Rose.
2: Génie.
3: Salut.
2: Salut, on a Sandrine.
5: Non, on n'a pas Sandrine, on a Joël à la place.
3: Salut Joël.
2: On a Joël. Joël.
3: Mais on a Gérard.
2: Bonjour Gérard. Bonjour Joël.
8: Il y a Caramel.
2: Non, salut, Caramel, tu dégages. Je crois que c'est
7: Caramel bis aussi, je crois.
8: Salut, c'est Caramel bis.
7: Il y a Caramel bis aussi, je crois.
8: Bonsoir,
7: non,
8: les
7: et il y a Jackie Chan aussi.
2: Non, non, non.
8: Bonsoir.
3: Non.
8: Alors. La question de Gérard, c'est quoi la question? Parce que moi, j'ai pas tout suivi. C'est quoi la question?
2: Non, ben, pour l'instant, tu as... préférez-vous? Considérez-vous faire l'amour constitue...
8: Je ne comprends rien.
2: Bon, si tu ne comprends rien, tu dégages. Comme ça, tu t'ouvras les oreilles.
8: Articule. Alors, je t'écoute. Considérez-vous.
3: Gérard, est-ce que t'as quelque chose dans la bouche quand tu pars?
2: Bon, c'est quoi,
8: ouais, c'est ça, dans, il mâchouille ça dans. Alors, Gérard, ta question, c'est nul.
2: C'est ce cirque.
3: On comprend rien à tes questions.
8: Oh là. Bon, pose nous la question. Ça va les filles?
3: Ça va Caramel?
8: On peut...
3: Ça va Caramel? C'est quoi ça fait nous ça?
8: Quand est-ce que je peux vous faire le débat à la place de Gérard?
3: Alors,
8: est-ce que vous préférez, Gérard, t'as le micro, vous préférez faire l'amour le premier samedi du mois?
3: Oui, tout à fait. Ouais.
8: Attends Gérard, c'est pas ton tour de parler. Gérard, c'est pas ton tour de parler. Alors, les filles, alors vas-y, Feuille de Rose.
3: Oui.
8: Est-ce que tu préfères faire l'amour le premier samedi du mois?
2: Tu veux dire
3: non,
2: tu
3: moi je veux faire l'amour tous les samedis.
7: C'est pas normal, c'est Caramel qui commande.
8: Caramel,
2: c'est pas Caramel qui commande.
5: Vas-y,
2: Caramel, il dégage.
3: Alors,
2: Caramel, tu dégages. Caramel, tu dégages.
3: Mais non.
8: C'est Caramel Bis.
3: Si vous voulez, je dégage, les filles.
2: Non.
8: Alors, si vous voulez, si vous êtes tous avec moi, s'il veut que je m'en aille, tout le monde s'en va.
3: Ouais.
8: Ouais, ben.
6: Caramel, alors,
1: il y a un écho. Il y a un écho derrière Caramel.
8: Plus personne ne parle. C'est Caramel bis.
1: Bon, vas-y, Gérard, plus personne ne parle. Vas-y, tu peux reprendre ton débat. Tu remets ton casque.
8: Je suis d'accord avec Caramel, hein, c'est lui qui a raison. En plus, c'est lui qui mène le débat.
2: Eh ben, dans ce cas-là, vous dégagez tous au sondage.
8: On l'a carrément oublié.
2: Eh ben, vous dégagez tous au sondage.
6: Mais Gérard, vous venez d'agir quand même, parce que tu dis même pas bonjour et puis tu nous dégages.
2: Je garde Feuille de Rose, Génie et Joël, point final.
8: Et Caramel, hein, Caramel, tu dégages. Et Jackie Cham. Est-ce que Caramel
2: pourrait. Bon, allez, moi j'arrête. J'arrête, il est 3h25 que je conclue là-dessus.
6: Non, je conclue. Troisième question, Gérard.
2: Non, non, il n'y a plus de
1: troisième. Troisième question, Gérard. Prenons à la troisième question, non. Donc.
6: On t'écoute, Gérard.
9: Allez, Gérard.
1: Allez, on écoute tous Gérard. Troisième question.
5: C'est parti, GG, c'est bon. Il n'y a plus que les filles. Hein.
1: D'ailleurs, tout le monde est parti puisque tu as demandé que tout le monde s'en aille. Voilà. Donc, vas-y, troisième question.
2: Donc, Feuille de Rose.
1: Si tu veux qu'on s'en aille, on peut s'en aller aussi.
2: Très bien. Si j'entends un mec.
1: Non mais,
2: je zappe tout le monde comme la semaine dernière.
1: Gérard, il n'y a pas mec ou pas mec. Tu t'as demandé que tout le monde dégage. Donc je virais tout le monde.
2: Tu laisses Feuille de Rose.
1: Il écoute pas. Hein.
2: Ginny et Joël.
9: Rien,
2: ouais,
1: non mais
9: rien.
1: Gérard, je te dis, j'ai viré tout le monde. Parce que tu as
2: dans ce cas, si
1: tu
2: as viré tout le monde, je fais conclusion.
1: Bah non, on continue. On continue. Troisième question. Donc. Oui, il répond. Vas-y.
9: Voilà.
5: On va faire les auditeurs.
2: Fréquentez-vous aussi les sex shops. Alors, Feuille de Rose. Bon, tu me l'as mieux. Putain. Tu me l'as remis au standard, toi, ou quoi? Tu as travaillé un peu?
6: Je peux pas appeler Nathalie?
2: Tu as travaillé?
1: Pardon.
6: Alors, moi, j'ai déjà vu Gérard dans un sex shop à Pigalle.
1: Avec qui?
6: Avec Christine.
2: C'est ça, bah alors, qui c'est qui vient de dire ça?
6: Les mecs.
2: Non, c'est une nana.
6: Non, c'est les mecs.
2: C'est une nana qui vient de dire
6: c'est
2: ça.
6: C'est un mec qui a pris la voix d'une nana.
2: Non,
6: tu te fais entuber là.
2: Non, et ben faut pas prendre les gens pour des.
6: Pour des cons. Moi j'ai déjà vu GG acheter un vibro. Hein.
2: Oh. Non, moi j'en
6: sûr.
2: Bonne nuit à tous.
5: Oh. Hey,
2: GG. Non.
8: Allô.
6: Allô.
2: Qu'est-ce que j'ai dit? Je sais pas d'où ils sortent.
6: Gérard, c'est quoi
2: alors,
6: la question?
2: Tu sais pas gérer un standard
9: ou
2: quoi?
9: Et toi, tu sais le faire, Gérard, reprends ton débat. Toi, t'es là pour le débat.
2: Non, attends.
9: Pose ta question.
5: Attends,
9: Gégé,
5: tu te calmes.
6: Bon, Gérard,
5: je
6: répète ta question.
5: Tu fais le débat.
9: Ouais, alors, vous laissez Christine de côté, s'il vous plaît.
6: Oui, ok, Gérard. Donc, troisième question.
2: Non, c'est la neuvième.
6: Neuvième, c'était la troisième.
1: C'est la troisième tout à l'heure.
2: C'est la neuvième, c'est tout.
1: Alors, neuvième question.
2: Donc, c'est fréquentez-vous aussi les sex shops?
1: C'est la même question.
2: Eh ben, tout le monde n'a pas répondu. Feuille de Rose.
6: Je fréquente plus que les sex shops, en fin de compte, parce que j'en tiens un de sex shop. Ouais.
8: D'ailleurs, il y a un énorme sex shop, il y a la loco.
2: Toi derrière.
6: Ouais, la loco, bientôt va se transformer en sex shop.
8: Le plus grand sex shop du monde où il y a les plus gros animaux du monde.
2: Karine, s'il te plaît, tu me gères.
8: Le plus gros chapiteau du monde.
6: Ouais, c'est clair.
2: Karine, tu me gères le standard.
9: Gérard, peut-être que tu t'es allé avec une nana aussi, hein.
2: Non.
6: Bon, je peux répondre.
10: Vas-y, Jenny, vas-y.
6: Alors, moi, j'ai déjà été dans un sex shop à Pigalle.
8: Ouais. C'est du crado
6: fucking. J'ai vu des cassettes qui étaient pas très catholiques. Ouais, notamment des cassettes.
8: Eh, je t'emmerde, moi, je te dis que t'as un crado.
6: Des chevaux, pardon.
8: Oh non, tu mènes ton débat, mon gars, tu quittes pas ton casque, hein.
1: Tu remets ton casque, c'est
6: vraiment horrible, ça m'a dégoûté du sexe.
8: Ouais. Allô.
1: Et
6: ce qui m'a choqué dans
8: ce. Est-ce que Gérard mène son débat?
1: Non, il n'a pas son casque.
8: Est-ce qu'on m'entend à l'antenne?
1: Oui.
8: Est-ce que Gérard pourrait mettre un casque? Est-ce que c'est obligatoire dans les
6: couloirs? Tu veux boire un café ou quoi? Gérard, nous sommes là, jouissons.
8: Gérard, bon, Feuille de Rose, parle-nous de tes relations sexuelles.
6: Ah, ouais, avec
2: Mais c'est qui qui s'est mis à sauter sur tout le monde?
6: Elle s'autorise. Feuille de Rose est avec Jenny. Parce que malheureusement.
2: C'est quoi ce bordel?
8: Gérard, est-ce que Caramel est là?
2: C'est quoi ça?
6: Caramel, réponds.
8: C'est moi,
9: mon avis, Caramel est avec une des nanas.
6: Il est parti.
2: Mais c'est quoi là? C'est quoi le son?
8: Allô, Caramel?
2: C'est quoi
8: ça? Tu peux mener le débat à la place de Gérard?
6: Mais il est parce que là, Gérard, il est nul, là, je crois. Là, il n'y a plus que ça à faire.
2: Oh, c'est quoi là?
5: Il y a peut-être quelqu'un qui a pas coupé sa radio.
2: Olivier, tu te réveilles un peu là? Tu écoutes rien?
6: Il y a une radio là derrière.
1: Oh, oui, pardon.
8: Oh, Gérard, tu te réveilles un peu là?
6: Bah, Gérard, est-ce que tu peux le couleur?
1: Il y a quelqu'un qui a laissé sa radio là.
6: Bon, on est en train de parler des sex shops.
8: J'ai l'antenne ou pas là?
1: Oui, il faut retirer celui qui a sa radio derrière.
6: Tu m'avais dit, Jenny, que tu avais vu un film porno avec Gérard.
1: Retire, il faut dire.
6: Et un cheval. Voilà. Et un cheval. Voilà. Ouais. Et ça t'a fait quoi? Ça s'appelait Confession anale. Ouais, et ça t'a fait quoi, toi? Moi, ça m'a choqué. Ça t'a choqué.
2: Ouais. Mais
6: Gérard, je suis capable de faire ça.
2: Oh!
6: Mais c'était pas Gérard de Gérard de Seine, hein? Ah. Gérard de la loco.
2: Ah
6: oui!
2: Bon, allez, terminé, conclusion, moi j'arrête.
6: Non,
2: bon,
6: Gérard, Gérard.
2: Terminé.
6: Gérard, c'est Caramel, j'avais mis la radio derrière.
10: J'aime bien se faire prier, Gérard, hein, quand même. Hein.
6: Les filles. Ouais.
10: De toute façon, il y en a marre. Il y en a marre de Gérard.
5: Ça y est, la radio est coupée, Gérard. On peut reprendre le débat.
2: C'est quoi ça?
6: Alors, Gérard, moi je suis pour la philographie.
10: Mais pas la typographie.
6: La typographie, on est. Parce que c'est Caramel à l'appareil.
10: Ouais, Caramel.
6: Moi je crois que la typographie est plus importante parce que la pornographie.
2: La semaine prochaine, il n'y a pas de débat.
6: Mais ouais, il n'y a pas de débat.
10: Bon, ben Gérard, Caramel remportera Gérard.
2: Eh ben, ça, t'as raison.
6: Les filles, le débat est fini, je peux vous reparler aux antennes.
10: Oui,
2: c'est ça, tu les reprends toutes aux antennes, tu iras te faire sauter avec elles aux antennes.
6: Ouais, je les reprends toutes aux antennes.
10: Gérard, t'as un problème psychosexuel, toi.
6: Gérard, tu restes poli, d'accord?
2: Pour un sens, poignard, c'est moi qui gère les débats.
1: On dirait pas que tu gères les débats.
2: C'est moi qui gère les débats. Quand je fais pas de caramel, il n'a pas à revenir comme ça.
6: Mais les gens, tu dis que c'est tout. Mais
1: gère plus ton débat.
2: Non, mais
1: j'ai pas
2: le disque.
1: On va l'enlever.
6: Bon, deuxième question.
2: Fielder.
10: Deuxième question, Gérard.
2: Gérard. Fielder.
9: Gérard.
6: Est-ce que Christine a regardé des films porno?
1: Bon, allez, on met un disque. C'est quoi le disque?
2: Bah j'en sais rien, j'ai même pas un
6: feuille. Bon bah c'est Caramel, alors moi j'ai changé mon disque.
1: Bon Caramel, annonce le disque.
6: Alors c'est quoi le disque?
1: Je sais pas.
6: Alors c'est Enculator de EMF,
1: c'est EMF.
6: Avec Encule-moi la loco.
2: On va continuer, donc qui c'est qu'on a maintenant?
5: Alors,
2: voilà.
5: Alors on a Bibendum.
11: Ouais, salut Gérard.
9: On a Pacha et on a Isabelle.
2: C'est tout?
9: Oui, bonjour, c'est tout pour l'instant, oui.
2: Ah bah c'est bien.
11: Ouais,
9: merci.
11: Bien.
2: Salut. Salut à tous. Donc je pose la question.
11: Ouais.
2: J'espère que vous êtes moins lourd que les précédents.
10: Il n'y aura pas de mal, hein, je crois.
2: Alors, avez-vous déjà participé à une partouze?
10: Oh.
11: À une quoi?
2: À une partouze. Les oreilles, c'est comme le cul, ça se lave. Tu travailles un peu, mon patin, là,
10: mais
2: maintenant.
10: Mais pourquoi t'es agressif comme ça, Gérard?
2: Punaise,
1: c'est quoi,
2: là?
1: C'est quoi? Qui c'est qui s'amuse à faire ça au standard, là? Mets des hanches, tout ça.
2: Non, tu remets la caméra là-bas, toi.
1: Oui,
2: tu remets la caméra là.
1: Et tu reviens sur le débat, Gérard. Allez, hop.
11: Gérard, c'est quoi une partouze?
10: Ah ouais, parce que ça, c'est une excellente question. Hein,
2: non, mais pour l'instant, c'est moi qui pose des questions.
10: Non, mais attends,
1: Gérard, vas-y, réponds. Qu'est-ce que c'est qu'une partouze?
10: On sait pas ce que c'est, nous.
2: Vous savez pas ce que c'est? Une partouze, ça se fait à plusieurs chez soi.
10: On fait quoi à plusieurs?
11: On joue aux cartes, on fait quoi exactement?
10: On mange des nouilles.
2: Non, pourquoi?
10: Bah, je sais pas, c'est quoi?
2: C'est bizarre. Il y a combien de nanas là sur l'antenne là?
1: Mais elles sont plus seules peut-être. Vous êtes vierge?
10: Isabelle.
1: Vous êtes vierge, c'est ça?
10: Ah bah ouais.
1: Bah voilà, c'est pour ça qu'elles savent pas ce que c'est.
2: Non, il y a quelqu'un d'autre avec Isabelle. Isabelle, t'es toute seule? Y'a quelqu'un d'autre derrière toi?
10: Oui, y'a mes collègues de travail.
11: Gérard?
2: Ouais.
11: C'est quoi une partouze alors?
2: C'est à plusieurs, ça se fait à plusieurs.
10: Ouais, c'est quoi exactement?
11: Allô Gérard? Gérard, je t'entends plus.
10: Non, moi non plus, je n'entends plus Gérard.
11: Allô, Gérard?
10: Allô? Gérard?
12: Allô?
10: Allô?
12: Gérard?
10: Allô? Allô Gérard?
9: Qu'est-ce qui se passe, bordel?
1: On a un son de merde sur la voix de Gérard.
10: On l'entend plus, Gérard.
9: Allô
10: Gérard,
9: c'est Max, qu'est-ce que tu fous?
2: J'ai un vrai bordel là.
9: Allô, Gérard.
10: Gérard,
2: je t'entends plus. Dégage, toi.
9: Gérard, oh là là, il est encore parti. Putain, il est où?
2: Non, je suis là.
9: Olivier, tu me dis à Gérard de revenir devant le micro.
2: Mais c'est dans le micro, nom de ta merde!
1: Gérard,
12: Olivier,
1: reviens.
12: Karine, s'il te plaît.
2: Mais c'est quoi ce bordel?
1: Il est devant le micro.
12: Demande à Gérard de revenir dans le studio.
1: Il est devant le micro.
12: Allô, on m'entend?
2: C'est pas vrai!
1: On m'entend pas. Il est devant le micro. Bah, Gérard,
2: mais non,
12: Gérard, qu'il mette son casque et qu'il allume son micro.
1: Gérard, il y a Max,
12: pas.
1: Gérard, il y a Max qui te demande, je traduis.
2: Mais ça y est!
1: To put your casque and to.
2: Mais ça y est, j'ai le casque! Et je suis devant le micro! Dégage-toi!
1: Il a donc dit en français qu'il avait le casque. Et de dégager au caméraman.
12: Bon, alors, Olivier, Olivier, s'il te plaît, tu demandes à Gérard de venir devant le micro et de reprendre l'émission, s'il te plaît.
1: Gérard, parce que là,
2: Gérard, demande à...
1: Il y a Max qui dit qu'il y a un blanc à l'antenne qui serait temps. Il est chez lui.
2: Eh ben, je suis devant le micro, nom de Dieu, putain!
12: On ne l'entend pas, qu'est-ce qu'il fout?
1: Il demande au caméraman de dégager.
12: C'est pas possible, ça.
2: Bon, Max, tu viens là ou quoi?
1: Qu'est-ce que je fais? Je mets un disque ou quoi?
2: Tu viens là!
12: Tu demandes à Gérard de reprendre l'antenne.
2: Mais je suis à l'antenne!
1: Il n'est pas à l'antenne.
8: Gérard!
1: Non mais attends,
8: Gérard!
1: Il était
8: Gérard!
1: Gérard,
8: Gérard mais il... Non,
2: merde! C'est quoi ce bordel?
8: Isabelle, t'entends quelque chose?
12: Ah bah t'es là! Gérard!
8: Bah non, j'entends pas Gérard moi!
12: Gérard!
2: Putain, allô,
12: Gérard.
2: C'est pareil, j'en ai marre!
8: Mais arrête de
2: gueuler
8: comme ça!
2: Ouais, tu me le dis comme
12: ça! Gérard! Gérard.
1: Non, je crois qu'on entend Gérard!
12: Allô, ça y est, on l'entend Gérard!
2: Dégage!
8: Ça y est, Gérard, je t'entends! Ah, j'entends quelqu'un
2: d'anglais,
8: ça doit être Gérard!
2: Feuille de rose?
8: Oui! Ah, est-ce que salut Gérard, Feuille de Rose, c'est Caramel.
5: Ah, salut
12: Gérard,
5: Caramel.
12: C'est Max. Arrêtez au standard, vous calmez au standard. Attendez, enlevez tout le monde
2: tu
12: du standard.
1: Ça y est, c'est fait.
12: J'en Gérard.
2: Tu dégages.
12: Est-ce que Gérard est là?
1: Est-ce que Gérard est là?
12: C'est
1: Gérard,
12: pas possible.
1: Tu peux parler.
2: Max.
12: Mais qu'est-ce qu'il fout?
1: Non, Gérard, tu te mets devant ton micro, tu parles.
2: Bah, je suis devant mon micro, je parle.
1: Non, mais parle devant ton micro.
2: Je suis dans ton Dieu, t'allumes les micros.
1: Mais il est allumé. Quoi?
12: Non, Gérard. Gérard. Gérard, tu reviens.
1: Gérard est parti, c'est pas bien. Bon là il y a ce qui se passe c'est que Gérard est sorti en fait.
12: Gérard, je vais le chercher Max.
1: Il est sorti dans le couloir. Gérard, tu reviens? Oula, il a poussé Cyril.
2: Tu dégages.
8: Oh désastre.
1: C'est la petite.
12: On accueille Jacques et Pierre.
2: Max.
8: Allô, Gérard.
12: Non, c'est Pierre, c'est pas Max, c'est Pierre et Jacques.
1: Ok, Gérard, maintenant tu remets ton casque, tu reprends le débat calmement. Vas-y, et on oublie tout
2: non,
1: ça.
2: Mais moi,
1: on
2: je
1: oublie.
2: Max.
12: Non, je suis là-haut,
1: C'est bon.
2: Oh, Max, tu dégages.
12: Enlève le standard. Allô.
13: Je suis là.
2: Tu dégages.
12: Olivier, tu demandes à Gérard de venir.
2: Putain, mais t'es sourd, je suis devant mon
12: on
2: micro.
12: On entend rien, il est où, Gérard?
1: Il est devant son micro.
12: Mais on ne l'entend pas.
1: Bah,
12: ça se passe pas à l'antenne.
2: Je suis là, nom de Dieu, merde.
1: Qu'est-ce que je fais? Je remplace Gérard? Je fais quoi?
2: Moi j'arrête, allez hop.
1: Bah viens devant mon micro.
12: Il est.
1: Mais il est devant son micro.
12: Je suis avec le technicien, on ne l'entend pas. Demande-lui d'allumer son micro.
2: Il a allumé le micro.
12: Mais qui m'aide? Mais dis-lui de parler devant son micro.
1: Bah, il parle devant son micro pourtant.
12: Bon, allô?
2: Ouais.
12: Bon, j'entends le casque, mais j'entends pas le micro.
2: Bah t'entends rien du tout.
1: Il entend le casque, il a dit qu'il entendait quand même le casque.
2: Non bah moi j'arrête, c'est terminé.
12: Dis-lui d'approcher son casque contre le micro, je l'entends pas.
2: Non mais mon casque devant le micro.
1: Bah approche le casque, oui on sait jamais. Il est avec le technicien.
2: Alors vas-y, parle. Bah t'arrêtes ta connerie. Toi quand tu dégages avec ta caméra maintenant tu vires.
1: Non, Gérard.
2: Non, mais moi j'arrête, c'est terminé.
12: Allô, est-ce que Karine est là?
1: Gérard, on pourrait faire l'essai, il faudrait que tu tiennes ton micro à l'envers peut-être.
12: Est-ce que Karine ou Manu m'entendent?
1: Il faudrait que tu tiennes le micro à l'envers, Gérard.
12: Allô,
1: essaye.
2: Non.
1: Mais essaye, on sait jamais.
12: Est-ce que Karine ou Manu m'entendent?
2: Dégage.
1: Gérard, prends le micro et renverse-le. Gérard, prends le micro et renverse-le.
5: Max,
12: je vous en.
2: Allô!
1: Essaye de le renverser, Gérard.
2: Putain, dégage toi, me fais pas chier.
1: Fais attention, Gérard. Renverse le micro. Bon, pour voir si c'est une question.
12: Olivier, je t'entends. Manu, je t'entends pas. Manu est là.
2: Allô!
12: Manu,
2: oui. Allô.
12: Max.
2: Oh merde, tiens.
5: Max, c'est Karine, tu m'entends?
12: Allô, Karine, est-ce que tu m'entends?
5: Max,
2: non.
12: J'entends rien,
5: Olivier, est-ce que tu entends quelqu'un?
1: Renverse le micro, Gérard, comme ça. Non mais attends, ça vient de là, des fois il y a des faux contacts.
2: Non, moi je prends un autre micro.
1: Mais non, ça changera rien. Non mais prends un autre micro si
5: Manu,
1: tu veux, ça changera rien.
5: Quelqu'un ou pas?
1: Bon, Gérard, change de micro.
12: Ah bah Karine, je t'entends.
5: Tu m'entends?
12: Ouais, ça va.
1: Donc, Gérard.
12: Ah bah génial. Qu'est-ce que fou? Il est où Gérard, il est pas là?
1: Bah Gérard, change de micro.
5: Il est dans le studio.
12: Il est où? J'entends rien.
5: Mets ton casque.
2: Allô?
1: Ah non, il est à son pourri.
12: Demande à Gérard que je veux lui parler.
5: Gérard, tu remets ton casque. Il y a
1: Gérard.
5: Max qui essaye de te
12: parler. Dis-lui qu'on est en direct.
1: Essaye de tenir
12: en direct.
1: Gérard, tiens le micro à l'envers. Essaye de tenir, moi ça marche avec le micro à l'envers.
2: Putain, vous commencez à me les gonfler!
1: Gérard.
2: Allez, moi j'arrête de terminer.
1: Non.
13: Gérard, remets ton casque. Tu demandes à Max qu'il descende.
12: Je suis à l'antenne là-haut à la tourette.
1: Il ne t'entend pas. Bon, Gérard,
7: prends ton micro comme Olivier, on va voir si ça marche.
1: Tiens le micro à l'envers.
12: Est-ce que Gérard, il faut qu'il reprenne l'antenne, c'est important.
1: Gérard, tiens le micro.
13: Allô ?
1: C'est un faux contact, il faut que tu le tiennes comme ça.
12: Qu'est-ce qu'il fout, Gérard ?
1: Non, Gérard, comme ça.
13: Gérard, vous commencez à me les gonfler, hein ? Allô ?
1: Voilà, bah voilà, ça marche, je suis sûr. Allô ? Ça marche, voilà. C'est tout.
13: Dégage,
1: c'est
13: toi.
1: C'est pas trop facile.
13: Toi, tu dégages.
12: Attends, je l'ai entendu tout à l'heure quand il y avait le micro à l'envers.
1: T'as entendu ?
13: Non, mais moi j'arrête. Allô ? Terminé, bonne nuit.
12: Je n'entends rien. Fais un essai, c'est important, le micro ne marche plus.
1: Non, Gérard, il te demande de faire un essai, c'est important.
12: Karine, comment
1: est-ce que vous êtes là ? Remets ton casque. Tu remets le casque.
7: Prends-le à l'envers, ça vient.
5: Regarde, fais comme nous.
1: Prends-le à l'envers.
13: Dégage, quoi.
5: Gérard, regarde.
1: Attention, Gérard. Attention au casque.
12: Bon, c'est Max à l'appareil. Est-ce que Gérard est encore dans les studios ?
1: Il y a Max qui te parle. Ah, attends, Cyril, calme-toi un peu.
12: On ne peut pas reprendre le débat là.
1: Cyril, c'est bon, il est parti, Gérard.
12: Il est parti, Cyril.
5: Non, Gérard, c'est notre casque.
12: Alors, est-ce que Gérard, s'il te plaît, c'est Max, on apparaît dans la merde là.
5: Donc tu t'assois, tu mets ton casque, c'est important.
1: Tu prends ton micro comme nous.
13: Non, t'es en train de te rendre compte, toi. Mais non. Tout est éteint. Mais quoi, il est éteint, tu t'entends?
5: Gérard, on est obligé de les tenir à l'envers.
1: Tu le tiens. Mais non, faut que tu le prennes comme ça.
12: Gérard m'entend.
7: Non.
1: Faut que tu le prennes comme ça. Mais non, ça marche pas, il faut que tu le renverses.
13: Dégage!
5: Gérard, tu te calmes et tu reprends le débat. Et tu prends ton micro à l'envers.
12: Allô.
1: Tiens-le à l'envers.
12: Je ne l'entends pas. Est-ce que je suis avec le directeur technique?
1: Et là,
12: ça
1: tu
12: ne
1: m'entends
12: plus,
1: quand,
12: plus rien.
1: Quand je tiens mon micro à l'envers, tu m'entends?
12: Gérard, est-ce que Gérard est là?
13: Ouais, je suis là.
12: Non, j'entends rien. Il est où, Gérard? Dites-moi.
13: Non, mais attends, te fous pas de moi, hein, là.
12: Demande-lui d'allumer son micro.
13: Il est allumé.
12: Demande-lui d'allumer son micro.
1: Voilà, à l'envers.
12: Voilà, je t'entends.
13: Non, mais alors tu descends et tu te mains le cul.
12: Attends, Gérard, comment tu me parles? Va te faire foutre.
13: Non, mais tu descends.
12: Mais bah, t'arrêtes les débats, t'es pas content. Tu sais pas parler derrière un micro, c'est pas la peine de venir faire de la radio.
13: Attends, si
12: tu sais pas parler derrière un micro, c'est pas la peine.
13: Non, mais attends,
12: ça fait
13: pas
12: un quart d'heure que tu fais des blancs à l'antenne, c'est n'importe quoi ton débat.
13: Eh bah, dans ce cas-là, toi.
12: Eh bah, bonne nuit, viens. Bah, tu dégages, exactement.
13: Ah, parce que l'autre,
12: eh bah, François, je fais tes débats à ta place. Allô?
13: J'écoute.
12: Allô?
13: Tu
12: dis à Gérard qu'il éteint pas son micro, je veux l'entendre.
1: Mais je sais pas ce qu'il fait.
12: Gérard, t'es où?
13: Je suis là, je t'écoute, hein!
12: Il est où, Gérard?
13: Mais attends, il se fout de ma gueule ou quoi, là?
1: Non, parce que je t'ai dit que c'était à
12: Zavina. Tu dis à Gérard qu'il rallume son micro, s'il te plaît, Olivier.
1: Rallume ton micro.
13: Il est allumé depuis tout à l'heure! Tu vas pas me faire gueuler, d'accord?
12: Tu dis à Olivier, tu dis à Gérard, s'il te plaît, je sais pas où il est, si je descends et qu'il est pas dans le studio, ça va chier.
13: Descends, Satan!
12: Je ne l'entends pas, où est-ce qu'il est?
13: Non, mais attends, tu te fous de moi là!
1: Ton micro!
12: J'aime pas qu'on se foute de ma gueule, alors tu dis à Gérard parce qu'il se fout de ma gueule là!
1: Écoute, il veut pas te mettre ton micro comme ça!
13: Comme ça, tu vas descendre, tu vas dire à l'autre avec sa caméra qu'il arrête, ok?
1: Voilà!
12: Mais pourquoi tu cries, je t'entends là?
13: Eh ben, tu descends un peu! Tu viens finir au direct!
12: Là, je t'entends, t'as qu'à rester comme ça, il y a un problème technique!
13: Non, je vais pas m'amuser à finir un débat comme ça, d'accord?
1: Bah, pourquoi pas?
13: Ouais!
5: Nous, on fait pareil!
13: Mais moi je parle pas.
1: Bon, et puis les auditeurs.
14: Allô? Gérard, c'est Caramel.
1: Salut,
14: Caramel. Oh, Caramel, c'est pas vrai. Je pourrais t'avoir en antenne. Allô, Gérard? Allô? Gérard, c'est Caramel.
13: C'est le bordel.
14: Gérard?
13: Putain, mais c'est quoi ce cirque?
14: Mais Gérard, tu parles de votre cirque?
13: Non mais attends, c'est tous les jeudis vous me patchez comme ça, hein?
14: Mais non, mais Gérard, c'est
13: tous les jeudis, c'est Caramel, c'est tous les connards.
14: Tu parles trop loin de ton micro, Gérard, c'est sûr.
13: Hein?
14: Tu parles trop loin de ton micro.
12: Là on t'entend un peu là, on t'entend pas bien.
14: Essaye de t'approcher un petit peu du micro.
12: Là on t'entend pas bien, Gérard.
14: Gérard.
13: Je suis pas là.
14: Mais Gérard,
1: on
13: t'entend
14: très faiblement
13: encore. Olivier, arrête, s'il te plaît.
1: C'est pas moi.
13: Olivier, arrête de déconner.
1: Mais je déconne pas, c'est pas moi,
13: j'ai
1: rien.
13: Bon, mec, tu descends, s'il te plaît.
12: On n'entend rien, il est où, Gérard?
1: Oh putain, Gérard.
12: Bon, Karine, Manu, vous terminez le débat parce qu'apparemment il est pas là, je descends là. Mais il est pas là, Gérard.
1: D'accord, bon, donc la question, le débat c'était sur quoi? Sur la différence d'âge?
12: Finis-le, ouais, Olivier.
14: Exactement.
1: C'était sur quoi?
14: Alors moi je suis contre.
1: D'accord, t'es contre la différence d'âge?
14: Ouais, parce que je pense que. Et le reste. Et les râteaux, voilà.
1: D'accord.
14: Et l'histoire des râteaux aussi. Ouais, c'est Pierre. Moi je voudrais répondre à la question.
1: Au niveau du pont de l'Alma.
14: Moi c'est Pierre. Il faut le refaire hein, parce que c'est pas bon. Hein.
13: C'est bien.
14: Alors, c'est Pierre. Les voitures elles arrivent trop vite. Donc,
15: parce que obligé, il y a un crack. Obligé. Voilà.
16: Ouais, ouais, c'est pas bien le pont d'Elma.
15: Non, c'est la merde. Hein.
16: Surtout quand il y a Gérard qui fait du stop en dessous. Hein.
12: Moi, je vous entends là. C'est Max en haut là. Vous m'entendez ?
16: Ouais, on entend bien.
12: Donc, on finit le débat. On en était. Donc, c'était à la pornographie ou la zoophile Kamachi.
16: Moi, je préfère la géographie. Hein.
9: Moi, je préfère la zoophile Kamachi.
12: Gérard est parti apparemment. Pourquoi ?
16: Oh, c'est pas grave. Mais pourquoi ? Je préfère pas la géographie.
9: Pourquoi ?
17: Pourquoi ?
9: Pourquoi tu préfères la pornographie ?
12: Et Olivier, tu m'expliqueras pourquoi Gérard il est plus dans le studio. Hein.
9: Bah ouais, je vais te rendre des comptes.
16: Bah viens, laisse taper une petite branlette alors.
15: Blâme pour Gégé, un blâme.
18: Je vais faire comme l'autre fois, moi.
16: Tu vas faire quoi ?
18: Toi, tu vas je vais couper tout le monde. Hein.
16: Tu vas
18: nous
16: faire
17: quoi, toi ?
16: Mais non,
12: bon, alors, quand Gérard sera revenu, vous me le direz. Donc, la fin du débat, je suis obligé de le faire, mais il va chier. Alors, ça... Pourquoi il s'est barré, cet enfoiré ?
9: Je sais pas.
18: Non, pour l'instant, je suis pas barré, je suis toujours
12: pourquoi
18: là.
12: Pourquoi il s'est barré ?
17: Non, mais...
18: Toi, tu vas allumer les... Tu vas faire quelque chose.
12: On va faire la conclusion de ce débat. Alors, qui veut faire la conclusion ?
17: Je sais pas compris, toi.
9: On fait la conclusion, alors.
17: Avec qui ?
16: Je sais pas.
17: Avec toi ?
16: Bah ouais.
9: Bon, vous écoutez, on fait la conclusion ?
16: Ok.
12: Alors, qui veut commencer à faire la conclusion, parce que Gérard est parti ?
16: Tony.
12: Vas-y, Tony.
16: Bon, bah, il faut que je fasse ça. C'est une conclusion, c'était le bordel. Hein. Bon,
12: ouais, surtout Gérard, c'est barré en plein milieu. C'est bien.
16: Ouais, mais je comprends pas pourquoi il assume pas.
15: Ouais, je comprends pas.
16: Il a parlé d'un dîner, un de ces quatre, et il faudrait savoir si ça va se faire ou pas.
15: Bon. Ah ouais, c'est vrai, ça va, que c'est un petit dîner.
16: Hein ?
12: Tout ensemble, feuille de coquelicot. Feuille de coquelicot.
17: Quoi ?
9: Feuille de coquelicot.
17: Feuille de coquelicot.
16: C'est fleur de cactus.
17: Bah ouais, c'est vraiment dommage.
16: Non, c'est fleur d'anus.
9: Allô ?
17: Fleur d'anus.
12: Ouais.
9: Ça marche là ? Ça remarche ?
17: Allô ?
12: Ouais, ça marche, on vous entend.
16: Allô, Gérard ?
9: Max ?
16: Ouais, parti,
9: tu nous entends ?
12: Ouais, je vous entends.
9: Ah, ça remarche, normalement.
17: Ça remarche.
9: Ça remarche.
12: Voilà, donc la conclusion de feuille de coquelicot.
18: Non, mais comme par hasard.
12: Feuille de coquelicot, t'écoutes.
18: Comme par hasard, ça remarche.
12: Feuille de coquelicot, t'écoutes, vas-y.
18: Comme par hasard.
17: Bah, il s'est réparé
5: tout simplement.
9: Ouais, non. Ah, bah, c'est parfait, ça remarche.
12: Vous dites à Gérard qu'il vienne ou pas ? Il vient ?
16: Ouais, on a eu peur quand même.
18: Oh, je suis là !
12: Bon, Olivier, si Gérard il veut pas faire sa conclusion, je la fais à sa place.
9: Bah, fais-la à sa place.
18: Attends, tu joues à quoi, toi ?
16: Non, tu finis ton débat.
9: Attends, tu joues à quoi, feuille de rose ?
18: Je suis plein de micro depuis tout à l'heure. J'arrête pas de gueuler.
12: Feuille de rose, ta conclusion, parce que Gérard est parvenu.
17: Ok, ma conclusion, c'est que malheureusement, Gérard, il est vraiment pas très enfin, il est pas. Merde !
18: Allô !
9: Il est sur mon micro, là.
18: Allô !
9: Vous l'entendez, là ?
16: Oui, ça y est, on l'entend.
9: Il est sur mon micro, je lui donne mon micro.
18: Eh, c'est quoi là ce bordel, Max ?
12: Bon, puisque Gérard n'est pas là, je le fais à sa place.
18: Non, mais attends, tu joues à quoi là, Max ?
16: Je
12: t'écoute.
17: Oui,
18: tu joues à quoi, Max ?
12: Ah bah t'es là, bah t'étais où ?
18: Non, attends, tu joues à quoi là ?
12: Mais non, mais il y a un problème avec un micro.
18: Non, ça fait deux fois que je change de micro et c'est pas.
16: Le micro.
18: Non, attends, faut pas prendre les gens pour des cons, Max.
12: Gérard,
18: tu descends,
12: s'il te plaît, tu t'es foutu de ma gueule, tu n'étais pas là pendant un quart d'heure.
18: Non, je t'en passe.
12: Je
18: t'en passe, j'étais avec les micros.
12: Ouais, bon,
18: je suis désolé.
12: Ça avec les caméras, ouais, non, je vais vérifier ça avec Fun TV.
16: Tony et moi dans une cabine, mais c'était quand même quelque chose. Hein.
18: Bon, alors.
16: C'est Caramel, moi je pense qu'il s'est foutu dans le cul le micro, c'est pour ça qu'on l'entend plus.
18: Bon, alors Caramel, tu dégages, bonne nuit.
16: Gérard, c'est Caramel.
18: Bonne nuit.
16: Faites un coup pour voir.
18: Bonne nuit, Caramel.
17: Bon, ben moi,
18: bonne nuit, Caramel.
16: Gérard, c'est Caramel.
18: Tu dégages.
12: C'est débile. C'est n'importe quoi le débat, je suis très déçu.
16: Gérard, c'est Caramel qui voulait savoir si on avait fini le débat parce qu'il aimerait bien se coucher.
18: Ah ben, il est terminé le débat.
16: Oh non, Gérard, quand même.
17: Non, Gérard.
16: On n'a pas eu la conclusion.
18: Il est terminé maintenant, si.
16: On n'a pas fait la conclusion, Gérard.
18: Il reste 9 minutes maintenant, en 9 minutes. En 9 minutes, vous me posez une question.
12: Hors antenne et vous laissez Gérard en monologue, c'est parti.
18: Gérard, il n'y a plus personne là. Eh ben, va te faire foutre toi-même, tu dégages, au revoir.
16: Oh, je t'encule, Gérard.
18: Ouais, bah c'est bien.
12: On enlève les auditeurs.
17: Elle est hein ?
18: Non, mais y'a plus. De toute manière, y'a plus personne au standard, ils sont tous avec toi là-haut.
12: Ils sont pas avec moi, je suis tout seul là-haut.
18: Ouais, non, mais c'est ça.
12: Ils sont dans les couloirs, bah va voir dans les couloirs s'ils y sont pas, espèce d'abruti.
18: Attends, y'a plus le gars. Plus le gars, il veut virer personne.
16: Allô ? C'est Caramel
18: à
16: l'appareil.
18: C'est quoi là ce bordel ? Maintenant, j'ai plus de son dans le casque.
19: Hein ?
18: C'est quoi là ?
17: Hein ?
18: Putain, mais. Vous jouez à quoi là ?
19: Mais je sais pas, qu'est-ce qui se passe ?
18: C'est quoi là ce bordel ? J'ai plus rien !
19: Allô ? Allô ?
12: Allô ?
18: Ah, comme par hasard, tu joues avec la caméra, ça revient.
16: Caramel !
18: Alors tu me viens
17: Caramel, tu fais la conclusion ?
12: Ouais.
16: Caramel, tu nous aides à faire la conclusion. Dans la conclusion. Je voulais dire que Philippe était parfait à la réalisation.
20: Allô, c'est Caramel.
21: Ah, Caramel. C'est cool, Caramel.
16: Allez, venez, on se transforme tous en Caramel.
20: Je vous aime, je vous aime.
16: C'est parfait à la réalisation.
20: C'est Caramel à l'appareil, je vous aime.
16: Mais Libataire, il avait encore rien.
22: Caramel,
16: Hey, Caramel, c'est Caramel. Je voulais te remercier, Caramel. Bah, y a pas de problème.
23: Allô, c'est Tony. Moi, j'avais plein
16: de choses. Je voulais remercier la
23: mais je vais pas les dire parce qu'il est 4h du mat. Moi, je demande à passer en prime time.
16: Bah, je fais un net et je suis pas en prime time. Je voulais remercier quand même. Comment il s'appelle Non, Gérard. Connard,
18: il t'emmerde.
16: Gérard, laisse parler Caramel.
18: Voilà, vous m'entendez maintenant ?
16: Gérard, on s'en fout un petit peu de ta gueule.
21: Bah, un petit peu beaucoup, même.
18: D'accord. C'est qui vient de dire ça ? Bon, c'est quoi, là, ce bordel ?
9: Qu'est-ce qui se passe ?
21: Tony ?
16: Ouais.
21: T'as pas une chose à me dire ?
16: Oui, je t'aime.
18: Non, mais connard, vous dégagez tous sur l'antenne, j'arrête.
21: Toi aussi ?
16: J'arrête.
21: C'est génial.
16: Et toi, qu'est-ce que t'as à dire ?
9: C'est un monologue.
18: Non, mais de toute manière, tu me vires tous les mecs et je parle qu'aux nanas. C'est tout terminé.
9: Ouais, bah, rappuie alors, les mecs sont partis.
21: Ah, super histoire d'amour avec toi, quoi.
16: C'est super.
18: Ouais, comme par hasard, ils sont pas.
9: Mais qu'est-ce qu'il parle, il y a un blanc.
18: Je viens de te dire de me virer tous les mecs, tu les prends au standard.
9: Ouais.
18: Ok, il n'y a plus personne ici pour faire le standard. Okay. Moi, je ne vais pas continuer.
9: Ok.
18: C'est clair.
9: Ok.
18: Tu m'envoies Karine, elle va venir.
9: Ok.
18: Karine, tu te dépêches, s'il te plaît.
9: S'il te plaît.
16: Il y aurait plus de monde.
21: Gérard.
18: Allô.
21: Gérard. Allô, Gérard.
18: Oui.
21: Oui, dis-moi. Je voulais simplement te remercier parce que...
16: Oh, bâtard.
21: Oh, tu m'écoutes, là?
18: Je t'écoute.
21: Bon, je voulais simplement te remercier parce que grâce à toi, j'ai trouvé l'amour de ma vie. Et c'est Tony.
16: Oh, connard.
21: Je voulais simplement t'inviter à notre prochain mariage, voilà.
18: Eh ben, tu compteras pas sur moi.
21: Pourquoi?
18: J'irai pas, c'est tout.
21: Pourquoi?
18: Parce que j'irai pas, c'est tout.
21: Mais écoute, mais...
18: Je n'irai pas.
21: Mais ça te fait pas plaisir qu'enfin j'ai trouvé l'amour de ma vie.
18: Je m'en fous.
21: Tu t'en fous.
18: Ça me fait une belle jambe.
21: Tant mieux.
16: Allô, Gérard.
21: Oui, Tony.
16: Gérard, à l'appareil.
18: Ouais.
16: Gérard,
18: tu les prends tous, là.
21: Alors, c'est le vrai Caramel, là.
16: Gérard, je suis la femme de Caramel.
21: Salut, les filles.
16: Gérard, je suis la femme de Caramel.
21: Allô, les filles, allez,
18: Caramel. Karine, tu me les prends tous, s'il te plaît, au standard.
21: C'est Caramel, à l'appareil. Tony.
18: Voilà.
21: Pas Gérard.
18: Non, Gérard. Mais il y en a qui s'amusent pas. Sur... Tu dégages, je viens de dire qu'on reprenait les filles au standard un peu là.
24: Toi qui fais l'arrière.
18: Allô. Allô. Mais c'est quoi là, ce cirque encore avec le micro?
25: Moi, ils sont à l'antenne, Gérard. Hein.
18: Non, mais moi, j'ai personne.
25: T'as dû appuyer sur un bouton.
18: Bah non.
24: Fun Radio marche plus, Gérard.
18: Bah non, bah.
24: C'est ta faute.
18: Bon, toi, tu dégages avec ta caméra, d'accord?
24: Gérard, retrouve le bouton sur lequel t'as appuyé.
18: Là, vous m'entendez?
9: Oh
18: là, vous m'entendez?
25: Gérard, t'avais une connerie.
18: Gérard, là, dégage,
25: là.
18: Quoi.
16: T'as encore coupé.
18: Putain, mais c'est quoi ce cirque?
21: Non, mais on t'entend,
18: dégage,
21: Gérard.
18: Dégage, toi. Tu dégages maintenant, d'accord?
24: Ouais.
18: Non, mais tu dégages. Ouais. D'accord, je suis pas ton copain, hein.
25: Gérard, alors, tu peux reprendre le débat et appuyer sur le bouton. Nous, nos auditeurs sont à l'antenne, t'appuyer sur un bouton.
18: Dégage ou je suis en colline.
25: Gérard, tu te concentres, s'il te plaît. Deux secondes, on va finir, on va essayer de faire.
18: Ouais, ben, dans ce cas-là, tu me dis sur quel bouton qu'il faut appuyer.
25: Je sais pas sur quoi tu as appuyé, malencontreusement.
18: Et alors, sur où?
25: Je sais pas, tu as appuyé où, Gérard?
18: Là, et là. Quoi, je suis con.
25: Vas-y, rappuie, vas-y.
24: Vas-y.
18: Mais merde,
24: ouais, ça marche, Gérard. Gérard, concentre-toi. Concentre-toi.
16: Ouais, c'est bon, ça marche, Gérard. Touche à rien.
18: Putain, mais c'est quoi là que vous me faites au standard?
24: C'est pas nous, Gérard.
25: Ça vient pas de nous, c'est toi qui appuies sur des
24: c'est
25: boutons.
24: C'est toi là.
18: Dégage.
24: Sans vouloir en vous.
25: T'occupes pas de la caméra.
21: Mais je veux me défendre un peu, toi, Gérard.
24: Ouais,
21: mais
16: j'entends rien, il me coupe.
24: C'est bon, ça remarche,
16: Gérard. Caramel, ouais, c'est Caramel. Eh ben, Caramel, c'est Caramelette. Oui, bonsoir les filles. Caramel,
18: merde,
16: c'est
18: ta femme,
16: Caramelette. Ça va les chéries?
18: Tu vas dégager là, toi, maintenant.
16: Hein. Les filles, est-ce que
18: tu
16: peux
18: cacher,
16: oui. Oh là là, je vais vous inviter.
21: Caramel, il est temps de rentrer à la maison, Caramel.
16: Ouais, Caramel, il fait de la radio aussi, c'est bien.
18: Qu'est-ce que tu as dit tout à l'heure, toi?
0: Gentil Caramel. Je fais de la radio, ça vous dirait de venir faire de la radio avec moi?
25: Ah ouais,
0: Caramel.
25: Ouais, Caramel.
0: Le week-end.
24: Ouais, Caramel, ouais,
0: tu
24: nous
0: plais. On va faire les débats à ta place
25: bientôt. On remet des
24: émissions le week-end. Reprends le micro, Gérard.
0: Ouais, le week-end.
13: Alors reprends ton radio. Il ne te laisse pas le dos, d'accord?
0: Ok, les filles.
13: Tu dégages avec sa caméra. Tu viens tout de suite.
0: Allô, Caramel.
13: Qu'est-ce que j'ai dit? Une dernière.
0: Il y a confusion là, je crois. Caramel, tout le monde t'a grillé sauf Gérard. Caramel.
3: Oui, c'est Caramel.
0: Je crois que tout le monde t'a grillé sauf Gérard.
3: Est-ce que tu penses c'est Caramel à l'appareil?
0: Caramel. Oui. Je crois qu'il y a confusion parce que là, c'est Caramel à l'appareil.
13: Moi je monte
24: l'armée. Gérard, il y a un blanc à l'antenne là. Gérard, reviens. Bon bah Gérard est parti, hein.
4: Oh
24: là là là là.
0: Ah 5 minutes.
3: Oh ouais bah d'accord.
0: La Caramel s'est retransformée en.
3: Ouais hein.
0: Et on est à l'antenne là. En Caramel.
3: Je sais pas si on a l'antenne.
0: Bah oui on a l'antenne, mais sérieux. Bien, et des fruits on a l'antenne. Non, sans déconner, je te promets. Allô Gérard. C'est Caramel.
3: Conclusion.
0: Conclusion, Gérard, je te caramélise les fesses.
3: Ah.
24: Oui, c'est Max à l'appareil.
0: Salut Max.
24: Oui, bon,
0: Max. Caramel
24: est parti malheureusement.
0: Ah non, je suis encore là.
24: Non, le veau caramel, mais le vrai caramel est parti.
3: Ouais.
24: Et Gérard est parti, donc c'était la fin de ce débat.
0: Il a été mauvais, Gérard, ce soir,
24: Gérard a été très mauvais. Il reste 2 minutes chrono. Donc, la conclusion, bah, on vous remercie, on vous souhaite une bonne soirée. Puis, c'est bon, Gérard.
0: Mais à quand le dîner?
24: Je suis revenu parce que j'étais en train de regarder, c'est n'importe quoi. Alors, bon, c'est la fin du débat. Je vous remercie d'y avoir participé encore une fois.
0: Encore une fois, ouais.
24: Encore une fois.
0: Encore une fois.
24: Et on vous souhaite une bonne fin de nuit.
3: Merci.
0: On va essayer. Hein.
3: Max, Gérard.
0: Max.
24: Oui.
0: On fait pas notre conclusion, nous, quand même.
24: Conclusion très rapidement, chacun, alors allez-y. Alors, qui veut commencer?
0: Bah.
24: On va donner votre prénom.
3: Bon, allez.
0: Vas-y, Arnett. Pierre.
24: Oh, c'était Arnett, bravo.
0: Alors, j'avais même pas vu que c'était moi.
24: Et après, on les enlève au fur et à mesure. Arnett, conclusion, vas-y.
0: Bah, moi, je vais dire que Gérard devient de plus en plus con, malgré le temps, hein, mais sinon, il est gentil. Un petit peu bête, mais gentil.
24: D'accord. Ok.
0: Tony.
24: Bonne nuit, Arnett, Tony.
0: Tony, ouais.
24: Ah, bah voilà, Tony, bravo.
0: Ouais, comme
24: bravo,
0: par hasard.
24: Bravo, Manu.
6: Bravo, Karine.
0: Comme par hasard, m'a réveillé.
13: C'est toi.
24: Oh, bah, comme par hasard.
0: Comme par hasard, Manu m'a réveillé.
13: Putain de merde.
0: Donc, je voulais inviter Gérard à mon mariage qui va avoir lieu prochainement.
3: Le mois prochain.
0: Voilà, car il m'a fait rencontrer Feuille de Rose.
24: Très bien.
0: Et je tenais à le remercier, ainsi qu'à toi, Max.
24: Bah, y a pas de problème, on viendra à ton mariage.
0: D'accord.
24: Pas de problème, no soucis, comme dirait. Hein? Qui n'a pas encore donné sa conclusion?
0: Bibendum.
24: Allez, vite.
0: Eh ben, Bibendum, il dit qu'il voulait parler quand même d'échographie, c'était quand même un sujet très sérieux.
24: Ouais, mais ta conclusion, c'est quoi?
0: Et que, bah, Gérard, malheureusement, n'a pas su assumer son débat jusqu'à la fin.
24: Non, c'est vrai, j'ai écouté.
0: Je trouve que ça se dégrade de plus en plus.
24: Surtout qu'on t'a appelé pendant un quart d'heure de là-haut technique.

0: C'est mortel ce qu'on fait.
1: Ça, c'est vrai que vous assurez, hein.
0: Ah ouais, alors que tu vas le bordel, putain, y a rien qui fonctionne dans cette boutique.
1: Bah, il faut pas nous quitter,
0: Non, mais j'ai pas dit ça, mais ils vont m'obliger à le faire, ils vont finir par avoir le dernier mot, c'est con, et puis ça ferait plaisir à deux, trois, hein.
1: Ouais.
0: Ah ouais, moi je vais t'obliger de barder, hein, de ces quatre, hein. Bon, non, sérieux, ah non, putain, nous fais pas ça, Max, tu peux pas te faire ça, putain, ça fait sans déconner, hein. Moi je t'écoute depuis 3 mois, et t'es mortel, je t'écoute toutes les nuits, je m'en passerai jamais de toi. Ah ouais, je représente quoi pour toi, Stéphane?
1: Bah, beaucoup, hein, quand même.
0: Ouais, ça va, ouais, ouais, c'est vrai, bah, vraiment, sérieux, sérieux.
1: Un petit peu quand même, ouais.
0: Allez,
1: même,
0: sérieux,
1: ouais.
0: Sérieux,
1: ouais, ouais.
0: Allez, sérieux, sérieux, combien? Allez, sérieux.
1: Sérieux?
0: Ouais, allez, dis-moi, dis-moi, dis-moi tout.
1: Bon, 75% de ma vie, déjà.
0: Ouah, à ce point-là, putain, je suis plus important toi qu'une nana, c'est cool, ça.
1: Bah,
0: ça,
1: déjà,
0: ça me fait plaisir, ça me touche, hein.
1: J'ai jamais eu une nana, donc déjà, ça limite pas mal. Hein.
0: Jamais?
1: Mon chien, bon, par exemple, une soirée, il y a des invités qui arrivent, bon, pour prendre un petit cocktail, quoi.
0: Ouais.
1: Et le chien, il arrive sur les invités, bon, ouais, pour l'instant.
0: Il c'est quoi comme quoi. C'est quoi comme race?
1: C'est un épagneul breton.
0: Un épagneul breton, ouais.
1: Ouais,
0: je connais de nom, mais je vois pas la gueule, quoi. Je suis grave, moi.
1: Il a une bonne petite gueule, hein, quand même.
0: Il a une bonne petite gueule?
1: Ouais, ouais.
0: Ah, d'accord, ouais.
1: Ouais, puis alors, il laisse ses deux pattes sur la cuisse de l'invité, quoi.
0: Ouais, ouais. Puis il a envie, en fin de compte, de s'attaquer à la jambe, quoi.
1: Et on voit à un moment un petit bout sortir rouge, là,
0: ouais.
1: Tout rouge. Bon, alors, tout le monde était écroulé de rire, sauf la nana, quoi.
0: Ouais.
1: Elle faisait péter un peu un phare quand même.
0: Ouais, c'est clair.
1: Il y a le chien qui commençait un peu, tu sais, à bouger le cul, quoi.
0: Chien, hein.
1: Non, c'est pas ça.
0: Pas ah, mais pas toi quand même, j'espère, pour toi, parce que sinon, mon pote, tu dois jongler, hein.
1: Ouais.
0: Ah, ouais.
1: Et bon, et puis, alors...
0: Tu dis que c'est comme ça?
2: Bien sûr.

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Didier le Goupil, Souriec,

bien le copier le truc. 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Ah, fais tomber une bouteille, va. Bah.

0: sais que ça vous fait plaisir, ça. Jean-François Maurice, extrait de l'album 28 degrés à l'ombre avec Disconnection, bien ringard, bien comme on l'aime, bien deuxième degré, bien Radio Libre de Fun Radio. 0803.
1: Bonjour.
0: Julien. Quand, non, mais quand les mecs ont des problèmes, attends, Julien, t'es là?
1: Oui, je suis là.
0: Non, mais quand les gens ont des problèmes, demandez le numéro de téléphone de la personne pour qu'on puisse faire avancer le public.
1: Mais laisse tomber, Max.
2: Oh, c'est là, oh, attends, ils sont à moitié à poil, les vite à l'air.
0: Oh, oh. Il nous est arrivé, mais grave de grave, hein.
3: Ah non, il a pas fumé la moquette là avant?
1: Ah ouais, ouais, je crois, c'est clair. Hein.
0: Rien qu'un peu. J'ai un truc à te faire écouter qu'on a reçu d'une cassette qui s'appelle le Gay Club. À mon avis, il y a procès, il va y avoir du procès là.
1: Oh ouais, mais pas pour moi quoi.
0: Non, mais pas pour toi, Jason. Bonsoir.
1: Oui,
0: bonsoir.
1: Salut tout le monde, salut Françoise, ok.
0: Françoise, Gérard, Françoise, vous connaissez également, hein? Françoise, non, pas vraiment. C'est vrai
4: sans arrêt tu parles de sexe.
0: C'est pas vrai, mais parce que généralement je suis un frustré, donc je suis obligé de parler de sexe. Ça me fait du bien, quoi. C'est normal. En étant célibataire, je suis obligé de trouver, tu vois. Bon, j'ai des nanas qui me courent à droite à gauche, mais bon, finalement, je leur conviens pas. Ça va pas. Il y a un truc qui se passe pas. Donc ouais, ça m'excite bien. Ouais. Par exemple, quand toi tu me parles de sexe, ouais, c'est vrai que ça m'excite bien parce que t'as une façon d'en parler vraiment qui dit bon bah, il vaut mieux rester seul, quoi.
3: Vaut mieux rester seul que mal accompagné.
0: C'est vrai, Françoise.
3: Ouais, exactement.
4: Ouais.
0: Quand toi, tu nous parles de tes fantasmes, ce que tu fais avec ton vieux monsieur...
4: Pas mon vieux monsieur, hein.
0: Ah, c'est ton mec, mais c'est un vieux monsieur.
4: C'est mon mec.
0: Voilà, tu vas bientôt l'empailler.
4: Hein?
0: Non. Et donc, je me dis, ouais, là, ça m'excite, mais avec Florent... Des fois, avec Florent, on prend notre pied grave, quoi. Ah ouais, quand on parle de cul, mais évidemment, quoi. Évidemment, quoi.
4: Justement, c'est pour ça que...
0: Ah ouais.
4: C'est pour ça que je voulais savoir... Si tu prenais ton pied.
0: Ah, complet, ouais. Ah ouais, mais je te dis, moi, c'est vrai, comme on le dit tout le temps, ceux qui en parlent le plus en font le moins, et comme moi j'en parle tellement, je fais rien. Ça donne envie de faire l'amour. Franchement, pour ceux qui sont en train sur le point de faire l'amour, éteignez avant que ça se fasse, parce que là, franchement, ça va être mortel. Là. Un grand moment de radio.
3: Sortir.
0: Alors, allez-y, vas-y, Françoise, qu'est-ce qu'est 69?
4: Le 69?
0: Ouais.
4: Bon, le mec, c'est vrai qu'il monte sur la nana.
0: Ouais.
4: Il monte sur la nana.
0: Ouais.
4: Bon. Il machine à
0: Non, parce que ça, c'est ce qui est très fort chez Français, c'est toujours sa manière de s'exprimer. Donc, la nana machine le truc du mec.
4: Le mot mais machine. Non.
0: Bon, alors, on commence.
4: Disons que... Elle est directement allongée.
3: Directement.
4: Directement, Gérard.
0: Ouais, directement, ouais. Ensuite.
4: Le mec, il s'allonge.
0: Ouais.
3: Ouais. Et comment, devant ou derrière?
4: Bah, disons que t'as le cul. T'as le cul, directement,
3: sur la...
4: directement.
3: Sur la gueule de la.
4: Vis-à-vis du visage.
0: Directement, ouais, bah, visage. Directement. Ça, c'est dans le club, hein, ça a été enregistré.
3: Ah, ouais.
0: Allez, on se met dans le bain, il y aura une petite surprise dans quelques instants.
3: Allez.
0: Ah, écoute, là, c'est en direct, hein, c'était dans la boîte, hein. Ça craint.
3: Bienvenue au club. Ce soir, une super soirée pour les hommes. Si on aurait quelques surprises, notamment. Un remix qu'on en aura servi régulièrement ici. Ici, il s'agit du...
0: T'entends, hein?
3: Remix de Gérard!
1: Oh, non, ils ont pas fait ça!
0: Oh putain, ça craint, hein?
1: Ah, mais oui, c'est clair!
0: Ah, écoute bien ce qu'il dit, le mec! Allez, bon, Gérard!
3: Oh, Gérard!
0: T'entends le public?
1: Oh,
0: des mecs, hein? Là, il passe le remix, là, l'autre remix.
3: Voilà. Attention, sortez vos agendas, parce que le 30 février.
1: Ils n'ont pas le droit.
0: Chut, écoute, il est là.
3: Gérard. On est en train de négocier ça avec Gérard. Il sera à nôtre le 30 février. Pour vous, au club, les
1: hommes. Donc, à part. Gérard avait certaines affinités parce qu'on avait compris que Gérard avait un surnom, c'était Tarzan et qu'il était souvent avec Jen. Et Jen, on pensait que c'était tous un garçon ici, nous.
3: Non, mais attends, non, mais il va où lui là?
0: Il est complètement taré celui-là.
3: Il a pas fumé dans le calme, vous savez.
0: Monsieur, attendez, moi je vais vous demander, puisque vous êtes soi-disant en possession de ce remix, est-ce que vous pourrez demander à votre DJ juste d'en passer un extrait pour être sûr que vous l'ayez bien?
1: Le remix de Gérard?
0: Oui.
1: Bien sûr, attendez, je vais le lire, n'inquiétez pas.
0: Bah allez voir, parce qu'on va vérifier, ça me paraît bizarre cette histoire. Non, qu'est-ce que c'est que cette histoire?
1: Excusez-moi, j'ai fermé la porte, hein. Oui, allô?
0: Oui, bah non, mais c'est quoi cette histoire?
1: Bah, c'est-à-dire que c'est le remix de...

0: C'est des trucs qui n'ont jamais été sortis dans les commerces.
1: Muriel, on attend ton numéro de téléphone, s'il te plaît, ou que quelqu'un nous en donne un sur le livre.
0: Vous me prenez peut-être pour un con, là. C'est dans le Gers.
1: On le sait très bien, monsieur. On s'est renseigné, on sait très bien où est votre club.
0: C'est dans le Gers. Déjà 25-732, ça peut pas terminer par 732, hein. Alors donc.
2: Je vous ai dit combien?
0: Ouais, 732.
2: Ah, je me suis trompé, excusez-moi. 731.
1: Non, mais attends,
0: 731, pourquoi pas 735 aussi, tant que vous y êtes, espèce de connard.
1: Mais non, mais Gérard, nous on a bien qu'à.
0: Avant la fin du mois de février. Oui. Donc il y a 28 jours. Si fin février, ça continue de se produire, même avant. Je vous préviens que.
2: Si j'ai bien compris, nous pouvons compter sur votre présence pour le 28.
0: Non. Non, il y a deux questions.
1: Attends, enlève-le-moi deux secondes parce que tu vas baisser un peu la sauce que ça sature. Donc, monsieur, on va vous souhaiter une bonne soirée.
0: Oui.
1: Et puis à bientôt.
3: Pourquoi moi je m'interdirais de le passer quand même?
0: Plus de 150 000 discothèques.
3: Non, 150 discothèques en France qui passent votre disque.
0: Ça reste à vérifier déjà l'une. De toute manière, moi je viens de vous dire, donc il est hors de question que vous me voyez samedi, et il est hors de question que vous le passiez.
1: Voilà, très bien. Et d'ailleurs, monsieur, c'est même pas la peine de.
0: Non.
4: Ouais, elle est vachement belle en plus.
0: La même. Je fais pas de poème.
4: Bon, elle est vachement moche alors.
0: De toute manière, je m'en fous. Moi, c'est ton anniversaire, mais je fais pas de poème pour les autres. Ça, tu devrais le savoir depuis le temps que t'écoutes.
4: Ah ouais, c'est vrai.
1: Bon, alors, qu'est-ce qu'on fait, là? Bon, Mylène?
5: Ouais.
1: Bon, t'es toute seule, là?
4: Ouais, je sais pas si elle est toute seule. Hein. C'est comme un malâché.
1: Mylène, tu seras avec un garçon, là?
4: Écoute, je vois rien, le rideau est presque fermé, mais pas tout à fait. Hein.
1: Alors, t'es avec un garçon ou pas?
5: Mmh.
1: Non, sérieux. Sérieux. Ouais, t'es avec un garçon ou pas?
5: Non.
1: T'es toute seule, mais parle devant ton combiné, on n'entend rien.
5: Oui.
1: Alors, maintenant que t'es réveillée, est-ce que Mylène, ça te dirait pas, par exemple, de mettre une sorte de mini-jupe un peu sexy, pour faire plaisir à l'auditeur d'avant, Rudy, et de te mettre des, je sais pas, quelque chose de très sexy ou carrément rien en dessous, et de venir dans l'appartement de chez Benoît?
5: Non.
1: Par exemple, et tu t'allongerais sur son lit,
5: par exemple.
1: Pour lui faire un cadeau, et tu garderais les guitares, et puis tu dis rien. Hein?
4: Et puis nous, on chanterait autour.
1: Voilà, et puis il te ferait l'amour, et puis il y a tous ses copains qui te passeraient dessus.
4: Ouais. On dirait que live.
1: C'est pas grave, toi, tu dors.
6: Mmh. Genre les menottes et tout, ça te dérange pas?
0: Pas trop menottes, hein. J'aime pas trop être attaché, hein. Ni attaché la nana, hein. Faut quand même pas.
6: Non, mais je les laisse libre, tu vois. C'est juste, je sais pas, t'es sur le lit, un peu attaché, mais tu bouges pas. J'ai un fouet et tout ça, quoi, tu vois.
0: Ça, je suis contre.
6: Et pourquoi
1: ça? Oh, allez, merde, un petit coup de fouet, bordel.
0: Non, je suis contre, moi, tout ça.
1: Allez, là, quoi, putain.
0: Y a pas de putain, c'est que je suis contre.
6: Mais attends, si je te présente ma mère, c'est que ma mère est d'accord. Donc si ma mère est d'accord, toi, tu peux être d'accord.
1: Avec mon derrière.
0: Oh, t'as raison, toi.
1: Premier soir, donc, ou si t'aimes pas, alors encore une raison de plus de pas le faire. C'est vrai que tu m'attaches et que tu me fouettes, que tu me prennes de tous les côtés. Je te rappellerai pour avoir un rencard avec toi, my baby.
0: Dans ces cas-là, c'est une chose.
1: Ça va changer. Alors, dans ces cas-là, elle fait une chose, ça, c'est ta phrase fétiche. Hein.
0: À l'appel et puis on verra.
1: Voilà.
0: On verra.
1: Voilà.
0: Tu gères les...
1: Dans la forêt vierge, oh Gérard, non. Je veux que tu me fouettes. Apparemment, tout le monde est très branché par le plan du fouet. Hein. Apparemment,
0: ça
1: le
0: met.
1: Ah ouais, non, mais là, ça me branche bien. Tu veux qu'on appelle dans une boîte de cul, Gérard?
0: Non, c'est bon. Non, on laisse
1: t'es
0: tomber.
1: Sûr, hein.
0: C'est qui ça?
1: Oh, puis ça va, c'est pas trop violent, Nanou.
0: C'est Nanou encore?
1: Ouais.
0: Oh, mais merde.
1: Bon, alors, vas-y, allez, vas-y. GG.
0: Oh, bah, c'est bon, tu la laisses. Va qu'elle s'éteigne toute seule. J'ai pas besoin d'éteindre les nanas, moi.
1: Exactement. Et tu les allumes bien. C'est vrai qu'en ce moment, il y a de plus en plus de nanas qui viennent dans les locaux lors de ton débat. Hein.
0: Ouais.
1: Ça, c'est clair. GG, il a comme une influence. Gérard, j'aime ta bite. Je suis sûr que tu es vierge, toi aussi, sur les nanas, quoi. Voilà.
0: Non, mais attends, c'est bon, là, l'autre vierge, ça, c'est pas son problème.
1: C'est ce qu'on m'a dit au Gay Club.
0: C'est bien.
1: Voilà. Ta vie, GG peut s'occuper de toi en 5 secondes, il fera de toi la femme la plus heureuse du monde. Donc tu nous écris directement 143 avenue Charles de Gaulle, c'est pas compliqué, c'est
0: 80... Non, c'est ça, vous mettez Fun Radio, vous mettez pas ce que masque, merde.
1: Non mais attends Gérard, laisse-moi terminer, sinon les adresses ne viennent pas. C'est 143 avenue Charles de Gaulle, 92 521, Neuilly-sur-Seine, CEDEX, voilà.
0: Je te dis ben, jeudi.
1: Voilà, et puis surtout n'oubliez pas le débat sur les vierges jeudi soir, et puis voilà. Que...
0: À moins que t'as trop de problèmes, et puis que si t'as pas assez d'auditeurs, ben, dans ces cas-là, tu rappelles mercredi.
1: Voilà.

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1: C'est Sun Radio.
0: Comment on me met un film de cul?
1: Oui,
0: après, c'est tout.
1: Vous êtes Sun Radio.
0: Non, je suis pas sur Sun Folle Radio.
1: Si, si, parce qu'on vous entend.
2: Ah,
0: oh, merde.
2: Oh, merde. Tu connaissais Françoise?
1: Non, pas vraiment.
2: Ah là là, c'est une grande auditrice.
0: Merde.
1: On s'est douté.
2: Quel talent. Bon,
0: merde.
2: Bon, y a que le mec de la 5 qu'on a fait paniquer et il en pouvait plus. Toi, ça va? TF1, c'était... Ah, Françoise.
0: Max.
2: Ok.
0: Ouais, tu pareil.
2: Tu pars pas.
0: Pareil.
1: Pareil, toi.
2: Quoi, moi?
0: Pareil.
1: Non, j'irais...
2: Ah, Françoise.
0: Françoise. Ouais.
2: Ça t'est déjà arrivé, toi?
0: Oui.
2: De vouloir aller au cabinet et puis devoir faire la grosse commission et puis tu sais...
0: Non. Moi, je prends mes précautions, je mets deux feuilles dans les chiottes et après je vais aux chiottes.
3: Deux feuilles dans le slip et tu fais dans le slip.
0: Non, pas deux feuilles dans le slip, hein. Florent, ça suffit, hein.
2: Et puis une fois qu'elle
0: a... Attends, quand je vais te voir, toi.
2: Ah ouais, tu vas
0: voir. Tu en prends plein ta gueule.
2: Ah, elle va te chier dessus. Vous allez nous faire écouter un petit peu les dialogues là. Allez,
1: ouais.
2: Allez.
1: Mais moi je l'ai encrypté et puis.
2: Bah oui, mais moi aussi. Donc si vous avez Canal Plus, vous nous appelez dès maintenant. Vite au standard là. Allez. Ceux qui ont Canal Plus, vous m'appelez là. Bordel. Puis des nanas, on veut des nanas.
1: Oui. Donc, un peu la honte quoi.
2: Bah oui.
1: Donc, bon, bah.
2: Surtout
1: voilà.
2: Pour sortir, on est là, on reste un bon moment après.
0: Je sais. Pour se marier avec toi.
4: Alain, branche-toi sur Canal Plus, je te rappelle tout de suite.
2: Alain, le bègue.
5: Ouais.
2: Ah, il a Canal lui.
5: Ouais.
2: Ah, carrément, il doit regarder le film de cul, on va peut-être pas le déranger.
5: Et il m'a dit non tout à l'heure.
2: Ah bon?
6: C'est genre la radio qui coule. On prend l'eau, ça devient con. Ça devient inintéressant, c'est vulgaire, ça rigole, ça déconne sur tout et n'importe quoi, ça n'apporte rien d'intéressant. Puis une fois qu'on touche le fond, nous qu'on est bien assez, qu'on touche le sable, qu'on est bien à 10 000 mètres mais sous terre, et ben vers 2 heures du matin, on essaie de remonter un petit peu à la surface quoi.
7: C'est bien parce qu'en fait tous les auditeurs plongent avec vous quoi.
6: Ah oui, ça c'est clair, mais il y en a qui savent pas nager, ça s'entend des fois sur l'antenne. Hein. C'est pour ça que des fois on est obligé de leur sauter des bouées de sauvetage ou de les ramener sur l'antenne hors antenne parce que ça suit pas. Hein. Non, ça c'est clair. Hein. Enfin voilà quoi. Enfin c'est une belle image, nous. Je vois bah tiens, c'est une image qui me plaît bien, tiens. Soit 3h du matin, vous avez le top horaire. C'est avec nous cette nuit, je vous donne rendez-vous dès demain, 6h du matin, 6h d'après-midi, soit 18h. 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Et tiens, ce morceau je vais le dédier tout particulièrement à Sophie. Ciao, bisous et à demain 18h.
8: Allô?
2: Ouais.
8: Salut.
2: Ça va?
8: Ouais.
2: Bon alors.
8: Allô?
2: On se calme, on se concentre, on fait un petit blanc.
8: Allô?
2: Allez, on lâche les bêtes fauves.
8: Allô?
2: Alors, ouais. Michael.
8: Salut, ça va faire la lettre? Ah, va bien? Et ta mère, elle fait quoi? Ma mère, elle fait de la soupe tous les soirs, mais de la pommette sur la gueule. Je pauvre. T'es vraiment une fils de pute, hein.
2: On avait dit pas ça.
8: Gérard,
2: pas de nom de famille à l'antenne, bordel, on vous l'a déjà dit des fois,
8: cool. Hey, Gérard, je suis cool avec toi.
9: Non, mais moi...
8: N'insulte pas.
9: Tu sais ce que j'ai à te dire?
8: Ouais.
9: Moi, je t'emmerde, ok?
2: Vous énervez pas.
8: Je m'énerve pas, Gérard.
9: Écoute, c'est toi qui m'as cherché, d'accord?
8: Normalement, tu ta copine, ça va bien la nette.
9: Voilà,
8: mais moi, avec des lunettes de pivot, moi, c'est vrai que j'ai des lunettes de pivot, mais ils sont mieux que ça aussi.
9: Ouais, bah, va te faire enculer, moi.
2: Non, on n'est pas au Queen, hein.
8: Gérard, t'as une mauvaise volonté dans ta tête.
9: Ouais, bah,
8: quand tu parles à la radio, ce n'est pas pour insulter.
2: Non, mais attendez.
9: Et toi, déjà, t'as déjà une.
2: Pourquoi tu dis?
9: Toi, t'as pas appelé Max, et puis à dire que Gérard, c'est une tête de con, ou que
8: Bernadette
9: Chirac. Ok?
2: Et qu'est-ce que ça en fait? Tu
8: l'enlèves pas comme ça, Gérard.
2: Il s'est énervé, Florent l'a retiré.
8: Ouais.
2: Non mais...
9: Écoute, on va faire Bernadette sur la bouche de ma part.
8: En plus que j'ai mis de la pommade.
9: Mais toi, tu sais où tu vas aller? Tu vas retourner dans...
8: C'est de la Mirafine, de la pommade.
9: Non mais...
8: Faut pas, arrête de coller ta copine.
9: Oh, hé, connard.
2: On arrête là. Mickaël.
5: Il est nerveux. Hein. Bon, on appelle. J'irai traîner dans Paris. Oui. Et le lendemain, j'irai voir Monsieur Villard. Monsieur Villard.
2: Ah, monsieur, ah oui.
9: Céline, il est d'accord le papa que tu prends la voiture?
7: Ah, j'apprends.
2: Tu dis au revoir à Mickaël, tu dis je sais pas, tu dégages Gérard, tu le mets en antenne.
9: Céline.
2: Hey,
9: Céline.
7: Oui.
9: Hein? Non, tu veux pas venir
2: Prends son numéro de téléphone, on va rappeler tout de suite. T'as rappelé hein? Comment ça on peut pas la rappeler? Tu déconnes ou quoi? Mais tu déconnes. Mais tu déconnes. T'as le bon numéro de téléphone? Comment ça elle a un problème de téléphone?
9: Je me souviens plus de ton nom déjà.
5: Martial.
9: Eh, hey, 17 ans, fais gaffe quand même parce que c'est encore...
5: Non, mais attends, t'as des mannequins qui...
9: Et 17 ans, détournement ouais. De mineur, ça te coûte cher.
2: Est-ce qu'on peut... Et après de passer te chercher?
9: Bah si elle veut, moi, ça me dérange pas. Hein.
2: Je vais lui demander, attends.
6: Il est d'accord, apparemment.
9: Bah qu'Alex se permette, et puis c'est tout.
2: Bon, dis donc, et moi...
9: Qu'est-ce qu'il y a d'oreille?
7: Qu'est-ce qu'il y a, Gérard?
9: Tu dis, t'essayes de joindre Salomé.
2: Oh, ça
6: fait... Elle le fera pas, Gérard.
2: Hein?
6: Elle le fera pas, Gérard.

0: Est-ce qu'elle gagne au moins?
1: Je suis dans le derrière.
0: Mais j'ai bien.
2: Et alors, ça sent la rose.
1: Attends, je vais. Gabriel, mal avec tes ongles.
2: Vas-y, dans
1: cette foufoune là, ta copine. Mais vous avez une petite. Vous avez une petite en trop. Ah oui, pour une petite nana.
3: Eh mais je l'ai eu au téléphone tout à l'heure d'ailleurs, il m'a dit qu'il nous les amenait.
1: Ouais. Ah ouais. Vous êtes naze, vous ne me faites pas vivre le Minitel, donc vous ne nous ramenez pas d'argent. Vous ne venez même pas sur le standard, quoique là il explose, mais putain il faut le faire exploser.
3: Pourquoi tu les prends pas?
1: Hein?
3: On donne des réactions. Donne des réactions.
1: Elles sont où ces réactions? Alors, enfin une, amie.
0: Enregistre ce.
1: Il est beau, hein?
0: Tu me l'as.
1: Il vient de nous voir des fois, Gérard.
0: Ouais, on en a eu l'expérience une fois.
1: Ah, je suis prêt.
0: CCP, c'est bon, CCP, c'est bon, couché.
1: Voilà. C'est Spermator, redonne le numéro de téléphone, c'est bien, attends.
4: Faudrait l'après.
0: Non, là, je vais te dire une chose, ta question.
4: C'est pas pour moi, hein, je te rassure, hein. Mais
0: je te réponds à ta question.
4: Mais c'est pour moi. Non, c'est ce que j'ai entendu dire.
0: Non, mais attends, là tu viens de me dire non. Mais alors, si tu me prends pour un con, tu m'y laisses.
4: Je me permettrai pas.
0: Bah si, c'est tout à fait. C'est le répond du berger à la bergère. Ah, tu vois?
4: Allô?
0: Oui, je t'écoute.
1: Ouais.
5: Course. Et puis,
1: calme ou agité.
5: Je rigole la nuit, mais je rigole le jour aussi toute seule en pensant à vous, quoi.
1: Se baigner. Si tu n'y verras rien.

0: j'en connais pas le solo là. Quand je pense qu'on a vu l'autre, on a vu Angus Young à la radio qui a joué ici dans les studios. C'était quelque chose, hein. À côté avec la guitare en l'air, c'était fou.
1: Fabrice,
2: voilà.
0: Tu avais entendu quand on l'avait reçu à CDC?
1: Comment?
0: Tu avais écouté quand on l'avait reçu à CDC?
1: Ouais, c'était super.
0: Tu sais que quand Angus Young, il était juste à côté, en face, quoi, et j'étais à 2 mètres.
1: Ouais.
0: Et quand il a joué à Outwell à la fin, quand ils ont improvisé avec Brian Johnson,
1: la folie, oui,
0: il avait la guitare verticale. Il fallait le voir dans les studios. Moi, j'ai des photos, on a une photo, on a fait un concours de grimaces, mais quand il joue, à un moment donné, il jouait verticale à Outwell. Il jouait quasiment en verticale. C'est grave.
2: Allez, tout le monde, on vous rappelle pour les votes. Donc, c'est Charles de Longue Vie qui a joué un morceau d'impro. Grégory, 19 ans, qui a joué Jimi Hendrix.
0: Et Fabrice, ACDC. Ouais, alors, Ginny, vote.
2: Moi, je vote pour Grégory.
0: Grégory.
3: Seulement
4: merci, Doc.
3: 8 francs 50.
2: 8 francs 50. 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
6: Tu ressens des palpitations. Peter.
0: J'adore ce style-là, j'adore sur les mots comme ça, j'adore ça. Ah, c'est un truc que je ressortirai, Nicolas.
7: Eh ben ouais.
0: Qui t'a dit ça? C'est quelqu'un? C'est de toi-même?
7: Quelqu'un qui m'a baisé.
0: Ah, quelqu'un qui t'a baisé. Ça, c'est un truc, ça va très vite, hein.
7: Ah,
0: c'est
7: ouais.
0: Comme quand tu dis, il y a combien de doigts? Très rapidement, regarde, c'est le truc tout con. Remarque ça, tu connais, non?
7: J'en connais plein de
0: combien il y a de doigts sur une. Tu m'as. On est sûr du résultat. Alors, pénétrer ensemble dans ton jardin secret. Oh, c'est faisable ce soir, peut-être, Anne-Marie. En plus, ce soir, j'ai envie d'être romantique.
7: Tu t'appelles comment? Allô? Oui. Bonjour, je suis un peu désespéré, j'ai un problème.
1: Oui.
7: J'aurais besoin d'avoir un renseignement vachement rapidement, je suis vachement inquiet pour l'année 97.
1: Mais?
7: Parce que le 1er janvier, ça tombe à vendredi 13, et ça porte malheur, et j'ai peur que l'année 97, ce soit pas bien, quoi.
1: Écoute-moi, monsieur, vous avez quel problème?
7: Mais le 1er janvier, l'année prochaine, ça tombe à vendredi 13.
1: Et pourquoi vous m'avez demandé ça?
7: Mais parce que je suis vachement inquiet, je voudrais savoir si l'année elle va être bonne ou pas.
1: Eh bien, si vous voulez savoir ça, vous me donnez le rendez-vous, vous passez me voir.
7: Oui, mais moi j'ai besoin de la réponse ce soir parce que j'ai des examens à préparer pour l'année prochaine.
1: Mais non, je peux pas vous dire.
7: Vous pouvez pas me faire une consultation rapidement par téléphone?
1: Non, je peux pas vous faire. Il faut que vous veniez ici.
0: Non, on a peur, excusez-moi, je suis un de ses amis parce que le vendredi 13, ça tombe le 1er janvier, ça nous fait peur.
1: Oui, écoute-moi.
0: Oui, je t'écoute.
1: Voilà, je vous dis rien.
0: D'accord.
1: Et si vous voulez savoir ça, je vous dis ça.
0: D'accord.
1: Vous pouvez prendre un rendez-vous, passez mes voix.
0: Bon,
7: c'est pas possible de nous le dire rapidement, là, parce que on a des choses à faire et puis on est vachement inquiet, quoi.
1: Merci, on va.
0: Perdu, parce qu'un vendredi 13, je me suis fait avoir aussi, ça peut pas tomber à un 13, parce que c'est le 1er janvier. On en appelle un autre. Allez, un autre.
7: Ils sont pas très joueurs, hein.
0: Non, ils sont pas très joueurs. Sauf quand tu payes.
7: Ouais,
0: là, ils aiment bien jouer et exploiter et jouer avec les gens. Là. Attention, on y va, c'est parti. Allez.
7: Pas de problème, la pêche.
1: Allô?
7: Allô, bonjour.
1: Bonjour.
7: J'aurais besoin vite d'un renseignement parce que, en fait, j'ai un problème pour l'année prochaine. Le 1er janvier, ça tombe à vendredi 13.
1: Oui, c'est la part de qui, là?
7: C'est de la part de Nicolas, j'ai besoin rapidement de l'information et je voudrais savoir si c'est possible que vous me disiez si l'année 97 elle va être bonne ou pas.
1: Comment?
7: L'année 97 elle va être bonne ou pas pour moi? Parce que le 1er janvier ça tombe à vendredi 13 et ça porte malheur.
1: Qu'est-ce que tu voulais?
7: Je voudrais savoir si l'année 97 elle va être bonne pour moi. Parce que le 1er janvier ça tombe à vendredi 13.
1: Mais on a quelle heure là?
7: Je sais pas, moi je travaille depuis 20 heures maintenant, alors je sais.
1: Bon, il faut pas m'étrancer, d'accord?
7: Il est quelle heure?
1: On a quelle heure là?
7: Je sais pas, moi je.
0: Attends, je vais regarder, il doit être 21h.
7: 21h, c'est bon non?
1: Mais il faut pas m'étrancer, donc sinon ça va être mal pour vous, d'accord? Il faut pas m'étrancer, tu m'as train de dormir là.
0: Ah, t'es
1: Il faut pas m'étrancer, voilà.
0: D'accord.
7: Vous dormez à 9h?
1: Oui, mais il faut pas m'étrancer, d'accord?
0: D'accord.
1: C'est ça que je voulais vous dire, quoi. Si vous voulez rester tranquille, il faut pas m'étrancer, d'accord?
7: D'accord.
0: D'accord. D'accord, ok.
7: Ouais.
0: Vas-y, fais-en un troisième pour voir un dernier. J'aime bien les mecs ce qu'ils te disent.
7: Qu'est-ce qu'il a dit? Il faut pas me trancer.
0: Ça veut dire, en gros, ça veut dire, moi je connais bien maintenant, hein, ça veut dire faut pas me déranger. Hein.
5: Et
0: on va en faire un autre. T'en as pas en province? T'as appelé en Paris? T'as la d'autres?
8: J'ai fait Cannes-Paris, là.
0: Ah, Cannes-Paris, maintenant on fait quoi?
8: Dans le nord.
0: Ah, dans le nord. Faut pas me déranger, s'il vous plaît, sœur. Faut pas me déranger. Voilà.
7: Il avait l'air dans le pâté, quand même.
0: Ah. Alors? On y va, on continue, hein.
7: Allô? Allô, bonjour. J'ai un problème. J'aurais besoin vite d'un renseignement. Vous voyez, il paraît que le vendredi 13, le 1er janvier, ça tombe à vendredi 13. Vous voyez? Et j'aurais voulu savoir si de cette là, Max, tu me ferais un canular.
0: Pas du tout.
7: Ah, attends, excuse-moi.
0: Ah, pas du tout.
7: Allez, je attends. Oui, non, j'aurais voulu savoir si l'année, elle sera bonne. L'année 97, parce que le 1er janvier, ça tombe un vendredi 13. Et j'aurais voulu avoir vite la réponse, parce que là, je travaille. Et j'ai besoin de la réponse.
9: La réponse, vous...
7: Parce que moi, on m'a toujours dit que le vendredi 13, ça portait malheur, et le 1er janvier 97, c'est un vendredi 13.
9: Ouais.
7: Et j'aurais voulu savoir si mon année, elle sera bonne.
9: Et vous appelez d'où, là?
7: Et je vous appelle de chez moi.
9: Et quelle ville?
7: Et moi, j'appelle à côté de Tourcoing.
9: Tourcoing?
7: Oui.
9: Ah, d'accord. Mais qu'est-ce que vous avez même comme problème? Qu'est-ce que vous avez comme problème? Parce que moi, je reçois le problème. Qu'est-ce que vous avez comme problème?
7: Mais j'ai peur pour mon année 97. Parce que le 1er janvier, ça tombe à vendredi 13.
9: Oui.
7: Et j'ai vachement peur. J'ai peur d'avoir une mauvaise année.
9: Est-ce que vous avez la possibilité pour passer vous voir?
7: Je sais pas. Moi, je prépare un examen. Je fais ça demain et si l'année 97 elle est bonne, moi je vais pas le passer l'examen.
9: Parce que pour faire une consultation, il me faut les coordonnées complètes avec votre photo.
7: Avec
9: vous partez la consultation au téléphone comme ça, il me faut les coordonnées avec votre photo, avec la prise de la consultation.
0: Je suis un ami à lui parce que
7: oui.
0: Je suis très inquiet pour lui parce que le problème c'est que ça serait tombé le 12 ou le 11, le 1er janvier ça irait, mais ce qui le fait peur c'est que comme ça tombe un vendredi 13, le 1er janvier, ça tombe un 13 le 1er.
7: Ouais.
0: Et il est un peu inquiet, donc je voulais savoir si vous pouviez nous aider, enfin donnez-moi un conseil, je sais pas s'il faut aller vous voir.
9: Il n'y a pas de problème, j'ai tout à fait compris. Hein?
0: Ah bon, donc vous pouvez faire quelque chose.
9: Voilà, pour faire la consultation, il me faut les coordonnées complètes avec votre photo.
0: D'accord.
9: Avec la prise de la consultation, 3000 francs belges.
0: D'accord. Et là, vous pouvez vous arranger pour que le 13, ça repasse un 1er janvier.
9: Comment ça veut dire ça? Le soir à 10h?
0: Ah, parce que moi, j'ai plutôt un problème. C'est que lui, il a un problème de date, mais moi, j'ai un problème d'horaire dans ma tête.
7: C'est 22h du matin, c'est bon.
0: 22h du matin.
9: Vous m'avez appelé pour rigoler ou non?
0: Non, ah, c'est parce que lui, il a un problème. Lui, c'est que lui, ça tombe à 13, un vendredi 13 le 1er janvier, et que moi, le problème que j'ai, c'est que moi, j'aime bien donner rendez-vous aux gens, mais le problème, c'est que quand je leur dis, j'ai un problème d'horaire.
9: D'accord, donc à demain, hein?
0: Demain?
9: Je vois ça.
0: Vendredi d'accord. Après-midi?
9: Voilà, avec votre photo, avec la prise de la
0: photo. La photo, photo dédicacée ou une photo de... Une petite photo?
9: Une photo, c'est tout.
0: Une photo de famille?
9: Non, une photo, c'est tout. Une photo de lui.
7: Une photo de Maton?
9: Hein? Une photo de Maton? Maton, c'est quoi?
0: Ou de Maton? Bah, le Maton, en fin de compte, c'est le mec qui est en prison, mais c'est les Matons, mais on fait une photo, Maton?
9: Non, n'importe quelle photo, quoi.
0: Ah, une photo de n'importe qui?
9: Une photo de lui-même.
0: Ah, pas, parce que moi, sinon, j'ai une photo de ma sœur, là, mais ça vous arrange pas, ça?
9: Non.
0: Ah, il faut une photo de nous?
9: Voilà.
0: D'accord.
9: Avec la prise de la consultation de 3000.
0: Avec la consultation de 3000, bien sûr. 3000 en francs belges.
9: Francs belges, oui.
0: D'accord, sinon, et en dollars, on peut aussi, sinon?
9: En dollars? Alors?
0: Non?
9: Ah, bien sûr, si vous pouvez.
0: D'accord.
9: Même document, si.
0: Non, mais sérieusement, moi, je préfère vous donner 3000 dollars. Hein.
9: 3000 dollars?
0: Ouais.
9: Ah, moi, je n'ai pas bossé ça pour la consultation.
0: Ah bon?
9: Je n'ai pas bossé 3000 dollars pour la consultation.
0: D'accord.
9: J'ai bossé uniquement 3000 francs belges.
0: D'accord.
9: 3000 francs belges, dollars, je n'ai pas bossé.
0: D'accord.
9: Et j'ai l'argent, hein?
0: Hein?
9: J'ai l'argent pour vivre.
0: Oui, non, mais on est bien d'accord. Mais nous aussi, on a l'argent pour essayer de solutionner ce problème qui est un grave problème. J'imaginais pour des gens, imaginez qu'il y a peut-être plusieurs personnes sur cette terre qui sont persuadées que le vendredi 13, ça va tomber.
9: Et à voilà où m'amenez un lion vivant, hein?
0: Un lion vivant?
9: Voilà.
0: D'accord, un lion vivant.
9: D'accord.
0: D'accord.
9: C'est bon.
0: Et une baguette?
9: Avec une baguette rouge à table.
0: Au revoir, monsieur.
9: Au revoir.
0: Il est super.
9: Ah, il est bien, ouais.
0: Ah, il est bien, il est bien. Il avait de l'humour et tout, il n'y a pas de problème. Nicolas,
9: ouais.
0: Merci en tous les cas.
9: Et bien de rien.
0: Et puis, bah, au plaisir. Allô, bonjour, est-ce que Fred est là?
5: Bonjour.
0: C'est Fred?
5: Ouais.
0: Bonjour, c'est la radio qui vous appelle. Nous avons appelé il y a un mois, rappelez-vous.
5: Oui, oui, oui.
0: Et vous avez été sélectionné parmi les trois personnes qui seront là pour la grande finale. Vous êtes content?
5: Oui, oui.
0: Alors, est-ce que vous aviez pensé que nous allions vous rappeler?
5: Non, je ne sais pas. Moi, je venais de me coucher, quoi.
0: Apparemment, on vous dérange.
5: Non.
0: Vous avez l'air d'avoir une femme un petit peu aigrise, non?
5: Oui, mais c'est pas grave.
0: C'est pas grave?
5: Pas grave.
0: Bon, vous allez bien quand même?
5: Oui, oui.
0: Je me souviens de vous, nous avons réécouté à grand moment. Vous avez été sélectionné parmi les auditeurs qui ont voté, bien entendu, par le biais du Télé 7 jours. Vous êtes au courant? Un petit peu quand même. Vous avez jeté quoi comme magazine? Que magazine de télé?
5: Télépoche.
0: Alors vous avez peut-être vu que vous avez été sélectionné quand même?
5: Non, je ne me pense pas.
0: Vous n'avez pas fait attention? Il faudra bien faire attention dans les dernières pages. D'accord, Fred?
5: D'accord. De cette semaine ou...
0: De la semaine dernière.
5: Je vais l'avoir.
0: Il faudra regarder alors. Hein. Je ne sais plus exactement lequel. On regardera ça tout à l'heure, Fred. Vous êtes content d'être avec nous quand même?
5: Oui.
0: Très bien, vous êtes en pleine forme.
5: Oui.
0: Ah, ça fait plaisir. Hein, le kiki donc, bien entendu. Vous nous avez écouté un petit peu?
5: Non, c'est moi, je travaille.
0: Ah, vous travaillez, hein, bien entendu. Ah. Vous faites quoi dans la vie, rappelez-nous?
5: Là, je suis au chômage.
0: Très bien. Ça vous fait plaisir?
5: Pas tellement d'être au chômage, quoi.
0: Ah d'accord, vous faisiez quoi dans la vie?
5: Ben, je travaillais toujours pour mon travail, pour la...
0: En mobylette?
5: Oui,
0: c'était ça. Nous nous en souvenons très très bien. D'ailleurs, nous avons reçu un courrier grandissant vous concernant. Hein.
5: Ah bon?
0: Ah, pardon?
5: Ah bon?
0: Oui, énormément de gens de savoir quand est-ce qu'il va revenir et il était fort, il était...

0: termine, je termine. Il y a Akira qui dit les femmes ne sont qu'un luxe dont les hommes intelligents savent se passer. Gérard, à méditer.
1: Okay,
0: c'est à toi.
2: Bon, alors, la première question, je pense que vous l'avez tous entendu.
3: C'est quoi la phrase là? Non, j'ai pas entendu. C'est quoi la phrase avec le luxe des femmes, tout ça?
0: La phrase, oui. C'est les femmes ne sont qu'un luxe dont les hommes intelligents savent se passer.
3: Ah, d'accord.
0: Je crois que je vais l'écrire à Gérard, ça, il va
2: réfléchir. Je préfère.
3: Bien, c'est un clochard, ça veut dire.
4: Ouais.
2: Bon, alors, attends.
4: Gérard, attends.
0: Ouais, Gérard, je pense qu'on pourrait quand même commencer le débat.
3: Ouais, parce que là, tu gonfles, là.
2: Non.
4: Laissez-le parler. Gérard, c'est un espagnol, il sait bien traduire et
2: marquer. Êtes-vous pour ou contre les femmes?
4: Pour.
2: Qui?
4: Gérard,
2: contre. Pour. Attendez. Attendez, comme il y a deux connards qui coupent leur grande gueule.
3: Pas un connard.
2: Gérard. Comment, connard?
4: On n'insulte pas, Gérard. C'est feuille de rose.
2: Attends, feuille de rose, pour l'instant, je m'occupe d'Antonio.
3: Pour. Moi, je suis pour.
2: Antonio?
3: Oui, je suis pour les femmes.
2: T'es pour?
3: Oui.
2: Pourquoi?
3: Parce que bon, c'est les femmes ou les chèvres, donc.
2: Non, mais attends!
3: Tant qu'à faire, je préfère flotter les seins.
5: Contre!
3: Tu vois ce que je veux dire, Gérard?
2: D'accord. Adèle!
3: Quoi qu'il y ait des femmes qui ressemblent
5: à des chèvres. Moi, je suis carrément contre les femmes.
3: On a dit qu'on parlerait pas de Christine, donc.
2: Ouais, non, mais attends, Antonio, tu commences déjà par.
5: Contre!
2: Bon, alors. Antonio, Adèle, dégagez, bonne nuit.
0: Mais Gérard, c'est pas respecté, c'est bon.
2: Antonio, il y a deux personnes avec lui.
3: Gérard, j'ai rien dit. C'est ma chèvre.
2: Non, c'est ta chèvre, dans ce cas-là, ta chèvre, tu vas voir au standard si j'y suis. Tu vas aller voir Gaël. Comme ça, je serai tranquille avec toi, je continuer mon débat.
4: C'est ce garçon qu'on a.
2: Adèle.
3: Ouais, moi, je suis carrément contre les femmes, quoi.
2: Pourquoi?
3: Parce que je préfère sodomiser des gars dans les chiottes de la loco.
2: Alors, Adèle, bonne nuit, pour tourner la loco.
0: Gérard, c'est pas parce qu'à chaque fois on parle de la loco,
2: non,
0: tout de suite,
2: bien.
0: Tu prends tout
2: mouille,
0: pour toi.
2: Arrête!
3: Y'a rien,
4: bon, Gérard, assume un peu.
2: Arrête, merde!
4: Gérard,
2: ça suffit, là!
4: Arrête le guirondin, Gérard.
2: Bon, ça suffit, maintenant, là.
4: Bon, t'assumes un peu.
2: Bon, alors déjà, j'avais bien précisé, avant que je commence le débat, qu'on ne parlait pas de locaux. Adèle, tu dégages, bonne nuit.
0: Gérard, il n'y a pas de censure.
2: Non, mais si, il y a des censures.
0: Non, Gérard, il n'y a pas de censure.
4: Laisse Adèle, Gérard, moi je suis pour les hommes.
2: Bon, oh, t'arrêtes avec ça.
3: Bon,
2: t'arrêtes.
3: Hé, Gérard, t'arrêtes de gueuler 5 minutes.
2: Moi, ta gueule, toi, tu fermes ta gueule, d'accord?
3: Pour
2: les hommes, hein, Gérard. Eh,
3: tu
2: m'as
3: alors
2: tu arrêtes
4: de les insulter, moi je suis pour les hommes et je suis avec Adèle.
3: Ouais, voilà.
2: Espèce
3: d'enculé, là.
2: Mais enculé, toi-même, connard. Allez, tu dégages. Va te faire sodomiser. Dégage, bonne nuit. Vous êtes en train de chier.
4: Pas Adèle, Gérard.
2: Je veux pas le savoir.
4: Moi, je suis pour les hommes, Gérard.
2: Non, pour l'instant.
3: Ça se voit que tu l'as jamais vu.
2: Ta gueule, toi. Bon, alors, Sandrine.
6: Oui.
2: La même question.
6: Je suis pour les femmes, bien sûr. Les hommes ne peuvent pas vivre sans femmes et les femmes ne peuvent pas vivre sans hommes. Voilà.
2: D'accord. Ok,
3: super.
2: Bon, ta gueule, toi, je t'ai pas sonné quand je t'appellerai pas de chum. Quand je t'appellerai pas de chum, tu sortiras de sous le lit.
3: Pourquoi tu m'insultes comme ça, Gérard?
2: Quand je t'appellerai pas de chum, tu sortiras de sous le lit.
3: Ben voilà, je sors de mon
4: Gérard,
3: sous-lit.
4: Gérard, c'est toujours la même chose. Tu peux répéter cette phrase poétique, Gérard? Sur le pot de chambre.
2: Quand je t'appellerai pot de chambre, tu sortiras de sous le lit.
3: Quand je t'appellerai pot de chambre, tu sortiras sous le lit.
4: Quand j'appellerai
3: pot de chambre. Il a trois livres, bon. Des années 70, il va sortir un livre, Gérard.
2: Alors moi, donc on va, ça va aller vite, parce qu'à 3h, moi, à 2h30, j'arrête.
3: Ok, super,
4: Gérard,
3: jusqu'à 3h.
2: Les femmes sont quand même.
3: Si
4: Gérard, c'est feuille de rose, j'ai pas répondu.
2: Bah alors, feuille de rose, je t'écoute, dépêche-toi.
4: Oh oui, tu pourrais être plus sympa avec moi quand même. Hein.
2: Non, mais attends, la semaine dernière, je t'avais demandé quelque chose et.
4: Qu'est-ce que tu m'as demandé? On m'a raccroché au nez la semaine dernière, je suis désolée.
2: Ah bah alors, tu verras ça avec Gaël tout à l'heure. C'est pas moi, c'est.
4: Alors, tu peux être un peu plus sympa avec moi quand même.
2: Bon,
4: allez, Gérard, c'est feuille de rose.
2: Bon, alors, feuille de rose, vas-y.
4: Bon. Alors moi je dis que je suis pour les femmes, ça c'est normal parce que grâce à qui on est sur Terre, c'est grâce aux femmes et bon un petit peu aux hommes mais surtout grâce aux femmes, d'accord?
0: Oh là là, Gérard, réagis à ça s'il te plaît.
4: Gérard,
2: oui.
4: Comme tu me connais.
2: Non, je te connais pas.
4: Non, ça bon. Bon, tu m'aimes bien.
3: Ok, super.
4: Bon alors, tu peux, donc à ton avis, toi, pourquoi?
6: Adèle.
4: Tu aimes les...
6: Tu es pour ou contre les femmes? Non, alors, Gérard, t'es pour ou contre les femmes?
2: Alors, je vais répondre.
6: Gérard, il est pour les hommes.
2: Mais qui c'est qui vient de dire ça? Qui c'est qui a risé dire? C'est une bonne
6: Gérard,
2: de femme.
6: Pour les femmes aussi, Gérard.
3: Gérard,
6: pour les deux, ça dépend.
3: Gérard, je voudrais te dire un truc.
2: Oui.
6: Ça dépend.
3: Gérard, c'est Adèle, je m'excuse pour mon impolitesse.
2: D'accord. Ok, je te remercie. D'accord.
6: Ouais, alors, mais vous l'avez pas vu, c'est pas possible.
2: Bon, Magali.
6: Oui.
2: Magali, tu réponds, s'il te plaît.
6: Oui.
2: Alors, est-ce que tu es pour ou contre?
6: Moi, je suis pour les hommes et je suis pour les femmes. Mais surtout pour les hommes.
2: Alors, d'accord. Mais pourquoi? Ouh, Magali, s'il te plaît.
6: Oui.
2: Tu viens de dire pour les hommes, mais alors moi, je te pose la question, pourquoi?
6: Pourquoi? Parce qu'on a besoin des hommes, quand même.
2: D'accord. Ok.
0: Attendez,
2: je vais répondre.
0: C'est clair, on a besoin des hommes et il y a quelqu'un qui c'est habile, qui disait réaction à la folle qui parle et la petite graine, qui est-ce qui la met?
2: Moi, bah ça.
0: C'est très mignon.
3: C'est pas Gérard, en tout cas.
0: Mais Gérard, est-ce que tu as déjà vu des petites graines?
3: Moi, dans le parfum de son trou de balle.
6: Hé, Gérard, on passe vite au balante. Ça veut pas dire j'aime te faire l'amour. Ça veut dire un petit pas en avant et trois petits pas en arrière.
2: Attends, qui c'est qui vient de répondre? C'est Magali, d'accord. Magali, pour l'instant, je vais continuer la question. On va demander à Aurélie.
6: Oui, alors moi, je suis pour les femmes, parce que sans les femmes, il n'y aurait pas d'hommes, quoi.
2: Aurélie.
6: Oui.
2: Est-ce que t'as bien compris le sens de la question?
6: Tout à fait.
2: À mon avis, non. Alors, moi, je vais vous répondre. Moi, je préfère les femmes.
0: Et pourquoi, Gérard?
3: C'est pas vrai.
0: Pourquoi, non. Gérard? Parce que t'es hétérosexuel?
6: Parce non. Que Gérard n'est pas
3: homosexuel. Gérard, t'es un sale hétéro.
0: Gérard, tu n'es pas un hétérosexuel?
2: Non, pas du tout.
6: C'est trop compliqué dans le dictionnaire.
0: Donc, tu n'es pas un hétérosexuel. T'es un homosexuel. Donc, tu peux être aussi bi.
2: Non.
3: C'est ni un hétéro, ni un homo, c'est un clodo.
2: Alors, je veux dire une chose.
3: Viable.
2: Je veux dire une chose.
3: Une couche viable.
2: Et Antonio.
3: Ouais,
2: c'est bon. C'est toi.
3: Oui, je t'écoute.
6: Sortira de ce souli.
3: Ok, super. Je t'appellerai chiot turc.
2: D'accord. C'est bon.
3: Quand je t'appellerai ma couille.
2: Arrête un peu, toi.
3: Ok, super.
2: Allez, dégage.
3: Ok, super.
6: Quelle question, Gérard?
2: Deuxième. Les femmes sont-elles aussi intelligentes que les hommes? C'est lui.
6: Niveau
2: SSL. Hey, produit qui t'emmerde, toi, connard!
0: Non, Gérard, attends, tu poses une question, il fallait t'attendre à du remue-ménage, je suis désolé.
2: Alors, Sandrine!
3: Gérard,
0: laisse la parler s'il veut me parler, Adèle.
3: Gérard, c'est Adèle. Moi, j'ai rien dit, je suis poli. Non, je trouve que les femmes sont quand même inférieures aux hommes. Non.
2: Mais
3: Adèle!
2: Tu
3: peux pas dire ça, je veux dire. Attends. Non, c'est pas les femmes, elles sont quand même un peu supérieures aux hommes. Donc,
7: c'est
3: un compliment. On couche ce soir. Non, Gérard, c'est Adèle, je voudrais continuer. Ouais, donc, les femmes sont inférieures aux hommes.
7: C'est trop un macho.
3: Non, écoutez la suite. Mais Gérard est inférieur aux femmes.
2: Adèle, s'il te plaît, je ne répondrai pas à ta question.
3: J'ai compris le message.
2: T'as bien compris?
0: Il y a Serval sur Minitel qui dit les femmes sont plus intelligentes puisqu'elles nous laissent croire le contraire à nous les hommes.
6: Exactement.
2: Oui, et ça c'est vrai. Et ça c'est vrai. Certes, t'as rien compris, mais c'est pas grave. Moi, je vais vous dire une chose, que certaines nanas nous font croire des trucs et c'est faux.
3: Ok, super. Surtout à toi.
6: On vous manipule, on fait de vous ce qu'on veut.
0: Gérard, excuse-moi, qu'est-ce qu'elles t'ont fait croire, les nanas?
6: Pas grand-chose.
2: Laisse-moi un feuille de rose la semaine dernière.
6: Gérard, écoute-moi.
3: C'est pas vrai.
6: Raconte-moi, qu'est-ce qui... Enfin, quel est le problème, là?
2: Non, mais je te préviens.
6: Oui.
2: La semaine dernière, quand j'ai voulu te revoir en antenne, j'ai eu la crapette, et la crapette m'a dit que tu déménageais, que tu allais sur le Valois. D'accord.
3: En fait, c'était une feinte. Ah,
0: attends,
3: Gérard, sale gueule.
0: Vous n'allez pas régler vos affaires, ça ne regarde personne.
2: Non, feuille de rose.
0: Et pour le sort du débat, Gérard, s'il te plaît, je voudrais bien qu'on revienne quand même sur le sujet des femmes. Voilà. Et pour ça, il y a petit cœur sur Minitel qui dit elles sont supérieures, les femmes, car elles sont capables de faire très mal.
3: Ouais, c'est vrai.
0: Julien qui dit les garçons naissent dans les choux et les filles dans les roses. Et Gérard dans la décharge du coin.
3: Faut le dire quand même, c'est vrai.
0: Et maintenant, je pense que Gérard, tu peux continuer.
2: Bon.
4: Allez, Gérard.
2: Sandrine.
3: Eh, tu nous parles d'où, là, Gérard?
2: Ta gueule, toi.
3: Eh, tu restes poli, je t'ai rien dit, je me suis excusé et tout, et toi, tu m'insultes.
2: Bon, bah, tu la fermes pour l'instant, je suis en train de demander à Sandrine, là.
3: Ouais, mais c'est pas la peine d'être comme ça.
2: Oh, tu la fermes.
3: Enculé.
2: Toi-même, alors, tu dégages.
3: Ok, prends pas la gueule, c'est tout.
2: Je veux que tout le monde réponde.
3: Ok, Trouduc.
4: Allez, Gérard.
2: Bon, Adèle, tout à l'heure, tu vas voir le Trouduc où que tu vas aller. Tu vas aller au sondage, je reste avec les nanas.
0: Gérard, je pense qu'il faut qu'on accueille donc Anthony, donc faut qu'on dise bonjour Anthony.
4: Bonjour Anthony.
7: Bonsoir les filles, bonsoir.
4: Bonsoir Julie.
0: Et moi.
7: Bonsoir Gaëlle, excuse-moi.
0: Enzo sur Minitel qui dit Gérard, il n'y a rien de plus beau que le corps d'une femme, surtout celui de Christine.
3: Et moi je vais répondre à ça, il n'y a rien de plus moche que le corps de Gérard.
4: Elle est supérieure à lui.
0: Et comment était le corps de Christine? Gérard.
2: Mais ça, pour l'instant, j'allais pas dire que je répondrais. Attends, toi, tu vas déjà rester poli parce que tout à l'heure, tu as vite dégagé.
3: J'ai dit ta sœur, j'ai pas dit ta sœur.
2: Bon. Alors, je demandais à Sandrine.
4: Oui.
2: Si elle pouvait répondre à ma question parce que.
4: Tu peux me la rappeler, s'il te plaît.
2: C'est trop compliqué. Les femmes sont-elles aussi intelligentes que les hommes?
4: Mais bien sûr, on est même supérieurs à eux.
2: Alors pourquoi? Attendez, s'il vous plaît, Adèle et Anthony.
7: Ouais, Christine.
2: Adèle et Anthony, s'il te plaît, tu me laisses gérer mon débat, s'il te plaît.
7: Ok, alors, Christine.
2: Sandrine.
4: Oui.
2: Alors pourquoi?
4: Bien sûr, on est supérieurs aux hommes. On vous manipule comme on veut. Mm-hmm. On vous fait faire des caprices.
7: Gérard,
2: c'est
7: Anthony,
2: est-ce que
7: c'est vrai que t'es le...
2: Attends, Sandrine.
7: Est-ce que c'est vrai que t'es le père naturel de Corky?
2: Bon, alors Anthony, tu vas faire un petit tour au standard.
0: Qu'est-ce
2: et
0: qu'on dit, Anthony?
7: Je reviendrai.
0: Qu'est-ce qu'on dit, Anthony?
7: I will be back.
2: Au revoir, Anthony.
7: Gérard.
0: Au revoir, Anthony.
2: Voilà.
3: Gérard, c'est quand même pas faux ce qu'il a dit. Tu serais peut-être le fils de Chewbacca, quand même.
2: Alors... Sandrine.
4: Tu vois les réflexions des gars, tu vois, très intelligents. Ce qui prouve qu'on est quand même plus intelligents
2: qu'eux. D'accord. Ok.
3: On va accueillir un nouvel auditeur.
2: Non, tu vas fermer ta gueule pour l'instant.
0: Et on accueille Tony.
2: Non, attends. Tony,
3: je suis pas grillé. C'est pas grave.
2: Tony, tu la fermes, d'accord? Tony, tu dégages, bonne nuit.
3: Mais j'ai rien dit.
2: Je veux pas le savoir, tu vas voir si tu m'emmerdes, tu dégages.
4: C'est
7: rare. Trop de la discrimination.
4: C'est rare, c'est qui, Christine?
7: Pourquoi tu m'aimes pas?
2: Parce que je t'aime pas, c'est tout.
7: Mais je peux même pas adoucir mon prénom.
0: Attendez, 30 secondes. Gérard, et le standard, enfin les auditeurs, j'aimerais qu'on revienne un petit peu sur le débat, parce que je crois qu'on part un peu en couille.
2: Donc, je voudrais bien que chacun réponde correctement sans me poser de questions sur les auditrices que j'ai eues.
4: Ok. Allô, oui.
2: Alors, Sandrine, donc toi, tu crois que vous êtes plus intelligente que nous?
4: Oui.
2: Mais pourquoi?
4: Oui, parce que je te dis, on arrive à vous manipuler, on vous fait faire nos petits caprices, on arrive toujours à nos fins.
2: Non, mais dans ces cas-là, nous aussi, on peut avoir des caprices.
4: T'as des caprices?
2: Non, mais attends, je réponds à Sandrine, celle qui veut me parler.
7: Bien sûr qu'elle a des caprices, jamais trois bites en même temps.
2: Tu la fermes, pour l'instant, je vais répondre à la question. Donc, de toute manière, nous aussi, on peut vous manipuler comme on veut. Hein.
4: T'as déjà réussi à manipuler une femme, Gérard?
2: Non, pas encore, et j'espère que ça arrivera un jour.
0: C'est clair, ça, Gérard, il a jamais manipulé quoi que ce soit.
4: Je pense que vous nous manipulez. Même si vous arrivez à nous manipuler, un jour, vous vous grillez tout seul. Mais
2: De manière, vous nous grillez assez. La feuille de rose.
0: Voilà, il y a juste Akira qui a une réflexion très bien là-dessus. Attends. Sur Minitel qui dit on laisse croire aux femmes qu'elles nous manipulent. J'ai un nouvel auditeur à te présenter, donc pour remplacer Adèle, nous avons donc Philippe.
4: Salut Gérard, salut Julie, salut Gaël.
3: Salut
2: Philippe. Salut
3: Tony.
2: Salut, je viens de te dire...
3: Ok. Salut Gérard.
2: Bon, ça y est, c'est bon.
3: Bonsoir Gérard.
2: Bon, alors tu si tu recontinues.
0: Mais dis bonsoir Philippe et continue.
2: Ça y est, bonsoir Philippe. Donc la feuille de rose pour toi.
4: Oui. Moi, pour moi, les hommes et les femmes sont aussi intelligents l'un que l'autre.
3: Mmh. C'est pas vrai.
4: À notre
3: vrai.
4: Manière. À notre manière.
3: Mmh.
4: D'accord.
2: Mmh. Mais pourquoi?
3: Parce que t'es con.
2: Bon, ta gueule pas.
4: Bon, toi, de toute façon, Gérard, oui, c'est vrai que toi, on peut pas. Enfin bon.
2: Attends. Finis ta question, feuille de rose.
4: Non, excuse-moi.
2: Fini quoi?
4: Hein?
2: Parce que quoi, moi?
4: Non, rien. Moi, j'ai rien dit.
2: Ah bon?
4: Mais Magali, elle apparaît dans des voix, Gérard.
2: D'accord. Magali.
0: Ticket à l'avance en militaire.
2: Attendez, stop.
3: Gérard.
2: Stop! 5 minutes!
3: Gérard, c'est Tony, est-ce que tu peux m'arranger le coup avec Feuille de Rose?
2: Non!
3: S'il te plaît.
2: Pour l'instant.
4: Je suis avec Gérard.
3: Bon. Ah bon? Tu déconnes. Allez, moi, si tu dis comme ça ouvertement, t'as pas.
2: Vous la fermez! J'ai une question Minitel, maintenant je réponds question Minitel.
4: Alors, c'est pas une question aussi.
3: Que t'es un enculé.
0: Non, c'est pas.
2: Alors, l'enculé t'emmerde et tu vas te faire sauter au standard. Allez hop, bonne nuit.
0: Ah non, ça c'est pas possible non plus, hein. Je ne baisse pas avec les auditeurs.
2: Non, mais dans ce cas-là, tu prends et il dégage celui-là.
0: Et, ouais, oui, c'est
2: comme ça, ça ira plus vite.
0: C'est donc Petit Cœur qui dit que la seule chose que tu manipules, Gérard, c'est des bites à la loco.
2: Bon, alors, Petit Cœur, ça, tu restes un petit peu poli, s'il te plaît.
3: Et t'as la main qui tremble en plus.
2: Alors toi, je t'emmerde.
3: Je préférerais que tu m'encules.
2: Bon, non, ça, tu vas aller te faire enculer au bois de Boulogne et tu vas repasser au standard.
4: Avec
2: Gérard. Bah, oui. Au revoir. Non, c'est pas avec moi au standard, hein, d'accord?
3: J'attends pas comme la dernière fois. Hein.
2: Non, mais t'attendras pas, tu vas dégager.
3: Ah, tu seras déjà sur place.
2: Non, mais... Donc...
3: Ok, super.
2: Donc, Magali.
4: Oui.
2: Donc, t'as compris la question?
4: Oui, bien sûr.
2: Mmh.
3: C'est clair qu'avec toi, c'est pas dur à comprendre.
4: Alors, les femmes sont beaucoup plus intelligentes que les hommes, parce que vu le niveau de tes questions, Gérard, t'as compris.
3: Ouais, c'est clair.
2: D'accord.
3: Gérard, t'es pas une référence pour les hommes. Hein.
4: T'as compris ma réponse, Gérard?
2: Non, mais Magali.
4: Oui.
2: Alors, je vais te dire une chose, si mes questions te plaisent pas... J'ai déjà dit.
4: Non,
2: mais si mes questions te plaisent pas, j'ai déjà dit la semaine dernière, et ça, vous commencez à me
3: répéter.
2: Vous envoyez vos questions et vous vous démerdez. Ok? Aurélie! Dégage, d'ailleurs, qui chante!
3: Et même.
2: La troisième question, pour ou contre les pommes au volant, et on va enchaîner. On va enchaîner. Non, il n'y a pas de Philippe, on va enchaîner sur la bouquet chimique avec elle Peigne.
0: Et c'est voilà, bon. Oui, voilà. À tout de suite.
2: À tout de suite.
8: Et voilà le retour. Tu as mis la fièvre.
0: Coucou Gérard.
2: Et voilà, vous venez d'entendre NTM avec la fièvre. Donc on va continuer le débat. Donc si vous voulez nous appeler, profitez-en. Il vous reste encore plus de 10 minutes pour nous appeler. Donc au 0803-08-5000 et 0870-5000 et toujours le Minitel.
0: Pardon.
2: Minitel 3615, Copen Radio, rubrique directe. Et on va récupérer Sandrine. Pardon. Sandrine.
9: Oui, je suis là.
2: Ah, Feuille de Rose.
9: Bonsoir, mon amour.
2: Bonsoir, ma chérie. Magali.
9: Salut.
2: Aurélie.
4: Oui.
2: Et puis les deux.
3: Non, tu dis nos prénoms, s'il te plaît.
2: Les deux Lascar.
3: Et Gérard, t'appelles comment?
4: C'est Gérard.
3: Gérard, comment t'appelles?
2: Bon, Tony et Philippe.
3: Gérard, c'est Philippe. Qu'est-ce que ça veut dire, NTM?
2: Nique ta mère, d'accord?
3: Ouais, je nique ta mère.
2: Dans ce cas-là, tu vas pas me faire chier longtemps, je te le dis tout de suite.
3: Non, c'est le long du groupe.
2: Non, mais tu vas pas m'emmerder longtemps, je te le dis tout de suite.
3: Ouais, mais je disais juste le long du
2: d'accord.
3: groupe.
2: D'accord.
3: Nique ta mère. Gérard, c'est Tony, est-ce que tu m'aimes?
2: Non.
3: Gérard, c'est Philippe, est-ce que tu m'aimes?
2: Bon, c'est
4: Gérard,
2: bon.
4: Gérard, c'est Magali, est-ce que tu m'aimes? Gérard, c'est Sandrine, est-ce que tu m'aimes?
3: Gérard, c'est Tony, est-ce que tu m'encules?
4: Il y a qu'une personne qui l'aime, Gérard, n'est-ce pas, Gérard?
2: Bon, alors,
4: il peut en aimer deux, hein. Non, Gérard, dis-le.
3: C'est pas vrai.
0: Non, attendez, on revient d'abord sur le beau débat des hommes et des femmes. Gérard, la question, c'était
2: est-ce plus...
4: que...
0: Non,
4: est-ce que les femmes sont occupées dans les choses de la loco?
2: Les femmes doivent-elles coucher pour réussir? La question que j'adore.
3: Ouais. Non, mais attends,
2: Tony, Philippe.
3: Ouais.
2: Tony, Philippe, pour l'instant, c'est pas à vous que je m'adresse.
3: S'adresse à tout le monde.
2: Non, mais...
3: Je disais qu'avec moi, elle couchait, mais ça me réussit pas.
2: D'accord.
0: Et toi, Gérard, est-ce qu'avec toi, les femmes, elles doivent coucher pour réussir?
3: Non.
2: Qui c'est qui cause
0: répondre? C'est Gérard qui doit répondre. Vas-y,
2: voilà. Gérard. Alors, je vous préviens d'une chose. Pour l'instant, j'ai pas encore trouvé la bonne chaussure à mon pied, donc...
3: Ouais, de toute façon.
2: Ça m'étonnerait que...
0: Ni la chaussette, d'ailleurs.
3: Je crois que t'as jamais couché,
2: comment?
3: Non, rien.
2: Attends, je veux dire une lui qui a osé me dire que j'ai jamais couché, je vais te dire une chose que j'ai...
10: Ouais, si, t'as peut-être sodomisé des mecs, mais c'est tout, quoi.
2: Non, mais je vais te dire une chose que j'ai quand même une fille de 8 ans, d'accord? Ok, on peut bien entendre, Philippe, salut. Non, mais c'est clair et net, je te répondrai pas plus. Je répondrai pas plus à la question. C'est tout. Je ne réponds pas plus à la question.
10: Ouais, je ne le savais pas, Gérard.
0: Il y a Zabil qui demande, Gérard, si toi t'as couché pour passer à la radio.
2: Non.
11: Ouais. Bien sûr.
10: Si,
11: Gérard, tout le monde.
7: Gérard, est-ce que ta fille s'appelle Mazarine?
2: Non. Alors, Sandrine?
11: Bah, je pense que, de toute façon, femme ou homme, tout le monde doit coucher. Mm-hmm. Et le sexe, c'est la vie.
10: Mm-hmm. D'accord. C'est clair.
2: Dans ce cas-là, l'égalité des sexes, c'est l'égalité. Pareil. C'est pareil pour toi. Sandrine, s'il te plaît.
11: Oui, excuse-moi.
7: L'égalité des sexes, ça me fait rigoler.
2: Non, c'était pas compris. Bon, bah, de toute manière.
7: Je vais te dire une chose. Hein.
2: Non, c'est bon.
0: Il y a petit cœur sur Minitel qui dit non, elles n'ont pas besoin. De coucher, elles sont assez fortes comme ça.
2: Non, mais alors, petit cœur, ça commence à bien faire. Tu laisses ton numéro et on te rappelle parce que je voudrais bien que tu réagisses un petit peu.
10: Tu peux baisser l'inter?
2: Comment?
10: Tu peux baisser l'inter un petit peu, s'il te plaît, Gérard?
2: Comment ça?
10: Oh, c'est bon, oublie.
2: Bon, alors, dans ces cas-là, tu dégages. Tu dégages parce que...
10: J'ai rien dit de méchant, hein.
2: Non, mais attends, ta question, elle tient même pas debout, hein.
11: Mais il a pas compris.
2: Bon, la feuille de rose, pour toi.
11: À ton avis, Gérard.
2: Si je dois
11: être à toi, est-ce qu'il faut que je couche avec toi?
2: Ça, je sais pas.
11: Tu sais pas?
2: Non.
0: Gérard.
10: Attention.
0: Gérard.
2: Oui.
0: Nous accueillons donc le nouvel auditeur, c'est Arnette.
10: Salut, trop lui.
11: Bonsoir, Arnette.
0: Bonsoir, Arnette.
10: Ça va, Gérard? Ça fait longtemps quand même, hein.
2: Non, ça fait longtemps déjà. La semaine dernière, t'étais déjà là.
10: C'est pas vrai, il y a des gens qui sont passés pour moi, mais...
2: Bah ouais, c'est ça, t'as
10: raison. Au moins 6 mois, je t'ai pas parlé.
2: Bah oui, c'est ça.
10: Gérard.
2: Bon, c'est bon, pour l'instant, on répond à la question, parce que tout à l'heure, je vais vite...
10: Super.
2: Feuille de rose.
11: Oui. Bah écoute, pour moi, non, vaut mieux pas... Enfin, c'est pas mon truc, quoi. Pas du tout. Mm-hmm.
7: Il y a de l'écho, là, un peu.
10: Ouais, c'est vrai, il y a beaucoup d'écho.
0: Je suis en train de chercher, il y a un petit problème.
10: Tu mets l'enfer, Julie?
0: T'inquiète pas, Philippe, tout va bien.
10: Arnaud, s'il te plaît.
0: Pardon. Je vais gérer.
10: Ok.
0: Gérard, continue.
2: C'est impossible.
0: Gérard,
2: c'est feuille de rose. Ah, ça y est. Voilà, feuille de rose. Feuille de rose, je t'écoute.
11: Oui, je voulais dire que j'étais d'accord avec, comment ça s'appelle, je sais plus, Sandrine.
2: Mm-hmm.
11: Pour dire que le sexe c'est la vie, ok.
2: Mm-hmm.
11: Mais que je suis pas d'accord que les femmes doivent coucher avec...
12: Non mais j'ai dit les femmes pour réussir.
11: Hein?
2: Non mais faut-il coucher pour réussir?
11: Non, je suis pas d'accord. Au contraire, il faut montrer qu'on est
2: mm-hmm.
11: qu'on est capable de se débrouyer sans coucher, voilà.
2: D'accord.
7: Magali, okay. Avec Max pour décrocher la libre antenne du soir.
2: Oui. Magali.
7: Le jeudi soir.
2: Alors, Magali, même question.
11: Non, pas forcément. Comment on est plus intelligente que les hommes, on peut réussir sans coucher.
7: Produc.
2: D'accord.
7: D'accord.
2: Alors, ceux qui s'amusent à s'amuser à m'insulter, ben...
10: On vous t'insulte pas,
7: excuse-nous, on croyait qu'on parlait à quelqu'un d'autre.
2: Alors, vas-y, abruti d'Arnette.
10: Attends, Gérard, tu restes poli déjà. Pourquoi tu m'appelles abruti?
2: Ben alors, tu réponds, tu te dépêches.
10: Ouais, ben moi, je pense que c'est vrai que... Il y a pas mal de filles qui couchent pour arriver là où elles en sont. Mais toi, je sais pas.
2: D'accord. Ok.
10: Mais reste poli quand même avec moi.
2: Julie?
0: Oui, non mais continue Gérard, moi j'essaie de régler le problème, continue.
10: Il y a quand même de l'écho, hein.
2: Ouais. Aurélie?
13: Oui, alors moi je pense qu'on n'est pas obligé de coucher pour réussir, mais ça va plus vite, quoi.
2: Mm-hmm.
10: Surtout pour Gérard.
2: De quoi?
10: Surtout pour Gérard.
2: Non mais attends, c'est pas toi que je m'adresse.
10: Ah ok, du schmock.
2: Bah ouais. Bon,
7: Gérard, t'enchaînes, s'il te plaît, parce que tu commences à nous gonfler.
2: Si t'es pas content, tu rentres chez toi.
14: Mais de rien, je suis chez moi.
15: Vas-y, Gérard, une autre question.
16: Alors, pour ou contre pour ou contre la liberté d'expression pour les femmes.
17: Ça, c'est quand tu dis vos gueules, hein.
16: Voilà. Donc on va commencer par celle qui dort un petit peu, c'est-à-dire Aurélie. Alors celui qui s'amuse à roter, tu te calmes s'il te plaît.
14: Mais oui, je pense à toi.
16: Pas à toi, tu vois. Avec un con comme toi, je préfère me faire chier.
14: Ouais, mais avec un con comme moi, on s'amuse et un con comme toi, on se fait chier.
16: D'accord. Et tentacule et encule ta sœur.
17: Voilà,
16: c'est pour un pot de chambre, tu sortiras de Sylvie.
15: C'est gaffe.
17: Justement, excusez-moi.
14: Oui,
15: c'est gaffe à l'avantage,
14: Gérard. Gérard, il s'est crotté, moi, je sais trois fois qu'en t'écoutant, j'ai vomi sur le combiné.
17: Bon, vu la vulgarité des propos, Poise vient d'arriver. Bonsoir, Poise.
14: Oui, bonsoir,
16: vous allez bien. Comme par hasard, je ne vois pas les mêmes. Et à chaque fois.
14: Salut tout le monde.
15: Salut.
14: Ça va, Poise?
16: Comme par hasard.
14: Eh, t'es arrivé où à Super Mario 4? Au quatrième niveau, mais je me suis planté contre la grenouille. Oh, t'as déconné.
16: Aurélie.
14: Bon, Gérard, dis-moi sur ma tête.
16: Aurélie.
14: Ta gueule.
15: Aurélie, elle dort.
14: Gérard, bon,
17: Aurélie est partie, justement, c'est pour ça que je t'ai mis Poise, pour pas que t'aies...
16: Ouais, bah attends.
14: Pour pas que t'aies trop de branleurs, quoi. Gérard, tu pourras me sauter
16: la gueule. Bon, Poise, tonnette.
14: Allô, Gérard.
16: Tu la fermes?
14: Bon, on va discuter entre nous pendant que Gérard...
18: Attends, Gérard,
14: ouais, on va discuter entre nous, Gérard, il ferme sa gueule et puis c'est tout.
17: Non, non, bon.
16: Alors, dans ce cas-là, je ferme ma gueule, tu retournes au standard. Bonne nuit. Bonne nuit.
14: Moi?
16: Oui, oui, bonne nuit.
14: Attends, mais j'ai rien dit, je te dis bonsoir, Gérard.
16: Allez, hop.
17: Il y a Serval sur Minitel qui dit que les femmes, elles s'expriment mieux allongées et Pierre qui dit que les femmes, elles devraient pas avoir le droit de la liberté d'expression, enfin, elle est contre car elles font de grosses bêtises.
16: Non, ben ça.
14: Gérard, il s'exprime mieux à quatre pattes.
16: Bon, toi, tu la femme, pour l'instant, c'est pas à toi que je m'adresse.
14: Gérard, il s'exprime très bien accroupi dans les toilettes.
16: Alors, toi, le mec qui s'amuse à dire les toilettes, tu la fermes, ok?
14: Ah, c'est bon, j'ai le droit de dire que je vais aux toilettes.
16: Si t'as envie d'y aller, tu vas sans moi.
14: Oui, okay, super.
16: Magali,
15: je suis dure chez moi, mais je suis dans le trou.
16: Magali!
15: Oui!
16: Bon, tu te réveilles, s'il te plaît.
15: Je te fais un truc, je suis réveillée, moi. Hein.
16: Ouais, ben, tu réponds à la question.
15: J'ai répondu à ta question.
16: Ah bon? J'ai pas tellement entendu ce que t'as dit.
15: Tu peux la faire, moi, j'ai d'abord, s'il te plaît.
14: Voilà, Gérard, c'est toi qui viens d'avoir un coup de barre, là.
15: Est-ce que tu
14: dis... Un coup de barre.
16: Gérard, là, c'est pensé.
14: C'est le coup de barre, le coup de barre.
16: Bon, Tony, Arnette et Luigi.
17: C'est pas Luigi.
16: Ouais, je dois pas le savoir, tu me les reprends, il dégage.
14: Gérard, je pense à toi et j'ai la barre.
16: Ta gueule!
15: Gérard, est-ce que Christine avait la liberté d'expression avec toi?
16: Qui c'est qui pose cette question?
14: Gérard, tu me fous le braquement.
16: Ta gueule, toi! Qui c'est qui vient de poser cette question? Merci pour répondre. Alors, Sandrine?
19: Oui?
16: Pour toi?
19: Bah, écoute, bien sûr qu'on a le droit à la liberté d'expression, je vois pas pourquoi on ne la retirerait. On dit des choses aussi intelligentes si c'est plus que les hommes. Donc,
17: Gérard, t'en penses quoi, toi? Vas-y, réponds. Réponds.
20: Moi, je suis tout à fait pour les...
16: je suis pour... Je te fais un caca nerveux.
19: C'est qui?
14: C'est qui?
19: Gérard. Sois pas fâché.
16: C'est qui me parle, là?
14: Allô?
19: Allô? Oui.
14: On va jouer à ça, Allô?
17: Gérard, tu t'acharnes toujours sur les mêmes, mais tu continues un peu le débat. Le sujet des femmes, la supériorité des femmes.
16: Ouais, mais moi, je m'exprime. Dans ces cas-là, les mecs, ils arrêtent de déconner.
14: Ouais, on reste calme, les mecs, hein. Pénard.
20: Dans ce cas-là, ça va aller vite fait.
14: Trou du cul.
20: Trou du cul, tu dégages.
14: Faut pas que tu parles, là.
15: Gérard, arrête de faire
14: ça.
16: Non, tu reprends les mecs et ils dégagent. Hop, terminé pour eux. Je les veux plus. Donc Sandrine, toi, t'es pour?
19: Bien sûr.
16: D'accord. Et pourquoi tu serais pour?
14: Pourquoi, hein?
16: Ta gueule, toi, je t'ai pas sonné.
14: Oui, d'accord, excuse-moi.
19: Je te l'ai dit déjà, parce que je pense que on a tout à fait le droit à la liberté d'expression, on n'a pas le droit de nous retirer.
18: clair,
16: d'accord.
18: Quoi.
16: Ok. Feuille de rose.
18: Pareil que.
21: Sandrine.
18: Bye. Rien à dire de plus.
22: Merci.

0: sentier.
1: Eh, c'est gaffe, moi je suis Luke Skywalker et je détruis Dark Vador.
2: Eh ben, tu dégages. Tu dégages aussi. Tu dégages.
1: Mais Gérard, arrête de...
2: Ta gueule.
1: C'est exterminateur, là.
2: Ta gueule.
1: Va te faire foutre, Gérard, mais m'insulte pas comme ça, sinon je t'insulte pareil, moi.
2: Eh ben alors, va te faire foutre, tu vas te faire foutre au standard, tu peux raccrocher.
3: J'en ai un peu marre d'avoir toujours les sales rôles de foutre les gens.
1: Une mauvaise opinion de nous, aux femmes.
3: J'en ai un peu marre d'avoir toujours à foutre les gens, c'est
2: agaçant. Non, mais moi, je veux pas de savoir, tu dégages.
1: On donne une mauvaise opinion des hommes aux femmes, là.
3: Mais surtout de moi, là, en ce moment.
1: Un petit peu de courtoisie.
2: Non, mais pour l'instant, si vous me laissez parler un peu, ça vous va peut-être
1: les
2: un
1: gars,
2: peu mieux.
1: On se fait un compte à rebours de 30 secondes, on se calme pendant 30 secondes, on est sérieux 30 secondes. Je donne le top.
4: Ok, 3, 2, 1.
1: On est reparti.
2: Ta gueule. C'est pas à toi que je m'adresse.
1: Non,
2: Sandrine.
1: On est sérieux
2: 30
1: secondes.
2: Ta gueule.
5: Gérard, homme, défends-toi.
2: Sandrine.
1: On dit rien.
2: Sandrine.
1: Conduite.
2: Non, mais attends. Tu me reprends les lascars Tony Arnett. Je veux pas le savoir, je les veux pas.
1: J'ai rien dit.
3: Mais t'arrêtes pas, t'es moi qui
2: ne les veux pas. Je ne les veux pas. Je ne les veux pas.
1: On dit rien, les gars. On
2: est. Tu n'as pas les mêmes, on les a.
1: On dit rien du tout pour
2: hors de question. Je veux pas le savoir.
3: Ils disent rien, Gérard.
1: Gérard, c'est trop méchant.
5: Gérard,
1: t'es méchant. Tony Arnett, dit rien.
2: Bon, t'arrêtes avec ta caméra maintenant, ça m'énerve là.
5: Te voir, Gérard.
2: Ouais, bah, peut-être.
1: C'était le couple, là.
5: Gérard, la
2: femme
5: est...
2: Sandrine.
1: Boys.
5: Oui.
1: Une minute.
5: Boys. Une minute. Je t'écoute,
1: dans
5: Gérard.
1: Une minute. Ouais. Ok.
2: Eh, ça commence. Vous commencez à me les gonfler, là.
1: Vas-y, Gérard, on est...
5: Vas-y, Gérard, t'écoute.
2: Allez, arrête, on se couche pas avec toi, ça, d'accord. Allez,
5: hop. Sandrine, je t'écoute.
2: Ah, mais merde.
3: Gérard, tu te calmes, s'il te plaît.
2: Ouais, t'arrêtes.
3: Bon, Gérard, on en
5: Gérard,
3: était où?
5: Sandrine, je t'écoute, pose ta question.
3: Gérard, tu te calmes, s'il te plaît, tu reviens sur ton débat.
2: Ouais, mais dans ce cas-là, ils vont répondre.
1: Ok, les tops dans 30 secondes.
2: Gérard, bon, les tops, c'est pas toi qui les donnes, Sandrine, tu réponds, s'il te plaît, maintenant.
3: Stop. On se calme tout de suite, écoute, on va faire une petite pause et tu vas te calmer, hein. Tout de suite.
2: Bon, maintenant, toi, avec ta caméra, tu dégages aussi.
3: Donc, on se calme, à tout de suite.
1: Des connards, c'est Gérard.
5: Tu la trouves très importante, très...
1: Non, il y a comme une...
3: Mais Gérard, donne-nous ton avis là-dessus. Donne-nous ton avis là-dessus, Gérard.
2: Comment ?
3: Donne-nous ton avis là-dessus.
2: Bon, alors moi, je vais vous donner mon avis.
3: Et dans ton micro, merci.
1: Une sorte d'écho, émotion pour en répondre.
2: Ouais, bah, on verra ça.
1: Mais la chambre d'écho, Julie, la chambre d'écho. Non, le délai. Mais le délai.
2: Donc,
5: Gérard... Tu peux répondre à ma réponse, Gérard. Tu peux faire une conclusion avec ça, ma réponse.
3: C'est qui ?
1: Max...
2: Eh, quand je demande qui c'est qui
5: Magali.
2: Veut... Bon, alors Magali, vas-y.
5: Je t'ai dit, les femmes sont nécessaires dans la vie et importantes dans le lit.
2: Et pourquoi?
5: Pourquoi? Parce que nécessaires, elles sont bien utiles quand elles ouvrent la cuisine et importantes quand tu...
2: Et pourquoi? Et pourquoi?
1: Voilà!
2: Et pourquoi?
1: Enculé! Joli!
2: Et pourquoi?
5: Et elles sont importantes quand tu leur fais l'amour.
2: Et pourquoi? Donc, je pense qu'on va faire la conclusion.
1: Et on a pas répondu, nous!
2: Non, bah...
1: C'était la poule en fer. Arlette voudrait répondre.
4: Spice.
1: Tony aussi.
2: Non, mais on fait la...
1: On peut peut-être donner une réponse quand même, Gérard.
2: Bah vas-y, donne-la.
1: Eh ben alors, putain, mais comment ça se fait que tu nous censures, là? Tu veux donner tout de suite la conclusion? Qu'est-ce que c'est que ce bordel?
2: Non, mais attends, si t'es pas content, tu raccroches.
1: Bordel.
2: Allez, bonne nuit, Arlette. Bonne nuit, Arlette. Arlette, tu dégages. Merci.
1: Arlette,
2: tu dégages.
3: Serval qui dit que les femmes sont importantes parce que ce sont celles qui les aiment, enfin qui l'aiment.
1: Ouais, moi l'aime. Franchement je trouve que les filles sont hyper importantes parce que sinon je sais pas à qui je ferai un cunnilingus. Sans déconner. Et j'adore le cunnilingus mais à un point est plus trop... Okay.

0: trop de sub. Tu sais, pendant que tu fais ça et tout, et tu vois les filles partir, les expressions des visages et tout, c'est trop bien. Alors franchement, toutes celles qui sont ouvertes à ça, bah moi j'arrive.
1: Impuissant.
2: Ah,
3: j'ai
2: le cas de
3: le dire.
2: Hein.
3: Bon, alors, on fait conclusion.
2: Ok, boys.
3: La conclusion, parce que c'est 3h15 et j'ai envie d'aller dormir.
0: Oh, mais tu vas dormir un autre coup, toi t'es gentil, on a pas envie d'aller dormir. Hein.
3: Sandrine, conclusion.
4: Conclusion, bah écoute, les femmes sont importantes, les hommes aussi, le sexe et la vie.
5: D'accord. Feuille de rose.
4: Bah écoute, Gérard, ouais.
0: Feuille de rose, je t'aime.
5: T'en gueule pas. Pour l'instant, c'est pas la, c'est pas toi que je m'adresse.
0: Je dis un mot d'amour, t'es vulgaire, tu es derrière, franchement.
5: Feuille de rose, ta conclusion, s'il te plaît.
4: Oui, Gérard. Les femmes sont aussi importantes que les hommes. Sans, voilà, tout simplement. Et puis, égalité des sexes, voilà.
5: D'accord. Mais feuille de rose, de toute manière, tu...
4: Oui, je quitte pas.
5: Tu raccrocheras pas, hein.
4: Non, je raccroche pas.
6: Oh, l'autre, étonné.
5: Magali.
7: Les femmes
4: sont aussi douces que les fleurs et les hommes sont aussi forts que des chênes.
5: Oh, ça c'est, ouais, ça c'est bien.
0: Voilà. C'est des bouquins, ça veut rien dire, c'est pas toi qui parles là.
5: Ça c'est joli ce que t'as dit. De manière une, la femme.
2: On pourrait dire aussi fragile comme des fleurs.
5: Ouais, mais de manière la femme.
0: Il faut les arroser.
5: Non.
0: Ouais, je peux pas leur bouffer la chatte aux fleurs.
5: Non, attends.
0: Il faut les arroser de temps en temps les fleurs.
5: Non, mais je vais te dire une chose, qu'une nana est aussi jolie qu'une fleur, d'accord?
4: Et il y en a. Tu pourras faire un poème, Gérard?
5: Comment?
4: Si tu fais en 3 secondes, tu pourras me faire un poème?
5: Qui?
0: Non, c'est impossible, hein. Gérard.
5: Qui
0: fait un poème, c'est impossible.
5: Tu pourras faire un poème
0: pour moi. Déjà qu'il est copié dans ses bouquins, ses poèmes.
4: J'ai jamais eu, Gérard, des poèmes de toi et c'est la première fois que j'appelle.
5: Qui?
4: Magali.
5: Ben, Magali, je verrai ça un peu plus tard. Pour la semaine prochaine, je t'en fais un.
4: Oh, mais pas longtemps.
5: Je t'en fais un pour la semaine prochaine.
0: Oh,
5: désolé.
0: Là, c'est incroyable.
4: Je pourrais pas t'avoir en antenne 5 minutes?
0: Non.
5: Ben, si. Tu vois ça avec Gaël.
4: D'accord.
5: Arnette.
8: Ouais. Allô.
5: La conclusion.
2: Fais gaffe. Et Serval qui dit le plus important est que les hommes comprennent l'importance des femmes. Et là, je suis tout à fait d'accord.
0: Moi aussi, je suis d'accord avec toi, Julie. Alors, Gérard.
2: Ça sent la chute quand même, hein, quelque part.
8: Ma conclusion, Gérard.
0: Arnette, je t'aime.
8: Oui, bah moi aussi, Boris. Donc, ma conclusion, Gérard, c'est que les filles n'ont pas d'importance tant que ton anus dilaté est toujours libre dans les toilettes de la loco.
0: Yes.
8: Et aussi, je t'encule.
5: C'est fini maintenant.
8: Continue, ça va pas léger.
0: Petit cake moisi, c'est un truc comme ça, je sais pas.
8: Non. Gérard, il peut faire un. Après les boys band, un clochard band.
0: Tu fais une phrase et tu termines par grosse pute, hein, ça jette.
8: Alors Gérard, je t'aime, grosse pute.
0: Voilà.
4: Ta conclusion, Gérard, sur les.
8: Non, mais il faut respecter les Gérard, la grosse pute.
5: Alors la grosse pute, c'est ce qu'elle t'a dit.
4: Elle te dit, elle
2: ramasse
4: des frics pendant que toi tu
2: te. Mais non, mais je voudrais savoir quand même, Serval, si tu es d'accord avec la phrase de Serval sur Minitel qui dit que le plus important est que les hommes comprennent l'importance des femmes. Est-ce qu'une femme, c'est important pour toi, Gérard?
8: C'est l'amour, l'important.
4: Pour faire une conclusion joyeuse, on devrait tous chanter le remix.
8: Les poèmes de Gégé.
0: Ça fait comment?
8: Gérard, il a gobé la mouche avec sa grosse langue.
2: Gérard, je t'ai demandé de répondre, s'il te plaît. Et d'autre part, Rugolin, on t'a oublié, mais t'inquiète pas, on te guérira pas.
5: Et là, on est prochaine fois.
8: Julie.
5: Non, mais déjà.
8: T'arrêtes,
5: s'il te plaît, avec la caméra, maintenant.
8: Je t'encule, Gérard.
5: Ben, c'est bien, mais moi, je t'emmerde.
4: Gérard, tu te réveilles un peu.
8: Gérard, on t'a demandé des choses.
5: Mais non, mais.
8: Gérard, c'est pas je
0: vais
8: faire la conclusion.
0: Et moi aussi,
5: alors, je te laisse faire
8: Gérard, c'est pas Eh, Gérard, je peux
5: pas
8: faire ma conclusion.
5: Non, Gérard, tu prends pas ta conclusion. Mais attends, Arnette, je t'emmerde, tu dégages.
0: Gérard, c'est Luigi, tu es
5: une phrase
0: de
5: cette position. Bonne nuit à tous.
2: Eh, 30 secondes. Eh, le standard, 30 secondes, on se calme, okay. Parce que moi j'aimerais quand même que Gérard fasse les conclusions. C'est encore Serval qui dit « Les femmes sont importantes car sinon mes rêves seraient désespérés, tristes et mes fantasmes solitaires. »
0: Gérard,
2: tu réagis Gérard, un petit peu.
0: Je voudrais bien feuille de rose en antenne, s'il te plaît, merci.
8: Mais tu te crois où, Blaireau? Moi, je prends ma télé en antenne.
2: Le standard 30 secondes, on laisse Gérard faire sa conclusion, please.
0: Vas-y, Gérard, ouais.
2: Tony Arnett, pause.
0: Bon, Gérard, je vais me coucher.
2: Gérard, ça y est, vous avez énervé. C'est qu'il y avait derrière.
0: Gérard,
2: tu t'assieds, tu prends ton casque.
0: Gérard, c'est pas je t'encule.
2: Hop, ça y est, c'est bon. Ils sont partis. Là, maintenant, tu fais ta conclusion.
1: Ils sont plus dans les enlever.
5: Enfin, quand même. Alors, à la conclusion, bon, à part que j'avais dit que je voulais pas les mêmes, mais c'est dommage qu'on ait récupéré les...
2: Non, mais par rapport au sujet, Gérard, par rapport aux femmes et aux hommes.
5: Par rapport au sujet de ce soir, ben, donc, moi, je suis tout à fait pour certaines questions, donc c'est dommage que le débat n'a pas pu aller plus loin, parce que...
2: T'aurais aimé que ça soit plus profond?
5: Oui.
2: Mais c'est
5: plus profond. Plus approfondi.
2: Gérard, plus c'est profond, plus c'est creux.
5: Oui, mais.
2: J'aurais dit plus c'est bon.
5: Voilà. Tout à fait.
2: Pardon.
5: Donc, de manière plus c'est bon et plus c'est long aussi. Donc, pour moi, la conclusion, c'est que, ben, c'est bête qu'on se soit arrêté à la 8e au lieu de continuer. Donc,
2: Non, mais sur les femmes, finalement, toi, tu penses quoi? Elles sont importantes, elles sont pas importantes?
5: Pour moi, les femmes sont...
2: La femme est l'avenir de l'homme est l'avenir de la femme.
5: Non, de manière, je l'ai toujours dit, la femme est...
2: L'avenir de rien.
5: Et l'avenir de l'homme. Comme, une chanson l'a dit, la femme...
2: Quelle chanson?
5: Bon, je me souviens plus du titre, mais je sais que la femme est...
2: Ça faisait quoi?
5: Et l'avenir de l'homme.
2: Ça faisait quoi?
5: Bon, je sais plus, je m'en souviens plus.
2: Mais t'as besoin d'une femme, Gérard? T'as besoin d'une femme?
5: Ah oui. À l'heure actuelle, oui, j'ai besoin de...
6: Ah bah t'as...
5: Oui, je sais, je vais m'occuper de ouais. Feuilles de rose.
6: Ouais.
5: Je vais m'occuper de feuilles de rose hors antenne, là.
6: Ouais.
2: Bon, Gérard, les débats de la semaine prochaine.
5: Alors, les débats de la semaine prochaine, eh ben, je pense qu'ils vont être assez crus.
6: Ça va être quoi? Alors déjà, il y a les médiums.
5: Non, ça, les médiums, je le prépare.
6: Ah, on voulait t'inviter une médium.
5: Non, mais alors, la nana de 42 ans, tu la laisses ou quelle est? J'en veux pas.
6: Ah, écoute, on aurait aimé la...
5: Non, mais moi, je fais pas des débats là-dessus.
6: Bah, c'est bien, les médiums.
5: On en discutera. Donc, on va en discuter, si tu veux. Bon, t'arrêtes avec la caméra. Bon, t'arrêtes, s'il te plaît, maintenant. Cyril, tu dégages avec la caméra, merci. Cyril, s'il te plaît.
6: C'est...
5: Terminé.
2: Oh, Gérard.
5: Alors, je vous préviens d'une chose. Le débat, bon, on va peut-être faire les médiums, mais je vais essayer de me creuser la tête.
6: Ouais, alors il y a... Mais quoi sur les médiums?
5: Ouais, avec l'autre.
6: À mon avis, avec elle, tu peux faire quelque chose de très sympa.
5: Ouais, bah, je vais voir.
6: D'accord, si... mais c'est toi le chef.
5: Ouais, attends,
6: elle ferme sa gueule, c'est toi le chef.
5: Tu l'as vu?
6: Oui, elle est belle, elle te plaira en plus.
5: Ouais, ben, quand est-ce qu'elle revient?
6: Jeudi prochain pour ton débat.
5: Elle revient pas aujourd'hui, là.
6: Non.
5: Ah bon, tant mieux.
6: Et le deuxième débat, donc, après les médiums?
5: Après les médiums,
6: sur les aigus ou les basses?
5: Non. Ça sera sur,
6: Réfléchis parce que
5: pour ou contre les films porno.
6: Ah, voilà.
5: Là, je pense.
2: Ça va être chaud.
5: Je pense que le deuxième débat va être plus chaud que le premier.
2: Il y a déjà des gens qui réagissent sur Minitel, tu vois, comme Igolin qui dit GG, je suis médium et grave aussi. À mon avis, c'est bon. Déjà bien.
5: Arrête!
2: Bon, Gérard, qu'est-ce qu'on trouve après?
5: Je pense que c'est
2: Morgane,
5: après.
6: Bon.
2: Avec le meilleur.
6: Bon, je voulais juste dire.
5: Le meilleur du mix.
6: Ouais, je voulais juste dire avant que bon, c'était vraiment bien amusé ce soir.
5: Ouais,
6: tout particulièrement dans le deuxième débat, même s'il y a eu les habituels, alors qu'on avait dit qu'on les voulait pas, mais on s'est fait ruser parce que.

0: gens qui n'ont pas de fusil ont un intérieur généreux. Oh, 22 les meubles, les goélands. Vous gueulez les meubles, les goélands. Arnaud, ça suffit. Mon cœur est pris. Non.
1: D'accord, c'est Jeff.
0: Là, je préviens tout de suite les gens sur Minitel.
1: On n'arrête pas là.
0: Les gens sur Minitel au standard, c'est pas la peine de passer, de demander le remix. Il est hors de question. Il est interdit que le remix ressorte.
2: Il est fort, Gérard.
0: Point final à la ligne.
3: Mais même, ils vont pas enregistrer.
0: Mais même, c'est pas la peine de continuer de passer un truc comme ça alors que je suis pas d'accord, j'ai pas donné de feu vert. C'est pas la peine de continuer de passer des trucs comme ça.
1: Oh, c'est
0: bien sur les mini-zones, moi je les emmerde les gens.
1: Voilà.
0: T'es vraiment une fille de pute, hein.
3: Non.
0: Et ma bite dans le cul, vous êtes qui aussi?
3: Non, on avait dit pas ça.
0: C'est bien que la skipper.
1: Allô?
4: C'est Christine.
1: Bonsoir Christine.
4: Bonsoir, on se rend ensemble maintenant.
1: Hein?
4: On se rend ensemble maintenant, moi et Gérard.
0: Et David, tu t'écrases un peu, tu commences à me faire chier.
1: Non, David, on rentre, allez, parce que tu fais chier Gérard. Bon.
0: Dans ta tâche ménagère, ma puce, je voudrais te faire beaucoup de câlins. Je suis mérité que tu sais. Ma puce, on fait des bonnes différences, mais là, je n'ai rien à voir dans la vie. Ma puce, je voudrais qu'on
2: puisse
0: tous les deux, si tu es d'accord. Après, on va continuer de l'autre côté. Je voudrais t'aider sur le plan moral. Ma puce, je voudrais t'aider sur le côté financier, mais tu connais ma situation. Ma puce, je voudrais t'aider. Mais il y a beaucoup de choses qui nous séparent, mais
2: ouais.
0: Tu sais très bien que tout ce que j'ai écrit, ceci est très sincère et sérieux, avec beaucoup de timidité. Voilà mon... Allô?
5: Ouais.
0: Ouais, mais Michael?
5: Ouais.
0: Hey, t'as fini de draguer là? Parce que moi, j'ai besoin de draguer, moi, plus que toi.
5: Ah ouais, mais...
0: Bon, hey, Michael?
5: Ouais, ouais.

0: Je te demande si est-ce que tu aurais été pistonné par un membre de ta famille, donc tu n'as pas besoin de préciser par qui. D'accord. Exactement. D'accord. Là, c'est simplement tu réponds si oui ou non, c'est tout. Et puis tu essayes de me préciser la question.
1: Alors, c'est quoi? Oui, la réponse, parce que la question, c'est toi qui la poses.
0: Ah ouais?
1: Oui, pardon, c'est pas grave. Donc j'ai été pistonné une fois par un membre donc de ma famille.
0: Ouais.
1: Enfin, ma famille proche.
2: Ah, Gérard se mouche.
3: Il y a un asticot.
1: Tu m'écoutes?
4: Du verre.
0: Ouais, je t'écoute, gros carbu.
1: Et donc, ça a été très agréable.
0: Mmh. Ouais. Ok, comte de Monte Cristo.
5: Cristo,
0: ouais.
5: Bah écoute, moi j'adore me faire pistonner par les membres.
0: Je te demande de ta famille.
5: Ouais, les membres de ma famille, bah franchement, j'aime déjà moins.
2: Ouais, normal.
5: Parce qu'il y a une sorte d'éthique dans ce monde qui veut que, bah moralement, c'est pas. Moralement, ça se fait pas, quoi. Je veux dire, il y a une déontologie à avoir, ça se fait pas.
0: Non, mais tu peux préciser?
5: Bah je trouve que c'est quand même profiter d'une certaine manière. Je trouve que profiter dans ce sens-là, ça fait mal, donc non.
0: Oh non, mais il n'y a pas besoin de profiter de se faire pistonner par quelqu'un de sa famille, parce que pourquoi tu dis que ça fait mal.
5: Parce qu'après, ça fait des, comment ils appellent ça, des trucs congénitales, là.
2: Des enjolures?
5: Comment ça s'appelle? Ouais. Je crois que c'est ça, ouais.
0: Non, mais je vois pas du tout le rapport avec la question. Hein.
1: Je suis comme Gérard, je vois pas vraiment le rapport de ta question par rapport à la réponse.
5: Par rapport à la réponse, ouais, mais ça.
0: Non, ta réponse, je vois pas du tout le rapport. Ouais, ta réponse.
5: Je t'ai dit pas la famille. Moralement, pas la famille, c'est tout.
0: Ah bon, d'accord. Donc, pour toi, c'est non.
5: Ça se fait pas, ouais. Je vois pas pourquoi il y aurait certains qui auraient des avantages de ce côté-là ou de l'autre, pourquoi il y en aurait qui en auraient pas.
0: Non, mais de toute manière, faut se dire une chose, que si tu es pistonné par un membre de ta famille, de toute manière, automatiquement, tu as des avantages que d'autres n'auront pas. C'est sûr. Hein.
5: Ouais. Mais si je me fais pistonner par un membre qui n'est pas de ma famille, ça donne le même résultat, c'est pareil.
0: Non, mais ça...
5: Moralement, c'est correct.
0: Non, parce que de toute manière, ça revient à ta question. Donc, si tu te fais pistonner par un autre membre, une autre personne hors que ta famille, donc tu seras aussi mal vu que si c'était par ta famille.
5: Ouais, mais ça, c'est parce que c'est mal vu, parce que les gens, ils ont des préjugés, mais à l'époque où on est, je veux dire, il n'y a pas de raison que ça soit mal vu.
0: Oh non, mais il n'y a pas besoin de préciser, d'avoir des préjugés parce que tu te fais pistonner par quelqu'un,
5: Il y a de nos jours des gens qui trouvent que se faire pistonner, c'est pas bien, quoi.
0: Bon, enfin, bref, on va pas s'éterniser sur la précision de ta question, parce que je pense que...
1: Moi je suis pas vraiment d'accord, mais bon.
0: Parce
5: que lui il aime se faire pistonner, c'est pour ça, toi t'aimes te faire pistonner,
0: mais
5: non?
0: Mais non, mais la question, de toute manière, fallait si t'as bien écouté la question.
1: Elle était claire, la question, pourtant.
0: Elle est claire, pourtant. Gros carbu, là, elle l'a bien précisé.
2: Non, mais pourquoi? Moi je comprends pas pourquoi.
0: Mais par exemple, attendez, je vais répondre. Non, mais je vais répondre après. Je vais répondre après. Susboule.
4: Ouais, Gérard. Moi, je me suis fait un jour pistonner par un cousin éloigné, qui m'a en fait permis de m'introduire dans le bureau, de me faire introduire dans le bureau de son patron pour justement avoir des suites après, quoi. Et ça a été vachement positif, hein.
0: D'accord.
4: On n'a pas parlé dans la famille, enfin, tu vois, c'est resté...
5: Tabou.
4: Top secret. Secret.
0: Non, c'est resté secret, ouais, d'accord. Je vois à peu près...
2: Non, ça va, Terminator.
0: Caisse de prout.
6: Ouais, moi j'ai été pistonnée par mon grand frère.
0: Tu peux parler un petit peu plus fort s'il te plaît, parce qu'on t'entend vachement mal.
6: J'ai été pistonnée par mon grand frère.
2: Parce que tu bosses dans sa boîte.
6: Ouais, c'est un peu ça, ouais.
0: Non, mais voilà. Attends, Fuldar, pour l'instant, c'est pas toi qui demande aux gens, c'est moi, d'accord?
6: Il avait raison. Et mon père est pas au courant, parce qu'il voulait que je me débrouille toute seule et sans mon physique, quoi.
0: Tu sais qu'il y a de la musique derrière?
6: Ah, c'est pas moi. Hein.
0: C'est bizarre parce que je viens d'entendre les démons de minuit.
2: Ah.
0: C'est quand même bizarre. Donc tu disais que c'était pas tellement bien vu.
6: Bah oui, parce que donc on l'a pas dit à mon père parce qu'il aurait pas apprécié. Et que donc du coup on a gardé ça secret pour tous les deux, quoi. Mais il y a que ma petite sœur qui est au courant parce qu'elle aussi elle a été pistonnée. Mon frère qu'on dise, quoi.
1: Ouais, ça dépend après de si c'est un gros piston ou un petit piston, quoi.
0: C'est qui rajoute là?
1: C'est gros carbu.
0: Donc alors toi t'es pas d'accord avec ce que disait Monte Cristo là?
1: Bah non, pas du tout.
6: Non, c'est pas Monte Cristo, hein, c'est Caisse de Proton.
0: Non, juste avant que qu'on parle là.
5: Alors?
1: Non, mais je suis pas du tout d'accord, parce que je pense qu'il y a aucune gêne à se faire pistonner, même si ça doit être un gros piston par un membre de sa famille.
2: Mais tu bosses dans quelle boîte,
1: toi ? La question était très claire, hein, Gérard.
0: Non, mais attends, tu bosses dans quelle boîte exactement ?
7: Pas de marque.
2: Dans quelle boîte ?
0: Non, mais sans citer de marque, tu travailles.
1: Sans citer de marque, alors je sais pas, dans les télécommunications.
0: Ouais, d'accord. Et donc t'es rentré là-dedans par piston, en fin de compte.
1: Bah, quand je suis rentré à France Télécom, c'était...
2: Pardon.
1: Ce
2: qui est con, lui.
1: Pardon.
2: Mais on lui dit pas de marque, il donne France Télécom.
1: Ouais.
2: Oh, c'est nul, ça.
6: Là non plus.
1: J'ai pas fait exprès. Mais enfin, c'est pas vraiment ça. Donc, je suis rentré par un gros piston, et j'ai pas du tout eu de honte, et de préjugés, ni de barrières vis-à-vis de tout ça, quoi.
6: T'arrives à t'asseoir après.
1: Pardon ?
0: Mais non.
6: T'arrives à t'asseoir après.
0: Bah ouais. Mais tu sais qui parle,
2: bien sûr,
0: là.
2: La même chose.
6: C'est Susboul. C'était assez digne, quand même.
0: Non, mais parce que toi, avec un piston, t'as pas réussi à t'asseoir, toi, d'après ce que je vois.
6: J'ai mis 3 jours, en fait, à hésiter, parce que je savais pas trop, tu vois, ce que les gens allaient en penser, tout ça. Et puis donc, j'hésitais beaucoup, ouais.
2: Gérard, il y a une question sur Minitel de Dr Alma qui demande si toi tu préfères te faire une bonne pisse ou un bon ton.
0: Alors lui, tu vois, il va se faire niquer sa race en beauté parce que j'y répondrai pas.
2: Va se faire niquer ta race.
0: Voilà, en beauté sa mère. Il va sur une autre radio dire des conneries comme ça.
2: Va sur une autre radio.
0: Oh, s'il vous plaît. Les micros là.
1: Gérard.
0: Oui.
1: Oui, par rapport à ce que tu voulais répondre tout à l'heure, t'as dit que tu répondrais plus tard, finalement t'avais pas répondu, qu'est-ce que t'en penses alors tout
0: non,
1: ça.
0: Mais justement, parce que justement Rigaud il voulait me poser une question.
1: Ah,
0: donc
1: oui,
0: non. Donc moi c'est vrai que en fin de compte se faire pistonner par un membre de sa famille, sur ce que vous m'avez dit, il y en a qui sont d'accord, il y en a d'autres qui sont pas d'accord. De toute manière, je vois pas le rapport de dire oui ou non, parce que en fin de compte. T'es pistonné par quelqu'un de ta famille, comme toi, gros carbu, qui a été pistonné pour rentrer dans la société où t'es.
2: France Télécom.
0: Donc, pour bien dire.
6: France Télécom.
0: Fildar, encore une fois, je te vire.
2: Excusez-moi.
6: On parlait pas de marque.
2: Non, vas-y, continue. Ouais.
0: Donc, c'est pas parce que tu te fais pistonner par quelqu'un de ta famille que tu seras bien vu par les collègues. Ça, c'est sûr. Fait. Ça, c'est vrai que au contraire, tu te feras mal voir.
2: Ça dépend
0: là-dedans.
2: Si personne le sait.
0: Ouais.
2: Si personne le sait.
0: Non, mais attends. Parce que, de toute manière, tout le monde le saura. Tout le monde va le savoir parce que automatiquement il va t'attendre à la fin de sa journée. Vous allez rentrer ensemble.
1: Bien sûr.
0: Ah. Oui, donc automatiquement.
2: Si il tape tous les cums qui bossent avec lui aussi. Ouais,
0: non, mais
2: carbu.
0: Non mais.
2: C'est que t'es pédé.
0: Non mais faut bien préciser.
1: Surtout les petits nains aux grandes oreilles.
0: Gros carbu, tu me laisses finir.
1: Oui.
0: Donc c'est vrai que faut bien se dire une chose. Que lorsque tu rentres avec quelqu'un qui t'a pistonné, donc automatiquement il va t'attendre.
2: Pour te repistonner.
0: Oh, ta gueule, toi, et hop, et
2: la double.
6: Moi, je voulais te dire que même les petits pistons, c'était très agréable, quand même. Hein.
0: D'accord.
6: Ouais, enfin, les gros, c'est mieux. Hein.
0: Bon, si je peux continuer de répondre à la question.
2: Oui,
6: vas-y, Gérard.
0: Donc, alors, pour continuer, pour en finir, parce que après, on va passer à la deuxième.
1: Termine-toi, oui.
0: Pour répondre à Gros Carbure et puis à vous là, comme il y en a la moitié qui ont pas compris la question, apparemment ils ont l'air de s'en foutre de ce que je dis.
2: Non, je pense pas.
0: Ils s'en foutent. Donc alors c'est vrai que après tu te fais accompagner par le membre de ta famille qui t'a pistonné, t'es mal vu par ses collègues et automatiquement ils savent très bien que t'es rentré par piston. Par contre, le jour où tu fais une grosse connerie, ça retombera sur la personne de ta famille. Je suis bien clair avec toi, Carbu.
1: Tout à fait.
0: Donc voilà.
1: C'est ça, tout à fait.
6: Donc vaut mieux être pistonné que.
1: Mais on est bien d'accord. On est bien d'accord, Gérard. Donc dans ce cas-là, qu'il n'y a pas de honte ni de gêne à avoir par rapport à tout ça.
0: Bah oui, bah justement, c'est ce que je viens de dire. Mais c'est vrai que par rapport aux collègues de boulot, ça c'est sûr que ça va être dur.
1: Je peux te poser une petite question, peut-être un petit peu indiscrète, Gérard.
0: Bah dis.
1: Oui. Est-ce que toi, tu t'es fait pistonner pour entrer là où t'es?
0: Bah justement, ça va être la question 6. Alors, moi je peux pour en finir avec l'histoire de la famille. Là, parce que moi, mon ex, elle s'est fait pistonner par son père pour rentrer comme policeuse dans une grosse société de
2: policeuse. C'est quoi?
0: Policeuse, c'est celle qui
2: pour polir
0: les
2: bagues.
0: Oh, merci.
2: Non, c'est pas dans la police, c'est policeuse.
0: Polisseuse.
6: Polissonne.
0: Donc, elle s'est fait pistonner par son père. Et je vais te dire une chose, que par un moment donné, dans son entourage,
2: ça jasait. Hein.
0: Ça a été grave. Hein.
6: Oui, elle s'est
0: fait
6: pistonner par son père.
0: Ben oui, comme son père, c'était celui qui fabriquait les bijoux. Automatiquement, ils lui ont demandé s'il connaissait quelqu'un pour remplacer une autre personne qui était justement sur les débats sur les femmes enceintes. Mm-hmm. Et en fin de compte, l'autre a dit oui, qu'il connaissait quelqu'un. Il a fait rentrer sa fille. Et automatiquement, ça s'est fait mal voir par les entourages et même par la direction. Par un moment donné, c'était très
2: dur. Limite. Excuse-moi Gérard, il y a Danny Bach sur le Minitel qui dit « Gérard, je voudrais me faire pistonner chez Peugeot. Combien ça va me coûter ? Parce que est-ce qu'il faut payer pour se faire pistonner ?» Ouais. Et donc, il voudrait savoir combien ça va lui coûter en euros et si c'est en diesel.
0: Bon, alors là, je vais te dire une chose. Déjà, pour commencer, on va pas s'amuser à parler des
2: bon, histoires. Sans parler de la marque. Est-ce qu'il faut payer pour se faire pistonner? Ça peut le faire.
0: Non. Bah, pourquoi?
7: Pourquoi pas, on peut demander un cachet, un truc.
0: Non.
2: Si un mec, il dit, tiens, moi, je vais te faire rentrer chez un n'importe quoi, si tu me donnes de l'argent, t'acceptes ou pas?
0: De toute manière, faut se dire une chose, que ça, c'est un truc, la question, il a eu du mal à la tourner. Mais en fin de compte, un conseil que je peux donner
2: à Dany,
0: n'essaye pas d'insister si c'est pour que tu payes parce que il t'a fait rentrer le mec, c'est pas la peine, tu laisses tomber, t'essayes de trouver un truc par toi-même parce que ça sert à rien de vouloir payer quelqu'un. Hein.
1: D'accord.
0: Donc voilà.
8: Gérard, merci.
0: Attendez, s'il vous plaît, merci.
8: Il y a Fesse de Babouin qui aimerait bien que tu le pistonnes à Fun Radio.
0: Non, lui, il va se faire foutre. Quand il arrêtera ses conneries, il me fera signe.
2: Peut-être un petit sondage, Gérard.
8: Ouais, un petit sondage. Ouais.
0: Travaillez-vous grâce à un piston? Alors, donc, c'est 56% des gens répondent que non, sinon ils se font virer. Donc, je vois pas du tout.
2: Bah, si, comme tu dis.
7: Bah oui.
0: Ouais, mais ça.
2: Si jamais ça s'apprend, ils se font virer, tu vois.
0: 41% des personnes sont pistonnées de métier. Bon, ça c'est justement voilà. Alors tu vois.
2: Bah oui, mais ça se rejoint. Bah
0: oui. Ouais, mais ça se rejoint sur la troisième question.
2: Bah, donc c'est pas grave. On expliquera justement tout à l'heure ce que c'est le piston de métier.
0: Donc 29% ne veulent pas être beaux comme moi. Ça, je vois pas du tout. Et 8% préfèrent l'amour en mer. Oh. c'est quoi cette histoire
2: Bah, je sais pas.
0: Bon, enfin, c'est pas grave. C'est pas de la pote à Rigo parce que
2: non, c'est un bon con. Rigo, c'est un bon con quand même.
1: Que Rigo, il est cool.
0: Ouais. Il y a heureusement que.
6: Il tient bien le pari.
0: Tiens, tu sais pas quoi faire, tu vas me chercher un mot là maintenant. Que piston donnait la...
9: Je sais pas lire, Gérard.
0: Ouais, tu sais pas lire.
1: Notre capello va chercher un mot là, hop là.
2: Non, je vais le faire, donne Gérard.
0: Non. Alors, quelle est la différence entre un piston rotatif et d'un moteur et d'un piston normal?
2: Bonne chance.
1: C'est la question, ça.
0: Alors,
2: deux secondes, Gérard, avant, d'accord. Il y a une question Minitel qui est très importante. C'est Camille du département 69 qui dit, GG, est-ce que c'est vrai que t'as gardé le piston de la Mercedes qui était sous le pont de l'Alma?
0: Donc, Pildar, encore une connerie comme ça et t'es viré.
8: Ah, moi, j'avais la même avec le volant d'Ayrton Senna.
0: Ça, ça a rien à voir non plus. Gros barbu.
1: Gros carbu.
0: Gros carbu, pardon.
2: Il est barbu aussi.
6: Ouais.
1: Pour répondre à la question entre le piston rotatif et le piston normal.
0: D'un moteur et d'un piston normal. Hein.
1: Tout à fait, oui. Je pense que la différence flagrante qu'il y a, c'est qu'entre un piston normal et un piston rotatif, le piston normal reste toujours en translation droite, rectiligne, ainsi que piston rotatif, lui, varie par rapport à son axe de symétrie qui se trouve au centre de ce piston et qui permet donc une rotation sur lui-même.
6: Ah, d'accord.
2: T'écoutes ce qu'il dit, c'est débile ce qu'il dit en plus.
0: Ouais. Qu'est-ce que tu viens de dire, gros barbu?
2: Oh non, il répète pas. Hein.
0: Non,
2: Léna, cette question dégage là. Elle est pourrie, cette question. Non, on passe à la troisième.
1: Sérieux.
0: J'ai pas écouté trop.
1: Pourquoi tu m'as pas écouté?
2: Ça va être trop.
0: Non, parce que je regardais.
1: Moi, je te parle, Gérard.
2: Non, mais c'est pas grave. Gérard, ce que tu vas faire, c'est que tu vas donner juste la définition de ton truc et on passe à la prochaine, quoi.
0: Non, mais attends, toi, tu es au standard, tu t'écrases, t'éteins ton micro.
2: Oh, mais ça me fait chier, là.
0: Eh ben, ça te fait chier, tu rentres chez toi, tu te casses.
2: Oh là là.
0: Le compte de Monte Cristo.
1: Ouais, non, c'est vrai que la question elle est quand même moyenne. Bon, alors à savoir la rotation, je sais pas, quand tu fais exploser le moteur à chocolat, toi, tu préfères ça dans le sens des aiguilles d'une montre ou dans le sens inverse?
0: Rotatif d'un moteur et...
5: Mais dans quel sens pour toi, à ton usine à Suchard, toi, tu préfères qu'elle prenne comment?
0: Alors, c'est une personne qui conduit une... attends, merci.
5: Ouais.
0: Alors, la définition, c'est une personne qui conduit une rotative, voilà.
2: Bah ouais, normal.
0: Donc, c'est tout ce que je peux donner comme renseignement sur ça.
5: Ouais, ça nous aide pas des masses, hein, c'est vrai qu'on fait...
0: Bah ouais.
5: Je la trouve un peu compliquée, ta question.
0: Bon, bah c'est pas grave, on s'éternise pas là-dessus.
2: Ah ouais.
5: Vous êtes sauvés, les filles.
2: Donc, la troisième question.
10: Le problème, c'est que t'as tendance à te faire des débats de plus en plus difficiles pour nous, quoi.
5: Les questions, c'est pour les initiés, quoi.
9: Ouais.
2: Non, mais il y a bientôt l'académie.
9: C'est un peu mature sur les bords, je trouve, quand même.
0: Qui c'est qui dit ça?
9: C'est
0: Ouais, bah, caisse de prout, tu retournes voir Manu au standard, voilà. comme ça, je serai pas trop macho. Au revoir à toi, nuit. Bonne nuit.
2: Non, mais il faut savoir que Gérard n'accepte aucune critique parce que
5: Gérard,
2: c'est lui le meilleur.
5: Il est pas macho, c'est tout. Il est dilaté.
9: Gérard, il a 20 millions d'auditeurs, il peut pas se permettre ça.
5: Ouais.
0: Alors, donc, question
2: 3.
0: Question 3. Être pistonné est-il peut-il être un métier?
2: Non, être pistonneur.
0: Ah ouais, être pistonneur peut-il être un métier? Donc on va demander à Susboule.
9: Ça dépend dans sous quel sens tu le prends, mais je pense qu'il y a des gens qui sont spécialisés pour envoyer des personnes vers d'autres personnes justement qui sont en demande. Par exemple, il y a des personnes qui aimeraient offrir leur service, tu vois. Il y en a d'autres qui aimeraient les payer.
0: Oui.
9: Et donc, c'est le marché, quoi. Tu vois, c'est donnant, et il y a des personnes qui sont habilitées à envoyer des personnes vers d'autres personnes.
0: Bon, le comte de Monte Cristo.
5: Ouais, les pistonneurs, moi, je pense que t'as déjà entendu parler des affaires, des dessous de table.
0: C'est dans le foot.
5: Je voudrais que tu m'expliques, bordel de Dieu, qu'est-ce que tu fous, toi, avec tes mains sous la table, gros cochon.
0: Alors, je veux dire une chose, le comte de Monte Cristo.
5: Oui, dis-moi tout.
0: Tu vois, ta réponse à ma question, t'as l'air de t'en foutre. Est-ce que je suis avec mes mains sous la table, ça te regarde pas, tu retournes voir Manu au standard et je te dis bonne nuit, au revoir.
2: Bonne nuit.
0: Et voilà. Alors,
10: c'est normal. Et ça, c'est normal.
0: Et gros carbu.
10: Gros carbu, ouais, écoute, là, il a foutu la merde, l'autre, là. J'ai oublié ce que je... Attends, c'était la question, c'est...
0: Être pistonneur peut-il être un métier?
10: Oui, moi, je pense que tout à fait, parce que tu peux effectivement commencer en pistonnant quelqu'un, et puis t'aimes ça de plus en plus, et donc t'en fais un deuxième, et puis t'apprécies encore plus, donc tu dis que tu peux rendre service, donc que ça fait du bien, que ça fait du plaisir, donc, écoute, tu pistonnes, et t'arrêtes plus de pistonner après, quoi.
2: Si on pistonne, et donc on pistonne de plus en plus de monde, donc on peut, ça devient un métier, donc on est payé pour ça.
0: Ouais, mais ça dépend
10: Où tu travailles, en plus, dans quel secteur tu travailles, ça dépend si t'as quelqu'un au-dessus de toi qui va s'occuper des affaires ou si t'es indépendant.
2: Mais pourquoi?
0: Non, mais ça peut être un secteur privé comme un secteur public.
9: En général, public. Hein.
0: Qui c'est qui répond? C'est Suze de Boule?
9: Ouais, c'est
0: Suze de Boule. Je pense aussi. Qui c'est qui a répondu d'autre derrière?
2: Gérard.
0: Oui,
2: on peut accueillir Magnum à la place de caisse de prout.
0: Ouais, alors Magnum. Voilà.
11: Oui, bonsoir Gérard, tranquille.
0: Magnum. T'appelles d'où?
11: De Miami.
9: Atom.
0: Hein?
11: Miami.
0: Non, donne ta.
11: Écoute sur internet là.
0: Non,
2: c'est vrai, je l'ai sélectionné sur internet.
11: Sur internet l'émission Gérard.
0: Donc ok. La fréquence de là-bas?
11: C'est internet, Real Audio.
2: Bon d'accord. Y a pas de
8: fréquence. Si, c'est vrai, il n'y a pas de fréquence.
0: Donc alors pour toi Magnum?
11: Ouais, moi vu que je suis très loin, j'ai pas entendu la question Gérard.
0: Alors donc la question c'est, être pistonneur peut-il être un métier?
11: Non, ça, c'est impossible puisque pour pistonner quelqu'un, il faut déjà être son propre patron. Ou alors être bien placé.
10: Pas forcément.
0: T'arrêtes cette musique là?
2: C'est pas moi, c'est lui.
11: C'est moi.
0: Oh non, mais hey, Magnum.
11: Ouais, mais je suis obligé quoi, c'est moi.
0: Non, t'éteins ta musique s'il te plaît.
11: Ok, y a pas de problème.
0: Merci.
11: Bon. Donc ça peut pas être un métier puisque tu payes pas les gens, les gens vont pas te payer pour que tu les pistonnes quoi.
10: Je suis pas d'accord.
2: Justement sur le Minitel en fait, il y a Tom, 22 ans du département 86 qui demande, peut-on se faire pistonner par un garagiste? Si oui, faut-il demander un devis? Est-ce qu'il faut demander un devis avant de se faire pistonner?
0: Oh Manu, s'il te plaît, t'essayes de me calmer.
2: Faut-il demander un devis si par exemple on s'adresse à un garagiste pour se faire pistonner?
0: Non, pas spécialement.
2: Non. Tu peux expliquer un peu parce que moi j'arrive pas à comprendre la question.
0: Non, moi non plus.
2: Ah merde.
0: Donc
2: Tom, si tu peux nous expliquer ta question.
0: Ouais, parce qu'on comprend pas. Un sondage alors. Pistonner est-il un luxe? Alors 52% des personnes répondent que ouais bon c'est mieux. Je préciserai pas la marque, comme ça ira plus vite. 3% des gens interrogés portent plainte contre mon indiscrétion, donc ça je vois pas ce que ça peut.
2: Ah, c'est chaud.
0: 27% ne veulent pas répondre parce qu'ils sont d'accord.
2: Ils sont quoi?
0: Non mais je dirais pas, tu vois.
2: Ah.
0: Et 11% s'en branlent. Parce que il regarde Technomax. Ah, ça va faire pouvoir un plaisir à Max, ceux qui se sont amusés à sortir ça, les 11% qui se disent qu'ils s'en branlent des questions. Ceux qui s'en branlent des questions parce qu'ils regardent Technomax, alors là, je vais vous dire une chose, les mecs, vous allez morfler.
2: Tiens, j'ai Bobo le singe sur Minitel qui demande si on peut se faire pistonner à la loco par les videurs.
0: Bah, de toute manière, si tu veux être videur, tu peux te faire pistonner par les mecs de la loco, mais
2: De toute façon, oui, à mon avis, oui.
10: Et toi, Gérard, tu peux pistonner pour la loco ou
0: pas? Non, pas du tout.
8: D'ailleurs, ils disent qu'en fait, il se fait pistonner à la loco.
0: Ouais. Bon, alors,
2: Gérard, excuse-moi, on va accueillir Pistonlet.
8: Ouais. À la place de je sais plus qui.
0: Ah bah à la place du comte de
2: Monte Cristo, ouais.
0: Alors, Pistonlet.
12: Bonsoir,
10: j'ai même plus qui est là-dedans.
0: Fréquence.
12: Salut.
10: 96,4.
0: Bizarre. 96,4, t'appelles d'où?
10: Pourquoi virgule?
12: De Nancy.
0: Manu, tu peux me contrôler la fréquence Nancy?
2: Tu peux me contrôler la pression?
10: Ouais, parce que...
2: Alors, t'as 9,4 à l'avant et 9,2 à l'arrière. Oh, bah, c'est bon, tu roules, tu roules.
0: Je te demande.
2: Ah, t'as les pneumatiques en pleine forme. T'es un killer.
0: Putain, mais t'es vraiment starbé, toi. Hein.
2: Pourquoi? Mais oui, c'est bon, Nancy.
10: Ouais, en plus, c'est
0: bon.
2: Ouais, c'est parfait.
0: C'est bien 96,4.
2: C'est exact.
0: Ok. Donc, alors, pour toi, la question, tu veux que je la répète? Parce que je pense qu'on te l'a pas dit à longtemps.
2: Non, est-ce que ça peut être un métier d'être pistonneur?
0: Oui.
2: Voilà.
12: Oui, je pense que dans certains pays, il y a certaines dérogations qui sont accordées à certains partisans de la pistonnerie. Et éventuellement, en France, c'est sur le coup de se faire.
0: Tu peux préciser? Parce que...
8: Ouais, précise. Là.
0: Parce que là, il y a un truc... Il y a un truc que j'ai pas compris là, c'est que t'as dit que qu'en France on pouvait se faire pistonner par quoi?
12: Par des pistonneurs.
0: Non, attends, t'as dit autre chose.
2: Des pisteurs, elle a dit.
0: Non, elle a dit quelque chose d'autre avant et personne, même Rigaud, il l'a pas entendu.
2: Oh merde.
12: Attends. Ah.
10: Eh ben.
2: C'est bon.
0: Eh ben, c'était elle?
2: Non, c'était, je sais pas, ça sonnait ici, ça, c'était ça.
8: Bon, Gérard.
12: C'est grave.
8: En attendant, il y a Perfora sur l'IRC, il te demande si c'est vrai que dans le milieu du X, des films porno, il faut coucher pour réussir.
0: Bon, bah, ça, c'est se faire pistonner en fin de compte.
10: Je crois qu'en plus, Perfora, lui, est bien mêlé à ce milieu-là en plus.
2: Ben, tu peux pas de balance ici. Hein.
0: Non, on balance pas les trucs comme ça, donc
2: on balance pas les pistonner. Hein.
0: Donc, c'est vrai que.
12: Faut pistonner par Passepartout et
2: faut quoi?
0: Ouais, le mieux c'est de voler dans un sac à main.
12: Ouais.
8: Fildar, tu vas loin, Gérard.
2: C'est vrai que pour être pistonné, faut ça?
8: Non, arrête.
0: Là, ça Fildar.
8: Oh là là.
0: Fildar, je sens que tu vas virer.
10: Ouais.
12: Au standard.
10: Tu bouges.
2: C'est qui a un téléphone pourri?
0: Manu, tu éteins ton micro, s'il te plaît.
2: Oh. Mais je peux pas répondre à Fildar.
12: Bon, c'est mignon, hein.
10: C'est le bordel, on avance plus dans le débat, là.
0: Ouais. Alors, quatrième, parce que on a toujours pas compris ce que tu voulais nous dire, hein, pistonlet.
12: Je répète.
0: Ouais, parce qu'on a pas... On a toujours pas compris.
12: Je répète. Dans certains pays, certaines dérogations sont accordées à certains pistonneurs.
0: Alors, tu peux préciser les histoires de dérogations, parce que là, c'est l'un de ces
12: cas. Pistonneurs, s'il te plaît.
0: Non, mais attends, tu peux préciser?
12: Bon, je précise.
0: Oui,
12: il existe des pistonneurs dans certains pays qui sont payés.
13: Ah. Encore.
12: Bouffe-moi la
0: gueule. Fais-le, t'arrête!
2: C'est pas moi, arrête un peu, je suis pas en train de jouir là.
13: Mais moi ton gros piston, Gérard.
2: Oh là là là là.
12: Non,
2: Manu, c'est Manu qui déconne. Manu, ça y est?
10: Il y en a une qui est tout excité, hein.
2: Manu! Tu vois, quand je les coupe, c'est... Je sais pas.
12: Gérard, s'il te plaît.
13: Ferme-moi le cul, Gérard.
7: On y va?
13: Si vous pouvez mettre des bips, parce que ma mère, elle est en train d'écouter, elle est à côté, et quand elle entend des trucs de sexe comme ça, elle va me frapper.
11: Vas-y, cochonne, vas-y, lâche-toi.
2: Allez, Gérard, on y va. Alors, calmez-vous un peu, là. Oh,
11: ouais, ouais, ouais, ça va.
2: Oh,
11: les meufs, là-haut.
13: C'est pas marrant, hein.
2: Ok.
13: Ouais.
0: Quatrième question. Les pistons rapportent-ils plus d'argent quand on est, quand on ne dit rien?
11: Quoi?
2: On revient sur l'argent, tu vois.
0: Le piston rapporte-t-il plus d'argent quand on ne dit rien?
13: C'est-à-dire?
0: Oh,
11: rien à voir, là.
0: Magnum.
11: Ouais. Je pense que le piston, quand on dit rien, bah, ça rapporte à rien.
0: Bah voilà.
11: Bah ouais, c'est clair.
0: C'est clair, net et précis.
11: Comment?
0: Manu, s'il te plaît, ton micro, tu m'énerves.
13: Non.
0: Bon, je sens que vous allez réfléchir et on va s'envoyer un disque.
13: Non, il y en a trop là.
11: Ah ouais, non.
0: Si, parce qu'il reste encore un quart d'heure. Donc, le disque.
2: Non, mais Gérard, autant finir cette question-là.
11: Ouais, Gérard, on entend rien.
2: Qui a un truc qui jouit là? C'est dégueulasse, on entend rien, c'est pourri.
11: Non, on entend rien, ça bloque tout là.
13: Ouais.
2: Donc, on le coupe.
0: Bon, alors, celui qui a de la musique derrière, arrête.
2: Ça y est, je l'ai viré.
0: Alors, Susboule.
14: Ouais, Gérard. J'ai pas vraiment compris le sens de ta question, je suis désolée.
11: Moi non plus.
14: Tu pouvais l'expliquer? Non, c'est pas la répéter, c'est l'expliquer. J'ai pas compris le sens de la question, le sens profond.
0: Non, mais pour un sens, celui qui s'amuse à passer du magnum, arrête, et toi t'arrêtes de danser, t'essayes d'appeler de savoir qui c'est fait qui fait des conneries. Ok.
14: Danse avec lui, Gérard.
15: Ok.
0: Bon.
14: Parce que c'est vrai que quand on parle pas, je veux dire, c'est mieux pour celui qui pistonne. Mais il y a des gens qui pistonnent et qui aiment qu'on parle aussi, donc je veux dire, ta question est tout à fait aléatoire là, comme ta réponse. Ouais.
0: Je pense.
14: Ouais, tu vois aussi, donc je veux dire, c'est vague. Ça reste vague.
0: Gros carbu.
11: Moi je pense que de rien dire, ça peut vouloir dire beaucoup, et que de dire beaucoup, ça ne peut très bien ne pas vouloir dire grand chose.
14: Ouais.
0: Ouais, mais est-ce que ça rapporte de l'argent si quand on dit rien?
11: Qu'est-ce qu'il y a?
0: Y a pile d'art tout à l'heure, tu vas se prendre un briquet dans sa gueule encore.
14: R2,
11: je comprends pas, Gérard, tu me coupes la parole alors.
2: Allô?
11: Allô?
2: Oui.
11: Oui?
2: Bon, je voulais dire qu'on accueillait.
16: Veuillez patienter, votre correspondant va vous reprendre dans quelques instants.
0: Alors, vous allez répondre à ce que. Vous allez.
2: Non, attends, je voulais accueillir quelqu'un avant. Je voulais accueillir Victouz à la place de Magnum.
17: Salut Victouz.
18: Oui, bonsoir, c'est Victouz.
0: Salut Victouz. J'appelle d'où?
18: Bonsoir, j'appelle de Orléans.
0: La fréquence
18: 97.7.
0: Bonjour. Je vous préviens, on n'est pas dans les nuits comme hier, hein. On est dans les débats.
18: Wonder Victouz.
13: Wonder Victouz.
18: Mon god magique, ça avance pas là. Hein.
0: Bon, alors, la question, elle est faite, allez hop. On va aller vite. Alors, la cinquième, le piston est peut-être un don ou une passion, et on va s'écouter GG, le dresseur d'asticots, avec j'ai déterminé dans.
2: Non,
0: dans
2: j'ai déterminé.
0: J'ai déterminé. Je
2: déterminé. Bon, attendez, on recommence.
0: Bon, toi, tu fermes ta gueule,
2: vas-y,
0: s'il te plaît.
2: Vas-y, bichon.
0: Je suis pas ton bichon parce que tout à l'heure, tu vas te prendre encore le briquet dans ta gueule.
2: Allez, on y va.
0: Non, c'est GG le dresseur GG le dresseur d'asticots avec GD termine dans la rotule. On se retrouve tout de suite après au 0803 085000 pour la suite et fin du débat sur les pistons. Et voilà, donc c'était GG le dresseur d'asticots avec GD termine dans la rotule et on se retrouve pour la suite et fin du deuxième débat qui part sur les pistons. Donc vous pouvez toujours nous appeler au 0800 3085000.
2: Ils peuvent arrêter là. Alors
0: et toujours Rigo sur l'internet, donc www.fr.radio.
18: Ouais. Rigo et Carton.
0: Et toujours le Minitel 3715 code Fun Radio rubrique direct. Et...
14: Rigo, il a des couilles.
18: Ouais.
0: Oh s'il vous plaît, vous calmez là parce que sinon je vous herbe.
2: Allez, on continue, on a plus que 10 minutes.
18: Salut Rigo.
2: On a plus que 10 minutes.
0: Alors.
19: Salut, ça va? Tranquille.
18: Ouais.
0: Bon, okay, ça y est,
19: c'est cool.
14: Bon anniversaire, Rigo.
19: Comment?
14: Bon anniversaire.
19: Ah, merci,
18: Gérard. On aurait bien aimé Gérard chante Happy Birthday to You pour toi.
2: Mais il l'a déjà fait, hein. Bon, allez.
14: Ouais. Allez, on y
18: Happy Birthday.
0: Bon, le piston. Bon, ça y est, le piston. Bon, Manu. Oui, tu me calmes tout ça, là, parce que c'est le bordel. Voilà.
8: Merci à tous.
2: Rest to you.
0: Oh, c'est quoi la son?
2: C'est bon. C'est toi qui fais du Larsen avec ton casque. Allez, ma puce, on y va.
0: Je suis pas ta puce, toi, fais gaffe. Je t'ai déjà prévenu tout à l'heure.
2: Oh, choupinette, fais pas la gueule.
0: Donc, alors, le piston peut-être un don ou une passion, et on demande ça, ben tiens, pistonlé. Elle est plus là?
15: Oui, si, si. Je suis là. Donc, le piston, je pense que c'est un don.
0: Est-ce que ça peut être une passion en même temps?
15: Et aussi une passion, puisque faut être passionné d'avoir des dons.
0: D'accord. Gros carbu.
10: Bah écoute, moi je pense qu'un piston c'est un don et que de toute façon le don rentre dans la passion puisque c'est un don.
0: D'accord. Qui c'est Susboul.
15: Comment on voit moins bien les questions.
17: Moi je trouve que c'est.
0: Attends, qui c'est qui vient de répondre avant toi, Susboul?
17: C'est l'autre.
0: Vous avez pistonlé?
10: Ouais.
15: Non, c'est Polo.
0: Non, il n'y a pas de Polo.
10: C'est Polo avec une voix de Brigitte, ouais, tu m'étonnes.
20: Ah, c'est clair.
10: Ouais, quoi, mais attends, elle se fout de ta gueule là, elle se moque de toi, Gérard.
0: Manu, s'il te plaît, tu me.
2: Bah, je veux bien virer quelqu'un, mais qui?
10: Je te laisse pas faire.
15: Ah non, bon. C'est pas moi, c'est pas toi.
0: Alors, Susboul, tu réponds.
17: Bah, je te réponds, Gérard. Moi, pour moi, c'est ni une passion, ni un don, c'est plus un sacerdoce, parce que c'est pas quelque chose que tu fais.
0: Un quoi?
17: Un sacerdoce.
0: Et c'est quoi ça?
2: Un sac d'os ou toi-même?
10: C'est pas un sac d'os, c'est une espèce de gros truc avec des tresses, c'est pas un sac d'os.
0: Bon, alors toi, tu dégages. Gros carbu, au revoir, la grosse.
2: C'est pas gros carbu.
0: C'est qui?
2: Je crois que c'était la Victus.
0: Alors Victus, au revoir. Au revoir. Hop, terminé.
15: Manu, rappelle-moi. Dans 5 minutes.
2: Hein, quoi?
15: Rappelle dans 5 minutes, j'ai plus de batterie.
2: Ok,
0: attends. Ah non, on te rappelle pas non plus. Hop, terminé.
10: Gérard.
2: Ah, Gérard. T'es dans un cube. Excusez-moi, on va accueillir Kistonkou.
10: Allô?
17: Salut Kistonkou.
21: Bonjour.
2: Salut.
21: Oui.
10: Bonjour, mais qu'est-ce qui se passe? On est dans un tube là.
21: Ouais,
0: on a ta fréquence.
8: Dans un piston.
21: C'est pas du Paris.
0: 101.9?
21: Ouais.
0: Ok. Bon, alors donc la question, tu l'as pas entendue, je pense.
21: Bah non, personne me l'a dit.
0: Oh la vache. Oh là là, le piston peut être.
21: Salut, il abuse, hein.
0: Le piston peut être un don ou une passion et on accouche parce qu'il me reste encore 7 minutes et je voudrais qu'on active un peu sur cette question-là.
10: Très bien, ouais.
21: Bah, au début, moi, c'était un don parce que bon, j'en ai profité par la famille et c'était plutôt un don, quoi, parce que c'est plutôt physique, ça m'a bien servi.
15: C'est héréditaire?
21: Bah ouais, hein. Mmh. Je tiens de mon père. Mmh. Donc ça m'a bien servi. Et puis la passion, bah, c'est devenu une passion après parce que j'ai continué la nuit, j'ai continué. Et c'est vrai que c'était sympa, quoi. Et c'est pas mal. C'est vrai que ça gagne. Grâce au piston, j'ai pu gagner pas mal de.
10: C'est une bonne salope, quoi.
21: Soyez poli, s'il vous plaît, parce que bon, voilà.
0: Celui qui s'amuse à traiter les gens de grosses salopes tout à l'heure, et ça va être un gros bord, il va dégager.
10: Je suis désolé, je retire carbu.
0: C'est qui?
21: Gros carbu.
10: C'était moi, je suis désolé.
0: Ah bah alors, gros carbu, désolé, je veux plus le savoir. Au revoir.
10: Gérard.
0: Voilà. Au revoir.
2: Et d'ailleurs, à cette occasion, on va accueillir Looping à la place.
22: Bonsoir. Bon, excusez-moi, tranquille.
21: Salut.
22: Ça
21: va, Looping?
0: Comment?
22: Bonsoir tout le monde.
2: Looping?
22: Ouais, c'est moi. Looping.
0: T'appelles d'où?
22: De l'agence touriste.
0: Bon, je crois que toi, tout à l'heure,
2: t'es un cave. T'es un vrai cave.
22: Désolé, j'arrête de déconner. J'appelle de Paris.
0: 101.9. Ok. Et donc, alors, sixième question. Peut-on s'en faire pistonner pour être animateur radio?
2: Et juste avant cette question, on accueille aussi Christian Splitz.
0: À la place de?
2: À la place de Gros Carbu.
10: Oui, voilà. Bonsoir.
21: Salut Doc.
0: Donc c'est comment son nom?
2: Christian Splitz.
10: Christian.
21: Ah.
10: On se connaît déjà.
0: On se connaît?
10: Oui, on se connaît. On s'est déjà croisé 2-3 fois.
21: Il a fait des examens promptologiques.
10: Enfin, on continue le débat. Grave,
0: donc, peut-on se faire pistonner pour être animateur radio? Donc, on demande ça. Bah, tiens, justement, Christian, t'appelles d'où, s'il te plaît?
10: Oui, j'appelle de Paris.
0: Donc, 101.9.
10: Oui.
0: Ok, donc, pour toi?
10: Bon, cela n'est pas sale, déjà. Je pense que on peut, effectivement, sans problème.
2: On a le doc.
0: Ok, Lupine.
22: s'il te plaît. Ouais.
0: J'ai l'impression, oui.
22: Oh putain. Ouais, donc carrément, parce que si t'en es là à la radio, Gérard, c'est que tu te fais pistonner. Donc bien sûr qu'on peut se faire pistonner pour aller à la radio.
0: Non, c'est le doc. On est trop fort. Looping.
22: Ouais. Looping, pas Loupine.
0: Ouais, bah.
22: Non, mais c'est tout. Looping.
0: T'as répondu?
22: Bah oui. Quoi, tu m'as même pas écouté?
0: Bah si, je t'écoute.
22: Alors vas-y, dis ce que j'ai dit.
0: Bah, je m'en fous.
22: Voilà, tu t'en fous. Non, mais comment tu traites tes auditeurs?
0: Ouais, ça va, toi.
22: Ok.
0: Kiss ton cou.
21: Oui, c'est moi, c'est Kiss ton cou, ouais. Pour ça, pistonner à la radio, je sais pas, tu dois peut-être mieux en parler que moi, quoi.
0: Bah non, mais je te demande.
21: Si ça fait mal ou pas, si c'est pratique, je sais pas.
0: Ouais, qui c'est qui nous reste? Sisbou, là, il est plus là, hein.
3: Si, je suis toujours là.
0: Je croyais que je t'avais dit au revoir, toi.
3: Ah non, tu m'as jamais dit au revoir, Gérard.
0: Ah bon, bah alors,
22: super, alors.
0: Donc, tu peux répondre.
3: Bah oui, je pense que t'as pas mal dû essayer de te faire pistonner avant de rentrer, quoi. T'as galéré, tout, jusqu'au jour où y a quelqu'un qui a ouvert une petite porte et t'a laissé rentrer, et voilà, piston a commencé.
0: Bah, disons.
4: Oui, oui.
3: Allô?
0: Où, là? Non. Bon, donc, ce qu'il faut dire, c'est vrai que je réponds à Susboul et puis à tout le monde, parce que je pensais que tout le monde allait répondre comme ils font, mais apparemment, je pense pas.
22: Non, mais t'écoutes même pas tes auditeurs.
21: T'écoutes pas, en plus.
22: Ouais, donc, t'écoutes même pas tes auditeurs, Gérard.
0: Écoutez-le. La question...
4: Non, mais laissez Gérard s'exprimer.
0: La réponse à peut-on se faire pistonner pour être animateur de radio, c'est vrai que j'ai galéré pendant des...
20: On t'a roulé ta bosse, quand même.
0: J'ai galéré quand même dans des cabines téléphoniques. Après, j'ai eu l'occasion d'avoir Max au téléphone. Et puis depuis, maintenant je suis devenu pas animateur de radio, mais assistant d'antenne, ça veut dire exactement. Bon, c'est vrai que maintenant, je présente des débats, donc
4: et
22: ça
0: veut dire...
22: pas mal aussi. Hein.
20: Ouais, et sur IRC, il y a Turpi qui a dit que t'as oublié de parler quand tu t'es fait pistonner à la sortie de la DAS.
0: Je réponds pas du tout à ça.
22: C'est pas gentil, ça.
0: Là, je ne réponds pas à cette question. C'est tout de suite.
3: Rigo, comment t'assures pas?
0: Non, mais là, c'est tout de suite.
20: Cool, il fait que des conneries, Rigo.
0: Là, c'est
21: Rigo,
0: question là, vraiment, c'est bidon.
22: Là, toi, Rigo,
3: tu me
20: dis. Je suis désolé.
0: C'est qui?
20: Je t'explique.
0: C'est
20: Turpi.
0: Turpi, tu lui dis, tu essayes de la gerber comme tu sais le faire.
20: Ok, je la gerbe.
0: Alors donc, la passion est-il une maladie? Donc 61% des gens s'interrogent sur cette question. 45% après réflexion pensent que non. Et 10% des personnes restantes réfléchissent encore en buvant une bière. Ça, c'est dur. Et 6% se sont endormis. C'est vrai qu'il y en a pas mal qui s'endorment lors des débats. Et j'en ai eu la preuve sur le premier débat. Donc, septième et dernière.
23: Et d'ailleurs, et pour cette dernière question, on va accueillir Charles Ingalls.
0: À la place de
23: personne.
0: Bah attends, ouais, ça me fait une, deux.
23: Oui, ça fait cinq personnes, c'est normal.
0: Cinq, six.
23: Non, cinq.
0: Six.
23: Cinq.
24: En direct de la prairie.
0: Parce qu'on a Susboul.
23: Susboul, Christian Spitz, Kiston Kou, Charles Ingalls et Looping, ça fait cinq.
24: Tout à fait.
23: On y va.
0: Et Pistonlet.
23: Il est parti, elle est partie.
0: Ah, elle est partie, donc c'est à la place de Pistonlet.
23: Ouais, voilà. Si tu veux.
0: Alors, c'est comment son nom?
23: C'est Charles Ingalls.
0: Charlie.
24: Salut, Charlie.
0: T'appelles d'où?
24: J'appelle de la forêt.
0: ta ville?
24: Avec la prairie à côté de Nogent.
0: Bon, c'est 101.9.
24: 101.9.
0: Bah ça va, on termine avec, à part Susboul qui est de Tours, on termine avec rien que des Parisiens.
20: C'est pas grave, pose la question, mon cher.
0: Et donc, pour terminer, la dernière question qu'on va faire, doit-on être major pour faire... on va pas faire celle-là. Ah bah ça, c'est une question que Pildar il m'a donnée, on va la faire. Auriez-vous été pistonné pour aller à l'étranger ou en vacances? Donc, en vacances, on précise pour trouver du boulot aussi.
20: Bah c'est ce que je voulais préciser, voilà.
0: Voilà. Donc, alors, Susboul.
3: Ouais, je me suis fait pas mal pistonner quand j'étais au Maroc il y a 2 ans.
0: Ouais.
3: Et en fait, j'avais rien du tout en arrivant, quoi. Tu vois, les mains dans les poches. Et puis, de piston en piston, en fait, j'ai passé super vacances, quoi.
0: Mm-hmm. Ouais, donc, en fin de compte, si je comprends bien ta réponse...
3: Oui.
0: C'est que tu veux dire que t'es arrivé là-bas les mains dans les poches, et puis tout, et puis t'as connu du monde et tu t'es fait pistonner pour avoir un job.
3: Voilà, donc je me suis fait pistonner pour avoir un appart, je me suis fait pistonner
17: pour avoir à bouffer, tu vois, pour avoir un job, et puis...
0: Ouais, ça y est, on a compris, on a compris.
17: Des balades en bateau et tout ça, quoi.
0: Ok, qui se ton coup?
21: Ouais, bah moi, je suis pistonnée pour aller en Irlande, hein. Et mais par Ryanair, je me suis fait pistonner.
0: Mmh.
21: Et c'est pas permis d'aller là-bas, et c'est vrai que les Béotiens, là-bas, ils comprennent rien à rien, quoi.
0: D'accord.
21: Donc, je me suis pistonnée. Hein.
0: Looping. Looping.
1: Allô?
0: Ouais, à toi.
1: Ouais, c'est pas trop tôt. Ouais, donc je me suis jamais fait vraiment pistonner pour partir à l'étranger, sauf une fois pour partir à Suresnes, tirer un coup dans une cité tranquille, quoi.
0: Okay. Ouais, alors, ta conclusion, c'est pas la peine, on te dit au revoir. Ah,
1: pourquoi?
0: Attends, hop, au revoir,
1: j'ai pas parlé sans
0: re, au revoir.
1: Non, je vais pas parler sans
0: au revoir, au revoir, au revoir. Terminé.
1: Oui, non.
0: Terminé. Non, looping, terminé. L'agence touriste, là, tu l'envoies à se coucher.
1: Bon, bah, après,
0: il prend pas sa conclusion, il retournera voir... Il
1: je vous
0: passe
1: l'unité, si vous voulez.
0: Non, au revoir. Christian.
1: Oui, c'était pas...

0: Charlie,
1: je ne peux pas parler parce qu'il y a trop de boulot derrière.
0: Non, mais je sais, mais je voudrais bien que ça soit géré au standard, s'il vous plaît, mais merci.
1: Sinon, quant à vous, Gérard, ça vous est déjà arrivé, vous ? Je crois que vous j'ai entendu parler d'une histoire de Godzilla, non ?
0: Ouais.
1: Ça, c'est, on peut considérer que c'est effectivement du piston.
0: Ben, ça a été par l'intermédiaire de la radio.
1: Parce que j'ai effectivement eu des relations avec... avec les gens qui s'occupent comme les impôts des contrôles des pistons.
0: Mmh.
1: Et effectivement, moi je sais que vous étiez dans leur dossier, quoi, comme quoi c'était pas très grave, hein, mais comme quoi vous auriez effectivement été pistonné par Max au sujet de. Enfin cela bien sûr n'est pas sale, mais au sujet de Godzilla.
0: D'accord.
2: T'es toujours aussi long le docteur.
0: Charlie, pour finir.
3: Il est saoulant, quand il fait de l'antenne.
0: Charlie, ouais, s'il vous plaît.
3: Oui, tout à fait. Bah écoute, moi j'ai des souvenirs de pistonnage en Grèce monstrueux.
4: Mm-hmm.
3: Je suis revenu des vacances, j'avais plus une fronce. Je veux dire, mm-hmm. Le truc c'était nickel, quoi. Et franchement, je conseille à tout le monde, quoi.
4: Sur Pédos ?
3: Pédos, Lesbos, ouais, aussi, ouais.
4: Mm-hmm.
0: Ok. Donc alors pour le dernier sondage qui me reste et puis on va faire la petite conclusion.
2: Ouais.
0: Est-ce que tout le monde attendez s'il vous plaît merci.
2: Le doc ça va 5 minutes.
0: Ouais. Est-ce que tout le monde peut être pistonné? Alors 71% des gens travaillent dur pour y arriver, ça c'est vrai. 48% ne dansent jamais quoi? Ne danse jamais cul nu. Ah d'accord, parce que je me demandais ce que ça voulait dire. 22% se renseignent au 12, ouais, c'est bien. 14% sont chez la dame de Haute-Savoie, ouais, c'est pas mal. C'est pas mal, les sondages, j'appelle, c'est super.
2: Super, Rigo, t'as fait du bon boulot.
0: Ouais, c'est pas mal, parce que deux trucs avec des chanteurs, c'était bien. Ok, alors donc, conclusion du débat, on va demander à... Sudbull.
5: Ouais.
0: Donc, conclusion.
5: Bah, c'était un super débat où je pense qu'on a tout compris. Il n'y a pas du tout eu de double sens et tout ça.
0: Non, mais il y a eu certains petits problèmes avec l'autre qui s'amusait à jouer comme c'est pas possible. Ah donc, ouais, bon, allez. Ah, allez, ouais. Susboul. Donc, pour toi, allez, c'est fini.
5: Je voulais juste lancer un message aux jeunes, quoi. Pistonnez-vous et puis vous prenez pas la tête, quoi.
0: D'accord. Kiss ton cou.
4: Oh, oui.
5: Ouais, bah, moi, je vais dire.
2: Oh là là, Manu.
0: Ça y
2: est, c'est bon. C'est bon.
4: Ouais, j'espère les auditeurs.
0: Kiss ton cou.
4: Ouais. Oh, oui. Oh, oui. Encore.
0: Ah, vas-y. Merci. Donc, kiss ton cou pour conclusion.
4: Ouais, enfin, quoi. Je voulais dire simplement que ça peut faire mal, comme tu l'as dit, quoi. Ça peut être négatif et tout quand on se fait capter dans l'entreprise. Mais en même temps, ça peut faire du bien et que c'est extra, sauf quand ça se fait à Turenne, quoi.
0: D'accord. Christian.
1: Oui, bah.
0: Sous le nom du doc.
2: T'as reconnu, vieux.
0: T'as reconnu, papy.
3: T'as reconnu, vieille bique.
0: Attends, alors qui c'est qui vient de l'insulter? Charlie, tu peux.
6: Non, c'était Looping. Ah non. Je l'avais remis, mais j'aurais pas dû.
0: Ah ouais. Non, lui, tu lui dis au revoir, on n'insulte pas les gens. Donc, alors le doc.
3: Garde vermeille.
0: Alors le doc, pour toi?
1: Oui, bah moi, je voudrais passer un message d'espoir aux jeunes.
6: Oh non. Oh, ça y est, je l'ai coupé.
3: Hop là, ouais, c'est viré là.
0: Putain, toi, tu vas te faire engueuler, toi, je te préviens.
2: Pourquoi?
6: Il va venir te choper le doc. J'ai pas peur des motos et du cuir, moi.
0: Ouais, mais il va te faire voir comment qu'on fait. Donc, tu me le remets, s'il te plaît.
6: Ça y est, ça y est.
1: Allô?
0: Donc, Chris, le doc, ouais.
1: Oui, je disais donc que je voulais passer un message aux jeunes.
0: Non. Bon, alors, Charlie, parce que je pense que Manu, tu vas te faire engueuler.
6: Non, vas-y.
0: Bon, alors, pour en finir avec.
1: Que se passe-t-il?
2: Non, mais c'est. Christian Spies, rapide.
0: C'est Manu qui
1: te donc je voulais juste dire qu'il ne faut pas hésiter à vous faire pistonner dans tous les sens du moment que vous le sentez, cela n'est pas sale et que vous devez absolument faire votre vie comme vous l'entendez.
0: Ouais, ok, je te remercie le doc.
1: Pistonner.
0: Ok. Donc Charlie pour terminer.
3: Ouais, bah écoute, débat excellent, hein, moi j'ai trouvé le sujet mortel. Bon, l'animateur, je dirais, médiocre.
0: Ouais, si t'es pas content dans ces cas-là, on n'avait pas besoin de te sélectionner.
3: Pitoyable, mais sinon par contre, un petit message personnel au chef, hein, s'il veut me pistonner pour faire de la télé, de la radio, il n'y a pas de problème.
0: Bon, hein. Oh, bah ça, tu l'appelles...
3: Sinon pour ton piston, mon pote, j'ai un Kist 75 Polini pour toi, mon gars, tu vas voir, ça va tracer la route avec ça.
0: Un Kist 75.
3: Bon, c'est de la fonte, tu vas voir, tu risques pas de serrer, tu traces la route, tu prends ton 103... Direct.
0: C'est ça. Ok, merci, je te remercie. Donc, qu'est-ce que je voulais dire sur la conclusion du débat? Ben, je pense que ça s'est mieux passé que le premier. Je sais pas pourquoi.
2: Bah, peut-être parce que c'est la réa. Hein.
0: Je sais pas ce qui s'est produit, mais là, d'un seul coup, ça s'est super bien passé, donc,

0: je sais pas ce qui s'est produit. Donc alors que je vous annonce ce qui va se passer durant le...
1: Attends, j'ai une question, il y a peut-être une question internet.
0: Conclusion,
1: et moi j'ai une
0: internet.
1: Conclusion rapidement de, du Minitel. En fait, c'est Belzebuto qui dit en fait débat sans piston, ni queue ni tête.
0: Bon bah lui il va se faire foutre. Hop, terminé.
2: Donc ça, sur l'IRC il y a plein de conclusions. Il y a Fesse de Babouin qui dit qu'en fait lui il a été pistonné par le commissaire de police de Suresnes pour faire toutes ces conneries. Il lui a promis qu'il n'aurait jamais de problème. Donc
0: ouais,
2: je crois que t'es dans la merde.
0: Ouais bah ça c'est ce qu'on verra parce que lui de toute manière
3: On a son site internet et il est transmis au commissariat de Suresnes, donc il a intérêt à faire gaffe à son matricule.
4: Il y a Judge qui dit que tout l'IRC de pisse au cul.
3: Moi je les emmerde.
4: Voilà. Et
3: Il n'y a pas la Turpentine que mon débat n'avait ni queue ni tête comme moi. Comme
4: non, elle est sur Sky maintenant, Turpentine.
5: Non. ton débat, il avait ni piston ni tête et mets-toi un gros piston dans le cul.
3: Non, ben, c'est bien.
4: C'est toujours pareil, Internet.
3: Voilà. On a terminé à combien?
5: Et je sais pas. Je peux. Attends, je vais te dire ça. Ah, on a baissé, on n'est plus qu'à 3023.
3: Oh merde.
5: J'ai plus l'international à ce temps-là.
3: Alors donc, ce qui va se produire vendredi, donc vendredi à soirée à Bordeaux avec Max au Space Opéra, donc allez-y nombreux. Max sera seul à mixer, je pense. C'est ce qui
4: Il y aura personne dans la boîte, il y aura que lui, il sera seul.
3: Avec les auditeurs qui nous écoutent. Samedi, il sera Épernay à l'Atlantique avec Jean-Marie K. Excuse-moi. Donc avec Jean-Marie K, donc venez nombreux et nombreuses aussi. Et surtout, ne cassez pas les pieds à Max pendant les deux soirées de savoir comment que je vais et Sandy, parce qu'on en a marre, Max, il en a marre que vous l'agressez sans arrêt de lui dire « Eh ouais, mais Gérard, pourquoi qu'il est pas venu ? Gérard, pourquoi qu'il est pas là ?» Et ceci et cela. Alors, ne le gonflez pas pendant la soirée.
4: Tu seras ou pas, cette soirée ?
3: Non.
4: Sûr ?
3: Non, j'y vais pas.
4: Tu fais pas une surprise aux auditeurs ?
3: Non, j'y vais pas.
4: C'est sûr qu'il
3: va pas ? Il sera pas, moi, que Max, il m'invite.
4: Tu entends ?
3: Okay. Donc, à la loco, soirée Mambo Fusion, avec Gigi Raclet, Gigi Souris, Gigi Jean-Claude Sophie, et au percu, Rigo la salope. Ah bah d'accord, le nom.
4: C'est qui a écrit ça? Ça fait marrer.
3: Ça c'est Max, hein, qui lui demandera.
4: Ça fait marrer. Non mais non, je sais qui.
3: Non mais
4: Rigo la salope, elle tape bien en plus.
3: Pierre le nain. Et aux trompettes.
4: Ok.
3: Ouais, et aux trompettes, les ferrailles et Pulucu. Et donc, on va se retrouver, donc, toute l'équipe, dimanche.
4: T'es sûr que t'es pas à l'Atlantique samedi?
3: Non! Oh putain, tu vas pas me casser les
4: couilles. Ah, moi, je vous conseille d'y aller quand même, on sait jamais. Hein.
3: Non, bah, de toute manière, j'espère que, il fera comme on a fait. Comme on a fait pour l'anniversaire de Rigo l'autre fois, qui sont nombreux. Donc dimanche, on sera au grand complet. Je ne sais pas si Sandy...
4: On se casse, là ?
3: Si Sandy sera là, parce que normalement, elle doit rentrer dimanche ou mardi au plus tard.
4: Donc, quoi, j'ai un bus, ça. Bon.
3: Et donc, on va s'écouter Joe Turbo avec Va et Viens, petit piston, c'est bon. Et vous allez retrouver, qui c'est qui te remplace ce soir,
6: c'est Stéphane.
3: Et ça sera Stéphane qui vous accompagnera jusqu'à 6h du matin. Et moi, je vous retrouve dès dimanche soir. Et bon week-end à tous.

0: allez, Gérard, tu peux nous le dire. À nous.
1: Bon, alors, on va faire la réunion. Avant qu'Olivier arrive, quand même, donc pour les débats de jeudi. Il a des trucs à vous, enfin, Gérard a des trucs à vous dire, donc il va vous les dire. Bon, alors, déjà, ce que je tenais à te dire, c'est que. Donc, lui. N'est pas sûr normalement de partir pour énergie Fildar. Donc il a un préavis de toute façon avec Axel Duroux qui est de 1 mois. Donc il sera obligé de rester encore 1 mois. Alors déjà savoir ce que tu veux rester ou pas.
2: Ben moi si il reste avec nous je veux bien, mais pas dans d'autres conditions. Pas comme tous les jeudis.
3: Bah ouais mais Gérard t'es marrant.
2: Bah ouais mais quand je te dis quelque chose dis quelque chose t'écoutes c'est tout. Tu en fais pas qu'à ta tête derrière.
1: Bah ouais parce que Gérard m'a dit.
2: Si t'en payes qu'à ta tête, ça servira à rien, pour continuer. Quand je dis, même pour Manu, quand je dis au standard, je veux pas les mêmes, c'est que quand on dit à la personne on le vire, on s'amuse pas à la reprendre avec un autre.
3: Mais ouais, mais s'il a une façon de passer sur les autres, nous on peut pas
0: gérer. Mais s'il y en a qui passent sur les autres, c'est vrai.
2: Ouais, mais toi, de toute manière, je te veux pas dans l'équipe. Ça.
0: Pourquoi tu veux pas?
2: Non, toi, je te veux pas dans l'équipe. Non, moi je te dis tout de suite, c'est négatif pour toi.
0: Pourquoi?
2: Parce que je veux pas que tu t'amuses à faire le bordel avec...
3: Non mais il peut arrêter, on peut essayer de changer ça.
0: C'est grave ça, pourquoi tu veux pas?
2: Parce que je veux pas, c'est tout.
0: C'est lamentable.
2: Non mais c'est comme ça, c'est tout.
3: Parce qu'il y aura quand même moyen, on aurait peut-être pu s'arranger, on aurait peut-être trouvé une technique ou un truc, tu vois.
2: Déjà la dernière fois que t'as fait l'équipe, j'étais en train de poser des questions, t'étais en train de jacter avec le micro à lui.
0: C'est toi, attends, tu veux toujours tout gérer, tu veux commander, tout ça.
2: Bah ouais mais c'est normal, c'est mes débats, c'est pas les débats.
3: Non mais c'est ses débats. Non mais ça je suis d'accord.
2: C'est moi quand je te dis d'éteindre ton micro, t'as mis à l'allumer. Hein.
3: Non, c'est vrai.
0: C'est toujours Olivier par-ci,
2: par-là. Que ça soit Olivier, Fildar ou Manu, c'est pareil.
3: De toute façon, je vais te dire
0: tu vas gueuler, c'est ça.
3: Non, mais je vais te dire un truc, Olivier, je suis bien content que tu fasses plus partie de l'équipe, parce que moi, je suis avec Gérard. Moi, je suis d'accord avec ce qu'il dit, quoi.
0: Tiens, bah voilà.
3: Ouais, bah c'est bon. On est en réunion avec Gérard, vous rappellerez.
0: Voilà.
3: Et Gérard, c'est un mec bien, ok.
4: Ouais, exactement.
0: Ah, t'es vraiment faux cul.
3: Non, je suis pas un faux cul.
2: Non, mais moi, je vous préviens, c'est tout.
3: Attendez. Qu'est-ce qu'on fait? Parce que Gérard a décidé, parce que c'est quand même ses débats, on a tendance à oublier, c'est quand même les débats de Gérard, c'est pas mes débats ou Olivier. Donc, Olivier, moi, je pense que ça serait mieux quand même qu'il réintègre l'équipe. Parce que c'est quand même quelqu'un qui...
2: Condition, moi, je te le dis tout de suite, parce que si je dis c'est le bordel, c'est pas la peine qu'on continue comme ça.
3: Non, là, je suis d'accord.
2: Moi si je dis si il y a une merde sur le premier débat je laisse tout.
3: Alors on la nettoie et puis
2: on va pas s'amuser à nettoyer sans arrêt.
0: On appelle Diallo et hop c'est parti.
3: On est là pour sérieux là. Parce que genre on a marre, il m'a dit qu'il était prêt à arrêter que si ça se passait pas bien.
2: Voilà, moi si je dis c'est le bordel, la semaine prochaine c'est pas moi. Ça sera plus moi là.
3: Attends Olivier,
0: reviens.
3: Olivier aussi.
0: Ouais,
3: mais alors qu'est-ce qu'on fait pour Olivier?
2: Non, il reprend pas les.
3: Mais il y a personne aussi, Gérard. Le problème c'est que tu fais pas l'effort.
0: Il est buté quoi.
2: Si il reprend, moi je veux bien qu'il reprenne, mais dans d'autres conditions.
3: Quelles sont les conditions, maintenant?
2: Dans ces cas-là, il ne fait pas en réa. Il reste sans armes et sans s'amuser avec. Non, je veux pas.
3: Qui fait la réa alors là pour jeudi?
2: Jeudi, c'est Fildar qui fait la réa.
0: Les deux?
2: Les deux
0: focus Fildar quoi, sans déconner.
2: Si ça se passe mal, on mettra Manu.
3: Merci Gérard.
2: Les 6 premières questions, tu les fais au standard.
3: Non, ce que je fais Gérard.
2: Tu prends le standard. Tu fais le standard, mais sur les lignes vertes.
3: Du premier débat. Et après, les lignes rien, je fous le bordel après la
2: rien. Non. Parce que si tu fous le bordel, tu quittes les studios de jeudi.
3: Non mais c'est vrai en plus.
2: Et jeudi, donc tu fais le standard, donc tu prends les gens sur les lignes. Mmh. Et Manu fera la réa.
3: Ok.
2: Deuxième débat, tu fais le standard sur avec les lignes normales, sans reprendre les gens.
3: Et là, Gérard m'a parlé d'un truc, il avait entièrement raison, parce que ça, c'est un truc que j'ai déjà remarqué. C'est concernant les. Il y a beaucoup de gens qui appellent et vous décrochez pas.
2: Ça, il y a les 24 lignes qui sonnent et il faudrait peut-être les prendre.
3: Mais Gérard, tu nous dis, arrêtez de passer votre temps au téléphone. Ce que tu veux.
2: Dans ce cas-là, vous prenez les gens, vous prenez les numéros, dès qu'il y en a un qui foire, vous le verrez, vous reprenez celui qui a appelé. C'est simple, c'est pas compliqué. Hein.
3: Ah, c'est ça le standard alors?
2: Tu sais comment que ça se passe toi.
3: Ok.
0: Mais Sandy, faut qu'elle ferme sa gueule aussi un peu, quoi.
2: Ouais. Non, attends, Sandy, elle dit rien, elle. Hein. Alors, mets pas Sandy en jeu, toi, d'accord? Ça n'a rien à voir, elle.
3: Non, mais t'es moins motivé pour
0: ouais,
3: la
0: c'est vrai, ça sent, hein, depuis t'es avec elle.
3: Quand elle est là avec toi, elle est moins motivée. Elle était moins motivée, tu te la pètes plus quand elle est là dans le studio que quand elle est pas là.
2: Ouais,
3: pourquoi t'as voulu jeudi qu'elle soit automatiquement une auditrice qui passe dans les débats?
2: C'est elle qui a
3: voulu. Ouais, mais quand elle est nulle, elle est nulle.
2: Non, je l'ai viré trois fois. Moi, trois fois, qui c'est qui l'a viré? C'est toi qui l'a repassé sous un autre nom.
3: Bah alors, là, t'étais bien content. Je l'ai coupé carrément.
2: Moi, je sais, elle me l'a dit.
3: Je me prenais la tête.
2: Elle me l'a dit. Mais là, jeudi, elle va repasser sa poste.
3: Elle fera le débat,
2: non? Non, non, non. Elle sera avec moi.
3: Attends, non, pas dans la tête, il n'y a plus rien dans le studio, Gérard. Non, non, parce qu'à côté.
2: Elle sera en haut à m'écouter si elle veut, mais voilà, on fera autrement.
3: Ils veulent pas qu'elle soit dans le studio.
0: Je veux pas qu'elle soit là.
2: Mais bon, moi, si tu fais une merde jeudi, ça va aller vite. Hein. La semaine d'après, tu le vires. Moi, je veux bien que tu réintègres l'équipe, mais sous d'autres conditions, pas comme avant.
0: Mais jusqu'à quelle date?
2: Je te dis, t'as une semaine.
3: Ah mais ça c'est clair, ça je suis d'accord.
2: Une semaine de délai.
3: Gérard est sympa, il veut bien essayer de remotiver l'équipe.
2: Donc les débats c'est le...
3: L'aspirateur.
2: L'aspirateur est sur les sports de glisse. Donc les questions sont là derrière, il les a vues.
0: C'est toi qui les
2: as
0: écrit les questions.
2: Je les ai fait avec Sandy. Donc,
3: tu peux les lire, vas-y, alors, on va les regarder ensemble, donc on va laisser le travail. Et par contre, attendez. Moi j'aurais voulu avoir des photocopies, mais il est hors de question qu'on ait les questions à l'avance, à l'antenne.
0: Sur internet.
3: Par exemple. Donc ça c'est un truc qui était inadmissible, je sais pas lequel de vous trois s'est amusé à faire ça, mais ça on recommence pas.
2: Non mais ça vous le lisez chacun votre tour, je vous l'ai dit pas.
3: Vas-y, lis-le.
2: Non,
3: on est en réunion, donc c'est ça les réunions.
2: Donc c'est sur l'aspirateur, avez-vous un aspirateur chez vous? Combien de fois passez-vous d'aspirateur? Préférez-vous l'aspirateur au balai? Dormez-vous avec à côté de votre aspirateur?
3: Pas si vite.
2: Bah non, bah si. Mais ça, de toute manière, t'auras les photocopies.
3: Ouais, mais attends.
2: Faites-vous l'amour avec votre aspirateur? Êtes-vous pour ou contre l'amour avec l'aspirateur? Êtes-vous pour ou contre l'aspirateur chez vous?
3: Je suis contre.
2: Ouais, mais ça...
3: C'est nul, moi je suis d'accord.
0: C'est pour.
2: Feriez-vous une teuf avec votre aspirateur? Allez-vous vous marier avec un aspirateur? Peut-on avoir des fantasmes avec un aspirateur?
3: Ouais.
2: Votre aspirateur est-il un fidèle ami?
3: Ouais.
2: Pensez-vous que c'est bien les gens qui abandonnent leur aspirateur sur le bord de la route, ça?
3: C'est ça, c'est un
2: ration. Puissez-vous.
3: Pensez-vous
2: que je manque d'aspiration comme un aspirateur qui serait pourri? Ça, c'est question bidon. Et l'autre, c'est sur le sport de glisse.
0: On reconnaît ton écriture pourrie.
2: Mon écriture pourrie, à ton merde, d'accord? Tu commences pas comme ça, sinon jeudi, tu rentres pas.
0: Cassé, là.
2: Tu te calmes. Donc, avez-vous déjà été en sport d'hiver? Savez-vous ce qui est? Si oui, quelle médaille avez-vous? Donc, le flocon, or, bronze et argent.
3: Ouais.
2: Le ski est-il pour vous, votre sport favori, préféré?
3: Ouais, c'est un peu bon sens.
2: Faites-vous de la glisse en faisant l'amour? Croyez-vous qu'en hiver à Paris, il neige? Avez-vous fait l'amour sur...
3: Mais quel rapport entre Paris, le fait de savoir s'il neige, quel rapport avec le sport de glisse?
2: Ouais mais là je vais la virer celle-là, je vais changer.
3: On va retravailler les questions là. Donc,
2: non, on en a déjà d'autres.
3: Ouais mais c'est pas bien, il y en a qui c'est trop facile ouais. Ça. Tu travailles pur.
2: Aimez-vous faire l'amour sur une motoneige?
3: Mm-hmm.
2: Peut-on avoir des envies de sexe avec les spatules de ski? Croyez-vous faire du ski nu sur de la glace? Peut-on faire du ski nautique à 4? Le ski est-il plus fatigant que de faire l'amour?
0: Attends, sur la question, peut-on faire du ski nautique à 4? C'est à 4 sur le même ski ou sur deux skis?
2: Bah oui, sur le même ski.
3: Ouais.
2: Pensez-vous qu'à Nagano, il roule des patins? Êtes-vous pour les Jeux Olympiques d'hiver à Tahiti, voilà.
3: Où tu vas chercher tes conneries?
2: Ça c'est lui, là, les deux derniers.
0: Mais vous voyez dans la semaine qui va...
2: Non.
3: Bon, alors moi
2: je les avais travaillés, on les a travaillés avec Sandy.
0: Sur les premières, je trouve que ça a baissé le niveau des questions.
3: Bah, c'est un peu le problème. Alors, eux, ils sont pas d'accord, ils trouvent que les questions sont beaucoup plus mauvaises qu'avant.
2: Dans ces cas-là, si c'est plus mauvais, bon, bah, on va refaire toutes les semaines, on reprend les mêmes débats.
0: C'est bien avec Françoise, en fait.
3: Bon, c'est ce qu'il m'a dit, parce que si vous prenez toujours les mêmes détails, il a dit qu'il allait faire toujours le même débat.
2: Donc, si la semaine prochaine, c'est encore les mêmes, si cette
3: qui
2: semaine, c'est les mêmes...
3: Eux, ils disent que non.
2: Mais il faut prendre les 24 lignes.
3: Mais ils changent leur voix. Ils changent leur numéro. Ils vont de cabine en cabine. Comment tu veux qu'on gère, nous?
2: Non, mais la semaine dernière, j'ai précisé, lors des débats, je n'ai aucun portable. La semaine dernière, quand tu as fait le standard, Alors c'était qu'avec ouais, pris quelqu'un. Il y avait un portable. La nana, elle avait un portable.
3: 70.
2: Non.
3: Bon, Sandy, elle était là. Sandy était là. Le téléphone merdeur, il a fini un portable.
2: Non, parce que son portable, c'est moi qui l'ai là.
3: Mais non, mais pas un portable. Un portable d'ici.
2: Non, mais c'est là, si c'est pour continuer de travailler comme ça, mais c'est pas la peine qu'on continue.
3: Non, mais il faudrait aussi faire un truc pendant les débats, c'est que toi, quand tu poses une question, c'est que tu les laisses répondre et qu'après, toi, tu réponds. Parce que c'est ouais, ça qu'ils attendent. Et à chaque fois, tu te défiles.
2: Ouais, mais t'as vu la semaine dernière, on a laissé tout le monde parler. T'as vu le bordel?
3: Je te parle de toi.
2: Oui, mais moi, je réponds en dernier.
3: Ouais, mais tu réponds jamais.
2: Bah, ouais, mais après, je reprends les questions. Bah, ouais, je réponds au fur et à mesure après.
3: Donc ça sert à rien si toi tu fais un débat et que tu donnes ton avis. Hein.
2: Quand tu leur demandes de se calmer, et même quand on se demande de les calmer au standard, c'est pas la peine de faire croire que tu les calmes alors que tu les calmes pas.
4: J'ai calme, Gérard.
2: Ouais, mais faut les calmer.
4: Après, c'est à toi aussi, à l'antenne, de...
2: Ouais, mais à un moment donné, c'est devenu le vrai bordel et personne... Toi, t'as rien dit. T'as rien dit, t'avais qu'à les calmer. Hein. T'as vu le deuxième débat, on a fait
3: attends,
2: quoi?
3: Qu'est-ce que t'as dit Olivier tout à l'heure? T'as dit que c'est toi qui gérais, donc j'ai pas à les calmer, ça. Toi,
2: ouais, mais si, à l'arrière, c'est toi qui t'en occupe.
0: C'est toi qui commande.
3: Bah ouais, hein.
4: Bah oui.
2: Ouais, mais t'es là derrière aussi.
3: Bah, le problème, Gérard, c'est que tu dis que c'est les débats de Gérard et que c'est toi qui décides et que c'est toi qui commande quand est-ce que tu veux prendre quelqu'un et quand est-ce que tu veux garder quelqu'un. Et puis une fois que t'es dans la panique, il faut que ça soit nous qui faisons le boulot à ta place.
2: Ouais, à l'arrière, c'est à lui de s'en occuper.
3: Et l'arrière, c'est quoi? C'est envoyer des disques, hein.
2: Ouais, mais en disque. Et par contre, ouais, tiens, en fait, on parle non de disque.
3: Ouais.
2: Amuse-toi pas à mettre des conneries comme Révolution 69. C'est ouais, 909.
3: C'est 9 sur les révolutions.
0: Ouais, en plus, la révolution, c'est en 68. Hein.
3: De qui tu parles?
2: Mais,
3: de quel disque?
2: Des Das Fuck.
3: Allez, Das Fuck.
2: C'était 909, ça. C'était pas 869, là, comme tu m'as dit. Puis marque bien les titres.
3: Non mais c'est vrai, fait.
2: Puis cale bien le CD, cale pas un CD qui n'a pas rapport, qui a rien à voir avec le titre que tu m'as balancé.
3: Ouais, mais des fois, on a le droit de mettre des voter dans tes débats.
0: Les autres radios dans le casque, c'est pareil quoi, c'est quoi ce bordel là?
2: Non mais ça, normalement c'est au standard.
0: Directeur, comme quoi il y avait les autres radios dans le casque.
3: Également, alors après bon ça c'est le débat donc c'est bon. Donc on va voir ça. Le courrier, alors en plus, où est-ce qu'il est le CD? On a reçu des remix.
0: Faut que je rentre moi. Je casse.
3: Vas-y.
0: Ouais, ça.
3: Les Gérard remix. Donc ça je vais te faire écouter, tu vas me dire ce que t'en penses. Pareil. Alors, il y en a un parmi vous, où je sais pas que c'est quelqu'un de fun. Vous êtes au courant de la cassette des Belges, le cassette
4: ouais.
3: C'est toi Manu?
4: C'est Manu.
0: Ouais, c'est moi.
3: Bon, le Belge là, c'est qui était venu une fois avec les camions. Je te l'ai dit tout à l'heure à l'antenne, il est en train de refaire un best-of des débats de
2: François.
3: Voilà.
2: Donc son numéro, on va s'en occuper.
3: Et le problème, c'est que lui, il dit qu'il va sortir une cassette vidéo pour les Belges. Parce que c'est comme ils ont pas Fun TV là-bas, c'est pour justement passer pour pouvoir. Et lui il vend ça 250 francs. Hors de question, mais nous on n'a pas notre accord, alors toi tu te.
2: Ouais. Même Fun TV, moi je suis pas d'accord qu'il laisse le feu vert comme ça.
3: Le feu vert 2.
2: Pour qu'il fasse. Hein.
3: Bah attends, on n'a rien à voir là-dedans, nous.
2: Bah ben, si, parce qu'ils ont pas Fun TV, ils veulent, les récupérer.
3: Ah ouais? Ah mais ça, faut voir ça avec les chefs. Hein, les...
2: Bah oui, mais tu travailles où alors? Tu travailles bien pour Fun TV, donc ça
3: te sent bien. Dans un mois, je me casse, hein, je m'en fous.
2: Ouais, mais ça, on sait pas encore, tu verras bien.
3: Tiens, le courrier, au fait, Gérard.
4: Il y a un éditeur qui t'a envoyé 20 francs aussi.
2: Pour?
4: Bah, tu sais, c'était les trucs pièces jaunes, alors comme il était à la bourre, il te félicite pour...
2: Transférer, si
3: vous plaît, c'est trop avec ça. Alors, bon, bah, voilà. On tient le courrier. Et il y a un mec qui t'a écrit en braille, t'imagines? C'est sympa, ça.
2: On comprend que dalle.
3: Bah évidemment, t'es pas aveugle. Je peux te le lire.
4: Ferme les yeux.
3: Cher Gérard, espèce d'enculé.
2: Bah, c'est bien.
3: Je la sodomise. Comme je sodomise le cul de Gérard.
4: Ah bah, apparemment, c'est pas très...
3: Après, c'est marqué, tes débats, c'est de la merde.
4: Tes débats, c'est de la merde.
0: C'est vrai, ça.
3: Alors, remix. Écoute bien, remix. Ça va être commercialisé aussi.
2: Moi, je suis pas d'accord.
3: Bah ouais, mais bon, moi, je crois que t'es d'accord, sinon tu feras quelque chose.

0: Il y a plein de remix comme ça, il y a un tout 70.
1: Il recommence lui.
0: Quoi?
1: Il recommence lui.
0: Qui?
1: Espèce de babouin.
2: Ouais.
1: Il a encore pas compris.
2: C'est quoi ça?
3: C'est excellent ça, le connard en génie.
2: Alors, qu'est-ce que c'est ça?
1: Il a encore pas compris.
2: Mais oui, mais je te dis, il en distribue au moins 3000 ou 4000 ce mec.
1: Il faut qu'ils arrêtent celui-là.
2: Mais c'est toi, il paraît que t'es d'accord.
1: Non.
2: Gérard vous invite à l'occasion de son mariage de Sandy le 21 juin 98 au domicile de Suresnes.
1: Bon, ça, il se pas chez moi en plus.
2: Alors, avec Sandy, on a décidé de se marier le 21 juin, le jour de la fête de la musique et le premier jour de l'été parce que c'est le plus beau jour de l'année. Si vous voulez vous joindre à nous et passer la plus belle journée de votre vie, dans votre programme. Alors, apéritif, lecture de poèmes, sodomie ou coton-tige. Oh.
1: Ça, tu vois, c'est même pas la peine que de continuer de lire, ça va aller à la poubelle.
2: Repas, branlette, débat sur le mariage, sur de vin, bière et champagne, coup de gueule de Françoise.
1: Non, ça, c'est pas la peine de continuer, là.
2: Course à poil. Fais gaffe, tu vas me faire tomber mon matos, là. Course à poil dans les rues de Suresnes. Tournée des bars. Drucker à la télé, Ricky et Martin sans fond sur la chaîne. De Max m'a offert un karaoké. Participation de Max, Gaël, Fildar, l'Alligator, Manu, Françoise, Alain, Amédée, Christine, Jacques Chirac, Stéphane, Ricky Martins, Olivier, Tony, Arnett, Caramel, Luigi, Louis, Figio, Fesse de Babouin, etc. Venez nombreux à Sandy le 21 juin à partir de 21 juin, etc. C'est ton adresse. Ensuite, qu'est-ce que c'est que ça? Première journée d'action anti-Gérard. La première journée mondiale de la lutte contre Gérard est organisée le mercredi 25 février 1998 par Fesse de Babouin. Tous les éditeurs de Fun Radio sont invités à manifester leur mécontentement. De nombreuses manifestations sont organisées à Suresnes devant Fun Radio et partout en France. Si vous voulez organiser une manif dans votre ville ou dans votre village, appelez Fun Radio pour transmettre le lieu de ralliement de tous les auditeurs. Tous les auditeurs sont conviés à appeler Gérard sur son portable en lui communiquant leur haine. Numéro est disponible sur Internet et sur Minitel. Sur le téléphone est occupé ou décroché, ils peuvent aller sur la messagerie du tatou de Gérard. Un grand concours est organisé. Inscrivez les 15 lignes maximum de lettres d'insultes de Gérard. De toute façon, t'en as rien à foutre alors Gérard. C'est pour ça que je peux pas t'aider. Hein. Je peux rien faire Gérard, je suis désolé. Hein. Je sais bien, le problème c'est que
4: t'en as rien à foutre. Tu déchires mais tu réagis pas.
1: Mais alors, je vais réagir, tu penses combien de fois qu'on lui a dit de se calmer à celui-là?
4: Bah ouais, mais peut-être qu'il a pas.
1: Pourquoi c'est la française, on les calme mais pas les miens?
4: Bah je sais
1: pas. Vous préférez française que moi alors?
4: Peut-être que tu vas les calmer, hein.
2: Bah arrête Gérard, mais c'est pas du tout le problème.
1: Mais si.
2: Mais tu fais rien.
1: Attends, qui c'est qui fait ça?
2: Mais j'en sais rien moi.
1: L'autre, il se permet de donner tous les numéros et puis l'adresse aussi.
2: J'en sais rien moi. Moi j'essaie de t'aider. Qu'est-ce qu'il dit là?
4: J'ai entendu jeudi 12 février à la fin des débats que Gérard, entre parenthèses,
1: le bâtard
4: et Sandy la grosse, allait se marier le 21 juin 1998.
1: Qui reste un peu poli celui-là.
2: Et tu fais rien.
4: Cette nouvelle
2: vidéo. Ça t'amuse toi.
1: Non, moi je rigole pas.
4: J'ai besoin de réagir. Et je m'oppose fermement à ce mariage et à toute autre forme de bonheur pour Gérard. Je suis heureux d'annoncer que je compte porter plainte contre Gérard et Sandy pour cette union misérable.
2: Carrément.
4: Mon action sera d'autant plus facile que je connais personnellement le maire de Suresnes. Et je compte également faire part de mon opposition lors d'une éventuelle cérémonie religieuse. Croyez-moi, déterminé, irrespectueusement, fesse de babouin.
1: Non, mais c'est signé que ça, celui-là. Mais ça, c'est la bande à l'autre, là.
2: Oui, mais enfin bon, si tu dis jamais rien à l'antenne et que tu te laisses comme ça, que tu déchires les papiers, qu'est-ce que tu veux
4: aller, quoi.
2: Lui, il est persuadé que ça l'amuse.
1: Plus d'une fois, on lui a dit de se calmer.
2: Ouais, mais comme t'as pas les couilles, comme Françoise, elle est plus respectée. Françoise, elle fait peur. Toi, tu fais pas peur aux gens.
1: Tu penses, l'autre fois, on l'a appelé, il recommence.
2: Qui, tu l'as appelé ou
1: l'autre?
2: Non, on l'a pas appelé.
1: Qui?
2: La fesse de babouin.
1: Le plus tôt, on l'a appelé.
2: Non.
1: Ah bon
2: si le plutôt on l'a appelé si soir avant les débats. Et ben alors ça
1: il recommence.
2: Et ben ça veut dire qu'il a pas peur, parce que tu le fais pas peur.
1: Ah
2: parce,
1: ouais.
2: Parce que tu fais que gueuler, tu gueules dans le vide. Là c'est quoi là? Ça c'est le connard enchaîné, après le canard enchaîné, le magazine officiel de Gérard, mais gay homosexuel numéro 2. Panique en Irak, les États-Unis préparent une riposte gérardique.
1: Non, mais ça te fait rire.
2: Et parce que ça me fait, j'ai l'impression
1: non, mais ça te fait rire de lire ça.
2: Mais je ne lirai pas à l'antenne.
1: Bah, comme l'autre fois, t'avais qu'à pas le lire aussi.
2: Bah mais là, parce que la dernière fois, je me suis trompé. Lors de la tension, alors que la tension monte entre Bill Clinton et Saddam Hussein, pardon, tout le monde s'interroge sur l'éventualité de la nécessité d'une seconde guerre mondiale, la guerre du Golfe. Pourtant, les États-Unis semblent maintenir, prêts à mener la guerre rapide et efficace. En effet, Zobby Lamouche, notre envoyé spécial de Washington, a mis la main sur les documents ultra-secrets émanant du Pentagone, dans lequel il est écrit que les États-Unis viennent de réaliser un clonage de notre genre national, c'est abruti, afin de les réaliser des missiles chimiques.
1: Dans ça, tu me le mets de côté, mais jeudi, tu vas voir, il y a de commencer les...

0: complète. Alors, je préviens, des réponses sérieuses, pas des questions qui virent sur d'autres trucs, hein, d'accord ?
1: Pas de problème.
0: On est bien tout le monde a bien compris, Romaninov ?
2: Ah, complètement, ouais.
0: Virginia.
1: Pas de problème, tu m'appelles Vagina, s'il te plaît.
0: Vagina, ouais, comme on a demandé à ce qu'on vous appelle d'urgence, c'est vrai. Et Ulysse 69.
3: Tout à fait, c'est
0: bon, bah, Pocahontas, de toute manière, toi, c'est pas la peine que je t'explique.
1: Pourquoi, tu le connais?
0: De quoi?
1: Bah, Pocahontas.
0: Ben, ça vous regarde pas.
1: Connais, oula, c'est privé. Allez.
0: Ça vous regarde pas. Alors, comment appelle-t-on? Oh, s'il vous plaît, merci. On commence pas. Alors, Virginia et. Vagina et puis Ulysse.
3: J'ai rien dit, désolé.
0: On se calme. Alors, avec Pocahontas. Oh, s'il vous plaît.
3: Oui.
0: On commence pas parce que sinon, ça va tourner au vinaigre. D'accord? Alors, comment.
3: Point, point.
0: Alors celui qui commence à faire coin-coin, il va aller voir si sa mère, elle va se faire sodomiser. Ouais. Ça va être clair, net et précis.
4: Ouais, là, c'est le débat, Gérard.
0: Okay.
4: Dans le débat, Gérard, dans le débat.
5: Oh putain.
0: Alors là, je préviens tout de suite que la première entourloupette entre Romaninov, Vagina et Ulysse, je vous préviens que je ne ferai pas de cadeau ce soir.
1: Allez, vas-y.
0: D'accord? En de bon entendeur, salut. Voilà, déjà un coup de poing qui est parti. Et n'oubliez pas que ce que je vais dire, vous allez entendre le... Ah, faut prévenir quand même. Voilà.
1: Je vais te faire fouetter à la place.
0: Si tu veux le faire fouetter, il n'y a pas de problème, il y aura les deux.
1: Voilà, super.
0: Alors, comment appelle-t-on une femme ou un homme qui pratique le SM? On va demander à Romaninov. Eh, s'il vous plaît, au standard.
2: Romaninov.
6: Oui,
0: attendez. Ouais, au standard.
6: Oui.
0: On se calme un petit peu. Les micros éteints, surtout. Quand vous voulez parler, vous me faites signe, ou vous faites signe à Pedro. D'accord? Oh, je parle.
4: Oui, GG.
0: Je voudrais bien qu'on m'écoute. Merci. Donc, Romaninov.
2: Romaninov.
0: Bon, alors, tu réponds.
2: Oui.
0: Non, mais alors, fous-toi bien de ma gueule. Attends. Attends. Tu sais ce que c'est, un débat?
2: Tu me poses une question, j'y réponds. Attends, il faut me laisser un peu le temps, 2 secondes, ouais.
0: Si tu fais partie de la, des tantouses, c'est bon. Je crois qu'avec toi, on va s'endormir.
2: Mais ça va pas ou quoi? Faut te calmer un peu, hein.
0: Bon, alors, tu vas fermer ta gueule.
2: Un sadomasochiste, voilà.
0: Alors, tu vas fermer ta gueule, tu vas aller voir ce... Voilà. Alors, qui c'est qui a coupé?
7: On sait pas, on va voir, on va gérer.
0: Vagina.
7: Attends.
8: On a une question, on peut peut-être en profiter pour une question. Oui. Est-ce que justement en rapport avec le débat, question de Mars, est-ce que Gérard, tu fais partie d'un club de SM?
0: Non, pas du tout. Pas du tout. Pocahontas.
7: Attends, on est en train de gérer au standard, c'est bon?
0: Non, ça fonctionne pas.
7: T'as eu ou pas, Céline?
0: Céline, qui c'est?
7: Céline a réussi. Ça devrait
0: alors,
7: être bon.
0: Romaninov.
2: Oui.
0: Bon, toi, je t'avais demandé, tu vas retourner voir Céline un peu?
2: Ben non, mais attends, je t'ai répondu, j'ai dit un sadomasochiste.
0: Attends, je veux savoir.
2: Tu commences à insulter les gens tout de suite.
0: Attends, tu permets que je vois si tout le monde est là?
2: Bien sûr.
0: Vagina?
1: Oui, je suis là.
0: Pocahontas?
9: Je suis là.
0: Et Ulysse? Ah, c'est Ulysse.
7: Non, c'est lui qui a raccroché. Hein.
0: C'est Ulysse.
7: On le rappelle. Hein.
0: C'est Ulysse qui a coupé.
6: Je rappelle Ulysse,
0: hein. On le rappelle. D'accord.
7: Allez, vas-y.
9: Alors, déjà Ulysse.
0: Hein?
9: Non, rien, je disais à Ulysse de revenir, c'est mieux.
7: Il se revient.
1: C'est un mec ou une nana, j'arrive pas à...
0: Ouais, je sais pas, 101.9, à mon avis, c'est Ulysse 69, à mon avis, c'est un mec.
7: Ah, ça va être un mec,
0: de
7: ouais.
0: Paris. Alors, comment appelle-t-on une femme ou un homme qui pratique l'OSM? On va demander à Romaninov. Alors, j'espère que t'as bien compris la question, ce coup-là.
2: Je viens de te le dire, un sadomasochiste. Un sadomaso, ça s'appelle comme ça.
0: Ah, pour toi, ça s'appelle comme
2: pas
0: ça.
2: Pour moi, c'est dans le dictionnaire, tu sais.
0: Ah, parce que t'as regardé dans le dico.
2: Ah bah non. Regardez dans le dictionnaire, c'est tout le monde le sait ça. Tu demandes aux autres auditeurs, tu vas voir.
0: Vagina.
1: Bah écoute, comme te l'a dit Anne Roumanoff, on dit un sadomasochiste. Ou une sadomasochiste avec un E si c'est une femme.
0: Pocahontas.
9: Ouais, mais pareil, un sadomasochiste.
0: Ouais. Ulysse.
10: Oui, je suis là, excuse-moi, j'ai eu un petit problème. Bah écoute, oui, c'est bien ça, un sadomasochiste, Gérard.
0: Non, mais alors là, je crois que... je pense que vous êtes tous plantés.
1: Ok.
0: Mm-hmm. Alors, comment appelle-t-on une femme ou un homme qui pratique le SM?
1: Ta mère.
5: ta mère la lofteuse.
7: Arrêtez. Arrêtez, c'est pas bien. Attends. Gérard, du calme.
6: Chute les auditeurs.
7: Arrêtez
6: s'il vous plaît.
7: Les auditeurs, c'est pas bien.
0: Là, ça va aller vite.
8: Gérard,
7: non,
8: Gérard.
0: Ça va aller très vite. Le mec qui a dit ça, il a intérêt de raccrocher tout de suite.
7: Raccroche, celui qui a fait ça. Va-t'en.
0: Parce que là, j'ai pas l'intention de me laisser marcher sur les pieds.
1: C'est quoi ta réponse, hein?
0: Alors, c'est une dominatrice ou un dominateur.
1: Aïe, aïe, aïe, t'as déjà mis sur téléphone, là, aussi?
0: Oui.
1: Ah.
0: Et ça existe, d'accord?
1: Mais quand t'es... ça, c'est ok quand t'es sado, mais quand t'es maso, ça s'appelle comment?
0: Un dominateur.
1: Ah, d'accord. Mais je sais pas, on va t'expliquer un peu ce que c'est après.
0: Ouais, ouais, ben...
2: J'ai une question, Gérard Serac-Maninov. J'ai juste une question. Est-ce que, par exemple, la personne qui aime souffrir...
0: Non mais attends, hey, déjà tu n'as pas commencé à me poser des questions.
2: Ah bon?
0: C'est moi qui pose les questions, vous, vous allez faire les réponses.
2: Yavol, mein Führer.
0: Et tu me parles sur un autre ton parce que tout à l'heure, toi, tu as dégagé, mais vite fait. Absolument. Parce que ce soir, j'ai pas l'intention de me laisser emmerder.
2: Excuse-moi, c'est un mot en anglais qui m'a échappé, je suis désolé.
0: Ouais.
8: Gérard, bravo. Il y a Mars sur fanradio.fr qui nous dit: est-ce que la personne qui pratique le SM, s'ils sont plusieurs, on les appelle des SMS?
0: Non. Je vois pas du tout
8: le rapport.
0: Le rapport.
8: Eh ben, question simple, réponse franche.
0: Voilà. Donc alors, j'ai bien précisé, et ça je l'ai dit tout à l'heure, j'ai pas l'intention de me laisser marcher sur les pieds ce soir. Ceux à qui ça plaît pas, que les gens que j'appelle restent sur le débat, c'est moi qui commande, ce n'est pas vous.
1: On peut faire un débat là?
0: Oui, ben on va le faire.
1: Bah,
0: donc c'est moi qui commande, d'accord?
1: Deuxième question.
0: Ouais, ben toi si t'es pas contente.
1: Non, mais je fais avancer les choses là, tu réponds.
0: Non, mais attends, toi si t'es pas contente déjà, c'est pas toi qui vas me commander, c'est moi.
1: On a compris, hein? C'est
0: hein? Bien. Parce qu'il y en a d'autres, il y a d'autres personnes qui ont envie de participer à des débats, à un débat que d'entendre.
1: Il y en a plein l'internet, ouais.
0: Ouais, ouais. Donc. Question, est-ce que... Bon, on va continuer dans l'ordre, parce que...
8: Comment... On a peut-être une petite question d'Epsilon qui demande si nous, toute l'équipe... C'est une question qui nous concerne, Pedro et
7: ah,
8: tout.
7: Oui,
8: donc, est-ce que nous, l'équipe, on peut être considéré comme sadomasochiste parce qu'on s'enferme seul avec Gérard? Est-ce que ça peut être considéré comme du masochisme nasal?
7: Ouais, grave.
8: Question d'Epsilon.
7: Grave, j'en mets.
10: Plus que ça.
7: Ouais, une question. On est d'accord, Gérard? Non mais Gérard, sérieusement.
0: N'importe quoi, toi.
7: Non mais on peut appeler ça du masochisme.
6: Gérard, arrête de bouder.
7: Non mais Gérard,
6: mignon.
7: C'est vrai.
0: N'importe quoi, la
8: oui,
0: réponse
8: oui,
0: de
8: Gérard.
0: La réponse à Pedro,
8: ça,
0: n'importe quoi.
7: Pourquoi? Qu'est-ce que j'ai dit?
0: Non mais vas-y.
7: C'est quoi ta réponse?
0: Ben vas-y, réponds ce que tu veux, de toute manière, t'as l'intention de me casser les couilles jusqu'au bout.
8: Bravo. Là, il a brisé Pedro.
7: Il a cassé, là.
0: De manière, ça a tous les débats qui me fait le même coup. Alors donc, maintenant, j'ai l'habitude avec toi. Donc, continue à faire ce que tu veux, puis c'est tout.
7: Ah, je te martyrise.
0: Ouais, non, mais continue à passer tes sales bruits. De manière, on sait que c'est toi, maintenant. La réponse du standard, on l'a toujours pas entendue.
8: Hervé, est-ce que tu penses que c'est du masochisme?
6: Attends, entre les deux, en fait.
8: Entre les deux?
6: Ouais. C'est vraiment, c'est très...
8: C'est entre le S et le M, quoi.
6: Entre le S et le M.
0: D'accord.
6: Tu as bien
0: résumé.
7: Faut avoir envie, quoi.
8: Faut avoir envie.
7: Ouais. Non, des fois, être motivé, en fait.
11: Plus M que S.
7: Ouais, plus...
6: Ouais. Moi, je suis plus S que M.
7: Ouais. Bah, les filles sont plutôt S, en général.
0: Ouais, c'est bien. Moi, ça...
7: D'accord. Ok, Gérard, enchaîne.
0: Comment appelle-t-on une femme ou un homme... Merci pour le micro. Comment appelle-t-on une femme ou un homme qui vont voir une dominatrice ou un dominateur? Et on va demander ça à Ulysse 69. Oui, attendez, Ulysse, oui, Cécile, non?
6: Non, je voulais répondre, mais je vais laisser les auditeurs.
0: Ah ben, comme tu veux. Donc, Ulysse.
10: Oui, tout à fait. Eh bien, écoute, mon fils Télébrakmar est dominé.
0: Mais je suis pas ton fils, d'accord?
10: Non, mais je te parle de mon fils, je ne dis pas que tu es mon fils, Gérard.
6: Le donc, fils d'Ulysse.
10: C'est mon fils, Télébrakmar, avec son pote.
0: Ouais.
10: C'est pas grave.
0: Bon, tu te réveilles!
10: Donc je disais que c'est un dominé dans ce cas-là, s'il n'est pas dominateur.
0: Oh là là là.
8: Il y a Eldantor Gonzo qui demande si, avec ton ex-compagne, t'as déjà pratiqué le sandi masochisme.
0: Alors là, je précise avant que...
8: Avant que ça déborde.
0: Alors je précise tout de suite, avec mon ex-compagne, je ne veux plus en entendre parler. Bon, clair, net et précis.
8: Eh ben, je le note. C'est dit, c'est fait.
0: Voilà. Parce que si c'est pour entendre parler de ça constamment sur le net, c'est même pas la peine. Donc, Ulysse.
10: Oui. Bah, j'ai répondu à ta question, Gérard, puisque je ne sais pas et je suis là pour m'instruire.
0: Non, mais attends. Tu sais ce que c'est, le SM?
10: Ah, tout à fait.
0: Et tu l'as déjà pratiqué?
10: Bien sûr que oui.
0: Alors, c'est bien. Alors, tu l'as déjà pratiqué. Tu participes à un débat, t'es même pas capable de répondre aux questions. T'es encore plus con que la lune.
1: Oh là là.
0: Alors tu vas retourner dans ta lune, espèce d'Ulysse de con.
8: Wow!
7: Oh là là, ça dégaine ce soir.
5: Oh là là.
7: Attention.
0: Ulysse terminé. Vagina.
1: Eh ben écoute, je crois quand même que Ulysse n'était pas trop dans le faux, puisque si les uns sont les dominateurs, les autres doivent être les dominés.
0: Non mais attends, comment appelle-t-on une femme
1: oui.
0: ou un homme
1: oui.
0: qui vont voir une dominatrice ou un dominateur?
1: Ah mais toi, tu veux peut-être que je te dise le mot esclave. Esclave.
0: Bah pas, c'est pas on peut pas considérer ça comme un esclave.
1: Oui, un esclave sexuel.
0: Non mais attends, bah ça va venir petit à petit, parce que de toute manière il y a certains trucs qui font partie de ça.
1: Ça donne envie.
0: Excusez-moi, Romanino.
2: C'est un peu pareil, un dominé, un esclave, un masochiste. Voilà.
0: Et pour toi, Pocantas?
9: C'est un garçon, c'est un soumis, une fille, c'est une soumise, et quand ça a de longues oreilles et une longue queue, c'est une souris.
0: Ta gueule! C'est ça, hein.
7: C'est pas moi. Ça va pas, Gérard? Tu veux un truc à boire?
8: Une touffe de poils.
0: Tu veux... Ta gueule!
7: Tu veux un truc à boire, Gérard? Ça va pas? Attends, ça sonne.
0: Alors, celui qui s'amuse à dire ta gueule, il va se la fermer. Ta gueule!
1: Allô?
8: Il y a Pichouk qui dit, moi j'ai rempli un seau d'eau à Malo. Est-ce que je suis concerné par le débat?
0: Non.
1: D'accord.
0: Donc, en fin de compte, bon, je pense qu'à mon avis, il y en a qui s'amusent à faire les cons, et ça continuera.
2: Non,
0: puis déconne pas. Coin, coin. Voilà, ça commence. Ça commence bien, il est déjà 00:47 et ça commence. Alors, donc en fin de compte, il y en a qu'une qui a pu répondre à la question, c'est Pocantas.
1: C'est ta copine et puis elle a les réponses.
0: Eh, c'est pas ma copine, d'accord?
1: Ouais.
0: Faut pas confondre tentacule et enculcateur vagina, d'accord?
1: Non, mais je suis sûr que tu la connais, qui a tout donné les réponses.
0: Je n'y ai rien donné du tout, je ne la connais pas.
1: Il serait pour qu'on passe pour des cons.
0: Non mais attends, si t'es pas contente, ma grande.
1: Non mais je suis super contente de te parler. Attends, ça fait des années que j'attends ça, mais j'ai un petit doute quand même.
0: Alors, Pocantas.
9: Oui.
0: Allô, Pocantas.
9: Oui, je suis là.
0: Donc, alors, précise bien, comme quoi que tu n'as ni les questions, ni les réponses.
9: Ni les questions, ni les réponses.
0: Donc c'est t'es content. Donc t'es contente, Vagina?
1: Je suis super heureuse, ouais.
0: Voilà. Alors on accueille Jean-Philippe. De Montigny-le-Bretonneux 101.9. Bonsoir Jean-Philippe.
11: Bonsoir à vous Gérard, c'est Jean-Philippe.
1: Salut Jean-Philippe.
11: Enfin, bonsoir à tous.
9: Salut
11: bonsoir
9: Jean-Philippe.
0: Donc, la question, c'est, tu veux y répondre maintenant que tout le monde a répondu?
11: Si vous pouviez me la répéter, ce serait très agréable.
0: Comment appelle-t-on une femme ou un homme qui vont voir une dominatrice ou un dominateur?
11: Des perverses.
0: Non mais encore plus con que la lune celui-là.
11: Des perverses ou des pervers?
0: Bah bien sûr. Pourquoi pas des parcs-maîtres et des parcs-maîtresses?
11: C'est pas pareil quand même.
8: Jeu de mots.
7: Oh Gérard.
8: Question d'Epsilon directement pour Gérard, mais vraiment intéressante. Est-ce que les sadomasochistes peuvent agir sur le moi intérieur et en modifier la profonde apparence? Et si oui, aux autres?
11: Bonne question.
0: Non attends, 5 minutes, tu vas attendre. Je voudrais... Ouais, c'est bizarre. Dès que je te regarde, tu lèves les mains d'un air de dire c'est pas toi qui fais des conneries.
7: C'est pas moi, je te jure, Gérard.
0: Non, mais là, je vais vous dire une chose.
7: Tu veux que je m'éloigne de la console?
0: Non, parce que là, ça commence à bien faire.
7: Ok, je m'éloigne.
0: Parce que là, ça m'énerve sérieusement, là.
12: Je suis là.
0: Ouais, non, mais ça commence à m'énerver sérieusement.
11: Qu'est-ce
0: et ça
11: passe,
0: continue,
11: hein?
0: Et ça continue. Et de manière, c'est dans tous les débats. De manière, je pense que...
12: Allez, retente le débat maintenant, c'est bon.
0: Oh, tu fermes ta gueule, toi. Alors, Romanina, au revoir.
1: Non, c'est pas lui, hein.
0: Je m'en fous, alors. Je ne cherche pas maintenant, c'est terminé.
1: Je pense que c'était aucun pas, justement.
11: Il faudrait que vous ressentiez.
0: Eh, Vagina!
1: Oui.
0: Au revoir.
1: Au revoir.
0: Voilà.
11: Je me retrouve tout seul avec la bête.
0: Non, tu te retrouves pas tout seul avec la bête, manque de peau.
5: Non, il est con. Il est
13: alors,
5: con.
13: Quelle est la question sur Fun Radio?
5: Gérard, c'est un connard.
13: Gérard, sur Fun Radio.
14: Oh là là.
5: Un connard, je sais croire qu'il est compact, mais en fait, pas du tout.
0: Vagina. Bon, bah quand ça sera arrêté, ce bordel.
13: Qu'est-ce qui se passe?
0: Je préviens tout de suite que dans 5 minutes, je mets un disque.
13: Déjà?
0: Eh oui, je vais mettre un disque. Je vais mettre un disque. Coussin d'air de Lille.
15: Ouais, salut. C'est
0: salut.
15: Coussin d'air, ça va?
0: 89.6.
15: Ouais, de Lille.
0: Donc la question, et on met un disque.
15: Déjà?
0: Ah oui.
6: Non, Gérard, non, pas tout de suite. Encore une question.
7: Elle est en train de mourir, Gérard. Tu veux pas un truc à boire, t'es sûr?
14: Si, je
6: viens. Tu veux un petit
7: thé? Tu veux une verveine?
13: Nom d'une fellation.
0: Alors, Jean-Philippe, allez, au revoir.
7: Au revoir.
0: Allez,
7: il y aura plus personne.
8: Il y a Dream Def qui demande si tes voisins sont masochistes, Gérard.
7: Oh putain, il va mourir. Il va mourir en direct.
8: De quoi? Il y a Dream Derf qui demande si tes voisins sont sadomaso.
0: Bon, laisse tomber, je réponds pas à des questions comme ça. Bon, allez. Maintenant, c'est.
5: Ils sont enculés par nous. Je suis sûr.
0: Oh! Merci. Alors là, je crois que ça va aller vite fait ce soir. Vous cherchez la merde, mais vous allez la trouver. Hein.
7: Gérard, ressente le débat, c'est pose ta question.
0: C'est moi qui vous le dis.
7: Bon, les auditeurs, calmez-vous. Le bruitage manière. Aussi, arrêtez.
0: Alors, il nous reste. Donc, Romaninov, j'ai dit au revoir.
7: Ok.
0: Vaginia, j'ai dit au revoir.
7: Et il reste qui?
0: Alors, il nous reste... Il reste Pocantas.
7: Pocantas, ok. Il reste qui d'autre?
0: Coussin d'air.
7: Et qui?
0: Et Ken, le dominateur.
7: Ken, le dominateur, t'es là?
13: Bonsoir, c'est
7: bonsoir.
13: Ken le dominateur, bonsoir toute l'équipe.
7: Bonsoir
13: Gérard.
7: Bonsoir. Salut.
13: Bonsoir les auditeurs.
7: Tu vas bien?
13: Salut Ken, ça va?
7: Survivant de l'enfer.
13: Tranquille.
0: Quels sont pour vous, c'est pratique?
16: C'est votre dernier mot.
7: Ça va me tomber dessus, mais c'est pas moi, je te jure.
8: Peut-être
7: Gérard.
8: Pour relancer le débat, Gérard, est-ce que la différence entre Sado et Maso est la même qu'entre Maculé et Belluaire?
0: Non, c'est pas du tout pareil. Faut pas confondre tentacule et encule ta sœur.
8: Mais explique peut-être.
0: Non, mais de toute manière, le Sado, ce que tu viens de me dire, de toute manière, s'il y a une différence, il n'y a pas de différence, de toute manière, sur ça.
8: Entre Saccadé et Belluaire?
0: Non.
8: D'accord.
0: Voilà. Merci pour les rires, mais c'est pas grave. Enfin, bref, c'est pas grave. Donc, la question, c'est, quels sont pour vous ces pratiques? Oh putain, j'ai un de ces Larsen, mais grave de chez grave.
7: Baisse le volume de ton casque, Gérard. Il est un peu fort, c'est pour ça.
0: Donc, voilà. On va demander à Ken le dominateur.
13: Oui, alors moi, je suis adepte de ce genre de pratique. Il faut savoir que, bon, moi, je fais partie d'un club, le club Sadomaso de Vélizy. Et bah, j'y vais toutes les après-midi après le boulot pour bien décompresser d'une journée de taf harassante. Et là, on peut tout dire sur l'antenne de Fun Radio.
0: Ça dépend, c'est moi qui prends les points cassés, alors donc dis quand même.
13: D'accord. Bon bah je vais essayer de faire ça
0: pas trop
13: hardcore. Bon là il y a des diverses activités, genre trempage de quéquettes dans de l'huile bouillante, pinçage de tétons, fouettage, des activités diverses et ludiques.
0: Et on va accueillir Kravacru quoi?
13: Krasuki
0: là.
6: Kravashkiri.
0: Kravashkiri du puits du fouet.
17: Oui, bonsoir, c'est Kravashkiri. Bonsoir tout le monde.
0: Bonsoir.
17: C'est le puits du fouet 119.9. Bonsoir.
0: Donc
17: tout le monde.
0: T'as entendu la question?
17: Ah malheureusement non, si tu pouvais la répéter, ça m'arrangerait bien d'ailleurs.
0: Alors quels sont pour vous ces pratiques? Ah, vous allez pas me faire violer sans 7 ans?
17: Non mais t'énerve pas là.
8: Question de Chaka qui demande combien coûte un SM en euros.
0: Les tarifs, je les ai pas et c'est pas dans les questions, c'est dommage.
6: Raté.
0: Eh oui, dommage. Eh ben oui, mais on peut pas. Il y a que déjà 14 questions et déjà que j'ai pas le moral, alors c'est bon.
6: Mais Gérard, on est là nous.
8: Tomate qui propose de te faire
7: un massage.
0: Non,
8: fister par un coton-tige.
0: Alors des questions comme ça, niette sur l'internet, ok.
7: C'était quoi la question?
8: Bah si Gérard voulait se faire fister par un coton-tige.
7: Se faire fister.
0: Merci.
7: D'accord.
0: Et hop, ces questions-là, de manière, c'est simple. Je vais même pas répondre à des questions cons sur l'internet.
7: T'as pas envie de te faire fister?
17: Tu fistes ou pas? toi.
7: Tu fistes?
0: Et ta mère a sus ou pas?
8: Bah, allez, tu veux un débat, tu devais peut-être répondre.